0: Ah non. Voilà. Tu penses ou tu penses pas, tu le sais?
1: Monsieur Gérard.
2: Gérard?
3: Oui.
2: Gérard,
0: s'il vous plaît.
2: Gérard?
3: Oui. Oui, Cécile, dépêche-toi, parce qu'on va attaquer.
2: Je voulais poser une question à Mokhtar, le producteur.
3: Ouais, le producteur de mes deux, ouais, vas-y.
2: Voilà, donc je m'adresse à vous, monsieur le producteur. Je voulais savoir quel rôle vous donneriez à Gérard pour...
1: C'est-à-dire
2: pour...
1: que j'ai tenté de produire un nouvel film qui s'appelle, une nouvelle production qui s'appelle Collégienne perverse. C'est un très bel film, beaucoup de décors.
3: Ouais.
1: Dans la nature.
3: Ouais.
1: Et dans le grand château, avec beaucoup de scènes, beaucoup de pièces différentes.
3: Ouais, c'est ça.
1: Et avec des animaux.
3: D'accord, avec des animaux. En France, on dit des animaux, hein. On dit pas des animaux.
1: Je préfère partir. Je préfère ne pas rester dans les débats.
3: Bonne nuit. Bonne nuit.
1: Au revoir, monsieur Gérard.
3: Salut. Ouais, alors, une question qui va s'adresser au Star System, et ça, je pense que toutes les filles vont me répondre oui à 100%. Pensez-vous que Max fera du showbiz plus tard?
0: Non.
3: Qui non?
0: C'est Lisa.
3: Ouais, pourquoi?
0: Parce que c'est pas son truc. C'est pas son truc, c'est tout. Tu peux lui demander, il dirait que c'est pas son truc.
3: Ouais, mais pourtant...
0: Ça va 5 minutes pour se montrer un peu, mais bon...
3: Mais pourtant...
0: Mais attends, je parle. Je pense que ça le lassera bien vite, quoi. C'est pas un truc, non. Je pense pas que ce soit un truc qu'il attire.
3: D'accord.
0: Préfère toi recevoir des mecs dans son
3: émission. Merci Olivier. Olivier, s'il te plaît, tu te calmes là. Tu vas pas comme tous les jeudis.
4: Oula, ça tourne.
3: Ouais, ça tourne. Tu vas voir.
2: Une voix bizarre, Gérard.
3: Non, c'est Olivier.
2: C'est Olivier qui joue.
3: Donc, Cécile.
2: Oui, Gérard, mon petit chéri. Moi, je dis que oui. Tout à fait. Max va être une star du show business parce qu'il est beau. Il est talentueux et ça va venir, quoi.
3: D'accord.
2: Il sera plein de paillettes. Ça sera une star du show business, je le confirme, Gérard.
3: D'accord. Sylvie?
5: En fait, moi, je pense que il a pas vraiment la grosse tête, quoi. Il se croire qu'il l'a, mais il l'a pas, donc je pense pas qu'il fera partie du show business.
2: Mais ça n'a rien à voir, hein, Gérard.
3: Non, mais c'est pas moi, c'est lui qui pose la question.
2: Ça n'a rien à voir.
3: Il répond à la question.
5: Bah, si, parce que s'il aurait vraiment la grosse tête, il rentrerait.
2: Mais non, une star, ça veut pas dire qu'elle aura la grosse tête.
0: Mais qu'est-ce que t'appelles show business? Est-ce que c'est traîner avec des gens célèbres ou est-ce que c'est être vachement connu?
3: Non, mais c'est d'être avec des chanteurs célèbres et puis se faire voir.
0: Se faire voir
3: comme il fait là, à l'heure actuelle sur M6. Pour pas citer de trucs. Donc, et toi Estelle, pour finir?
6: Comme tu viens de le dire, là, il vient de débuter une nouvelle émission sur M6, donc à mon avis, il est déjà dans le show business.
3: D'accord.
2: Je voudrais dire au passage, Gérard, que Technomax a été vraiment bien.
3: D'accord, ok, je vous remercie pour lui.
4: Moi, j'ai bien aimé ce que tu avais fait dedans, surtout.
3: J'ai rien fait dedans.
4: Ah, pardon. Je voulais dire que quand même sur le Minitel, tu fais vraiment exploser les scores.
3: Pourquoi?
4: Depuis que tu es arrivé, on était zéro quand Max est parti. On a 17 connectés. Et il y a quelqu'un qui te demande si c'est vrai que tu avais fait des choses cato à la loco avec Christine.
3: Ça, je répondrai pas. Voilà, comme ça, c'est clair et net.
7: Gérard, avant une autre question, on accueille Anthony.
2: Gérard, salut Anthony.
8: Bonsoir les filles, bonsoir jeune gazelle fougueuse.
2: Bonsoir,
8: jeune
3: cerf.
8: Donc,
3: Gérard. Ouais, c'est bien. Non, merci.
2: Gérard, caresse-moi.
3: Bon, tu vas te calmer, tu vas passer tout à l'heure, ça va dégerber au standard.
6: Attends, ça devrait faire plaisir, Gérard, à te demander à caresser.
2: C'est vraiment un gros con.
3: Gérard. Alors qui c'est qui s'amuse à sortir ça?
2: C'est moi.
3: C'est qui moi?
2: Ta gueule. En fait, j'ai une poupée qui
3: s'appelle... c'est qui?
2: Moi. C'est moi, Lisa.
4: Bon, tu dégages.
2: J'ai une poupée qui s'appelle Barbie Christine. Quand tu lui appuies sur le ventre, elle parle de toi.
3: Lisa, je te souhaite une bonne nuit.
2: Bonne nuit.
3: Au revoir, Lisa.
2: Bonne nuit à ma Barbie quand même. Bonne nuit, Gérard.
3: Bonne nuit, Lisa. À la prochaine. Voilà. Première nana de la soirée qui dégage.
8: J'avais une peluche qui s'appelait Gérard. Quand je lui mets un doigt dans le fion, elle fait de toute manière.
3: Alors, Anthony,
9: allez
3: aussi. Au revoir, Anthony.
9: Anthony aussi.
3: Voilà. Alors, il reste plus que Sylvie, Cécile et Estelle, c'est bien ça?
2: Oui.
3: Donc, alors, à votre avis, pensez-vous qu'un jour je ferai du showbiz? Bon, l'autre, qui c'est qui se marre comme un pourri?
4: Il y a un sondage quand même, il y a deux jours, dans le service vétérinaire de Paris, le service vétérinaire de Paris a retrouvé à Longchamp tous les chevaux avec la queue coupée. On pense que c'est quelqu'un de surréaliste qui réagit.
3: Non, mais attends, pour l'instant, c'est le monde du showbiz, c'est pas le thème sur les queues de cheval.
4: Pardon.
3: Je vois pas le rapport, le sondage signé Manu.
4: Excuse-moi.
3: Bon alors, t'as quelqu'un?
7: J'ai Jean-Bernard.
3: À la place.
7: À la place de Mokhtar.
3: Qui c'est qui s'amuse à dire ça?
5: C'est pas moi.
3: Bon, ok. Jean-Bernard, bonsoir.
5: Bonsoir Jean-Bernard. Salut Jean-Bernard.
3: Ouais, bon.
1: Bonsoir les filles.
3: Ouais, bah tu me le réveilles un petit peu lui parce qu'il a l'air de.
10: Il est bègue. Il va réveiller, c'est qu'il est bègue, Gérard. C'est pas de sa faute,
3: ça va être dur.
4: Lui, il fait du showbiz.
3: Sylvie.
5: Oui.
3: Donc, t'as entendu la question?
5: Est-ce que t'as des chances de faire partie du showbiz?
3: Ouais.
5: Moi, ouais, écoute, je pense qu'en changeant le look, enfin, peut-être que ouais.
3: D'accord.
5: Ça va savoir.
3: Ouais. Cécile. Cécile. Cécile.
5: C'est mon fichu. Gérard.
3: Eh, Cécile, tu travailles ou oui, sinon oui, tu vas faire comme Lisa tout à l'heure?
5: Oui, bah, je vais te répondre. Gérard.
3: Oui.
5: Moi, je suis sûre et certaine à 100% que tu seras effectivement une star du show business.
3: D'accord.
5: Parce que t'as du talent.
1: Oui, c'est vrai.
5: Mignon.
3: Ok. Ouais. Bah, disons, c'est pour me donner des gants que tu dis que je suis super mignon, tu m'as jamais vu.
5: Ah, bah si, je t'ai vu sur Fun TV, hein.
3: Quand?
5: La semaine dernière, Gérard.
3: Ah, d'accord.
5: T'es hyper mignon avec.
3: Oui, bah, fini?
5: Avec ta moustache, Gérard.
3: D'accord. Oui. Estelle?
11: Eh ben, moi, je suis sûre aussi à 100% que plus tard, tu seras une grande star du show business.
1: Allô?
11: Parce que je trouve que t'as un look à toi, enfin bref, quoi, à mon avis, tu vas casser la baraque.
1: Et Jean-Bernard, d'accord, tu voulais poser ta question.
3: Ouais, bah Jean-Bernard, vas-y.
1: Comme tu fais partie du show business,
3: ouais,
1: j'aurais voulu un conseil de ta part.
10: Je te traduis, Gérard. Gérard, il a dit que comme tu fais partie du show business, il aimerait avoir un conseil de ta part.
1: Allô? Eh
3: ouais. Ouais.
10: C'est bien ça, Jean-Bernard?
1: Ouais, c'est ça.
5: Tu veux faire partie du show business?
3: Oh là, Olivier, s'il te plaît, double son là.
1: Un grand acteur.
10: J'ai rien.
3: Double son, peut-être, mais là, je croyais que tu t'amuses au con, hein. Arrête de jouer comme ça, c'est le premier débat.
5: Mais Gérard, sois gentil avec lui, les becs, c'est pas ta faute.
10: Pourquoi tu prends
3: là, je parle d'Olivier.
4: Pourquoi tu prends ta grosse voix?
3: Ouais, pourquoi que je prends ma grosse voix si tu t'amuserais pas à appuyer sur un bouton, ça irait mieux, hein, peut-être. D'accord?
5: T'es peut-être enrhumé, Gérard?
3: Non, non, je suis pas enrhumé, c'est Olivier qui s'amuse avec les boutons.
5: Avec le micro?
3: Non, non, non, non, non. Donc, alors, à votre avis, combien gagne une star du showbiz? Donc, on va demander à Jean-Bernard.
1: Merci pour la réponse.
3: Ouais, bah, vas-y, combien gagne une star du showbiz, s'il te plaît? C'est la cinquième question, hein, Jean-Bernard.
1: Beaucoup d'argent.
3: Ok.
4: Gérard devrait travailler dans une boucherie charcuterie. Il serait connu en star de showbiz.
3: C'est ça. C'est bien. C'est bien pour celui qui s'amuse à dire ça sur Minitel. C'est super sympa.
4: C'est rare.
3: Oui.
1: Je voulais juste dire au revoir.
5: Allez, salut Jean-Bernard.
1: Merci.
5: Salut.
4: Merci. Salut. Salut.
1: Conseil.
3: D'accord, ok. Ok. Sylvie.
5: Oui.
3: Donc, pour toi.
5: Combien gagne une star du showbiz?
3: Ouais, à peu près. Hein. Pas un chiffre... Il donne un chiffre
10: à 10 francs près.
5: Du bénévolat à 0 francs, à, je sais pas, 65 milliards ou. Ouais.
3: Voyons, 65 milliards de francs?
5: Bah oui.
3: Bah les noms.
5: C'est déjà dit, bien sûr. Bah,
3: ouais, ben bah, là, le mec, je crois que les Porsche, elles peuvent rouler. Le magasin de Porsche, il peut fermer boutique alors avec toi. Hein.
5: Gérard.
3: Oui.
5: C'est Cécile, mon petit chou.
3: Oui.
5: Je vais te poser une question.
3: Oui.
5: Si tu gagnais autant de milliards, qu'est-ce que tu t'offrirais?
3: Déjà, ce que je m'offrirais.
5: C'est parfum.
3: Déjà, ça serait une maison. Bon. C'est qui ça qui joue là?
4: J'en sais rien, Gérard.
10: Qui joue?
3: Je me demande si c'est pas Sylvie par hasard.
5: Alors non, c'est pas moi. Moi, je suis tranquille là.
3: Oui. Tiens, c'est comme par hasard dès que tu dis que t'es tranquille, ça s'arrête.
10: Comme par hasard.
3: Ça me paraît comme par hasard.
10: Comme par hasard.
3: Voilà, point de prendre les gens pour des canards sauvages. Hein.
5: Exactement. Je prends pas pour un canard sauvage.
3: Non, mais tu m'y laisses. C'est pareil.
5: C'est rare.
3: Oui.
5: Tu me réponds pas à ma question.
3: Bah, Bah vas-y, réponds.
2: Bah non, mais je te posais la question.
3: Bah moi, je viens de te lire, Mansoul.
10: Gérard, oui. 30 secondes, on accueille Antoine.
3: À la place.
10: À la place de Anthony,
12: Jean-Bernard.
10: Ouais.
8: À la place d'Anthony. Oui, bonsoir.
2: Salut,
8: bonsoir
2: Antoine.
8: Tout le monde.
2: Salut Antoine.
3: Salut
2: Antoine.
3: Salut. Donc, Cécile. Bon, ça y est, Antoine, tu commences pas à faire tes déclarations d'amour. Pour l'instant, c'est pas le thème du débat.
8: Je pourrais te dire que je t'aime au standard.
3: Non, bah, pas moi. Donc, Cécile.
2: Oui, Gérard.
3: Bah alors.
2: Pose ta question.
3: Bah, à votre avis, combien gagne une star du showbiz? Ça fait deux fois que je la pose, hein.
2: Moi, ils doivent gagner des millions et des millions, hein.
3: D'accord.
2: Parce qu'on peut pas te donner un chiffre, c'est exorbitant.
3: Mmh. Voilà. Estelle?
2: Bah,
3: Estelle, ma petite colombe adorée, là.
2: En fait, ça dépend des stars. Il y a des stars qui vont gagner 10 000 francs par film et d'autres qui vont gagner des millions. Ça dépend de la notoriété, en fait.
3: Ok, ben, ok, la colombe.
8: Rassure-moi.
3: Ouais, Antoine.
8: Oui, rassure-moi, j'ai une question à te poser. T'es pas payé, là.
3: Pour l'instant, je réponds pas à ta question, tu vois. Pour l'instant, tu vas répondre à la mienne.
8: D'accord. Bah oui, bah, moi aussi, je voulais dire que ça dépendait des artistes.
3: Parce mm-hmm.
8: Ça dépend. Il y en a qui font du cinéma, ils sont très bien payés.
3: Mm-hmm.
8: Ils en branlent pas une. Il y en a qui font de la télévision, ça n'en branle pas une non plus.
2: Ouais, exactement, ouais,
8: Technomax,
2: d'accord.
8: Tout ça. Mmh.
2: Ouais.
3: Comment ?
8: Non, rien.
3: Alors, Antoine, Antoine, je te préviens d'une chose.
8: Quoi ?
3: Que là, ce que tu viens de dire, ça m'a pas fait plaisir. Alors, je te préviens, tu te calmes là-dessus, ou sinon, tu vas dégager au standard.
8: Non,
3: t'as rien dit, j'ai vaguement entendu un truc qui m'a pas fait plaisir sur le stage système.
12: Alors,
3: attention à toi.
12: Et il paraît que KM6 est sur un projet de Techno Gérard, mais on n'en sait pas plus. Hein.
3: Qui ?
13: KM6.
3: Qui c'est qui parle comme ça, là, des chiottes de la loco, tout à l'heure, qui va se retrouver au standard vite fait, bien fait ?
12: C'est encore Sylvie, ça.
13: Ah bon, mais moi, je suis...
12: Oh, si, arrête, c'est bon.
3: Non, mais attends, Antoine, toi, pour l'instant, j'étais dans le collimateur. Alors, fais gaffe à toi.
10: Gérard ?
3: Oui ?
10: On accueille une grande star dans les débats de Gérard.
3: Ouais.
10: Garcimore.
3: Ouais.
10: Je connais Garcimore.
3: Oh, la boutique.
10: Eh ben, il vient d'appeler.
8: Bonsoir.
2: Salut, Gérard.
3: Allez, on y va.
14: Bonsoir, Gérard, c'est Garcimore.
3: Bon, Garcimore, tu réponds, s'il te plaît, parce que je veux pas m'endormir là. Il reste encore 6 questions. Olivier, s'il te plaît.
14: J'ai compris la question, tu peux répéter.
2: Tu gagnes combien?
3: Combien gagne une star du showbiz? Olivier, s'il te plaît, le double sort, merde!
2: Hé, Gérard, calme-toi. On peut considérer que Garcimore fait partie du showbiz, donc on peut lui poser la question.
14: Je suis grande star.
2: Ben voilà, donc tu gagnes à peu près combien?
14: J'ai gagné à peu près 1500 francs par tour de magie.
2: 500 francs par tour de magie?
14: Avec tac et tac tac.
2: Est-ce qu'on pourrait écouter Gérard, s'il vous plaît? Ouais, vas-y Gérard. Gérard, s'il te plaît, mon petit chou.
3: Oui, on accueille Lucie.
2: Bonsoir. Lucie.
15: Salut. Bonsoir.
14: Lucie. Je sais pas de
3: Allez. Ouais, tu me coupes le double son là, s'il te plaît. Olive.
15: Ah, moi j'aimerais répondre à ta question.
3: Oui.
15: Savoir le montant, le cachet des stars.
3: Mm-hmm.
15: Quand tu tournes un téléfilm par exemple, le prix plus bas, c'est pour les figurants, c'est 270 balles.
3: D'accord.
15: J'ai pas fini. Si tu dis un mot, tu gagnes 500 balles.
3: Mm-hmm.
15: Un acteur pas trop connu gagne pas très cher. Depardieu prend 50 000 balles par jour.
3: Mmh. Mais moi, c'est dommage parce que je pense qu'avec lui, le débat, j'aurais pas pu en placer une.
15: Avec qui ?
3: C'est dommage qu'on puisse pas avoir notre alcoolo de service d'hier soir qui s'est amusé à m'insulter comme du poisson pourri. C'est dommage parce que lui, pareil, qui connaît tous les acteurs de cinéma et qui tourne avec tout le monde, je voudrais bien. Je voudrais bien savoir qui c'est. Je voudrais bien que. Non, mais c'est bon, ouais. Bon, je préviens, entre Sylvie, Cécile, Lucie.
2: Gérard, moi je suis calme. Hein.
3: Ouais, bah je sais. Pour l'instant, il n'y en a pas beaucoup qui sont calmes. Hein.
2: Gérard,
3: c'est gentil
2: pour moi, Gérard.
3: Lucie, s'il te plaît, tu vas t'écraser avec ça parce que tout à l'heure, tu as dégagé vite fait, toi.
15: C'est gentil, mais là, ça fait 5 minutes que je me tais. Donc,
3: c'est pas toi. Alors, ça peut être que Sylvie.
2: Mais moi, je suis là, je suis calme, je dis rien.
12: Ouais, ça s'arrête à chaque fois qu'elle parle, comme par hasard.
2: Mais non.
12: Comme par hasard.
15: Sylvie, on a compris.
2: Ouais, comme par hasard. Vraiment, il y a quelqu'un qui va me foutre trop, là, c'est pas possible. Moi, je dis rien du tout. Hein.
12: Bon, Gérard, reviens sur le débat, allez.
3: Bon, allez, sixième question. Pensez-vous que les stars du showbiz sont heureuses?
12: Ah, attends, il y a une question sur Mittel. Est-ce qu'il est vrai que dans le livre des records, Gégé détient le record du nombre de coton-tiges dans le cul?
3: Je ne répondrai pas.
12: Il serait de 25 000.
3: Ouais, c'est bien.
15: pas mal.
16: Bon, tu la poses ta question?
3: Ça y est, je viens de la poser.
8: Bon,
15: c'est quoi? Pensez-vous que les stars du showbiz sont heureuses?
3: Voilà, alors Antoine, comme tu viens de jacter,
8: ouais.
3: Bah, tu vas répondre.
8: Comme je disais, bah, elles en branlent pas une et puis elles sont bien payées.
3: Je te demande si elles sont heureuses, je te demande pas si elles sont bien payées, abruti.
8: Oui, mais ah, abruti. Je te disais, mais parce que tu m'écoutes pas.
3: Ah bah, si je t'écoute, abruti.
8: Non, mais pourquoi tu m'insultes comme ça? Moi, je viens comme ça, je sais pas, je t'insulte pas, je suis gentil avec toi et.
3: Bon, bah alors. Bon, Antoine, tu réponds. Attends 5 minutes, Cécile, s'il te plaît.
8: Oh. Je pense qu'elles sont heureuses, les stars. Déjà, elles gagnent bien leur vie. Et pour ce qu'elles font, ça vaut le coup, quoi. Quand je vois toute cette misère dehors, ce matin encore, je suis sorti, je suis allé dans le métro, ces gens qui font la manche, hein. Ces gens qui gagnent des milliards.
3: Ouais, mais c'est bon, mais pour l'instant, c'est pas le thème du débat.
8: Oui,
3: hein,
8: d'accord, mais je voudrais.
3: Ouais, non, mais c'est pas le thème du débat. C'est pas le thème du débat, ça.
8: Bon, mais je voudrais pousser mon cri d'alarme.
3: Oui, ben d'accord, ça y est, tu l'as poussé, donc on va demander à Sylvie ce qu'elle en pense.
15: Bah, moi je pense pas qu'on puisse être heureux en faisant partie du show business, parce que je sais pas, quand je vois le cas de Lady Di,
3: non mais c'est bon, Sylvie, j'ai dit qu'on...
8: Non, Lady Di, elle savait pas qu'on était pas pareil.
15: Ah, bon, alors, je sais pas ce qu'on disait, mais elle faisait partie du showbiz quand même, et je vois où elle a filé, ben voilà quoi.
3: Bon, ça y est, c'est bon, Sylvie, je crois que j'avais bien précisé, si t'as écouté hier la libre antenne, avant qu'on... Max non,
8: pas
3: passe.
8: Lady, ni de Pont de l'Alma, ni de Carole, ni de.
15: D'accord.
3: Bon, okay.
15: Je savais pas.
3: Je serais bien que celle qui s'amuse à dire que je suis chiant comme ça tout à l'heure, bah, dégagez. Et je vais pas chercher qui c'est. Hein.
15: Ah, ça peut pas être moi qui suis en train de parler. Hein.
3: Donc ça peut pas être.
15: Okay,
16: tu connais
15: Pont de
3: l'Alma? Cécile. Attends, de toute manière, je vais savoir qui c'est.
15: Oui, mon petit lapin en sucre. Moi, je pense que les stars du show business sont des gens qui sont malheureux. Parce que je pense qu'ils ne vivent que la nuit.
16: Ils se cachent tout le temps.
15: Et ils sont tout le temps harcelés par les paparazzi, donc ils n'ont pas une vie agréable.
3: D'accord. Lucie?
17: Moi, je pense que qu'elles sont comme nous, quoi. Après tout, c'est des stars, mais c'est des êtres humains. Et ils en chient, en bavent, et puis ils gagnent du fric, ils font un boulot qu'ils aiment. Donc, ouais, ils sont autant heureux que malheureux, mais c'est comme nous, quoi. Faut pas s'imaginer, quoi.
15: C'est un choix à faire, quoi.
3: Ah, ok. Et la colombe des Zimbabwe, là?
16: Tu connais le Pont de l'Alma?
4: Ah, c'est elle.
3: La colombe des Zimbabwe?
16: Oui, j'ai compris, je me suis reconnue.
15: Moi je te dirais que comme ici, je pense que les stars du showbiz c'est des gens comme les autres, et que il y en a qui sont heureux, il y en a qui sont pas heureux, il y en a qui divorcent, il y en a qui ont des enfants, il y en a qui se marient, il y en a qui, enfin bon, c'est comme tout le monde, quoi.
16: Faut pas croire qu'ils sont comme dans
15: les films. C'est pas parce que c'est marqué star sur leur front que forcément ils ont une vie heureuse ou une vie malheureuse, quoi.
3: Ok. Attends, il y en a qui est en train de se foutre.
4: Non.
3: Il se marre là, je voudrais. C'est quoi là?
4: Non, c'est parce qu'on te demandait si tu y avais. Est-ce que tu préfères les stars du showbiz et leur queue de cheval ou pas?
3: Non, mais je vois pas le rapport. Hein. Je vois pas le rapport.
10: Gérard,
3: je vois pas le
10: rapport. T'as oublié Garcimor, je crois qu'il veut répondre.
3: Ouais, Garcimor, pour finir. Garcimor, tu réponds.
1: Je passe pour les derniers. Je pense que les stars du showbiz sont très heureuses. Moi, je suis très heureuse dans les tours de tac-tac-tac. Et je voudrais t'offrir, Gérard, une petite tour en direct. Pourquoi?
15: Oui.
1: Pour ton talent. Est-ce que tu es d'accord pour petit tour de magie en direct?
15: Oui, allez.
3: Quoi? Non, mais bon.
1: J'ai fait petit tour de magie, c'est tout, hein. Alors tu vas voir, Gérald, je vais disparaître de la radio 2 secondes.
3: Oui, ouais, bah ça y est, c'est bon, t'as disparu, c'est bon, voilà.
1: Gérald, écoute, petit tour de magie, j'ai disparu.
3: Ouais, bah c'est bien, disparaître pour tout, voilà, merci. Avez-vous... Merde, dans votre vie, avez-vous... Ouais, dans votre vie, avez-vous croisé une star de showbiz? Alors on va demander à Antoine.
8: Non, jamais, à part toi.
3: Moi, ouais, ça, je m'en fous, ça, je m'attendais à ta réponse.
8: À part
3: hein.
8: Toi, à ton anniversaire, sinon jamais.
3: Ouais, c'est bien s'il me semblait que t'allais répondre de moi. Et puis Max, quand même.
8: Et Max aussi, Max, ah, François, ouais. Stéphane. Stéphane, on dirait Joe l'Indien. T'as déjà vu Tom Sawyer?
3: Ouais.
8: On dirait Joe l'Indien dans Tom Sawyer.
3: Ouais, attendez, on va.
8: Ça m'a impressionné.
3: Bon, Sylvie, s'il te plaît, tu te calmes ou tu vas dégager?
10: Ça suffit, Sylvie, ça suffit.
3: Sylvie, je sens qu'entre Sylvie et Lucie, parce que ça peut pas être la colombe et Cécile qui disent ça, parce qu'ils ont pas de poupée qui parle.
15: Il y a pas de poupée qui parle. Regarde, non, mais...
4: ça s'arrête. Oui, on voit que tu parles et que ça s'arrête.
3: Ah ouais.
15: Mais non.
3: Non, mais comme par hasard, Sylvie, dès que tu parles, ça s'arrête. Hein.
15: Regarde, je parle.
3: Ouais. Comme par hasard, ça s'arrête.
8: J'ai bien les vidéos.
3: Ouais, ouais, c'est ça. Bah, donc, vous allez réfléchir. Bon, bah, Sylvie, s'il te plaît.
18: Mais c'est pas moi.
3: Oh, Lucie.
19: C'est une bande enregistrée.
3: Bon, ça, c'est quelqu'un qui s'amuse et qui met une cassette en même temps quand je parle, c'est super. Alors, je vais faire le tour des nanas pendant la pause et je vous préviens que si j'entends le même bruit au standard, j'y raccroche au nez. Alors, attention à vous. Et donc, je repose la question. Dans votre vie, avez-vous croisé une star de showbiz? Et on écoute Daouk Mi R A T coup parade.
18: Oh là là.
3: Punaise, ça c'est du français mais
4: Et vous pouvez nous appeler au 0800 3085000
3: et 0870 5000. N'hésitez pas à nous faire péter ce putain de standard comme de Max CD. Faites-moi exploser les 24 lignes ou sinon je vais proposer.
4: C'est italien.
3: Bah, c'est-à-dire que je sais même pas ce que ça veut dire, en fin de compte. Ça n'est pas grave. Donc, on récupère Antoine.
20: Oui, bonsoir.
3: Rebonsoir.
20: Bonsoir.
3: Sylvie.
21: Rebonsoir.
3: Rebonsoir. Cécile.
22: Rebonsoir.
3: Rebonsoir. Lucie.
23: Rebonsoir.
3: Et la colombe des îles Bagoué. Rebonsoir.
24: Rebonsoir, Gérard.
3: Donc, alors, vous avez...
20: Elles sont gentilles, toutes ces filles-là.
3: Hein. Ouais, ben...
20: J'ai eu l'occasion de leur parler. Très, très gentilles.
3: C'est ça.
20: Adorable.
24: Il a filé son numéro de téléphone impeccable. Ouais.
3: Comment qui c'est qui vient de me sortir ça?
20: Non, j'ai filé mon numéro de téléphone, elle a dit.
3: À qui?
20: Bah, toutes les filles.
3: Ouais, ben c'est ça, tu crois qu'il y a bon.
25: Gérard?
3: Oui.
25: Je t'interromps 30 secondes, on accueille Johnny Rebel.
26: Salut, GG!
27: Salut, Johnny Rebel!
26: Salut, les
27: filles!
3: Ah, tu te calmes, hein!
27: Bah, il met de l'ambiance, Gérard!
25: Donc,
3: alors...
25: Christine, on le rappelle, c'est l'ex.
3: Merci pour celui qui s'amuse à passer ça. Donc, tout à l'heure, ça va gerber sec. Alors, dans votre vie, avez-vous croisé une star du showbiz? Donc, on va demander à Antoine.
20: Encore?
3: Non, oui.
20: Je t'ai dit que
3: ah, bah, ça y est, toi.
20: Bah, oui.
3: Alors, Johnny. Johnny.
26: Bien sûr, je croise, moi, des stars des showbiz. J'en fais partie des showbiz.
3: Ouais, mais est-ce que t'en as déjà croisé? Je te demande pas si t'en fais partie.
26: Oui, bah bien sûr, j'en fais croire.
24: Il se regarde dans le miroir.
26: Johnny, tu me connais pas?
3: Oh là là là là. Tu lui dis gentiment.
24: Oui.
3: Je vais répondre à la question.
24: Bon,
3: je demande.
24: Ta question.
3: Ok. Alors, Sylvie.
24: Oui.
3: Sylvie.
24: Oui, moi, j'ai déjà croisé.
3: Alors, vas-y.
24: Bah, c'est en fait Francis Lalal.
28: Oh, bah attends, c'est pas une star.
29: Ah, oh, Gérard,
24: bah,
29: tu
24: si, crains. Showbiz, il a une queue de cheval.
28: Ah ouais, en plus.
3: Mm-hmm.
24: Ah, il me fait trop kiffer, quoi. C'est sa queue, je crois. Et les chevals, Benny.
3: Ok, d'accord. Bah, c'est pas le thème du débat, les queues de cheval. C'est pour maintenant, c'est le deuxième débat dans...
29: Gérard, t'es chiant.
3: Je sens que ça va gerber tout à l'heure.
24: C'est pas moi.
28: Arrête.
3: Je sens que ça va gerber.
29: C'est Sylvie, hein.
24: Mais non, j'étais en train de parler.
4: D'ailleurs, en parlant de Sylvie sur Minitel, il y a Sylvie sur Minitel aussi qui dit: Gérard, est-il vrai que Christine se prenait pour Diana quand tu l'as tirée sous le pont de l'Alma?
3: J'y répondrai pas, ça y répondra.
24: Ça m'a pas fait plaisir.
3: Alors, Cécile.
30: Oui, mon petit chou à la crème. Oui, moi j'ai déjà rencontré deux stars.
3: Mm-hmm.
30: J'ai rencontré Matt Dillon et Richard Anconina au Barfly,
3: mm-hmm.
30: à Paris.
20: Il y a une différence quand même.
3: D'accord. Lucie.
31: Oui, moi j'ai rencontré Richard Bohringer et Roman.
3: D'accord.
31: Dans une conférence.
3: Et la colombe des îles Babouées.
32: Bah, mis à part toi, personne.
3: Ah bah d'accord, bah ça c'est vite répondu pour toi.
20: Alors. Antoine, j'ai rencontré Annie Girardot et Régine.
3: Non mais ça y est, toi, je crois que j'ai répondu avant la pause. Hein.
31: J'ai rencontré Sim et Jacques Balut.
3: Le showbiz continuera-t-il encore longtemps, Antoine?
20: Je pense qu'il y a de l'avenir dans le showbiz.
31: Exactement, ouais.
20: Et qu'il a un bel avenir devant lui.
3: Ouais, mmh. Ouais, mais comment
20: tant
3: ça?
20: Quand tu feras des débats sur Fun Radio, je pense que...
3: Ouais, mais ça, de toute manière, c'était le...
29: Ah, ça pue.
3: Bon, je sens que tout à l'heure, Sylvie, tu vas gerber.
24: Je vais te répéter combien de fois, Gérard?
3: Mais attention, parce que là...
25: Gérard, ça peut être que Sylvie, hein.
3: Ouais. J'ai l'impression.
24: Mais vous m'en voulez, c'est pas possible.
3: Bon, alors Sylvie, tu réponds, s'il te plaît, et on va savoir tout de suite si c'est toi.
20: Non, mais c'est Olivier, je suis sûr, c'est Olivier.
3: Non, c'est Olivier, il est en face de moi. Alors, toi, tout à l'heure, tu as dégagé au standard si tu dis encore un nom des gens de la radio, toi. Tu vas voir comment ça va te faire.
30: Réponds, Gérard.
24: Moi, je peux répondre.
3: Sylvie, vas-y.
24: Bah, alors, moi, je pense que tant qu'il y aura des hommes, il y aura des stars, et donc il y aura le showbiz, quoi.
30: Ouais, exactement.
3: Et... Ouais, mais de toute manière, il y en a.
24: Tu vois, c'est pas moi.
4: Oui, bah, ça s'arrête dès que tu parles.
3: Ouais, c'est louche.
24: Ouais, bizarre. Bon, d'accord, c'est moi, voilà.
3: C'est toi?
24: Non, c'est pas moi.
4: Voilà.
24: Gérard.
4: Ouais.
25: Bah, voilà, elle vient de l'avouer, alors.
3: Bon, attends,
30: réponds, lui, Gérard.
3: Cécile.
30: Ouais, donc mon petit chou, tant qu'il y aura des beaux mecs comme Manu Gamin, tant qu'il y aura du cinéma, Hollywood, il y aura des stars.
3: D'accord.
30: Il y aura du show business, c'est clair.
3: Lucie ?
31: Oui, bah, moi je suis d'accord, hein. Tant qu'il y aura des stars, il y aura du showbiz. Mais bon.
3: D'accord. Merci. Je préviens que celle ou celui qui s'amuse à dire ça, qui a une voix derrière de nana ou qui met ça sur cassette, va gerber.
31: Sylvie.
3: Ça va sauter.
31: Sylvie. Bah attends, j'ai pas la même voix que la nana quand même.
3: Alors, Estelle des îles Baboué. La colombe des îles Baboué, pardon. Oh la pauvre.
0: C'est quoi
3: cette guerre?
30: Bonjour.
3: Oh la pauvre. Qu'est-ce que je vais me prendre tout à l'heure dans les yeux? Dans les oreilles.
0: J'ai eu peur.
30: Bon, je réponds à la question, Gérard.
3: Oui, vas-y.
10: Oui,
30: donc,
10: vas-y.
30: Un peu comme tout le monde, ouais, tant qu'il y aura des hommes, il y aura des stars, et surtout, tant qu'il y aura des types comme toi, il y aura des superstars.
3: D'accord. Ok, c'est sympa pour moi.
4: Et sur Minitel, il y a attention, âge 69 ans, qui demande est-ce que c'est vrai que c'est en se prenant une queue de cheval que t'as perdu tes dents de devant.
30: Dégueulasse.
3: Non mais attends, celui-là laisse ton numéro de téléphone pour le deuxième débat, je vais m'occuper de ton matricule, toi. Tu vas voir mon petit âge du 69. Qui?
31: Ah, tu vois, là, c'est
3: qui c'est qui dit ça?
31: Alors,
3: qui c'est qui vient de sortir ça?
30: C'est Sylvie, hein. Non, moi, je l'aime pas, Gérard.
3: Alors, si tu m'aimes pas tout à l'heure, tu vas voir, tu vas gerber vite fait.
30: On aime tous Gérard, à nous les nanas, on t'aime tous, Gérard.
31: Ouais, c'est vrai, Gérard, on t'aime tous.
30: Non, c'est
3: vrai.
30: Quel
3: confort,
30: on t'aime tous.
10: Gérard,
3: ouais,
10: on accueille Corinne.
3: À la place
10: À la place de Johnny Rebel.
3: Ok. Corinne, bonsoir.
10: Bonsoir.
30: Corinne.
31: Salut, Corinne.
3: Corinne, bonsoir.
0: Bonsoir, Corinne.
3: Corinne, s'il te plaît, tu te réveilles.
10: Corinne, s'il te plaît, tu te réveilles.
31: Je suis de Toulouse et moi, je voulais dire que pour rentrer dans le milieu du show business.
3: Non, mais attends, tu peux pas reconnaître un travelot et une nana.
10: Non, mais c'est pas un travelot, Gérard.
3: Non, c'est un travelot, c'est quoi?
4: C'est quoi?
29: Gérard, tu crains.
3: Bon, Sylvie.
4: Oh, Sylvie.
31: Oui. Non, c'est Corinne.
30: Oui, Corinne, vas-y.
31: Non, c'est Corinne.
30: Oui,
31: voilà.
30: Corinne.
31: Je suis de Toulouse et j'aurais voulu monter sur la capitale pour être soit actrice, soit chanteuse.
30: Est-ce que tu es belle?
31: Oui, bien sûr que je suis belle. J'ai des talents cachés.
3: Ouais.
31: Le
3: coup, ouais. Alors vas-y. Vas-y.
30: Je voudrais répondre.
3: Ouais, qui?
31: À mon sujet.
30: C'est Cécile.
3: Ouais.
30: Je voudrais répondre à Corinne. Corinne.
3: Ouais, on t'écoute.
30: Je suis sûr que tu auras ta place.
3: Ouais, attendez. Attendez, il y a un problème.
31: C'est ça.
3: Il y a un léger problème. Olivier, s'il te plaît.
4: S'il te plaît.
3: Merci.
31: Olivier, tu es
3: doux.
29: Merci.
3: Bon, allez, hop, Sylvie. Sylvie, dehors.
4: Allez, hop.
3: Allez, Sylvie. Bonne nuit, Sylvie.
4: Sylvie, dehors.
31: J'aurais voulu que tu me donnes tes petits conseils.
30: Oui, moi, je vais t'en donner à Corinne.
31: Oui, voilà, je t'écoute.
30: Ta place, c'est au Queen, hein, parce qu'ils font des tas de shows. J'en suis sûr, t'as ta place.
31: Tu m'as dit le Queen?
30: Oui, au Queen, à Paris.
31: Mais qu'est-ce que c'est? Tu peux me dire, c'est quoi le Queen?
3: C'est une boîte de travelot comme t'es à l'heure actuelle.
31: Ah oui, et tu sais quoi le Queen?
3: Olivier, s'il te plaît, t'arrêtes avec tes devoirs.
30: Avec tes devoirs. Gérard,
3: oui.
30: Sylvie, t'es pas tolérant.
3: Oui.
31: Je suis de Toulouse et j'ai du mal à vous entendre.
3: Bah ben c'est bien. Si je posais déjà la 9e question.
4: Cécile, si je posais déjà là.
3: Olivier, ça suffit, s'il te plaît.
30: Gérard, c'est
3: tous les jeudis.
30: Calme-toi.
3: Hein.
29: Ah, ça pue.
3: C'est tous les jeudis. Tous les jeudis que tu t'amuses à me faire ça, hein. Et c'est bizarre, tu commences le premier débat, hein.
4: C'est vrai que c'est l'appareil, là. Dis donc, arrête un peu, hein.
31: Bonsoir, Max. Je suis de Toulouse et j'aurais voulu voir partout de chez nous.
3: Corinne! Pour l'instant, je pose la 9e question. Pensez-vous qu'une star du showbiz?
4: Ta gueule, Gérard!
3: Bon, allez, bonne nuit à tous.
30: Non,
3: deuxième débat terminé pour le premier.
30: Gérard!
31: Oui, c'est Corinne.
3: Allez, hop, tu me dis, Corinne.
31: J'aurais voulu le prouver à la
30: tête. Gérard, pense que t'es une vraie star et mène ton débat correctement.
10: Ah, elle a raison, Estelle.
3: Et puis là, ça a pu le cramer, là.
31: C'est Gérard, il a pété.
3: Mais c'est quoi, là? Non, mais attends, c'est quoi, là, ce double son?
4: C'est pas moi.
3: Oh non, ouais.
4: Non, mais c'est pas moi.
31: Je t'entends pas parfaitement.
30: Toi, t'es Corinne.
3: Ouais.
31: Corinne,
3: je pose la 9e question, Corinne, tu te tais, tu répondras après.
31: Où habites-tu, Corinne?
3: Oh, c'est bon, elle habite à Toulouse, donc il y a des saucisses. Il faut mieux manger des saucisses de Toulouse.
0: D'ailleurs.
2: Ah, la fameuse.
3: Alors, pensez-vous. Pensez-vous qu'une star du showbiz puisse faire voir son ventre, Antoine?
2: Comment? Ouais, Lucie, je voudrais parler. Gérard, tu peux répéter ta question?
3: Pensez-vous qu'une star du showbiz puisse faire voir son ventre? Alors, Antoine. Antoine!
5: Oui, j'étais au standard avec Manu.
3: Ouais, bah, tu te réveilles, s'il te plaît.
5: Demandez mon numéro de téléphone, c'est PD. Bon.
3: Comment?
5: C'était quoi la question? Allô?
3: Ouais.
5: C'était quoi la question? C'est quoi la question?
2: Allô? Allô? Comment t'encore sur Paris?
4: Tu bloques tout.
5: C'est quoi la question, merde?
2: Gérard!
3: Pensez-vous qu'une star du showbiz puisse faire voir son ventre?
5: Putain, t'as un problème avec les ventres.
2: Oui, c'est quand j'ai bien voulu répondre.
3: Bon, allez, Antoine, quand tu seras réveillé, tu reviendras. Allez,
2: oui,
3: bonne nuit.
2: Voilà.
3: Hop!
2: Moi, je réponds.
3: Non, Antoine, allez, hop, ce coup-là, moi, j'en ai ras-le-bol. Allez!
10: On accueille Johanna. Gérard, avant que tu fasses répondre tout le monde, on accueille Johanna.
6: À la place.
10: À la place de Sylvie.
2: Salut Johanna.
7: Salut.
2: Bonjour
7: Johanna.
2: Tout le monde.
3: Salut Johanna.
2: Salut Johanna.
7: Ça va Johanna?
2: Ben ça va très bien, merci. Et toi et Gérard va bien?
3: Je vais pas regarder ce matin.
2: Il est en pleine voix.
7: Bravo.
3: Corinne, réponds à la question s'il te plaît.
2: Corinne,
3: tu me réveilles,
2: Johanna.
3: Non, mais c'est bon. Tu te dénudes. Eh ben, tu te dénudes. Tu vas voir Manu. Tu vas voir Manu, il va te dénuder, lui.
7: D'une drôle de façon. Tu pourrais répéter la question.
3: Alors, pensez-vous qu'une star du showbiz puisse faire voir son ventre? Alors, vas-y, Johanna. Le temps qu'on dépucelle Corinne.
2: Quoi?
7: Tout à fait, elle peut faire voir son ventre quand elle va prendre sa douche, qu'elle enlève ses vêtements. Oui,
3: non, mais sur scène, Olivier, s'il te plaît.
7: C'est Dieu.
2: Tu es dans une cave ou quelque chose qui se rapproche?
7: Non, il est dans une.
3: Non, mais sur scène. Minute, c'est qui?
7: C'est
3: ça, ouais, mais attends, Cécile, pour un sens, je demande à Johanna. Alors, 5 minutes, s'il te plaît.
7: C'est moi.
3: Bon, allez, vas-y, accouche, Johanna.
7: Écoute, je t'ai dit qu'on pouvait voir son ventre, tout à fait. Et on peut voir le tien?
3: Non.
7: Pourquoi?
3: Olivier, ça suffit, s'il te plaît. Cécile.
2: Bah oui, mon petit chéri,
3: qui c'est qui vient de dire l'escu?
2: J'espère que c'est pas Johanna, hein.
7: Bah non.
3: Qui c'est quand vous allez dire l'escu? Merci, Olivier.
7: C'est Sylvie.
3: Non, Sylvie, elle est partie.
2: Je réponds, Gérard.
3: Bah alors, vas-y.
2: Mon petit chéri.
3: Ouais, bah, doucement, donc, s'il te plaît.
2: Donc, les stars du show business, on montre bien leurs fesses, hein, donc le ventre, il n'y a pas de problème.
3: Attends, sur scène, j'ai jamais vu le mec, il a jamais fait voir son froc, il a fait voir son torse, ça oui.
2: Les nanas,
3: attention,
2: oui, hein.
3: Pas toutes, hein. Je dirais, je citerai pas de nom pour certaines nanas, hein, que je connais pas. Lucie.
7: Oui. Non, moi, je pense que ça les dérange pas de montrer leur ventre.
10: D'accord. Gérard, on accueille Gontran.
3: À la place.
10: À la place d'Antoine.
9: Bonsoir,
3: c'est
9: toi ta gueule.
3: Bon, ça commence à bien faire là, vous restez poli là.
5: Bonsoir tout le monde.
3: Salut Gontran.
7: Bonsoir Gontran. T'as un nom ridicule.
5: Ouais, je sais, mais c'est pas moi qui choisis.
3: Donc, t'as entendu la question?
5: Bah non, je viens d'arriver là, j'étais en train de vous poser le numéro là. Et je viens d'arriver direct.
3: Oh là là là, punaise. Et avant d'appeler, écoutez les questions que je répète pas. Merde, ça commence à être lourd à chaque fois tous les jeudis.
7: Mais c'est Manu qui fait pas son boulot.
3: Alors pensez-vous qu'une star du showbiz puisse faire voir son ventre pour Gontran pour la troisième fois que je pose la question?
5: Non, le deuxième. Mais moi je pense que oui. Je pense que oui.
3: C'est-à-dire?
5: Si la star a envie de montrer son ventre, qu'elle montre.
7: Et s'il a pas son ventre?
5: Pourquoi les stars n'auraient pas le droit de montrer leur ventre?
7: Oui, mais un détail, il faut qu'ils mettent un cache-nombril, parce que c'est quand même indécent de montrer son nombril.
5: Si elle pue du nombril, c'est
3: Non, non, mais attends, Gontran, qui c'est qui a dit qu'il faudrait qu'elle prenne son nombril?
7: C'est Johanna.
3: Ouais, mais attends, Johanna, maintenant, à l'heure actuelle, les trois quarts des stars, hein, que ça soit des nanas, ou même peut-être pas les mecs encore, je pense pas en avoir vu, mais il y en a certaines nanas, au lieu de qu'elles fassent voir leur nombril, maintenant, elles mettent un piercing au nombril.
2: Ouais, c'est vrai, ça va. Ouais, trois quarts.
3: Je peux te dire une chose, que c'est pas... Merci, Olivier. Olivier, t'as s'il te plaît, là.
7: Un quoi?
3: Olivier, tu as s'il te plaît.
2: Gérard, on t'entend plus.
7: Gérard.
3: Olivier, t'as
7: bon, arrête de faire l'enfant, on t'entend pas.
3: Hein?
7: Gérard.
3: C'est toi qui t'amuses avec les boutons. D'accord. Donc alors je vais quand même citer un nom parce que je pense que tout le monde l'a vu dans le courant de la semaine dernière à la télé. Donc c'est pour répondre à la question à Johanna et après je vais demander à Estelle ce qu'elle pense de ce que la question que j'avais posée ainsi qu'à Gautran. Donc Johanna, je vais te dire une chose, qu'il y en a une qui peut voir son nombril avec un piercing et celle-là s'appelle Séverine Ferrer si tu l'as déjà vue.
30: C'est une vraie celle qu'elle a fait. Ah non, vraiment, vous connaissez pas. C'est pas
3: une vraie. Alors Estelle.
30: Oui.
3: Donc si tu pouvais répondre à la question. Merci Olivier. Olivier, ça commence à bien faire.
30: Arrête de crier, Gérard, on t'entend plus.
3: Ça commence à bien faire avec ton double son là. Cela, c'est toi qui joues.
1: Et moi, je trouve que Séverine Ferrer, elle a un peu la gueule d'un Pékinois.
30: Dépêche-toi.
31: Moi, c'est pris une porte.
3: Donc alors Estelle.
30: Oui. Eh ben écoute, si on te considère comme une star, moi étant donné que je t'ai vu pour la première fois sur scène et que tu m'as montré ton torse et ton nombril, ben oui, je pense que oui.
3: Hein. Ouais, ça...
29: Ah Gérard, tu crains.
3: Bon Lucie, si c'est toi, tu as dégagé.
30: Gérard,
3: si,
30: c'est Lucie. Gérard.
3: Oui.
30: Gérard, mon petit chou, c'est Cécile.
3: Oui, maintenant Cécile, Estelle, elle a quand même pas fini.
29: Gérard,
3: Estelle, elle a toujours pas fini parce qu'il y en a une.
30: Excuse-moi Estelle.
32: Non, mais en fait, j'avais terminé, Gérard.
10: Gérard,
32: j'ai dit,
10: on accueille un nouvel auditeur, là.
30: Ah, bonjour, allô. Nouvel auditeur.
3: Pourquoi? Salut, l'inconnu.
30: Mec. Salut, on peut savoir ton nom?
6: Moi, je peux pas répondre.
3: Voilà.
30: Est-ce qu'on peut t'appeler monsieur X?
29: Il est Batman, d'accord?
4: Est-ce que je peux t'appeler petit PD?
3: Bon, allez, hop, dixième question.
6: Alors,
1: est-ce qu'on peut t'appeler grosse salope?
30: Et Gontran, il a pas répondu, GG.
3: Gontran,
6: je réponds à la question.
30: Oui.
6: Je viens de composer le numéro, donc j'ai pas eu malheureusement.
3: Oh non, mais je répète plus la question.
29: Non, c'est éléphant.
1: Attends, mais tu te fous du monde, toi.
3: Bon, si t'es pas content, tu retournes au standard, d'accord?
1: Non, mais je parle à l'anonyme, là, la cognito.
29: J'ai le chef de la loco.
30: Gérard,
6: qui a dit la loco?
3: Eh ben ça, tu vois, tu viens de le dire, tout à l'heure, tu
6: as... entendu quelqu'un qui a dit les chiottes de la loco.
3: Ah oui, mais tout à l'heure, tu vas y retourner, tout à l'heure, au standard.
30: Gérard.
3: Ah oui.
30: Gérard.
4: Attendez, 30 secondes. Attendez.
3: Oh, l'inconnu, tu t'écrases un petit peu.
10: On accueille Pierre-Henri.
3: À la place.
4: À la place de personne. En parlant de Pierre-Henri, il y a Somitel, attention, qui demande est-ce qu'il est vrai qu'il a une relation hétérosexuelle avec Gégé Henri.
3: Oh. Tu me le calmes, lui, il a du monde derrière.
1: Avec les chiens, en plus.
6: Chier grave.
3: Bon, alors, l'inconnu et Gautran, bonne nuit, vous dégagez au standard, ça nous apprendra d'être poli.
4: Mais l'inconnu, je vais même pas le demander.
3: Je vais pas le savoir, il a qu'à être poli avec moi.
1: Gautran, il a rien dit, hein.
30: Gérard.
1: C'est l'inconnu qui a parlé des chiens de la renovation.
6: Non plus, hein.
30: Moi, j'aime bien les inconnus.
29: Oui. Gérard, passe à la dixième question.
30: Est-ce qu'on peut écouter ce que Incognito a à dire?
4: Voilà.
3: Alors, vas-y, l'inconnu.
6: Si un inconnu vous offre des fleurs.
30: Ah, c'est gentil.
3: Non, mais attends.
6: Alors, la question, c'est quoi?
3: Est-ce
6: que les stars peuvent montrer leur nombril?
3: Voilà. Ah bah tu vois que t'es pas...
1: Dis-moi, inconnu, qu'est-ce que tu penses de l'émission de Max, la Technomax?
3: Non, mais c'est pas le thème du débat.
1: Si, mais il faut qu'on sache. Inconnu, qu'est-ce que t'en penses?
30: Moi, personnellement, j'ai adoré.
6: Gérard, t'arrêtes de jouer, qu'on se parle d'un
3: peu. Ouais, bah attends, tout à l'heure, il y en a qui vont dégager au standard, je le sens.
1: Genre, ça touche.
3: Bon, allez. Alors, la dixième question. On se calme, là, celle qui joue. Allez, Lucie, bonne nuit. Lucie, bonne nuit.
6: On peut montrer le nombril à partir du moment...
3: Voilà.
6: On peut montrer le nombril à partir du moment qu'on a...
3: C'est bien, parce que ça fait trois nanas.
4: Oh, Gérard, tu écoutes
30: Philly au moins.
6: Comment ça s'appelle une bague, déjà, au nombril, là?
1: Un piercing.
4: Une boucle d'oreille.
1: Le piercing
6: est nécessaire.
3: Un piercing.
6: Oui, le piercing.
3: Un piercing.
30: Piercing.
6: Alors, le piercing.
3: Oh,
30: il le prononce à l'anglais, Gérard.
3: Ouais, d'accord.
30: Gérard.
6: Ouais.
3: Gérard. Une minute, on va passer à la dixième, là.
1: Qu'est-ce qu'on pense,
6: toi, du pudding? Pas de le montrer aux stars.
30: Gérard.
1: Moi, j'aime beaucoup le pudding.
3: Moi, non, pas du tout. Bon, allez, dixième question.
6: Vous pouvez faire vite, c'est du
1: pudding dans le nombril.
30: Avec une cup de tea. Gérard.
3: Oui.
30: Si je voudrais poser une question.
3: Oui.
30: Je voulais savoir si tu devais.
3: Oh, attends,
30: faire
3: Pierre-Henri, tu restes poli ou Gontran, vous restez poli là.
30: Gérard.
1: Ah, téléphone.
4: Téléphone.
1: Je suis pas là.
6: Vite, Gérard, parce que j'ai grave envie de chier. Hein.
3: Eh ben, tu vas chier, tu reviendras demain.
30: Gérard.
3: Ta chemise, elle sera faite.
1: Gérard. Moi, j'ai vu les technomates,
30: c'est pas terrible. Je voulais savoir si tu devais te faire un piercing sur le corps, où ça que tu ferais?
3: Ah, là, je te dis tout de suite, je m'en ferai jamais faire un parce que ça. Ça fait trop mal.
30: Moi, je peux te le faire. Non, mais si tu devais en faire un, où est-ce que tu aimerais qu'il soit?
3: Nulle part.
30: Ah, si, sur la poitrine, c'est beau pour un.
32: Ouais, moi, je pense qu'un piercing sur le téton, ça serait
6: sur
32: génial.
3: Non.
30: Sur la langue.
1: Moi, ça ne fait pas mal.
3: Alors, si t'es cinq noms, d'une star du showbiz que vous aimez. Alors, je vais prendre chacun votre tour. Vous allez me les citer vite fait. Pierre-Henri.
8: À moi. Alors moi, mon préféré de tous, c'est forcément Sim. Pour son humour, sa délicatesse et sa classe.
3: Non mais vas-y parce que...
8: Je trouve qu'il est un peu devant toi.
3: Allez.
8: Au niveau de la classe et de l'odeur. Hein, j'ai eu l'occasion de le côtoyer. Ensuite, j'aime beaucoup Philippe Bouvard.
3: Ouais.
8: Parce que je trouve que c'est un grand homme.
3: En
8: quatrième, je mettrais Stéphane Collaro, que je peux d'ailleurs vous imiter si vous le désirez.
3: Vas-y. Non.
8: Il y a Castelli. J'en ai une bonne, écoutez, j'en ai une bonne.
3: Bon, c'est bon. Olivier, s'il te plaît, arrête un peu là, attends. Bon, allez, tu me sors celui qui a de la musique. Hop, la musique dehors, tant pis pour lui. Gautran.
9: Oui, alors.
3: Cinq noms d'une star que tu aimes.
9: Top chrono, Riri, Fifi, Loulou, Clarabelle, Pim Pam Poum. Oh, quel talent.
3: Bon, encore, celui-là, j'ai rien compris, c'est pas grave. Johanna.
11: J'en ai une bonne.
32: Ouais.
3: Johanna.
32: Le docteur Carter, le docteur Green, le docteur Ross, le docteur Weaver et le docteur Hans Poe.
9: Docteur Moore.
32: Ouais.
3: D'accord, c'est rien que des stars d'une série télévisée qui passent sur France 2.
9: Et docteur Jivago, alors.
3: Ouais, c'est bon, toi. Je t'ai pas sonné.
12: Il a pas répondu.
3: Ouais, bah alors vas-y, l'inconnu.
9: L'inconnu, tu ne t'en
12: veux. Alors, l'inconnu, d'abord, les stars drôles. Alors, débat Gérard de Surette.
3: Ouais. Ouais, dépêche-toi.
12: Diffoul de Skyrock.
3: Vous savez ça, vas-y. allez,
12: Maurice de Skyrock.
9: Bill de Robbe 2.
3: Éric
12: Jean-Jean d'Energie.
3: Tu me sors l'inconnu, il n'a pas besoin de citer. Tu me sors l'inconnu.
12: Ok,
3: tu me sors l'inconnu, il n'a pas besoin de citer toutes les radios. Bonne nuit, l'inconnu.
32: Il répond à tes questions, Gérard.
3: Cécile. Sans citer d'autres adieux. Cécile.
32: Oui, je réponds mon petit chou. Donc, en premier, le doc de Fun Radio.
9: Ah, très drôle.
32: Louis Funès. Bourville. Fernandel. Et Gérard de Surenne.
3: D'accord. Ouais. Et bien, c'est bien parce que tu me mets en dernier. Pétasse.
32: Gérard.
3: T'es vraiment une pétasse avec moi,
4: Gérard. Ça fait deux pétasses déjà.
3: T'es vraiment une pétasse
32: Gérard,
3: avec moi.
32: On garde toujours le meilleur pour la fin.
3: Ouais, c'est ça.
32: Toujours. Merci Gérard.
4: En parlant du meilleur, sur Minitel, il y a une question. Est-ce vrai que Gégé a sorti une cassette qui s'appelle « Comment prendre son pied avec ses cotons-tiges »
3: C'est ça, bonne nuit à lui. Et voilà. Pour finir...
32: Gérard.
3: Oui.
32: S'il te plaît, je voudrais savoir, est-ce qu'on peut écouter ce que l'inconnu a à dire là, parce qu'il est en train de parler.
3: Non, mais l'inconnu, pour l'instant, je lui ai demandé qu'il sorte. Oh.
12: Gérard d'Europe 1.
3: Voilà, c'est
4: attends,
3: ça.
4: Pour... Attends, je crois que Manu va essayer de zapper l'inconnu.
3: Bonjour.
12: Et sur France Culture.
4: T'es tout seul, l'inconnu, je crois, là.
3: Ouais, j'ai l'impression, hein.
4: L'inconnu ?
12: Je suis...
3: Oh, Manu, s'il te plaît, tu te réveilles, là ?
4: Manu, qu'est-ce que tu fais ?
13: Je suis en train, je cherche.
3: Mais non, mais t'es en train de chercher, mais pour l'instant...
12: Je suis sur une ligne spéciale.
4: Il s'est trompé. Il a zappé tout le monde, sauf l'inconnu, il s'est trompé.
9: Mais Technomax, c'est un bon moment d'émission.
12: On va pas te trouver, bravo.
32: C'est nul, Technomax.
3: Non, alors, bon, allez, de toute manière, lui, s'il continue, il va pas finir. À mon avis, c'est une connerie que t'es en train de me faire, toi, derrière. Et pour finir, Estelle, comme Estelle, elle a pas répondu. L'inconnu, tu t'écrases, s'il te plaît, merci.
32: Oui, donc Gérard, je te
12: réponds. Non, mais je m'écraserai après quand je ferai caca.
3: L'inconnu, tu t'écrases, s'il te plaît. Merci. Alors, Estelle.
32: Oui.
3: Donc, à toi.
32: Bon, bah, moi, je dirais en premier, toi.
3: Bon, tu mets Johanna, Cécile en attente.
32: Et j'ai rien fait, moi.
3: Non, pour l'instant, je suis en train de chercher. Je voudrais savoir qui c'est qui s'amuse à faire le bruit d'une femme.
4: Tu as retiré qui, là?
13: Là, j'ai retiré Lucie.
4: Ah bah voilà.
32: Ah bah non, c'est pas moi. Ah, c'est Lucie.
3: Alors Estelle, donc, tu disais...
32: Ouais, je disais en premier toi. En deuxième, je dirais Ancolina.
3: Ouais.
32: En troisième, je dirais Depardieu.
3: Ouais.
32: En quatrième, je dirais Jean-Marc
3: Barre. Voilà, qui c'est qui a un portable?
9: C'est pas moi, Gérard.
32: Gérard, il y a un L à portable.
12: Gérard, ça te dirait de me sucer?
3: Bon, allez, tu dégages. Donc, tu t'en étais à qui, Estelle?
32: En quatrième, je dirais Jean-Marc Barre.
3: Ouais.
32: Et en cinquième, j'en sais rien, encore toi.
3: Ok, bah c'est bien. Deux fois moi dans...
9: Technomax, c'est du foutage de gueule, c'est pas possible.
3: Bon, allez, tu me sors Gautran, Pierre-Henri et l'inconnu.
12: Allez,
9: je n'ai
12: rien dit, Gérard.
9: Montre-moi
12: ton
9: gland.
3: Dernière question. Ah bah non, vous voulez peut-être que je vous réponde mes cinq noms.
9: Je voulais dire que le plus drôle,
3: Ouais, bon, c'est bien comme ça, j'ai pas le droit de répondre. C'est bien. Merci Olivier, j'ai un caméra pour le deuxième. Je pose un jury, je répondrai pas non plus aux questions.
11: Allez, vas-y.
3: Non, non, non. Pensez-vous qu'une star risque de dire du
4: Alors, c'est quoi tes 5 à toi, préférés?
30: Gérard.
3: Oui.
4: Attendez, laissez Gérard dire ses 5 préférés.
30: Oui, voilà ce que je voulais dire.
14: C'est vrai qu'il volait 10 francs dans le porte-monnaie.
3: Bon, celui-là, tu me le sors, celui-là, pour de bon.
4: J'essaie de couper, j'arrive pas.
3: Alors, donc
4: tes 5 préférés.
3: Bon, Gautron, tu t'écrases aussi, s'il te plaît.
30: Allez, réponds, Gérard, c'est quoi tes 5?
3: Ricky Martins, Guy Montagnier, Jean-Luc Lahaye.
14: Ouais, la haie d'honneur, Gérard, la haie d'honneur.
3: Joe Dassin et Phil Barnet.
4: On va mettre un 10 de Joe Dassin après.
3: Et dernière question.
30: Et Gérard, il n'y a pas que c'est Johanna.
3: Hein?
30: Il n'y a pas de star féminine?
32: Non. Bah oui, c'est ce que je voulais dire.
14: Diana, quand elle est morte dans le tunnel.
3: Bon, alors lui, c'est bien bonne nuit. Tu me vires, Gautron.
15: Ah non, c'est l'inconnu.
3: L'inconnu, tu me le vires. Je ne veux pas savoir d'où qu'il sort, lui, tu essaies de le trouver. Et tu le vires, c'est pas parce qu'il doit passer sur tout le monde.
14: Il y a coton-tige dans le cul.
3: Bon, alors, conclusion du débat.
4: Ah, il y a marqué sur Minitel, il y a Clint qui dit que Gérard se ferait des pipes sous le pont de l'Alma depuis que Diana est morte, ça lui ramène du monde.
3: Eh ben, celui-là, il va se faire foutre, il raccroche son Minitel, ça lui coûtera moins cher que de dire des conneries comme ça. Alors, dernière question, et après c'est la conclusion, il est 2 heures, comme ça on va pouvoir attaquer le deuxième main.
4: Un petit pitchoun.
15: Tu gères bien.
3: Et pensez-vous qu'une star risque sa vie avec ses fans?
30: Avec
3: ses fans.
30: Avec
3: ses fans.
15: Avec le Bambi.
3: Ouais, ceux qui ont l'habitude d'aller les voir sur scène lors des concerts.
15: Quel rapport avec Bambi?
3: Hey, faut essayer de me trouver l'inconnu qui s'amuse à passer sur tout le monde.
4: Là, ça y est, il est parti. Ouais, bon. Je l'ai trouvé et je l'ai dégagé.
30: Bon. Johanna, je peux répondre?
3: Oui.
30: Bah écoute, moi Stéphane, l'alcoolo, je l'aime bien.
32: Tu connais
30: Je trouve qu'il parle un peu trop tout le temps, tu vois.
3: Mm-hmm.
30: Et puis qu'il devrait arrêter d'insulter Max, quoi.
3: Ouais, mais ça, t'inquiète pas, à chaque fois, il rappelle le lendemain pour dire, excuse-moi, j'avais trop bu. Mais à mon avis, je crois qu'il avait trop bu de Beaujolais la veille.
30: Ouais, non, c'est clair.
3: Même le soir même, parce que pour avoir dit ce qu'il a été dire hier... mercredi soir à l'antenne, je vais te dire une chose que ça m'a pas fait plaisir. Parce que j'étais en haut et...
4: Il y a Tomny sur Minitel qui dit que les 5 préférés de GG sont le pont de l'Alma, Lady Di, la sodomie, les chiottes de la loco et les contours-tiges dans le cul.
3: C'est ça, c'est bien pour ce qu'il dit. Donc Joanne, alors Cécile, pour toi.
30: Mon petit lapin en sucre, je dis que... oui. Les stars risquent leur vie, hein, parce qu'on a un exemple, par exemple, John Lennon. Mm-hmm. Ouais, il a risqué sa vie. Tu connais Gérard?
15: Non, c'est John Lennon. Hein.
30: Gérard.
3: John Lennon, abruti.
15: Mais c'est John Citron.
3: Ouais, c'est ça.
30: John Lennon, des Beatles, il a risqué sa vie.
15: John Citron.
3: Ouais, c'est ça. Gautran, tu te tais, s'il te plaît.
4: Avance un peu son débat, Gérard.
3: Ouais, Pierre-Henri, tu te tais, s'il te plaît.
15: Bon,
3: c'est bon, donc t'as répondu Gautran, ça t'apprendra.
15: Mais j'ai rien dit, Pierre.
3: Bah non, Gautran. Gautran, s'il te plaît. Bon, ça commence. Les conclusions. Allez, hop, conclusion, la dernière question, elle est vite bâclée. Conclusion.
30: Tout le monde n'a pas répondu, Gérard.
3: Ah ouais, mais attendez, quand j'entends un bruit comme ça, ça commence à m'énerver. Bon, tu me sors Pierre-Henri et Gautran, allez.
15: Attendez, je m'inscris en faux, je n'ai rien dit.
3: Bon, tant pis.
15: Aussi en faux.
3: Donc,
15: je m'inscris en faux.
3: Tu réponds à la 11e.
15: Alors, la question était de savoir si les stars risquaient leur vie, c'est ça?
3: Oui.
15: Je pense que Gérard, lorsqu'il sort de la radio avec les fans qui le harcèlent, doit effectivement risquer sa vie, et je ne voudrais point être à sa place. Voilà.
3: D'accord.
15: Non, mais Gérard, quand tu parles de fans, tu me fais rigoler, parce que moi, je t'envoie des lettres à ton adresse et tu me réponds jamais.
3: De toute manière, je te répondrai jamais. Hein. Je l'ai bien précisé mercredi soir. J'ai dit que je ne répondrai jamais au mec. Ça, c'est clair, et net, précis.
15: Comptable et lamenteux.
3: Voilà, et peut-être pour toi, moi, ça me fait bien plaisir de ne pas vous répondre.
15: Je suis un de tes premiers fans et...
3: Ça me fait une belle jambe, tu vois.
30: Gérard, c'est un de tes fans.
3: Voilà, donc Johanna.
30: Gérard.
3: Johanna.
30: Oui, je disais, ton patron est un mec.
3: Oui.
30: Donc, tu vois, les mecs, finalement, c'est pas si mal.
3: Non, mais tu réponds à la question, s'il te plaît.
30: Je t'ai déjà répondu.
3: Ah bon, Cécile aussi.
30: oui, c'est répondu.
3: Donc, bah, il reste plus que ma Colombe.
30: Il reste plus que moi aussi.
15: Je vous aime, Colombe.
30: Qui? Donc, bah, pour moi, je pense que les stars risquent leur vie dès lors qu'elles suscitent des jalousies auprès de personnes mentalement dérangées.
15: C'est trop compliqué.
3: D'accord. Et qui c'est? Il y a une voix de nana que je viens d'entendre qui a dit, moi, j'ai pas répondu. C'est qui?
30: Oui, mais c'est moi,
15: Christine.
3: C'est qui? C'est qui, moi?
30: C'est moi, mais je suis d'accord avec la dame.
15: C'est la Colombe.
3: Non, mais c'est qui, ça? C'est qui, moi?
10: C'est Lucie.
3: Bah, Lucie, je crois qu'on avait dit dehors, elle.
10: Non, mais je l'ai calmée, elle a été sage, là, elle est depuis tout à l'heure.
3: Ah bon, bah alors, Lucie.
30: Je suis d'accord avec la dame, à ce qu'elle dit.
3: Non, la dame, c'est la demoiselle, c'est la Colombe.
30: Oui, bah moi, je ne connais pas personnellement la Colombe, alors pour moi, c'est une dame.
3: D'accord, bah,
30: c'est
3: ça. Oui.
30: C'est Cécile, mon petit chou.
3: Oui.
30: Je voulais savoir, est-ce que

0: Devant le micro. Oh, tu t'écrases toi, Gontran, s'il te plaît.
1: Non, c'est pas moi, c'est l'autre.
2: C'est pas Gontran. Mais réponds.
0: Bon alors, Pierre-Henri. Bon, ouais, tu me calmes celui qui a un téléphone, là, parce que ça me prend la tête.
3: Ça va, ça suffit.
1: Oui, Gérard.
0: Pierre-Henri, alors.
1: Je voulais donc dire qu'il devait être très difficile de pénétrer ce monde.
2: Oui.
1: Et je t'en félicite de l'avoir pénétré ainsi. Et quand je parle de pénétration, je crois que savoir que tu sais de quoi je parle.
0: Oh, d'accord, ben dis donc, je vois pas du tout le rapport avec la conclusion du débat.
1: Le rapport avec le cosinus de la banane, Gérard.
0: Ouais, c'est ça. Gontran.
4: Oui, ben j'ai trouvé ton débat nickel, impeccable, hein, bien à ton image.
0: Mm-hmm.
4: Et tu serais prié de répondre à mes lettres.
0: Ah ben, si ça me fait plaisir, d'accord, Gontran. Alors, bonne nuit.
1: À de bon entendeur.
0: De bon entendeur, salut.
1: Ouais,
0: donc tu me les retires au fur et à mesure. Hein. Donc, Johanna.
2: Ouais, le show, c'est super bien.
0: Mm-hmm.
2: Voilà.
0: D'accord.
2: Moi, j'ai pas donné ma conclusion, Gérard.
0: Cécile, merci pour celui qui casse les verres, c'est pas grave. Cécile.
5: Donc, ma conclusion, c'est que les stars seront toujours des stars.
0: Mm-hmm.
5: Tant qu'il y aura des stars, il y aura du show business. Et comme disait Marilyn Monroe, je crois, Gérard, que tu connais cette phrase très célèbre. There is no business without show business.
0: Ouais.
5: Oh, there is no business without show business.
2: Quel accent pourri.
0: Oh, okay. Lucie.
5: Réponds, est-ce que t'es d'accord ou pas?
0: Oui, je suis d'accord avec toi.
2: Ok. Est-ce que t'es d'accord avec Marilyn?
0: Ouais, avec Marilyn.
5: Oui, c'est Marilyn Monroe, elle a dit
0: déjà. Oui, d'accord, okay. D'accord. Lucie.
2: Happy birthday to you,
6: President. Happy birthday to you. 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
0: Conclusion, s'il te plaît. Bon, merci Olivier, s'il te plaît. Lucie, conclusion.
2: Ma conclusion, moi j'aimerais bien faire partie.
0: C'est quoi ce bordel là?
2: C'est pas moi. Hein.
0: Bon, alors vas-y Lucie, je t'écoute.
2: Moi j'aimerais bien faire partie.
0: Bah, je sais pas, là ils arrêtent pas, là il y en a un qui passe sur tout le monde. Là je te demande de virer.
3: L'accident du pont allemand là, c'est quoi ce délire, la voiture qui a un accident là
0: hein? C'est quoi ça? C'est qui? Ça vient d'où ça?
1: Ah, c'est pas moi.
0: Non, c'est pas. Mais de toute manière, je t'ai dit de dégager, Gontran. Bonne nuit.
3: Mais là, Gérard, le débat, c'est nul, nul.
0: Ouais, ben. Ouais,
1: Gérard, il a cassé. Je vais te dire une phrase anglaise.
0: Oh, je t'ai dit de dégager. Bon, Olivier, t'arrêtes, s'il te plaît, maintenant. Ça devient chiant, ton bordel, là.
3: C'est vrai, Olivier.
1: Gérard? Mais
3: quoi?
2: Dag Vador.
0: Lucie, s'il te plaît.
5: Oui, vas-y, Jean-Pierre.
1: Non, c'est Pierre-Henri.
0: Oui, bon, Pierre-Henri. Lucie, s'il te plaît, conclusion.
2: Attends, Pierre-Henri.
1: Je voulais juste dire, no job in the job.
0: Ouais, bah c'est bien. Ça me fait. Je vois pas ce que ça veut dire. Enfin, bref, pas ça. D'accord. Lucie, conclusion.
2: C'est écrit sur le tableau anglais.
0: Lucie, conclusion.
2: Bah, moi, je conclue. Bah, c'était pas génial. Hein. Mais bon, ouais,
0: Choupi,
2: je voudrais bien faire partie. Ouais.
0: D'accord. Et ça, conclusion.
2: Bah, je pense que le monde du showbiz est un monde particulier, qui suscite des envies auprès de beaucoup de monde, et puis bah que, mais par d'autre côté, il doit falloir être fort pour pouvoir survivre dans ce monde-là.
0: Mmh. Okay.
2: Super, là.
0: Eh ben moi, pour moi, la conclusion, c'est que c'est bizarre qu'à chaque fois le premier débat d'habitude se passe mieux que le deuxième. Mais j'ai l'impression que Manu, tu vas te réveiller au deuxième débat, j'espère.
3: Je suis réveillé, GG là.
0: Hein. Et Olivier de l'autre côté, pareil.
3: C'est quoi la conclusion du showbiz pour toi?
0: Moi, pour moi, donc là, une star restera toujours une star et voilà. C'est tout.
2: Et toi, est-ce que tu es une star alors?
0: Ben, on verra ça par la
3: donc
0: la
3: pour
0: suite.
3: Toi, Jean-Luc Lahaye, par exemple, c'était une star, ça reste une star pour toi, même si c'est plus rien.
0: Ben, on l'entend plus beaucoup, mais bon, ben, désolé, hein, il a fait quand même partie des stars du showbiz, il chantait.
1: Donc,
3: justement.
0: Là, tu as dégagé, je t'ai pris de ne pas revenir dans le deuxième débat, merci.
3: Et pour la conclusion sur Minitel, il y a l'inconnu qui est sur Minitel et qui dit que maintenant, c'est à cause de Coton-Tige qu'il aurait eu un accident sous le pont d'Alma.
0: C'est ça. Et celui qui s'amuse à dire des conneries comme ça de l'inconnu, ben, moi, je l'emmerde. Et donc, pour finir, maintenant, avant d'attaquer le deuxième débat,
5: Gérard, attends.
0: Oui.
5: Gérard,
0: oui.
5: Gérard,
0: oui.
5: Je voulais te dire, qu'à Fun Radio, quand même, il y avait deux grandes stars. Hein. Deux immenses stars, il y a Max et moi. Et GG de Suresnes. Et j'avais une petite objection à faire. Donc, c'est une déclaration solennelle. Dans l'affiche L'Esprit Fun, qui est super génial. Pourquoi tu n'y es pas puisque t'es une star?
0: C'est pour moi qui ai décidé de pas y être, c'est tout. C'est la direction.
5: Donc, voilà. Pourquoi tu n'y étais pas?
0: C'est la direction qui a décidé comme ça. Hein. Donc on va écouter de nouveaux galas et je vous retrouve pour le deuxième débat qui portera sur les queues de cheval. Là, à tout de suite.
7: Cool, qui voulait savoir si tu te laisserais sucer par une boulimique.
0: Non.
7: Si quelqu'un regarde.
0: Non plus. Non, non, non, non, non, non, non. remix de
7: Molls sur l'internet. Je refuse de poser ces questions, juste pour que ce soit clair, du genre depuis que Gérard s'est fait enlever son kyste, et est-ce qu'on peut dire qu'il a été dépustulé?
8: Il n'y a pas la place dans cette émission pour des jeunes de peau aussi.
7: Exactement.
0: Non mais là, il n'y a même pas question de poser des questions.
8: J'ai l'impression que t'as oublié d'être con ce soir. C'est les débats comme Michael Myers, Alain.
0: Eh, tout à l'heure, je vais connaître ta soeur, tu vas aller sucer une bite, d'accord? Ouais. Tu me les rembourseras, tu te démerdes, tu paieras jusqu'au bout de ta vie, ta voiture, je la veux. Eh, tu travailles?
8: Oui, excuse-moi, j'étais en train de me branler.

0: Jean-Vite Calin.
1: Oh, monsieur Michel.
2: Ah,
1: putain, les mecs.
2: Y a pas de putain, on dit maman travail, d'accord, alors
1: Il enchaîne les bises comme Charlie Gaz. C'est la vanne.
3: J'appelle de Boulois. C'est pas mal, ça.
4: Pas mal, alors bonne nuit, au revoir.
5: C'est ton boucher, alors, c'est un ovni.
6: Super geste technique de Gérard, passement de jambes de bois, extérieur du kiff, marqué des pédos dans ma lucarne. Il a arrêté mes coups francs avec ses chicots, il se plantait des bottes en corner boxe.
7: Mr. Cousin, happy new year, Mr. Cousin. Je te souhaite le bon ami, et toi, et your fat girl, your fatty girl, notamment de la suçage de ton but.
3: Avec une main qui colle.
8: Monsieur Cousin, bonjour.
4: Non, monsieur Cousin, il est...
8: Il est pas là.
3: Ah bon, c'était pas Gérard Cousin?

0: la colonne.
1: Où ça tu vas voir si tu montes pas une roue, je te dis au revoir.
0: Ah ben non mon pote.
1: Au revoir.
0: Oublie.
1: Au revoir.
0: Mais oublie, je vais venir mais à la radio aussi.
1: Au revoir.
0: Ça va être chaud pour moi.
1: Au revoir.
0: Ah ouais, j'étais en train de retirer là.
1: T'as tu vas retirer quelque chose toi.
0: Je me retire ta gonzesse, un bon vieux sanglier.
1: Allez, au revoir.
2: Jean-Vicalin.
3: Écoutez, cette grosse personne mystère me semble répéter tout le temps la même chose.
1: Ta mère va jumper.
0: Oui, je suis dans le tuning, attention, toi t'as customisé ta grosse, moi j'ai customisé ma voiture.
1: Alors tu vas faire reculer, moi t'as quelqu'un terminé. Vogueule.
4: Salut, c'est Michel. C'est moi qui le fais, je crois que c'est un son.
2: Allô. Sur ma boule, c'est le nez qui s'allume quand on me touche la bite.
0: Je te fais un gros pouce.
1: Tu te mets un pouce.
0: Mais un gros pouce.
4: On nous dit qu'il faudrait que tu remettes un fil à ton micro, que ça ce serait plus facile pour aller le récupérer quand tu te le mets dans le cul.
3: Approche ton tour à la.
0: Du combiné.
5: Allô bébé, on va voir l'enfant.

0: Y a pas besoin de sentir la binasse pour. Alors dans ces cas-là, tu le vois pas avec le camion alors.
1: Ah.
0: Tu le vois pas. Tu le vois quand il descend pour te parler.
1: Ouais bah des fois par exemple il descend, il manque de se vautrer, après il cherche le trou pour mettre la pompe. Enfin tu vois ça dure 10 minutes quoi.
0: Mmh. Ok. Donc Didier.
2: Didier. Ouais, bah, moi je trouve c'est vraiment dangereux parce que moi je m'occupe des péages. Mmh. On est dans les péages et souvent je les vois qui se font braquer quoi les pauvres.
0: Attends. Non, là, je vois pas, là. Je te demande.
2: Moi, je les vois, ils se font braquer.
0: Celui qui s'amuse avec ça, il va se calmer tout de suite. Hein. Je préviens d'entrer.
1: Bah, j'y arrive.
0: D'accord. Donc, pour toi, Didier, donc.
2: C'est dangereux.
0: Bon, qui c'est qui s'amuse avec le combiné?
3: On s'en fout, vas-y.
0: Donc, pour toi, Didier, c'est dangereux.
2: Ah ouais, c'est dangereux.
0: D'accord. Spoon?
4: Oui, ben moi, si tu veux, je fais un métier qui est très en rapport avec les routiers. Je suis caissier dans une caisse d'autoroute.
0: Non, mais attends, c'est bien.
3: N'importe quoi.
0: Non, mais attends, tu vas pas me dire que... Attends, Spoon, tu vas pas me dire que tu fais comme le même métier que Didier, alors que sous les yeux, chez ta piste, c'est marqué anti-routier.
4: Mais attends, mais je peux très bien exercer le métier de gars qui fait payer des gars qui arrivent à l'autoroute.
2: Ah, ça, c'est un péageur.
4: Tout en n'aimant pas les routiers.
0: Hmm.
4: Mais bon, si tu veux, les routiers, moi, je les aime bien, sauf que quand ils arrivent à ma cabine, quoi, souvent, quand ils ouvrent la vitre pour me donner des sous, quoi, bah, ça pue, quoi.
0: Non, mais je veux dire, déjà, pour commencer, normalement, les trois quarts des routiers payent avec une carte, on va avoir le...
4: Oui, bah, des sous, une carte, c'est pareil, tu sais, c'est pour payer, quoi.
0: Stop, 5 minutes.
5: Oui, excusez-moi tout le monde, on accueille un gendarme, c'est le capitaine Daubet.
6: Bonjour, capitaine.
7: Oui, bonsoir, capitaine Daubet à l'appareil du 23e bataillon.
0: Non, mais on s'en fout.
7: Oui, bonsoir. Alors, j'appelais pour au sujet des routiers.
4: Chevalier de la Légion d'honneur.
7: Pour dire que, quand même, statistiquement, il faut savoir que les routiers ont quand même beaucoup plus d'accidents de la route que n'importe quel autre type de conducteur.
0: Bon, pour l'instant, c'est pas la question. Donc, tu as laissé terminer Spoon.
7: Bah,
0: et puis, quand on est poli, on dit bonsoir.
7: Quand on est poli, on dit bonsoir.
4: Oui, bonsoir.
2: Bonsoir.
0: Ça vaudra mieux.
4: Bonsoir.
0: Et on attend que Spoon ait terminé de répondre. Donc moi, Spoon, je vais répondre à ta question.
4: Oui.
0: Tu dis que ça pue par un moment donné.
4: Ça sent quoi, l'alcool?
0: Ça
4: pue. Des fois aussi, ils dorment dedans, ils oublient d'aérer la cabine.
0: Ça, je peux te dire une chose, que là, tu mens.
4: Mais ça arrive, des fois.
0: Non, moi, je te dis que tu mens tout de suite, là.
4: Gérard, tu sais que tu es quelqu'un de très propre, mais il y a certains routiers qui ne sont pas aussi propres que toi.
0: Non, mais attends, parce que moi, je sais ce que c'est, je fais de la route, hein, et fais-moi confiance que les camions sont aérés.
4: Non, ça fouette le chacal.
0: Non, c'est pas vrai, t'es un menteur. Excuse-moi, Gérard.
4: Ça sent la hyène, monsieur.
0: Oh, s'il vous plaît, là, on se calme.
5: Il y a une question minitel. Excusez-moi, il y a une question minitel de Fabio, 22 ans, qui nous demande, enfin, il demande à Gérard, étant ancien routier, quel était ton QRZ?
0: QRZ, CB, ça c'est pas... On en parle pas tout de suite.
5: Ah d'accord, il y a une question... Excuse-moi.
4: Quoi t'as taillé?
5: Bon bah tu la sauras plus tard, Fabio, la réponse.
0: Voilà. Donc on va demander à Bel-Oeil. Bon, lui il est où?
5: Il voit rien ou quoi, lui?
0: Non,
5: bah non, je crois
0: que... Non, bah allez, hop. C'est bon, il est là.
4: Non, ouais, j'étais en train de...
0: Bon, vous avez pas commencé les premières questions comme ça, parce que sinon vous allez gerber.
7: Tu me copies?
0: Qui c'est qui s'amuse à dire ça?
7: Roger.
5: Bel-Oeil.
0: Oui. Bel-Oeil, tu réponds s'il te plaît.
4: Ouais. Bah c'est assez dangereux quand même.
0: Et dans quel sens?
4: Bah dans le sens où c'est risqué de faire de la route en étant routier et qu'est-ce qui se passe?
0: Si t'as du monde derrière, Bel-Oeil, tu dégages.
4: D'accord.
0: Ok, bonne nuit.
4: Salut.
2: Gérard?
0: Ouais, c'est Gertrude.
6: Ouais.
4: Gertrude.
6: Bah moi je suis routière.
2: Salut.
6: Hein. Je suis une femme, je suis routière. Et bah ouais, le métier c'est dangereux, hein.
0: Mm-hmm.
6: Surtout quand tu prends l'autoroute, hein.
2: Salut.
6: Avec tous les vieux.
0: Bon, attends Gertrude. Excuse-moi Gertrude. Celui qui s'amuse à perdre du bruit comme ça, se calme ou dégage.
6: D'accord.
4: C'est Bel-Oeil.
0: Bon alors Manu s'il te plaît. Manu s'il te plaît une fois.
4: Manu.
0: Tu me vires Bel-Oeil.
6: Bon je peux finir de.
0: C'est un routier. Non, mais tu le vires, il a un moitié...
5: C'est con un routier, on le sait, hein, viens.
0: Ah ouais, bon, bah je le vire, alors c'est con les routiers.
6: Ouais, et bah... Fais gaffe à qu'est-ce que tu dis, toi.
0: Bon, vas-y, Gertrude, je t'écoute.
6: Ouais. Je disais quoi, là? Je disais, ouais, c'est dangereux, là, sur l'autoroute, à cause des vieux.
0: Mmh.
6: Parce que, franchement, les vieux, ils savent pas conduire, hein.
4: C'est clair.
6: Mmh. On arrive en bahut derrière, on peut pas franchement toujours s'arrêter, hein.
4: Vieux voulant, me retournant.
6: Et puis les jeunes, les petits cons, là.
0: Mmh.
6: Ah bah les petits cons, faut voir comment ils roulent, hein.
0: Ouais, mais ça,
6: sur l'autoroute, non, c'est petits cons, ça.
0: Ouais, mais ça là, je peux te dire une chose, je suis d'accord avec toi parce que j'ai fait de la route, donc...
6: Ah, t'es d'accord avec moi, c'est des petits cons.
8: T'as fait de la route, Gérard?
0: Oui, j'ai fait de la route.
8: Comment ça?
0: Bon, tu me laisses répondre, s'il te plaît, t'arrêtes de me couper la parole, sinon tu vas dégager sec, toi.
5: Bah, il était dans un camion, et puis il mettait du goudron, et puis après ça séchait, et ça faisait de la route, quoi.
0: N'importe quoi. Donc, pour répondre à Gertrude, donc, moi, je peux te dire une chose que c'est plutôt chiant, c'est quand tu les vois qui sont à se traîner sur la file de droite, à 60. Non, ça, moi, je peux te dire une chose, que ça, c'est des emmerdeurs pas possibles.
5: Mais pourquoi ils se mettent pas sur la file de gauche, alors?
0: Non, mais attends, déjà, sur la file de gauche, quand tu commences à doubler, t'en as toujours un qui est là pour te faire chier, qui avance pas. Celui qui est sur la file de droite, c'est encore pire. Alors, quand tu prends les vieux, on dirait que c'est la première fois qu'ils vont sur une autoroute, alors là, c'est encore la catastrophe pire.
5: Tu parles des routiers, là?
0: Non.
2: Tu prends, les vieux, ils vont pas sur une autoroute.
0: Ah non. Ils vont pas sur une autoroute.
2: Non, ils y vont jamais.
0: Ah ouais, bah alors là, tu peux me dire où t'as déjà vu ça?
2: Moi, je les connais, je travaille dans un péage, je suis péageur et jamais, il y en a jamais. Comme Spoon.
0: Non.
2: Non,
0: je suis pas d'accord.
2: Ils ont le droit de rouler qu'en ville, je suis désolé.
0: Ouais, bah c'est ça, bah alors là, tu rêves. Hein.
9: Gérard, stop,
0: s'il vous plaît, merci.
9: On accueille donc Robert et on accueille Monsieur Claude aussi.
0: À la place.
9: À la place de rien du tout.
10: Oui, bonsoir, c'est Monsieur Claude. Donc j'aimerais apporter mon témoignage.
11: Bonjour, c'est Robert de Toulouse,
10: incognito. Donc moi je tenais un bar à pute sur l'autoroute, en plein milieu d'autoroute, et j'accueillais là des routiers.
11: Elles sont bonnes,
10: qui étaient en transport, si vous voulez, qui effectuaient un trajet de Paris à Valladolid.
0: D'accord, c'est
10: donc,
0: qui
10: ces routiers venaient chez moi, parce que j'avais une pub, une annonce locale dans l'émission de Les routiers sont sympas.
0: D'accord.
10: Donc j'aimerais qu'on parle aussi un petit peu de cette émission, qui était une émission qui passait sur RTL.
0: Bon, alors, monsieur Claude, vous allez vous calmer, s'il vous plaît, merci. Voilà, RTL, vous dégagez. Hop, terminé pour lui. Et qui c'est qu'on avait d'autre?
9: Robert aussi.
0: Et Robert.
12: Salut, GG.
0: Salut.
12: Ça va bien?
9: Robert Hussein, il est les 20 ours.
0: Bon, alors, donc, t'as compris la première question ou pas?
12: Non, j'étais au standard, j'ai rien entendu.
0: Pensez-vous que le métier de routier est-il dangereux? Celui qui s'amuse à faire du bruit, arrête!
12: Je peux répondre?
0: Bon, Manu, s'il te plaît, tu me calmes celui qui s'amuse avec ça.
9: Je peux pas savoir humainement d'où ça vient.
5: Je crois qu'il y a un routier, donc il est peut-être dans son camion.
12: Alors, est-ce que le métier de...
0: Bon, moi, je...
12: routier est
0: moi, je continue pas avec un son comme ça pour que...
12: Je peux répondre, GG?
0: Vas-y.
12: Ouais, même avec le son qui est dégueulasse, on s'en fout.
0: Non, mais moi, je m'en fous pas parce que je voudrais...
12: Écoute, GG, le son, il est dégueulasse pour toi, comme pour moi, comme pour les autres.
10: Oui, c'est vrai.
12: Donc, lâche l'affaire avec le son et écoute ma réponse.
0: Ouais, voilà. Si t'es pas content, déjà, c'est moi qui mène mes débats.
5: Oui, mais il a raison.
0: Ouais. Il a raison.
12: J'ai quand même raison quelque part.
0: C'est moi qui mène mes débats. Si t'es pas content, c'est le même prix.
5: Laisse te répondre, Gérard.
6: Pourquoi tu parles comme ça?
12: C'est dangereux, pourquoi? Parce que quand tu roules, t'es sur la route, il est la journée ou le soir, et que là, tu rencontres deux filles du sexe féminin sur le bord de l'autoroute, qu'est-ce que tu fais en tant que routier? T'es tout seul, t'as fait ta journée, hein, soit t'es marié, soit tu ne l'es pas, mais qu'est-ce que tu fais?
0: Alors, déjà pour commencer, sur le bord de l'autoroute, déjà pour commencer, je vais te répondre, et ça, Gertrude va être d'accord avec moi. Déjà pour commencer...
12: Écoute, il y a le côté vicieux.
0: Écoute-moi, Robert, s'il te plaît, parce que tout à l'heure, tu as m'écouté ou sinon tu as gerbé. Hein?
5: Ok.
0: Ok? Robert, donc, déjà pour commencer, sur l'autoroute, les gens n'ont pas le droit de s'y arrêter, sauf si t'es en panne. Déjà une...
12: Les nationales.
0: Non. Bon, oh! S'il vous plaît, vous me laissez répondre. D'accord, merci. Donc, Gertrude, elle est d'accord avec moi. Déjà, il n'y a que ceux qui sont en panne qui peuvent s'arrêter sur la bande d'arrêt d'urgence. Les autres, normalement, il y a des aires de repos pour ça. Donc, non. Je vois pas du tout le rapport avec deux nanas qui sont sur l'autoroute.
12: Je te donne un autre exemple.
5: Les autostoppeuses.
12: Tu es depuis toute ta journée dans ton cabine, si je me trompe, dans ton tracteur. Je crois que l'avant du camion, ça s'appelle le tracteur.
0: C'est ouais.
12: Ça, non, c'est le cockpit. Ouais, c'est ça, ou la locomotive.
0: Non, c'est pas le cockpit.
12: Si je me trompe, tu es tout seul dans ta journée, tu as eu la radio, quoi que ce soit, une petite télé. Tu vois au bord d'une nationale ou d'une autoroute, comme tu veux, tu vois deux lingots d'or. Qu'est-ce que tu fais? C'est pas vicieux?
0: Non, mais ça, je vois pas le rapport avec ce que tu disais au début. Stop, 5 minutes, oui.
9: Oui, on accueille donc Juan Lucas à la place de Didier, il est cibiste. Mais t'inquiète pas, hein, il n'est pas sur la cible, il est sur le téléphone.
0: Qui?
9: Juan Lucas.
8: Oui, bonsoir, Juan Lucas.
0: Non,
12: par lui-même.
0: Mais dans quel sens?
12: Dans le sens où... je t'en donne un autre exemple ou...
5: Mais moi j'ai un exemple, Gérard, regarde, imagine. Est-ce que toi, en tant que routier, quand t'étais routier, est-ce que t'avais le droit, par exemple, de t'arrêter quand tu travaillais, quand tu faisais de la route, pour prendre des autostoppeurs ou des putes ou je sais pas?
0: Voilà. Je vais te répondre tout de suite à ta question. Les autostoppeurs ou autostoppeuses, normalement, c'est interdit de les prendre dans les camions.
12: Oui, mais...
0: Attendez! Merci Robert.
12: Oui.
0: Donc, Fildar, oui. Là, la question, tu la poses trop vite parce que c'est une question qu'on va poser.
5: Ah d'accord. Alors, deux secondes, j'ai un truc sur Minitel aussi de Fabio qui nous dit que selon une étude américaine, être longtemps assis au volant peut rendre stérile. Donc il parle bien sûr des chauffeurs routiers, tout ça. Donc il voudrait savoir si Gérard, en tant qu'ancien routier, t'as eu des séquelles.
0: Non.
5: Explique.
0: Non, parce que déjà, même que tu restes trop longtemps assis, t'en as marre, donc t'es obligé de t'arrêter pour faire des pauses.
5: Il paraît que les couilles, elles peuvent rentrer dans le cul à force.
0: Non, mais ça, Manu, si c'est pour me poser des questions cons comme ça, tu fermes ta gueule.
5: Ok, pardon.
0: Voilà.
10: Tu pisses de la merde.
0: Donc, on va passer à la deuxième. Peut-on avoir une vie de famille pendant qu'on conduit?
5: Bah non.
0: Bah attends, mais tu permets, toi, c'est pas toi que je m'adresse, d'accord? On va demander à...
5: Ouais, mais non, quand même.
0: Bah, à Robert.
10: Claude, j'aimerais répondre.
6: Moi.
0: Robert.
12: Oui, moi. Oui, une vie de famille pendant qu'on conduit, c'est ça? Ouais. Bah, je crois que ça fait partie des métiers où, justement, t'es loin de la famille et tu te retrouves seul, ce qui fait que tu t'éloignes de plus en plus.
0: Non, mais Robert, est-ce que t'as bien compris la question? Peut-on avoir une vie de famille pendant qu'on conduit?
12: Non, je vais être honnête, je crois que j'ai pas bien compris la question.
0: Ah ouais, alors donc, si t'as pas très bien compris la question, t'aurais dû le dire.
12: Bah, explique alors.
0: Bon, on va demander à...
12: Non, explique peut-être qu'il
0: va... Mais 5 minutes, laisse parler les autres, après je donnerai mon point de vue.
10: Ouais, Gérard, moi j'ai plutôt une vie de chien.
0: Qui?
10: Paul.
0: Quoi? Où qu'on a un Paul?
5: Y'a pas de Paul, Manu?
9: Y'a pas de Paul.
10: Non, je fais que passer, je suis déjà parti.
0: Ouais, bah alors, bonne nuit.
10: Bonne nuit. Salut.
0: Jean-Pierre.
13: Oui.
0: En tant que pompiste.
13: Oui.
0: Bah toi,
13: Pendant que je conduis, c'est
0: ouais.
13: Ça? Bah ouais, mais moi je suis pompiste, je conduis pas.
0: Bah oui, c'est pour ça, je vois pas...
13: Le terme du débat, non?
0: Mais je vois pas, je veux bien... On va te garder, mais si t'as vraiment rien à dire, ça sert à rien qu'on te garde. Hein,
12: écoute, moi je propose qu'on fasse un vote pour le garder.
0: Ouais, non, mais attendez, c'est pas vous qui commandez, c'est moi, d'accord? C'est moi qui fais les débats, ok? Donc on va demander à Juan.
8: Juan Lucas, s'il te plaît.
0: Ouais, je donnerai les noms comme ça me fait plaisir. Ok.
8: C'est quoi déjà la question? C'est est-ce que vie de famille, là, un truc.
0: Peut-on avoir une vie de famille pendant qu'on conduit?
5: Bah non.
8: Ah, bah non, c'est clair.
0: Mais attends, Manu, s'il te plaît, tu.
5: Excuse-moi, c'est mon cœur qui a parlé.
0: Ouais, tu laisses répondre.
8: Je suis d'accord avec Manu.
5: Pardon. Spoon.
8: Merci. Je suis d'accord avec Manu.
12: Ouais, Spoon.
0: Non, mais attends, Spoon, pour l'instant, tu t'écrases, on demande à Juan.
8: Juan Lucas. Et donc non, parce qu'en fait, la femme ou le mec, quand il est sur la route, et bien l'autre côté, la femme ou le mec fait ce qu'elle veut, quoi.
12: Et le chien.
8: Et le chien aussi, le chien. Qui c'est qui sort le chien si c'est pas le mec?
12: C'est Jérôme.
5: Gérard, comment tu vas avoir une vie de famille
0: conduis? Attends, on va laisser tout le monde parler, moi je vais répondre après.
5: Non, mais ça serait bien que tu leur expliques avant.
0: Oui, non mais là, donc...
5: Écoutez Gérard, un peu discipline, il va expliquer.
0: Déjà, quand tu conduis, tu peux pas avoir de vie de famille, ça c'est sûr.
5: Explique.
0: Donc, une vie de famille, tu la fermes.
5: Explique. Après.
0: Après les questions, il reste Spoon et Gertrude à...
12: Et Robert.
0: Non, Robert, t'as déjà parlé.
5: Vas-y, Gérard.
0: Donc, une vie de famille, de toute manière, tu peux pas en avoir, parce que déjà, tu peux pas t'occuper du volant,
14: du levier, de ta femme, tout ça.
0: Non, tu peux pas être avec ta femme si elle est avec toi, parce que je sais qu'il y a des chauffeurs routiers qui emmènent leur femme avec eux.
14: Et même en famille alors. Bah, tu peux conduire en famille.
0: Je vois des couples qui conduisent en famille.
15: C'est
0: ça,
15: débile.
0: Oui.
15: C'est débile.
0: Non, mais c'est peut-être débile pour toi, mais pour moi, non. Moi, j'ai déjà vu des couples qui conduisaient. Il y avait le mari et la femme. Et il n'y a pas si longtemps que ça. Je crois qu'il y a à peu près...
14: Il y a deux semaines.
0: Deux semaines, ouais. Non, un peu plus.
14: Ah bon?
0: C'était en début d'année, je crois.
14: Ouais.
0: Il y a eu un couple. Il y a eu un couple qui était là. Et ils étaient mari et femme. Et ils conduisaient tous les deux.
15: Et elle fait quoi, la femme, pendant qu'il conduit?
0: Ben, elle se repose. Et c'est quand lui, il est crevé, ben, c'est elle qui reprend le volant. Elle voilà. Juste, ouais. Donc, Spoon.
15: Oui. En fait, ben, je pensais justement à ce que tu disais là. Mmh. Que la femme pouvait accompagner son mari. Et en fait, je me disais que en fait, c'était très bien parce qu'en fait, la femme pouvait relayer son mari. Et en fait, il n'avait pas besoin de s'arrêter toutes les 3 heures et il pouvait mener une vie de famille agréable. Et,
0: attends, Spoon.
15: Oui.
0: Tu dis conduire toutes les 3 heures?
15: Je sais que les routiers, en général, ils changent de... Enfin, ils doivent s'arrêter toutes les 3 heures.
0: Non, c'est toutes les 2 heures.
15: Toutes les 2 heures.
0: On va demander à
15: Jean-Pierre, j'ai un truc à dire.
0: Tonton Belœil, il est plus là, lui?
14: Ah non, c'est Robert à la place.
0: Ben, il a déjà répondu.
15: Non, Gérard, il a un truc à dire. Jean-Pierre, j'ai un truc à dire.
0: Bon, on n'a pas de Jean-Pierre. Ah oui,
15: si.
0: Jean-Pierre.
15: Ouais, moi je suis à la pompe, et à la pompe, il y a un bar à côté. Mmh. Enfin, ça fonctionne les deux. Et à propos de vie de famille, moi je les vois, les petits routiers, là, quand ils sortent, ils prennent leur pause. Mmh. Dans le bar, ils sont pas très sérieux, quoi. Exact, ils ont de la famille.
10: D'ailleurs, j'aimerais un peu apporter un témoignage.
0: Ah, tu t'écrases, toi, pour l'instant, t'as pas appelé pas de chambre.
10: Je suis mieux placé que vous pour parler.
0: Bon, Anthony, tu t'écrases.
14: Et encore là, Anthony.
0: Alors, non. Manu, s'il te plaît, tu me dégages ça, je veux plus de ça. J'avais dit de parler même.
14: Il a une ligne directe.
0: Non, il a une ligne directe, il est dans le bureau. C'est pas la peine.
14: C'est la ligne directe.
0: Non, moi je suis pas d'accord.
14: Ok.
0: Donc,
14: moi non plus.
0: Gertrude.
15: Mais attends, j'ai pas
14: fini. Bah, t'attends, ok.
16: Moi, je vais te répondre.
0: Gertrude.
16: Ouais, je vais te répondre. Moi, j'ai 39 ans. Hein.
0: Mmh.
16: Bon, j'ai pas de mari. Hein.
0: Mmh.
16: Le mari, c'est la route.
0: Ouais, ça, c'est
14: une belle phrase.
16: Moi, ouais, mais je suis marié à la route. Hein, donc, la route, c'est ma vie.
0: Hein.
16: Donc, non, hein, moi, je dis non, c'est pas possible. La vie de famille, c'est pas possible. Moi, j'y pense pas. Mari, c'est la route. Alors.
15: Et la biroute, Gérard.
0: Bon, celui qui s'amuse à dire des conneries comme ça va se calmer ou il se dégage?
15: C'est Eric.
0: Alors, il n'y a pas d'Eric.
15: Bon, bah, c'est bien.
0: Bon, Manu, s'il te plaît, t'essayes de voir là, parce qu'il y en a qui passent par-dessus tout le monde, ouais, quand quelqu'un
14: parle. Over débordé.
16: Ils sont pas qu'un.
15: GG.
0: C'est qui?
15: C'est Spoon.
0: Mmh.
15: Je peux remercier un routier?
0: Non.
15: Pas de bonjour.
0: Il n'y a pas de remerciement. Bah, et ni de bonjour.
15: Il n'y a pas de Lucas là, ok.
14: On y va, Gérard. J'ai répondu, qui n'a pas répondu?
0: Qui n'a pas répondu? Tout le monde a répondu?
15: Moi, Lucas, j'ai un truc à dire.
0: Dépêche.
15: Robert, est-ce que c'est le métier de routier qui a gâché ton mariage, Gérard?
0: Quel est le rapport?
15: La plaque de verre. Le fait que quand t'es marié avec quelqu'un et que tu es routier, tu peux, ça peut gâcher un mariage, quoi.
0: Non.
15: Non, ça dépend du verglas.
0: Bon, alors toi, tu dégages et je veux plus t'entendre. Salut, bonne nuit à toi.
15: C'était Fred.
0: Voilà, il n'y avait pas de Fred. C'est bien ça. Il y en a qui passent sur tout le monde, on ne sait pas d'où qui te sortent. Hein.
15: Oui,
14: c'est bizarre, allô, Manu. Hein.
15: Allô Gérard, c'est Jean.
0: Bon, il n'y a pas de Jean, alors bonne nuit.
15: Je suis là.
0: Alors, bonne nuit. Gertrude, c'est bon, t'as répondu à peu près comme il faut?
16: Je t'ai répondu à ta question. Hein.
0: Mmh, d'accord. Bon, moi je pense que je vous ai répondu aussi à la question, je pense que ça a été clair. Donc,
14: répète-la ta réponse quand même.
0: Non, mais moi, j'ai dit, on peut... Comme tu m'as posé la question...
14: On peut avoir une vie de famille en conduisant si on emmène sa femme et sa famille.
0: Ben, si t'as des gamins, c'est compliqué, parce que dans les camions, normalement, c'est interdit.
14: Tu les mets dans la remorque?
0: Ouais, non, mais non. Non, normalement, c'est interdit d'emmener quelqu'un.
14: Dans la remorque?
0: Pas dans la remorque, abruti. C'est toi qu'on mettrait dans une remorque et on t'y laisserait, on te mettrait à crever dans une remorque, oui.
14: Merci, super.
0: Et en même temps, on te mettrait dans un conteneur et qu'on t'ouvre pas.
14: D'accord, merci.
16: Tu donnes une mauvaise image des routiers, là.
0: Non, mais c'est pour répondre à la question à Pildar, parce que c'est lui qui pose une question...
16: Avec plus d'intelligence, hein.
0: Donc, alors, la troisième question, quel permis faut-il avoir pour conduire un char?
15: Un char?
0: Ou pour transporter un char?
15: Spoon?
0: Ouais.
15: Je pense qu'il faut déjà avoir fait l'armée.
0: Attends, Spoon, quel permis faut-il avoir pour conduire un char ou le transporter?
15: D'accord. Il faut le permis Sandy. Je sais
0: pas du tout. Bon, alors toi, qui c'est qui vient de dire ça?
15: Le permis Sandy.
0: Bon, alors tu dégages, hop. Manu, s'il te plaît.
15: C'est Georges.
0: Manu.
15: C'est Paul.
0: Manu, non, je te dis, tu te quoi? Manu, tu commences à me cacher, là.
14: C'est endormi.
15: Eh, GG, qu'est-ce qui est plus gros, Christine ou un McDo?
0: Allez, tu dégages, toi. Christine, on t'emmerde et le McDo, il t'emmerde avec. Comme ça, tu dégages.
15: Ouais, bien joué, bien joué.
14: Ok. J'ai Gros Léon qui a peut-être la solution à la question, c'est pour conduire un char, il faut le permis Bénur.
0: N'importe quoi. Gertrude.
17: Ouais.
0: Bon,
17: Moi, j'ai pas fait l'armée, hein, donc moi, je sais pas conduire les chars. Hein.
0: Non, mais quel permis faut-il pour conduire un char ou le transporter?
15: Arrête ton char.
0: Moi, bon, toi, vous laissez répondre. Gertrude, s'il vous plaît, ou vous dégagez. C'est clair.
17: Moi, j'ai jamais conduit de char, hein. J'ai jamais transporté de char, hein. Mais alors, je sais pas, moi, pour un char, il faut au moins 30 tonnes. Hein. Moi, j'ai pas permis 30 tonnes.
0: Non, c'est plus 30, c'est 40 tonnes maintenant.
17: Bon, moi, je l'ai pas. Alors.
0: Donc, c'est le 19.
17: Ouais, c'est ça.
0: Ouais. Et je peux te dire tout de suite que la question, de toute manière, je pense qu'il n'y a pas d'autres routiers qui pourront nous le dire. Je pense que tu es d'accord avec moi, normalement.
17: Moi, je suis d'accord avec toi. Hein.
0: C'est le transport convoi d'exceptionnel.
17: Exact.
14: Mais est-ce qu'il y a, est-ce qu'on peut conduire plus de tonnes?
0: Non, si tu as un tonnage à respecter, si tu le dépasses, eh ben,
14: tu dois les ramener chez toi.
0: Non, t'es arrêté, t'as un contrôle qui se fait régulièrement. Et si tu dépasses, il te vide une partie du camion. Celui qui s'amuse à faire ça, arrête! Je voudrais bien répondre tranquillement, merci. Enfin, donc je réponds à ta question. Donc si t'as un tonnage en plus, tu vas avec t'es suivi, t'as les gendarmes qui t'emmènent et tu décharges une partie de la cargaison.
14: Où ça?
0: Dans un coin spécial.
14: Ah bon?
17: L'entrepôt de la police.
0: Ouais, voilà. Et ils appellent ton patron et fais-moi confiance que t'en as pour facilement...
14: 2 ans, 3 ans de prison?
0: Non, tu peux...
14: 600 millions d'amende.
0: Non, t'en as pour...
14: Bah, le prix du char.
0: Non, mais attends, on parle du tonnage abruti.
14: On parle en euros. Charles Leclerc, hein, on
0: en
14: parle
0: euros.
14: Charles Carrefour.
0: Pas de marque.
14: Ah, merde.
0: Ni mammouth. Et Manu, il faudra peut-être te réveiller un peu. Donc, pour répondre à la question à Fildar, tu peux t'en tirer avec une amende qui peut tourner entre 3000 et 5000 francs.
14: Carrément.
0: Par tonnage.
14: Ah ouais, donc si t'as 20 tonnes en trop, t'es mal.
0: Bah, dans un 40 tonnes, tu peux pas avoir plus. Déjà, sur un 19, c'est limite parce que...
14: Mais est-ce qu'il y a des gens qui mettent 50 tonnes dans 40 tonnes?
0: Attends, tu peux pas les placer.
14: Il est planque. Il est
0: planque. Mais non, ils vont les planquer où?
17: Alors en dessous. Ils mettent en dessous.
0: Ça dépend des camions, mais normalement, tu peux pas dépasser le tonnage ni en 40 ni en 19.
14: D'accord.
0: Déjà, en 19, ils font plus la chasse sur les 19 tonnes que sur les 40. Alors, en ce moment.
14: La chasse avec un fusil ou à la fronde?
0: Bon, toi, je répondrai même pas à ta question parce que les bidons. Donc, Spoon.
15: Oui. Bah, non, moi, j'ai jamais eu à faire un char. Mais moi, je pense pour conduire un char, c'est un permis de char.
0: Quel permis qu'il faut pour conduire un char ou le transporter? On vient d'en parler il y a 5 minutes avec Gertrude.
14: Et pourquoi?
0: Bon, Manu, tu commences à me percer avec tes pourquoi.
15: Un permis, mais j'ai pas dit pourquoi. J'ai un permis de char, je pense. Permis de chasse, ouais. Permis de char.
0: Non mais vous avez compris ce qu'on a discuté avec Gertrude et Manu, avec Fildar à l'instant?
15: Je viens de permis exceptionnel. C'est
0: Robert. Voilà, convoi exceptionnel pour permis exceptionnel.
15: J'ai gagné.
0: Donc Juan.
15: Oui, mais c'est moi qui ai répondu là. J'ai gagné.
0: Non, bah on a demandé à Spoon, on t'avait pas demandé à toi.
15: Non mais là j'ai pas répondu par les autres, j'ai dit un permis de convoi exceptionnel.
0: Bah oui, mais ça si t'as... Si on t'appelle, si tu réponds avant les autres, c'est pas bon non plus pour toi.
15: Et j'avais appuyé sur le champignon pour ça.
0: Ouais, ben c'est ça. Jean-Pierre?
18: Ah bah, à tout hasard, je vais dire un permis de convoi exceptionnel.
0: Bah oui, mais... ça, non, mais si c'est pour reprendre les mêmes questions...
18: Non, mais je pense, je vais pas te dire un permis vélo, quoi. Je pense que c'est
0: ça. Ah ouais, t'as déjà vu un permis vélo, toi? Pour conduire un vélo, faut avoir un permis.
18: Tout à fait.
0: Ah oui, oui.
14: Oh, ouais.
0: T'as pas un permis qui s'est débloqué dans ta tête, toi?
18: Bah, les vélos à trois roues, faut un permis.
0: Ouais, non, mais je crois qu'il te faudrait un permis pour te serrer les vis. Hein. Robert,
19: la festival de la blague.
0: Robert.
12: Oui, donc faut-il avoir, ou quel permis faut-il avoir pour conduire un char ou le transporter? Alors pour conduire un char, il faut un permis de convoi exceptionnel. Mmh. Ou pour le transporter...
0: Puis là, s'il te plaît, t'arrêtes avec ça. Oui. Merci.
12: Donc,
20: Ah, attention à votre droite.
0: Non mais ça c'est Pildar, tu vas arrêter, merci.
20: La priorité, GG.
0: Donc Robert.
12: Oui, donc pour conduire un char, il faut un permis de convoi exceptionnel. Pour conduire ou le transporter, il faut un permis de conduit exceptionnel.
20: Mais c'est quoi le...
0: Non mais attends, Robert.
20: Conduire.
0: Je pense que t'as pas tellement compris. Question.
12: Si, il faut un convoi exceptionnel pour le char.
0: Ouais, et c'est quel permis? C'est quel permis? C'est quel permis?
12: Tu m'as posé la question, tu m'as dit quel permis faut-il
0: pour avoir?
12: Quel permis faut-il pour avoir pour conduire?
0: Bon, allez, Robert, tu dégages, tu me fais chier.
12: Écoute, tu m'as dit, est-ce que...
0: Non, c'est bon, terminé pour toi.
20: C'est quoi cette histoire de sexe optionnel là?
0: Bah attends, il faut un permis de convoi exceptionnel, c'est le permis 40 tonnes.
20: Non mais c'est quoi le sexe? Non,
19: justement, j'ai une rectification, justement, il y a Caquette sur le Minitel qui dit: Gérard, tu devrais t'informer, ce n'est plus 19 tonnes mais 26, et ce n'est plus 39 tonnes mais 44.
20: Ouais, Sandy elle a grossi.
0: Alors moi je t'emmerde avec Sandy, d'accord? Alors tu dégages. Toi je veux plus t'entendre. Manu, tu me le sacs celui-là.
19: Ça y est.
12: Oh, Robert, ouais, c'est Gérard. Donc voilà.
19: Sac à pain ou...
12: Le truc, il est là. Tu m'as dit, quel permis faut-il avoir pour conduire un char ou le transporter? Pour conduire un char, il faut un permis de convoi exceptionnel. Pour conduire ou le transporter, il faut un permis de convoi exceptionnel aussi. C'est comme le char. Mais tout dépend du tonnage. Un exemple, si tu te fais gauler par les flics avec...
0: Bon, allez, c'est bon, pour l'instant, t'es en train de me prendre pour un con. Y en a marre. Pour l'instant, tu sais, mais je vais te dire une chose, que déjà, je vais répondre. Voilà. Je vais répondre à la question. Déjà, le permis 19 tonnes existe toujours et c'est pas 44, c'est 40 tonnes.
12: Écoutez-le.
0: Alors, là, le mec, ce Caquette, elle pourra se renseigner auprès des auto-écoles.
19: Alors, tu sors de ton slip et tu vas te renseigner.
0: Donc.
12: C'est Robert, je voulais juste te poser la question.
0: Robert, je veux plus t'entendre, tu dégages, au revoir, bonne nuit. Donc, on va poser la quatrième question et on va s'écouter. Donc, je vais déjà poser la question.
19: C'est mieux.
0: C'est: à quoi sert la CB pour les routiers? Et on s'écoute Otawan avec T'es OK, T'es Basse. Et voilà. Donc, on vient de s'écouter Otawan avec T'es OK, T'es Basse et... T'es OK, T'es Bas, pardon. Donc, on récupère Gertrude.
19: T'es Bas et T'es Collant, bien sûr.
0: On récupère Gertrude.
19: Ouais, attends, voilà.
0: Gertrude, rebonsoir.
21: Oui, rebonsoir, Gérard, je suis là.
0: Donc, Caco... Caco, Caco, là, je sais pourquoi.
12: Caco-Cola.
0: Ouais, Coca-Cola, bien sûr. Pourquoi encore un drôle de nom, ça.
19: Caco-Laco.
0: Donc, Toine.
22: Oui, bonsoir.
0: Jean-Pierre.
23: Alors, bonsoir.
0: Et Juan Lucas.
23: Oui, bonsoir Paris, bonsoir Fildar, bonsoir Manu, bonsoir Gérard, bonsoir Grand Maître Star System et bonsoir tout le monde, tous ceux qui m'écoutent.
0: Voilà,
23: bonsoir,
0: c'est bien, on a très bien compris.
19: Ah, au moins il est poli. Hein.
0: Donc, à quoi sert la CB pour les routiers? Donc, Juan.
23: Ben, voilà, merci de me donner la parole, car moi-même je suis cibiste, mais je ne suis pas routier. Et en fait, je aborde tout à fait les routiers, car à chaque fois que je fais de la CB, ils passent par-dessus, parce qu'ils ont des grosses antennes. Quand il passe devant ma maison, parce que j'habite à côté d'une autoroute, j'ai pas payé très cher à la maison, et à chaque fois, il passe par-dessus. Alors moi, ces gros enculés de routiers, je leur dirais qu'ils fassent plus attention. Et
0: tu restes poli, s'il te plaît, d'accord? Tu restes poli parce qu'il y a des routiers qui écoutent. Alors tu restes un petit peu poli quand même.
19: Ils sont peut-être enculés, mais pas gros.
0: D'accord?
19: Ok.
0: Parce que t'es bien content de les trouver pour avoir de la bouffe dans ton magasin. T'as compris?
23: J'ai pas entendu la fin de ce que tu as dit, Gérard.
0: Celui qui s'amuse avec son téléphone, arrête, merci.
23: D'accord.
19: Manu est en chasse, il va le trouver.
0: Donc, Gertrude, elle a répondu plus vite que moi. Donc, t'es bien content de nous avoir, t'es bien content d'avoir des routiers pour avoir de la bouffe dans le magasin.
23: Ouais, non, parce que moi, la bouffe, je vais la chercher dans mon champ, et parce que j'ai des animaux, parce que j'habite dans une ferme, et moi, j'en ai rien à foutre des routiers d'abord.
0: Alors, si t'es pas content, tu dégages, comme ça, tu vas être, comme ça, ça ira plus vite pour toi.
23: Je suis pas content, je veux continuer à participer au débat, mais
0: non.
23: Je dis que j'ai pas besoin des routiers.
0: Eh ben, si t'as pas besoin des routiers, je vois pas pourquoi tu fais partie du débat.
23: Pour et en contre.
19: D'accord, j'ai battu Trip sur le Minitel qui dit voilà, Sibi, c'est pour les homos, donc c'est bien pour les routiers.
0: Ça veut, dire, ça,
1: ça veut dire quoi ça?
0: Ça veut dire quoi sa question?
1: Ça
0: veut dire quoi? Ça veut dire que les routiers, c'est des PD. C'est ça?
1: C'est
19: peut-être.
1: C'est pas des PD les routiers, moi je peux te le dire, je m'en suis fait, c'est pas des PD.
0: Moi j'ai été routier, fais-moi confiance qu'on est encore plus malin que les petits branleurs qui s'amusent sur Minitel à nous traiter de PD.
19: Tu t'es fait des routiers, Gérard?
0: T'inquiète pas que. Une fois, on en a chopé un.
19: Un routier?
0: Non, on a chopé un mec. On a chopé un mec. On était du côté de...
23: C'était vous? Nogent?
0: Non, c'est pas Nogent, c'est...
19: Avignon?
0: Non, c'est l'arrêt...
19: Berlin? L'Alma?
0: Non.
19: Oh, je rigole.
0: Non, plus tard, tu vas arrêter parce que tout à l'heure, tu vas te casser.
23: Saint-Denis?
0: Non, c'est une heure de repos, c'est après Auxerre.
23: Et Mali, Toulouse?
0: Oh, s'il vous plaît, vous jamais.
19: Ouais, donc après Auxerre, et donc?
0: Et fais-moi confiance que le mec, il a voulu jouer au con avec sa cible, il a voulu nous insulter. Mmh. On l'a chopé à 6 routiers, et fais-moi confiance que le mec, dans sa bagnole, il était pas clair. Quand il a vu les 6,40 tonnes.
19: Les 6 cunus, ouais.
0: Les 6,40 tonnes, plus des 19 tonnes, qui l'ont encerclé, fais-moi confiance que le mec, il a fermé sa gueule.
19: Vous avez fait quoi après?
0: Ben, fais-moi confiance que sa bagnole a été pas belle à voir après.
19: C'est vrai? Vous l'avez rentré dedans?
0: Non, ben. Moi, j'ai assisté quand même à l'échauffement du carnage. Mmh. Parce que j'ai quand même assisté un peu pour pousser la bagnole.
19: Mmh.
0: Et fais-moi confiance que celui qui était derrière, on s'amusait à se le pousser. Et la bagnole,
19: carrément.
0: Il n'y avait plus de phare.
19: Ah ouais?
0: Mmh. Ah putain. Donc,
19: il n'y avait plus de phare, la bagnole. Hein.
0: Jean-Pierre?
19: Putain, mais niquez les phares.
23: Ouais.
0: Jean-Pierre?
23: T'es content de ta connerie? Excusez-moi, inspecteur en foireau, ça.
0: Toi, tu sors d'où, toi?
23: Depuis 2 ans.
0: Tu sors d'où?
23: T'es pas Jean-Pierre, toi? Non, pas du tout. Donc maintenant, je l'ai trouvé. Ah, mais vous allez avoir de sacrés problèmes, monsieur.
0: Bon, alors, dégagez, bonne nuit. Celui-là, tu me le dégages, je vois pas.
19: Non, mais il a raison.
0: Mais qu'est-ce qu'il vient faire, là?
23: Agresser un routier sur l'autoroute A14.
19: C'est la police. Je peux rien faire.
0: Mais alors...
23: Est-ce vrai? Est-ce pas vrai?
0: Bon, allez, dégagez. On en a rien à foutre de vous.
23: Est-ce vrai ou est-ce pas vrai?
0: Merde, c'est pas à vous que je m'appelais. C'est pas à vous que je m'adressais.
23: Vous allez avoir des problèmes, mon gaillard.
0: Ouais, ben, si vous êtes pas content, vous raccrochez. Jean-Pierre?
23: Ouais. Ouais, avant de répondre à ta question, là, tu racontes une histoire, là, que vous avez pris un mec à 6, là.
0: Mmh.
23: Moi, j'ai toujours entendu que les routiers étaient sympas, là. Ça, c'est pas très sympa de faire ça, là.
0: Pourquoi vous avez fait ça? Non, mais attends, allez, Jean-Pierre.
23: Ouais.
0: Moi, je vais te dire une chose, quand tu te fais insulter de tous les noms à la CIBI, fais-moi confiance qu'avec avec l'aiguille, tu sais très bien où tu es. Et tu peux le choper.
19: C'est peut-être pas une raison pour taper les gens, Gérard.
0: Ouais, mais quand même, il a pas à nous insulter. Ouais, il
19: c'est
0: a pas.
19: Pas une raison.
0: Le Canal 19.
19: Imagine-moi, regarde, je te regarde et je te dis enculé, tu vas pas me taper.
0: Parce que t'es un con, c'est tout. Et je te répondrai pas pour cette tâche.
1: Gérard, tu donnes une mauvaise image des professionnels de la route.
23: Ouais, mais... 6 contre 1,
19: c'est une professionnelle qui dit ça en plus.
0: Donc, Toine.
23: Oui, bah, moi, pour amener quelque chose au débat, je pense que la CIBI, en fait, c'est un élément essentiel des routiers. Et dans un sens aussi, c'est pour supporter les moments difficiles, quoi. Ils peuvent discuter, communiquer avec les gens, et parce que c'est pas toujours évident.
3: Mmh. Enfin, c'est un peu sa compagne.
23: C'est vraiment pas un métier facile, quoi. Et donc, c'est quand même un élément essentiel.
0: D'accord. Ouais, mais la CIBI, c'est bien, d'accord, je vois ce que tu voulais dire. Gertrude pourra en témoigner aussi.
1: Je suis d'accord avec toi, ouais.
0: Donc, fais-moi confiance que la CIBI, si on n'est pas emmerdé sur le canal 19, comme on est emmerdé il y a un moment donné, hein, avant que les CIBI soient homologués. Maintenant, tout le monde achète des CIBI, que ça soit en fixe, en portable et même en voiture. Fais-moi confiance que tu
19: as... en kit, il y en a des CIBI en kit? En kit?
0: Non.
19: Alors tu peux nous donner peut-être ton QRZ maintenant, puisque
0: attends, mais on va laisser continuer de répondre KO et puis Gertrude.
19: D'accord, bah je pense que Manu,
21: il y a un truc très important. On a retrouvé le gars que t'avais agressé, il est pas content du tout, quoi. Gustave.
0: Voilà, c'est ça.
19: Gustave.
23: Oui, bonsoir. Ça. Bonsoir, messieurs.
0: Ouais, c'est ça.
19: On va le laisser parler, je crois.
23: Je l'ai, j'ai tout de suite réagi au standard, hein, 0,875 000.
19: T'as bien fait.
23: Et donc, bon, voilà, je vous raconte l'histoire.
19: Mmh.
2: le dénommé GG, présentement dans vos studios, m'a encerclé avec sa bande de copains.
0: C'est ça.
2: Il m'a poussé, il m'a molesté.
19: C'est très dur.
0: N'importe quoi. Allez, allez. Va pleurer dans les jupons de ta mère.
19: Gustave ?
2: Moi, j'avais, oui.
19: Maintenant, qu'est-ce que tu penses des routiers, Gustave ?
2: Je trouve que c'est des cons, excusez-moi, je trouve que
0: c'est des cons. Si on est des cons avec des cons comme nous, on s'amuse avec un con comme toi, on se fait chier.
2: Je voulais être routier, c'était mon rêve.
0: Ouais, bah,
2: j'avais acheté une CB pas trop chère au puce.
0: C'est ça.
2: J'ai voulu faire le malin sur la CB et puis ils m'ont
0: rentré
2: à plusieurs.
0: C'est ça. Une CB, tu la trouves au puce.
2: Et au lieu de rentrer dans les gens, il ferait mieux de s'occuper de leurs femmes qui se font trop torcher par les facteurs et plombiers.
0: Non, bah ça, nos femmes t'emmerdent.
19: Non, Gérard, est-ce que tu penses que les femmes de routier, alors, se font mettre par les plombiers ou
0: non, c'est faux. Non, mais ça, c'est des conneries. Non, mais c'est bon. Tu coupes pas la parole, s'il te plaît, je réponds à Pildar. Merci. Bon, alors toi, tu dégages, c'est
19: réponds,
0: terminé.
19: Réponds, Gérard, réponds.
0: Donc, moi, je peux te dire une chose, que c'est faux ce que tu viens de me dire.
19: Non, mais je te demande.
0: Non, moi, je te dis que c'est faux, c'est tout.
19: T'es sûr? Voilà.
0: C'est tout, je te dis que c'est faux. Donc, KO.
19: Peut-être les mecs de l'EDF ou je sais pas.
0: Kako.
4: Ouais. La CB par rapport aux routiers, qu'est-ce que c'est? Alors, tous les routiers qui m'écoutent, c'est le seul moyen qu'ils ont pour communiquer.
19: C'est vrai.
4: Ouais. Pourquoi? Parce qu'ils auront beau essayer de parler à leur petite télé qui est dans leur cabine, bah, personne qui leur répondra. Ils auront beau essayer de parler à leur radio, il n'y aura personne qui leur répondra. La seule façon qu'ils ont de parler à quelqu'un, c'est la CB. On est d'accord ?
7: On est
4: ou
7: d'accord.
4: Sorte de portable, ou sorte de gadget installé dans la cabine ou que ce soit. D'accord, Gérard, là-dessus ?
0: D'accord. Donc, Gertrude ?
7: Ouais. Moi, j'ai une CB. Ben, il n'y a pas longtemps que je l'ai, alors je comprends pas tout ce qu'il raconte. Hein. Avant, j'avais un tatou. Donc les mecs, les routiers, collègues, tout ça, ils voulaient tirer un coup, bon, rendez-vous tel endroit, telle heure. Bon, bah maintenant avec la CB c'est plus pratique quoi, parce qu'avant le tatou, fallait que je m'arrête de téléphoner. Maintenant CB, je suis trop trude, c'est mon QRZ, hein. Tel endroit, telle heure, on va tirer son coup et puis on repart.
0: Non mais je pense que la CB, bon ben je peux quand même en parler parce que j'en ai quand même fait quand même pendant plus de trois ans.
19: T'en avais combien?
0: Et même en étant routier, j'en avais toujours une dans mon camion. Ce qui est bien, c'est pratique, une CB, ça Gertrude, elle pourra pas me contredire.
7: Je suis d'accord avec toi.
0: C'est pratique, c'est pour savoir par exemple si t'es perdu dans un coin
19: de la forêt.
0: Non. T'es perdu, tu connais pas. Bon, c'est bon là derrière, merci. Parce que celui qui reparle de chiat, il va y aller au chiat et il va se fermer. Il va fermer sa gueule maintenant.
7: Pourquoi?
0: Donc, Gertrude, elle pourra pas me contredire. Parce
7: non, je suis d'accord avec toi.
0: La CB, c'est bien, c'est quand tu demandes un radio-guidage. C'est sûr que...
19: C'est quoi un radio-guidage?
0: Un radio-guidage, c'est pour ça que tu cherches une ville que tu peux pas trouver. Donc, tu demandes déjà un radio-guidage, merci de me laisser
19: là, c'est le 12.
0: Venir.
19: C'est le 12.
4: Oui, mais GG, si tu peux pas la trouver, à quoi ça sert que tu la cherches?
0: Eh ben, tu demandes un radio-guidage, ça sert à ça, le canal 19.
4: Ouais.
0: Et en plus, sur le canal 19, dès que tu demandes un radio-guidage, tu es obligé de t'en aller du canal pour laisser parler les autres.
4: D'accord. Et c'est Robert, moi j'ai entendu dire, bon, sur des journaux spécialisés civils...
0: Comment que ça se fait qu'on l'a toujours, lui?
19: Manu, alors
21: je l'ai calmé.
4: En revenant.
19: Non, bon, ça ouais. Va,
4: non mais
19: ouais, cool, hein.
4: Non mais c'est pas ça, c'est Yves Robert mon prénom. Et donc, ouais, sur les journaux, ils disaient que peut-être que le canal 19, tu vois quoi, ils allaient peut-être le changer, voire pour les lois qui vont changer en l'an 2000 à cause de l'Europe et de l'euro. Et
0: non.
4: Ça va peut-être changer en canal, ils savent pas trop encore, ils vont peut-être changer.
0: Et ta connerie, tu as pas été la voir dans Spirou Magazine?
19: Wow.
0: Ça, je peux te dire une chose, que ça, l'information que tu viens de dire, et ça Gertrude peut me le confirmer.
7: Je suis d'accord avec toi.
0: Le canal 19 restera toujours le même.
4: Un canal de cul. Oui, mais alors attention, parce qu'il y a Pierre Chevènement quand même, ministre.
0: Bon, ta gueule avec tes Pierre Chevènement, Robert, d'accord?
19: Donc Gérard, j'ai un truc Minitel, justement, au niveau
4: c'est
19: de la CB.
4: C'est Robert, c'est Yves Robert.
0: Moi, je t'emmerde.
19: Ouais, donc j'ai une question sur le Minitel, ils veulent tous savoir quel était ton QRZ.
0: Mon QRZ, c'était taillé. Et ça reste toujours tataillé.
19: Donc il y a The Dutch qui dit sur le Minitel, j'adore la CB, c'est le seul moyen de communiquer avec le code international Q, CCQ, exemple, QRZ, QTH ou QCR, QCRE, ou QCRE, voilà.
0: Non,
19: QTH ou QCRE, je crois.
0: Non. Déjà, QTH, c'est pour savoir où t'habites.
19: Et QCRE
0: ça n'existe pas en termes CB. Hein. Alors là, l'autre, il ferait mieux de, d'aller dans un magasin Tibi et de demander si ça existe, ce QRZ-là.
19: Le cul serré.
0: Oui. Donc,
6: quatrième... Hey, c'est Paul. Est-ce qu'on peut t'appeler Tata Ftier?
0: Comment?
6: Je sais pas, ça te dérange ou pas quand t'appelles par contre
0: Paul, pour l'instant, c'est pas, tu fais pas partie de la liste.
6: Non, mais je te demande, est-ce qu'on peut t'appeler Tata Ftier ou pas?
9: Tata Yé. Tata Yé Yé.
11: Tata Yé.
0: Combien de temps?
6: Parce combien de temps?
0: Bon, tu vas la fermer ta gueule ou quoi?
6: Si j'avais une gueule, j'aurais quatre pattes et une queue.
0: Bon alors tu vas fermer ta gueule pour de bon maintenant que je pose ma question.
6: Ou pour de bon.
0: Bon Manu, s'il te plaît, t'essayes de me le calmer celui-là ou
19: J'essaye.
0: Ouais bah t'essayes, il faudra peut-être te réveiller un peu, hein.
19: Gérard, j'ai une question de Fabio sur Minitel qui te demande si t'as taillé des pipes.
0: N'importe quoi. Donc combien?
6: Eh hey Gérard, tu vois pas t'as taillé des pipes?
0: Bon Manu, s'il te plaît. T'essayes de les calmer ou je vais comme une fois, je vais virer tout le monde.
21: Ok, bon bah, les auditeurs, s'il vous plaît.
0: Non, tu vas me les prendre les uns derrière les autres et tu vas me les calmer vite fait.
21: Les uns derrière les autres. Allô?
6: Allô,
21: ouais, tu te calmes, s'il te plaît, Gertrude, ok?
0: Non, mais attends, Gertrude, elle a rien dit, alors...
11: Ouais, d'abord.
21: Ouais, tu te calmes, s'il te plaît, tu te calmes, ok?
11: Ok, ça marche.
21: Allô, tu te calmes.
19: On va pas te le dire deux fois.
21: Tu te calmes, ok? Tu te calmes.
19: Gérard, tu te calmes. Non Gérard, on y va.
21: Voilà, ça y est, donc, c'est fait.
0: Combien de temps passe-t-on sur les routes?
6: Combien de temps? Bah, ça dépend.
0: Tu l'as calmé ou tu te fous de ma gueule ou tu prends le métro là?
6: Bah, Gérard,
21: non, je prends pas le métro, il y en a plus.
0: Non mais je crois que tu te foudrais un petit peu de ma gueule là le jeudi. Ça fait déjà deux jeudis que tu me parles le deuxième débat.
6: Ça
0: fait déjà
19: deux jeudis.
0: Ouais ben le troisième jeudi tu le feras chez toi.
19: Ouais.
0: Comme ça, tu feras ta merde chez toi.
6: Ouais, je peux répondre. Ouais.
0: Donc, combien de temps passe-t-on sur la route?
11: Oui, allô? Oui, je peux répondre.
19: Taisez-vous, laissez-le répondre.
0: Donc, on va demander à Gertrude.
11: Ouais. Bah, moi, je fais du transport international. Hein.
0: Mmh.
11: Donc, ça fait 10-12 heures par jour. Je dors dans le camion, je fais tout dans le camion.
0: Ouais, non, mais je pense que... moi, je sais que tu passes plus de temps. Normalement, si c'est dommage qu'on n'aille pas d'autres témoignages de routiers, qu'on aille Gertrude, parce que les autres, c'est même pas des routiers, c'est des petits connards.
6: S'il te plaît,
11: tu te calmes.
6: Hein?
21: Excuse-moi, mais tous les routiers, ils étaient sur portable, alors je les ai pas pris, quoi.
0: Donc, c'est dommage qu'on n'aille pas d'autres témoignages.
19: Lance une annonce.
0: Donc, s'il y a des routiers qui nous écoutent, vous pouvez nous appeler, ça nous ferait plaisir avec...
19: D'une cabine.
0: D'une cabine, et ça ferait plaisir à Gertrude parce que comme ça on pourrait discuter entre routiers. Ça serait avoir des espèces de clowns. Merci Pildard de t'amuser à ça. Donc
6: bah Gérard, ouais. C'est Jean-Pierre là.
0: Attends, je vais quand même répondre à la question.
6: Salut, c'est Juan, tu me prends?
11: Bah, j'ai pas fini.
0: Gertrude?
11: Ouais, j'ai pas fini. Hein.
0: Ouais, vas-y, je t'écoute.
11: Ouais, bah ouais, moi je te disais, je fais tout dans le camion. Hein. Je monte des mecs, je fais tout, quoi, tout.
6: Oh putain,
11: donc c'est deux emplois aussi, hein, tu vois. Mmh. C'est payé, quoi.
0: Ouais, mais il y a le temps qu'on passe sur les routes, tu le passes plus en conduisant qu'en étant quai à décharger.
11: Non, je suis
6: ouais, couché, tu m'entends, là, Fulbert, ou pas? Je suis à l'antenne.
11: Ouais.
19: Vas-y,
6: couché, Vigil. Moi. Allô? Oui, allô?
0: On va demander à K.O.
6: Ouais. Écoute, je crois qu'on passe plus de temps sur la route à conduire qu'à conduire en dehors de la route.
0: Bon alors K.O. Tu sais ce que tu as à faire.
11: Il a raison.
21: Tu vas te dégager.
0: Tu as
6: Non mais parce que tu m'as pas laissé répondre à la deuxième question. Je voulais dire par là que quand tu passes plus de temps à conduire sur la route, tu passes moins de temps excuse-moi le jeune mot, mais par exemple à conduire ta famille. C'est non, ça mais... que je voulais dire. En dehors de la route. C'est-à-dire autre chose, quoi. T'as pas tes passions, je sais pas, tu vois ou pas?
19: Ok, vas-y, réponds, Gérard.
6: Réponds là-dessus.
0: Non, attends.
21: Non, réponds.
0: Non,
21: bon, bah, on accueille Manu alors.
6: Salut Manu.
19: Vas-y, réponds, Gérard, maintenant.
6: Salut Manu. Ça va bien?
0: Ouais, je peux te dire une chose que là, ce que tu dis, c'est complètement faux.
6: Parce non, que attends, excuse-moi, c'est pas complètement. C'est à peu près faux.
0: Ouais, bah, c'est complètement faux, oui, je te dirais.
6: Ouais,
19: explique alors pourquoi.
0: Parce que déjà, tu passes plus de temps sur la route qu'en famille. Robert, tu t'écrases, s'il te plaît, merci.
19: Vas-y.
0: Déjà, tu passes plus de temps en étant sur la route qu'avec ta famille, d'accord?
12: Non, c'est pas vrai, je te dis que quand tu entres sur la route, écoute, tous les routiers qui nous écoutent, ils ne diront pas le contraire de moi.
0: Non, ils diront, si, ils vont te dire le contraire, parce que Gertrude, elle va te dire le contraire, parce que tu passes plus de temps sur les routes qu'autre chose.
12: Vas-y, Gertrude.
5: Le contraire.
12: Ok, bah tu vois, elle dit juste le contraire et pas plus.
18: Non, mais... Tu dégages.
12: Elle en dit pas plus.
0: Celui qui s'amuse à dire tu dégages tout à l'heure, c'est toi qui vas dégager pour de bon et tu vas pas me faire chier.
23: Ouais, c'est Manu là, Gérard il a raison, faut arrêter les auditeurs, c'est nul.
0: Bon, Manu, tu vas t'écraser s'il te plaît. Et tu vas perdre ton standard comme il faut.
23: Bah, je le fais là, je suis en train de calmer les gens, je veux participer au débat aussi avec vous là.
12: T'as raison, Manu.
5: Ouais, Manu avec nous.
18: Bon, Manu, on va te prendre au standard là.
12: Bon, par exemple, Gérard, c'est Robert, je voulais dire juste à ta question que par exemple, quand tu es sur le périph' et que tu conduis, bah tu peux passer du temps à lire.
0: Ah bon?
12: Ou tu portable. Peux... Par exemple, je sais que t'as pas le droit, c'est...
18: Ouais, mais y a pas de routier sur le périph.
0: Non, presque pas, broutier.
12: Presque pas. Et tous les
0: gros...
12: Pas les gros cons, les routiers qui roulent sur le périph, ils sont pas sur le périph, quand je les vois, hein?
0: Je vais dire une chose, je vois pas du tout pourquoi tu dis que les routiers n'ont pas le droit de prendre le périph' alors qu'ils les prennent.
18: Aux heures de pointe, j'en vois pas. Non,
0: mais aux heures de pointe, tu les vois pas.
18: Non, moi,
0: bah dis donc, t'as de la merde dans les yeux pour pouvoir voir un camion, toi.
23: Ah ouais, c'est à cause d'eux qu'il y a des bouchons.
12: Un camion, ça a plus de 4 roues.
0: Bon, toi, tu...
23: Non, je veux participer.
0: Tu me raccroches ça et tu fais ton standard comme il faut. Bravo, Gérard. Je vais participer au débat, c'est nul.
12: Et je vais répondre. Voilà, en fait, je crois qu'on passe plus de temps... à conduire après avoir passé le périph et avoir passé tous les embouteillages,
0: bon,
12: on passe plus de temps à conduire parce que sur le périph il y a plus de bouchons.
0: Bon, Toine.
12: T'es Toine. Pas d'accord?
8: Bah oui, bah je suis d'accord.
12: Bah, et toi, Gérard, t'es pas d'accord?
0: Non, mais attends, tu permets, on va pas s'éterniser sur la même question.
14: Surtout que j'ai un truc Minitel, on va arrêter la question là, parce qu'elle est relou.
0: Elle est relou, si t'es pas contente, avec qui allait perdre les questions à Brouty.
12: Bah, GG, on peut pas l'effacer, cette question?
0: Non, on va la continuer parce que tout le monde n'a pas répondu.
8: Et toi, je peux répondre?
0: Attends.
14: J'ai une question sur Minitel de Fourchette qui demande, non, c'est pas Fourchette, je sais plus, enfin bref, qui demande si tu préférais, toi, conduire un camion ou faire l'amour avec ta femme.
0: Tu
14: préférais quoi? Conduire le camion ou rester chez toi et faire l'amour?
0: Si t'as besoin de fric, tu conduis un camion, c'est tout.
14: Voilà, tu peux exactement. Faire l'amour et si
12: et
14: t'as
12: bah
14: besoin
12: là,
14: de fric.
12: Toi, t'as eu exactement une bonne.
0: Je vois pas du tout sa question, elle est complètement con.
23: Et quand t'as du fric, tu peux te payer des putes.
0: Jean-Pierre.
12: Ouais. Bah, je vais te répondre en deux mots.
18: Non, c'est pas Jean-Pierre. Hein.
0: J'ai dit Jean-Pierre.
12: Arrête de parler sur moi, s'il te plaît.
18: Non, là, c'est pas toi, Jean-Pierre, c'est moi.
12: Mais attends,
0: je... Oh, vous la permet ou quoi?
23: Je sais bien qui c'est, Jean-Pierre.
12: Est-ce qu'on pourrait rappeler Belle Plante?
0: Non. Jean-Pierre, tu réponds, s'il te plaît.
18: Ouais, bah, à mon avis, ouais, on passe beaucoup plus de temps sur la route, parce que quand je les vois arriver à la station-service, ils sont complètement crevés, ils s'affalent sur le bar, ils sont dans un état pas possible, quoi. Donc, à mon avis, ils doivent pas faire leur pause toutes les deux heures, quoi.
0: Je sais plus si c'est deux heures ou une heure qu'ils doivent s'arrêter. Gertrude.
14: C'est vrai, est-ce que les routiers doivent faire des pauses souvent pour quand ils font de la route ou pourquoi pas?
5: Tu dois t'arrêter une demi-heure toutes les deux heures, mais bon, tu fais ce que
0: bon,
5: tu veux pendant la
0: tu,
5: demi-heure.
0: Tu mets attends, excuse-moi, Gertrude. Ah,
14: excuse-moi, je me suis trompé, je crois que j'ai appuyé sur mon micro.
0: Ah ouais. Non mais tu vas pas t'amuser à faire du bruit comme ça. Ouais, oui, Gertrude, donc,
14: on parlait des pauses.
5: Je te dis, il faut que tu t'arrêtes une demi-heure toutes les deux heures, mais tu fais ce que tu veux pendant la demi-heure. Moi, en général, je pense au cul, moi.
14: Mais quand tu fais une pause, est-ce que tu conduis encore en dormant ou pas?
0: Non.
5: Non. Ça dépend, tu rêves, hein, tu rêves. T'as des rêves que tu conduis le camion, t'as des rêves que la route, toi c'est une grosse bite qui rentre dans un tunnel, t'as des rêves, t'as plein de rêves. Hein.
14: Gérard?
0: Non mais bon, moi je pense que normalement la pause c'est... Tu t'arrêtes sur une heure de repos ou même...
14: Mais tu conduis plus alors?
0: Bah normalement t'es obligé de t'arrêter et de faire ta pause régulièrement.
5: Il faut que tu sois
14: sans conduire.
0: Sans conduire normalement.
14: Mais tu peux dormir en conduisant si tu fais ta pause.
0: Non, tu peux pas dormir en conduisant. Faut quand même pas être starbé comme toi pour dormir en conduisant.
23: Genre, c'est Ronoukas là.
0: Oui.
23: Quand tu es routier, que tu fais que conduire, tu fais que ça, tu fais que conduire, que conduire, que conduire. Après, quand tu rentres chez toi, t'as même plus envie de baiser avec ta femme, quoi.
0: Mais ça, la question, on va en venir là tout de suite après.
14: Justement, vas-y, Gérard, pose
0: la
14: question.
0: La sixième, c'est...
14: Avant que tu poses ta question, excusez-moi, on accueille Maurice, juste avant à la place de...
18: Ok, voilà, je te prie.
13: Oui, donc je tenais à répondre quand même au débat, parce que depuis tout à l'heure, je crois qu'il n'y a pas un seul vrai routier, à part bien sûr mon pote GG, que j'écoute quand même depuis maintenant un an, je crois que tu fais tes débats.
5: Et tu dis que je suis pas routière, toi?
13: Deux ans.
23: Bonsoir, informer.
10: Et moi, je suis ex-routier parce que j'ai eu un problème. J'ai eu un accident il y a maintenant 7 ans. Et bon, de là, j'ai eu des problèmes familiaux. J'ai perdu connaissance pendant plus de 6 mois parce que je n'avais pas ma ceinture de sécurité. Et en fait, vulgairement, je dirais, je me suis mangé le pare-brise comme un con.
0: Maurice. Je vais te couper.
10: Oui.
0: Déjà,
10: il est coupé.
0: Il est coupé.
10: Oui.
0: Je peux te dire une chose que déjà dans les camions, il n'y a pas de ceinture de sécurité.
10: Oui. Bah, je t'ai fait niquer.
0: Donc, en live, t'es fait bête. Là, tu t'es fait avoir, mais en beauté, mon pote. Justement, je m'y attendais à ta question.
10: Écoute-moi.
0: Il n'y a pas de ceinture de sécurité dans les camions.
10: Écoute-moi, là, il t'a eu.
21: Non, mais il conduisait un camion.

0: Non, alors tu dégages, Maurice, bonne nuit.
1: Gérard, la question, merci.
0: Donc, est-ce que les routiers rentrent-ils tous les soirs chez eux?
2: Oui, toi,
0: ouais.
2: Moi, je pense que vraiment, les routiers, ils font un métier vraiment très dur, très dur. Et c'est pour ça, d'ailleurs, qu'ils ont mis des couchettes dans leur bahut, quoi. C'est parce qu'ils peuvent pas rentrer chez eux tous les soirs.
0: Mmh.
2: C'est pour pouvoir dormir dedans et puis faire autre chose, quoi. Tromper leur femme, je sais pas, par exemple, baiser, enfin...
0: Non, mais attends, Toine,
2: ouais.
0: Quand je te demande si les routiers rentrent-ils tous les soirs chez eux, c'est pas pour me dire qu'ils...
2: Ben non, c'est pour baiser qu'ils rentrent pas chez eux.
0: Bah, mais attends, mais dans ces cas-là, le mec, s'il fait de l'international, tu crois qu'il va rentrer tous les jours chez lui?
3: Bah, il prend l'avion.
2: Non, il peut pas.
0: Il bon, prend bah alors
2: son bahut, quoi.
3: Bah, il rentre en camion.
0: Ah oui, il rentre en camion. T'as déjà vu le mec qui se trouve, par exemple, en Allemagne? Tu crois qu'il va déposer sa remorque en Allemagne et il va rentrer avec son camion?
2: Mais pourquoi?
0: Avec son tracteur. Non mais attends, tu le sauras pas, toi.
4: Non, moi je suis d'accord avec Gérard.
2: Ah mais t'es toujours d'accord. Hein.
0: Non mais, c'est ce qu'on sait ce qu'on dit parce qu'on on était des routiers. Je fais de la distance.
3: Ok, moi, Gérard, tu l'as chopé?
2: Bouchard.
4: Non,
0: elle
4: est pas
0: chopée. Donc, Jean-Pierre.
2: Oui. Tu veux que je réponde à la question?
0: Oui.
2: Ouais, bah, ouais, il y en a peut-être qui rentrent, quoi, mais moi, je les voyais, moi, j'avais une petite...
5: Bouchard.
2: J'avais une petite clientèle j'avais une clientèle d'habitués, moi, quand même, quoi. Mm-hmm. J'en voyais souvent qui revenaient tous les 2-3 jours, quoi, et apparemment, ils préféraient venir au bar de la station plutôt que rentrer chez eux, quoi.
0: Ouais, mais ça, de toute manière, quand ils s'arrêtent à la station, c'est pour se détendre un peu, ça, c'est obligatoire. Mais donc,
1: est-ce que c'est vrai? Parce qu'on dit généralement que les routiers sont alcoolos. Est-ce que c'est vrai? Parce que j'ai l'impression qu'ils s'arrêtent toujours au bar, quoi.
2: Ah, attends,
0: s'il te plaît, Jean-Pierre.
1: Laisse Gérard répondre, Jean-Pierre.
0: Je peux te dire une chose, que là, la question que tu poses.
2: Un petit coup, là.
0: Oh, tu me le calmes ou quoi, là, s'il te plaît, Manu, là? J'essaye de savoir qui c'est qui parle sur les autres ou pas, là? Tu fais ton boulot comme il faut ou pas?
1: Non.
0: Non, bah alors tu l'as dégagé vite fait, toi. Je le sens. Donc, pour répondre à la question Pildard, donc je suis pas d'accord avec toi, c'est pas parce que les routiers s'arrêtent tout le temps dans les bars qui boivent. Donc ils peuvent très bien... normalement, c'est en conduisant, t'as pas le droit de boire.
2: Bah moi, ils buvaient pas du lait, moi, à la station, en tout cas. Hein.
0: Ouais, ben, s'ils reprenaient pas la route tout de suite, ça va. Le temps qu'ils passent leur plein, ils peuvent boire une bière, ça, d'accord.
2: Mais de toute façon, ils avaient pas besoin de boire, parce qu'ils arrivaient déjà bourrés, en général. Donc.
0: Bon, Jean-Pierre, c'est bon. Allez, toi, pour toi, non, c'est non, terminé. Mais...
1: Bah, il est pompiste, écoute, il a le droit d'exprimer ce qu'il a vu, quand même.
2: Hey, je te dis ce qu'il y a, quoi. Ma femme tient la station, enfin, on la tient tous les deux, et elle s'occupe du bar, et bon, je vois ce qui s'y passe, quoi, quand même.
5: Mmh. T'as 5 grammes de sang dans l'alcool.
2: J'en ai même des fois, j'en ai un une fois, avant de remonter dans son camion, il a vomi sur le côté, il est remonté, quoi. Donc bon, tu vois...
5: Je veux dire, j'en ai même vu qu'il se baladait avec une perfusion d'alcool dans le bahut, quoi. Dès que ça se débranchait, ben, il tombait par terre.
0: Ça y est, t'as fini de dire ta connerie? Merci.
1: Est-ce que toi, Gérard, t'as déjà picolé quand tu faisais de la route?
0: Non.
2: Menteur.
0: Non.
2: Ça, j'y crois pas, moi.
0: Bon, t'es pas forcé de le croire, moi je te dis que non, c'est tout.
1: Un petit peu.
0: Non. T'as pas le droit. Catholique. Bon, je t'emmerde, d'accord.
1: On s'en fout des lois, on s'en fout, on picole au volant.
0: Tu n'as pas le droit. Je t'ai pas parlé de toi, espèce de con.
2: Non, bah, prends le gauche et puis tu t'emmerdes pas.
0: Juan.
1: Il est parti, excuse-moi.
0: Ah bon?
1: C'est bien, Manu. Bah, il vient le bordel, préciser, c'est lui, hein. Tu refais la liste quand? Tous les 36 du mois?
0: Gustave. Gustave est parti.
1: Voilà.
2: Il y a Paul.
1: Voilà, Manu.
2: Et Antoine aussi.
0: Robert.
2: Et il y a Paul.
0: Il est parti.
1: Bah voilà.
2: Antoine.
6: Il reste Juan, Jean-Pierre et Gertrude pour l'instant.
0: Ah bon, alors K.O. il est parti. Bah, ouais, c'est pas mal. C'est bien de me dire les gens qui sont partis. Hein.
1: Bien, bah,
6: je te dis, là, ils sont partis.
1: Bravo.
0: Ouais.
1: Merci.
0: Bravo, chapeau,
1: Manu.
0: Hein.
1: Applaudissements, s'il te plaît.
0: Je crois que la semaine prochaine, tu vas...
2: Yeah.
0: Il est vraiment... Je crois que la semaine prochaine, tu vas rester chez toi. Hein.
1: Ah, c'est clair.
0: J'ai l'impression. Donc, Toine.
2: Oui.
0: Donc, t'as répondu?
2: Oui, j'ai répondu, oui.
0: Donc, Gertrude.
4: Ouais.
0: Pour finir.
4: La vie de famille.
0: Mmh. Non, est-ce que les routiers rentrent-ils tous les soirs chez eux?
4: Ah ouais, bah ouais, c'est pareil, la vie de famille. Bah non, moi je rentre pas chez moi, je fais de l'international.
0: Mmh.
4: Mais je m'arrête tous les soirs par contre. Et j'ai pas une vie de famille, j'ai une vie sexuelle, quoi.
0: Mmh. Tout. D'accord.
4: Mais intense, hein.
0: Mmh. Ok. Donc, on va poser la 7e. Ou à moins qu'on...
1: On pose la 7e et puis on va mettre un disque, je te donne le titre tout de suite.
0: Donc, que transportent les routiers en matière dangereuse? Donc on va attendre et on va s'écouter.
2: Des cotons-tiges.
0: Les Q6 dans l'arrêt, ça a rafraîchi avec des poils.

0: Donc c'était un petit Suisse dans l'arrêt, ça a rapproché avec du Saint-Loup et on récupère Manuel.
1: Oui, bonsoir à tous.
0: Bonsoir, Gertrude.
2: Bonsoir.
3: Excusez-moi d'avoir coupé le disque, hein, mais il est un peu long, on n'a plus le temps.
0: Dédé, bonsoir.
4: Qu'est-ce qui s'est passé
0: Dédé, bonsoir.
4: On m'a quand même mis...
0: La radio.
4: Je crois que je vous entends pas bien, là, parce que j'appelle d'une cabine. J'étais en train d'écouter, j'étais en train de m'endormir en même temps.
0: Ça te dérangerait pas de dire bonsoir quand on me dit bonsoir?
4: J'ai dû dire bonsoir, mais t'as pas dû m'entendre.
0: Ah bon? Ouais. Juan?
5: Ouais, je suis là, bonsoir.
0: Rebonsoir, Jean-Pierre.
6: Rebonsoir.
0: Et Alain?
7: Oui, bonsoir Paris, bonsoir Fidar, bonsoir Gérard, bonsoir Manu, bonsoir tous les autres, bonsoir le grand maître du système.
0: Bonsoir.
6: Et Tataillé, t'as pas dit bonsoir à Tataillé?
0: Bon, ça y est, on a dit bonsoir à tout le monde, donc...
3: Salut Gérard, en fait.
0: Que transporte le routier en matière dangereuse? On va demander, tiens, bah...
6: À Manuel.
0: Non, on va demander à Alain. Baissez oui. La radio, s'il vous plaît.
6: Transporte des cotons-tiges.
0: Bon, alors Alain, tu dégages, bonne nuit.
6: Je vais pas parler encore.
0: Non, mais je veux pas le savoir, pour celui qui a dit des cotons-tiges, je germe maintenant, parce que bon. Ça va aller vite.
6: Bon, alors là, c'est Alain.
0: Mmh.
6: Donc moi, ma femme est routière.
0: Mmh.
6: Et des fois, je la vois quand elle rentre à la maison, je vois ce qu'elle transporte. Et une fois, je l'ai vue à transporter des gros bidons. Mmh. Avec de la fumée qui dépassait. Et je lui ai dit, qu'est-ce que c'est? Elle m'a dit, je peux pas te dire. Alors moi, j'aimerais savoir si les camionneurs privés peuvent transporter des matières dangereuses et ils ne savent pas ce que c'est qu'il y a dedans.
2: Négatif.
0: Alors ça, déjà, avec Gertrude, on va te répondre, même Dédé, s'il est là, s'il s'endort pas.
6: Ouais, Manuel aussi, hein, il voudra répondre.
0: Oui, mais vous baissez la radio et vous nous laissez répondre, s'il vous plaît. Merci.
6: Moi, du café, c'est super dangereux quand il y a le feu.
0: Donc,
3: t'as vu qui c'était? Putain.
0: Manu, si c'est pour faire
3: oui,
0: le con, tu arrêtes, s'il te plaît.
3: C'est ce que j'ai fait. C'est lui, Manuel, Gérard.
6: Ah. J'aime bien Manu, hein, il cartonne au standard. Et Jean-Luc,
3: merci beaucoup.
6: Pas là
0: non.
6: De rien.
3: Ouais. Je t'en prie. Hey, Gérard, tu gères un peu le Manu là, il fait que des conneries au standard.
0: Bon, Manu, tu me prends un routier.
3: Ok, un vrai routier.
6: Salut, c'est Péro, je suis routier là, je suis sur la 15.
0: Donc, on va répondre à Alain. Oh, le son, là!
3: C'est lui! Bon. Qu'est-ce que j'ai fait?
0: Ben, tu m'éteins ton portable et tu reprends quelqu'un d'autre, s'il te plaît. Tu vas pas me faire chier.
6: Bon, bah, salut, alors.
2: Salut.
6: Salut.
0: Donc, on va répondre à la question.
6: Un petit peu d'ordre, là, hein.
0: Manu! Merci pour celui qui vient de mettre de la musique. Donc, on va répondre à la question, Anna. Donc, les matières dangereuses, normalement, tu as des panneaux qui sont mis derrière ton camion et tu peux pas... Personne peut dire le contraire là-dessus.
6: Ouais, mais est-ce que tu peux transporter n'importe quoi dedans?
0: De quoi? Attends, Alain.
3: Je peux dire le contraire.
0: Pourquoi?
3: Bah, il n'y a pas de panneau derrière.
0: Ah non, il n'y a pas de panneau quand tu... Dans ce cas-là, t'as jamais vu les... T'as jamais vu un chauffeur routier qui transporte de l'essence avec des panneaux sur son camion? Non.
6: Non,
0: bah alors tes yeux, tu vois, tu ferais mieux de les ouvrir grands. Et pas de t'endormir quand tu conduis, ça vaudra mieux.
6: Bon, ben.
0: Gertrude, t'es pas d'accord avec moi?
2: Je suis d'accord avec toi, ouais.
0: Donc, c'est bon, Alain, on a répondu à peu près.
6: Non, c'est parce qu'en fait, tu vois, je suis vraiment très amoureux de ma femme et en fait, quand je regarde son camion, quand je ne vois que elle. C'est pour ça que j'ai pas fait attention qu'il y avait peut-être des trucs écrits derrière ou des...
0: Normalement, des panneaux. C'est des...
3: On va peut-être demander à Denis, qui est un vrai routier.
0: Quand même.
3: Bravo,
0: tu t'es réveillé?
3: Ouais.
0: Bah pour une fois.
6: Bon, Denis, bonsoir. Une question piège.
0: Denis, bonsoir.
6: Ouais.
0: Denis.
6: Salut Gérard.
0: Bonsoir.
3: Salut.
6: Bon, à force d'entendre des conneries, j'ai pété les plombs dans le camion, là.
0: Ouais.
6: D'abord, les heures de pause. C'est 4h30 de route. 45 minutes de repos. Au bout de 9 heures, on doit s'arrêter.
0: Ah, au bout de 9 heures?
6: C'est des conneries.
0: Ça, pour moi, c'est pas 9 heures, c'est 2 heures.
3: N'importe quoi ce qu'il dit.
6: C'est pas un vrai routier.
2: C'est pas un vrai routier, toi.
3: C'est un travelot, c'est pas un routier, ça.
6: Oui, je vais te donner. Eh, bande de petits connards, là, je vais vous donner un travelot.
0: Oh, tu restes poli, s'il te plaît, Denis.
6: Travelot. Je supporte pas qu'on laisse passer et qu'on fasse passer les routiers pour des clowns comme vous faites depuis tout à l'heure.
0: Non mais attends.
6: Comme pour conduire un char, il n'y a pas de permis parce qu'il faut être militaire pour conduire un char déjà. Et d'une,
0: un permis de convoi exceptionnel pour conduire un char, espèce d'endouille.
6: Un permis exceptionnel, Gérard.
0: Oh, il n'y a pas un permis.
5: pauvre con.
0: Pauvre con toi-même.
5: Ah non, je suis pas un pauvre con, je te dis que je suis routier, moi.
3: Un traveur.
0: Bon, bah attends, eh oh.
5: Attends, je sais de quoi je parle, moi.
0: Ouais, bah moi aussi.
3: Eh, hey, Gérard, ah ben, hey, tu sais ce qu'on peut faire pour savoir si c'est un vrai routier, pose-lui une question de routier, pour savoir s'il peut répondre.
0: Donc, question con, quoi. Combien de temps que tu passes sur la route?
5: Non. Tu dois conduire 9 heures en tout.
0: Ah, 9 heures. C'est nouveau, ah, c'est une nouvelle loi?
5: Non, tu conduis 4 heures et demie, tu t'arrêtes 45 minutes.
0: Non, c'est faux.
5: C'est faux.
0: Ah
5: bah, regarde tes livres de code, alors.
0: Ouais, bah...
5: Les lois.
0: Ouais.
5: Regarde les lois, vas-y, regarde-les.
0: Quel est ton QRZ en Sibi?
5: Mon QRZ, Taco 8-3.
0: Ouais, n'importe quoi. Taco 8-3, c'est ça.
3: Que des conneries.
5: Taco 8-3,
0: oui. Non, c'est bon, donc tu peux...
5: Et avec moi, j'ai Kiki 30.
0: Kiki 30, et moi j'ai Kiki 42.
5: Arrête de dire des conneries, Gérard.
0: Attends, j'étais routier, c'est ce que je parle.
3: Non, t'as jamais été routier.
5: Tu sais où je suis?
3: C'est de l'intox.
5: Je me suis arrêté à l'air de Roussillon, à Pelpéagerienne.
0: Ah ouais?
5: Oui, je descends sur Marseille en plus.
0: Ah,
5: alors,
0: ouais.
5: Faut arrêter de dire des conneries. Ou alors. Tu fais un débat avec des cons, avec des gens sérieux, hein? Ou alors tu t'en fais pas.
0: Mais je
5: ne te permettrai jamais de dire des conneries sur les routiers.
0: Denis, déjà une, c'est pas moi qui dis des conneries sur les routiers, c'est les autres, ok?
5: Oui, ben justement, je...
0: Ben, j'ai toujours défendu cette profession. Alors, tu vas pas commencer à me prendre la tête, ok?
5: Non, mais
3: moi, je crois que Denis, c'est Tony, en fait.
0: Non? Ben, tu vas pas me prendre la tête, ok? Alors, quelle est la matière dangereuse que transportent les routiers en matière dangereuse?
5: Moi, je ne transporte pas de matière dangereuse. Je monte en primeur, je redescends en industriel.
0: Donc, alors, est-ce que tu es d'accord avec moi? Parce qu'on va répondre à la question à Alain. Est-ce que normalement, et ça, Fiddler, il m'a contrôlé, est-ce que normalement, derrière les camions...
8: Il y a des routiers devant qui disent que depuis le début du débat, tu dis que des conneries, ça, c'est des vieux chiffres avant ton accident. Depuis, ça a changé. Il y en a deux, trois routiers devant, ils veulent parler.
3: Ils veulent te choper. Ils veulent te chauffer comme t'as fait à 6 avec l'autre.
0: Bon, ta gueule, toi. Quand tu fais du standard, il ferme ta gueule.
3: Là, je te trouve des vrais routiers, moi.
9: Fais gaffe à ton placard.
0: S'il vous plaît. Un peu de calme.
9: Vous êtes détaillé.
0: Le proche... Bon, Manu, s'il te plaît, tu vas me gérer ça. On va reposer la question à Denis. Donc, est-ce que derrière les camions, normalement, est-ce qu'il y a bien des panneaux pour marquer la matière dangereuse que tu
5: exact.
0: Portes?
5: Exact.
9: Denis, abruti.
0: Oh, ta gueule, toi.
9: Tout le monde le sait, ça, Denis.
0: Donc, voilà. Donc, alors,
3: Gérard,
0: Alain,
3: ce que tu vas faire, tu vas poser la prochaine question à Denis pour savoir si c'est vraiment un routier, parce que moi, j'ai des doutes.
0: Avez-vous déjà fait des grèves?
5: Pardon?
0: Avez-vous déjà fait des grèves?
5: Oui. L'année dernière au mois de novembre.
10: Bah, ça saurait hein, s'il y avait eu des grèves l'année dernière au mois de novembre.
5: Bah, arrête de dire des conneries, toi.
0: Ah bon, il n'y a pas.
5: T'es plus routier que moi, Gertrude. Hein. T'es pas plus routier que moi, hein.
10: T'as raison.
5: Arrête, hein.
3: Tu vois, il dit qu'il est pas routier, tu vois.
10: T'es pas routier?
9: Ouais, t'es pas routier, hein. Denis.
5: Non, moi je suis routier. Bruno, t'as vu, venez ici. Venez. Attends, ils disent que je suis pas routier.
9: T'es routier dans une ville.
5: Il y a Bruno avec moi qui est routier. Il y a David avec moi qui est routier. Tiens.
10: T'amènes ta famille là.
5: Attends.
11: Allô.
10: Qui c'est ce rigolo là?
9: Allô, faux routier?
0: Non, on t'écoute.
11: Ouais, je peux certifier que le nommé Denis, hein, qui était à l'appareil tout à l'heure, est bien routier, comme je le suis moi-même. Hein, et quand on écoute les débats hein, comme ce soir avec Gérard et toute la bande de petits cons qui est autour. Tu peux gueuler tout ce que tu veux, il y en a pas un qui connaît exactement le métier.
9: Mais t'es complice, toi, t'es complice pour dire des conneries.
0: Ah, c'est bon, on va pas s'éterniser là-dessus. On va demander à Gertrude.
10: Ouais.
0: Donc, avez-vous déjà fait des grèves ou pas?
10: Non, moi, j'ai jamais fait de grève, moi.
0: Ouais, mais il y en a bien eu.
10: Il y en a eu, peut-être, mais moi, j'étais pas là. Moi, je fais de l'international.
0: Hein. Ouais, mais de toute manière, t'étais obligé de... T'étais automatiquement bloqué.
10: Ben non, tu passes pas
0: par... Bon, celui qui parle derrière, s'il vous plaît, vous vous calmez, merci.
3: C'est le routier.
10: Le routier, là, il se calme. Tu t'évites les barrages.
9: Ouais, c'est Denise, là.
10: Où ils sont, hein.
9: C'est Denise,
5: c'est pas moi, hein, t'as appelé.
9: Denise, c'est super. Il est parti, Denise?
5: Non, je suis là.
9: Mais t'es routier dans une ville Lego, toi, non?
5: Hein?
9: T'es routier dans une ville de Lego et de Playmobil, toi, non?
5: Oui, pauvre taré que tu es.
9: Jouer donc,
5: pour moi, t'es un taré.
3: C'est un débat.
9: Gérard,
3: c'est
9: un
3: débat. Vas-y, Gérard.
0: Oh!
5: Je suis pas un petit rigolo comme toi qui fait tous les jeudis
12: bon, de tes Denis, Denis, Denis,
5: Gérard pour le faire chier.
12: Denis, on se calme.
3: Denis, laisse répondre Gérard, il va te poser une question, puis on verra. Calme-toi un peu. Si
12: donc, avez-vous déjà fait des grèves?
3: Non, mais ça, tu l'as déjà posé.
5: La dernière en date, elle est du mois de novembre.
12: Voilà, c'est ce que je voulais.
13: Eric et Ramzy, ouais, je voudrais répondre.
12: Non, toi, tu vas faire sauter. Manu, s'il te plaît, tu me calmes un peu ça, parce que là, ça commence Gérard, à bien faire pour finir.
13: Gérard, c'est Alain.
12: Vas-y.
13: Bah, pour voir si c'est un vrai routier, il pourrait pas nous faire un petit coup de klaxon?
12: Bah, s'il peut.
5: Quand tu veux, attends, je fais le tour de la station, je retourne à mon camion.
13: Ouais, ouais, bien sûr, tu vas chercher ton magnétophone, là. Ouais.
3: Comme par hasard, il n'est pas à côté. Comme par hasard, il n'est pas à côté de son camion. Tu sais, c'est pas un routier, ça.
13: Il a pris.
10: Le routier quitte jamais son camion, le vrai routier.
5: Ouais. Pauvre tâche que tu es, pauvre tâche.
13: Bon, le routier fait tout dans son camion.
10: Et m'insulte pas, Denis.
3: Attends, on va voir si klaxonne.
13: Ouais, on va voir si c'est mobile.
3: Pendant ce temps-là, demande la prochaine question.
12: Jean-Pierre. Jean-Pierre, une fois.
13: Oui, mais je t'entends là, je t'écoute.
12: Donc, toi, t'es pompiste, donc t'as pas pu faire de grève.
13: Non, mais je peux te dire que par contre, j'ai pas eu un client quand il y a eu les grèves parce qu'ils ont bouché l'autoroute pas loin de chez moi, quoi.
12: D'accord. Toine ?
14: Moi, je peux dire que les grèves, c'est bien, quoi. Je suis content que les routiers ils en fassent, mais bon, si tu veux, ça emmerde un peu tout le monde, quoi, par moment, quoi.
12: Non, mais c'est leur gagne-pain aussi qui dépend.
14: Oui, je sais, je suis d'accord.
12: C'est leur gagne-pain. Là, on peut pas en démordre, hein. S'ils sont pas assez payés, moi je trouve que c'est normal qu'ils fassent des grèves.
14: Dis-moi, Gégé, c'est toi là toujours.
12: Ouais.
14: Dis-moi, Denis, je suis pas sûr que ce soit un vrai routier.
12: Non, non, pour moi non plus. Dédé,
14: on peut lui poser
12: Dédé, Dédé, non, non, on va Gérard, s'arrêter là.
3: Attends, il va klaxonner, je crois.
12: Gérard. Vas-y, je t'écoute.
5: Écoute.
3: Ah voilà, ouais.
14: C'est un menteur.
13: Menteur, là, t'as rien.
3: C'est bidon, c'est bidon, c'est bidon.
12: On a rien entendu.
3: Un naze.
5: Ouais, vous avez rien entendu, vous faites semblant de pas entendre.
12: Non, non, on a rien entendu, je suis désolé.
3: Il y avait rien.
12: Dédé, pour finir.
14: Alors, pour finir, je dirais que les grèves, déjà, bon, bah, je crois que tout le monde a le droit de faire des grèves, même les routiers.
12: Mmh.
14: Je voudrais dire aussi que le Dédé et pilote, déjà, ils sont deux, donc c'est louche.
12: Non, mais attends,
14: En plus. Ah.
3: Taguillard, arrête de mettre des sons.
14: Ça n'a pas été si bête de la poser juste avant le disque, parce qu'on a eu le temps d'y réfléchir. Et je rajoute encore une dernière fois que les deux sont louches.
12: D'accord. Et ben là, pour finir, il reste encore 4 minutes. Et là, pour terminer. Mais quoi, qu'est-ce qui se passe là-haut?
3: Ouais, il y a des routiers qui t'attendent pour discuter du bon temps. Vas-y.
12: Donc, alors, les routiers, panicule. Les routiers, pour terminer, pour conclure le débat, on va faire la dernière.
14: Il est dans les chaînes de la loco.
12: Bon, toi, tu dégages. Bonne nuit, au revoir.
13: Il est encore là, Denis, ou pas, là?
3: Oui, vas-y, Gérard, pause.
12: Donc, pour terminer... Pour terminer, pour conclure le débat, parce que ça commence à me prendre la tête, là, c'est toujours vers la fin que c'est la merde. Donc, pour terminer, les routiers prennent-ils des jambes en stop? On va demander
3: à Denis, on va essayer de...
12: Bon, on va demander à Denis.
3: Le faux routier.
13: Travelot.
10: Allez.
12: Non, Denis!
5: Ouais, je suis là!
12: Alors?
5: C'est interdit!
12: D'accord. Ok, c'est bien. Alain?
13: Ouais, je suis là.
12: Bah alors, tu réponds?
13: C'est interdit!
12: Bon, ok, bah si tu réponds comme tout le monde, c'est bien, Jean-Pierre?
13: Bah, toi, non, il dit que c'est interdit, mais écoute-moi, tu l'as dit tout à l'heure, donc ça prouve rien, il l'a entendu ça tout à l'heure quand tu l'as dit.
12: Donc, Jean-Pierre?
13: Ouais. Bah non, vu que c'est interdit, de toute façon.
5: Attends, il y a tous les.
13: Mais je voudrais demander à Denis poser une question piège pour savoir si c'est un vrai routier.
12: Ouais, vas-y.
13: Denis, tu m'entends?
5: Ouais.
13: Ouais, dans ton camion, est-ce que t'as des cotons-tiges?
5: Pourquoi faire des cotons-tiges pour vos tâches?
13: Bon, t'es un faux routier alors. T'es pas un vrai routier.
5: Ouais, bah, bien sûr, je suis pas un faux routier. Mais viens me retrouver là où je suis au lieu d'ouvrir ta gueule, pauvre con.
12: Denis, tu baisses un ton, s'il te plaît.
13: Les routiers, ils disent pas des
5: interdits comme ça.
12: Allez, terminé. Conclusion, Gertrude, qu'est-ce que t'as pensé du débat sur les routiers?
10: Ah bah moi je suis accablé hein, quand j'entends des cons pareils hein, qui disent qu'ils sont routiers et que c'est pas vrai. Moi je défends ma profession, hein, je suis une professionnelle de la route, l'infomane, en plus. Mais non, là, quand j'entends des rigolos pareils, moi, ça me dégoûte, tiens.
12: D'accord. Dédé.
10: Vous m'entendez, vous me dégoûtez.
12: Dédé.
10: C'est pas normal de dire des choses comme ça à la radio.
12: Dédé, pour toi.
14: Tu m'écoutes.
12: Ben, conclusion, là.
14: D'accord. Alors, la conclusion, c'est que les routiers, apparemment, s'ils sont représentés par Denis, ils ont tout faux.
15: S'il y a des routiers devant Fun, qu'ils y restent. Et la dernière question, quand on n'a pas eu le temps d'y répondre, si on pouvait y répondre
12: Non, il reste plus que deux minutes, là, je peux pas.
15: Tu peux pas quoi?
12: Je peux pas, on peut pas répondre à la dernière question, d'accord. On fait la conclusion, mais, là.
15: Attends,
12: désolé.
15: Est-ce qu'on peut rappeler Belle Plante?
12: Non, on
15: parce
12: rappelle plus personne.
15: Super conclusion.
12: On rappelle plus personne, c'est terminé, Dédé. Terminé. Toine?
14: Mais moi, je dirais que les routiers, ben, c'est des gens sympas, hein, comme il y a écrit des fois sur les pare-brise des camions.
12: Mmh.
14: Et je dis qu'ils continuent leur boulot à tête haute et tout le monde et les vaches sont bien gardées. Voilà.
12: Jean-Pierre.
13: Ouais bah moi ouais le débat était bien. Bon les routiers sont alcooliques mais moi je les trouve quand même sympas et la seule chose que je trouve dommage c'est qu'à chaque fois que je vais à la loco je vois beaucoup trop de routiers dans les chiottes de la loco, ça c'est chiant quoi.
12: N'importe quoi.
13: Mais sinon les routiers sont sympas, c'est clair.
12: Alain.
16: Ouais. Est-ce que tous les routiers doivent avoir des moules à moustache?
12: Quoi?
16: Tous les routiers doivent avoir la moustache, non?
3: C'est vrai, parce que pour être routier, il faut avoir la moustache, c'est une belle question.
12: Pas obligatoirement.
16: Parce que toi, depuis que t'es plus routier, tu t'es fait raser la moustache?
12: Non, je l'ai maintenant.
16: Ah, t'es routier?
12: Bah, je l'ai toujours.
3: Bah, il a toujours un poids lourd, il a toujours un poids lourd.
12: Bah, le poids lourd, il t'emmerde, d'accord? Quoi? Comme ça, t'es servi. Donc, moi, je vais faire conclusion. Donc, je pense que c'est, à part au standard, ça a merdé.
3: Comme d'habitude. Hein.
12: Sinon, ça s'est pas trop mal passé dans l'ensemble. Donc, j'espère que la semaine prochaine, ça sera mieux que ça. Voilà. Pardon. Donc, sur ce, vous allez retrouver Rousseau pour la nuit sans pub.
3: Ouais, ça va être Rousseau. Ouais.
12: Ouais. Ça va être Rousseau, toi, quand tu auras fini de faire ton bordel, tu me feras signe.
3: D'accord, et on va se quitter quand même avec...
12: Avec le remix.
3: La nouvelle merde.
12: La nouvelle merde à ton merde, ta main merde, connard.

0: tous ceux qui viennent de nous rejoindre ou qui n'ont pas encore compris. Fildar est donc en ce moment en direct avec Gérard dans un magasin à Paris qui s'appelle Démonia, qui est spécialisé dans le matériel. Enfin, il nous racontera plus en détail, Youssef, matériel, j'imagine, vidéo et autres.
1: Il y a
0: tout là. Sadomaso SM. Ah oui, non, ça va loin, ouais.
1: C'est chaud.
0: Ah, bien sûr, c'est chaud, hein. Alors, attention, Morgane, tu n'écoutes, tu fais attention de ne pas écouter trop fort. Morgane,
2: oui,
0: tu écoutes, mais alors d'une oreille, hein, ce qui va se passer. Hein, d'accord. Et puis après, okay, tu me rappelleras ton histoire, parce que je n'ai rien écouté. Hein.
2: Non, mais c'est pas grave.
0: D'accord. Bon. Alors attention, nous sommes en direct.
1: Alors je vous décris en fait un peu comment elle a. Tu entres par une porte,
0: ouais,
1: et t'as un couloir avec en fait des tissus léopards, hein, qui en fait fait comme une petite voûte, tu vois. Et déjà sur les côtés, des mannequins qui sont avec des espèces de je sais pas, de lingerie fine avec des cordes.
0: Ouais.
1: Après, bon, t'arrives à la fin du couloir, tu rentres, donc là t'as la pièce principale,
0: ouais,
1: avec à ta droite direct en entrant, t'as une espèce de mannequin encore un, avec une espèce de gode, je sais plus. C'est une espèce de gode ceinture, mais tu vois, culotte. C'est pas ceinture seulement, ça fait culotte god.
0: T'es là, Youssef?
1: Ouais.
0: Salut, Youssef. Bah, si tu peux rajouter des commentaires par-dessus ce que dit Fildar, ou si t'as des choses à dire, enfin, à changer.
3: C'est une culotte god ceinture, tout à fait.
0: C'est une culotte god ceinture, ouais.
3: C'est une couleur rouge latex, en fait.
1: C'est chaud, hein. C'est
3: avec un magnifique bracelet, avec une hématite pendante.
0: D'accord. Continuons donc la visite de ce magasin.
1: En fait, ça, c'est un god avec un bracelet. C'est-à-dire que quand tu pénètres avec ça, t'as le bracelet qui te rentre dans l'arrêt des fesses aussi, quoi.
0: T'as carrément la... Ah oui,
1: ah oui. Ah oui, t'as le truc. Bon, après, on arrive dans le rayon string en cuir.
3: Avec accessoires,
1: donc bien sûr,
3: ce n'est pas des téléphones ou...
1: il y a des godes à foison ici.
0: C'est
1: Gérard, vrai, il est en train de rêver, il est en train d'en foutre plein ses poches. Donc après, on arrive dans le rayon latex. Alors, il y a plein de trucs, genre des tuniques, des espèces de pantalons en cuir avec le cul à l'air.
0: Ouais.
1: Qu'est-ce qu'il y a d'autre? Moi, j'hallucine ici. Hein.
0: Ah, il doit y avoir des trucs assez hallucinants, ouais.
1: Ah là là, ouais, là Youssef me montre un truc, c'est quoi ça?
3: Des magnifiques culottes pour faire pipi la nuit.
1: Ah ouais, d'accord, ça c'est une espèce de short, tu vois, avec des élastiques en bas.
0: Ouais.
1: Donc en fait, quand tu le portes, tu vois, ça peut pas couler, quoi, et tu peux pisser dans ton short la nuit.
0: Non mais attends, Youssef.
1: Ouais.
0: Y a des mecs qui aiment, c'est-à-dire c'est quoi? Pourquoi, si vous vendez des culottes pour pouvoir faire pipi la nuit, c'est-à-dire qu'il y a des gens qui ont un trip, c'est de pisser
3: Bah c'est pour le... c'est au niveau des doubles fantasmes, quoi. Il y a aussi bien le niveau de la bébéphilie, quoi.
0: Ça veut dire?
3: Les mecs qui veulent retourner en enfance.
0: Ouais, d'accord. Donc
3: quand on est très petit, bah, on fait pipi dans sa culotte.
0: Ouais.
3: Et après, le deuxième fantasme, bah, c'est le fantasme euro, quoi. C'est de pouvoir sentir, si on peut dire, un liquide chaud et agréable sur son corps.
0: D'accord, mais c'est sa propre pisse qu'on dort avec, quoi.
3: Tout à fait, voilà.
0: Oh putain, ouais, sans déconner.
3: Ouais.
0: Mais il y en a beaucoup, c'est une minorité, ou il y a bien plus de gens qu'on l'imagine comme ça?
3: Non, il y en a beaucoup comme ça. Ouais.
0: Ah ouais, d'accord.
3: Il y a juste à rechercher, il y a encore l'uro, et il y a après le scato, quoi. Ça permet aussi de faire ça aussi. Hein.
0: Ouais, caca.
3: C'est totalement étanche.
0: Caca dans le slip, quoi.
3: Tout à fait.
0: Putain, bah disons, ça va loin. Fildar, continue un petit peu cette petite visite.
1: Attends, je prends des notes, là, je prends des prix, pour faire des cadeaux de Noël.
0: Ça coûte combien d'ailleurs une culotte comme ça?
3: Pas loin de 600 francs.
0: Hein. Ah, quand même, mais pourquoi c'est aussi cher que ça?
3: Parce que c'est du travail, hein. c'est du latex naturel.
0: Quoi que c'est du travail que de se pisser dessus et de se chier dessus. Ça prend du boulot quand même. Alors que tu prends une pauvre couche et tu te la fous autour du cul et tu te fais caca.
3: 649 francs exactement.
0: Combien?
3: 649 francs.
0: Putain, mais c'est hyper cher.
3: Bah ouais, mais ça se trouve pas nulle part. Hein.
0: Non, mais tu pourrais mettre une couche pour adultes, parce que ça existe des couches pour adultes.
3: Ouais, mais il y en a qui ont beaucoup plus de difficultés à aller justement dans les pharmacies et demander des choses de ce genre.
0: Ah ouais, ah ouais, d'accord. Ouais, il peut très bien dire que c'est pour la grand-mère, puis voilà,
3: ouais,
0: terminé.
3: Ouais, mais bon, c'est le mec qui vient tous les 3 jours, c'est un peu bizarre.
0: Ouais, remarque, c'est vrai, ouais.
3: Alors, ça salit pas, le truc, tu le nettoies toi-même, c'est du latex. Donc.
0: Ouais, c'est vrai. Bon, alors.
3: Ça fait très longtemps.
0: Alors, qu'est-ce qu'il y a?
1: On en prend deux, Youssef.
3: Oui, qu'est-ce
0: qu'il y a d'autre comme objet? Vas-y, continue, Phil.
1: Il y a une vitrine avec des colliers, tu sais, des colliers avec des pointes, là. Genre, ça, c'est pour le sadomasochisme, ça, non?
0: Ouais. C'est pour les soumis, ça.
1: Ou alors c'est pour les chiens, je sais pas.
3: Non, c'est pour les dames et les messieurs. Hein,
1: pour les chiennes, quoi. Okay.
0: Ouais, mais là, c'est pour être soumis, quoi. C'est les gens qui jouent le rôle du chien ou des choses comme ça, non?
3: Ouais, là, c'est des trucs avec des décorations, mais ça.
0: Ouais, c'est de la décoration.
1: C'est de la déco, ouais.
3: C'est de la déco plutôt.
0: C'est de la déco, d'accord, ok, très bien.
1: Juste à côté, t'as la vitrine des boules de geisha, donc t'en as toutes les couleurs. Il y en a avec des petits picots, il y a des doubles, des triples, des quadruples, enfin, il y a la totale.
0: Et alors, on explique des boules de geisha, c'est un truc qu'on se met, ouais, qu'on met quoi, dans la foufoune, dans le derrière?
3: Dans le vagin.
0: Dans le vagin, d'accord, ok. Il y en a qui se mettent dans le derrière aussi, non?
3: Il y a des boules de geisha anal, ouais, bien sûr.
0: Ah ouais, d'accord. Qui sont différentes? Tu sais quelle est la différence entre des boules de geisha anal ou pour mettre dans le vagin?
3: Alors les vaginales vibrent. Ouais. C'est une petite boule en acier dans la coque en plastique. Et les anales sont c'est un chapelet composé de 6 à 8 boules qu'on enfonce les unes après les autres et qu'on retire plus ou moins violemment pour procurer des sensations différentes à madame.
0: Bon, alors il faudrait justement foutre dans l'anus de Gérard.
3: Ah bah c'est déjà fait, je suis désolé là, c'est pas un scoop.
0: Passe-moi Gérard Fildard 2 secondes pour voir un petit peu. Ouais. Mon petit GG.
1: Yeah.
0: Alors qu'est-ce que tu penses de la boutique dans laquelle on vient de t'emmener là?
1: Non mais je regarde comme ça, c'est tout. Je regarde pour Fildard parce que comme il est passionné lui, je regarde pour lui.
0: Pour ta femme, pour Bibi.
1: Non, je veux pas dire, c'est ça, faut pas déconner.
0: Non, mais comme elle aime bien.
1: Tous les week-ends, c'est pas la peine.
0: Voilà, exactement. Non, mais comme elle aime bien se faire sodomiser, peut-être que, y a peut-être un ou deux trucs que tu pourrais lui offrir, ça lui ferait peut-être plaisir.
1: Ouais, attends, j'avais vu les tarifs, laisse tomber, c'est pas du tout dans mes prix, hein.
0: C'est plus des boules de geisha, c'est des boules de bowling.
1: Il a précisé qu'il y avait une barre de suspension de suspension rotative à quand même 1347 balles, hein.
0: Ah ouais, d'accord. Bah, Gérard.
1: Ouais.
0: Continue un petit peu à nous décrire ce que tu vois en ce moment. Et puis justement, Youssef nous dira si effectivement c'est ce que tu dis est vrai. Alors vas-y.
1: Voilà, donc on vient de passer le truc. Bon, là, je suis devant des vitrines, donc t'as des menottes et puis t'as différents godes. Différents godes avec des petits genres de mannequins en forme de figurines.
0: D'accord.
1: Et puis là à côté, bah, t'as les fouets, tout ça. Hein,
0: ouais.
2: Gégé.
1: T'as des fouets, t'as des boules piquantes encore.
0: Ouais, bah ouais, ça c'est vrai.
1: T'as des petites menottes, t'as toujours des figurines. Hein.
0: Y a des oursins, quoi, c'est ça?
1: Ouais, à peu près.
3: Des boules. C'est des boules en acier qu'on place à l'entrejambe de la dame.
0: Ouais.
3: Pour l'obliger à avoir les jambes écartées.
0: Ah ouais, d'accord, ok, très bien. Voilà. Qu'est-ce qu'il y a d'autre encore? Ouais, qu'est-ce qu'il y a d'autre encore à montrer là, notre ami Gérard là, Gérard, est-ce que tu peux continuer un petit peu à nous commenter ce qu'on voit dans la boutique?
1: Bah là, t'as un caddie hook marqué panier solde. Alors, t'as un peu de tout dedans.
0: Alors, qu'est-ce qu'il y a dedans?
1: Bon, il y a un peu de tout.
4: Il y a des godes à 99 francs, hein, Gérard, tu peux y aller.
1: Ouais.
0: Alors, quoi d'autre encore? Mais vas-y, commente un petit peu, Gérard, pour les auditeurs.
1: T'as des godes, c'est tout, hein, il y a que ça dans le panier.
0: T'es sûr?
1: Ouais.
0: Ta main dedans pour voir un petit peu s'il n'y a pas autre chose.
1: Non, il y a ça, là, t'as quand même un gros truc à...
4: Ça s'appelle une grosse bite, hein, tu peux le dire, hein.
1: Vendu sans boîte à 639 balles.
0: D'accord. Youssef.
4: Attention, pas de suite.
0: D'accord. Est-ce que tu as des anecdotes à nous raconter concernant certains clients, des choses assez rigolotes que t'as eues ou même carrément étranges? Enfin, ça fait combien de temps que tu travailles déjà dans la boutique?
3: Bah, ça fait bientôt 5 ans.
0: Et bah, donc t'as dû en voir, quoi, hein. Tu dois être blasé.
3: Ouais, j'ai dû en voir, ouais, j'en ai vu pas mal, ouais, mais bon... Après, c'est des choses qui se passent surtout en boutique, quoi. Il y a beaucoup de gens qui viennent ici ou pour s'exhiber ou pour se travestir, parce que justement, c'est réservé à un public mineur.
0: Ah d'accord, mais donc
3: ils peuvent faire ça ici, entre guillemets, devant tout le monde, sans être montré du doigt, ou enfin, c'est le lieu, quoi.
0: Mais t'as déjà eu une anecdote ou un truc assez surprenant qui t'a été demandé, ou quelque chose que t'as vu qui t'a quand même paru un petit peu bizarre, malgré tout ce que t'as pu voir? Non?
3: Bah, depuis un certain temps, on en a un certain qui vient tous les jours et qui se met à poil toute la journée dans la boutique, quoi, qui se met par terre, voilà.
0: Qui se met par terre?
3: Voilà, et qui reste à poil toute la journée.
0: C'est tout?
3: Voilà.
0: D'accord.
4: Il y a quand même une cage, tu sais, dans les interdits, on avait vu une femme qui était dans une cage.
0: Ouais.
4: Et là, en fait, il y a la cage qui est là. Donc, je vais essayer de l'ouvrir.
0: Ouais.
4: Tiens, Gérard, viens voir. Mais viens, je te fous dans la cage, viens.
0: Allez!
4: Mais vas-y, ça va attraper ton... Viens, ça va attraper ta...
0: Allez, vas-y, allez, mets-le dans la cage.
4: Allez, Gérard, viens, allez.
1: Non, vas-y. Allez.
0: Putain, il aurait fallu l'appareil photo, là, ça aurait été énorme.
1: Non, je t'ai dit, vas-y.
4: Ouais, il veut pas aller dans la cage, c'est pénible.
0: Putain, mais mets-le dans la cage, vas-y.
4: Ça lui rappelle trop de mauvais souvenirs. Allez, viens, Gérard.
1: Vas-y,
4: ou je te mets un gode dans les fesses. Bang-toi.
0: T'as
4: un roco, les rocos c'est des plus gros.
1: Va dans la cage toi.
4: Bon allez, je le fous dans la cage. Je le force. Attends, je referme. Attends. Vous entendez bien les mots de la cage là, hein.
2: Kimba, tu pourras ramener un roco au bureau?
4: Pour toi, je sais, une cage, tu ramènes ça, y'a pas
2: tu
4: de problème.
2: Voilà.
4: Ah t'es beau Gérard dans la cage.
0: Ça y est, dans la cage là.
4: Ouais, il fait le singe comme d'hab.
0: Mais il faudrait un appareil photo quand même.
4: Bah ouais, mais il faut que j'emmène ça, quoi. Bon, allez, sors de là.
0: Allez, parce que là, franchement, ça valait le coup d'avoir un appareil photo.
4: C'est clair.
0: C'est un grand magasin, c'est petit, c'est comment?
4: Ouais, c'est assez grand, c'est je sais pas, ça fait combien de mètres carrés là, USS, ça fait au moins. Combien?
3: 300 mètres carrés.
4: Ouais, alors il y a des caves, montre-nous les caves là, il y a des trucs.
3: Non, il n'y a pas de caves.
4: Mais si, j'ai vu, il y avait des meufs dans des cages là. J'étais dans celle-là.
3: Peut-être celle-là, la suspendue là-haut.
0: Ah ouais.
4: Ah ouais, d'accord.
0: Ah, y a pas d'endroit un petit peu comme j'avais vu aussi des reportages où y a des mecs qui descendent, t'es dans le noir et puis après tu mets ton zizi dans un trou, ça passe de l'autre côté du mur et puis tu sais
3: boîte
0: pas que
3: trous,
0: c'est qui.
3: Boîte à trous, ça, ouais, on met ça, c'est souvent dans les clubs échangistes ou dans les.
0: Ah trous, ouais, comment ça s'appelle ça?
3: Boîte à trous.
0: Des boîtes à trous.
3: Voilà.
4: Attends, et là y a les cagoules du sang en cuir là qui te met sur la tête, on te reconnaît pas là.
0: Ouais ouais.
4: Ah, c'est bon ça.
0: Combien ça coûte ça?
4: Ça coûte, attends, je vais te dire ça, j'ai le prix là. Putain, 640 balles les gars, vous faites quoi avec ça là?
0: Mais tu vas m'en ramener une, tiens, pour.
4: on va te foutre dans Fort Boyard, tu sais.
0: Exactement, exactement. Bon, il y a encore des choses à dire
4: oui,
0: ou pas?
4: Oui, alors, de l'autre côté, t'as des. Ah oui, il y a un truc très, très intéressant là, c'est un pénis en sucre.
0: Ouais.
4: C'est-à-dire qu'en fait, bon, c'est comestible bien sûr, donc tu le manges. Ça coûte pas trop cher, c'est 89 francs. Donc à mon avis, tu le suces, attends, jusqu'à temps que ça fonde.
3: Tout à fait, oui, tu le prends dans le café, ouais.
4: Tu le prends dans le café, ouais, il faut avoir une grosse tasse quand même. Et il y a des cœurs, là, des espèces de cœurs avec des clous, c'est quoi ça, dans une vitrine? C'est des coussins. C'est des coussins quoi?
3: Fétiches? Des coussins en latex, pour les fétichistes du latex, justement.
4: Et c'est-à-dire que tu te les mets où?
3: Non, tu peux t'allonger dessus, tu peux te frotter le corps. Ou...
0: Oh là là là là là là là là là là là là là, il y a des shows quand même dans ce pays.
4: Juste derrière, après, t'as le coin vidéo.
0: Ouais.
4: Il y a des magazines, il y a des vidéos, donc des cassettes spéciales d'Emonia avec Laurie, Doris. Ouais, il y a pas mal de ouais, Youssef me montre des espèces de magazines de travestis là, avec des meufs avec des seins et des.
0: Et Gérard, faut lui montrer à Gérard tout ça, faut lui montrer à Gérard. Il a même à la maison les seins et les couilles, hein.
3: Gérard, ah ouais. Il a un caddie déjà qui est plein.
4: Ouais, mais voilà, Gérard, il fait des courses là, il se croit en monoprix là. Il a un caddie plein.
0: Je suis sûr après. Je suis sûr que. Comment elle s'appelle merde, j'ai oublié. Sandy. Parce que maintenant, j'ai bu. Je suis sûr qu'elle lui préparait une liste. Tu sais, comme on a fait pour faire les courses, n'oublie pas d'acheter du sucre, du beurre. Tiens, si tu vas chez Demonia, tu prends un god, tu prends des boules de geisha jaune avec des petits clous. Il n'y a pas de petite liste. Il faudrait absolument que Gérard puisse ramener quelque chose de là-bas. Hein.
4: Non, mais t'es sûr, j'ai fait exprès d'amener Gérard ici pour que tu vois, il n'oublie pas l'adresse et qu'il revienne avec sa chérie.
0: Exactement,
4: quoi.
0: Exactement.
4: Là, je suis tombé sur un truc qui me fait halluciner. C'est généralement dans les films porno, tu sais, les nanas, elles ont toujours des pompes compensées, tu sais, à l'avant et derrière avec des talons énormes. C'est-à-dire qu'elles gagnent facile 20 cm.
0: Ouais.
4: Et là, je suis devant ces pompes-là et je suis en train de bloquer, quoi.
0: Bah, c'est vrai que c'est bloquant, ouais. Morgane.
5: Oui.
0: T'as déjà entendu parler de ce genre de boutique?
5: Oui.
0: Ah, tu sais, ouais. Parle devant ton micro.
5: Oui.
0: Parle devant ton micro qu'on t'entende bien. Ouais, voilà. T'en as déjà entendu parler?
5: Oui.
0: Et alors?
5: Bah, et alors, disons qu'en fait, ce sont pas vraiment des choses qui m'intéressent, quoi.
0: Non, mais ça intrigue, non? Ça t'intrigue pas? Ça te choque? Ça t'emmerde?
5: Non, ça me choque pas. Ça m'emmerde pas non plus, mais ça m'intéresse pas.
0: Ça t'intéresse pas, ouais. Voilà. Plus tard, elle est encore un peu jeune et c'est bien normal. Plus tard. Comme tout le monde, tu verras, tu tomberas dans le panneau. Bon, Fildar, encore un petit truc à rajouter ou alors?
4: Ouais, attends, je suis en train de faire un essayage avec Gérard de pompe d'espèce de drag queen, là.
0: C'est vrai?
4: Ah, tu pourrais essayer de compenser sur les déséquilibres de la jambe. Et, on a fait à peu près le tour. Il y a la fameuse croix là, tu sais, là où on peut enchaîner quelqu'un là.
0: Ouais.
4: Espèce de, c'est pas une croix Jésus parce que c'est une croix genre comme au Cadox, tu vois, et c'est assez bloquant, mais moi je suis paniqué quoi ici.
0: Ouais, il y a des trucs assez surprenants, c'est clair, hein.
4: Ouais, ça fait bloquer qu'il y ait des gens qui se servent de tout ça, quoi.
0: Eh ouais, il y a des gens qui aiment ça, ouais. C'est vrai. Bon, bah, merci Youssef en tout cas pour cette petite visite très rapide, mais bon, c'était bon esprit.
4: Ouais, bah, de toute façon, Youssef va avoir son cadeau, hein, une Latino Groove. Hein.
0: Ah bah, putain.
4: On n'oublie pas.
0: Une compilation Latino Groove pour notre ami Youssef, et puis Fildar, on te retrouve tout à l'heure avec Gérard dans les studios, puis vous allez retourner vite fait aller voir Belinda.
4: Ouais, ma chérie, on ira vers 23h, 23h15, quoi. À mon avis, elle a pris du service à ce soir-là.
0: D'accord, ok, très bien. C'est où exactement, Demonia?
4: Alors Demonia, ouais, bien sûr, on va faire un peu de pub, donc c'est 10 cités jolies, c'est dans le 11e à Paris, donc c'est dans une petite impasse, vous pouvez pas vous gourer parce qu'il y a une enseigne, c'est un énorme dé.
0: Ouais.
4: Et donc après les portes c'est pareil, c'est un dé dessus et c'est ouvert en fait tous les jours de 10h à 19h30.
0: D'accord, très bien, bah, en tout cas...
4: Du lundi au samedi, tous les jours, 10h-19h30 avec Youssef, il est super cool.
0: Bah, merci en tout cas Youssef d'être resté jusqu'à si tard pour l'émission, on le remercie encore.
3: Sans problème, et, bah, je vous remercie d'être passé.
0: Bah, il n'y a pas de problème, on repassera.
3: Ok, bah je vous ferai des très bons tarifs.
0: D'accord, on viendra.
4: Génial.
0: Je viendrai en privé. Je viendrai en privé. D'accord, ok. Merci encore et à tout à l'heure, Fildar.
4: Ciao.

0: Pour l'instant, on n'a pas trop grand-chose, donc on va continuer de discuter un petit peu, parce que pour l'instant, j'attends qu'on me fasse la liste et puis qu'on me la donne. Donc, quand ils seront décidés au standard, ça ira. Et on se dépêche, parce qu'on ne va pas faire trop de blanc longtemps. Donc, merci Olivier pour... Non, Olivier, s'il te plaît, tu ne vas pas commencer comme ça, parce que sinon, moi, ça va aller vite. Je ne vais même pas commencer le premier débat. Olivier, s'il te plaît, merci. Donc, Oh, Olivier, s'il te plaît, tu commences pas, d'accord? Olivier, tu commences pas, tu t'amuses pas.
1: Il règle le son, Gérard, c'est son taf.
0: Non, parce que là, j'ai plus rien du tout, hein. Non.
2: Allô, vas-y.
0: Non, moi, là, pour l'instant, j'ai rien du tout dans les oreilles. Hein. Non, si on commence... Non, là, non plus. Si on commence les débats comme ça, ça va pas être bon. Hein. Non, mais là, j'ai rien du tout. Hein.
1: Tu t'entends pas, là?
0: Avec du mal. Je pense que...
3: Avec du mal.
0: Non, mais tu vas voir.
1: Vas-y, parle. Parle.
0: Non, mais là, je pense que les auditeurs, on va pas les entendre.
2: T'es fou, quoi?
3: Attends, tu vois, il fait des histoires
0: avec ça. Voilà, ah ouais, mais attends, toi tu dégages, allez hop.
2: Pour qu'il se fasse engueuler.
0: Ouais, allez,
2: c'est
0: dégage.
2: Nul, c'est nul.
0: Dégage. Alors, on va accueillir Edouard, bonsoir. Edouard.
4: Bonsoir.
0: Bonsoir. Denis.
5: Bonsoir.
0: Bonsoir. Steve.
6: Bonsoir, je te souhaite un bon débat, Gérard.
0: Merci. Gabriella.
7: Bonsoir, Gérard.
0: Bonsoir. Delphine.
8: Bonsoir, Gérard.
0: Et Jeanne.
9: Bonsoir, Gérard, comment vas-tu ce soir?
0: J'ai pas regardé. Donc alors,
6: en espérant que le débat se passe bien malgré ton mécontentement persistant et l'incompétence de l'équipe qui t'entoure.
0: Voilà, bah, j'espère de votre côté que ça va bien se passer, que
6: pas de problème.
0: Que je sois pas obligé de 3 minutes de virer les gens. D'accord,
8: Gérard.
6: C'est à nous, Gérard, de nous faire valoir.
0: Comment ?
6: C'est à nous de nous faire valoir et de ne pas nous faire jeter.
0: Ouais, ben, c'est à vous aussi d'être correct et
6: ouais,
0: tout.
6: Gérard,
8: c'est à toi de nous montrer que tu as des couilles aussi.
0: Oui, ben alors déjà, on va commencer par... non, on va pas commencer comme ça, d'accord ?
10: Non, on dégage personne, on va tous s'écouter les uns après les autres, ça va être magnifique ce soir, je crois qu'on va faire le plus beau débat
11: grandiose
10: de l'année.
11: Et...
0: Ouais. Donc, ouais. Avez-vous déjà été au sport d'hiver ?
6: Denis ?
0: Oui ?
6: Oui, je suis déjà allé au sport d'hiver... Donc j'y vais généralement l'hiver quand il y a de la neige pour aller faire du ski, de la luge, du snowboard et des batailles de boules de neige. C'est très agréable.
0: Mm-hmm.
6: Voilà.
0: D'accord.
6: Gérard, c'est quand même un sport lucratif. Gérard,
0: ouais, mais donnez vos noms au fur et à mesure.
6: Excusez-moi d'avoir coupé la parole, c'était Edouard.
0: Oui.
6: Denis, je peux te poser une question?
0: Oui.
6: Pourquoi faire un débat sur les sports d'hiver? T'as dû déjà y toucher pour pouvoir faire un débat.
0: Bah disons, c'est que vu que comme à l'heure actuelle, bon ben bah, comme tout le monde me dit, on aurait pu le faire en deuxième, mais comme à l'heure actuelle c'est les sports de Nagano, c'est les Jeux Olympiques de Nagano, c'est pour ça que je voulais faire un truc là-dessus.
8: Mm-hmm. Gérard,
0: oui,
8: est-ce que je pourrais faire une petite parenthèse?
0: Oui.
8: Pour les auditeurs.
0: Oui, c'est qui?
8: C'est Gabriella.
0: Oui.
8: C'est juste pour leur informer que sur Canal, il y a le film de cul en ce moment.
0: Non, mais ça, c'est bien. Merci, Gabriella.
8: Ouais, merci, Gérard.
9: C'est hors sujet, là, Gabriella.
0: Oui, Gabriella, c'est bien.
8: Une parenthèse, Gérard, je te l'ai dit, tu m'as dit oui. Alors
0: Oui. Non, mais attendez. Non, mais attendez. On sait que sur Canal, c'est bizarre que. Ah, bah oui, c'est une rediffusion du film de cul.
8: Ah, t'es au courant, Gérard?
0: Ah, d'accord. Ok.
8: Voilà.
0: Donc, on s'écarte alors. Edouard.
6: Oui.
0: Donc, pourquoi?
6: Oui.
0: Quoi, oui?
6: Écoute, moi je voudrais ouvrir une parenthèse. Je n'ai pas le décodeur.
0: Non, mais attends, Edouard, s'il te plaît.
6: Oh, sérieux,
0: on est au sport de glisse.
6: D'accord.
0: Avez-vous déjà était au sport d'hiver?
8: Oui, Gabriella, je réponds, je fais souvent du sport de glisse, qu'il fasse chaud ou froid, que ça soit dehors ou dedans, je fais souvent du sport de glisse, oui.
0: D'accord. Donc, toi, Edouard? Edouard, s'il te plaît.
6: Oui, le sport de glisse est une chose que je pratique à l'occasion de mes vacances, lorsque je peux financer ces vacances.
0: Non, mais attends, Edouard, Oui. Hey, tu as déjà commencé par te réveiller.
10: Non, mais, il faut que je te signale un truc, Gérard, c'est qu'en fait, Edouard est étudiant en bio-neurologie. Donc, tu vois, il a du mal à s'exprimer tout rapidement parce qu'en fait, il réfléchit tout le temps, Edouard. Toi, donc, c'est un étudiant. Donc,
6: je suis en réflexion permanente.
10: Voilà.
6: C'est-à-dire qu'à l'heure où je te parle, Gérard, je réponds à tes questions, je suis en train de faire mes devoirs.
0: Bon, ok.
6: Pour demain. Steve.
10: Donc, tu vois, il faut que tu aies de la compassion. Tu vois.
0: Steve.
6: Bah, écoute, moi, j'ai eu la chance de. Et j'ai encore la chance de beaucoup voyager. Donc, sport de glisse, ouais, j'ai eu la chance de le faire à côté du Fujiyama au Japon. Excellent, excellent. Tu parles de Nagano, bon, bah, c'est vrai que c'est pas loin.
0: Oui, mais ça, on en
6: parlera bien sûr. Donc, c'est vraiment, ouais, les sports de glisse, j'en fais pas mal, bah, surtout à l'étranger, quoi.
8: Gérard,
0: oui.
8: Et toi, est-ce que tu glisses beaucoup?
0: Ben, attendez, on va continuer. Je vais répondre quand même à la question après. Delphine?
4: Oui.
0: Donc, pour toi?
4: Ben, moi, je glisse tout le temps.
6: Gérard, c'est Denis, je peux te poser une question.
0: Voilà, qui c'est qui a un mauvais son là?
4: C'est pas marrant. Hein.
0: Qui c'est? Ouais. Non, mais j'ai cru entendre un mauvais son.
4: Non, mais Gérard, continue le débat sur ces.
0: Donc, Jeanne, s'il te plaît.
5: Bah, écoute, moi, j'ai pratiqué les sports d'hiver en Alaska. À Nagano aussi, mais c'était dans le temps, c'était avant. Et petite station ici.
7: Moi, je me suis cassé la gueule en faisant du snow. Est-ce que quelqu'un a le décodeur? Parce que moi, je l'ai pas.
0: S'il vous plaît.
7: Bah, arrêtez, c'est hors sujet. Ouais, mais bon, on voit rien. Mais si, on voit
0: à l'entrée. Non, mais ça y est, oh Gabriella. Eh, Gabriella. Gabriella, si tu veux regarder le.
7: C'est pas moi, s'il te plaît.
5: Exactement. Ceux qui veulent voir le film, bah, ils raccrochent. Voilà,
0: mais vous n'avez pas commencé comme ça, d'accord?
7: Bon, et toi, Gérard, est-ce que tu aimes glisser souvent?
0: Bon, alors là, déjà, première chose.
6: Est-ce que je peux préciser quelque chose avant de commencer?
0: Qu'est-ce que tu veux préciser, toi?
6: Est-ce que tu peux parler plus fort quand tu hurles parce qu'on t'entend pas?
0: Ouais, mais là, j'y peux rien. Là, je vais vous dire une chose, je n'y peux rien. Je n'y peux rien si vous m'entendez très mal.
7: D'accord. Pourquoi c'est le matos,
0: ça? Ah ouais, là, j'y peux rien. Même moi, j'ai du mal à. Par moment donné, j'ai du mal à vous entendre quand vous répondez à la question.
6: Mais il faut que tu fasses un effort, là.
0: Bah ouais, mais.
10: Ouais, moi aussi, chef. Moi aussi, chef. J'ai du mal à entendre. Moi aussi, chef, on m'entend pas bien.
0: Oh!
6: Oh là là, il y a du Olivier.
7: Bon, Gérard, là, on poursuit le débat.
0: Non, alors moi, je peux vous dire une chose que jusqu'à maintenant, j'étais qu'une fois au sport d'hiver et c'est tout, mais c'était très dur.
6: T'es allé où?
7: T'as fait la luge?
0: Même pas.
7: T'as fait quoi au juste?
0: Bah, j'étais sur les pistes et c'est tout.
6: Oui,
0: mais j'ai jamais fait de ski.
6: Mais où? T'as été médaillé?
0: Non.
7: Ah, t'as pas fait de ski?
6: T'as pas une médaille?
0: Non.
6: Et t'as ton flocon ou je sais plus quoi, là?
0: Ah bah, attends, qui c'est qui pose cette question, là?
7: C'est la
0: Capitaine. Attendez, s'il vous plaît. Il m'avait semblé avoir dit que le premier qui répondait déjà aux questions avant, ça servait à rien.
6: Gérard, comment veux-tu qu'on sache que fasse partie de tes questions, le flocon, quand tu parles de sport de neige, c'est évident.
0: Oui, mais alors, si vous avez écouté mardi ce qui s'est passé dans le bureau, vous avez très bien compris les questions.
7: Mais
0: donc, on en vient à ça. Savez-vous ce qu'il y a? Si oui, quelle médaille avez-vous? Or, argent,
6: Edouard,
0: bronze ou le flocon?
7: Comment?
0: Oui, bah, t'as très bien compris.
7: Alors, je pourrais répondre, c'est Gabriella.
0: Oui.
7: Alors, moi, j'ai la médaille Gold. En anglais, c'est or, Gérard.
0: Mmh.
6: Et silver,
7: Gold.
0: Ouais, ben, ok, on a compris.
7: Ok.
0: Bon, Edouard.
6: Ouais. Bah, moi, je pratique juste pour m'amuser, en fait, hein, pas plus. Moi, ceinture noire de snowboard.
0: C'est qui, ça?
6: Ça, c'est des conneries, ça n'existe pas.
0: C'est... Attends, Denis.
6: Oui.
0: Ceinture noire de ouais, snowboard.
7: Ça n'existe pas, hein, il dit n'importe quoi.
6: Le snowboard est une discipline qui a été au fil des années.
7: Oui.
0: Ouais, non, mais allez-y, rentrez là. Non, mais si vous commencez déjà la deuxième question à vouloir jouer, à dire, attends, Denis. De quoi?
11: Non, je disais, Gérard,
12: plus fort, on t'entend pas mal.
0: Ah ouais, mais moi, j'y peux rien si on m'entend mal.
11: Fais un effort.
12: Est-ce que tu peux crier
13: Attends, excuse-moi, chef. Oh, combien magnifique, il y a une question sur Minitel. On nous dit, pourquoi tu cries alors que le débat a l'air de si bien commencer?
0: Ouais, mais pourquoi que je crie? Parce que les auditeurs, ceux qui sont à l'antenne, ne m'entendent pas.
13: Mais si,
0: ils viennent de me le dire à l'instant.
13: Mais non, ils t'entendent.
12: Mais je sais, il paraît que t'as cassé le matos.
0: Ouais, c'est ça.
12: C'est vrai?
0: Celle qui commence à dire ça, ça va pas aller longtemps. Alors Denis, donc pour ta question, je vais te dire une chose, j'ai jamais vu de ceinture noire là-dessus.
11: C'est vrai. Écoute Gérard, c'est que le snowboard a été marginalisé, n'a pas été considéré comme un sport de glisse tout de suite.
12: Ouais.
11: Alors pour se démarquer des autres sports qui sont populaires comme le ski, la luge, tout ça, eh bien eux, ils n'ont pas adopté le système des flocons, ils ont adopté le système des ceintures des arts martiaux.
0: Alors là,
11: même en France.
0: Non, tu veux jouer sur le judo.
11: Non, pas du tout. Ah, pas du tout.
13: Qu'est-ce que t'en penses, ça, Gérard?
11: Un sport de respectable, hein, il est vrai.
12: Je sais vraiment pas pourquoi tu dis ça. Non, je suis d'accord avec lui, parce que même quand tu fais du sport de glisse, hein, quand ça glisse, si tu veux, ça pénètre, donc quelque part, ça fait un peu mal quand tu tombes.
11: De toute façon, si Manu et Sidar font leur boulot au standard, je suis sûr qu'ils arriveront à choper des snowboarders qui, de toute façon, confirmeront ce que je dis.
0: Mais moi, je peux te dire une chose, qu'il n'y a pas de ceinture là-dessus, d'accord?
11: Bah écoute Gérard, je te fais dans ces cas-là, je retire ce que j'ai dit et je te fais totalement confiance.
12: Oui, mais Gérard, juste un truc, il y a aussi des ceintures God.
0: Ça c'est des trucs de cul. D'accord, on n'est pas
12: mais
0: sur.
12: C'est pas du cul, mais tu.
13: Non, Gérard, il y a une différence entre les God ceintures et les ceintures.
12: En argent, en anglais.
11: Gérard, je peux te poser une question,
0: ouais.
11: C'est Denis.
0: Vas-y.
11: Je peux te poser une question.
0: Mais vas-y.
11: Mais j'ai vu qu'on t'entend mal, c'est pour ça.
0: Bah oui, mais moi j'y peux rien. Je vais pas m'amuser à gueuler déjà la deuxième question.
11: Est-ce que tu connais les champions de snowboard?
0: Non.
11: Ah.
12: GG?
0: Oui.
12: Ouais, je réponds.
0: C'est qui?
12: C'est Jeanne.
0: J'écoute.
12: Donc moi j'ai participé aux Jeux Olympiques en Arizona.
11: Bien sûr.
0: Non mais attends Jeanne. Ouais. Jeanne, s'il te plaît, tu as pas commencé.
12: Mais écoute, je réponds à la question.
0: Ouais, mais attends, tu as pas commencé à ramener ta fraise, ok?
12: Mais je réponds à la question.
0: Ouais, mais tu as pas commencé à me parler des jeux bizarroïdes.
12: Attendez,
0: j'ai une question. On se calme.
13: Non, c'est pas une question, c'est en fait un compliment. C'est Aristo 16 qui dit: Gérard, ce soir, tes débats ont l'air mieux que d'habitude, c'est génial.
12: C'est vrai, hein.
11: T'assures, ouais. Hein, Gérard, pour le moment.
12: Gérard,
11: c'est Denis.
0: Oui.
11: C'est normal que tes débats aient bien. Il n'y a pas Tony, il n'y a pas Arnett, il n'y a pas Ultraman. Donc
0: non, mais c'est bon, Denis, merci.
12: Mais pour répondre à la question, est-ce que Gérard, tu connais donc des joueurs olympiques comme Nataki Shawataka?
11: Est-ce que tu connais quand même Franck Esposito?
12: Est-ce que tu connais
0: Natoki Pichata? Bon, s'il te plaît, je voudrais que tu travailles parce que tu vas pas rester longtemps.
12: Attends,
0: Jeanne, s'il te plaît, déjà, tu vas commencer par te taire. Tu vas pas me faire comme d'habitude, ok?
12: Mais je sais pas moi qui a parlé!
0: S'il te plaît!
13: Mais Gérard, ne crie pas!
11: Mais encore plus que quand tu parles normalement.
0: Alors, Steve?
11: Ouais, bah écoute, bon, premièrement, c'est vrai qu'on t'entend assez mal. Et deuxièmement, tu sais, je voyage beaucoup et j'ai un décalage horaire en pleine tête. Là, je suis un peu fatigué. Donc, tu peux répéter ta question?
12: C'était un
0: Agano.
11: Ouais.
0: Alors, savez-vous ce qui est? Si oui, quelle médaille avez-vous eu?
11: Alors,
12: on a déjà répondu. Hein.
0: Non, vous n'avez pas tous répondu, je suis désolé.
11: Alors, je sais ce qui est avec des figoles, c'est des petits skis. Donc, je l'ai fait aussi ça en France, mais un peu partout aussi. Et j'ai simplement gagné un mouflon, quoi, c'est tout.
0: C'est-à-dire, c'est quoi ça?
11: C'est une médaille.
0: Ouais, mais c'est quoi? Mais c'est quoi?
11: Dans quelle catégorie? Bah c'est ski figle quoi, c'est un mouflon, c'est-à-dire c'est une médaille avec un...
12: Gérard,
11: on t'offre un animal en plus. C'est une sorte de petite antilope des montagnes. Denis, je peux te poser une question?
0: Ouais, vas-y, continue.
11: Bah ça, c'est pas vraiment une question. Je voulais simplement dire que c'est quand même bien que tu t'intéresses au passé sportif de tes auditeurs. C'est vraiment bien. Je trouve que t'es le seul à faire ça.
12: Ok, c'est bon,
11: Lèche-cul, bah non, je suis désolé.
12: Oh, tu te calmes, ma mignonne, là.
0: S'il vous plaît, vous vous calmez.
11: Alors attendez, c'est Denis qui parle, là. Gérard, il se fait casser à longueur de débat par Tony, Ultraman, tout ça.
12: Ouais,
11: et à
12: caramel.
11: Chaque fois qu'il y a des gens bien à l'antenne qui le félicitent sur son travail, il y a toujours des gens pas très sympathiques qui cassent.
0: Bon, ça y est, mais c'est bon, c'est pas le thème du débat. Alors le ski...
12: Attends, j'ai pas répondu.
0: Qui?
11: À long terme.
0: Ah oui, Delphine.
11: Ah, qu'elle est mignonne, Delphine.
12: Oh, Delphine.
0: Oh, s'il vous plaît.
11: C'est Steve.
12: Oui, oui.
0: Bon, s'il vous plaît, vous vous calmez, merci.
12: Ok.
9: Bah moi je sais pas.
11: Pas de problème.
9: Bon, quitte à avoir une médaille, autant avoir une médaille en or quoi.
0: Mais c'est pourquoi?
9: Bah quand même.
11: C'est la meilleure.
9: Bah, parce que la meilleure c'est la God, hein. C'est celle en or. Hein,
11: c'est voilà. Le sommet, tu peux pas aller plus haut. On peut pas aller plus haut.
0: Ah bah je suis désolé, après la médaille d'or chez moi il y a le chamois.
11: Ah ouais, ah. Oui, mais tu confonds les disciplines, Gérard. Oui,
0: non, attendez. Pour l'instant.
11: Gérard, il y a le chamois d'or.
0: Oui, mais non. Non, mais là, je réponds quand même, je vous réponds.
11: Non, je peux vous dire que. Quand même à la question.
0: Oh.
9: Permets-moi de te dire que tu te trompes.
0: Ah bon?
9: Oui, oui.
0: Bon, celui qui s'amuse à faire du bruit comme ça,
9: c'est pas moi.
0: Il va se calmer. Il va se calmer très vite. Ça va se calmer très vite. Et je vous le dis tout de suite.
9: Je réponds là parce que là on stagne.
0: Oui.
9: J'ai une question à te poser.
11: Stagne. C'est quoi le chamois?
9: GG?
0: Oui, je t'écoute.
9: Je voulais savoir, est-ce que t'as déjà rêvé, parce que c'est le rêve de chacun, quoi, c'est de gagner une médaille olympique.
0: Alors, non, mais attends, Jeanne, s'il te plaît.
11: Oui. Et dans quelle discipline?
0: Bon, vous vous calmez déjà.
9: Meilleur animateur.
0: Dans les meilleurs auditeurs, j'aurais voulu qu'on me laisse parler, merci.
9: Couleur.
0: Oui. Voilà, comme ça va plus vite. Oui. Donc, alors moi, je te réponds, Jeanne, c'est pas du tout le thème des débats, le rêve.
9: Mais non,
0: mais fallait écouter ce soir. Fallait écouter, s'il te plaît, merci.
9: Non, mais Gérard, excuse-moi, tu comprends rien à la question que t'as posée.
0: Mais attends, mais c'est quoi là, ce cirque?
14: Y'a rien là.
0: Attends, il est où l'autre encore? Attends, non.
14: Y'a rien, Gérard.
0: Non, et les auditeurs m'entendent très mal aussi.
9: Gérard, pour une fois qu'on fait un bon débat, continue.
11: Vous l'entendez, Gérard?
14: Vous l'entendez bien là? Non, mais sérieusement, vous l'entendez bien?
11: C'est quand
14: tu parles trop fort, tu cries quand tu parles.
11: Que le son.
14: Tiens, tu parles au lieu de me parler normalement, tu parles comme ça. Alors, ça va, Max? Ouais. Ça va aujourd'hui? Ça va? T'as passé une bonne journée? Ça va, Gérard?
9: Complètement.
15: Ouais, c'est comme
14: ça. Ça va bien?
0: On sent que le deuxième, tu vas le faire.
14: Mais non, mais tu cries.
0: Bon, attends. Mais qu'est-ce que tu fais là, quoi? Toi, tu dégages! Dégage là!
9: C'est sans doute que t'as la radio!
11: Nervosité.
16: Comment ça se passe, ce film de cul sur Canal, là?
9: On en est où, oui?
11: Toujours crypté.
16: Attendez, j'ai le décodeur, moi.
9: Mais je comprends pas.
0: On se calme, on revient au débat, s'il vous plaît, merci.
16: Ils sont dans une boîte de
11: nuit.
14: Essaye de parler normalement. Crie pas, Gérard, ça sert à rien.
11: Peux-tu avancer dans ton débat?
14: Gérard, tu deviens parano.
0: Bon, maintenant, on revient au débat. Celui qui a le décodeur et qui parle du film de cul va dégager tout de suite.
9: D'accord, Gérard, on t'écoute.
0: Déjà, celui qui s'amuse à perdre le cochon va dégager.
9: Gérard, on t'écoute. Allô, Gérard, on t'écoute.
16: Gérard?
0: Le ski.
9: Oui.
0: Le ski est-il pour vous votre sport préféré?
9: Oui.
16: Denis, je peux répondre?
0: Vas-y.
16: Oui, le ski, pour moi, c'est mon sport préféré, mais moi je le pratique sous plusieurs formes. C'est du ski de fond, ski alpin, ski de bosse, saut à ski. Mais bon, le problème avec le ski, c'est que c'est saisonnier. Tu peux pas en faire toute l'année. Il faut attendre qu'il y ait de la neige, quoi. C'est vraiment dommage.
9: C'est ma vie, hein.
11: Ouais, c'est Steve, là.
0: Oui.
11: Bah écoute, moi je préfère les sports de combat, les arts martiaux séculaires qui ont traversé le temps et les époques, comme la Tewaza, tu sais, dans la Chine antique.
0: Non, mais attends, Steve.
11: Profonde.
0: Steve.
11: Et très lointaine.
0: Steve.
11: Et
0: Steve.
11: Oui.
0: Steve, s'il te plaît. Oh.
11: Bah ouais, je t'écoute.
9: Mais t'écoute.
0: Et je vais te dire une chose, c'est pas la question, d'accord? Les arts martiaux n'ont rien à voir dans le sport de glisse.
16: Gérard, c'est Denis.
0: Non, mais attends, Denis, tu vas te calmer, s'il te plaît, Edouard.
9: Tu peux répondre, c'est Gabriela.
11: J'aime le ski. Oui, dans la mesure.
0: Voilà, Denis.
16: Oh, attendez, attention, les débats partent dans un mauvais sens.
0: Oui, j'ai l'impression que Denis, si tu continues à vouloir mettre ton grain de nez, tu as ton grain de sel, tu as dégagé.
9: Mais tu peux répondre, Gérard. Gérard, tu peux répondre, c'est Gabriela.
0: Oui.
9: Alors, moi, j'aime bien le ski qui va jusqu'au fond. Mm-hmm. Et puis le ski de glisse surtout. Voilà.
0: D'accord. Edouard?
11: Bah, dans la mesure où je peux partir lorsque mon boulot me le permet et que je peux faire du ski en haute altitude, j'aime bien, je trouve ça amusant, surtout à plusieurs, on peut se promener dans les différentes pistes, noires, bleues, violettes ou encore oranges.
0: Attends, Edouard,
11: oui.
0: Edouard, j'ai jamais vu de pistes, violette et orange.
11: En Allemagne, si.
0: Non, je suis désolé.
11: Je peux
0: vous confirmer que là, pour l'instant, vous, Edouard, t'es en train de me sortir des pistes. Non, mais attends, Steve, s'il te plaît, merci. Ouais.
11: Je suis daltonien.
0: Ouais, tu as. Oh,
9: Bon, Gérard, on dévie là.
15: Gérard, si je pouvais me permettre une petite blague.
0: Non, non, il n'y a pas de petite blague, on est dans les débats, d'accord? Delphine, s'il te plaît.
15: Ça vous avance à quoi de prendre Gérard pour un con, là?
0: Toi, ça t'avance à quoi que de taire?
9: De failloter.
10: Gérard? Attends, Gérard, il te défend, tu pourrais être aussi aimable au con avec lui, non?
0: Non, mais attends, pour l'instant, je demande à Delphine. Delphine, s'il te plaît.

0: D'accord, je n'ai pas.
1: Fume la canne, s'il te plaît, merci. Donc Delphine.
2: Donc non, le ski n'est pas mon sport favori.
1: Mais pourquoi ?
2: Mon sport favori, c'est les sports violents comme la boxe, le karaté, choses comme ça où il y a du sang.
1: Ouais, mais attends, mais là, dans ces cas-là, c'est même plus un sport.
2: C'est énorme. Mais la boxe, c'est un sport. Hein.
1: Oui, mais d'accord, mais attends.
2: Tu as... ouais. Il y a du sport. Hein. Moi, t'es des hommes virils, quoi, qui font ça.
1: Ouais, mais.
2: Il
1: mais...
2: y a du sang.
1: Ouais, mais attends, Delphine. Peur. Delphine, dans ces cas-là, moi, je suis pas d'accord avec toi.
2: Pourquoi ?
1: Parce que le mec, il va être enceinte, tu vas hurler là-dessus.
2: Ça m'excite.
1: Mais non. Moi, je vais dire une chose, voir du sport ou qu'il y a du sang, moi, pour moi, c'est pas du sport.
2: Ouais.
1: C'est même pas un sport.
2: Les arts martiaux, Gérard, alors ?
1: Ah oui, moi je suis tout à fait contre.
2: Gérard, tu me déçois. Hein.
1: Ah bah oui, peut-être Delphine.
2: Moi je suis d'accord avec toi, Gérard. C'est qu'après là, j'ai horreur du sang. Et quand Ayrton Senna il s'est scratché, tu crois qu'il y a.
1: Ouais, non, mais attends, mais dans ce cas-là, Ayrton Senna, c'est lui qui s'est planté à plus de 300 km.
2: C'est sa faute, hein. Et
1: bah,
2: il a
1: mais,
2: fait
1: mais, hein. On sait toujours pas pourquoi qu'il s'est planté, d'accord ?
3: Oui, ah, parce qu'il y a un ressort qui a pété dans sa jambe.
1: Non.
2: Moi je suis d'accord, je déteste le sang, je préfère le sperme.
1: Donc Jeanne, pour toi ?
4: Bah écoute, moi je n'aime pas du tout le ski. Hein.
1: Mais pourquoi ?
4: Je vais t'expliquer. Pour moi le ski c'est un sport qui demande beaucoup d'exercices physiques. Il faut vraiment être physiquement vraiment très costaud.
1: Mmh.
4: Il faut avoir un bon rythme vasculaire.
1: Mmh.
4: Donc c'est le cœur qui travaille. Quoi. Si ton cœur te lâche, ben t'es foutu.
1: Bah dans tous les sports alors.
4: Non parce que moi j'aime bien la Formule 1 parce que pendant 3 heures t'es sur ta chaise en train de regarder.
1: Ah ouais non mais tu attends. Hey. Le ski est-il un sport le ski est-il pour vous votre sport préféré?
4: D'accord. Non,
1: Tu préfères regarder la Formule 1, t'es comme moi.
4: Ouais, voilà.
1: Moi aussi, j'adore regarder la Formule 1, mais moi, je vais te dire une chose, que la Formule 1, c'est pareil, t'as quand même le niveau des jambes et des bras qui travaillent constamment pendant 2 heures de... deux heures.
4: Les yeux,
3: ils font rien,
4: ouais, mais la différence, c'est que nous, on fait pas ce sport, quoi.
5: Y a rien de sportif là-dedans, hein.
4: C'est que nous, on reste assis, quoi.
1: Bon, oui, mais d'accord. Oui, mais d'accord, Jeanne. Bon, d'accord, tu préfères. T'aimes pas le ski.
4: Non,
1: je suis d'accord avec toi.
3: Gérard, c'est Denis, je peux te poser une question.
1: Oui.
3: Alors, tu supportes pas de voir les gens des arts martiaux se cogner dessus, avoir du sang, mais qu'est-ce que ça t'apporte quand tu vois un pilote comme Olivier Panis ou Ayrton Senna se cracher à plus de 300 km?
4: Non, putain, mais arrêtez.
1: Oui, mais bien, non, attends, Jeanne. Attends, moi, je vais répondre. Là, c'est quand même eux qui ont décidé de faire ce sport-là. Dans ce cas-là, pourquoi, on va prendre pareil sur le foot. Il y en a quand même qui risquent leur vie. Les rugbyman, c'est pareil. Non, les hockeyeurs, c'est pareil.
6: Oh, je suis désolé, en patinage artistique, on n'a jamais
1: mais
6: vu.
1: Mais oui, mais attends, patinage artistique, fais-moi confiance qu'il y en a quand même. Tu prends le patinage artistique, dans ce cas-là, le tennis.
4: Pourquoi pas le golf pendant que tu y es?
1: Bah, moi, je te parle du tennis. Oui.
6: Parle-nous du tennis. Si tu parles de la dangerosité des sports, c'est vrai que tous les sports sont dangereux. Exactement. Moi, je me souviens d'une partie de pétanque où mon grand-père s'était pris une boule en pleine tête. Mm-hmm. Et ben, c'était
1: pas. Non, mais attends, mais là, c'est plus du tout le thème du débat. Hein. Non, c'est plus le thème du débat.
6: On peut poursuivre
4: le débat.
6: Le débat est un débat sur le sport.
1: Oui, mais d'accord. On est d'accord.
3: Là, on généralise et c'est pas bien.
6: Non, je crois que c'est pas bon de généraliser.
1: Mais on fait un débat sur le sport de glisse. Donc, moi, je peux vous dire que là, tout à l'heure, je reviens avec ce que disait Gabriella.
4: Oui.
1: Donc, moi, je suis pas d'accord de voir des gens qui sont sans. Ça, c'est.
6: Sans abri.
1: Non, mais dans ce cas-là, regarde, je sais pas si vous avez, si tout le monde a suivi le match de mardi.
7: Ah ouais, je l'ai vu, c'était pas mal.
1: PSG, Metz.
4: C'était comment?
1: Hein? Bon, t'as qu'à regarder l'autre qui est ressorti, il avait quand même une balafre sous le cou.
7: Mais
6: attention, des fois, il y a des terminés.
1: PSG, Metz.
6: Gérard, est-ce que tu crois pas qu'il est déjà dangereux de mettre des crampons?
1: Oui, mais ça, de toute manière, c'est le foot, hein. Dans le rugby.
6: Qu'est-ce que tu en fais, toi, du foot?
1: Attendez.
7: Il y a une question au standard. Est-ce que tu penses qu'on peut jouer au foot sans crampons?
1: Oui.
7: Et pourquoi?
1: Ah oui, parce que t'as des salles qui sont adaptées maintenant. T'as des salles où tu peux jouer sans crampons. Et tu joues qu'en basket.
7: Bah ouais, mais attends, généralement, le foot, ça se joue dehors.

0: mais peut-être. Mais alors, et maintenant, à l'heure actuelle.
1: Dans des gymnases clubs ou.
0: À l'heure actuelle, si tu veux, Fulda, je réponds à la question que tu viens de me dire. À l'heure actuelle, tu as des gymnases qui sont adaptés pour jouer au foot.
2: Ouais.
0: En basket.
3: Mais oui, mais moi je te dis, s'ils sont dehors. Est-ce qu'on peut jouer dehors au foot sans crampons?
0: Oui, tu peux, bien sûr.
3: Parce qu'il y a des gymnases, c'est pour ça.
0: Non, non. Non, tu peux jouer, tu peux très bien jouer en basket ou au foot, hein, je suis désolé.
2: Merci d'avoir répondu. Foot sans ballon.
0: Ah bah non, ça non, quand même pas.
1: Et sur du sable.
0: Est-ce qu'on peut jouer au foot? Bah oui, oui, bah qui c'est qui parle du sable? Édouard. Ouais. Eh ben, dans ces cas-là, quand tu vas l'été.
1: En tongue?
0: Non, mais quand tu vas sur le sable, à la mer.
1: Ouais.
0: Tu peux très bien jouer au foot.
1: Il a raison, Gérard. C'est vraiment beauf là.
0: Qui c'est qui vient de dire que j'étais un beauf?
1: C'est Steve. Non, c'est pas vrai.
0: Vous n'avez pas commencé, s'il vous plaît.
1: Non, mais donnez vos noms quand vous disiez que c'est un
2: beauf.
0: Attendez, s'il vous plaît, Jeanne.
2: Oui, et ben moi je voulais te.
1: Gérard, je peux te poser une question?
0: 5 minutes, tu laisses parler Jeanne, s'il te plaît, merci.
1: Putain, Edouard, t'es chiant.
0: Oh!
2: Je voulais te dire, Gégé, quelle est la tenue vestimentaire d'un footballeur? Explique-moi, parce que moi, je connais rien à ce jeu. Hein.
0: C'est une paire de chaussures avec des crampons, des chaussettes, un short et un t-shirt. Et voilà.
2: De quelle longueur le short?
0: Le short, c'est des shorts. Celui qui s'amuse à romper tout à l'heure, tu vas dégager. Bon, s'il te plaît, Fildar, tu me les calmes là encore parce que ça commence
3: d'accord.
0: À
3: gratter. Donc ce que tu vas faire, Gérard, c'est que tu vas poser la question, puis on va faire une petite pause, on va mettre un disque. Hein.
2: Ah ouais,
0: alors
2: question.
0: faites-vous de la glisse en faisant l'amour.
2: Ah ouais, non, ouais, non.
0: Voilà, donc, non.
3: Vous réfléchissez, on met un disque avant.
0: C'est quoi?
3: Gérard, je t'en supplie, vas-y.
0: C'est quoi?
3: Vas-y, on voit, on va dire ce que c'est.
0: On revient, donc c'est la suite des débats. Donc vous pouvez toujours nous appeler au 0803-08-5000 et 0870-5000 et toujours le 3615 code Fun Radio, rubrique directe. Et on récupère Edouard. Edouard.
4: Manu.
1: Hey.
2: C'est quoi le disque?
1: Pardon, excuse-moi.
0: Alors le disque, c'était. Rachid Tata.
3: Avec Bouffe la moi.
0: Avec Bouffe la moi, voilà. Voilà, c'est Manu qui met parce que moi j'ai pas les titres sous les yeux, hein, d'accord. Donc on récupère Edouard. Edouard, s'il te plaît.
1: Ouais.
0: Non, rebonsoir.
1: Ouais, je suis là.
0: Denis.
5: Rebonsoir Gérard, rebonsoir Manu, rebonsoir Fildar.
0: Steve.
5: Ouais, Steve le voyageur, t'adresse tes respects du soir, Gérard.
0: Gabriella.
6: Ouais, Gérard, je voudrais te dire que tu as fait énormément de progrès au niveau de la radio.
0: D'accord. Delphine.
6: Dire merci quand même.
0: Merci Gabriella. Delphine.
7: Oui, bonsoir Gérard.
0: Rebonsoir. Et Jeanne. Le premier qui s'amuse à pousser des soupirs va dégager. J'ai pas l'intention de dégager quelqu'un à 1h36.
7: Bon, Gérard, ta question, s'il te plaît.
0: Alors, je pense que vous l'avez toute entendue, la question.
7: On va répéter, s'il te plaît.
5: Gérard, avant que tu poses ta question, est-ce que je peux dire quelque chose?
7: Oui, s'il te plaît.
5: Une réflexion générale.
0: Oui. Vas-y.
5: Alors, je voulais simplement dire à Goldorak, s'il nous écoute avec ses sondages bidons.
0: C'est qui?
5: C'est Denis. Que Gérard n'a pas débité une seule insulte depuis le début du débat.
7: Ah ouais, bravo Gérard, bravo.
0: Bon, alors on s'est calme.
5: C'est abruti Gérard tout à l'heure.
0: Bon bah c'est pas pareil, ça c'est parce que tu l'as cherché.
3: C'est une gentille insulte, hein.
5: Et tout ça pour une seule raison, regardez, on n'a pas Tony, on n'a pas Ultraman.
3: Bon Denis, t'es quand même...
0: S'il vous plaît, on revient au thème du débat.
3: Ouais, je voulais seulement dire que...
0: Attendez, il y a Fildar qui veut poser une question.
3: Je voulais seulement dire que Denis, t'étais quand même un peu lèche-cul, c'est tout ce que je voulais dire.
7: C'est vrai.
5: Je suis pas
0: l'excuse,
5: je me mets du côté de Gérard. Il pose des questions.
7: Oh, Gérard,
0: on peut
7: répondre.
0: Bon, Jeanne, s'il te plaît, là, tu restes poli.
5: Je voulais simplement dire que Gérard fait des débats intelligents, pose des questions
3: intelligentes.
0: Vas-y, Gérard,
5: c'est bon, Gérard.
0: Bon, ça y est, s'il vous plaît.
7: Taisez-vous.
0: S'il vous plaît. Merci. Alors, faites-vous de la glisse en faisant l'amour.
7: Oui, on fait beaucoup de glisse.
0: Alors, c'est-à-dire qui, oui?
7: Gabriella, parce que c'est normal que quand on fait du ski, ça glisse, c'est mouillé, ça sent la transpi, ça a des poils et tout, quoi.
0: Comment ça?
7: Eh ben, tu me dis en amour. Moi, je te dis, moi je glisse souvent en amour. Surtout si tu me touches, Gérard.
0: Ouais, mais ça.
5: Ouais, c'est Steve, là.
7: Moi, j'aimerais bien que tu me touches la chenette.
0: Non, bah.
7: Ça va glisser, hein.
0: Non, non, mais attendez, attendez, attendez.
7: Je vais glisser avec toi, Gérard.
0: Ça y est, mais ça y est, moi je touche déjà la fenêtre de quelqu'un d'autre,
7: ouais,
0: et ça y est, super.
7: La mienne, c'est la meilleure.
0: Non, non, non, non, non.
7: Quand tu la toucheras, tu verras.
0: Non, non, mais ça y est.
7: À jouir.
0: Ça y est, ça y est, c'est bon.
5: Je l'ai touché, c'est du bon cru. Hein.
0: Bon,
5: c'est Steve.
0: Steve.
5: Bah écoute, non, moi je pense pas que ça soit possible de faire l'amour en descendant. Touche-ousse, c'est impossible.
2: Steve, faudra qu'on se rencontre.
0: Non, mais attends, Steve.
5: Oui.
0: Steve, tu peux répéter parce qu'il y en a un qui s'amusait à dire
7: joli.
0: J'ai pas tellement compris ce que tu m'as dit.
5: Bon, bah, j'ai répété, mais c'est bien parce que c'est toi. Hein. Non, je disais que c'était impossible en fait de pouvoir faire l'amour en descendant à fond avec tout chose, avec des skis et ta nana, quoi.
7: Moi, toi, tu descends jamais à fond, peut-être.
0: Non, mais attendez, ça, de toute manière, je pense que ça va être sûrement une
5: par
0: question.
5: Contre, explique-moi. Denis, je peux répondre.
0: Mais attends, Denis, s'il te plaît, merci.
5: Édouard, la petite blague.
7: Delphine, je glisse beaucoup et je dois entendre la blague d'Edouard.
0: Non, mais alors dans ce cas-là, si tu veux entendre la blague d'Edouard, t'avais qu'à l'écouter en antenne.
7: Ouais, mais il l'a pas dit.
0: Bah, dans ce cas-là, vous avez qu'à vous débrouiller en antenne. C'est pas le thème du débat, s'il vous plaît. Merci, c'est pas.
7: Denis répond.
0: Oh, qui c'est qui veut passer par-dessus là?
3: C'est toi le chef, c'est Gérard le chef.
7: C'est Gérard le chef, arrêtez de vouloir passer dessus.
3: Ah, Manu.
4: Oui, il y a Jean-Michel sur Minitel qui nous dit une chose toute simple et qui est à méditer. Gérard, t'es le meilleur.
7: Oh, quel porc.
0: Bon, celui qui s'amuse à faire le porc, tu vas voir Fielder au standard. J'ai pas compris la question Minitel.
4: Non, toute simple à méditer. Gérard, t'es le meilleur.
0: D'accord. Je vous remercie.
5: Je suis en entière cohabitation
7: c'est
5: avec
7: ton frère, Edouard.
0: Oh, s'il vous plaît.
5: Mais je suis pas en l'échu, mais arrêtez.
0: Bon, ça commence à bien faire là. Vous n'avez pas commencé à 1h40 à vouloir m'énerver, d'accord?
7: Ouais. Oui, chef.
0: Bon.
7: Oui, chef.
0: Alors, Edouard, tu veux peut-être répondre?
5: Oui.
0: Bah alors, tu réponds?
5: Avec ta blague? Non, pas sur ce sujet.
0: Bon, alors, si tu ne vas pas répondre, Edouard, tu vas voir Fielder, tu vas lui.
3: Il y a des questions à qui on peut.
7: Si la blague répond à
0: cette question. Ouais, mais dans ce cas-là, pourquoi? Mais dans ce cas-là, pourquoi tu.
5: Je suis trop loin dans mon intimité, j'ai vraiment pas envie de la dévoiler ce soir.
3: Voilà, il l'a dit, voilà.
0: Ouais, mais alors, dans ce cas-là, Edouard. Dans ce cas-là, pourquoi que t'as répondu
5: Non, des questions, je ne veux pas. Non, il en est.
7: Non, je vois pourquoi.
0: Ok, bon, mais c'est pas grave. Non, mais c'est pas grave.
5: Le titre, je revendique.
0: Non. Non, mais c'est pas grave. Il veut pas répondre. Il va rester dans son coin. On lui posera plus de questions, c'est tout. Mais ta blague, tu as t'as gardé toute la nuit parce qu'on t'a pas passé. Mais tant pis, ça t'apprendra. Oui.
5: C'est pas facile de parler de. Est-ce que je peux avoir le standard?
0: Ouais, tu vas y aller au standard. Tu prends Edouard Fielder.
5: C'est pas facile de parler de notre vie sexuelle devant 24 milliards d'auditeurs.
0: Oui, mais dans ces cas-là. Non, mais là c'est sur un débat. Je vous demande pas de dévoiler votre vie sexuelle.
7: Oui, mais la question
0: se rapporte un peu. Mais dans ces cas-là, c'est normal que je fasse des questions. Ouais, quand même pour. Mais dans ces cas-là, je vais vous dire une chose sur l'aspirateur, c'est pareil, il y a des questions.
5: Steve, j'ai une question à te poser.
0: Vas-y.
5: Ouais, je voudrais savoir, donc t'as posé une question, moi je te la retourne. Comment tu fais pour pouvoir faire l'amour quand tu descends tout chousse avec une nana?
0: Eh ben, c'est simple.
5: Parce que moi j'ai beaucoup voyagé et je crois pas, hein, ça.
7: T'étais où, Steve?
5: Ah, partout.
0: C'est-à-dire?
5: C'était.
0: Hein?
7: Mon sac
5: où je suis allé déjà été à Brioux-sur-Boutonne.
0: Bon, Delphine, tu veux répondre?
5: Elle a
7: déjà répondu.
0: Jeanne?
7: Elle a déjà répondu. Écoute,
0: non, elle a pas déjà répondu, Steve, s'il te plaît, tu te calmes, merci.
7: Dans un film que je tournais qui s'appelait La neige au Sahara.
0: Ouais, d'accord.
7: Et donc, voilà.
0: Non, mais moi je peux vous dire que c'est vrai que c'est dur de faire l'amour sur de la glisse. Hein.
5: Essayez, Gérard, c'est Steve.
0: Non, j'ai jamais essayé, tu vois, malheureusement.
5: C'est impossible.
7: T'es pas souple, hein.
0: Non, mais je pense que c'est assez compliqué. Hein.
7: Non, mais Gérard, avec moi, tu arriveras, je te promets.
0: On verra.
7: D'accord,
5: est-ce que t'arrives à toucher tes orteils? Je peux répondre, j'ai pas répondu.
7: On prendra rendez-vous, hein.
0: C'est qui?
5: C'est Denis, je peux répondre, j'ai pas répondu.
0: Oui.
5: Moi, je pense qu'on peut faire l'amour tout chousse indirectement.
0: C'est-à-dire?
5: Tu sais, quand tu fais l'amour avec une femme, tu découvres forcément des collines et des vallons cachés.
0: Mmh.
7: Oh, c'est beau.
5: C'est super.
0: Mais attends, des collines et des vallons cachés, c'est-à-dire.
5: Je vois pas de quoi je veux parler.
7: Moi, j'ai dans le dictionnaire, Gérard.
0: Ouais, mais j'ai pas de dictionnaire, là.
7: Et Demande à Manu.
3: C'est les nichons et les culs, t'as rien compris.
5: Ouais, non, là, bon. C'est pas beau.
0: Non, mais j'attendais qu'ils le disent.
3: Bah, parce que t'avais compris,
7: t'avais compris.
3: Bah oui, c'est pas con le chef.
0: Croyez-vous qu'en hiver, on puisse faire l'amour sur le hockey sur glace?
2: Bon, José, tu peux pas poser des questions.
5: Oui, j'en suis persuadé.
7: Ouais, parce que là, tes questions, elles sont pas nettes.
2: Tes questions, elles ont le même champ lexical.
0: Ouais, alors, j'ai le droit de poser des questions.
7: Mais non, mais Gérard,
0: croyez-vous qu'en hiver... s'il vous plaît.
7: Gabriella répond.
2: Bon, José, vas-y.
0: Non, attends, Gabriella, je repose ma question.
7: Ouais.
0: Croyez-vous qu'en hiver, on puisse faire l'amour sur du hockey sur glace?
5: Oui.
0: Alors, Gabriella.
7: Alors, parce que regarde, déjà, quand tu fais l'amour, quand tu glisses, je veux dire, dans le hockey, là, tu peux glisser aussi. Donc, forcément, tu pourras faire l'amour en même temps. Tu pourras glisser, tu pourras faire du hockey, tu pourras sauter.
2: C'est clair.
7: Tu pourras même être regardé.
0: Mmh.
7: Tu comprends?
5: C'est Denis, je peux répondre?
0: Oui.
5: Moi, je peux te dire que oui, parce que tu promets de pas te vexer, Gérard.
0: Bah, vas-y, dis.
5: J'ai simplement vu une fois un film X qui se passait dans une patinoire et les gens qui faisaient l'amour étaient sur des patins, c'est tout.
7: Bah, ouais, c'est possible, c'est ce que je dis, c'est magnifique. Mmh.
5: C'est tout.
0: Ouais, bah, ça.
7: Et puis, je peux te dire que ça va fort, hein.
0: Qui?
7: Gabriella.
0: Mmh. Denis.
3: Mais
5: oui,
3: viens de
5: répondre, Gérard.
0: Steve?
8: Écoute, je trouve cette question un peu obscène, je ne préfère pas y répondre.
0: Ouais, d'accord.
3: Excuse-moi, à la place d'Edouard qui est parti, on va accueillir Darwin, qu'on a eu sur Internet, un numéro de téléphone sur Internet, et voilà.
7: Gérard, c'est Denis,
5: est-ce que je
3: pourrais
5: faire des questions?
3: Tais-toi, Denis. Non, parce qu'il a une liaison un peu bidon.
9: Oui, Gérard, c'est Darwin, à Nagano.
7: Bonsoir, Thierry.
9: Darwin, bonsoir tout le monde. Le Bulgare.
0: Non, mais c'est bon.
9: Hey.
3: Bah, vas-y, Gérard, vas-y, gère.
7: Gérard.
0: Delphine.
7: Oui.
0: Bon, t'as répondu, toi, non?
7: Non, moi, j'ai pas répondu, mais en fait,
5: c'est Delphine.
0: Hein, oh, s'il vous plaît.
9: S'il vous plaît.
0: Oh, Darwin. On se calme. Delphine, s'il te plaît.
7: Oui, mais moi, j'ai déjà fait l'amour sur une patinoire, mais c'était tellement chaud que la glace a fondu.
0: D'accord. Jeanne.
2: Bah écoute, je trouve cette question particulièrement vulgaire et sans intérêt.
7: Allez, lâchez-vous, soyez pas pudique.
0: Arrêtez de penser. Jeanne.
2: Oui.
0: Je vais te dire une chose, que la sixième, elle est pareille.
7: Ouais, alors...
0: Je peux te dire une chose, que les autres... Mmh. Les autres, elles sont à peu près de la même façon.
2: Alors, explique-nous pourquoi tu as choisi ce champ lexical.
0: Bah alors, mais attends, j'ai choisi ce débat...
2: Non, je te parle du champ lexical.
7: Oui, champ lexical. Pas de fond, pas de forme.
5: Le champ des baleines, quoi.
2: Voilà.
0: Non, mais moi, je choisis les débats en fonction... je fais mes questions en fonction du nombre d'auditeurs que je vais avoir, mm-hmm. comment que ça va se passer, et je prends les questions en fonction du temps que j'ai. Et comme maintenant, on est à deux à les préparer, c'est normal que même le deuxième débat, je peux vous dire que le deuxième débat va parler aussi de sexe.
5: Non, mais c'est bon, c'est bon,
2: oui,
5: Gérard.
2: Oui, mais bon, pas beaucoup, quand même.
5: Je dois dire quand même, Gérard, que tes questions sont plus intéressantes depuis que tu les
7: poses. Gérard, on passe à la septième question, s'il te plaît.
0: On passe à la
3: 6. Attends, t'as pas fait répondre Darwin, le nouveau qui vient d'arriver.
0: Ouais, non, lui, on l'entend très mal.
3: Mais oui, mais ça va aller mieux, là.
2: Come
3: écoute.
2: On, Darwin.
0: Non, mais s'il vous plaît, vous le laissez répondre, merci. Darwin.
9: Ok. Je crois que le patinage artistique se débrouille pas trop mal. La championne est actuellement en train de faire une bonne performance.
0: Non, mais...
9: Nagano.
2: What about Philippe Candeloro?
0: Bon, c'est bon.
9: Il est à Nagano, encore sous la neige.
0: Uh-huh. Bon, ça y est. Oh, Darwin. Darwin.
9: Yes.
0: C'était pas le thème de la question, d'accord? Alors, maintenant, on pose la sixième.
9: Ok, mais vise de décalage satellite.
0: Ouais, décalage satellite, tu ferais mieux d'en mettre un petit peu dans ta petite tête aussi. Décalage satellite.
3: GG. Chauffe ce soir.
0: Alors, allez-vous faire.
2: Darwin, qu'est-ce que tu fais?
0: S'il vous plaît.
7: Allez-vous faire quoi?
0: Aimez-vous faire l'amour sur une motoneige? On continue.
7: Gérard, qu'est-ce qu'une motoneige?
0: Une motoneige, c'est une moto que.
7: Avec de la neige.
0: Non, mais c'est une moto avec des skis.
2: Une moto avec des skis. Oui. Tu mets où les roues?
0: Non, il n'y a pas de roues.
8: Mais non, Gérard, c'est Steve.
2: Et le guidon, ouais. Il est où?
0: Attendez, Steve.
8: Une moto neige, c'est une moto qui a pris la neige, basta, c'est tout, quoi.
0: Ah non, ouais. Mais attends, Steve.
2: Bah, arrête.
0: Steve.
8: C'est recouverte de neige, quoi.
0: Non, mais attends, Steve, s'il te plaît. Ouais. Quand t'auras une connerie à ressortir,
8: ah non,
0: comme.
8: Mais je sais pas, je te pose une question.
0: Non, mais moi, je vais répondre à ta question. Denis. Oui.
5: Tu peux répondre?
0: Oui.
3: Laisse répondre Gérard avant, Denis.
5: Moi, ça va être vite fait. Je ne suis jamais monté sur une motoneige.
2: Non mais attends, Gérard, qu'est-ce qu'une motoneige?
0: Une motoneige, c'est une moto avec un guidon.
2: Ouais, mais il est où le guidon? Il est placé où par rapport au...
10: Bah attends, mais c'est Gabriella qui cause.
0: Oui. Bon, s'il vous plaît, vous me laissez répondre. Vous me laissez répondre?
2: Mais oui, mais je pose une question, Gérard.
10: Non, mais laisse-je répondre.
0: Bon, alors, Gabriella, vas-y.
5: Généré au début, oui.
2: Où est-ce qu'est le guidon par rapport au ski?
0: Bah, il est devant.
2: Ouais, mais devant le ski.
0: Eh ben, il est devant sur le ski de devant, sur le seul ski devant.
2: Ouais, mais le moteur, il est où le moteur?
0: Eh ben, le moteur, il est derrière, il est sous les fesses.
2: Ah oui, donc en fait, c'est une moto posée sur des skis, il n'y a pas de roues.
0: Voilà.
2: Ah, ok, super. Il y a la
8: roue sur des skis de moto.
0: Bon, ben, c'est bon, okay. Darwin, s'il te plaît, merci.
2: Je vais la monter, celle-là.
0: Donc, Darwin, si tu veux répondre.
10: Vas-y, Darwin, yes. Let's speak.
2: Darwin, speak.
8: Ok, ici à Nagano, c'est courant d'utiliser les...
0: Bon, allez, Darwin, les véhicules, non. Allez, c'est bon.
8: Motorisé.
3: Mais il t'explique, il y a les motoneiges, c'est une idée intéressante.
0: Il est en train de nous dire ce qui se passe à Nagano, on n'en a rien à foutre.
3: Eh ben, c'est les sports de glisse,
0: Ouais, mais chez nous, pour l'instant, on n'a pas besoin de savoir.
3: Mais dis que les motoneiges, c'est utilisé à Nagano, c'est intéressant.
0: Ouais, mais attends, l'autre, il est à moitié dans le cirage, là. Il a dû fumer, il fume la moquette, lui. Hein.
3: Il n'y a pas de moquette, il y a de la neige, là-bas.
0: Ouais, il doit fumer. Denis.
10: GG.
0: Attends, Denis.
5: Oui. Oui, Gérard.
0: Tu réponds?
5: Mais j'ai déjà répondu tout à l'heure. Moi, je ne suis jamais monté sur une motoneige et à mon grand regret.
0: D'accord. Steve.
8: Bah écoute, donc tu m'as expliqué ce qu'était une motoneige. Bon, tu me demandes si on peut faire l'amour dessus, c'est ça la question?
0: Oui.
8: Je l'ai jamais fait, mais j'avoue que c'est l'ancienne question, j'ai pas voulu répondre parce que je trouvais ça obscène, mais là je commence à être excité grave, quoi.
0: De toute manière, la suite des questions, ça va être comme ça. Oh, s'il vous plaît, on se calme derrière, merci.
8: Ouais, Gérard, c'est Steve, je suis hyper chaud maintenant.
0: D'accord, c'est bien. Gabriella?
2: Oui, alors moi, j'aimerais bien savoir comment... Allô? Allô?
0: On t'écoute?
2: Oui, j'aimerais bien savoir comment tu peux faire l'amour, toi, Gérard, sur une moto avec les skis en dessous et donc ta femme actuelle, tu sais qui c'est, comment?
0: Bah, de toute manière, je te répondrai tout à l'heure. T'inquiète pas,
2: j'ai... Ah bah non, faut répondre en direct. Alors moi, c'est pas un débat, hein.
0: Non, mais moi, je vais te répondre. Dans ces cas-là, si la femme, elle est devant toi, tu peux très bien faire l'amour si elle est face au guidon.
2: Ouais, mais la moto risque de tomber.
0: Bah non.
2: Ah, si.
0: Non, parce
2: avec
0: que si elle,
2: si elle est
0: sur le guidon,
2: ouais. Écarté, c'est ça.
0: Voilà. Ah, non, s'il vous plaît, là derrière, vous arrêtez de. Oh, Steve.
8: Non, c'est pas bon.
0: Okay. Steve, tu te calmes, s'il te plaît.
8: Non, je suis excité maintenant.
2: Ouais, bah,
0: Steve, tu te calmes, s'il te plaît. Tu te calmes.
8: T'es pas qu'à m'exciter.
0: Ouais, bah, tu te calmes.
8: Ici, tout est calme, Nagano.
0: Oh, Darwin, s'il te plaît, c'est pas toi qui commande, c'est moi.
10: Gérard, on aimerait bien avoir des nouvelles de Nagano par Darwin.
3: Ah, mais je voudrais savoir, Gérard, je vais te poser une question. Faire l'amour sur une motoneige, ça veut dire qu'il y a de la neige, donc qu'il fait froid.
0: Bah oui.
3: Donc tu fais l'amour à poil.
0: Bah oui. Mais c'est la prochaine question.
3: Ah,
0: c'est la question numéro 8.
3: Ah, je suis en avance.
2: Mais Gérard, comment Sandy serait positionné par rapport à la moto aussi?
0: Ah bah, elle serait sur le guidon.
2: Ah bah,
8: ouais,
2: mais est-ce que ça va tenir? Ça
8: ici,
2: va tomber.
8: Ici,
0: un
8: Nagano en
0: levrette. Bon, c'est bon, là, tu me dégages, Darwin, s'il te plaît.
4: Excuse-moi, Gérard, j'ai juste une parenthèse à faire. Sur le Minitel Benjamin, raccroche, on va te rappeler. Merci.
2: Ouais, ok.
4: Bah, bon. C'est pour ton débat, Gérard.
0: Merci, ah, Benjamin.
2: Merci, Benjamin.
8: Et toi, Gérard, tu seras assis où?
0: Non, mais moi, je suis assis. Non, mais je suis normalement assis sur mon siège.
8: Non, non, mais sur la
2: ah
8: moto.
2: Ah ouais, je vois, elle est pas mal, cette pose.
0: D'accord.
2: Sur elle, hein.
0: Sur voilà. La moto. Delphine. Delphine, s'il te plaît.
2: Ben moi, j'ai jamais essayé, mais bon, j'attends que ça, quoi. Moi, j'attends que ça avec Gérard.
0: Qui?
2: Gabriella.
0: Ben, tu peux toujours attendre, hein.
2: Ouais, bah bon, allez, c'est pas moi. Je touche le kiki, ça y est, tu bordes, hein.
0: Ouais, c'est ça, t'as raison.
2: Gérard,
0: ouais, salut, Je préviens d'une chose,
3: c'est
0: Steve.
3: C'est la liaison avec Darwin, c'est pas Steve, c'est la liaison avec Darwin, j'essaie d'améliorer la liaison.
0: Non, okay, parce avec Darwin, ça commence à s'effrire, lui.
3: Non, mais non, mais il est bien, lui, il est intéressant. Magano,
0: hein. Donc, Delphine.
11: C'est moi qui fout pas le bordel.
12: Oui.
0: Donc, t'as répondu, là?
12: Oui.
0: Donc, Jeanne?
11: Oui, bonsoir.
12: Je passe.
0: Jeanne?
11: Oui, Gérard, je vais répondre.
0: Hmm.
11: Bon, moi, je pense.
0: Attends, t'es qui, toi, déjà?
12: Quoi? Jeanne?
11: Marlon.
0: Non, bah, s'il vous plaît, vous n'allez pas commencer à déformer les voix, parce que sinon je vais arrêter.
12: C'est Jeanne.
0: Alors,
12: répond,
0: Jeanne,
12: là,
0: tu réponds.
12: Je passe cette question parce que franchement, j'ai rien à dire.
0: D'accord.
12: Franchement.
0: Ok. Alors, donc, on va passer à la septième.
12: Ouais.
0: Ah. Alors, peut-on, okay, peut-on avoir des envies de sexe avec les spatules de ski? Ah, ben ça, ça, je vous ai prévenu. La suite des questions, c'est.
12: Alors, Gabriella peut répondre.
0: Oui.
12: Ouais, alors
11: c'est tout le sexe, les questions, je vois.
12: C'est quoi, des capsules, c'est ça?
0: Avec les spatules.
12: Les spatules.
11: Les bâtons de ski.
12: Alors, quand j'ai les spatules, tu vois, dans les mains. Allô?
0: Oui, on t'écoute.
12: Quand j'ai les spatules dans les mains, et eh ben, j'imagine que c'est deux grosses queues que j'ai dans les mains. Et puis comme ça, je me ferai avec une double pénétration avec les deux, quoi.
0: D'accord. Ok, Gabriella. Steve?
11: Putain, tu m'excites grave avec tes questions.
0: Bon, bah, si ça te plaît pas, Steve.
12: Oh, oui, bande.
11: Bah, je sais pas, j'imagine, je sais pas, Pamela Anderson, tu sais, avec une spatule dans la main gauche, une autre dans la main droite.
12: Et moi, je fais tout.
11: Je fais tout.
12: Et un bâton.
0: Eh Steve, si ça te plaît pas les questions comme ça,
12: mais
0: tu me dis.
12: Mais Alexis, au contraire.
11: Ouais, j'ai pas voulu répondre, non, je réponds et tu me casses.
0: Mmh. Denis.
13: Oui, vous m'excuserez de mon incompétence et de mon intelligence qui est peut-être pas à la hauteur, mais c'est quoi une spatule de ski?
0: Alors tu sais pas ce que c'est?
13: Non, je sais pas.
0: T'as jamais vu des skis?
13: Ben si, je sais skier, mais moi j'emploie pas le terme spatule. Hein. C'est
0: bah la spatule, la spatule. Non mais la spatule de ski, Denis,
13: oui,
0: je vais t'expliquer, c'est le bout du ski, d'accord?
13: Mais non,
12: deux petits bouts bien gros.
13: Ça me viendrait jamais à l'idée d'avoir même pour ma copine, tu vois, c'est horrible.
11: Mais surtout,
0: bon, hey, Steve, s'il te plaît, tu laisses finir Denis, si ça te plaît pas, Steve, tu vas aller au standard, tu vas te calmer avec Fildar, parce que tu commences à m'énerver maintenant, hein?
13: Imagine, okay, genre, ça doit faire vachement mal, quoi. Mais enfin, ceci dit, non, j'ai jamais eu d'envie sexuelle avec une spatule de ski.
0: D'accord. Delphine?
13: Mais par contre, Gérard, toi, il y a du vécu.
0: Comment?
13: Il y a du vécu, quand même. Apparemment.
0: C'est-à-dire?
3: Bah toi, est-ce que t'aimerais avec Sandy lui faire l'amour avec des spatules? On attend que ça, que tu répondes.
0: Ah bah, mais
3: parce que chaque fois, tu dis que tu vas répondre, mais tu réponds jamais.
0: Ouais, mais si, j'ai répondu à toutes les questions. Maintenant, j'attends que tout le monde réponde.
3: D'accord, ça Darwin, alors.
0: Donc, Delphine?
12: Oui. Bah moi, non, c'est en voyant plutôt les surfs.
0: Bah, c'est pareil.
12: Bah, c'est plus large.
0: Ouais, mais c'est à peu près. D'accord, c'est un peu plus grand, mais c'est à peu près
11: long,
0: pareil.
11: C'est bon, hein.
12: C'est surtout plus large, oui.
0: Mmh.
11: C'est proportionnel à l'ouverture.
12: Exactement.
11: Quoi.
0: Steve, oui. Darwin, pardon. Darwin, s'il te plaît, okay, tu te réveilles.
11: Ici à Nagano, ok, je crois qu'ici
0: à
11: Nagano.
0: Ouais, c'est bon.
3: Mais écoute-le, mais t'es sûr.
0: Mais il va nous parler de Nagano tout le long du débat. Ça commence à me prendre la tête, là.
11: Alors, remplir effectivement les sacs des sportifs, des contrôles de douane ont été effectués.
0: Bon, ouais.
3: C'est d'actualité, Gérard.
0: Mais ouais, mais qu'est-ce qu'on. Mais...
11: Attends, Gérard. Est aujourd'hui.
0: Mais qu'est-ce qu'on en a à foutre des trucs de douane? On parle pas des trucs de douane. C'est pas un débat sur la douane. Merde! Il est complètement starbé, Darwin!
11: Non, mais je voulais quand même dire que le sexe était présent à Nagano en live.
3: Okay. Non, mais Gérard, ce qui est intéressant, c'est Max. Attendez, Gérard, ce qui est intéressant, c'est qu'on a la chance d'avoir un mec en direct de Nagano. Tu parles, tu fais un débat sur les sports de glisse en rapport avec Nagano, ce que tu as regardé, ça t'a inspiré. Et tu profites pas d'un journaliste qui est là-bas pour nous dire un petit peu comment ça se passe, c'est dommage.
0: Ouais, mais dans ce cas-là, qu'il se réveille, qu'il réponde pas le truc.
3: Il y a du décalage! Mais c'est normal qu'il ait un décalage. Ouais, il est en satellite, il y a une seconde de décalage.
0: Mais qu'est-ce qui nous sort? Ouais,
3: je vais lui parler. Darwin, tu m'entends?
0: Darwin!
3: C'est normal, attends, il y a un décalage.
12: Darwin!
3: Ok. Comment ça se passe?
11: En live à Nagano, je vous entends, je.
3: Qu'est-ce qui se passe à Nagano?
11: Il y a encore des heures et des heures de neige avant que nous puissions atteindre les premières.
0: Non, ouais, c'est bon là. Non, là c'est bon. Ouais.
11: Les compétitions vont débuter dès les premières.
0: Ouais, bah là c'est bon, tu peux le calmer. Là il est en train de faire le con, il est en train de faire le canard.
12: Mais
0: allez
12: non,
0: hop.
12: Gérard,
0: Delphine,
12: attends.
0: Delphine.
12: Oui.
0: Delphine.
12: Oui.
0: Kildare, tu me le calmes, s'il te plaît, merci.
12: Ouais. Non, Gérard, attends, s'il te plaît.
0: Delphine.
12: Oui, moi, je t'ai dit, c'était les surfs.
0: D'accord. Bon, merci pour celui qui s'amuse à perdre le bruit, là.
12: Mais c'est Nagano, ça
0: commence à bien faire.
12: C'est Nagano, c'est le décalage.
14: Un japonais.
3: Bon, c'est Kildare, si jamais je chope, c'est le mec qui a le son, là, parce que j'ai fait le tour tout à l'heure, on m'a dit que c'était personne, là, je vais le pécho, ça va être chaud pour lui. Hein.
14: Voilà. Putain, et Kildare, il gère, là.
3: Alors, Gérard, à toi.
0: Alors, Jeanne, pour finir la question.
12: Tout d'abord, j'aimerais que tu me dises GG où se trouve Nagano.
0: Nagano, c'est au Japon.
12: Et
0: d'accord.
12: C'est où le Japon ?
0: Non, Japon, je peux pas te dire dans quel continent, d'accord ? Et c'est pas le thème de la question.
12: C'est l'Afrique.
14: Par extension, c'est le thème de la question.
12: C'est l'Afrique, Gérard.
0: Ah ouais, c'est l'Afrique. Ouais. Le Japon est en Afrique.
12: Mais bien sûr, hein, attends, c'est un continent, l'Afrique.
0: Ah ouais, alors attends, là, attends, Jeanne.
12: Je vais répondre calmement.
0: Non, mais Jeanne.
12: Excusez-moi.
0: Jeanne.
12: Oui.
0: Qui c'est qui vient de me dire que le Japon était en Afrique?
12: J'en sais rien, moi non plus. Hein.
0: Non mais c'est bizarre, c'est une nana qui a dit ça et vous en savez rien.
12: Mais c'est un mec qui s'est passé pour une nana.
14: Ouais, Steve, moi je peux
12: non mais
14: répondre,
12: hein.
0: Jeanne,
12: oui.
0: Tu réponds à la question s'il te plaît, merci.
12: Je passe.
0: Tu passes, d'accord.
12: Je passe.
0: Ah bah c'est bien, hein, je passe.
12: On est dans un jeu, c'est
14: une intelligente pour les passer tout le temps.
0: Alors croyez-vous faire du ski nu sur de la glace? Ah bah ouais, on continue sur le cul. Alors
12: attends,
0: on...
12: Gérard, juste un truc, toi tu n'as pas répondu à la question, j'aimerais bien que tu y répondes, s'il te plaît.
0: C'est-à-dire, vas-y. Alors répète la question.
12: Bah, c'est toi qui l'as la question, c'est pas moi. Hein.
0: Ah ben bah moi, je vais te dire, pour l'instant, j'ai jamais eu l'occasion.
12: Est-ce que les capsules là.
0: Les spatules, pas les capsules.
12: Est-ce que c'est vrai de mettre une spatule dans le cul?
0: Non.
12: Non,
0: préfère
12: les
0: cotons.
12: Attendez.
0: Hey, la première qui s'amuse à sortir les contontis, je vais dégager.
12: Ah, c'est personne, méchant, attends, Gérard. Là, t'as mal entendu, Gérard. Hein. T'as pas entendu, hein.
9: Gérard, Nagano est une petite ville à côté des
14: contontis. Bon, lui, il dégage.
0: Non, mais, s'il vous plaît, là.
12: Mais Gérard, les capsules,
0: je voudrais bien. Oh, s'il vous plaît.
3: Calmez-vous, Gérard va parler. Le chef va parler, chute.
0: On compose à la huitième et on...
3: Et on met un disque.
0: Et on met un disque,
3: c'est magnifique.
4: T'as compris, Gérard, t'es le plus fort, t'es le meilleur.
0: Croyez-vous faire du ski nu sur la glace? Et on s'écoute...
3: Anti-loutre.
0: Anti-loutre et vous pouvez...
3: Anti-loutre.
0: Anti-loutre et vous pouvez... Là, donc, vous venez d'écouter Manu, s'il te plaît, tu peux le réannoncer parce que j'ai pas les titres, vous me donnez pas les titres comme avant.
3: Anti-prout avec... T'as du beurre, chérie.
0: Ah bon, c'est ça. Ok. Donc on récupère Darwin, il est toujours là.
12: Attends, mais c'est quoi ce bruit?
0: Non mais hey. Là, va falloir le calmer, hein. Va falloir le calmer parce que soit qui dit bonsoir et c'est tout, il s'amuse pas à nous sortir n'importe quoi. Denis.
14: Bonsoir et c'est tout, je m'amuse pas à sortir n'importe quoi.
0: Non mais c'est pas toi, c'est Darwin, hein, d'accord.
14: Ah non, excuse-moi, Gérard. Donc bonsoir aussi à Manu et à Kildare, faut pas les oublier.
3: Ouais, bonsoir.
0: Voilà, donc Steve.
12: C'est lourd, hein, mec.
0: Steve.
14: Non, mais là, j'en ai vraiment ras-le-bol qui vont me péter de l'échec.
0: Steve, s'il te plaît.
14: Ouais, c'est Steve, c'est bon, je suis moins excité avec la musique, là, ça va.
0: Ok, Gabriella, t'es toujours là? Gabriella.
12: Gabriella. Bonsoir, ma puce.
0: Ok. Delphine.
12: Oui. Bonsoir.
0: Et Jeanne. Pour bon finir. Donc, alors, croyez-vous faire du ski nu sur la glace? Alors, qui veut répondre?
12: Jeanne.
0: Oui.
12: Donc, premièrement, GG, être nu dans la glace, il faut vraiment le faire, quoi, parce qu'il y a quand même un phénomène d'hypothermie, hein.
0: Mmh.
12: Donc, quand même, le chaud et le froid, ça le fait, hein.
0: Mmh.
12: Et puis, quand même, ça le fait pas, quoi.
0: D'accord.
12: Tu devrais le savoir, Gérard. Mmh.
0: Pourquoi tu... Qui c'est qui me pose cette question-là?
12: Eh ben, moi, Gabriella, tu devrais le savoir que, bon, on peut mourir, je veux dire, si t'as vu Titanic, tu vois, quoi.
0: Ah non, j'ai pas encore vu le film.
12: Ah bah, il faut aller le voir, tu vas sangloter.
0: Ouais, mais s'il dure 3 heures...
12: Mais on va pas le temps passer, tu verras, on est
0: Non, mais moi, je reste pas 3 heures assis dans un fauteuil à regarder un film, hein.
12: T'emballerai, t'inquiète.
0: Delphine.
12: Oui.
0: Delphine.
12: Oui, alors... Je suis tout à fait d'accord.
0: Oh non, mais tu le calmes, là. J'entends pas ce que Delphine me dit.
12: Je dis que j'étais tout à fait d'accord avec les filles. Bon, moi, je suis infirmière de métier. Et j'ai beaucoup vu de cas d'hypothermie, de cas de pneumonie provoqués par la neige. Des gens fous qui se promenaient nus dans la neige et qui en sont morts, effectivement. Donc non, le sac dans la neige, mauvaise idée. Hein.
0: D'accord. Gabriella.
12: Alors mettez des capotes.
0: Okay.
12: Oui, alors moi,
0: Gabriella.
12: Gérard, allô?
0: Oui.
12: Oui, donc je te disais, Gérard, est-ce que toi, par exemple, tu pourrais faire l'amour nu sur la glace?
0: Ah bah ça ça dépendra.
12: Je pense que oui, parce que déjà quand tu sors, t'es toujours en t-shirt.
0: Stop.
4: Une autre parenthèse, Yann, raccroche ton Minitel, on va te rappeler.
0: Voilà.
3: Dans une dizaine de minutes, hein, t'as le temps, Yann.
8: Ouais, ok.
4: Super.
0: Donc oui.
12: Ouais, c'est Jeanne.
0: Mm-hmm.
12: Je voulais te raconter une petite anecdote.
0: Non, mais qu'est-ce qui me dit je suis toujours en t-shirt.
12: C'est moi, Gabriella.
0: Ah bah moi. Oh, s'il vous plaît, la merci.
12: Allô.
0: Oui, Gabriella, je t'écoute.
12: Oui, donc je disais que je pense que toi, t'aurais la possibilité de faire l'amour sur une glace tout nu parce que t'es assez fort.
15: Non, il aurait tout.
12: T'es toujours en t-shirt, t'as jamais froid.
0: Ah non, mais moi, de manière été comme hiver, je suis en t-shirt. Hein, et là, même à l'heure actuelle, on est venu en voiture avec Sandy et j'avais juste une veste sans pull derrière.
3: Et t'as le t-shirt de quoi, Gérard?
12: Ricky Martin.
0: Non, je suis vraiment phénoménal.
16: Oh, il est vraiment phénoménal. La, la, la, la, la, la, la, la.
0: Bon, on s'éloigne du... Oh, c'est bon, lui, il commence à...
12: Non,
0: bah attendez, Steve.
8: Ouais, bah écoute, la question c'est croyez-vous faire du ski nu, c'est ça?
12: Non, l'amour dans un...
0: Croyez-vous faire du ski nu sur la glace?
8: D'accord, alors oui, je crois faire du ski nu sur la glace, pour répondre à ta question. Et à mon avis, ouais, ça doit être un bon délire, quoi, descendre, tu vois, dévaler une montagne à poil, quoi.
0: Dévaler une montagne. Chez moi, je déballe pas une montagne, je déballe les pistes.
8: Bon alors, avaler une montagne comme tu veux.
0: Non, bah là,
8: tu vas pas chipoter. Hein.
3: Mais ouais, je voudrais poser une question, Gérard, parce que peut-être que l'infirmière Delphine pourra me répondre. C'est que généralement, on dit que quand on met son.
0: Attends, infirmière à 17 ans?
3: Non, Delphine, elle a pas 17 ans.
0: Ah, si.
3: Elle fait des études d'infirmière.
0: Oh, c'est bon, là, celui qui s'amuse avec Nagano, là, ça commence à me brouter.
3: Donc,
0: merci.
3: Je voulais savoir, parce qu'en fait, on dit souvent que quand on se met le kiki dans du froid, il devient tout petit.
12: Oui.
3: Alors, comment on peut faire l'amour dans la neige si on a un kiki tout petit et qui peut pas être tout dur?
12: C'est pratiquement impossible.
3: Hein. Ah, voilà.
0: Et pourquoi?
12: Parce que, en fait, ton sexe, ton pénis, est composé d'une substance spongieuse qui est, qui est irriguée par des petites vénules qui t'envoient du sang.
0: Oh, s'il vous plaît, vous la laissez répondre, vous arrêtez vos bêtises, s'il vous plaît, merci. En fait,
12: quand ton corps est dans le froid, ton sang ne va plus dans tes extrémités, donc plus dans ton sexe, plus dans tes doigts. C'est pour ça que t'as les doigts blancs. Et donc tu es incapable de bander puisque t'as pas de sang. Donc pour bander, il faut du sang.
0: Ouais, mais dans ce cas-là, moi je te reposais une autre question parce que c'est pas du tout le thème du débat. Mais c'est pas grave, comme c'est Fildar qui t'a posé la question. Est-ce que par rapport aux veines, ça a le même rapport?
12: Tu peux t'éclater des veines, ouais. Donc en plus, c'est dangereux.
0: Ah,
3: est-ce que tu le ferais, toi, Gérard, par rapport à ce que tu viens d'entendre?
0: Non, personnellement, non.
8: Ouais, je pense ça, c'est la clique dans le cul.
0: Bon, alors, toi, tu dégages, merci. Alors là, celui-là, tu cherches qui c'est, moi, je cherche.
3: C'est le lèche-cul, hein, je vais le virer.
8: C'est pas vrai, attends. Mais
0: non, mais ça y est, c'est bon pour toi, on a compris. Hop, bonne nuit. Oui.
12: Bon,
0: ça va. Oh là, il commence à m'énerver, lui. Hein.
12: Il pue jusqu'à Nagano, putain. GG.
0: Ça commence. Oui.
12: C'est
0: Jeanne.
16: En direct.
0: Non, mais ça y est, tu me le sacs, lui. On en a rien à foutre.
4: Excusez-moi, sur Minitel, on nous demande, l'infirmière va peut-être pouvoir nous répondre.
12: Oui.
4: On nous dit que le cerveau rétrécit avec le froid, c'est pour ça que Gérard n'est pas en forme.
12: Non, Gérard devrait se couvrir parce que la chaleur se diffuse par le cerveau et il devrait se couvrir, oui.
0: Ouais, mais attends, moi je vais te dire une chose.
12: Parce que le cerveau rétréci, étant moins irrigué, c'est ce que je t'expliquais tout à l'heure, les extrémités.
0: Alors moi je vais te dire une chose, Delphine. Pourquoi se couvrir d'un temps comme il fait à l'heure actuelle?
12: Non, mais c'est pas le temps, quoi. C'est pas le soleil qui tape. C'est dangereux de se promener quand pas couvert quand il fait froid, c'est tout.
0: Ouais, mais attends, Jeanne, s'il te plaît.
12: Oui,
0: merci.
12: Même si t'as pas froid, ton corps est froid. Même si tu le ressens pas, ton corps est froid.
0: Ouais, non, mais...
12: Ton corps refroidit et ta chaleur s'en va par le cerveau.
17: Donc mentalement, ça fait des effets secondaires.
12: Mentalement, c'est. Voilà.
0: Okay. Si c'est bon, on s'éloigne du débat là.
12: Hein. Bah, j'ai une question, moi je te réponds. Hein.
0: Mm-hmm.
12: GG, c'est Jeanne.
0: Oui.
12: Je voulais te dire, je vais te raconter une petite anecdote. Donc, lors d'un tournage que je faisais en Alaska.
0: Non, mais on s'en fout ça, de l'Alaska, d'accord?
12: GG, c'est une expérience qui a un rapport avec la question, alors tu me laisses parler.
0: Ouais, s'il te plaît, tu vas te calmer, hein.
12: Mais
4: Gérard, non, c'est vrai, elle a raison, tu pourrais l'écouter.
0: Ouais, mais elle se calme un peu.
4: Oui.
12: Alors, je te disais.
10: Donc, lors d'un tournage en Alaska, parce que je suis comédienne, eh ben, je devais jouer une scène d'amour et j'ai été gelée avec mon partenaire pendant 3 jours. Et on nous a mis dans une baignoire pleine d'eau chaude, mais c'était affreux, Gégé. Donc, je ne le conseille à personne. Donc, c'était un avis, quoi, Gégé.
0: D'accord. Gabriel.
10: Qu'est-ce que t'en penses ?
0: Non, bah, personnellement, moi, rien du tout.
10: Est-ce que tu ferais, toi, sur la neige, Gégé ?
0: Personnellement, non. Donc, vous me laissez finir, s'il vous plaît ? Qu'on fasse le tour, Gabriela.
18: Oui, alors moi je pense que moi, ça m'exciterait beaucoup étant donné que le froid fait bander les tétons.
0: Mmh.
18: Donc je pense que en fait si tu suces le mec, il n'aura pas froid, donc il pourra bander.
0: Mmh.
18: T'es bien d'accord voilà. Avec moi.
0: Mmh.
18: Et donc on pourra faire l'amour comme tu dis là.
0: D'accord. Steve.
18: T'es pas d'accord ?
0: Si, je suis tout à fait d'accord avec toi.
18: Voilà.
0: Ouais, c'est bon là, oh ! Tu vas te calmer toi avec Nagano maintenant, s'il te plaît, merci. Cela tu crois.
19: Nagano aux Jeux Olympiques.
0: Mais sans doute celui-là là.
3: Bah de Nagano.
0: Oh non, mais attends.
3: Mais laisse, mais tais-toi, il répond.
0: Non, mais attends, mais je peux quand même demander aux gens ce qu'ils en pensent. Hein.
3: Bah ouais, mais tu as jamais demandé depuis tout à l'heure.
0: Ouais, non, mais pour l'instant, il va se calmer lui. Steve. Steve.
20: Ouais, la question répète.
0: Non, tu l'as entendu. Oh là là.
3: Bon, je le mettrai quand tu lui poseras la question. Vas-y, pose à Steve.
0: Steve.
20: La question, c'était quand on est tout nu, c'est ça ?
0: Ouais, vas-y. Apparemment, t'es en train de me prendre pour un guignol,
20: non,
0: là.
20: Non,
0: pour l'instant, il est en train de se foutre de moi. Il a très bien compris la question.
20: Mais non, je te dis, non, ça serait lourd, sinon.
0: Non, tu l'as très bien compris, la question.
20: Bon, bah,
0: ça fait 5 fois que on l'a posé avant le disque et après le disque.
20: C'est, est-ce qu'on peut... Bah, si, je t'ai raconté quand je dévalais la montagne.
0: Non, bah alors, t'as déjà répondu, donc...
10: Ah, bah, okay. Oui, hein.
0: Alors, Denis.
10: Denis, il a répondu.
3: Mais Denis, il est parti.
0: Ah bon ?
20: Tout le monde, tu suis plus, Gérard.
10: Tu suis plus, là. Hein.
3: Et à la place de Denis, on accueille Benjamin.
10: T'es dépassé par les questions sexuelles. Hein.
0: Donc, Benjamin, bonsoir.
21: Bonsoir à toi, mon ami Gérard.
10: Bonsoir, Benjamin.
21: Bonsoir à toi, bonsoir à tous.
10: Bonsoir.
0: Oh, s'il vous plaît, là, on se calme.
21: Il y a une chaude ambiance ce soir.
0: Oh, il commence à m'énerver, celui-là, à passer sur tout le monde. Fildar, s'il te plaît.
3: Il se l'est géré.
0: Bon, il commence à m'énerver.
10: Est-ce que nous pouvons accéder à la 9e question, s'il te plaît ?
0: Ouais, ben, il commence à m'énerver, celui de Nagano.
10: On s'en fout de lui, allez.
22: N'y pense plus.
0: Alors, peut-on faire du ski nautique à 4 ? Benjamin.
21: Ouais. Pourquoi pas ?
0: Je sens que les nanas, vous allez gerber.
10: Non, mais elle était marrante, ta question, Gérard.
21: On essaie de répondre sérieusement, là. C'est un débat sérieux qui se fait. Là,
0: Benjamin.
21: Oui.
0: Tu réponds, s'il te plaît ?
21: Oui, pourquoi pas ? Moi, je pense, pourquoi même pas à 8 ou à 6, Gérard, hein ?
0: Mm-hmm.
21: Nous pourrions travailler ta question. Nous pourrions faire du scénotique à 9, à 12.
0: D'accord. Jeanne.
10: Oui, bah écoute, je suis tout à fait d'accord. On peut le faire à plusieurs, à 50 même.
0: Mm-hmm.
10: Donc, ouais, c'est bon.
0: Delphine ?
23: Oui. Eh ben ouais, tu peux en faire tes deux qui skient, puis deux sur les épaules.
0: Ok. Gabriela ?
18: Alors moi, j'aimerais bien faire du ski nautique avec toi, Gérard.
10: Putain, mais laisse tomber, Gégé, il veut pas de toi.
18: Non, mais t'inquiète.
20: Laura.
18: Toi, tu vas me voir, il va tomber dans les pommes.
0: C'est ça.
18: Donc Gérard, j'aimerais bien le faire avec toi, qu'on aille au milieu de la mer et qu'on fasse l'amour sur le ski nautique.
10: T'es pas un peu scato ?
0: J'ai l'impression, hein.
18: Dans la mer,
3: ça veut dire quoi, scato, Gérard ?
0: J'en sais rien, mais je voudrais bien qu'elle continue parce que je crois que pour l'instant, depuis le début, elle n'arrête pas de parler. Ouais, avec toi, mais je vais te dire une chose. Oh, c'est bon, toi, avec Nagado, tu m'énerves.
10: GG.
0: Oui.
21: On s'en fout de Nagado.
0: Bon, allez, là, ça commence à bien faire.
10: Non mais c'est décalage.
0: On commence pas le... On va pas...
10: Ouais mais qu'est-ce que c'est ?
3: Gérard, reprends le débat.
0: Non mais là ça commence à me gonfler.
10: Gérard,
0: tu vas faire quelque chose.
3: Ça y est, c'est fait.
0: Ouais bah tu le vires complètement celui-là.
10: D'accord.
0: Je m'énerve.
10: GG ?
0: Oui.
10: Pour toi, Sandy, c'est la plus belle femme du monde, n'est-ce pas ?
0: Voilà, bon, ça y est, on vous l'a se dit qu'elle était belle, d'accord ?
10: Ouais mais belle comme qui ? Comme Madonna ?
0: Voilà.
10: Ensemble à Madonna.
18: Ou comme Pamela Anderson ?
0: Non, comme Madonna.
10: Elle ressemble à Madonna ?
0: Non, Grâce, Céline Dion. Toc, ah, allez, hop. Gérard, allez, hop, c'est pas le thème du débat. Alors, Steve.
23: Elle est de loin, non ?
0: Steve.
20: Oui.
0: Pour toi ?
20: Bah, pour moi, non, c'est impossible de faire du ski nautique.
0: Les I4, pourquoi ?
20: Bah, parce que c'est trop.
0: Bah, attends, mais c'est faisable, hein, c'est bien une chose.
20: Moi, j'ai voyagé, j'ai visité le monde entier, des peuples complètement différents et variés. J'ai jamais vu ça. Donc, je sais pas d'où tu ponds ces questions, mais je vois pas.
23: Si, moi, j'ai déjà vu ça, GG, hein. Ah, si, moi, j'en ai vu au cirque. Au cirque, en plein hiver, j'ai déjà vu ça.
0: Non, mais attends.
23: Au cirque d'hiver, à Nagano.
0: Non, mais moi, je peux vous dire une chose, que du ski nautique à 4, c'est faisable.
20: Non.
0: Si.
20: Non.
0: Ah,
20: non.
0: Pourquoi ?
20: Bah, parce que c'est Steve, je l'ai jamais vu, donc, étant donné que j'ai voyagé, donc c'est impossible.
23: Ouais,
0: j'ai
23: mais si,
0: GG. Non, mais attendez, moi je vais vous répondre. Moi je peux vous dire une chose, que du ski nautique à 4, c'est faisable.
23: Ouais,
0: non.
23: Tout à fait,
0: si, Steve.
23: Fait, Gérard.
0: Non, j'en ai jamais fait, mais moi je peux vous dire que c'est faisable. Mais attendez, moi je vais vous dire pourquoi. Uh-huh. Parce que si sur le bateau qui tire, s'il y a 4 cordes, vous êtes à 4 et le bateau tire à 4. Je suis désolé.
23: Parce que maintenant on fait du ski nautique avec un bateau qui tire.
0: Ah bah oui.
3: Gérard, si on a que deux cordes.
0: Eh ben, si il y a que deux cordes, on est à 2-2. Mais avec
21: oui,
0: la poignée.
21: Gérard, une fois de plus,
20: Gérard, c'est Steve.
0: Oui, Steve.
23: La corde craque.
20: Gérard, c'est Steve. Tant que tu diras ça, tu me trouveras toujours contre toi. Parce que c'est pas vrai. C'est impossible.
0: Eh ben, dans ce cas-là, Steve.
20: Je m'élèverai toujours contre cette idée de dire qu'on peut faire du ski nautique à 4 alors que c'est impossible concrètement.
0: Mais moi, je te dis que c'est possible. On est bien d'accord.
20: T'en as fait. Et où ?
0: Moi, je te dis que c'est possible, c'est tout.
3: T'en as fait à la mer des sables, non ?
0: C'est tout, c'est possible.
23: Est-ce que tu en as fait ?
0: Non, j'ai jamais fait de ski nautique, mais moi, je peux vous dire que c'est faisable.
20: C'est impossible.
0: Mais moi, je te dis que si, Steve. Me contredis pas, parce que t'auras tort avec moi.
21: Bon.
0: T'auras tort.
23: Ouais.
21: Moi, je me range du côté de Gérard, je suis sûr que c'est possible.
0: Voilà.
23: Bien sûr que c'est possible, t'as raison. Mais non, c'est pas possible.
1: Mais Gabriela, tu comprends rien ou quoi ?
23: Mais non, je comprends pas. Moi, écoute, je sors dans le froid, donc ça fait des effets secondaires. Hein,
1: non, forcément. Mais tu as dit que c'était possible, donc c'est possible.
0: Moi, je vous dis que c'est possible. Gabriela, moi, je te dis que c'est possible et c'est tout.
23: Gérard, tu confonds. Gabriela, elle a dit que c'était possible. Moi, je m'en fous.
1: Tu confonds avec les autres.
21: Gabriela, en fait.
0: Qui c'est qui n'était pas d'accord avec moi comme fille, alors ?
20: C'est moi, Steve.
0: Non, mais toi, Steve, Steve, c'est bon, on a compris.
20: D'accord.
0: Le ski est-il plus fatigant que de faire l'amour ?
23: Oh !
0: Et on continue.
1: Je tu peux pas changer de sens lexical.
21: Ça dépend ce que tu fais comme piste.
0: Vas-y, amour. Steve.
21: Bah, ouais, surtout que c'est pas Steve, mais bon, c'est Benjamin.
0: Benjamin, alors, vas-y.
21: Mais si tu prends une piste noire avec plein de bosses dans tous les sens, c'est sûr que... Ça va être très dur, mais si tu prends une piste verte, c'est sûr que ce sera beaucoup moins dur que de faire l'amour, évidemment, Gérard. Je sais pas ce que tu en penses, toi, d'ailleurs.
0: Attends. Non, attends. Et Steve ?
20: Oui ?
0: C'est pas Steve. Benjamin.
21: Oui.
0: T'as déjà vu des pistes vertes ?
21: Bien sûr.
0: Ah bon, où ?
1: Bah, des pistes avec du
0: Nagano.
23: Ah, merci.
0: Ah, voilà, c'est bon, Nagano, ça. Voilà, oh, celui qui s'amuse avec Nagano, ça commence à me gonfler, hein.
20: Ok.
0: Ça commence à me gonfler, là. Sérieusement, hein?
23: Gérard, c'est Gabriela.
0: Oui.
23: T'aurais dû poser la question comme ceci. Pensez-vous que vous pouvez faire l'amour.
0: Le ski?
23: Sur un ski nautique, c'est plus simple.
21: À 4.
0: Non, mais. Gabriela.
20: Dans le creux d'une vague.
23: T'es pas d'accord?
0: Gabriela, oui. c'est pas la question, c'est la question. Le ski est-il plus fatigant que de faire l'amour? Voilà.
23: Ah oui, d'accord, okay.
21: Gérard, est-ce que tu as une expérience, toi, de vécu pour nous dire ça?
0: Ah ben ça, je vous répondrai tout à l'heure. Maintenant, vous laissez
3: Gérard,
0: parler.
3: Gérard, t'as déjà fait du ski ou pas ?
0: Oui.
3: T'en as fait où ?
21: J'ai fait l'amour, Gérard aussi.
0: J'étais en Savoie. Oh, et c'est bon. Ouais. Celui-là, il commence à me gonfler.
3: Est-ce que tu penses qu'on peut que toi ? Est-ce que tu penses que le ski c'est plus fatigant que faire l'amour ? Surtout avec Sandy, quoi.
0: Disons le plus chiant c'est de faire l'amour.
3: Ah bon ?
0: Ah ouais.
23: Ah bon ?
3: C'est plus chiant que de faire du ski.
0: Ah ouais, je préfère faire du ski que l'amour parce que l'amour ça devient chiant. Hein.
3: C'est sympa pour Sandy.
0: C'est sympa pour Sandy ce que tu dis, Gérard. Elle est au courant, elle.
3: Alors... Ça veut dire que tu préférerais. On te propose, t'as un choix. T'as un billet d'avion pour partir à la montagne, t'éclater sur les pistes pendant 15 jours.
0: Vas-y.
3: Et t'as une capote dans l'autre main pour faire l'amour avec Sandy. Qu'est-ce que tu choisis ?
0: Ah, mais attends, moi je préfère faire l'amour avec Sandy et prendre le billet d'avion que de prendre la capote.
3: Non, mais.
5: C'est, bah, pas
0: c'est
5: le
0: la capote. Tu choisis entre les deux. La capote, on s'en sert plus.
5: Oui, bon, ok. Bon, admettons. T'as Sandy d'un côté, le ski de l'autre. Tu choisis le ski, toi.
0: Ah non, je choisis Sandy. Ah, désolé. C'est normal.
5: Mais c'est pas ce que t'as dit il y a 5 secondes.
0: Ouais, mais peut-être. Ah. Mais ça, c'est pour savoir ce qu'elle va me dire tout à l'heure, parce que je sens que je vais m'en prendre plein la poire. Enfin, bref. Jeanne. C'est bon, Nagano, là.
23: Gérard, c'est Gabriela.
0: Ouais.
23: Ça veut dire qu'en fait, tu ressens plus rien avec Sandy, quoi, quand tu fais l'amour.
0: Ah si, au contraire.
23: Bah, tu dis que t'en as marre, c'est chiant de faire l'amour.
20: T'as à peine à jouir, Gérard.
0: Ça te regarde pas.
23: Est-ce que tu mets des préservatifs?
0: Non.
23: Oh, tu mets pas de préservatifs? Enfin, mais t'es fou, mais t'es malade.
0: Non, mais attendez, on a fait... Hey.
23: Est-ce que t'as fait le test d'abord?
0: Bien sûr.
20: Gérard, là.
23: T'es inconscient,
0: oui, là. Non, je peux vous dire une chose, quand on appelle test, et je suis tout à fait confiant de mes actes.
23: Ouais, mais qui dit que Sandy va pas
0: venir?
20: Nagano.
0: Oh, ça y est, Nagano, là, tu m'énerves.
23: Écartez du sujet. Non, deuxième question, s'il te plaît.
0: Non, mais on continue, Gabriela. Vas-y, oui, continue.
23: Qui dit que Sandy ne va pas voir ailleurs? C'est dangereux de pas mettre préservatif.
0: Ah non, mais alors là, je peux te dire une chose, qu'elle est tellement attachée à moi qu'elle ira pas voir ailleurs, et même si on veut, on peut le...
5: Lui... Non, on peut pas. Mais ce que je veux dire, c'est que vous inquiétez pas, parce que Gérard, quand il fera du ski, il mettra des capotes. Hein. Ça, c'est clair.
23: D'accord.
0: Gégé,
20: oui, ça vaut mieux. Hein.
23: Je voulais te parler justement à propos du ski. Il y a un nouveau truc, c'est le ski sur la pelouse.
0: Ouais, du ski sur neige. Non, mais ça, c'est pas du tout le thème du débat,
23: c'est
0: d'accord?
23: Non, mais c'est du ski sur neige sur pelouse.
0: Eh ben, c'est du ski sur herbe.
23: Oui,
0: avec,
23: voilà.
0: Avec des roulettes.
23: Voilà,
0: merci.
23: Avec des skis aussi.
0: Oui, mais je connais, hein. C'est des skis qui sont adaptés sur des roulettes, d'accord?
23: Voilà, exactement. Tu connais le ski. Gérard, tu connais le ski sur goudron?
0: Non. C'est avec des patins à roulettes. Merci.
23: Voilà.
0: Steve?
20: Ouais, bah écoute, donc je t'en remercie. Ouais, donc je pense que ça dépend donc des pistes et ça dépend du style d'amour, mais je pense que faire l'amour, c'est beaucoup plus plaisant que faire du ski.
0: Mm-hmm.
20: Mais faire du ski, c'est plus fatigant que faire l'amour, mm-hmm. à moins que ce soit le contraire.
0: Alors attends, Steve,
20: oui.
0: Tu viens de dire que faire du ski, c'était plus fatigant que faire l'amour, c'est
20: oui.
0: ça?
20: À moins que ce soit le contraire ou vice-versa, en dernier lieu.
0: Ah oui, mais alors maintenant, moi je te retourne la question.
20: Ouais.
0: Pourquoi que faire du ski, c'est plus fatigant que de faire l'amour? Parce que t'es obligé de pousser sur les bâtons. Oh, ça y est, toi! Hey, il passe sur qui, lui?
5: Gérard. On va accélérer un peu.
0: Il reste deux questions et c'est fini après.
5: Très, très vite. Très, très vite.
0: Donc, pensez-vous qu'un Nagano, il roule des patins? Ça, c'est la question à fil d'art.
5: On peut demander à Darwin, puisqu'il a Nagano.
0: Ouais, non, mais attends, bah, c'est
5: rapidement,
0: lui.
5: Rapidement.
0: Darwin. Non, Darwin, s'il te plaît, tu te réveilles.
23: Come on, honey. Oh, yeah.
20: Darwin.
0: Oh, Darwin!
23: Darwin!
0: Ouais, c'est bon, Darwin, il est plus là, allez, hop. Ouais, allez, hop. Ouais, bah, c'est bon, ouais, c'est bien. C'est
5: voilà, bien, c'est bon. Merci, Darwin.
0: Darwin, bonne nuit. Steve?
20: Oui.
0: Donc, pour toi?
20: La question, c'était quoi?
0: Oh, non, Darwin, tu... Steve!
20: J'ai entendu Nagano.
0: Non, mais Steve, tu commences à me gonfler, tu me fais répéter toutes tes questions sans arrêt.
20: Des patins, ouais. Ah oui, est-ce qu'un Nagano roule des patins?
0: Pensez-vous qu'un Nagano, il roule des patins?
20: Ouais,
0: ok? Alors, Steve, ça...
19: Tout se passe bien.
0: Mais le minable, lui!
20: Mais alors, phénoménal. Hein. Ouais, Gérard?
23: Cool, hein.
5: Gérard, reprends ta question un par un parce que on est pas.
0: Alors Steve,
20: oui.
0: Pensez-vous qu'un Nagano il roule des patins?
20: Il roule des patins. Tu veux dire quoi? Rouler une pelle ou?
0: Bah oui.
20: Oui, je pense qu'un Nagano il roule des patins. Quelle question.
0: Ouais,
23: elle est nulle ta question, Gérard.
20: Je sais pas quoi répondre, Gérard.
23: Oh, Gérard, elle est nulle ta question.
0: Bon, si ça vous plaît.
23: Je réponds.
20: Ouais. C'est clair.
23: Je réponds.
0: De Gabriela.
23: Oui, alors, je pense qu'à Nagano, on peut pas rouler des patins, étant donné qu'il neige, donc on peut pas mettre des patins à roulettes sur de la neige. Hein.
0: Mmh.
23: D'accord. On peut pas rouler des patins, forcément.
0: Ok. Delphine.
23: Oui.
0: Donc pour toi.
23: Oui.
0: Bah oui, quoi?
23: Bah oui, oui, je pense. Bah oui, les soupes de langue, c'est possible. Voilà.
0: Mais non, Jeanne, Delphine, je vais te dire une chose, je sais pas, mais t'as pas l'air de...
23: Je te dis que je pense que les gens échangent aussi leur fluide corporel et leur fripe jaune. Voilà.
0: Oh là, d'accord. Jeanne?
23: Écoute, ouais, tout à fait, ouais, ils roulent des luges, des skis, roulis, des patins, ça, tout ce que tu veux, quoi, tout ce qui a rapport, tout ce qui glisse, quoi, sur la neige, hein. Mmh. Y a pas de problème.
0: D'accord. Benjamin?
21: Bah oui, à mon avis, why not, ça doit se rouler des patins dans tous les sens, hein, Nagano, ça doit bien rigoler, hein. D'ailleurs, notre ami Darwin, s'il n'était pas aussi fou, pourrait nous le confirmer, mais malheureusement...
0: Hein. Bah oui, c'est pas de sa faute, mais de manière, je... Ici, un homme... s'il te plaît.
21: Je crois qu'il est un peu con, Darwin, hein. Il faut bien le dire.
0: J'ai l'impression...
2: Ah, Nagano.
21: C'est avec le satellite.
2: Ah, Nagano.
5: Voilà, il l'a signé à fait, bah voilà, et tu voilà, vois, si tu le laisserais parler, il n'y aurait pas de problème.
0: Bon, enfin,
21: le débat
0: bref.
21: Grandement avancé.
0: Donc, moi, je peux vous dire une chose que je pense pas pour l'instant qu'on puisse rouler des patins à Nagano.
5: Hein. Bah, pourquoi oui.
21: Est-ce que tu es déjà allé à Nagano en Afrique
0: Nagano, c'est pas en Afrique, d'accord
23: oui, c'est en Afrique.
0: Non. Ah, Gérard, attendez, apprenez votre géographie. Nagano, c'est au Japon. Nagano, c'est au Japon, t'es quoi, toi, tu t'es. Oh, Darwin, s'il te plaît, tu la fermes, merci.
23: Gérard, si t'es si fort, où c'est alors, Nagano?
0: C'est au Japon. Oh, tu t'écrases, Nagano.
21: Le Japon, c'est en Afrique, Gérard.
23: Non,
0: ah ouais, ah ouais, le Japon est en Afrique. Ah bah, c'est bien.
21: À côté de Madagascar.
23: Mais Gérard, c'est des
21: côtes fortes. J'ai voyagé. Entre Lille et Grenoble.
0: Ouais, c'est ça, entre Lille et Grenoble. Pourquoi pas entre Marseille et Paris?
21: Bah oui, pourquoi pas.
0: Entre Lyon et Nîmes.
21: Il doit rouler des patins aussi là-bas.
0: Bon, non, allez, Gérard, dernière question. Et après, on fait la conclusion parce que dans 4 minutes, on.
23: Ok,
0: on fait...
23: bah, boule.
5: Très vite, la dernière question.
0: Alors, Gérard. Êtes-vous pour les Jeux Olympiques d'hiver à Tahiti? Et voilà, ce sera la dernière. Bah ouais, Benjamin, ça vous demandez à Fildar, c'est Fildar qui s'amuse à trouver des questions bidons.
21: Non, mais Fildar, c'est pour donner des questions à la con, ce n'était pas la peine. Hein.
0: Ah ben, tant pis, c'est Fildar qui a choisi ce.
23: Bravo,
0: Fildar. Attendez, s'il vous plaît. Je peux vous dire une chose, que les deux dernières questions, c'est Fildar qui me les a posées.
21: Bien joué, Fildar, l'imagination, hein.
23: Non,
0: je
23: trouve que la dernière question, c'est la meilleure du débat.
0: Ouais.
23: Clair et net.
0: Non, mais à me dire, je pense que vous avez.
5: On va demander à répondre maintenant.
0: On va demander à Benjamin.
21: Déjà, à Tahiti, il n'y a pas de montagne, donc déjà, ça risque de se compliquer pour tout ce qui est slalom et tout ça. Par contre, pour ce qui est de rouler des patins à Tahiti sur le sable, je ne pense pas que ça pose beaucoup de problèmes.
0: Ouais.
21: Je ne sais pas ce que tu en penses, toi, Gérard.
0: Ah, mais moi,
21: tu es allé à Tahiti.
0: Non, jamais, mais je peux te dire une chose que.
21: C'est à 2 km de Marseille, pourtant, c'est pas loin. C'est à 2 km de Marseille, c'est pas
0: ça.
21: Loin.
0: Non, d'accord. Jeanne?
23: Bah écoute.
0: Oh là, il commence. Non, non, mais
5: attends, Darwin, il est en direct de Tahiti.
0: Non, non, non, mais il commence à m'énerver celui-là.
5: Il a un jet privé.
23: Donc, je réponds.
0: Oui.
23: Bah écoute, moi je suis tout à fait d'accord, hein, parce que à Tahiti, le climat est tout à fait favorable.
0: Mmh.
23: La neige tombe tout le temps.
21: Ah ouais,
23: elle atteint
21: ça,
23: des
21: ouais.
23: sommets.
0: Mmh.
23: C'est une région très montagneuse, donc c'est bon pour l'équilibre, c'est bon pour la glisse.
0: Mmh. Bah, attends, Jeanne.
23: Oui.
0: T'as déjà vu des montagnes à Tahiti?
23: Bien sûr.
5: Oui, Gérard, je suis originaire de là-bas et je peux te dire qu'il y a des montagnes à Tahiti.
23: Oui. Volcans, je confirme. Des volcans à Tahiti.
0: Ok, ben.
21: Ouais, t'es allé toi à Tahiti, Gérard?
0: Non, mais comme on verra une carte postale de là-bas, je verrai s'il y a des montagnes. Parce que, à mon avis, il y a avec la mer.
5: Non, je t'assure, il y a des montagnes.
0: Si Delphine.
23: Oui.
0: Delphine, s'il te plaît.
23: Oui.
0: Donc, tu réponds?
23: Bah ouais, moi je trouve que c'est une super idée en fait, parce qu'à Tahiti, au moins les gens ils vont faire la teuf. Il y aurait des vaïnés, il y aurait de la musique, il y aurait des sterpés qui rouleraient. Enfin bon, ça serait super quoi. Enfin, des Jeux Olympiques intéressants.
0: D'accord. Gabriella?
6: Oui, alors moi je t'emmènerais bien à Tahiti faire du sport de glisse dans la neige.
0: D'accord. Steve?
7: Beaucoup voyagé, je continue à beaucoup voyager. C'est vrai que c'était un projet en fait de faire des Jeux Olympiques d'hiver à Tahiti, mais ça a été abandonné, hein, c'est sûr.
0: Ok, donc
5: on va demander à Darwin quand même, parce que je pense qu'il a une réponse. Darwin ?
22: Ici, à Nagano, il y a aussi la mer.
0: Bon, ça y est, voilà, c'est bon, on a compris. Merci. Bah, tiens, tu le fais conclure, lui, parce que.
5: Bon, Darwin conclut. Bah, attends, on passe déjà les autres.
0: Non, on fait Darwin en premier. Ça y apprendra, parce que ça, il commence à me gonfler, lui.
5: Mort, Darwin. Il est en train de réviser.
22: Bon, allez,
5: attends.
23: Hi, Darwin. Pour
22: Tahiti. La neige.
5: Voilà, merci.
0: Ok, mais de toute manière, ça, c'est mon point de vue.
7: Hein, tu as le droit.
0: C'est mon point de vue, donc chacun a son point de vue là-dessus. Ok. De toute manière, tu pourras demander le jour qu'il y aura un sportif qui viendra dans les locaux de Fun, tu pourras lui demander.
21: Je suis sûr que Gérard a raison. Hein.
9: Très bon débat, Gérard. Très bon débat.
0: Okay. Gabriella, pour toi, la conclusion du premier débat.
11: Oui. Alors pour moi, la conclusion, c'est que, écoute, ton débat s'est très très bien déroulé. Je suis très contente de toi, très très fière de toi, et j'aimerais bien un jour pouvoir te sucer la queue. Voilà.
0: C'est bien. ça, tu demanderas l'autorisation à.
11: Non, tu seras toutes les deux.
5: À Fildar. J'autorise. Tu pourras lui sucer la queue.
0: Moi aussi,
5: je permets. Je suis solidaire avec Fildar.
0: Delphine, pour toi.
13: Oui.
0: Conclusion.
13: Moi, pareil, je trouvais que c'était un super débat qui a bien avancé, intelligent. Petit bémol également, je suis pas contente parce que tu mets pas de capote. Et puis, vive Fildar, quoi.
0: Oh, mais attends, moi, je vais dire une chose, je mets pas de capote parce qu'on a fait les tests et maintenant, oui, je suis.

0: Donc Delphine pour toi.
1: Non, c'était Delphine.
0: Ouais, Delphine. Jeanne.
2: Bah écoute, moi le débat a été fort enneigé, hein. Donc on a un peu glissé sur les pistes, endiablé de Nagano. Bon débat peu intéressant.
0: Bon bah d'accord, bah toi le jour où tu vas me dire que les débats sont intéressants, tu me feras signe, hein.
2: Ok.
0: Hein. Là, les poules elles auront des dents, hein.
2: Ouais.
0: J'en parlerai à mon cheval demain.
1: D'accord.
0: Ok. Benjamin, pour finir.
3: Moi, Gérard, j'aimerais bien te sucer la queue aussi, mais bon, ça, on va pas le dire tout de suite.
0: Bon, ben ça, je dis une chose pas par toi, d'accord. Et puis, si c'est pour me dire des conneries comme ça, c'est pas la peine.
3: Un débat admirablement conduit.
1: Ouais.
3: Il n'y a pas eu beaucoup de dérapages. On a bien glissé sur les questions, ça s'est bien enchaîné. Et Gérard, nous t'en remercions pour cette politesse dont tu as fait preuve dans ce débat qui est d'une rareté phénoménale.
0: Oui, mais ça, j'avais prévenu l'équipe mardi que si ça se passait mal, que ça allait se terminer au vinaigre.
3: Et tu as bien fait, tu as mis les points sur les i et les barres au t, et tu as bien fait, Gérard.
0: Donc, pour moi, je peux vous dire ma conclusion, je suis content pour une fois. J'espère que le deuxième va se passer comme celui-là, parce que s'il se passe mal, je préviens d'entrer qu'à la quatrième question, je vais dormir chez moi. Donc,
1: on écoute quoi, Gérard ?
0: Là, on va s'écouter. J'aime mieux péter avec une capote.
1: Ouais.
0: C'est moins, ça fait moins de bruit. Donc, voilà, et on vous retrouve après pour le deuxième débat sur l'aspirateur.

0: là. Le mot plate du doigt, carrément. J'en ai pour grosso modo là, j'en ai pour 15 jours parce qu'avant de revoir le chirurgien, et normalement j'en ai pour facilement 2 mois.
1: Ils t'ont anesthésié ou pas? Ils t'ont euthanasié ou pas?
0: Non, ils ont voulu mettre une athlète, ça a pas tué, et là ils ont mis un petit plat pour que ça tienne, mais ouais. Normalement je devrais le mettre en écharpe. Mais...
2: D'accord. D'abord, mais mettre un écharpe du doigt ouais. Ton cou, ça va pas être simple. Mais pour revenir à la réunion sérieusement, donc t'es Qu'est-ce qui t'a pas, enfin, je sais pas si tu fais ça.
0: Ce qui m'a pas plu déjà, c'est que pour commencer,
2: j'ai un truc à te dire. Il y aura peut-être pas de débat. Tu me coupes pas la parole.
0: Il y a un débat qui est prévu. De toute manière, c'est convenu avec
2: Max. Si tu veux pas écrire,
0: c'est convenu avec Max qui sait qui faisait les questions. Donc il y a le débat aura lieu quand même.
2: C'est Sandy qui écrit.
0: Non, toi tu fais aucune question. Tu t'occuperas de ton bordel de l'autre côté, mais
2: alors on travaille comment? Parce que
0: alors. Manus, il reste au standard comme prévu. Il fera une partie du débat parce que je pense qu'on va aller jusqu'à 2 heures, donc on va essayer
3: d'approfondir. Non, moi j'ai peut-être, peut-être un rentier après moi. Attends.
2: Tu verras, c'est pas à toi, Manu, de décider. À ce moment-là, tu fais pas les débats ou tu fais rien.
3: Mais bon, j'ai des entretiens, tout ça, tu vois.
0: Mais là, dans ce cas-là, tu fais rien.
2: Mais
0: dans ce cas-là, si tu veux pas.
3: Ça dépend si c'est intéressant.
0: Tu viens jusqu'à minuit et puis après minuit, tu te casses et puis c'est tout. On aura plus besoin de toi.
3: Parce que moi, si c'est intéressant, je reste. Si ça me fait chier, je me casse.
2: C'est le dernier jeudi de mars, c'est ça?
0: C'est-à-dire le jeudi 30.
3: Je serai pas là, j'ai bowling.
0: Ouais, ben, t'auras pas bowling, tu feras le bowling au standard avec Noémie.
3: Non, je peux pas.
2: Ça, oui, c'est sûr. Je fais la réa, c'est pas grave.
0: Non, toi, je te vois plus dans les studios, de manière,
2: c'est terminé. C'est qu'on a baissé dans l'audience, et que le débat a été une catastrophe, parce qu'on sait qu'on a fait...
3: C'est vrai, c'était mal préparé.
0: C'était pas mal préparé. Déjà, une, pour commencer, c'est vous qui avez foutu votre merde. Déjà, en plus, moi, j'avais déjà écouté un peu avant de venir. Déjà, il y avait un problème de micro, parce que, par un moment donné, ça déconnait.
2: C'est vrai.
0: Et toi, pendant l'émission, tu me mets des piles de tous les côtés. Alors, ça a été la catastrophe complète derrière aussi.
2: Alors,
0: t'as pas été capable de faire ton boulot avant. Donc, faudrait peut-être que tu voyes déjà avant pour commencer si les micros marchent.
2: Mais j'ai pas le temps avant, attends.
0: Ouais, bah, tu te démerdes.
1: De toute façon, moi, j'ai pas pu faire un bon débat jeudi parce que Sandy, elle me chauffait quand elle passait dans le couloir.
0: Ouais, c'est ça. Sandy, elle était pas là. Alors, mettez pas ça sur le dos à Sandy parce que Sandy a commencé à avoir ras-le-bol que vous l'insultez de grosse.
1: On a rien dit.
0: À peine.
1: Attends, moi, je lui ai dit quand elle arrivait, je lui ai dit t'es magnifique, t'as putain de poids, t'es belle.
0: C'est vrai.
2: Elle a même dit du poids.
0: Ouais, mais toi, quand on te demande quelque chose, t'es prié de respecter quand même les amis des autres. Parce que c'est pas parce que t'en as pas que tu vas t'en laisser apercier les autres. Hein? De la respecter.
2: Qu'est-ce qui s'est passé?
0: Parce que c'est pas ta copine, d'accord?
2: Qu'est-ce que j'ai dit?
0: Quand tu dis, ouais, elle est partie avec des copains et tout ça, elle est partie, on en a rien à foutre. Ça, je veux dire une chose, tu resteras poli avec elle.
2: Ah bon?
0: Ça, c'est un conseil que je te donne. Parce que ça peut être déjà plusieurs fois que je te l'ai dit.
1: Elle était où?
0: Et là, ça commence à bien faire.
2: Elle était partie, non?
0: Ouais, mais elle était pas partie où tu disais.
2: Mais
0: quand bien partie.
2: Sandy était venue t'accompagner pour les débats jeudi dernier. On l'a cherchée en fin de débat. On a dit qu'elle était pas dans les locaux. Tu nous as pas cru. Elle était vraiment sortie. On a cru qu'elle était rentrée chez toi, mais elle était où?
0: Elle était dans le 15e.
2: Quoi foutre?
0: L'aquarium.
3: Voir son amant, non?
0: L'aquarium. Elle était dans le 15e, c'est tout.
2: On peut le dire parce que c'est entre nous en privé. Mais Gérard, quand je t'ai raccompagné, t'as cru même que c'était Henri qui était venu la chercher.
0: Mais en fin de compte, elle est partie d'ici au lieu de prendre de l'autre côté.
2: Donc ça veut dire qu'il y a Henri qui rôde encore entre ta meuf.
1: Non, mais Henri, il est résident à l'aquarium.
0: Mais ouais.
1: C'est une boîte dans le 15e. C'est une boîte dans le 15e. Et Sandy, si elle est allée dans le 15e, c'est pas pour Henri.
0: Non, mais de toute manière, elle doit repartir comme je lui ai dit par téléphone. Parce qu'une fois que tu m'avais raccompagné, elle m'a appelé, moi. Comme tu m'avais demandé si le portable était allumé, donc je t'ai dit ouais. Et donc, elle m'a appelé à 3h30 en me disant qu'elle était dans le 15e. Et en fin de compte, elle est rentrée, il était 7h du mat.
2: Carrément.
1: Qu'est-ce qu'elle a fait là-bas?
0: Elle était se balader.
1: Arrête. Pour aller jusqu'au pont de l'Alma, attends.
0: Attends, dans le 15e, tu sais où c'est?
1: Bah oui.
0: Ouais. Si pour toi, pour aller pont de l'Alma, c'est dans le 15e, tu te trompes, mon pote.
1: Mais non, mais je veux dire, pour entrer chez
0: loin, quoi. Ah oui, c'est ça. T'as raison. Continue, tu m'intéresses. Je crois que le 29, tu as morflé toi aussi.
4: Je suis pas là.
0: Ouais, ben, tu vas voir si tu vas pas être là. De manière, si tu vas pas être là, tu te dis d'entrer. Dans ce cas-là, on prévoit quelqu'un d'autre à
3: toi. Non, mais bon, c'est quand même problématique que ta meuf se barre sans toi et rentre à 7h du matin. Tu sais même pas ce qu'elle a foutu, quoi.
0: Ouais, ça, déjà, faut dire une chose, que vous l'avez quand même assez emmerdé en la traitant de grosse. Même
2: si
0: je vous dis,
2: Non.
0: Par un moment donné, c'est vrai que Manu et Pildar, vous mâchiez pas vos mots, hein.
2: D'accord.
1: Quand?
2: Jeudi là?
0: Ouais. Ah lors des débats.
1: T'es cinglé, toi.
0: Oui, non, mais attends. Si elle, si elle me l'a dit, c'est que
1: je l'ai entendu. Je veux faire un café sans sucre. Donc, hein, si j'avais pas offert un café sans sucre, je l'aurais traité de gros, tu vois.
0: Tu lui as offert un café à 2 francs, toi. T'as été bien.
1: D'accord.
0: Tu, non, tu lui as donné que 2 francs.
1: Mais j'ai avec ça.
0: En plus, lui, il dit, tiens, tu vas boire un café. Donc, bon, en fait, bref, c'est pas grave, l'histoire du café, je m'en fous.
3: Gérard, ce que tu dis, en fait, c'est que c'est de notre faute si ta meuf, non, elle va voir d'autres mecs.
0: Toi, c'est ça pareil, quand on a commencé la réunion.
1: Ouais.
0: Le jeudi soir. Grosset, t'as dit, elle est où, la grosse?
1: Ah, non, non, c'est faux.
0: Si.
1: Ah, non, ouais.
0: Je veux te dire une chose, il y a des gens.
3: On peut réécouter la pige, hein.
0: Non, mais. C'est simple, ça s'arrête là maintenant. Je veux plus qu'on en parle.
3: Je suis sûr. Hein.
0: Je ne veux plus qu'on en parle maintenant.
3: Ouais, mais moi j'aimerais bien quand même.
0: Non, mais moi je veux plus en parler. C'est tout de son
1: nom. Parler de ton ex alors. Ton ex
0: avec Christine. Arrête comme elle est. C'est moi qui l'ai demandé qu'elle maigrisse. Donc arrête comme elle est, c'est tout. Terminé.
1: Ah, point final.
0: C'est moi qui l'ai demandé.
1: Ah. Elle a dit oui.
0: Et après comme je l'ai demandé. Là pour l'instant elle est dans son lit et elle se repose.
1: D'accord.
0: C'est tout.
1: Bah, ouais, mais attends.
0: Donc pour revenir,
1: je me souviens pas d'avoir dit grosse.
0: Bon, enfin bref, l'histoire
1: mais
0: est.
1: Elle voit d'autres mecs ou pas?
0: L'histoire est close.
1: Oui, peut-être, mais grosse non quoi.
0: L'histoire est close, on en reparle plus. C'est tout.
1: D'accord.
0: On revient sur le truc de.
1: Alors, le 30.
0: Pour le 30. Non, mais ça, je t'ai dit, on en parle plus. Donc pour la réunion du 30, Fildar.
1: Elle vient avec son mec ou pas pour le 30?
0: Ah.
4: Et pourquoi c'était aussi à chier les débats que t'as fait là dernièrement là C'était de la merde, mais tout le monde l'a dit de toute façon.
0: Mais arrête toi. Bon, toi t'arrêtes tes conneries, d'accord? Parce que toi t'avais qu'à te réparer les micros bien avant les débats. C'est pas lors d'un débat que tu répares des micros, d'accord?
4: Mais tes questions c'était de la merde.
0: Eh ben c'était de la merde. Pourquoi qu'il les a gardés? Dans ce cas-là, vous t'as qu'à t'en prendre sur lui aussi.
4: T'as un mois pour préparer ton débat, c'est ça?
0: Ouais.
4: C'était un papier culte, ce que t'avais fait.
0: Ouais, c'est ça, un papier culte, et ta connerie, c'est pas un papier culte.
3: Tu savais même pas ce que ça voulait dire OVNI, tu vois, t'avais rien préparé.
0: Et quand vous dites des conneries sur OVNI, vous faudrait peut-être regarder dans un dictionnaire, parce que c'est ce que ça veut dire.
1: Bah,
0: non identifié.
3: Bah, pourquoi tu le savais pas pendant le débat? Alors ça, c'est ton job.
0: J'attendais que les auditeurs, ils me demandaient ce que ça voulait dire.
3: On t'a demandé, j'ai
0: non, personne l'a demandé. Il y a sur l'internet qu'ils l'ont demandé.
3: T'as pas répondu.
0: Et encore sur l'internet, je crois que l'internet, on va éviter de le prendre lors des débats.
4: Pourquoi t'as pas ramené Sandy comme pièce à conviction, quoi?
0: Sandy, à ton merde, d'accord, connard?
1: Tu vois, t'es nul, hein.
3: Ouais, c'est vrai, c'est dégueulasse. Par contre, est-ce qu'elle couche avec un autre mec que toi?
0: Ça te regarde pas.
1: Surtout qu'en plus, Olivier, si je me souviens bien, jeudi soir, après le débat, t'es parti dans le 15e, toi.
3: Ouais. Et tu m'as dit, ouais, c'est cool, je vais pouvoir fourrer.
0: Et moi, je savais pas où qu'elle était partie avant.
1: Bon. T'allais où dans le cas?
0: Bon, enfin, de manière, Fildar, tu en feras l'aréa la semaine prochaine.
1: Non, je suis pas là, moi j'ai bowling.
0: Bah si, c'est pas grave. Tu feras l'aréa le 30, et pas de bordel, parce que si le débat des routiers foire, ça sera terminé, ça sera la fin des débats. Donc, si vous voulez casser
1: la fin, là.
0: Ouais, ça sera une fin, comme ça, vous ne verrez plus. Comme ça, je serai tranquille.
3: Ça, c'est cool.
0: Disons, ça prend chier Max, mais... Ça sera de l'autre faute encore ce coup-là. Mais moi, je vous préviens que si ça foire, je casse à la 5e question.
3: Tu casses quoi? Parce qu'il te reste plus grand-chose. Après ta main, ta clavicule et ta hanche, il te reste quoi à casser?
0: Ouais, ben...
3: T'as tout en tête, là.
0: Donc, moi, je préviens tout de suite que si je vois que ça commence à poirer dès les 5 premières questions, ben, je m'en vais.
4: Alors, par contre, tu feras d'être au téléphone parce que les micros, c'est pas sûr que j'ai le temps de les travailler, quoi.
0: Eh ben...
4: Donc, tu pourras rester chez toi, comme ça.
0: Ouais, c'est ça. Tu crois que je vais faire un débat de chez moi, c'est ça. Toi, tu ferais mieux de t'occuper de ton cul que de t'occuper de ce que je vais faire le 30.
1: Ça, c'est bien répondu. Mais j'ai pas vu, t'as un sweat Jean-Claude Killy, là.
0: C'est pas connerie, toi.
1: C'est d'Albertville, ça, 92.
3: D'Auberville.
1: D'Auberville,
3: c'est clair.
0: Bon, Manu, je te préviens que je le redirai pas pour les auditeurs.
4: Oui. Non, mais sérieusement, parce que là, c'est un débat.
3: Oui, c'est vrai, sérieusement.
4: C'est un sujet délicat.
0: Je te préviens que je reviendrai pas sur l'histoire des auditeurs, que si je vois que tu reprends les mêmes avec d'autres noms, donc ça n'ira pas.
1: Attends, je dis, il va pas les mêmes.
0: Pas de Monsieur Mazur.
1: Je dis, bah si, il a un peu
0: intéressant. Non, pas de Monsieur Mazur là-dedans.
4: C'est quoi le prochain débat?
0: Les routiers.
1: Et la Sibylle.
3: Oh mais c'est nul ça, tu as déjà fait.
1: On l'a déjà fait mille fois,
3: mais ça pue hein.
0: Là. C'est un débat que je demande à.
1: Je connais rien en plus sur les routiers.
0: Bon attends, j'y connais rien.
4: La dernière fois il y avait un routier à l'antenne, il t'avait dit que tu connaissais rien.
3: C'est vrai, toi tu glisses.
0: T'as raison. Tu t'y connais dans les voitures de course? Non, alors ferme ta gueule.
4: Pourquoi tu parles de glisser, Manu?
0: Tu vois? Ouais bon, allez, occupez-vous de vos oignons, c'est moi qui les commande sur mes débats.
1: Non mais on peut pas considérer que t'es un vrai routier. Tu soulèves que des deux. Et des 1 tonne, toi. Donc des vrais routiers, ils ont des 15 tonnes, des 30 tonnes.
0: Mais toi, tu soulèves combien? Tu soulèves même pas 10 kilos.
1: Développé jeté?
0: Ouais, ta gueule. Ça vaudra mieux. Commence pas à me faire chier, tu veux, parce que tout à l'heure, tu vas m'en repeler aussi.
1: Attends, moi, j'ai eu des vrais routiers, hein, des mecs qui ont fait de la route depuis 40 ans, là, qui ont des gros 38 tonnes.
0: Ben, c'est dit, pas attends, des 38, c'est des 40 maintenant. Alors déjà,
1: c'est pas grave. Attends, ils ont le droit de grossir.
4: Tu sais que toi,
0: tu connais rien, toi, à part ta poubelle de merde qui fonctionne une fois sur deux.
1: Ils m'ont dit, Roger, c'est pas un vrai routier, hein, ça se voit.
3: C'est un bidon.
0: Bon, allez, occupez-vous de votre cul, vous occupez pas de mes problèmes.
4: Des bidons. Voilà, non, mais c'est vrai.
1: Ils m'ont dit, c'est un mini routier.
0: Tu de faire ça là, il me fait pas chier. Manière, je te préviens que si ça part le 30, ça sera de votre faute à tous les deux.
4: Tu peux peut-être parler des kangous, non? Tu fais un débat sur les kangous?
0: Ouais.
4: Ça sera déjà bien.
3: C'est plus ton truc, quoi.
0: Bon, je t'emmerde, moi.
4: Ok.
0: D'accord.
1: Donc, en fait.
0: Moi, je te préviens que c'est tout, j'ai ce que j'ai à dire. Maintenant, si Max a quelque chose à rajouter.
3: Moi, j'ai un truc à te demander, c'est, t'es sûr qu'elle baisse pas avec d'autres, ta meuf?
0: Ta gueule.
2: Ah. Qu'est-ce que je rajoute? Moi, je sais pas, moi, c'est ta réunion, c'est toi qui voulais venir ce soir.
1: Max, la prochaine fois que Gérard fait une réunion comme ça, moi, je me casse.
3: Moi aussi, je viens pas, c'est pas la peine.
1: Ça fait 50 fois.
0: Vous deux qui foutez le bordel.
1: Ça fait 50 fois qu'on fait des réunions, on avance toujours pas.
0: C'est vous qui faites le bordel dans les débats.
2: Moi, j'ai écouté le débat de jeudi dernier. C'est vrai qu'il y a des moments où je ne comprends pas. Gérard vous demande parce que c'est quand même son émission, c'est les débats de Gérard, et vous ne suivez pas ses instructions, quoi. Genre, lui, il sait où il met, il sait ce qu'il veut. C'est une stratégie. Il sait où il va, il sait où il met les pieds. Quand il veut jeter un auditeur, c'est parce qu'il a des raisons, parce qu'il le sait très bien. Professionnellement, maintenant, Gérard est autant compétent que moi ou que vous. Donc quand il vous dit de faire quelque chose, faites-le, parce que là on va au désespoir. Je veux dire, on touchait 15 millions d'auditeurs avant, on en a plus qu'on est fini à 3 millions et demi d'auditeurs à 2 heures du matin, et c'est pas normal. C'est pas normal.
1: Il y en a plein qui étaient en vacances. Hein.
2: Mais justement, vous mélangez tout, Gérard, tu peux leur dire.
0: Non, ça va pas mélanger les vacances avec les débats du jeudi, ça n'a rien à voir.
4: Il y a les jingles qui font les auditeurs, hein, les jingles.
0: Ouais, mais pour venir, c'est jingle pourri des débats d'il y a 3 ans.
4: Justement, moi je t'en ferai pas des nouveaux, ça sert à rien.
0: Bah je m'en fous. De toute manière, on garde les anciens, puis c'est tout.
3: Non, moi, je pense que quand tu veux, en fait, qu'on t'obéisse, faudrait que tu gueules un peu plus fort, parce que moi, j'entendais rien.
0: Moi, t'entends rien, de toute manière, t'entends jamais rien, mais quand Max, il dit quelque chose, t'entends.
3: Non, tu gueules jamais.
0: Quand Max, il dit quelque chose, t'entends. T'entends très bien ce que Max dit.
3: Vas-y, tais-toi.
0: Quand c'est moi, t'entends rien.
3: Vas-y, tais-toi. T'as dit quoi, Max?
4: Non, rien.
3: Ah bon? Ok, c'est cool.
0: Je veux dire une chose, ce soir, t'as fait quand même des conneries, hein, parce que j'ai entendu, et Max, il t'a engueulé, et t'as récupéré derrière.
3: Hein, c'est vrai, mais sinon,
0: ce que je dis avec moi, tu le fais pas.
3: Est-ce que tu penses qu'elle se fait fourrer par plusieurs mecs?
0: Moi, je t'emmerde, et Sandia t'emmerde aussi.
3: Ah bon, d'accord.
0: D'accord, alors tu lui fous la paix.
3: Moi, je me demandais.
0: Tu t'occupes de ton bébé rose, c'est tout.
3: Je m'interrogeais si elle
0: s'occupe de ta
3: rose. Elle prenait des doubles pédés dans le cul.
0: Tu t'occupes de la tienne, et tu peux pas chier avec la mienne.
3: Ok.
0: C'est tout.
3: D'accord.
0: D'accord?
3: Ok.
0: Bon.
3: Des pouces, non?
4: À sec?
1: Non, mais c'est pas le terme de...
3: Non, mais moi, je m'interroge. Elle se barre dans le 15e, elle revient à 7h du matin, elle s'est fait mettre des pouces.
1: Non, mais ça, c'est pas ton problème, Manu.
3: Déposé.
0: Ça te regarde pas.
1: Tant qu'ils mettent des gants...
3: Ouais, mais bon, c'est pour eux, hein, qui disent
0: ça. Ça me regarde pas, ce qu'elle fait, donc c'est mon problème, c'est pas le vôtre.
1: Mais pourquoi t'es pas allé la chercher?
3: Ouais.
0: Attends, mais ça va, toi, ouais?
3: Ah, il a qu'une jambe.
0: Mais ça vous regarde pas ce que je fais, alors foutez-moi la paix, occupez-vous de votre cul et c'est tout, ça vaudra mieux.
1: Non mais il y avait des trucs à faire, il avait encore des affaires à terminer.
3: C'est vrai, il est dans le business.
1: C'est un couple libre.
0: Mmh. Je pense qu'ils veulent. Il faut le jour où tu vas voir quelqu'un de sérieux, toi, les poules, elles sont dedans.
1: Ouais,
2: c'est vrai. Bon, pour terminer sur ce débat, là, parce que là, j'aimerais aller me coucher,
1: c'est une réunion.
2: Ouais, réunion, pardon, t'as raison.
3: De merde.
2: Donc, jeudi, le dernier jeudi du mois, donc, routier et Sibi, faut faire attention. Non, mais il va y avoir des, non, mais.
0: Oh là là là là là.
4: C'est de la merde, ça, routier et Sibi, quoi.
0: Bon, alors, dans ce cas, tu fais une chose, c'est d'oublier comme t'as une grande gueule. Eh ben, tu feras les débats. D'accord? Si tu veux faire les débats, t'es même pas capable.
4: Bah attends, je suis
0: t'es un bon à rien. Tu te branles les couilles toute une journée dans un bureau.
4: Je suis capable comme toi.
0: T'es même pas capable de faire quelque chose de potable. Tu fous de la merde.
4: Bah attends, je fais quelque chose de potable.
0: Tu fous de la merde. Tu fais que de la merde.
4: Mais c'est nul,
0: Rouge. Tu te branles les couilles. Tu te branles les couilles jusqu'à 2h du matin dans ton studio de merde, là.
1: Ça, c'est bien.
0: Mais là, t'es en train de taper sur l'internet, quoi. T'en sais même pas. Tu sais ce que tu tapais? Non, même pas. Demain, il a besoin de trucs là pour les frères Bogdanov. T'aurais pu l'aider, mais tu ne l'as même pas aidé. T'étais en train de te branler les couilles à regarder je sais pas quoi sur l'internet.
1: Encore des lunes. Alors ça va.
0: Hein. Bravo. Ouais, demain soir, il y a les frères Bogdanov. Il a même pas de trucs.
1: Tu peux peut-être amener des sons, toi, non?
0: Ça va, ouais, moi je
1: garde pas. De lune. T'as des sons de lune ou de...
4: Tu pourrais peut-être enregistrer des trucs.
0: T'as raison, t'as
1: des monstres de l'espace.
0: D'émission de demain.
1: T'as pas des monstres de l'espace autour de toi?
4: Non, mais c'est nul.
0: Mais toi, t'en as bien. T'as ton espèce de clébard de merde là. Oh là là. sûr. La pompe Clébard.
1: Chacun le sien, hein.
0: Il est moins con que toi, en plus.
2: Bon, pour revenir sur le débat, après on arrête là, on rend l'antenne. Le mission, là. On s'en aille. Qu'est-ce que tu fais quoi? Tu abordes quoi comme sujet? Enfin, qu'est-ce que tu veux? Tu veux pas? Est-ce que tu veux qu'on parle des 35 heures? Est-ce
0: ouais,
2: que
0: on tu aborde le chômage? Tous les problèmes.
2: On va parler que les routiers, c'est des fumistes. C'est clair qu'on va aborder le sujet que c'est des fumistes. Des fumiers. C'est des gens qui ne font rien, qui bossent pas. Alors, qu'est-ce qu'on fait?
0: Non, mais on le fait, mais ce qu'il y a, c'est que le débat va être délicat parce qu'on va, on va attaquer les 35 ans, on va attaquer les histoires de grève et tout ça.
1: Moi, j'attaque
0: ça,
1: on va le faire.
0: Pas de procès. Ça, on le fait. De toute manière, on le maintient.
2: T'es prêt à assumer ça?
0: Ouais, mais ça, on le maintient.
2: T'as des choses à dire là-dessus? Mmh.
4: Il y comprend rien.
0: Bah oui, j'y comprends rien. Je comprends mieux que toi parce que je suis les informations.
3: Moi, bon, je voulais te demander, Gérard.
2: Justement, sur les 35 heures.
3: Au niveau de ta journée de RTT, ça, tu la prends quand? Je voulais savoir. T'en as le droit à combien, toi?
2: C'est des journées VTT,
3: T'as une heure?
0: T'as un VTT pour te ramener, toi, non?
3: What?
2: C'est quoi, alors, les 35 comme
0: question? Non, mais de toute manière, les 35 heures, c'est sûr que pour eux, c'est pas évident. Et de toute manière, ils ont pas obtenu ce qu'ils ont voulu, hein.
4: Mais toi, tu fais 2 heures par mois, donc forcément.
0: Mais ta gueule, à toi.
1: Les routiers vont dormir 35 heures, c'est ça?
0: Non. Oh, arrête tes conneries, toi, tu connais rien, alors.
4: Mais ça va être n'importe quoi, ce débat.
0: Mais oui, c'est ça. Bien sûr, si tu fous déjà ta merde, avant.
3: Ouais. Mais sinon, au niveau de ta femme, elle découche ou?
0: Ta gueule. Ah bon. Occupe-toi de la tienne et c'est tout.
3: Ok.
0: Voilà, c'est tout.
4: Tiens, justement.
0: Ça te regarde pas, de manière, tu seras même pas invité, alors. Déjà, tu
3: peux
0: être sûr.
3: Attends, moi, je voulais manger du poulet et des chips, comme t'avais dit la dernière fois.
1: Ah, ouais, des merguez Olida aussi.
3: Attends. Il y avait.
4: Ouais, c'est Henri qui m'avait dit.
1: Ah, mais c'est con, parce qu'Olivier voulait te faire des jingles pour le mariage.
0: Non, non, il fait rien du tout, c'est tout.
3: Pour les grands.
0: De manière, c'est pas.
3: On voulait venir te lancer la paella.
0: Il y en a certains qui seront pas invités de la radio.
4: Oui, on peut déjà, parce qu'on voulait venir avec Henri, nous.
3: Non, non, il y a un nouveau break.
0: Tu vas dire quoi? Bon, t'arrêtes un peu avec Henri, d'accord? Tu veux?
4: Ouais.
0: T'arrêtes de me casser les couilles avec ça, d'accord? Ça commence à bien faire maintenant. Vous le laissez appeler dans le bureau s'il veut, mais moi j'en ai rien à foutre.
1: On peut l'appeler.
0: Alors,
1: si
0: maintenant
1: veux,
0: vous le laissez. Vous foutez la paix avec lui.
4: On peut l'appeler pour le débat là.
0: Attends, non.
1: On l'appelle.
0: T'appelles personne.
1: Si, on va l'appeler.
0: Tu appelles personne.
1: Bah si.
4: Ah ouais, appelle Henri, on va.
1: Toi qui te souhaites la bonne année au moins.
4: C'est pour savoir le.
0: Tu appelles personne.
4: C'est pour mariage.
0: Oh, t'es têtu.
1: Hein? Bah attends, je recherche le numéro. Appelle-le pour la bonne année.
0: Je viens de te dire non.
1: Fais gaffe, c'est
4: Kiki. Il a raison, Henri. C'est un fouteur de merde.
0: Qu'est-ce que je viens de te dire, là?
1: Ouais, de pas l'appeler, mais je cherche pour l'appeler, quand même.
0: Bah, tu cherches pas pour l'appeler, parce que t'es mort, je vais t'en coller une aussi, toi.
1: Bon, hey,
0: je
1: sais. Bon, Jean-Claude Killy, on peut l'appeler.
3: Vas-y, touche <tous.
2: rire> Ouais, mais Henri, il a déconné, quoi. Il tourne autour de la femme de Gérard, c'est pas normal.
1: Bah, y a pas que lui, hein.
0: Ah, ouais, qui sait qu'il y a d'autres?
1: Bah, je sais pas, elle découche, elle va dans le 15e, elle rentre à
0: 6h. Mais ça, c'est pas ton problème, tu sais pas ce qu'a fait la tienne quand
1: pour moi, y a pas de Henri, hein.
3: Si, je sais
1: pas ce qu'a fait. J'ai entendu parler d'un bison ardent du 15e,
0: c'est ça,
1: qui tournait autour de...
0: T'as pas entendu parler d'une connerie qui venait de chez toi, non?
1: Ah, non.
0: Qui venait de Troyes, qui était pourri.
1: En voiture, juste.
0: Qui était à moitié taré.
1: Ouais, non, j'ai pas, non.
0: Bon, enfin, bref, voilà. Donc, c'est tout ce que j'avais à dire. Bon, donc maintenant, je redirai pas ce que j'ai dit. C'est enregistré, c'est le 30.
1: Ça vérifie pas. Si ça enregistre.
0: Ça sera de votre faute.
1: D'accord.
0: Ça sera de votre faute, c'est tout.
2: Voilà.
0: Là, c'est tout ce que j'ai à dire.
2: Donc on va rendre l'antenne.
1: C'est vrai, c'était bidon.
4: C'était nul, hein. C'est bon, c'est pas la peine de venir.
0: Hein. Va te faire foutre.
2: Bah, sérieux, moi la main.
0: Non, il va se faire foutre.
1: Il peut pas, il a
0: gagné. Bah,
1: il a
0: servi
1: la poupée.
0: Il a plus de doigts. Dégage.
1: Tu t'es cassé. Il s'est cassé le pied.
0: Non, dégage.
1: Non, c'est pas. C'est la bonne jambe. C'est la bonne jambe.
2: Bon, bah, t'as terminé, c'est bon.
1: Ouais, parce qu'en plus, t'as pris les places pour le Queen, là, on y va ou pas, Jean-Claude?
3: Jean-Claude, c'est ça qui est habillé comme ça, on rentre, ça hein, qui fait fureur, hein.
2: Bon, bah, écoute, on espère que tout a été bien noté, et puis voilà, de toute façon, ça a été enregistré, et s'il y a un problème, j'en sortirai ça en direct, enfin, pour prouver aux auditeurs, s'il faut, pour la réunion, je vous le dis quand même, que suite à tout ce qui a été dit, je pense que maintenant, c'est beaucoup plus clair dans vos têtes.
1: Ah bah, ouais, en fait, de toute façon, je m'en branle, hein.
3: C'est limpide. Moi aussi, je m'en branle, mais.
2: Jeudi,
0: on verra.
2: Jeudi d'après, faut que ça soit impeccable.
3: J'avais une dernière question, quand même. Est-ce que tu penses que t'es cocu?
0: Parce que. Je répondrai pas, d'accord.
3: Alors, je sais pas, elle va dans le 15e, elle découche. Elle rentre à 7h, moi.
2: Allez. Allez. On se dit au revoir et puis on va ranger maintenant.
3: Et on reste potes, merde.
2: Allez, un peu de son, un peu de musique, quoi. Allez, on va mettre un peu de son.

0: Pardon.
1: Salut GG.
0: Et Cédric.
1: Salut GG.
0: Donc alors, la première question sur les stations. Allez-vous souvent dans les stations-service?
2: Oui.
0: Oui, qui?
2: Oui, Marie-Monique.
0: Oui.
2: Bah, je vais faire le plein, donc ouais, j'y vais.
0: Mmh. D'accord. Vous vous réveillez là? vous vous réveillez là?
2: Ouais, c'est Pauline, ouais.
0: Ouais, alors?
2: Ouais, non, moi j'y vais jamais, mais sauf pour acheter de la bouffe, ouais, j'y vais, ouais.
0: Mmh. Nicole?
3: Ouais, bah, moi j'y vais. Je vais dans les stations-service, c'est pour faire le plein et pour rencontrer de jolis garçons.
0: D'accord. Fred?
4: Bah écoute, moi j'y vais simplement pour gagner des cadeaux, tu sais, les assiettes, tout ça, les bons, les peluches.
3: Ouais.
4: J'en ai 50 chez moi.
0: Mmh. Cure-dent?
5: Moi j'y vais pour aller aux chiottes.
0: D'accord. Et Cédric?
6: Ouais, bah j'y vais bah, quand j'ai besoin d'un service, quoi, d'un coup de main.
0: D'accord. Non, mais attendez pas que je vous demande à chaque fois pourquoi vous y allez. Hein.
3: D'accord.
0: Parce que là, vous commencez à me les gonfler, là, déjà, dès le début. Hein.
5: Alors, t'entends mal, GG.
0: Ouais, bah, vous m'entendez mal, vous avez qu'à vous réveiller aussi un peu. Hein, parce
3: c'est
0: que
3: très
0: ça,
3: loin,
0: c'est...
3: Gérard.
5: Bah, pour les peluches, Gérard, de toute façon.
0: De quoi?
5: Pour les peluches, on y va, en fait.
0: Ouais, bah, peut-être, mais c'est pas, y a pas que ça, hein, pour...
5: Bah, si, y a que ça. Hein.
3: Et toi, tu vas pour quoi, toi?
0: Bah, moi, j'y vais, c'est pour... bon, j'ai pas...
5: Téléphone.
0: Hé, qui c'est qui s'amuse à ça, là?
3: Allô?
0: Oui?
3: C'est chez toi, ça?
0: Oh, c'est qui, là, qui s'amuse avec un téléphone, là?
3: Oui.
0: C'est qui joue avec un téléphone?
3: Bon, continue.
7: Personne, vas-y, continue, pose ta question.
0: Mais ça, si ça joue comme ça, ça va sauter d'entrée, hein, je vous préviens d'entrée.
3: C'est Sandy.
0: Bah alors, la première qui recommence à ça, je vais virer les trois nanas, je vais en reprendre d'autres. Faites
5: attention
0: gaffe à vous.
5: Filles, attention.
3: Oui, d'accord.
7: Vas-y, je pose ta question.
0: Mmh. Donc pendant l'été, avez-vous été dans les stations thermales?
8: C'est quoi une station thermale? J'explique aussi.
0: C'est une station thermale, c'est de bon ben c'est un truc pour
3: les,
0: une station thermale, c'est une station thermale.
3: Ouais,
8: c'est pour
3: bon.
8: Prendre la température.
0: Mmh.
8: Ah ouais, d'accord.
0: Non, pas spécialement.
8: Ah bon.
3: Nicole,
8: et comment ça se passe?
0: Ouais.
7: Ouais
0: ben
7: moi j'y vais, c'est pour soigner mon rhumatisme.
0: Mmh.
7: Donc j'ai les os un peu fragiles et puis moi je me fais on fait des massages avec la boue, de l'argile, tout ça, c'est cool, quoi. Les jets de douche tout froid dans le dos. Ouais, ça me remet d'aplomb parce que je souffre de rhumatisme, ouais.
0: D'accord.
5: Là, c'est Fred, là.
0: Ouais.
5: Ouais, bah moi aussi, j'y vais aussi pour me relaxer, me décontracter et tout. Puis ils font souvent des promos aussi pour des cadeaux et j'en ai eu pas mal, quoi, là-bas.
0: Non, mais attends, Fred, tu dégages.
5: Non, Fred, tu dégages.
8: Il a rien dit, Gérard.
0: Non, mais tu commences à m'arrêter. Dans les stations thermales, j'ai jamais vu de cadeaux. Hein.
5: Si on a gagné à la télévision des jeux.
0: Mais si tu regardes trop la télé, mon pote.
5: Tu vois, Gérard, une semaine dans une station, c'est pour ça que.
3: Ouais, moi j'ai gagné un bon de 100 balles, moi.
0: Ouais, mais il y en a qui regardent trop les pubs à la télé.
5: Je vais sur Deville, moi.
8: Excuse-moi, GG, il y a une question d'un mec au standard qui vient de m'appeler. Il me demande si on peut faire le plein dans une station thermale.
0: Non.
7: Bah si.
0: Bah, le plein de quoi?
8: Bah justement. Bah,
0: le plein de quoi?
5: Le plein de forme.
7: Le plein d'essence, de plomb, gasoil, du coup.
0: Ouais, c'est ça. Dans une station thermale, tu vas faire le plein de gasoil, toi.
7: Bah,
0: non, mais t'es complètement starbé, Nicole. Hein.
8: Tu prends des bains au gasoil.
0: Ouais, tu prends des bains plutôt au gasoil. Bah, cure-dent.
5: Ouais.
0: Oh, tu travailles ou quoi, là?
5: Ouais, je vais à Deville, moi.
0: Ouais.
5: Ouais.
0: Attends 5 minutes. Oh, mais Fidlar, s'il te plaît.
8: Oui, Gérard.
0: Tu me réveilles là, Cure-dent et puis Cédric là, pour peut-être qu'ils se réveillent un peu là.
8: Tu leur files quoi, un petit
0: Pauline
8: banania
0: et Monique là, vous vous réveillez là ou quoi?
9: Oh, tu te réveilles?
5: Ouais, ça y est, on est
9: réveillés.
7: Non,
5: GG,
7: on est
5: réveillés,
7: vas-y, c'est qui? Vas-y.
0: Bon, alors Pauline.
7: Marie-Monique.
0: Ouais.
7: Ouais, bah moi je vais dans les clubs échangistes thermales.
0: Mmh.
7: Tu fais plein de trucs dans la boue, tu fais des trucs sous la douche et c'est vachement sympa et ça relaxe, hein.
0: D'accord. Pauline?
3: Ouais, moi je vais en thermale, mais pas en station, moi.
0: C'est-à-dire?
3: C'est-à-dire, je vais en thermale, mais pas en station, quoi.
0: Ouais, mais pour. Bah alors, il y a des stations thermales, mais explique pourquoi tu vas pas en station thermale?
3: Parce que je vais en thermale et pas en station.
0: Ouais, mais alors, mais pourquoi? Mais explique!
3: Non, parce que station, moi, c'est station de ski, mais non, moi, je vais pas en station, quoi.
5: En thermale, c'est tout.
0: Mais il y a station de ski et station thermale, hein, je suis désolé.
5: Ah, station thermique. Il y a les bains douches.
9: Mais n'importe quoi, hein,
5: les bains douches, les bains pantalons, mais... tout ça.
0: Non, mais il y en a, là, je crois que vous êtes en train de dormir, là, pour l'instant.
5: Pour toi, GG.
0: Quoi?
5: Les bains turcs, tu connais ou pas?
0: Non. C'est qui dit ça?
1: C'est Cédric.
0: Non, je connais pas.
2: Et je sais.
0: Quoi?
2: C'est Nicole, tu t'es jamais fait masser dans une station thermale? T'es jamais allé?
0: Non.
2: Ah bah c'est très relaxant. Hein.
1: Moi je vais dans les hammams pour les hommes. Ah. C'est mieux.
2: Ouais.
0: Mmh.
9: Pour faire mieux. À l'antenne.
0: Cure-dent.
1: Ouais.
0: Et toi?
1: Bah je vais dans les hammams moi.
0: Cédric.
1: Bah, je viens de te dire, je préfère.
8: C'est quoi un hammam, Gérard?
0: Un hammam, c'est un truc pour se relaxer qu'on accroche aux arbres.
2: Fred. Mais c'est
1: le carton.
2: Un hammac, ça.
0: Fred.
2: T'es vraiment trop bête, Gérard.
0: Bon.
1: Bon bah.
0: Attends, qui c'est qui vient de dire que j'étais trop bête?
2: C'est Nicole.
0: Ah bah, Nicole,
2: ça
0: bonne
2: va
0: nuit.
2: Pas, non ouais, tu te calmes, ma pauvre.
0: J'en connais tout à l'heure qui m'ont gerbé.
1: Calmez-vous, les enfants.
0: Fred, tu travailles?
1: Ouais, je suis là, y a pas de problème.
0: Bon alors, tu réponds?
1: Écoute, moi, ouais, je suis de la station thermale, j'y vais souvent, ouais, parce que je te dis, c'est relaxant, c'est agréable, et y a plein de femmes, quoi.
0: D'accord.
1: C'est vrai que c'est bandant, quand même.
0: Ouais. Mmh. Et non, vous êtes pas pour le premier débat, vous dormez un peu, là.
1: Ah, fait long bas, Gérard.
2: Ça
0: va? Bon.
10: C'est Séverine, bien.
1: Salut Séverine.
2: Salut Séverine.
1: Cochonne, Séverine.
0: C'est quoi là?
1: T'avances.
2: J'arrive.
0: Eh oh, ouais, qui c'est qui s'amuse là?
2: T'attends deux secondes, j'arrive.
0: Qui c'est là?
2: Au téléphone, là, t'attends.
9: Oh, klaxonné là!
2: J'arrive.
0: Bon, c'est qui là? C'est qui là, avec le mec qui klaxonne là?
1: Putain, mais ferme ta fenêtre, sans déconner.
2: C'est bon, non, c'est bon.
0: Bon alors, c'est qui là? Oh, bon, là, vous réveillez là, les nanas ou quoi, merde?
1: C'est Paul.
11: Vas-y, fais la question suivante.
0: Non, mais attends, moi, je veux savoir qui c'est qui s'amuse à klaxonner derrière.
11: Mais on s'en fout. On s'en fout,
1: il est parti. C'est dehors, GG, elle a pas fermé sa fenêtre.
2: C'est bon, il est parti.
1: Il y a un embouteillage dans son bain. Il ferme la fenêtre et c'est tout.
2: Bon, vas-y, c'est quoi ta question?
0: Bon, pensez-vous qu'il n'y a pas assez de place de stationnement?
1: T'as fait gaillir, on comprend rien.
6: Où sont dans les stations?
0: Pensez-vous qu'il n'y a pas assez de place de stationnement partout?
11: Dans les stations thermales?
1: Non, dans les stations de ski.
0: Soit dans les stations de ski ou quand il y a des matchs.
1: Bon, ouais. Les stations de ski, c'est passé pour se garer. Hein.
12: Alors moi, je peux, c'est Fred là.
0: Oui. Ouais.
12: Alors je suis allé au Stade de France et on m'a volé ma voiture.
2: Ça fait de la bonne pub. Hein.
0: Ça fait une super pub, hein, Fred.
2: Ouais.
12: Écoute, je sais pas. Hein.
0: Et je te parle des places de stationnement, je te demande pas si on t'a piqué ta voiture.
12: Non mais je l'ai retrouvée, hein. Je l'avais mal garée quoi.
2: Ah oui. Voilà. Nicole.
0: Ouais.
2: Ouais, ben moi je dis qu'il y en a pas assez. Hein.
0: Pourquoi?
2: Ben écoute, aux heures de pointe, à n'importe quelle heure c'est toujours plein et c'est chiant quoi. Mmh. T'es obligé de descendre ta voiture et de la garer n'importe où.
12: Tu la gares où tu veux, tu t'en fous.
1: Ah, tu viens en métro.
2: Un arbre, tu te trouves des coins isolés, hein, parce qu'il n'y a pas assez de place.
1: Sur un trottoir, là. Sur un trottoir, tu vas garer.
0: Cure-dent ou Cédric, là, vous répondez?
1: Ouais, bah, moi, je trouve qu'il y a trop de places de parking, ouais.
6: Non,
1: il y a trop de pollution.
6: Non, il n'y en a pas assez. Tu te fais embarquer ta voiture à la fourrière, tu la retrouves, elle est avec des Pékinois, des TKL, des clébards et tout ça. Ça le
12: fait. Il y en a plein dedans.
2: Ouais.
0: C'est vrai.
12: Il y a une dizaine dans la mienne, là.
6: Bah, c'est moi, la fourrière, c'est moi.
0: Mmh. Cure-dent?
1: Ouais.
0: Tu travailles?
1: Bah, je t'écoute.
0: Non, mais attends, ouais, cure-dent, tu dégages. Allez, ce coup-là, tu m'énerves.
8: Mais pourquoi?
0: Allez,
8: qu'est-ce qu'il a fait?
0: Bon, attends, je lui pose la question, il comprend même pas.
2: Allez, il gerbe.
8: Mais c'est cure-dent, qui avait répondu, tu demandais à Cédric.
6: Mais non, c'est Cédric qui avait répondu.
8: Oh là là.
0: Ouais, mais je pense qu'il dorme là ce soir. Eh, hey, Pauline, là, tu travailles ou quoi?
11: Ouais, c'est bon, je suis réveillée, ouais.
0: Bon alors?
11: Vas-y, tu peux répéter la question, s'il te plaît?
0: Eh, hey, tu te fous de moi là ou quoi, Pauline?
2: Est-ce qu'il y a assez de place?
0: Ouais, pensez-vous qu'il n'y a pas assez de place? Eh, c'est quoi là ce bruit là?
8: Mais c'est un mec avec. C'est un routier, c'est le cure-dent, c'est un routier, il est en camion, je sais pas rien.
1: Va fermer ta fenêtre sans déconner.
6: T'appelles d'une station service, ça tombe bien.
0: D'accord. Bon alors, Pauline.
11: Oui.
0: Pensez-vous qu'il n'y a pas assez de place de stationnement? Réveille-toi s'il te plaît.
1: Entends rien.
11: Oui, il y en a assez, mais il y a trop de voitures.
13: Bonjour.
1: Bonjour.
11: Bonjour.
0: Bon, ouais, je sens que ça va pas. Cure-dent, il va sauter lui.
8: Mais
0: hein.
8: Cure-dent, je l'ai mis en attente, c'est même pas lui, alors arrête de dire des conneries.
0: Bon, alors c'est qui?
8: J'en sais rien.
1: C'est Paul.
0: Bon, Marie et Monique.
2: Oui.
0: Alors
2: moi, je trouve qu'il y en a pas assez. Parce que quand je vais à Inter ou quand je vais à Mammouth, il n'y a jamais de place pour se garer. T'es loin et puis c'est chiant, il n'y a pas assez de place.
11: Bah, ouais, tu vas en vélo. Hein.
0: Bah, ouais, mais avec.
2: En vélo, quand tu vas faire tes courses, c'est pas pratique.
11: Eh ben, tu prends un sac à dos.
0: Ouais, mais.
1: Tu as un caddie.
0: Bah, ouais, bah voilà, tiens, c'est qui vient de dire ça?
1: C'est Cédric.
0: Ouais, ben, avec un caddie, tu peux aller jusqu'à ta voiture quand même.
7: Mais tu prends tes patins à roulette et tu pousses le caddie avec tes patins.
6: Bah voilà.
7: C'est même chiant, tu tournes 3 heures, il y a des connards.
6: Tu piques le caddie d'une vieille dans le supermarché, ça suffit.
4: Tu la pousses, la vieille, tu prends son
7: caddie. Mais de toute façon, t'as des klaxons sur les caddies maintenant.
0: Comment, hein?
7: T'as des klaxons maintenant sur les caddies.
0: Ouais. Ah bon, c'est nouveau ça.
6: Bah dans les stations.
7: Bah ouais.
6: Service, ouais.
7: Bah si, hein, faut que tu vas à Mammouth, hein, y a des klaxons sur les caddies. Hein.
0: Ah bon.
4: En plus.
0: Bah bon.
6: Ouais.
7: Il y a des feux rouges même maintenant entre les allées.
0: Ouais, parce que
6: t'as ton permis de caddie, GG ou pas?
0: Oui.
6: T'as ton permis de caddie?
0: Mmh.
6: Ah, c'est cool.
7: Priorité à droite. Ouais, ouais. Putain, tu te fais aligner en plus. Hein.
0: Ouais, mais ça, de manière, il y a des feux rouges maintenant. S'ils mettent des feux rouges, c'est parce qu'il y a eu sûrement des accidents.
7: Des accidents mortels, c'est sûr. Et GG, depuis. T'as ton permis de caddie depuis quand?
6: C'est qui ce joli voile là?
0: Ça, c'est Nicole.
6: Ah, Nicole.
7: Vas-y, GG, dis-moi.
0: Mmh. Bah, depuis peu.
7: Ah, depuis peu. Ah ouais, parce qu'en fait, parce que moi, je l'ai pas encore passé, j'aimerais bien le passer, quoi.
6: T'as quoi comme voiture, GG?
0: Non, j'en ai pas.
7: Comme caddie.
6: Tu fais des dérapages au frein à main avec ton caddie, GG?
0: Non, je le balance dans les jambes des gens. Non, allez, suivant.
6: Sur ton caddie, GG, t'as fait du tuning, comme des gens qui
7: arrivent. Ah, tu sais, il est fort.
0: Pourquoi moins de place non, de ça? Comment? Qui c'est qui vient de parler?
6: Je te demandais si t'avais fait du tuning sur ton caddie, si t'avais mis des jantes larges, un pot chromé et tout ça.
0: Non.
6: Non?
7: T'as la Sibi?
0: Non.
6: Oh, la Sibi sur le caddie, top niveau.
4: C'est trop fort, là.
0: Bon, on continue là parce que ça commence à dormir et j'en ai pas trop.
7: Vas-y, pose ta question.
4: Allez.
0: Pourquoi moins de place de stationnement pour la Coupe du Monde?
4: Ah bah voilà.
0: Ça commence à m'énerver là.
6: GG.
0: Eh, cure-dent!
6: GG, c'est Cédric.
0: Oui.
6: Ben, c'est parce qu'on veut pas qu'en fait, si tu veux, les gens, ils vont venir de partout, du monde entier, tu sais, d'Amérique du Sud, tout ça. Mmh. Et s'ils viennent tous avec leur caddie, ça va être le bordel. Donc s'il n'y a pas beaucoup de places de stationnement, ben, ils viendront pas avec leur caddie.
0: Mais on parle pas de caddie, on parle de voiture pour l'instant.
6: Excuse-moi.
7: Ben, c'est la même chose, en fait. Hein. S'ils viennent, c'est Marie-Monique. Hein.
0: Mmh.
7: S'ils viennent avec leur caisse, c'est clair. Hein. Il n'y aura pas de place. Hein. Imagine 80 000 places, tu les mets où?
6: Il y aller en TGV, tranquille.
7: Ouais, mais tu le gares où ton TGV?
6: Mais tu vas en hélico, peinard. En
4: hélicoptère, exact, quoi.
7: GG,
0: ouais.
7: Ouais, bah écoute, comme tu sais, à la Coupe du Monde, il y aura le monde entier qui va venir, donc l'Alaska, l'Amérique du Sud, tout ça.
0: Mmh.
7: Et donc chacun va venir avec son tracteur, son vélo, sa brouette, son caddie et tout, quoi.
4: C'est le bordel.
0: Non mais, Nicole...
7: Ça va être le salon de l'automobile.
0: Non mais, je crois que ça va pas être le salon de l'agriculture, ni le salon de...
7: Mais si, c'est le salon de l'automobile. Mais si, c'est le salon de l'automobile. Voilà, exactement. Le salon
4: de l'automobile. C'est vrai qu'avec le tracteur, c'est pas facile.
0: Attendez, 100 minutes, s'il vous plaît. 5 minutes.
8: Question Minitel. Sur Minitel, on nous demande, tu as quoi comme permis? 39 ou 44 tonnes?
0: 19.
8: 19? Christine, c'était une 19 tonnes?
6: Putain.
8: Elle faisait plus, hein.
0: Cure-dent, s'il te plaît.
8: Dis-lui d'arrêter le moteur du
0: cure-dent.
4: Ouais.
0: Tu fermes ta glace ou t'arrêtes ton moteur.
4: Bon, attends, je vais faire le 27. Sur un parking, cure-dent, klaxon, vas-y.
0: Non.
7: GG.
0: Oui.
7: Ouais, c'est Nicole.
6: Oh, Nicole, quelle voix.
7: Je voulais savoir, à quel âge t'as appris à conduire? Je veux dire, je parle de voiture, quoi.
0: 19 ans.
7: À 19 ans? C'est la première fois que t'as pris le volant, c'était à 19 ans. Ah ouais, d'accord. Et tu l'as eu au bout de combien de fois, ton permis?
0: Du premier coup.
7: Ah, tu l'as eu du premier coup.
0: Mmh.
7: Ah ouais, bah c'est bon. T'as réussi ton code, tout.
0: Ouais.
6: Eh, GG, t'aimerais bien
8: comme
6: refaire
8: quoi,
6: de la route.
8: Comme quoi, tout le monde peut l'avoir. Hein.
6: GG, t'aimerais bien refaire de la route, ça te brancherait?
0: Bah, si j'en ai l'occasion, pourquoi pas.
6: Ok.
7: Je peux te prêter mon vélo, si tu veux.
6: Et de la biroute,
0: Si tu t'amuses à dire des conneries comme ça, tu vas pas rester longtemps.
6: Je plaisante, GG.
4: Et Gérard, c'est Fred, là.
0: Ouais.
4: T'as que le permis camion, c'est tout?
0: Non, j'ai le permis voiture et tout.
4: Ah, ok. Et moto?
0: Jusqu'à 80 cm3.
6: Et tricycle?
7: Ah ouais, GG.
4: Et scooter des mers?
0: Non.
4: Sous-marin?
0: Non plus, mais ça, c'est des permis spéciaux.
7: Est-ce que t'as avoir un permis spécial, tu vois, un permis d'hélico, n'importe quoi pour t'évader?
4: Tricycle?
0: Non, pas du tout. Bon, Pauline?
7: Oui, mon amour.
0: Et tu te calmes, Pauline.
7: Ça va faire plaisir à Sandy. Excuse-moi.
6: Ça va être un drame.
4: Et les maquillés maintenant, hein?
7: Ah oui, c'est vrai.
6: Ah, voilà. Non, rigole plus, les filles. Hein.
4: Rigole plus.
6: C'est fini.
10: Bonjour.
0: Pauline.
7: Bonjour. Oui.
0: Alors, tu travailles?
7: Bonjour. Bah attends, mais moi j'ai parlé, ça y est. Hein.
0: Bon,
7: j'ai parlé du salon de l'automobile et tout. Hein.
0: Bon, bonjour. Nicole. Voilà.
7: Bah écoute, GG, je t'ai dit. Hein.
0: Bon,
7: chacun va venir avec son moyen de promotion. Peut-être que t'écoutes aussi, GG. Hein.
0: Marie-Monique.
7: Pareil.
0: Hein. Il m'a répondu, Fred.
4: Ouais, tu veux venir comment, toi, au stade?
0: Moi, j'y vais pas.
4: Pour la Coupe du Monde.
0: Non, j'y vais pas.
7: Il va y aller sur les mains, lui.
4: Avec un camion?
0: Non, j'y vais pas, je t'ai dit.
10: Pourquoi j'ai dit t'aimes pas le foot
0: hein. Si, mais je préfère le regarder à la télé, c'est de...
10: Voilà, comme par hasard.
0: Non, mais à la télé, c'est mieux. À la télé, c'est mieux parce que comme ça, si ça se baston, ben t'es pas dedans.
10: Ouais, mais bon, t'as pas la pulsion, tu sais, quand il y a le but, t'as pas la pulsion de la foule qui monte.
0: Ouais, mais ça, c'est pas pareil.
10: GG.
0: Oui. Ouais, mais
10: Cédric, tu préfères le foot ou le foutre?
0: Non, moi, Cédric. Hey, Cédric.
8: Va te faire foutre.
0: Hey, Cédric.
10: Le foot, non?
0: Tu dis encore une connerie comme ça et tu sors.
10: Oh, un petit peu d'humour, un bras d'humour ne fait de mal à personne.
0: Non, ouais, non, mais je te le dis tout de suite. Hein.
10: On dit, on n'a pas eu Gérard.
0: Tu tu réponds, s'il te plaît.
10: Ouais. Moi, j'y vais en voiture électrique, hein, j'aime pas l'essence. Ah, c'est bien.
13: Hé, GG.
10: Je suis contre la pollution, moi, GG. T'es contre Gérard.
0: Ouais, mais je vais te dire une chose, Cure-Dent.
10: Tu crois
0: qu'une voiture électrique, tu pourras la recharger le temps des 45 minutes, bah, des 90 minutes?
10: Tu prends des piles, c'est tout.
13: Voilà. Ah, moi, je trouve que c'est de la foutaise, hein.
10: Mais non, tu prends des piles avant, c'est tout.
13: Tu prends une rallonge, tu la branches sur secteur.
10: Ah ouais, voilà. Ouais,
0: mais
10: j'arrange dans le stade, moi, j'ai une rallonge dans mon coffre. Bah, ouais, c'est Fred, là.
13: Il y a des places exprès, hein.
0: Ouais, je t'écoute.
10: Bien sûr. Tu parlais du foot, là, tout à l'heure. Pourquoi tu veux pas y aller dans un stade? T'as peur d'une baston? Certes, t'as peur de la déclencher, toi, ou...
0: Non, c'est que dans un stade, je sais pas si t'as vu tous les matchs qu'il y a eu pendant un moment donné. Mm-hmm. T'as qu'à voir aussi les supporters, comment qui sont.
10: C'est vrai qu'on se prend des coups sur la gueule. Hein,
13: c'est non, donc c'est pour ça que... Avec Sandy, quoi. Tu
0: comment?
13: Tu vas
0: pas à la
13: tribune présidentielle.
0: Ouais, ça y est, là.
13: Bonjour.
0: On se calme un peu là, s'il vous plaît.
10: Les balles sont tombées.
13: Non, je crois qu'il y a quelqu'un qui habite dans un laboratoire.
8: Gérard, ouais, sur Minitel, on nous demande si tu as tapé dans le ballon de Sandy.
0: Ah. Je répondrai pas. Là, je crois qu'il faudrait peut-être qu'ils arrêtent de se foutre de sa gueule parce que j'aime pas trop ça.
13: Ouais,
10: ça se fait pas.
0: Déjà,
10: on l'entend jamais.
0: Ça.
10: Ouais, on pourrait entendre sa voix.
13: Est-ce
10: qu'elle
13: a une lunette?
0: Elle veut pas, elle veut pas.
10: Allez,
0: Gérard, on va pas, Gérard. On va pas avancer.
10: Allez,
0: Gérard, on a une question Minitel.
8: On nous demande comment reconnaît-on Gérard dans un train? C'est le seul qui cherche les chiottes dans la loco.
0: Oh, n'importe quoi.
13: Oh, c'est bien fait, mais.
0: N'importe quoi.
13: Non, c'est parce qu'ils sont le Adidas.
0: Hé, hey, Nicole, si tu continues, tu vas gerber, je te dis, toi.
13: Ah, mais GG, ça me fait rire. Tu me
0: rires. Ouais, tu vas voir, tout à l'heure, ça va te faire rire, tu vas retourner au standard.
13: Ah, ok, ouais, ok.
0: Tu vas voir. Ouais. Alors, cinquième question.
13: Ouais.
0: Achetez-vous votre ticket de métro dans les stations ou dans les tabacs?
10: Achetez-vous quoi?
0: Le ticket de métro.
13: Je prends jamais le métro, moi.
10: Non.
13: Bah, moi non plus. Hein.
0: Alors qui?
10: Personne prend
0: le métro comme non. Par hasard.
13: Et puis quand je prends le métro, moi, je paye pas de ticket, moi.
10: Et le bus, t'en fais quoi, GG, le bus?
0: Bah, si t'as la carte orange, c'est pareil. Hein.
13: Et l'avion, alors?
10: Non, mais toi, GG, ta carte orange, tu l'achètes où? Dans les stations ou dans les...
13: Ou dans les bus.
10: Ou dans les bus, ouais, dans les...
0: Non, pas
13: dans les aéroports.
0: Hein. Tu peux acheter un ticket de métro n'importe où. Hein.
13: Ouais, exactement. Moi, je les achète dans les bureaux de tabac.
10: Bah, les boulons,
13: ouais, non, mais je vais
10: où.
13: Chez l'épicier du coin. Moi.
10: Ouais, n'importe où, t'as dit. Ça, ouais, chez l'arabe du coin, ouais.
13: Ouais, je suis pas à Paris, donc...
10: J'ai mon coiffeur, hein.
13: C'est pas top, hein.
0: Donc, Pauline?
13: Oui.
0: Donc toi, tu l'achètes où?
13: Ah non, mais moi, je prends pas le métro, moi.
0: Tu fais comment, alors?
13: Ah, moi, j'y vais à pied, en patin à roulettes, en vélo, en avion, en bateau.
10: Moi, je fais du stop et le taxi.
0: Ouais, ben d'accord. C'est qui, ça?
10: Cure-Dent.
0: Ah ben, c'est pas mal. Cédric?
10: Ouais, non, Fred, moi.
0: Ouais, Fred.
10: Fred, ouais, voilà, parce que sinon, je
0: non, mais attends, si je demande Cédric, Fred,
10: ouais,
0: tu te tais, merci. Alors, Cédric.
10: Ouais, calme, Fred, ouais. Merci, GG, merci. Ben moi, non, j'ai une caisse, donc je prends pas trop le métro, non.
0: D'accord. Fred, maintenant?
10: Moi, je dis Fred. Le métro, c'est simple, en fait. C'est rien de banquier, quoi. Tu montes sur le toit discrètement. Ça pue l'Adidas.
13: Ou entre les wagons aussi.
10: Entre les wagons, et là, calme. Personne ne te voit.
14: Un grand bonjour. Je suis heureux d'être avec vous ce matin.
10: Bonjour.
0: Ouais, tu me calmes celui qui s'amuse à faire le phoque, là, parce que
8: c'est... Non, mais attends, c'est...
13: Je crois que quelqu'un a un phoque domestique.
8: Mais non, ouais. C'est Cure-Dent, il transporte des phoques.
10: C'est le bordel, attends. C'est les phoques dans le coffre, ils arrêtent pas de foutre le bordel.
0: Ouais. Bah, Cure-Dent, soit que t'arrêtes ou on prend quelqu'un d'autre à ta place.
10: Ah ouais, ça, c'est un peu dur, comme cabine, ça tout le long.
13: Ouais, GG.
0: Oui.
13: Ouais, Nicole, bah, moi, j'achète mes tickets de métro au supermarché, hein.
0: Ah bon?
8: N'importe quoi.
0: Non, mais ça. Bah, ah ouais, alors dis-moi dans quel. Où?
8: Ah, explique.
13: Comment?
0: Explique.
13: Bah écoute, à chaque entrée de supermarché, il y a une sorte de bureau de tabac, et puis bah j'achète, et puis c'est bon. Hein.
10: Ouais.
0: Bah, Bah alors dans ce cas-là, quand on dit bureau de tabac, je crois que je me suis bien fait comprendre.
7: Non, mais c'est pas nécessairement un bureau de tabac aussi, ça peut être...
6: Un bureau de ticket, GG, c'est ouais, pareil.
0: Oui, n'importe quoi.
6: Si, si, aux entrées des supermarchés, c'est parce que tu vas pas souvent au supermarché.
7: C'est les distributeurs, GG, c'est comme les distributeurs de coca et tout, quoi.
6: Voilà, t'as une carte, t'as ticket.
7: Donc tu tapes ticket,
6: voilà.
7: Tu en veux 10, t'en veux 5.
15: C'est comme les capotes devant les pharmacies.
6: Voilà, pareil, exactement.
7: Voilà.
15: Ouais, Gérard, ça te connaît, GG, les capotes?
6: Ah,
7: GG. Il faut pas aller là-dedans. Allez, GG, vas-y, pose ta question.
16: Toi réponds à la question, alors, Gérard. Toi, qu'est-ce que t'en penses?
0: Moi, personnellement.
16: Attendez, écoutez, Gérard, vas-y.
0: Moi, personnellement, j'achète les tickets dans les bureaux de tabac ou souvent dans les stations.
15: Et les capotes?
0: Les capotes dans un distributeur,
16: par
0: d'accord.
16: Exemple, je sais pas moi, qu'est-ce qui te fait préférer les tabacs, justement?
0: Parce que comme ça, ça me permet d'acheter des cigarettes en même temps.
16: Alors que dans les stations, tu peux pas.
0: Non.
17: Mon amour?
0: Quoi?
17: Je t'aime.
0: Tu sais? C'est qui? Pauline!
18: Pauline Jourdan, tu calmes.
0: Et c'est qui joue à ça?
18: Attends, d'où c'est Cure-Dent, toi?
0: Qui c'est qui a joué à ça?
17: C'est Cure-Dent.
6: Il est dans un zoo.
18: D'où tu tiens que c'est Cure-Dent? Je suis dans la rue, moi.
17: T'es dans la rue, hein?
18: Ouais, je suis dans une cabine.
6: Devant un zoo. Alors.
17: Devant une station service.
18: À côté des phoques.
19: Bonjour, monsieur Dom.
7: T'es au bois?
17: Vas-y, GG.
0: Non, attends, Nicole, tu permets, tu te calmes un petit peu, hein, toi, parce que tout à l'heure, tu as viré, parce que avec toi, si tu veux, le débat, dans 3 minutes, il est terminé, c'est ça que tu veux?
18: GG, on s'en dort.
0: Qui s'amuse à dire mon amour? Ouais, vous commencez à me casser les burnes, là, les nanas, hein.
6: On respecte les femmes, GG, s'il te plaît. La galanterie, c'est Cédric, la galanterie, s'il te plaît.
17: Merci, bon. Cédric.
6: Elles sont charmantes, ces jeunes filles, alors...
15: C'est vrai qu'elles sont vendantes, hein.
7: Ça va.
6: Charmantes.
17: Merci. Attends, il a pas tort, hein.
6: Ah bon?
0: Donc,
7: bon, vas-y.
16: Gérard, on nous dit que toi, t'achètes pas de tickets, que tu montes directement sur Sandy.
7: Ah, wow.
0: Je t'ai dit que je répondrai pas à des questions cons comme ça.
16: Parce que j'avais pas compris la question, c'est pour ça.
0: Mais c'est simple, je répondrai pas à des questions comme ça. Alors, je préviens que ceux qui s'amusent à mettre 30, ceux qui font 36-15 comme feu de radio rubrique direct, si vous voulez dire des conneries comme ça, c'est pas la peine d'insister, c'est pour réagir sur le débat.
7: C'est
0: bien simple.
15: Et GG, t'es pas logique, ça rapporte de la thune.
0: Ouais, mais peut-être.
15: Bah
0: mais pour insulter les gens, c'est pas la peine. Hein.
7: Ouais, exactement.
15: Tu peux être capote, l'oublie pas.
0: Mmh.
15: Ouais, c'est vrai.
0: Donc, sixième question.
16: Déjà?
0: Bah ouais, hein.
7: Ça va trop.
16: Oh là là. Non, ça speed, là. Tu pourrais leur poser des questions, quand même, aux auditeurs.
0: Bah, de toute manière, il y en a les trois quarts qui se foutent de la gueule du monde.
7: Quand
0: tu leur poses pour les tickets de métro, tu t'en as à la moitié qui te disent non que...
6: GG, c'est pas notre faute si on prend pas le métro.
16: Bah, donne-leur des conseils, toi. Où tu penses qu'ils peuvent aller acheter des tickets resto?
0: Il y a aussi
16: les tickets de métro,
0: tickets
16: facilement. Par exemple, où est-ce qu'ils achètent leurs tickets de parc?
0: Mais les parcs-mètres, c'est dans un parcs-mètres.
16: Bah non. Et les tickets de rationnement. Les tickets de rationnement.
0: Il y a aussi les piscines, il y a aussi plein de trucs.
16: Non, les tickets, il y en a partout.
0: Non.
17: Et quel est le rapport entre un ticket de métro et les stations thermales? Explique-moi.
6: Ah bah là, il intéresse du débat.
0: Oh là là.
20: Je suis sorti de ma demeure.
0: Donc tu sais qui joue à mettre ça?
15: Ça, c'est ton remix, ça, GG.
0: Qui c'est qui s'amuse à mettre ça?
16: Dénoncez-vous!
6: Oh là là, les filles, merde!
7: Non, c'est pas nous!
0: Moi je m'en fous, je continue pas le débat sans savoir qui c'est qui s'amuse
16: à mettre ça! Dénoncez-vous!
15: Bien sûr, c'est encore Cure-Dent comme d'hab!
16: Sur Minitel, on nous demande aussi, et les tickets avec les meufs?
0: Je vois pas le rapport!
16: Bah, tu sais, quand t'as un ticket avec une meuf!
0: Merci! Je vois pas le rapport!
6: Bah, si! Oh là là,
16: un ticket avec une meuf!
0: Bah, tu connais pas rien, mais quoi? Mais attends, mais
16: Gérard! Tu connais pas l'expression avoir un ticket avec une meuf?
6: Voilà.
0: C'est-à-dire?
16: Bah, t'as un ticket, tu vois, ça peut être un ticket de métro, un ticket de resto.
0: C'est à peu près cette grandeur-là, la grandeur d'un CD.
16: Et quand tu t'es avec une meuf et que tu te le partages.
6: Voilà. Ça s'appelle donner son ticket.
16: Voilà. Ou avoir un ticket avec une meuf.
6: Ou avoir un ticket avec une meuf.
16: Ça t'est déjà arrivé?
0: Non.
6: Bon, il a pas eu trop de tickets, il a eu beaucoup de lapins.
0: Bon, tu sais qui s'amuse à ça, là?
15: C'est quoi ce bordel, putain?
0: Tu sais qui s'amuse à ça? Tu sais qui s'amuse à ça?
7: Mais non, je sais, il y a quelqu'un qui a le bébé qui pleure.
0: C'est qui?
15: Un bébé qui pleure.
0: C'est qui?
15: Un bébé.
16: Qui s'amuse à faire des bébés, quoi?
15: Un bébé.
0: Ça commence à bien faire, là.
7: Je t'entends rien.
3: Putain, mais torchez-le, foutez-lui un biberon, faites quelque chose.
21: Mais moi, vous entendez quelque chose, moi j'entends rien du tout. Hein.
0: Bon, c'est qui?
21: J'entends un petit chat qui miaule, moi.
22: Un bébé.
0: Moi, non, mais rien. C'est qui s'amuse à ça?
3: C'est cure-dent.
0: C'est cure-dent. Non, c'est pas cure-dent. Bah, arrêtez de dire que c'est cure-dent parce que tout à l'heure, ça va être tout le monde qui va germer.
3: Non, mais c'est Fred, c'est Fred.
22: Non, c'est pas moi.
21: Mon mec, arrête de dire Nicole, elle se calme. Ou bon. il faut être franc dans la vie. Faut dire
23: ah ouais, moi. Vachement, ouais.
3: Vas-y, Nicole, cartonne.
22: Aimez-vous, les filles.
21: Oui. Non, mais il y a une nana qui
3: est elle
0: donne. Non, mais de toute manière, c'est simple. La prochaine qui fait ça, je cherche pas qui c'est, je la vire.
22: Voilà.
0: Ça va. Allez, hop, Pauline dehors.
22: C'est qui c'est Pauline? Ah, mais attends, demande-lui si elle a un gosse au moins.
0: Tu sais, qui, Pauline, que t'as de la musique à côté de toi?
24: Ah non.
0: Non?
24: Non.
21: Oui.
0: Marie-Monique?
24: Oui.
0: C'est toi?
24: Ah non, pas du tout.
0: Nicole?
21: Bah écoute, moi j'entends rien du tout, hein, donc je peux pas te dire.
0: Ouais, bah, faudra peut-être que...
22: Là,
24: attends, mais un bébé a le droit de pleurer, Gérard.
0: Non, mais pas à la radio, s'il vous plaît. Quand on fait des débats, on s'amuse pas à faire des conneries comme ça. Ou sinon, c'est pas la peine d'appeler.
21: C'est libre antenne, hein?
0: Non, c'est les débats, c'est pas une libre antenne, désolé. Pensez-vous qu'il n'y a pas assez de stations de radio?
25: Non, maman, elle est pas là.
21: Question intéressante.
0: Alors? Je répète pas la question. Ouais, ça commence à bien faire là, celui-là.
21: Il a besoin d'une couche.
16: Gérard, il y a Toto qui demande à Sandy de lui rapporter son caleçon. Il l'a oublié sous le lit.
26: Oh là là, Manu!
0: Manu, ça commence à bien faire. Je te dis des questions comme ça, j'en veux pas.
16: Mais non, mais c'est un message, moi. Je fais la commission, c'est tout.
0: J'en veux pas, je répondrai pas.
16: Mais c'est pas pour qu'il y ait une réponse.
0: Ben,
16: c'est juste pour signaler que le caleçon il est sous le lit, quoi.
0: Ouais, ben il se démerde.
16: Ok.
0: Donc si vous voulez répondre. Oh.
16: Alors, Gérard.
0: Eh hey, oh, tu fais quoi là?
16: Qu'est-ce qui se passe?
26: Bah moi là.
0: Eh hey, Manu, tu vois quoi là? Eh c'est simple, il y a personne.
26: Quoi là?
16: Mais c'est pas moi. Regarde, c'est rouge là. Quand c'est rouge là, ils y sont.
26: Éteins voir là.
16: Voilà, ça y est, j'ai éteint.
26: Allume voir.
16: Ça y est.
26: Allô. Allô.
21: Gérard.
0: Eh, vous vous foutez.
21: Gérard, t'es là?
3: Oui, il est où, Gérard?
21: Allô,
3: il est parti.
21: Quoi,
3: ce
21: bordel?
3: Gérard. C'est scandaleux.
21: Ils ont mis un disque. Mon amour, prix complet.
0: Envoie une musique, on va.
21: Non,
0: bah, attends, il est 33.
16: Bon, bah, pose la question, je te donne
0: la question.
16: Ils vont y réfléchir.
0: Alors pensez-vous qu'il n'y a pas assez de stations de radio? C'est là, moi, ça va mal se finir, là. Des stations de radio, vous réfléchissez, on va mettre un disque.
16: On n'a rien compris, Gérard.
22: Comprends pas.
0: Pensez-vous qu'il n'y a pas assez de stations de radio? Vous êtes sourd ou quoi?
3: Attends,
0: je vois si vous entendez rien, problème vous débouchez les oreilles.
22: Mais radio quoi? Grande zone, petite zone, FM, Tibi?
0: Toutes les radios.
16: Radio chez le médecin, radiographie, radio télécom.
0: Toutes les stations de radio.
22: Radio télécom.
0: C'est simple.
21: Ouais, tout. Bon, on répond après le disque.
16: Ouais. C'est-à-dire Europe 1, Skyrock, tout
0: n'importe.
16: Ça.
0: N'importe.
21: Radio du poumon.
3: Ah, Europe 1, ouais.
22: Europe 1, comme par hasard.
3: Comme par hasard.
0: Les 5 puces de...
16: les petites.
0: Moi, bon, c'est le titre, hein, mais c'est. Je sais pas. Mais,
16: c'est une nouveauté Fun Radio.
0: Donc, c'est avec beurre.
16: Mais non, attends,
0: la petite pucelle de Suresnes avec du beurre, voilà. On va continuer les débats. Donc, c'est toujours le 0803-08-5000, 0870-5000 et toujours 36-15. Code Fun Radio, rubrique directe.
16: La Belgique.
0: Et 0331-47-99-5000 pour les Belges.
16: 79-5000
0: pour les Belges. Donc, on récupère Pauline.
24: Oui.
0: En espérant qu'elle est réveillée, parce que sinon, elle va pas rester longtemps.
24: Attends, mais moi, je suis réveillée depuis le début. Hein.
0: Oh, bah, dis donc, tu réponds pas beaucoup. Hein.
24: Non, mais
0: ça me plaît.
24: Hein.
0: Bon, Manu, arrête de t'amuser, là.
3: Oh, le clébard.
0: Nicole.
3: Couché.
21: Bonsoir.
0: Marie-Monique.
24: Oui.
0: Fred.
22: Frédéric, ouais, je suis là.
21: Couché.
22: Oh, tu vas fermer ta gueule, le clébard, là. Couché.
0: Ouais.
22: Putain.
0: Eh, hey, vous arrêtez, là, avec ce bruit.
21: Couche.
0: Wow!
22: Pas comme chien.
0: Qui c'est qui s'amuse là?
22: Ah, mais j'ai un sale clébard à côté de la cabine là. Il...
0: Ouais, mais cure-dent, ça commence à bien faire. Hein.
3: Oh, cure-dent, tu fous le bordel.
0: Cure-dent!
21: Non, ne lui fais rien, ce pauvre chien.
22: Bon, ça y est, il s'est cassé.
0: Bon. Et Cédric?
3: Ouais.
0: Donc, alors, pensez-vous qu'il n'y a pas assez de stations de radio? Alors, déjà, pour commencer, Pauline, t'écoutes quoi comme fréquence?
24: Comme fréquence, hein.
22: Ouais. Radio, ça veut dire quoi?
24: Comme fréquence
21: radio,
24: de quoi?
21: Radio de quoi?
22: Radio de quoi?
0: Radio, soit la bande FM ou autre.
1: Mais non.
2: Les radios
1: non.
2: Pour les poumons, tout ça.
24: Bah, j'ai fait un scanner il y a pas longtemps.
1: Gérard, hein.
5: Oh là,
1: avec des radios, c'est tout.
9: Bah, je fais une échographie il y a pas longtemps et
1: voilà. Ah ouais, alors.
24: Et alors, ça a donné quoi?
9: Non, mais c'était
1: un garçon.
9: C'est un garçon, une fille.
24: C'est les deux, ouais.
9: Ah, c'est
24: des jumeaux?
9: Non, c'était pas moi, non.
5: C'est qui là?
9: C'est Marie-Monique.
5: Nicole, tu te réveilles?
9: Bah écoute, les stations radio, ouais, je trouve qu'il y en a beaucoup quand même.
5: C'est-à-dire?
9: C'est-à-dire que, je sais pas, il y a plein de fréquences.
1: Europe 1, tout ça.
9: Fréquences de radiologie, tout ça, quoi.
24: Ah, mais moi je dis, c'est Pauline qui parle là, il y a des fréquences qui ne devraient même pas exister, quoi, moi je dis.
5: Toi?
24: Je dis qu'il y a des fréquences qui ne devraient même pas exister.
5: C'est-à-dire?
24: C'est-à-dire?
5: Ouais.
24: Bah des radios vraiment pourraves, quoi. Ça devrait pas exister.
5: Non mais quoi dis un peu.
24: Je te cite des noms.
5: Allez, bah vas-y.
24: Radio Shalom, Radio Montmartre.
1: Radio Décharge.
5: Non mais attendez, laissez-la finir, ça m'intéresse là.
1: Radio Chaton.
24: Ouais,
5: c'est bon, c'est qui là?
1: C'est
5: mignon.
1: Radio
5: Pangra,
1: qui le chat là?
5: Bon, tu me chopes les trois mecs là, tu leur demandes qu'est-ce qu'ils ont, sinon ils vont virer.
1: Non, mais pourquoi les mecs? Putain, les nanas, elles ont des chattes aussi.
9: C'est Nicole.
5: Bon, oui.
2: Calmez les mecs.
9: Je vais te donner des noms de radios qu'il faudrait supprimer.
5: Non, mais attends, Pauline, elle était dessus. T'es sur quoi?
9: Bon,
5: ça commence à bien faire celui qui a le chat. Bute-le. C'est qui qui a un chat?
1: C'est une chatte, hein, Gégé. C'est une chatte, Gégé. T'entends comme elle miaule, ça doit être une chatte.
5: Tu la prends en antenne, tu me les calmes, ces trois-là.
9: Ouais,
5: alors?
9: Bah écoute, je crois qu'il faudrait bannir certaines radios comme 8FM, Énergie, toute la merde, là.
24: Ouais, ça sert à rien. Bleu, vert, jaune aussi. Ouais.
9: Radio Tracteur, Radio Chaise.
1: Et radio Chaton aussi.
9: Ouais, Radio Chaton aussi, ouais.
5: Y a pas radio connerie pour celui qui vient de dire radio chaton.
9: Bravo. Oh, Gérard.
1: Il est directeur d'antenne à radio connerie. Ouais.
9: Moi je te dis, il faut bannir certaines radios, hein, sur l'énergie, tout ça. Hein,
2: Gérard,
9: la merde, là,
2: sur Minitel, on nous dit que ta radio de l'anus, elle est énorme.
5: Complètement con, celui-là.
24: GG.
5: Oui.
24: Moi, je t'écoutais du temps où c'était à Europe 1 et
5: c'est
24: franchement, c'était super
5: c'est
24: génial,
5: qui
24: quoi.
5: C'est qui?
24: C'est Pauline.
5: Alors, qu'est-ce que tu viens de dire?
24: Je t'écoutais du temps où t'étais à Europe 1 et honnêtement, t'étais vraiment...
1: Ah ouais, avec
5: Valère, Pauline.
1: Sur Europe 1, avec
5: Pauline.
1: Valère et Hubert, ouais.
5: Pauline.
24: Oui, mon amour.
5: Tu sais ce que tu vas faire?
24: Oui.
5: Eh ben, je vais te dire bonsoir et tu vas retourner au standard parce que tu viens de dire des conneries. Alors, bonsoir, Pauline.
24: Oh là là.
5: Allez,
24: hop.
2: Qu'est-ce que j'en fais de la Pauline, là?
5: Tu la vires, tu me mets quelqu'un d'autre.
2: Je la dégage, je la dégage.
1: C'est pétard, mais quelque chose.
5: Elle dormait à moitié.
9: Mais je crois que quelqu'un a dit à côté d'un refuge.
1: Non, t'es un zoo, je t'ai dit.
9: Non, un refuge.
5: Ça commence à bien faire, ces bruits-là.
1: Il y a un bébé.
5: Bon, Fred.
1: Arrêtez, on n'entend même plus.
5: Fred.
1: Ouais, je suis là, c'est Frédéric, ouais.
5: Moi alors?
1: Écoute, moi je dirais que ça a commencé à dégénérer en 1951, quoi. Tu sais, quand Radio Andorre est arrivé.
11: Oh là.
5: N'importe quoi, toi.
1: C'était l'ancêtre de Sud Radio, et à partir de là, t'as eu des millions de radios qui sont arrivées, d'où Radio Chaton, et là, ça a commencé à dégénérer.
5: Et c'est pas toi qui s'amusera à faire le chat par hasard?
1: Non, j'ai pas de chat et je suis pas un imitateur.
5: Ouais, bon, ok. Cure-dent.
1: Ouais, bah moi j'écoute Radio Bidas.
5: C'est quoi cette radio?
1: Bah, c'est une radio de l'armée.
5: Ça existe?
1: Bah si, Radio Bidas, vous connaissez pas, ça vous fait rire en plus.
5: Ouais, ça nous fait rire. C'est quelle fréquence?
1: Quelle fréquence? 100.3. Ouais.
5: 100.3?
1: Ouais.
5: C'est bizarre ça.
9: Je crois qu'on l'obtient qu'en piratant la ligne.
1: Ouais, mais c'est en Bretagne.
5: Ah ouais, c'est en Bretagne. 100.3, c'est en Bretagne.
1: Ouais.
2: Gérard, on nous dit que ton code sur la CIBI, c'est anus de feu.
9: Oh là là.
5: Mais qui c'est?
2: Hein, c'est pas signé.
5: Ouais, c'est pas signé parce que c'est un trou du cul.
9: Ouais, comme d'habitude.
5: Jeu de mots, Gérard.
2: Bah, Gérard,
5: de trou du cul.
2: À la place de Pauline, on accueille Stéphanie quand même. Ça a l'air d'être une sacrée cochonne. Hein.
1: Bonsoir Stéphanie.
9: Salut
1: cochonne. C'est quoi ton numéro? C'est Stéphanie. Stéphanie, pardon.
9: 69.
1: Combien?
9: 36, 69.
5: Bon bah, Stéphanie.
12: Bonjour, c'est Rick.
5: Stéphanie. Si tu t'amuses à donner des numéros comme ça, je crois que tu vas retourner d'où que tu deviens.
1: Bonjour.
9: Oh, excuse-moi, Gérard.
5: Bon, alors.
9: Je voulais pas t'offenser.
5: Cure-dent, c'est Radio Bidas que tu m'as dit.
1: Ouais. Bah, attends, je vais te faire écouter un peu.
5: Non.
1: Attends, bah, tu me dis ce que t'en penses. Attends, tu rigolais, tu critiquais. Tu me dis ce que t'en penses. Écoute. Bah, attends, ça marche pas.
5: Non, bah, dépêche-toi au lieu de faire des blancs.
1: Bah attends, la radio marche pas.
4: Ah, vas-y, je t'ai papi.
8: Attends, écoute.
0: Non, mais c'est pas mal, hein, le blanc, cure-dent, hein.
8: Alors, t'en penses quoi?
0: Ouais, on n'a rien entendu du tout.
4: Bah, moi, j'aime bien.
11: Ah, parce qu'il dormait, là, c'est pour ça.
0: Ouais, j'ai l'impression que tout à l'heure, il va aller dormir dans son camion. Ah, Cédric!
8: Qu'est-ce que t'as contre les routiers?
0: Rien, mais je pense que...
8: Solidarité, mec!

0: ton radio de ski.
1: Moi, GG, c'est Cédric, je vais dans les stations-service pour avoir des services. Ouais.
2: Les stations de radio, je te parle.
1: Ah, excuse-moi, donc dans les stations de ski, le forfait, le ticket, ouais, il est cher. Ouais.
3: Bon, allez,
4: ça dépend. Hein.
0: Non, c'est les
2: dors, Cédric.
1: Allez,
2: allez hop.
1: Moi, je fais du stop. Tu fais du stop aussi.
2: Non, mais bonne nuit, Cédric.
1: Question, j'ai mal compris.
2: Non, c'est bon.
1: J'ai mal compris.
2: Allez, hop, dehors, il comprendra mieux chez lui. Il comprendra mieux en écoutant.
4: Ouais, Gérard.
0: Allez, hop. S'il te plaît, Gérard.
2: Fred, ouais.
0: Enlève le cigare de ta bouche.
4: Est-ce que tu sais quand est-ce qu'est né Fun Radio?
2: En 89.
5: Arrête de te dire abruti.
4: Gérard, je te pose une question, pourquoi tu me dis abruti?
0: GG?
2: Ouais.
0: Écoute-moi, il y a une radio que j'écoute toujours, c'est Radio Autoroute.
2: Radio Autoroute, ouais, ça c'est quand tu fais de la route.
0: Bah ouais,
4: je la connais, celle-là, je l'écoute tout le temps.
0: Ouais, il y a Radio Autoroute et Radio Routier, je crois.
4: Quand je vais dans le sud, je zappe de Radio Bidas à Radio Autoroute.
2: Ouais. Stéphanie.
0: Oui.
2: Stéphanie, tu te réveilles, s'il te plaît?
6: Oui, je suis là.
2: Bon alors?
6: Oui.
2: Donc, t'as entendu la question?
6: Oui, tout à fait.
2: Bon, alors?
5: Radio et.
6: Hein?
2: Bon alors?
6: Non, mais je comprends pas ce que tu dis là.
2: Non mais c'est pas ici hein. Alors c'en est un qui s'amuse. Alors qu'est-ce que t'en penses toi?
6: Ce que j'en pense hein.
2: Ouais, tu travailles ou quoi là?
6: Ouais tout à fait ouais. Non, je pense qu'il y a assez de stations de radio ouais.
2: Comment?
6: Je pense qu'il y a assez de stations de radio.
2: Non mais je te demande, pensez-vous qu'il n'y en ait pas assez?
6: On a assez hein.
5: Alors vous laissez Christine de côté s'il vous plaît.
2: Bon, tu sais qui joue avec ça?
4: On a rien dit Christine, GG non.
0: C'était
6: d'art
0: pour rien.
6: GG. Ouais, c'est Nico. Je vais te poser une petite question, s'il te plaît. Je voulais savoir, est-ce qu'un jour ça te tenterait de. Est-ce que c'est vrai que tu vas travailler sur Nostalgie?
7: Non, c'est Europe 1.
2: Non plus.
6: Ah bon? Mais non, il a déjà travaillé sur Europe 1.
7: Tu signes pas alors?
0: Ouais, c'est ça, parce que j'ai entendu dire que tu devais signer un gros contrat.
4: Radio Chaton?
6: C'est sur France Info.
4: Radio Chat pour GG.
0: Ouais, sur France Info aussi, ouais.
5: Allez, tu vas finir à la ligne.
2: Oh Manu, tu joues à quoi là-bas, s'il te plaît?
4: Sur Radio Chaton.
2: Hein? Tu t'amuses à quoi là?
8: Regarde pour le son, pour les bruits.
2: Ah ouais.
7: Excuse-moi Gérard, à la place de Cédric, on accueille Albator.
4: Salut.
7: Bonsoir.
4: Salut Alba. Salut tout le monde. Salut Gégé.
0: Salut
4: Albator.
2: Bonjour.
0: Bonjour.
4: Salut.
2: Bon alors Albator.
4: Tu me chantes ta chanson. Tu Albator.
2: Oh Albator.
4: Capitaine de la mort.
2: Oh Albator, tu réponds à la question, s'il te plaît.
4: Tu peux
2: me
4: répéter la question, Gégé?
2: Non, tu l'as entendu.
7: Mais il vient d'arriver.
4: Il vient d'arriver, Gégé.
0: À nouveau, Gégé.
2: Pensez-vous qu'il n'y a pas assez de stations de radio?
4: Écoute, ouais, il faudrait que la bande FM soit plus large.
2: C'est-à-dire?
4: En fait, il faudrait que la bande FM soit plus large et il y aurait forcément plus de radio.
2: Ouais, mais c'est-à-dire, pourquoi?
4: Pour qu'il y ait plus de radio, abruti, ouais.
2: Attends, alors abruti, tu dégages. Bonne nuit, Albator.
7: Non, il s'excuse.
2: Non,
7: il s'excuse.
2: Il n'y a pas d'excuse, allez.
7: Il n'y a pas d'excuse.
2: Non, je
7: ne
2: peux pas le savoir. Bonne nuit.
4: Excuse-moi,
2: Gérard. Bonne nuit.
4: Ça fait une heure que j'appelle.
2: Je ne veux pas le savoir.
0: Super beau cul.
4: Ça fait une heure.
2: Qui c'est qui vient de dire ça? Et là, c'est une des nanas, là. C'est qui vient de dire ça?
4: C'est scandaleux.
0: Gégé,
4: je veux ta queue. Oh, Gégé.
0: Oh, ton cul, Gérard.
2: Bon,
0: oui. Gégé, ton sexe.
2: Allez, Stéphanie, dehors.
0: Mais c'est pas moi.
2: Allez, hop.
0: Mais
2: moi, je continue pas comme ça.
7: Il fait froid dehors, si je la fous dehors.
2: Je continuerai pas le débat comme
9: Gérard,
2: ça.
9: Gérard, sur Minitel, on nous dit que la meilleure des radios, c'est la radio de tes dents. Elle est toute noire.
2: Tu me fais un connard.
4: Ah, c'est immonde.
2: Bon, alors, mais c'est calmé, Albator, ou...
8: Ouais.
2: Bon alors Albator.
4: Je t'ai dit, faut élargir la bande FM.
2: C'est-à-dire?
4: Putain, mais il est con quoi.
2: Non, allez, là, le mot con, là, tu dégages
0: mais
2: pour
0: non,
2: de bon.
0: Non,
2: allez hop. Tu dégages, allez hop.
4: Okay,
2: au standard, bonne nuit.
0: Attention, Gérard, derrière toi.
2: Il passe pas sur un autre nom.
7: Non, il passe seulement sous le nom de Pierre, c'est tout.
2: Non plus.
7: Ah bah demain.
4: Je veux rentrer son nom de Pierre.
2: Non, négatif. Allez hop, bonne nuit.
9: On nous dit aussi qu'il paraît que t'animes sur Fréquence Gay l'après-midi, c'est vrai?
2: Non plus.
0: Oh là là.
2: Bon, donc apparemment vous avez l'air de vous en foutre quand on vous pose
0: non,
2: des questions.
0: Elle fait très bien la question.
6: Très intéressante.
0: Ouais, j'ai pas répondu
9: d'ailleurs. Gérard, toi t'as pas dit ce que t'en pensais.
2: Non mais qui c'est qui a pas répondu?
6: Marie-Monique.
2: Ah bah Marie-Monique, vas-y, avant que je réponde.
6: Moi, je m'en fous.
2: Pourquoi?
6: Parce que de toute façon, j'écoute pas la radio.
2: Mais alors pourquoi?
4: Pas Radio Chaton. T'écoutes quoi alors? J'écoute pas la radio.
6: J'écoute des cassettes, j'écoute des disques, mes disques à moi, je me fais ma radio à moi.
4: Tranquille.
6: Voilà.
2: Mais alors pourquoi t'appelles pour participer à un débat sur
6: sur 101.9? Je passe pas de disque, donc.
2: Si on passe de disque, souvent.
4: Déjà, se contredit, il faut la.

0: exacerbée, celle-là.
1: Ouais. Non, parce que dans ce cas-là, pourquoi que t'as appelé pour participer au débat?
2: Éteignez l'aspirateur, là.
1: Attends, s'il te plaît, Monique. Nicole. Nicole.
2: Oui.
1: Tu te calmes?
2: Non, je suis calme. Hein.
1: Qui c'est qui dit l'aspirateur, là? Parce que je voudrais savoir qu'est-ce qu'elle voulait dire, Marie-Monique.
2: Ouais, je suis là.
1: Ouais, alors, tu disais?
2: Je disais que Fun, c'était pas... Oh, le porc!
3: Je t'aspire les fesses, Gérard.
1: Continue, Marie-Monique.
2: Je disais que Fun, c'était pas pareil. La nuit, c'est pas la radio, Fun, c'est autre chose.
1: C'est-à-dire?
2: C'est pas la radio, c'est le seul truc que j'écoute, sauf mes disques. C'est le Fun la nuit.
4: Ça fait un peu radio locale, quoi.
2: Exactement. Voilà.
1: Non, mais alors, dans ces cas-là...
2: C'est fait par des petits gamins d'à côté de chez moi.
5: Il y a le même matos, hein.
1: Mm-hmm.
2: GG? Voilà.
1: Oui.
2: Ouais, c'est Nicole.
1: Mm.
6: Ouais, ça me fait une belle jambe. C'est scandaleux.
2: C'est n'importe
6: quoi.
1: Non, Nicole, tu te dépêches.
4: Excusez-moi, avant qu'on parle avec Nicole, on accueille Xor à la place d'Albator.
1: Moi, ouais, bien sûr, ça.
4: Non, Gérard, tu me connais.
7: Ouais. Bonsoir.
2: Bonsoir, Xor.
1: Salut, GG. Stéphanie.
4: Salut, Gérard, ça va?
1: Oui. Oh, ça commence à bien faire, celui qui joue à ça tout à l'heure. Moi, je vais pas faire le deuxième débat, ça va aller vite.
7: Oui, bonsoir.
2: Oui, je t'écoute, Gérard, c'est Stéphanie.
1: Bon, Stéphanie, pour toi?
2: Oui.
1: Quoi? Bon, tu te réveilles ou quoi, là, toi?
2: Mais de quoi? J'ai déjà répondu, là.
1: Non, c'est
2: Nicole qui voulait dire un truc.
1: Bon, Xor.
7: Ouais, bah écoute, je suis animateur sur une radio locale qui s'appelle Radio Furoncle.
1: Non.
7: Et je suis pour les radios, et spécialement les radios locales, parce qu'après ça permet de pouvoir travailler dans des grandes radios comme Fun Radio. Et je voulais savoir si toi t'étais passé par une petite radio locale avant de faire de l'antenne sur une radio nationale. Est-ce que t'as couché, Gégé?
1: Non.
2: Ouais, il est passé sur Radio Pustule.
7: Mais laissez-le répondre. T'as fait de la radio locale, Gérard?
1: Non.
2: Ouais, Radio Pustule.
1: Qui c'est qui vient de dire ça?
4: Non, c'était Panari FM.
1: Gérard.
2: Panari FM.
1: Attendez, une question Minitel.
8: On nous dit sur Minitel, non, c'est pas une question, c'est une affirmation. On nous dit que Sandy, on l'appelle la station Mire car elle adore sucer l'orbite de Gérard.
6: C'est de la poésie, Gégé.
1: Manu, tu me laisses les messages cons comme ça, tu les passes plus.
4: Manu, tu prends les adresses du Minitel. Tu prends les adresses.
1: Ouais,
4: il y en a.
1: Je préviens quand même. Oh, t'arrêtes là, s'il te plaît.
4: Faut le gagner sur un ferry.
6: Putain, attends, je descends.
1: Ouais, Manu. Ah, mais ouais, tu vois, je viens de te voir.
4: Oh merde. Ouais. T'as vu que c'était moi qui mettais le boum.
1: Ouais. Ah, tu vois, manque de pause, je viens de te voir faire.
4: Merde alors.
2: J'ai
4: t'es grillé, Manu.
6: Grillé.
4: Merde.
6: Après, tu nous accuses, GG. Tu vois qu'on est bonne
1: femme. Non, mais ça y est, j'ai vu qui c'était.
6: Voilà.
2: GG ?
1: Oui.
2: Ouais, c'est Nicole.
1: Ouais.
2: Je voulais savoir qu'est-ce que t'écoutais.
1: Bon, Manu, s'il te plaît, tu commences à me faire chier, là, aussi.
4: C'est rouge, Gérard, c'est rouge.
1: C'est rouge,
4: ça marche.
1: Manière, là, la deuxième pause,
4: c'est rouge, ça marche.
6: Oh, Gérard,
2: tu réponds?
1: Vas-y. Bon, et moi, j'arrête.
4: Tu vois, là, c'est moi. Avant, c'était pas moi.
9: Ah, Manu, avant, c'est bon.
6: C'est scandaleux.
2: Radio Londres.
9: Vas-y, Nicole.
1: Voilà, Nicole.
2: Oui, je te disais, quelle radio.
9: C'est pas moi, Gérard. Alors.
2: Bah, on m'écoute pas, Gégé.
3: Si, on t'écoute, Gégé.
2: Gégé?
3: Allez, vas-y, on est toutes avec toi.
1: J'écoute.
2: Vas-y.
6: Essaye encore.
1: Allez.
2: Gégé, c'est dit, qu'est-ce que tu écoutais comme radio dans ta jeunesse?
1: Et à ton avis?
2: Bah, je sais pas.
1: Radio, radio.
4: Dans ta jeunesse, tu crois que Fun Radio, quand t'avais 20 ans, ça existait, toi?
2: Ouais, bien sûr. Non,
4: pauvre cave.
1: Toi-même, abruti.
2: Mais Gégé, qu'est-ce que t'écoutais?
1: C'est-à-dire?
2: Bah, dans ta jeunesse, quand t'avais 20 ans.
3: T'avais la radio.
1: Avant d'être.
3: Radio accordéon.
2: Mais laissez-je répondre.
1: J'écoutais RTL. Voilà.
6: Oh là là, les gouttes d'eau.
7: C'est
2: scandaleux,
6: Gérard. C'est scandaleux.
1: Donc, on pose la prochaine question.
6: Ah ouais? Mm-hmm.
1: Donc, croyez-vous que les stations de métro sont propres?
7: Ça dépend par rapport à quoi? GG.
4: Avant ou après ton passage?
7: Non.
1: Pauvre tâche, toi.
4: On rigole,
2: Allez, faut rire.
1: Moi, alors, qui c'est qui veut répondre?
7: C'est Xor.
1: Ouais.
7: Ouais, ben ça dépend par rapport à quoi. Si c'est par rapport à chez toi, ouais, elles sont top nickel, ouais.
1: Bon, bah, Xor. Au revoir.
2: C'est méchant.
1: Pourquoi? Bonne nuit, Xor.
7: Je compare.
1: Non, mais c'est bien. T'as comparé. Ben maintenant, tu repars chez toi. Tu vas comparer chez toi si c'est propre. Allez, hop, bonne nuit. Bonne nuit. Non. Pourquoi pas du tout.
0: Parce qu'en plus ça, Gérard, il fait le ménage chez lui, hein, alors.
1: Gérard,
7: c'est GG, c'est propre.
1: Il sort dehors.
7: Il fait travailler Sandy, c'est pour ça qu'il s'est pris une gondesse.
0: Ouais, ouais, c'est
7: ménage.
1: Eh ben, il sort, tu dégages pour de bon ce coup-là. Allez, allez, allez. Tu sors.
7: On n'a pas le droit de dire ça à la radio.
1: Hop.
4: Il peut s'excuser avant, non?
1: Non,
4: il s'excuse pas.
1: Non, dehors direct.
7: Il fallait que je dénonce.
1: Eh ben, tu vas dénoncer chez toi, voilà.
8: Gérard, oui, on nous dit que la seule radio que tu connais, c'est la radio de ton foie.
1: N'importe quoi.
0: C'est génial, c'est ça.
1: Donc, cure-dent.
7: Ouais.
1: Cure-dent. Bon, allez hop, cure-dent pareil. Non, mais là, oh.
4: Mais non, parce qu'en fait, je me suis trompé, j'ai viré cure-dent au lieu de virer Xor.
1: Eh ben, tu vires Xor et tu rappelles cure-dent.
4: Bah, il est là, cure-dent, il est là.
7: Je suis là, j'ai. Putain, j'arrête pas de gueuler, vous m'entendez pas.
1: Bon, alors, cure-dent pour toi.
7: Ouais, bah, c'est propre, les couloirs, ouais.
1: Mais tu crois?
7: Bah, ouais. Pourquoi?
1: Bah, pendant un bout de temps, là, c'était pas tellement propre à la station.
7: Non, mais parce qu'il y avait la grève des contrôleurs.
1: Ouais, mais non, pas des contrôleurs.
7: Ouais, bah si.
0: GG?
1: Oui.
0: C'est Nicole. Ouais, moi je voudrais dire en fait, les stations métro elles sont des fois crades. Hein.
1: Mmh.
0: C'est pas tout le temps propre. Hein.
1: Non, mais de toute manière, faut voir aussi les gens comme. Bon, bah maintenant tu me diras avec ce qui s'est produit, les poubelles elles sont fermées. Mais dès que. Même quand elles étaient ouvertes, t'avais
7: comment
1: toujours.
7: Ce qui s'est produit.
0: Ouais, exactement, GG.
1: Non, mais je veux pas dire.
7: Eh ben explique.
0: Bah. Non, mais c'est bon. GG, c'est vrai que. Par exemple, je sais pas, moi, il y a quelqu'un qui bouffe un truc, ben il va pas le jeter dans la poubelle, il va le jeter.
1: Par terre.
0: Ouais, voilà.
7: Bah, dans le
0: cas de GG. Je trouve que c'est scandaleux. Hein.
1: Fred?
5: Moi, je peux répondre, moi.
1: Oui.
5: Marie-Monique.
1: Oui.
5: Bon, moi, je suis pas parisienne, donc le métro, je prends pas tous les jours.
1: T'es du quel côté?
5: Je suis du côté de Lille.
1: Hein. Mais bah, à Lille, c'est pareil, hein. Il y a des métros quand même.
0: Il y a un métro à Lille.
5: Vous parlez du métro parisien, c'est pas du tout la même chose. Là.
1: Non, mais attends, Marie-Monique.
5: Oui.
1: On parle pas que spécialement du métro parisien, on parle dans tout.
5: Mais c'est une anecdote.
1: Marie-Monique.
5: Les métros, ils sont nickel. Hein. Il y a des mecs avec des mitraillettes, si tu fous un truc par terre, ils tirent dessus. Hein.
1: Non.
4: Ah si, j'ai vu.
1: Non, ça c'est pour les attentats, ça c'est différent.
0: Je remarque, honnêtement.
1: Non.
4: Ah ouais, c'est le plan Vigicorsair, là, le truc.
1: Ouais, le plan Vigipirate.
0: Récemment, moi je suis allée sur Mars et honnêtement, c'est vrai que.
1: Qui?
0: Hein?
1: Qui c'est qui dit ça?
0: Stéphanie.
1: Ouais.
0: Je suis allée sur Mars récemment.
1: Ouais.
0: Et c'est vrai que c'est la galère, quoi.
1: Ouais, t'as été sur la planète Mars?
0: Oui.
1: Non, mais tu prends les gens pour des canards sauvages, toi.
7: Ah bah, c'est au coup de ta gueule, hein, là, j'ai.
1: Ouais.
0: Oui, mais mon petit amour, moi, je les dresse, moi, les canards sauvages.
1: Ouais, mais attends, je suis pas ton petit amour, d'accord? Et, ah. Et déjà, une.
4: Une.
7: Bah, c'est gentil.
1: Déjà, une.
0: Je vais monter un RM.
1: Ouais, t'as monté un harem. Bah, n'importe quoi, t'as monté un harem de ta connerie, oui.
4: Connerie, oui.
7: Oh là là.
1: Merci.
7: Non, aucun respect de la femme, GG.
0: C'est méchant avec moi,
7: c'est vrai. C'est scandaleux.
1: Mon Fred.
0: GG.
1: Oui.
7: Bah écoute, moi j'en ai pris un à Belle-Île-en-Mer. Un métro, mais nickel, quoi. Super, super propre et tout. Tu sais, il allait d'une plage à une autre, mais nickel.
0: GG. Je suis allé à métro à côté.
1: Attendez.
0: C'est Nicole.
1: Oui. Oh, celui qui
4: pousse. Hey, des canards sauvages.
0: C'est le canard sauvage.
7: C'est des canards.
1: Putain, ça commence à bien faire là. Ça va pas comme. La semaine dernière, le premier était bien passé. Cette semaine, c'est un vrai bordel. Toi, tu gères rien quand on te demande de virer.
7: Ça devient
1: inadmissible. Lui, avant, c'est pareil.
4: Ah non, j'ai rien fait, Gérard, ce soir.
1: T'es pareil.
8: J'ai rien fait du tout.
1: T'es pareil. On est déjà à la 7e question, c'est le vrai bordel. Quand on vous demande quelque chose, vous voulez rien foutre.
4: Attends, Xor, je l'ai viré et là on accueille Eric à la place.
7: Oui, bonsoir.
0: Salut Eric.
7: Salut tout le monde.
0: Salut Eric.
7: Oui, alors moi je voulais réagir pour dire que le métro à Paris, c'est vrai, il est dégueulasse. Mmh. Tout le monde, franchement, c'est dégueulasse.
1: Bon, vous arrêtez de chipper quand on répond.
7: Par contre, moi j'ai souvent voyagé et à Tombouctou, par exemple, le métro, il est nickel. Et on devrait prendre exemple sur les métros d'Abidjan, Tombouctou et toutes ces villes-là, quoi.
1: Ouais. Ouais. Ouais, c'est fini, là, ou quoi?
0: T'es allé à Marrakech?
7: Marrakech, il n'y a pas de métro, il y a un réseau de tramways.
0: Ouais, c'est les tramways,
7: ouais. Ouais, les tramways qui sont assez
1: bien aussi,
0: ouais. C'est pas mal, ouais.
1: Gérard.
0: Moi, ça allait. Et t'as dans les
1: stations. Attends, Nicole, s'il te plaît. 5 minutes, j'ai une. Nicole, s'il te plaît.
0: Non, c'est pas moi, GG qui parle.
1: C'est qui?
0: Je sais pas.
1: Bon, non, mais il y a quelqu'un qui vient de parler.
8: On nous dit sur Minitel, Gérard, il y a que le métro qui ne lui est pas rentré dans le trou du cul.
1: Je te dis des questions comme ça, j'en veux pas.
4: Ah oui, merde, c'est vrai.
1: T'es un peu con ou quoi, toi?
8: Excuse-moi, j'avais oublié.
7: Mais GG, faut filtrer le Minitel.
1: Non, mais.
8: Bah, c'est ce que je fais, hein.
1: Non, la preuve que non, tu le filtres pas, hein. Ça sert rien que des questions.
8: Ça dépend dans quel sens on appelle filtré, quoi.
1: Bon, alors...
0: Ouais, moi, je te dis, je vais en Alaska, le métro, il est nickel, hein.
1: Ouais, mais attends, je réponds à Eric, là. C'est Eric qui disait que...
10: Ouais.
1: Qu'il y avait... Bon, bah, je vais te dire... moi, je peux te dire une chose, c'est que j'étais en Allemagne, même en Allemagne...
10: C'est pas vrai.
1: Je crois que tu
10: m'as... Tu parlais allemand?
1: Non, mais j'ai été faire mon service. Je voudrais bien répondre, s'il vous plaît, merci.
10: Ouais.
1: C'est que là-bas, si vous mettez un papier par terre, même en Angleterre...
10: C'est pas vrai.
1: Si. Vous prenez, vous avez une amende.
10: Non.
0: Ouais, ouais.
10: Si, en France aussi, on a une amende.
1: Non, je suis désolé.
10: Gégé sur le trottoir, Gégé, il a une amende.
1: De quoi?
10: Mais il peut pas payer le chien, il travaille pas.
1: Attends.
10: Non, le mec qui l'accompagne.
1: Non, c'est qui répond là?
10: N'importe quoi.
1: Attends, qui c'est qui vient de dire ça? Et là, il y a une des deux filles entre Stéphanie et Marie-Monique qui vient de dire que c'est moi qui allais payer.
0: Et Nicole, elle est où, Nicole?
1: Non, non, c'est pas Nicole.
0: C'est pas Nicole.
4: Mais on peut avoir que des amandes ou on peut avoir des noisettes aussi en Allemagne?
1: Il y a des noix de pécan plutôt.
4: Et qu'est-ce que t'as été foutre en Allemagne, Gérard?
1: À l'armée.
4: Ah, t'as fait l'armée en Allemagne? Ah, c'était bien.
10: T'as fait l'armée en Allemagne, Gégé?
0: Tu peux avoir des potes de Elvis Presley, là.
1: Tu me chopes les deux, là, que tu leur demandes qu'elles se calment, entre Marie-Monique et Stéphanie.
0: Ah, c'est pas moi.
1: Non, c'est pas toi, je reconnais les voix douces, hein.
10: Je sens qu'il y en a qui vont virer vite fait.
1: Ça va vite virer entre Fred, Curdan et Eric. Hein.
10: Ça va gerber là.
0: Hein.
1: Je sens que ça va pas continuer longtemps.
10: Attends, mais c'est les nanas.
1: C'est un mec.
4: On se calme, les auditeurs, on écoute Gérard. Merci.
1: Alors pensez-vous que le stationnement devrait être gratuit toute l'année?
10: Eric. Bah, quand tu vas faire du ski dans les stations de ski, il faut bien que tu gardes ta voiture. Donc déjà, tu as le forfait à payer, la location des skis et tout. Donc il faudrait que le stationnement dans les stations de ski ou les stations thermiques, thermales, anales, tout ça, il faudrait que ça soit gratuit, voilà.
1: Non mais attends, je te parle des stationnements.
10: Bah ouais, stationnement avec le caddie ou la voiture, comme on a dit.
1: Je vois pas le rapport avec le caddie. Le caddie, c'est pas une voiture.
10: J'ai mal compris.
1: Pensez-vous que le stationnement devrait être gratuit toute l'année?
10: Bah oui. Ça y est, j'ai compris, je suis pas d'accord. Alors le lundi oui, le mardi non, en janvier non et en février non. Sinon le reste de l'année ouais.
0: Ouais. Bon, ouais, je suis d'accord.
1: Mais c'est toute l'année.
10: Non, toute l'année, non.
0: Ça peut pas, non.
10: Non, parce que samedi, ça se dépasse et tout.
0: Moi, je voudrais faire une petite revendication.
1: Ouais.
0: C'est que dans les stations-service, j'aimerais bien que le stationnement soit gratuit quand même.
10: Ah bah c'est clair.
1: Nicole.
0: Oui.
1: Nicole, c'est toi qui viens de répondre à ça?
0: Oui, bah écoute, dans les stations-service, c'est toujours, il faut payer,
10: et tu payes le parking.
1: Sauf, 5 minutes, s'il vous plaît.
4: Taisez-vous, Gérard, réponds.
10: Et les stations de pompage.
0: Mais laissez Gérard répondre.
1: Non, il y a une question minute.
4: Non, vas-y, réponds d'abord, c'est pas grave, vas-y, Gégé.
1: Donne la question minute, ouais, si c'est une connerie, c'est pas la peine.
4: Non, c'est pas une connerie. T'as fait ton service en Allemagne, donc. Ouais. On nous dit que c'est de ta faute si le mur de Berlin, il est tombé.
1: Tu vois, c'était même pas la peine de dire ça.
4: Putain, mais Manu, on t'a dit quand c'est une connerie, tu la fermes. Je sais pas, c'est une question. C'est vrai.
1: Mais tu vois la suite après.
10: Gégé.
1: Oui.
10: C'est. Comment je m'appelle? Eric. Je voulais te demander qu'est-ce que tu pensais des stations de pompage.
1: C'est-à-dire? Non, mais Eric, ta question, elle est complètement con, j'y répondrai pas.
0: C'est intéressant.
4: Est-ce que tu peux répondre, Gérard, à la question qu'avait posée une des filles, je sais plus laquelle? Pourquoi, toi, tu penses que les stations-service sont payantes et ça te galère,
0: ouais,
4: je sais pas?
0: Nicole.
1: Ouais,
10: parce
1: bah,
10: que,
1: non, mais
10: quand
1: attends.
10: Tu vas à la pompe, il faut payer.
1: Bah oui.
0: Pendant deux minutes, tu es obligé de payer les deux minutes.
1: T'as vu ça où? Dans quelle station?
0: Dans les stations-service du monde entier, hein.
1: Ah non, mais attends, déjà...
10: Attendez,
1: je vais y répondre à Nicole, parce que pour l'instant, je crois qu'elle a pas tellement compris. Les stationnements, je te parle pas dans les stations-service, tu payes pas le stationnement.
0: Non.
1: Alors, si tu payes, c'est que t'es vraiment cloche.
0: J'étais en Alaska, j'étais partout en Angleterre, partout, il fallait tout le temps payer. Et même ici en France, j'ai...
1: Non, t'es une menteuse.
4: Il m'est arrivé une fois de payer.
10: Hein.
0: Pour les stationnements, stations de ski, tout ça, t'es obligé de payer.
1: Non, c'est déjà vu.
10: Mais si, c'est dégueulasse, mais ça c'est déjà vu.
1: Je vous dis que non.
0: T'es une voiture, Gérard?
1: Oui.
0: T'es une voiture?
1: Non.
5: Et bah alors, comment tu peux savoir?
6: Une moto,
5: un camion. Et Gérard, oui. Elle a raison, hein, parce que dans les stations de lavage, c'est pareil. Tu laisses ta voiture 2 minutes, au bout de 2 minutes, elle est lavée et on te la fout dehors.
1: Ouais, ah non, mais ça, non, mais attendez.
5: Un truc, 2 minutes, point, quoi.
1: Ouais, non, mais plus, ouais. C'est qui vient de dire ça?
5: C'est moi, mais ta voiture, elle est lavée aussi. C'est
1: ouais, mais qui, moi?
5: Marie-Monique.
1: Ouais. Ouais, mais non, mais attends, Marie-Monique. Dans ce cas-là, quand tu laves ta voiture, c'est normal que tu payes.
5: Ouais.
1: Mais tu payes pas le stationnement après.
5: Tu as le stationnement qui est.
0: Si, je sais, hein, t'as un ticket, t'as tout, hein.
1: Où?
5: T'as un ticket, quoi.
0: Quand tu payes l'essence, ben, ils te taxent avec la TVA, tout attends, ça, ton stationnement d'une minute.
4: Ben, hein. C'est pareil, quand Gérard il va dans les boîtes de nuit gay, hein, il file 2 francs, puis on lui nettoie les fesses et puis les pas. En parlant de ça, il a un ticket et c'est bon.
8: En parlant de ça, on nous dit que chez Gérard, c'est pas des toilettes qu'il a, c'est des stations d'épuration.
1: Bon Manu, c'est pas la peine de faire la RIA sur le deuxième débat, je te la RIA à la pause là.
8: D'accord, mais je pourrais quand même prendre le Minitel au standard, ça me fait marrer.
1: Non.
8: Merde.
10: Et à la pompe, pour se faire pomper, faut payer ou quoi?
1: C'est-à-dire?
10: Quand tu vas dans une station-service, on dit aller à la pompe.
1: Mmh.
10: Donc je vais savoir si pour se faire pomper, fallait payer, je sais pas.
0: C'est-à-dire?
1: Non mais attends, je comprends pas là. Qui c'est qui parle là?
10: C'est Eric.
1: Ouais, Eric.
10: Tu vas dans une station de pompage, ok?
1: Oui.
10: Ok, tu vas dans une station de pompage, ou une station de lavage, ou une station service, comme tu veux.
1: Oui.
10: Ta gueule! On parle
1: bon, de... oh, tu restes poli, s'il te plaît, parce que tout à l'heure, tu as gerbé vite fait, toi, mon pote.
5: C'est toi qui as dit ça en plus, Gérard.
1: Ah ouais, c'est moi.
10: J'ai rien dit, Gégé.
1: Bon, continue ta connerie.
10: Parce que quand tu arrives à la pompe, pour te faire pomper, est-ce qu'après, il faut que tu payes?
1: Non mais attends, déjà quand tu vas à la station-service, tu te fais pas pomper, tu te sers de l'essence, abruti.
10: Bah à la pompe, ça s'appelle bien la pompe.
0: On dit bien pomper de l'essence, hein.
10: Voilà.
1: Ouais, oui. Bah, dans ce cas-là, ça s'appelle siffler de l'essence dans les voitures des autres.
10: Non, mais
1: siffler
10: de l'essence.
1: Ça veut dire voler. Nuance.
10: Non, siffler, c'est quand tu mets ta tête dans le réservoir.
1: C'est bon, Eric.
10: Siffler, ouais.
1: Ça y est, c'est bon.
10: Ouais. C'est pas pareil.
1: Si bon, c'est bon, Eric, on a compris ta connerie.
10: Non mais c'est le bordel, on peut même pas parler.
1: Ça y est.
10: Scandaleux, moi, je dis.
1: Cure-dent.
10: Oui.
0: GG.
1: Nicole, la ferme. Cure-dent. Oh là là là là. Cure-dent.
10: Je t'écoute, putain, j'arrête pas de parler.
1: Et on dit pas putain.
0: C'est le lutin.
1: Bon, tu travailles. Oh là là là là là là là. Qu'est-ce qu'ils sont bouchés ce soir, les mecs? Même
8: Gérard,
1: les nanas.
8: On a une question, une vraie sur Minitel.
1: Ouais, bon,
8: peut-être que stupéfait. Il y en a une vraie.
0: On nous demande,
8: est-ce que t'es pour. Non, arrête.
1: Non, vas-y.
8: On nous demande si t'es pour le stationnement gratuit pour les piétons.
1: J'ai jamais vu que les piétons payaient, moi.
8: Les piétons, ils payent pas.
1: Non,
8: et quand ils se garent, ils font comment?
0: Bah ouais.
1: Et toi, tu te gares où, toi?
8: Moi?
1: Tu te gares où quand tu marches?
8: Mais non, mais attends, regarde, tu sors de ta voiture, t'es piéton.
1: Et alors,
8: tu payes.
1: T'as pas besoin.
8: Quand tu vas au parc maître, tu prends un ticket, t'es à pied, donc t'aurais pas besoin de payer normalement.
1: Eh bah, tu payes
8: dans
1: ta voiture, abruti.
8: Bah oui, mais faut que tu rentres dans ta voiture. Donc
1: eh bah,
8: entre
1: tu
8: l'intervalle
1: dans ta voiture,
8: où
1: tu mets ton ticket
8: dans ta voiture et que tu passes.
1: Mais non, mais
8: le ticket.
4: Ouais, mais quand tu vas prendre un ticket et que t'as pas de voiture.
8: Voilà.
1: Ouais. Mais tu payes
8: où tu mets le ticket? Bah si, tu payes. Bah si, tu payes.
1: Mais non, hey.
8: C'est évident.
1: Hey oh. Moi, je suis piéton, j'ai jamais payé pour.
8: Eh ben, tu fraudes.
4: J'appelle les flics. J'appelle les flics.
1: Bon, bah, toi, t'appelles qui tu veux. Toi, de toute manière, ta poubelle, on sait même pas où qu'elle est. Tu roules avec la poubelle du chef.
10: Hein? Attends, tu parles de qui, là?
1: Pas de toi.
0: C'est G.
10: Bah, tu pourrais expliquer au moins, on comprend pas.
1: Non, c'est un fil d'art que je parle.
5: Ma mère, elle est perdue au débat.
0: Mais
5: c'est
0: G.
1: Oui,
0: tu vas payer le stationnement quand t'es sur une propriété privée, hein, pour le piéton, hein, tu dois te payer. Hein.
1: T'es aussi cloche que Manu, toi.
0: Mais c'est juste quand t'es sur une propriété privée, t'es obligé de payer.
10: Une question, Gérard.
5: Ma mère est pervenche et elle peut te le confirmer, quoi.
1: Alors dans ce cas-là, s'il y a une pervenche qui m'écoute, qu'elle appelle.
0: Ouais,
1: pourquoi? Bah pour savoir.
0: Oui, c'est Marie Pervenche.
1: Ouais, Marie Pervenche, je vais te faire sauter, toi.
0: Je suis sur une enquête.
5: Je suis un tremblon.
1: Gérard, oui.
5: C'est Stéphanie. Tu veux que je te passe ma mère? Elle va te le confirmer, si tu veux.
1: Oh, bah vas-y. Oui. Si c'est une pervenche, ouais.
5: Ouais.
1: Bah vas-y.
5: Ouais, attends, je vais l'appeler.
1: Attendez, taisez-vous les autres derrière, s'il vous plaît. Ouais. Ah bah si elle est trop loin, c'est pas la peine.
10: 22, là, les XD.
6: Oh la vache.
10: GG, t'as mal joué,
1: Gégé,
10: t'as mal joué.
1: Non, je
10: t'es coincé. Attends, GG, profite-en pour balancer Figeo et tout ça. Hein.
1: Mais ça...
10: Oh. S'il y a les flics, bah, tu dénonces.
5: Oui, allô.
10: J'ai des amendes à faire sauter.
1: Attendez, s'il vous plaît.
10: Oui,
1: Mais moi, là, tous en air, là, les autres. Oui, je vous écoute.
11: Oui.
1: Oui.
11: Bonsoir.
1: Bonsoir.
11: C'est Gérard.
1: Oui.
11: Oui, bonsoir. Je suis la mère de Stéphanie.
1: Mmh.
11: Je suis pervenche et oui, effectivement, vous devez payer un ticket en tant que piéton.
1: Ah bon?
11: Oui. Sinon, vous avez une amende. Hein.
1: Bah, ça vient de sortir quand, ça?
11: Bah, c'est la loi du 19 juillet 1942.
1: Bah, moi, c'est la première fois que j'entends dire ça, parce que j'ai jamais payé, moi, en étant piéton.
11: Ah si, monsieur, c'est une amende de 500 francs.
1: Ah bon?
11: Oui.
12: Gérard,
1: oui.
12: On nous dit que toi, t'es un PV à toi tout seul, et ce que tu préfères, c'est quand tu te fais sauter.
1: Quoi? Non, mais attends, Manu.
12: Ouais.
1: Il me semble que je t'ai dit quelque chose.
12: Bah, je filtre.
1: Non, bon, bah, je vous remercie de votre action, madame.
11: Je vous en prie, monsieur.
1: Oui. Oui.
13: Ouais, c'est Nicole. Ma mère est flic, hein.
1: Ouais, mais attends, bon, toi. Non, mais c'est bon, Nicole, ça y est.
13: Ma mère, c'est le ministre de l'Intérieur.
1: Et moi, Sandy, c'est la femme de Jacques Chirac.
13: Je te passe ma mère. Eh ben, je te passe ma mère, c'est Nicole, ça passe. Attends, elle va te le confirmer.
1: Ouais, c'est ça.
13: Maman, s'il te plaît. Maman.
14: Alors, vous laissez Christine de côté, s'il vous plaît.
10: Ça va finir en tôle, cette histoire, Gérard.
1: Mais non.
13: Bonsoir, monsieur Gérard.
10: Quoi, tu appelles
13: Christine? Donc, j'ai été flic et j'ai mis des PV, hein. Pour le stationnement est interdit pour les piétons, je le confirme, monsieur.
12: Ah, ça tu
13: fait
12: vois, j'ai 20
13: ans que je fais ce boulot, mm-hmm. Et je peux vous le confirmer.
1: D'accord, eh ben, je me renseignerai et puis je donnerai ma réponse aussi.
13: Merci, monsieur.
1: Il n'y a pas de quoi.
10: Gégé.
1: Oui.
10: T'as des ex pervenches?
1: C'est qui?
10: C'est Cure-Dent.
1: Cure-Dent?
10: Ouais.
1: Bah, Cure-Dent, tu vois, ça fait un bout de temps que je t'ai pas entendu. Maintenant que tu te réveilles, il sera un petit peu temps.
10: Bah, attends, je te pose une question.
1: Je te réponds, j'ai pas d'ex pervenche.
10: Ah bon?
11: Peut-être une future, hein?
10: Non. C'est Eric.
1: Ouais.
10: C'est Eric, mon père, il est travelot, il veut te parler.
1: Eric, tu dégages. Allez hop.
10: Oui, allô, oh.
1: Dehors.
10: Oui,
12: quoi, tu veux parler au père d'Eric?
1: Non, allez hop. Dégage. Ah, dégage-moi, Eric.
10: Je vais dans le cul. Je vais me faire sauter tout, les PV, le cul, la
15: conne.
10: Gérard.
1: Dégage. Attends. Tu travailles, tu le dégages.
10: Non, mais laissez-le.
1: Hé, t'es chiant, quoi, là? Tu le dégages.
13: Allez,
10: Gérard.
1: Attends.
10: Gérard, c'est mon père, je l'ai viré.
1: Ouais, bah toi aussi, tu vires. Toi aussi.
10: Je l'ai viré, Gérard, t'inquiète.
1: Tu vires.
10: Il était lourd, ton père.
11: Quand même un ticket de stationnement pour les chiottes de la loco.
1: Bon, allez hop, tu me vires les trois mecs, allez hop, terminé.
10: Non, c'est pas les mecs, c'est les nanas, attends.
1: Non.
10: Les nanas, Gérard.
1: Ouais, les nanas, c'est les mecs qui disent des conneries, puis vous voulez que je vire les nanas, bande de
10: cons. C'est mon père, Gérard.
1: Ouais, bah tu vires. Bah non, mais tu vires.
10: Tu vires. T'as le droit d'avoir un père différent.
1: Ouais, tu vires. Allez hop, dégage. Oh!
10: C'est dégueulasse de
1: gérer
10: les gens parce qu'ils sont
1: non,
10: différents.
1: Tu sors, Eric, et tu te mailles.
12: J'appelle la sécu.
1: Tu vires de là.
10: Ah bon? Gégé, t'es raciste. Il y a des routiers qui sont
12: payés. On se calme. Il va poser la question. Gérard, pose la prochaine question. On va mettre un disque.
1: Payez-vous moins cher les stations thermales. Et on met quoi? Eh, te gourre pas dans les titres.
13: C'est quoi le titre?
10: C'est Sodome en folie avec...
1: Attends, tu vas voir.
10: Éclate-moi
1: le roulette printemps du
11: loco.
1: Les printemps de...
12: Les rouleaux
1: de printemps avec du caca.
12: De Stéphanie qui dormait, Barbara, et à la place d'Eric qui avait un père travelot.
10: Ouais.
12: Et merde, Patrick, voilà.
1: Ok.
13: GG.
1: Ouais.
13: C'est quoi le titre de la chanson?
1: C'est la main de ma soeur dans la culotte d'un zouave. Ah. Et qui est à la place d'Eric?
10: Patrick.
1: Donc alors, vous avez compris la question?
10: Tu peux la reposer.
1: Alors, payez-vous moins cher les stations thermales?
13: Oui.
10: Que quoi?
1: Oui.
14: Que quoi? Qu'on parlait pas d'un loco.
13: Marie-Monique.
10: Attends, j'ai moins cher que quoi?
1: Ben que les stations de sport d'hiver ou autre.
13: D'accord.
1: Ouais, ou que les stationnements, ça dépend si vous... ça dépend.
13: Oui. C'est Barbara.
1: Oui.
13: Ben moi, personnellement, je suis jamais allée dans une station thermale, donc je pourrais pas te répondre, quoi, en fait.
1: Mm-hmm. Et tu connais quand même?
13: Ouais, je connais, ouais.
10: Mais GG, c'est pour maigrir, les stations thermales.
13: C'est les stations de ski, c'est ça?
1: Ouais, station thermale, c'est pour... Station thermale, pardon, je vais y arriver.
13: C'est pour stationner dans les thermales, hein.
1: Non, c'est pour...
10: C'est pour maigrir.
1: Non, c'est pour faire de la thalasso.
10: C'est pour ça.
13: Voilà, ouais, exactement, c'est la thalasso.
1: Attendez.
13: C'est pour thermaliser dans les stations.
10: C'est quoi les thalasso?
1: Bah, thalasso, c'est les trucs avec les jets d'eau.
13: Thalasso, les boues, les massages.
1: Ouais, debout et tout ça.
12: Le trocadéro.
10: On se prend des jets d'eau dans le cul, ça fait des heures.
1: Qui c'est qui dit ça? Attendez, attends, 5 minutes, Nicole. Qui c'est qui vient de dire des jets d'eau dans le cul? C'est qui? C'est qui?
10: C'est pas Patrick.
13: C'est cure-dent.
10: Ouais, c'est cure-dent, mais c'est la vérité. Tu te prends un jet d'eau dans le cul, non? Quand t'es dans les cures.
12: En thalasso, c'est ça, Gérard. Mais non, mais c'est ça.
1: Non, pas de coton.
10: On te met de l'argile sur le corps et puis on t'asperge d'eau.
1: Ah ouais, d'accord. Ah, donc,
10: mais rien de mal.
1: Ah ouais, donc, ok.
13: Gérard. Oui. Écoute, Gérard, c'est Nicole. Pour soigner mes rhumatismes, ben écoute, on mettait bien des jets d'eau partout. Hein.
11: Ouais, et les hémorroïdes.
13: Non, ça
1: se fait. Non, quand même pas à ce point-là. Donc.
13: Ouais, je réponds.
1: Qui?
13: Nicole.
1: Bah, tu viens de répondre là, je crois.
13: Non, mais maintenant je réponds à la question.
1: Bah, vas-y.
13: Bah, écoute, moi je pense que le stationnement dans les stations thermales, c'est beaucoup moins cher que les stationnements dans les stations radio.
1: Ah. Oui, mais je vois pas tellement le rapport avec les stations de radio.
12: Pourquoi?
11: Bah, réponds à ta question.
1: Bah, ouais, mais je vois pas le rapport
13: dans
1: avec
13: les stations radio, c'est moins cher. Il y a un tarif, il y a la TVA, il y a un pourcentage.
1: Même dans les stations thermales, hein, je suis désolé.
10: Mais non, mais les stations thermales, elles récupèrent du fric sur le stationnement. Réfléchis un peu, Gégé.
13: Non, mais les stations radio,
11: en fait, c'est une question de thermalisation de station, tu vois.
10: Vers l'avant ou vers l'arrière?
13: Vers l'arrière.
10: Ça dépend si tu vas en bas ou en haut. Ce qui est bien, c'est que par exemple, dans les stations thermales, comme vous disiez, les jets d'eau, tout ça, tu peux te faire laver au Karcher pour pas cher. Hein, Il y a des gens qui ont besoin. Et donc, bah voilà, c'est moins cher dans les stations thermales de faire laver au Karcher.
15: Hein. Ça fait maigrir aussi.
11: Par exemple, Sandy, elle en a vachement besoin.
10: Oh la salope. C'est qui dit ça?
1: C'est qui?
10: C'est
1: qui?
10: C'est qui dit ça? Ça, c'est une nana.
1: Qui c'est qui vient de dire ça? Non, mais de toute manière, vous répondrez pas tant que je ne saurais pas qui c'est.
10: Pas faire, Gérard.
13: Moi. Gérard, je crois que c'est quelqu'un qui a piraté la ligne.
1: Mais de toute manière, je vous continuerai pas de répondre à la question.
11: C'est Manu.
1: Non, c'est pas Manu, il n'a pas allumé son micro.
12: Non, c'est pas moi, j'ai rien dit.
10: Manu, si c'est toi, c'est pas mal.
16: Hein. Oh, mais c'est peut-être moi, non?
1: C'est qui?
16: C'est peut-être moi, c'est qui alors? C'est peut-être moi, Gérard, je suis désolé, c'est Filner, mais j'ai peut-être pas fait exprès.
1: Non, mais tu restes poli comme
16: ça.
10: Bon, Manu, calme ton mec un peu.
13: GG?
1: Oui.
13: Bah écoute, comme je te disais, il y a un pourcentage. Hein.
1: C'est-à-dire?
13: Bah écoute, par exemple, quand tu stationnes dans les stations radio, ben t'as un pourcentage qui est déduit de ton stationnement par rapport à la station thermale ou ton service.
10: C'est à peu près 60%.
11: Mais tu peux avoir aussi des réductions dans les stations service. Hein.
13: Mais Gérard, qu'est-ce que t'en penses?
1: Je vous laisse répondre, Fred.
10: C'est Fred, ouais.
1: Non, Marie-Monique.
13: Ouais, c'est moins cher après 18h.
1: De quoi?
10: Le week-end, ouais.
1: De quoi
10: que ma chère
1: un peu
10: 18h? Bientôt, ça va être 18h18.
13: Ouais, mais ça dépend des radios, hein, parce que par exemple, dans les stations radio comme Chaton ou.
10: Mais c'est à cause de la TVA, c'est
11: tout. Si tu vas à la Bourbouille, il n'y a pas de problème.
13: Ouais. Mmh. Ça dépend, Fred.
10: Ouais. Bah écoute, dans les stations thermales, c'est vrai qu'on paye. C'est moins cher parce que bon, tu m'étonnes, tu sais, tu te lèves le matin, déjà, t'es fatigué. Et il suffit de te donner à manger ton chat, déjà tu paniques intérieurement. Et il suffit qu'après la station thermale, elle fait des prix et toi tu payes plus cher, quoi.
15: C'est toi qui fais le chat?
10: Voilà.
1: Non, c'est moi qui viens de passer la main sur le micro, c'est pour ça.
10: Ah bon?
1: Cure-dent?
10: Ouais.
1: Moi, tu travailles?
10: Et qu'est-ce qui tape comme ça?
1: Cure-dent, s'il te plaît!
10: Je suis là!
1: Bon alors?
10: Ouais! Eh ben, je t'ai déjà répondu! Je t'ai dit que les stations thermales, elles récupéraient du fric sur le stationnement.
1: Mm-hmm.
10: Et que bientôt, ça sera 18h18.
1: Ouais, mais je pense qu'à mon avis, il y a des abonnements pour ça, maintenant.
10: Non,
13: ouais. Mais ça dépend,
10: forfaits. Comme au ski, il y a des forfaits.
13: Mm-hmm. Ça dépend, parce qu'il y a des tarifs. Hein.
1: Ouais, mais c'est avec un abonnement, tu peux payer très bien moins cher qu'en tarif normal.
10: Très bien moins cher.
1: Bon, celui qui s'amuse à faire le chat, ça commence à bien faire.
13: C'est mon chat, je suis désolée.
10: C'est énervant à la fin. Hein.
1: Ça commence à bien faire.
10: Ah, mais donne-lui du lait, sans déconner.
13: Non, mais attends, mais à la fin, allez, Minou, reste là.
10: C'est qui? Comment il s'appelle?
13: Minou. Allez.
10: Minou.
13: C'est bon, ça y est, il est calme, là, GG.
1: Bon, alors.
11: Qu'en dis-je?
10: Les filles, arrêtez, sérieux.
1: Bon, je pense tout le monde a fait le tour de la question. On a fait tout, à peu près le tour de la question.
10: Ouais. Super, cette question.
1: Ouais, mais c'est bête,
10: bien,
1: parce...
11: Elle restera dans les annales.
10: Ouais.
13: Gérard, tu ne nous as pas dit ce que t'en pensais, hein.
1: Moi, personnellement, j'ai jamais eu l'occasion d'aller dans les stations thermales, donc, non.
10: Du ski, j'ai
11: bien. On va se cotiser pour toi, et puis on va t'offrir une semaine dans une station service.
10: On t'a vu dans la station thermale.
0: Gérard, ça t'intéresserait d'aller dans une station thermale?
1: Non, pas du tout.
0: Non, dans une station de lavage.
1: Même pour, Marie-Monique, tu dégages, bonne nuit.
4: Bah, se dégage qui, là?
1: Marie-Monique.
4: Ah, bonne nuit, Marie-Monique.
15: Quand on va dans les stations, c'est aussi pour se vider, hein, c'est pour maigrir.
0: Ouais, mais attends, non, mais Gégé, on a oublié, au fait, les stations.
17: Il faut emmener Sandy.
15: Oh là là.
0: Gérard, on a oublié aussi les stations-service. Il y a le lavage, hein, pour les humains. Il faut payer aussi, hein, le stationnement.
1: Non.
0: Bah si, Gégé, il faut pour se laver. Ben...
1: Ouais, mais attends, ça, c'est des douches.
15: Hein,
1: c'est
15: les douches municipales, t'as connu, Gégé, hein?
1: Qui c'est qui dit ça?
0: Faut pas aller trop... Non, mais
1: qui c'est qui... Attendez. Qui c'est qui vient de dire ça?
17: Ah, c'est un mec.
0: C'est Cure-Dent.
15: Oh là là là là là.
0: Gégé?
1: Manière, tu reprends personne pour l'instant, hein, on finit comme ça. Hein.
4: Non, mais j'ai seulement repris une meuf. Elle s'appelle Bénédicte.
15: Bonsoir Bénédicte.
17: Bonsoir Bénédicte.
15: Salut Béné.
0: Ça va?
15: Salut. Oui.
1: Oh, la musique, s'il vous plaît, derrière, merci.
15: Quoi?
1: La musique derrière, on en a pas besoin.
17: Hein?
1: Qui c'est qui s'amuse à mettre de la musique?
15: On parle de la musique, toi?
17: Quoi?
0: Allô?
1: Oui, Bénédicte.
0: Rien du tout, hein.
17: Allô?
15: Oui. Radio, bonsoir.
17: Allô?
1: Oui.
17: Oui.
15: Bonsoir.
17: Allô?
15: Oui, Fred, bonsoir. Tu veux parler de quoi?
17: Oui, je voulais parler à Gérard.
15: Oui, il est là.
18: Mais c'est quoi ce bordel?
15: Oui, Fred, bonsoir.
18: Oui. Là, Gérard.
1: Bon, Fred, tu es dans Patrick de.
15: Allô, bonsoir. Tu veux parler de quoi?
4: Je viens des mecs.
17: Je voulais parler à Gérard.
1: Tu me l'as bien tous les trois. Allez.
17: J'ai 17 ans.
0: Allô? Coucou, il y a quelqu'un?
1: Manu, s'il te plaît.
17: Allô?
1: Non!
17: Allô?
0: Allô? Hey,
1: tu... Oh! Tu retournes là-bas, toi, là-bas!
17: Tu
1: retournes là-bas, tu restes pas là avec de la musique!
17: Que vous avez composé.
1: Hein?
17: Mon petit
4: bichon. Bon, les auditeurs, on écoute Gérard et Bénédicte, tu réponds à la question, tu viens d'arriver.
17: Oui?
1: Alors, Bénédicte?
17: Oui?
1: Pour toi?
17: Oui, pourquoi?
1: Bah, sur la question que je viens de poser.
17: Oui, tu peux me la rappeler?
1: Alors, payez-vous moins cher les stations thermales?
17: Je sais pas trop, hein. Moi, je suis jamais en station thermale. Je pense oui, hein.
1: Dans quel sens?
17: Vertical.
1: Non, mais attends, Bénédicte, si c'est pour dire des conneries, c'est pas la peine de passer, hein.
17: Non, mais je sais pas trop.
0: Gégé?
1: Oui.
0: Je voulais te dire, mais en fait, on a oublié de dire en fait que le ticket pour la station thermale, c'était beaucoup moins cher qu'un ticket de métro, hein.
17: Ouais, et puis il faut l'acheter en station service d'ailleurs.
0: Ouais, il faut dans les distributeurs, tout ça.
17: Ouais,
0: hein,
17: ouais. Devant les pharmacies. Ouais. Mais t'en as aussi dans les chaînes de la loco, hein.
1: Qui c'est qui vient de dire ça? Eh, hey, les nanas, vous répondez ou quoi, là?
17: C'est moi!
1: Non, mais ça commence à bien faire, là, maintenant.
17: C'est pas moi.
1: Ça commence à bien faire, là. De manière, il n'y a plus que trois nanas, alors.
4: Gérard, on nous dit que chez toi, c'est tellement crade que même Monsieur Propre, il s'est mis à boire.
1: Pauvre con, Manu. T'es vraiment... Hey, t'es vraiment plus con qu'Olivier, toi. T'es vraiment plus con qu'Olivier.
4: Mais qu'est-ce que j'ai fait?
1: Tu balances des conneries comme ça, t'es aussi con qu'Olivier, hein.
4: Tu préfères le double son? Mais Gérard, attends, on peut dire ça puisque c'est drôle, puisqu'on sait que c'est pas vrai, donc t'as pas à te heurter. Pourquoi tu te heurtes comme ça?
1: Je dis des questions comme ça, j'en veux pas.
4: C'est un débat, ça peut être drôle aussi.
1: On a le droit d'intervenir. Moi, je réponds pas sur des conneries comme ça, c'est tout.
4: On te demande pas de répondre, c'est une constatation.
0: GG?
1: Oui.
0: C'est bon, on a répondu.
1: Donc, dernière question. Oh!
4: Qui a des singes?
1: Bon, qui c'est qui reste, là? Barbara!
4: Et t'as que trois nanas?
17: Oui, c'est moi.
1: T'es là? Nicole?
17: Oui.
1: Et Bénédicte?
17: Oui.
1: Bon, ok. Donc, on termine avec vous trois.
17: Et c'est un peu le sou.
0: Mais il y a quelqu'un qui doit fermer sa fenêtre, hein, parce qu'il habite à côté d'un zoo.
17: Et on veut du mec.
1: C'est moi qui décide. Si j'ai viré les mecs, c'est qu'ils disaient trop de conneries, c'est tout.
17: Allez, Gérard.
1: Non, je suis désolé.
0: Juste un. Non, moi, je veux que du Gérard.
1: Donc, pour terminer. Ça commence à bien faire.
4: Gérard, c'est pas moi.
1: Donc, dernière question. Mm-hmm. Après, on fait la conclusion. Faites-vous l'amour dans les stations de sport d'hiver.
18: Voilà.
1: Alors, qui c'est qui veut réagir?
17: Barbara.
1: Oui.
17: Ouais, bah moi, à chaque fois que je vais en station d'hiver, ouais, j'y vais, ouais. Je fonce.
1: C'est-à-dire?
17: Bah, toutes les 5 minutes, je me prends un mec différent et puis hop, dans la neige.
1: Ouais, mais tu dois avoir froid après.
17: Oh, mais non.
0: Non, il y a le phénomène d'hypothermie, hein. Quand
17: voilà,
0: t'es dans
17: exactement.
0: Le froid, t'es chaud.
17: Mm-hmm. Et puis tu penses que t'es sous le soleil et puis tu penses pas avoir froid, quoi. Tu penses à l'amour. Ouais, moi c'est pareil. Hein.
4: Gérard, arrête de me regarder, ça vient pas de moi.
1: Ok, Nicole.
0: J'imagine le regard de Gégé.
4: Ah bah ça fait peur, hein.
17: Gérard,
4: une semaine pour s'en remettre et hop, c'est reparti alors.
17: C'est comme quand je me couche, quoi. Je pense à toi et j'ai envie de faire l'amour avec toi, tu vois.
1: Non, mais tu vois, mon cœur est déjà pris, hein.
17: Je suis prête à partager. Hein,
1: non. Problème, hein. Mais par contre, elle est très jalouse, donc elle partagera pas. Hein.
18: La tigresse.
17: Je peux te laisser mon numéro de téléphone si tu veux, et une fois que tu la largues, moi je suis là. Hein.
1: Okay. Ouais, bah là, je vais te dire une chose, ça m'étonnerait hein, que je la largue là.
17: C'est pour la fille, hein, Gégé. Tu ferais ça pour moi, on ferait ça sous la neige.
18: Gégé,
17: et tout,
18: si c'est elle qui te largue.
1: Non, ça m'étonnerait. Hein.
18: C'est vrai.
17: On ferait ça dans la neige, Gérard. Hein. Dans les stations thermales.
1: Non. Donc, Nicole, pour toi?
0: Bah, écoute, moi, je suis pucelle.
1: Mm-hmm.
0: Et donc, ouais, mais ça serait cool dans les stations thermales près de la cheminée.
12: Elle est où, cette station de sport d'hiver, la pucelle, c'est où?
0: Comment?
1: La station de sport d'hiver, elle est où, au lieu de la station thermale?
0: À Courchevel.
1: À Courchevel.
17: À côté de Courchevel, la pucelle.
0: Et puis, bah, c'est cool, hein, y a la cheminée, les draps, bah, ça va être cool, quoi.
1: Mm-hmm.
0: Pas de problème.
12: Par contre, Gérard, j'ai remis les mecs pour qu'ils répondent parce qu'ils se sont calmés, donc tu peux leur poser des questions, ils sont là.
17: Et moi, je voudrais répondre avant.
1: Ouais, Bénédicte.
17: Ouais, alors moi, mon surnom, c'est Bénédicte aime la bite. Quand c'est un son thermal, en station.
15: Bénédicte quoi,
17: aime la bite. Bénédicte aime la bite, c'est mon surnom.
15: Un très beau surnom. Oh là, le salope.
17: Oui.
1: Non, mais vous restez poli, s'il vous plaît, merci.
15: Attends, c'est vrai, Gégé. Il y a elle qui le dit.
17: Dans toutes les stations, où tu veux.
1: Mmh, d'accord. Fred.
15: Oui.
1: Donc, toi.
15: Bah, tu peux rappeler, parce que nous, on a été zappés, donc...
1: Non, oui, parce que vous aviez qu'à être un peu plus poli, vous auriez pas été zappés.
15: Faites-vous
1: l'amour dans les stations de sport d'hiver.
12: Gérard, il y a un étudiant en médecine qui nous dit que le bruit qu'on vient d'entendre, c'est pas un singe, mais c'est Sandy qui fait de l'asthme.
17: Quoi? Sandy qui court?
18: Qui fait de l'asthme.
1: Manu, c'est la dernière fois que tu fais la réal jeudi avec moi.
15: Ouais, on veut Olive.
0: C'est la dernière.
15: Et tu vas mettre qui alors, Gégé?
12: Bah, Olive va revenir pour le deuxième débat.
15: Pour le deuxième débat, ouais.
1: Ça sera hors de question. Donc, Fred. Bon, les conclusions du débat terminées.
0: Non,
1: je fais pas le deuxième débat, c'est tout.
15: Ah, c'est Fred, j'ai pas répondu.
1: Je fais pas de deuxième débat, ça t'apprendra, Manu.
12: Allez, Manu, s'excuse. Manu, c'est bon.
1: Ouais, pardon, je suis désolé. Non, mais je vais te dire une chose, qu'elle commence à en avoir ras-le-bol tous les jeudis d'entendre des conneries comme ça.
0: Dis-toi que les mecs du Minitel sont des cons. C'est eux qui laissent les messages, hein, c'est pas Manu.
1: Ouais, mais Manu, là, il a pas à les lire aussi. Des fois, je fais pas gaffe, j'envoie un, hop, ça part.
0: Ils ne font que constater, ils affirment des affirmations écrites.
17: Mais ils disent ça parce qu'ils t'aiment.
0: Voilà.
1: Non, mais moi, je les emmerde, c'est pas pareil.
15: Faut répondre.
1: Donc Fred.
15: Ouais.
1: Donc toi.
15: Écoute, ouais, parce qu'il y a plein de touristes, des femmes qui viennent du monde entier, Italie, tout ça, et c'est bandant, quoi, c'est sympa.
1: Avec Cure-Dent.
15: Même les bonhommes de neige aussi, c'est cool. Mmh.
1: Ouais. Cure-Dent.
15: Bah, je me rappelle plus de la question.
1: Non, mais Cure-Dent, tu commences à me passer les pieds.
15: Non, mais c'est vrai, non, je suis honnête, je me rappelle plus de la question.
1: Faites-vous l'amour dans les stations de sport d'hiver.
15: Faites-vous l'amour, ouais, sur les télésièges.
1: Mmh. C'est tout.
15: Bah, j'ai déjà pas mal, non.
1: Ouais. Patrick,
12: non, Gérard, c'est le tire-fesse.
17: C'est le tire-cul, ouais.
1: Patrick.
15: Ouais, bah Patrick, bah il y a des purs plans à se faire, genre à poil avec les moon boots dans la neige et tout. Il y a des bons délires à se faire dans les stations de ski. Donc ouais, je baisse dans les stations de ski et je me branle aussi, ouais.
1: D'accord. Ouais. Bon, moi je pense.
17: Tu vas où en vacances là, parce que.
15: À Courchevel aussi, les Arcs.
17: On va y aller.
1: Oui.
17: T'as déjà fait du ski ou du snowboard ou des sports d'hiver?
1: Non.
17: Il a fait de la luge avec un coton-tige.
1: Oh. Bon, allez, conclusion.
17: Mais ça, on a déjà vu de la neige.
1: Sur Paris, oui. Conclusion, Patrick.
15: Elle a déjà fait pipi dans la neige.
17: Est-ce que tu sais écrire ton nom dans la neige?
1: Conclusion.
17: Est-ce que tu sais boule de neige?
1: Conclusion.
0: Oh, calme.
12: Oh, le gars. Gérard fait sa conclusion, merci.
1: Patrick.
15: Ouais, ben moi je vais acheter alors les tickets de métro dans les stations de service, comme ça ça me permet d'aller faire. Ça me permet d'aller faire du ski dans les stations thermales et de me mettre des bouchons d'anus, voilà.
1: Ouais, d'accord, eh ben, bonne nuit à toi.
15: Ouais, bonne nuit.
1: Cure-Dent.
15: Ouais, bon, mais c'est rare quand je vais skier en fait, parce que ça coûte trop cher. Et puis laisser sa voiture et tout, ça racle trop. Bon. Par contre, les plans cul, ouais, dans la neige, ouais.
1: Mmh.
15: À Paris, sous la Tour Eiffel.
1: D'accord, ok, ben ok. Non, Fred.
15: Bah, c'était un bon débat, plutôt surréaliste, mais qui a mis en avant de belles choses, je crois, que la jeunesse va s'inspirer pendant des générations.
1: Mmh. Bénédicte.
17: Oui, alors moi, je n'ai pas trop participé, hein, parce que je suis arrivée à la fin.
1: Mmh.
17: Mais bon, ce que j'ai entendu, c'était bien. Et puis, bah, moi aussi, je veux bien faire un mot sur la Tour Eiffel, donc Bénédicte, t'aimerais.
14: Ouais, moi, j'arrête.
1: D'accord. Nicole.
0: Écoute, je me suis bien amusée. Et puis, le stationnement, c'est un phénomène de société.
13: Donc, il fallait en parler. Je crois que ça va être inscrit dans les annales.
1: D'accord. Ouais. Barbara.
17: Barbara, ce qu'elle en dit, c'est vraiment super. Et elle est vraiment contente d'être avec toi, Gérard. Voilà, quoi.
1: Ok. Bah, moi, je vais vous faire la conclusion. Bon, moi, apparemment, il y a eu quelques petits problèmes, mais sinon, je pense que celui-là, c'est pas trop mal passé. J'espère que le deuxième se passera à peu près mieux, dans de meilleures conditions.
4: Donc, mais toi, tu préfères quoi comme station? Parce que, tes conclusions, c'est toujours les mêmes. Mais toi,
1: tu me vires les trois
4: mecs. Ouais, je vire les nanas, ouais.
1: Non, les trois mecs, s'il te plaît, merci.
4: C'était une nana qui faisait ça, mais
1: bon. Non. Donc, les tickets de métro, je les prends dans les tabacs, parce que comme ça me permet d'acheter mes cigarettes. Les stations de radio, je pense qu'il n'y en a pas assez à l'heure actuelle. On devrait virer certaines stations de radio qui passent des trucs cons.
13: Ouais, énergie, par exemple.
1: Non, pas spécialement énergie. Non, pas spécialement. Oh, Nicole, s'il te plaît. Pas spécialement énergie. Non, mais il y a certaines radios qu'ont rien à foutre sur la bande FM et.
13: Non, moi je suis pas d'accord, hein. Il en faut pour tout le monde.
1: Ouais, mais peut-être, il en faut peut-être pour tout le monde, mais moi je suis pas trop d'accord.
13: Ben ouais, mais si ça se trouve, il y en a qui gèrent sur Fun, qui disent que ça devrait même pas exister.
1: Voilà.
13: Donc, laisse à tout le monde le droit de s'exprimer, même si c'est une radio pourrie, au moins ça plaît à une personne.
1: Ben ouais, mais dans ces cas-là, qui disent.
13: C'est le principe, c'est le principe, Gérard, c'est même pas le contenu à la rigueur, c'est le principe. Non, mais attends, GG.
1: Ouais.
13: C'est Nicole. Ouais, je voulais te dire, moi je comprends pas pourquoi Énergie elle est radio numéro 1 parce que je trouve que c'est une radio complètement nulle.
17: Mais c'est eux qui le disent, c'est pas vrai.
1: Mais Nicole, c'est pas.
13: Mais
1: c'est...
13: Tu les crois, toi, les sondages.
1: Mais c'est bon. Donc, voilà. Donc,
4: toi, tu fréquentes plus les stations quoi, toi?
1: Moi, je fais plus les stations. Genre, une voiture, je serais plus en station-service.
4: Ah, d'accord. Tirer au ski, tirer dans les stations de ski, d'accord.
1: Voilà.
4: Merci, Gérard.
1: Voilà. Donc, on se retrouve pour le deuxième débat, ça sera sur le ping-pong. Voilà.
4: Ok.
1: Donc alors, on se retrouve juste après. Donc on va écouter deux disques. On va écouter La Femme de mon pote et beaucoup plus belle que la mienne avec du pâté. C'est bien. On avait dit de voir.

0: tu te démerdes.
1: Ah putain, merde, qu'est-ce que je peux faire là?
0: Ouais, moi, je connais personne qui peut m'emmener.
1: Donc, ce que je vais faire, je vais garer la voiture et je vais courir et je vais te prendre sur mon dos.
0: Ouais, t'as raison, abruti. Et mon pied dans le cul tout à l'heure, tu vas le vouloir?
2: Non, mais attends, vous énervez pas parce que sinon vous allez vous castagner dans ma caisse, il va y avoir du sang, ça va être une horreur.
0: Non, mais de toute manière, dans ta voiture, il y aura rien du tout. C'est lui qui a intérêt de faire gaffe à son matricule à la radio.
1: En fait, je vais balancer un truc, Gérard. La dernière fois, il y a 15 jours, quand je suis venu te chercher, Max, il a fumé dans ta caisse, Gérard. Et on n'a pas pu l'empêcher, hein.
3: Ah, c'est vrai, j'étais là.
2: C'est vrai, Gérard?
0: Quoi? Qu'est-ce que...
3: Si, Gérard, ouais, c'est vrai. Attends. C'est vrai. Moi, je suis là.
2: T'as fumé dans ma caisse?
0: J'ai voulu l'allumer, mais je l'ai pas allumé.
3: Non, Gérard, tu l'as.
0: Attends, l'autre. Et toi, t'es un PD, toi. Toi, tu fumes bien dans sa caisse.
2: Ah bon, carrément? Et t'écoutes Skyrock, en plus?
0: Ouais,
2: en plus, t'écoutes Sky?
0: Bah, en plus, t'es vraiment un PD.
1: J'ai écouté Diffoul, là, il passe un thermix.
0: Ouais. T'es vraiment un PD, au lieu d'écouter le chef, t'écoutes Sky. Si tu mets pas sur Fun Radio, moi je dors dans la bagnole.
1: Ah ouais, j'écoute les radios où il y a Gérard, donc j'écoute Sky, RFM, tout ça.
0: Ouais, c'est ça. Et ma main sur ta gueule quand je vais te voir. Et ma main sur ta gueule, tu la veux?
2: Non, ça va bien se passer, on plaisantait.
0: Moi je veux que, au retour, je veux écouter Fun Radio, je veux écouter le Star System.
2: Okay. Est-ce que c'est clair dans ta tête?
1: Ouais, c'est bien. Alors, clair.
0: Mets bien ça dans des escouades.
1: Esgourdes.
0: Dans des esgourdes.
1: Ouais, ok.
2: Voilà. Donc, Clé, t'es où là?
1: Là, je suis devant l'enseignement Fun Radio.
4: Toujours?
1: Bah ouais.
2: Oh là là.
4: C'est la caca, hein, c'est
2: chiant en même temps. Après, tu prends en dessous là, hein, tu prends le.
1: Non, mais de l'autre côté, ça roule, hein. De l'autre côté, ça roule, mais c'est pour sortir de ce putain d'avenue, quoi.
2: Ouais, et après, tu reprends sous le tunnel et tu passes en dessous, hein?
1: Ouais, y a pas de soucis.
0: Ah non, mais attends, je vois où qu'il est. Je vois où qu'il est, à mon avis.
3: Rejoins-le.
0: Non, mais je vois à peu près. Non, je peux pas. Il n'y a plus de bus à ce sortie.
3: Tu peux pas marcher pour aller à sa rencontre?
0: Non, mais attends, je vois où qu'il est.
1: Un truc de fluo, que je te reconnaisse.
0: Bon, ta gueule, toi. Pour l'instant, c'est pas toi que je parle, c'est un Max.
2: Ouais, qu'est-ce qu'il y a? Dis-moi, raconte-moi.
0: Tu sais, quand tu me ramenais le jeudi soir.
2: Ouais.
0: Bon, à un moment, un jeudi sur deux, ils
2: nettoyaient
0: les tunnels.
2: Oui.
0: Et là, à mon avis, c'est ce qu'ils ont fait.
2: Ah putain, les
1: couilles. Ah oui, ils ont coupé le tunnel et après on est obligé de repasser par le.
0: Ta gueule à toi, c'est pas toi que je m'adresse. Quand je t'appellerai pot de chambre, tu sortiras dessous du pot d'échappement.
2: Ouais. Ah, il est en forme, il a l'air d'être en forme ce soir. Il a l'air d'être en forme. On a Cyril qui a 21 ans de Paris, Fildar et Gérard. Cyril est avec nous.
5: Oui.
2: Salut Cyril, qu'est-ce qui se passe?
5: Bah en fait, Fildar, il est pas prêt d'arriver parce que le pont de Neuilly, il est carrément bouché. En fait, il faut pas passer sous le tunnel.
2: Ah oh là là là là.
5: Là, il est pas prêt d'arriver, je sais que je suis au pont de Neuilly, là, c'est même pas... Ça roule un peu mieux, mais c'est la merde.
2: T'es au pont de Neuilly, toi, Cyril?
5: Ouais, là,
2: ouais, mais
5: là,
2: après...
5: derrière moi.
2: Ouais, mais après, il passe en dessous, et ensuite, il longe les quais en dessous, après, il longe la Seine. Hein, donc.
5: Pas passer sous le tunnel, quoi. Là, je sais que je suis sur le pont de Neuilly.
0: Non, mais sous le tunnel, il y a eu un carton ou quoi?
5: Non, ils font des travaux, là, en fait, c'est carrément touché, quoi.
2: Faut carrément...
0: Ouais, bah, ils sont en train de le nettoyer.
5: Bah, je ne sais pas du tout. Là.
2: Ah oui, donc il faut sortir de... tu peux baisser la radio un petit peu, Cyril? Il faut sortir les gens du tunnel pour l'apprendre qu'on l'a contrôlé.
5: Ouais, voilà, c'est ça qu'on fait.
2: Mais une fois que tu es sorti du tunnel, de nouveau, une fois que tu es sorti sous le premier tunnel du pont de Neuilly, tu peux récupérer les quais en dessous.
5: Il peut pas passer sous le pont. Fontaine, il est obligé de prendre par-dessus le pont.
2: Ouais, mais sur la fontaine, là où il y a la fontaine.
5: Ouais, voilà, c'est ici, il est obligé de prendre par-dessus.
4: De Madrid.
2: Et après, il peut redescendre.
5: Voilà, mais là, une fois qu'il a passé ça roule bien, quoi.
2: Ah, bah voilà, ici, d'accord, bah, ça va aller vite, ça va aller vite.
5: C'est pas loin de Suresnes aussi.
2: Donc, Cyril, on peut dire quoi? Que Gérard peut être là pour 2 heures?
5: Au minimum, hein.
2: Oh là là, Gérard. On va
4: être obligé de faire qu'un demi-débat.
2: Hein. Oh, Gérard.
0: Hein?
2: 2 heures
0: non, du... Non.
5: On est obligé de faire que chez lui, ça fait clair.
0: On fait que dalle.
2: On peut pas, il y a trop de gens sur l'internet, il y a plus
3: de... Non, Gérard, en plus je suis malade, je suis venu exprès, me fais pas
0: non,
3: ça.
0: Non, mais attends, dans ces cas-là, tu trouves quelqu'un qui a une caisse?
2: Bah, mais il a une caisse, Cyril, il a une caisse, Gérard.
5: Ouais, Fildar. Moi,
2: Fildar, il a une caisse puisqu'il est avec ma voiture.
0: Bah ouais, il est avec ta bagnole.
2: Bah si tu demandes à quelqu'un de venir avec une voiture, c'est ce que fait Fildar en ce moment. Hein.
0: Ouais, mais attends, l'autre, à quelle heure que... Hey, regarde, il est déjà minuit 20.
2: Ouais.
5: On peut y aller, en fait, je suis plus tôt, là.
0: T'es plus tôt?
5: Ouais.
0: Mon Fildar, t'es où, toi?
1: Allô?
5: Oui?
0: T'es où, toi?
1: Non, mais là, j'ai changé, en fait. Je me suis barré de l'avenue Charles de Gaulle, j'ai passé par les bois, j'arrive dans 5 minutes.
2: Ah. Ah, il est en train de rouler, il est en train de tracer la route.
0: Qu'est-ce qu'il est en train de me... Qu'est-ce qu'il est en train de me faire comme...
1: Je te prends deux, trois Brésiliens et j'arrive là.
2: Bon bah Fildar, coupe la communication et vas-y trace la route, hein. Comme ça ira plus vite pour toi peut-être, non?
1: Ouais, ok.
2: Okay.
1: Non, mais tu sais que je suis un bon pilote. Hein,
2: non mais je sais, mais ça te permet de te conduire, ça permet de te concentrer un peu mieux sur la route quoi.
1: Ok, ouais, ça roule.
2: D'accord.
0: Sinon, ta voiture,
2: à tout à l'heure Gérard, à tout à l'heure Fildar.

0: Voilà. Eh ouais, c'est Tony que vous avez, qui se fait passer pour Petit Scaspel.
1: C'était qui? C'était qui?
0: Tony.
1: Il est quoi?
0: Qui s'est fait passer pour Petit Scalpel.
2: Regardez, parce que j'ai bien répondu à la question.
0: J'en fais qu'un.
1: Gérard, en plus, attends, Gérard, c'est ce qu'il est, Tony?

0: vrai, j'ai
1: chopé. Il fait un vrai malheur.
2: C'est quand même dégueulasse après qu'il vienne sur Fun, Gérard.
3: C'est vrai.
4: Ouais, ouais.
3: Il est DJ sur.
5: Alors, Tony, je vais te dire une chose que.
6: Tony, je te kiffe.
3: Ça te fait du bien, ça, Tony.
6: Je suis bonne, moi, Tony. Je vais bouffer.
3: Des petites minutes de gloire comme ça. Profites-en bien.
4: C'est bon.
6: Laisse-moi aller ça, Tony.
4: Pas de problème.
3: Bon, Gérard, tu gères ton débat ou tu veux que je prenne ta paye?
5: Donc, Pamela Anderson.
7: Ouais, donc moi, je trouve que c'est très utile de nos jours.
5: Alors, tu peux préciser.
7: Grâce à ça, j'ai réussi dans la vie. Moi, j'avais une belle gueule hein, à la base, belle gueule, beau corps, tout ça.
5: Bon, mais attends, attends.
7: Un petit peu décent.
5: Hey. Commence pas à vouloir te jouer.
7: La
5: Pamela.
7: Non,
5: mais te prends pas pour Pamela Anderson.
4: Pas
5: et n'essaye pas de te jouer la Sophie Marceau, d'accord?
7: Ah, d'accord.
5: Hein non, commence non, pas à te dire, ouais, je me suis repayé la gueule et tout, et ceci, cela. Parce que je vais te dire une chose. Que des nanas comme ça, j'en entends 20, carrément. Toute la semaine avec voilà. Fun, on entend que ça, des nanas. Ouais, je suis super mignonne et puis tout. Quand Max, il dit, t'as qu'à venir à la radio. Les nanas, il y en a aucune qui viennent. Arrêtez les nanas de nous faire croire que vous ressemblez à Sophie Marceau ou Pamela Anderson.
3: Arrêtez semblant d'éjaculer dans des sensis.
7: J'avais une belle gueule, c'était pas de ma faute.
5: Ouais, c'est ça. Non, mais attends.
7: Écoute, je viens dimanche.
3: Gérard
5: attends, tu viens dimanche, c'est pas moi qui t'invitera dimanche, alors...
4: Oui, il a dit, hein, les meufs qu'il a rencontrées par la radio, c'était des boudins. Hein.
8: C'est faux.
4: Tu l'as dit, mon pote, arrête.
5: Qui
4: Tony, il a rencontré
5: Non, mais ange de plonge.
4: Comme par hasard, c'était des boudins, comme par hasard.
7: Eh ben moi, je viens dimanche.
5: Bon, ça, tu viendras dimanche, mais ça m'étonnerait que tu montes dans les studios.
3: Gérard Qu'est-ce que tu penses de la question, Gérard?
5: Alors, que pensez-vous de la chirurgie esthétique de nos jours? Je pense que c'est vrai que ça progresse de mieux en mieux et ça devrait encore progresser plus que ça.
8: Ouais, donc le chemin est long encore.
5: Ta gueule!
3: Personnellement, qu'est-ce que tu penses en fait?
5: Ta gueule!
3: Tu dis ça.
4: Gérard?
5: Ouais.
4: Gérard, sur IRC, il y a Père Fouras, il pense que c'est grâce à la chirurgie esthétique qu'on peut obtenir de nos jours des gens sans queue ni tête. Comme toi.
5: Non, bah, c'est comme lui avec ses remix de merde.
6: Je ne pas.
5: Ta gueule, toi. Celui qui s'amuse à faire ça, ça va gerber vite fait. Donc, Gildas, s'il te plaît, tu me laisses mon micro allumé. Et tu arrêtes s'il te plaît, merci.
9: Y a pas de problème.
5: Alors aimez-vous la chirurgie esthétique? Alors 35% des gens aiment bien ça, 24% préfèrent quand c'est pimenté. Alors là,
3: rien à voir.
5: Les 20. Alors là,
3: ça n'a rien à voir.
5: Ça n'a rien à voir. Alors quelles sont les parties du corps que l'on fait par la chirurgie esthétique? Et on va demander, tiens, bah, Pamela, comme elle a une grande gueule et qu'elle veut se croire tout permis, qu'elle veut se croire super canon, bah vas-y.
8: Ouais. Vilaine.
7: Eh ben, moi, je me suis fait refaire les seins, puisque bon, ils étaient pas assez gros. Et je compte me refaire des parties génitales ou génitaux, comme les pieds et les mains.
5: Tu peux parler encore moins fort devant ton combiné.
7: Encore, il baisse le son, c'est Manu, je sais pas.
8: Non, c'est pas Manu.
5: Oh
8: non, non. Votre pote.
3: Gérard, assieds-toi. Non mais il vous écoute plus votre pote hein.
7: Oh là.
3: Non mais il arrive, il y avait un problème.
5: Ah. Ouais, il y avait un problème, tu vas voir le problème, on va te le régler.
8: Le
5: on va te le régler tout de suite.
3: Bon alors vas-y.
8: C'est le poirier, Manu.
5: Alors
3: il n'y a pas de problème.
5: Tony, encore. Fais
4: c'est une cascade. Attention, Manu fait le poirier.
3: Non, c'est pas le débat, Gérard, Gérard.
4: Il est réputé pour ses cascades.
3: Oh là là là là, Manu. Regarde, Gérard. Mais il s'en fout, Max.

0: s'en fout, il t'écoute même pas, allez.
1: Vas-y.
2: De manière, tous les deux, vous avez un blâme.
3: Moi, je
2: Pamela Anders, Pamela Andercon.
4: Ouais, bah ça y est, c'est répondu.
2: Alors, Tony, maintenant.
5: Ouais, ça y est, j'ai répondu. Je t'ai dit, je me suis fait opérer des oreilles, je me suis fait un pouce sucer, tout ça. Là.
2: Bon, alors, Tony, tu dégages, au revoir. Hop, terminé pour toi. Hop.
5: Je réponds à la question, là.
2: Non, non, terminé, terminé, terminé, au revoir, Tony. Non,
5: mais c'est vrai. Mais...
2: Terminé, au revoir. Ah, au revoir.
5: Finalement, c'est pas possible.
2: Au revoir. Ange de plomb. Au revoir.
5: Je peux rien faire.
2: Putain. Alors, c'est moi qui me casse, moi je vais le dire à Max.
1: Mais ça y est, il est parti.
6: Mais Gérard, il est parti.
1: Mais il est parti, Gérard. Oh.
4: Il est parti.
0: Oh là là.
6: Oh là là, il est encore barré. Mais attends, je vais vous remettre au même niveau que tout le monde. Là.
0: Trop relou. Ah.
6: Attends, écoutez, écoutez. On l'entend pas, c'est con.
7: Un vrai gamin de 5 ans.
2: Soit tu leur fais comprendre quelque chose, ou sinon on arrête les débats maintenant.
1: Pourquoi ?
2: Attends, l'autre il est en train de faire le con avec, avec le son. Hein, et quand je demande à Manu de virer Tony, il se la coule douce. Alors, moi c'est simple, ou tu fais quelque chose avec eux, ou sinon,
1: Tony,
2: on arrête les débats.
6: Non, il y a Tony, son frère.
1: Mais ouais.
2: Si, il y a Tony, il s'est fait passer pour Petit Scalpel.
1: Ah, Petit Scalpel.
2: Hors de question comme ça. J'arrive, j'arrive.
6: Gérard, tu fais salon de thé aussi, ou tu fais quoi là?
0: Super le blanc à l'antenne, Gérard.
6: Tu fais quoi, Gérard, après? Ah, ouais, excusez-nous.
2: Et ah, mais ça va?
6: Ah, non, on écoute de la zik, hein, l'autre il se barre, il va faire ses courses.
2: Non, mais tu vois,
1: attends, qu'est-ce que tu mettais là, petit?
6: C'est.
2: Non, mais vas-y, depuis tout à l'heure.
8: Et tout le temps, les filles sont folles de lui.
2: Non, moi, qu'est-ce que tu veux que je travaille comme ça? Qu'est-ce que tu veux que je travaille comme ça, moi?
8: Il fait un vrai malheur.
6: Oh, oh, mais attends, c'est l'antenne de. C'est la machine de l'antenne,
2: non,
6: ça.
2: Non, non, non. Tu me laisses ça éteint.
6: Mais t'es fou, c'est pour le Seb et tout ça après. Pénible, ça. Bon, Gérard.
2: Oh, tu
6: putain, mais sans déconner, allez là.
2: Oh, là, là.
6: Oh, oh.
2: Tu parles pas comme
6: tu mets ton
2: ça,
6: casque et tu bah, bosses là.
2: Voilà, bosse, allez.
6: Là. Oh, Bertrand.
0: Une fléchette. Vas-y, mais assis-toi, fais
6: oh là là là là là là là là là. On peut pas bosser, hein. Gérard.
2: Arrête, hein, putain.
0: Il assis-toi, reprends les auditeurs.
2: Attends, ça se passe bien, écoute là.
6: Ah, c'est super en plus le débat ce soir.
2: Et ton?
6: Moi j'ai appris deux trucs. C'est que Gérard, il se fout les doigts dans le nez assez souvent. Et que il sait pas parler devant son micro. C'est tout ce que j'ai appris ce soir pendant le débat.
2: Mais moi je t'emmerde, espèce de connard. Alors Tony est viré, donc en champlon, donc pour toi.
7: Oh bah, je sais plus, moi, avec tout ça, j'ai oublié la question.
2: Bon, quoi. Alors, je te la répète. Oui. Quelles sont les parties du corps que l'on fait par la chirurgie esthétique?
7: Je dirais biceps, triceps et forceps.
2: Ouais, mais ça...
7: C'est la partie les plus usitées.
2: Ouais, si on veut.
7: Tétine
2: en plastique?
4: Ça va des cheveux aux orteils. Hein. Tu peux tout te refaire faire.
2: Ouais, mais ça...
4: Même la longueur de la bite, alors c'est pour te dire que t'as toutes tes chances.
2: Ouais, parce que ton copain, il avait une petite bite et puis il se l'est refaire faire, c'est ça?
1: Non, on parle de quoi?
4: Ton copain, il a une bite énorme et il a pas besoin du tout de se la faire refaire.
2: Ah bon. Qui c'est qui m'a... Oui,
7: Attends, GG, c'est en champlon. Est-ce que le dentiste, c'est considéré comme de la chirurgie esthétique quand, ah ouais, quand il te manque des chicots, par
0: bonne
7: exemple?
0: Bonne question, ça.
2: Non.
7: Il te manque 3-4 hein chicots, bah quand même, ça te défigure un peu quand il...
2: Non, non, mais même... Non, non, ça, c'est
7: bah
2: pas
7: si,
2: pareil.
7: T'as l'air malin quand il te manque des dents, franchement.
2: Ça a rien à voir avec la chirurgie esthétique par rapport au corps.
7: Ouais, mais ça arrange bien la gueule quand même d'avoir toutes ses dents.
2: Ouais, mais ça, ça dépend
7: Sur les photos, ça fait mieux quand même.
4: Mmh. Faut pas sourire, quoi.
7: Ouais, sur les photos, ça fait mieux quand même.
2: Ouais, mais ça, je suis d'accord avec toi. Donc, je vais vous répondre. Donc, quelles sont les parties du corps que l'on fait par la chirurgie esthétique? Donc, c'est vrai que en première manière, c'est les seins,
9: le cou,
2: la figure, le nez, ça c'est je l'ai
6: les
2: vu,
6: oreilles.
2: J'ai vu ça sur dans le reportage. Et il y a beaucoup de personnes qu'on recourt aux fesses. Et je me demande vraiment pourquoi, parce que t'as pas besoin de te refaire les fesses pour plaire à quelqu'un.
1: C'est pour chier droit, je crois.
0: Ouais, et il y a Dr Schkumoun sur l'IRC, il me dit que tu t'es fait refaire le cul, mais pas dans une clinique.
2: J'y réponds même pas parce que c'est des conneries de merde. Alors, c'est même plus
6: moi, j'ai des photos. Hein.
2: Alors, êtes-vous satisfait du résultat par la chirurgie esthétique? Alors, donc, pour toi, Pamela Andercon?
4: Ouais, je suis assez satisfait.
2: Attends, 5 minutes, on a qui à la place de Tony?
3: À la place de... C'était pas Tony, c'était Petit Scalpel.
2: Ouais,
3: on,
2: bah,
3: on accueille le Bombin d'Angoulême 90.2. Bonsoir. Voilà.
4: Bonsoir. Allô.
9: Bonsoir Paris, bonsoir tout le Star System.
2: Bonsoir. Ta fréquence, s'il te plaît. Ta fréquence, Bombin.
9: 92.
2: Ok, je te remercie.
9: Merci Gérard.
2: Alors, Bombin, bah tiens, justement...
9: Alors, répète-moi la question, s'il te plaît, parce qu'il y a eu le du standard, s'il te plaît.
2: Ah non, mais dans ces cas-là, dans ces cas-là, tu demandes quand tu passes au standard, tu demandes à ce qu'on te la, non, ce qu'on te la dise.
4: Est-ce que t'es satisfait quand tu te fais opérer, gamin?
9: Est-ce que je... calme, s'il te plaît.
2: Tétine en plastique, tu te tais, s'il te plaît. Okay, calme, Mégane, s'il te plaît.
4: Tu balances pas.
9: Pardon. Est-ce que je suis satisfait quand je me fais opérer? Oui.
2: Êtes-vous satisfait du résultat par la chirurgie esthétique?
9: Moi, bon, personnellement, j'ai pas eu grande satisfaction parce que lorsqu'à ma naissance, j'ai eu une échographie, on m'a repéré une moustache et trois dents. Mais je n'ai pas refuté ceci.
2: T'as raison.
9: Je n'ai pas été satisfait.
2: D'accord. Pamela Andercon?
4: Ouais, moi aussi, j'ai pas du tout été satisfaite. Je voulais me faire refaire les seins. Il y a eu un problème, c'est qu'ils ont refait un seul sein. Parce qu'en fait, j'avais pas assez d'argent.
9: T'as les gros seins, toi?
4: Non, j'en ai qu'un seul qui est gros et un qui est...
9: Menteuse.
2: Non, mais ça, on
4: donc,
2: a
4: c'est
2: un...
4: assez difficile, hein. On rigole, mais allez trouver un soutien-gorge. Ouais. C'est d'un côté 95D et de l'autre côté 80A.
2: Attends, là, il y a un truc qui va pas. Attendez. Attendez avant que Onze de Plomb et Tétine en plastique répondent. Déjà, Pamela, un petit truc, un truc qui va pas.
4: Attends, il y a quelqu'un qui jouit?
2: Non, mais pour l'instant, ils vont se calmer parce que ça vient d'ici.
6: Non.
9: Elle est plantée dans le bureau de prod et elle se met à jouir. Ah, ça jouit, hein.
4: Je suis pas moi.
9: Ah, ta gueule, merde.
6: C'est pas Apolline, ça. C'est quelqu'un qui imite Apolline, ça.
9: Moi, ça m'étonnerait.
10: Je l'ai pas trouvé, à pour.
2: Alors, donc, pour répondre à Pamela, donc, normalement, déjà, pour commencer, ta réponse, je l'ai pas trop compris, parce que ça me semble louche.
4: En fait, je te réexplique.
2: Non, mais je sais. Tu t'es fait refaire un sein au lieu des deux.
4: Ouais.
2: D'accord. Et t'as pas... contente du résultat. Merci Pildar pour m'avoir coupé le micro.
10: C'est pas moi.
2: Non, c'est pas toi. Presque
6: c'est une
2: pas.
6: Micro coupure.
2: C'est ça. Alors donc, moi je peux te dire une chose déjà. Pour commencer, normalement tu devrais demander à la sécurité sociale une prise en charge. Et... Pildar, s'il te plaît.
10: C'est pas moi.
6: C'est pas moi, c'est des micro coupures.
2: Tu arrêtes. Parce que tout à l'heure, tu vas te prendre le stylo dans ta gueule encore.
4: Encore. Hein? Vas-y, Gérard, ça m'intéressait ta réponse.
2: Donc, déjà, pour commencer, tu aurais dû demander une prise en charge par la sécurité sociale. Et de deux, quand t'as été te repère le premier sein, normalement, ils t'en font pas qu'un, ils t'en font deux d'un seul coup. Donc, là, la réponse, je vais te dire une chose, que tu paies du 95 sur un côté, c'est bien ce que t'as dit.
4: Ouais.
2: Hein, et de l'autre côté, tu paies du 85.
4: Mais non, 80.
2: Du 80. Non, mais attends. Merde. Non, mais il y a quand même un truc qui va pas. C'est que entre le 90 et le 85, il manque quand même 5 cm.
9: Ouais.
4: Non.
9: Ouais.
4: Non.
2: Ah, si.
4: 15.
9: Faut faire une apposition, là.
2: Entre 90. Entre 90 et 85, ça m'étonnerait qu'il.
4: Je sais ça pas si tu viens de parler, mais je voudrais bien qu'on me fasse une apposition.
2: Ange de plomb.
9: Ouais, bah écoute, moi je suis pas satisfait parce que je suis bancal comme un vieux rocking chair, quoi. Donc j'ai été opéré parce que j'avais eu un petit problème.
4: Et ils t'ont fait une jambe de bois?
9: Et ouais, non, c'est pas tout à fait ça, quoi. Mais bon, ils m'ont légèrement rectifié et je te dis, je suis bancal comme un vieux tabouret, quoi. Donc,
10: ils t'ont mis les cornes de figure.
9: Je suis pas content, quoi. C'est un accident de sport, en fait, quoi.
2: Ouais, non, mais de toute manière.
9: Ils t'ont mis les astéro-H.
2: Fildar,
6: quoi encore?
2: Troisième fois, tu vas dégager.
9: Troisième.
2: Je sens que tu vas dégager et ça va être Olivier de la Pro qui va venir.
9: Ouais,
6: ah, c'est pas possible.
2: Je le sens.
6: Non, mais
2: ça fait déjà trois avertissements.
6: Attends, Manu, depuis tout à l'heure, il fait que des conneries,
2: non,
6: tu dis rien, quoi.
2: C'est toi qui fais que des conneries, c'est pas Manu qui est à l'arrière. Catherine en plastique.
4: Oui Gérard, moi je me suis fait refaire les genoux, parce que j'avais les genoux cagneux.
11: Ah.
4: Et ça ne faisait pas joli du tout, je pouvais pas mettre de mini-jupe, donc je me suis fait refaire pardon, les genoux. Mm-hmm. Maintenant j'ai de très beaux genoux.
2: Ouais mais est-ce que t'es satisfaite du résultat de la chirurgie esthétique ou pas?
4: Tout à fait, puisque je n'ai aucune cicatrice, vu qu'ils sont passés...
2: Ah ouais, mais attends.
11: Mais il te reste des broches ou pas dans les jambes?
4: Non, non, en
2: fait... Attends, tétine en plastique, réponds pas à la question, fil d'art, parce que c'est non, pas fil d'art.
4: Non, c'est intéressant. Hein,
2: non, mais attendez, ça c'est pas...
9: C'est pour ça que Godot veut te brancher, c'est pour ça.
2: Eh bon, bah, ange de plomb, vous fermez vos gueules, s'il vous plaît, merci.
4: Les broches en plastique, en fait, j'ai des trucs en plastique et c'est pas des broches en fer.
2: Non, mais attends, tétine en plastique. Oh
4: non, mais c'est pour un fil d'art.
2: Bon, ouais.
4: Je trouvais que c'était une question pertinente.
2: Tu me vires ange de plomb et.
4: Mais
2: bon, bah, hop, terminé. Allez, hop, au revoir,
9: Hop.
2: Terminé pour eux deux. Terminé, au revoir. Donc, tétine en plastique. Donc, apparemment, t'es satisfaite du résultat.
4: Tout à fait.
2: Bon, ça, c'est vrai. C'est vrai que la question, de toute manière, je vais sûrement en parler sur ce que tu viens de dire. Mmh. Donc, tu parles des séquelles. C'est ça que tu voulais dire, à peu près?
4: À peu près, ouais.
2: Ouais, bah donc, ça sera une question que qu'on abordera par la suite. Tout moi, je peux te dire une chose, que moi, jusqu'à maintenant, j'ai pas eu recours à la chirurgie esthétique encore.
4: T'en as grand besoin, tu devrais.
2: Ouais, mais ça, ça dépend, parce que ça dépend aussi de l'argent qu'on a, qu'on peut disposer.
4: Mais tu devrais faire quoi, Gérard? Chercheur bénévole qui te ferait ça gratos.
2: Non.
4: Gérard, tu voudrais te refaire quoi?
2: Pour l'instant, j'ai aucune idée encore en tête.
11: Un cervelet.
2: Toi, tu ferais mieux de te refaire ta gueule et ça vaudra mieux. Ouais, hein, que de nous dire de dire des conneries sans arrêt.
4: Non, mais Gérard, si tu devais te faire refaire quelque chose, tu ferais quoi? Les pectoraux
2: Non, parce que...
4: Les yeux, la bouche, les dents.
11: Les packs de gros.
2: Il y en a un, il ferait mieux de se refaire faire sa gueule. Non, mais moi je peux te dire une chose, que personnellement pour l'instant je n'ai pas recours à ça et j'ai pas eu de résultat.
4: Ah.
11: Bah oui, c'est normal, t'as rien fait encore. Ah.
2: Donc alors avez-vous déjà eu
4: les dents sur pivot, c'est tout.
2: Voilà. Avez-vous déjà eu recours à la chirurgie esthétique? Alors 60 donc c'est
11: un sondage.
2: C'est un sondage que j'ai. Donc 67% des gens jamais, 24 toujours. Et 11% ne s'en rappellent pas.
11: Ah, amnésique alors.
4: Ah ouais.
2: Non, c'est alors, quatrième question avant la pause musicale qui va arriver. À quel niveau que la chirurgie esthétique est-elle prise par la carte vitale? Alors déjà, il faut bien se dire... Oui,
11: Non,
2: Manu.
11: Vas-y, fini, après j'accueillerai deux auditeurs.
2: Non, vas-y.
3: Donc on accueille Kyste Bionique, 30 ans, de Montmoignon, sur 97.3 FM.
2: Salut.
12: Bonsoir, le Kyste.
2: Oui. Bonsoir.
3: Bonsoir. Et on accueille quelqu'un qui pratique la chirurgie esthétique, en fait, c'est le professeur Monsgeig, 35 ans de Paris, 101.9.
12: Bonsoir, professeur
2: Monsgeig. Bonsoir. 101.9.
13: Bonsoir, je suis professeur à l'hôpital Boussicaut de Paris.
2: Bon, alors, t'évites de dire le nom de l'hôpital où tu te trouves, d'accord?
11: Pourquoi? C'est quoi? C'est pas de la pub, ça,
2: non.
11: Gérard.
2: Non, mais ils n'ont pas besoin de préciser les noms des hôpitaux, d'accord? Alors, terminé. Donc, alors, à quel niveau que la chirurgie esthétique est-elle prise par la carte vitale? On va demander à tétine en plastique.
4: Je n'en ai aucune idée, Gérard.
2: Mais ça, je vais vous dire une chose. Déjà, la carte vitale, pour l'instant, c'est...
4: C'est quoi, la carte vitale?
2: C'est une carte de sécurité sociale qui va remplacer les cartes qu'on a à l'heure actuelle et qu'on donnera aux médecins. Mais pour l'instant, sur Paris, les médecins ne sont pas encore équipés de ce système-là. Oui, Manu.
11: Est-ce que tu crois qu'on peut s'en passer de la carte vitale?
2: Non, parce que de toute manière, elle a été attribuée d'office.
11: C'est pour ça que ça s'appelle comme ça.
2: Moi, je l'ai.
11: Ben, c'est vital.
2: Non, mais...
11: Merci.
2: T'es content de ta connerie? Tu vois, les auditeurs, ils sont en train de se foutre de ta gueule.
11: Ouais, c'est clair. Tu crois qu'un jour, je pourrais être...
14: Tu es sur énergie et toutes les filles sont folles de lui.
11: Oh, ça va claquer.
2: Oh, Gérard! Oh!
11: Gérard, viens t'asseoir! Gérard!
2: Putain! Après, tu vas enculé, va.
6: Oh là là.
2: T'es vraiment un enculé, toi.
6: Oh, il l'a
2: arrête un peu.
6: Hey. Il l'a défoncé.
2: Mais tu laisses le matos, c'est pas à toi. Non, non, mais tu vires. Tu vires si tu veux plus dans, dans les studios.
15: Moi, je vais aller faire l'area, sinon on va jamais s'en sortir.
2: Mais non, c'est non, non, il vire, il vire.
6: Mais allez, c'est bon.
2: Il vire, Gérard, allez. Alors, t'es une en plastique.
4: Oui, Gérard, bon, je te disais, je sais pas. Parce que moi, les genoux, c'était à ma charge. Et...
2: Tu éteins ça.
6: Ça y est.
2: Espèce de branleur, va.
15: Bah. Il a vérifié s'il marche, vu que tu l'as peut-être pété.
6: Bah ouais, surtout que ça coûte 25 000 balles, tu feras encore un prêt.
2: Pauvre con,
15: sur 10 000 ans, hein, celui-là.
2: C'est ça, t'as raison. Tétine en plastique.
4: Oui, Gérard, les genoux ne sont pas remboursés par la sécurité sociale. Par contre, ce qui est remboursé, c'est ce qui est vital, par la carte vitale, tu vois.
2: Non, mais attends, parce que déjà...
4: C'est un organe, par exemple, qu'il faut que tu changes esthétiquement, tu le fais, quoi.
2: Non, non, mais faut bien se dire une chose, que déjà, la carte vitale, on ne sait pas si elle est prise en charge, si dans les hôpitaux, ils sont amenés à avoir le matériel nécessaire. Déjà chez les médecins, ils l'ont pas encore. Parce que moi j'ai été voir un médecin il y a une semaine à peine. Il était pas équipé du système de carte vitale.
16: Non, c'est-à-dire qu'en France on n'est pas encore équipé du système. Ouais. Moi je travaille dans un hôpital.
2: Et c'est qui?
16: C'est le professeur Monsgeig.
2: Ouais.
16: Et donc on n'accepte pas les cartes vitales pour l'instant. C'est les cartes de sécu, les cartes Paris Santé, les cartes comme ça.
2: Non mais ça c'est vrai que pour maintenant que ça va être c'est mis au point par la sécurité sociale et que ça a été distribué chez les gens. Bon ouais. Allez hop, moi.
4: Oula.
16: Ah faut qu'on aille.
6: Voilà. Il va revenir.
4: Bah ouais, partez bien.
6: Putain, il va boire un verre d'eau. Tu vas boire un verre d'eau? Tu vas boire un verre d'eau?
17: On t'écoute, vas-y.
6: Allez, c'est reparti.
15: C'est reparti.
6: Attendez. Écoutez, il y a une...
2: Terminé.
6: Il y a une réunion.
2: Je travaille pas avec deux connards. Pildar qui s'amuse à renifler comme un porc. Manu qui est en train de parler sur... quand je parle. Alors moi, c'est terminé, je ne travaille pas comme ça. On arrête les débats.
18: Ah bah non.
2: On arrête là maintenant, je me casse.
18: Ah bah non, où tu te casses où déjà, c'est moi qui te ramène.
2: Et attends, dans ce cas-là, tu demandes à ton connard, là, de travailler comme il faut.
18: Hein?
2: Oh!
18: Faire du bruitage! Arrête tout!
2: Et ça, pour me le débrancher, j'en veux plus lors de débat. Parce qu'il s'amuse avec. Bon, allez. Et là-bas, il m'éteint son micro parce que je commence à en avoir ras-le-bol.
18: Voilà.
6: Hein? Putain, je pourrais jamais être DJ sur énergie alors.
2: Ouais, tout à l'heure, tu vas être DJ tout à l'heure et tu m'as mis dans ta gueule. C'est la dernière fois
6: ton que micro, je te le dis. Gérard. C'est bon, on peut bosser.
15: Ton micro,
6: on
15: fait des blancs.
2: Tu m'éteins ton micro.
6: On peut faire du boulot, on peut bosser ou pas là, c'est bon.
2: Toi, pour l'instant, tu t'écrases, c'est pas tes débats.
6: On peut bosser maintenant, c'est bon.
2: Alors, qui c'est qui voulait réagir?
16: C'est le professeur là.
2: Ouais, vas-y.
16: Vous étiez barré comme un con là.
2: Ta gueule, toi, t'as qu'à arrêter de foutre ta merde aussi.
6: T'as qu'à arrêter de te barrer, on avancera dans les débats, et nous faire chier à chaque fois, les demander à masse.
2: Ta gueule.
6: Oh là là, la relouse.
16: Sur un speech là, sur la carte vitale.
6: C'est vrai, on s'amusait bien là, on parlait de carte vitale, c'était intéressant, et toi, tu vas faire chier ton monde à te barrer là, comme un gamin.
2: Espèce de branleur, va.
6: C'est toi le branleur.
2: T'en branles pas une.
6: Allez, allez-y, les auditeurs.
2: C'est bon, Gérard, professeur.
16: Oui, donc on parle de la carte vitale et des hôpitaux.
19: La ligne de votre correspondant est interrompue. Nous regrettons de ne pouvoir donner suite à votre appel.
16: C'est bordel, non.
2: Bon,
6: c'est bon. Allez, docteur Monsgeig, allez-y.
16: Non, professeur Monsgeig.
6: Ouais, bah docteur, professeur, de toute façon, c'est charlatan.
17: Ouais, avec le docteur Admédo.
16: Un peu de respect.
2: Donc, Kiss, tu te calmes s'il te plaît parce que tout à l'heure tu as dégagé.
4: Ouais,
16: reste tranquille.
6: Donc,
16: vous parliez de la carte vitale. Les moyens que le ministère nous donne dans les hôpitaux, ça nous permet pas d'accepter la carte parce que c'est une machine à carte si vous voulez.
2: Ouais, mais faut se dire une chose. Qu'en fin de compte, c'est la sécurité sociale qui a demandé à ce que maintenant que tous les gens aient cette carte vitale. Mais maintenant, c'est vrai que maintenant, il y a certains médecins qui l'ont, d'autres qui ne l'ont pas.
16: Ouais, c'est vrai.
2: Ouais, attends, mais ça, moi, ça peut se dire une chose. Ouais, attends, 5 minutes, Kista. Ouais. Pour répondre à la question, parce que c'est vrai qu'on pourrait en finir vite, on pourrait continuer le débat sur, ouais, sur cette histoire-là. C'est vrai. C'est vrai que la carte vitale, maintenant qu'elle a été attribuée, maintenant savoir si tout le monde est équipé, parce que c'est un genre de carte à puce, donc c'est mis sur ordinateur. Carte à puce. Bon, alors qui s'en regarde?
6: Carte à pute.
16: Parce qu'on essaie de faire un débat sérieux là, et avec les gens qui le disent.
2: Non, mais ça peut être déjà deux fois que tu t'amuses à vouloir jouer les gros bras, alors au revoir pour toi. Au revoir.
16: C'est bon.
2: Au revoir. Eh ben, tu vas te calmer avec Manu au standard, il va te calmer. Voilà.
6: Ça y est, Pamela. Ça y est, je l'ai calmé, ouais. On accueille Kiss Bionic. Bonsoir.
2: C'est ça, c'est encore le même.
6: Bah oui, je l'ai calmé.
2: Ouais, bah tu t'as même pas décroché ton téléphone, espèce de con.
16: Non, mais ça va vite, là.
6: Mais je le connais,
2: Non, allez, hop.
6: On y va.
2: Vas-y, Rigo.
16: On m'a bien calmé.
20: Ouais, donc sur IRC, il y a Dan, il dit que en fait, comme Elephant Man a réussi, grâce à la chirurgie esthétique, à devenir rock voisine, il dit que t'aurais peut-être la chance de devenir Vandame et que ta belle devienne Laure Sinclair.
2: Enfin, faudra
20: payer assez cher quand même.
2: Non, mais ça là-dessus, faut pas commencer à jouer sur des stars du cinéma et de la chanson. Parce que ça a rien à voir avec la chirurgie esthétique.
21: Plein de chantilly.
2: Pamela Anderson.
21: Ouais, la carte vitale, je connais pas trop, hein, parce que je vis beaucoup en Amérique et.
2: Non, mais attends, Pamela. Ouais. Pamela, moi je vais te dire une chose. T'es sur la région parisienne, normalement tu dois l'avoir.
21: Non, je suis ici quelques temps, mais je retourne.
2: Non, mais attends.
21: In 2 weeks, I'm returning in England.
16: Ouais, genre.
2: Yes,
21: if you
2: know
21: them.
2: Bon, Manu.
16: Oui.
2: Dis-lui au revoir.
16: Dis-lui.
2: Kiss.
16: Ouais, bah écoute, moi je trouve ça scandaleux, je voudrais que le professeur Mythoman nous explique pourquoi ils prennent pas la carte vitale. Je veux dire, il n'y a aucun respect du patient, et voilà.
2: Non mais attends, Kiste, toi t'habites du quel côté déjà, toi?
16: Moi j'habite plutôt du côté droit, donc dans l'Est.
22: Mais c'est normal, ils ont rien.
2: Attends. Donne-moi le nom de la ville précise.
16: C'est Montmoignon, c'est près de Strasbourg.
2: Bon, alors attention, déjà sur la région de Strasbourg, ils sont déjà, les médecins sont déjà équipés avec le système pour la carte vitale. Ouais, je suis désolé.
16: Ouais, c'est vrai. Ah bah, je sais pas, moi l'autre fois, j'ai été voir un médecin.
2: Et tu lui as dit que tu étais avec une carte vitale, donc il t'a dit non.
16: Ben, il a pas voulu la prendre, ouais.
2: Mais normalement, il était équipé.
6: C'est un débat sur la carte vitale ou sur la chirurgie esthétique, ouais, qu'on fait ce soir?
2: Non, mais justement, on va s'arrêter sur cette question-là. Oui.
16: C'est chaud brûlant. C'est
20: pour ça. Je voulais dire qu'on allait accueillir Allez Hop, qui a 22 ans et qui appelle de Neuilly.
16: Il y a un fantôme.
22: Il y a combien de lignes ce soir là?
16: Non, mais c'est le fantôme,
2: il s'inquiète.
23: Bonsoir Arnette qui ne m'a pas hébergé.
21: Bonsoir Carole.
16: Ça, c'est du private.
23: Chut, ta gueule, Mégane.
2: Oh, alors attention. Alors, Mégane et 40 barres, vous dégagez.
6: Ça y est, il est parti.
2: Hop. Et Mégane avec cette petite...
6: Non, c'était Pamela machin.
2: Trop triste. Ouais, mais je l'avais déjà...
6: Bah ouais, mais je l'avais remis, j'ai...
2: Ouais, alors terminé. Hop, terminé.
16: C'est
2: pour ces deux-là.
16: Là-dedans. C'est clair.
2: Alors...
16: Ouais, il travaille pour moi. Moi, je suis un ninja, je passe en loose des toi.
2: Oh! Tu me donnes le disque parce que là vous êtes en train de me faire de la merde. Vous êtes deux peignants là, mais vous commencez à me foutre de la merde. Là t'es en train de me faire du double son, donc ça commence à bien faire, j'arrête. Hop, on voit le
6: son de quoi?
2: La question c'est devrait-on consacrer plus de reportages à la chirurgie esthétique? On se retrouve tout de suite après. Avec.
6: Attends, ça vient.
2: Ouais, ben ça devrait être prêt avant.
6: Bah attends, oh.
2: Et on va se retrouver avec les petits toubibs. C'est les petits toubibs avec Je me suis fait siliconer les kystes. Et on se retrouve tout de suite après.
6: C'est qui nous reste?
2: Ah bah merde. Il me reste plus que kystes et le docteur.
6: Non, il y a tétine en plastique aussi.
2: Non, c'était Mégane.
6: Mais non, c'était Pamela Anderson.
2: Alors, il nous reste petite tétine.
21: Oui, rebonsoir Gérard.
2: Rebonsoir à toi.
6: Kiss Bionic.
16: Oui, tout à fait, je suis là.
20: Le professeur Monsgeig.
16: Bonsoir.
2: Kiss.
20: Et on accueille le quatrième participant. C'est donc le capitaine Crochet, 23 ans de Parthenay sur 104.9. Bonsoir.
21: Bonsoir, capitaine Crochet. Bonsoir,
2: sur la fréquence
1: 104.9.
2: 104.9, ok.
23: Les pirates.
2: Donc, mon gay. Alors, donc la question, vous l'avez entendu. Tu l'as entendu, capitaine Crochet?
21: Ah non, désolé.
2: Alors, devrait-on consacrer plus de reportages sur la chirurgie esthétique?
1: Je pense pas.
2: Pour l'instant, Fildar, t'es pas auditeur pour l'instant, tu t'as fermé.
20: Ah, mais c'est vrai, je me demandais
2: alors,
20: pourquoi.
2: Alors, petite tétine.
20: Pourquoi nous on répond jamais?
21: Bah, je pense c'est pas.
20: Vrai. Ouais.
21: Mais je voudrais bien voir l'avis de Fildar et Drigo.
23: Ouais, c'est vrai, de Manu.
21: Et de Manu.
1: Non, on n'a pas envie de le donner.
2: Alors, petite tétine.
1: Ah, si, maintenant j'ai envie.
23: Alors, vas-y, Filou.
1: Oh non, j'ai plus envie.
23: Sois bon. Répétez la question pour l'équipe.
2: Oh, ça y est, vous foutez pas de ma gueule un peu là, les auditeurs.
21: Bon, Filou, est-ce que tu crois qu'il y a assez de reportages à la télé?
1: Non, je pense, parce qu'en fait, je préférerais peut-être aller bosser sur Skyrock, parce que je serais peut-être payé.
2: Bon, alors, tu fermes ta gueule, d'accord, connard?
5: Laisse tomber, Filou, je vais rappeler Arnold.
1: Il n'y a que Énergie qui paye, hein.
2: Bon, ça y est, quand vous aurez fini de dire les noms d'antenne, je pourrais continuer mon débat, là, les deux branleurs.
1: T'as l'antenne avec quatre râteaux, t'as aussi l'antenne parabolique.
20: Ouais,
1: l'antenne de Sibi.
20: Sibic aussi, ouais.
1: Ouais.
20: T'as la parabolique, 6 mètres.
1: Ouais, enfin t'as pas mal de trucs, genre. T'as quoi chez toi? T'as combien de râteaux?
20: Télescopique.
1: Par contre, au niveau d'NPA2, appelez.
2: Ça y est, vous avez fini vos conneries là.
1: Ouais.
2: Alors les auditeurs ont donc.
1: Les auditeurs ont la parole maintenant.
2: Petite tétine.
21: Ouais, mais Rigaud n'a pas répondu.
20: Je pense qu'on n'a pas assez approfondi le terme du débat,
1: non,
20: le
1: je suis
20: sens
1: pas
20: du débat.
1: Avec toi.
20: T'es pas d'accord?
5: Non, mais là on peut pas faire de polémique comme ça.
1: Attendez.
21: Rigaud, tu peux approfondir?
20: Ça dépend en fait.
21: Ouais, elle est difficile.
5: Ah, mais qu'est-ce que vous avez fait sur le terrain?
1: Si c'est chez GG, je mets des gants moi.
23: Ah ouais, direct.
20: Ah, une combinaison même.
23: Limite, tu mets un masque, ouais.
21: Tout à fait. Il y a un sas désinfectant.
1: C'est quand même mieux quand il gueule pas. Hein.
20: C'est vrai. Ouais. Ça gueule pas, c'est pas comme... d'insultes, y'a rien. Y a un petit stylo qui vole. Ouais, t'as pas entendu?
21: Non.
23: Y a des trucs qui volent, si on entend.
1: Il a un stylo, j'ai jamais vu ça, il fait au moins 15 kilos.
7: C'est une horreur. C'est une horreur.
1: Quand tu te balances, tu t'en prends plein la tête.
20: C'est pour écrire avec une main bionique.
7: Quand tu te le prends dans le bras et que le stylo se démonte en deux, ça fait mal, c'est une horreur.
20: Il en a quatre.
1: De couleurs différentes et d'odeurs différentes.
2: Alors, petite tétine.
21: Oui, Gérard.
2: Maintenant que t'es contente de tout ce que l'équipe a dit, maintenant
21: ouais,
2: tu vas bien. Répondre.
21: Ouais,
2: tu vas répondre à la question.
21: Ouais.
2: Bon, alors, t'es à moitié endormi. Au revoir.
21: Non, pas du tout.
2: Au revoir.
21: Je trouve qu'il n'y en a pas assez.
2: Au revoir. Petite tétine,
7: écoute, elle te répond, Gérard.
21: Je trouve justement qu'il y en a trop parce que ça pourrait donner des idées à des petites filles de 10 ans, tu vois, par exemple, qui voudraient se faire faire la bouche ou le nez comme Barbie. Et je trouve que ça pourrait leur donner de mauvaises idées. Tu sais, on a vu des reportages il n'y a pas longtemps, Ken et Barbie, machin. Tu te souviens?
2: Non, mais ça, de toute manière, des reportages, si, au contraire, il en faudrait peut-être un peu plus.
21: Bah, moi, je trouve qu'il en faudrait moins.
2: Non, moi, je dis qu'il en faudrait plus parce que ça.
21: Elle a le droit de donner son avis quand même.
2: Voilà, ouais, moi, je dis qu'il en faudrait moins. Bon, Kist.
23: Ouais, bah écoute, c'est vrai, les reportages, il en faudrait plus. Moi, le reportage sur Ken et Barbie, je l'ai vu aussi. C'est vrai que c'était super instructif. Je suis sûr qu'il y a des gens qui auraient besoin de se faire refaire la gueule et on n'en parle pas assez, quoi. Je veux dire, c'est un phénomène de société, tu vois ce que je veux dire? À l'heure actuelle, regarde, le matin, tu te lèves, tu te vois dans la glace, direct, qu'est-ce que tu penses? Chirurgie esthétique, non? T'es d'accord avec moi?
2: Pas spécialement, non.
23: Non, pas spécialement.
21: Mais tu devrais.
23: Ouais, je pense quand même.
5: Tu me nettoies ce vilain kyste et ensuite tu fais ton débat.
23: Voilà.
2: Qui c'est qui vient de sortir ça?
21: C'est Polo.
2: Je sens que tout à l'heure il y en a qui vont gerber. J'ai l'impression.
23: Non, mais c'est vrai que
5: je peux répondre, c'est professeur Monsgeg.
2: Ouais, alors au revoir.
5: Non.
2: Terminé pour professeur Monsgeg.
5: Non, pas du tout. Hein.
2: Terminé. Au revoir. Au revoir.
1: J'ai pas compris pourquoi, mais
5: ouais, pourquoi,
2: non, mais c'est bien parce que ce qu'il a dit, t'avais qu'à écouter.
5: Je voulais répondre à la question là.
2: Non, mais c'est terminé pour toi. Au revoir. Capitaine Crochet.
21: Ouais, moi je trouve qu'il y en a trop aussi.
2: Tu peux préciser?
21: Je trouve que il y en a trop parce que j'aimerais plus souvent voir des émissions telles que le Big Deal, tout ça, mais comme par hasard, on est coupé et on voit des reportages sur la chirurgie esthétique, c'est pas du tout intéressant.
2: Je veux dire une chose, alors déjà pour commencer.
23: C'est faux.
2: C'est faux, parce que les reportages sur la chirurgie esthétique ne passent pas à 19h, mais très tard dans la nuit. C'est
21: une
2: à
21: fois,
2: dire...
21: il y avait un flash spécial. Je regardais Big Bill.
2: Ouais, c'est ça.
21: Non, mais c'était il y a
2: Non.
20: Il n'y a que Gérard qui regarde le Big Bill, vous devriez le savoir.
2: Non, non, mais ça, t'es, pour l'instant, t'es une menteuse et c'est tout. Donc, les menteuses comme toi, j'aime pas ça.
20: Ouais, Gérard, je voulais juste dire à l'antenne, parce qu'il y a une certaine Apolline pute de fun sur IRC qui arrête pas de dire Gérard, mets ton dard dans ma chatte, etc. Donc, j'ai peut-être qu'elle arrête, quoi.
2: Elle est dans un bureau tout à l'heure, que si je l'attrape, je vais lui mettre deux claques dans sa gueule. Gérard. Ça va lui faire tout drôle.
21: Et ton doigt dans ma chatte.
2: Ta gueule, salope.
21: Je bois, moi.
2: Alors, moi, je peux vous dire une chose, qu'on devrait consacrer plus de reportages, parce qu'on n'en voit pas assez, et c'est malheureux.
23: Et c'est vrai, regarde, moi, je pense que si on s'habitue à avoir des reportages, on s'habituerait à avoir des gens déformés, et donc forcément, ta vie en société, elle serait facilitée, j'en suis sûr.
21: Ouais, c'est clair.
2: Non, mais c'est vrai que les reportages, on n'en voit pas assez, et pourtant, moi, je vais te dire une chose, que le reportage qui a été fait, là, sur François, il n'y a pas longtemps, moi, je peux te dire que quand j'ai vu la deuxième partie, parce que c'était la deuxième partie quand même qui était la plus dure par rapport à la première, c'est que fallait voir les gens, c'était des hommes, en fin de compte, justement, la question, elle est là. Donc, je vais répondre en même temps que vous. Donc, y a-t-il plus de femmes que d'hommes qui ont recours à la chirurgie esthétique?
21: Ouais.
2: Donc, alors, petite tétine.
21: Plus de femmes.
2: Ouais, mais il y a aussi des hommes, parce que je vais te dire pourquoi après.
21: Oui,
2: et je pense que c'est avec Kist.
23: Ouais, on se comprend, ouais.
2: Donc, je pense que...
23: On va pas donner la réponse tout de suite.
2: Non, mais...
21: Fais-nous languir encore.
2: Vas-y, petite tétine, alors.
21: Je te dis, il y a plus de femmes que d'hommes.
2: Si tu veux, d'accord.
23: Ouais, okay,
2: Kist.
23: Non, mais on va voir, je vais pas donner la réponse, je donne la réponse, parce que tu sais, moi j'ai vu l'émission. Hein.
2: Non, mais attends, on va les laisser tout
23: voilà,
2: se passer.
23: On va les laisser, puis après on dira la surprise. Voilà.
2: Mmh. Ouais. Capitaine Crochet.
21: Ouais, moi je pense qu'il y a autant d'hommes que de femmes, puisque souvent il y a des hommes qui font la chirurgie esthétique pour devenir des femmes. Ça s'appelle des travelots. Ouais. Et il y a des femmes qui font la chirurgie esthétique pour devenir des hommes. Ça s'appelle des drag kings, je crois.
2: Drag queen.
21: Ouais, voilà.
2: Et alors, moi je vais te dire.
0: Non, c'est pas le débat.
2: Alors, la question que j'attendais, apparemment, Anna a touché deux mots.
8: Kist, le groupe.
2: Donc, en fin de compte, la chirurgie esthétique, est-ce qu'il y a plus de femmes que d'hommes? En fin de compte, il y a autant de femmes que d'hommes, parce que faut se dire une chose, que les femmes, la plupart du temps, ce qu'ils se refont faire, c'est les fesses, les seins, et ça, j'ai le reportage, je l'ai vu, le nez.
23: Le nez.
21: Et les yeux.
2: Attendez, on récupère.
8: À la place du professeur Monsgay qui est parti, on accueille le moche. Bonsoir.
9: Bonsoir.
21: Bonsoir le moche.
9: Bonsoir.
2: La fréquence
9: 99.9.
8: Je crois que c'est son anniversaire en plus.
2: C'est vrai. Non mais j'en ai rien à foutre.

0: T'as quel âge, le moche?
1: Merci, j'ai bientôt 40 ans.
0: Oh, oh là là. Putain, ça file.
2: Donc, pour répondre à la question...
3: Une abondante.
2: Oh, ouais.
1: Ouais.
2: Donc, pour répondre...
1: Bah, ça me déprime un peu d'avoir bientôt 40 ans, et c'est vrai, puisque tu me le demandes, Gérard.
2: Oh, c'est pas moi qui te pose la question, c'est une nana, d'accord?
1: Et voilà, c'est vrai qu'on se sent vieillir. J'ai deux ou trois petits problèmes de kystes, des conneries, quoi.
4: Ah, mais, quoi.
3: T'as ta libido qui s'affaisse.
1: Ah, voilà.
3: T'as des croûtes.
2: Bah, oh!
4: T'as du mal à te dilater.
1: Des varices.
3: Les couilles qui sont, c'est pas très beau.
2: Capitaine Crochet, petite tétine, pour l'instant, il était pas là. Le débat allait bien se passer, donc c'est pas parce qu'il y a le moche est arrivé qu'on va commencer à foutre la merde, d'accord?
1: C'est vrai, c'est
3: pas
1: vrai.
3: Problème.
2: Alors donc, pour revenir à la question, je disais donc qu'il y a autant de femmes que d'hommes, et c'est vrai qu'il y a plus de femmes et d'hommes, c'est, à mon avis, c'est 50-50 sur la chirurgie esthétique des deux côtés. Pour, pour les femmes, c'est le nez, les seins, la figure, les fesses et les oreilles. Et chez les hommes, faut se dire une chose, que c'est suite à des accidents, et ça, le kyste peut très bien le confirmer, parce qu'il a, il a vu le reportage.
4: Le kyste, et je suis toujours là, j'ai pas bougé, je sais pas
2: où m'en aller. Et faut se dire une chose, faut se dire une chose, que le reportage, le deuxième reportage, était dégueulasse à voir, parce que c'était des mecs qui ont eu des accidents de la route, qui étaient complètement déformés, n'est-ce pas?
0: Avec quoi? Avec
3: le camion sur les verglas.
2: Alors toi, petite tétine ou capitaine Crochet, encore une connerie comme ça, et je vous vire toutes les deux.
0: Mais Gérard, il y a des gens célèbres qui ont fait de la chirurgie esthétique que tu connais, en dehors de Pamela Anderson, Herbert Léonard,
2: non.
0: Tout ça, non?
2: Non, t'en as une là, comment que tu l'appelles? Kist.
0: Sylvie Joly?
2: Non, Kist.
4: Karine Cheryl.
2: Non. L'italienne là.
0: Lolo
2: Ferrari pour voir elle.
0: Nilda Fernandez.
2: Ta gueule toi, laisse-le tranquille, Nilda Fernandez, espèce de PD.
5: C'était un homme avant.
0: Ouais, c'est une femme maintenant.
2: Non, ça a toujours été un homme.
0: Non, c'est Amanda Lear maintenant.
4: C'est un hermaphrodite. Hein.
2: Putain, fermez vos gueules un peu là.
3: Alors.
2: De toute manière, faut se dire une chose que Pamela Anderson, qu'est-ce que je sors. L'autre là, comment tu l'appelles,
5: la gaffe.
2: Pauvre con, va. T'es vraiment une pute toi là-bas, éteins ton.
5: Mais tu sais que.
2: Éteins ton micro.
5: Il s'est fait greffer une bagouze.
2: C'est ça, t'as raison.
5: Une bagouze,
2: con.
5: Un chirurgie esthétique de ouf.
0: Et un crâne chauve.
2: De toute manière, on va
5: une
2: bientôt faire
5: émission.
2: On va faire une conclusion dans peu de temps. Vu le bordel, ça commence à me gonfler.
5: Dans les baignoires.
2: D'habitude, Rigo, tu me faisais du bon boulot.
0: Ah, mais là, t'arrêtes pas d'insulter tout le monde, laisse tomber.
2: Pour l'instant, t'es en train de cibler deux espèces de câbles.
5: Tu vas dans les baignoires et puis tu te fais pécho.
0: Je vois pas où est le rapport avec le débat.
2: Seul qui s'est fait refaire aussi les seins, c'est... Merde, comment qu'on l'appelle là?
3: Lolo Ferrari.
2: Ouais, voilà, Lolo Ferrari, faut dire une chose. Elle s'est fait refaire les seins, mais alors faut voir maintenant les seins qu'elle a. Parce que Pamela Anderson, elle s'est fait retirer les silicones qu'elle avait.
0: Moi, Gérard, ma tante, elle s'est fait greffer du silicone dans les lobes de l'oreille parce qu'elle pouvait pas mettre de boucle d'oreille.
3: C'est passionnant.
2: Et toi, tu premier.
0: Mais dégage, dégagé.
2: Toi, tu premier de te faire aussi.
0: Mais dégagé.
4: Oh, c'est la peur. Oh, c'est le tueur.
0: Oh, la honte.
2: Alors, pensez-vous.
0: Oh, la honte, ces auditeurs.
2: Pensez-vous que les patients ont-ils des.
4: Oh, la honte. Allez, Fildar, tu nous fais la surprise, vas-y.
3: Allez, Fildar.
4: Vive.
2: Arrête, Gérard! Attention à toi!
0: Eh bah, t'oublies qu'il y a des gens qui t'écoutent, assis-toi, non, fais
5: s'en fout, il fait ça pour lui, c'est un perso.
4: Non, c'est pas grave.
2: Attention à ce que tu fais, toi, là-bas.
0: Qu'est-ce que j'ai fait?
2: Ouais, attention à toi! Hein? Alors donc, pensez-vous que les patients ont-ils.
0: C'est toi qui prends un prêt à 3h?
6: Bon, tu fais ton débat. Ça va, Seb, bien?
7: Ça va.
3: Il peut pas répondre?
6: Ouais,
3: Seb,
6: je sais, ouais, il y a Yankee.
4: Ça va, Seb?
5: Non, il prépare ses speeches.
3: Ah, Seb! Bonjour. Bonjour,
2: bon, alors, du groove, conclusion du débat. Comme ça, il n'y aura plus de questions. Donc, conclusion.
4: Il y a encore 5 minutes.
2: Non, non, allez, conclusion. Terminé, conclusion.
3: C'est la question, là, les patients.
2: Conclusion.
0: Non, il n'est pas assez fort pour faire un débat jusqu'au bout.
2: Ouais. Conclusion, je ne travaille pas avec, avec, des équipes de, avec une équipe de cons.
3: Vas-y, prouve-leur le contraire.
0: Mais nous, ça fait 3 ans qu'on bosse avec toi et on est encore là, tu vois.
2: Non, non, c'est terminé. On fait conclusion du débat. Donc,
3: allez, une question.
2: Non, non, c'est terminé. Conclusion du débat. On va demander à petite tétine.
3: Et la conclusion du débat, je trouve qu'on a nettement survolé le sujet, qu'on n'est pas du tout rentré à l'intérieur. Et ça, c'est fort dommage. Et

0: marchais-tu?
1: Lui pue sa grosse caisse dehors.
0: Attends,
1: je fais, moi. Lui pue sa caisse dehors.
0: Mais j'ai rien fait.
1: Dehors, au jardin. Dehors, au jardin. Dehors.
0: Mais j'ai rien fait.
1: Dehors.
0: Mais j'ai rien fait. Pourquoi moi?
1: Dehors, je veux pas le sonneur. Michael.
2: Salut Gérard.
1: Michael. Michael.
2: Salut
1: Gérard. Michael.
0: Salut
1: Gérard. Michael. Michael. Michael. Michael.
3: Voilà.
4: Oh là là.
3: Oui.
0: Allô?
4: Oui.
0: Ouais, c'est grosse caisse.
1: Non, grosse caisse, tu dégages.
0: Bah attends, mais j'ai rien fait, je te jure.
1: Tu dégages.
5: Bon, Gégé, tu pourrais éventuellement poser une question?
1: Oui, ben...
5: Pour moi, et réfléchir pendant que tu t'amuses.
4: Gérard?
5: Bon, Gérard.
4: Gérard?
5: Comment c'est?
1: Bon, Gérard. Alors, qui c'est qui veut parler, la première?
5: Bah, t'as pas posé de question, ouais. Alors non, Stéphanie.
1: Alors, doit-on avoir un animal domestique, alors, Stéphanie?
5: Oui.
2: Oui.
5: Bah, moi, j'ai un... Donc, j'ai un chien, un bull terrier. Et, bah, il est très cool, et, bah, c'est hyper sympa, quoi.
3: Il s'appelle comment?
5: Je m'appelle Max. Je suis désolée pour Max, mais voilà quoi.
1: Non mais attends, c'est pas toi qui devais venir déjà à la radio?
5: Bah si, non mais bon, je vais pas m'inviter quand même à la radio, et puis je pense pas que j'entrerai comme ça.
1: Non mais attends, ça fait deux fois que tu poses des lapins à Max.
5: Non, pas du tout. Gérard, je vais t'expliquer quelque chose.
1: Non, mais ça fait deux fois que tu poses des lapins. La semaine dernière, tu voulais venir. Cette semaine, tu devais venir. Stéphanie, s'il te plaît.
5: Stop, je ne connais pas Max personnellement. Je suis fan de Max depuis des années, mais je ne vais pas le faire chier à la radio ni à la loco.
3: Non,
5: puis de toute façon, Gérard, de quoi tu te mêles?
2: Ouais, c'est vrai, de quoi tu te mêles?
5: Pas tes affaires. Je pense qu'on peut être fan de Max, mais pas au point d'aller le faire chier à la loco ni à la radio.
1: D'accord, je sais laquelle Stéphanie que j'ai à l'antenne. Excuse-moi Stéphanie.
5: Mais d'accord. C'est rien.
1: C'est pas grave. Bon,
5: j'en
1: excuse-moi
5: pas,
1: Stéphanie.
5: Bon.
1: Donc toi t'as un chien.
5: Oui, j'ai un chien, un bull terrier. Hein?
3: Moi j'ai un cochon d'Inde, il s'appelle Gérard à la maison.
1: Je vais avoir un lapin et je vais l'appeler Médor.
5: Mais bon, je suis désolé pour Max, hein, si c'est
1: pas grave, c'est pas grave. C'est pas grave, Stéphanie, excuse-moi Stéphanie, je sais qui t'es. T'inquiète pas. Excuse-moi.
0: C'est qui?
5: On veut pas.
1: C'est la main de ma soeur dans un culotte d'un zouave.
2: Mais tu connais pas de zouave, attends. Mais tu connais pas de zouave.
1: Je connais pas de zouave, mais des zouaves comme vous, j'en connais pas mal.
5: Gérard, écoute.
2: C'est grosse caisse.
5: Gérard.
2: Tu dis tout le temps que tu fous le zouave et tu t'en connais pas.
1: Oh là. Hé, grosse caisse.
2: Ouais.
1: Hé, grosse caisse.
2: Ouais.
1: T'as pas joué avec la bouteille avant de venir, avant d'appeler? J'ai l'impression, hein. Bon, alors, grosse caisse, tu vas travailler, s'il te plaît.
2: Ouais, hein. Mais je suis réveillé, je t'écoute, je t'attends.
1: Bon, Marie.
6: Oui, mon petit lapin aussi.
1: Ouais, mon petit, mon sucre d'orge.
6: Mon petit chéri, oui.
2: Hey, Gérard.
1: Oh, tais-toi, grosse caisse, s'il te plaît, je vais laisser Marie.
2: Hein.
1: Grosse caisse, tu vas fermer ou tu dégages?
2: Ah, mais c'est chaud encore là, quoi, si tu veux me poser des questions.
1: Grosse caisse dehors, ça y apprendra.
5: Bah, pose-lui une question, quoi.
3: Gérard.
2: Allô?
1: Marie?
6: Oui, mon petit lapin sucre.
1: Ouais, mon sucre d'orge.
2: C'est grosse caisse!
1: Ta gueule, toi, grosse caisse!
6: Mais laisse grosse caisse parler! Si la
1: non, mais
6: c'est
1: pour l'instant, je m'adresse à Marie!
6: Oui, mon petit lapin sucre.
1: Pour l'instant, je m'adresse au nana, après, je m'adresserai au cum!
6: Au cum,
1: ok, on demande en entendant. Les cums, vos voisins.
7: Ok,
1: on demande en entendant. Fermé,
7: on demande en voisins.
1: Merci.
2: C'est grosse caisse.
1: Grosse caisse, s'il te plaît, Marie, s'il te plaît, mon sucre d'orge. Alors, qu'est-ce que t'as comme animal chez toi?
6: J'ai un chien.
1: Et il s'appelle?
6: Milou.
1: Milou
6: Gérard.
2: Ouais, pourri.
1: Pourquoi
6: tu te prends, toi?
2: Bon, attends, tu vas pas l'appeler Milou, c'est déjà pris.
6: Bah non, pourquoi?
2: C'est déjà pris par Lucky Luke.
6: Mais écoute, je suis désolé. Tu me laisses me parler comme ça.
2: Mais non, mais le prends pas mal, mais c'est vrai que c'est pris. T'aurais dû, t'aurais
1: caisse, là.
2: Comme ça, un truc qui est pas pris, déjà.
1: Tu me viens, grosse caisse.
2: Quoi? Mais non, mais attends, on discute.
1: Tu me viens, grosse caisse.
4: Mais t'as fait
2: mille
4: ou
2: zéro, là. Déjà, on discute.
4: C'est sa voix qui va te déranger, à mon avis.
7: Alors, attends, je crois que Gérard, là, il faut reprendre un peu le débat en main.
1: Ouais. Non, mais attends, pour l'instant, tu demandes à Grosse Caisse qui la ferme.
7: Bon,
1: Grosse Caisse, tu la fermes. Marie va finir sa question.
2: Ouais, okay, bon.
7: Alors, vas-y, Marie.
8: Oui, et ben, j'ai un chat qui s'appelle Milou. Et je l'adore, il me tient chaud. Je l'adore.
1: D'accord.
8: Il fait des choses contre ta jambe.
1: Qui c'est qui pose cette question?
8: C'est Natacha.
1: Ouais, ben justement, Natacha, c'est ça
8: que je sais. M'adresse. Ben écoute, moi j'avais un chat, mais je l'ai mangé à Noël parce que j'avais faim.
1: C'est pas mal. C'est pas mal.
8: C'est affreux.
1: C'est pas mal.
8: Non, okay. Il était très bon. Okay. T'as le même goût que le lapin. Hein.
1: D'accord. Attendez, Natacha.
8: Oui.
1: Natacha, Marie et Stéphanie. Moi, je vais vous dire une chose, que oui. J'adore les lapins,
8: oui.
1: Mais sans la peau.
8: Ah,
1: parce que
8: ouais.
1: Je viens de me faire poser 3 lapins. Donc, le 4e lapin avec la nana, je pense qu'elle va passer un quart d'heure américain, mais merde, mortel.
8: Gérard.
7: C'est quoi un quart d'heure américain pour toi, Gérard?
1: À votre avis?
7: Ah, c'est une petite préparation, Gérard?
1: Oui, c'est une préparation à la Gérard, maintenant.
8: Gérard.
1: Donc, je viens de m'en choper 3, mais je vais pas m'en choper 4.
2: Trois blénos.
1: Voilà. Donc, qui c'est qui parle, là?
8: Oui, c'est Stéphanie. C'est moi, mon petit lapin en sucre. C'est Marie.
1: Non, mais attends, Stéphanie. Laisse Marie, s'il te plaît. Il y a Stéphanie.
8: Dire, est-ce que t'as déjà mangé des côtes de chien avec des fèves?
2: Eh, moi, j'habite
8: à la sauce
2: chien,
8: béchamel.
2: J'ai du chien et c'est vachement bon, hein.
8: Mais... à la sauce béchamel, hein. Gérard.
1: Oh, le coq, tu la fermes.
8: Le chien, la moutarde,
2: mais...
8: bon, hein.
2: Eh, bon, les garçons, ils ont le droit de parler un peu.
1: Bon, Marie,
8: non,
1: tu...
8: question. Oui.
1: Marie, tu voulais me poser une question?
8: Oui, je voulais te dire, est-ce que t'as déjà mangé des côtes de chien à la sauce béchamel?
2: Non, la moutarde, c'est
8: avec
2: bon.
8: D'accord. Avec un
1: bon. Non, pas du tout, j'aime pas le chien.
8: Ah,
1: j'aime pas manger du chien comme ça. Stéphanie, tu voulais me poser une question?
8: Oui, non, je vais te dire, moi, je t'ai jamais posé de lapin encore, je crois.
1: Non, mais attends, c'est pas pour toi que je te dis ça, hein.
8: Oui, non, mais je sais, non, mais je te demande.
1: Non, mais jusqu'à maintenant, j'espère que tu m'en poseras jamais.
8: Non, mais parce que je compte sur toi pour vendredi prochain.
9: Est-ce qu'on peut revenir au débat, s'il vous plaît?
1: Oui, mais attendez,
2: Et moi, j'aimerais bien parler, moi.
1: Qui c'est?
2: C'est Lupus. C'est
1: Lupus.
2: Ah, parce que j'ai pas parlé. Ouais, moi, je voulais dire, les animaux familiers, c'est vachement chouette. Moi, j'ai eu un aigle, et mon père, il élève des chameaux domestiques. Et les chameaux, c'est vachement bien, et c'est vachement affectueux, et je trouve qu'on opprime vachement les chameaux. Et j'aimerais parler de la lutte anti-opprimation de chameaux. C'est vachement important, et d'ailleurs, Gérard, c'est notre figure de proue, hein. Surtout les tracts de la lutte anti-chameaux, non, anti-opprimation des chameaux.
9: On ne peut pas
2: appris, parce que moi, j'ai pas parlé encore.
1: Ben attends, c'est toi qui viens de parler. Alors je vais dire une chose. Eh, on t'a jamais.
2: Non mais c'est Grosse Caisse.
1: Bon allez hop.
2: J'ai pas parlé encore.
1: Lupus dehors.
2: Mais c'est pas moi, c'est Grosse Caisse.
1: Non, non, non, c'est Lupus. Je viens de l'entendre.
2: Mais non, tu veux que
9: tu primes, Zéra.
8: Moi je dis une bonne côtelette de moustique, y'a que ça de vrai.
1: Ah oui, c'est bon. Qui c'est qui dit ça?
8: C'est Johanna. C'est Natacha.
2: Mais moi, je peux poser une question.
1: Vas-y.
2: C'est Grosse Caisse. Je voudrais savoir à quoi ça sert un animal domestique, c'est carrément inutile.
1: Mais écoute... ta connerie, elle sert à quoi?
2: Ouais, c'est carrément inutile, regarde, ça coûte de l'argent, moi je préfère quand on m'en offre, je préfère carrément l'abandonner sur la route ou un truc comme ça, tu vois.
1: Non mais alors, attends. Attendez. Moi, je vais répondre à Grosse Caisse. Alors, je vais dire une chose. Si t'as 7 ans.
2: Non, mais
1: attends.
2: Ouais.
1: Grosse Caisse, s'il te plaît, je te réponds.
2: Ouais, vas-y.
1: Alors, je vais dire une chose. Un animal.
2: Ouais.
1: Quand t'en as un, c'est quoi? C'est pour l'abandonner sur le bord de la route. C'est pas la peine.
2: Non, mais attends.
1: Tu n'aimes pas les animaux.
2: Gérard, t'as mal compris, laisse-moi t'expliquer.
1: Gérard, on arrête.
10: Justement, là, on parle d'abandon. On a un sondage sur...
1: Gérard, me parle. Tu fermes?
11: Sur Minitel, il y a un sondage.
1: Bon, tu dégages, je peux voir ce que le sondage me dit, d'accord?
11: Vas-y, Karine d'abord.

0: j'ai abandonné parce que on m'avait offert, une fois c'était ma fête, on m'avait offert un verre solitaire. Et j'étais obligé d'abandonner et ça m'a un peu fendu le cœur.
1: Tu t'es grossesse.
0: Mais putain, mais merde, je
1: suis prêt, dégage.
2: Non, moi je veux dire, Gérard, c'est Natacha.
1: Je casse dehors.
3: Vas-y, Gérard, le sondage là.
1: Bon, alors, d'après ce que j'ai sous les yeux.
2: Natacha,
1: Marie et Stéphanie.
3: D'accord.
1: Vous m'écoutez, s'il vous plaît.
3: Taisez-vous deux minutes.
1: Il y a que ces trois-là que je veux entendre pour l'instant. Et qui vont répondre sur la première partie du sondage que je vais dire. Alors, suivant les renseignements pris par la SPA, sur la population totale de la France, 15% des personnes possèdent un animal, l'abandonnent, mais 2% pensent que même à leur laisser une gamelle. Alors,
0: Gérard,
1: tais-toi, toi, que c'est pas sonné.
0: C'est grosse
1: caisse.
3: Sur Minitel, il y a...
0: Oui, j'ai le même sondage, j'ai pas le même sondage.
4: Le sondage, il est apparemment un petit peu différent. Écoute ce qu'il a dit.
1: Bon, dégage.
0: Arrête, c'est ma mère.
1: Maintenant.
2: Vera.
1: Oui.
2: C'est Marie.
1: Marie, je t'écoute.
2: Marie, s'il te plaît, je voudrais connaître ce que Grosse Caisse a à dire, s'il te plaît.
0: Ah, mais Gérard, j'ai le même sondage que toi, on doit avoir les mêmes sources.
1: Alors,
0: c'est pas 2% à la fin, je crois que t'as mal lu, c'est 0,5.
1: Non, c'est 2%, c'est pas
0: beaucoup. Non, je te promets, moi je suis mettais pas les yeux.
1: Bon, allez, dégage.
0: Mais non.
1: Dégage.
0: Mais, attends, mais...
1: Marie, tu veux réagir?
2: Oui.
1: Alors
2: Non, mais c'est bon, je voulais écouter ce que Grosse Caisse avait à dire.
0: D'accord. Que c'est 0,5.
1: C'est toi, Grosse Caisse.
0: Mais non, mais...
1: Grosse Caisse, tu l'as fait.
0: Personne n'a retrouvé mon verre solitaire.
1: Ouais, mais personne n'a retrouvé ta connerie.
0: Bah, si.
1: Ta connerie, elle est en train de se faire bouffer, elle est par les poissons. En de bon entendeur, salut pour toi.
5: C'est pas moi. Bon, sur Minitel...
1: Stéphanie.
5: Non mais attends, sur Minitel, il y a quelqu'un, il y a Mulder, qui dit, écoute, moi j'avais deux chiens, Gérard, je trouve ça bien, j'en ai abandonné un, c'est dans la forêt, je trouve ça super bien, et l'autre sous le pont de l'Alma.
1: Je répondrai pas à cette question-là, parce que il me semble que j'avais bien précisé qu'on arrête cette histoire de pont de l'Alma, d'accord?
2: Moi, ce que je voudrais dire, c'est qu'on arrête de parler. Oui, j'ai
1: l'animal
2: au bord de l'autoroute.
1: Oh,
2: Gérard,
1: où? Bon, grosse chasse, ferme pas, merde!
5: J'ai quelqu'un qui a mangé ses boissons rouges.
1: Dégage! Grosse fesse, vous me pirez!
3: Ça y est, il est parti, Gérard.
5: Gérard, j'ai quelqu'un qui te demande. Il a mangé ses poissons rouges, il te demande si t'es d'accord avec lui. Je trouve ça bien.
1: Bon. Alors maintenant.
5: Bon, d'accord. Écoute pas.
1: L'histoire des poissons rouges, pour l'instant, j'en suis pas là.
5: Est-ce que c'est vrai que tu ferais des trucs avec des caniches dans les chiottes à la loco?
1: Je répondrai pas là-dessus. Hop, on a un entendeur, salut. Stéphanie.
2: Oui, Gérard.
1: Alors pourquoi, suivant, d'après ce que j'ai sous les yeux, suivant des renseignements pris par la SPA, sur la population totale de la France, 15% des personnes possèdent un animal, l'abandonnent, mais 2% pensent quand même, alors laisser une gamelle. Alors qu'est-ce que t'en penses, toi?
2: Non, mais déjà, moi je trouve dégueulasse de prendre un animal pour l'abandonner après.
6: C'est clair, il y a des chameaux qui sont abandonnés.
1: Pour
6: des chameaux sur la route.
1: Attends, Stéphanie.
2: Oui.
1: Pour l'instant, celui qui répond. Je prends pas des chameaux, là, d'accord?
6: Des chameaux
1: pour l'instant, tu l'as fait,
6: Gérard,
4: je t'interromps deux secondes. J'ai viré Grosse Caisse et on accueille Guigui à la place.
7: Ouais, bonsoir.
2: Bonsoir,
7: Guigui. Ça va? Guigui. Je voulais juste revenir, c'est possible, parce que j'ai entendu, je sais plus, il y avait 0,5.
1: C'est 2%, abruti!
7: Mais attends, t'énerve pas.
1: C'est 2%, abruti, et pour l'instant, c'est pas toi que je me dresse.
7: J'ai
1: une question minutale, le matin, vous voulez fermer!
7: Mais j'ai entendu 0,5, et toi, tu dis 2, alors j'aimerais savoir.
1: Oh là là, tu vas le fermer quand je parle!
7: Non, Maria, c'est
1: 0,5!
2: Gérard, arrête de gueuler.
5: J'ai un sondage sur Minitel.
2: Mon amour, Gérard.
7: Allô?
2: Gérard.
7: Ouais, c'est Guigui encore.
1: Bon, allez, Guigui, dehors. Guigui, dehors, ça y est, on va aller.
7: Non, Guigui.
1: Guigui, dehors, je veux plus le voir.

0: G8.
1: Allez, hop dehors, lui.
2: Mais Gérard, laissons, qu'est-ce qu'il a à dire? C'est intéressant.
1: Non.
2: Mais Gérard, je marche dessus, la merde.
0: Moi, j'ai des choses intéressantes à dire sur les drones. Personne ne m'écoute.
3: Écoute-le.
1: Non, mais pour l'instant, c'est pas ça.
3: Laisse-le réagir, et si vraiment il est bête, on le vire. Mais écoute-le.
1: Il y a une question minutale, je voudrais bien l'entendre.
0: Ouais.
1: Alors, il va la fermer.
0: Ouais.
4: Ton Minitel parle, donc.
0: Ouais.
5: Ça y est.
0: Alors, c'est Guigui.
1: Ah, tu la fermes.
4: Non,
1: tu me poses la question Minitel.
0: Moi, j'ai un autre sondage. Attends, j'ai un autre sondage qui dit que 33% des cochons d'Inde sont ceux de mythe.
4: Sont quoi?
0: Sont de mythe.
4: C'est pas vrai.
0: Mais oui.
4: Moi, ça
0: m'étonne. À condition d'avoir du Chatterton.
5: Il y a quelqu'un qui a fait piquer son chien. Il y a quelqu'un qui a fait piquer son chien avant de l'abandonner. Il l'a abandonné mort sur le bord de la route parce qu'il voulait pas regarder la télé avec lui.
0: Il a raison. Bah oui, il a complètement raison.
5: Moi, je trouve qu'il a raison. C'est...
0: Pourquoi faire des dépenses inutiles à le piquer alors qu'il peut l'abandonner vivant?
6: C'est clair. Mais moi, je dis, Gérard, est-ce que c'est vrai que tu joues à pousse caca avec les dromadaires?
1: Allez, hop.
0: C'est vraiment pas sympa.
1: Il est parti.
4: Gérard, c'est vrai que tes parents ont hésité entre t'abandonner toi ou leur chien sur le bord de l'autoroute et qu'ils t'ont laissé toi
1: Qui pose cette question?
4: C'est Natacha.
1: Alors Natacha, bonne nuit. Laisse-moi t'apprendre. Tu vois, j'ai pas l'habitude de virer des nanas.
0: Mais non, tu dégages.
1: Bonne nuit, Natacha.
0: Mabrouk, Marie,
1: je t'écoute.
0: Mabrouk,
4: est-ce que t'as déjà eu un animal, toi, domestique? Est-ce que t'as déjà eu un chien, un âne, un chat? Qu'est-ce que t'as déjà eu, toi?
1: Mais j'ai déjà eu un chat chez moi. Bon, à chaque fois que je descends de téléphoner, le chat me suit. Le chat,
4: ouais. Il s'appelle comment?
1: Il s'appelait Calin.
0: Gérard, t'as déjà eu une chatte?
1: Eh, pauvre con, t'as déjà eu mon poing dans ta gueule?
0: Non, mais les feux,
5: les gens, c'est cool. Il y a Zaroaf, ce Minitel qui a perdu son morpion, il demande à Gérard si tu l'as pas vu.
1: Non, mais attends, pour l'instant, je m'adresse pas, je parle pas, je réponds pas comme ça.
3: Gérard, est-ce que à la place de Mickaël, tu peux accueillir sur l'antenne à de bon entendeur?
5: Salut.
0: Bonsoir.
1: Bon, de bon entendeur, bonsoir. Salut.
0: Bon, moi, j'entends des choses sur les animaux qui me font pas trop plaisir.
1: Ouais.
0: Donc, ça me fait pas trop plaisir. Et j'aimerais remettre un petit peu d'ordre dans tout cela.
6: Oui. C'est vrai que l'abandon des dromadaires, c'est quand même dramatique. Et je veux dire,
1: Gérard, tu
6: veux
1: faire
6: avec les dromadaires dans un loco, c'est pas sympa.
0: Et tu trouves pas, par exemple, que les hamsters sodomites, c'est dramatique? Moi, je trouve que c'est un vrai problème.
1: Laissez-les, s'il vous plaît.
0: Allô?
1: Karine, s'il te plaît.
3: Oui, deux secondes.
1: Karine. Tu me vires tout ça. Bon, alors, Marie.
4: Oui.
1: Donc, alors, pour toi.
4: Oui.
0: Je veux dire, t'as déjà fini avec un orphelin.
1: J'ai pas appelé pas de chambre.
0: Mais je vois pas le rapport avec les orphelins, et je te ferai dire.
5: Sinon, tu me le vires.
1: Tu me le vires.
0: T'as déjà foutu un oursin sous le lit,
1: c'est dehors celui-là.
0: C'est n'importe quoi. On fout des moutons sur lui d'abord.
1: Non, mais il est toujours là.
5: Gérard, reviens un peu sur le débat là.
1: Donc, Marie, pour en finir avec le sondage que j'ai sous les yeux avant de continuer les questions. Donc pour toi.
4: Oui.
1: Donc qu'est-ce que t'en penses?
4: J'en pense rien du tout.
1: D'accord. Ok.
0: J'ai pas très bien compris l'histoire du sondage animalier, là.
4: Gérard. Oui, c'est vrai.
1: Non, mais pour l'instant, toi, le com, tu la fermes.
0: De bon entendeur.
1: Bon, de bon entendeur, salut. Tu vas retourner au sondeur.
0: Salut.
1: Bon.
5: Exactement.
0: Gérard, moi, sur le sondage, c'est Guigui, là.
1: C'est quoi, la mère?
0: Le sondage est complètement biaisé parce que c'est la France dont il s'agit.
5: S'il vous plaît. Voilà. Se calmer.
1: Mais merde, qu'est-ce qu'il me fait, lui, à l'arrière? Je demande au mec de se calmer.
4: Gérard, calme-toi, putain, détends-toi.
5: Remets ton casque, Gérard.
4: Écoute ce que te dit Max ou Manu, je sais pas qui c'est qui parle.
0: Et une fois, j'ai adopté un bouc.
1: Toi, pour l'instant, je suis pas avec toi dans le sondage, ok?
4: Gérard?
1: Je suis avec Marie.
4: Oui, Gérard, respire un grand coup.
1: Alors, vas-y, dépêche-toi parce que j'attaque la prochaine question.
4: Oui, vas-y, c'est quoi la prochaine question? Vas-y.
5: Gérard, excuse-moi, 30 secondes, on accueille Garfield à la place de Natacha.
1: Non, mais attends, Eh, si c'est pour avoir les mêmes lascars qui changent de nom sans arrêt.
0: Mais non, mais non, rien à voir.
4: Mais Gérard,
1: maintenant vous allez me prendre
3: Gérard.
1: Des.
3: Gérard,
7: dis-lui bonjour, Gérard. Après, on verra.
3: Gérard, je suis une fille.
7: Voilà,
3: Gérard,
1: allô. Allô.
4: Allô.
1: Bonsoir.
4: Bonsoir.
0: Là, j'aimerais vous demander un conseil parce qu'il y a un problème là. Là, j'ai teasé comme un malade. Et il y a un éléphant à tête de koala devant moi et j'aimerais savoir si je peux le tuer ou non, ou si c'est une voie, une période en voie d'extinction.
4: Bah, essaye de lui parler, de le caresser.
0: Mais il comprend rien, là, il a déjà commencé à bouger.
4: S'il a l'air agressif,
0: tu le meubles, il commence à
7: on
0: tout manger,
7: revenir,
0: là.
7: À l'étude qu'on a fait
1: non,
7: avec
1: non,
7: Karine,
1: on revient pas, si on revient pas à l'étude.
7: Pour relancer le débat.
1: Non, on revient pas à l'étude, je lance la prochaine question, parce que là, pour l'instant, je demande aux nanas de répondre. Pour l'instant, t'as un mec qui saute par-dessus tout le monde qui veut savoir plus.
3: Guigui est parti, Arnaud est à sa place.
0: Ouais, salut, c'est cool.
1: Ouais, comme par hasard, c'est encore les mêmes.
3: GG, je t'assure.
1: Non, presque pas. Presque pas, je ne reconnais pas les voix.
4: Oh, il y a un écho.
1: Ouais, il y a un écho. Merci, Olivier.
5: J'ai pas rien, moi, j'ai pas d'écho.
1: Non. T'as rien, toi, dans les oreilles.
4: Gégé, occupe-toi de nous.
5: Si, j'ai des poils.
4: Gégé.
1: Bon, tu sais, vous me donnez des liens.
4: Bonjour, bonjour, d'abord.
1: Je sens que tout à l'heure, je... Oh Eh, c'est quoi, là, les boutons?
0: Un peu, là, quand même.
1: Ok. C'est quoi, là?
5: Bah, j'ai éteint l'insert.
1: Ouais, bah, alors moi, j'arrête.
5: Non, mais non. Mais Gérard, reprends le débat un peu.
1: Non.
5: Pourquoi? Mais tu me demandes de couper l'insert, j'ai coupé l'insert, je peux le remettre en route.
1: Tu mets ta poulet là, c'est quoi ce bordel, merde!
5: Attends,
1: bon, allez-moi, moi j'arrête.
4: Bon Gérard, allez.
0: Arrêtez. Allô?
4: Oui.
0: Oh. Allô, c'est Max.
4: Oui.
5: Bon Gérard.
4: C'est Max, ouais, vachement, ouais, puis moi je suis la bonne.
5: Gérard!
1: Qu'est-ce qu'il y a?
5: Ah, tu vois, ça marche.
1: Non, mais attends, pour l'instant, l'autre, tu vas venir faire l'arrière, parce que là, pour l'instant, il est en train de jouer avec les boutons et j'ai des sons de tous les côtés.
4: Bon, Gérard. Attends, on va prier maintenant, merde.
5: J'ai rien fait. Non, au standard, là.
4: Putain, mais avancez dans le
0: débat. Mais pourquoi ils mettent des stagiaires à la réalisation?
4: Ouais, exact. Gérard.
5: Remets ton casque, Gérard.
4: Gérard,
5: sur Minitel, il y a quelqu'un qui te demande, il a un cochon d'Inde à côté de lui, il te demande si il doit le tuer ou pas maintenant, là, pour le bouffer, il a faim.
1: Ouais, bah, de toute manière, quand t'arrêteras de faire tes conneries, toi, tu me feras signe, d'accord?
4: Gérard, attends,
0: tu l'enlèves les poils avant.
1: Gérard, prends tu la fermes.
4: C'est dommage qu'ils prennent des stagiaires à la place des animaux.
8: Gérard, c'est Stéphanie, on reprend le débat, s'il te plaît.
1: Ouais, ben, je vais essayer si c'est pas. Ouais, mais si c'est pas le bordel avec les bandes d'abrutis.
4: Bon, alors pose une question.
1: Tu vois? Eh, hey, Stéphanie, je sais pas si t'entends.
4: Oui, mais si, j'entends, hein.
1: Tu vois? Donc, tout à l'heure, je pense que je vais pas finir à 4h du matin.
4: Mais si, mais bon, allez, faut se calmer, faut se détendre.
1: Bon, la femme, alors là, c'est une question, c'est malheureux parce qu'on peut pas...
4: Je peux vas-y, pas... Gérard, vas-y.
5: Bon, c'est quoi la question?
1: Je peux pas appeler ça une question.
4: Oui. Ouais.
1: Allez, trois, pensez-vous que la femme est-elle un animal?
4: Non. Bah alors.
1: Alors qui est contre?
4: Moi.
1: Non mais attends Stéphanie. Pour l'instant, au standard s'il vous plaît.
5: Moi je pense que c'est un animal.
1: Vous allez me refaire une fiche propre avec des noms corrects.
0: Gérard, tu dis ça parce que t'es sorti avec tes chiennes ou ça rien
1: non,
0: à voir?
1: Non, alors toi, pour l'instant j'ai reconnu ta voix, tu dégages. C'est clair et net.
0: C'est impossible.
4: Et précis.
1: Bon alors, t'inquiète pas, tu crois que je t'ai pas reconnu là?
0: Mais non, c'est impossible.
1: Ouais. Tu te ferais pas passer
0: Vas-y, Cosmar.
1: Ouais.
4: Ça va pas, ça,
1: tu te ferais pas passer par David, Tony ou Arnett?
0: Ah, c'est lequel des trois, lesquels?
1: Ouais, tu te ferais pas passer par Arnett?
0: Ah non.
4: Perdu,
0: voilà.
1: Non, mais c'est pas David. Alors, comme par hasard, j'avais prévenu, pas les mêmes. Alors, dans ces cas-là, ça va être simple. Ça va être les derniers débats que j'ai perdu.
0: Non, Gérard, tu te trompes complètement, Gérard.
1: Oui,
5: bon, Gérard.
1: Bon, au standard, vous me gardez les mêmes.
5: Non, Gérard, ta question est intéressante. On va se calmer un peu là, au standard. Gérard, ta question est intéressante.
1: Ouais, la question est intéressante.
5: Hein? Je pense que ça mérite une réponse.
1: Voilà.
5: Alors, qui veut répondre?
1: Tu vas répondre, on va mettre un disque, on va laisser réfléchir.
4: Ah non, pas de disque, non.
1: Alors, Alors Stéphanie, tu veux répondre?
5: Vas-y Stéphanie.
8: Oui, bah oui, bah moi je pense que... Non, enfin non, le... moi je dirais pas que la femme descend de l'animal, mais bon en fait...
1: Non, non, mais je... Crois-t-on...
8: Oui et non, parce qu'en fait l'homme descend du singe, d'après ce que je...
1: Oui, bah ça...
0: La différence qu'il y a entre les singes et Gérard...
8: C'est pareil.
0: Les singes, ils ont évolué.
8: Gérard, c'est Gérard. Pareil, l'homme ou la femme, de toute manière, on descend tous...
1: Ouais.
8: Gérard, j'ai envie de répondre. Du singe, ça va non.
5: Oui, vas-y, réponds.
8: Ouais, j'ai répondu.
1: Attends, pousse-toi, toi.
5: Non, mais Marie.
1: Pour l'instant, j'essaye pas de dire au mec qui sont de bas pour pas que je les reconnaisse, hein.
3: Non, moi,
5: je les gens, Gérard.
3: Je t'ai rappelé plein de gens, Gérard, je vais te les annoncer au fur et à mesure, ok?
1: Donc,
5: Gérard.
1: Bon, Gérard, on débat un peu.
8: Gérard.
1: On va faire la pause.
8: Non, Gérard, j'ai envie de répondre.
1: Qui?
8: C'est Marie.
1: Non mais attends, pour l'instant je suis avec Stéphanie.
3: Je te donne une nouvelle liste, on a plein de nouveaux gens.
1: Vous allez répondre, on va se calmer un peu.
3: Gérard, tu peux m'écouter deux secondes? On a une personne, un responsable de la SPA, c'est monsieur Bilalian. Et on a de nouveaux auditeurs, ok?
5: Bon alors on va prendre...
3: Non,
1: ouais.
5: Donc la question c'est quoi Gérard? Tu répètes la question? Gérard.
1: Attends 5 minutes.
5: Non mais tu fais de la radio là, je te rappelle, tu vas faire ça pendant la pause, on va envoyer
3: Annonce les noms qui sont sur la feuille que je viens de te donner, Gérard.
1: Donc on va accueillir Ragout Toutou. Allô.
0: Ouais, c'est Ragout Toutou, le ragout de tous les toutous.
1: Ouais c'est ça.
0: Qui c'est
1: contre Ragout? Ah, tu te tais, toi, s'il te plaît, pour un sens, je sais pas appeler. Graphiel. Allô.
5: C'est Garfield, Gérard.
8: Oui,
5: Garfield.
8: Bonsoir, Gérard.
1: Bonsoir.
5: Bonsoir.
1: C'est une femme et une femme.
8: Une femme.
1: Danny.
5: C'est un animal.
1: Danny.
0: Hein?
1: Ouais, Danny.
0: Ah non, je sais plus comment je m'appelais, parce qu'avec tous ces changements de montée, c'est moi.
1: Non, attends, Danny, c'est pas reconnu, presque pas.
5: Non, c'est Doro. Vas-y.
1: Non, c'est un habituel. Elodie.
9: Oui, Gérard.
1: Bonsoir. Monsieur Bilalian.
10: Enfin, monsieur Gérard, je voulais juste vous dire, donc je suis un des responsables de l'ASPA, s'il m'était possible de parler avec vous, mais sans tous ces petits jeunes, car j'ai quelque chose à vous dire.
1: Ouais, ben, dans ce cas-là...
9: Non,
1: dans ce cas-là, monsieur Bilalian, si vous voulez pas faire partir du débat, vous rappelez un peu plus tard.
10: Non, mais le problème, monsieur Gérard...
1: Vous rappelez le débat, monsieur, s'il vous plaît.
10: Votre débat est très intéressant, mais malheureusement, tout le monde
1: Bilalian
10: prend ça.
1: Bilalian, dehors. Je ne veux pas pendant le débat.
3: Gérard, c'est un responsable de l'ASPA.
1: Ouais, non, mais...
10: Attendez, monsieur, là, c'est dommage.
1: Mais moi, il ne veut pas poser des questions.
10: Mais monsieur, bien au contraire. J'ai des chiffres à vous donner. Je voulais juste vous dire que, suivant les renseignements pris par la SPA sur la population totale de la France,
1: Stéphanie,
10: 1% des personnes.
1: Oh, il se calme, lui. Merci.
10: Possédant un animal de la bande.
1: Ouais, monsieur Bilalian, vous retournez au standard, merci.
10: Mais 2% pensent quand même que
1: on
10: les laisse avec une gamelle.
1: Monsieur Bilalian, vous allez au standard.
10: Alors, suite à ça, bien entendu, il y a eu des statistiques.
1: Dehors. Stéphanie.
10: 13 cochons d'Inde et 3. J'écoute, j'avais été coupé. 13 cochons d'Inde et 4 lapins ont été abandonnés quand même injustement sur le bord de l'autoroute et les périphériques. Portant de la porte d'Auteuil à la porte d'Italie.
1: La merde.
10: Alors on a noté bien entendu qu'au mois d'octobre, les agriculteurs de carottes, étant en grève, plus de 25% des lapins ont donc été délaissés et sont morts de faim.
1: Connard, mais, tu fermes ta gueule.
10: Mais fort heureusement, le parc zoologique de Suresnes a retrouvé un
5: Gérard, 30 secondes, tu m'écoutes?
1: Oui.
5: Gérard, écoute-moi 30 secondes. C'est moi, c'est Manu, là, regarde-moi.
1: Non, mais j'en ai rien à foutre, Gérard. Monsieur Bilalian, pour l'instant, j'ai demandé à ce qu'il sort.
5: Gérard, ne crie pas, écoute-moi, 30 secondes.
1: On va mettre un disque.
5: 30 secondes.
1: On va mettre un disque.
5: Non.
1: Tu vas me dire ça tout à l'heure.
10: Allô.
5: Non, je dis maintenant, les chiffres qu'annonce monsieur Bilalian, c'est le même sondage que tu as.
1: J'en ai rien à foutre.
5: C'est le même sondage que tu as, Gérard. Regarde-le, on te l'a donné tout à l'heure.
1: Non, mais monsieur Bilalian, j'en ai rien à foutre. Pour l'instant, il va pas me prendre la tête. Il veut pas parler sur l'antenne.
10: Allô.
1: Voilà.
10: Monsieur Bilalian. Monsieur Gérard.
1: Non mais pour l'instant, vous voulez
10: vous dire. Non mais monsieur, attendez, mais bien sûr je veux parler sur l'antenne.
5: Attendez,
10: vous laissez pas les gens.
5: Monsieur Bilalian, attendez, on va mettre un disque.
10: Vous laissez pas les gens parler aussi, hein.
1: Non, mais pour l'instant, vous allez vous la fermer.
10: Je tenais juste à vous dire que le parc zoologique de Suresnes a retrouvé il y a deux semaines quand même 23 chiens qui ont été abandonnés, mais Dieu merci, ils avaient des colliers numéro de tatou autour de...
1: Dehors, Bilalian. Je veux plus lui. Donc on va écouter les marcassins.
10: Alors l'institut de sondage.
1: Les marcassins sans stress avec petite fellation.
11: D'accord, et c'est quoi la question? Rappelle la question quand même pour que les gens puissent y réfléchir.
1: Et les femmes est-elle un animal domestique? On va à...
11: Donc la question, les femmes donc, est-elle un animal domestique?
1: Voilà, et à la place de monsieur Bulagan, je voudrais qu'on garde Marie, s'il vous plaît, au standard.
11: Ok.
1: Donc, c'était les marcassins. Non, tu me laisses la porte ouverte, s'il te plaît. Tu laisses la porte ouverte, s'il te plaît, j'ai pas d'air.
10: Il y en a.
1: Non,
11: il y a rien de bon, Gérard. On ouvrira tout à l'heure quand il fera chaud. Faut pas rigoler.
1: Bon, on accueille Ragout.
10: Oh, ah, le cochon.
1: Bon, et Oh, oh, Karine, s'il te plaît.
11: Entrez.
1: Non, arrête-toi, tu dis pas avec ta caméra devant. Quand je parle au standard, je voudrais bien que.
10: Ouais.
3: C'est parce que je leur disais qu'on y allait, c'est pour ça. C'est moi, c'est moi qui les ai retenus. C'est moi.
1: Déjà, lui, tu vas le calmer, il fait pas le porc.
3: Oui.
1: Ok.
3: D'accord.
10: Il se calme.
1: Bon, alors, Ragout.
10: Bon, et
1: toi, déjà, tu mets le bordel.
10: Oui, non. Tu m'appelles, Gérard.
1: Tu joues pas comme ça. Tu joues pas comme ça, merde.
10: Bon, Gérard. C'est Ragout Toutou, apparemment, tu voulais me parler.
1: Bon, pour un tour, je te dis bonsoir.
10: Alors, allô, moi aussi, je te dis bonsoir.
1: Ok.
12: Monsieur Calian.
1: Grave Fied.
10: Allô.
1: Mais c'est quoi, la merde?
10: Allô.
12: Qui c'est qui dit allô, là?
1: Oui, c'est moi.
3: C'est Louis Mazur. Louis Mazur à la place de Bilalian.
10: Oui, bonsoir. J'ai cru comprendre que vous aviez mon...
3: Allô, Marie, elle a raccroché. On a Élodie à la place de Marie.
12: Oh là là.
1: Bon, alors, tu dis... Celui qui s'est mis au lit bonsoir et depuis tout à l'heure, tu me calmes.
3: Bah, dis-lui, oui, t'as été dit, bon
10: Gérard. Allô, m'entendez-vous?
12: Ouais, moi, je t'entends.
10: M'entendez-vous, ça, avec ce gueule?
1: Bon, alors, ta gueule, tu dégages. Hop,
10: mais m'entendez-vous, allô? C'est monsieur Mazur à l'appareil.
1: Monsieur Mazur, tu dégages.
10: Bon, écoutez.
12: Bonsoir, Bruno. Bonsoir, Bruno. Pourrais nous expliquer un peu pourquoi ça a été viré de France 2 aussi?
10: Allô? Vas-y, Mazur, vas-y.
3: Non, mais c'est Louis Mazur.
1: Mais c'est quoi ce cirque? Qui c'est qui s'amuse avec un tic-tac, là?
10: Allô?
12: Gérard, mais prends un peu de poids et reviens en débat.
10: Allô, ici, monsieur Louis Mazur. Est-ce qu'il serait possible de prendre l'antenne, s'il vous plaît?
12: Ça va être dur.
10: Allez. Allô?
12: Allez-y, monsieur Louis.
10: Ah, merci. Monsieur Gérard.
1: Allô?
10: Écoutez, je suis un des collègues de monsieur Bilalian que vous avez eu au téléphone.
1: Non, c'est pas à vous que je m'adresse, d'accord?
10: Non, mais attendez, il y a 3 minutes,
1: c'est
10: vous avez eu...
1: C'est pas à vous que je m'adresse!
10: Mais ça n'a...
1: Ce n'est pas à vous que je m'adresse, à
10: Gérard. Mais écoutez,
12: Gérard,
10: ce n'est pas la peine de braire. Ça n'est pas la peine de braire.
1: Garfield!
12: Elle est plus électrique, là.
10: Monsieur Gérard, est-ce qu'on peut s'exprimer?
1: Mais merde!
10: Monsieur Gérard.
1: La ferme!
10: Non, c'est monsieur Mazur.
1: La ferme!
10: Non, monsieur Mazur.
1: Mon Dieu,
12: il
10: a déjà été viré.
1: Oh. Ben alors, Mazur dehors encore une fois. Oh, le standard! Manu, merde!
12: Gérard, arrête, merde!
1: Manu!
12: Arrête de
7: crier! Gérard, je prends de nouveaux auditeurs, comme tu me l'as demandé hors antenne, alors, hein?
1: Bon, alors...
12: Garfield, Gérard.
1: Oui, excuse-moi.
12: Ben, je t'en prie, c'est pas grave. On peut laisser parler Monsieur Mazur ou...
1: Non, pour l'instant, il est parti. Donc, Denis.
13: Oh, vas-y, enchaîne, animal.
1: Bon, si t'es pas content, Denis, tu vas gerber vite fait, bien fait, toi aussi.
12: Gérard, c'est Stéphanie.
1: Attends, Stéphanie.
12: Bonsoir,
1: Elodie.
12: Stéphanie. Gérard, bonsoir.
1: Elodie, bonsoir.
12: Bonsoir, Gérard.
1: Et Stéphanie.
12: Oui.
1: Ouais.
12: Oui, ben, reviens au débat, s'il te plaît.
1: Gérard. Oui, ben, voilà, donc...
13: Je suis entouré de femmes.
3: Gérard, j'ai viré Louis Mazur, on a Poulain à la place.
13: Salut, c'est Poulain, ça va?
12: Salut Poulain.
13: Vous allez bien?
12: Ça va.
13: Ouais, c'est le feu là ce soir.
12: La
13: question c'était quoi? C'est quoi la question?
7: Gérard, avant la question, on a que Jérémy à la place de Ragout.
10: Gérard?
1: Oui.
10: Ça va?
12: Bonsoir Jérémy.
10: Salut,
12: Chat.
1: Bonsoir,
12: Jérémy.
1: Tu restes poli, s'il te plaît, avec les nanas.
13: Attends, Chat, c'est un nom d'animal, hein.
1: Non, pour l'instant, tu restes poli, s'il te plaît.
12: C'est pas grave, ça nous plaît, Gérard.
13: Plein de choses marrantes à dire, mais je vais pas les dire parce qu'il fait tard. C'est sympa, les chats.
1: Bon, pour l'instant, c'est pas Rémi qui va faire le débat, c'est moi.
12: Bon, Gérard,
14: la question.
12: Allez, bon, Gégé, on t'aime bien, mais on va finir par se lasser quand même.
14: Gérard,
12: à 6h, on y est encore. Hein.
14: Gérard, c'est Elodie. Je vais te poser une question. Si tu devais te transformer en un animal, qu'est-ce que tu choisirais?
1: Je choisirais
14: un âne.
13: Le crapaud.
14: Une gorille.
1: Non, je choisirais un lapin.
14: Sans la peau.
1: Voilà.
14: Pourquoi?
13: À cause des grandes oreilles.
1: De toute manière, c'est...
14: T'as un rapport à ta façon de faire l'amour, c'est ça?
1: Non, parce que...
13: T'as les dents en avant?
1: Non. Parce que... Qui c'est qui a posé cette question, là?
13: C'est Poulain.
1: Non, c'est pas Poulain. Bah, désolé, c'est une femme qui a posé...
13: Mais non, c'est Poulain.
1: Non, Poulain, tu la fermes pour l'instant.
13: Attends, j'ai 16 ans.
1: T'as 16 ans, alors tu dégages. Chut. Bonne nuit, je veux pas les mecs de 16 ans. Allez, hop.
15: J'ai besoin...
1: Standard. Non, mais attends, tu me viens ceux qui mettent la musique, d'accord?
16: Ok, Gérard. Ça y est.
17: C'est lamentable, hein, au standard.
1: Ouais, mais je crois que tu t'as mis froid avec le téléphone, toi. Hein. Avec Arnold, tu le fais moi, hein.
17: Ouais.
1: De toute manière, tu as laissé Karine faire le standard un peu, là.
17: Je crois aussi.
1: Ouais.
13: Tu me laisses.
17: Bon, alors maintenant que ce problème est résolu, Gérard, on va revenir sur le débat. On revient sur le débat, Gérard, parce que là, je crois que tu.
1: On va laisser le standard à la soupette.
17: Gérard, allô, Gérard, tu reviens sur le débat maintenant.
13: Allô.
1: Maintenant. Bonjour.
13: Bon. Allô, bonsoir, c'est Monsieur Mazur.
1: Oh, Mazur, je suis à la ferme, on t'a dit de dégager.
13: Bah, écoutez, je sais, on m'a raccroché au nez, j'ai rappelé.
17: Non, Gérard, le débat.
18: Gérard,
19: 10 minutes que t'as
18: allez.
19: Commencé. Ça fait 10 minutes que t'as commencé, il n'y a pas eu une question.
1: Ouais, mais il n'y a pas une question, pourquoi l'autre,
17: parce que tu ne te fais pas respecter.
19: Parce que c'est toi, Gérard.
17: Parce que tu ne te fais pas respecter, Gérard.
18: Gérard, bon. C'est ton débat, maintenant tu poses ta question, on y va.
17: Il n'y a personne.
1: Okay. C'est toi qui prends le standard.
17: Y a okay. pas, mais Gérard, il n'y a pas un bruit à l'antenne, vas-y, pose ta question.
1: Les femmes sont-elles... Les femmes est-elles un animal? Alors, je vais poser... Je vais demander à...
13: Je souhaiterais 2 secondes revenir au sondage précédent.
1: Le sondage, tu dégages! Non, il n'y a plus de sondage, ok?
13: Alors, 2% des gens pensent quand même à laisser une gamelle aux animaux abandonnés.
1: Dehors.
18: Il faut être avec une fille.
13: Oui, lorsqu'ils sont abandonnés sur ce point-là, nous sommes d'accord, ils sont dehors.
1: Mais il sort d'où, lui?
18: Il est avec quelqu'un.
13: De dehors.
19: Tu vois, c'est pas moi.
13: Allô, m'entendez-vous?
1: Non, mais dégage.
13: M'entendez-vous?
1: Rapide.
13: Oui, Monsieur Mazur, à nouveau. Je voulais simplement vous dire pour faire avancer le débat.
1: Merde!
13: Attendez-nous.
1: Oh, tu me laisses un coup quoi, lui, là?
13: Mais nous n'y a... Avancer le débat.
1: Il dit ça d'où, lui?
13: Alors, de dehors, hein, justement. Bon, alors, je voulais juste vous préciser que 2% des gens...
17: Non, il empêche Gérard de poser sa question, là. Là, faut le couper, là.
1: Mais merde, c'est qui, celui-là, encore?
13: Vas-y, au standard.
17: Bon, vas-y, Gérard. Alors, est-ce que la femme sont-elles des animaux?
14: Je voudrais répondre, Gérard.
17: Vas-y, réponds.
1: Garfield.
17: Non.
14: Garfield.
17: Vas-y, réponds.
14: Oui, la femme... Non, la femme ne sont pas des animaux. La femme est une femme, l'homme, c'est l'homme, et les animaux, c'est les animaux. Mmh. Voilà. Je voudrais répondre aussi. Maintenant, je vais me vexer, Gérard. Hein. Si t'arrives pas à prononcer mon prénom...
1: Garfield.
14: Oui.
1: Donc, attends, 5 minutes, s'il vous plaît.
14: S'il y a deux noms différents, femmes et animaux, c'est peut-être qu'il y a deux choses différentes.
1: Ouais, mais alors, moi, il y a un truc que j'arrive pas à comprendre. C'est pourquoi...
14: Un seul, seulement.
1: Non, mais c'est pourquoi... Pourquoi que certains mecs prennent des femmes pour des bêtes sauvages?
13: Alors là...
14: Mais quels hommes?
13: J'aimerais répondre à cette question.
1: Non, pour l'instant, tu vas pas répondre.
13: Je pose une question sur les femmes, mais je pense que...
1: Mais pour l'instant, c'est pas...
13: Qu'un homme réponde. Un vrai.
14: Gérard,
13: Jérémy peut répondre.
1: Non, mais pour l'instant...
14: Gérard, c'est Elodie, je voudrais répondre.
1: Oui, Elodie.
14: Je voulais dire que la femme est un mélange d'animaux, de plusieurs animaux.
1: C'est-à-dire?
14: La panthère.
1: Bon, lui, celui qui vient... Manu, s'il te plaît.
17: Oui, Gérard.
1: Celui qui s'amuse à parler de Christine, tu me le sais, d'accord?
14: Gérard, tu donnes des cognoms d'animaux aussi?
1: Non. J'ai déjà donné comme nom d'animaux petite souris, voilà, c'est
14: tout. Tu appelles les filles ma poule ou ma chatte, ma puce
1: Non, puce, à la rigueur, j'ai donné ça, oui. Ma poule. Ma poule, non.
14: Gérard,
1: oui.
14: Gérard, c'est Elodie.
1: Oui.
14: Je voudrais poser une question. Je voulais savoir, est-ce que tu as déjà rencontré une femme animale?
1: Non. Pour l'instant, j'ai pas encore trouvé la chaussure à mon pied, donc tu vois, j'ai pas encore trouvé la personne avec qui je finirai mes jours.
14: Mais comment tu la voudrais? Tu voudrais qu'elle soit plutôt panthère ou plutôt chasse?
1: Alors là, je vais te dire une chose, tu vois, qu'importe la personne. Bon, maintenant, la personne qui sera prête à vouloir me dire oui.
14: À t'accepter, oui.
1: Mmh. À m'accepter comme elle veut. Donc, moi, je lui laisse toutes ses chances. De manière, j'ai toujours laissé une chance aux nanas. Il y en a qui ont su les prendre, il y en a qui ne vont pas su les prendre. Là, on vient de me faire deux lapins.
14: Merci, grand prince. Mmh.
1: Non, non, mais c'est qui vient de dire merci, bah, grand prince?
14: C'est Garfield. Il y en a qui ont su les prendre. Il y en a qui n'ont pas su les prendre. Tant pis pour elle. Ah, voilà, quoi. Enfin, on a vraiment l'impression que c'est toi le chef, toi le roi.
1: Non, non, mais...
14: Attends, Elodie.
1: Elodie, je vais répondre à Garfield.
14: Oui. Ah, parce que j'ai une autre question.
1: Non mais attends, tu vas me poser la question de manière, je te répondrai aussi. Mm-hmm. Donc Garfield, je vais te dire une chose. Là, je viens de me faire poser deux lapins.
14: Mais on va le savoir, hein, parce que tu nous l'as vraiment répété beaucoup ce soir. Mm-hmm. Hein.
1: Donc à force de me faire poser des lapins, maintenant, je ne crois plus à l'amour.
14: Non, mais attendez,
1: moi je vais vous dire pourquoi. Je vais vous dire une chose. Ça fait deux fois qu'on me pose des lapins.
14: C'était des gros lapins ou des lapins très fins?
1: Non mais c'est des gros lapins. En me disant par téléphone, oui, je t'aime, je veux faire ma vie avec toi. Mm-hmm. Hein? La personne, soi-disant qu'elle est sur Paris, donc je voudrais bien savoir si c'est vraiment réel.
14: Mm-hmm.
1: Elle m'a dit oui, je voudrais que tu sois avec moi à tout, patati patata.
13: Mais tu l'as vu ou pas?
1: Non, je l'ai pas encore vu, tu vois.
14: Bah, t'es grave, toi. Mais quel rapport avec l'amour, se faire poser un lapin? T'es quand même pas amoureux de la fille que tu vas voir.
1: Ah oui, mais attends. Non, mais dans ces cas-là, on dit pas au téléphone, oui, je t'aime,
13: je t'aime.
1: Bon, tu te tais, toi, le chum.
14: Moi aussi, je t'aime, Gérard.
1: Donc, Elodie, tu voulais me poser une question?
14: Oui, je voulais savoir quel animal dort, parce que en chaque femme, il y a un animal qui dort.
1: Mm-hmm.
14: Alors, je voulais savoir quel animal dormait en Christine?
13: La chatte.
1: De quoi?
14: Quel animal dormait en Christine?
13: La chatte est morte.
1: Attends, tu veux parler de Christine?
13: La moule.
1: Non, attends, Elodie.
14: Oui?
1: J'ai cru entendre Christine.
14: Oui, mais c'est juste une question parce que je t'explique.
1: Non, mais alors, moi, je veux dire, non, mais je vais te dire une chose, tu vois.
14: Christine.
1: Non, mais alors là, tu me parles plus de Christine, d'accord?
14: Oui, mais c'est juste une question, Gérard.
1: Non, tu changes ta question.
13: Ouais.
1: Donc, alors, le temps que tu réfléchis, je vais demander à Stéphanie.
14: Oui.
1: Je vais demander à Stéphanie si elle a une question à me poser
14: là-dessus.
1: Oui,
14: je vais te poser une question. Je comprends pas que tu puisses écouter une nana que tu connais pas te dire je t'aime. On dit pas je t'aime comme ça quand on connaît pas la personne.
15: Je t'aime.
1: Stéphanie, s'il te plaît, si tu avais une question à me poser, je vais te répondre.
14: Oui, bah oui. Moi, franchement, je te dis ça pour toi, Gérard, mais tu te fais avoir en beauté, quoi.
1: Mm-hmm.
14: Tu peux pas dire je t'aime à quelqu'un que tu connais pas.
1: Ouais, mais...
14: Si on peut, regarde, je t'aime.
1: Laisse ouvert, s'il te plaît.
13: Non, mais je pense...
14: Moi, je sais pas, ça me fait chier que...
13: Oui, bon,
14: Gérard, c'est pas...
1: Stéphanie.
13: Allô?
14: Oui.
1: Stéphanie.
14: Où, Gérard?
1: Stéphanie.
14: Oui.
1: Donc je vais répondre. Oh, c'est quoi là?
15: Je t'aime à l'italienne.
1: C'est qui là?
15: Je t'aime à l'allemande.
13: Trop susceptible, oui. Parce que le fait que Christine t'ait craché à la gueule, c'était pas un moyen. Bon, moyen de se vexer, quoi.
14: Bon, Gérard.
1: Donc Stéphanie.
16: Oui, je t'écoute.
1: Donc tu me disais pourquoi la personne m'a dit je t'aime, moi je lui dis je t'aime.
16: Oui, non, que mais non, elle, mais, la non. Personne t'a dit qu'elle t'aime. Je sais pas, je vois pas comment tu peux l'apprendre, sachant que tu l'as jamais vu.
20: Je t'aime, l'Italie.
16: Elle peut pas t'aimer, cette personne, si elle t'a jamais vu.
1: C'est qui, là?
16: C'est comme il y a des gens qui disent à Max, je t'aime, je t'aime.
1: Non, mais j'entends, moi, tu m'as dit depuis tout ce temps-là.
16: C'est quoi?
1: Non, mais attends.
20: C'est tout une je t'aime, l'Italie.
16: Bon, c'est bon, là, le mec qui chante, là, ça va, il me saoule, hein.
1: Non, mais j'entends pas, là, j'entends.
17: Qu'est-ce qui se passe? Qu'est-ce qui se passe, Gérard? Vas-y,
16: je n'entends
17: pas. Vas-y, mon GG, mon petit poussin. Vas-y.
1: Non, non, vas-y. Je n'entends pas.
20: La question.
1: C'est qui ça?
17: Qu'est-ce qui se passe, mon chéri?
16: Hein?
17: Qu'est-ce qu'il y a, mon petit chou?
1: Je n'entends pas la question, Stéphanie.
17: Stéphanie,
1: c'est qui là qui s'amuse à chanter l'amour en l'héritage?
20: Je suis une poupée Barbie, non, mais
16: c'est
20: la mon Barbie.
16: Mais c'est beau, laisse le
1: voilà. Voilà. Alors Stéphanie.
16: Oui.
17: Non, non, Gérard, faut chuchoter pour pas que les gens.
1: Non, mais.
16: D'accord,
1: mais. Non, non, mais moi, je veux que Stéphanie à me répondre.
16: Allô? Oui, oui.
1: Bon,
21: elle est là.
1: Allô, Stéphanie,
16: oui,
1: t'écoute.
16: Monsieur Mazur. Bon, Gérard.
17: Vas-y, Stéphanie.
16: Allô, je suis à l'antenne.
21: Oui.
1: Oh là là.
16: Hein?
1: Je
16: suis à l'antenne.
17: Mais vas-y, Gérard.
16: Mais il n'en fait rien, moi, c'est à l'antenne.
17: Donc, pas. Stéphanie, vas-y.
16: Allô, allô.
1: Mais non, non, hein. Monsieur Mazur, allez hop. Moi,
16: bon, Gérard.
1: Allô. Donc, on va faire conclusion.
16: Il y en a qui me fait.
22: Non, allô, non, Gérard, allô. On va encore. Les questions, Gérard.
1: Allô, allô. Tant que Stéphanie n'aura.
16: Est-ce que je pourrais parler?
1: Ah, non, Stéphanie,
16: ça va être de ta faute.
22: Au revoir.
16: Je suis à nouveau, je suis à nouveau, je viens d'arriver.
20: Qui est là? Bonsoir.
16: Moi, j'ai rien fait.
1: Bonsoir.
20: Bonsoir.
16: On va te présenter, standard.
1: Bon, allez, on met un disque. On met un disque. Eh tiens, mais Frédéric François, mon cœur veut dire je t'aime.
16: Oh non, non, non, c'est Gérard.
1: Mais moi, mon cœur veut dire je t'aime, tiens.
16: Gérard,
22: le débat.
16: Gérard,
20: permettez-moi d'intervenir, c'est Monsieur Mazur à l'appareil.
16: Allez-y, Monsieur Mazur.
20: Oui, c'est Monsieur Mazur, je trouve que nous nous éloignons beaucoup trop du débat qui a débuté tout à l'heure.
1: Olivier.
20: Le débat de ce soir, si j'ai bien compris, c'est sur les animaux domestiques, or nous parlons beaucoup personnel, donc pas ça vraiment très efficace.
1: Olivier, s'il te plaît. Tout le monde dehors.
20: Sur ce point-là.
1: Tout le monde dehors.
16: Est-ce que je suis en direct?
1: Allez, hop.
17: Et voilà.
1: Voilà. Donc on va mettre mon cœur veut dire je t'aime.
17: Non, non, là on va calmer les gens déjà.
1: Voilà.
17: Donc la question c'est quoi?
1: Donc la question c'est les panthères étaient la panthère est-elle un animal domestique? Et on va mettre mon cœur veut dire je t'aime.
17: La panthère
1: est-elle un animal domestique?
17: Est-elle un animal domestique?
1: Voilà.
17: T'as 2 minutes? T'as 2 minutes?
1: Pourquoi?
17: Non, parce que c'est bon, là. Non, il y a Philippe qui me fait rien.
1: Donc, plus tard, on met mon cœur veut dire je t'aime
17: sur Minitel.
23: Allez, mon chéri, on voit mon cœur.
17: Sur Minitel, il y a une question, Gérard, quand même. C'est est-ce que Christine, tu l'as considérée comme un animal ou pas?
1: Là, alors là, je...
17: Comme une panthère. Attention à la caméra.
1: Là, je vais te dire une chose que là-dessus, je ne répondrai pas.
17: D'accord. Et on met pas mon cœur te dit je t'aime, on met on s'embrasse, on oublie tout.
1: Ah ben oui, on s'embrasse, on oublie tout. Allez hop, j'arrête.
17: Donc Gérard, c'est à toi.
1: Non,
17: bon alors c'est Gérard. Bon Gérard, on est à l'antenne, hein. On est un tout petit peu à l'antenne. Hein.
21: Gérard, non. on est à l'antenne.
17: Non, non, mais bon. Et Gérard, je crois que t'oublies quelque chose, Gérard.
1: Ouais.
17: Non, tu t'en fous pas. Il y a des gens qui... Je t'en aurai une.
1: Non, mais c'est bon.
17: Non, mais non, c'est pas bon.
1: Donc,
21: Gérard, je t'annonce tous les nouveaux auditeurs, d'accord?
17: Bon, alors calmement.
21: Il y en a un, le premier, je sais pas comment il s'appelle, c'est un nouvel auditeur. Il y a Chantal, on a Garcimore, on a... On a Elodie, on a...
20: Salut.
21: Monsieur Mazur.
22: Bonjour, Monsieur Mazur.
17: Il a rien dit pour moi, monsieur.
20: Oui, j'en ai pour 5 secondes, si vous pouvez me laisser parler. 5 secondes, même pas.
1: Bon, alors, dépêchons, monsieur Mazur.
20: Voilà, monsieur Gérard.
1: Ouais, mais alors, maniez-vous.
16: En fait, c'était grosse caisse.
1: Bon, allez hop, monsieur Mazur, dehors. Bon, Stéphanie, tu voulais me poser une question.
16: Attends,
2: Oui.
1: Voilà.
2: Ouais.
20: Bien fait pour sa gueule.
1: Donc. Voilà, attends, toi, il y a pas loin que t'ailles au sondage.
20: Oh, mais tu la fermes un peu.
1: Bon, ouais. Alors, tu dégages. Et hop. Bonne nuit aussi à
22: on
1: toi.
22: On respecte Gérard.
1: Voilà.
2: Alors, de quoi on parlait, Gérard? Je me rappelle plus. Gérard, la question. La panthère est-elle un animal domestique? Je vais le faire parce que apparemment, ça a l'air trop dur pour toi, Gérard.
1: Voilà. Donc, mais avant, j'aurais Gérard. Il y a un nouveau là qui est arrivé.
21: On a un nouveau. À la place de Mazur, on a un nouvel auditeur.
1: Ok.
21: J'ai pas eu le temps de demander son
2: prénom. Bonsoir.
1: Non, moi j'arrête.
20: Enfin, je n'ai pas commencé encore. Hey, Caramel, t'es trop un bof. Mais j'ai rien dit. Gérard, ouais, mais rien que t'entends ta voix.
17: Bonsoir
20: tout le monde, bonsoir les filles.
22: Bonsoir Paris,
20: Monique.
17: Bon, il dégage Caramel.
20: Non, mais j'ai rien dit.
4: Non, il reste là, Caramel.
17: La clope.
20: J'ai rien dit.
22: Mais laissez Caramel dire ce qu'il a à dire, allez. Non, mais rien que d'être à l'antenne, t'envoies de mauvaises ondes.
17: D'accord. Bon, Gérard va revenir, là, il est parti éteindre quelque chose.
22: Ok. C'est sympa, hein, il s'en va.
17: Ouais, je crois qu'il s'en fout.
22: Ouais. Ouais.
17: Bon, Gérard
22: Quentin, il attire pas.
20: Caramel, moi, je voudrais intervenir. Allô.
22: Ça fait le vendredi, là, le coup.
20: Allô, c'est Caramel.
22: Caramel.
20: Bonsoir, les filles.
22: Salut, Caramel.
20: J'aimerais intervenir.
22: Tout d'abord,
20: on va laisser parler Caramel.
22: Merci.
20: Alors tout d'abord, je voudrais intervenir sur, sur le premier débat.
22: Gérard, reviens.
1: Non, pour l'instant, je voudrais que Stéphanie termine avec la question.
20: Non, Gérard, tu la fermes,
1: Caramel, tu dégages.
22: Mais non,
20: j'ai rien dit. Allô, Caramel,
2: Tu
20: peux parler quand même, Stéphanie, je peux.
2: Ouais, mais moi aussi, je devais...
20: Alors moi, je voulais juste... D'abord, je voulais intervenir sur le premier débat.
22: Qui c'est qui parle,
1: là?
22: C'est Caramel.
1: On m'interdit la tête,
17: Gérard, tu reviens dans le studio.
21: Tu reprends ton casque.
20: Je pense que maintenant qu'il y a Caramel, on devrait appeler Tony, Luigi, Ahmed...
22: Ouais, je suis d'accord.
20: D'accord, on les appelle tous. Allez, je t'en barre. Bon, c'est Caramel.
1: Bon, oui, Caramel, c'est pas à toi que je m'adresse.
20: Oui, mais j'ai pas parlé encore.
22: Gérard n'est pas là, donc.
20: J'ai rien dit.
1: Tu la fermes.
20: Quand même.
1: Stéphanie, tu continues ta question, s'il te plaît.
20: C'est bien vrai.
2: On était en pleine conversation sur le « je t'aime » qu'on t'avait... On
22: t'a posé. Mais non, on veut la prochaine question, Gérard.
2: Ah, c'est trop loin du débat.
1: Pour l'instant, vous laissez Stéphanie parler. Elle avait une question à me poser.
20: Vous êtes pas content,
1: vous dégagez mon pétier.
2: Bon, bah, pose-moi la question. Pose-moi ta question.
1: Non, c'est toi, Stéphanie. T'avais une question à me poser.
2: Oui, c'est sur tes deux
20: lapins. Caramel aussi, après.
1: Putain, mais il va fermer Caramel ou quoi?
2: Il est chiant, lui, là.
20: Il est gentil, Caramel, arrêtez.
22: Mais Caramel, il est doux.
2: Merci,
22: il est doux.
2: Bah ouais, mais laisse parler personne.
20: Oh, ta gueule, vieille peau, tu nous emmerdes.
1: Bon, allez, hop, conclusion. Allez, hop, conclusion.
20: Alors, la conclusion, c'est Caramel. Premier débat, conclusion. Mais non, Caramel, est-ce que la mode, c'est bien?
1: Non, tu fais conclusion du deuxième débat.
20: Et moi, je voulais dire d'abord que abandonner les animaux de temps en temps, ça fait du bien. Parce que ça fait du bien sur le bord de la route. Par contre, ce qui est dommage, c'est qu'on en abandonne trop sur l'autoroute A6. Il ne faut pas négliger l'autoroute A13.
17: Et là, il y a une dépêche. Le parc zoologique de Suresnes a retrouvé il y a 2 semaines plus de 23 chiens qui ont été enlevés à leur propriétaire. Ils portaient tous sur leur collier un numéro de tatou encore inconnu à ce jour.
1: Eh ben, c'est bien. Eh ben, dans ce cas-là, la conclusion, c'est que vous me faites toucher sur le deuxième débat. Non, c'est terminé. Il n'y a plus de...
22: C'est terminé.
1: Le débat est clos.
22: Gérard.
1: Le débat est clos.
22: Gérard.
2: Bon, Gérard, allez.
22: Gérard, mon frère.
20: Caramel, t'as qu'à continuer le débat à la place de Gérard.
1: Bon.
22: Gérard.
20: Bonsoir. Ça va, les filles?
1: Tu dégages.
20: Ça va, les filles? Salut, Caramel. On peut terminer le débat, je peux terminer le débat.
1: Non, je peux pas.
20: Bah ouais, hey, Caramel. Ouais, tu veux pas ouvrir un petit sujet de débat, là? Ouais. On s'en fout, Gérard. Alors moi, je voulais dire. Alors d'abord,
21: on va... S'il te plaît, on essaye de terminer, ce serait cool.
1: Non.
17: On va se calmer un peu au standard.
20: Bon, ça va être les débats.
17: Il y a une dépêche là.
1: Non, j'en ai rien à foutre.
17: Si, c'est important.
1: Pour l'instant, il y avait une nana.
17: Il paraît que les policiers ont montré que les cibistes et les camionneurs abandonnent beaucoup plus facilement leurs animaux en compagnie.
20: C'est vrai.
17: De compagnie.
20: C'est vrai.
1: C'est faux.
20: C'est vrai.
1: Bah, ta gueule, toi, qui c'est qui parle comme ça? Alors, dégage.
20: Mais j'ai le droit, crotte.
1: Bon, Max, okay. Max, tu viens là, s'il te plaît.
17: Ouais, qu'est-ce qui se passe?
1: Max, c'est quoi ce standard?
17: Le calme-toi déjà.
1: C'est quoi ce standard?
20: C'est caramel.
1: C'est
20: du caramel.
4: Bonsoir les
20: pays. Caramel. Est-ce que ça vous dirait de faire un débat sur les chocolats?
4: Non.
20: On parlait des caramels.
4: Non.
20: Bon, toi t'es une conne, toi. Toi t'es avec Gérard, quoi. Je suis sûr que t'es la sœur à Gérard.
4: Ta gueule, fais pas chier.
20: T'es la sœur à Gérard.
4: Ta gueule.
20: Ouais, ta gueule, elle est fille, vous pourriez m'aider quand même au standard.
4: Non, je peux pas t'aider, non. Tu marches
20: toujours contre elle.
4: Un débat sur le nougat, c'est plutôt.
21: Je demandais à Olivier, ça doit être un bouton, je sais pas.
20: Ouais, bah toi, c'est Gérard qui a les boutons sur la gueule.
17: On fout pas sur le dos, hein.
1: Mon caramel, tu dégages, s'il te plaît.
4: Mon caramel, tu fais ton débat. Gérard,
1: caramel, tu dégages, s'il te plaît.
20: Je n'ai rien fait.
4: Je n'ai rien fait.
17: Il y a un dinosaure qui a été retrouvé empaillé chez un caramel.
1: Non, mais j'en ai rien à foutre. Pour l'instant, il y a Stéphanie. Tant que Stéphanie n'aura pas fini.
4: Mais Stéphanie, c'est toi, la question.
1: Caramel, il y a un dos.
20: C'est pas moi qui parle. Quand t'auras chargé tes hémorroïdes de ton trou de balle, tu te calmeras.
4: Caramel,
20: c'est pas moi qui parlais, c'était l'autre.
4: Caramel,
20: t'es contre moi.
1: J'en ai marre.
20: J'en ai tous.
1: J'en ai marre, c'est toutes les semaines comme ça.
20: Eh ben c'est ça qui est bien.
17: Pose un ultimatum, Gérard.
4: Caramel,
1: c'est
20: oui,
1: terminé,
20: je vous ai parlé
1: de terminé, contre vous, vous me faites chier,
4: vous voulez parler de quoi, Caramel?
20: Je vous aime, les filles.
17: Ouais, bah bon, débat, Gérard.
4: Tu voulais parler de quoi?
20: Qu'est-ce que tu voulais me dire?
4: Tu voulais parler de quoi?
20: Bah moi je voulais parler avec les filles.
4: Oui, mais de quoi?
20: Bah je sais pas, moi est-ce que ça vous dirait d'aller boire un verre après?
4: Bah ouais, pourquoi pas.
20: Ouais, vous êtes sur Paris?
4: Non mais c'est...
20: On peut s'arranger.
4: Bah si vous payez les affaires, hein.
20: Allô? Ouais, hé les garçons.
1: Tu dis?
20: Ouais, je suis là, Caramel. On fait un autre débat? Bah ouais.
4: Alors,
20: j'ai une idée de débat. Ouais.
1: Là, je ne continuerai pas le débat.
20: Alors,
1: comme ça.
20: Vous
1: avez 5 minutes pour vous calmer.
20: Contre les bouffons comme Gérard.
1: Vous avez 5 minutes pour vous calmer.
4: Vous avez dit fait contre. Pour.
20: Et finissez le débat.
17: Non,
20: on contre Gérard.
17: Est-ce
20: que vous êtes d'accord s'il y a des cochons? Parce qu'il y a des cochons qui sont.
1: Moi, j'arrête.
4: Gérard, j'arrête.
1: Max, tu descends, s'il te plaît.
20: Ah bah si t'arrêtes, Gérard, tu t'en vas.
1: Max, tu descends.
20: C'est Caramel à l'appareil.
1: Ta gueule, Caramel, c'est pas pour
20: l'appeler. Caramel.
1: Max, tu descends, s'il te plaît.
20: Ah mais tu m'impressionnes pas avec ta voix d'extraterrestre.
17: Non, Gérard, il est aux toilettes.
4: Oh là là, ouais, c'est le bordel.
17: Il est en train de faire caca, tu veux quand même pas toute la France le sache.
6: Ouais, c'est Max, qu'est-ce qui se passe?
4: Oh là là.
17: Gérard, il y a Max.
6: Allô, Gérard.
17: Max.
6: Gérard. Qu'est-ce qui se passe?
1: Max, tu descends, tu me calmes, caramel et tout ça.
6: Je peux pas descendre.
1: Je suis pas capable.
6: Je ne peux pas descendre pour le moment, tu te débrouilles.
1: Non, bah moi j'arrête le débat.
6: Non, tu continues.
4: Non, continue, Gérard.
1: Pour l'instant, je vais poser une question à Stéphanie. Stéphanie ne veut pas me répondre.
4: Mais c'est pas qui répond. Mais si, je vais répondre.
6: T'es pas capable de gérer un débat, de toute façon.
4: Bah non, je
1: parle pas, on coupe. Et donc, tu me fais n'importe quoi, là.
4: Bon, mais ça, laisse-la vivre, Stéphanie, et pose tes questions. Mais je sais même pas ce qu'il voulait dire. Bon, Gérard.
1: Oui.
4: Mon tendre Roméo.
1: C'est qui, ça?
4: C'est Elodie.
20: C'est Caramel, hein, je suis là.
1: Mon tendre Caramel.
4: Mon tendre Caramel.
20: Oui.
1: Putain, mais c'est pas vrai!
4: Et comment, Caramel?
20: Ah bah moi, je suis plutôt 1m66. J'ai l'air très efféminé, mais j'adore les filles.
4: Ah, très attendu, c'est pas très grand.
20: J'adore les caresses, j'adore caresser les chattes.
4: Ouais, t'es très câlin.
20: Ouais, je suis très câlin.
4: Non, Gérard.
20: Mais tu te préviens le cul à Gérard, hein.
4: Et Gérard, s'il te plaît, physiquement, donc.
20: Eh ouais, j'ai un petit vide, donc je vois ta gueule.
4: Ah ouais.
8: Terminitel, il y a moins.
20: C'est vrai qu'avec tes cheveux crades.
8: Attends, enculé, ça
4: non,
8: con.
4: Non,
8: non,
4: Gérard,
8: Gérard,
20: c'est grosse caisse.
0: été trouvé, abandonné par un homme de 36 ans, mais dans une boîte le vendredi soir et dans les chiottes.
5: Voilà. Oh, c'est la loco. Gérard. Bah c'est Caramel, je m'en vais, hein.
9: Ah non, reste Caramel.
5: Ouais, c'est Grosse Caisse, j'ai un truc important à dire. Oui, Grosse Caisse.
9: Vas-y.
23: Tu vas prendre forcée, toi.
5: Gérard,
23: c'est...
5: Gérard,
23: tu me dis...
5: Non, c'est Caramel.
23: Non, là, c'est pas... Caramel, tout le monde...
24: Et on pose une question.
9: Gérard, mon temps pour Roméo. Gérard, tu l'as déjà faite, celle-là, Elodie.
5: Bon, j'ai...
23: Caramel, moi, j'arrête.
24: Ça y est, Gérard. Vas-y, pose ta question, on y retourne.
23: Non, mais maintenant, tu me laisses Elodie.
24: Ouais.
25: Elodie.
24: Elle est là.
9: Elle est là.
23: Graphine.
24: Non, elle est pas partie.
9: Ben non, je suis Chantal, moi.
25: Chantal, bon, il y a Chantal. Il y a Chantal.
23: Stéphanie.
24: Ok.
23: Alors, Stéphanie.
9: Oui. Je sais plus, qu'est-ce que tu m'avais posé comme question. Je m'en fous, arrête de foutre le bordel comme ça.
23: Pour l'instant, vous allez vous la fermer, les deux autres. Stéphanie avait une question à me poser. Avant la pause.
9: Oui, parce
23: qu'elle l'a pas posé.
9: Oui, parce qu'on discutait de ces deux lapins qui vont être déposés aujourd'hui.
23: C'est
9: ça qu'on discutait.
5: Caramel, là, c'est...
23: Caramel. Mais je suis
5: avec Stéphanie, je suis dans la même...
9: C'est Max qui s'amuse
5: avec son téléphone. J'ai
9: rien compris, là.
23: Hé,
5: comment ça, c'est Max?
23: Non,
5: Caramel, elle a pareil.
23: Il
5: sort
23: d'où, lui, encore?
5: Avec Stéphanie, là.
24: Il est obligatoirement avec une des filles puisqu'il n'y a que les filles.
23: Non.
9: Il y a que Stéphanie.
23: Avec Stéphanie. Oui. Elle dit que oui, Stéphanie. Écoute-la au moins.
9: Oui,
23: elle attend le micro, toi.
5: Ah, vous vous pétiez, je raccroche.
23: Eh ben, raccroche.
9: Gérard,
5: c'est pas vrai.
9: Gérard.
23: Bizarre ce caramel, ouais. Là, tu mets ton bordel, là.
25: Je te dis quoi?
26: Bon, Gérard, mon petit gâteau, je vous pose une question. Non, mais toi, pose une question, je sais pas, gère ton débat. Gérard, c'est quoi la question, là, merde? Gérard, la panthère est-elle un animal domestique?
24: Gérard, pose une question, on finit le débat, il faut avancer un petit peu, Gérard. Pose une question, il n'y a que les filles.
25: Vas-y, pupus.
27: Alors, les pitbulls, est-il domestique?
9: Les pitbulls?
5: Bah ouais.
9: Bah oui, tout à fait.
5: Bah ouais, pourquoi pas?
27: Gérard.
9: Petite bête. Moi, j'en connais plein, ils sont tout à fait...
5: Gérard, je peux répondre?
27: Qui?
9: C'est Elodie.
27: Elodie, je t'écoute.
9: C'est mon petit trésor, Gérard. D'après un sondage, il est dit que tous les petits manger leur bête.
27: Bien sûr, c'est toi qui joues le con.
9: Gérard? Ah, c'est pas mal derrière.
27: C'est bizarre, tu vois, t'arrêtes là.
9: Gérard, tu t'écoutes?
27: Oui.
9: Selon un sondage,
27: qu'est-ce qu'il me fait là?
5: Bon, Gérard...
27: Mais écoute là!
5: Allô, Gérard?
27: Il va tout arrêter!
9: Bah, tu fais péter les watts, mets-la des pompes, putain, je sais pas, moi, fais bouger tout ça! Gérard!
5: Putain, je suis cool, mets de la techno!
9: Gérard! Allez, on appelle tout Gérard!
27: C'est quoi ça?
9: Gérard!
27: Bon, allez hop! Conclusion!
25: C'est pile d'âme!
5: Gérard!
25: C'est Fildar à côté.
27: Conclusion.
5: Ouais,
9: Gérard,
5: c'est Fildar.
9: Gérard, je vais te poser une question. Gérard.
26: Bonjour, Fildar.
9: Gérard, c'est Elodie.
27: Ouais,
9: vas-y. Je vais te poser une question.
25: Vas-y, Elodie, pose ta question.
27: C'est bon.
9: Je voulais savoir, ton chat, le chat que t'avais,
27: Ouais. Tu
9: de le laver.
27: Comment?
9: Est-ce qu'il t'arrivait de laver, de lui faire prendre des... Parce que les chats adorent ça.
27: Non. Mais attends, Elodie, tu reposes ta question.
9: Le chat que tu avais.
27: Sans coupure.
9: Le chat que tu avais. Est-ce que tu arrivais de lui faire prendre des bains, Elodie,
5: Gérard, c'est Garcimore à
27: l'appareil. Bonne nuit à tous, tu me gardes.
5: Allô, Gérard.
9: Gérard. Est-ce que t'es très poilu, Gérard?
25: Est-ce que t'es poilu, Gérard? Gérard, t'es poilu?
5: Allô, ici Garcimore à l'appareil.
9: Salut Garcimore.
5: Salut tout le monde.
9: Salut.
5: On va te poser une question à Gérard.
9: Ouais.
5: Bon, il faut savoir si c'est vrai que t'as joué les chiens battus dans Les Visiteurs 2.
27: Non, mais c'est bon.
25: On va faire la conclusion.
27: Conclusion.
9: Gérard.
27: conclusion.
26: Vous êtes méchant avec Gérard. Hein.
27: Gérard. Non, c'est conclusion maintenant, allez hop.
26: Gérard.
27: Conclusion.
26: Ouais, mais qui aime bien, châtie bien, c'est pour ça qu'on est méchant.
27: Rapide.
26: Bah ouais, je sais, je veux dire qu'on l'aime beaucoup en fait.
27: Rapide.
26: Gérard.
3: Bon, allez, c'est Max à l'appareil.
26: Oui, madame.
3: Enfin, la conclusion, il est 58, on va rendre l'antenne, donc chacun votre tour, s'il vous plaît, il n'y a plus de questions pour Gérard. Gérard ne pose plus de questions. Conclusion, donc, sur ce débat, on va commencer par...
27: Graphilde.
3: Graphilde.
26: Il n'y a pas de Graphilde. Il y a Chantal, éventuellement.
3: Chantal, si Chantal, vas-y.
26: Eh ben, écoute, mon poussin bleu doublé d'un petit lapin...
3: À qui tu parles?
26: Quoi?
3: À Gérard.
26: Bah, bien sûr, à
3: D'accord.
26: Gérard.
3: Vas-y.
26: Moi,
3: vas-y.
27: Oh, c'est quoi, cette histoire de gratte, là?
26: Bon, Gérard, je fais ma conclusion. Écoute, les animaux, je suis allergique aux animaux, donc si tu veux, ça m'intéressait pas des masses, moi c'était juste pour te parler. Et donc, voilà, c'est tout, c'était marrant. On s'est un peu tous parlé les uns sur les autres, mais c'était sympathique, voilà.
3: Bah, sympa à cause de toi, hein, parce que si vous aviez pas parlé les uns sur les autres, ça aurait été audible.
26: Non, moi j'ai pas parlé sur les autres, Gérard.
3: Bon,
26: je vais donner ma conclusion.
3: Bonne nuit à toi, Chantal.
26: Bonne nuit, Max.
3: Elodie, Elodie.
27: Oui, la guitare,
3: fil d'art.
26: Véra.
3: Hilda, merci, on n'entend rien.
26: Véra.
27: Oui.
26: Mon petit trésor.
27: C'est qui?
26: C'est Elodie.
27: Oui, je t'écoute.
7: C'est bien, ouais.
27: Toi, je vais dire, ouais, tu as dégagé vite fait avant ta conclusion.
3: Oh, on y va, on y va. Vas-y, arrête de donner des commentaires de 10 secondes, vas-y.
26: Je voulais tout simplement dire qu'en fait, la femme est un mélange d'animal. Voilà ma conclusion.
3: D'accord. C'est-à-dire une grosse chienne avec une chatte?
26: Voilà, exactement.
3: Mm-hmm. D'accord.
27: Stéphanie?
26: Oui, alors Gérard, bah tout d'abord, je te remercie de m'avoir fait participer au débat.
3: Mm-hmm.
26: C'était super sympa.
3: Ouais, c'est vrai qu'il y a eu énormément d'appels ce soir, on doit le dire, ça peut encore grave. Et vous avez eu bien de la chance qu'on a eu je sais pas combien de milliers d'appels ce soir.
26: Bah ouais, non, mais c'était quand même sympa, quoi. Malgré que c'est vrai que tout le monde se parlait un peu dessus, mais bon. Sur ce, bah, je voulais faire un gros bisou à Max quand même.
3: Merci.
26: Et puis lui dire vendredi prochain. Voilà.
3: Ah, d'accord, ok. Tu viens pas pour Halloween?
26: Hein?
3: Tu viens pas pour Halloween?
26: Non, je peux pas, j'ai pas de
3: temps pour... D'accord, Gérard sera déguisé, hein. Il viendra comme d'habitude, tout naturel.
26: Ok, d'accord.
27: Mais t'inquiète pas, tu quittes pas, je te reprends en antenne comme je t'avais dit tout à l'heure.
26: D'accord, ok.
3: Le cadeau empoisonné.
7: Garcimore. Allô?
3: Garcimore, on t'écoute.
7: Ouais, moi je voulais dire que Gérard c'est une grande star, et que c'est super ce qu'il fait, et que... Ouais. Et vive toi Gérard, je t'adore.
3: Tu vois, malgré tout, les gens t'aiment bien. Mmh.
7: Je t'adore, t'es mon idole, depuis toujours.
3: Ok.
7: Et puis
3: merci pour
7: le débat, c'était super, malgré que t'es quand même une voix de kleps, mais sinon ça va quoi.
27: C'est ça.
3: Merci pour le mensonge.
7: Voilà.
3: Ok, merci
27: bon,
3: à toi.
27: C'est bon, on n'a plus personne.
3: Non. Alors Gérard, ta petite conclusion, alors d'abord sur la mode, est-ce qu'on peut avoir ta petite conclusion concernant la mode?
27: Ben moi sur la mode, c'est le premier débat sur la mode, c'est bête parce que ça s'est terminé vachement vite.
3: Vite. Une parodie pour Gérard quand même.
27: Ouais, en mix,
3: des poèmes de Gégé ou quelque chose dans le style.
27: Je l'avais promis.
3: Là. Je l'avais promis.
27: Ça a été promis ce soir.
3: Ça a été promis ce soir.
27: La parodie. Francis Cabrel ou Nirvana?
3: Francis Cabrel ou Nirvana? Devant les yeux, regardez, elle est là. Ah d'accord, mais mets autre chose, un remix ou un truc, autre chose.
27: Non, j'ai dit la parole.
3: Alors, on les trouve pas, on n'arrive pas à le caler le CD, malheureusement, il y a un problème technique. Donc pour les débats sur la mode, tu disais que...
27: Ben c'était bien, bon hein, tout le monde a bien répondu, toutes les nanas.
3: Non mais toi, pas, je te demande pas.
27: Moi personnellement...
3: mode, on sent que tu la suis pas.
27: Personnellement non, parce que ça dépend...
3: On le voit tout de suite.
27: Non, mais ça dépend des nanas, comment qu'elle s'habille, c'est
3: tout. Mais toi, la mode, tu la suis ou pas?
27: Non, personnellement,
3: elle a du mal à te rattraper, apparemment.
27: Bah, de manière, moi... depuis que tu m'as dit en jean, j'étais mieux.
3: Ouais, c'est clair.
27: Je te grattais la jambe devant moi.
3: Je me gratte le gland, là.
27: Donc, depuis que tu m'as dit que j'étais mieux en jean, maintenant...
3: C'est les filles qui m'ont dit ça à la loco, donc j'ai voulu te le dire, voilà. Et le deuxième débat, donc, sur les animaux. Le fait qu'on abandonne les animaux sur le bord de l'autoroute, l'été.
27: Je trouve ça un peu horrible.
3: Hein?
27: Je trouve ça... horrible.
3: Parce qu'il y avait un petit sondage.
27: Ouais, si je pouvais... je vais le donner, je crois que...
3: Non, mais il n'y a pas ça. C'est que, par exemple, on a retrouvé, par exemple... Un couple parisien élève depuis 3 ans un sanglier dans un appartement de 20 mètres carrés. La SPA les poursuit en justice actuellement. Qu'est-ce que t'en penses?
27: Je sais pas, c'est bizarre.
3: C'est pas grave, je te le lis. Un couple parisien élève depuis 3 ans un sanglier. T'as pas besoin de le lire, faut écouter. Un couple, là, parisien, élève depuis 3 ans un sanglier dans un appartement de 20 mètres carrés. Qu'est-ce que t'en penses?
27: Personnellement, je ne suis pas un sanglier, déjà une lune, je suis un être humain, comme tout le monde.
3: Hein. Gérard, j'ai pas dit que t'étais un sanglier.
27: Non, non, okay. Mais je ne fais pas partie des sangliers. Venir à un sanglier dans un appartement...
3: Mon Dieu qu'il est con.
27: Ça n'existe pas.
3: Mon Dieu qu'il est con.
27: Ouais, ben,
3: la nouvelle mode aux États-Unis.

0: 1970, qu'est-ce que t'en penses?
1: Vachement.
0: Quoi, ils sont... C'est pas grave.
1: Moi, c'est pas grave, ils auront pas mis ce soir.
0: Attends, écoute, celle-là. Il y a une dépêche AFP qui vient de tomber, fait divers. Une culotte de cheval a été retrouvée abandonnée chez un particulier à Suède.
1: Non, mais attends, c'est bon. Ouais. De toute manière, je m'en fous. Donc, on va laisser la place à Bart. Et puis, vous allez retrouver Bart.
0: Qu'est-ce que t'en penses que le fait qu'on ait trouvé une culotte de cheval dans un appartement à Suède?
1: Je m'en fous.
0: C'est un particulier.
1: Je m'en fous. Je m'en fous complètement, tu vois. Donc, on va, je vous laisse en compagnie de Bart pour la nuit sans pub. Et demain matin, 6h, 9h, Lorenzo et Ginny.
0: En direct de Tahiti.
1: Ils sont à Tahiti, eux?
0: Ah, ils ont changé, ils chantent tous les jours.
1: Pas punaise, je voudrais bien y aller là-bas.
0: Ouais.
1: Et puis
0: pas
1: après.
0: Pas punaise, on dit morpion, hein.
1: Ouais, je m'en fous. Mais après,
0: et comme les autres, comme d'habitude, voilà. Comme remercie Philippe, Cyril, Olivier,
1: et n'oubliez
0: Manu
1: pas,
0: Gamin.
1: 18,
0: on remercie également Karim.
1: 22h, Arnold et le Doc. Malgré qu'Arnold était dans les deux dans les locaux.
0: Merci beaucoup. Merci. On éteint le micro de notre ami Gérard. Voilà, je vous souhaite une bonne nuit. On se retrouve tout à l'heure, 22h. Merci beaucoup. Au revoir, Gérard. Ouais.

0: Et Anka et Fildar au standard. Donc c'est Anka, je préviens tout de suite, c'est Anka qui vous sélectionne. Mmh. Et
1: pas dans la merde.
0: Donc on verra comment que ça va se passer ce soir. Si ça se passe mal, et ben on remettra Fildar à choisir les auditeurs, bon, malheureusement.
2: Bah, à minuit 5, ouais. Vous m'avez au téléphone.
3: C'est clair.
0: Non, non, mais on verra comment que ça va se passer, c'est tout. Par contre, j'ai bien précisé dès le départ que je voulais, que j'ai bien dit que je ne répéterai pas les questions.
2: Oui.
0: Donc les gens qui sont au standard, si vous n'avez pas compris la question, bah, vous demanderez à ceux qui sont sur l'antenne qui vous les disent. Donc pas de portable, et bien sûr, quand je vous dis bonjour, vous dites bonjour une seule fois et vous m'annoncez la fréquence parce que j'ai pas les fréquences sur ma fiche.
2: Et pas de sodomie. Hein. Pas
0: et pour ça, on accueille Jean Galfion, 29 ans de Bordeaux. Fréquence de Bordeaux, s'il te plaît.
4: Oui, bonsoir, c'est Jean Galfiot.
0: Ouais, Jean Galfiot.
4: Bordeaux, c'est 119.9, bonsoir.
0: Ok. Bonsoir. Marie-Josée Ferrec, 25 ans de Tours, fréquence s'il te plaît.
5: 102.8, bonsoir tout le monde.
2: Salut.
3: Bonsoir.
0: 102.8. David Poussé, donc Paris 101.9, bonsoir.
6: Bonsoir, 101.9, bonsoir.
7: Bonsoir David.
0: Et bonsoir. Dev Superstar, 26 ans de Rouen, fréquence s'il te plaît.
8: Salut les filles, 98.6.
2: Salut Dev.
3: Salut.
8: Ça va?
2: Mm-hmm.
8: Bien, okay.
0: Bon alors, débat sur les JO. Mm-hmm. Comme c'est commencé depuis un bon bout de temps, donc on va attaquer. Alors, combien y a-t-il d'athlètes au JO? On demande à ça, David Poussé.
6: 4768.
2: Oh la vache!
0: T'as raison.
2: Ça, c'est précis, hein.
3: C'est marrant parce que 4768, c'est le nombre de connectés en ce moment sur l'IRC. Ah.
0: Déjà, pour commencer?
3: Ah, pour commencer.
6: Quelle coïncidence.
3: Quelle coïncidence fabuleuse.
0: Donc, pour toi, t'as dit
6: 4768, je le répéterai pas deux fois, hein, genre.
0: Ouais, bah, si t'es pas content, on va
6: te dire. Tu répètes pas tes questions, ouais, deux fois, si je vais te répéter mes réponses.
0: Si
6: deux fois,
0: t'es pas content.
6: Ah, mais je te le dis, je te le dis.
0: Ouais, non, mais moi, je te dis, si t'es pas content, tu restes chez toi, d'accord?
6: Très bien, je m'inquiète.
0: Bon. Alors, Deb Superstar, pardon.
8: Oh, bah, moi, je dirais, écoute, comme lui, hein, un peu moins de 5000, mais pas plus que 7.
0: Donc, 7000 pour toi.
8: Ah oui, un peu moins.
0: Bon, ok, on va mettre
8: ça. Ça peut être 4008, ça peut être 4009, mm-hmm. éventuellement 4990, mais éventuellement. Pas plus, non, éventuellement.
0: Bah, d'accord.
8: Ok, chérie.
0: Tu commences à te calmer, sinon je te dis au revoir, toi.
8: Ah bah, je suis tout à fait calme.
0: Bon. Marie-Josée Ferrec.
5: Fennec.
0: Ouais. Et toi, alors, pour toi?
5: Moi, je pense dans les 10 000.
0: Ouais.
5: À ton avis?
0: 10 000 tourons?
5: Peut-être
0: 10002. Enfin, bon, ok.
2: Gérard, je voulais te poser une question. Excuse-moi, Fennec. Hein. T'as regardé la cérémonie d'ouverture?
0: Non, non, mais moi, je.
2: Et tu les as comptés quand ils sont passés?
0: Non, mais moi, j'ai le chiffre déjà. Je te le dirai pas. Bah, Jean Galfiot.
7: Moi, je te dirais une fourchette, je sais pas, de 6 à 6000. Grosso modo. Hein. Ça dépend en fait des délégations en fait.
0: Bon, tu comptes à peu près 7000.
7: Ouais, entre 6 et 6 000, ouais, t'as 7 000, ouais.
0: Bon, vous êtes tous dedans, hein, à part Marie-Josée Ferrec, qui est pas loin du compte. Hein. En fin de compte, c'est 10 500 athlètes qu'il y a exactement aux Jeux Olympiques.
2: Ah ouais, carrément. Et il y en a combien de Français?
0: Il y a 334 athlètes français qui sont aux JO. Oui, parce qu'il y a... Il y en a 334 exactement.
2: Il y en a combien entier? Enfin en tout?
0: En tout ils sont 10 500.
2: Attends, il y a 300 Français et il y a que 10 000 participants?
0: 10 500.
2: Ouais, il y a une galère. Hein. Ouais,
0: c'est ce que j'ai eu comme chiffre.
2: Attends, moi dans les États-Unis ils sont moins 500 à participer, ça fait déjà 800.
0: Bah non, mais ils annoncent, ils ont dit qu'à quelque chose près 10 000, c'est tout. Hein.
2: Tu comptes les dopés avec ou pas?
0: Ah. Ben non, ben justement, non. c'est pas encore la question. Tu vas pas commencer.
7: Ils viennent d'où tes chiffres?
0: C'est les chiffres que j'ai eus que c'est tout. Je te dirais, t'as pas besoin de savoir d'où ils viennent mes chiffres.
7: Non, mais c'est pour avoir tes tours.
2: Ben oui, non,
7: c'est
2: mais tout. Il a vu ça dans des chiffres et des lettres.
7: Ah ok.
0: Oh, non, pas du tout.
3: Gérard, sur l'IRC, il y a des gens qui me demandent, tu sais, le nombre de participants, mais il y a combien de médailles distribuées au JO?
0: Ben ça, pour l'instant, on n'en est pas encore là. Hein.
3: Non mais tu peux quand même
0: c'est
3: une question.
2: C'est une question,
0: Je vais dire une chose, en médaille, pour l'instant, je ne sais pas exactement combien qu'il y en a.
3: Il n'y avait pas marqué sur...
0: Sur le site... Non, je n'ai pas trouvé ça sur le site internet.
2: C'est un vieux site de cul, de toute façon.
0: Non, parce que je t'ai demandé de le regarder, et apparemment, tu n'as pas pu me sortir. Alors.
3: C'était illisible.
0: Voilà. Donc combien d'épreuves on est déjà la deuxième.
7: Déjà?
0: Bah oui.
2: Oh putain, ça trace.
7: Il y a combien de questions?
0: Il y en a 14. Non, 13. 13 ouais. Parce que la deuxième
7: elle est pour Havre.
0: On y va. Non, bah, on va la poser.
7: Ah, merde.
0: Alors combien d'épreuves y a-t-il à faire? 20 combien d'épreuves y a-t-il à faire
2: excusez-moi, mais je pensais à un truc, les JO c'est où, qu'est-ce que c'est? Enfin tu vois, tu peux expliquer parce qu'il y a des gens qui, ça se trouve, ils connaissent pas.
0: Eh, on va en venir.
2: Mais non, parce que là tu demandes combien il y a d'athlètes,
1: si ça se trouve il y a des gens qui savent pas ce que c'est.
3: Parce que justement sur IRC, il y a des V1, lui il me parle des animateurs du Club Med, les JO.
0: Mais non,
3: alors,
0: mais
3: faudra peut-être expliquer.
0: Les JO c'est des jeux olympiques de Sydney.
6: Donc ça se passe homosexuel alors.
0: Dev Superstar, tu commences à te calmer ou sinon je te dis au revoir tout de suite.
7: Ah, j'ai rien dit pour une fois.
6: Calme, Dev.
0: Non, mais je préviens.
7: Je te dis que j'ai rien dit.
2: Non, c'est pas Dev.
7: Il a entendu au mot, il a pensé à Dev.
0: Ouais, non, mais fais gaffe à toi, David. Parce que tu pourrais peut-être dégager, toi.
2: Ah, il t'a repéré, il t'a grillé à l'antenne, direct.
7: C'est chaud.
2: Hein? Direct, David.
0: Alors, un conseil que je te donne, t'attends de te calmer avant que je te vire.
7: Ok.
0: D'accord.
7: Okay,
0: bon.
6: Très bien.
0: Donc alors pour répondre à la question,
2: Sydney, c'est où
0: Sydney c'est en Australie, mais justement on va en parler.
2: Bah ouais, mais pourquoi tu commences pas par ces questions là
1: C'est le départ quoi.
2: Tu commences par la fin.
0: Je pose des questions dans l'ordre que je le veux.
7: C'est la conclusion ça les mecs.
0: Non, c'est pas la conclusion.
1: Ouais, mais bon
9: on sort les doigts du cul et on se met au boulot.
0: Okay. Bon, on y va, GG quoi. Manu. Manu, tu arrêtes. Vous commencez à arrêter, sinon je vous dis je vais laisser tomber le débat, d'accord?
2: D'accord, je commence à arrêter.
0: Bon,
7: GG, c'est plutôt je me mets les doigts dans le cul et là je suis au boulot.
0: Alors David Pousset, au revoir.
2: Mais c'est pas lui.
0: Trop tard.
6: C'est pas moi, je t'ai dit.
0: Terminé pour toi. Ça va déjà plus vite. Donc alors, deuxième question. Ouais. Combien d'épreuves y a-t-il à faire aux Jeux Olympiques? On va demander à Jean Galfiot,
7: je sais pas, une fourchette entre 6 et 6 000, pareil. Donc comme t'as dit tout à l'heure, 7 000 quoi en fait.
0: D'épreuves.
7: Ouais, d'épreuves. Mais d'épreuves réelles, hein.
0: Ouais, bah à mon avis, t'es loin. Ouais. Marie-Josée Ferrec.
10: Je dirais entre 319 et 321.
0: Ouais, bah pourquoi pas. Dev Superstar.
11: Oui, mon pépère. Bah écoute, pas plus de 2.
0: En toi, t'es encore pire.
11: Pourquoi?
0: Il y a exactement 29 épreuves, dont en tout, ça fait 29 et 2 nouvelles qui sont apparues dans les Jeux Olympiques là. Donc ça fait 31. Donc les deux épreuves qu'il y a en plus. C'est le taekwondo, je sais pas du tout ce que c'est comme épreuve.
11: Bah, c'est un truc de cuisine, je crois, le tech.
0: C'est pas du tout, c'est pas du tout.
11: C'est un truc que je mets par terre, le tech.
0: Non, mais je sais pas du tout. Et le triathlon.
10: Ah. C'est quoi le triathlon?
0: Le triathlon, bah, c'est des épreuves qui sont...
1: C'est pas le truc qui passe à la télé où on donne des dons?
0: Non,
11: c'est... Mais non, n'importe quoi.
3: Donne de l'argent.
0: Non, c'est des épreuves qui sont dans l'eau.
11: Dans l'eau, ça s'appelle le triathlon.
0: Ouais, mais il y a ça, et après il y a de la course à pied et du vélo. Voilà.
1: Alors tu vois, tu sais ce que c'est?
0: Le triathlon, oui.
1: Ah, c'est le tech.
0: Non, le tech. Tech quoi?
2: C'est comme le Tichichuan.
0: Ou Ado, là, je sais pas quoi.
11: Je pense que
0: c'est. S'il y a quelqu'un qui peut nous le dire sur IRC.
11: Moi je sais.
0: Ouais, Dev.
3: Il a l'air au courant.
11: Le taekwondo, c'est un art martial. Ce sont deux hommes qui s'empoignent fortement et qui essayent de se mettre des coups. C'est très violent, il y a de la sueur.
10: C'est
11: un peu comme toi ce soir.
0: Dev Superstar,
11: oui.
0: Au revoir.
11: Oui, mon pépère.
0: Au revoir.
11: Oh, pépère.
0: Au revoir.
11: Ah, bah non, mon pépère, attends, c'est pas si bien. Mon pépère.
0: Au revoir.
11: Hop là.
0: Allez, hop.
2: Gérard, à la place de David Pousset, que tu as viré lamentablement alors qu'il n'avait rien fait, on accueille Pastissa de 23 ans d'Angoulême. La fréquence, Pastissa, tu vas la donner directement.
12: Oui, bonsoir à Paris, et c'est 90.2. Bonsoir, Gérard.
0: 90.2, bonsoir à toi.
12: Bonsoir à toi.
0: Ouais. Donc, Angoulême, hein.
12: Ouais.
0: Ok.
12: Ok, Michel.
0: Je te signale, Fildard. J'ai dit.
2: Ouais, je t'embrasse, moi aussi.
0: Non, mais, Fildard.
2: Ouais.
0: J'ai dit que c'était Anka qui prenait les auditeurs et que tu vérifies si c'est...
2: Mais bien sûr, regarde, elle prend les auditeurs et moi je les rappelle juste après, tu vois.
0: Ah non, mais c'est elle de faire le boulot, c'est pas à toi.
2: Non, mais ça, rappeler les gens, c'est pas son problème.
0: Non, mais c'est moi qui décide, d'accord? C'est pas toi, donc tu fais ce que je te demande et c'est tout. Terminé. C'est comme ça que ça se passe.
1: On pourrait enchaîner parce que bon.
9: On sort les doigts du cul et on se met au boulot.
0: On va y aller mono parce qu'on est déjà à la troisième.
2: Non, en stéréo nous. Hein.
0: Alors, tu veux répondre à la deuxième ou pas maintenant?
12: Est-ce que tu peux répéter s'il te plaît?
13: Trompe-moi la bite, grosse salope. Non,
0: non. Donc c'était combien d'épreuves y a-t-il à faire?
10: J'ai envie de câlin.
2: Et ça enchaîne, et allez.
0: Donc la question c'est combien y avait.
10: J'ai envie de câlin.
2: C'est pas Manu, c'est pas Manu, c'est un mec.
0: Ouais, non, mais ça commence à me prendre la tête, cette histoire.
14: Ça me fait dormir, surtout, hein.
1: Ah, ils ont tous les sons chez eux.
14: Ah, bon, vas-y, c'est pas grave. Pas fait avec de la viande.
0: Combien d'épreuves y a-t-il à faire? Donc, c'est pour Patiska, là.
15: Non, Pastichade.
0: Pastichade.
15: Ouais. Vous connaissez le mot. Alors, moi, je dirais.
0: Bah, ça y est, il y a Marie-Josée Ferrick qui vient de te le dire un instant.
15: Mec.
0: Ouais,
15: j'ai pas écouté.
0: Il y en a 29, dont deux nouvelles. 29. Dont deux nouvelles qui sont le taekwondo et le triathlon.
15: Ouais, GG.
0: Ouais.
15: C'est sûr qu'il n'y en aurait pas un petit peu plus que 29 des épreuves.
0: Non,
15: quand même.
0: En tout, il y en a 31.
15: Ouais, quand même, hein, c'est un peu
0: non, non, c'est 31.
15: Un peu plus que 31 quand même.
0: Non.
15: Si tu prends la course, regarde, rien que la course, il y a 50 épreuves différentes, si je peux me permettre. Hein, entre
0: ah non, mais moi je.
15: Regarde, il y a le 100 mètres, il y a le 200 mètres, il y a le 50 mètres, il y a le 100 mètres.
0: Non, il n'y a pas de 50 mètres.
15: En DA, avec les clefs.
0: Il y a 31 épreuves, c'est tout.
15: Ça me paraît un peu léger quand même.
0: Bah ouais, mais moi, c'est ce
15: que. À mon avis, il faudrait vérifier sur LCI, moi je dis quand même.
1: Ouais, ah, bah, c'est vrai.
0: Moi j'ai ce chiffre-là, donc.
15: Et sans doute ton chiffre.
0: Bah moi c'est des chiffres que j'ai vus, que j'ai repris, c'est tout.
15: Ah mais attends, je t'explique un truc, quand t'as 3-1 et qu'il y a un 0 derrière, ça fait 310 en fait.
0: Non, moi j'ai compté.
15: Le 0 il est pas nul.
0: Il y a 30. Normalement il y a 31 épreuves. Réel, et dont il y a 30, ça fait besoin 29 et.
16: J'aurais compris ça, il y en a deux en plus.
0: Il y en a deux nouvelles, c'est tout.
2: C'est le taekwondo et la varap.
0: Et le triathlon. Alors que répète.
2: Attends, Gérard, excuse-moi avant, oui, parce que bon, t'as viré des gens, donc on en accueille de nouveau, c'est normal. Ouais. On accueille Marcel Douillet, bonsoir, 27 ans de Rouen.
17: Oui, bonsoir à tous, bonsoir Gérard.
0: Bonsoir.
17: Bonsoir Manu, bonsoir Rigo, bonsoir tout le monde.
2: Bonsoir. Bonsoir Marcel, hein, bonsoir.
3: Comment vas-tu? Ça va?
17: Bonsoir, Marcel.
3: Ça va
17: bien.
3: Ok, c'est cool.
0: Donc 98,6. Ouais.
17: Voilà.
0: Voilà, question. Bon.
17: Et alors,
0: que représentent les anneaux sur le drapeau avant?
2: Non, avant, enfin, un petit sondage.
0: Ouais, avez-vous?
18: Regardez toujours cette concentration.
2: Ah, on a les JO en direct. Là.
3: C'est les JO, ouais.
17: En direct.
0: Celui qui a la télé est prié d'arrêter.
16: Moi.
17: Range tes médailles.
18: Ça n'est pas facile.
0: Manu, tu m'éteins ça. C'est pas moi, Gigi. Hein.
18: Préparé, notamment les Français.
3: Ouais.
18: Alors.
0: Merci. Non, c'était bien toi, Manu.
1: Mais non, c'est pas moi.
0: Mais ouais, tiens, fous-toi de ma gueule, tu viens d'appuyer sur un bouton.
2: C'est pas
0: donc, c'est tout.
17: Alors
0: avez-vous vu les JO à la télé? Donc 59%
2: des gens. C'est un sondage. Oui.
0: Ouais, c'est un sondage. 59% des gens répondent qu'ils n'ont pas pu car c'était le matin, mais n'ont pas compris car il faisait nuit à la télé. Enfin, ça s'est déroulé à 9h du matin, hein, la retransmission. Sur France 2, hein,
2: c'est ça le problème.
0: 34%.
2: Non, mais t'as pas compris, Gérard. Il y a des gens qui ont pas compris parce que il faisait jour ici, parce que c'était le matin, et là-bas, il faisait nuit.
0: Mais là-bas, je sais pas le décalage horaire, alors. On n'a pas le décalage horaire.
2: Il y a un décalage.
1: Ouais, c'est plus 32.
0: Ouais, c'est ça. Plus 32, pourquoi pas aussi 22 heures de vol aussi. Comme, l'autre, il a été me chercher tout à l'heure.
2: Sébastien?
0: Ouais, comme il a été me chercher sur l'internet.
1: C'est un tocard,
0: 22 heures de vol, c'est, oui, c'est tocard, ça.
1: C'est clair.
0: Donc, alors, 34% non seulement vu que la cérémonie d'ouverture de la Mercedes de Lididi, bon, bah, ça, c'est complètement des sondages de merde, encore,
3: alors,
0: comme d'hab.
3: Une médaille, hein.
0: 20% des gens disent que ce n'est pas grave, si je rebois, c'est encore pire. C'est bien des conneries à la file d'art.
2: Ah non, c'est pas moi.
0: Non, presque pas. Et 11% pensent que les JO, c'est de la magouille. Pas spécialement, non.
2: Ah, ça, je suis pas d'accord avec toi. Hein.
0: Non, moi non plus. Enfin, bon.
2: Qui est pas d'accord dans les auditeurs?
16: Moi, je suis pas d'accord.
2: Ah, voilà.
0: Donc, que représentent les anneaux sur le drapeau? On va demander à...
3: Chaud.
0: Marcel Douillet.
17: Oh, ouais. Alors, les anneaux, Gérard, comme ça, on va torcher vite fait la question, c'est les 5 continents.
0: Ouais. Ah, bah, voilà.
1: Bravo, la question de merde. Bravo.
3: C'est Virginia.
17: Vas-y, suivante.
0: Non, bah,
16: c'est pas. Faire un débat et pas un quiz, là.
17: Ah, c'est ouais.
0: Non, bah, de manière, c'était là. Ça, c'est tout, hein.
17: Ouais,
0: ouais, voilà.
17: C'est bon, bah, un point.
0: Bah, ouais, mais tant pis.
2: C'est qui a un point, là? Douillet?
17: C'est moi, c'est
2: Marcel Douillet, un point, bravo.
1: Bien, ouais, bien joué.
17: Tu fais gagner quoi comme CD, là?
0: Rien du tout. Rien du tout.
2: Tu rejoues tout, là?
0: Non, il n'y a pas de.
17: C'est ton dernier mot ou pas? Attends, c'est ton dernier mot.
0: Il n'y a rien du tout. Ok.
17: Bah, tu peux appeler à l'orphelinat si tu veux vérifier la question.
0: Qui c'est qui vient de dire ça? Qui vient de dire ça?
17: T'es sorti tout seul.
0: Qui vient de dire ça?
16: Pas moi.
0: Alors, entre Jean Galfion, Pastis.
19: C'est pas le genre.
2: Je crois que c'est Galfion.
19: C'est pas le genre de
2: je crois que c'est Galfion, hein, il me semble. Hein. Moi, je penche pour Galfion. Hein.
19: On fait pas ça sur les perchis.
17: Il fallait sauter l'obstacle.
19: Je vous le dis tout de suite.
0: Eh ben, Jean Galfion, au revoir.
17: Allez,
19: on est pas dans ce genre-là.
0: Ouais, ben, c'est ça. Hop, terminé pour
2: et
0: lui.
2: Gérard, on en remplace directement par un autre. Il s'appelle Jamel Poussas. Salut Jamel.
20: Salut. Trop bon, non, laisse tomber. Bonsoir, bonsoir tout le monde.
0: T'appelles d'où?
2: Bonsoir.
20: De Sydney.
3: Quelle heure il est alors?
20: Bah là, je sais pas, je suis décalé, je suis décalqué, je suis tout ce que tu veux.
2: Ah, t'appelles d'où sérieusement Jamel Poussas?
20: Sérieusement, j'appelle de Saint-Denis.
0: Ouais. Donc 101.9.
20: Exactement.
0: Donc région parisienne.
20: Tout à fait.
0: Alors, qu'est-ce que je voulais faire comme question?
2: Bah là, celle que la troisième, puisque t'as broyé la deuxième. Donc.
0: Bah non, c'était la troisième.
2: Ah déjà?
0: Bah oui.
2: Ah bon, on va finir à minuit et demi.
17: Il y a 5 continents, Lascar. Je sais, moi.
0: Toi, Pastichade, tu vas la fermer parce que
20: tout à l'heure,
0: je vais te dire au revoir.
17: Ok.
0: Ok. Bon. Alors, il y a quoi sur l'IRC de questions? Rien?
3: Si, il y a énormément de choses. Il y avait Coco Benny, il voulait savoir si t'allais participer au JO handisport, vu qu'il y avait une catégorie spéciale jambes de bois.
0: N'importe quoi.
2: Elle est pas en bois, sa jambe, elle est en fonte.
0: Il y a rien d'autre?
3: Si, il y a Dame qui voulait savoir si tu te dopais pour les débats.
0: Non, donc la question sur le dopage, on en reviendra.
3: Tu te dopes plus.
0: On n'y est pas encore. Mm-hmm. Après.
3: Yankee voulait savoir si Lady Di a gagné une médaille au JO de Stunt Car.
0: Bon, lui, ferme sa gueule, ça vaudra mieux.
3: C'est chaud. C'est chaud. Bah, on va arrêter là et on verra.
0: Bon, bah, tant mieux. Ça me fait une bonne jambe. Ça fait plaisir de voir que sur l'IRC, ils s'intéressent au débat en ce moment. Ça fait comme les gens en standard qui n'ont rien à foutre. Hein.
3: D'ailleurs, il y a Vicky qui se demande si ta stupidité est une discipline olympique.
0: Et lui, si ça l'amuse de faire chier son monde sur l'IRC. Donc voilà. Oh. Alors,
2: Eh ben, cassé dans ta gueule.
0: Quelle est la devise en Australie? On va demander à Jamel.
21: C'est débile ces questions.
0: Bon, Marie-José Perrin, au revoir. Allez, celle-là va pas nous emmerder, comme ça sera pas pourri. Allez hop, terminé. Ils vont pas me faire chier direct.
2: Direct.
0: Ça va aller vite maintenant.
2: Bon, excuse-moi Gérard, il est minuit 15, tout pétante.
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2: Tout de suite, nous
0: Barbie Barman.
2: Gérard.
0: Barbie
2: on y va. Ça fait du pognon.
0: Manu.
3: C'est clair. Ouais.
0: Un conseil que je te donne, t'arrêtes tes conneries avec ça parce que ça m'énerve, d'accord?
2: Là, j'ai gagné une semaine de ouf en Tunisie.
0: C'est ça, c'est pas mal, hein. Ok. Bah, donc la question, c'est quelle est la devise en Australie, Marcel Douillet?
17: Tu es un kangourou si tu veux manger à midi.
0: Quoi?
17: Tu es un kangourou si tu veux manger à midi, un truc comme ça.
0: D'accord, c'est bien ta question. Pistachade.
2: Pistachade.
17: Pistachade. Je passe.
0: Bon, Gérard, ça va plus vite.
2: À la place, donc, est-ce que t'en as viré pas mal là,
0: hein? On en a viré 3.
2: Oui, ça va arriver. Hein.
17: Je suis toujours là, moi, j'espère.
2: Ouais, Jamel Poussas. Alors, il nous reste Jamel Poussas et Marcel Douillet pour le moment. Donc, on va accueillir un nouveau. C'est Stéphane Diaganal, 28 ans de Toulouse. Bonsoir.
22: Bonsoir tout le monde.
0: Et Gérard,
22: bonsoir.
0: La fréquence de Toulouse.
22: Alors, Toulouse, c'est 118.8. Bonsoir tout le monde.
2: Bonsoir. Je rappelle une demoiselle. Hein.
0: Bon alors,
2: On y va là.
0: Y'a personne d'autre.
2: Je rappelle une demoiselle, laisse-moi le temps de la rappeler.
3: Vite fait, entre temps, Gérard, l'imprimante remarque, je suis allé chercher quelques dépêches AFP. Donc, des infos de Marie-Josée Pérec, apparemment de retour à Paris, elle aurait signalé avoir été agressée dans son hôtel à Sydney par un petit homme moustachu, sale et puant, qui tentait d'ouvrir le frigo de sa chambre d'hôtel et il l'a agrippé en criant Phil Tagnol, mange-toi.
0: Alors, ça, je dirais une chose que celui-là, c'est des conneries, c'est quelqu'un qui s'amuse à les faire derrière notre dos. Donc, c'est pas du tout. Et c'est les informations qu'on a, c'est pas du tout les mêmes que ce qu'ils disent.
22: T'as quoi, toi, comme info?
0: Eh ben, vous le saurez tout à l'heure.
17: Ah. Voilà. Pourquoi elle est à Singapour?
0: Qu'est-ce que ça peut te foutre à toi?
17: Ah non, mais je te demande.
0: Non, mais moi, je te pose la question. Qu'est-ce que ça peut te foutre? C'est pas la question, d'accord?
22: Ok.
0: Non? Bon. Alors, quelle est la devise en Australie, Stéphane?
22: Moi, je dirais, je sais pas, un pour tous, tous pour un.
0: Hey, tu réponds correctement aux questions, tu vires.
22: Bah attends, c'est ça une devise,
4: c'est
22: une maxime.
4: C'est la devise des manouches, hein, pour tous forains.
22: Aiguisons tous ensemble.
0: Ouais. Jamel.
5: Ouais, moi je dirais tel prix qu'il croyait prendre, je sais pas.
22: Moi je dirais Pierre qui roule, Namas quoi.
0: Alors,
5: il faut pas vendre la peau.
0: Je sens qu'au standard, ça va chier. Tu me les, Manu, tu me les mets en.
4: Ah, je les ai coupés, t'inquiète.
0: Au standard.
4: Oui, Gérard.
0: C'est pas la peine de me prendre des cons pour répondre aux questions parce que sinon le débat, on va le bâcler. Vite fait, bien fait avec
4: Qu'est-ce qui s'est passé?
0: Alors, s'ils veulent pas répondre aux questions, tu leur dis, regarde, on va mettre un disque.
4: Non, mais attends, mais qu'est-ce qui s'est passé?
0: Attends, mais il y en a aucun des trois, là, qui veulent répondre aux questions.
4: Pourquoi?
0: Donc, dans ces cas-là, ça sert à rien de me les garder.
4: Et pourquoi ils veulent pas répondre?
0: Parce que tu leur poses une question, ils en ont rien à foutre.
4: Mais c'est pourri, on est en train de parler des JO, tu nous demandes la devise, qu'est-ce qu'on a à branler?
3: C'est vrai.
0: Eh ben, les gens qui y vont, faut bien qu'ils payent.
4: Mais putain, mais on parle de sport, tu nous parles de monnaie, toi. Qu'est-ce qu'on en a pété, tes questions pour Radio France, là?
0: Et alors, si t'es pas content, t'as qu'à faire un débat, espèce de fils de pute.
3: Oh là, oh là. Ça va
0: d'accord.
3: Loin, là. Ça va loin, là.
0: Alors, je te préviens, la question
4: reste. Je peux pas t'en dire autant, hein.
0: Alors, la question reste, t'envoies un disque, c'est terminé, la question restera, tu me retrouves d'autres auditeurs.
4: Mais non,
0: terminé.
4: Mais ça y est, ils sont là, les auditeurs.
0: Non, tu me reprends d'autres que ces trois-là qui savent pas et qui ont pas envie de répondre aux questions, c'est tout terminé.
4: C'est quoi? C'est le pénis, la devise, non?
0: C'est, tu me dis, Stéphane, Marcel Douillet et Jamel, tu leur dis au revoir, tu me reprends.
4: Non.
0: Tu reprends quatre auditeurs,
4: non.
0: Terminé.
4: Ah, hors de question.
0: Ah bah, moi, je te dis que si, c'est moi qui commande le jeudi, bah, c'est pas toi.
4: Je m'en fous.
0: Hein. Alors, en demain entendeur, salut, tu fais ton boulot. Et Anka, tu l'aides, s'il te plaît, merci.
8: Bah ouais, mais on met du temps pour trouver un auditeur.
0: Non, mais moi, j'en ai rien à foutre.
8: On en trouvera pas des comme eux, là.
0: Mais attends, tu mets du temps à trouver un auditeur, pour l'instant, t'en as trouvé aucun.
8: Bah, je suis au téléphone avec quelqu'un. Hein.
0: Bien sûr, t'es au téléphone depuis tout à l'heure.
8: Tu veux lui parler pour voir comment.
0: Non, tu reprends, t'en prends. Allez hop, on envoie un disque.
3: Ah non, j'ai pas de disque, là, de près.
4: Alors, tiens, j'ai une auditrice qui peut peut-être répondre, j'espère qu'elle pourra le faire. C'est Janie Limbago. 40 ans bientôt maintenant.
23: Bientôt, oui.
4: Ouais, quand même, c'est ça vrai, passe, Janie.
3: Eh ben.
4: 40 ans de. T'es où déjà, Janie?
23: À Toulouse.
4: T'es à Toulouse aussi, 118.8, parfait. Voilà.
23: Bienvenue. Et j'ai pas d'accent.
22: Ah, ouais, moi non plus. Hein.
0: Non, mais j'ai prévenu Fildar, là, les
22: points. On est tranquille, hein.
0: Mais non,
22: toi,
0: non.
22: Gérard, toi, tu pourrais nous dire ce que c'est que la devise de Sydney?
0: Pour l'instant, moi, je vous demande de répondre aux questions, je vous demande pas.
22: Bah ouais, mais tout, mais Gérard... tout ça, mais tu sais même pas ce que tu racontes, en fait.
0: Ouais, bah alors, c'est quoi? C'est le dollar.
22: Rien ne sert à rien.
0: C'est le dollar, ouais. Vous avez compris ce que je viens de vous dire, là, les trois lascars?
22: Mais
0: ouais.
22: La devise, c'est le dollar. Mais c'est pas une devise, un dollar.
0: Ah non, c'est quoi, alors?
22: Je dirais, un tiers dans la bouche vaut mieux que deux tiers.
0: Allez, hop, au revoir à vous trois. Bonne nuit!
22: Mais non!
0: Bonne nuit!
22: Non!
0: Terminé!
4: Mais non, mais écoute!
0: J'ai dit bonne nuit!
4: Si les auditeurs, ils connaissent pas.
0: Au revoir!
22: Mais c'est pas de notre faute, Gérard, c'est un débat.
0: Terminé!
22: Est-ce qu'on répond mal?
0: Non, mais.
4: Attends, tu sais, c'est quoi la devise en Chine, toi?
0: C'est le gars, c'est le. Et alors?
22: Tu
0: dégages!
22: Allez,
0: tu dégages! Allez hop!
22: Tu dégages!
0: Tu dégages! Mais va te faire sucer par tes travaux là! Tu me retrouves des auditeurs!
4: Tu vois, c'est pareil!
0: Parce que toi, ton dépit, t'es même pas capable de les faire, alors tu fermes ta gueule et c'est tout!
22: Chaud!
0: Maintenant, tu fermes ta gueule!
22: Je peux pas laisser passer ça! Tu dois laver la front, là, direct.
0: Alors hop, Jamel et Marcel Douillet, c'est pas au revoir.
4: Non, ils s'en vont pas, Thomas,
0: tu leur dis au revoir et c'est tout.
4: Mais non, ils connaissent pas, c'est pas de leur faute.
8: Non, mais Gérard.
0: Attends, toi, tu t'écrases parce que tu fais rien.
8: Attends,
0: tu t'écrases. Tu cherches des auditeurs.
8: Je te préviens parce qu'après, il y aura plus personne.
0: Non, mais moi, je te dis, tu cherches des auditeurs et tu t'écrases.
4: Excusez-moi, mais là, le moment est vraiment venu.
24: On sort les doigts du cul et on se met au boulot.
4: Parce qu'on se fait chier grave, là, GG, je veux pas être trop long.
0: T'as qu'à envoyer un disque. Vous
4: mais non, j'ai
0: des
4: pas
0: auditeurs.
4: Dit, il est minuit 20, GG.
0: Je vois pas le savoir.
4: Enchaîne, je sais pas.
0: Non, vous envoyez un disque.
4: C'est un sondage
0: tout.
4: Ou un truc, en attendant que Phil y retrouve des gens.
3: Je fais juste une petite citation de Pape Schmir. C'est assez dur à prononcer, je suis désolé. Il dit que du temps des Romains, la devise des jeux du cirque, c'était du pain et des jeux. Et il dit qu'avec toi, est-ce que ça deviendra du vin et des jeux?
0: N'importe quoi, je répondrai pas à des questions cons comme ça sur l'IRC maintenant. Alors, s'ils ont envie de s'amuser à dire des conneries, ben qu'ils en disent, ben moi je répondrai pas aux questions, c'est tout.
3: Mais voilà. Je les poserai pas, hein, t'inquiète pas.
0: Donc alors, sondage, que doit-on faire pour participer au JO?
3: Ça c'est bien.
0: Alors 73% des gens répondent qu'il ne faut surtout pas être sportif. Enfin, en principe, pour faire les Jeux Olympiques, faut être sportif, sinon c'est pas la peine.
4: Pourquoi?
0: Bah sinon, pourquoi tu fais les JO si t'es pas sportif?
4: Pour avoir une médaille.
0: Bah ouais, bah faut bien que tu participes à un sport. Sinon tu peux pas avoir de médaille.
4: Ouais, mais est-ce que les gens qui participent à un sport, ils sont forcément sportifs? Peut-être qu'ils font ça pour la thune.
0: Non, il y en a qui c'est leur sport, c'est ce qu'ils font, hein. Donc 31% des gens me demandent si j'aime les JO. Moi, c'est pas un genre de C'est pas, ça m'intéresse pas du tout.
6: Oh, GG, ça te passe bien le temps, tu fais rien de la journée.
0: Non,
6: c'est 24/24 sur France 2
0: et non. Je veux dire une chose, je regarde même pas ça du tout.
3: Et pourquoi?
0: Parce que ça m'intéresse pas. Alors. Donc 29% pensent qu'il faut se doper.
3: Les internautes, ils sont frustrés, ils demandent pourquoi tu fais un débat sur quelque chose qui t'intéresse pas. On a tellement l'habitude d'avoir des thèmes si intéressants de ta part.
0: Ben ouais, mais les Jeux Olympiques, ça m'intéresse pas, c'est tout, c'est pas des trucs qui m'intéressent. Donc 29% des gens 29% des gens pensent qu'il faut se doper pour participer aux JO. Alors ça, je vois pas pourquoi qu'on l'a maintenant, alors qu'on en est déjà pas, on n'en est pas encore arrivé à cette question-là.
6: C'est pas grave, c'est pas grave.
0: Et 17% me demandent si Bibi est une ancienne lanceuse de marteau. Alors ça, ces questions-là, c'est encore des questions.
6: C'est des conneries, tout le monde sait bien, elle faisait le marteau.
3: Ouais, moi on m'a dit qu'elle faisait le poids.
0: Ouais, ouais c'est ouais, ça.
3: Forcément.
0: Enfin bref, donc...
6: On a des nouveaux auditeurs.
0: Alors, bravo, ouais.
6: Ça enchaîne. Mais alors, bravo Anka. Non mais bravo Anka.
0: Ouais, bon, on va voir.
6: Alors, on accueille Karl Lavis, bonsoir, 27 ans de Rouen, je crois que t'es de Rouen, Karl.
7: Exactement, salut tout le monde.
6: Salut Karl.
7: Salut.
6: Alors Karl Lavis,
0: 98-6.
7: Voilà, exactement, 90. Gérard.
6: On accueille Sergueï Boubkoui, bonsoir Sergueï.
9: Bonsoir, bonsoir à tous.
0: Eh, hey, Anka, au lieu de te foutre de la gueule, là,
6: c'est
0: de te marrer. C'est quoi ces noms de merde que tu donnes aux auditeurs, toi?
11: C'est pas moi qui leur donne, c'est eux qui les trouvent tous.
0: Ah ouais, c'est eux qui
9: respectent un petit peu.
11: Bah non, moi j'ai pas assez d'imagination.
9: Respecte-moi. Hein.
0: Genre. Alors, c'est quoi son nom?
9: Sergueï Boubkoui.
3: C'est pas facile à porter.
9: C'est pas facile, non.
0: La fréquence,
3: c'est pour ça. Arrêtez de vous moquer.
0: La fréquence!
9: La fréquence, c'est 104.2. On la ressort souvent, en fait, non? Ouais.
0: Et après,
6: et donc on accueille aussi, bonsoir, Eric Diaganal.
12: Bonsoir. Bonsoir tout le monde.
9: Rien à voir.
12: Rien
0: la
12: à
0: fréquence.
12: Voir avec l'autre. C'est pas la même famille. J'appelle de Caen.
9: Lui saute des voitures dans les banlieues.
12: Tout à fait. Et c'est 117.7. Bonsoir à tous.
6: Bonsoir.
12: Bonsoir l'équipe.
0: Salut.
12: Salut les auditeurs.
0: Salut.
12: Salut le Polar.
0: Tu parles à qui tu dis ça, toi?
9: À toi l'otage.
0: Alors au revoir. Au revoir Eric.
6: Allez, c'est pas Eric, putain.
0: Si, j'ai reconnu sa voix, c'était lui. Terminé.
6: Eh ben, alors, il est mouvementé ce débat quand même.
0: Ça va aller vite, moi. Hein. Ah je le sens.
6: Tu veux qu'on appelle Bibi pour savoir si ça va vite?
0: Oh, je peux avoir...
9: 2000.
0: Je peux avoir une fiche disque.
6: Vierge, tu veux une vierge?
0: Non, une fiche disque. On envoie
6: une fiche disque.
3: Oh, putain.
6: Ah, j'avais pas capté, moi.
9: Bouge pas.
6: Alors, c'est quoi, t'as posé la question ou pas?
0: Non, pas encore, mais j'attends d'avoir le
6: disque.
9: Ouais, bah attends, 30 secondes.
6: Ah là là, qu'est-ce qu'on se marre, hein, déjà.
9: Putain, oh là là.
6: 25 minutes de franche rigolade.
9: C'est vraiment, c'est le top, hein. Un peu de tristesse.
6: C'est cool, sur fan.
0: Alors, la question, ça sera combien d'heures de vol y a-t-il entre Paris et Sydney?
6: Oh mais non.
9: Non, c'est pas les Jeux Olympiques,
6: ça. Pas les Jeux Olympiques, ça. On va refaire les questions, hein, pendant le disque.
0: Ouais. Non,
6: on va en faire deux ou trois. Attends, la devise de l'Australie, le nombre d'heures pour aller en Australie, non mais tu caresses, hein.
3: C'est ridicule, hein.
9: Le régime,
0: je regarde les trucs et c'est tout.
6: Est-ce que les kangourous, ils sont bien en Australie?
9: Est-ce que les Walibis, c'est australien?
0: Et on va s'écouter les kangourous pervers avec Walibi Bibi, je fais caca, donc hey. Ça, c'est bien des conneries à fil d'art. À tout à l'heure sur Fun Radio.
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0: Hey. Gérard!
6: Jingle, non?
0: Bah, Anka, s'il te plaît!
6: C'était pas un jingle, peut-être.
0: Eh, ça va, oh!
9: Ah, mais c'est t'as vu l'heure?
6: Putain, mais merde!
0: Eh, mais je veux pas te savoir! Oh, tu viens pas avec, eh! Oh, tu viens le gobelet d'ici!
11: Mais je veux me le faire piquer!
0: Non, tu viens ça d'ici, hop, terminé! Tu vires les gobelets de. Tu vires!
6: Bah, tu le bois, et puis tu te casses!
3: Oh la vache! Ah, j'étais sorti du studio quand tu rentres!
0: Ah ouais, bah alors donc, on venait de s'écouter les kangourous pervers avec Walibi Bibi, je fais caca, donc à mon avis, ça doit pas être le bon disque.
6: Si, c'est ça, c'est sympa.
0: Ça m'étonnerait.
3: C'était pas mal.
6: C'est une nouveauté Fun Radio.
3: C'est...
0: Anka, tu vires le gobelet de là, s'il te plaît,
11: merci. Regarde les dehors, là. Non, mais regarde dehors.
0: Je ne veux pas le savoir, tu viens le gobelet.
6: C'est bon.
0: Ça veut dire quoi, ça? On accueille Janine.
6: Oh là. Non, Janine Lamago.
3: Janine Lamago.
6: Janine Lamago.
26: Rebonsoir.
0: Karl.
9: Oui.
0: Sergat.
9: Sergueï Boubkoui.
0: Et après.
6: Ah, bah, excuse-moi. Donc, on accueille une nouvelle auditrice, Christina Arondel. Bonsoir.
27: Bonsoir, c'est Christina Arondel. J'appelle de Montpellier, 116.6. Bonsoir à tous.
0: Ok, bon.
27: Alors. Bonsoir, Gérard, quand même.
0: Salut.
1: Bonsoir,
0: ça va bien. Donc alors la question donc qu'on devait poser monsieur Fildar a voulu la changer alors.
2: Ah ouais, on est d'accord, on est tous d'accord. Ah,
0: bah, donc pensez-vous que la France a des chances de gagner les JO, donc c'est à peu près ce que j'allais dire, donc c'est pas mal Fildar si. Alors donc on va demander à Christina.
27: Non, Christine Arondelle.
0: Ouais, bah, si je veux, d'accord.
27: Bah, si je veux, non, bah, tu prononces pas trop.
0: Alors, dans ce cas-là, si t'es pas content, c'est le même prix, d'accord.
27: Bonsoir. Alors, effectivement, je pense que vu le nombre de médailles qu'a la France, pour l'instant, on n'est pas très très bien placé quand même pour gagner les JO. Faut être,
2: on est combien là, Gérard?
0: Non, mais attends, pour l'instant, je le dirai pas tout de suite.
2: D'accord. C'est pas la question.
27: Moi, je pense qu'on n'a pas trop de chance, honnêtement.
0: Ouais, ben, je pense que si, moi.
27: Vu les résultats des nageurs, par exemple, en 100 mètres, Pierre Coulet, par exemple, on n'a pas cartonné du tout.
10: Non, pas du tout.
27: Je sais qu'il y a une épidémie de choléra chez les chevaux, donc en équitation, ça a été la catastrophe. Donc, nettement, pour l'instant, nos chances sont diminuées. Hein. Faut être réaliste. C'est sûr, on ne gagnera pas les JO. C'est pas la Coupe du Monde, c'est pas la Coupe d'Europe. Hein. Faut se calmer, les enfants.
0: Mais moi, je peux te dire que si, on a des chances.
13: Moi, je prends mon avis, Gérard, surtout que, bon, là, on est en 3e ou 4e position. Et là, je crois qu'il reste que des trucs à la con là, genre bobsleigh sur gazon, curling, des trucs comme ça.
0: Non, il y a encore un, on a encore le judo encore. Hein.
13: Il y a encore du judo.
0: Si
13: tu me permets, Gérard, je voudrais passer un message à France 2.
0: Non, il y a pas de message, merci.
13: Si nous passe du bobsleigh ou du curling, c'est même pas la peine, je paye pas ma redevance. Hein.
0: Non, mais c'est bien.
13: C'est direct, hein, c'est pas Bietri qui va.
0: Non, mais c'est pas la peine de passer des messages, merci.
14: En galère à Jolo avec mes potes les otages. J'écoute fun.
0: Qui c'est celui-là?
2: Je sais pas, Gigi.
27: Un jingle.
2: C'est Lavis, je crois. Carl Lavis.
13: Ah non, pas possible.
0: Non. Parce que justement, c'est à lui que je posais la question. Alors, ouais.
2: C'est chaud.
0: Alors, Carl.
27: Carl.
13: Bah écoute, moi, je vais pas pouvoir te répondre. Ça va être très imprécis. Hein. C'est trop imprécis pour moi.
0: Pourquoi?
27: Hop là.
0: Bah, pourquoi écoute,
13: on pourrait pas te dire, la France a pas de chance de gagner, c'est impossible.
0: Non, mais moi je te dis que si.
13: On est trop naze aux Jeux Olympiques.
0: Ah bah non, mais moi je peux te dire qu'on a encore des chances.
27: Mais il n'y a pas Zidane, je sais comment tu veux qu'on gagne.
0: Mais attends, mais mélangez pas tous les sports.
27: Ouais, mais il n'y a pas Barthès, il n'y a personne.
13: Zidane, tu lui donnes une carabine, il fait un carton là dans le truc.
0: Janine.
27: En curling sur gravier, ouais, tu m'étonnes.
0: Janine. Ouais, alors.
10: Bah moi je pense pas qu'on va gagner, mais je suis pas si pessimiste que les autres, parce que on en a déjà une vingtaine quoi, donc c'est pas
0: bah, à l'heure actuelle on a
2: c'est qui les premiers pour le moment?
0: C'est les USA.
2: Combien?
0: Avec 23.
2: Et tu crois qu'ils les ont mérités ou pas?
0: Bah bien sûr, ils sont quand même plus forts que nous. De toute manière, ce qu'il nous reste encore, on a une chance de médaille une médaille demain. En judo avec David Douillet, c'est tout. Ouais. Je pense qu'on...
3: Justement, à propos de David Douillet, j'avais une dépêche tout à l'heure sur AFP que j'avais imprimée. Il aurait été violemment pris à partie par une femme qu'il a décrit comme proche de l'animal Bigfoot. L'être corpulent et dégoulinant lui aurait fait une prise inconnue du judoka, lui infligeant un souffle anal au visage.
0: Ouais, mais ça, c'est
3: ça, a l'air assez violent.
0: Ouais. Comme c'est des conneries, donc...
13: c'est la AFP, Gérard. C'est pas des conneries. Hein.
0: Donc, alors, les médailles qui sont tombées... Donc hier.
2: Elles se sont cassées.
0: Donc on en a eu deux. On a eu deux bronzes en escrime, une argent en judo et une or en cycliste sur piste. Ah, et donc à l'heure actuelle on est à 20 médailles. Donc on est dans les troisièmes.
27: T'es à combien de bronzes toi par semaine?
2: Tu les couvrais, t'en coules combien toi?
0: Alors Christine, au revoir.
27: Hop là.
0: Comme ça celui-là.
3: Tu me sais, Christine.
13: Toi t'es sûr de la gagner la médaille Kekadoa, non?
0: Sergat, au revoir.
13: Non, pas du tout, pas du tout. C'est
0: au revoir,
13: je m'en
0: fous,
13: je t'aime, tout ça.
0: Allez, au revoir.
2: Laquelle? Qui?
0: Sergat.
13: Ah non, c'est pas moi.
2: Mais non, c'est pas lui.
0: Tant pis.
13: Non, j'ai assez taffé comme ça.
0: Terminé.
13: C'est Carl. C'est Carl Lavis.
0: Ah bah alors, bonne nuit pour toi.
13: Salut mon con.
0: Voilà, bah comme ça va plus vite.
2: Gérard, justement, j'avais prévu le coup. On accueille Monsieur Mazur, bonsoir.
0: Ah, bonsoir, Monsieur Mazur.
13: Oui, bonsoir, Monsieur Mazur.
0: Tu la fermes un peu là.
13: Bonsoir, Monsieur Mazur. Que le meilleur gagne, bien entendu.
0: Bravo, il me semble que j'avais dit que je voulais pas qu'il repasse.
13: Oui, mais... 1.9, Monsieur Gérard, pour la fréquence.
0: Ouais, mais on s'en fout.
2: Il a fait un article récemment sur les JO, donc il est calé.
0: J'en ai rien à foutre.
13: Absolument, merci.
0: J'en ai rien à foutre, Monsieur Mazur.
13: Un article dans un bien modeste journal intitulé L'Équipe.
0: Et moi, il y a un journal que je vais vous dire, vous allez fermer votre gueule maintenant.
13: Moi, j'ai dénoncé Chirac dans Le Monde.
0: Hein, alors toi, ça commence à bien faire, Mazur.
2: Gigi, s'il te plaît, arrête de t'énerver parce que quand tu bouges, ça...
0: Eh, tu sais, Janine, au revoir. Hop.
1: Oh là, ça va.
0: Bonne nuit. Ben, Manu.
4: Hein.
0: Voilà. Quand tu veux, Anka, tu me trouves des auditeurs, hein.
4: Ben, Diva, j'en ai un, justement, excuse-moi, avant que tu rattaques la question. On a Franck Espositob. Bonsoir, Franck.
15: Franck Espositob, oui, bonsoir. Bonsoir Paris, bonsoir tout le monde, bonsoir qui veut.
0: La fréquence
15: 92.4.
0: Merci. Donc, alors, dans quelle question qu'on était?
3: Je sais pas, mais en tout cas, sur l'IRC, on est énormément monté. On va peut-être atteindre le nombre de participants au JO, vu qu'on est 7842. Et il y a une bonne question de Snooze. Il dit qu'il y a son chien, il comprend pas pourquoi les chevaux, ils ont le droit de participer à l'équitation et pas lui.
0: Bah, parce que son chien, est-ce qu'il pense le faire?
1: D'accord.
0: Est-ce qu'il peut être à la hauteur d'un cheval?
4: Pas con la mule.
3: Ouais, pas con.
0: Fildar, j'aimerais Janine.
4: Bah oui, bah, on en a quatre là. Hein.
0: Non, j'en ai que trois.
4: Bah, attends, on a Monsieur Mazur. Oh.
0: J'ai Franck et Sergat.
4: Sergueï Boukouille.
0: Ouais. Monsieur Mazur.
4: Janine Limbago.
0: Non, j'y ai dit au revoir à elle.
4: Mais non, c'est Christina Rondel que t'as viré.
0: Mais non,
4: Christina Rondel t'as viré.
0: J'ai viré Janine.
4: Mais non.
0: Si.
4: Qu'est-ce qu'elle a dit?
23: J'ai dit qu'il tuait.
0: Voilà, alors donc, voilà.
4: Bon, hop. Ok.
0: Et hop là.
4: Bon, bah, j'y ramène
3: un. Viré pour une vérité, c'est un peu laid quand même.
0: Alors, c'est qui?
16: Bah, attends, je rappelle, Anka, demande.
18: Eh ouais, mais on s'entend plus au standard là, on vous parlez trop fort. Tu gueules trop fort, j'entends. Je t'entends pas parler.
0: Non, mais moi, je vais dire une chose. Ouais, non, mais ça fait 10 minutes. Que t'es avec le même auditeur.
18: Bah oui,
0: d'accord,
18: parce qu'il répète son prénom, parce que je l'entends pas, parce que tu gueules trop fort. Donc
0: bah si ça te plaît pas, tu vas faire le standard dans le couloir et comme ça tu laisses Manu tout.
18: Bah, j'aimerais bien, mais le fil est pas assez long.
0: Te fous pas de ma gueule, parce que tout à l'heure tu vas rester dans le stand dehors. De gueuler,
4: c'est bon, j'ai quelqu'un. Médaillito, bonsoir, Sainte-Marie de la Mer.
19: Bonsoir. Allô?
0: Ouais, on t'écoute, Médaillito.
4: Médaillito. Je
19: m'appelle des Sainte-Marie de la Mer. Bonsoir, c'est 115.5. Bonsoir.
0: Bonsoir.
19: Bonsoir tout le monde. Bonsoir.
0: Bonsoir. Donc, alors, la question. Bonsoir. Qui Non, bah, ça, on va pas la poser parce que.
1: Ça parle de ta famille.
0: Pensez-vous qu'il y aura une histoire de dopage?
19: Ouais, bah,
3: alors,
19: ouais.
3: Tu l'as pas posé, celle-là, déjà?
0: Non, on l'a pas mise encore.
1: Ouais, moi,
3: attends, il t'écoute pas.
4: Non, mais le problème, c'est que Gérard, il a fait des questions, mais des questions sur genre l'avion que vous prenez, c'est un Boeing ou AOL, et c'est compliqué.
0: Donc, à Sergat.
1: Ouais.
0: Là. Ouais, donc, Sergat.
1: La question, c'est, répète-la moi, s'il te plaît.
0: Alors, c'est, pensez-vous.
3: Ah, Gérard, t'as dit que tu
0: répétais plus les questions, Gérard. Une histoire de dopage, faut peut-être écouter.
1: Je pense que oui, quand tu les vois nager le 100 mètres, ils battent tous leurs records, les mecs, ils courent plus vite que les chevaux, c'est hallucinant, quoi. Moi, je pense que oui, il y a des produits stupéfiants là-dedans.
0: Ouais, ben moi, je peux te dire que, bon, on verra. Monsieur Mazur.
20: Non, ben absolument, moi je suis de cet avis totalement. Il y a déjà des... Ne serait-ce que dans la nourriture, il faut un peu connaître, je ne sais pas si c'est votre cas, monsieur Gérard, la nourriture australienne, qui est à base de kangourous, de serpents et de scorpions, que sais-je. Et tout le monde sait qu'il y a des produits énergétiques dans ces petits animaux et qui décuplent, bien entendu, de nombreuses choses, dont les performances sportives.
19: Si t'as déjà fumé du ragondin.
0: Franck.
20: Absolument.
19: Moi je pense que oui également. T'as qu'à voir David Douillet en train de teaser au yaourt dans ses pubs, à mon avis, il n'y a pas que du yaourt là-dedans.
0: Là je crois que tu vas un peu loin là-dessus, toi.
4: Ouais, tu vas loin quand même.
0: Méga, je sais pas quoi là.
19: Médaillito.
0: Médaillito, ouais.
19: Ouais, moi je pense que ouais, il y a du dopage, les mecs qui prennent de la dope. Parce que moi j'avais un oncle en fait, il a fait le lancer de couteau. Et c'est vrai que lui carburait pas mal, tu sais, tout ce qui est fruits de mer, pas lourde et tout ça, tu vois.
4: Ça c'est pas bon, hein.
19: Donc franchement, à mon avis, il y a des mecs qui gobent des trucs. Hein.
0: Non, mais je peux vous dire qu'à l'heure, là, on est en train de parler du dopage là sur les JO.
19: Les contrôles, c'est n'importe quoi. Regarde les mecs, ils les font pisser dans des bocals, c'est ça.
0: Ouais, non, mais
19: attends, faut tester la merde aussi.
0: Non, mais attends, moi je peux.
19: Il y a des trucs, ça passe dans le caca.
0: Non, mais moi je peux te dire qu'à l'heure actuelle, il y a quand même 12 athlètes. Il y a 12 athlètes qui ont été contrôlés positifs. Hein.
4: Ouais.
19: Ah, quand même.
4: C'est qui? Tu connais les noms?
0: Non, c'est les pays. Donc c'est la Roumanie, la Bulgarie.
3: Tout le pays.
1: Ils sont dopés.
0: Kazakhstan,
5: Kazakhstan, Kosovo.
0: Voilà.
27: Ah, mais regarde, Jolo, GG.
0: Ouais.
27: Tu trouves pas que c'est débile? Regarde, on vérifie l'urine, mais on vérifie pas le reste. Donc forcément, il y a des trucs qui passent.
0: Oh là là, non, mais arrêtez avec les papiers derrière, là, parce que c'est énervant.
27: Il y a des trucs qui passent, t'es d'accord avec moi, forcément.
0: Ouais, mais. Non, mais même là. Sur...
27: Mais voilà, les médecins ont pas envie de mettre le nez dans le caca, comme d'habitude.
0: Non, mais là, il y en avait 10 qui étaient contrôlés positifs. Donc il y en a eu 2 encore en plus aujourd'hui.
27: Ok, laisse tomber.
0: Non? Ouais. Donc à mon avis,
3: c'est vrai.
0: À chaque fois c'est pareil.
3: Gérard, tant qu'on est dans le sujet, sur IRC, il y a la police que je salue pour la première fois de ma vie. Il demande pourquoi Richard Virenque ne participe pas au JO alors qu'il y a du vélo au JO. Justement.
0: Ouais, mais là c'est peut-être pas le même.
5: C'est pas le même vélo.
0: C'est pas du tout pareil parce que là le cycliste sur piste, lui c'est cycliste route, donc c'est pas du tout pareil. Hein.
5: C'est quoi la différence?
0: Ouais, je comprends. C'est style Tour de France, tandis que là c'est
3: Tour de piste.
0: C'est des sur une piste sur une piste.
7: Elle est bizarre la piste en plus. Hein.
0: Ouais, ouais. Ben, ça.
7: Oui, le Tour de France.
3: Pourquoi elle est penchée, Gérard?
0: Bah, justement, je voudrais bien le savoir, moi, pourquoi qu'elle est aussi penchée que ça. Voilà.
5: Les auditeurs, si vous le savez, appelez au standard 0803 085000 pour aider GG. Il est en galère, il a rien préparé.
0: Voilà. C'est clair. Alors les JO sont.
8: Tu m'assures, il sait, je crois.
3: Ah, il avait fait un papier sur les cyclistes.
27: Voilà la force centripète.
3: Ouais.
0: Monsieur Mazur.
27: Centripute. Pardon.
0: Monsieur Mazur.
17: Oui, monsieur Gérard.
7: Pourquoi la piste,
17: j'ai répondu à la question déjà.
0: Non, mais on vous en vient. Bon, d'accord.
8: Non, monsieur Mazur, on voulait vous demander. On était
3: sur votre article sur les cyclistes et sur les dopés.
17: Ah oui.
8: On voulait vous demander pourquoi la piste des cyclistes était penchée.
17: Bon, eh bien, écoutez, avant de répondre, parce que là, vous soulevez, n'est-ce pas, un problème bien épineux. Alors, monsieur Gérard, je souhaiterais savoir si, bien entendu, avant de vous répondre, vous avez un avocat efficace, n'est-ce pas, parce que...
0: Bon, monsieur Mazur,
17: vous êtes responsable, bien entendu, d'après ce que j'ai compris, vous êtes le chef ultime de cette émission, et je ne souhaiterais pas que vous ayez par la suite des problèmes suite à mes propos, bien entendu.
0: Monsieur Mazur, on vous demande de répondre correctement à une question, vous y répondez, vous ne cherchez pas midi à 14h.
17: Très bien, monsieur Gérard, surtout qu'avec le décalage horaire...
27: Voilà.
17: Alors, la piste est tout simplement penchée, n'est-ce pas? Vous avez bien remarqué que les... c'est-à-dire que les cyclistes, lorsqu'il y a les épreuves pendant les Jeux Olympiques, les cyclistes partent du plat de la piste. Vous avez vu, monsieur Gérard?
0: Ouais, j'ai déjà vu.
17: Ouais. Alors, il s'avère qu'il y a de cela à peu près 53 ans, lors du démarrage des Jeux Olympiques, eh bien, les cyclistes démarraient du haut de la piste, n'est-ce pas? Du haut de la piste, et leur vélo n'étant pas les prouesses technologiques de nos jours, eh bien, ces malheureux cyclistes se cassaient lamentablement la gueule, si je puis m'exprimer ainsi, afin d'être poli. Donc, est arrivé Monsieur de Ménoncourt, un homme tout à fait charmant, la quarantaine, une femme mariée, 4 enfants.
0: On s'en bat les couilles.
17: Bien entendu.
0: Bon,
17: alors, monsieur de Ménoncourt est arrivé en disant, écoutez, il faut ne serait-ce qu'un tout petit peu décliner la piste de manière à ce qu'elle soit moins abrupte. Monsieur Gérard, vous suivez?
0: Ouais, non, mais vous allez accoucher parce que...
17: Eh bien, écoutez, je suis en train de vous expliquer. Vous me posez une question, je vous explique.
27: Trop compliqué, là, monsieur.
17: De manière à ce que même le cycliste, même étant ivre, puisse bien entendu terminer sa course et rejoindre ses concurrents, si toutefois sa forme le lui permet. Cela vous satisfait-il, monsieur Gérard?
0: Ça va, je vous remercie. Donc,
17: je vous en prie, à votre service.
0: Alors,
17: bonsoir, monsieur Mazur.
0: Un débat sur
5: Bonsoir, monsieur Mazur.
17: Bonsoir.
0: Un sondage. Oh, s'il vous plaît, là.
3: Bonsoir, monsieur Mazur.
7: Coupable.
27: Bonsoir. C'est monsieur Chazal.
7: Bonsoir.
3: Gérard, pour gagner un petit peu
0: le débat,
3: un petit sondage.
0: Non, bah vas-y, alors.
3: Ah, d'accord, il y a Père Fouras, il dit qu'il a fouillé dans ses archives, il a vu que tu avais été champion olympique de débat sur piste en 88 au JO de Séoul.
0: N'importe quoi, celui-là. Et après?
3: Après, bah, y a des gens qui me disent bonjour, bonsoir, qui seront massifs au HAF demain soir pour le concert de Sankai à l'Agora.
0: Donc, alors, les JO. Non, mais ça
5: c'était
0: va.
5: C'était juste, voilà. C'est tout.
0: Donc les JO sont-ils nécessaires? Alors 70% des gens disent oui, parce que ça permet aux sportifs de passer à la télé, ben ça c'est vrai, hein, parce que sinon on se demande pourquoi. Donc 33% répondent non car les petits pois sont rouges. Bon, là, je vois pas du tout le rapport avec avec
5: c'est,
0: les JO.
5: C'est bizarre, ouais.
0: 23% des gens répondent des sourds n'entendent pas ce que je dis.
5: Je comprends rien à ce que tu dis, hein, Gégé, par contre.
0: Ouais, ben, le sondage, c'est pareil, je comprends pas du tout le truc. Et 18% me répondent que les cures sont nécessaires. Eh ben, c'est même pas du tout le style du débat. Enfin, bref. Quelle heure il est? 0h45.
5: Qu'est-ce qui se passe? Tu te fais chier?
0: Tu non, mais c'est pas ça, c'est que...
5: Ah, d'ailleurs, tu sais quoi, Gégé, tu m'as sauvé la vie parce que à minuit 45...
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0: Voilà, ouais, c'est bah, on en a rien à foutre de votre merde.
5: Bah oui, non, mais moi, je me fais un peu d'argent.
0: À votre avis, quel est le sport au JO qui est le plus important? On va demander à Sergat.
11: Sergueï, Boboï. Il me semble que c'est le 100 mètres hein, qui est le plus regardé par les gens. Le 100 mètres courir.
0: Ouais, le 100 mètres...
5: Mais il y en a plusieurs des 100 mètres, ouais.
11: Non, c'est le 100 mètres avec que des blacks qui courent.
0: Ouf. N'importe quoi.
11: Si, c'est celui-là qui est le plus rapide, moi je
12: regarde. Avec les chaussures en or et tout, là.
11: Voilà, exactement.
0: Malaïdo.
12: Médaïto.
0: Médaïto.
12: Médaïto, fais gaffe, ouais. Moi je dirais tout ce qui est sport de combat.
0: C'est-à-dire
12: sabre, épée, couteau papillon, tout ça. Il y a aussi effectivement tout ce qui est course. Parce qu'il faut savoir courir dans la vie, des fois ça aide quand même. Mm-hmm. C'est la route, hein, tu vois, tout ça. Puis ouais, non, c'est tout. Hein. Je pense que c'est déjà pas mal.
0: Franck.
21: Pour moi, dans les Jeux Olympiques, c'est le 110 mètres otage où tu dois zigzaguer entre les balles pour t'échapper.
0: Bon, alors Franck, au revoir.
5: Je le shoot.
0: Au revoir.
11: Ça pas une mitraillette.
5: Il s'est entraîné là-bas. Il a tout esquivé. J'ai pas réussi.
0: Anka.
21: Ils n'ont pas de silencieux là.
0: Entre parenthèses. On vient de dire au revoir à un auditeur. On vient de dire au revoir à un auditeur.
22: Parce que moi j'étais en train de dire bonjour à un autre.
0: Non mais moi. Bah alors Anka.
22: C'est qui?
0: Franck. Tu lui dis au revoir et tu reprends quelqu'un d'autre. Merci.
22: Je sais pas lequel c'est en fait.
24: Gérard.
0: Oh là là là. Je sais pas lequel c'est. Non mais t'es au standard.
22: Non mais il a pas laissé son.
0: T'es au standard, pourquoi faire? Pour dormir ou pour.
22: Moi je suis au téléphone là.
0: Non mais t'es au.
22: Allô?
21: Allô?
22: Ouais, tu peux.
0: Oh, ça y est, ouais.
21: Allô? Oui, allô.
0: Bon, je pense que.
24: Oui, Gérard, sur IRC, il y a un certain Chirac, je sais pas si c'est l'obèse qu'on connaît tous. Il voulait savoir pourquoi il n'y a pas de lancer de boomerang au JO de Sydney vu que c'est en Australie.
0: Moi je sais pas, hein. Là, c'est une question que je sais pas du tout non plus.
24: On pourrait peut-être demander à un auditeur, je sais pas.
0: Ou sur l'internet, qui nous réponde.
5: Peut-être que Monsieur Mazur, il sait,
24: ouais,
5: non?
24: Parce qu'il avait fait un truc sur le boomerang dans l'équipe.
5: Monsieur Mazur, vous êtes là?
25: Le boomerang. Un autre douloureux problème et bien épineux, ma foi, que vous soulevez. Monsieur Gérard, je vous en remercie. Alors, le boomerang, bien entendu, sport national australien.
5: On s'en bat les couilles.
25: Et on peut tout à fait se poser la question, mais pourquoi cette discipline sportive n'est-elle pas représentée au JO de Sydney, alors qu'elle était bel et bien présente, si vos souvenirs sont bons, Monsieur Gérard, au jeu d'Atlanta il y a 4 ans de cela.
21: Il n'y a pas de souvenirs.
25: Monsieur Gérard,
11: le dîner de con.
0: Ouais, non, mais ça y est, on n'en a rien à foutre, donc...
25: Attendez, Monsieur Gérard, on me pose une question, moi j'ai la politesse d'y répondre, non, maintenant, si vous m'accueillez avec des jeux, n'en ai rien à foutre.
0: À votre avis, quel est le sport au JO qui est le plus important, c'est tout?
25: Mais sans aucun doute, et ça, bien entendu, j'ai entendu toutes sortes d'horreurs, mais c'est bel et bien la nage féminine, et on comprend pourquoi, bien
0: la
25: sûr.
0: La natation.
25: La nage.
0: La natation.
25: D'accord, si vous souhaitez, Monsieur Gérard, mais vous êtes le seul à dire la natation. Hein.
0: Alors, parce que ça s'appelle... Alors, la nage, ça s'appelle pas la natation. Ça s'appelle quoi?
25: La natation étant l'adjectif, bien entendu, vous avez tout à fait raison là-dessus, mais en ce qui concerne les disciplines sportives et olympiques actuellement, ils appellent ça tous les journalistes, moi-même, appelons ça la nage, tout simplement, Monsieur Gérard.
12: Tu dis nager ou tu dis natationner?
25: Je vais natationner, mais en revanche, j'ai fait de la nage.
12: Voilà.
0: Bon, Monsieur Mazur,
12: j'ai raté le reportage là sur Planète sur la reproduction des kangourous. J'aimerais bien que Monsieur Mazur me fasse un petit résumé là, parce que j'ai pas tout capté.
0: Non, mais ça y est.
25: Voilà un autre épineux problème. Monsieur Gérard, vous l'avez sans doute remarqué.
0: On s'en fout.
25: Le kangourou se meut d'une manière bien spéciale, à savoir, il se projette sur ses pattes postérieures en hauteur, afin de très souplement retomber sur le sol, bien entendu grâce à l'élasticité de ses pattes qui sont une véritable arme, n'est-ce pas? C'est un véritable ressort, Monsieur Gérard, peut-être tel que celui que vous avez connu dans votre lit d'hôpital cet été alors que vous entrepreniez une petite, un petit repos bien mérité, n'est-ce pas, monsieur Gérard?
0: Eh ben, monsieur Mazur, je vous dis au revoir.
25: Et donc, et voilà. Je continue, la queue du kangourou est vraiment primordiale. La queue du kangourou, bien entendu, elle est dépeinte, n'est-ce pas, au début du siècle, comme...
0: Monsieur Mazur, c'est terminé.
25: Il est parti, hein.
0: Il y a Franck et Monsieur Mazur qu'on leur a dit au revoir.
8: À qui?
0: À Franck.
27: Non, non, je suis toujours là, moi.
0: Non, non, Franck, je t'ai dit.
8: Monsieur Mazur,
27: je suis calmé, je suis calmé.
0: Non, non, je t'ai dit au revoir. C'est terminé, je te dis au revoir. Je te dis au revoir.
8: Je remets la pause.
0: Voilà.
8: Il est calmé.
25: Un missile.
0: Et voilà.
27: Toujours encore, vas-y.
0: Non, non, mais Fildar, tu
8: sais. Moi, je les ai virés.
0: Voilà, donc, quelle est la mascotte des Jeux Olympiques? On va demander ça à Sergat.
25: La mascotte, Jésus tente un kangourou et un koala.
27: Ouais.
0: Ouais.
25: Je sais pas. C'est un truc.
27: Une bête à plumes en tout cas.
25: Bah, un truc qui vole.
0: Non. Non, non, je pense pas.
25: C'est quoi alors?
0: Bah, je te le dirai tout à l'heure. Médaille tout.
27: Pareil, hein.
0: Pareil.
27: Qu'est-ce que je te dis?
25: C'est pas Mel Gibson?
0: Non, non, non, non.
25: Ou le bassiste d'ACDC?
27: Crocodile Dundee, non?
0: Non, non, je crois que d'après ce qu'on a vu, c'est un ours, exactement.
25: Un ours?
0: Ouais.
27: Qui représente quoi en fait?
0: Qui représente la mascotte des Jeux de Sydney.
27: Attends, mais l'ours au 110 mètres, il est nul, pourquoi ils ont pris ça comme mascotte? C'est chelou ça.
0: Bah, on sait pas, hein, c'est ce qui a été, c'est ce qui a été dit.
27: J'ai jamais vu un ours faire du canoë ou un truc comme ça.
0: Bah ouais, mais moi je suis comme toi.
27: Non, c'est pas comme moi, non, non, il n'y a rien à voir.
0: Non, non, mais moi, je peux te dire que quand j'ai vu...
27: Rien
0: que c'était... Non, non, mais c'est ce que j'ai vu, c'est ce que j'ai remarqué, que c'était un ours, c'est tout.
25: Ah bon?
0: Donc voilà, donc on va se retrouver...
8: Juste avant, on va accueillir deux nouveaux auditeurs. On accueille Myrlène Auté, bonsoir.
2: Oui, bonsoir.
27: Bonsoir Myrlène.
2: Bonsoir à tous.
25: Myrlène.
27: Bonsoir, bonne chance.
8: T'as l'air douce.
0: T'appelles d'où?
2: J'appelle de Grenoble.
0: Fréquence?
2: 103.2.
27: Et 9.
0: Ouais, et après?
8: Et on accueille Michael Pousson. Bonsoir Michael.
6: Bonsoir.
2: Bonsoir Michael.
6: Bonsoir Michael.
8: Salut Michael.
0: T'appelles d'où?
6: En Du Havre. J'adore tes choses en dehors.
0: Fréquence du Havre.
6: On s'en fout, tout ce qui est sûr, c'est que demain à l'Agora, demain soir, mon pote, Sankai, direct.
0: La fréquence du Havre.
6: On s'en bat les couilles de la fréquence. Ouh, Sankai, demain soir à l'Agora.
10: Ça va le faire.
6: Ah, c'est chaud.
10: Dans les bacs. Je sais que c'est eux.
27: Non, non, non.
10: Je te le dis.
8: Je sais pas, ils mettent de la zig derrière, c'est peut-être les Sankai, je sais pas.
0: Non, non, c'est toi, alors.
10: Acheter le Lascar. Dans les bacs, 9-3 Connection. 7-7-5 à Jolo.
0: Michael, au revoir.
6: C'est pas moi, Gérard.
8: Non, mais c'est pas lui, c'est pas grave.
0: Non, non, mais même...
8: C'est quoi ta question, ma poule?
6: Alors, ma fréquence...
0: Non, bah, de manière...
27: Fait des tarifs sur les pubs.
0: On en a pas d'autres, hein, j'en ai plus que deux.
25: 7-7-5
8: c'est pas grave, on va mettre un disque, là. On va en faire.
0: Donc, j'attends.
10: Son gars est dans les bacs.
0: Oh!
27: Les enfants seuls.
10: Je sais que c'est eux.
8: Bah, je sais pas, tu veux quoi, une fiche disque?
0: Ouais.
8: Bah, lui, il faut une fiche disque.
27: Comme Colo, non, mais sérieux.
0: Hé, Michael, ça suffit, s'il te plaît, merci.
27: Très bien. Mais c'était pas moi.
0: Alors. Alors on va s'écouter Cercueil Boudaka, bout de caca avec Enfonce ta perche dans mon sautoir et on se retrouve après pour la suite et fin du débat.
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14: J'ai un sponsor, c'est important.
8: Ah, excusez-nous, il y a
14: urgente en
0: chronopole. Non, non, Marco, tu sors des... Tu sors, s'il te plaît, tu me casses pas. Tu m'emmerdes.
14: Oh,
0: oh, arrête la perche. Tu sors du studio.
8: Marco, viens.
27: Laisse-le sortir, au moins.
0: Tu sors d'ici.
8: Marco a amené un colis express, la beuge.
14: On me dit d'amener un colis, je suis gentil.
8: Bah oui, Marco, je comprends bien.
0: Anka, tu reviens dans les studios, s'il te plaît.
8: Salut, sinon Anka, elle est jamais au boulot. On vient de s'écouter quoi, Gérard, en attendant, parce que c'était bien sympa.
0: Alors, c'est Sargueil...
8: Non, dis-le bien, putain.
27: Ça, c'était avant, hein, c'était avant.
8: Non, c'est ce que Manu t'a écrit en
0: le
8: rouge.
0: Le truc en rouge, là, le truc qui déchire. Sunkai. Là. Sunkai avec Fortenko Clash, Fire Dinan et 9-4. Et...
8: Ouais. Bah, allez l'acheter, quoi, parce que...
0: Moi, c'est
8: mieux, c'est mieux. Hein.
0: Anka, s'il te plaît.
8: Putain, mais discute dehors.
0: Elle discute, quoi.
8: Oh, Anka!
0: Bon, allez, hop, Anka, tu peux rester où t'es. On n'a plus besoin de toi dans les studios. Terminé, au revoir. Au revoir. Au revoir, on n'a plus besoin de toi. Allez, hop, bonne nuit.
14: Mais c'est bon pour la livrer.
0: Non, toi, tu t'écrases et c'est tout.
8: C'est un skunk en plus, une honte.
0: Alors, on récupère Carlos Sodomeyer.
8: C'est un nouveau.
27: Tout à fait, bonsoir.
0: Bonsoir, t'appelles d'où?
27: Carlos Sodomeyer, Strasbourg 114.4. Bonsoir à tous.
8: Ah, c'est une fréquence à Strasbourg, c'est cool.
0: Et Sergueï
4: Poulovski.
0: Ouais, t'appelles d'où fréquence?
4: De Tours, 102.5.
0: 102.5 et... Marlène.
4: D'Étriche.
0: Marlène Auté.
15: Myrlène Auté.
0: Donc 103.2.
15: Exact, bonsoir.
0: Rebonsoir.
4: Rebonsoir.
0: Alors, question.
4: Oui.
0: Que font les sportifs comme préparation pour aller au JO?
24: On a déjà parlé du dopage, non?
8: Non, mais ça, c'est la préparation avant les JO, pas pendant les JO.
24: C'est bien ce que je dis.
8: GG, juste avant, on accueille Zinedine Poussane. Bonsoir.
4: Oh putain.
16: Salut.
0: Bonsoir. Zinedine.
16: Bonsoir.
0: T'appelles d'où?
16: J'appelle de Paris, 100.9.
0: Ah, ok.
16: Bonsoir Poussane. Bonsoir tout le monde, bonsoir.
4: Bonsoir.
16: Bonsoir.
4: Salut.
24: Bonsoir.
0: Que font les sportifs comme préparation pour aller aux JO? On va demander à Carlos.
18: Préparation physique.
0: Mmh. Bah oui, c'est physique hein, en principe.
18: Ouais, préparation mentale.
0: Exact. Non, physique.
18: Non, mais préparation physique, plus préparation mentale.
4: Avec des psychiatres.
18: Plus préparation chimique, comme on a dit tout à l'heure.
0: Mmh. Ouais, bah tu vas pas reprendre les conseils, les trucs à Monsieur Mazur parce que...
18: C'est-à-dire un petit coup de boost.
0: Hein?
18: Un petit coup de boost là où ça fait du bien.
0: D'accord. Cercueil.
18: Ouais, cercueil.
4: Cercueil, non mais sérieux.
0: Cercueil,
8: parlez dans ton téléphone. Tu vas te mettre à l'autre bout de la pièce encore.
18: Ouais,
4: Tchernobyl.
0: Tu parles comme il faut devant ton combiné parce qu'on t'entend très mal là.
4: Tu m'entends très mal?
0: Bah, au moins que ça soit.

0: dirais-je, le concombre familial.
1: Exact.
0: Tu vois, il y a entraîneur aussi, Gigi, on n'a pas parlé de ça. Hein.
2: Ouais, mais que sont les sports, que font les sportifs comme préparation pour aller au JO, donc on parle aussi bien
0: que la préparation. On parle mieux que toi.
2: La préparation pour les JO et bien sûr avec les entraîneurs.
0: Bah ouais, tout à fait.
2: Attendez, Marco, tu sors, s'il te plaît, des studios, t'as rien à foutre là.
0: Il vient voir sa femme.
2: Tu sors.
0: Il vient voir sa femme.
3: Tu kiffes, Gérard.
2: Tu sors des studios, s'il te plaît, merci.
4: Tout ça pour voir Anka.
0: Il y a un micro là qui fasse une maquette.
2: Donc, qui c'est qui venait de répondre? C'est Sergueï.
0: Sergueï Bobcouille.
2: Ok, Myrlène. Myrlène.
1: Ils s'entraînent pas mal physiquement quand même, mais bon, on sait qu'ils n'ont pas grand-chose dans le caillou, donc la préparation mentale, déjà ils savent pas ce que ça, veut dire. Et puis en cas de constipation, un peu de préparation, wesh.
2: Nice.
0: La constipation, ma chérie.
2: Zinedine.
5: Bah écoute, la préparation.
6: Allô.
5: Allô.
1: Allô.
5: Problème.
2: Allô. Qu'est-ce qui s'est passé, Manu, une fausse main?
5: Allô,
7: je voulais appeler quelqu'un sur la ligne 3 et en fait je te parle.
0: Ah, salut Manu.
5: Allô.
6: Bon, ça.
0: Putain, c'est une CB.
4: Donc voilà, c'est tout. Ça y est, c'est une CB géante, ouais.
0: Okay. C'est une CB géante, une radio.
2: Donc Zinedine.
5: Bah ouais, bah écoute, leur préparation, ils la font pas à la dernière minute, hein, comparé à toi et tes débats. Ce serait plutôt des années d'entraînement. Tu vois ce que je veux dire?
0: C'est vrai.
5: Ils font ça depuis qu'ils sont gamins comme moi, tu vois. Par exemple, je suis un footballeur depuis que j'ai 2 ans. Ok? C'est un bac de ouf.
1: Puis t'as plus de cheveux.
2: Qui c'est qui vient de dire ça là?
5: Ouais, t'as plus de cheveux, j'apprécie pas trop. Hein.
2: Je crois que c'est Myrlène.
1: Ah non, mais faut pas se voiler la face non plus. Hein.
2: Non, mais t'as pas besoin de parler comme ça des auditeurs, sinon moi je vais te dire au revoir et puis ça va aller vite.
1: Énormément de respect pour Zinedine, mais je trouve qu'il joue mieux depuis qu'il a plus de cheveux.
5: Quoi. C'est vrai aussi, oui.
0: Ça, c'est des soucis, ça.
7: Mettre les têtes.
2: Donc. Quel sport comme que font les sportifs pour comme préparation? En principe c'est de l'entraînement physique et tout, donc
4: avec non, mais est-ce qu'ils courent plus vite, est-ce qu'ils se mettent des poids sur les mollets,
2: Non,
4: font de la muscu,
2: pour ceux qui pour les courses à pied à mon avis, oui. Il y en a qui en font. Pour le vélo, bon, ça c'est l'entraînement du vélo comme pour le Tour de France, tout ça. Hein.
0: Bah, t'as dit que c'était pas du tout pareil tout à l'heure.
2: Ouais, mais l'entraînement sur piste. Ouais. Donc c'est pareil.
1: Comment ça se passe, Gérard, sur les pistes? Ils gagnent des étapes. Il y a un maillot jaune, c'est comment?
2: Non, il y a pas de maillot jaune, c'est. C'est pas comme le Tour de France, hein.
0: Parce que l'autre fois, tu viens de dire que c'était pareil que le Tour de France.
2: Non.
0: Parce que l'autre fois,
2: l'entraînement est pareil. L'entraînement est pareil que le Tour de France.
0: Mais l'épreuve, c'est pas la même.
2: Bah non,
0: c'est pareil.
2: Pas...
0: Hein. Parce que l'autre fois, c'était dans les pistes à pente. Là, il y avait un blaireau qui était monté tout en haut, là, pour gagner le maillot à poids. Il l'a jamais gagné. Hein.
2: Ouais, mais ça.
0: C'était un Français, hein.
2: Ouais, bah ça, c'est son problème, c'est pas le nôtre, hein. Alors, y a-t-il une taille réglementaire pour participer au JO?
5: N'importe quoi.
2: C'est
5: pas plus bidon quand
0: même. Non, mais il n'y a pas de taille. Hein.
5: Y a pas de taille.
0: Vraiment, on va improviser, les gars. Hein.
2: Ça m'aurait étonné.
0: Par exemple, dans le sport comme l'aviron, tu peux être cul-de-jatte. Hein. T'as besoin que de tes bras.
2: Bon, bah d'accord.
0: Et même un œil à la rigueur.
2: Zinedine, tiens.
0: C'est vrai que pour le tir à borne, ça peut aider. Hein.
2: Zinedine.
5: Bah écoute, il n'y a pas de taille. Hein. Franchement, tu peux mesurer 1m10 comme 1m90.
0: Ouais. Tu fais pour nager, vaut mieux mesurer 2 mètres quand même.
5: Vaut mieux être grand.
2: J'ai remarqué là, on parle quand même pas mal de JO, mais.
5: C'est un peu le débat,
2: normal,
5: quoi.
2: Ce qu'il y a, c'est que il y a des sports qui n'ont pas été cités, donc comme le tir à l'arc, apparemment on n'a rien fait.
6: Il y a combien de sports justement, Gérard?
2: Je pense que c'est 20.
4: Il a des fiches, hein, il est comme de la rue. Hein,
2: maintenant. Non, je crois qu'il y a le tir à la. Je crois qu'il y a une.
4: Sauf que lui, il est à la rue.
0: Voilà.
2: Je sais plus combien que ça.
4: Jeu de mots.
2: Je ne sais pas. Zinedine.
5: Bah, c'est bon, je t'ai déjà répondu.
4: Non, tu te réveilles.
6: Debout là-dedans.
4: Le gag, que du gag.
0: Oui. Mais Gérard, il y a du tir à l'arc au JO.
2: Ouais, mais on a rien fait. Alors, tir à l'arc et tir à la carabine, on n'a rien fait.
0: Moi, ça me ferait chier que ça soit les
2: mêmes. Même en canoë et cognac, on n'a fait qu'une médaille d'or. En équitation, on n'a rien fait.
5: C'est plutôt ça ton épreuve, hein, mon cochon.
0: On n'a pas ramené nos chevaux.
5: Ouais.
2: Et vous la fermez quand je parle ?
3: Vas-y, enchaîne.
4: Par contre, il y avait le barbu là qui faisait du tir.

0: Là,
1: non, pas encore Jolo.
0: Mais non, mais bon.
2: Ils vont Colonna.
0: Calme. Il venait juste, il rentrait juste des vacances.
2: Il a dû lancer de Jolo.
0: Il rentrait de vacances.
3: Bon, tu es.
0: Il arrivait juste, il arrivait en Australie. On l'a vu dans le France 2, dans le journal de France 2, à Bubar, là. Ouais, mais il a barbu. Il a rien fait.
4: Pas de confusion, hein. JO, ça veut pas dire Jolo otage.
3: Ouais. C'est Jeux Olympiques, hein. Ouais. Myrlène.
4: Jolo otage.
3: Donc pour toi.
5: Moi, je pense qu'il faut être plutôt grand, quoi. Enfin, pour jouer au basket, par exemple, tu vois, faut mieux être grand. Ouais. Il y a un mec qui soulève des poids, là, il fait 1m2, quoi.
2: Le ouais, c'est ça, il fait 1m2, ouais. C'est l'homme le plus fort du monde.
0: 1m02.
2: Et moi, je l'écrase avec ma semelle.
0: Ah, le petit, là. Le petit roumain, là, qui. Ah ouais.
3: Ça est Sergueï.
6: Il est balèze, il a.
3: Sergueï.
2: Oui. Ah ouais. Camaché.
0: Trop de bruitage.
3: Sergueï.
2: Oui.
3: Alors.
2: Non, je te disais que le mec qui fait 1m20, là, l'homme le plus fort.
3: Mais non, c'est Myrlène qui vient de dire ça, c'est pas toi.
6: Il soulève la bûche de ta femme, hein, le mec. Hein.
2: Bah ouais, non, mais quand même.
3: Gérard, j'en connais un.
4: Juste la jambe.
2: Gérard. En fait, la tienne, il a des boîtes.
3: Alors, Carlos, au revoir.
6: Ah, c'est pas moi, attention.
3: Je veux pas le savoir, au revoir.
6: Attention.
2: Allez, hop.
0: Bim, bim.
3: Bonne nuit.
0: Mais Gérard, par exemple, le petit roumain, là, qui soulève 3 fois son poids.
4: Ouais.
0: Par exemple, il peut pas
3: faire... En haltérophilie.
0: Ouais.
3: Ben ça, y a pas aux Jeux Olympiques ça.
0: Bien sûr,
4: si.
3: Comme un sport.
0: Bien ouais, sûr.
4: Ça y est, bah, ça y est, Gérard.
3: On a rien.
4: Il a battu le record.
0: Pas lui, mais le petit roumain.
3: On a rien fait nous là-dedans.
0: Bah non, mais le petit roumain, il est pas français. Tu vois, il est roumain.
3: Ouais,
0: mais
3: on m'en fout.
0: Pourquoi il fait de l'haltérophilie et pourquoi il fait pas du saut en hauteur par exemple?
3: Ah bah je sais pas. Hein.
0: Bah, déjà, je pose la question.
3: Bah j'en sais rien, moi. Si tu me demandes ça, t'as qu'à le savoir toi-même. C'est toi qui poses la question. Moi, j'en sais rien. Déjà, même au saut à la perche ou au saut en longueur, on a rien fait.
4: À propos de saut à la perche, justement, j'ai une dépêche AFP concernant Jean Galfione. Il aurait déclaré avoir été déconcentré récemment lors d'un de ses entraînements par un homme de petite taille repoussant, lui criant, je cite, ramène-moi avec ta grande perche, ça me rappellera les canons à char de l'armée.
3: N'importe quoi encore, cette connerie que t'as été me chercher, Rigo.
0: Rigo, t'as vu des fois. Hein.
3: Bon, on est combien sur l'IRC? Il n'y a pas beaucoup de questions d'IRC. Hein.
4: Bah écoute, je suis obligé de sélectionner, hein, forcément. Et on est 8043.
0: Ah, c'est pas mal.
4: Et il y a Dame de Troyes qui dit que tu pourras jamais participer au JO parce qu'ils font des contrôles d'alcotest.
3: Ouais, bah, elle a premier de contrôler ce qu'elle dit comme connerie sur l'internet.
4: Et Troyes.
3: Et, ah, en plus, ça m'étonne pas.
4: Voilà.
0: Attends, il y a Manu qui veut parler.
3: Manu ! À la place de Carlos.
0: Je voulais accueillir Michael John Conn. Bonsoir.
7: Oui, bonsoir Paris, bonsoir Loïc Cotty.
2: Ok, le mec qui pompe pas les noms.
3: T'as pas le dos.
7: Angoulême, 90.2.
2: Encore.
3: Encore, donc
0: Non,
8: moi j'ai rien sélectionné depuis au moins une demi-heure là.
3: Ah ouais, bah, ah bah
8: donc, ça
3: là.
8: Peut pas être moi, c'est
0: devant ton micro
8: Manu.
0: La grosse là, tu te crois où? Amène ton micro devant toi. Là.
3: Alors déjà, on envoie le jingle, t'es déjà pas là. Là pour l'instant, t'es en train de rien foutre, donc je sais pas pourquoi tu restes dans les débats. Donc alors, comme t'as pas envie de bosser, ben tu vas prendre la porte.
8: Ah non, je suis mieux là.
3: Non, tu vas prendre la lourde.
8: Ah non, je préfère rester.
3: Moi, allez, tu prends la lourde.
8: Ah non.
2: Allez, prends la porte.
3: Prends la lourde. Tu vas dehors, j'ai plus besoin de toi pour terminer mon débat, c'est terminé. Ouais. Allez, bonne nuit.
8: Moi, je préfère rester.
3: Bonne nuit, moi, je te dis.
8: Non, mais tu me verras pas.
3: Je m'en fous.
8: Je fais rien du tout, je bouge pas.
3: Non, mais de toute manière, on continuera pas les débats tant que tu sortiras pas des studios. T'as rien à foutre, tu vas pas bosser.
8: Non, moi, je reste là.
3: Ben, moi, je te dis que non, c'est moi qui commande le jeudi, c'est tout.
2: Voilà.
3: Alors tu sors.
2: Gérard, s'il est pas entouré de boudin, il est pas heureux.
3: Non mais même elle a pas à faire rien, donc elle a pas à être là, c'est terminé.
0: Allez,
3: Max.
0: Allez, salut Anka.
3: Tu lui dis qu'elle sorte, c'est pas la peine, depuis que t'es parti, elle a rien foutu.
0: Que dalle.
3: Pas pour rien, donc c'est pas la peine qu'elle reste.
8: Rien
3: du tout.
8: Je regarde un petit peu.
3: Non.
8: Je suis en stage d'observation.
3: Non, t'es en stage pas avec moi. Alors termine l'idée, tu sors. Hop, tu sors des studios, c'est terminé. Hop. Alors, je t'ai prévenu, je reprenais pas le débat tant que t'étais là.
0: Devant ton micro, Gérard, toujours. Hein.
3: Donc, je t'ai prévenu, donc c'est dehors, c'est terminé.
0: Toujours devant ton micro.
3: Et le 12,
0: toujours devant ton micro.
3: Pour le 12, ça sera pareil, tu resteras sur un siège et t'écouteras comme
0: ça. C'est l'enseignement.
3: Ça sera comme ça. Voilà. Au revoir et bonne nuit. Voilà.
0: Donc, Marco, la vilaine.
3: Voilà.
2: Chouchou.
3: Alors,
4: Gérard, en tout cas, il y a le baron sur IRC, il dit que si tu peux pas avoir de médaille olympique aux JO d'été, tu pourrais peut-être en avoir une aux JO d'hiver en curling, à savoir en dérapage.
3: Non mais ça, les JO,
0: tu connais, tu t'arrêtes pas
3: avec ton mouchard. Les JO d'hiver, je sais même pas où seront, où ça, où
4: c'est le curling,
3: où
4: ils c'est déroulent. Des trucs qui glissent sur
3: ouais,
4: des
3: ouais, je sais, mais je sais même pas
0: je
3: où.
0: Je crois que c'est à Tahiti, les prochains JO d'hiver.
3: Ouais. Les prochains? Ouais. Quand? En 2002?
0: 2002 ouais. À Tahiti, ouais.
2: Ouais, ouais.
0: Bobsleigh, patinoire
4: en plein air.
3: Tout ce qu'il faut. Qu'est-ce qu'il y a d'autre?
0: On accueille Aimé Jacouille. Bonsoir.
1: Bonsoir, Gérard.
2: Tout à fait,
1: voilà. C'est Aimé Jacouille. Bonsoir tout le monde. J'appelle de Montmoignon-sur-Faisan. C'est 133. Bonsoir.
3: 133.
0: Ouais. Bonsoir. Salut, salut.
1: Bonsoir, bonsoir.
3: Alors, la question, pensez-vous que les arbitres peuvent être achetés pour faire gagner les tricheurs?
1: Bien sûr.
3: Non, pour. Ouais, pour faire gagner les athlètes.
4: De quoi,
1: Australiens.
3: Pensez-vous que les arbitres peuvent être achetés pour faire gagner les tricheurs?
1: Ouais. Mmh. Ouais. C'est connu, ça.
3: Mmh. Ouais, bon, alors, Aimé Jacouille.
1: Moi, je pense que oui. Voilà. Effectivement, s'ils sont payés, ils vont faire gagner les tricheurs.
3: Mmh.
1: Parce que s'ils sont payés et qu'ils font gagner les autres, à mon avis, ça va gueuler.
3: D'accord.
0: Mais donc, oui, excuse-moi.
1: Je pense que c'est envisageable que les arbitres, ils trichent.
3: Mmh. Non mais justement,
1: il y a un doublé là en fait.
3: Ouais, non mais non mais justement, on va en discuter après. On va demander l'avis de tout le monde.
4: Zinedine, il y a beaucoup de gens sur IRC, on est remonté en 9122. Ils disent que c'est intéressant d'un coup qu'on parle de pot de vin dans un débat,
3: ouais.
4: Gérard.
3: Mmh. Ouais, bah, c'est pas des
0: arrêtez, il va rechuter, vous êtes relou.
1: Hein. Non mais Zinedine, il prend pas de pot de vin, il boit direct à la bouteille. Cache.
3: Zinedine.
9: Ouais. Ouais, bah écoute, bien sûr qu'on peut payer des arbitres pour faire gagner les tricheurs.
3: D'accord.
9: C'est carrément possible, quoi.
3: Ouais. Myrlène?
10: Bah oui, évidemment, mais bon, pour les sports où il y a des arbitres, parce qu'il y a des sports où il n'y a pas d'arbitres.
9: C'est vrai aussi.
3: Ouais.
10: D'arbitres,
4: c'est vrai.
9: Ouais, c'est grave. Tu vois, par exemple, au 100 mètres.
10: Bah, je peux répondre?
9: Bah oui.
10: Ok, super. Tu vois, par exemple, au 100 mètres.
9: Comment t'as séché, là?
3: Bon, calmez-vous, là, les autres, s'il vous plaît.
10: Non, mais c'est vrai.
3: On va terminer quand même le débat un peu mieux qu'on l'a commencé.
9: Ah, bah,
0: ouais, d'accord.
9: T'inquiète.

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2: Non mais je pense, depuis que l'auditeur a envoyé ça, maintenant il s'amuse à le passer régulièrement.
1: Écoute, j'ai un petit show, là.
2: Myrlène.
1: On s'en moussaillon, salut.
3: C'est que j'ai un petit show.
2: Bon, allez, calmez-vous, là.
0: Sérieux, sérieux. Sérieux.
2: Ouais, mais Jaco, il y a Zidine.
4: J'ai envie de câlin, j'ai envie de câlin.
1: Elle a envie. Bon, Zidine.
2: Bon, allez, calmez-vous, là.
4: J'ai envie de câlin.
2: Myrlène. Bon, arrête, plus tard, parce que c'est pas
0: moi.
2: Mais si. Allez, c'est plus marrant. Myrlène.
5: Allez, on arrête maintenant. Hein.
2: Myrlène.
5: Elle est plus terre.
2: Bon, allez.
6: On sort les doigts du cul et on se met au boulot.
4: Ouais,
6: Myrlène.
4: Ouais, c'est toujours un vrai sourire, moi, il n'y a pas de problème. Hein.
7: Putain, il y a des
4: sourires. Ouais, mais ça fait beaucoup, ça.
8: Moi, samedi, j'aime la sodomie.
9: Bon, dans le sphal, il n'y a pas de porc.
7: Putain, arrête.
9: Bon, dans le sphal, il n'y a pas de porc.
0: Il n'y a pas de porc dans le cheval.
4: Les gâteaux, c'est passé avec de la viande.
0: Allez, Myrlène.
1: Myrlène.
7: Tu disais, il y a des sports où il n'y a pas besoin d'arbitre. Tu sais, il y a un chronomètre. Et en fait, le chronomètre, tu peux pas l'acheter.
0: D'accord.
10: Non, mais ça peut être magouillé, tu vois. Genre, le mec, on en parle après, je comprends bien. On en parle après.
2: Sergueï.
5: Ouais, mais non, mais je pense que les arbitres sont honnêtes pour la plupart. Mais c'est vrai qu'il y a des gens corrompus, hein. Dans tous les corps de métier. Hein.
2: Non mais moi.
7: Pourquoi?
2: Non mais attends, moi je vais maintenant, je vais vous répondre à la question.
0: Ah, quand même.
2: Parce que si c'est passé, et je pense que vous avez dû le suivre aux infos. Il y a une judoka française. Justement, il y a eu une faute d'arbitrage, et ça, tout le monde le dit. Il y a eu une faute d'arbitrage. Normalement, on aurait dû avoir une médaille d'argent au jeu là. Et on a eu la médaille de bronze.
1: De France.
2: Non, parce que je me suis gouré en disant ça, c'est pas grave.
5: Il a eu la Légion d'honneur, non, pour perdre.
2: Donc, à mon avis, l'arbitre, déjà, là, il avait été payé pour ça.
1: C'est pour ça qu'elle est partie, Perrec.
2: Non, non, mais ça, Marie-Jean...
10: Ça, c'est l'affaire, on en parle après. Hein.
2: Ça, c'est juste après, on va...
5: Je veux qu'on en parle, quand même.
1: Est-ce que tu vas faire un débat, sur Marie-Jo, comme t'as fait sur les lignes, enfin, comme tu vas faire sur les lignes, on pourrait faire un spécial Marie-Jo de Perrec.
2: Non, je pense pas, parce que c'est pas au programme, pour l'instant.
1: Avec une reconstitution où je te fracasse la porte dans la gueule, un truc comme ça.
2: Non, mais c'est pas au programme, donc. Qui sait que tout le monde a répondu, donc.
10: Qui s'est répondu, toi, j'ai même pas écouté ce que
2: c'est que, normal, là, de toute manière, on devait avoir de l'argent, là, en judo, avec une nana. Ouais. Et en fin de compte, ça a été une chinoise. Qui a récupéré l'argent à notre place, et à mon avis, je pense que là, il y a eu une faute d'arbitrage.
10: Elle a volé dans le porte-monnaie, alors.
2: Non, mais l'arbitrage a été mauvais, et ça a été payé.
10: Ouais.
2: Et c'est pour ça que, il y a certains
1: regarde,
2: trucs.
1: Regarde, ce qui est affolant, c'est que la monnaie chinoise, ça vaut rien, et ils arrivent quand même à se payer des arbitres. Est-ce que tu trouves ça normal?
2: Mais ouais, mais ça, c'est.
1: Alors que nous, on a une
2: porte,
1: et on pourrait quand même faire un effort au niveau du pot de vin, quoi, merde.
11: Eh, Gérard?
2: Ouais.
11: Si ta mère, elle savait jouer du piano, elle s'appellerait Charlie Oleg.
2: Mais Jaco, il y a
1: pas. Ah, c'est pas moi, attention. Attention.
10: Je crois que c'était Zinedine.
1: Ouais, tout à fait.
2: Ah bah alors tu dis au revoir à Zinedine.
10: Ouais. Voilà. Gérard, justement, on revient aux arbitres là.
5: Ne sait pas jouer de piano, on ne connaît pas sa mère.
2: Ah ouais, Zinedine, au revoir.
10: Tu sais, au judo, l'autre fois, j'ai regardé à la télé, même quand il y avait Bourras. Le judo, les arbitres au judo, ils étaient aussi japonais.
2: Non, mais là, de manière, c'est pareil. Là, on a déjà perdu une médaille d'argent. Oh, tu découpes.
10: Ce que je veux dire, c'est que pourquoi, quand par exemple Bourras, il a combattu contre un japonais ou un chinois, je sais plus, ouais. Pourquoi les arbitres étaient aussi de la même nationalité?
2: Mais ça, c'est de la triche. Pourquoi? Parce que c'est de la faute des organisateurs et c'est tout.
12: Il faut le dénoncer, ça, Gérard.
2: Donc les organisateurs, quand ils voient que c'est leur payé, donc automatiquement ils mettent un judoka, donc chinois comme tu dis, un autre arbitre. Ah donc ils auraient dû mettre un arbitre différent de
10: australien ou allemand.
2: Voilà.
10: Ou
2: et ça c'est vrai que bon déjà même là pour le l'histoire de la médaille d'argent qu'on aurait dû avoir au lieu de bronze.
10: Ouais.
2: Donc là c'était pareil, c'était un arbitre japonais. C'est tout.
10: Ah, les enculés.
1: Mais comment ça se fait, Gégé? Comment ça se fait?
2: Mais ouais, mais ça c'est les organisateurs, donc ils ont qu'à faire gaffe quand c'est pas le quand c'est un pays, par exemple la Chine, comme Phil Daradi et comme j'ai dit là à l'instant. Donc ce que les organisateurs devraient faire, c'est de mettre un arbitre différent du pays qui combat, c'est tout. Nous on met un arbitre chinois comme
5: normal.
2: Ça a été fait.
5: Ouais, mais que devient l'éthisme du sport, Gérard?
12: Ah, c'est vrai.
2: Mais ouais, mais ça c'est pareil, on s'en fout des clips. De quoi? Ouais, bon, des quoi?
5: Et après on enchaîne avec de la Blue Wave. Laisse tomber.
2: Et après.
5: délire de toxico.
10: C'est un mot en combien de lettres que t'as dit là?
2: Ouais, c'est un mot français.
5: Alors, un truc de dingue.
2: Un petit sondage là, on va faire les deux derniers qu'il y a, comme ça on sera tranquille avec ça.
10: Fais-en qu'un, garde-en un pour tout à l'heure, dans un quart d'heure.
2: Bah là on va se mettre un...
10: Oui, non mais vas-y, on a le temps, vas-y.
2: Une zikmu. Alors, quatrième donc, c'est l'avant-dernier. Hein. Comment les sportifs choisissent leur activité au JO? Alors 66% répondent par tirage à la courte paille ou à l'ouverture. Ouais, à l'ouverture, je dis bien.
5: Ouverture de quoi?
2: Bah justement, bah, ça va bien,
10: ça
2: va.
10: Des JO, non?
5: Ah d'accord, la cérémonie, là, pourrable. Bah, attends, t'as dit qu'il y avait 10 500, il y a 10 500 pailles alors pour les 10 500 athlètes?
2: Bah à mon avis, oui.
5: Ah c'est chaud, attends, ça fait une grosse poignée quand même.
2: Bah ouais,
5: quand même.
2: 45% des gens disent que c'est les parents qui décident. Bon, pour les enfants, je pense, hein.
3: T'aurais pas pu alors?
2: 55% des gens pensent que ça dépend des jours. Bon, je vois pas du tout. 98% pensent que ça pourrait avoir la médaille d'or du cul qui pue. Ben ça, n'importe quoi.
5: Ouais,
2: vraiment n'importe quoi.
5: T'es le seul participant. T'es hors classe.
2: Alors, on va s'écouter une...
10: Alors, attends, on va s'écouter, t'es marrant, toi.
2: Ben, on va s'écouter, tu vas me donner la musique, je vais poser la question.
5: On peut mettre du rock.
2: Donc, pourquoi...
5: s'il vous plaît, là, du rock, là. J'en ai marre du groovy de la tête.
2: Et à la place de Zinedine, qui c'est qu'on a?
10: J'ai trouvé personne encore.
2: On a personne?
5: Allez, Philou, là, mets un truc avec de la gratte. Là.
2: Ouais, tu les mets en air, Manu.
5: Un truc groove rock.
2: Tu les arrêtes.
10: Pas moi.
5: Groove metal, t'as pas du groove metal?
10: Si, ça arrive.
5: Okay.
2: Donc, c'est quoi le titre?
10: Ah merde, il te faut la fiche disque?
2: Bah ouais, en plus.
10: Elle est en haut, elle est au-dessus.
12: Attends, ça arrive.
2: Donc alors je pose la question, donc vas-y, pourquoi Marie-Josée Pérec a quitté les JO. Donc et on va s'écouter le
10: quoi
2: le walk sur mon nom, sur mon gazon avec des petites grosses dans mon slip, et on se retrouve tout de suite après. À tout de suite sur

0: Bonsoir tout le monde, l'alcool est parti.
1: Oh, Gaël,
0: j'ai des scènes à vous faire écouter cette nuit.
1: Oh,
0: qu'est-ce qui se passe?
1: Qu'est-ce que tu fais, Gaël?
0: Il est pas parti le...
1: Hey, Gaël, c'est pas fini. C'est pas à toi, hein.
0: Ah bon, pardon, excusez-moi. On arrête tout alors.
1: Bah tu chies.
0: Moi je m'en branle de tes conneries, j'ai envie de passer des scuds là, non?
1: Non mais t'as.
0: On s'en fout de tes conneries.
1: Ouais bah t'arrêtes tes conneries, tu prends ton bordel tout à l'heure, il est pas l'heure. C'est comme.
2: Bah arrête. Tu pues.
1: Ta gueule toi.
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4: C'est vrai.
1: Et donc on venait de s'écouter le wok.
4: Le wok.
1: Le wong sur mon gazon avec des petites grosses dans mon slip et on se retrouve pour la suite et fin du débat sur les JO.
0: Excuse-moi.
5: Tout de suite, nous rejoignons Gérard.
1: Ah.
4: Y'a pas un sponsor là? Une heure et demie.
6: Ah merde.
4: On perd de l'argent, Coca.
1: Avec Sergueï.
4: Ouais. Non, on peut pas, y'a sponsor.
6: Attends,
4: vas-y,
6: t'es beau.
4: Mind-toi, on va peu médiqueuse là, vas-y, envoie. Non, c'est pas ça.
6: Merci.
4: Mais mind-toi, putain.
7: C'est pas ça.
8: J'ai pas là, j'ai pas.
4: Tu fais un sponsor, on va. Putain, t'es relou.
1: Bon, récupère Sergueï.
9: Ouais, merci pour le skid.
1: Myrlène.
4: C'était bien, non?
9: Ouais, c'était tranquille.
1: Bon. Myrlène.
10: Bonsoir.
1: Et Aimé Jacouille.
11: Oui, rebonsoir à tous.
1: Ok.
4: Ouais,
1: Manu.
4: Et on a aussi témoin de Jéhovah. Bonsoir.
12: Bonsoir, Gérard.
11: Bon retour.
1: Et ils vont se calmer, là, les Lascars, parce que sinon...
12: Bah, ok, la pute.
1: Bon, bah... Tu leur dis au revoir tout de suite à ceux-là. Allez, hop.
12: Ok, super.
1: Allez, hop, au revoir. Au revoir.
4: Bah, non, moi,
1: non. Tu leur dis au revoir, ça y est, c'est terminé. Et
4: il
1: puis,
4: faut deux rafales.
1: Mais...
12: Encore une. Ok.
1: Allez, hop, bonne nuit.
11: Le mec, il bouge encore, là.
1: Donc, alors, la question, c'était pourquoi Marie-Josée Pérec a quitté les JO, donc on m'a demandé à Sergueï.
9: Alors, moi, on m'a dit, j'en ai parlé un petit peu au boulot ce matin.
1: Mmh.
9: On m'a dit qu'en fait, elle était à découvert.
1: Tu dis pas ce que les gens t'ont dit au boulot.
9: Non, mais à mon avis...
1: Tu dis ce que tu penses, toi.
9: Oui, mais à mon avis, c'est vrai. C'est pour ça, je te le répète.
1: Mmh.
9: Alors, on m'a dit qu'en fait, elle était à découvert et elle cherchait une banque, une BNP, et la plus proche, elle était à Singapour. Donc, c'est pour ça qu'elle est allée à Singapour retirer des thunes pour s'entraîner et acheter ses produits stupéfiants.
1: Bon, pour toi,
9: c'est
11: possible.
9: Je pense que c'est une thèse qui se tient.
1: Ouais, Manu.
4: Je voulais accueillir un nouvel auditeur qui s'appelle Vladimir Poustine. Bonsoir.
10: Bonsoir, Vladimir.
13: Bonsoir, Vlad. Je suis sous l'eau.
9: Ça part en couille.
13: Je suis à 300 mètres sous l'eau.
9: Ouh là là, ça part en couille les débats là.
13: Tu prends l'eau, ouais.
9: Bon, Manu. Prodigy, phase 2.
1: Manu, tu le calmes.
4: Bah, calme-toi.
1: Tu le calmes un peu celui-là parce que tout à l'heure on va lui dire au revoir.
13: Bonsoir Gérard, salut tout le monde.
1: T'appelles d'où?
13: J'appelle. Oh putain, je vais pas trop le dire là, d'où j'appelle.
11: Non.
13: Ouais, j'appelle de. Joinville-le-Pont.
11: Voilà,
9: c'est pas mal, par la 6.
1: 101.9.
13: Tout à fait.
1: Bon, donc la question, tu l'as entendu?
13: Pas du tout, je viens d'arriver, j'en ai appelé, j'ai eu un cas au standard, très sympathique d'ailleurs.
9: C'est vrai.
1: Moi, c'est pas une case, c'est Manu, hein.
9: Elle est sympathique.
1: Je savais pas.
4: Ça peut aller très vite.
9: Il a une voix de crécelle.
1: Alors, dans quel sac à lave, Vladimir, tu vas le retrouver.
13: C'est pas moi qui ai dit ça.
1: Allez.
4: C'était Sergueï, moi j'ai très bien entendu, Sergueï, il dégage.
13: Allez, hop.
14: Enculé à la droite de Lucerne.
4: Exactement.
1: Alors, tu me retrouves deux autres auditeurs, Manu.
13: Non, c'est bon, j'ai rien dit, j'ai rien dit.
4: Il est là, Vlad.
13: Ouais, moi je reste là.
1: Bon, alors, c'est l'autre là qu'on dit au revoir.
13: Allez, hop.
1: Alors donc, il nous reste Vladimir, Myrlène et Aimé Jacouille, c'est ça?
13: Ok.
1: Bon alors, Myrlène?
10: Oui.
1: Donc, pour toi?
10: Je n'en ai aucune idée.
1: Ah bah attends, tout à l'heure tu disais si, tu savais à peu près quand on a commencé à en parler.
10: Ah non, pas du tout.
1: Ah bon? Donc t'as aucune idée?
10: Non.
1: Ok, bah c'est pas mal.
10: Moi je travaille, donc bon, j'ai pas que ça à faire que de regarder la télé. Quoi.
1: Non mais attends, le soir tu peux très bien suivre les informations.
10: Bah non, pas quand tu fais mon travail.
1: Ah bon, d'accord. Aimé Jacouille, alors toi?
11: Moi je pense qu'il y a aiguille sous roche, hein, doit y avoir quelque chose.
6: Ah ouais, mais moi je pensais un truc.
1: Attends. Ah bon.
11: Non, vas-y, filou.
6: Faut y aller, c'est maintenant que je pense.
4: Maintenant,
6: hein.
4: C'est maintenant.
11: Vas-y, filou.
6: Donc,
11: allez.
6: Et si elle s'est barrée comme ça des JO,
11: c'est
6: peut-être parce qu'elle se disait je suis plus assez forte pour battre les autres, donc je serai peut-être pas championne olympique.
1: Non, c'est pas du tout pour ça.
6: C'est pas pour ça, d'accord.
1: Vladimir.
6: Ok, merci. Bah,
13: écoute, moi je suis un peu d'accord avec Childa. Hein.
11: Ouais, c'est possible.
13: Moi je pense que c'est une flambeuse et que voilà, à force de trop se la péter, elle a perdu son niveau quoi.
1: Ouais.
13: Et maintenant,
1: Manu.
13: Elle a flippé.
4: Ouais, je voulais accueillir Alexandre Popol. Bonsoir.
15: Oui, bonsoir.
1: Bonsoir Alexandre.
7: Bonsoir, je suis de Limoges 102.2.
8: Bonsoir Paul.
1: Okay. Voilà. Donc t'as entendu
7: Ouais, alors moi je travaille dans la presse, papeterie, librairie, et j'ai lu l'équipe ce matin, et il paraît qu'elle elle s'est fait menacer de mort.
1: Non mais alors ça, je peux te dire une chose,
7: ça,
1: que...
7: Faux,
1: ouais, bah ton truc c'est du bidon, alors au revoir. Donc, est-ce pas...
6: Mais pourquoi ils ont dit ça, Gérard?
1: Non, non, mais ça, c'est des... C'est de,
8: ce non, que, elle a trouvé du caca sur son paillasse.
1: Non, non, non, mais... Pourquoi que Marie... Oh
8: C'était la vanne.
1: Je sens que tout à l'heure, il y en a qui vont dégager vite, mais ça va aller vite. Hein. Donc, pourquoi qu'elle a quitté les Jeux Olympiques si vite que ça? Donc, apparemment, d'après ce qui a été dit, mais maintenant, c'est sûr qu'il faut que ça reste...
6: c'est entre guillemets, entre parenthèses. Hein.
1: Donc, il paraît qu'elle aurait été trop agressée par les Serbes, par la presse, par les photographes et tout ça. J'en ai vu des extraits ce soir et c'est vrai que les journalistes ils étaient constamment là. Bon, il y a eu l'histoire aussi quand elle arrivait à Singapour que son copain s'en est pris après des journalistes là-bas. Donc ça, on l'a bien vu. Ça a été vrai et donc elle a préféré quitter les Jeux Olympiques à cause de ça et c'est tout.
6: Moi j'avais entendu qu'elle était qu'en fait elle était tellement dopée.
1: Non, même
6: que
1: c'est
6: ça,
1: pas...
6: ça se voyait. Non mais c'est pas ça, c'est qu'il y a une jambe qui se promène aux fenêtres du studio.
1: L'autre, il a rien à foutre. Il a rien à foutre que de faire chier les gens comme ça.
8: C'est l'accessoire là.
1: Et c'est le Ricky, ça m'étonne pas de lui.
6: Mais pourquoi
1: c'est Ricky alors.
6: Mais pourquoi Gérard elle est allé à Singapour alors?
1: Non, pour revenir sur Paris donc.
6: C'est pour l'opium hein. Non mais l'opium là bas ça court les rues. Pas faire directement Sydney Paris, il faut qu'elle fasse Sydney Singapour Paris.
1: Non parce que ça
8: Poitiers.
1: Non, parce qu'à mon avis, son copain devait l'attendre là-bas et c'est tout.
6: Ah, c'était un barbu.
1: Non. Donc, voilà, c'est tout ce qu'on pouvait dire sur Marie-José Pérec.
6: Bah non, mais qu'est-ce qui va lui arriver, là?
1: Rien du tout.
8: Attends, qui c'est
1: rien
8: qui
1: maintenant,
8: courir.
1: C'est. Ben, il n'y aura pas de françaises qui seront.
8: Il n'y aura personne aux 400 mètres, alors.
1: Non, il n'y aura personne.
8: Et on peut pas trouver quelqu'un en remplacement, là, vite fait?
1: Faudra suivre ça demain parce que normalement, c'est prévu pour demain. Donc,
6: il y a quelqu'un qui va la remplacer demain.
15: Justement, il y a quelqu'un,
8: une annonce.
15: Ça, c'est passé trop vite. Il y a quelqu'un qui te demande est-ce que tu la remplacerais si t'en avais l'occasion.
1: Non, parce que ça m'intéresse pas. Donc
8: ça c'est chaud. Hein. Et en plus, plus tard, hein, les handisports c'est plus tard.
1: Tu me refais une question ou pas là? Environ.
15: Oh le tricard.
6: Ah, j'ai oublié.
8: Non, Gérard, c'est pas toi qui fais des questions, mais c'est quoi cette histoire là?
1: Oh ta gueule toi.
8: Les gens là.
15: Je jure.
6: Bon, on a un quatrième auditeur si tu veux, je sais pas pour répondre à quoi, mais
8: Vas-y.
6: Ouais. On accueille Super Popo, bonsoir.
8: Oui, bonsoir, là. Je réponds à toi ou je suis foncé.
16: Bonsoir Super Popo.
1: T'appelles d'où?
16: J'appelle de...
8: Allez.
16: J'aime bien la Jamaïque. Kingston.
1: T'appelles d'où?
16: Kingston.
1: La fréquence?
16: 102.5 sur les tropiques.
8: Tu colles, toi.
1: Putain, répondez correctement aux questions quand je vous demande des trucs, hein.
16: Tu pars en boulette.
1: Alors, où se déroulera... Où se déroulera les prochains JO 2004
16: À Paris, à Suresnes et à Nanterre.
1: Alors,
16: j'ai déposé le dossier demain.
1: Paris. C'est qui vient de dire ça?
16: Tu vas voir les pauvres épreuves aussi. Hein.
1: Qui vient de dire ça?
16: À Paris, hein.
6: Non, c'est pas.
16: Lancé de grosse par la fenêtre des hôpitaux.
1: Alors, Super Popo.
16: Non. Pas du tout.
1: Au revoir.
16: Pas du tout.
6: C'était pas lui, hein. C'était qui?
1: C'est super popo. Jacques,
16: non, pas du tout.
1: C'est super popo.
16: Non, je t'ai dit que non. Non.
1: Au revoir.
16: Tu fais une erreur.
1: Au revoir.
16: Tu fais l'erreur de ta vie.
1: Au revoir.
6: C'est super popo. On tire au sort.
1: Allez hop.
16: Allez hop, comment je me vais skier.
1: Vladimir.
16: On accueille Super Wii.
1: Vladimir.
16: Oui.
1: Où se déroulera les prochains JO 2004?
16: Eh bien écoute, à Paris, mon ami.
1: Non. Non, moi je peux vous dire que ça sera pas Paris. On n'a pas fini. Eh mais j'accouille.
16: Ah bah Paris.
1: Yeah
16: Paris.
1: Ah bah punaise, ouais. En plus c'est pas du tout Paris. Ouais,
15: ouais, parce que Florent il me dit que les organisateurs ils hésitent entre Jolo et Gonesse.
1: Non plus.
16: Oh, c'est chaud.
1: Myrlène.
15: Il n'y a plus d'hôtel à Gonesse.
8: Tu pues du cul. C'est chaud pour le voir.
1: Myrlène.
16: Tu vas niveau aéroport, c'est gris. Hein.
8: Tu pues du tout du cul.
17: Paris ou Athènes?
1: Alors tu dis
16: Paris.
17: Ouh, c'est un quiz.
6: Ah, ça fait bizarre. Mais attendez,
1: excusez-moi, elle revient.
6: Excusez-nous parce qu'il y a Anka qui vient d'entrer dans le studio. T'étais où là?
13: Elle s'est fait
6: prendre. Non mais vas-y, attends, on a la radio.
18: Bah, j'étais avec Marco.
4: Ouais, mais tu sens le sperme. Tu sors, allez.
16: Dans le coin de la bouche, là.
1: Mylène. Oui. Mylène, alors pour toi.
19: Oui.
1: Pour toi.
19: Bah, j'hésite, en fait, entre Paris et Athènes.
16: Non, c'est Paris.
19: Je vais prendre la question du public.
6: Ça. La question du public.
15: Tu peux appeler quelqu'un de ta famille pour t'aider.
1: Bon, allez, y a pas besoin. Donc, tout le monde a dit parier, ben vous êtes tous gourés.
6: Ah, c'est quoi?
1: C'est Athènes.
16: Non,
1: putain,
19: j'en étais sûr.
1: C'est Athènes qui fera les prochains Jeux Olympiques en l'an 2004. Et Paris, c'est prévu pour l'an 2008, exactement.
16: D'où tu tiens ça? Attends, d'où tu tiens ça, toi?
1: Ben, parce que ça a été déjà prononcé.
16: Et
1: c'est bien.
16: Ça
1: a été dit que c'était Athènes et c'est tout.
16: Et pourquoi? C'est dit par qui? Par ta concierge?
1: Non, pas ma concierge. Fais gaffe, Vladimir, parce que tu vas peut-être pas finir le débat, parce que maintenant on va faire la conclusion.
6: Mais non,
4: j'ai quelqu'un, moi.
6: Oui, ouais. Et je voulais te poser une question après.
4: Bah, vas-y, d'abord, la question.
13: Minutes, hein, Gérard.
6: Ok. Tu Gérard, mais pourquoi c'est que tous les 4 ans, les JO?
1: Bah, je ne sais pas, hein. Bah, faut demander aux organisateurs.
6: Ah, mais merde, t'as le numéro.
1: Ah, bah non, on n'a pas de numéro.
6: Putain, t'es con, hein. Je te pose une question, tu pourras réfléchir 2 minutes, quoi.
1: Alors, qui c'est que t'as donc,
4: comment? Bah, j'ai Jackie, bonsoir.
20: C'est Jackie du Jackie Show. Jackie Show, tranquille. Jackie, vous souvenez-moi avec Monsieur Cadeau. Jackie le ouf.
13: Ouh, c'est Cormier.
20: Salut, c'est Patrick Simpson Jones.
6: Alors, on a perdu Jackie.
1: Il appelle d'où, lui?
20: J'avais plus de voix, j'ai
16: perdu Corby, alors.
20: J'ai bien un verre d'eau.
1: Alors, peut-on faire comme le quinquennat pour les JO tous les 2 ans?
13: Gérard, juste avant, j'ai une petite question.
16: Ah.
13: Je voudrais savoir si tu t'es bien renseigné. Les Jeux Olympiques 96, c'était où, s'il te plaît?
1: J'en sais rien.
13: Ah bah voilà. Oh, le mec, il fait un débat sur les JO et il fait même pas.
19: T'es nul.
13: T'es nul, Gérard.
1: Mylène, au revoir.
16: Le crevard.
1: Au revoir.
19: C'est même pas que t'es à Atlanta, t'as une blaire à ta
1: pire. Eh bah au revoir.
20: Blaireau.
6: Justement,
20: plus rapide que l'éclair.
6: On avait une question qui se rapporte au dernier sondage que tu as sur la feuille. Allez. C'est quoi la question?
1: On va faire celle-là et après on le fera. Hein, on la posera.
20: Non, je suis bourré.
1: Alors, Jackie.
20: Oui.
1: Ouais. T'appelles d'où?
20: J'appelle de Paris.
16: De la B Production.
20: 101.9.
1: Alors?
20: Hein?
6: Alors, Jackie.
1: Ouais, tu réponds?
20: Oui, oui. Mais la question, c'est quoi là?
1: Peut-on faire comme le quinquennat pour les Jeux Olympiques tous les 2 ans?
20: Non, c'est bien tous les 4 ans, c'est bien.
1: D'accord. Aimé Jacouille.
16: Ouais, racine de 2 égale 4, tout à fait.
20: Voilà.
1: Bon, d'accord, tous les 4 ans,
16: Bah oui.
1: Vladimir.
13: Les Jeux Olympiques, en quelque sorte, c'est un peu tous les 2 ans, parce que t'as hiver et été, quoi.
1: Alors, Vladimir, au revoir.
13: Bah, attends, pourquoi?
1: Au revoir.
16: Qui reste pour Paris, c'est thèse.
4: Hop là.
1: Alors, à la place de...
4: On a Richardson, Klaxon.
16: Ouais. Bonsoir, j'appelle de Toulouse, 107.4.
1: Putain, ça. Oh là, vous faites chier. Hey, Ricky, tu fermes ta gueule, s'il te plaît, merci. Bon, alors,
6: Par rapport au sondage, au dernier sondage qu'on avait sur la feuille.
1: Ouais, mais attends, Richard, il a pas répondu à cette question.
6: Réponds, Richard, de toute façon, ça va aller vite.
16: Je pense que tous les 4 ans, c'est très bien, il n'y a pas de quinquennat à mettre là-dedans.
1: Ben voilà.
6: Ah,
1: alors,
6: super,
1: donc, dernier sondage.
16: Tu vas voter, toi, dimanche, GG?
1: Non. Y a-t-il un avenir pour les sportifs après les Jeux Olympiques? Alors, 87% des gens disent qu'il n'y a que l'alcool pour rester bien. Bon, ça,
20: c'est faux, ouais. C'est l'exemple vivant.
1: 51% des gens pensent que le mieux, ça, après, c'est de faire de la pub pour du papier toilette. Ouais, pourquoi pas.
20: C'est faux, t'en es l'exemple vivant.
1: Toi, tu vas fermer ta gueule, Richard, parce que je vais te dire au revoir. D'accord?
16: Y a Richard.
20: C'est faux.
1: Alors, au revoir.
20: Voilà, Richard.
16: Non.
20: Allez, une rafale dans le cul, là. Bim.
6: Ça y est, voilà, il est parti.
1: Et 37% des gens disent que la plupart des sportifs deviennent clochards. Non, c'est faux.
16: 4 fois 5 secondes.
1: Et 21% des gens estiment que ça dépend des médailles que les sportifs ont eues. Et donc, la dernière question...
6: Non, mais c'est vrai. Non, mais ça, c'est peut-être une question.
1: Ouais.
6: C'est quoi l'avenir?
1: Bah, on sait pas.
4: Ah, c'est vrai, ça.
6: Mais non, mais voilà. On sait pas.
1: On sait pas.
6: Pose la question aux auditeurs.
16: Bah,
1: pourquoi les Jeux Olympiques sont-ils appelés comme ça et comment? Disons comme
6: mais
1: ça.
6: Mais non, mais c'est pas ça la question. Non, mais ça, c'est la dernière.
1: La question, non, c'est celle-là.
6: C'est tout au sondage. Par rapport au sondage, pose la question.
18: Du sondage, il dit.
6: Voilà.
1: Mais je m'en fous, moi, du sondage, il est con.
21: Mais ça fait une question.
1: Mais
21: plus,
1: mais
6: on s'en fout des questions, des réponses, on veut la question.
1: Non, mais moi.
6: Pourquoi, qu'est-ce que va faire David Douillat après, là?
1: Eh ben, il va continuer à s'entraîner pour les prochains jeux.
6: Mais non, il va arrêter, il est trop vieux.
1: Bah, de toute manière, c'est.
6: C'est comme Platini. Platini, il arrête le foot, tu vois. Il a pas continué à s'entraîner pour la Coupe.
15: Bah
6: voilà.
15: Bah c'est bien ce qu'on dit.
1: Donc c'est tout, et voilà. Donc pourquoi les Jeux Olympiques sont-ils appelés comme ça?
6: Non, répondez à l'autre question, à votre avis. À votre avis, pourquoi, qu'est-ce qu'ils vont faire après les JO?
1: Eh alors, si je pose cette question-là, je poserai l'autre après si ça me fait plaisir.
6: Guy Dru, tu vois, Guy Dru, c'est devenu ministre.
21: Guy Dru,
18: bravo, le frisé, là.
1: Bon, si c'est Fildar qui fait les débats, ben c'est bien. Hein. Alors moi, c'est terminé, on va faire le sondage.
15: Attends, j'ai plein de.
6: Imagine, quoi.
4: Moi, j'ai un auditeur à accueillir. Moi.
15: Ah, en plus.
4: Tu peux l'accueillir ou pas, GG, le
1: bah, vas-y, vas-y, pour la conclusion.
6: Non, on accueille.
4: Allez. Ok, on accueille Stéphane Poussy, bonsoir.
1: Ben, on l'a déjà eu tout à l'heure, lui. Hein.
21: Non, mais non, auprès de Gomez.
6: Attends, on n'a pas entendu parce qu'il y a une coupure.
1: J'appelle de.
4: Donc, on accueille Stéphane Poussy, bonsoir.
21: Ouh, salut, j'appelle de Bolo. Super, super, avec ma vieille bobard. C'est quelle fréquence? Oula, c'est chaud.
18: Avec... Il y a un froid là.
1: C'est chaud, bon, je sens
21: qu'on va. 107.8, Gérard.
6: 107.8. Ouais, imagine-toi, tu vois, dans 2-3 ans, tu seras trop vieux pour faire des débats. Qu'est-ce que tu vas faire? Ça, c'est pareil.
15: C'est vrai. Hein.
6: C'est pareil.
1: La question, c'est pourquoi les Jeux Olympiques sont-ils appelés comme ça? Et c'est tout.
6: Bon, alors, ça sera pas celle-là et on fera l'autre après.
1: Non, il y a après, ça sera la conclusion.
21: Mais non.
1: Si.
6: Voilà, bon, vas-y, demande
1: Stéphane.
6: À qui.
18: Il est moins le cas, hein, t'as le temps.
1: Et alors, Stéphane?
4: J'ai un autre, juste avant Stéphane, on accueille Laura Essel, bonsoir.
18: Bonsoir, Laura.
22: Bonsoir.
6: Parle bien fort, Laura. Hein.
1: T'appelles d'où?
22: J'appelle de Paris.
21: Bah, on s'est sorti de la galère, moi et Laura.
18: Bonsoir, Laura.
1: Alors, la question, Stéphane, donc pour toi. Stéphane, une fois, Stéphane, deux fois,
6: non,
1: Stéphane.
6: J'ai parlé.
21: Excuse-moi, on vient de me reprendre en standard.
22: Est-ce que quelqu'un a une capote à me prêter, s'il vous plaît?
6: Attends, qu'est-ce qu'il y a, Anka?
22: Est-ce que quelqu'un a une capote?
21: Bien sûr.
1: Bon, Anka, tu vas te faire baiser ailleurs que dans les studios.
21: J'en ai plein, viens les chercher à la maison.
1: Tu dégages des studios, tu vas te faire baiser ailleurs que dans les studios.
6: Il y en a dans la veste de Gérard, quand il prend le bus.
4: Peut-être que cette phrase va être archivée, Anka.
21: Si j'avais su, quand je t'ai vu, je t'aurais emballé direct.
1: Stéphane.
21: Ouais, bah écoute, moi, Manu m'a repris au standard. Donc,
6: c'est
21: il
6: vrai,
21: m'a bien pris de l'ascar, c'est chaud. Donc,
1: chaud.
21: Si tu pourrais me répéter la question.
18: Tu pouvais.
1: Ouais. Pourquoi les Jeux Olympiques sont-ils appelés comme ça? C'est tout.
18: C'est tout.
21: Bah, écoute, c'est très con comme question, je pense. Mais bon, je sais pas, c'est comme si tu me disais pourquoi on t'appelait Gérard.
1: Eh ben,
18: c'est les Grecs, c'est les Grecs là qui.
1: Laura.
18: Ouais, d'accord.
22: Oui.
1: Laura.
22: Parce qu'en fait, les premiers Jeux Olympiques se passaient sur le Mont Olympe. En
18: voilà, j'allais le dire, putain. Non, après, je suis pas pour un blaireau. J'ai pas d'argent de la culture, en fait. Hein.
22: Et donc, voilà, ils ont fait ça, les Jeux Olympiques.
1: D'accord, et aimé Jacouille pour terminer.
6: Ah, bah, ça sert à rien qu'ils répondent, c'était ça.
18: Il y a l'Olympiakos, c'est le Panathinaikos.
6: Oui.
18: Et puis ils ont hésité, puis c'est l'Olympiakos.
1: Voilà. Eh ben, on va faire la conclusion.
18: Oh, t'as envie de
6: faire caca ou quoi?
1: Terminé, y a plus rien.
15: C'est là, t'as chauffé ou quoi?
6: T'as envie de.
1: Non, mais y a plus rien.
15: Il va se branler.
18: Il est pressé de rentrer de se vider dans sa gourde à sa foutre.
6: Dans sa gourde à quoi?
18: Dans sa gourde à sa foutre.
1: Alors, Stéphane, au revoir.
21: C'est pas moi.
6: Non, c'est Jacouille.
1: Non, mais même, c'est pareil. Hop, Stéphane, au revoir.
15: Quand même quelques questions sur...
1: Non, terminé. Stéphane, tu lui dis au revoir et c'est tout.
21: T'es un gueudin ou quoi?
1: L'IRC.
15: Oui, sur l'IRC où on est 9723. Tu peux noter, ça te fera des chiffres. Qu'est-ce que je vais dire? Il y a Isidore, il dit que comme pour les 10...
6: T'as vu, tu sais, Bibi, regarde, j'ai ramené des chiffres. 9723, je l'ai trouvé moi-même.
15: Ouais, après les lettres. Donc il y a Isidore qui te demande, comme tu sais, pour les artistes, il y a les disques d'or, mais il y a aussi les disques de platine, etc. Pourquoi est-ce qu'aux Jeux Olympiques, il n'y a pas des médailles de platine?
1: Bah parce que c'est des médailles d'or ou de bronze et c'est tout.
21: Bah, je vois pas. Super, la réponse.
18: Il n'y
1: a que ça, hein.
18: C'est plutôt en champlon.
1: Voilà. Donc, après, il y a une autre question.
15: LB69 qui te demande à quand le lancer de pute de kyste.
1: Ah bah, il va se faire foutre, lui. Mmh.
6: Très drôle, ce garçon.
15: Forcément.
1: Comme ça, il va se faire foutre, lui, ouais. Ça va aller plus vite. Mmh. Après.
15: Alors, Rocco médaille de plomb, il voulait savoir si les kangourous participent au combat de boxe aux Jeux Olympiques. C'est vrai que... Les kangourous, ils sont aptes à boxer quand même.
18: C'est chaud.
1: Ouais, mais ça,
15: c'est chaud. Sur le vif, c'est chaud.
1: Ça m'étonne pas, c'est sur l'internet. Hein.
18: On est avec toi, Rigo, on te soutient.
15: Merci, les potes.
18: On compatit.
1: Donc, à mon avis, je pense pas que.
6: T'as encore 10 minutes de questions, Coco, alors accroche-toi. Hein.
1: Ouais.
15: Tu m'étonnes.
0: Bon, GG.
1: Non, je te dis, il n'y aura pas de combat.
0: Il n'y aura pas de combat de kangourou, comme ils ont dit.
15: C'est vrai, pourquoi est-ce qu'ils n'intègrent pas les animaux dans les courses? Par exemple, dans les courses, tu sais, les
1: réveillés, ils courent vite. Mais je vois pas. Il y a de l'équitation, donc il y a les chevaux.
2: Putain, il t'a mécal. Tu t'es fait mécal par Gérard.
15: Oh putain.
2: Pourquoi quand ils courent, ils ont des baskets?
15: Ah, ça c'est pas mal.
1: C'est bien cette bonne question.
2: Mais non, dans le temps.
3: Ouais, ils courent à pieds nus.
15: Ah, c'est vrai, ouais.
1: Donc, il n'y a plus de questions?
15: Comme au foot.
22: Il n'y a plus de questions. Il n'y a pas la F1 au JO.
15: Ah, ça aussi, on me l'a demandé. On l'a énormément demandé.
1: Ils peuvent pas établir, ils peuvent pas faire des circuits pour ça.
15: Pourquoi? Ils font pas déjà. Ils ont bien fait des stades spéciaux. Regarde le stade de France, il a été fait pour la Coupe du Monde en France. Là-bas, ils ont fait des stades spéciaux à Sydney pour le JO. Ils auraient pu faire une. Ils ont bien fait un lac artificiel.
1: Ouais, mais ça, c'est aux organisateurs de voir. Hein,
2: c'est con qu'on n'ait pas eu le numéro ce soir. Hein, parce que
1: c'était aux organisateurs.
15: Alors, justement, à propos d'organisateurs, excuse-moi de t'interrompre, il y a encore énormément de gens, je peux pas tous les citer, qui me posent cette question. Pourquoi est-ce que les Jeux Olympiques ont été organisés pendant la nuit?
1: Bah, avec le décalage horaire.
0: Il y a combien d'heures
1: Internet. Alors là, je sais pas exactement.
0: Renseigner quand même.
1: Non, je crois que c'est deux.
0: Pourquoi tu te renseignes pas à l'avance sur ce genre de truc? Tu sais qu'on va poser des questions.
2: C'est vrai, t'as
0: pourquoi
2: trois semaines
0: tu
2: quoi.
0: Vérifies pas.
1: Non, mais de manière, je pense que c'est 2 heures.
0: Non, c'est pas 2 heures.
1: 2 à 3 heures de décalage à peu près.
3: Mais tu rigoles.
0: Mais n'importe quoi. Alors comment ça se fait qu'il y a 20 heures d'avion pour y aller?
1: Ouais, mais ça, c'est ce qu'on a été me dire sur. J'avais demandé sur l'IRC.
15: Il y a une vingtaine d'heures de décalage.
1: Je pense pas.
0: Ah, et 2 heures d'avion, c'est ça alors.
2: Il y a 22 heures pour Tahiti et 20 heures pour.
1: Après, question aussi con que ça, non?
15: Avant je sais pas, t'en as peut-être encore.
1: Non, parce qu'on fait la conclusion. Donc, conclusion de
15: l'IRC. Il y a juste Garner, il dit que, et c'est vrai, pourquoi est-ce qu'on parle des JO d'été alors qu'on est en automne?
22: Bien, mon fils.
1: Bah ouais, mais ça, c'est justement, on est en automne à partir d'aujourd'hui, mais ça a commencé bien avancé jusqu'au 1er octobre à peu près.
15: Bah, ça fait encore au moins 10 jours.
1: Oui, il y a encore une dizaine. Il y a encore toute la semaine à venir, là, puis après. La semaine d'après, je crois. Je crois qu'il reste encore 2 semaines de JO.
0: C'est quoi, toi, tes pronostics, alors, toi, avant que ça se termine, les JO, GG?
1: Bah, de toute manière, je pense que, vu ce qui nous arrive, il ne nous reste plus que David Douillet, là, pour une médaille d'or encore, à la rigueur.
0: Ouais. Il y a curling encore.
1: Ouais, mais, non, je crois qu'après, je pense que ça m'étonnerait qu'on. Je pense pas qu'on puisse terminer dans les premiers.
0: Tu crois que Marie-Jo, elle a le temps de revenir, elle a le temps de prendre un avion, c'est la semaine prochaine.
1: Bah
0: ouais.
1: Le 400 mètres, c'est aujourd'hui pour elle.
3: Moi, je pense que s'il y avait une discipline où on pourrait gagner une médaille d'or, c'est Sandy se taper avec des buffles.
1: Bon, bah alors, Jacouille, au revoir.
0: Pas moi, non.
1: Ah bah si, de toute manière, il me reste
2: plus. C'était Jackie.
0: J'aurais bien voulu parce qu'elle était pas, elle était bien, mais c'était pas moi, non.
1: Ah bah c'était Jackie, bah tu dis au revoir à Jackie alors.
2: Ah, il va faire sa conclusion
0: quand même. Transfert.
1: Alors Jackie, conclusion.
3: Ouais, bah c'était un bon débat, mais t'as pas trop travaillé le sujet, c'est dommage.
0: C'est vrai ça.
3: Les Jeux Olympiques, si t'as l'occasion de regarder, regarde, tu vas te marier.
0: C'est important, c'est tous les 4 ans, t'aurais pu préparer franchement. Ouais,
1: genre, non mais même, les Jeux Olympiques c'est pas mon.
3: Non
1: mon
3: mais fort. Regarde, de minuit à 2h du matin, t'as des mecs qui font du sport, toi t'es là dans ton canapé, peinard.
1: Ouais, t'as raison, tu as 2h du matin.
2: C'est dégueulasse ce que tu dis, il a pas de canapé.
1: Donc,
2: 2h du matin.
3: T'es là dans ton brancard.
1: Eh mais Jacouille.
3: C'est bien aussi les brancards, j'ai ça roule.
1: Eh mais Jacouille.
0: C'est confortable.
1: Eh mais Jacouille.
0: Écoute, voilà, bon débat, franchement, bon
3: c'est
0: débat.
3: Clair.
0: C'est vrai que t'as pas parlé, comme on a dit tout à l'heure, des gens d'e-sport.
15: Ah, c'est
0: aussi.
15: Vrai, ouais.
0: Je pense que là, on a des chances de médailles.
15: Les Jeux Paralympiques.
0: Voilà, exactement, tout à fait. Des chances de médailles.
15: D'ailleurs, la France en gagne souvent beaucoup aux Jeux Paralympiques.
0: Il y a des estropiés. Ouais.
1: Laura.
0: Attends, j'ai pas fini. Moi, j'espère que franchement, Marie-Jo, elle aura le temps de retourner à Sydney. Parce
1: non, mais là, de toute manière, vu qu'elle est partie, de manière.
0: Franchement, Marie-Jo, si tu nous écoutes, si tu pars maintenant, tu peux y être là.
1: Non, mais de toute manière, elle a été retirée de la liste du 400 mètres pour demain, donc c'est terminé.
2: Il y a les bus Hollywood Open Miles.
1: Non.
2: Avec ça, elle peut toujours
1: Laura,
0: j'ai pas fini. J'aurais aimé aussi que tu prépares un peu plus parce que c'est tous les 4 ans. Donc, à mon avis, d'ici les prochains JO, tu seras mort. Donc, ça aurait été bien que tu prépares cela.
3: C'est clair.
0: Parce que tu vas reprocher
3: dans l'alcool, Gérard. Il faut pas le cacher aux auditeurs.
1: Laura, terminé. Mais Jacques, au revoir.
0: J'aurais voulu savoir.
5: Parce que tu viens de dire que les JO c'était pas ton truc, donc pourquoi tu fais un débat sur les JO si les JO c'est pas ton truc? Tu nous avais habitués au routier, la CB, tout ça, c'est vrai que ça c'est plus ta.
6: Non mais c'est pas grave,
1: Rémi Jacouillard, on va terminer. Laura
5: répondre.
1: Terminé. Laura.
15: Moi je dirais que c'est parce que TF1 retransmet pas, tout simplement.
1: Laura.
15: Il boycotte. Oui.
1: Pour terminer.
22: Ça y est, il a fini.
1: Ah ouais.
22: Pour conclure, je voudrais dire que c'était un débat de merde, mais là je pense vraiment. Parce que franchement, t'as rien foutu, quoi. Ouais. Tu nous demandes la monnaie australienne, on en a rien à carrer.
5: La devise.
22: Moi je me suis.
21: Ta devise, tu te la carres au cul, mon con.
22: Profond avec des pouces. Et franchement, non, refais jamais ça, quoi. Refais jamais ça.
5: Un tir dans le cul vaut mieux que deux, tu l'auras dans la bouche.
1: Je crois que Aimé Jacouille et puis Jackie, on vous a dit au revoir.
5: Non, on est là, t'inquiète.
21: Non, on est là.
1: Donc, terminé pour vous.
21: Et on se voit,
6: tu
21: vois. Créneau,
5: on est tous en équipe là.
22: Et je voudrais citer mes sponsors. Qui sont
5: vas-y, ma poule.
22: Les trois Suisses.
1: Au revoir.
15: Au revoir.
1: Manu, s'il te plaît.
15: Voilà.
1: Manu.
5: Et les films Marcor, Martin Borosville.
15: On m'appelle. Ouais. Désolé.
21: Une émission sponsorisée par les films Marcor.
1: Voilà, donc conclusion sur l'IRC.
21: Trois films dans Roselyne.
1: Voilà, il a été trop vite. Oui, il a été un peu trop loin.
15: C'est un sponsor. Il n'y a pas beaucoup de...
6: C'est quoi ce truc
15: ça arrête plus là, ça arrête plus de sonner. Pas tellement de conclusions sur l'IRC, si ce n'est Starsky, le lanceur de javelot. Il te dit, Gérard, un Roumain lève trois fois son poids et reçoit une médaille. Et toi, tu baisses bien trois fois ton poids et pourtant tu reçois pas de médaille.
1: Sa conclusion, j'en ai rien à foutre. Et on a terminé avec combien?
15: C'est vrai, on a un peu baissé, on est arrivé à 8033.
6: C'est fort quand même.
1: Donc 8033. Ok.
15: Donc encore une petite conclusion de Rocco médaille de plomb. Il dit encore une belle illustration de l'incultisme de Gérard qui fait des débats sur des sujets qui ne l'intéressent même pas.
1: Ah bah c'est bien. Donc dans ce cas-là,
15: c'est vrai.
1: Je sais pas pourquoi qu'il s'amuse à pianoter sur l'IRC.
15: Parce que lui, ça l'intéresse au moins.
1: Bah, si ça l'intéresse, il a qu'à se mettre devant sa télé. Ça y est à l'heure actuelle. Donc voilà. Donc qu'est-ce que je peux dire?
6: C'est très pénible. Hein.
15: Ouais, ça fait mal aux oreilles dans les casques. En fait.
1: Donc, qu'est-ce que je peux dire? La conclusion, ça a été de la merde, comme d'habitude. Hein,
6: avec... Non, mais non, ça c'est trop facile à dire.
1: Débat qui s'est pas mal, qui s'est mal passé avec Anka qui a rien foutu.
6: Ça c'est
1: qui...
6: vrai, ouais, ça. Ouais.
1: Vous,
6: ah, donc, c'était bien.
1: Ça a été limite.
6: Donc,
1: pour le 12, normalement, si tout se passe bien et s'il n'y a pas trop de bordel avant, donc débat sur les catastrophes
6: naturelles.
1: Catastrophes et c'est tout.
15: Donc, on peut pas faire les prises d'otages?
1: Non, je vais pas.
6: Si, ça va être
1: terminé.
6: Ça va être dedans.
1: On verra.
6: Tant qu'on oublie un peu.
1: Vendredi soir et locaux. Alors vendredi soir et mousse et bière, ça m'étonnerait avec Gigi Corona et Gigi 86. Ça, c'est bien les conneries à filer.
6: Non, non, Max m'a donné la feuille.
1: Non.
6: Mais je te jure.
1: Gigi, c'est bien. Ça va vite te dire que c'est Max.
6: Répète-le. Hein,
1: Gigi Corona et Gigi 86. Après samedi soirée spéciale blague à Toto avec Gigi Sleep et Gigi Ricard. Donc à mon avis c'est encore des conneries que tu me sors. Et n'oubliez pas samedi je crois, je me souviens même plus. Vendredi. Ils se sont pas pissés, lui, là, derrière, là?
6: Bon, c'est quoi, alors?
15: Vas-y, enchaîne.
1: Donc, vendredi, au Stromboli, à Chambry, près de Berthold.
6: Oh là, mon dieu, allez sur Internet, regardez l'adresse, parce que...
1: Ben, c'est ça que j'ai récupéré dans le bureau.
6: Hein. Ouais, mais vu ce que t'as dit, laisse tomber, ils ont rien compris. C'est quoi, le Stromboli?
1: Stromboli.
6: Le Stromboli à?
1: À Chambry.
6: À Chambry.
1: Près de Bierzon.
6: Près de Bierzon.
1: Donc, Max sera pour mixer, donc allez-y, nous.
6: Soirée techno.
1: Voilà, soirée techno et on vous laisse avec Gaël et dimanche soir Max pour
6: Éclectique
1: et Balade Nocturne, ça sera la combien de balades?
6: Bon, je sais pas, le 47e voyage ou 60e,
1: qu'est-ce qui marque là-bas?
6: C'est Marc, ce que tu dois dire, Gégé.
1: En concert à Caen. C'est quoi ça?
6: Demain.
1: Ouais, ben c'est quoi?
6: Le Sunkai en concert.
1: Ah ouais, le Sunkai en concert,
15: autant pour moi.
1: Ok, pas à Caen, c'est au Havre. Donc on s'écoute les gros JO des plages avec Venez me voler ma bitch. Et voilà, donc vous allez retrouver Gaël pour la nuit sans pub, à plus tard.
6: Ouais, Gérard, excuse-moi pour tout à l'heure, j'ai vu que tu t'étais barré, j'ai vu que les bouteilles étaient vides, donc j'ai dit ça y est, y a plus personne, quoi.
1: T'es vraiment un cave, toi, allez, ciao.
6: Gérard.
1: Non.

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0: Ah, si, ça
1: dépend de l'heure.
0: Ouais, ça dépend de l'heure déjà pour commencer.
1: Bon, d'accord.
0: Bon, Benji ?
1: Bah non, moi c'est chiant, ça tourne, ça n'arrête plus, hein. Moi je regarde pas ça, moi. Des fois, éventuellement, je regarde la fin pour voir qui c'est qui gagne, mais sinon, je m'en fous totalement. Hein.
0: D'accord. Yasmine ?
2: Ouais, moi je regarde pas, je trouve que c'est tout naze, y a rien à voir de voir des voitures qui tournent, y a aucun sens.
1: Voilà, pourquoi ? Bien joué, Yasmine.
0: Non, mais pourquoi ?
2: Parce que ça a aucun sens, ça a rien à voir. Y a des voitures qui tournent autour d'un petit passage comme ça, y a rien à voir.
1: C'est la même chose. Et en plus, c'est pas marrant, elles tournent tous dans le même sens.
3: Non, voilà, mais c'est excitant quand ils se doublent. Ouais, c'est vachement excitant quand ils se doublent, tu vois, quand
1: ils se rentrent dedans.
3: Ils se rentrent dedans, quoi. Mm-hmm. Voilà.
0: Ouais, donc, Billie Jean.
3: Ouais, Billie Jean.
0: Ouais, Billie Jean.
1: Ouais, Billie Jean, là.
3: Black Miles.
0: Oh, s'il vous plaît, on se calme, là. On se calme.
3: Ouais, moi, je regarde la Formule 1, c'est seulement pour voir les beaux garçons, quoi. Michael Schumacher, c'est fantastique.
4: Ouais, il est beau, lui.
1: C'est vrai qu'avec les gars, moi, je l'aime.
0: Attends, donc ça c'est pas le thème de la question de toute manière.
3: Non, mais oui, mais je regarde uniquement la Formule 1 à la télé pour ça, quoi. C'est pour mater Mika Hakkinen, Schumacher et tout, quoi. Voilà, c'est des beaux gosses, c'est agréable à voir.
5: Comment vous faites pour voir des beaux gosses alors qu'ils sont tous avec des casques?
3: Non, mais donc ils gagnent à la fin.
0: Non, mais même.
5: Gérard, qu'est-ce que t'en penses, toi?
0: Non, mais même, Fildard, il a raison sur ce qu'il dit. Comment vous pouvez le voir, d'accord, à la fin, mais encore, c'est pas évident, hein.
3: Mais Gérard, on voit ses yeux.
4: Non, mais quand ils sont filmés, on voit ses beaux yeux, donc...
3: Ouais, non, on voit ses yeux quand ils sont en train de tourner.
1: Alors surtout qu'il gagne un million par course, aussi, il faut le dire.
0: Attends, qui c'est qui vient de poser cette question?
1: C'est Marceau.
0: Non, mais Marceau, je vais te dire une chose. Là, comment tu peux savoir qu'il gagne un million par course?
1: Parce que j'ai fait ça en amateur. C'est un ancien pilote.
0: Ah ouais, c'est ça. Ouais, c'est ça. C'est ça.
3: C'est peut-être vrai, Gérard. Hein.
0: Non, mais on verra. Donc, toi, Marceau?
1: Ouais, moi, j'aime pas trop voir les courses de Formule 1 à la télé. Je trouve ça chiant. Je m'endors toujours avant la fin.
0: Hey, Marceau?
1: Ouais.
0: Je crois que t'as un téléphone pourri.
1: Ah non, c'est pas moi. C'est
3: t'as
1: pas
3: quelqu'un derrière toi.
1: C'est pas possible parce que j'appelle toutes les semaines et c'est toujours le même.
0: Ah ouais, bah, je m'en doutais. Yola?
6: Oui, alors moi, j'aime bien regarder, c'est comme Belle Jane, parce que, en fait, les mecs, ils sont vachement excitants quand tu les vois en train de faire le tour de la piste et tout. Mmh. Et surtout, j'adore quand ils se foncent dedans. Mmh. Moi, ça m'excite quand ils se foncent dedans.
0: Attendez, moi, je vais répondre. Là, moi, je suis pas d'accord avec toi, Yola.
6: Parce que c'est vachement excitant, ils se frôlent.
0: Oui, mais d'accord, mais moi je suis pas tout à fait d'accord avec toi, parce que dans ces cas-là, si t'aimes bien regarder un Grand Prix de Formule 1 à la télé,
6: ouais,
0: pour les voir se rentrer dedans, ouais, c'est pas du tout...
1: Non, parce qu'il y a beaucoup de monde, c'est pour ça. Hein.
0: Ouais, mais même que ça soit que ça soit une sorte de goudron ou autre, je m'en fous.
1: Non, c'est Steve, là.
6: C'est non, mais c'est des sur l'air quand même, hein.
0: Ouais, non, mais même, moi, je trouve
6: c'est
0: pas ça...
6: C'est sur l'herbe, Gérard, hein.
0: Ouais, mais moi, je trouve pas ça drôle de regarder un Grand Prix pour les voir se rentrer dedans. Moi, c'est plus de... Pour moi, c'est pas...
1: Ouais,
0: un sport.
6: Ouais, mais quand il tourne, à force, ma tête, elle tourne après.
0: Ouais, mais ça, c'est sûr, faut aimer... Faut aimer, parce que faut aimer la Formule 1, déjà, pour commencer. Ouais. Faut pouvoir regarder du début jusqu'à la
1: non,
0: fin.
1: Non, mais Gérard, excuse-moi, mais qu'est-ce que tu trouves d'excitant à regarder ça, s'il te plaît?
0: Moi, j'adore la Formule 1. Je suis désolé, je suis un passionné de Formule 1. Je peux vous dire une chose, que je resterai des heures devant mon poste. Hein.
6: Mais pourquoi? Qu'est-ce qui t'excite?
0: Ah non, mais moi, c'est pas les...
6: Non, mais c'est les tours, tu comptes les tours, c'est ça?
0: Non, ce qui m'intéresse, c'est le départ. Ouais. Parce que le départ, c'est le primordial, c'est de savoir lequel qui va partir
6: en premier.
1: Voilà, c'est celui qui part en premier. Hein.
0: Oui, non, mais ça dépend, parce que celui qui part le premier, je suis désolé pour...
6: Il peut faire doubler. Hein.
0: Non, mais moi, s'il prend un faux départ, pour moi, il ira pas.
1: Et pourquoi il prend pas un vrai départ?
6: Oui. Ouais, c'est Billy. Mmh. Je vais te dire un truc, parce que je crois qu'en fait, ils n'ont rien compris à la Formule 1. Il faut dire qu'en fait, la Formule 1, ben, c'est excitant, en fait. Il y a du suspense à mort, tu sais pas qui c'est, tu sais pas qu'est-ce qui va se passer, les accidents...
4: Quand il faut qu'ils changent les roues, tu vois.
6: Ouais, tu vois, c'est très excitant.
0: Ouais, mais,
6: si tu veux, t'es dedans.
0: Oui, mais d'accord, je suis d'accord avec ce que tu dis là, Billie Jean. Moi, je suis d'accord. Mais moi, je peux te dire que tout peut jouer sur le ravitaillement et le changement de pneus. Voilà. Ça, c'est vrai.
1: Et voilà, Gérard, conseil technique.
6: C'est vrai.
0: Mais moi, je suis d'accord avec toi, parce que moi, je suis un passionné de Formule 1. L'année dernière, j'ai regardé tous les Grands Prix. Et fais-moi confiance que le dernier Grand Prix s'est joué à quoi? À un point.
6: Ouais, même pas, hein.
4: À une seconde.
1: Ils étaient tous sur le même centième, hein, si je me rappelle.
0: Non, non, non.

0: Non.
1: Il est canadien. Ah bon, il est canadien.
2: Il est québécois.
3: Ouais. Olivier Panis, c'est un canadien.
1: Bien sûr,
3: Mais
2: si, Gérard.
3: N'importe quoi.
1: Moi, écoute la voix de la sagesse.
3: Il fait
1: un débat sur la Formule 1 et il sait même pas les nationalités.
3: Bon, attends, toi, si t'es pas content, tu as pas commencé, d'accord?
1: Gérard.
4: Stop.
2: Il y a une question sur le 3615 Fun Radio, vous pouvez nous rejoindre. On nous dit que est-ce que ça t'excite tellement que tu bandes quand tu regardes un truc de Formule 1? Mais ça peut arriver.
3: Non,
2: il m'arrive quand j'écoute une zik que vraiment j'aime bien, ça me fait bander.
5: Par exemple, au départ, est-ce que t'as la trique?
1: Tu bandes peut-être devant un changement de pneu ou un truc comme ça.
2: Sans déconner, Gérard.
3: N'importe quoi. Bon, ça y est, on a fait le tour de la question.
4: Non, mais attends, je voulais te dire un truc, c'est Billy. Je vais te dire, parce qu'en fait, il a raison, parce que moi, quand j'entends les vibrations du moteur et tout ça, moi, ça m'excite, hein. C'est grave, hein.
3: N'importe quoi.
1: Gérard,
4: comme le vibro, on pense le vibro, tu vois.
1: Ouais, mais si tu te mets une voiture de Formule 1 là où je pense, ça la fout mal, quoi.
3: Moi, qui voulait poser
1: une question, là, Gérard, c'est Benjamin. Mmh. On m'a demandé, est-ce que tu m'autorises à faire un paradoxe avec la Formule 1 et le tennis?
3: Non.
1: C'est un peu toujours la même chose, regarde.
3: Non.
1: Regarde, il s'envoie la balle d'un côté, l'autre il la renvoie, puis il se renvoie la balle de l'autre côté, c'est comme la Formule 1, c'est toujours la même chose.
4: Ouais, exactement.
3: Eh Benjamin, c'est bon. Moi je te dis, ça m'intéresse pas du tout, tu vois.
5: Gérard, je dois te poser une question parce que lors de la dernière course de la saison dernière, moi j'ai cru entendre dire qu'il y avait un des coureurs qui avait perdu les clés de sa Formule 1.
3: Non, ils ont pas de clé sur une Formule 1, je suis désolé.
5: Comment ça démarre alors?
4: Si, ils en ont une, Gérard.
3: Mais
5: Gérard va répondre.
3: Je connais mieux que vous, et je peux vous dire qu'il n'y a pas de clé comme sur une voiture. Hein. Je suis désolé.
4: Non.
5: Ça démarre comment une voiture?
3: Non, ça se démarre pas sur avec une clé de contact. Non, je te dis.
4: Mais comment, Gérard? Gérard, une question, c'est Yola.
3: Ouais.
4: Est-ce que c'est aussi... Enfin, ça coûte combien? Parce que moi, j'ai jamais été dans l'hôtel Formule 1. Ça coûte combien?
1: La nuit?
4: Oui.
3: C'est bien. Non, mais c'est pas mal.
1: Moi, je te le paye, si tu veux.
3: Non, mais c'est bien, parce que la
4: avec
3: pub... Non, mais c'est bien, parce que là, vous êtes en train de faire de la pub et on n'est pas là pour...
5: Gérard, excuse-moi.
2: Gérard, ce qu'on pourrait se poser, est-ce qu'ils ont le droit, justement, l'hôtel, de prendre le nom Formule 1?
3: Bah ça c'est...
2: Parce que d'où ça vient? Pourquoi ça s'appelle Formule 1? C'est du plagiat, hein, ils ont pas le droit normalement.
3: Non mais je ne sais pas d'où ça vient et donc automatiquement pourquoi qu'ils ont pris ces trucs-là, je n'en sais rien, tu vois.
1: C'est automatique aussi, c'est des boîtes automatiques.
3: Oh bah c'est bon, toi tu vas te... Marceau, ouais, tu vas commencer à te calmer, toi.
1: Steve, tu parlais publicité, ça te gêne pas toute la pub qu'il y a à la télévision par rapport au Formule 1? Quand tu vois une course, c'est une pub.
3: Non mais même de toute manière j'aime pas, je peux te le dire tout de suite, là-dessus je suis d'accord avec toi. Moi ce que j'ai horreur, c'est vrai, c'est ça, quand t'es bien passionné dans les tours et que d'un seul coup t'es coupé par une pub, ça c'est, je déteste. Donc voilà.
1: Ce qu'il faut dire, voilà. Gérard, c'est que tu regardes la Formule 1 pour jouer au jeu top position pour acheter des meubles pour chez toi.
3: Bon, alors Marceau, tu dégages. Bonne nuit.
5: Non, mais c'était une petite blague comme ça, ça va, Gérard.
1: Non, non, Marceau.
5: Non, mais dégage pas comme ça, Gérard. C'était pas méchant.
3: Marceau, il s'en va. Mais tu le calmes.
5: Je le calme.
3: Tu le calmes tout de suite.
1: C'est pas méchant,
5: il a rien dit de mal.
3: Il se calme et tu le calmes, Fildar, s'il te plaît. J'ai dit qu'on faisait des débats comme la semaine dernière.
1: Gérard, j'ai une question.
3: Oui, c'est qui?
1: C'est Benjamin. Ouais, je sais pas si tu te souviens d'un slogan Renault. Qui disait 6 palmarès de champion, c'est plus qu'un palmarès, c'est un hold-up. Et qu'est-ce que tu penses de ce slogan? C'est un vrai slogan, Gérard, c'est véridique. Hein. Je te pose une question sérieuse. Qu'est-ce que tu penses de ce slogan?
3: Attends, tu l'as vu où?
1: Ah, mais si, c'est marqué partout sur les panneaux de métro et ça. Il y a 6 titres de champion, Renault, c'est plus qu'un palmarès, c'est un hold-up. C'est tellement malin, c'est pas moi qui ai pu l'inventer.
5: C'est quoi un hold-up, Gérard?
3: On va pas parler de ça, s'il te plaît, d'accord?
5: Non, mais c'est quoi un hold-up? Je te demande.
3: Non, mais on va pas en discuter. On n'est pas là pour parler de hold-up, on est là pour faire des débats.
5: Ah, c'est le terme de Formule 1 là, qui signifie quand tu doubles et que t'as pas le droit, c'est ça?
3: Non, hold-up, c'est autre chose.
4: C'est un terme technique. Hein.
3: Mmh. Non, mais. Oui.
4: Ouais, je vais te dire un dernier truc, s'il te plaît.
3: C'est qui?
4: C'est Billie Jean. Mmh. Je vais te dire. Parce qu'en fait, est-ce que tu penses que. Le départ, le ravitaillement, tout ça, c'est un coup de truc avec la pub.
3: Comment ça?
4: Parce que je crois que ça a un rapport, tout ça.
3: Non, mais attends, dans quel sens dans quel sens?
4: C'est-à-dire le ravitaillement, tout ça, il y a la pub qui arrive, il y a...
3: Ah non, attends. Alors moi, excuse-moi de te couper la parole. Mmh. Moi, je peux te dire une chose, que le ravitaillement et le changement de pub... Marceau, s'il te plaît. Moi, je peux te dire une chose, que le ravitaillement... Et le changement de pneus se fait avant la pub. Ce qui est assez...

0: Si.
1: Ça dépend, des fois ça se fait pas.
0: Non, moi j'ai tout l'année dernière. On va en terminer là-dessus. Hein. Moi je peux vous dire une chose, que tous les ravitaillements et les changements de pneus se font après.
2: Yola n'est pas d'accord.
0: Se font avant la pub. Attendez, il y a Manu qui veut me poser une question.
3: Ouais, on nous demande sur les Minitel si au contrôle technique, toi t'as déjà fait changer ton pot.
0: Je vois pas le rapport avec la Formule 1.
3: Bah, tu sais aussi, quand il s'arrête au stand.
0: Non, mais je vois pas le rapport avec la Formule 1. Là. La question,
2: je vois... Est-ce que ton pot brûle ?
0: Non, mais je vois pas du tout le rapport.
2: Il y a pas de rapport, en fait.
0: Je préviens tout de suite, entre Steve et Benjamin et Marceau, vous allez vous calmer tous les trois.
2: Ouais,
0: Gérard,
2: rigoler un peu, Gérard.
0: Ouais, peut-être il y a rigolé, d'accord. Ouais, moi, je veux perdre des débats dans des meilleures conditions qu'on les a fait l'année dernière. Ouais. Donc, je voudrais que cette année, la semaine dernière, le débat s'est super bien passé.
4: Ouais, ça sera comme ça, Gérard.
5: Non, mais Gérard, faut pas non plus que ça devienne une obsession. Hein. Le débat se passe bien, donc arrête d'en parler et continue.
0: Dehors,
3: Gérard, continue le débat, on s'en fout.
0: Donc, alors, participez-vous à des compétitions dans ce sport? Allô?
2: Oui, alors c'est Yola.
0: Non mais...
2: Allô?
0: Oui, je t'écoute.
2: Allô?
0: Oui.
2: Allô? Oui, Gérard, tu m'entends?
0: Oui.
2: Allô? Oui, c'est... Allô?
0: Oui.
2: Oui, c'est Yola. Alors je disais que moi je participe effectivement à la mécanique. C'est-à-dire que je change les pneus pendant les courses, hein. Après les courses et avant les courses.
4: Et tu peux t'occuper de mon gicleur, il y a un problème.
0: Et je préviens tout de suite que celui qui a... Attendez, s'il vous plaît. Il y en a un qui a un téléphone pourri et ça s'entend. Il y en a un qui a avec un portable.
5: Ça, c'est dégueulasse.
2: Dégueulasse.
4: Il y a de la vue, là.
2: Et de la vue sociaux.
0: Marceau.
4: Oui.
0: Donc, toi
4: Non, je m'occupe pas trop de ce sport et je fais pas de compétition, non. Désolé.
0: Alors, est-ce que tu participes?
4: Bah non, non plus, puisque je m'occupe pas de ce sport.
2: Mais est-ce que tu donnes de l'argent à la
6: pas la question, là. Hein.
0: Non, mais attends, Marceau.
4: Ouais.
0: T'as compris la question ou pas?
4: Bien sûr, bien sûr.
0: Participez-vous à des compétitions?
4: Tu comprends?
0: On ne demande pas si t'aimes ou pas.
4: Non, je participe pas à des compétitions, mais ça m'intéresse. Ça m'intéresse pas, tu comprends pas?
7: Redis-le encore.
0: Ouais, d'accord.
4: Non, je m'intéresse pas. Voilà.
0: Non, ouais, bon, non, ok.
5: Est-ce que t'as quelqu'un de ta famille,
4: non.
5: Alors?
0: Non, mais ça,
4: je
0: c'est
4: pas,
0: pas,
4: je veux pas.
0: Attends.
7: Eh ben, redis-le.
2: Redis-le.
7: Faut que tu le dises.
0: Le plus tard, c'est professionnel.
4: Non, ça, non, non.
0: Oh, vous calmez, là. C'est
4: je pas
0: possible.
4: Pas compétition.
0: Oh
7: faut le dire.
0: Oh, vous calmez, s'il vous plaît.
7: Non, c'est Steve, il affirme son idée.
0: Ouais, non, mais vous calmez, c'est pas parce que Max c'est pas là que tu vas foutre ton bordel, quoi.
2: Ah, c'est bon.
0: D'accord, Fildar.
5: Pas de problème, Gérard, c'est toi le chef.
0: Billie Jean.
2: Oh,
7: wow.
2: Ouais, j'ai déjà assisté à des... je participe en tant qu'hôtesse. Donc ça me permet de mater tous les beaux mecs, quoi.
0: Ouais, c'est ça.
2: Coach,
0: bah, écoute,
2: j'étais
0: attends, ouais.
2: J'étais hôtesse au circuit de Manicourt.
0: Ouais.
2: Comment ça, ouais, Gégé?
0: Ouais, tu crois que je vais te croire?
2: Bah, écoute,
3: Gérard, pourquoi tu crois personne jamais? Pourquoi tu crois personne jamais?
0: Non, c'est bon, je vais voir après.
2: Je t'enverrai des photos, Gégé.
4: Tu leur donnais à boire au pilote?
2: Ouais. Et tu disais quoi au micro?
0: Attends, vas-y. Donc tu lui donnes à boire comment au pilote?
2: Quand... Par le casque.
4: Il passe, il tend la main et puis il l'attrape.
0: Par le casque, alors comment? Bah, attendez.
4: Allez,
0: non, mais attendez. donc, par le casque, comment qu'ils peuvent boire?
2: Avec une paille.
0: Ouais, t'as tout faux.
2: Ah. Alors, non,
4: comment j'ai...
0: Alors, moi, je peux te dire une chose, tu vois. Déjà, là, c'est du baratin, ce que t'es en train de me dire, celle de Nice.
2: Ouais. Non,
0: Billie Jean.
2: Ouais.
0: Pour l'instant, c'est du baratin. T'es une menteuse. Parce que déjà, une, ils boivent pas avec des pailles. Et ils sont reliés, ils ont quelque chose sur eux, relié avec un petit tuyau. Donc dans ce
2: oui,
0: cas-là...
2: Mais on le place avant.
0: Ah ouais, non.
5: Non, ça c'est la sonde. C'est la sonde pour pisser, ça.
0: Non, mais c'est bon, de toute manière, tu vois, je viens de te coincer. Donc c'est pas avec une paille. C'est bon, t'es une menteuse. T'es une menteuse, c'est tout. T'es une menteuse. Steve.
2: Ouais.
0: Steve, à toi.
7: Bah écoute, moi je... Non, c'est vrai que je participe d'une façon purement symbolique. C'est-à-dire que je recense un peu, tu vois, j'ai des statistiques et puis je note un peu tout, quoi.
0: C'est-à-dire
7: que, bah, par exemple, j'ai posé une question, qui a fini 3e du championnat du monde 97?
0: Mais attends, mais ça...
7: Metz. Ah, tu fais moins le malin, hein.
2: Ah ouais, hein.
4: C'est Metz, l'OM.
0: Eh, on parle pas de foot, d'accord.
7: C'est l'Olympique de Marseille.
2: Hein.
3: Gérard, si t'es un vrai fan de Formule 1, ouais, tu dois répondre.
7: Hein. Heineken.
0: Non, mais attends, il parle de foot. Moi, je parle
7: non,
0: pas de foot.
7: Non,
0: mais
7: non.
0: Il parlait pas de foot, Gérard. Déjà une. Ouais. Le premier, ça a été Schumacher.
7: Non,
0: Villeneuve. Schumacher, il a été déclassé.
7: Villeneuve,
0: 81
7: points. Schumacher, 78.
0: Non, Schumacher, il a été déclassé.
7: Non, tu racontes n'importe quoi.
0: Attendez, attendez, Schumacher a été déclassé.
7: Schumacher, c'est un gardien de but.
0: Oui, Schumacher, c'est un gardien de but. Et tout à l'heure, tu as retourné au standard, tu vas être le gardien de but aussi, toi.
2: Ouais, le gardien de but,
0: tu Yasmine.
7: Tu as raison, c'est marqué avant le déclassement de Schumacher, le 11-11-97.
0: Hein. Parce que Schumacher...
7: Ouais. Pour finir, le troisième, c'est Frenzen, et le quatrième, c'est Alain Prost, qui a quand même fait un...
0: Non, Alain Prost, il est directeur d'écurie.
2: Non, mais Ayrton Coulas, parce qu'il était cinquième.
5: À tous en même temps, les auditeurs.
0: Eh, je peux te dire une chose, Steve?
7: Oui.
0: Que Schumacher a été déclassé,
7: oui,
0: et
7: ouais.
0: Pour pourquoi qu'il a été déclassé, moi je veux dire pourquoi. Non, parce qu'il a voulu faire comme Ayrton Senna. Moi je l'ai toujours dit, c'est un Ayrton Senna numéro 2. Il a voulu jouer les Franjo. Il a voulu jouer les Franjo vis-à-vis de Jacques Villeneuve sur le dernier Grand Prix.
5: C'est Franjo ou c'est Ayrton Senna, je comprends plus.
3: Gérard,
0: oui.
7: J'ai une blague.
0: Non, il n'y a pas de blague.
3: Sur Minitel, Gérard.
0: J'ai pas de blague.
3: Il y a une question sur Minitel, Gérard.
0: Oui.
3: On nous dit que toi, tu participes à des crash tests et que depuis, on connaît la suite. Est-ce que c'est vrai?
0: C'est même pas... Hey, tu vois.
3: Non, mais je sais pas ce que c'est des crash tests.
0: J'ai l'impression, les gens sur Minitel, soit vous réagissez comme il peut sur le débat, ou soit vous n'appelez plus pour dépenser votre pognon, on va arrêter le Minitel.
7: Voilà.
0: Et cela, c'est complètement des conneries.
3: C'est quoi des crash tests?
0: J'en sais rien.
3: Bah alors, si ça se trouve, c'est pas des conneries, comment
0: non
3: tu
0: mais
3: peux dire?
0: De toute manière, je demande aux gens qui réagissent sur les questions qu'on pose, pas sur des conneries.
3: Ouais, mais t'as demandé, est-ce que tu participes à des grands prix aux auditeurs? Et lui, il dit que tu participes à des crash tests. Et tu sais même pas ce que c'est des crash tests et tu gueules, je comprends pas.
0: Mais même, moi je demande à ce que les gens, ceux qui ont l'habitude de regarder des grands prix de Formule 1 ou autre, réagissent sur Minitel.
7: Non mais c'est quand tu craches le plus loin, les crash tests, c'est ceux qui
0: crachent
7: le plus loin.
0: Êtes-vous pour, non, s'il vous plaît. Benjamin, tu t'as pas répondu?
7: Ouais, donc moi je voulais dire que je participe pas aux compétitions parce que ça va beaucoup trop vite. Mais sinon, je peux faire des compétitions de brouette si ça intéresse quelqu'un, j'ai une brouette avant.
0: D'accord.
7: Mais sinon, Formule 1, ça va beaucoup trop vite pour moi, c'est trop dangereux.
0: Ok. Alors la troisième question.
2: Gérard?
0: Oui.
2: Yasmine, elle a pas répondu.
5: Eh ouais, il y a Gérard, ouais.
0: Bah c'est pourtant.
2: Non. Je réponds.
5: Vas-y Yasmine.
2: Donc moi je me vois mal faire la Formule 1 au milieu de ma petite ville là sur une petite route en train de m'afficher devant tout le monde avec une petite voiture et de tourner en rond.
0: Bah et pourtant t'es pas loin toi. T'es quand même pas tellement loin toi,
2: de Paris-Dakar.
0: Non, du Grand Prix de Manicourt.
2: Non mais même c'est tout petit et j'aime pas la Formule 1, c'est nul, on tourne en rond, on fait que des tours et ça donne mal à la tête.
7: Gérard, je peux vraiment pas dire ma blague?
0: Non.
2: Dis-la, s'il te plaît.
7: Non, je vais me faire
0: J'ai l'impression que... C'est qui veut faire la blague?
7: Benjamin.
0: Alors Benjamin, tu vas voir Fielder au standard, s'il te plaît.
5: Et moi, je veux pas la voir, la blague, je m'en fous. Hein.
7: Mais j'ai rien dit.
0: Non, mais tu lui dis que c'est les débats, c'est pas des blagues.
5: Eh ben, il la fait pas, c'est tout.
2: Mais Gérard, c'est Yola.
0: Oui.
2: T'as l'habitude de tourner en rond, parce que t'aimes bien la Formule 1.
0: Mais moi, je peux regarder un Grand Prix de Formule 1 toute la nuit.
7: Non, mais Gérard, c'est Marceau, j'ai une question à te poser sur le fait... Enfin, tu m'as dit qu'il buvait avec un flacon. C'est une paille, mais il pisse où?
0: Non mais attends Marceau.
7: Dans le même flacon ou...
0: Non mais attends Marceau.
2: Il y a un coup de pied après il boit de la pisse.
0: Non.
7: Il y a un bidon pour boire. C'est pour ça qu'il y a des queues de poisson, ils boivent la pisse en fait.
0: Bon Marceau, je sens que tu vas pas finir.
7: Non mais je te pose la question, GG. Il y a un bidon pour boire et un bidon pour pisser. Quand il y en a un qui sort de la route et qui s'est trompé de bidon.
0: S'il vous plaît, on se calme.
2: Gérard?
0: Quoi?
2: C'est Yasmine, j'ai une question à te poser.
0: Vas-y.
2: Ça donne pas trop mal à la tête de regarder pendant des heures, toute la nuit, un Paris-Dakar, comme ça, une compétition de Formule 1, t'as pas envie d'aspirine de temps en temps?
0: Non, non.
7: Tu tiens la route, Gérard?
0: Moi, je peux te dire une chose, que la Formule 1, moi, j'adore ça. Parce que je suis un passionné de Formule 1, c'est tout. Et cette année, attendez.
7: Gérard, j'ai une question.
5: Laissez-le répondre, oui.
0: Je réponds à Yasmine. C'est Yasmine qui m'a posé la question. Moi, je peux dire que même cette année, je vais suivre tous les grands prix. Oh, Yasmine.
2: Mais si.
1: Ouais.
7: Et Gérard, qu'est-ce qu'elle fait samedi pendant que tu te tapes tes queues devant Jean? Allez-y.
0: Bon, alors, c'est qui vient de dire ça?
7: Gérard, j'ai une question, Gérard.
2: J'ai une question.
7: Gérard, moi aussi j'ai une question, Benjamin.
0: Fais gaffe, s'il te plaît.
5: C'est une question, Gérard.
0: Non, non.
7: Gérard, j'ai une question, Benjamin.
0: Tu me chopes. ou Steve ou Marceau
7: qui est. Pas Steve.
2: Mais c'est pas.
0: Non, mais attendez, c'est jamais personne qui dit des conneries.
7: C'est
0: ça
7: pas
0: se
7: grave,
0: voit
7: pas
0: que le chef n'est pas là pour vous. Non, non, là pour l'instant vous êtes en train de me faire chier.
7: Gérard,
0: alors, vous n'avez pas commencé comme ça.
7: Gérard, j'ai une question.
0: Non, passe à la troisième.
2: Ça y est.
0: Êtes-vous pour le rallye Paris-Dakar au départ de Lyon jusqu'à en Israël? Ils sont cons, hein. Pas grave.
5: C'est Max qui l'a écrit, alors tu lui diras.
0: Non, alors, Benjamin.
7: Elle est super cette question, super.
2: Ouais, ouais, bien joué, Max. Hein.
0: Benjamin.
7: Ouais, donc moi je pense que non, pourquoi le déplacer? Il est très bien de Paris à Dakar, donc pourquoi le déplacer de Lyon? Parce que ça sera plus loin, parce qu'avant il fallait aller à Paris, maintenant il faudra aller jusqu'à Lyon.
0: Alors,
7: pour ceux qui habitent à Lyon, ce sera plus près, mais pour ceux qui habitent à Paris, ça leur fera du chemin.
0: Mais attends, hey, Benjamin.
7: Oui.
0: En TGV, t'as 2 heures. Hein.
7: Bah oui, mais la voiture, tu la mets où dans le TGV?
0: Mais bah attends, en voiture, selon comment que tu roules, t'en as pour...
7: Avec une Formule 1 sur l'autoroute, par exemple.
5: Puis en voiture, tu la mets où, le TGV, en plus?
2: On n'a pas tous des voitures, hein.
0: Bon, Yasmine.
2: Ouais.
0: Donc pour toi?
2: Bah moi, je dis pourquoi pas, hein, si on peut faire aussi Bordeaux-Bruxelles...
7: Non, mais là, tu vas vers le nord, c'est pas bon, tu peux aller vers le sud.
2: Non, mais on peut faire ce qu'on veut, hein, Paris-Dakar.
1: Ouais.
2: Pourquoi
1: ouais.
2: faire tout le temps la même chose?
7: Je sais pas, pourquoi le Tour de France, ce serait pas le Tour de Suisse, aussi, on s'en
2: voilà. Ouais, le tour d'Espagne, si tu veux. Voilà. Bon, Yola répond.
0: Allô? Oui, Steve.
7: Putain, j'ai changé de voix, je suis en train de muer.
0: Steve,
7: moi.
0: S'il te plaît.
7: Ouais, je te réponds, Gérard.
0: Oh, tu travailles ou quoi, là?
7: Ouais, je suis là, ouais. Donc moi, je dirais, ouais, bah, Lyon, bah très bien, parce que déjà, j'habite Lyon. Et en plus, pourquoi pas, donc c'est une bonne idée.
0: Non, mais attends, Steve.
7: Ouais.
0: Tu te fous de ma gueule ou tu prends le métro? Tu te fous de ma gueule ou tu prends le métro?
7: Bah, les deux.
0: Ah, tu fais les deux?
7: Non mais explique moi pourquoi.
0: Non mais attends, tu dis que t'habites à Lyon?
7: Ouais.
0: Et comment que ça se fait que moi j'ai ta fiche et c'est marqué Amiens?
7: Mais parce que j'arrête pas de voyager, j'ai plusieurs fiches, qu'est-ce que je
0: t'ai. Ah ouais, t'as plusieurs fiches, abruti.
7: Bah non,
2: plusieurs noms aussi.
7: Une insulte pour Goldorak.
0: Bon bah et alors, j'en ai rien à foutre, Goldorak c'est...
7: Deux insultes, foutre.
0: Deux. Ouais, oh, si ça vous plaît pas, c'est le même prix, vous allez virer vous les mecs.
2: Bon, hein. Je peux répondre.
0: Bon, Billie Jean.
2: Oui, écoute, DG, moi je suis tout à fait d'accord. Mais je pense qu'il y aura un tout petit problème. Ce sera à propos du ravitaillement des pneus et de l'essence.
0: Non mais je te... Attends,
7: Tu te... la question, là.
0: Oh, tu réponds à la question ou pas?
2: Mais écoute, oui, c'est
7: tout à fait.
0: Non mais vous, pour le rallye de Paris-Dakar au départ de Lyon jusqu'en Israël.
2: Mais oui, tout à fait.
0: Non mais attends, on ne parle pas des ravitaillements de pneus. Ou des changements de pneus. N'importe non, quoi, toi.
2: Il y aura des problèmes, quoi.
0: Pourquoi?
2: Parce que à propos des pneus, ils seront usés parce que c'est une longue distance, donc il y aura un problème de pneus, de pub et de plein de trucs, quoi. GG.
0: Oui, je t'écoute.
5: Bah, voilà, non, mais il s'en fout, Gérard, ce que tu dis. Hein.
7: Ouais,
2: et la pub, elle pourra pas passer, quoi.
0: Ouais, bon, c'est bon. Marceau.
7: Oui. Qu'est-ce qui se passe?
5: Ah mais j'ai fait un truc exceptionnel là.
0: Oh, bah.
5: Je lui lance une clope et en fait je lance la clope, elle tombe directement dans son globet de café, donc la clope est morte.
2: Oh là là.
7: Ah. Bah, moi touille avec la clope.
5: J'en profite, il y a une question sur Minitel. On nous dit une Formule 1 suce 150 litres au 100. Et Gérard, c'est combien?
7: C'est pareil.
0: Attendez, Gérard,
5: explique.
0: Mais c'est en train de chercher une Formule 1 sus 158 au 100.
5: Ouais, c'est ce qu'on nous dit sur Minitel, c'est Max Biaggi qui nous dit ça. Et on nous demande, toi, c'est combien?
0: Rien du tout.
5: Combien tu suces, toi, par jour, par exemple?
0: Pas du tout, ouais, je sais pas.
5: Ah, d'accord.
7: Tu voulais t'envoyer une aile.
0: Ouais, Marceau. Marceau.
7: Si tu veux. Oui.
0: Donc, à toi.
7: Non, mais la question, elle est pas sérieuse, et moi, je réponds qu'aux questions sérieuses.
0: Hein. Bon,
7: pas
0: alors, Marceau.
7: Marceau. Je l'image de la Formule 1.
0: Bon, alors, Marceau.
7: Tu vas gérer.
0: Marceau.
7: Qu'est-ce qu'il y a?
0: Marceau.
7: Quoi?
0: Marceau.
7: Ouais.
0: Tu m'écoutes?
7: Oui, je t'écoute.
0: Eh ben, tu vas aller voir Fulder au standard si tu veux plus répondre aux questions.
7: Non,
0: je suis désolé, Marceau. Soit tu réponds correctement aux questions, ou soit tu gères.
7: Gérard,
5: ne crée pas.
0: Non, mais alors, dans ces cas-là, tu prends Marceau.
5: Mais attends, Gérard, quand il te pose une question que t'as pas envie de répondre, tu dis non, j'ai pas envie.
0: Voilà,
5: c'est pour ça qu'après, il a pas envie de répondre.
0: Dans ces cas-là, pourquoi tu participes au débat?
7: Non, mais la question, elle est débile, faut le dire.
0: Voilà, mais la question est débile,
5: Dans ces cas-là,
0: si elles sont débiles, les questions, vous faites une chose. Eh ben, vous...
7: J'ai dit que c'était toute débile, j'ai dit que celle-là, elle était débile.
2: Non, mais maintenant, il faut répondre quand même. Débile.
7: D'accord, bah, je trouve ça super qu'il passe par Israël.
0: Ouais, c'est bon, t'as rien compris. Yola.
2: Oui, alors moi, je préfère qu'il démarre à Pigalle, qu'il fasse Barbès, et qu'il arrive à Boulogne.
7: Ouais, mais s'il démarre à Pigalle,
2: non, mais ça sera pas très long.
1: Non mais t'as rien compris à la question.
2: Non mais si, parce que Boulogne ça existe en Israël, hein. Vous connaissez pas l'Israël, désolé.
1: Ah bah oui, on n'est pas israélien.
2: Non, moi non plus, mais bon, il y a la géographie.
1: Non mais moi je suis inculte.
2: Oui, ah, d'accord.
6: Okay.
2: GG,
6: oui. T'as compris Gérard? Je voulais te demander, c'est Billie Jean qui te parle.
2: Mmh.
6: Où se trouve Israël? Parce que je sais pas du tout. Hein.
7: En Écosse.
0: Ouais, c'est ça.
6: Alors, non, non, mais, non, mais laissez répondre GG.
0: Bah, de toute manière, c'est pas le thème des débats, d'accord? Je fais pas de débat sur la géographie.
5: Mais toi, tu réponds pas
3: à la question. Tu réponds pas parce que
0: je
5: sais pas, c'est tout.
3: Voilà, mais voilà, dis-le.
0: Tu sais pas, c'est tout. Moi, je dis pas que c'est une question débile, c'est que je ne sais pas. Je suis pas comme Marceau qui dit, ouais, mais c'est des questions débiles. C'est tout.
6: Alors, réponds, Gérard. Israël, c'est en Afrique, c'est où?
0: Non, c'est pas en Afrique. Non, mais attends, c'est pas en Afrique. Hein.
6: Je ne sais pas,
0: c'est tout.
7: Ouais.
0: Voilà.
7: Merci, si tu veux.
3: Mais voilà, Gérard,
5: je peux demander à Steve parce que c'est un grand voyageur.
3: Ouais, mais attends. Juste un truc. Ce que je comprends pas, Gérard, c'est que tu dis ouais, c'est pas là, mais après tu dis que tu sais pas. Donc si ça se trouve, c'est quand même là.
0: Je ne sais pas, c'est tout.
3: Oui, mais il dit c'est en Afrique.
0: Non, c'est pas en Afrique.
3: Bah alors c'est que tu sais où c'est si tu dis que c'est pas en Afrique.
0: C'est pas Israël, c'est pas en Afrique.
6: Bah t'es vraiment inculte.
0: Bon, ça commence à bien faire vos questions, là.
6: Non, passons à la quatrième question, s'il te plaît.
0: Alors, pensez-vous que ce genre de sport est dangereux le matin?
5: Et là, on va mettre un 10,
0: vous allez réfléchir. Vous allez réfléchir et on va mettre l'avis, c'est bien. Quand on n'a pas de caniche avec des carottes, où je pense
6: T'es présent, gueulade.
0: Yasmine.
2: Ouais, je suis là.
0: Steve.
7: Coucou, je suis là.
0: Billie Jean.
2: Bonsoir. Où
0: Marceau.
4: Ouais, enchaîne.
0: Marceau, je te préviens, tu vas te calmer, tu as pas commencé, d'accord?
6: Il est à l'énergie,
7: tu vas gerber.
6: Non, calmez-vous là.
0: Ok, parce que si on j'enchaîne, tu vas enchaîner, je vais prendre quelqu'un d'autre à ta place, Marceau.
6: Ouais.
0: Ok.
7: Calmons-nous, excuse.
0: Yola, pour finir. Ouais. Donc alors, la quatrième, donc je pense que vous avez eu le temps d'y réfléchir.
7: On a fait que ça.
6: Tu peux la répéter, s'il te plaît?
0: Je vais pas m'amuser à répéter toutes les questions.
7: Ne t'énerve pas, Gérard.
0: Alors, pensez-vous que ce genre de sport est dangereux le matin? Voilà.
6: Je réponds.
0: Ben, allez-y.
6: Donc, Billie Jean.
0: Mmh.
6: Donc, moi, je pense que c'est dangereux quand même le matin.
0: Mais pourquoi?
6: Parce que, écoute, le climat n'est pas approprié. Ton physique n'est pas à point.
0: Mmh.
6: Donc, t'es pas entraîné, tout ça. Et scientifiquement, le corps ne doit pas travailler le matin, quoi. Donc,
0: d'accord.
7: Marceau, je peux répondre?
0: Oui.
7: Donc moi, le matin, comme j'ai la gaule, je conduis sans les mains.
0: Bon, bah Marceau, tu vas aller faire un petit stage.
7: Mais quoi? Mais c'est vrai.
6: Mais il a rien fait.
2: Il a le droit de répondre, Gérard.
7: J'ai rien dit de méchant, c'est vrai.
2: Non. Tu veux qu'il réponde, il répond.
7: T'es jaloux que parce que je le conduis avec ma quéquette, c'est ça?
0: C'est pas méchant. Yola.
2: Oui, alors moi, je préfère que... Enfin, je pense que c'est plus dangereux le soir... Parce qu'étant donné que le soir on voit rien et les routes ne sont pas éclairées.
7: Ouais, voilà, et puis il n'y a pas de phare sur une Formule 1.
2: Voilà, ouais.
7: C'est mal étudié.
2: C'est plus dangereux le soir. Hein.
7: Pour peu qu'il y ait un grand prix dans la nuit, hein, Formule 1, et paf, tout le monde dans le mur. Hein.
0: Non, mais je vous parle du matin, hein, je vous parle pas du soir.
2: Hein. Bah,
0: non, mais,
2: tu nous as dit, non, est-ce que c'est dangereux problème, le matin? Moi je te dis que c'est dangereux le soir. Non, c'est plus dangereux le soir que le matin.
7: Je sais pourquoi il n'y a pas de phare, d'allume-cigare et d'autoradio sur une Formule 1, alors que ça coûte des millions.
0: J'en sais rien. Steve.
7: Ok, merci. Bah, écoute, moi je dirais que ouais. Je trouve que c'est très dangereux le matin, parce que quand tu regardes bien, Senna il est mort le matin et Alain Prost aussi.
0: Alain Prost n'est pas mort, je te signale.
6: Il est mort,
7: on n'entend plus parler de lui.
6: Il est mort.
0: Alain Prost est directeur d'écurie.
5: Non, il est n'importe quoi, il n'est pas dans les chevaux.
7: Directeur d'écurie.
0: Les directeurs, ils s'occupent d'une écurie de Formule 1. Je suis désolé. Vous allez vous calmer.
7: Le directeur d'écurie, il a 4 chevaux.
6: Ça s'appelle comment l'écurie de Prost?
0: Honda.
6: Comment?
0: Honda.
5: N'importe quoi.
7: Pas de pub.
0: Steve, donc tu viens de répondre. Yasmine.
6: Ouais, moi je
7: réponds une deuxième fois si tu veux.
0: Non, tu réponds pas une deuxième fois, Steve. Yasmine.
2: Moi, je suis tout à fait d'accord avec Yola. C'est plus dangereux le soir que le matin. Le soir, on voit rien et c'est tout.
0: Mmh. Et non, Benjamin.
2: Entre les murs.
7: Bah, si tu veux, matin, comme t'as la tête dans le cul, bon bah, si tu conduis avec le cul devant, quoi, tu risques d'avoir un accident. Donc, je pense qu'il vaut mieux éviter de conduire le matin.
2: Ouais, comme moi, en fait.
0: D'accord.
5: Bon, et toi, Gérard?
0: Personnellement, moi, je pense que c'est plus dangereux le matin et c'est tout.
5: Et est-ce que tu crois que le pilote de Formule 1 doit prendre un petit déjeuner obligatoirement le matin avant de courir?
0: Ça, je peux pas te dire parce que je sais pas ce que j'ai jamais été sur un circuit, donc je peux pas savoir ce qu'ils mangent exactement avant de partir.
5: Non, mais tu crois que c'est bien qu'ils mangent avant de prendre la route?
0: Bah, il y en a qui mangent avant, il y en a qui mangent après.
5: Ah ouais? Tu crois?
0: Mmh.
5: C'est tout?
0: Ouais.
5: Merci Gérard.
7: Gérard.
5: Non,
0: oui.
7: J'ai une question, Benjamin. Est-ce que t'aurais voulu quand t'étais petit faire de la Formule 1?
0: La Formule 1, ça se fait pas petit, hein. Ça se fait quand même.
7: T'aurais rêvé quand t'étais plus grande de faire
6: Est-ce que tu tapais ta tête contre le mur? Non mais si j'ai.
8: Tu sais, quand t'étais petit, est-ce que t'avais un rêve de dire plus tard, quand je serai grand, je ferai de la Formule 1
0: hein? Non, moi, mon rêve, quand j'ai... comment?
3: Mais vous posez une question, laissez-le répondre alors.
0: Donc je réponds à Benjamin, moi mon rêve quand j'étais petit c'était toujours de conduire des camions, c'est tout.
8: Voilà.
5: Ah, eh bah t'as...
8: Tu
5: m'as
8: dit devant toi, ça fait airbag.
0: Bon alors Marceau, tu t'en vas, salut.
6: Non,
0: Marceau, bonne nuit.
3: Gérard, par contre, on nous dit sur Minitel, pas possible la Formule 1 parce que pas d'alcool au volant.
0: Bah ouais. Non mais là je suis d'accord avec
3: c'est Max Biaggi encore.
0: Oui mais je suis d'accord avec lui, c'est vrai.
6: Mais Gégé,
0: oui.
6: Gégé c'est Billy Dean, je voulais te dire un truc, si vraiment t'es un pro de la Formule 1, tu vas répondre à cette question. Les gamins qui vont être plus tard champions de Formule 1, ils commencent un sport quand ils sont jeunes, ils conduisent, mais ils conduisent quoi?
0: Bah des kartings.
6: Voilà, bah excellent. Et après ils montent en quoi?
0: Ils montent en...
8: La division.
0: Bon, c'est...
6: Non mais vas-y Gégé.
0: Karting, Formule... Non, il n'y a pas de Formule 4, c'est Formule 3. Et après, c'est Formule 1.
6: Voilà,
0: donc on continue. Bien. Allez, vous voyez oui.
9: Yasmine, elle a une question.
0: Oui.
9: Je voulais te demander, t'as déjà vu de la Formule 1 en direct, mais de près?
0: Non. Non, mais justement, c'est ce que la question... La question.
6: Ah, vas-y.
0: Allez, vous voir ce sport sur les circuits ou autre.
6: Ah.
8: Bah, je peux répondre, Benjamin.
0: Oui.
8: Ouais, bah, je peux te dire que non, parce que j'y suis allé une fois. Et que ça fait un bruit de folie, hein. Il faudrait mettre des sourdines là-dessus, hein. Ou alors il faudrait mettre airbag ABS ou un truc comme ça, parce que ça fait trop de bruit, hein, les formules.
0: Benjamin.
8: Oui.
0: Donc, t'es sur quel circuit exactement?
8: Hein, sur Magny-Cours.
0: Ah ouais, celui qui est du côté de Nevers, là.
8: Voilà, mais je conseille à personne, parce que ça fait un bruit de folie, hein.
0: Ouais, ben ça, je suis d'accord avec toi, hein. Même quand tu les suis pendant plus de deux heures à la télé...
8: Ouais, mais moi, déjà, que ça me fait chier en plus, alors toi encore, t'es un passionné, donc à la limite, même le bruit, ça te gênerait pas trop, alors moi, déjà, ça me faisait chier d'y aller, alors en plus, avec le bruit.
0: Non mais c'est pas que je suis moi je peux très bien aller sur un circuit et rester deux heures à entendre les voitures tourner, ça me dérange pas du tout, hein.
8: Mais celui de Monaco il paraît il est très bien, je suis jamais allé mais très bien il paraît.
0: Ouais mais celui de Monaco il est excusez-moi, celui de Monaco donc il est quand même assez dangereux par rapport à Magny-Cours, hein. Parce que celui-là il se déroule en pleine ville.
8: Ouais voilà, puis il y en a un qui s'était tué, enfin pas qui s'était tué mais presque, il avait failli un pilote là, je sais plus lequel, tiens Gérard éclaircit ma lanterne, qui avait failli se tuer à Monaco.
0: Attends, ouais, je vois celui qui a manqué de se tuer, c'est un Français, mais attends.
8: Ouais, voilà,
0: non, c'est pas Olivier Panis.
8: Non, tout le monde croyait qu'il allait mourir, et puis en fait, au bout de 2-3 mois, il s'est remis.
0: Si, c'est Olivier Panis, mais c'est pas sur le circuit de Magny-Cours.
8: Non, pas sur ce circuit-là, non.
0: C'est sur un autre qui pensait, il est resté plus de 3 mois.
8: C'était à Barcelone.
0: Attendez Steve et puis tout ça là, je réponds à Benjamin. Ouais, je sais. Donc je suis d'accord avec toi, mais celui de Monaco, je vois c'est à la sortie du pont que il y a une espèce de virage et que le mec qui s'est pris le comment on appelle ça?
8: Ouais, c'est un virage en on appelle ça.
5: Al-Fayed?
0: Non. Bon, Fildar, la semaine prochaine, tu feras pas partie de l'équipe.
5: Mais c'est pas grave.
8: Fildar, il a dit quelque chose de drôle, là, pour une fois, il aurait mieux fallu.
3: Excusez-moi, 30 secondes, juste pour dire à Maria Carré sur Minitel de me laisser son numéro de téléphone pour qu'on la rappelle après. Merci.
5: Et on accueille Casimir à la place de Marceau.
8: Oui, bonsoir Casimir.
6: Bonsoir Casimir.
8: Bonsoir tout le monde, c'est Casimir de Lille aux enfants. Voici venu le temps.
6: C'est
8: Lille aux enfants d'Angoulême.
0: Ouais, ben peut-être, mais pour l'instant c'est automoto, d'accord?
8: Ouais,
0: c'est rare. Le thème du débat.
6: Yasmine. Ouais, alors moi ça me ferait trop mal à la tête d'y aller, j'aurais trop la tête qui tourne et je trouve ça trop cher et trop loin.
0: Non mais attends, mais Yasmine, pourquoi tu dis que ça te fait tourner la tête? Je vois pas.
8: Je me fais tourner.
0: Non, mais arrêtez, s'il vous plaît.
6: On m'en est à moi.
8: C'est toi.
0: Non. Fildar, s'il te plaît, tu vas me les calmer là parce que ça commence à bien faire.
6: Excuse-nous, Gérard.
5: Calmez-vous.
8: Gérard, c'est Steve, je peux répondre.
0: Ben, Yasmine, pourquoi que tu dis que ça te fait mal à la tête?
6: Parce que je trouve qu'il n'y a aucun sens à regarder des voitures qui tournent dans tous les sens. Ça donne la tête qui tourne.
8: Moi, j'ai mal à la tête quand je vois Ayrton Senna qui s'éclate contre un mur.
0: Bon, Steve.
8: J'aimerais pour lui.
6: Mais qu'est-ce qu'on voit dans la Formule 1?
8: Tu posais deux questions. Bah écoute, moi je suis allé au Grand Prix du Brésil et au Grand Prix de Monaco. Donc le Grand Prix de Monaco, tu sais, c'est quand Schumacher avait gagné devant Barrichello. Et j'écoute.
0: À Monaco?
8: Ouais.
0: À Monaco, c'est Olivier Panis qui a gagné.
7: Mais non, c'est pas ça. Il y a longtemps, Gérard, on parle. Il y a 4e, Gérard.
0: Non, Olivier, non, je peux vous dire qu'en 90.
7: Non. Non, ouais, rien, Gérard. Gérard, j'y étais, toi, Gérard.
0: Non, non, attends, Steve, tu permets, pas, j'y connais rien, je suis désolé. Mais à Monaco, il pleuvait. Il pleuvait et le seul qui a terminé, ils sont restés à 6 voitures.
2: Ouais.
0: Et le, merci pour celui qui vient de roter. Merci, Manu. Mais... Donc, Steve, je peux te dire une chose, qu'ils sont partis à 20, ils étaient 20 qualifiés, sur 20, il y avait eu 6 voitures à l'arrivée, et le seul qui a gagné, c'est Olivier Panis. Non.
8: Et tu l'as enregistré, Gérard ?
0: Non.
7: Ah non, Schumacher, pas premier.
0: Non, c'est pas vrai.
8: Non, mais Gérard, Schumacher, on parle peut-être qu'il y a plus longtemps, Gérard.
0: Non, non, Schumacher, tu sais où qu'il a terminé ? Il a terminé dans les règles de sécurité.
8: Gérard,
7: pas trop le sujet, Gérard.
10: Je voulais savoir si Diana faisait une course quand elle...
7: Tu paniques un peu.
0: Billie Jean.
2: Oui. Oui, écoute, je dis que oui, hein.
8: Non, mais attends, réponds. Tu te fous de sa gueule ou tu prends le métro, là?
2: Non, mais attends.
8: Ah là là.
2: Écoute, très sincèrement, je suis déjà allé à un circuit. Comme je t'ai dit, j'étais
0: hôtesse
2: et...
0: Ouais, c'est
8: ouais.
0: ça.
8: Ouais.
0: Mais attends, t'as même pas été capable de me répondre tout à l'heure à la question, donc je te crois plus.
8: Ok,
0: Yola.
11: Oui, alors moi, j'adore aller dans les Grands Prix du Brésil, parce que j'adore me... Allô?
0: Oui, je t'écoute.
11: J'adore me mettre à poil et courir derrière les voitures et me faire courser par les flics. Et surtout, Gérard, j'ai une question importante à te poser qui me travaille la tête depuis tout à l'heure. C'est comment font-ils pour faire caca?
0: Comment? Moi, j'en sais rien.
11: Qui mettent des couches.
0: Bon, bah, encore, allez, oh,
11: non,
0: Gérard, Casimir.
11: Si tu connais, tu devrais répondre quand même.
0: Casimir.
10: Oui, Gérard.
0: Et à toi.
10: Parce que moi, j'étais au standard avec Filda.
7: Le temps.
0: Allez-vous voir ce sport sur le circuit ou autre?
10: Alors, donc je vais répondre.
0: Ouais, bon, bah, Casimir.
10: Oui.
0: Tu vas baisser ta chambre d'écho, s'il te plaît.
10: Pas de radio, là.
8: Bon, Casimir, voici venu le temps de répondre, là.
10: Alors, voici venu le temps de répondre. Donc, à côté de chez moi, à La Rochefoucauld, il y a un centre de karting. Et une fois, j'y suis allé complètement bourré avec ma mobylette et je l'ai cassé là-bas.
0: Ouais, d'accord.
10: C'est tout ce que j'ai fait.
0: N'importe quoi.
8: Et t'avais fumé quoi avant d'y aller?
2: La moquette, le bédo.
10: J'avais bu.
0: Mais t'aurais pas fumé la moquette, non?
10: Il est trop fort, Gérard.
2: Ah, super, Gérard. Il est trop drôle, Gérard.
8: Son cul, c'était du poulet, vous en voulez une aile?
0: Vous restez poli, s'il vous plaît, merci.
7: Gérard, prends le métro.
2: Gérard?
0: Oui.
2: Je voulais te dire aussi, en fait, c'est possible de voir le circuit à la télé, quoi.
0: Non, mais attends, c'est qui vient de poser cette question?
10: C'est l'autre, là, le lèche-cul, là, comment ça s'appelle, Rita, là.
0: Ouais, Billie Jean, là.
10: C'est pas Billie Jean, là.
2: Ouh, ouais. La quoi?
10: On me la fait pas, là.
2: Par
10: c'est l'autre, la lèche-cul, là, Rita, là.
2: GG?
0: Quoi?
2: T'acceptes que les mecs insultent les nanas comme ça?
0: Pour l'instant, c'était...
2: Mais t'en fous, il a fendu, maintenant.
0: Je vais te dire une... vous vous calmez?
2: De quoi?
10: C'est une habituée, elle.
2: Mais qu'est-ce que tu racontes?
0: Ouais.
5: On continue le débat, là.
0: Ouais. Donc, ta question, là, je vois pas le rapport, parce que ça revient à la première question et on en est déjà à la sixième. Hein.
2: Oui, c'est pour regarder les circuits à la télé.
0: Eh ben, on vient déjà... La première question, c'est regardez-vous à la télé, la Formule 1.
2: Non, donc, mais c'est pareil.
0: C'est pareil.
2: Yola, c'est important. Moi, je voudrais savoir si on peut regarder des circuits à la radio.
0: Non. Non, tu peux les écouter.
2: Ouais. Les écouter?
8: Mais ça perd beaucoup de son intérêt, Gérard.
0: Bon, vous vous calmez, s'il vous plaît. Merci. Avez-vous un pilote dans votre famille? Alors, Benjamin.
8: Bah oui, parce que en fait, je voulais pas le dire parce que bon, je voulais passer incognito, mais parce que j'ai participé à ce débat parce qu'en fait, j'ai un
2: oncle
8: qui s'appelle Jean Alési, quoi.
2: On t'a reconnu, hein, Alési.
10: Putain, comme moi.
5: Vache, on a eu un fils de, enfin, un père de star.
0: Excellent. J'y crois.
8: Jean Alési, bon, je voulais pas le dire parce que bon, je voulais pas foutre tout le débat en l'air.
10: C'est mon frère, alors.
8: Bah oui, voilà.
0: Bon, Yasmine, bon, ça y est. Yasmine.
5: Bah attends, il peut nous en parler un peu quand même, si son frère c'est Jean Alési.
0: Non, mais moi je continue le débat parce que...
5: C'est bien pour le débat, Gérard.
8: Je peux vous dire pourquoi il perd tout le temps, Jean Alési.
5: Bah vas-y.
8: Parce qu'il a toujours une bouteille de brandy dans cette Formule 1.
0: N'importe quoi.
10: Moi je le connais pas bien, mon père, Jean Alési, parce qu'il m'a abandonné au bord de la route.
0: Hein, qui c'est qui vient de dire ça?
10: C'est Steve.
0: Steve, je crois que tu vas... Je crois que tu vas aller voir au standard si j'y suis tout à l'heure.
5: Ah non, t'y es pas, t'es là. Bon, on continue.
0: Yasmine.
2: Tu peux répéter la question, s'il te plaît, j'ai mal entendu.
0: Tu peux parler un peu plus fort devant ton combiné, s'il te plaît, merci.
2: Tu peux répéter la question, s'il te plaît, j'ai mal entendu.
0: Ok. Alors, avez-vous un pilote dans votre famille? Oh, vous vous calmez, s'il vous plaît, derrière, quand je parle, merci.
5: Mais Gérard, c'est pas forcément un pilote de F1, hein. Ça peut être un pilote de tracteur, de...
2: Pilote de chasse.
0: Ah, moi, j'ai...
5: Ouais, de chasse,
0: c'est tout, moi, c'est marqué un pilote dans votre famille, je sais pas de quoi, c'est tout.
11: c'est Yola, moi j'ai mon cousin, il est pilote d'aspirateur.
0: D'accord.
8: Non, pilote de chalutier.
11: De répondre, là.
8: Allô Gérard.
0: Non, Yasmine.
11: Ouais, alors moi mon frère c'est Schumacher.
0: C'est ça.
11: Ouais.
12: Je présente.
8: Mais là tu te fous de sa gueule ou tu prends le métro là?
0: Non mais là pour l'instant Yasmine.
11: Ouais.
0: Yasmine, tu vas te calmer parce que sinon tu vas dégager.
8: Yasmine, habitué, ouais.
0: Non mais tu vas répondre comme il faut à la question parce que pour l'instant je t'y crois pas.
11: Mais c'est
8: ouais voilà, là t'es pas crédible là. Je te crois pas. Je ne te crois pas. Je alors, ne te crois pas, voilà, ne te.
0: Steve.
11: Bon, bah, j'ai pas de réponse alors.
0: D'accord. Steve.
7: Ouais, bah j'avais un pilote, enfin dans ma famille, un pilote quoi, et j'avais dit hors antenne avec toi qu'on n'en parlait pas, enfin bon, c'était un prof quoi, mais maintenant il est mort donc.
0: Steve. Steve. Steve. Tu commences à me les gonfler sérieusement, tu vas dégager dans moins de deux toi.
7: Attends, je rentre de voyage, je suis fatigué, faut bien rigoler un peu.
0: Eh bah, ben alors dans ce cas, si tu rentres de voyage, eh bah, ben tu vas te coucher
5: ça. Non mais ça le détend de participer à tes débats, c'est tellement magnifique.
0: Billie Jean. Toi. Billie Jean.
12: Oui, moi, c'était mon arrière-grand-père qui a fait, il était pilote de chasse, c'était pendant la Seconde Guerre mondiale.
0: Ouais, c'est ça.
12: Bah écoute, je sais tout ce que je te dis,
0: tu vas te calmer ou tu dégages, toi.
5: S'il vous plaît, s'il vous plaît.
0: Oh, Billie Jean, tu commences à me les gonfler, là, tu vas te calmer, hein.
8: Calme-toi, Gérard,
0: calme-toi. Tu vas te calmer un petit peu, Billie Jean, quand je parle, ok?
8: Calme-toi, Gérard.
12: Je ne crois personne.
0: Ouais, ouais. Mais toi, tu participes toutes les semaines au débat, ça commence à bien faire.
8: Non, mais Gérard, c'est une habitude. Ouais. C'est Rita, après, qu'est-ce qu'elle a fait?
12: Non, mais attendez, vous racontez n'importe quoi. Hein.
0: Gérard, ouais, c'est ça. T'inquiète pas que toutes les semaines, tu changes de voix.
8: Gérard.
12: Ah, bah alors, okay. C'est un robot, alors.
0: Ouais, ouais.
8: Gérard.
0: Yola.
11: Oui, alors moi, je disais que j'avais mon cousin, il était pilote d'aspirateur.
0: Ah, ouais, t'avais répondu.
8: Gérard.
0: Quoi?
8: Gérard, c'est Casimir.
0: Ouais, Casimir.
8: Oui, j'ai une envie de gloubi-boulga.
0: Oui, bon, Casimir, réponds correctement à la question, sinon tu vas virer, quoi. Ça va aller vite.
8: Je réponds. Ben, mon père était pilote de chasse dans l'armée de l'air avant. Mais c'est tout, quoi.
0: Non, mais quel est le rapport avec... Quel est le rapport avec le débat?
8: Ben, tu demandes s'il y avait un pilote dans la famille.
11: Pilote dans la famille.
0: Mais, pilote auto-moto, d'accord?
8: Ah, non. Ah, si, j'ai un oncle qui a fait le... Comment ça s'appelle, le bordel, là?
5: Le Touquet.
8: Le truc du Mans, là.
0: Les 24 heures du Mans?
8: Les 24 heures du Mans, ouais. Mais c'était dans les années 50, ça.
0: Ouais, d'accord.
8: Mais Gérard, si je peux me permettre de jouer le médiateur de ce débat, c'est-à-dire qu'à chaque fois, tu poses une question, tu poses des conditions à cette question, comme quoi tu ne sais pas pilote de quoi c'est censé être.
7: Voilà.
8: Et après, quand les gens te disent mon père ou mon frère ou qui que ce soit...
0: Qui c'est qui parle, là?
8: Benjamin.
0: Mais Benjamin,
8: oui.
0: Le débat c'est automoto, d'accord?
8: Oui, mais tu ne le crois pas, alors que tu as
0: dit... Non, mais attends, Benjamin, attendez, Benjamin.
8: Tu ne savais pas.
0: Benjamin.
8: Oui.
0: Quand on parle de pilote... Avez-vous un pilote dans votre famille? C'est automatiquement sur le débat.
8: Oui, mais au départ à la question, Gérard, tu as dit je ne sais pas maintenant si c'est quel pilote, pilote de quoi. Tu as dit toi-même.
0: Ah non.
8: Gérard.
0: Ouais,
8: Gérard.
0: Ouais. Mais non, c'est ça. Non, mais ça c'est Fuldar qui m'a demandé pilote de quoi. J'ai répondu, j'en sais rien parce que c'est pas moi qui ai fait cette question, d'accord?
8: Oui, d'accord. Alors enchaîne, Gérard.
0: Ok. Alors dépensez-vous beaucoup d'argent dans les magazines de F1, etc.
8: Casimir.
0: Alors attendez, je précise bien. Magazine de F1 et etc. C'est-à-dire automoto et tout ça. Hein.
11: Oui.
0: Sur les magazines de Formule 1, sur les magazines...
8: Les avions,
0: mais,
8: ça compte pas.
0: Non.
8: D'accord.
0: Mais non, ça, je vois... qui c'est qui dit les avions, là?
8: Benjamin.
0: Bon, Benjamin.
8: Non, mais je mets tout au clair au départ, comme ça, il n'y aura pas de...
0: Non, mais parce qu'il y a t'as les magazines sur pour acheter des voitures, donc auto-journal et tout ça. Attendez, il y a une question Minitel?
5: Non, c'est pas une question. C'est juste pour dire à Maria Carré de tout à l'heure qu'elle raccroche maintenant qu'on puisse la rappeler.
0: Okay. Bon alors, si elle pouvait...
11: Je peux répondre, c'est Yola.
5: Elle est en tournée, là. Attends, c'est bon.
0: Donc,
5: le temps.
0: Benjamin?
8: Oui, alors... oui, bah moi, je pense que oui.
0: Oui, mais alors, dans...
8: Non, mais pourquoi pas? Pourquoi pas, on peut bien mettre ses argent dans des accessoires sexuels, donc pourquoi pas dans des revues Formule 1 et des revues de cinéma aussi. On peut mettre de son argent dans toutes les revues qu'on veut, à condition, évidemment, qu'on soit fan. Comme toi, Gérard, ce serait tout à fait normal que tu mettes ton argent
5: dans... Tu peux parler devant ton téléphone, s'il te plaît?
8: Oui, ce serait tout à fait normal. C'est mieux, là? Donc Gérard, ce serait tout à fait normal que toi tu mettes ton argent justement dans ces revues-là, puisque toi tu en es fan. Mais à partir du moment où on n'est pas fan, je vois pas pourquoi on mettrait ton argent dans...
0: Bah, disons moi, si tu veux, moi je mets pas mon... Jusqu'à maintenant, j'ai qu'un bouquin de Formule 1, c'est tout. J'ai pas dépensé...
5: C'est lequel?
0: Il est bien, je l'ai pas là.
8: Automag, pardon. Mais Gérard, tu fais pas très fan là, parce qu'à chaque fois qu'on te pose une question, soit tu sais pas, soit tu dis que t'en as pas beaucoup,
0: mais,
8: donc tu fais pas très fan là.
0: Non mais attends. Je réponds à ta question, je te dis, je ne dépense pas mon fric là-dedans,
11: bon,
0: si tu veux. J'en ai qu'un. J'ai celui de je sais plus quelle année, et c'est tout. J'ai que celui-là comme...
5: 72.
8: T'achètes quoi comme autre magazine?
11: Les années 60?
0: Non, les années 60, attends. Non, mais attends, toi, Billie Jean, je sens que tu vas pas continué longtemps, quoi.
13: Calme-toi, Gérard.
14: Je peux répondre à la question ?
0: Yasmine.
14: Ouais. Oh. Alors, moi, en fait, j'achète pas ces magazines parce que je trouve qu'ils gagnent assez d'argent en faisant des compétitions.
0: Mm-hmm.
14: Et voilà, donc je vois pas pourquoi je leur donnerais de l'argent parce qu'ils le méritent vraiment pas.
0: Non, mais bon, l'argent que quand t'achètes le magazine, l'argent...
13: C'est chiant ce débat.
0: Si, si, bon, ouais. Qui c'est qui vient de dire que le débat, il était chiant?
14: Personne
5: va ne le dire, hein, c'est clair. Non, mais ce que je veux dire, moi j'avais lu un truc comme quoi 60% des recettes des magazines vendus étaient redonnées aux enfants des pilotes de F1.
0: Non, c'est faux.
14: C'est faux.
13: Gérard, je peux te demander quelque chose?
0: C'est qui?
13: Bon, ben c'est Benjamin. Pourquoi chaque fois qu'on te dit quelque chose, une suggestion ou quoi que ce soit, chaque fois tu dis c'est ça ou...
14: Ouais, non,
15: Benjamin. Oui, bon ben c'est ça.
13: Ouais, mais pourquoi à chaque fois, Gérard, tu ne crois pas à ce qu'on te dit? C'est ça qui m'échappe.
0: Non, parce que moi je peux te dire une chose, qu'il n'y a pas de fondation pour les...
5: Non, mais pas de fondation, mais est-ce que tu penses, toi, si c'est vrai ce que je viens de dire? Qu'est-ce que t'en penses?
0: Je te dis que c'est faux, c'est tout.
5: Mais je te dis que c'est vrai, moi.
0: Moi je te dis non, c'est tout, voilà. Donc, Steve.
13: Avec Steve, peux-tu dire ça n'existe pas?
15: Gérard, est-ce Steve. Que c'est vrai que t'as été réceptionné par la quête des orphelins de la Formule 1?
0: C'est qui? C'est qui vient de dire ça?
13: Là, tu vas gerber, là, celui qui a dit ça. Là.
0: Ouais. Moi, je vais arrêter là, ça va être terminé.
14: Non, Gérard,
5: tout va bien, là.
0: Non, tu me calmes, celui qui vient de dire ça, s'il te plaît, merci.
5: Ok.
14: Bon, Yola répond à la question.
0: Je veux savoir qui c'est.
5: C'est Casimir.
13: Oh, Casimir, quand même.
0: Casimir, il s'en va.
5: Non, je le calme.
14: Oh là là.
0: Non, bah, tout de suite. C'est pas parce que Max est plus là que va falloir foutre.
5: Mais ça fait trois fois que tu le dis, on le sait, maintenant, continue ton débat. Merci.
0: Donc, Billie Jean.
14: Oui, écoute, moi, je dépense pratiquement tout mon fric dans les revues, parce qu'à chaque fois qu'il y a Michael Schumacher, ben, je dois acheter.
0: D'accord.
14: Tout le temps, donc.
13: C'est pas bête comme raison.
14: Ok.
0: Yola?
16: Oui, alors moi, bon, je suis pas très fan d'automoto, je préfère acheter les magazines du style, parce que je suis plus fan de Playboy, Hot Shop Magazine, Sexy Boy.
13: Penthouse.
16: Partous Boy.
13: Non, mais on fait pas de pub, on a dit qu'on faisait pas de pub.
0: Yola.
16: Je dis que je préfère ces magazines-là qu'aux magazines automoto. On fait pas de pub.
0: Yola.
16: Oui.
0: Quel est le rapport avec les magazines automoto?
16: Parce que tout à l'heure, t'as expliqué que bon, c'est vrai qu'il y a beaucoup de gens qui achètent le magazine automoto. Mmh. Mais bon, moi, je préfère dépenser mon argent dans les magazines Playboy, Homo Magazine et des magazines plus comme ça, quoi. Tu comprends, Gérard? Mmh.
5: En plus, il y a certains pilotes de F1 qui ont posé nus déjà dans les bouquins comme
16: bien
5: ça.
16: Bien sûr, hein.
0: Oui, attendez, s'il vous plaît.
16: Moi, j'ai un magazine...
0: Attendez!
17: Mais non, mais tu vas gueuler, mais j'ai rigolé, mais ça va pas te faire plaisir, quoi. Enfin bon, tant pis. Je suis abonné à une revue qui s'appelle Gérard et ses gros cubes, et on voit tous les protos de GG, Christine 125 et Sandy 750.
13: Non, mais Manu, si c'est pour dire ça, pour tout foutre en l'air l'ambiance
0: c'est
13: du débat,
0: c'est qui?
17: C'est Triceps.
0: Bah Triceps, tu vas te faire enculer, connard.
5: Oh non,
0: Gérard. Voilà, c'est tout, ça y apprendra. Il aura compris.
17: C'était pas la peine, l'insulte, Gérard.
0: Et Casimir, pour finir.
14: Oh là là.
15: Bon, ben moi, j'achète pas beaucoup de bouquins d'automoto. Mm-hmm. Jamais, même. Parce que la Formule 1, moi, j'en ai rien à péter. Mais bon, j'aime bien quand même.
0: D'accord.
13: Bah, Gérard, c'est Steve, j'ai pas répondu. Hein.
14: Pas répondu?
5: Oui, Steve n'a pas répondu. Ça va.
13: Il répond, Steve.
0: Non, alors vas-y.
5: Avec plaisir. Bah,
13: écoute, ouais, déjà, bien, t'as bien raison de casser le mec qui t'a envoyé un message sur Minitel, c'est bien. Je suis avec toi.
0: Mm-hmm.
15: Ouais, on est tous avec toi. Deuxième chose, donc, bah écoute, tu sais, je speed beaucoup, je voyage pas mal, mais quand je rentre un peu chez moi, il m'arrive, ouais, d'acheter une revue comme Le Monde, ouais.
0: Alors.
14: Mais en fait, GG,
0: oui.
14: Je voulais te dire un truc.
0: C'est qui?
14: Le problème, c'est que.
0: C'est qui te pose la question?
14: Je veux te dire, le problème, c'est que ça coûte énormément, ça coûte cher quand même. Donc tout ton fric il passe en fin de compte.
0: Alors moi je vais te dire une chose, dans ce cas-là, je vais te renvoyer l'appareil. Je te renvoie l'appareil.
14: Mmh.
0: Voilà. Dans ce cas-là, si ça coûte cher un magazine de F1, moi je vais te dire une chose, que d'acheter d'autres magazines, ça revient aussi cher que d'acheter un magazine de F1.
5: Quel genre de magazine?
0: T'as qu'à prendre n'importe quel magazine sur des chanteurs, bah, ça revient aussi cher.
5: Alma Magazine, tout ça.
0: Alors,
14: c'est très cher.
0: Bon, ça y est, on a fait le tour de la question.
14: Ok. Gérard?
0: Oui.
14: Yasmine a une question, tu pourrais répondre s'il te plaît?
0: Vas-y.
14: Aux questions que tu poses, tu réponds jamais.
0: Bah c'est une question, moi je t'ai dit.
13: J'ai une question, moi.
0: Bah attends, tu permets. Moi,
13: d'accord.
5: Chacun son tour.
0: Donc je te réponds, Yasmine, j'ai dit tout à l'heure que j'avais qu'un bouquin sur la Formule 1, c'est tout.
13: Gérard, je peux te poser une question, c'est Benjamin.
0: Oui.
13: Oui, donc je te pose la question, donc tu dis que tu n'as qu'un magazine, mais est-ce que tu as des accessoires, style des casques, des volants
0: Non.
13: Non mais c'est absolument sérieux hein, ce que je te demande Gérard.
0: Hein.
13: C'est,
0: est-ce que tu non, mais celle qui se marre quand on pose des questions comme ça, bah dégagez.
15: Ouais, c'est sérieux en plus, c'est notre lèche-cul là, celle qui fait
0: pas. Hein, Billie Jean.
12: Non mais ça va, mais bon, laisse tomber là.
0: Ouais, laisse tomber, je serais que toi, je me calmerai tout de suite aussi.
13: C'est trop parce que
12: c'est
13: normal.
12: C'est pas moi qui ris là.
0: Ouais non mais je veux pas le savoir. Donc je réponds, donc c'est Benjamin qui m'avait posé cette question.
12: Là je veux en rentrer après
0: quoi. Qui
12: On va se prendre en
13: rentrer. On va se prendre.
0: Alors
12: on peut écouter Gérard s'il vous plaît.
13: Ouais, Gérard, il veut répondre là.
15: Et Marie, t'inquiète pas, je t'aime bien quand même.
0: Bon, donc, pour répondre à la question à Benjamin, avant qu'on pose la question et qu'on fasse une pause, donc, je réponds tout de suite, non, je n'ai pas d'accessoires, ni de casque, ni de volant, ni de gants.
13: Est-ce
0: ni
13: que
0: rien.
13: Tu voudrais en avoir, par exemple ben, parce que si, par exemple, un pilote, un jour, se voit, se dit, ah, je vous reconnais, vous êtes Gérard de Suresnes, et ça, tenez, je vous offre mon casque, par exemple.
0: Bon, attends, déjà, faudrait que les pilotes écoutent la radio, quand même.
13: Non, mais ça se trouve. Non, mais imaginons même, il te connaît pas, même. On dit, alors il rentre au vestiaire, et toi t'étais sur le chemin des vestiaires, et tout, tu l'acclames, le pilote, et puis lui il fait, ah oh, bah vous avez une bonne tête et tout, ce qui risque pas d'arriver, et il te donne le casque.
0: Mais moi je le prends, moi je veux bien.
13: Et tu, est-ce que tu lui fais la bise, tu lui dis merci, tu sais
0: non,
13: quoi.
0: Mais je lui serre la main, c'est ouais. Tout, c'est tout.
5: Fin de bonsoir.
0: Ouais. Donc voilà.
15: Gérard.
5: Quoi Alain Prost.
15: Gérard,
0: oh
5: attends, j'ai Alain Prost qui veut participer au débat,
0: t'éteins le micro, s'il te plaît.
5: Mais j'ai Alain Prost qui veut
0: participer. Mais t'éteins le micro, s'il te plaît.
5: Qu'est-ce que je lui dis, Alain?
0: T'éteins le micro. Tu fais pas comme la semaine dernière. La semaine dernière, ça se dit, là, tu, j'en ai rien à foutre.
13: Non, mais ne pas, Gérard.
0: Stop. Feriez-vous des câlins dans une voiture de course et on s'écoute. Quand je pense à Fernande, avec qui? Avec ce qu'il faut, je bande. Ouais. Je l'ai, donc vous pouvez toujours nous appeler au 0803 08 5000 et 0870 5000 et toujours le 3615 code Fun Radio rubrique direct et pour les Belges 033 1.
5: On s'en fout.
0: 49 69 5000. Non, je m'en fous pas des Belges parce qu'ils sont quand même nombreux à nous écouter aussi. D'accord, Philard. Donc on en a, on sait pas qu'on s'en fout.
5: Je rigole. Oh là. Alors si tu t'en fous pas, c'est pas 49 mais 47.
0: Ouais, 47 5000. Voilà. Donc
5: 47 79 5000.
0: Dans ce cas-là, t'as quand même le marqué comme il faut quelque part et je m'en souviendrai pour.
5: Tu connais pas encore depuis 4 ans, GG.
0: Non, pas depuis 4 ans, depuis 2 ans. Disons 3 bientôt. Donc on récupère Benjamin.
13: Toujours présent, Benjamin.
0: Yasmine.
18: Ouais, je suis là.
0: Steve.
19: Coucou.
0: Billie Jean.
19: Ouhou.
0: Billie Jean.
18: Bonsoir, GG.
0: Yola.
18: Bonsoir.
0: Et Casimir.
15: Oui, c'est Casimir, c'est la fête sur l'île aux enfants, là.
0: Bah, alors.
18: GG, c'est quoi le titre de la chanson, s'il te plaît?
0: Le titre, c'était « Quand je pense à Fernande avec ce qu'il faut, je bande ». Voilà.
18: Ok.
0: Donc, alors, je repose la question. Donc, feriez-vous des câlins dans une voiture de course, là? Donc, Casimir.
15: Des câlins dans une voiture de course? Diana et Dodi Al-Fayed l'ont fait, donc
0: Alors, Casimir, tu vas aller voir Fildar, s'il te plaît.
18: Mais c'est vrai, Gérard, écoute.
15: Tu calmes.
13: Ça va, Gérard?
0: Donc, non, mais Casimir, tu vas voir Fildar.
15: Non, je suis calme, GG.
0: Non, mais Casimir, attends. Non, mais
5: ça va, il a rien dit.
15: Oh, c'est pas méchant, GG.
0: Bon, non, mais c'est pas comme ça, d'accord. Bon, donc, toi.
15: Non, mais ouais, je ferai des câlins, moi, ouais, bien sûr.
13: Okay. Eh ben, Gérard, c'est Benjamin.
0: Ouais.
13: Ouais, moi, je pense que là, tu baisses encore dans ta crédulité en tant que fan. Puisque je sais pas si t'as vu la place qu'il y a dans une Formule 1 pour le pilote. Mais je vois pas comment tu peux faire des câlins dans cette petite place là où il y a juste la place pour tendre les jambes et mettre les pédales. Donc là tu laisses encore dans ta crédulité en tant que fan.
0: Non mais ça, Billie Jean, s'il te plaît, Billie Jean, tu le laisses finir s'il te plaît.
13: Voilà, non mais ça y est, j'ai fini Gérard, je veux dire pourquoi pas, mais je vois pas comment on pourrait faire ça alors qu'il y a une toute petite place. Gérard, le pilote il a même pas la place de mettre ses coudes à l'horizontale.
0: Bah ça c'est sûr.
13: Gérard, là tu baisses encore dans mon estime dans ta question, à moins que ce soit pas toi qui ait écrit la question, mais sinon bon.
0: Non mais moi je peux te dire que.
13: J'ai pas la route quoi.
0: Non mais j'ai jamais.
18: Voulez-vous qu'il écrit des questions franchement?
13: Non mais t'es quoi là,
0: Qui c'est qui dit ça là?
15: C'est pas écrire.
18: Tu me tais si je veux.
13: Non mais oui mais sinon on va pas s'en sortir quoi.
18: Ouais bah allez-y.
0: Bon, Yasmine.
13: Vas-y, réponds.
0: Yasmine.
18: Ouais.
0: Donc pour toi?
18: Ouais, moi c'est mon fantasme avec Manu.
13: Super la réponse.
0: C'est pas Manu. Manu, Yasmine, oui. elle veut te faire des câlins dans une voiture de course.
20: Ouais, mais moi je veux pas.
18: Il est déjà pris, Manu.
20: Exactement.
18: Il est sympa, Manu.
13: Voilà, Manu, il peut pas, Manu.
20: Non, mais moi je suis fidèle, je suis désolé.
5: Non, mais moi je vais bien avec toi, Gérard.
15: Pourtant.
13: Pardon, la voiture,
18: Manu. Manu, il est marié. Non, mais son cœur est pris à vie.
20: Exactement.
18: Il voilà. est marié.
0: Et Steve. Steve.
19: Putain, ta question, elle m'excite grave, quoi.
18: Comment?
19: Grave.
13: Il tape la quiche, là.
19: Hein
0: mais Steve?
19: Ouais, oh ouais, je te disais que c'est très très excitant. Bah ouais, câlin dans une voiture de Formule 1, pourquoi pas?
0: D'accord.
19: J'ajouterais, pourquoi pas?
0: D'accord. Billie Jean?
18: Écoute-moi, sincèrement, très sincèrement, je vais faire des grands fantasmes avec Michael Schumacher.
13: Doucement alors.
18: Michael Schumacher, on ferait plein de galipettes. Vraiment, ce serait top. Hein.
0: D'accord. Yola.
18: Oui, alors moi, j'aimerais bien...
0: Oh
18: ah, s'il vous plaît. S'il vous plaît.
0: Vous calmez, oui, s'il vous plaît, derrière, merci.
18: Alors, un, deux. Oui, Gérard, moi j'aimerais bien te sucer sur une voiture de Formule 1. Non, mais j'attends que ça. Hein.
0: Bon, Yola, j'ai une dernière chose que je suis déjà pris, d'accord?
18: Mais c'est pas grave, on fait ça à trois. On partage.
0: Non, moi je partage pas.
5: Et toi, est-ce que tu ferais ça avec Sandy en Formule 1?
0: Pourquoi pas.
5: Comment tu ferais? Tu la mettrais où, Sandy?
0: Ben, je la mettrais sur mes genoux, hein.
20: Tu la mettrais pas dans le coffre de la Formule 1?
0: Ah non, il n'y a pas de coffre dans une Formule 1 quand même.
5: Non mais ça tiendrait jamais dans le cockpit du pilote.
0: Ah mais on sait jamais. Voilà. Donc
20: ça c'est de la réponse, hein. Mon chat et puis voilà quoi.
0: Auriez-vous des fantasmes sur... Bon, celui qui rigole comme un perdu, il va...
18: On t'écoute, Gérard.
5: Non, parce que mon avis, vous êtes en train d'imaginer la scène. Tu vois, toi avec Sandy dans une F1, ça devait être extraordinaire.
18: En train de la
19: Sodome. Ouais, c'est clair.
0: Ah ben, ça reste à voir. On verra ça par la suite. Oh, s'il vous plaît, je continue de...
19: Tu la mets dans le coffre ou pas?
0: Ben, attends, tu permets que je termine de répondre à Fildar?
19: Et Gérard?
0: Il répond. Je peux finir de répondre, merci. Donc avec son livre, ben, ça va dépendre de la voiture qu'on aura, c'est tout. Si c'est une Formule 1, si c'est une deux pattes, je préfère dans une deux pattes, parce que c'est quand même le mieux. Hein.
5: Ah bon?
0: Ah ouais, parce que la Dodoche, je sais pas si tu connais, toi.
5: Ouais, j'ai déjà tapé Sandy dans une Dodoche, c'est pas mal.
0: Voilà, donc auriez-vous des fantasmes sur une moto?
18: Sur une?
0: Moto.
18: Moto, oui.
0: Oh là, oui, qui?
18: Yola.
0: Oui.
18: Oui, alors moi j'aimerais bien par exemple qu'on me fasse l'amour
19: sur
18: la moto, mais j'ai les jambes écartées, je suis assise sur le guidon, j'ai les jambes écartées et puis le mec il est assis normalement comme s'il roulait et puis en fait il me prend comme ça devant, quoi. Enfin toi de préférence Gérard.
0: Ouais je vois.
19: Si la moto soleil ça te convient, pas chez moi quand tu veux.
0: Casimir?
19: Pas de commentaire.
0: D'accord.
18: No comment.
0: Billie Jean?
18: Écoute, ouais, tout à fait, ouais, sur une moto, ce serait bien. Ouais, ce serait...
0: T'es sur Minitel, non?
18: Comment?
0: Non, mais attends, je demande à Manu.
20: Non, du tout.
0: Non, pas pour l'instant. Donc, Steve? Fildar?
5: Non, ça va, ma mère va bien, elle va m'appeler. Elle t'embrasse, Gérard.
0: Ouais, tu l'embrasses.
5: Je lui passe le bonjour, d'ailleurs, hein, Fildar.
0: Ouais, bah, c'est bon, s'il vous plaît, là, tous
18: mais
0: les deux.
18: Oui? Je voulais te dire qu'en fait, la moto, c'est un fantasme présent dans l'esprit de l'homme.
0: D'accord. Steve?
19: Oh putain, ta question m'excite de plus en plus.
0: Bon, Steve?
19: Je suis grave excité.
0: Steve? Steve?
19: Oui, attends, je rentre de voyage, je suis fatigué, je peux m'exciter.
0: Bon, alors Steve, tu vas voir Fildar au standard.
19: Je réponds, Gérard.
5: Il va s'exciter sur moi après. Oh, non,
19: ouais. Je réponds, Gérard.
0: Hop.
19: Je te réponds.
18: Vas-y.
19: Pas de commentaire. Tu peux?
18: Vas-y.
19: D'accord. Non, oui, c'est vrai que la moto peut être très excitante. Et je sais pas, je vois bien une femme sur une selle. Enfin, t'enlèves la selle, quoi. Ça peut être encore mieux, même.
0: Stop.
18: Tu confonds pas le vélo et la moto?
0: Stop.
18: Ouais, j'ai l'impression.
0: Oh. On se calme, là, avec l'erreur de cochon. Merci.
19: Oh, donc, cochon.
20: Sur Minitel, Maria Carré, donc raccroche. On a repris ton nouveau numéro de téléphone. Donc, cette fois-ci, c'est bon, on va te rappeler.
18: Ah, merci vrai, beaucoup. Chante quelque chose en direct.
19: Gérard. J'ai une question.
0: Yasmine.
19: Gérard, j'ai une question.
0: Yasmine. Oh. Allez, vous calmez là ou quoi? Vous allez vous calmer maintenant, s'il vous plaît, Yasmine.
18: Ouais, moi j'ai pas de commentaire, la question elle me plaît pas. Elle
0: d'accord. Benjamin.
1: Moi je pense que déjà sur une selle de moto il y a du cuir, donc le cuir à la base, bon je suis un peu comme Steve, hein, tu commences à m'exciter pas mal là avec des questions là, Gérard.
19: Ouais, aussi, ouais.
1: Je sais pas qui c'est qui les a bossées, mais elles sont vraiment bien faites. Hein.
18: En plus le cuir c'est ça dos, donc.
19: Et Gérard, j'ai une question, c'est Casimir.
0: Bah vas-y, pose.
19: C'est quoi la question suivante?
0: Bah pour l'instant, tu vas te calmer.
18: Gérard, je peux te poser une question, c'est Yola.
0: Oui.
18: Est-ce que tu me prêterais Sandy pour lui faire l'amour dans une moto?
0: Non.
18: Une moto.
1: Non,
0: ça y est, c'est bon.
5: Non, je voulais dire seulement que tu te réveilles un peu, parce que là, tu t'endors, là, hein. c'est relou. Hein.
18: Alors... Ouais, je décolle un peu plus. Dur,
19: Gérard, hein. C'est Steve, est-ce que je peux me caresser, là?
0: Bon, ouais, tu fais ce que tu veux, si t'as plus envie de répondre, tu vas au standard.
19: Je pose une question, c'est tout.
0: Alors pensez-vous que...
19: Est-ce que je peux te spermer sur la bouche?
18: Oui.
5: Non, on verra ça plus tard, on répond aux questions.
0: Pensez-vous que les soirées rallye du 16e rentrent dans les catégories auto, motocross, Benjamin?
18: On n'a pas compris la question.
19: Gérard, je répète.
1: Hein, ta question, bon, je la trouve assez idiote, hein, il faut bien le dire.
18: Non mais est-ce qu'on peut écouter la question d'ailleurs parce qu'on n'a rien compris.
19: Ah ouais, c'est clair. Ouais.
0: Alors pensez-vous que les soirées rallye du 16e rentrent...
18: Que les quoi?
0: Que les soirées rallye.
18: Ah oui,
19: les soirées rallye.
0: rentre. Que les soirées du... Attends, pensez-vous que les soirées okay, du 16e rentrent dans la catégorie automotocross?
4: Oh là là, tu peux pas faire compris. Hein. Tu peux pas faire une image.
21: Attends, je vais la lire la question, Gérard. Je vais la lire.
0: Non, mais ça y est, j'ai très bien compris. Ils vont répondre parce que tout à l'heure, s'ils veulent pas répondre, ils vont tous dire...
4: Mais pas compris.
0: Gérard, mais vous avez très bien compris.
21: Est-ce que vous pensez...
20: pas compris, ils peuvent pas répondre.
21: Attends, je vais le dire en français. Est-ce que vous pensez que les soirées, rallye du 16e entrent quoi dans la catégorie
0: Auto-moto-cross.
21: C'est simple.
22: Quoi, moi, j'ai compris.
21: Chacun son tour.
22: Moi, j'ai compris, Benjamin.
0: Ouais.
22: Donc, moi, je pense que, à mon avis, non, parce que bon, les habitants du 16e, ils ont pas trop envie d'être dérangés. Et comme les motocross, ben, ça fait beaucoup de bruit, ben, je pense pas qu'on puisse les faire rentrer dans cette catégorie-là, parce que après, ça sera la police qui rentrerait dans le rallye, et bon, ce serait pas bon, quoi.
0: Mmh. Yasmine
23: moi, je vais te dire ouais, en fait.
0: D'accord.
23: Okay.
0: Steve
24: Ben, non, je crois pas qu'au 16e siècle, il y avait des rallyes, hein, tu te lames.
22: Hyper constructif comme réponse.
4: Non, mais on parle pas de siècle.
0: Billie Jean.
4: Écoute, moi je dis que oui, c'est tout à fait possible, hein, parce que les soirées, le rallye, le 16e, tout ça, ça fait une bonne mixture et l'explosion ne peut être que bénéfique. Hein.
0: Mmh. Voilà. Yola.
25: Ouais, alors moi je préfère qu'elle rentre quand même dans le 92e. Hein.
24: Ouais.
25: Ce serait mieux, dans le 94 c'est mieux. Non, 92.
0: Ouais. Casimir.
24: Moi je pense que le 16e amendement de la loi, en effet, autorise...
22: Non, on parle pas d'amendement.
25: Non, c'est le 15e, Casimir.
24: Ah, c'est le 15e, pardon.
0: Casimir.
25: Non, mais là, c'est aucun rapport avec la question, Gérard.
0: Casimir.
24: Oui.
0: T'es à côté de la question.
24: Mais je sais même pas de quoi on parle.
21: Va un peu plus vers la gauche. Vers la gauche, t'as la question, tu la vois là?
22: Plus haut, plus haut, voilà.
21: Monte à gauche. C'est bon, t'es dessus là.
0: Voilà.
24: Surtout le dimanche.
0: D'accord, ben, t'as toujours pas compris.
25: Et toi, Gérard?
21: Voilà.
0: Moi, personnellement, je peux vous dire une chose que ça m'étonnerait.
21: Mais est-ce que tu penses que ce serait mieux dans le 15e ou dans le 14e arrondissement ou pas?
0: Même pas, non plus.
21: Non plus? Pourquoi? Non.
0: Dans aucun arrondissement.
21: Et pourquoi?
0: Parce que je vois pas le rapport des rallyes dans Paris.
21: Ça veut dire quoi?
0: De Formule 1 ou autre.
21: Bah, tu veux dire en fait qu'ils ont pas le droit de faire du motocross dans le 15e, dans le 16e?
0: Ah bah, y a des terrains pour. Hein,
21: tu me dans le 16e?
0: Non, pendant le 16e, je sais même plus où qu'il y en a des terrains. Si, il y en a du côté de... banlieue parisienne.
22: J'ai une question.
0: Oui.
22: Benjamin, j'ai une question. Oui. Alors imaginons que dans ta question, à la place de mettre le 16e arrondissement, on est mis sur N. Est-ce que toi tu aurais été dérangé, par exemple, si t'entendais un rallye motocross dans
24: Non, il aurait été content, Gérard.
22: Est-ce que tu serais gêné? Est-ce que ça te gênerait? Ou alors est-ce que bon, ça te gênerait pas et tu te mettras à ta fenêtre et ce serait plutôt cool comme ça, t'aurais pas...
0: Non, mais personnellement, jusqu'à maintenant, j'ai jamais vu de rallye chez moi, donc le jour où ça se passera, ben... Je regarderai, pourquoi pas.
25: Mais Gérard, est-ce que tu as vu des motocrottes chez toi?
0: Motocross, espèce de tâche.
22: Non mais les motocrottes, ça existe.
25: Non mais
22: aussi,
25: ça
22: Gérard.
25: Existe les motocrottes.
21: Les vraies motocrottes, ouais.
0: Ouais, mais je sais, il y a maintenant c'est...
24: Quand je suis revenu chez moi.
25: On voit qu'il est cultivé, hein.
0: Oui.
25: Je veux poser une question.
0: Mm-hmm.
25: Experience. Donc, je vais te dire si au fait la commission de la Fédération Française disait qu'il voulait construire un circuit à Suresnes, est-ce que tu serais d'accord?
0: Mais ça dépend de la municipalité déjà pour commencer, puis il faudrait déjà trouver les terrains adéquats.
22: Gérard, tu ne réponds pas à la question, Gérard, te demande si tu serais d'accord.
0: Non, mais je réponds, ça dépend de la municipalité pour trouver le terrain adéquat pour faire
25: Non, mais c'est bon, il a répondu à la question.
24: Adéquat, Gérard.
0: Bon, alors ça y est. Non, mais ça y est, c'est terminé maintenant, on fait la conclusion.
25: Déjà ?
24: Non, il n'y a pas de question.
25: Non.
21: On a déjà fait le tour des questions, ça va vite avec Gérard ce soir, comme il est fatigué, qu'il a pas la pêche et que c'est zéro.
25: Hurle pas, hurle. Non mais je crois que Gérard il a plus envie de...
22: Il a plus envie de lui chercher un café pour le réveiller, je sais pas.
25: Mais on sera qu'il y a Sandy qui l'attend. Je crois qu'il a trop envie d'aller rejoindre Sandy dans les TV là. Ah ah. Pas dans les studios, GG.
24: Cochon.
20: Je pense que c'est ça maintenant, je pense qu'il se chie avec nous et qu'il préfère rejoindre Sandy le plus vite possible.
25: GG, moi je pleurais. Il a trop envie de rentrer dans son foire.
21: De toute façon elle est pas là Sandy, elle est partie faire du motocross avec Angie là.
0: Ouais c'est ça.
25: Mais GG.
0: Non mais moi je peux répondre à vos questions si c'est pas des questions bidons hein.
25: Oui Gérard,
4: ouais.
20: Bon alors attends, on va faire un truc, c'est chacun votre tour quoi, un par un.
0: Mais pas des questions bidons.
25: Ok.
20: Allez c'est parti.
0: Mais alors.
22: Super, hyper constructif.
0: Eh hey, je viens de vous me dire, je vous réponds à des questions.
21: Est-ce que t'as déjà fait... C'est Fildar, bonsoir Gérard. Est-ce que t'as déjà fait de la moto toi?
0: Non.
22: Gérard, super. Gérard, une question.
0: Oui.
22: Est-ce que tu serais prêt à faire une course de moto? Mais avec Sandy derrière toi, c'est
25: des motos
22: à deux.
25: Ah, le pauvre
22: pneu. Non, mais je te demande.
0: Non, mais attendez, je viens de vous dire que j'ai jamais fait de moto, donc je vois pas pourquoi vous insistez avec...
22: Que la moto que tu fasses des rallyes. Est-ce que tu serais prêt à monter avec Sandy derrière toi?
0: Pourquoi pas.
22: D'accord, Gérard, c'est ce que je voulais savoir, merci.
24: Gérard, j'ai une question, c'est Casimir.
0: Attends, Casimir.
20: Non, moi j'avais une question, Manu Neuilly.
22: Bonsoir Manu.
20: Bonsoir.
2: Bonsoir, Manu.
20: Bonsoir Gérard. C'est, est-ce que t'as réussi à convertir Sandy à la Formule 1 ou est-ce que quand tu la regardes, elle se fait chier quoi?
0: Non, mais
20: elle repasse tes slips.
0: Non, elle regarde le foot et moi je regarde autre chose comme on.
22: En même temps, vous avez deux télés alors?
0: Bah oui.
22: Ah ouais, d'accord, donc ça simplifie tout.
25: J'ai juste une question.
3: Oui. Deux télés le Gérard.
0: Oh, les moyens.
3: Trop la thune le GG. Deux télés.
0: Non, allez, mais on les a donnés.
3: En plus.
22: J'hallucine. Les flics qui vont venir perquisitionner là.
25: Ah, mais pas
6: Monsieur Gérard est une star. Monsieur Gérard a reçu une montre de Fun Radio et tout. Monsieur Gérard.
0: Yasmine.
25: J'ai une question.
0: Je demande à Yasmine pour ensemble. Il est Jean, ouais. Tu vas te calmer un petit peu. Merci.
25: Bon, Gérard. Wow. Gérard.
0: Oui.
25: Tu serais prêt à devenir pilote de Formule 1?
0: Si j'en ai l'occasion, pourquoi pas.
25: Et Gérard. T'as pas peur de t'éclater contre un mur?
0: Bah ça c'est un sport qui est comme...

0: vous commencez à me les gonfler là, c'est
1: quand... Steve, je peux poser une question?
2: Yola peut poser une question?
3: Yola. Yola et Steve après.
2: Oui, alors moi Gérard, est-ce que moi je te verrais bien en fait faire des courses de Solex avec un slip jaune sur la tête et gagner et faire tout le tour du circuit de Boulogne. Mmh. Alors est-ce que t'as tiré ou pas?
0: Alors moi je vais te répondre tout de suite à ta question qui est bête et con.
2: Mais non, c'est une bête question.
0: Non, mais moi j'aime bien une chose. Attendez s'il vous plaît, merci. Donc moi Yola, tu vois ce que je verrais bien en toi, c'est de te voir piloter une Formule 1 sans soutien-gorge. Steve.
2: Ouais, Gérard, tu me sucerais les tétons en même temps?
0: Non, pas du tout.
2: Bon, bah alors pourquoi tu veux me voir?
0: Voilà, c'est tout. Steve.
1: Ouais, la question est la suivante, c'est certaines personnes disent que Ayrton Senna est encore vivant, qu'en penses-tu?
0: Non, c'est faux.
4: Ouais, Gérard, j'ai une question.
1: Qu'en penses-tu?
4: C'est Diana qui te l'a dit.
0: Non, vous arrêtez s'il vous plaît de parler de ça. Vous arrêtez s'il vous plaît.
4: Gérard, j'ai une question.
0: Bah, Casimir.
4: Oui, j'ai une question, moi. Est-ce que c'est vrai que t'as une fille, Gérard?
0: Alors là, je te réponds pas, tu vas voir. Hop, tu vas voir plus tard.
2: Gérard?
3: C'est Gérard.
4: Gérard, j'ai une question.
0: C'est?
4: C'est Benjamin. Mm-hmm. C'est pour te demander si moi qui suis le pro de la comparaison ce soir, est-ce que tu pourrais comparer la Formule 1 niveau vitesse, hein, je parle évidemment, mm-hmm. Au parachutisme? Parachutisme, attention, j'ajoute parachutisme en tongue.
2: Non, sujet.
0: Bon, Billie Jean, s'il te plaît, c'est pas toi qu'on a posé la question,
4: voilà,
0: ça
4: m'a. C'est rare que je pose la question.
0: Je peux te dire, là, je vois pas du tout le.
4: Non, mais niveau vitesse, je parle. Est-ce que tu pourrais comparer niveau vitesse, je parle, parce que bon, tu descends vite, évidemment, hein, quand t'es lourd, tu tombes. Mm-hmm. Et donc, tu descends vite. Est-ce que niveau vitesse, niveau sensation, est-ce qu'on pourrait comparer ça à la Formule 1?
0: Voilà.
4: C'est la question que je te pose.
0: Je pense pas, hein. Je pense pas.
3: Pourquoi?
0: Je pense pas, parce que déjà, dans parachutistes, je sais pas combien qui descendent, eux. Je sais qu'en Formule 1, ils tournent à plus de 300
3: dans les virages.
0: Sur les circuits, et même voire 200...
3: Dans
0: 200,
3: les stands. Dans les stands.
0: Non, dans les stands, c'est limité maintenant.
3: Combien?
0: C'est limité à...
3: À 20?
0: À 50 km.
3: Ah bon.
0: Donc, pour te répondre à ta question, donc je vois pas du tout. Non, je pense
3: mais
0: pas.
3: Gérard, quand tu tombes en parachute, comment tu fais quand il y a une chicane?
0: Mais non, il y a pas de chicane dans les parachutes.
3: Comment tu fais pour
4: Tu peux pas t'arrêter. T'es obligé de le griller.
0: Mais non, il y a pas de feu rouge dans.
3: Comment tu fais pour changer de parachute quand t'es en course?
4: Quand tu rêves.
0: Mais non, mais tu peux pas changer de parachute. Dans ces cas-là, tu tombes dans le vide et puis c'est tout. Et...
4: Voilà, Pildar, c'est pour des conneries.
0: J'ai non, c'est pas Pildar.
2: C'est Yola. Non, oui. J'ai une question.
0: Non, mais Yola maintenant.
2: Oui. Est-ce qu'il y a Yasmine, Gérard? Alors oui, c'est Yola. Est-ce que tu aimerais qu'on t'attache les bras sur une voiture de Formule 1? Qu'on te fasse faire un tour.
4: On te traîne derrière.
2: Kamikaze. Qu'on te fasse faire les tours à 300 à l'heure.
0: Non mais là c'est même plus.
2: J'ai une question, Gérard.
0: Non mais moi je.
2: Oui
0: je...
2: ou non?
0: Oh ça y est, oui.
4: Gérard,
2: oui, ouais.
4: Gérard, j'ai une question.
0: Oh, ça, 5 minutes, là. Oh.
3: Chacun son tour.
0: Donc moi je vais te dire une chose, Yola, c'est même plus de. C'est même plus du sport, c'est de la rage.
4: Bah voilà.
2: Allez,
4: c'est
2: la rage.
4: La citation de Gérard, c'est plus du sport, c'est de la rage.
0: Non, et qui fait qu'il y a encore une question pour finir?
4: Gérard,
2: j'ai pas posé de question encore.
0: Alors, Billie Jean, pour terminer...
2: Écoute, je vais te poser une question, c'est à propos de la réglementation de la vitesse qui va se passer cette année. Donc, est-ce que tu es d'accord avec la réglementation de la vitesse par rapport à la pub, quoi?
0: Attends, mais là, attends, oh, Billie Jean,
2: oh,
0: Billie Jean,
2: oh,
0: oui, Billie Jean,
2: oh,
0: t'as entendu ça quand?
2: Mais écoute, GG, ils l'ont dit, hein, non, mais ça c'est vrai, hein,
5: aux informations.
0: Non, attendez, laissez-la finir parce que...
2: Oui, je te réponds, cette année, la réglementation pour 98, il va y avoir un système de... Ils pourront pas aller à une vitesse supérieure, hein, je sais plus combien, quoi.
4: Oh, mais ça gâche le sport à ce moment-là.
0: Non,
2: oui,
0: bah,
2: non. GG, c'est vrai, ils disent que ça gâche le sport. Alors,
4: Gérard, je sais pas ce que t'en penses, mais...
0: Attendez, là, moi, pour l'instant, il y a Billie Jean, je sais pas quand est-ce que t'as entendu parler de ça.
2: Mais écoute,
0: moi, attends, tu me poses la question maintenant, tu me laisses répondre, s'il te plaît.
2: Ouais, excuse-moi.
0: Donc moi, pour l'instant, j'en ai pas encore entendu parler, et ça m'étonnerait qu'il y ait une réglementation sur la vitesse. Non, attendez, ça m'étonnerait.
2: N'importe quoi.
0: J'en ai jamais entendu parler, hein.
3: Et bah, si ça se passe pas bien, il ferait tous les circuits en marche arrière.
0: Non, ça c'est déconné.
4: Gérard, j'ai une question pour Benjamin.
0: Non, terminé, on fait conclusion. Alors, bon, dernière question pour Benjamin et conclusion.
4: C'est-à-dire que par rapport à ce que vient de dire
0: Billie Jean,
4: là, juste avant.
0: Ouais, Billie Jean.
4: Là, ça confirme ce que nous disions tout à l'heure, c'est-à-dire que comme tu n'as pas de preuve, tu ne la crois pas. Mais peut-être que c'est vrai, tu n'as pas de preuve, donc tu ne peux pas affirmer.
0: Non, mais Benjamin, attends, Billie Jean, s'il te plaît, je vais répondre.
4: Écoute, Gérard, je suis tout oui.

0: Benjamin.
1: Oui.
0: Donc moi, j'ai jamais dit que j'ai pas de preuves, parce que moi j'en ai pas encore entendu parler aux informations, vu que les grands prix commencent pas avant la mi-mars.
1: D'accord.
0: Donc on peut pas savoir déjà fin février ce qui va se produire sur les circuits de Formule 1 cette année.
1: Gérard, c'est Casimir.
0: Oui.
1: J'ai une question.
0: Casimir, il me semble que je t'avais dit
1: non,
0: de t'en aller.
1: Je me suis calmé, Gérard.
2: Yasmine, elle a une question. Bonjour,
0: attends, Yasmine, s'il te plaît. Casimir.
2: J'ai une question.
1: Oui.
0: Vite, pour...
1: Oui, est-ce que tu as assisté au Grand Prix où Senna est mort?
0: Non. Je l'ai vu à la télé, oui. Ils ont arrêté la course, et tous les pilotes à...
1: Ils ont passé les pubs.
0: Non, ils ont pas fait de pub.
1: T'as pleuré,
3: Gérard, ça a été quoi ta réaction justement?
0: Disons, on l'a pas su
3: sur le coup.
0: Ça a été annoncé.
3: Non, il est tombé sur le haut du crâne, pas sur
0: Non. Vu à la.
4: Non, il a repris la course, mais en morceaux.
0: Non.
4: Ah bon?
0: Non. Vu comme ça s'est produit, on sait pas s'il est mort sur le coup ou pendant son transfert à l'hôpital.
1: Attends.
0: Slip, s'il te plaît.
1: C'est pas sur le coup.
0: Merci, s'il te plaît, tu vas te calmer, merci.
1: Mais il a pas
0: tu vas te calmer.
1: Gérard, j'ai quelque chose à dire.
0: Non, mais moi, je vais répondre à Casimir. Donc, Casimir, donc pour ta question, donc on ne sait pas exactement.
2: Il est encore vivant.
0: Si, il a été, ça a été annoncé. Attendez, s'il vous plaît.
1: Attendez,
0: merci.
1: Où.
0: Ça a été annoncé dans les informations très tard. Pas pendant le Grand Prix. Il y a eu un deuxième départ et les coureurs, les pilotes avaient mis déjà pied à terre. Ils ne voulaient pas repartir. Voilà, donc sur ce, on va faire la conclusion.
2: Yasmine, elle a une question.
0: Oui, alors vas-y, Yasmine.
3: La dernière, après conclusion.
2: Pourquoi t'es con? Je voulais te demander pourquoi à chaque fois il n'y a pas de femmes, il n'y a pas de filles dans les compétitions de Formule 1.
5: Mais si, il y a pas de filles.
3: Laissez-le répondre.
0: J'ai même pas entendu la question.
3: Elle t'a demandé pourquoi il n'y a pas de filles.
0: Ah bah ça, parce que c'est peut-être un sport qui est pas pour les filles.
2: Bah non,
3: je vais. Il y en a eu une année.
1: Gérard, c'est Benjamin, j'ai juste une précision à dire. C'est sur la mort d'Ayrton Senna là qu'on parlait il y a 30 secondes.
0: Ouais.
1: On peut pas affirmer qu'il est mort sur le coup, étant donné qu'après avoir percuté le mur, il a bougé la tête.
0: Benjamin.
1: Non mais Gérard, c'est véridique ce que je te dis.
0: Oui, mais maintenant, savoir où que. Parce que tout le monde dit qu'il est mort sur le coup. Donc ça peut pas être possible, il a été mort pendant. Il a été mort. Pendant son transfert à l'hôpital ou à l'hôpital, c'est tout. Conclusion là-dessus.
1: Oui.
0: Donc
1: oui.
0: Conclusion du débat, Benjamin.
1: Donc moi j'en conclus que bon, c'était pas trop mal. Bon, on a bien avancé, il y avait une bonne vitesse. Je crois que les questions ont bien répondu. Même si c'était pas toujours admirablement posé, mais bon, même si tout n'a pas été tout bien assimilé. Sinon, le débat en lui-même était manifestement bien conduit. Moins bien conduit que la semaine dernière, mais pas trop mal conduit quand même. Et bien joué Gérard pour cette autorité.
0: Si, c'était à peu près comme la semaine dernière. Sauf que là, les questions, c'est vrai.
1: Il y avait plus de gros.
3: Que le débat était bidon.
0: Qui c'est qui a choisi ce
1: thème du débat?
0: C'est vous qui avez choisi de faire des débats comme ça.
3: Attendez les auditeurs.
0: C'est toi avec Max qui a décidé de faire un débat sur Automoto. Voilà. Yasmine, okay, s'il te plaît.
2: Le débat, il s'est à peu près bien passé. Même si tes questions, elles n'avaient pas trop de sens. Et on a tous remarqué que tu n'étais pas vraiment un fan de la Formule 1, quoi.
0: Mais pourquoi?
2: Parce qu'à chaque fois, tu répondais que tu n'en savais rien ou que c'est ça.
0: Non, mais attends, il faut dire une chose. Que sur la Formule 1, vous m'avez pas tellement questionné.
2: Bah oui, tu réponds.
5: Ah bah si, on t'a questionné, Gérard.
0: Je vous ai répondu. Il y a certains trucs que je pouvais pas vous répondre.
3: Gérard, quand tu réponds à une question, évite de répondre oui. Non quoi, essaye d'argumenter un peu parce que sinon.
0: Non mais là bon comme j'ai toujours dit bon sur le truc des magazines c'est vrai que j'en achète pas. Pourquoi? Parce que c'est horriblement cher. Le bouquin je peux le dire, il vaut à peu près 110 balles. Moi j'ai pas 110 balles à mettre dans un bouquin de Formule 1, je suis désolé.
4: On va faire les mettre dans les clubs. Ouais.
0: Voilà.
4: Et puis, ouais.
0: Donc Yasmine, pour toi ça s'est à peu près bien passé.
2: Ouais. À part si tes questions n'avaient pas trop de sens, mais bon, c'est pas grave, c'est comme d'habitude.
0: Faut dire une chose, que les questions, c'est vrai qu'on n'a pas...
1: complètement peur. Con.
0: Ouais, si ça te plaît pas, celui qui vient de dire ça, c'est le même prix. C'est pas de ma faute, hein. Parce que bon, moi, les questions, à chaque fois que je demande de m'envoyer des thèmes de débat, personne m'en envoie. Non, vous m'en avez pas envoyé.
4: C'est pas grave, on continue la conclusion.
0: Steve.
6: Bah écoute, débat assez bordélique en termes de gestion d'animation. Oui. Et je pense que, non, mais plutôt quand même sympa, mais je crois que tu maîtrises pas tout à fait le débat. Je suis désolé, Schumacher, il est pas polonais. Hein.
0: J'ai jamais été dire ça, d'accord.
6: Et Ayrton, ouais. Après qu'Ayrton Senna est toujours vivant, c'était Steve.
0: Ouais, bah alors Steve,
6: Verra, regarde les journaux, lis le monde un peu plus.
0: Ouais, ouais, c'est ça, c'est ça. Billie Jean.
7: Écoute, ben, écoute, débat fort intéressant. Nous avons été sur les circuits de toutes parts.
4: Tu nous as fait rêver, Gérard, ce soir.
7: Tu nous as fait rêver, Gérard, sur les circuits de Manicourt, du Brésil. Tu vois, ça a été un...
0: Ah non, mais Brésil, c'est pas moi qui en ai parlé. C'est, je crois que c'est Yola,
7: ouais,
0: ou...
7: Ouais, c'est moi, Yola. Mais, non, mais je sais, comme d'habitude, tu nous fais rêver, quoi. Mm-hmm. Tes questions, elles sont...
8: Ouais, ouais.
7: Tes questions, elles font rêver, quoi.
8: Ouais, je suis d'accord.
0: Yola, pour finir.
8: Oui, moi, je suis d'accord avec Billie Jean. C'est parce que j'aimerais bien faire un circuit à poil avec toi, Gérard.
6: Ouais, c'est la meilleure conclusion.
0: Ouais, on verra ça. Casimir.
9: Alors moi j'ai deux choses à te dire. Tout d'abord une phrase qui s'adapte au débat. Mm-hmm. Kant a dit penser c'est nuancer.
0: Hein?
9: Kant, le philosophe, a dit penser c'est nuancer. Donc ça s'adapte tout à fait au débat.
0: Mm-hmm.
9: Et la deuxième chose, c'est que j'ai eu plaisir à voir que pour une fois c'était pas trop con et que tu as pris plaisir à parler d'une de tes passions. Et ça c'est bien.
0: Et ben ça.
9: Ça fait plaisir, Gérard.
0: Ça, la Formule 1, ça a toujours été ma passion. C'est comme le foot ou le tennis. C'est pour ça que souvent je... Oui, le tennis. Soit le tennis de table, le ping-pong comme on appelle, il y a pas si longtemps que ça, il y a à peu près 15 jours,
4: deux semaines.
0: Ah, oui. Donc sur le ping-pong c'était pareil. Moi c'est des sports que il y a des sports que j'aime et que je veux en parler. Il y a certains sports que je ferai pas de débat. Pourquoi? Parce que c'est des débats que.
4: Quel sport?
0: Style le rugby, ça c'est un sport que j'ai horreur.
4: C'est bien le rugby.
0: Sinon il y a d'autres sports que je pourrais mettre. Le hockey sur glace c'est pas tellement mon style.
9: Ah c'est bourrin. Hein.
0: C'est plutôt quoi, je vois pas. Quand tu vois les joueurs qui se tapent dessus, tout ça.
9: Tiens, t'as vu pour les Jeux Olympiques là la baston qui a duré 5 minutes 30.
0: Ouais, j'ai suivi les Jeux de Nagano, donc tu vois, justement tu parles de ça. Il y a aussi moi il y a un débat que j'ai envie de faire, mais ça je sais pas si.
4: La pelote basque.
0: Faudrait pas. Non, mais ça c'est trop dangereux.
9: La pelote de Sandy.
0: Celui qui s'amuse à dire ça va dégager tout de suite. Merci. C'est pour répondre à
9: oui.
0: Casimir.
9: Oui, oui.
0: Donc il y a certains sports que je veux faire comme thème de débat, mais ça c'est sûr que c'est compliqué parce que les questions c'est dur à trouver, surtout que j'essaye de trouver des questions qu'on puisse mener tranquille et où qu'on puisse parler un peu cul. Ça c'est vrai parce que le jeudi on parle pas trop la libre antenne en ce moment, je sais pas, ça se voit que c'est les vacances, c'est un peu caca boudin. Caca boudin, ça fait deux jours que le chat il termine à 1h du matin parce que les gens ont pas de sujet pour qu'ils puissent s'éclater, je suis désolé.
4: Attends,
0: moi c'est caca boudin. Lundi c'était super, mardi c'était caca boudin. Mercredi, il y avait François, sinon après à 1h il a arrêté.
4: C'est normal, il faisait découvrir.
0: Mais oui, mais
4: en fait Gérard, là tu lances un message, quoi. Tu lances un message aux auditeurs.
0: Oui,
4: ils arrêtent d'être bêtes.
0: Mais dans ce cas-là, moi je demande une chose, c'est que si vous voulez que Max continue son émission de nous faire des tripes. Rien, j'y arrivais.
9: Des tripes à la niçoise ou à la toulousaine?
0: Non, mais des tripes comme il a l'habitude de faire. Dans ces cas-là, trouvez-lui des sujets que vous avez envie de parler avec lui, qu'on puisse se marrer nous derrière le poste, parce qu'on attend que ça de se marrer. Mais vous nous faites pas rire en ce moment,
9: Gérard,
0: c'est les vacances.
9: Gérard,
0: oui.
9: C'est Casimir.
0: Bravo.
9: Ouais, bien joué. Bravo Gérard, ouais.
0: Nickel. Ouais, Casimir.
9: Je trouve que t'as la chasse en ce moment. Hein.
0: Regarde.
9: T'es amoureux là, Gérard.
0: Mais regarde. Steve. Casimir, oui. Je veux dire. Oui, t'écoutes depuis combien de temps
9: Moi, je t'écoute depuis le tout début des débats. Et puis, bon, je suis pas un habitué. Je passe à peu près
4: une fois par semaine.
0: Mm-hmm. D'accord. Bon, moi, je peux vous dire que...
9: Quoi.
0: Ok. Moi, je peux vous dire que, pour l'instant, je suis pas mécontent. Ça s'est bien passé ce soir.
4: C'est vrai.
0: À part un qui nous a un peu...
4: Non, c'était marrant.
0: Agacé.
4: C'était
0: bien, non, un par un qui nous a vraiment agacés. Sinon, j'ai trouvé que ça s'était bien passé. Donc, je voudrais que le deuxième se passe pareil.

0: Qui c'est qui se marre là comme une perdue? Eh, ça commence à bien faire là.
1: Mais
0: vous avez pas... Non, attends Benjamin. Entre Stéphanie et Cosette, vous avez pas commencé.
2: Oui, mais enfin, moi, je suis intéressé par la régie.
0: Oui, mais on en a rien à foutre. On va pas commencer à se prendre la tête, à savoir 13e siècle, 20e siècle et autres.
3: Excuse-moi.
2: Non, c'est bien avant, Gérard.
3: On a un conseil pour toi sur le Minitel.
2: Ah.
3: Je te remercie. On nous dit qu'il faudrait que tu arrêtes de gueuler parce que tu vas faire exploser la couche d'ozone.
2: Exactement.
0: Et alors, dans ces cas-là, ils ont qu'à commencer à se calmer quand je dis quelque chose. C'est moi qui fais les débats, c'est pas eux.
1: Mais là, l'égyptien, c'est bien.
3: Oui, mais sans eux, tu fais pas de débat aussi, Gégé.
0: Non, bah peut-être, mais dans ces cas-là, on n'a pas besoin de revoir les mêmes que la semaine dernière.
3: C'était pas les mêmes.
0: Non, c'est pas les mêmes. Cédric, c'était pas le même.
3: Bah, c'est pas grave. Vas-y.
0: Bon. On va pas s'amuser à faire comme la semaine dernière, à jouer sur les siècles.
1: D'accord. C'est Benjamin, je peux passer tout de suite à l'Empire romain, tout de suite.
0: Non, mais je viens de te dire. Benjamin, tu as pas commencé à me prendre
1: d'accord,
0: la tête là-dessus.
1: Pas d'histoire ce soir, ok.
2: Et l'autre fois.
3: D'accord, excuse-moi Gérard, donc à la place de ceux que t'as virés, on accueille Gargamel et Patrick.
0: Non mais attends, tu me donnes la liste.
3: Bah, tu marques à la suite Gabriel et Patrick, c'est tout.
1: Salut Gérard.
0: Salut.
1: Salut Gégé.
2: Gargamel.
1: Salut Gégé, salut tout le monde. Ça va?
2: Ça va, Azrael?
1: Ouais, ça va.
0: Et Gargamel?
1: Ouais.
0: Salut.
1: Ouais, salut. Tu peux répéter ta question déjà, s'il te plaît, parce que j'ai arrivé et...
0: Alors, que représente la Saint-Valentin pour vous?
2: Gérard, j'ai juste un petit truc à te dire. Est-ce que tu peux sourire quand tu nous poses des questions?
1: Ouais, c'est vrai.
2: Ouais, sois pas égoïste, s'il te plaît. On le ressent vachement. Hein.
1: Franchement,
2: c'est pas
1: exact,
2: Gérard.
1: Exact.
0: Tout bon, fait, vous répondez à la question, et c'est tout.
1: Bah alors, moi, tu vois, je dis, j'ai une copine, tu vois, mais je dis, c'est complètement commercial, la Saint-Valentin.
0: Bon, mais attendez, parce que là, ça commence à bien faire.
2: Hors sujet.
1: Oh non, pas
0: non,
1: déjà.
0: Non, toi, tu vas pas recommencer comme la semaine dernière.
1: Allez, hop.
0: D'accord. Donc, Patrick, pour toi.
4: Ouais.
0: Non, mais tu travailles parce que tout à l'heure, tu vas sortir et vite fait.
4: Alors, c'est quoi la question que représente la Saint-Valentin, c'est ça?
0: Ouais.
4: Dans l'art égyptien, la fête de tous les cachalots, GG, tu vois ce que je veux dire.
0: Bon, alors, Benjamin et Patrick.
4: Mais attends, c'est pas méchant, la Saint-Valentin, pour les animaux, ils ont le droit.
0: Ouais, mais attendez, j'ai dit, on parlait pas des trucs...
2: Des siècles,
0: ok.
4: Des siècles, c'est des cachalots, maritimes, baleines.
2: Ouais, faut pas parler des siècles passés.
0: Gargamel.
1: Ouais, ben, moi je t'ai dit, moi je dis c'est commercial, hein, c'est pour vendre, c'est tout. Hein.
0: Ouais, mais c'est-à-dire?
1: Bah, c'est-à-dire, franchement, Gérard, pourquoi le 14 février et pas le 30 février, ou enfin, je sais pas, quoi, tu vois. Pourquoi cette date-là, quoi.
4: Ouais, c'est Benjamin, là.
0: Oui.
4: Je suis désolé, tu vois, il pose une bonne question et il faut qu'on reparle de l'art égyptien, à cette condition.
0: Non, mais attends, Benjamin, c'est février.
2: Parce que tout part de là, Gérard.
4: Tout part de l'Égypte.
2: Tout part de là.
4: Et oui, alors, c'est deux. Mais bon, parmi les deux, Gérard, on n'en parle pas.
0: Non, mais, ça y est, oui.
4: Bon, bah.
1: Mais toi, qu'est-ce que t'en penses, Gérard?
0: Mais attendez, pour l'instant, on n'a pas fini. Stéphanie, pour toi. Stéphanie!
2: Oui?
0: Bon, tu travailles, s'il te plaît.
2: Excuse-moi. Pour moi, ça représente un gros cœur rouge avec plein de chocolat dedans. Mais c'est tout, tu sais, pour moi, ça n'a rien à foutre de la Saint-Valentin. Quoi. Ton amour, tu le prouves pas en offrant une boîte de chocolat de merde ou de rose de merde. Quoi.
1: Ouais, on peut offrir des cotons-tiges.
2: Non, mais ça représente. Je veux dire, ton amour, tu le prouves tous les jours. Quoi. Tu n'as pas besoin d'attendre une date précise. Quoi.
0: Hugo, Cosette, pardon.
2: Écoute-moi, pour moi, la Saint-Valentin, ça représente Cupidon.
0: Hein?
2: Ça représente Cupidon avec sa flèche.
0: C'est-à-dire?
2: C'est-à-dire c'est le symbole de l'amour, c'est quand Cupidon lance sa flèche vers quelqu'un et c'est l'amour qui explose, quoi.
4: Ouais.
2: Donc c'est, et puis la Saint-Valentin, c'est les cadeaux, les boîtes de chocolat, les roses et tout ça.
0: Non mais attendez, attends Cosette, les boîtes de chocolat pour la Saint-Valentin, j'ai jamais vu ça. Hein.
2: Les romantiques, ils offrent toujours pour la Saint-Valentin,
1: et
2: ils offrent une boîte de chocolat et un bouquet de roses, c'est romantique tout ça.
0: D'accord. Okay.
1: De mon chéri, si ça marche pas mal.
2: Ouais,
0: mais ça, c'est un truc qui revient à la mode maintenant.
2: Ouais,
3: hein. Et toi, Gérard, qu'est-ce que t'en penses de la question?
0: Bah moi, personnellement, moi, que représente Saint-Valentin pour moi, c'est personnellement, c'est une preuve d'amour vis-à-vis de la personne. Hein.
2: Ouais.
1: C'est Patrick.
0: Ouais.
1: Ouais, je vais te demander, tu sais, on parlait de Cupidon, la fille a parlé de Cupidon il y a deux secondes. Je vais te demander, t'es cupide, toi ou pas?
0: Comment ça?
1: Est-ce que t'es cupide?
0: Non.
4: Non, pas du tout. Non.
3: Ça veut dire quoi, alors. Gérard, ça veut dire quoi,
0: je sais pas. Justement, je voudrais bien savoir, comme il s'est lui...
4: T'es quoi, alors, si t'es pas Cupid, t'es quoi, t'es hétéro, t'es quoi?
0: Non, non plus.
4: Non plus.
0: Non, mais attends, si ça te fait rire, tu vas pas rigoler longtemps, toi.
4: Ouais, les filles, hein, calmez-vous.
0: Non, non, c'est toi, Hugo, Patrick, tu vas te calmer, d'accord?
4: Ok, c'est bon.
0: Ok.
4: Et toi, Gérard, comment t'as préparé ta Saint-Valentin? Quelque chose?
0: Non, pour l'instant, j'ai rien prévu.
4: Ouais, comme moi, quoi.
0: Voilà. Donc, qu'offrez-vous à la Saint-Valentin à votre copine ou à votre concubine? Donc, on va demander à Cosette.
2: Bah, écoute, moi, jusque-là, j'ai rien offert du tout. On m'a rien offert. Je suis triste.
0: Mm-hmm.
2: Mais voilà.
0: Ouais, mais.
2: Si tu pouvais m'offrir quelque chose, ça serait sympa.
0: Voilà, tu rêves, hein?
2: Bah, pourquoi?
0: Bah, tu rêves.
2: Bon, d'accord, je rêve. Mm.
0: Crois au Père Noël, hein. Père Noël, c'est 25 décembre, hein, d'accord?
2: Ok, ok.
3: On accueille Marguerite.
4: Bonsoir Marguerite.
5: Oui, bonsoir.
4: Oui, bonsoir.
5: Salut Marguerite.
4: Bonsoir.
5: Bonsoir à tous, tu rumines.
4: Bonsoir. Bonsoir Marguerite.
5: Bonsoir Marguerite.
4: Bonsoir. Marguerite.
0: Allô.
4: Salut Marguerite.
6: Allô Marguerite, bonsoir.
3: Laissez Marguerite répondre.
0: Donc
5: c'est quoi la question déjà?
0: Qu'offrez-vous à la Saint-Valentin, votre concubin? À votre concubine ou copine?
5: Gérard, souris. Bah, ça dépend quel cadeau, hein.
0: C'est-à-dire?
5: Bah, du parfum.
0: Ouais, oui.
5: Donc si la personne aime bien le parfum, on peut lui offrir du parfum.
0: Mmh.
5: Et sinon, des CD ou des cassettes.
0: Ouais, mais quoi, comme CD ou cassette ou autre, je sais pas, tu... Approfondis.
5: Des CD de musique, voilà, des CD sur de la musique, tout dépend ce que la personne elle aime comme musique.
0: Mmh. C'est un, ouais, mais quel, par exemple, si, je sais pas, je vais...
5: Par exemple, si elle aime le rap, tu offres quoi?
4: Des CD de rap.
5: Voilà, des CD de rap,
4: ouais.
5: C'est pas con, alors.
0: Hein?
5: Non, je dis, c'est pas con.
0: C'est ça qui vient de dire ça?
5: C'est Stéphanie.
7: Ouais. Excusez-moi, il y a un petit truc sur Minitel. On nous dit que Gérard...
3: Attention, Manu!
7: Ouais, mais je fais gaffe, non, mais c'est pas méchant. Hein. On nous dit que Gérard, t'étais tellement manché à ta naissance que t'avais mis des vides teintés sur ta couveuse.
0: Bon alors tu vois Manu,
7: ouais.
0: Je crois que tout à l'heure on avait prévenu, donc des questions comme ça à Minitel j'en veux pas.
7: Ah mais c'est pas une question.
4: Raison,
0: non mais même.
7: C'est une affirmation. Hein.
0: Ouais ben peut-être, mais en somme sur Minitel, moi tu vois, je vais te dire une chose, tu vois, tu veux que tout le monde soit expolé avec moi, et eh ben moi je vais te dire une chose, je sais pas son nom, mais celui-là c'est un petit con, il va se faire enculer.
7: C'est fou.
4: Non, on va se faire sodomiser,
0: voilà. Et eh ben il va se faire sodomiser, ouais. Comme on vient de dire.
7: Ok.
5: Mais
0: donc oui.
4: Allô, G.
0: Oui.
4: Ouais, c'est Gargamel. Tu vois, il y a une bonne idée de cadeau aussi, c'est des sous-vêtements.
0: C'est-à-dire?
4: Des sous-vêtements sexy, quoi, du style
5: des caleçons.
4: Ou...
5: Des
0: non, mais, oh, Cosette, s'il te plaît, merci. Tu vas te calmer, merci.
5: Des chaussettes?
4: Ouais, ou des chaussettes, mais des chaussettes hyper sexy, quoi. Mais bon, des sous-vêtements, tu vois. Ou, enfin, des trucs qui.
5: Bon, enfin,
4: cadeau, que la Saint-Valentin, tu la passes au pieu, quoi.
5: Le cadeau, il est surtout pour le mec, quoi. Parce que la fille, elle est porturelle, elle les voit pas, quoi.
4: Ça fait hyper plaisir à une fille quand on lui offre des sous-vêtements, des beaux sous-vêtements. Et au mec aussi, bah voilà.
5: Oui, tout à fait, c'est la fête des deux, ouais.
4: La fête des deux.
0: D'accord.
7: Gérard, on nous demande aussi sur Minitel si t'as offert un head fucking à Sandy.
4: Oh.
7: Non, c'est pas méchant, c'est un parfum.
4: Ah oui, c'est un parfum.
5: C'est Jean-Paul Gaultier.
0: Non plus.
7: Ok.
5: Non.
0: Donc,
3: tu penses que tu en offriras un ou pas? Si maintenant que tu connais le parfum, est-ce que tu vas lui en offrir un?
0: Non, mais de toute manière, elle l'a déjà eu, ça, Saint-Valentin.
3: Ah bon, mais elle a jamais eu le parfum, cette fois-ci.
0: Elle l'a déjà eu avec.
3: Tu veux faire quoi alors? Vas-y.
4: Une chiclette de
0: berme. Comment? J'ai mal entendu là. J'ai mal entendu, Gargamel, Patrick.
4: Je vais composer une giclée de.
3: Je l'ai coupé.
0: Voilà, ben dans ce cas-là, tu peux le couper complètement, lui.
3: Ok, d'accord.
4: Ouais, c'est
0: tu peux lui dire au revoir. Tu peux lui dire au revoir complètement, celui-là.
3: Au revoir.
0: Donc, ouais, Gérard, c'était Benjamin. Qui
3: au revoir. Au revoir.
0: Non, mais pour de bon. C'était qui?
3: C'était qui, quoi? C'était Patrick.
0: Ah ben, voilà, ben...
3: Bonne nuit, Patrick.
0: Voilà. C'est mais pas
4: attends,
0: la peine
4: mais...
0: de...
4: Mais Gérard, attends, c'est Gargamel, mais t'as pas respecté? Pourquoi tu t'es offert ton cadeau avant?
0: Non, mais attends, moi, j'ai offert le cadeau à la personne que j'aime, c'est tout, avant.
5: Et c'est quoi?
4: Pourquoi avant?
0: Ben, ce que c'est, si je me souviens bien, c'est un petit...
4: T'as rien offert.
0: Un petit tailleur en cuir gris.
5: Oula,
4: comment? Gris?
0: Ouais, c'est un petit truc en gris.
5: Un petit truc sexy, quoi.
0: Non, mais de toute manière...
4: Un tablier, quoi, pour la cuisine.
0: Un tablier tout à l'heure, je vais te mettre un tablier quelque part.
7: C'est du... Gérard, excuse-moi. C'est du cuir vachette, non?
0: Non, je sais pas, c'est les trucs avec des franges, là, style
6: Adjoint. Hein.
0: Bon, non, mais donc, Benjamin.
6: Ouais, bah écoute, moi j'offre trois choses à ma copine, j'ai décidé. Donc, première chose, donc une bague en or avec des émeraudes.
8: Ouais, t'as une, toi.
6: Deuxième chose, des cactus. Et deux, un couple d'hamsters.
0: Ça, ouais, mais ça, j'ai remarqué une chose, Benjamin. Même Gargamel et Stéphanie Cosette et Marguerite.
2: Oui.
0: Donc réveillez-vous quand on vous appelle, s'il vous plaît, merci.
6: Ouais, ouais, c'est...
0: Donc je pense que Benjamin, la première question, c'est ce qui revient le plus souvent à la mode.
6: De quoi, les cactus?
0: Non,
3: les hamsters.
0: Non, l'histoire des bagues.
6: Ah oui, t'as raison. Ouais.
0: Que ça soit une bague ou un...
6: Oh, c'est plutôt rare quand même, hein, Saint-Valentin, non?
0: Enfin, ah non.
2: T'en as une fois, mais pas tous les ans, elle va pas voir.
6: Ouais, c'est surtout les animaux en ce moment, les hamsters.
0: Non, mais ce qui revient le plus à la mode, je pense, de toute manière, ça fera marcher le...
6: Ouais, t'as raison, le commerce.
0: Le commerce. Ce qui revient le plus à la mode, je sais pas si vous allez être d'accord avec moi, mais ce qui revient le plus à la mode le jour de la Saint-Valentin, c'est ou les dessous féminins ou des bouquets de roses. Je sais pas ce que vous en pensez.
6: C'est vrai que les fleurs, ça revient souvent.
2: Mais
6: c'est vrai
2: les fleurs, ça peut s'amener aussi. Hein.
3: Et toi, Gérard, tu préférerais offrir un hamster ou des fleurs?
0: Moi, personnellement, je préfère y offrir un bébé.
3: Non, un hamster, quoi.
0: Non, un bébé.
3: Ah, d'accord.
0: C'est pas pareil. Oui.
2: Je vais te poser une question.
0: Oui.
2: Je voulais savoir quel est le cadeau de la Saint-Valentin que tu as reçu et qui t'a fait le plus plaisir.
6: Bah, il t'a dit des dessous féminins.
2: Non, quelque chose qu'on t'a offert, GG.
0: Pour l'instant, ce qu'on m'a offert, rien.
6: Si, l'Adidas. Menteur, en tant que l'Adidas.
0: Non.
6: Un cactus ?
2: Rien, GG ?
0: Non, on m'a rien offert encore.
2: Même quand tu étais adolescent ?
0: Bah, même à toute manière, j'ai pas connu l'amour.
2: T'as pas été adolescent ?
0: Ben si, mais j'ai pas connu l'amour comme ça.
3: Quoi, Sandy, elle t'a rien offert pour la Saint-Valentin?
6: Dans un collège de garçons.
3: Sandy, elle t'a rien offert pour la Saint-Valentin?
2: Ouh.
3: Je te demande.
2: Non.
3: Est-ce que Sandy doit faire quelque chose pour la Saint-Valentin?
0: Ben, je sais pas, on va lui demander.
2: Mais ça te ferait plaisir, j'ai content de quelque chose.
0: Ah bah oui, moi j'attends que ça. Hein.
6: Bah, mais faut que t'attendes samedi encore.
0: Bah ouais, mais...
6: Patient, Gérard.
3: Bah attends, on va demander par exemple, on va demander aux filles. Vous, on va commencer par Marguerite. Marguerite, si t'étais avec Gérard, tu l'offrirais quoi?
5: Moi, je lui offrirais du parfum.
3: Du parfum. Cosette ?
2: Je lui offrirais...
6: Je
2: lui offrirais une lame à raser et du savon.
3: Okay. Et Stéphanie ?
2: Un cerveau. Ah.
0: Bah, pourquoi un cerveau ?
3: Parce que t'as perdu le tien, il paraît.
6: Ouais, mais ça se retrouve, attention.
0: Hey, Stéphanie ? T'as envie de continuer le débat, là ?
2: Non, mais c'était une blague, oh là là.
6: Ouais, non, pour rire, ouais. Gérard, faut rire. Hein.
2: Et je lui offrirais de beaux caleçons avec des Mickey dessus.
0: Qui dit ça?
2: Bah, c'est Cosette, parce que j'adore les caleçons.
0: Ouais, mais pas moi.
2: Moi, je t'offrirai un rôti pas grave.
6: Moi, j'aime bien ça avec Homer Simpson.
2: Non, mais GG.
5: Et j'en ai.
2: GG.
6: Ah ouais.
0: Ouais.
2: Ouais, moi, je voulais te dire qu'en fait, moi, pour la Saint-Valentin, je suis pas d'accord, parce qu'en fait, je trouve que c'est un gros business, quand même.
0: Bah ouais, mais de toute manière, c'est ce qui rapporte le plus, hein, le jour de la Saint-Valentin ou les fêtes de fin d'année. Hein.
2: Ouais, mais tu trouves pas que c'est une histoire de gros sous, tout ça?
0: Bien sûr, bah ouais, mais de toute manière, c'est là où sont leur beurre, les commerçants.
2: Ouais, t'es d'accord pour ça?
0: Hein?
6: Attends, on dit qu'on parlait pas de cuisine ce soir.
0: Non, mais attends.
6: Ah, j'ai un écho, là.
2: Mais t'es d'accord, GG?
0: Non, pas du tout.
3: Non, pas du tout.
2: Voilà.
3: Excusez-moi, à la place de Patrick, on a que Kiwi, j'avais oublié, excusez-moi.
2: Salut Kiwi.
6: Bonsoir tout le monde, bonsoir Gérard.
2: Salut Kiwi.
6: Salut. Gérard, j'aurais des questions à te poser avant tout.
0: Ouais.
6: C'est quoi ton parfum préféré et combien tu payes les bouteilles de parfum?
0: Oh, c'est quoi ce son, Manu, s'il te plaît?
3: Allez, Gérard, je touche à rien, c'est pas moi. Mais c'est pas moi. Ça commence, pas tout de suite, c'est pas moi.
7: Je vois quoi, Manu?
9: Manu.
3: C'est pas moi. Ok. Bah alors prends le débat, allez Gérard.
0: Donc Kiwi.
6: Ouais.
0: Donc ta question, j'y répondrai pas, d'accord?
6: Ok, pas de problème.
0: Parce que c'est pas.
6: Non, mais je te respecte et je suis d'accord. Je suis d'accord avec ton opinion.
0: Mm-hmm. Mais de toute manière, les questions, c'est pas toi de les poser, c'est à moi, d'accord?
7: Il y a Max là, parce que juste une petite parenthèse que l'un des directeurs de la station qui a entendu qu'on t'avait jamais offert de cadeau.
0: Mm-hmm.
7: Donc de la part de la direction de la programmation.
0: Oh là là.
7: Donc.
2: Ouais.
7: Le directeur.
0: Bravo, merci.
6: Bravo.
7: Regarde ce que c'est, remarque.
6: C'est quoi, c'est un god?
2: C'est quoi?
7: Ah bah tu vas voir, non, mais c'est...
6: Encore un god?
7: Non, c'est pas un god cette fois-ci.
0: C'est une montre.
3: Va se le mettre quand même.
0: C'est une montre. Non, c'est une montre.
2: Bravo Gérard.
0: Merci.
2: Fais un petit discours de G.
0: Merci monsieur le directeur.
7: Il faudra bien lubrifier quand même avec une montre.
4: Fais un poème Gérard au moins.
2: Allez, un poème pour le directeur.
4: Bon Gérard, c'est cool.
3: Ah, tu peux improviser un petit poème, vite fait.
7: Ah oui, un poème, directeur.
3: Gérard, un poème, vite fait.
7: Non, t'es obligé, Gérard.
0: Oh, on vient, on revient. Hé,
3: 3-4 lignes, comme moi tout à l'heure.
0: On revient sur le tome du débat, s'il vous plaît, merci.
4: Ouais, il a bien raison, Gérard.
0: Mais c'est ta première montre. Kiwi.
4: Ta première montre.
0: Non, mais attends, Kiwi.
4: Oui.
0: Déjà, ta question, c'est pas toi qui les poses, d'accord, c'est moi.
4: Non, mais je disais que tu devais continuer ton débat, parce que...
0: Oui, non, mais attends, Kiwi. Kiwi, déjà, la question que tu viens de poser... Elle est prévue dedans, donc c'est, si tu t'amuses déjà à interverser les questions, ça sert à rien. Ah, on est bien d'accord.
4: C'est ta première montre, Gérard ?
0: Non.
4: Déjà, faudrait qu'il apprenne à lire, là.
2: C'est
4: des
0: bon, s'il vous plaît.
4: C'est avec des chiffres ou avec des aiguilles ?
0: Non, mais on revient sur le thème du débat. Merci.
2: Ouais.
0: Donc, pour la Saint-Valentin, invitez-vous votre copine au restaurant.
4: Bah, moi, j'aimerais bien inviter Sandy.
0: Alors, qui c'est qui vient de dire ça ?
2: Pas moi.
0: Alors, bon,
4: c'est pas moi. C'est pas moi.
0: Philippe, s'il te plaît.
3: Ouais.
0: Donc tu me prends les trois mecs.
4: Gérard,
0: et t'essayes de savoir lequel qui a été dire Sandy, d'accord ?
3: D'accord. Et à la place de Marguerite qui dormait, on accueille Sylvie.
8: Bonsoir Sylvie.
9: Bonsoir.
8: Salut Sylvie.
9: Ça va ?
8: Bonsoir Gérard.
0: Salut.
8: Souris Gérard.
0: Ouais, ben réveille-toi aussi.
8: Ouais, ouais.
0: Donc alors, pour la Saint-Valentin, invitez-vous votre copine au restaurant ou votre copain ?
8: Non.
0: Qui, non ?
8: Stéphanie.
0: Oui.
8: Bah, moi, en fait, je vais l'inviter, puis c'est moi qui vais faire la cuisine, quoi.
0: Mais comment ça ?
8: Parce que je fais jamais la cuisine. Je déteste faire la cuisine. Et là, pour lui, je vais faire la cuisine.
4: Ah, ça, c'est beau. C'est une belle preuve d'amour.
8: Non, c'est pas une preuve d'amour, ça. Mmh. Bon, bolino, chips et poulet froid, mais bon, au moins, j'aurais fait chauffer l'eau.
0: Ah ouais, mais attends, bolino, chips, merci.
8: Ouais.
0: Ça,
8: ouais, bolino.
0: Non, mais attends, Cosette, s'il te plaît.
8: Ouais.
0: Tu te calmes.
8: Ouais.
0: Hein.
8: Mm-hmm.
0: Je vais quand même répondre un peu à Stéphanie.
8: Ouais,
0: parce que je peux quand même répondre sur les questions. J'ai quand même le droit.
4: Autant aller au bac.
8: Bah, c'est rien à dire.
0: Donc, moi, je vais te dire une chose, Stéphanie, tu vois. Tu viens de dire chips ou bolino. Ça, à longueur de journée, c'est ce que les gens, ils mangent. Hein.
8: Ouais, bah, ouais. Attends, il a 4 mois radin et puis il m'invite au resto. Hein.
0: Ouais, non, mais attends. Oui, mais attends, Stéphanie.
8: Oui.
0: D'accord, il a 4 mois radin, mais ok. Mais attends, toute une journée, quand tu vois les gens qui travaillent, les 3/4 du temps, qu'est-ce qu'ils mangent ? Ou un sandwich, ou ils ont...
4: Ouais.
0: Mais attends, c'est pas vrai. Alors, qui c'est qui est pas d'accord avec moi ?
4: Benjamin.
0: Ouais, alors Benjamin, vas-y.
4: Bah, je sais pas, mais je voulais te contredire, quoi, c'est tout.
0: Hmm.
8: Ah, moi, je suis d'accord.
0: Non, mais attends.
4: Il y a McDo
0: attends.
4: Aussi. Il y a McDo.
8: Tu vas au McDo, tu prends une salade, tu peux très bien manger des choses saines.
4: Ouais, c'est Benjamin, là.
0: Oui, mais d'accord. Qui c'est qui vient de dire une salade ou autre, là ?
8: Stéphanie.
0: Oui, mais Stéphanie, dans ce cas-là, c'est ce que tu remangeras le soir chez toi.
8: Pas du tout.
0: Attendez, il y a une question Minitel, je pense.
7: Ah, Gérard, il y a Gaberman qui voudrait savoir si ton resto préféré, c'est bien Super Phoenix.
0: Non mais attends, le mec il ça sert à rien qu'il pose des questions. On pose des questions sérieuses, on s'amuse pas. On s'amuse pas sur les trucs.
7: C'est pas un resto ?
3: Non, c'est un hôtel.
7: C'est un hôtel, il fait pas un resto. C'est quoi ?
0: C'est un truc nucléaire.
7: Ah merde.
0: C'est une centrale nucléaire.
7: Je savais pas, GG.
4: T'es sûr Gérard ?
0: Oui,
4: j'entends ça. C'est un jeu vidéo ?
0: Comment ?
4: T'es sûr que c'est pas un jeu vidéo ?
0: Non. Donc
3: donc à la place de Kiwi, on accueille Melon, bonsoir.
8: Bonsoir Melon.
4: Salut. Bonsoir Melon. Bonsoir à tous.
8: Bonsoir.
4: Salut
0: GG.
4: Salut. T'en veux une tranche ?
0: Sylvie. Comment ?
4: T'en veux une tranche, Melon ?
0: Tu commences pas, s'il te plaît, merci.
4: Ok, je me casse.
8: Moi, j'en veux bien deux.
0: Bon, okay. Sylvie.
8: Oui ?
0: Donc, pour toi ?
4: Oh, ma cochonne.
0: Bon, hé ! On se calme, parce que tout à l'heure, ça va gerber sec, hein.
4: Calmez-vous, Gérard.
8: Non, moi, je préfère que le mec m'invite au restaurant.
0: C'est-à-dire ?
8: Bah, qu'il m'invite au restaurant, quoi.
0: Ouais, mais comment, ça ?
8: Invite au restaurant.
4: Mais quel resto ?
0: Mais quel resto ?
8: N'importe quel resto, mais...
4: Il y a Planète Hollywood, hein, Planète Hollywood,
8: c'est pas McDo, ni...
4: Planète des charges, ouais.
8: Je préfère le restaurant, quoi, normal.
3: Bon, tu te réveilles, Sylvie ?
8: Non, okay. Mais je suis réveillée, hein.
10: Mais chinois, indien...
8: Ah non, pas chinois, non.
10: Non, pas chinois, indien, français...
8: Français.
10: Français, ouais, bah mange chez toi.
8: Un restaurant chic, quand même.
10: Ah ouais.
0: Gargamel ?
4: Ouais, bah moi... Ouais, moi j'aime bien Planète Hollywood. Parce que pour voir les acteurs. Et puis McDonald's, quoi.
0: Bon bah ça McDonald's c'est ce qui
4: Attends, le menu best of plus.
0: Ouais, mais d'accord, mais c'est ce que tu manges toute une journée. Hein.
5: Ah, mais moi j'aime bien les McDo. Hein.
0: Qui?
5: C'est Sylvie.
0: Hein. Mm-hmm.
1: Tu sais, des fois, Gérard, faut pas faire compliqué. Hein. Des fois, tu sais, tu fais compliqué, ça plaît pas. Alors moi je dis McDo.
0: Ouais, alors par exemple, moi je vais te prendre un truc comme ça au hasard. Par exemple, pour ton anniversaire,
1: ouais.
0: Tu as demandé à ta copine qu'elle t'offre un McDo pour ton anniversaire.
1: Ah bah non.
7: Ouais, mais avec le McDo, il y a la pipe. Hein.
1: Non. Ouais, ou moi ça alors.
0: Mais non, mais attends. C'est le standard. Les...
1: Ah bon, ok.
0: Donc, moi, je te disais, donc pour ton anniversaire, donc tu préfères aller au McDo que d'aller dans un bon restaurant. Je sais pas, moi.
1: Ouais, mais
0: il y a d'autres restaurants que le McDo.
1: Ouais, c'est vrai. Il y a Quick.
0: Non mais je vais vous dire, bon bah on a quand même bien mangé et puis tout.
1: Non, on était
0: une dizaine et ben ouais, on s'est quand même régalé.
7: C'est toi qui as payé?
0: Tout le monde a participé.
1: Ah on t'a offert quand même la pizza.
0: Donc tout le monde a répondu à la question.
1: Non. Il y a Melon.
11: Y a Cosette aussi.
1: Et Benjamin.
0: Si Benjamin, t'as répondu des conneries, toi. Attendez, stop, il y a une question Minitel, ouais. Merci.
7: On nous demande quel est le point commun entre Gérard et le dernier prix Goncourt. Réponse, tu sais, Gégé?
0: Non.
7: Ils ont tous les deux été tirés à 100 000 exemplaires.
0: N'importe quoi.
7: Okay.
0: Benjamin?
12: Ouais, bah écoute, moi c'est un plan, ça fait à peu près deux ans que je suis dessus. Donc j'emmène ma copine dans un restaurant thaïlandais, je fais semblant de me laver les mains et je me casse avec ma maîtresse le jour de la Saint-Valentin.
1: Ah, mais ça, franchement.
12: Nickel.
1: Ouais.
12: J'ai tout prévu depuis 2 ans.
13: En fait, la lumière.
12: C'est dur quand même.
0: De quoi? Donc, pour toi, tu te tires carrément avec ta.
1: Ouais.
0: N'importe
1: c'est
0: quoi.
1: C'est génial, hein?
0: Non, pas du tout. Là, bah, ça me fait. Non, tu vois, là, je vais te dire une chose que ça me fait pas rire du tout.
1: Exactement. Ça fait 2 ans que je suis là-dessus, Gérard.
0: Mais ouais, mais même.
1: Melon.
12: 95C.
0: Mon melon.
1: Ouais, c'est melon. Bah, je voulais savoir, tu parlais de cuisine. Sandy, elle fait bien la bouffe?
0: Oui, très bien.
1: Et quand est-ce que
12: c'est quoi ton plat préféré?
1: Quand est-ce que tu nous invites à manger chez toi, Gégé?
0: Jamais.
1: Nous tous. Alors là, ça c'est pas sympa.
0: Bah, si c'est pas sympa, dans ce cas-là, tu retournes voir
7: Rigolet, c'est rien.
1: T'as peur qu'on s'empoisonne?
0: Non.
1: Non. C'est pas gentil de faire travailler les esclaves juste pour toi, faut en faire profiter les autres. Hein. Si t'as pris Sandy, c'est pour une raison. Hein.
0: Non, mais attends, je vais te dire une chose que.
1: On m'a dit que tu l'avais pris pour le ménage, la cuisine, les fenêtres, nettoyer les chiottes, parce que toi, c'est clair, t'es pas capable, il paraît que chez toi, c'est dégueu.
0: Ah,
1: et
0: ouais.
1: Depuis qu'il y a Sandy, il paraît que c'est vachement plus propre.
0: Ah ouais, alors qui t'a dit ça?
1: Bah, je sais pas, c'est des rumeurs qui courent.
0: Non, attends, toi, Cosette, tu as déjà.
1: Internet.
0: Ouais, alors melon.
7: Bon, on va se calmer, on va revenir au débat, hein, d'accord?
11: Ouais,
7: d'accord.
11: C'est
1: ton suivant, Gérard.
0: Ouais, melon, tu vas te calmer, toi, parce que tu vas pas continuer, d'accord?
11: Je réponds à la question.
0: Ouais.
11: C'est Cosette. Donc, moi, il y a deux solutions. Hein. C'est clair et net. Première, un bon restaurant. Tu vois la totale, quoi. Et la deuxième solution, je prépare un bon petit dîner à mon petit Jules. Tu vois la totale, les chandelles, un bon petit plat, et puis ça va, quoi.
1: Ouais, il y a un resto qui marche bien en ce moment, c'est Hippopotamus. Où tu manges des steaks d'hippopotame.
11: Ouais.
1: C'est pas mal.
11: Ah ouais.
0: Non, mais de toute manière, il n'y a pas besoin d'aller dans un grand restaurant. Hein.
11: Ouais, mais on fait pas de pub. Hein, pour
1: ouais, mais
11: resto,
1: tout à l'heure, tu disais qu'il ne faut pas aller dans McDo, alors on va où?
0: Mais non, mais il n'y a pas. Mais tu. Pourquoi? Mais je te dis, il n'y a pas que le McDo qui compte.
12: Et les restaurants thaïlandais pour larguer tes copines.
0: Mais non, mais tu peux aller n'importe où, dans n'importe quel restaurant, sans aller manger ce que tu manges toute une journée.
1: Ouais, non, t'as raison.
0: Ce que tu manges constamment quand tu sors du boulot. Oui.
7: Et on nous demande un autre nom de resto, si t'aimes bien, c'est la bouche d'égout. Bah, non, mais c'est en deux mots, Gérard.
14: C'est dans le Marais, c'est à Paris, dans le Marais.
1: Mais c'est pas à côté de Super Phoenix?
11: Moi, je crois que c'est à côté de Planète Hollywood.
0: Non, bah toi, Cosette, tout à l'heure, tu allais faire Planète Hollywood dans ton lit, toi.
11: Ah ouais? Ah ouais, ouais, chaud!
0: J'ai l'impression, hein.
1: C'est facile pour lui.
0: De quoi, Cosette?
11: Non, rien, je garde ça pour plus tard.
0: Ah ouais?
1: Bon, allez, question suivante, Gérard.
0: Tu permets?
1: Dépêche-toi, Gérard.
0: Non, mais vous êtes pressé?
11: Ah non!
0: Moi, j'ai jusqu'à 4h du matin, donc si vous êtes pressé, vous allez réfléchir, on va.
12: On est motivé, c'est pas pareil.
1: On est motivé, exactement.
0: On va s'envoyer.
11: Moi, je suis pressé d'aller me coucher.
0: Qui?
1: Oh!
11: C'est
0: qui?
11: Sylvie.
12: C'est Planète Hollywood.
0: Ah, bah alors Sylvie. Bah Sylvie, si t'es pressé d'aller te coucher, je vais te laisser.
1: Allez, on lui dit bonne nuit.
11: Je pourrais rêver de toi comme ça.
0: Allez, ouais. Bah Sylvie, si t'es pressé.
14: Oh là là, on dirait qu'elle est amoureuse hein, de toi, là, la
0: bah tant pis. Bah, si elle est pressée d'aller se coucher, tu lui dis au revoir, alors. Tant pis pour elle, hein.
1: Ouais, laisse-lui une chance encore.
11: Une petite chance.
0: Allez, vous marier le jour de la Saint-Valentin, Sylvie. Ah non, elle n'est plus là, donc Cosette.
13: Non, non. Gargamel.
0: Gargamel.
15: Qui c'est qui répond là?
13: Vas-y, honneur aux femmes.
15: Ouais, merci, t'es galant.
0: Bon alors, donnez vos noms s'il vous plaît, merci.
15: Ouais, c'est Cosette.
0: Ouais.
15: Donc, je me marierai jamais le jour de la Saint-Valentin, c'est clair.
0: Pourquoi? Pourquoi?
15: C'est ridicule, hein.
0: Mais attends, mais là, c'est une preuve d'amour au mec que t'as.
15: Je comprends pas pourquoi le 14 février, c'est la Saint-Valentin. Ça peut être le 3 mars, le 15 avril.
0: Mais c'est pas de notre faute si le calendrier a été choisi comme ça. Jamais. Mais attends, Cosette. Mm-hmm. Dans ces cas-là, pourquoi tu une fois par an, le 13 février tombe toujours, le 13 tombe toujours un vendredi. C'est de la faute à qui?
13: T'es sûr de ça?
0: Oui.
15: Ouais, mais ça remonte à l'histoire.
0: Oui, mais là, pourquoi qu'aujourd'hui on est le 13?
13: Ouais, c'est Benjamin.
0: Et pourquoi que vendredi on est le 14?
13: On peut parler de l'art égyptien si vous voulez, pourquoi?
0: Non, de l'art égyptien, Benjamin, si
13: bah
0: ça
13: ouais, compte. Ah, mais ça explique tout aussi.
0: Non, mais on en a rien à foutre,
15: vas-y,
0: tu vois.
15: GG.
16: Mais tu cherches même pas à cultiver.
13: Gérard,
0: on s'en fout. Oui, Gargamel.
13: Mais alors, à ce moment-là aussi, pourquoi le 1er avril on met des poissons dans le dos, quoi?
15: Exactement. C'est commercial, le 1er avril.
13: Ça, c'est commercial, Gérard. Pour vendre du poisson, ça. Gérard.
17: Oui, attendez, oui.
13: Benjamin.
15: Pourquoi le jour de son anniversaire, on reçoit des cadeaux?
0: Bon, ça, vous vous calmez, s'il vous plaît, on me parle, merci.
15: Eh ben, on remplit les blancs, je te préviens. Bon, GG, vas-y, continue ce que tu dis.
13: C'est Benjamin.
15: Hein. On n'entend plus rien.
13: Et voilà. Oh, Gérard, t'es
15: là. Il y a quelqu'un, GG,
0: oui, on vous écoute, non, je suis revenu.
13: Ah.
15: Ouais, ben, GG, c'est ce que je te disais, quoi. Mm-hmm. Pourquoi le 14 février, ça remonte à des siècles, ça remonte à l'histoire?
0: Oui, mais.
13: Oh. Ouais, Gérard, je peux te poser une question, c'est Benjamin.
0: Oui.
13: Tu parlais des dates. Si le jour de l'an, la veille, le 31 décembre, ça tombait un vendredi 13, tu le fêterais quand même ou pas, toi?
15: Ah, moi, je le fête pas, c'est clair.
0: Qui?
15: Trop les boules.
13: Et toi, Gérard, tu le fêtes ou pas?
15: 13, trop les boules. Hein.
0: Mais non, mais moi, de toute manière, le vendredi 13, c'est.
13: Non, mais le 31 décembre, la veille.
0: Attendez, il y a une question. Attendez, il y a une question minitale. Merci.
17: Oh. Ouais, on nous demande si, donc, la Saint-Valentin. Donc c'est le 14 février. Mmh. On nous demande pourquoi c'est la fête. On nous dit que c'est la fête des amoureux. Et on nous demande pourquoi à la Saint-Gérard c'est pas la fête des enculés.
0: Oh. Alors là par contre, la question minitel, que ça soit la fête des amoureux, je veux bien.
17: Ouais.
0: Mais alors que l'autre partie, je suis pas d'accord. Parce que si le jour de la Saint-Gérard c'est pas le jour des enculés, et ben dans ce cas-là celui qui a dit ça c'est lui-même l'enculé.
13: Ah, okay. Il va faire sodomiser, okay. Gérard.
15: Ah,
0: ouais, vas-y Gérard. Chauffe. Ok.
17: Et sur ces belles paroles, on accueille Banane à la place de Kiwi ou Melon.
15: On a un beau panier de fruits ce soir.
17: Et
15: bonsoir,
17: Véronique.
13: Gérard. Bonsoir tout le monde.
15: Bonsoir
13: à toi.
15: Bonsoir.
13: Mais en fait, c'est quoi ça, Gérard, alors?
0: Ça, je te le dirai pas.
13: Attends,
0: qui est à la place de Sabi?
17: Véronique.
0: Véronique. Véronique, bonsoir. Véronique.
15: Bonsoir.
0: Donc, alors, je répète la question pour Banane et Véronique. Donc, allez-vous vous marier le jour de la Saint-Valentin, donc pour toi, Véronique?
15: Non, je ne me marierai jamais le jour de la Saint-Valentin.
0: Et pourquoi?
15: Si je suis pas amoureuse... Non, mais c'est hors sujet, ça.
0: Non, mais c'est bon, vas-y, mais c'est hors sujet, Cosette, tu permets?
15: Non, moi, je préfère me marier, c'est le jour de mon anniversaire, par contre.
0: Pourquoi?
15: Tu parles d'un cadeau. Parce que c'est mon anniversaire.
16: Ouais, mais bon, si tu te maries et ton anniversaire, t'auras deux fois plus de cadeaux.
15: Voilà, t'auras des cadeaux deux fois, ouais.
0: Non, mais dans ces cas-là, même à la Saint-Valentin, tu peux te marier le jour de la Saint-Valentin, si le jour de ton anniversaire tombe le jour de la Saint-Valentin, admettons.
15: Oh là,
0: et tu te maries
15: ce jour-là.
0: Et que tu te maries ce même jour, t'as le double de cadeaux.
15: Gérard, t'as réfléchi,
13: oui,
15: là.
0: Oui.
13: Faut voir, Gérard, qu'on skye les miches le 14 février. Donc
0: attends, moi je vais te dire une chose.
13: Hein. Ouais.
0: Là, je vais te dire une chose, tu te détrompes, parce que je vais te dire quand même, c'est pas le truc de la météo, mais faut quand même dire que pour un 12 février, on a eu quand même 17 degrés.
13: Ah ouais, non,
17: bravo,
13: bravo. Cette année, on a de la chance, faut dire.
0: Oui, c'est qu'on n'a pas eu d'hiver.
17: Et ça, c'est grâce à Gérard, vous le savez pas.
13: C'est une année spéciale, c'est pour ça.
0: Donc vous réfléchissez, on peut envoyer
17: juste avant, il y a un truc sur Minitel de la part de Roby. Ah. Il nous demande quelle est la différence entre Gérard et le hardcore, la techno hardcore. Tu sais, Gérard? Non, personne?
13: Non.
17: Aucune, c'est tous les deux 200 bits par minute.
0: Voilà. Bah, c'est bien. C'est bon, t'envoies, tu me donneras le titre tout à l'heure.
17: Ok, d'accord.
18: Non, on a le titre, on a le titre.
0: On a le titre, j'espère que c'est pas une, un titre bidon.
18: Non!
0: Je l'espère pour toi, Pildar. Donc on a fait le tour de la cinquième. Alors, je pose la sixième.
17: Ouais.
0: Faites-vous l'amour le jour de la Saint-Valentin. Donc, on se retrouve tout de suite après. Et on va s'écouter les Daft Punk avec 809 Revolution. Et toujours le 3615 code Fun Radio, rubrique direct. Et on récupère Banane.
19: Oui.
0: Bonsoir.
19: Bonsoir.
0: Rebonsoir. Gargamel.
20: Ouais, salut Gérard.
0: Rebonsoir. Stéphanie.
21: Oui, bonsoir.
0: Rebonsoir. Cosette.
18: Bah, elle est virée, j'en prends une autre.
0: Ok.
19: Il y a la Belgique qui sonne. Hein.
0: Et Véronique.
21: Salut mon amour.
20: Tu peux pas avoir un américain, ça?
0: Comment?
20: Tu peux pas avoir un américain pour faire ce qu'il pense à Saint-Valentin?
0: Non.
21: C'est sympa, ça.
0: Non, on va. Là, j'ai pas l'intention de faire des débats de merde comme la semaine dernière, donc je voudrais que ça se fasse.
20: Non, c'était pas de la merde.
0: Non, mais la semaine dernière, ça a été le vrai bordel. Donc cette semaine, je voudrais que les deux débats, au moins, pour une fois dans l'année, hein, je voudrais qu'au moins que les deux débats se passent comme tout le monde le souhaite. Parce que si ça se passe mal, il n'y aura plus de débat.
20: On peut rigoler comme de temps en temps.
0: Oui, mais d'accord, mais il y a rigoler et rigoler. C'est moi, vrai, je voudrais qu'une fois. Au moins une fois par semaine, qu'on fasse des débats un peu qu'on puisse réagir tous, mais au moins qu'il n'y aille pas d'insultes.
19: D'accord.
0: Yeah, hein, c'est tout ce que je demande.
19: Alors faites-vous l'amour le jour de la Saint-Valentin.
0: Voilà.
20: Ouais, Gérard, c'est Benjamin, tu m'as pas dit bonsoir. Hein.
0: Si.
20: Non.
0: Ah bah excuse-moi.
21: Moi non plus, Stéphanie. Hein.
0: Ah bah si, Stéphanie, je t'ai dit bonsoir, je suis désolé. Et on accueille plus,
17: hein. Cruella.
0: Cruella.
21: Cruella, bonsoir Cruella.
20: Salut Cruella.
21: Bonsoir.
0: Allô.
21: Bonsoir.
0: Bonsoir. Oh, réveille-toi parce que si ça commence à dormir, ça va pas aller vite. Hein.
21: Je suis réveillé.
20: Allô. Gérard, c'est Gargamel.
0: Ouais.
20: Tu peux
0: répondre ? Ouais, bah vas-y, donc faites-vous l'amour le jour de la Saint-Valentin. Donc,
20: Écoute, je crois que c'est. Ouais, moi je pense que. Bah oui, c'est sûr, je vais faire l'amour, mais surtout, je pense que bon, j'ai déjà demandé si elle veut bien. Bon, si elle veut bien se faire sodomiser, quoi. Je n'ai jamais essayé, je trouve que justement, la Saint-Valentin, ça pourrait être l'occasion de demander, quoi, tu vois.
0: Ouais, mais moi je vais te poser une question, Benjamin, comme c'est toi qui viens de parler.
20: Ah non, c'est Gargamel.
0: Ah, c'est Gargamel, pardon, excuse-moi. Donc, est-ce que tu crois que le jour de la Saint-Valentin, c'est comme ça que tu donnes une preuve d'amour à ta copine en lui faisant mal par derrière?
21: Non, c'est une super.
20: Non, lui, tu rends une cartouche.
0: Oh non, mais là.
20: Sérieusement, tu peux exposer tes fantasmes le jour de la Saint-Valentin, quoi.
0: Mais si elle est pas d'accord.
20: Eh ben, j'assiste pas.
0: Ah, voilà.
20: Et dans la bouche.
0: Si elle veut pas.
20: Ah, dis donc, je sors pas avec des nonnes, hein.
0: Ah bah oui, mais attends, dans ce cas-là, si elle te refuse la sodomie.
20: Ok, ça je suis d'accord, c'est normal, mais la bouche quand même, merde.
0: Ah bah si elle veut pas, si elle aime pas, tu vas pas la forcer.
20: Bah non, je vais pas la forcer, mais. Pff, c'est
0: triste, tu vas, alors, dans ce cas-là, tu vas la quitter parce qu'elle veut pas.
20: Ah non, j'ai pas dit ça.
0: Ah bon?
20: Bah je me taperai de main droite, quoi.
0: Comme tu veux.
20: Ouais.
0: Donc Benjamin, pour toi.
20: Donc tu peux répéter ta question parce que.
0: Oh non, ouais, Benjamin. Benjamin.
19: La question,
0: là.
19: C'est faites-vous l'amour le jour de la Saint-Valentin. La septième, c'est avez-vous connu l'amour le jour de la Saint-Valentin. La huitième, attends.
17: Je l'ai coupé.
0: Voilà, merci.
20: Comment ça se fait, il connaît tout. Oui, comment ça se fait?
0: Oui, je voudrais bien savoir celui-là.
20: C'est pas lui qui t'a envoyé le débat.
0: Donc Benjamin.
20: Ouais, donc bah écoute, ouais, c'est symbolique. Autant faire. Est-ce que tu peux parler moins fort, Gérard, parce que je sors du resto là et ça me fait mal à la tête.
0: Oh, mais attends.
20: Attends, laisse-moi finir. Et ouais, je fais ça aussi le jour de la Saint-Valentin, ouais.
0: Ouais, d'accord. Ok. Stéphanie.
21: Eh ben moi l'année dernière, j'ai demandé à mon copain qu'il me sodomise le jour de Saint-Valentin.
20: Ah, tu vois, Gérard.
0: Oui, non mais attends. Gargamel, s'il te plaît, tu.
20: Oh, mais c'est pour dire que je suis pas tout seul, quoi.
21: Non, mais je comprends. Hein.
0: Oui, mais alors, et t'as accepté?
21: Non, c'est moi qui lui ai demandé de le faire.
0: Ah, c'est toi. Ah, donc nuance, et il a bien voulu.
21: Bah oui, attends, tu proposes à un mec de t'enculer, dis pas non. Hein.
20: Ah, ça,
0: ouais, mais attends, dans ce cas-là, il y a un proverbe qui dit l'homme, l'homme propose, la femme dispose.
20: N'importe quoi.
21: Bah là, c'est moi qui ai proposé.
18: Ouais, les gars.
0: Ah, ok.
18: Ouais.
0: Ok. Véronique.
18: Ah, c'est bien.
20: T'as encore lu le dictionnaire, Gérard.
21: Oui.
0: Véronique.
21: Oui.
0: Oh, tu travailles, s'il te plaît, merci.
21: C'est quoi déjà la question?
0: Oh non, mais. Les là. Oreilles, c'est comme le cul, ça se lave, ma chérie. Hein.
20: Ah bah, on en revient au cul encore, tiens.
0: Ouais, mais. C'est
21: non, mais y'a pas de problème, mon amour.
0: Ouais, mon amour, tu vas voir tout à l'heure, mon amour. Faites-vous l'amour le jour de la Saint-Valentin?
21: Non. Pas le jour de la Saint-Valentin, parce que moi, je fais ça tous les jours.
0: Ah bon?
21: Ouais.
20: Waouh, il paraît que c'est très bon pour la santé de baiser tous les jours.
21: Ouais, c'est vrai.
0: Ouais, non, mais il paraît qu'à la fin, ça rend les couilles molles. Hein.
21: Ouais.
20: Voilà, c'est n'importe quoi.
0: Quoi, c'est n'importe quoi? Mais attends, tu as baisé tous les jours pendant 24 heures et après tu vas pas avoir les couilles molles.
20: Non, mais je suis d'accord, Gérard, mais 2 fois par jour, pas 24 heures.
0: Il y en a qui veulent ça toute une journée, hein, je suis désolé.
2: Oui, mais tous les jours.
20: Tu peux me présenter?
0: Donc, Cruella, pour toi?
2: Moi, je suis pucelle.
20: Alors ça...
0: Non, mais alors, Cruella, Cruella.
20: Est-ce que tu donnerais ta virginité?
0: Attendez. Cruella, s'il te plaît. Ouais. Tu vas parler bien fort devant ton combiné, parce que sinon...
2: Mais c'est parce qu'elle est sensuelle. Hein.
0: Non, mais attends, moi, des voix comme ça, ça me prend la tête quand on pose des questions et qu'elles répondent pas.
20: Allô Gérard.
0: Bon, Cruella, tu réponds?
2: Ouais, bah je t'ai dit, je suis pucelle, mon mignon.
0: Voilà. C'est quoi celle-là?
6: Elle est chaude, elle est chaude.
0: C'est quoi celle-là?
6: Elle est chaude.
0: Elle sent d'où celle-là?
2: Mais je sais pas.
0: Ouais, tu m'entends?
2: Ouais.
0: Là, tu m'entends, bah
2: t'attends. Je t'attends, Gégé.
0: Ah, tu m'attends?
2: Ouais.
0: Eh ben, je t'attends, ben.
2: Tu pourras faire ce que tu veux,
0: Gégé. Ouais, ben, quand on aura marre de m'attendre, eh ben, tu verras le jour se lever, hein.
2: Ouais, je serai comme Pénélope.
0: Voilà. Ok, merci. Ouais. Donc, on va passer à la prochaine question.
20: Déjà.
22: Avant, Gérard, j'aimerais qu'on accueille les nouveaux, hein, parce que j'en ai viré comme d'habitude. Mm-hmm. Alors, on accueille Pomme.
20: Voilà. Salut Pomme.
0: Refais-moi une liste, s'il te plaît.
22: Ouais, et Poireau.
0: Pomme Poireau. Ah ben, c'est pas mal. C'est bizarre, ce soir, on va dans les fruits. Hein. Donc, avez-vous connu le.
20: C'est trop cool ce que t'as dit, Gérard, là.
0: Ouais, ben c'est sympa, merci. Donc, bon, ça y est, là, on se calme un peu, là. On se calme un petit peu, merci. Donc, avez-vous connu l'amour le jour de la Saint-Valentin?
20: Par devant ou par derrière?
0: Ben, avez-vous connu l'amour?
20: Ouais, c'est Benjamin.
0: Oui.
20: Avec ma grand-mère, ouais.
0: Alors, Benjamin.
20: Qu'est-ce que j'ai dit?
23: Tu es donc zoophile.
2: Non, il a pas
0: on dit. Se calme.
20: On parle pas de Candy.
0: Bon, allez, hop.
6: Oh non, putain.
20: Et on enlève les fruits, là. Ouais, allez, Pomme, hop.
0: Non, mais moi, je cherche pas qui c'est, donc...
22: Non, mais je gère, vas-y. Mmh.
0: Donc, Véronique.
20: Véronique.
2: Ah, oui.
0: Oh, tu...
2: moi, hein.
0: Ouais, bah, avec toi, s'il te plaît, merci. Ouais, tu veux que je répète la question, c'est
2: oui,
0: ça?
2: Oui, voilà, oui, si tu veux, oui.
0: Ouais. Avez-vous connu l'amour le jour de la Saint-Valentin?
2: Non, pas du tout.
0: Pourquoi?
2: Bah, parce que j'ai pas connu l'amour. Hein.
0: Non, mais répondez tous en même temps, mais réveille-toi.
20: Tous en même temps, ouais.
0: Non, mais. Ouais, non, mais.
20: Tu sais, Gérard, tu fais de la radio, fais attention à ce que tu dis.
23: Parce ouais, c'est un peu chaque hein. parole, c'est hyper chaud.
0: Ouais, non, mais il y a certains trucs qu'il faut quand même respecter quand je dis répondez tous en même temps, c'est-à-dire réagissez, mais sans foutre la merde.
20: Ok.
0: Hein? C'est pas en mettant le bordel que tout le monde comprendra.
20: Ah, d'accord, ok, pas de problème.
2: Hein? Affirmatif.
20: Ça roule.
0: Donc, Cruella.
2: Ouais.
0: Donc, pour toi.
2: Ouais, je l'ai connu.
0: Bon, mais attends, Cruella.
2: Ouais.
0: Tu vas te réveiller parce que tout à l'heure tu as gerbé, toi.
20: Mais Cruella, c'est toi qui es pucelle?
2: Ouais.
20: Et est-ce que tu serais prêt à donner ta virginité le jour de la Saint-Valentin?
23: À Gérard.
20: À Gérard, bien sûr.
2: Ouais, tout à fait, ouais.
0: Mm-hmm.
2: Et ouais. À quelqu'un d'autre? Non, rien qu'à Gérard.
0: D'accord. Vojica.
20: C'est qui est pendant.
0: Qui c'est qui vient de dire ça?
20: C'est Gargamel.
0: Mm-hmm.
20: Mais c'est un compliment.
0: Ok. Vojica.
20: Ouais. J'ai pas très bien entendu la question, désolé, je suis arrivé en cours de route.
0: Ouais, mais quand vous appelez...
20: Non, mais je suis désolé. Attends, je vais lui dire, Gérard.
0: Attends, qui c'est qui veut lui dire la question?
22: Non, c'est Gargamel, vas-y, Gérard.
0: Non, mais pose. Gargamel, c'est pas toi qui pose les questions, c'est moi, d'accord?
20: Autant pour moi.
0: Je te remercie.
2: Ouais,
0: donc, Vojica, quand t'appelles, j'espère que tu mets un peu de radio, comme ça.
20: Non, me dis pas mettre la radio, parce que sinon ça fait de l'écho, tout ça. Donc
0: oui, mais d'accord, mais avant que t'appelles, comme ça, que... Avant que t'appelles, t'essayes de savoir la question.
20: Ok, mais je pouvais pas écouter, donc tu peux répéter la question?
0: Avez-vous connu l'amour le jour de la Saint-Valentin?
20: Non, bon, voilà.
0: Pourquoi?
2: Tout ça pour...
20: Oh, tu vas pas me gonfler, parce que...
0: Non, alors je vais pas te gonfler, bah pas non plus. Allez hop, tu vires. Comme ça, je vais pas te gonfler, tu vas te dégonfler.
20: Ok.
0: Alors, bonne nuit. Allez hop. Bonne nuit, Vojica.
22: Je l'ai viré, on accueille la paire aussi.
0: La paire,
20: oui, c'est la paire.
22: Ah, c'est un nouveau.
20: Salut la paire.
22: Je suis sûr, il y en a deux.
20: Parce que
3: entre gens du meuble, on se soutient. Hein.
21: Ouais, d'accord.
3: Ouais.
0: Donc, Benjamin, pour toi.
3: Pour moi, quoi?
0: Est-ce que t'as connu l'amour le jour de la Saint-Valentin?
3: J'ai dit avec ma grand-mère, mais tu m'as zappé.
21: Ouais, ça veut dire quoi, ça, ou juste avec ta grand-mère?
3: Non, mais

0: la place de Vujica.
1: Bonsoir Formica. Salut Formica.
2: Non mais
0: Formica. Formica.
3: Ouais, salut, je suis là, j'en arrivais. Désolé, j'étais un petit peu endormi.
2: Ouais, bah tu as travaillé parce que sinon tu allais être endormi.
3: Bah ouais, t'as raison.
1: Gérard.
2: Oui.
1: Est-ce que j'ai déjà fait draguer par des mecs?
2: C'est qui?
1: Bah, c'est Cruella qui pose la question.
2: Non, pas du tout, tu vois.
1: Jamais.
2: Non.
1: Tu as déjà visité une prison turque?
2: Non plus.
3: Est-ce que tu aimes les gladiateurs?
1: Gérard, ça t'intéresserait d'être dragué par un mec?
2: Non.
3: Bon. Gérard, je peux
1: tenter des expériences dans la vie, GG.
2: De quoi?
1: Il faut tenter des expériences.
3: Mais Gérard, je sais pas si t'es d'accord avec moi, mais Véronica, elle est pas drôle du tout, hein.
1: Non.
3: Elle est vraiment pas drôle. Hein.
1: Elle est lourde.
0: Et puis elle dort, là.
3: En plus, elle est chiante. Hein.
2: Non, mais attends.
3: T'es pas d'accord? Non, mais franchement, honnêtement, moi, c'est mon idole, tout ça. T'es pas d'accord?
2: Bon, et Benjamin, si t'es pas content.
4: Non, j'ai une question à te poser, moi.
2: Oui.
4: C'est est-ce que t'aimes quand un chien, il s'agrippe à ton mollet, il fait des mouvements de haut en bas?
2: Benjamin.
3: Allez, hop, tu me le dégages, le Benjamin.
2: Ouais, voilà. Bonne nuit, Benjamin.
0: Ok, et à la place de Benjamin, donc, on accueille Azraël.
1: Bonjour
3: Azraël. Salut Azraël. T'as un peu viré méchamment quand même.
1: Oui.
2: Gargamel. Tu sais qu'on n'a pas viré Gargamel.
0: Si, tu l'as viré.
3: Ah ouais, ouais.
2: Ah bah tant pis. Donc la paire.
3: La paire de quoi?
2: Il n'y a pas de la paire.
3: Tu peux me répéter la question?
0: Mais si, il y a la paire.
3: Oui, il y a la paire.
2: Avez-vous connu l'amour le jour de la Saint-Valentin? Mais dépêchez-vous parce que je veux pas.
5: Moi, j'aimerais bien faire un bébé le jour de la Saint-Valentin, GG, ouais, c'est clair.
3: Exactement, mais... ça c'est bien ça.
2: Ouais, non, mais
3: bien.
2: Attendez, attendez.
5: Tout plein de bébés, GG.
3: Non, moi, ouais, je ça c'est une belle preuve d'amour ça.
2: Ouais, mais la paire.
5: Tu mets une bonne cartouche vite fait, c'est une belle preuve d'amour, ouais.
2: D'accord. Véronique?
3: Moi, je suis.
2: Non mais attends, toi pour un son, tu vas attendre un petit peu, merci.
3: Mais la paire, il a pas un frère jumeau?
5: Bah il y avait...
0: Bon, tu les as coupés, demande à Véro.
2: Véronique!
1: Oui, c'est quoi la question?
2: Oh non mais arrête... Allez, bonne nuit Véronique!
0: Allez, bonne nuit!
2: Putain, elle est bouchée celle-là ou quoi?
3: Non mais elle est trop conne, mais viens la moi celle-là!
0: Ah c'est fait?
1: Bah tu te calmes.
2: Attends, toi,
3: attends, c'est pas drôle, Véronique, c'est pas marrant ce que tu fais.
1: Mais ça te croit que t'es drôle.
3: On va pas se battre.
2: Tu restes poli, d'accord? C'est pas toi qui commande le Lascar qui dit que c'est une conne, d'accord?
1: Ouais, merci.
3: Calme le jeu.
2: Parce qu'avec une conne comme elle, on s'amuse, avec un con comme toi, on se fait chier.
3: Calme le jeu, Gérard, c'est quelque chose, là.
2: Ok.
3: Donc, sauve le débat.
0: Bon, là, je vais accueillir de nouveaux candidats, bien sûr, au superbe jeu de Gérard. Mais après, on répond aux questions.
3: Ouais.
0: Alors, Poisson-Lune.
3: Bonsoir.
0: À la place.
3: Bonsoir.
0: Poisson-Lune à la place de Benjamin et Patricia, pardon, à la place de Véronique.
1: Bonsoir.
3: Salut Patricia.
2: Allô.
5: Allô.
1: Oui.
5: Bonsoir, t'es au standard, oui, bonsoir.
2: Ouais. Oui. Non, mais c'est bon, non, mais je reprends le pote.
1: Allô.
2: Oui,
5: allô, bonsoir, tu veux parler de quoi?
1: Allô.
3: Allô, faites bonsoir. Allô.
1: Allô.
2: Oh, c'est quoi là? Il s'amuse à quoi là?
3: On y va crescendo, alors vous arrêtez.
1: D'accord. Non mais attends, tu te prends pour Gérard, toi ou quoi?
2: Non mais attends, vous jouez à quoi là? Depuis quand que vous vous amusez à faire des conneries comme ça là?
1: Ouais.
3: Mon GG.
2: Quoi?
3: Ah, tu nous entends?
2: Non mais attends, je suis pas ton GG, d'accord?
3: Excuse-moi, c'est Poisson-Lune, c'est
5: quoi la question? Tout le monde partage ton trou de balles.
3: Ouais. Oh, alors...
2: Merci. Donc alors, attendez-vous un bébé le jour de la Saint-Valentin?
3: Attends, je comprends pas la question.
1: Tu peux répéter la question.
3: Est-ce qu'on attend un bébé ou est-ce qu'on fait un bébé?
2: Vous faites-vous un bébé le jour de la fin de la Saint-Valentin?
3: Alors, Azraël, je peux répondre?
2: Oui.
3: Donc, bah, écoute, je pense que c'est quand même ce qu'il y a de plus beau, quoi. De faire un bébé à sa copine le jour de la Saint-Valentin, c'est magique, quoi.
2: Mmh.
3: Tu penses pas?
1: D'accord.
2: C'est qui vient de dire ça?
3: Azraël.
2: Oui.
3: T'es pas d'accord?
1: Non, je suis pas d'accord.
2: Moi, qui est pas d'accord? Donnez vos noms et dites pourquoi que vous êtes pas d'accord.
1: C'est Cruella.
2: Ouais, Cruella.
1: Moi, je suis pas d'accord.
2: Mais pourquoi?
3: En plus, ça fait un petit Capricorne après.
1: Non, parce que t'es pas obligé que ce soit la Saint-Valentin.
3: Ou... Ah non, t'es pas obligé, mais c'est beau, quoi, c'est pour le symbole.
1: Ah non, ça veut rien dire.
3: Tu te rends compte, tu dis à ton enfant que tu l'as fait le jour de la Saint-Valentin, quoi.
1: C'est con.
2: Non, mais attendez. Mais attendez, mais pourquoi?
3: Ouais, mais toi, t'es une paysanne, c'est pas possible.
2: Ouais. Non, mais attends, qui c'est qui dit ça?
1: C'est tellement mignon.
2: C'est qui, ça? Oh, le mec qui vient de dire ça, là, donne ton nom.
3: C'est Azraël, excuse-moi, mais je me suis emporté.
1: GG?
2: Oui.
1: Elle arrête pas de me traiter de poufie à cette conne, alors réagis quand même.
2: Qui?
3: Oui, c'est sérieux, c'est vrai qu'il y a beaucoup d'insultes ce soir entre eux.
1: Oui, c'est Azraël, il arrête pas de m'insulter.
3: Ah non, arrête-toi.
2: Non, bon, dans ce cas-là, je vais vous prévenir d'une chose.
3: Oui.
2: Soit que vous arrêtez de vous insulter ensemble, ou soit que je vous vire tous, on met un disque et je reprends du monde.
3: Bonjour.
0: Non, on va arrêter de virer les gens toutes les deux secondes. Tu vires les gens toutes les deux secondes.
3: Ouais, c'est Formica là.
2: Ouais, Formica.

0: tu peux passer à ta prochaine question, s'il te plaît, parce que je pense qu'on s'embrouille un petit peu dans le débat et que ça part mal.
1: Bah alors, Formica, si ça te plaît pas.
0: Non, ça me plaît, c'est vachement super.
2: Il est d'accord avec toi.
0: Mais je dis ça pour ton bien et le bien de tes auditeurs.
1: Oui, mais dans ce cas-là, moi, c'est moi qui pose des questions, c'est tout.
0: Attends,
1: faites-vous un bébé le jour de la Saint-Valentin, c'est tout. C'est pas toi qui commande.
3: Gégé, quand est-ce que tu nous demandes si on a reçu des CD pour la Saint-Valentin? Vas-y, accouche.
1: Non mais accouche, tu iras accoucher toi-même.
0: C'est Gargamel, c'est Azrael.
1: Comment ça se fait qu'on a encore Gargamel?
4: Non, c'est Azrael.
0: Allô, c'est Azrael, je t'emmerde.
1: Alors là,
0: Non, il déconne.
1: Non.
4: Ça, rigoler un peu.
0: Il essaie de te berner, Gérard.
4: Peut rigoler.
3: C'est Formica, je vais te mettre le trou du cul en étagère, c'est possible.
1: Non, mais tu fais ce que tu veux.
0: C'est pas Formica. Faut gerber, Gérard.
1: Ouais, mais je sens que ça va gerber vite fait. Il y a 15 questions.
4: Gérard, reprends ton débat avec la question et tout le monde va répondre un par un, parce que là, c'est le bordel. Ok?
1: Alors, on y va. Faites-vous un bébé le jour de la Saint-Valentin, donc Formica.
0: Ah ouais, bah donc la question, je suis pas tout à fait d'accord avec.
1: D'accord.
0: Voilà.
1: Poisson lune.
0: Je vais te dire ouais.
1: D'accord. Bah ça c'est ça. Comme ça tu réponds vachement vite toi.
0: Je voulais être concis dans cette réponse.
1: Cruella.
0: C'est bien.
1: Non, Cruella.
5: Je passe.
1: Tu passes, bah c'est bien. Qui c'est qui nous reste encore?
0: Azrael.
4: La paire.
1: Ouais, la paire.
3: Ouais, moi j'attends un petit bébé labrador pour la Saint-Valentin.
1: Ouais.
3: Ouais.
1: C'est bien.
3: On s'est cassé le cul à le faire et tout, il a fallu gérer, enfin je suis pas le genre. Quoi.
1: Ouais, Véronique. Qui c'est qu'on a? Philippe.
6: Oui, je suis là.
2: C'est pas Véronique.
1: C'est
6: Patricia. Ah, c'est Patricia.
1: Ouais, Patricia.
6: Non, j'ai pas. Patricia. J'ai pas encore de bébé, mais j'aimerais bien en avoir un de toi, par contre.
1: Ouais, quoi, pourquoi au secours?
0: Bah, parce qu'Alien 4 c'est déjà sorti. Tu veux un petit singe?
6: Au secours.
0: Tu veux un gibon?
1: Bon, c'est bon, tout le monde a fait le tour. Bah, moi,
6: non, moi, j'ai pas répondu.
1: Qui?
6: Stéphanie.
1: Stéphanie?
6: Oui.
1: Ouais, bah je t'écoute.
6: Bah non.
1: Et pourquoi non?
6: Bah parce que.
1: Parce que quoi?
6: Bah parce que
4: ça, quoi?
6: Ça se calcule pas, c'est tout. Parce que.
1: Bon bah d'accord, bah dis donc.
6: Donc, l'ovulatoire tombe.
0: Ah ouais,
6: voilà, c'est vrai, ça. Faut attendre et tout. En plus, ça tombe une fois par an. Il suffit que cette semaine-là, j'ai mes trucs. Et bah faut que j'attende l'année d'après. Donc j'ai pas à me casser le cul à calculer 14 février, 21 juin, j'en ai rien à foutre. Mmh. Ça sera quand mon cycle ovulatoire me le permettra.
1: Bah moi, je peux te dire une chose, que si la nana elle veut un bébé le jour de la Saint-Valentin, si elle veut le porter 9 mois, elle porte 9 mois, sinon, c'est pas la peine.
4: Et si elle veut le porter 12 mois?
7: Et si elle veut le porter en 5 ans?
1: Non, c'est
0: ouais, ça d'ailleurs, je trouve ça dégueulasse, quoi. Elles sont jamais libres de faire ce qu'elles veulent, quoi.
6: Exactement.
1: Ah non, mais attends, qui c'est qui vient de dire ça?
0: C'est Azrael, tu m'oublies tout le temps.
1: Non, mais attends, Azrael, je vais te dire une chose, si elle veut, celle qui décide...
0: Ouais, mais Gilda a raison, pourquoi pas 12 mois?
1: Mais non, c'est 9 mois, c'est 9 mois, c'est pas 12 mois. J'ai jamais vu quelqu'un qui portait un bébé 12 mois.
0: Bah ça, c'est ce que je te dis. C'est comme la Saint-Valentin, c'est comme le 1er avril, tout ça c'est commercial, quoi.
8: T'as jamais vu quelqu'un qui porte un bébé 12 mois? Va en Hongrie, tu verras.
1: N'importe quoi.
6: Non, bon.
8: C'est Poisson Lune.
1: Ouais. Je t'écoute, Poisson Lune.
8: Non, je disais va en Hongrie, tu verras.
1: D'accord. Donc, oui.
6: Ouais, c'est cruel,
1: hein. Ouais.
6: Je voulais savoir combien tu voudrais de bébé, toi.
1: Non, j'en veux 9.
6: Comment?
7: Qu'est-ce
6: que t'as
7: dit?
6: Comment?
7: 9 petits Gérard, t'imagines le tableau?
1: Non, 9 babouins.
7: Ah bah ouais, c'est clair de dire.
2: C'est clair, c'est clair.
1: Donc.
6: Gégé, t'en veux combien?
1: Donc.
0: Et tu veux nous faire un
7: réveil? Gérard, vas-y, on braye le débat.
1: Avez-vous reçu des CD pour la Saint-Valentin, donc Stéphanie?
4: Saint-Valentin.
6: Moi, mes CD, je me les achète toutes seules.
1: Et pourquoi? Ah ouais, c'est vrai, mais toi, tu.
4: Et pourquoi?
1: Merci, Manu.
4: C'est pas moi, Gérard.
1: Ouais, donc tu te les achètes toute seule.
6: Exactement.
4: Toute ouais. seule.
6: Oui, parce qu'à chaque fois qu'on m'offre un truc, ça me plaît pas, donc là je suis sûr que ça me plaît.
1: Ok. Patricia?
6: Non, moi on m'offre les CD, moi.
1: Si on me demande d'en offrir un à quelqu'un, tu serais prête à le faire?
6: Non, pas du tout, parce que je suis radine, donc.
1: Ah d'accord.
0: Eh ben dis donc.
1: Et toi, Stéphanie, si quelqu'un t'offre un CD?
6: Ouais.
1: Donc tu le prends ou pas?
6: non, je t'ai dit non, moi c'est moi qui m'achète mes CD. Bah, je le prends si ça me plaît, évidemment, j'ai pas craché dessus. Mais j'aime pas qu'on me fasse des cadeaux parce qu'en général, bah, c'est toujours moche, ça me plaît pas. Donc voilà, je préfère en faire. Non, moi je suis pas d'accord.
1: Hein. Qui est pas d'accord ?
6: Bah, créé là.
1: Oui.
6: Bah, il faut tenir compte du geste. Non, mais. Je veux dire, c'est pas le cadeau pourri qui compte, quoi. C'est vrai que c'est le geste.
5: Non, mais attends, c'est que j'ai donné cadeaux. Tu fais un geste, tu l'acceptes pas, c'est mauvais.
6: Mais non, c'est pas que je l'accepte pas, mais un truc pourri, on t'offre un truc pourri, t'es contente. Hein.
1: Non, mais attends.
5: T'as pris le geste.
0: De toute façon, si ça te plaît pas, tu peux le refiler après encore.
6: Non, ouais, voilà. Tu te fais rembourser, tu vas si tu le vends.
1: Non, tu vas pas laisser le magasin parce que le cadeau est.
9: Non.
0: Non, tu le refiles, tu le refiles.
6: Non, moi je le revends.
0: Ouais, tu le revends, voilà, exactement.
6: Ouais,
0: Gérard.
1: Oui.
0: C'est Poisson Lune. Moi, si on m'offre un CD le jour de Saint-Valentin, je m'en sers pour caler la table de la cuisine. Ben voilà.
1: Non, mais attends.
0: Parce que ça se fait pas, quoi.
1: Mais n'importe quoi. Formica.
9: Non, Formica, il est parti. Et justement, à la place de Formica, on accueille Saint-Valentin.
0: Voilà. Ah, comme par hasard. Comme par hasard.
6: Bonne fête, Valentin.
0: Bonne fête. Ah, bah oui, bien fête.
1: Ouais. Bon, ouais.
0: Ah, bah, c'est un trave encore, ça.
6: Oui.
0: Gérard, c'est un travelot. Gérard,
1: ah.
0: T'as encore fait avoir.
1: Ah. Eh, ça y est, là, ou quoi? Eh, il se réveille, lui, là, ou quoi?
9: Ouais, réveille-toi. Oui, c'est vrai, réveille-toi.
10: Alors... Ah, vous parlez de moi, j'imagine.
1: Oui. Non, on parle du pape.
10: Ah. Ouais, mais je n'ai pas entendu la question, j'arrive du standard.
1: Bon, allez, c'est bon, on va faire...
9: Bon, allez, c'est bon, allez.
1: Dixième.
0: Gérard, gère.
1: Non, dixième, faites-vous un voyage.
9: Donc,
1: le jour
9: dixième,
1: de
9: la... faites... Ouais, Manu, merde! C'est moi, t'as vu mes mains? Elles sont sur les boutons, elles sont en l'air, mes mains! Je fais le son avec mes mains?
0: Comme par hasard.
6: C'est pas mes mains.
0: Bon, Gégé, c'est quoi la question? Que représente la
9: Saint-Valentin pour un mec, c'est ça?
0: Bon ben. Ah bon, allez, c'est bon.
1: Vous allez vous calmer parce que le premier débat il commence à foirer, ça commence à me plaire.
6: Je souris, Gérard.
1: Il est quand même 2h10 et il commence déjà à poirer. Il reste encore 5 questions.
0: Eh, hey Gérard, je vais t'offrir le CD de Kiki Martin, Undo Stress dans tes fesses, tu vas voir.
1: Ok.
0: Je vais t'offrir le CD de Kiki Martin, Undo.
9: J'ai découpé.
1: Voilà, comme ça, celui-là, tu peux lui dire maman, revoir tout de suite à lui.
0: Au revoir, bon, c'est pas
6: au revoir. Au revoir, GG.
1: Donc, faites-vous un voyage le jour de la Saint-Valentin.
0: Ah, c'est une bonne idée.
1: Et qui? Oui.
0: Azrael.
1: Oui.
0: Bah, écoute, là, tu viens me donner une idée. Bah, ouais, pourquoi pas, tiens.
6: Tu vas l'emmener où?
0: Bah, un truc où on va jamais. Tiens, à Euro Disney, tiens.
6: Center Park.
0: Ou Center Park. Ouais, Center Park, tiens,
6: Center,
0: parfait.
6: Center Park. Hein.
0: Comme ça, il y a des jacuzzi. Moi, j'aime bien baiser dans les jacuzzi.
1: Ouais. D'accord. Cruella.
0: Attends, Gérard, t'as pas baisé dans les jacuzzi?
1: Bon, attends, tu permets qu'on voie un peu les gens, ce qu'ils ont à répondre là-dessus.
0: Ok.
9: Tu peux répondre rapide. Est-ce que t'aimes faire ça avec un jacuzzi?
1: Non.
0: D'ailleurs,
1: je ne pense que c'est. C'est quoi?
9: C'est quoi un jacuzzi, Azrael?
0: Bah, un jacuzzi, c'est.
6: C'est un gros bonhomme, tu sais.
0: Exactement.
6: Et on appelle ça les jacuzzi. Tu sais, c'est un sport hein, au Japon.
0: Non, sérieusement, c'est une espèce de piscine où il y a des bulles et où l'eau est chaude. Mais fais gaffe, Gérard, c'est hyper dangereux de baiser dans une piscine. Et tu sais pourquoi, Gérard?
1: Non. Non, c'est pas non. De jouer avec ton combiné.
9: Avec ton combiné.
1: Merci.
9: Bon, bah, merci.
0: Parce que tu m'écoutes, Gérard?
1: Oui, merci de jouer avec ton téléphone.
0: Gérard,
1: je viens de te dire.
9: Bon, alors, je viens de te dire.
0: Non, mais donc, Gérard, je te disais qu'il faut pas baiser dans un jacuzzi. Pourquoi? Parce que lors de la pénétration, tu sais ce qui se passe?
6: Oh là là.
0: Et ben, voilà, exactement.
9: Bon. Gérard. Moi, ce que
1: non,
9: je te...
1: moi,
9: attends,
1: ah,
9: écoute-moi.
1: Vas-y.
9: Ce que
1: vas-y.
9: Je te propose de faire, si tu poses ta question, on met un disque et on revient après.
1: D'accord.
9: Okay.
1: Faites-vous.
9: Oh,
1: donc, faites-vous un voyage pour la Saint-Valentin et on se retrouve,
9: et on se retrouve juste après. Les numéros de téléphone, quand même.
1: Donc,
9: 0800 3 08 5000.
1: Et 0800 3 08 5000. Et 3615 code Fun Radio.
9: 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Rubrique direct.
1: Super Valentin.
11: Bonsoir.
1: Bonsoir, Poisson Lune.
11: Bonsoir.
1: Azrael.
0: Bonsoir.
1: La Paire.
11: Bonsoir.
1: Cruella.
12: Bonsoir.
1: Oh, je suis
9: c'était juste un message personnel.
1: Voilà, c'est bien, message personnel, on n'en fait pas, oui. Ouais.
0: Alors on est combien en tout?
1: Bah attends, tu permets, j'ai pas fini, Stéphanie.
13: Oui.
1: Bonsoir. Et Patricia.
13: Bonsoir.
1: Viens avec toi, toi. Oh, Patricia.
13: Oui, bonsoir.
1: Ouais, réveille-toi, merci.
11: S'il te plaît.
1: Ouais, s'il te plaît, ça c'est toi qui vas me donner des ordres maintenant?
13: Oh,
0: ouais, jamais on n'oserait faire ça.
1: Non. Donc alors, faites-vous un voyage le jour de la Saint-Valentin. On va demander à Azrael, tiens.
0: Eh ben oui, moi je vais en faire un. Je pense que je vais aller, normalement je devrais aller au Brésil.
13: Au pays des Schtroumpfs.
11: Te faire opérer.
0: Ou, éventuellement.
11: Te faire opérer.
0: Bah oui, pourquoi pas.
11: Bah oui.
0: Me faire opérer de l'anus. Exactement.
11: Ouais, bah c'est pas très drôle, hein.
1: Non mais ça va, j'entends même pas ce que les auditeurs disent, vous parlez entre vous là.
14: Manu,
1: non mais c'est bien Manu, hein.
11: On peut...
1: Bon, la paire.
11: Il y a Christophe qui voulait partir au Brésil.
1: La paire.
11: Oui. Ouais, non, donc moi je pars pas en voyage, pas de thune. Pas de thune.
0: Tu touches la paire?
11: Ouais, je me touche, ouais. Ouais. Ouais, mais si t'en avais, t'irais où?
1: C'est qui là qui parle comme ça?
11: Si j'en avais, j'irais la banlieue proche. Sur Rennes.
15: C'est-à-dire?
11: Sur Rennes.
1: Qui vient de dire ça? Donne ton nom.
11: L'auberge de jeunesse, sur Rennes, cité Carnot.
1: Donne ton nom, toi. Donne ton nom.
11: Arnette.
1: Donne ton nom.
11: C'est ton nom.
0: Mais comment tu veux qu'il te le donne par téléphone?
13: C'est pas évident.
11: Bah Gérard.
13: Putain, mais révèle ton identité.
11: Moi, je voulais quand même répondre. Moi, si je devais partir quelque part pour la Saint-Valentin, déjà, je partirais pas tout seul.
0: Allô, Gérard.
11: C'est bizarre, ça.
1: Gérard, vous permettez, s'il vous plaît?
11: Je vais accompagner. Oh
0: Gérard, viens pour débat.
11: Mon amoureuse.
1: Non, mais.
11: C'est quand même bizarre, tous. Ce que tu dis, hein.
0: Bon, Gérard, puis, tu as tout lâché.
11: Je prendrais peut-être le train ou le bateau ou voir l'avion.
13: Ouais.
11: Et puis, on regrette dans les.
1: Ouais, mais attendez, bateau,
11: j'ai vu un film sur ça. Il coule.
0: Gérard, qu'est-ce que tu fous?
11: D'accord. Ah, vous savez ce que moi j'ai envie.
1: Allô?
11: À la maison, vous voyez.
1: Bon, Manu, s'il te plaît, essaye de me.
9: Allô? Je vous entends pas, j'étais là. Allô? Alors, gère un peu ton débat là, t'es tout seul, Gérard.
1: Oh!
14: Attends, j'ai coupé. Bonsoir à tous.
13: Bonsoir.
16: Bonsoir.
1: Bon.
14: Bonsoir.
1: Oh, ça y est, oui, ou quoi, là?
11: Non, mais c'est le bordel, là.
0: Gérard, fais gaffe, attention.
1: Attends, toi, je t'ai pas demandé quelle heure il était.
13: Souris, Gérard.
14: 2h20.
11: Bon, il doit pas être loin des 3h, 4h.
1: Eh, y'en a un qui s'amuse à passer sur tout le monde, ça va pas commencer.
11: Ouais, c'est pas sur l'une, calme-toi, Gérard.
1: Ah, bah toi aussi. Bon, Patricia, t'arrêtes, s'il te plaît, merci.
13: Comment?
1: Ouais.
11: On va éviter les génériques de fin, ça sert à rien.
1: Patricia, t'arrêtes de jouer avec ton téléphone, s'il te plaît.
13: Ah non, mais je t'assure que c'est pas moi.
11: Et puis tu te réveilles, s'il te plaît, Patricia.
1: Attends, toi, tu t'écrases, s'il te plaît.
11: Calme-toi, Gérard.
13: Ah, je t'assure que c'est pas moi.
11: Je t'aide, hein.
1: Donc,
11: c'est
1: Valentin.
11: Tout, on va plus loin, remercie-moi.
1: Oh
11: bah, Valentin, il disait que si on était...
1: Bon, allez,
11: on pouvait aller bien plus loin que tout seul. C'est ça, l'avantage de la Saint-Valentin. C'est pour ça que c'est une fête. C'est l'amour qui est représenté.
1: D'accord, poisson lune.
11: Bah écoute, moi j'aimerais partir sur l'île de Pâques avec Christelle, avec le Titanic.
1: Mm-hmm.
11: Ouais, mais précise ton nom, Valentin.
1: Non, mais c'est.
11: Poisson lune, le prénom c'est ça.
1: Bon, ouais. Je sens que tout à l'heure, les mecs, vous allez saquer, ça va aller vite, hein.
11: Calme-toi, Gérard. Si on a le droit de savoir le jour de la Saint-Valentin.
1: Azraël.
11: Propose-nous, toi, où tu vas partir avec Sandy.
14: Dans les toilettes, Azraël, il revient là.
13: Sator Park.
14: Bah dis hors antenne qu'il était aux toilettes.
1: C'est non, bah, c'est bon, les mecs, s'ils font des débats et puis qu'ils vont aux toilettes entre deux, c'est pas la peine. Hein.
9: Surtout qu'ils raccrochent parce qu'on le rappelle. Hein.
1: Ouais, bah alors bonne nuit. Hop.
11: Ouais.
1: Donc la paire.
11: Bon, bah, Valentin, il est toujours là.
1: La paire.
11: Oui. Oui, mon chéri.
1: Ouais, bah tu te réveilles, s'il te plaît. Je suis pas ton chéri parce que tout à l'heure, tu as dégagé. Tu m'éteins ta saloperie de radio derrière.
11: Éteins, s'il te plaît, Goldorak.
1: Allez, hop, c'est bon. Philippe,
17: ouais.
1: Tu me vires la paire.
17: Ouais.
11: En fait, je crois que la Saint-Valentin, c'est le jour où on peut rêver d'amour.
13: Bon, on peut répondre.
1: Cruella.
11: Tu comprends, on peut embrasser les autres.
13: Ouais.
1: Cruella.
13: Ouais.
1: Donc pour toi.
13: Moi, je dis, il y a deux trucs, quoi. Premièrement, une croisière à bord du Titanic.
11: Ouais.
13: Et deuxièmement, dans le désert australien avec
1: étoilé. D'accord. Stéphanie.
13: GG.
1: Quoi?
13: Tu ferais une croisière avec moi au bord du Titanic?
1: Non.
13: Bon.
1: Stéphanie.
13: Oui.
11: Ah, Stéphanie.
1: Ah, mais ça y est, Valentin ou Poisson Lune, vous vous calmez?
11: C'est Poisson Lune, j'adore Stéphanie. Je
1: ouais, bah tu te calmes ou sinon tu vas dégager, toi, maintenant.
13: C'est mignon.
11: Calme-toi, Gérard.
0: Mais reste cool, Gérard.
1: Ouais, bah vous vous calmez déjà, vous deux.
11: Gérard, c'est Poisson Lune, j'ai fait 2 ans de karaté, fais gaffe.
13: Souris, Gérard.
1: Tout à l'heure, Poisson Lune, tu as dégagé, tu vas faire du karaté dans ta flotte. Oh là là, 2h30, vous commencez à foutre le bordel à la 10e question, c'est pas bon, hein. Et que le débat, il est pas fini.
11: C'est pas, vrai, c'est pas les auditeurs qui foutent le bordel. Non. Attention, là, tu vas un peu loin dans ce que tu dis.
1: Non, mais c'est vous.
11: Tu t'énerves sans arrêt.
1: Ouais, mais dans ce cas-là, vous vous calmez, vous me laissez.
11: Attends,
1: bon, ça y est, toi, tu te calmes. Donc, Stéphanie.
11: C'est vrai, quoi. Voilà, encore une preuve.
15: Bah moi en fait j'étais bien en voyage, ouais. Bon, pour l'instant je suis seule, donc voyage toute seule, ça me fout les boules, quoi.
1: Attendez, il y a une question minutale avant de passer à Patricia.
4: C'est une petite devinette. C'est quelle est la en athlétisme, quelle est la distance préférée de GG?
1: Vas-y.
4: Le 110 mètres air.
1: Non, l'autre, complètement con.
7: compris.
1: Patricia,
7: oui, attends, oui. Avant, j'aimerais qu'on accueille quand même des nouveaux. Il y a Père Fouras.
11: Oui, salut Père Fouras.
16: Bonsoir à tous.
11: Hey, tu sors de ton fort.
16: Je serai une énigme à la fin.
7: Ça va? Attendez, calmez-vous. Et on retrouve Azrael qui est revenu des toilettes.
0: Et ça fait du bien. Bonsoir tout le monde.
11: Hey, Azrael, je peux te poser une question personnelle?
0: Vas-y.
11: Tu te torches de la main droite ou de la gauche?
15: Oh putain, vous êtes crade.
16: Avec la langue du perforat.
11: Et perforat?
16: Oui.
11: Avec la main droite ou la gauche?
17: Est-ce que t'as une relation sexuelle avec Passepartout?
11: Gérard,
7: oui, on continue. Alors, le débat, s'il vous plaît. Le débat, Gérard, t'as 11e question.
11: Mais allez, avec une autre question. Avec
15: GG?
1: Patricia?
11: Gérard, tu te torches de quelle main?
15: Allô?
17: Ouais, GG? GG, c'est Passepartout, je suis avec le perforat.
0: Ah, par derrière?
17: GG, c'est Passepartout, je suis avec Passe-temps et on se demandait si les nains pouvaient fêter la Saint-Valentin.
7: C'est une bonne question, mais on y reviendra à la fin du débat. Vas-y, Gérard, continue.
1: Patricia, pour toi?
15: Bah non, je peux pas voyager parce que c'est pareil, c'est le manque d'argent.
1: Mmh. Ok.
15: GG?
1: Ouais.
15: Moi, j'ai une question à te poser, s'il te plaît.
1: C'est qui?
15: Voilà.
1: Mmh.
15: Je voulais savoir quel pays t'as visité, toi. À part la France, bien sûr.
1: Non, t'as qu'à écouter quand Max annonce des soirées que je vais avec lui.
15: Voilà. Non, mais dans quel pays?
11: Non, mais dans les pays, Gérard.
15: Il est en Belgique, il est en Allemagne.
11: T'as déjà vu la mer, en gros?
15: GG?
1: Quoi?
15: Dans quel pays?
1: L'Allemagne.
15: En Australie ou je sais pas.
11: T'as déjà vu la mer,
0: mais franchement, t'es sourd ou quoi? Ouais.
1: Je viens de vous dire on l'Allemagne, ok?
11: Tu réponds pas, t'es dans le vent, toi, tu dors.
1: Quoi? Qu'est-ce que t'as, toi? T'es pas content?
11: Ouais, c'est vrai, ça.
15: GG, j'ai...
11: Ouais, je suis pas content.
15: J'ai pas entendu ta réponse.
7: Chacun son tour.
1: Je viens de te dire en Allemagne, ok?
11: Connard.
1: Alors connard, il t'emmerde, dégage.
11: Allez hop.
1: Cherche pas qui c'est.
11: Et donc, réponds ma question, t'as déjà vu la mer?
1: Mais qui est quitté, toi? Bah, tu donnes ton nom, tu dégages tout de suite. Alors Valentin, comme tu m'as traité de connard...
7: Non, c'est pas lui qui t'a traité de connard. Je sais pas, je vais chercher, mais réponds.
0: Allô Gérard?
1: Quoi?
0: Je voulais m'excuser tout à l'heure, j'avais vraiment envie d'aller te
15: mettre. GG? Putain.
16: Gérard, c'est Perforas, on a enfermé
11: le parcours sur un bateau et de voir les vagues frotter contre la coque et ça, mettre des buts à ma meuf.
1: Alors t'es qui toi?
11: Et rien que l'horizon
1: t'es
11: et.
1: T'es qui toi? T'es qui?
11: C'est Valentin qui explique son amour de la Saint-Valentin.
1: Non mais c'est bon, dans ces cas-là, je pose quand même mes questions,
11: ouais,
1: d'accord?
11: C'est bon la Saint-Valentin.
1: Ok. Non, c'est pas bon, parce qu'il y a 15 questions et c'est moi qui commande, d'accord? Et le deuxième, il y en a 15 aussi.
11: Il n'y a pas de problème.
1: Alors, tu représentes la Saint-Valentin pour un mec? Patricia?
11: Eh ben, écoute...
1: attends, toi, tu t'écrases! Tu t'écrases! Vous vous écrasez!
15: Non, non, je vous assure, je suis une fille, hein.
1: Patricia?
11: Elle peut pas répondre.
15: Oui?
1: Alors, pour toi?
15: Bah, que représente l'amour pour un garçon, c'est ça?
1: Que représente la Saint-Valentin pour un mec?
15: Bah, je suppose l'amour, cool. S'il est amoureux.
1: Ouais, d'accord. Stéphanie?
15: Oui. Bah, pour moi, tu vois, c'est les sous-vêtements, et puis c'est ce qui s'ensuit, quoi. C'est pas le romantisme.
1: Alors, Cruella?
15: Ouais.
1: Non mais qui c'est qui s'amuse à mettre de la musique là?
7: C'est qui? Je sais pas, je vais gérer. Continue Gérard.
1: Non mais là moi je continue pas avec de la musique en parlant aux auditeurs.
4: Mais c'est pas grave, elle est toute douce, vas-y continue.
15: Donc je réponds?
1: Oui.
15: Bah je crois que pour les mecs c'est une occasion pour offrir aux nanas des sous sexy.
1: D'accord. Azrael?
0: Bah écoute, moi je pense que c'est l'occasion de faire une bonne touche quoi.
1: Mmh.
0: Voilà.
1: Père Fouras? Oh!
16: Allô, oui.
1: Tu travailles?
16: Oui, oui.
0: Le sablier tourne.
15: Et il est vieux, hein.
1: Bon, allez, tu me le dégages, lui.
16: Tu te fais
1: moi qui pars des questions. Allez, hop, il a pas compris. Non, non, mais c'est bon. Allez, hop. Bonne nuit pour lui.
16: J'ai les mains enflées.
1: Allez, vas-y. Allez, oh.
16: Père Foras.
1: Bon, fais
16: gaffe. Bon, le premier va se faire choper dans un bureau.
1: Terminez-moi, je fais conclusion.
9: Non, je vais venir.
1: Non, pas conclusion, Gérard.
9: Fildar.
1: Eh, ça commence à bien faire, Fildar. Hein.
9: Je l'ai pas gonflé.
1: Ouais, bah, tu le casses. Comme ça, il va se désenfler les mains dans les chiottes, lui. Poisson lune.
17: Trop fort, Gérard. Celle-là, trop fort. 19, Gérard.
1: Poisson lune pour toi.
17: Bah, écoute, moi, non, pour moi, c'est une fête commerciale. Je préfère un bon bain dans l'océan Atlantique.
1: D'accord. Et toi, Valentin, une fois.
17: Il est parti.
1: Oui. Alors, tu te réveilles?
17: Oui.
1: Alors?
17: Ah, mais je comprends maintenant.
13: Putain, t'es lourd, hein?
1: Bon, allez, Valentin, tu me le dégages aussi.
17: Ah, bah voilà, ouais.
13: T'es lourd.
1: Allez, hop.
17: Va te laver les mains.
1: Voilà, donc.
17: T'as bien fait le ménage, Gérard, là, c'est bien.
1: Ouais,
17: tranquille pour toi.
1: Donc, peut-on divorcer le jour de la Saint-Valentin?
17: Aïe.
13: Gégé, t'as pas répondu, toi, à la question précédente?
6: C'est comme question.
17: Là, tu casses l'ambiance quand même.
1: Ah ben peut-être, mais quand vous arrêterez de dire de jouer au con, ben moi aussi.
13: Est-ce qu'on peut mourir
17: attends,
13: pendant que tu y es
17: Ah non, c'est dur. Mais Gérard, c'est Poisson Lune.
1: Mmh.
17: Alors moi, j'ai fait des études de droit, et on n'a pas le droit de divorcer le jour de la Saint-Valentin.
1: Et pourquoi?
17: C'est un décret de 92, 1892.
1: C'est ouais, ça. Mais pourquoi?
17: Bah pourquoi? Parce que justement, ça serait une attaque, si tu veux, au symbole premier du mariage, quoi.
1: Mmh. Okay.
13: Non, je suis pas d'accord.
1: Ah, attends, Stéphanie, s'il te plaît.
17: Ça, c'est seulement si t'es hétérosexuel, attention.
1: Ouais. Bon, ok.
17: Donc, Azrael. Oui.
1: Et pour toi?
17: Bah, écoute, non, je pense quand même que ce serait triste, quoi. C'est dommage, quoi.
1: Mm-hmm. Cruella?
13: Bah, écoute, d'après le code pénal, l'article 212-23, c'est pas possible.
1: Parce que
13: ça provoque un traumatisme crânien.
1: Ah ouais, ça provoque un traumatisme crânien.
13: Et un choc émotionnel.
1: Ah ouais, d'accord.
13: C'est bah, Gérard, c'est la loi, hein, il faut respecter la loi. Hein.
1: Ah ouais.
17: Et Stéphanie, tu peux te faire flasher aussi. Hein.
1: Stéphanie?
6: Oui. Non, moi je suis pas d'accord. Divorce ces jours-là, non, je suis pas d'accord. Ça représente pas grand-chose, mais c'est quand même le jour des amoureux. Et même si t'aimes plus la personne, tu peux pas faire ça, quoi.
17: Qu'est-ce que c'est beau, Stéphanie.
13: Mais d'accord. Tu sais qu'est-ce que t'en penses, toi?
1: Non, mais attends, tu permets, Cruella?
17: Non, mais c'est vrai que t'as pas beaucoup répondu aux questions.
13: Non, parce que tu réponds jamais, GG.
17: Aucune question, t'as donné ton avis aujourd'hui.
13: Tu fais que poser des questions comme ça, une, deux, trois, et allons-y.
1: J'ai répondu, je suis désolé.
13: Non, t'as pas répondu.
1: Je suis désolé, vous avez qu'à vous déboucher les oreilles, c'est comme le cul,
13: non.
1: Ça se lave.
13: Non, Gérard, t'as pas répondu.
1: Mais attends, Cruella, déjà, tu vas pas commencer à mêler ton grain de sel.
17: Parce que
1: toi, Cruella,
13: attendez,
1: toi, tu vas pas commencer, parce que déjà la semaine dernière, tu m'as cassé les burnes comme ça tout le long des débats. Alors, tu vas pas recommencer cette semaine. Je te le dis tout de suite. Je suis une brêle, tu dégages.
9: Non, je suis une nouvelle, elle a dit.
1: Ouais, c'est une nouvelle. Comme par hasard, hein, c'est une nouvelle aussi.
13: C'est une nouvelle,
1: ouais, c'est ça.
13: Je viens d'appeler.
9: Bon, c'est pas grave, Gérard répond à la question alors.
1: Non, mais, oui.
17: Enfin, ouais, vas-y, enchaîne.
1: Donc, Patricia, pour toi. Patricia!
13: Je t'emmerde! Non, on peut
1: attends,
13: pas.
1: Attends, tu m'emmerdes!
17: Alors là,
1: Cruella, tu dégages, moi
13: mais
1: je t'encule!
9: Non, Gérard, c'est Patricia qui a dit ça!
17: C'est le tribunal là!
13: Non, c'est pas moi qui dis ça! Attends, GG, là, il faut que tu m'expliques, à chaque fois que je dis un truc, t'arrêtes pas de me faire chier quoi!
1: Ouais,
13: t'arrêtes
1: bah
13: pas de m'envoyer!
17: Toi, Gérard!
13: C'est pas moi qui a parlé là!
1: Non, c'est qui alors, tu viens de dire qu'on m'emmerde? C'est
17: une
13: voix d'une voilà, quelqu'un t'a dit je t'emmerde!
1: Alors attendez! Ok! On va remettre la DAT.
17: Voilà, repasse la DAT, Gérard.
1: On met la DAT, on va le savoir.
9: Bah, attends, on calme.
13: Alors remettons-la, vas-y.
17: Olivier, ouais. Merde.
1: Non, mais là, vous allez tous en antenne, on va le savoir.
9: Moi, je suis sûr, c'est pas elle. Hein.
13: Vas-y, GG, parce qu'à chaque fois que quelqu'un dit un gros mot, tu dis toujours Cruella ou Cruella.
1: Tu viens de dire qu'on m'emmerde.
17: Repasse.
9: T'en es où, alors?
18: Attends.
9: C'est pas elle, hein, Gérard,
1: non,
9: c'est
1: attends,
9: sûr.
13: Non, mais vas-y, vas-y.
18: Oh là là, la merde.
9: Bon, tu le trouves ou pas?
18: Ah, mais attends, t'as une matos, toi?
9: Bah ouais, mais bon, hein.
17: Ta merde, la dette.
1: Toi, tu vas pas commencer, parce que déjà la semaine dernière, tu m'as cassé les burnes comme ça tout le long des débats. Alors, tu vas pas recommencer cette semaine.
13: Tu
1: je te le dis tout de suite. Alors, si je suis une brêle, tu dégages.
9: Non, je suis une nouvelle, elle a dit.
1: Ouais, c'est une nouvelle. Comme par hasard, hein? C'est une nouvelle aussi.
13: C'est une nouvelle,
1: ouais, c'est
13: je
1: ça.
13: Viens d'appeler.
9: Bon, c'est pas grave. Gérard répond à la question alors.
1: Non, mais oui.
17: Enfin, ouais, vas-y, enchaîne.
1: Donc, Patricia, pour toi. Patricia.
13: Je t'emmerde. Non, on peut
9: pas. Tu m'emmerdes, c'est pas elle. C'est pas elle. Alors,
14: elle te répond en même temps.
9: Alors Gérard.
4: Alors tu vois.
13: Non,
1: bah attends, si
4: non, non, si, si, je pense que tu peux, Gérard, là.
8: Gérard.
4: Et là, t'as eu la preuve.
13: Parce que en fait, moi, je participe au débat, c'est parce que je t'aime bien, tu vois.
1: Ouais, ben.
13: C'est parce que j'ai envie de participer au débat. Bah, alors, si tu me fais chier, tu me casses les couilles, et ben moi, je m'en vais. Tu comprends maintenant?
1: Ouais. Bah, dans ce cas-là, si t'es pas contente, tu t'en vas.
4: Bah, voilà, une auditrice en moins. Bravo, voilà. Bravo, Gérard. Bravo.
13: Non, non, non, c'est pas ami. Bah, maintenant, je pleure toute la nuit, GG.
8: Arrête, calme-toi.
1: N'importe quoi.
8: Gérard, c'est toi.
4: Zéro, zéro, zéro, zéro.
13: GG, maintenant, t'as pire fait le truc. Gérard, excuse-toi.
9: Voilà, elle pleure maintenant. Bah, je vais la prendre en antenne.
1: N'importe quoi.
4: Bravo, non mais ouais.
8: C'est la veille de la Saint-Valentin.
4: C'est malin, tu fais pleurer une meuf.
1: Gérard, je m'en fous.
8: Non, Gérard, excuse-toi, Gérard.
4: Non, c'est nul.
1: Donc, Patricia.
8: Non, excuse-toi, Gérard.
4: Non, excuse-toi.
8: Non, on peut pas continuer si tu t'excuses.
1: Non, sérieux, vous voulez pas continuer? Bah, dans ce cas-là, je rentre chez moi.
8: Mais
4: Gérard.
1: Mais non, vous me faites chier.
8: Gérard,
1: tout à l'heure, je vous ai prévenu. Allez hop, terminé.
8: Mais Gérard, t'as fait pleurer.
1: Je rentre chez moi, c'est tout, mon petit.
8: Non, mais non, Gérard, cool, calme-toi.
4: Il veut pas s'excuser.
18: Ouais, ouais.
1: D'accord.
18: Non, mais attends, tu vas pas partir toutes les 5 minutes, oh.
1: Mais là, ça commence à bien faire.
8: Mais t'as fait pleurer une fille, c'est là, Gérard. Hein.
4: Tu l'as fait pleurer,
1: là,
4: Gérard.
1: J'en ai rien à foutre.
8: Mais arrête, sois pas comme ça.
1: J'en ai rien à foutre.
13: Ouh, Gérard, t'es nul.
8: T'étais pas comme ça, il y a pas si longtemps que ça.
18: Changé,
8: ça, c'est depuis que t'es maqué. C'est depuis que t'es maqué, ça.
4: Il a changé, ça nous a pas fait plaisir.
1: Donc, Stéphanie.
13: Oui.
1: Donc, pour toi.
13: Pour moi, attends, c'était quoi? Parce que là, je suis émue, tu l'as fait pleurer, je suis émue.
1: Peut-on divorcer le jour de la Saint-Valentin?
13: Non, je t'ai dit que non, ça me faisait mal au cœur. Même si t'aimes plus le mec ou la fille, c'est trop dégueulasse, quoi. Mmh.
1: D'accord. Et pour toi, Patricia?
8: Tu m'as déçu, Gérard.
13: Non, on peut pas divorcer. ouais, on peut pas divorcer le jour de la Saint-Valentin. Mmh. Mais par contre, on peut divorcer le jour de Noël.
1: Non, bah, c'est pareil.
8: Mais attendez,
1: il y a une question Minitel.
4: Ouais, on nous demande quand est-ce que tu pars, que tu feras un débat nylon.
1: Un débat sur le nylon.
4: Ouais, un débat nylon, ouais.
1: Voilà, c'est qui pose ça comme question?
4: C'est Schmouldu.
1: Schmouldu, ben dans ce cas-là
4: Non, c'est peut-être une bonne idée, faut étudier.
1: Ouais, mais dans ce cas-là qui te donne l'éducation, tu les marques.
8: Okay. Ouais, mais tu fais plus ton taf après. Tu fais plus ton taf.
1: Non, mais après c'est moi qui reprend les questions. Ah, si okay. Ça me plaise pas, je les change.
8: D'accord.
1: Donc moi je peux vous
13: Débat résille.
1: Hein?
13: Un débat résille.
8: Ouais, mais on s'éloigne.
1: Non, mais
8: Gérard, reprends.
1: Donc moi je peux vous dire une chose, que c'est vrai que pour le jour de la Saint-Valentin, si on divorce, c'est un peu ça fait mal au cœur à la personne.
8: Bah ouais,
1: ça,
8: c'est interdit, sûr. Surtout.
1: Bon, donc je vais quand même donc je représente, je vais quand même, parce que tout le monde dit ouais, je réponds pas aux questions. Donc là je viens de vous répondre.
8: Bah ouais.
1: Donc ça
8: mais
1: serait
8: petit bonhomme, c'est pas assez bien répondu, hein.
1: Ouais, mais attends, quoi? Mais si, mais
8: non, mais t'as pas, je trouve que t'as pas trop expliqué, quoi.
13: Explique
1: mais,
13: un peu.
1: Mais attends, est-ce que tu peux divorcer le jour d'un Saint-Valentin? Non, tu peux pas, parce que si tu te maries, tu vas pas divorcer.
8: Ouais, ah non. Ouais, c'est vrai, remarque.
1: T'es d'accord avec moi?
8: Ouais, tout à fait. C'est pour lutte, ça marche, ouais.
19: Tu peux me rappeler ta moyenne de mathématiques, Gérard?
1: Moyenne de mathématiques,
8: Merci, en quatrième.
1: Merci, qui c'est qui joue avec le téléphone?
19: C'est un gamin, ça, encore, c'est pas possible.
1: Ouais. Donc, que représente un Saint-Valentin pour un mec? Bon, bah, s'il est tout seul, c'est vrai qu'il se retrouvera tout seul dans un coin et ça sera malheureux pour lui.
19: Et d'ailleurs, t'en as pas parlé, ça, des mecs qui se retrouvent tout seuls le jour de la Saint-Valentin.
1: Bah, mais que représente la Saint-Valentin pour un mec qui est tout seul?
19: Bah, c'est quelque chose de terrible. Mm-hmm. C'est quelque chose de terrible. Et tu sais qu'il y a des suicides, hein?
1: Ouais, d'accord. Ok. Non, mais je continue de faire mon tour. Ouais,
20: excuse-moi, on accueille de nouveau parce que tu les as virés. Donc il y a Gérard. Il y en a, il s'appelle Gérard. Et Passepartout.
21: Bonsoir.
1: Salut.
21: Salut tout le monde. Salut la compagnie.
19: Salut.
13: Bonsoir.
1: Donc je continue mon tour de table sur les 12 premières questions.
19: Attends,
1: oui.
19: Gérard, une question à Avrel.
1: C'est qui?
19: Avrel.
1: Mmh.
19: Comment on va reconnaître, enfin toi, l'autre Gérard, l'auditeur?
13: Ben, c'est trop dur.
1: Bah non, parce que là, de toute manière, tu peux savoir, tu reconnais ma voix maintenant.
19: Pas pareil. Ah oui, on reconnaît.
1: Et on va demander donc.
19: Moi, t'as insulté.
1: On va demander au Gérard qui vient d'arriver.
19: Allô Gérard,
21: ouais.
1: Allô le Gérard là, qui vient d'arriver.
21: Ouais, je t'écoute, ouais, je te dis ouais.
1: Bon bah alors, tu te.
21: Bon,
1: Non, non, mais non, et là, il y en a qui vont, ils vont plus. Je crois que tout le monde va confondre entre moi et puis lui.
19: Ouais, ça va pas aller. Hein.
20: Non, on va l'appeler, on va l'appeler alors.
2: Qu'est-ce que tu voulais me demander? J'ai pas saisi là.
1: Non, là, je pense que on va pas pouvoir continuer comme ça avec toi. Hein.
15: Gérard.
1: Quoi?
15: Non, pas que ça.
1: Ah ouais, voilà, donc.
15: Gérard dira à toi que représente Saint-Valentin pour toi. Un mec.
19: Juste, Gérard, je peux te poser une question?
1: Oui.
19: Non, non, le.
2: Bah,
19: est-ce que, comment elle s'appelle ta copine?
2: J'aime bien.
19: Comment elle s'appelle ta copine? Gérard? Ouais, ta copine, comment elle s'appelle?
2: Je peux pas dire à l'antenne.
15: Ah, ah bon. D'accord.
1: Non, bon, allez, celui-là, c'est pas la peine.
2: Bah, c'est
15: non, mais
2: alors.
15: Tu dis qu'il a raison, hein.
1: Non, mais non, mais on lui pose une question.
2: Mais quand tu la verras, tu comprendras.
15: Bon, bah, on dit qu'elle s'appelle Antoinette, hein.
2: Ouais, ou Footix.
15: Voilà,
19: vous foutez.
1: Bon, donc je continue de répondre quand même sur les 12 premières questions. Donc faites-vous un voyage pour le jour de la Saint-Valentin. Moi, pour l'instant, jusqu'à maintenant, j'ai pas encore eu l'occasion de voyager le jour de la Saint-Valentin.
15: Même quand t'étais à l'armée.
1: C'est-à-dire.
2: Avec ton sergent.
1: C'est-à-dire, c'est ce que ça veut dire. Oui, donc à part aller. Bon, c'est
2: ouais,
1: bon que.
2: Si tu pouvais partir, tu partirais où?
1: C'est qui pose cette question? Non mais vous allez être gentil, vous allez donner vos noms quand...
20: C'est Gérard.
1: Donc vas-y alors, tu disais...
2: Bon bah...
1: Bon ok. Bon, avez-vous déjà reçu des CD pour la Saint-Valentin? Moi jusqu'à maintenant j'en ai pas encore, à part une montre là, qu'on vient de m'offrir tout à l'heure, que, en direct ouais, vous l'avez bien vu.
15: C'est pas ta
1: Attendez...
15: copine.
1: Hein?
15: C'est pas ta copine.
2: On peut la revoir encore une fois?
1: De quoi?
15: La montre.
1: Bah non...
2: La montre.
1: Vous l'avez déjà vu.
19: Je peux la décrire un peu comment elle est.
1: Bon, bah, on verra ça tout à l'heure.
2: Okay. Donc, je la vois pas bien là.
1: Bon, les CD, donc je vous l'ai dit. Attendez-vous un bébé le jour de la Saint-Valentin. Donc moi, je voudrais bien en avoir un si ça se fait. Donc ça.
19: Attends, mais de qui? Attends, là tu lances un appel, Gérard.
1: Non,
19: appel,
1: non, non.
2: Tu veux un bébé de qui?
1: Ben, un bébé de.
19: De Poisson Lune.
1: Non, de ma copine, c'est tout.
19: Donc on peut dire. Attends, Gérard.
2: La grosse, Sandy.
19: Donc Sandy,
1: attendez.
19: Un bébé de Tony et Arnett. Donc alors, Sandy, à bel entendeur, salut alors.
1: Attends, qui c'est qui vient de dire ça?
19: Bah, c'est Pourquoi Adrèle. Coucher avec Sandy.
1: Non mais attends, bah, je couche avec elle, oui, et si je veux un bébé avec elle, j'aurai un bébé d'accord.
19: Attends, Gérard, là c'est grave, tu viens quand même de lui lancer un message, que Gérard, tu veux faire un bébé dans deux jours, quoi.
15: Tu mets pas de capote.
19: Gérard,
15: tu mets pas de capote.
19: Tu feras un bébé avec Tony et Arnett.
1: Non.
2: Mais est-ce que tu mets ton doigt avant ou pas?
19: Que tu mets la tête avant ou pas?
1: Non mais ça vous regarde pas.
19: Ouais,
1: donc avez-vous connu l'amour?
2: Est-ce qu'elle prend des douches?
20: Non, on continue le débat.
1: Donc je continue de répondre sur
19: Gérard, une question, Gérard.
15: Oui.
1: Je voudrais bien répondre sur les questions, s'il vous plaît,
19: Gérard,
1: merci.
19: C'est partout. Laissez parler Gérard là.
1: Je voudrais bien continuer de répondre avant.
20: Vas-y Gérard, vas-y.
1: Donc avez-vous connu l'amour le jour de la Saint-Valentin? Je peux vous dire que ça va être la première année que je connais l'amour. Donc là, bon, faites-vous l'amour le jour de la Saint-Valentin, ça, c'est un truc qui pourrait se réaliser.
20: Ça va être ça son cadeau? C'est moi, Gérard. Ça va être ça son cadeau de la Saint-Valentin, tu vas coucher avec?
1: Bah elle sait. Elle sait. Donc...
19: T'as pas un meilleur cadeau?
1: Donc, allez-vous...
19: C'est quand même une coche.
1: Merci, vous me laissez finir.
19: Oh.
1: Donc, allez-vous vous marier le jour de la Saint-Valentin? Pour l'instant, on n'en a pas discuté. Je pense qu'on en a aussi, on en a discuté. Et comme Max en a parlé, donc c'est prévu pour le mois de juin.
20: Là, je suis en train de discuter avec la fille que t'es en train de faire chialer depuis tout à l'heure. Donc,
1: bravo,
20: Non, c'est pas grave. Je crois qu'on va être obligé de mettre un peu les points sur les Gérard, parce que c'était devenu depuis un mois très exécrable depuis que t'es maqué. Et ça va
3: Réunion, plus. Je pense.
20: Je pense que tous les gens en ont un peu marre, vraiment, parce que t'es devenu très méchant, quoi.
1: Ben, c'est bizarre, mais dans ces cas-là, on n'avait qu'à pas m'insulter comme on m'a insulté, c'est tout. Moi, je suis pas un chien.
19: Avec les auditeurs.
1: Donc, allez-vous vous marier le jour de la Saint-Valentin? Donc, je pense qu'on en a discuté, là. Donc, je viens de le dire qu'on allait sûrement se marier pour le mois de juin. Donc, ça, c'est une question qu'on confirmera. Mais ça, je vous le dirai pas en direct. Ça regardera pas les auditeurs. Donc, pour la Saint-Valentin, invitez-vous votre copine au restaurant. Bon, ben, pour l'instant, moi, je peux vous dire qu'on en a discuté, mais...
19: On est bien en peine.
1: Vu les moyens, on peut pas. Qu'offrez-vous à la Saint-Valentin à votre copine ou concubine? Merci pour celle qui joue ou celui qui joue au téléphone. Merci.
15: Ah, parce qu'on y était.
1: Voilà. Merci. Donc, avez-vous.
19: Qu'offrez-vous
1: à la Saint-Valentin à votre.
19: C'est quand, au mois de juin?
2: Saint-Valentin.
1: Bon, celui qui fait la double voix, tu vas te calmer ou tu vas dégager?
19: Ouais, Gérard, j'ai une question.
1: Ouais, mais minute.
19: Attends, Gérard, c'est passe-partout. Je suis à Fort Boyard, je suis enfermé dans une cellule avec Sandy, c'est l'épreuve de fort.
1: Fort Boyard, tu retournes chez toi.
19: L'épreuve de fort.
20: On arrête de virer les gens toutes les 5 secondes, maintenant c'est terminé, les gens ils restent à l'antenne jusqu'à la fin.
1: Non mais dans ces cas-là, ils ont pas besoin de balancer des noms pourris. Ok, alors tu t'écrases.
19: C'est l'épreuve de recherche, je suis dans le grand secours.
1: Ouais, bah tu es. Ok,
19: bah
1: ben continue. Tu restes poli, s'il te plaît, merci.
20: Excusez-moi, j'ai une devinette.
21: Est-ce que Sandy a déjà choisi sa robe?
20: J'ai une devinette sur le Minitel de la part de Myst.
21: Hey.
20: Qui vous demande qu'est-ce que ça fait? Non. Ouais, si, qu'est-ce que ça fait un GG qui met le feu à sa petite amie? Réponse: un incendie.
1: Non, ça je le savais, mais.
21: Ah, donc, pas mal.
1: Qu'offrez-vous à la Saint-Valentin à votre copine ou concubine? Bon ben, je l'ai déjà dit ce qu'elle avait eu. Elle a eu un truc avec des. Comme les Indiens, là, une espèce
21: avec
1: de.
21: Avec deux bouts blancs, tu t'es voilà. Bien foutu de sa gueule, hein. Et un
1: ouais, c'est
21: bleu.
1: Ça, je me suis bien foutu de sa gueule, toi, abruti.
21: Non, c'est pas sans lune, mais tu t'es bien foutu de sa gueule quand même.
1: À qui?
15: 50 balles.
1: Oui, à 50 balles, c'est ça, t'as raison.
19: Bah, écoute, allez, Gérard, avec de toute façon, la valeur, ça n'a aucune importance.
1: De toute manière, c'est pas l'argent, l'argent qui compte, non, c'est le geste. Donc, que représente la Saint-Valentin pour vous? Pour moi, le plus gros cadeau qu'on peut faire à quelqu'un, c'est une preuve d'amour, c'est tout.
21: Oh,
1: voilà.
21: Super, Gérard.
19: Et sinon,
21: ouais, mais c'est quand même une fête avant tout.
1: Oui, c'est une fête, mais.
21: C'est une preuve d'amour.
1: Oui.
19: On en vient au fait, est-ce que tu vas la sodomiser pour la Saint-Valentin ou pas, quand même?
1: Ça vous regarde pas.
19: Ok.
1: Donc, alors, 13e question. Croyez-vous au cadeau le jour de la Saint-Valentin?
20: Conclusion. C'est la dernière question. Non, fais la dernière question carrément, directement. Passe à la dernière question parce que là on a la bourre.
1: Pensez-vous
19: que la Saint-Valentin c'est mieux que la Saint-Jean?
20: Voilà.
1: Donc
20: voilà.
1: Alors, celui-là!
19: Bah quoi?
1: Celui-là! Il a pas besoin de passer dans les débats, c'est moi qui commande!
19: Voyons! Gérard, attention!
1: D'accord!
19: Putain.
1: Alors toi, t'as donné la paye à quelqu'un! Si!
19: Elle est sur le net, elle est sur Internet!
1: Mais oui, c'est ça!
21: C'est pas bien
1: mais
21: malin.
1: Voyons! Ça y est, maintenant les questions sont sur Internet! Non mais attends, Pildar, tu te crois
19: et
1: où, là?
19: Je peux dire la 13 et la 14 qu'on n'a pas fait, c'est croyez-vous au cadeau le jour de la Saint-Valentin pour votre anniversaire et que pensez-vous du vendredi 1er avant la Saint-Valentin numéro 14? C'est
20: juste bah, sur Internet, ça.
1: Allez, merci,
19: bien
1: Pildar. Eh bah, ben, il est temps que tu te casses.
19: Avec les photos, on résiste avec une queue de 1 mètre. Ouais, mais c'est truqué, ça.
1: Non, mais moi, et le deuxième... Alors, dans ce cas-là, tu prends tous les auditeurs, tu fais faire le deuxième débat.
19: Gégé, c'est pas de partout, je peux te mettre un sablier dans le cul. Gérard!
1: Allez, conclusion!
19: Ok.
1: Allez, c'est terminé, je ne fais même pas la dernière.
19: Arrête,
1: conclusion!
19: Gérard,
1: Poisson
19: Gérard,
1: Lune!
19: Calme-toi.
1: Poisson Lune, pour toi, qu'est-ce que tu as pensé du débat?
21: Je sais pas, j'ai pas trop compris, hein.
1: T'as pas trop compris,
21: mais c'était plutôt cool quand même, hein.
1: C'est pas mal, ok.
21: Et je t'aime.
1: D'accord, mais moi je t'aime pas. Voilà, passe-partout!
21: Ouais, bah ton débat c'est de la merde comme d'habitude.
1: Ouais, d'accord, tenez, c'est bien.
21: Tu sais ce qu'il faut que tu fasses?
1: Ouais, bah dans ce cas-là, si c'est de la merde, pourquoi que t'as appelé?
21: Bah parce que j'ai rien d'autre à foutre.
1: Bah voilà, donc...
21: Non mais pour avoir la 7ème clé, c'est ce qu'il faut faire.
1: Voilà, bah tu rentres chez toi. Voilà, bah bonne nuit. Azrael.
19: Bah écoute, tu sais que moi je suis un de tes fans, mais je regrette quand même, là aujourd'hui tu as fait pleurer une fille, et ça c'est triste. Là,
1: bah, franchement,
19: je comprends pas que ce qui t'est arrivé, quoi. Ça c'était jamais arrivé avant à l'antenne, et là je sais pas, t'as craqué là. Qu'est-ce qui s'est passé?
1: Voilà, donc Stéphanie.
15: Oui, bah moi je suis choquée, je suis outrée. Tu as été méchant avec une femme et j'aurais jamais cru ça de toi.
19: Ça, il y a deux mois, jamais tu l'aurais fait. Avoue-le au moins.
15: Fait, y a deux mois.
21: C'est scandaleux, Gérard.
19: Avoue-le, GG.
21: Non, mais il est clair d'une chose, faut remettre les points sur les i.
15: Et les barres sur les t.
21: Parce que Gérard a été.
1: Bon, ça y est, c'est terminé, merci.
19: Attends, Gérard, toi, tu l'as
21: fait. Il a représenté le mal parfait.
15: Exactement, dès le début.
21: Le stupide.
19: Parce que Gérard, tu lances des ultimatums, mais on s'en branle des ultimatums, quoi.
1: Eh ben, vous en branlez des ultimatums, eh ben, y'a pas de deuxième débat. Il est 3h, moi j'arrête.
19: Mais chasse-toi,
1: ouais, vous me faites chier. Vous me faites chier.
20: Au revoir,
19: Gérard. Mais tu fais pleurer des filles maintenant.
1: Bah ouais, mais moi dans ce cas-là, y'a des abrutis qui font passer des débats sur internet.
19: Ah bah,
1: alors qu'on avait bien dit mardi, pas de questions comme ça. Alors ça sert à quoi? À rien.
21: Moi, je te moque de nous.
1: Donc Patricia,
20: mais là c'est pissé comme dans un violon, Fildar.
3: Non mais je sais.
20: Parce que tout ça parce qu'il s'en va sur énergie. Ouais. Alors monsieur, il met les débats.
1: Eh ben comme ça, il y a pas de deuxième débat.
20: Non mais comme ça, il se fait virer. Mais c'est pour ça qu'il se fait virer.
1: C'est pour ça. Donc c'est dommage.
19: Gérard, s'il y a pas de deuxième débat, tu m'expliques comment tu vas gagner ta thune?
20: Fais-le quand même.
1: Non.
20: Fais-le quand même, Gérard, le débat.
1: Je le veux plus au standard.
20: Non,
1: ni à l'arrière, non plus.
20: Il passe à l'arrière comme ça.
1: Non, il va s'amuser encore.
20: Non.
1: Patricia, pour toi. Allô.
19: Parce qu'en fait, Gérard, tu dis tout le temps que tu vas arrêter, mais tu peux pas.
20: Elle est partie, Patricia.
19: Tu gagnes plus de thunes.
1: Bon, bah moi je peux vous dire une chose, que vous avez été un peu con.
21: Oh non, non, non.
1: Gérard, il y a des...
21: Non, attends.
20: C'est pas ça la conclusion du débat, Gérard.
3: Aussi, t'as été un peu con, Gérard. T'as fait pleurer une fille quand même, je trouve ça un peu dégueulasse. Bah c'est dégueulasse.
20: Moi je suis outré, Gérard. Moi aussi un peu. Les gens sont très choqués en tout cas. Il y a du shocking, réflexe du côté du standard.
1: Qui c'est qui parle comme ça?
20: T'es toujours en train de gueuler, t'es jamais sourire.
5: C'est Gérard,
20: sourire
5: tout le monde.
20: C'est sourire, Gérard.
22: Gérard, t'es pas agréable à écouter.
21: Mais tu te rends compte de ce que tu fais?
1: Non mais attendez, dans ce cas-là,
20: si... Et tous les auditeurs qui passent à l'antenne, ils sont blessés.
1: Mais dans ce cas-là, moi, quand
20: j'allais tous, j'allais tous.
21: C'est pire que ça, ça nous a atteint dans notre petit cœur, tu vois.
1: Quand tu parles, moi, je couche pas avec des mecs, d'accord?
21: Non, mais ok, là, ça a rien à voir, Gérard.
1: Non, ça a rien à voir, mais ça a rien à voir.
21: On n'est pas dans les chiottes de la loco, là.
1: Voilà tout de suite les chiottes de la loco. Voyez comment vous parlez.
21: Infâble. Non, mais tu dis qu'on drague, mais c'est pas vrai, on ne drague pas, Gérard.
1: Non, alors pourquoi vous arrêtez pas de parler des chiottes de la loco?
21: Oh ouais,
1: vous
21: êtes tous les bons dans la soirée. Mais c'est la vérité, c'est tout.
1: Tous les jeudis, c'est pareil.
21: C'est du parano, mon GG. Tu vis avec, maintenant, tu fais comme ça. C'est parano, mon GG.
1: Allez, c'est bon. Moi, la conclusion du premier, c'est...
21: C'est du mytho. Ah vraiment, Gérard, pas fameux ce soir.
20: Tu cries. On coupe un peu le son, tu cries trop, le mec il en peut plus, le patron il a dit c'est bon, il gueule trop, il faut l'enlever le mec.
1: C'est dommage.
21: Il va reprendre ta montre,
20: Oh là là, Fildar.
1: Toi tu commences à m'énerver, Fildar, sérieusement hein.
21: Il s'en va.
1: Toi de toute manière tu fais pas le deuxième débat, tu dégages. Je veux pas te voir ici.
20: Viens, rue Boileau.
1: C'est dommage.
21: Ta montre, Gérard.
20: T'as de toi ce qui part à énergie, Fildar.
3: Grosse tête, Fildar.
20: Il a plus la grosse tête, le Fildar.
1: Bon, vous me laissez faire la conclusion ou pas?
21: Non. Allez, c'est ta dernière chance.
1: Non, bah c'est ma dernière chance.
21: T'es rassuré, hein.
1: Donc, c'est dommage parce que les 10 premières questions se sont bien passées. Il y a
20: les 40 suivantes.
21: Ouais, si on veut.
1: Bon, si de toute manière, t'as pas participé tout le long, donc toi, tu peux pas le savoir. C'est dommage parce que...
21: Ouais, j'ai écouté. Hein.
1: Ouais, bah si t'as écouté, c'est bien. Moi, ça me fait une belle jambe.
21: De toute façon, Gérard, ça a bien allé. Je t'explique.
1: De quoi?
21: Ça s'est bien passé jusqu'à ce que t'aies fait pleurer la fille.
1: Ouais, mais moi, ça s'est bien passé. J'avais dit que je voulais que les deux débats se passent dans le truc le plus complet. Il y a eu cette histoire. Maintenant, il y en a qui sont poissés par Poisson Lune, Passepartout, Azrael...
21: Poisson Lune.
1: Hein?
21: Eh, j'ai perdu deux nageoires à cause de toi, alors.
1: Ouais, bah moi, tu sais ce que j'ai perdu?
21: On pourrait peut-être quand même remercier.
1: Moi, je recherche des espèces.
21: Au-dessus de tout le monde.
1: Oh, tu t'écrases un peu, toi, s'il te plaît. Moi, j'ai perdu mes deux boules pour jouer à la pétanque. Si tu m'emmerdes, moi, je te chie au bec.
20: C'est pas drôle.
1: C'est nul. Alors maintenant, je vous préviens si vous voulez le
21: temps. J'avais dit que je vois ta radiographie. Je savais pas que t'étais abonné à TéléZ.
1: Et t'es pas abonné à...
22: Oui, allez, vas-y.
1: Excel.
20: Non, c'est nul,
1: non, c'est nul, Gérard,
20: nul,
1: là.
20: C'est nul.
21: Même tes blagues sont nulles.
1: Et ben alors, si vous êtes pas content, vous avez qu'à venir...
21: T'es mauvais, Gérard. Oh, on rigole.
20: Voilà, le deuxième débat.
1: Donc, ça sera sur le parpaing.
20: Bon.
21: Ouais.
1: Et en espérant qu'il se passe...
20: On met disque.
1: Sur le parfum.
21: Pourquoi tu dis plus les titres des disques?
1: Parce que les trois quarts des disques...
20: J'espère qu'il n'y a pas des gens, on veut aucun auditeur, Fildar, qui a...
3: Mais c'est plus moi qui va
20: gagner. Qui a gagné sur Internet, qui a les questions sur l'Internet.
1: Ça sert à rien de jouer comme ça. Hein.
21: Mais alors pourquoi tu dis plus les titres des disques?
1: Parce que on me les marque plus, c'est tout.
3: Non mais là ça va être acte avec Else Bells.
21: Quelle heure il est?
1: Il est 3h.
21: Pourquoi tu passes plus Jump? Tu fais quoi, Gérard?
1: Ça te regarde pas.

0: Non, non, mais moi j'ai été voir des matchs sur des terrains. Ouais. Fais-moi confiance qu'un but comme ça, hein, le penalty, il est valable, le ballon rentre.
1: Il n'est pas valable.
0: Si, le ballon il franchit la ligne médiate. Le ballon est franchi.
2: Mais si,
0: la ligne le ballon, il est bon.
2: Attends,
0: ouais, mais attends.
2: Le ballon a raison. Il dépasse à immédiat.
0: L'arbitre après, il a revu l'appareil. Donc la cassette vidéo.
1: Bah attends, moi aussi. Hein.
2: Ouais. Attends, Gérard. T'es en train de nous dire que la cassette serait déjà en vente dans le commerce?
0: Non, mais l'arbitre.
2: C'est l'arbitre, il va regarder, il va acheter dans le commerce.
0: Non, mais attends, Max. Mais je vais te dire une chose. Pour en finir avec la Coupe de la Ligue Lens Marseille, vu que le penalty a été refusé,
1: ouais.
0: Fais-moi confiance que l'arbitre a bien regardé la cassette vidéo et après l'arbitre a dit oui, le but était valable. Donc le ballon est bien rentré. Parce que même avec Sandy, qui n'aime pas le foot, elle m'a dit le ballon est bien rentré.
2: Mais toi, tu dis non. Non, Gérard, toi, t'es en train de mentir, c'est que tu réponds à la place de Sandy qui systématiquement.
0: Oh, mais elle.
2: Non, mais attends.
0: Elle a pas, Gérard.
2: Gérard, déjà, tu te tais un petit peu quand on parle, parce qu'il n'y a que toi qui prends la parole et on n'arrive pas à en placer une. Que tu dises qu'elle n'y connaît rien, c'est un fait, mais à chaque fois, tu parles pour elle et tu dis toujours elle a dit que, et systématiquement, elle répond non, j'ai pas dit ça. Est-ce que tu as dit ça, Sandy? Est-ce que tu... Parce que là, toi, Gérard, tu fais les questions et les réponses.
3: Non, moi, j'ai simplement dit que j'aimais le foot, mais je suis plus pour le PSG, c'est tout. Je suis pas pour Marseille.
2: Voilà, mais elle a pas dit que le ballon était rentré.
3: Je sais pas, j'ai pas tellement fixé le ballon.
2: Alors,
3: mais
2: tu vois, toi, tu dis qu'elle l'aurait vu, qu'elle était d'accord avec toi. C'est toi qui es un menteur, Gérard. Donc, comment veux-tu croire
0: attends,
2: un menteur?
0: Attends, t'as pas suivi le ballon alors que t'étais dans la salle à manger et que t'as bien regardé.
3: C'est le ballon que j'ai pas suivi. C'est pas rien du tout. C'est pas les.
0: Ouais, dis plutôt que tu regardais ton sous le soleil.
3: C'est bien ça.
0: Oh ouais,
2: ça c'est ouais, c'est bien sous le soleil. Alors, bien sûr, c'est bien sous le soleil.
4: Marque des buts aussi. Hein.
2: Bon, alors on va se faire un petit coup de ça se dispute.

0: problématique pour moi. Et donc j'ai une, je pense avoir une sensibilité télépathique qui a été exploitée lors d'une analyse thérapeutique. J'ai déposé une plainte au conseil de l'ordre.
1: Mais je tiens quand même à le dire.
0: Je l'ai déjà raconté, c'était pour situer brièvement à nouveau la situation pour ceux qui n'ont pas entendu ce que j'ai dit la semaine dernière. Donc j'ai reçu des menaces, etc., m'incitant à accepter la protection d'un médium qui connaîtrait, qui aurait plus de connaissances que moi dans ce domaine. Actuellement, là, j'ai redéposé une plainte auprès du procureur de la République par rapport à cette situation. Et je dois rencontrer un avocat. J'ai eu contact avec un collectif de scientifiques à Toulouse.
1: Juste numéro, on va s'arrêter là, parce que tu l'as déjà dit.
0: C'est pour ceux qui n'auraient pas entendu. Donc, un collectif de scientifiques à Toulouse, Yves Lignon, qui s'occupe justement de ce genre de problème, c'est-à-dire des médiums, ou des personnes qui ont une sensibilité télépathique et qui subissent des pressions du fait de cette sensibilité télépathique.
1: Bon, mais de toute façon, ce soir, t'as donc une expérience.
0: Alors, je peux même vous donner le numéro de téléphone du médium.
2: Non, qu'il y a un médium qui a des problèmes.
0: 05. Non, il accepte.
1: Ah, Gérard a coupé le micro de Diana.
2: Non, Diana, tu donnes pas des numéros de.
3: C'est avec son accord. Hein.
2: Non.
0: Je
2: suis pas d'accord.
0: Mais si un médium ou quelqu'un qui a vraiment des difficultés en ce moment. Alors sinon, il y a la DFI. Alors ça, c'est une association de lutte contre les sectes. C'est l'occasion d'émissions pour donner des informations qui sont importantes. Moi, j'interviens pas du tout ni en tant que voyante ni en tant que médium. J'ai pas du tout. C'est pas ma profession et je ne compte absolument pas en faire ma profession.
2: Non, mais attends, Diana. Moi, je vais te dire une chose. C'est pas pour te mettre en colère, mais moi, je préfère te dire tout de suite que l'émission. Ce soir, je voudrais que
0: Je me présente.
2: Je suis d'accord avec toi, mais je voudrais qu'on fasse une émission, que ça se un débat, que ça tourne bien, parce que je voudrais pas qu'après que.
0: Mais là, ça tourne justement.
2: Que
0: je suis en train de donner des informations importantes pour quelqu'un
2: Diana,
0: j'avais su où m'adresser, j'en serais pas où je suis là actuellement.
2: La DFI, c'est.
1: Bon, c'est pas le problème. De toute façon, on va commencer le débat.
2: Non, Diana, tu donnes pas.
1: C'est le débat. Gérard.
0: Mais pourquoi tu veux pas que je ne me donne un numéro de téléphone?
1: Parce que Diana, ce n'est pas le sujet. Tu le feras plus tard. Tu as déjà eu l'occasion de le faire et c'est pas le sujet. C'est Gérard qui est là pour faire son débat.
0: On peut trouver le numéro de téléphone dans Minitel. Attendez.
3: C'est 46.
1: Bon, Gérard, s'il te plaît, tu te concentres. Et déjà pour dire que sur Minitel, on a Nicolas, Hélène, Alex.
0: C'est le 47, 97,
1: et Zabil.
2: Diana.
1: Et Zabil. Et Gérard, j'aimerais bien que tu accueilles les gens qui vont participer à ton débat. Et Diana, on arrête avec ton truc. Tu es là juste pour réagir sur le sujet si tu as des choses à dire.
2: Cyril, tu te retires s'il te plaît.
1: Gérard.
4: Oh là là. Tu sors alors sinon. Oh là là.
2: Bon, Diana, c'est bon.
1: Gérard.
2: Bon.
4: C'est pas une question de censure, ton numéro c'est sur une radio publique, donc ça se passe pas comme ça.
2: Bon.
3: Contre les sectes, n'a rien de...
2: Bon, Diana, s'il vous plaît. Diana.
3: Je donne pas quelque chose de
2: standard. Non, bon, ça y est. C'est bon, on arrête. On présente les gens, on fait le débat. Parce que moi, à 3h, j'arrête. Hein. Donc on accueille Boris. Bonsoir, Boris de Marseille.
5: Bonsoir.
2: Oh là, je t'entends mal, Boris.
5: C'est vrai?
2: Oui.
5: T'entends mieux là?
2: Non, pas tellement, non. Thierry, 23 ans d'Arcachon.
6: Bonsoir.
2: Sonia, 18 ans, Paris.
7: Bonsoir.
2: Laura, 18 ans, de Pontoise.
7: Bonsoir.
1: Je suis désolée, on a oublié les bonsoir Sonia.
7: Bonsoir Sonia.
1: Vous êtes nuls. Hein.
2: On commence. Boris.
5: Oui.
1: Bonsoir Boris.
2: Vous vous réveillez derrière, s'il vous plaît.
5: Ouais.

0: Bonsoir, Père Noël.
1: Bonsoir.
2: Donc, on va commencer pour le premier débat. Alors, êtes-vous pour ou contre les médiums? Alors, Boris.
0: Je suis totalement pour.
2: C'est-à-dire?
0: C'est-à-dire, donc en fait, voilà.
1: Non, Gérard, j'aimerais que tu me donnes d'abord la définition d'un médium pour toi.
2: Donc, un médium, c'est une personne. Donc, j'ai pas eu le temps de trop chercher, mais je peux m'en souvenir comme ça, parce qu'à force de voir certains trucs.
3: Il raconte que des conneries.
2: Merci. Donc c'est une personne qui peut vous dire ce qui va vous arriver dans les jours à venir.
4: Les résultats du loto par exemple.
2: Dans votre vie sur le tiercé.
4: Le quarté, le quinté.
2: Ouais, oui, bah ouais, c'est bon, merci.
4: Bingo.
2: Donc
0: millionnaire, ça marche.
4: Mais Gérard, réponds.
2: Non mais de toute manière, je viens te répondre.
4: Ok.
1: Bon, et toi, t'es pour ou contre les médiums, Gérard?
2: Moi, je suis contre, tout à fait contre.
1: D'accord.
4: Depuis que t'as rencontré Dana.
2: Non.
1: Pourquoi t'es contre?
2: Parce que, bon, bah, en fin de compte, j'y crois pas du tout. C'est pour moi, c'est vraiment du bidon.
1: Personne t'a dit que un jour t'allais être Gérard sur Fun Radio.
2: Voilà.
1: D'accord. C'est à cause de ça.
2: Bon, Cyril, s'il te plaît.
1: Ouais, mais
2: merci.
1: Laisse la caméra tranquille, tu fais de la télé comme de la radio.
2: Non, mais j'ai pas besoin qu'il me la mette en pleine figure.
1: T'as répondu à Boris. Boris, non,
2: donc,
1: t'es
2: Boris,
1: contre.
2: Donc, Boris, t'es contre.
0: Non, je suis pour.
2: Ah non, tu nous as dit contre.
3: Non, il a dit pour.
0: Non, pour.
2: Bon, alors, pourquoi t'es pour?
0: Non, moi, je suis contre.
2: Ah non, mais attends, mais prends pas les gens pour des cons. Hein. Tu vas pas me faire violer au premier débat.
4: Ah, c'est toi le problème.
2: Oh lolo. Mais Boris se dit que t'étais contre.
4: Ah bon? Mais non, il a dit qu'il était pour.
2: Faut pas mélanger tentacule et encule ta sœur, hein. Ok? Je vais pas m'énerver sur le premier débat.
4: C'est super drôle, Gérard. Hein.
2: Ouais, bah il est 1h49, je vais pas commencer comme
4: ça. On va dormir.
3: Faut arrêter le café, Gérard.
0: Oh, Gérard.
4: Hein? On lui fait pas la tête, Gérard.
2: Non,
4: pas
2: non,
4: grave.
2: Mais attendez, je vais pas m'énerver sur un premier débat.
4: J'ai
2: sinon, ça va aller
4: alors.
2: Vite, moi j'arrête tout de suite, on met de la musique.
4: Oh là là, mais qu'est-ce que ça te dit?
3: Bon, moi je suis contre.
2: Non, maintenant Boris,
4: alors, hein.
2: Boris, est-ce que t'es pour ou contre?
0: Je suis pour.
2: Alors pourquoi?
0: Parce que c'est très bien.
2: Non, mais tu laisses la radio derrière, s'il te plaît.
0: Ah non, je n'ai pas de radio derrière.
2: Alors t'es pour, pourquoi?
0: Je suis pour, car ça permet de connaître l'avenir.
2: Oui. Et tu crois vraiment à ce qu'on te marque sur l'horoscope et
3: tu vas trouver demain?
0: Bah je regarde, mais ça m'intéresse que quand c'est bien
2: pour moi. Attendez,
5: si je peux intervenir, je dirais que là c'est la définition d'un voyant. C'est-à-dire, un médium, c'est pas nécessairement un voyant, c'est pas nécessairement quelqu'un qui prédit l'avenir. Un médium ou une médium, c'est quelqu'un qui a une sensibilité particulière dans un domaine ou l'autre. Bon, ça peut être un domaine télépathique, c'est-à-dire, moi c'est ce que j'ai vécu comme expérience, c'est-à-dire que je pense que je peux communiquer à distance avec quelqu'un qui a la même sensibilité que moi.
2: Thierry? Thierry? Thierry, pour toi. Thierry, s'il te plaît.
4: Allô?
3: Oui.
4: Allô?
2: Thierry?
3: Oui.
0: Gérard, on t'entend plus, là.
2: Bon, alors, est-ce que t'es pour ou contre?
3: Moi, je suis contre.
2: Et pourquoi?
3: Mais parce que ça sert à rien de savoir ce qui va nous arriver, quoi.
2: Mm-hmm.
3: Parce que, imagine-toi, on te dit demain, tu auras un carton de voiture, tu vas pas te lever de chez toi, quoi.
2: D'accord.
3: C'est nul.
2: Ok. Sonia?
6: Ouais.
2: Donc,
6: moi,
2: pour toi?
6: Pour et contre, à la fois.
2: Bah alors, donne-moi déjà le contre.
6: Le contre, parce que bon, il y a beaucoup de charlatans qui te racontent des conneries.
2: Mm-hmm.
6: Et puis bon, le pour, bah, si tu tombes sur quelqu'un de bon, et tu peux te, ça peut te permettre d'éviter certains trucs, quoi.
2: D'accord. Le contre?
6: Bah, je te l'ai dit. Si, bah, il y a des charlatans qui peuvent...
2: Alors, le pour.
6: Bah, le pour, c'est que ça peut t'éviter de certains trucs, quoi. Si maintenant il dit que tu vas faire un carton en voiture, tu prendras pas ta voiture.
2: Non, mais attends, tu me donnes.
3: Ouais,
2: tu me donnes
3: là, dans ces cas-là, on sort plus de chez soi, quoi.
2: Mais attends, qui c'est qui parle là?
3: Thierry.
2: Ouais, Thierry.
3: Dans ces cas-là, on sort plus de chez soi. Si on dit à chaque fois, il veut nous arriver quelque chose.
2: Ouais, mais Thierry, tu crois pas que Sonia nous donne les deux mêmes versions sur le pour et le contre parce qu'elle nous dit deux fois l'histoire du carton de voiture?
6: Non, pas du tout.
2: Ah, bah si.
3: Non.
2: Bon, c'est pas grave.

0: pas grave. C'est pas grave. Autant pour moi. Donc, on va demander, on va essayer d'activer quand même parce qu'on n'est pas là pour, Oui, Laura.
1: Oui.
0: Laura, alors toi?
1: Moi, je suis pour.
0: Alors, pourquoi t'es pour?
1: Parce qu'ils m'ont dit plein de choses vraies, ça s'est passé, mm-hmm. Voilà, quoi.
0: Ouais, mais c'est-à-dire, qu'est-ce qu'ils t'ont dit de, comme chose réelle?
1: Oh, ils m'ont dit plein de choses, quoi, du style, comme quoi, plein de trucs, quoi. Trop de choses, quoi, ils y croient.
0: Mm-hmm. C'est-à-dire?
1: C'est-à-dire, ils m'ont dit comme quoi j'allais m'en sortir dans l'école et tout. Mm-hmm. J'allais plus à l'école, j'ai retrouvé une école et tout, et puis voilà, quoi.
0: D'accord. Ok. Delphine? Delphine?
2: Delphine s'est absentée un petit peu, hein. Elle revient tout de suite, elle me prie donc, elle te prie de l'excuser, elle arrive dans deux minutes.
0: Ok, donc on va demander à Émilie sa réaction, alors le pour ou contre.
3: Ouais, moi je suis pour.
0: Oui.
3: Parce que, comme je sais plus, c'est Sonia, c'est ça? J'ai plus.
1: Oui, oui.
0: Oui, c'est Sonia qui a dit.
3: Ouais, alors moi c'est pareil, moi j'ai eu affaire à des voyants, mais bon, j'ai demandé conseil, du moins entre guillemets.
0: Mm-hmm.
3: Et ils m'ont dit des trucs vrais, ça s'est passé, et donc il faut savoir tomber sur le bon, c'est tout.
0: Mmh.
3: Et voilà, donc j'y crois un petit peu quand même, avec un bon voyant du moins, ça peut marcher. Mmh.
0: D'accord. Donc on n'a pas la réaction de Delphine pour l'instant. D'accord. Donc on va poser la deuxième question.
4: Vas-y.
0: Donc moi je vous dis tout de suite, je vous donne ma réponse à la première question. Moi je suis contre tout à fait, parce que je n'y crois pas du tout.
4: Ouais, mais ça c'est une question d'y croire et ou pas d'y croire, quoi.
0: Non, mais de toute manière, le pour ou contre, moi je suis tout à fait contre.
4: Tu serais pour ou contre qu'on te dise ton avenir?
0: Ah, mais moi, de toute manière, je vais te dire une chose, que mon avenir, je le vis moi-même, tu vois, à l'heure actuelle.
4: Au jour le jour, quoi.
0: Ouais, voilà.
1: Mais c'est bien de savoir, Gérard.
0: Oui, mais je vais te dire une chose que...
4: Ta gueule, tout le temps, quoi.
1: Ta gueule.
0: Non, mais vous restez polis, s'il vous plaît, derrière. Hein.
4: Du con.
0: Bon, bah d'accord. Alors, le du con...
2: Moi, ce que je voudrais dire, c'est que je pense qu'il n'y a pas à être pour ou contre. Il y a des phénomènes... Ils existent, des phénomènes paranormaux. Ce qui serait important, je crois justement, il y a des phénomènes paranormaux et qui serait important de les étudier en tant que tels,
0: ouais,
2: de façon scientifique. Et les voyants, c'est vrai, tout ce qui est voyance, astrologie, il y a énormément de charlatans. Je dis pas qu'ils sont tous des charlatans, mais il y en a. Et ce serait peut-être important justement de sortir un petit peu de cette voie qui est pas du tout scientifique et que les scientifiques, d'ailleurs, c'est le cas d'ailleurs, mais ils ne nous le disent pas toujours. Ils s'y intéressent déjà depuis plusieurs années.
0: Mmh.
2: Et je pense que ce serait important que ce soit étudié de façon scientifique et que ça ne reste pas du domaine du charlatanisme.
0: Bon, de toute manière, je vais te dire une chose, Diana, là, tu viens de parler du paranoïa, donc c'est le thème du prochain débat de la semaine prochaine. Donc,
2: du quoi? Du
0: prochain débat de la semaine prochaine. Donc,
2: t'as dit un mot, là, que j'ai pas entendu.
0: Paranoïa.
2: Dis-moi-le dans l'oreille.
0: Du paranoïa. Enfin, croyez-vous... Donc je pose la deuxième question parce que là faut quand même qu'on accélère parce que là on s'endort un peu. Je pense que je vais pas aller jusqu'au bout avec celui-là, hein, j'ai l'impression. Donc croyez-vous,
2: tu vas y arriver. Hein.
0: Croyez-vous en quelconque une forme de voyance tarot et horoscope? Alors on fait vite, Boris.
5: Je t'entends mal, Gérard, tu peux répéter s'il te plaît?
6: Gérard, c'est la même question que la première.
0: Bah non, pour ou contre le médium, croyez-vous en quelconque en forme de voyance tarot?
6: Tandis s'il croyait au médium, enfin.
0: Ouais, bon, d'accord.
6: Ça revient pas complètement, mais bon.
0: Alors donc, avez-vous déjà consulté un médium? Si oui, ces précisions sont-elles réalisées? Oh là là, je vais y arriver ce soir.
7: Allô, Gérard?
0: C'est qui?
7: C'est Caramel.
6: Oh,
0: ouais,
6: Caramel.
0: Non, mais c'est bon, Caramel.
6: Salut, Caramel.
7: Bonjour,
0: ouais.
7: Bonjour. C'est Caramel.
6: Ça va?
7: Ouais. Ça va, Gérard?
0: Ouais, c'est bon, allez. Boris?
5: Oui.
0: Allez, on active, là, parce que...
7: Gérard?
0: Ouais, c'est bon, Caramel!
6: Oui, Caramel!
0: Bon, et Caramel dort, allez, bonne nuit! Allez, hop!
5: Bon, Gérard.
2: Gérard, il a rien fait.
0: Non, mais moi, je veux pas m'endormir à 2h du matin avec un mec qui dit « Salut, Gérard !»
2: Eh ben, mène ton débat et pose tes questions.
0: Alors,
7: Gérard?
0: Bon, ça y est, Caramel!
7: C'est Caramel.
0: Ouais, ben, ça y est, on le sait!
6: Salut Caramel.
0: Salut, bon, allez, Boris.
6: Salut Caramel.
7: Alors, je voudrais répondre à la question. C'est quoi?
0: Mais merde!
2: J'ai un fluide qui l'énerve.
6: Mais merde!
5: Oui, j'ai été voir un voyant une fois.
0: Ah, c'est bon, là, maintenant.
5: Et donc...
2: Il y en a un qui cause.
0: Non. Alors, Boris.
8: Non, Gérard, tu peux écouter les auditeurs, s'il te plaît. Au lieu de t'énerver, ça ne sert à rien. Tu écoutes les auditeurs et la réponse qu'ils
0: donnent. Alors, maintenant, Boris.
5: Oui, bah, je viens de te la donner, la réponse.
0: Ouais, mais j'ai pas entendu, écouté. Parce que avec la caméra en pleine figure, j'aime pas ça. Je l'ai déjà dit. Ça suffit.
6: Mais tu te calmes, Gérard. Gérard, calme-toi.
7: C'est Caramel, là. C'est Caramel.
0: Bon, vas-y, Caramel, parce que tu commences à m'énerver, là.
7: Alors, moi, je suis pour les médiums.
0: Non, non, tu peux... C'est là, on en est déjà à la troisième question.
7: Oui, mais
0: hein.
7: Gérard, je n'ai pas répondu à la première.
0: Je m'en fous.
5: Oui, donc, Gérard, comme je te disais, oui, j'ai déjà été voir un voyant.
0: Et alors?
7: Bah, j'ai...
5: Voilà.
0: Caramel, ça suffit, c'est pas à toi que je m'adresse, c'est à Boris ou à Thierry qui répondent.
7: D'accord.
0: Alors, Boris. Oh, vous vous réveillez, là?
6: Boris, tu te réveilles un peu, là?
7: Alors Boris, tu te réveilles?
0: Bon, Sonia.
2: Je crois qu'il faudrait repréciser la question.
7: Ta gueule.
2: Je repousse la question.
0: Bon, alors ta gueule. Eh ben, dans ce cas-là, vous me dites ta gueule. Le débat est terminé. Ouais. On passera au deuxième débat.
5: Bonjour.
0: Pour ou contre les films porno. Bonne nuit. On passe un disque.
7: Ouais,
2: mais c'est ça le droit à l'expression,
7: ta gueule, toi,
2: à la parole.
7: Laisse parler Gérard, notre
8: Gérard, t'as été vulgaire, tu nous avais promis que tu ne serais plus vulgaire.
0: Non, mais dans ce cas-là, Caramel n'a pas à foutre sa merde. Et avec la caméra, j'en ai ras-le-bol.
8: Il a pas foutu sa merde, Caramel t'a dit bonsoir.
0: Ouais, mais Caramel, il dit bonsoir trois fois, il comprend pas la troisième question. Je suis désolé, on met un disque.
8: Parce que tu lui as pas dit bonsoir.
6: Mais Gérard,
7: Caramel à l'appareil. Ouais. Bonsoir Gérard.
0: Bonsoir, Caramel. Et ouais, ça continue. Caramel, ça fait 5 fois que je te dis bonsoir, c'est tout.
7: Bonsoir, Caramel Gérard.
0: Bon, ça y est.
8: Donc maintenant, Gérard, tu te calmes et tu reprends ton débat.
7: Bonsoir, Julie.
8: Bonsoir, Caramel.
6: Bonsoir, Julie.
8: Bonsoir, Gérard.
7: Alors,
8: ceci est que sur Minitel, Gérard Zabil nous met « Gérard, je m'ennuie, Gérard, laisse tomber les mots compliqués de la part de Steph, 45. » Donc, il serait bien que tu te reprennes ton débat et que tu mènes un petit peu les choses.
0: Avez-vous déjà consulté un médium? Si oui, ces précisions sont-elles réalisées?
7: Caramel peut répondre?
0: Alors, vas-y, Caramel.
7: Alors, la question c'est...
0: Bon, la question c'est que pour l'instant, tu me prends pour un con, tu retournes au standard. Bonne nuit, Caramel. Comme ça, t'auras compris la question.
7: Bonne nuit.
0: Boris.
5: Bonne nuit, Caramel.
7: Bonne nuit.
6: Bonne nuit, Caramel.
0: Boris.
7: Bonsoir, Gérard.
6: Caramel.
0: Bon,
6: Gérard, tu te bouges un peu.
2: Je crois que c'est moi qui l'énerve.
6: Non, mais ouais, c'est vrai, Diana, là, je crois que...
2: Non, là, j'ai un fluide qui ne lui réussit pas du tout.
6: Exactement.
2: Hein, et ben j'ai rien fait pour ça. Pourtant, j'étais très gentille avec lui, mais je sais pas. Oui, je sais pas, il s'énerve. Hein, et pourtant, j'ai peut-être été trop gentille avec lui. Bon. Ah, c'est peut-être pour ça.
6: Ah bon, ça
8: non, Gérard est en train de s'énerver. On le voit de se balader dans les studios.
2: C'est la crise.
8: Je crois que vous l'avez énervé très très fort.
2: Ouais, là c'est
8: donc bah, ils n'ont rien fait.
2: Non, c'est clair.
6: Allez Gérard, reviens.
2: Demandez tous Gérard.
8: Enfin,
2: vous avez l'antenne pour vous,
8: j'ai hystérique.
6: Gérard.
2: Alors
6: Gérard,
2: tout le studio manifeste.
8: Allez, continuez, il faut l'appeler.
7: Allez Gérard, reviens.
2: Il se fait prier.
6: Gérard.
2: Il veut qu'on double son salaire.
6: Gérard.
2: Bon, on a l'accord.
7: Gérard, président.
2: Hein? Bon, on double son salaire, président. Donc je pense qu'il va revenir.
8: Max est en train d'essayer de calmer le jeu. Gérard s'énerve en fait parce que Gérard est une star puisqu'il est filmé pour Fun TV. Je pense que vous l'entendez hurler dans les studios, dans les couloirs. Il est hystérique. Donc, écoutez, je pense qu'on va s'écouter un petit disque. Hein? Et puis on va revenir juste après. À tout à l'heure.
0: Oui, c'est bon.
8: Non, vous allez
0: écouter Dépêche Mode avec Gamel Amerguez. Voilà. Donc, on va récupérer Boris.
5: Présent.
0: Thierry.
9: Présent.
0: Sonia.
10: Présente.
0: Laura.
10: Présente.
0: Delphine.
11: Présente.
0: Et Émilie.
12: Présente. Bonjour, Émilie.
0: Bon,
10: Bonsoir, Émilie.
12: Bonsoir.
5: Une très belle voix, Émilie.
10: Oh, c'est gentil.
12: Gérard aussi.
0: Bon, ça y est, je peux poser la troisième question.
12: Vas-y.
10: Mais vas-y,
0: bon.
10: Jaloux.
9: Elle est à couche. Allez, Gérard.
0: Alors,
4: Gérard.
0: La troisième question. La troisième question, c'est avez-vous déjà.
9: Allez,
0: la troisième question, c'est avez-vous déjà consulté un médium? Si oui, ces précisions se sont-elles réalisées?
9: Oui.
0: Alors qui?
4: Oui.
9: Émilie.
0: Alors Émilie, pourquoi?
9: Oui. Bah pourquoi quoi? Oui, j'ai déjà consulté un médium et oui déjà. Oui,
4: Ça
9: m'avait dit que ça est arrivé.
0: Ouais, mais est-ce que ça s'est réalisé?
9: Oui, ça s'est réalisé. Tu veux que je te dise exactement ce qui s'est passé?
0: Oui.
9: En gros, c'est que je devais aller, je devais rentrer en école.
0: Mm-hmm.
9: Je savais pas du tout où, parce que j'avais passé plusieurs concours pour rentrer dans une école en France.
0: Mm-hmm.
9: Et voilà, et on m'a dit que je devais venir à Paris, et je suis à Paris.
0: D'accord.
9: C'est rare.
0: Oui.
9: C'est Delphine.
0: Oui, Delphine.
9: Moi, j'ai jamais consulté de médium, mm-hmm. parce qu'en fait, moi, je suis un peu médium. Et je peux dire que tu as rencontré le grand amour.
0: Mmh.
9: Et tu le sais pas encore.
0: Ok, d'accord.
9: Et tu la connais.
11: C'est Diana.
9: Non, mais on sait déjà qui c'est, non? Tu crois pas?
0: Attends, Delphine. Delphine.
9: Mais oui.
0: Delphine, maintenant tu vas le dire et tu vas donner le nom de la personne que j'ai rencontrée.
9: Ah, mais tu sais pas encore qui c'est, ça peut être n'importe qui.
0: Non, mais attends, tu viens de me dire que t'as consulté quelqu'un et que
9: mon rêve s'est
0: réalisé.
9: Moi, je suis médium, un peu.
0: Bon, bah alors dans ces cas-là, tu me dis qui j'ai rencontré.
9: T'as rencontré une fille, t'en as rencontré plein, et parmi celles-là, il y a l'amour de ta vie.
0: Alors c'est-à-dire qui?
9: Mais j'en sais rien.
11: Elle peut pas te donner
9: une fille. C'est une fille que tu connais. Ça peut être Feuille de Rose ou j'en sais rien, moi. Par exemple.
0: D'accord. Ok, Laura.
13: Oui.
0: Laura.
13: Oui, je suis là.
0: Donc, toi?
13: Bah, moi, je crois aux voyants. J'en ai vu un plusieurs fois que je connais très très bien.
0: Mmh.
13: Et il m'a dit pour mon école et voilà quoi.
0: Mmh. D'accord.
13: Je l'ai trouvé.
0: Sonia?
14: Ouais, moi aussi, j'en ai vu un.
0: Mmh.
14: Il m'a carrément sorti le prénom.
0: Non, mais parle plus fort, s'il te plaît.
14: Il m'a carrément sorti le prénom de mon mec.
0: Mmh.
14: On n'avait même pas parlé, quoi.
0: D'accord. Thierry?
4: Ouais, moi, non, j'ai jamais été.
0: D'accord.
4: Ça m'intéresse.
0: Ok. Boris?
15: Bah, écoute, moi, j'étais voir un médium une fois, et donc je vais te raconter en fait pourquoi j'y crois plus.
0: Mmh.
15: Le médium m'a dit que tu allais devenir beau.
0: Hein? De quoi?
15: Dit que tu allais devenir beau.
0: Qui?
15: Un médium.
0: Qui?
15: Ah, je peux pas dire son nom.
0: Qui va devenir beau?
15: On a à toi.
0: Ah d'accord.
2: Mais il est déjà beau.
0: Stop.
15: C'est pour ça que j'y crois.
9: Quand t'as une touche avec Diana là.
0: Stop. On va maintenant, je vais demander la question à Diana en espace de 2 minutes parce qu'on va activer sur le débat.
4: Elle est pas partie elle.
0: Elle n'est pas partie, c'est pas toi qui l'as invité, d'accord? Donc, pour toi.
9: Toi non plus d'ailleurs.
0: De toute manière, c'est pas moi qui commande ici, d'accord? Ok, bon. En de bonne entendeur, salut pour celle qui m'a parlé de ça. Donc, pour toi, Diana, qu'est-ce que t'en penses?
2: De toute façon, tout ce qui est voyance, astrologie, moi, ça m'intéresse pas du tout.
9: Donc, en effet,
2: j'ai jamais. Non, parce qu'il y a une grande différence entre, c'est ce que j'ai déjà dit tout à l'heure, entre être un médium et être un voyant. Je crois tout à fait à la sensibilité télépathique, puisque j'ai vécu des choses dans ce domaine.
9: Mais
2: je pense, oui, avoir une sensibilité télépathique.
9: Diana,
2: mais en
9: sensibilité télépathique par rapport à Gérard, que tu
0: ressens. Diana, s'il te plaît, je te coupe. Celle qui vient de
2: parler. Il est nerveux, oui.
0: La question n'est pas là, c'est pas sur moi que ça se passe, c'est moi qui pose les questions. Je demande à Diana la réponse sur le truc. Voilà. Ouais. Donc,
2: La réponse, c'est que moi, je crois pas à l'astrologie. Je pense qu'on peut certainement, justement, par une sensibilité télépathique, comprendre certaines choses d'une personne qui est en face de vous. C'est ce qui se passe pour les voyants quand ils peuvent vous dire des choses du passé. Des choses de toi et de par rapport justement à une sensibilité que tu dégages, des choses peut-être sur ton avenir.
0: Non, d'accord.
2: Mais tout ce qui est astrologie, moi, alors là.
0: Donc, j'y crois pas. Alors, êtes-vous plus grave que les médiums? Donc, on va demander à Boris.
9: Êtes-vous quoi?
0: Et êtes-vous plus grave que les...
14: Plus grave que les
0: médiums?
2: Qu'est-ce que ça veut dire, excuse-moi Gérard, parce que je n'ai pas compris.
14: Plus aigu ou plus grave, c'est ça?
0: Êtes-vous plus grave que les médiums?
2: Ou plus aigu, c'est comme vous voulez. Une voix aiguë, une voix grave.
4: Voilà.
0: Non mais Boris.
15: Grave.
0: Grave pourquoi?
15: Bah parce que, quand même.
0: Non mais alors, explique-toi.
15: Bah, je veux dire, il y a un médium.
2: Attends, et toi Gérard, t'es plus grave ou que médium?
0: Moi, de toute manière, j'ai jamais été en consulté, hein, pardon.
2: Non mais est-ce que t'es plus grave que médium?
0: Non.
2: Pourquoi?
0: Moi, je m'en fous.
4: Non mais plus grave.
2: Non mais est-ce que tu peux m'expliquer?
0: Non mais moi, de toute manière, je suis pas plus grave ni plus aigu. Moi, je suis... Je suis neutre.
2: Donc voilà. En fait, on ne comprend pas la question.
8: D'accord.
0: Bon, bah, dans ces cas-là.
4: Est-ce qu'il faut être plus con qu'un médium ou plus grave,
0: c'est quoi? Bon, bah, alors, c'est
14: Si le médium est un homme, je suis plus aigu. Mm-hmm. Si le médium est une femme, c'est
0: je suis plus grave.
14: Pareil.
0: D'accord. Voilà. Voilà. Donc, croyez-vous en quelconque influence des médiums sur votre avenir ou réel de leur part?
4: Non.
14: Non.
15: Non, je pense pas, non.
14: Non.
0: Non, alors...
14: Non, non.
0: Qui, non?
14: Oui, non, Dieu. Non, non. Oui,
0: voilà,
14: non,
0: attendez, non. Attendez, attendez, attendez, attendez.
14: Oui, non, non.
0: Boris.
14: Non, non. Oui.
0: Boris.
14: Non, non, non, oui, oui, oui. Non, non peut-être.
4: Pardon?
0: Boris.
14: Oui.
0: Oui ou non?
14: Non, non, ah bah non. Peut-être. Non.
11: Éventuellement, peut-être.
4: Non.
0: D'accord. C'est bon, Boris.
15: Non, mais j'ai jamais été voir un voyant.
0: Bon, d'accord. Thierry.
4: Ouais.
14: Allez, on s'en fout, on passe au suivant.
4: Non, mais non.
0: Voilà.
15: Oh, il dort,
0: oh là là. Bon, possédez-vous un don de voyance?
14: Non. Mais Delphine, oui.
15: Non.
4: Il y en a aussi.
0: Bon non, alors Delphine.
2: Non, moi j'ai aucun don de voyance.
14: Mais je t'ai dit moi ce qui allait arriver.
0: Bon d'accord.
14: Tu as rencontré l'amour.
0: Bon ok. C'est bon, on enchaîne, on enchaîne.
4: Comment elle s'appellera, Gégé? Hein?
0: C'est qui?
4: C'est Thierry.
0: Ouais alors vas-y Thierry.
4: Elle s'appellera Robert.
0: C'est ça, t'as raison. Et pourquoi pas la main de ma soeur dans la culotte d'un zouave?
4: Bien.
14: Ah, pourquoi pas, même la main de ta mère.
4: Quel comment beau, maître Capello.
0: C'est bien.
14: C'est fort,
0: les médiums sont-ils plus...
14: Toi, Gérard, est-ce que t'as des dons de voyance?
0: Non.
14: Non? Mais qu'est-ce que t'en sais?
0: Parce que j'ai aucun don.
14: Mais parce que tu
2: n'es pas c'est vrai.
0: J'ai aucun don de voyance, de toute manière, je n'y crois pas.
14: Tu ne les exploites pas, il faut que tu les exploites.
0: Mais même, je n'y crois pas du tout.
4: Gérard, ferme.
0: Non, mais attends, tu crois pas que je vais m'amuser à écouter tes conneries?
14: Écoute, Gérard, t'imagines, on va pouvoir se dire ton avenir, là.
0: Ouais, bah, de toute manière, vous me le dites sans fermer les yeux, vous me dites après, vous allez me dire votre avenir, chacun votre tour.
4: Gérard.
0: Quoi?
4: Donne-moi ta date de naissance.
0: Non, non, je te donnerai pas ma date de naissance en direct.
14: Quel numéro entre 1 et 2?
0: Eh ben, je te donne le 0.
14: Ah,
15: Gérard.
14: Humour.
15: Gérard.
0: Allez, hop.
15: Gérard.
0: Les médiums sont-ils plus faibles que les...
14: Que Gérard.
4: Numérologue.
15: Bah, écoute-moi, Gérard.
0: Sont-ils plus faibles?
14: Plus faibles que quoi?
2: Est-ce que les médiums sont...
4: Ils sont plus forts.
2: Non, est-ce que les médiums sont plus faibles?
4: Mais non, parce qu'ils ont des dons. Alors on peut faire quelque chose
14: sur les personnes. Non, ils sont plus faibles que quoi? Mais s'ils font de la muscu, ils sont plus forts et voilà. Non.
0: Plus faibles que les exilés. Voilà la fin de la question.
2: Plus faibles que les quoi?
0: Exilés.
14: Non mais c'est clair, les médiums sont plus faibles que les exilés, c'est clair.
15: Écoutez.
14: Bah évidemment, c'est clair, ils sont plus faibles que les exilés.
2: T'en penses quoi, Gérard, de ça?
0: Moi, je m'en fous complètement.
2: Non, mais tu t'en fous parce que tu comprends pas la question. Tu poses des questions que tu ne comprends même pas.
14: Exactement. Mais qui a écrit les questions?
2: Est-ce que tu peux nous expliquer les questions? S'il te plaît.
4: C'est Thierry, là.
0: Mmh.
4: Tu sais pas ce qu'on a ce matin?
0: Quoi?
4: Ben oui.
14: Mais c'est évident.
0: Eh, aussi t'as un
14: peu.
0: Non, il n'y a pas Gérard, je t'aime.
4: Ah non,
0: oh là là, punaise, vous commencez. Alors donc...
4: Oui, le truc est fait dans la forêt.
0: Diana pose une question et je vous préviens, c'est moi qui contrôle la situation.
14: On se calme,
0: vous laissez la question et c'est moi qui vous prends les uns derrière les autres.
14: Oh,
0: Alors,
16: non. Premier, moi, le premier.
0: C'est bon.
2: Avez-vous une expérience dans le domaine télépathique? Et si oui, laquelle?
0: Donc, Boris.
15: Tout à fait.
0: Oui, mais alors, laquelle?
15: Donc, une fois, j'étais là.
0: Non, mais parle plus fort, s'il te plaît, parce que...
15: Excuse-moi, Gérard. Excuse-moi.
0: Mmh.
15: Donc, une fois, j'étais là. Et mon copain était là-bas.
0: Ouais. Là-bas. Ouais, bah, baisse la radio, s'il te plaît, derrière toi.
15: Pardon?
0: Baisse la radio.
15: J'ai pas de radio, Gérard.
17: Bon, allez, Gérard, active.
15: Donc, j'étais là.
17: On dort, Gérard.
0: Ah, bon.
15: Donc, comme j'étais là, bah, je pouvais pas être là-bas.
17: Bah, lui, Gérard.
15: Donc, de loin, voilà.
0: Bon, ok. Thierry.
15: Non, Gérard, as-tu compris, Gérard?
0: Ouais, c'est bon, Thierry.
2: Non, qu'est-ce que pour vous, qu'est-ce que c'est que la télépathie?
16: C'est.
17: Communiquer avec quelqu'un.
16: Sans les paroles.
0: Hein?
2: Ouais.
16: Communiquer avec quelqu'un, sans parler, sans faire de gestes, ni rien, qu'avec la pensée.
2: Voilà.
16: Voilà, mais non,
2: c'est. Et avec quelqu'un qui est à distance ou qui est à une proche distance.
16: Ouais.
2: On pourrait faire une expérience.
17: Ah, ouais.
2: On ferme les yeux très très fort.
17: Bravo, pratique.
2: On ferme les yeux très très fort. On se concentre.
17: Et on reste genre.
2: On pense.
17: Dans les toilettes.
2: On pense à Max très très fort.
16: Ouais.
2: Et on va voir s'il rentre dans le studio.
16: Ouais.
17: Ah.
2: Allez, Gérard, on fait une expérience.
0: Non.
2: Tu veux pas?
16: Allez,
0: Thierry.
2: Attends, Gérard, c'est un autre qui est rentré. Gérard, alors là, c'est raté. Bon.
16: Gérard.
2: En fait, c'est pas Max.
0: Je vais te dire.
2: Gérard, t'as une question Minitel.
0: Ça répond. Bon, allez, bonne nuit.
2: Gérard, tu fais de la radio, que je sache.
17: Gérard,
2: il y a une question Minitel de Ilid qui dit la télépathie, est-ce que c'est la maladie de la télé pour toi?
0: Non.
2: C'est quoi alors?
0: Le
17: c'est une chaîne par câble.
0: De quoi?
17: Pathie télévision.
0: Et qu'est-ce que ça veut dire pour toi?
2: Non mais je pose la question à toi, Gérard. Repose pas la question, je te pose la question à toi.
0: Moi je m'en fous, hein.
2: Bah, tu t'en fous? Non, tu sais ce que ça veut dire ou tu sais pas ce que ça veut dire? Est-ce que pour toi, c'est la communication de la télé?
0: Non, c'est pas une
2: Est-ce que c'est la maladie de la télé?
0: Non.
2: Non? On dit homéopathie, etc. Est-ce que c'est...
18: Enfin, moi, je peux répondre, je trouve que la question est très intéressante. Parce que s'il y a une fascination par rapport à ces phénomènes de télépathie, c'est peut-être en effet dû à l'influence de la télé, des médias. Parce que maintenant, on communique énormément... quand les gens communiquent énormément par l'intermédiaire de la télé, du Minitel, il y a une distance. Quand on voit qu'il y a des gens qui se rencontrent par Minitel, ça vous plaît pas trop ce que je raconte?
2: Je crois que c'est un petit peu trop compliqué. Enfin, faut pas aller trop loin. Faut rester très simple. Il y en a donc c'est bon.
18: C'est très simple.
2: Bon. J'ai compris le message.
0: Ça, voilà.
2: Gérard. Tu reprends ta question, s'il te plaît. Tu as la radio, tu as un micro devant toi, tu as des gens qui t'écoutent.
0: Donc,
2: si bon,
0: alors c'est qui veut répondre?
16: Yana, t'es bonne?
0: Bon, c'est bon,
17: elle
0: c'est
17: a 45
0: pas de...
17: ans quand même. Hein.
19: Et elle est folle en plus.
0: Toi, la nana qui vient de dire ça, si t'es plus folle qu'elle, je me fais moine à la fin de l'année, d'accord?
17: Ah bah t'es moine alors, hein.
0: Ok, on verra ça plus tard. Donc, quelle est la différence...
16: entre Diana et
17: Yana.
0: Non,
17: entre
0: là,
17: une banane volante Gérard. Et une tomate volante.
0: C'est quoi
16: Gérard, j'ai déjà du poil sous les bras.
15: Gérard.
0: Attendez, quelle est la différence entre eux?
2: Entre un médium et un voyant.
17: Moi,
2: mais je crois qu'on y a déjà répondu tout à l'heure.
0: Mmh. Ouais, je pense.
2: Puisqu'on a dit, enfin, c'est moi, je crois.
0: Mmh.
2: J'ai dit que, bon, un voyant, c'était quelqu'un qui prédisait l'avenir. Et qu'un médium, c'est
0: et
2: quelqu'un
0: bon,
2: qui a une sensibilité paranormale. Pas nécessairement télépathique, mais une sensibilité paranormale.
16: Et arrives, toi,
2: c'est vrai qu'on ne connaît pas tous les mécanismes de notre cerveau. Et voilà.
0: Bon, alors là...
16: Yana, tu arrives, toi, télépathie?
0: De quoi?
16: Est-ce qu'elle y arrive, Yana, à faire la télépathie?
0: Non, mais ça...
2: Je pense avoir une sensibilité télépathique. Bon,
16: mais
2: moi, je proposais une expérience, mais personne n'a voulu...
0: De quoi?
17: Elle a un peu bidon, son expérience, quand même. Hein.
2: On n'est pas là pour ça, de toute façon. J'aimerais que Gérard reprenne son débat, s'il vous plaît. Gérard, question suivante.
0: Donc, c'est pas moi qui la pose. Hein. Elle va poser
2: Alors,
0: la dixième avant d'attaquer le deuxième débat et on va changer d'auditeur.
2: Est-ce que les phénomènes... Alors ouais, là, c'est vous qui répondez. Hein. Je pose une question, mais c'est vous qui répondez.
19: Tu nous aimes pas.
0: Non, mais c'est parce que... Attends, Diana. Non, mais attendez. C'est pas vos gueules, c'est vos gueules les mouettes, les goélands. On pose la question et vous répondez chacun votre tour. C'est moi qui demandera aux gens de répondre et je demande la conclusion sur ce débat-là. Avant d'attaquer le deuxième, sur les magazines porno.
16: Ah, j'adore ça.
0: Donc, Diana, si tu veux... Stop! J'ai dit que on posait la dixième question et après on changerait d'auditeur avant, après le disque. Donc Diana, tu poses la dixième question, ça sera la dernière du débat.
2: Bon, est-ce qu'à votre avis, les phénomènes médiamniques doivent être considérés comme scientifiques et étudiés comme tels?
0: Alors, donc, Boris...
20: Déjà, tu vas répondre à la question, hein, d'abord.
0: Non, déjà, je vais demander à Boris... qui répondent.
2: Oui. Mais je crois Gérard qu'on a un auditeur qui vient d'arriver qui peut être très intéressant puisque c'est un médium.
20: Ah ouais.
0: Et c'est qui à la place de qui? C'est qui à la place de qui?
2: Mon appel a été entendu.
21: Bonsoir.
2: À la place de Laura.
0: Bah donc Laura est partie et c'est qui qu'on récupère?
21: Bonsoir.
2: Donc un médium qui n'a pas voulu donner son nom.
0: D'accord, et si j'entends un mot connard, il va vite dégager. Donc Boris, la question, tu l'as très bien compris.
21: Bonsoir.
0: Merci, merci de baisser la radio, s'il vous plaît, derrière. En demande entendeur, salut. Alors Boris...
21: Allô?
20: Allô?
0: Boris?
20: Oui?
0: Tu réponds à la question... Boris, tu baisses la radio, s'il te plaît!
20: Gérard, je n'ai pas de radio.
2: C'est pas Boris.
20: Non mais j'ai pas de radio.
0: Alors Boris, tu réponds à la question, s'il te plaît.
20: D'accord. Donc je pense que, enfin, nous vivons dans un monde ouvert.
0: Ouais, mais après.
20: C'est-à-dire que comment peut-on dire ça alors que
22: le médium se manifeste.
0: D'accord, Thierry.
23: Bien sûr que je sais bien maintenant.
0: Quoi?
23: Mais si.
20: Je suis tout à fait d'accord, Thierry.
21: Oui, j'aimerais intervenir.
0: Bon, d'accord. Le nouvel arrivé là, soi-disant qui est médium, alors vas-y, vite fait. Salut.
21: Bonsoir médium.
0: Bon alors. D'accord, bonne nuit. Sonia.
24: Ouais.
21: Allô.
0: Oh là là. Sonia.
24: Ouais, moi j'aurais compris la question.
21: Allô.
24: Ouais.
21: Oui, c'est Caramel.
24: Ah, Caramel.
23: Allez, Caramel.
0: Bon, c'est bon.
24: Caramel.
0: Conclusion.
21: Je suis le médium. Bonsoir, Gérard.
2: Peut-être laisser parler.
21: Pardon.
2: Tu pourrais laisser parler Caramel, Gérard. Ouais. Il t'a dit bonsoir.
0: Non,
2: Gérard.
0: Mais pour l'instant, il va me dire qu'il n'a pas compris les questions et il va recommencer encore son cinéma de tout à l'heure.
21: Je vois que Gérard est voyant, qu'effectivement, je n'ai pas compris la question.
0: Voilà. C'est bien ce qui me semblait. Alors, les oreilles, c'est comme le cul, ça se lave.
2: Bon, est-ce que les phénomènes paranormaux. Alors, je repose la question. Est-ce que les phénomènes paranormaux doivent être considérés comme scientifiques et étudiés comme tels?
21: Alors, je peux répondre, c'est Caramel.
0: Alors, magne-toi, Caramel.
21: Oui, alors, je voudrais répondre donc à la question de Gérard, surtout la septième, tout à l'heure, parce que nous avons...
0: Non, c'est la dixième, pour l'instant, tu réponds à la dixième.
2: Non, il a le droit de répondre à la septième.
21: Caramel. Allô, Gérard.
2: Les médiums sont-ils plus fiables que les XXL? XXL? Je sais pas ce que c'est, les XXL, déjà.
21: Moi, je lis mon horoscope tous les matins.
0: Ouais, magne-toi, accouche.
22: T'es quoi comme signe?
21: Pardon?
22: T'es quoi comme signe?
21: Vierge.
22: Ah. Vierge.
21: Comme Gérard.
22: Et comme moi.
0: Bon, c'est bon, allez hop, conclusion. Bon.
22: Moi je suis balance comme Max.
0: Allez
22: moi,
0: hop, conclusion.
21: Allô Gérard?
2: Alors il y en avait un qui voulait intervenir.
0: Conclusion.
21: Oui, c'est Caramel. Je peux faire une conclusion?
0: Mange-toi.
22: Vas-y, poulon du fion.
2: Une conclusion chacun son tour.
0: Alors Caramel.
21: Alors moi j'aurais aimé qu'on parle un petit peu plus des aigus et des graves.
22: Mais on en a parlé un peu.
0: Ouais, mais t'as qu'à te réveiller, Caramel.
21: Pas suffisamment à mon goût.
22: Oui, je trouve aussi.
21: Et j'ai hâte en conclusion qu'on parle ensuite des films porno tous ensemble.
0: Non, mais Caramel, tu feras pas partie du débat.
21: S'il te plaît, Gérard.
0: Non, tu feras pas partie du débat, sinon j'arrête.
21: Gaël m'a dit que j'étais dans le débat.
0: Non, Gaël, t'as rien dit du tout pour l'instant.
21: Si. Gaël m'a dit
0: que je virais tout le monde et que je reprenais des nouveaux auditeurs.
21: Caramel, à l'appareil.
0: Non, mais Caramel, tu la fermes.
21: Caramel,
0: tu la fermes.
21: Je fais partie des débats.
0: Caramel, tu la fermes.
22: Et Delphine.
21: Oui, Delphine.
22: Moi, j'insiste pour que Caramel participe au débat sur les films porno.
0: Eh ben, dans ce cas-là, il n'y aura pas de deuxième débat si vous me faites chier.
22: Oh, Gérard. Mais on ne fait pas chier, on veut juste qu'il participe.
0: Gérard,
22: c'est dégueulasse, hein.
21: On ne fait pas un débat sur la scatologie, mais un débat sur le porno.
0: Non, mais alors, Caramel, pour l'instant, je te demande ta conclusion et tu la fermes.
21: Ma conclusion, c'est que je suis content d'avoir participé à ce débat, Gérard,
0: ouais.
21: Et je sais hâte de commencer le débat sur la porno.
0: Non, mais tu feras pas le deuxième débat. Bonne nuit, Caramel.
21: Elle, elle m'a dit
0: bonne
21: que
0: nuit. Non.
21: Gérard.
0: Non.
21: Caramel, elle a...
0: Non, bah dégage, Caramel, bonne nuit. Émilie.
22: Mais Gérard, je comprends pas ce qui t'arrive. Il est très gentil, il est très poli et toi, t'es...
24: Mais jaloux.
0: Non, mais attends, pour
21: t'as
0: l'instant...
21: Pas Caramel, quoi.
0: Non, alors, mais attendez.
21: On démarre le débat sur le porno.
0: Non, mais de toute manière, on change d'auditeur.
21: Pour ou contre le porno?
0: Je change d'auditeur, c'est tout.
21: Oh non,
22: Gérard.
0: Je change d'auditeur.
22: Oh, non,
0: Delphine.
22: Oh, oui.
21: Montre-nous ta bite.
22: Moi?
0: Bon, alors, bonne nuit pour la conclusion. Vous êtes tous des cons sur le premier débat.
22: J'ai pas dit ma conclusion.
0: Vous êtes tous des cons.
8: Non, Gérard, tu ne comprennes pas les auditeurs de cons.
21: Gérard.
8: Parce que t'es un con aussi dans ces cas-là, tu veux que je te dise?
21: Calme-toi,
0: Gérard. Peut-être. Mais dans ces cas-là, quand j'ai Caramel constamment qui sait pas à quoi répondre, pour moi, c'est un con.
8: Caramel est resté parfaitement calme et parfaitement poli. Tu t'énerves.
0: Non, mais Caramel, il n'arrête pas de...
8: Tu
0: de poser n'importe quoi comme question, c'est pas ce qu'il dit.
21: Question,
0: alors, Caramel, dégage.
21: Pose-moi une question, je te réponds.
0: Non, bonne nuit.
22: Mais Gérard,
0: bonne
22: c'est nuit. Ridicule.
0: Bonne
22: c'est
0: nuit.
22: Ridicule.
21: Pose-moi une question,
0: bonne nuit,
21: réponds.
0: Vous allez...
21: Gérard, attends, c'est... Gérard, tu déçois, là.
0: Les disques, c'est les frères Jacques
22: c'est
0: avec les rocks.
22: Hein,
0: j'ai aussi le twist. Et je veux d'autres personnes pour le deuxième débat.
21: Gérard. Caramel à l'appareil.
22: Ah, Caramel.
21: Tu peux me répondre, s'il te plaît?
22: Vas-y.
8: Non, on fera pas la pause tant que tu n'auras pas fini ton débat, Gérard. Tu n'as pas fait de conclusion.
22: Mais je crois que tu devrais t'excuser aussi, là, auprès de Caramel.
21: Gérard, arrête de faire l'enfant.
8: Allez, Gérard, s'il te plaît, tu fais de la radio, alors tu prends ton micro et tu parles.
22: Non, mais alors,
0: déjà, Caramel, il va la fermer. Alors.
21: Mais t'as que là, Gérard. Oui, Gérard, tu m'as appelé.
0: Caramel, tu la fermes.
21: T'as pris tes cachets, Gérard?
0: Et toi, tu la fermes avec.
22: Va voir ta gueule à la récré.
21: Laissez parler, Gérard.
0: Alors, Delphine, ta conclusion.
21: Mais Caramel, c'est après, hein.
0: Ta gueule, toi.
21: D'accord.
0: T'as déjà fait ta conclusion, tu dégages.
22: Non, mais je ferai pas une conclusion dans une ambiance pareille, je suis désolé, Gérard.
0: D'accord, ok, Delphine, bonne nuit.
21: Ah non.
22: Eh ben, bonne nuit.
0: Ok.
21: Alors,
0: Sonia. Plus...
24: Bonne nuit, Gérard.
0: Ta conclusion?
24: Faut faire attention, charlatan. C'est
0: tout. De quoi?
24: Faut faire attention, charlatan, faut pas aller voir n'importe qui.
0: Ouais, ben.
24: Et ça coûte rien à personne d'essayer, ne serait-ce qu'une fois.
21: C'est toi qui as 18 ans?
24: Ouais.
21: C'est Caramel qui te parle.
0: Non mais Caramel, pour l'instant c'est pas toi que je m'adresse, t'as déjà fait ta conclusion.
21: Bon, est-ce que je peux avoir son numéro pour parler de porno avec elle hors antenne?
0: Eh ben tu te débrouilles, tu vois ça avec Gaël au standard.
21: D'accord. Et
22: moi je trouve Caramel charmant,
21: merci.
22: Personnellement.
21: Merci beaucoup.
0: Thierry.
21: Merci les filles. Arrêtez parce que je vais être tout mou, après je vais devenir plus...
0: Thierry.
21: Oui.
24: Caramel.
0: Oui. Ta conclusion.
21: Moi, j'aime les filles. Oui, pas de problème.
24: Ok.
21: Oui.
24: T'habites sur Paris?
21: Oui.
24: Ok.
0: Thierry, ta conclusion.
21: Oui, mais j'attends.
0: Alors?
24: Allô?
21: Oui.
0: Thierry, ta conclusion, s'il te plaît.
21: Bon, mais j'aime les filles avec des gros seins, moi.
0: Ah, d'accord.
21: Christine, alors.
24: Avec l'accent.
0: Ok, merci pour celui qui vient de dire ce mot-là.
21: C'est Caramel, de rien.
0: Ah ben, Caramel, tu commences à me les gonfler.
24: Gérard.
21: Eh ben, faut
0: Boris.
21: Aider, alors. Allô?
24: Allô?
21: Gérard? Bon, je peux faire ma conclusion?
22: Bon, allez, Gérard, écoute.
1: Allez. Bon, Gérard, écoute, Caramel.
0: Caramel, tu commences à me les gonfler sérieusement.
21: Caramel, faut que je les vide, Gérard.
24: Au secours, Max.
21: Allez. Vas-y, Caramel.
0: Vas-y, Caramel, mange-toi.
24: Au secours, Max.
21: Allô?
24: Allez, Caramel, vas-y.
21: Alors, je fais quoi, là, la conclusion?
24: Oui.
21: Calme. Caramel? Oui.
0: Caramel, ta conclusion, s'il te plaît.
21: On t'aime, Caramel. Eh ben, c'est que le débat était super et que j'ai hâte de commencer celui sur le porno.
0: Non,
24: et
0: bah,
24: Gérard
0: tu
24: est très gentil.
21: Gaël m'a dit que je pouvais participer au deuxième débat.
0: Non.
24: Merci, Gérard.
21: Gérard, c'est Caramel qui te parle.
0: Non, bah, moi Gérard, il te dit non, tu feras pas le deuxième débat sur les pornos.
21: Gaël m'a dit oui, alors.
0: Non, bah, moi, je te dis non.
21: Ah, moi aussi, elle m'a dit oui.
8: Mais c'est plus gay, les médiums.
22: Elle m'a dit oui,
21: Gérard. Toi, ta gueule, la médium.
8: Ça va être très triste, hein, le débat sur le porno. Hein.
0: Bon, bah dans ces cas-là, il n'y a pas de deuxième débat.
21: Ah,
0: il
21: si.
0: N'y aura pas de deuxième débat si c'est comme ça.
21: Non, c'est moi qui vais le faire, alors.
0: Moi, tu feras rien du tout.
22: Moi, je crois que Caramel devrait faire le débat sur le porno.
0: Non, moi, je dis non, je pense que... Je dis, je changeais d'auditeur. Point final à la ligne.
23: Tu veux les changer ?
21: Change de prénom, si tu veux.
24: T'as pas dû faire bourrer, Gérard.
0: Comment ?
23: Pourquoi tu veux les changer ?
0: Parce que je vous veux plus.
21: Mais je ne sais pas.
0: C'est tout.
23: Nous, on t'aime.
22: Pourquoi tu ne nous aimes pas ?
23: Lâche-leur.
0: Donc... Le débat, le premier débat, ma conclusion, le premier débat. Vous avez, tu permets, je te la conclusion.
21: C'est Caramel, écoutez-le.
0: Bon, Caramel, tu la fermes, s'il te plaît, quand je parle.
21: Bah, c'est moi qui mets de l'ordre.
0: Ouais, bah, attends, Caramel. Pour l'instant, c'est pas toi qui commande.
21: Alors, vas-y, si c'est moi qui commande, écoutez, vas-y, allez-y, foutez le souk.
22: Arrêtez.
21: On écoute Gérard.
0: La conclusion, c'est que vous.
21: Foutez le souk.
22: Ouais!
0: Eh ben, bonne nuit!
21: Arrêtez, on écoute Gérard.
8: Gérard, tu reprends ton micro, s'il te plaît. Tu s'appelles un plan,
21: Gérard. Caramel le chef, c'est Caramel le chef.
8: Tu annonces le deuxième débat. Merci, Gérard.
21: Caramel le chef, ça va les filles?
0: Bon, ouais, Caramel, tu fermes. Caramel, tu la fermes et tu dégages, tu vas retourner au standard, je te veux plus.
21: On t'écoute, on écoute Gérard.
0: Ouais,
21: Gérard.
0: Bah pour l'instant, c'est pas toi qui commande.
21: C'est Gérard qui commande, c'est Caramel qui commande. On y va, Gérard, ta conclusion.
0: La conclusion, c'est que vous avez rien compris dans le débat.
21: Ces questions étaient idiotes.
0: Eh ben, elles sont comme toi. Dans ce cas-là, t'envoies des questions au 143 avenue Charles de Gaulle.
21: Comme ça, tu fais pas ton travail.
0: Voilà. Dans ce cas, le deuxième débat, c'est les films porno.
21: Ah, je veux y participer.
0: Et les magazines porno. Non, je veux d'autres auditeurs.
8: Alors moi, j'aurais quelque chose à dire en conclusion. Je dirais que, bon, ce sujet, c'est une affaire à suivre. Et qui serait en effet important d'en parler peut-être dans d'autres lieux. De médias, etc.
24: Caramel ?
21: Oui. Caramel, je peux parler ?
24: Oui. Tu veux qu'on fasse un débat en tête à tête ?
21: Oui.
24: Ok ?
21: Allô, Gérard, c'est Caramel.
8: Bon, Gérard est en train de s'énerver, donc je pense qu'on va faire une petite pause et on se retrouve pour le deuxième débat.
21: Un disque
8: pour le détendre. À tout de suite.

0: pas toujours tout ce qu'on lui dit.
1: Arnaud,
0: t'as l'air de l'agresser. Arnaud n'y est pour rien. Au contraire, Arnaud dénonce. Et c'est pour ça qu'il nous a donné cette cassette, pour faire comprendre qu'il a acheté cette cassette exprès pour qu'on puisse en avoir un exemplaire et pour qu'on puisse faire un procès. Et Arnaud n'y est pour rien là-dedans.
2: C'est pour qu'ils arrêtent de t'harceler, Gérard.
3: Ouais, mais attends. Dans ce cas-là, c'est comme le petit con d'hier.
0: Bah alors attends, on termine là où on en est, parce que Gérard, bon, comme d'habitude, vous en avez l'habitude, au bout de 3 ans, on ne répond jamais aux questions, et a l'habitude de très souvent sortir du sujet dans lequel nous sommes en train de parler. Il aime bien répondre à une réponse avec une question qui n'a rien à voir. Alors attention, troisième bande-annonce, Gérard, ça s'appelle le déformé.
4: Qu'y a-t-il au-delà de l'univers ? Aujourd'hui, un message nous est parvenu. Entraînés par sa recherche, ils sont préparés à tout, sauf à l'inimaginable. À bord, une forme de vie s'est manifestée.
5: Bonjour à tous.
4: Le déformé, actuellement au cinéma.
0: Alors là, ça n'a pas fait plaisir, c'est-à-dire qu'il y aura un film sur toi qui tournerait une bande-annonce, ça s'appellerait Le Déformé.
2: Ah, c'est dégueulasse.
0: Alors, Gérard ?
2: Non. Non. C'est pas toi, Gérard, qui a fait ce film ?
3: Non.
0: T'es sûr ?
3: Non, je te dis.
0: T'as pas signé un contrat avec Goulwyn Mayers?
3: Non, je te dis.
0: Bon, d'accord, ok, très
3: Pardon,
0: bien.
3: Sinon, je serais pas venu.
0: Pardon? il paraît qu'il y a le tournage, il s'est fait la semaine dernière.
3: Non.
0: Sûr? Parce qu'on a eu du mal à te joindre la semaine dernière, alors peut-être que t'étais en tournage. Ouais, apparemment, Gérard n'ose pas répondre, ça veut dire qu'apparemment, ça pourrait être vrai.
3: Fildar
0: m'a dit que ça pouvait être vrai. Tu vois,
3: Fildar, il va se calmer.
0: Ouais, mais il avait peut-être raison parce que t'as l'air assez timide.
3: Sinon, Fildar, demain, il fait rien, il reste chez lui.
0: D'accord, mais pour revenir à son sujet, là, c'est pas toi ?
3: Non.

0: comment tu t'appelles?
1: Ça te fait marrer?
0: Non, mais ça me fait pas rire, c'est con.
2: Eh, Rigo, t'as oublié D-Light, Green Day aussi sur
0: Internet. Non, mais ça y est. Ça y est, on se calme un peu, là. Putain, mais vous allez vous calmer ou quoi, là?
3: Bonjour, hein, bâton.
0: Allô? Bon, alors, le thème du deuxième débat porte sur les grèves.
2: Allô?
0: Merde à toi, celui qui dit allô.
3: Faut faire la grève, moi, je dis.
0: Alors, que penses-tu?
4: Il avait de la bonne grève.
3: Moi, j'en veux.
2: Tu en veux-tu de la bonne grève?
5: S'il vous plaît, les auditeurs, j'aimerais bien qu'on se calme, parce que le premier débat était de la merde.
0: Ouais, grâce à toi.
4: Le deuxième, ça sera peut-être de la chair.
0: Ouais, ben, j'espère pas, parce que c'est Manu qui est au standard, et avec Manu, vous allez pas rigoler longtemps. Oh, c'est moi qui vous le dis.
6: Salut, c'est moi.
3: Salut.
0: Donc, la première question, que pensez-vous des...
2: Ah, il est pas possible.
0: Putain, mais il nous fait chier, ce mec.
6: Je vais à l'eau, hein. Gérard, je vais le trouver. Enchaîne ta question, je vais le trouver.
0: Alors, que pensez-vous des grèves de nos jours ou nos nuits? À quoi cela sert-il? On va demander
7: C'est tout ce que tu dis.
0: Je sens le hareng.
3: Alors, moi, je vais te dire que je pense que de nos jours ou de nos nuits, les grèves, je pense que ça sert strictement à rien. Parce que tu vois, ils bloquent les passagers sur les quais de métro ou même de bus. Et quand ils veulent se rendre à leur travail, c'est quand même assez difficile.
2: C'est pas le hareng qu'elles sont, elles.
3: Et de plus, la nuit, c'est difficile parce qu'il y a moins de monde.
0: D'accord. Comme toi.
3: D'accord.
0: Ok. Attends, je m'excuse parce que je t'ai coupé parce qu'il y en a un qui s'amuse à parler sur toi. Celui qui s'amuse à reparler quand les gens parlent, je vais pas chercher midi à 14h. C'est clair, net, précis. Le premier qui déconne va dégager. Je vais pas chercher. Comme toi.
4: Gérard, tu penses aussi quand tu fais caca?
0: Comme toi.
3: Oui, je suis là.
0: Tu réponds?
3: Oui, je te réponds. Ils font la grève parce qu'ils ont que ça à foutre. Ils sont payés à rien foutre.
0: Non, mais que pensez-vous des grèves de nos jours ou nos nuits? Oh là là là.
3: Et que la nuit,
2: pas mal.
0: Bon, ça y est, vous arrêtez quand les gens y parlent, s'il vous plaît. Bon, ça y est. Bon, alors, caca de Pike.
2: Ouais, c'est caca de Pike. Ben écoute, je pense que tous les camarades ont droit à la grève. Hein. Je pense que c'est un droit auquel tous les camarades ont droit, c'est le cas de le dire. Et faites la grève, moi je dis un maximum. Hein.
0: Faut
2: emmerder le monde, faut faire chier les gens, faut que ça bouge.
0: Ouais, c'est ça. Tu crois qu'on n'est pas assez emmerdé avec.
2: Mais attends, les routiers sont les premiers à faire la grève, je crois.
0: Attends, pour l'instant, c'est pas c'est peut-être les routiers qui ont commencé les premiers, je suis d'accord avec toi. Mais faut dire une chose, que maintenant, les routiers, ils ont obtenu satisfaction, c'est pas eux qui commencent. Maintenant, c'est la RATP, la SNCF.
2: Et alors, ils ont
0: le
2: droit de faire grève aussi.
5: D'ailleurs, c'est aujourd'hui, Gérard. Tu te rappelles l'article qu'on a vu dans le journal?
0: Non, mais c'est aujourd'hui la grève. Depuis 20h ce soir. Ouais. Donc, je pourrais vous dire à peu près, pour ceux qui auront l'occasion de se déplacer, je pourrais vous donner des...
5: Où il faut pas aller.
0: Non, je pourrais vous donner à peu près les trains, combien qu'il y aura de trains qui circulera et autres, mais...
5: Ah, c'est bien ça, Gérard.
0: Un peu plus tard, pas lors de la première question.
2: Gérard.
0: Attendez, s'il vous plaît, derrière. Assez, on se calme.
8: S'il vous plaît. Sur IRC, il y a Turpentine qui te demande si ton école, elle était en grève pendant que t'as fait pendant toute ta scolarité.
0: De toute manière, je vois pas du tout le rapport avec la question.
2: Mais Gérard, c'est trop du cul aussi.
0: Non, mais attends, tu permets?
2: Attends, c'est caca de Pâques, j'avais pas fini. Ce que je voulais dire, j'encourage tous les gens à aller voir les camarades sur les piquets de grève pour leur amener des merguez et des cronenbourgs parce que on se les gèle et on se fait chier, quoi, quand même.
0: Non, mais attends, je crois que tu vas un peu loin, toi, réponds.
2: Moi, j'appelle tous les gens à aller bloquer les voies de métro et de RER demain.
0: D'accord, fais comme tu veux, toi, mais
2: pour
0: moi, c'est pour
2: les camarades.
0: Mais oui, c'est ça.
2: Et
0: ça
2: y est. Si tu devras aller toucher à travers de la voie, ça sera un bon débat.
0: Trop du cul.
2: Ouais, moi, je pense que la grève, c'est très, très bien. Et on devrait la faire plus souvent parce que ça emmerde bien le monde et c'est bien sympa. Voilà.
0: Ouais,
2: et d'ailleurs, en parlant de grève, il y a Yankee sur IRC qui me demande ce qui est dommage avec GG, c'est que chez lui, c'est le cerveau qui est en grève. On va savoir ce que t'en penses.
0: Alors, trou du cul, si tu réponds aux questions de l'IRC, tu restes chez toi, d'accord? C'est pas la première question que tu as commencé à foutre ta merde parce que tu as dégagé là maintenant.
2: D'accord,
0: je te le dis tout de suite. Ouais, là, c'est ton feu.
3: Ben en fait, la grève ça sert un peu à rien. Si on l'a fait pendant un mois, ça peut marcher, mais sinon.
0: Non, mais là, je peux te dire que pour l'instant, ils parlent de la faire jusqu'à vendredi soir, mais ça peut aller plus loin. Hein. Ça peut,
1: ça peut. Sorti de la radio.
0: Qui c'est qui vient de dire ça? Qui vient de dire ça?
7: C'est quoi? J'ai pas vu moi.
9: Ah, c'est pas moi quoi.
1: C'est pas moi.
2: Il y a la grosse qui a parlé, mais.
0: Attends, la grosse, ça t'emmerde, connard. Voilà. Alors, ping-pong.
1: Ouais, ouais, moi je dis que la grève c'est excellent, quoi. Faut foutre le bordel, faut descendre dans la rue. Dès tout de suite, on devrait faire le blocus général, là.
2: Non, mais c'est bien la grève.
1: Faut descendre avec les pancartes, là, voilà. Les crochets de boucher, là. Faut les emballer, tous ces mecs, là.
2: Ah, ouais, mais tout moi.
1: Non, mais c'est clair, faut foutre le souk, quoi.
0: Non, mais moi je peux.
1: Non, mais tout en bordel.
2: Non, mais de toute façon, je pense que demain.
9: On va faire tous la grève et puis c'est tout. Ouais.
2: Demain, je vais aller faire une grève, je vais mettre sur les voies du RER, et puis ça va être bien.
1: Bah, c'est clair, voilà.
2: Voilà.
1: Bah, voilà.
0: Non, mais moi je peux.
1: Tu fais ça, puis
2: je pense que j'y arriverai à moi tout seul.
1: Allons-y, camarade. Mais ouais, allons-y.
2: Révolution.
1: Unissons-nous, quoi.
5: J'ai un mot à dire.
0: Donc moi je pense que ceux qui s'amusent à faire grève, c'est que ils se rendent pas compte.
2: Hey, Dark Vador.
9: Mmh. Oui, vas-y, parle, on t'écoute.
0: Fildar, fais gaffe parce que tout à l'heure tu as dégagé.
5: J'ai rien fait,
0: toi.
5: J'ai rien fait.
0: Donc je disais que les grèves ça sert à rien parce que ça fait chier le monde. Alors je peux vous dire que à l'heure actuelle, depuis ce soir 20h et c'est jusqu'à samedi 8h du matin. Donc voici les premières prévisions des trafics. Donc TGV Sud-Est et Atlantique, un train sur trois. TGV Provence sur...
5: À quelle heure aussi?
2: Ouais, tu dis pas... Oui, bonjour, je voudrais un billet pour Valence, s'il vous plaît. Oui, le petit Gérard.
10: Attends, ça va bien. Oh là là, c'est Renaud.
5: Ça Gérard, commence, tu continues?
0: Ça commence à être relou, celui qui parle sur moi. Ouais. Donc, TGV Province, un train sur trois. TGV Paris, Lille, légère perturbation. Thalys, Paris-Bruxelles, Amsterdam, Cologne, trafic normal.
5: T'entends
0: Eurostar, Paris-Londres, trafic normal. Eurostar, Lille-Bruxelles, trafic normal. Et trafic...
5: Pardon.
0: Fildar, s'il te plaît, tu vas... Et moi, je t'emmerde, espèce de fils de con!
5: Non!
0: Ok? Et très grande ligne, un train sur trois en moyenne, et transport express régionaux TER, trafic très perturbé, avec en
8: RER,
0: moyenne.
8: Répète, RER?
0: Non, trafic, non, TER.
8: Et le RER, il s'est pas écrit?
0: Si, mais.
8: Il y a Tony sur IRC qui me demande le RER A, et moi, je voulais savoir.
0: Trafic normal.
8: Et le B?
0: Le B, un train sur quatre sur la branche nord entre Gare du Nord et Roissy.
5: Et le F. Et le F.
0: Il n'y a pas de F, espèce de con.
5: Ah, pardon.
0: Mais toi, si tu vas prendre le F, toi, t'en as pas besoin.
2: Et si sur la ligne 15, il y a des grèves. Gérard.
0: C'est qui?
2: C'est Caca de Pâques, oui, j'ai une question. Je suis à Denfert-Rochereau et je vais aller me faire sucer par une pute à Pigalle. Je le fais où, le changement?
0: Tu te démerdes.
2: Trop du cul.
0: Bon, ça y est, je peux poser. Lors des grèves, payez-vous votre titre de transport.
9: Putain.
0: Fildar.
5: Ouais, c'est
0: Manu.
7: Ouais, bah, j'essaye, hein.
0: T'essayes de gérer, s'il te plaît.
1: J'ai une question à deux balles.
7: Je suis en
2: train. C'est clair.
0: Attends.
2: Allô.
7: Putain, tu sais qu'il y a le téléphone, les mecs, non, ça se fait pas.
1: Bonsoir, je voudrais avoir un renseignement, s'il vous plaît. Je voulais savoir si la gare Montparnasse était ouverte.
7: Ah, il se renseigne.
2: Bah, alors, pas du tout, monsieur. Pas du tout pour ce soir.
1: Très bien, je vous emmène. Au revoir.
0: Ouais. Alors, la deuxième question. Lors des grèves, payez. Rigaud, une question IRC avant.
8: Oui, il y a Turpentine qui te demande est-ce que c'est plus facile d'avoir la grève l'hiver?
0: Ben, ça fait chier plutôt les gens. Faut mieux qu'ils se mettent en grève l'été, ça serait.
8: Ou sinon, ils mettent une écharpe.
0: Non, mais en hiver, c'est plutôt chiant que de la faire en été. Donc, lors des grèves, payez-vous votre type de transport? On va demander à Ping Pong.
1: Ben non. Ben non, puisqu'on fait la grève, donc.
0: Non, mais tu peux préciser?
1: Vu qu'on fait grève, on risque pas de payer le type de transport abruti.
0: Alors abruti, t'emmerdes, tu dégages.
1: C'est bon, tu dégages,
0: ça t'apprendra. Au revoir Ping Pong.
1: Tu as encore réponse con.
2: Voilà.
1: Tu fais des questions à deux balles, on peut t'attendre à des réponses.
0: Terminé pour lui.
2: Attends, il a dit abruti, il aurait pu dire.
7: En plus, il est en train de jouer, c'est une honte.
0: Il peut dégager.
8: C'est qui joue au ping-pong là?
2: Il aurait pu dire enculé aussi, je veux dire.
1: Ouais, c'est vrai.
2: Il aurait pu dire bien d'autres choses encore. Hein.
9: Bon.
5: Bon Gérard, ouais. qu'est-ce que tu fais là?
0: Pour l'instant, quand ils se calmeront, on continuera le débat. Alors là, ça t'en feu.
9: Ouais.
0: Donc pour toi.
9: Oui, ouais, je suis d'accord.
0: Tu peux préciser? Non mais si tu dors, tu le dis tout de suite, on va te laisser dormir. Hein.
1: Bah. Gérard, je vais te choper à la sortie de la radio, t'as ta gueule.
2: On va te niquer.
0: Manu, s'il te plaît, tu me gères un peu ça parce que ça commence à être lourd.
7: Pour l'instant, on accueille à la place de ping-pong, on accueille badminton.
0: Ouais, non, mais attends, Manu, tu me prends d'autres personnes que les mêmes, hein.
7: Bah non, c'est pas le même. Salut. C'est badminton, c'est pas ping-pong.
1: Bonsoir à tous.

0: ou soit je m'arrête là et je rentre chez moi. Vous choisissez. Ok. Alors, on va demander à Caca de Pâques.
1: Ouais, ben, c'est comme mon camarade. Déjà, je paye pas en temps normal. Tu crois pas que je vais raquer les jours où il y a grève, en plus.
0: Qui c'est qui s'amuse à faire des conneries comme ça?
1: Bah, c'est toi.
0: Non, c'est pas moi qui s'amuse à faire des bisous, d'accord?
1: Ah, ok. GG, c'est Caca de Pâques. J'ai un plan pour toi, si tu veux. Si t'as des PV et des contraventions à faire sauter par les contrôleurs, je peux t'arranger le coup, si tu veux.
0: Non, mais j'ai pas besoin de toi, merci.
2: S'il te plaît.
0: Comme toi.
1: Sauter comme ça, c'est ça?
3: Oui. Ah, vas-y,
0: moi,
3: je paye pas
0: quand
3: je paye pas le bus sur la grève de bus parce qu'il
0: n'y
3: a pas de bus, donc
0: j'ai pas à
3: payer.
0: Mmh. Ok, mais c'est tout ce que t'as à dire.
3: Bah oui, il n'y a pas de bus, donc j'ai pas payé un ticket de bus.
0: Manu, je sais pas ce que tu fous, mais c'est pourri hein, le standard.
1: Bon, allez, on enchaîne.
0: Non, mais attends, il est moins pourri qu'avec toi.
4: Moi, attends.
5: J'ai un gros problème. Et ils ont tous fait grève.
0: Non,
5: je suis tout seul.
0: Ah bah d'accord, ils font grève sur internet. Bien joué.
1: Ils ont bien raison hein.
0: Ah, c'est pas mal. Je sens le hareng pour finir.
4: Gérard, j'ai un problème, ils ont tous fait grève au standard.
0: Bon alors moi j'arrête.
4: Comment je fais?
0: Hop,
2: Gérard, t'as l'heure s'il te plaît.
0: J'arrête.
5: Ah, il en reste un apparemment.
4: Ouais, mais je sais pas où il est.
0: Non mais t'as gerbé tout le monde donc j'arrête.
1: Allô,
0: c'est terminé.
1: Allô.
0: Non mais ils sont là.
1: Allô.
0: Vogel.
1: Trou du cul. Allô. Allô connard. On n'entend plus le connard là.
0: Ah non, mais moi là j'arrête là, c'est plus la peine. C'est pas la peine là. Non, non, mais j'arrête parce qu'il y en a.
5: Ah, c'est pas moi là, non, j'ai rien fait moi. Ah, ils sont tous revenus, c'était une grève d'une minute.
0: Alors je sens le hareng pour.
5: Juste une minute.
4: Combien il y a de connectés?
5: Là on est à 4028.
4: Quand même hein.
5: Non, on a perdu un peu, mais c'est déjà beaucoup.
0: Donc je sens le hareng pour toi.
1: Tu viens chez moi après, Gérard?
0: Je sens le hareng.
1: Tu réponds? Mais elle est conne celle-là, elle répond jamais aux questions, putain.
3: Non, mais tu vas voir ailleurs si j'y suis, si t'es pas content. Hein.
1: Bah, réponds aux questions quand on dit
3: non. Justement, je réponds, mais tu me laisses pas parler.
0: Maintenant, vous fermez vos gueules, vous laissez parler les gens.
1: Eh, tu viens chez moi après, Gérard?
0: Moi, je t'emmerde. Alors, je sens le hareng.
3: Donc, pour la troisième fois, je réponds à ta question. Donc non, je mets jamais de ticket, parce que déjà le ticket ça coûte énormément cher, ça coûte 8 francs, et moi j'ai pas 8 francs à mettre pour un ticket, et de toute façon j'aime pas les fonctionnaires.
0: D'accord, ah ben, c'est bien parce que moi non plus, c'est que je suis pareil.
3: Moi les fonctionnaires, je dirais un seul mot, mais je peux pas le dire.
0: Ouais, je sais qu'on les emmerde, et ben moi je le dis pour toi.
5: Bravo.
0: Donc moi, tous ceux qui sont fonctionnaires de la RATP, eh ben n'ayez crainte que vous nous faites chier. Je sais même pas pourquoi qu'on paye un titre de transport avec vous. Parce que là, vous nous faites chier en fin de mois et en début de mois, vous allez nous coller des amendes alors que c'est vous qui nous faites chier. Alors ouais, ça sert à rien.
1: Gérard, je voudrais savoir un truc. Comment tu sens le hareng, c'est ça? Elle paye pas dans le métro, c'est bien ça?
0: Non, ouais, mais elle paye aucun.
1: Alors, comment tu fais pour rentrer dedans?
4: Dans les portillons.
3: Je tape sur le mec et puis voilà, je l'avais dit. Tu putes.
1: Non, mais comment elle fait pour rentrer dans le métro si elle paye pas le ticket?
6: Bah, il montait sur
0: Non, mais de toute manière.
1: Tu vas pas me dire qu'elle escalade.
0: Attendez, là. Qui c'est qui demande ça, là? Je sens le hareng.
1: Trou du cul.
0: Bon, tu peux préciser ton nom, s'il te plaît, merci.
1: Trou du cul.
0: Non, mais même, de toute manière, maintenant, il y a des portillons que tu peux essayer de...
1: Trou du cul.
5: Calme,
1: tu disais, Gérard, donc, des portillons, machin.
0: Non, il y a des portillons que tu peux essayer de passer dès qu'il y a des gens qui sortent, hein, maintenant.
1: Gérard, c'est badminton, j'ai pas répondu, je peux répondre.
0: Ouais, bah vas-y.
1: Ouais, moi donc, je paye pas mes billets de transport, j'en fais en papier. Voilà.
0: Attends, j'ai mal compris la question parce qu'il y en a un qui s'amuse à.
1: Je paye pas mes tickets de transport, je prends un paquet de clopes et puis je découpe et puis je passe direct.
0: Ouais, d'accord.
1: Un coup de feutre et puis c'est bon.
0: Gérard,
1: si t'as des amendes, je peux te les faire sauter si tu me laisses te faire sauter le cul.
0: Ouais, bah là, tu vas te faire foutre, toi, abruti.
3: Ah mais c'est gentil ce qu'il dit.
1: Bah, c'est possible si t'as des amendes, hein, c'est pour toi, hein, moi je m'en fiche, hein, c'est pour toi, c'est dans ton intérêt.
3: Moi,
1: hein.
3: Les oreilles, c'est comme le cul, ça se lave.
1: Voilà.
0: Ouais, vous restez poli parce que sinon je vais virer tout le monde et je vais en garder qu'une hein, tout à l'heure.
5: Eh Gérard, c'est moi Fildar. Tu veux un.
7: Un bubblegum, gros et tout mou.
5: Non?
0: Non mais je crois que toi,
5: Gérard,
0: tu vas plus être là.
6: Hein.
0: Donc il y a une question hier soir sur pour la une réponse peut-être des informations là-dessus.
5: Oui non peut-être pas là-dessus mais est-ce que quand tu pointes

0: étaient à la NPE, ils étaient en grève.
1: Ouais, mais ça, la question va y venir aussi. Alors, je vois pas du tout.
0: Tu peux pas répondre.
1: Ben, on va y venir.
0: Ah.
1: On va y venir sur cette question-là. Donc, ça sera que la 9e. Alors, donc,
2: Manu,
0: il y a Delight qui te dit que tu dois pas t'inquiéter si tu reçois une amende de la RATP parce qu'il a filé ton nom et ton adresse quand il s'est fait attraper.
1: Mais c'est ça, ben, c'est bien. Alors, troisième question. Avec quel. Ça y est, celui qui s'amuse.
3: Allô,
4: téléphone encore.
2: Allô. Il y a un mec qui a une double ligne, hein,
3: maintenant. Bonsoir, Manu, je m'excuse de vous déranger.
5: Je rappelle des gens là, Gérard, donc je vais gérer après la double ligne.
1: Non, mais faut quand même gérer en même temps.
2: Ouais, quand même que t'accouches, Manu. Hein.
1: Alors, avec quel moyen de transport vous déplacez-vous lors des grèves? On va demander ça.
6: Sur un bâton.
2: Oh, ils suivent.
1: Voilà.
0: Récupère ton briquet et leur lance plus comme ça.
1: Toi, la semaine prochaine, c'est plus toi ici. Non, je suis pas un putois. C'est terminé pour toi.
2: Je suis pas un putois. Hein.
1: Ouais, bah, okay. C'est terminé.
2: Hein?
1: C'est terminé pour ta gueule, je veux plus de toi dans mes débats. C'est tout.
5: Manu? Ouais, à la place de trou du cul, on accueille fromage de cul.
3: Allô?
2: Bonsoir. Ça tourne autour du cul, hein, le débat, là. Hein.
3: Beaucoup. Bonsoir, Gérard.
4: Bonsoir, salut.
1: Salut à toi.
3: Salut, Placo.
1: Alors, donc, la troisième question. Avec quel moyen de transport vous déplacez-vous?
4: Avec mon vélo à quatre roues.
1: Alors, on va demander à Babington.
3: Ouais, badminton, je te prie. Je me déplace en patinette.
1: Ouais, mais non, mais tu peux préciser.
3: À deux roues.
1: Mmh.
3: Voilà.
1: Ok. Lâchette en feu.
4: Avec mes rollers.
1: D'accord, bah c'est bien. Ouais, je pense que vous creusez pas trop la tête pour répondre aux questions. Hein. Bon, merci pour le Larsen, là. Je pense que vous avez pas l'intention de répondre aux questions. Hein, donc,
3: mais si.
1: Bah non.
3: Bah si, je t'ai dit.
1: Mais ça y est, le Larsen, là. Alors, fromage du cul.
3: Ouais.
1: Fromage de cul, je sais pas quoi, là. Oh là, le Larsen,
3: Oh, le son. Arrêtez le Larsen, là, c'est
1: ouais.
3: C'est
1: bon, allez.
3: Un petit peu de sérieux, là.
4: Hélicoptère privé.
1: Bon, allez, répondez. Fromage, là.
3: Ouais, je me déplace à pied, moi.
1: D'accord.
3: J'ai pas de voiture, j'ai rien.
1: Ok, caca de Pâques.
3: Ouais, caca de Pâques, bah, avec des chaussures du genre, bon, sans citer de marque, hein, des Nike, des Converse, Adidas.
4: Des Cater.
3: Ou des Reebok.
1: Comme toi. Comme toi.
4: Moi, j'ai une Mégane coupée, donc j'ai pas besoin de prendre les transports en commun.
3: Ça, c'est pas bien, ça.
1: Non, mais moi, je sens...
4: Mégane
3: coupée, c'est un peu merdique comme voiture, ça, non?
4: Non, c'est vachement bien, t'es fou.
1: Rigaud, non?
0: Y a Oxide qui demande à combien on peut faire une grève.
1: Bon, à plusieurs.
0: Plusieurs,
1: c'est tous ceux qui sont. Vous pouvez être une vingtaine, cinquantaine, centaine, mille, voire 2000, 20 000 ou autres, et plus à la rigueur.
0: Et il y a Davy One qui te demande, quand on fait grève, qui c'est qui fait le rôle du piquet?
1: Bah, tout le monde. C'est tout le monde qui se met devant et qui empêche les bus de sortir. Ou
5: c'est
1: autre.
5: Comme à ski, alors?
1: Non, pas spécialement, non.
0: Et il y a Ethan qui te demande si on peut faire grève tout seul.
1: Ça, c'est dur. Parce que si tu fais grève tout seul...
5: Il arrive, toi.
1: Non.
0: Ah, mais regarde, la grève de la faim, c'est les gens, ils font grève tout seul.
1: Ouais, non, mais ils se mettent... Après, ils se retrouvent à plusieurs, quand même.
0: Ils se font une bouffe.
1: Non, mais ils se rejoignent. Donc, voilà. Donc, je sens le hareng pour conclure sur le thème de la troisième question.
4: Oui, alors moi, je me déplace souvent avec mon cheval tupu.
7: Quoi?
4: Je me déplace souvent avec mon cheval tupu.
1: Avec ton cheval qui pue?
4: Tupu, qui s'appelle Tupu.
1: C'est quoi ça?
4: Bah, c'est son nom, mon cheval, non?
1: C'est le nom de ton cheval?
4: Bah ouais, c'est mon nom, mon cheval.
1: Non, mais attends, mais
2: elle est drôle ou pas?
1: C'est la réponse à la question?
4: Bah, bien sûr que c'est la réponse.
5: Gérard, tu devrais la dégager, hein, parce qu'elle répond pas à la question.
1: Oh, toi, je sens qu'il va t'arriver. Ouais,
2: tu vas finir sans culotte, toi.
4: Tu un cheval dans les rues de Paris, hein.
1: Ouais, bah toi, je crois que tu vas finir sans culotte ce soir.
5: Ouais.
4: Alors ça m'étonnerait. Hein.
1: Ouais, bah...
5: Caquette entre les dents.
1: C'est ce qu'on verra.
5: La caquette entre les dents.
1: Ouais, bah attends, j'ai pas besoin de t'attraper pour t'avoir.
2: Bah tiens, on te voit, hein. Pas besoin de te trouver, hein. On sait où t'es.
1: Alors donc, avec quel moyen vous déplacez-vous pour lors des grèves? Bon, ben, il y en a qui ont dit en roller, ça c'est vrai, mais je pensais qu'on allait dire souvent en vélo, ou même voire en covoiturage, parce que ça, c'est...
5: C'est quoi ça, Gérard?
1: Le covoiturage, ouais. Donc c'est des gens qui habitent pas loin, qui sont à peu près dans la même société, qui s'appellent le soir pour comme là en ce moment. Là, je pense qu'on va parler, ça va en parler beaucoup du covoiturage. Donc ils s'appellent entre eux le soir et disent bon ben tu viens me chercher à telle heure le matin pour m'emmener au boulot.
5: Mais tu peux faire du co-vélonnage ou du co-camionnage ou un truc comme ça?
1: Du co-vélonnage, je pense pas. Du co-camionnage, c'est à peu près comme le co-voiturage. Hein. C'est à peu près pareil. Donc, pour répondre à ça, donc je pense que le plus gros, c'est ou le vélo ou le covoiturage qui se fait régulièrement lors des grèves. Et donc, on va poser la quatrième question et on se retrouve après. Alors, quatrième question. Pensez-vous normal que les jeunes ne laissent pas leur place aux personnes âgées ou autres lors des grèves? Et on s'écoute le petit anus de Bobigny avec le chapeau de JR et on se retrouve tout de suite après pour la suite du débat et la fin avec toujours Manu au standard qui vous attend au 0870 5000 et toujours Rigaud sur le site internet. On est combien à peu près?
0: On est 4832, on est remonté.
1: Donc 4832 personnes pour...
5: Et moi
1: toi, j'ai même plus besoin de t'annoncer, quoi.
6: Un bubblegum, gros et tout mou.
1: Et voilà, donc, petite rectification sur le disque, c'est le petit anus de Bobby avec le chapeau d'hier. Et donc, là, on est 40 sur le Minitel.
2: Ouais.
1: Donc, sur l'IRC, on est...
2: J'en lis 2-3 messages ou pas?
1: Non, c'est bon, on n'a pas besoin.
2: D'accord. On s'en fout de vos messages, hein. Vous êtes là, mais on s'en fout, hein. D'accord.
1: Si c'est pour répondre aux questions correctement, c'est bon. Si c'est pour dire des conneries sur les gens, c'est pas la peine.
0: Sur IRC, on est racine de 5 879 968, c'est-à-dire exactement 4965. Il manque que 35 personnes pour dépasser les 5000.
1: Pour atteindre les 5000.
0: Chose qui n'a jamais été faite, donc j'espère bien que le débat va bien se passer, que ça va donner encore envie à des gens d'arriver.
1: J'espère aussi.
2: Je peux faire un message Minitel ou pas? Parce qu'il y a 43 connectés.
1: Vas-y, dis.
2: Donc il y a Tequila qui demande si New York c'est plus dangereux le soir que le jour.
1: Non mais attends, c'est même pas la peine de parler de ça. Donc vous pouvez toujours nous appeler au 0800 308 5000. Il y a Manu qui vous attend. Il y a toujours les 24 lignes qui sautent là encore.
5: Ouais, elles sautent, hein.
1: Donc on s'arrête pas depuis tout à l'heure.
5: Jump.
1: Alors donc je vais vous donner quand même encore des chiffres pour ceux qui ont
2: un petit sondage
1: pour ceux qui vont se déplacer là tout à l'heure pour aller à leur travail. Alors en Île-de-France, réseau banlieue, un train sur trois devrait circuler sur les lignes de Paris-Montparnasse, Paris-Saint-Lazare et Paris-Est et 1 sur 4 sur Paris-Nord. Question RER, donc trafic RER A, trafic normal, RER en mer de crédit.
5: C'est France Info, là.
1: RER B, un train sur 4 sur la...
5: Combien?
1: Un train sur 4.
0: RER B, ça m'intéresse, tu peux répéter, j'ai pas entendu.
1: Un train sur 4 sur la branche nord, entre Gare du Nord et Roissy et Mitry. Interconnexion suspendue en Gare du Nord.
2: Non, mais il y a le Roissy bus quand même qui passe.
1: Attention, le mouvement de grève engagé hier matin sur la branche sur la branche gare du Nord Mitry pourrait se poursuivre ce matin. Question RER C pour ceux que ça intéresse toujours.
2: Non.
1: Un train sur train RER 2. RER D, un train sur trois. Donc voilà ce que je pouvais vous dire.
0: Est-ce que tu peux donner les horoscopes du TGV Atlantique?
1: Alors, TGV Atlantique.
5: Pour les béliers seulement.
1: Non, je parle pas TGV Atlantique, je sais même pas, je pense qu'ils en parlent pas dessus.
2: Si, c'est en bas dans la Corse, vers la Corse.
1: N'importe quoi, toi. Donc on va récupérer, je sens le hareng.
7: Tu viens chez moi après, Gérard?
1: Putain, lui, commence à me gonfler.
7: Ouais.
1: Je sens le hareng, est-ce qu'elle est toujours là?
8: Salut.
1: Re-salut. Comme toi.
8: Re-salut.
1: Re-salut, caca de Pâques.
7: Ouais, salut à toi, Lascar.
1: Fromage de cul.
7: Ouais, bonsoir. Je voudrais parler à la fille qui était chatte en feu tout à l'heure.
8: Allô?
1: Chatte en feu.
7: Ouais.
8: Oui.
7: Allô?
1: Et Babington.
7: Allô? Ouais, salut à toi, poète de l'an 2000.
1: Alors, donc.
7: Allô,
1: donc, la question.
7: Allô?
1: Putain, mais il est chiant celui-là.
5: Ah, il est relou.
7: Allô?
1: Alors, donc la quatrième question, vous avez eu le temps d'y réfléchir?
7: Non.
1: Alors, pensez-vous...
7: On n'a pas pu la voir. Ouais.
1: Alors, je répète la question et on se calme. Là, il est 2h32 même. Mm. Donc, pensez-vous normal que les jeunes ne laissent pas leur place aux personnes âgées ou autres lors des grèves? On va demander ça.
7: Je vais te choper à la sortie de la radio, t'as ta gueule.
1: On va demander à Babington.
9: Attends,
7: c'est
9: relou.
7: Ouais, ouais, ouais.
9: C'est de la merde.
10: On va te marrer.
7: Ouais, ouais.
1: Babington.
7: Ouais, ouais. Ouais, ouais, ils ont raison, les jeunes, mais faut les virer, les vieux. Ces vieux crottins de mammouth. Faut les tèches.
10: Ouais.
1: Babington.
7: Faut les tèches, faut prendre leur place. Ouais, mais tu m'écoutes, là.
1: Oui.
2: Il a marre des gros, là.
7: Alors. Ouais, mais c'est bon, je t'ai dit, faut les virer, tous les vieux, là.
1: Bon, donc, apparemment, t'as pas envie de répondre correctement à la question, toi.
7: Bah, c'est son avis, hein.
1: Ouais, okay.
7: Je t'ai dit que j'étais d'accord.
1: Lâche un temps feu.
7: Non, les choses.
10: Sans t'énerver, est-ce que tu peux répéter la question?
7: Oh non, il va se larver, non.
1: Pensez-vous normal que les jeunes ne laissent pas leur place aux personnes âgées ou autres lors des grèves?
10: Ben ouais, c'est normal.
1: C'est normal, toi?
10: Ouais.
1: Alors donc, toi, tu laisserais pas ta place à une personne âgée pour qu'elle s'assoie?
7: Ben non,
10: faut les virer.
1: Ben d'accord, elle paye quand même leur transport
10: rigole,
1: comme nous.
10: Je rigole.
7: Non, j'ai une carte vermeille.
1: Fromage de cul.
7: Ouais, non, moi, en fait, moi, sérieusement, je laisse ma place aux personnes âgées, c'est normal.
10: Bah oui, c'est normal.
7: Moi, j'aimerais que quand je sois un petit peu plus vieux, qu'on fasse la même chose pour moi.
1: Ah oui, mais ça, je pense que c'est tout le monde a envie de faire pareil que toi.
7: Ouais, mais là, j'entends des témoignages qui ne passent pas trop. Je suis désolé.
10: Non,
7: mais
10: non,
7: pourquoi? Attends,
1: attendez.
7: Non, moi, je suis pas d'accord avec jeune te laisse la place.
1: Excusez-moi les auditeurs, vous savez, vous avez essayé, vous avez joué à quoi là? Donc pour toi?
10: Ah non, moi je laisse jamais ma place aux vieux dans les bus. Moi je trouve que les vieux, faut les tuer à la naissance. Donc.
1: Non mais attends, toi t'es vraiment dégueulasse alors.
7: Bah ouais.
10: Non, je suis pas dégueulasse.
7: Ton avis, c'est méchant, bien sûr.
10: Ils prennent le bus à une autre heure. Je veux dire, ils prennent toujours le bus quand il y a du monde dans le bus.
7: T'as un petit peu de respect pour les vieux quand même, merde.
10: Mais non, ils prennent trop de place.
1: Oh, on se calme, vous laissez les gens répondre s'il vous plaît, merci.
10: Ils ont qu'à prendre des taxis, puis ils puent la mort, quoi, c'est horrible.
7: Voilà. Non, on peut pas laisser dire ça, Gérard.
1: Bon, je sens le hareng.
10: Ouais, non, moi je pense que c'est pas normal, parce qu'il y a aussi des personnes de 30 ans ou plus aussi qui laissent pas leur place aux personnes âgées.
1: Donc,
10: et il y a également aussi les femmes enceintes.
1: Mmh.
10: Les femmes enceintes, tu leur laisses pas la place.
1: Ah si, parce que de toute manière, la personne qui est enceinte, moi je peux...
10: Oui, mais les personnes qui veulent s'asseoir, les gens, ils se laissent pas pour laisser la place à une femme enceinte. Mmh.
1: Mais moi je peux te dire une chose, que la personne âgée... va voir carrément le machiniste et demande à s'asseoir. Et fais-moi confiance que le machiniste, il a le droit de faire dégager une personne pour laisser la place.
2: Si, c'est vrai.
1: Non, mais moi, je peux vous... Oh, vous me laissez répondre.
3: Donc, moi, je peux...
2: Il y en a qui se marrent, Manu.
1: Non, mais je sens que... Et ça recommence.
7: Allô, bébé.
1: Tony.
2: Comme ça, Manu, putain.
1: Je sens qu'il y a du Tony là-dedans. Ça, c'est encore lui. Donc, moi, je réponds à...
3: Attends, j'ai pas répondu.
1: Non, mais attends, si, t'as déjà répondu,
3: non,
1: toi.
3: Non, c'est qu'à 4 packs, j'ai pas répondu.
1: Non, mais attends, toi, t'étais en train de jacquer pendant que tout le monde répondait, alors.
3: Pas du tout.
1: Alors, tu réponds?
3: Bah, je voulais te dire qu'effectivement, il faut éliminer les cartes vermeilles, c'est clair. Il n'y a pas besoin de laisser des places dans les transports en commun pour les vieux croutons. Elle disait il faut les tuer à la naissance, moi je dirais même faut les empêcher de se reproduire. Passer 80 ans.
7: Et évite de parler de la DAS.
1: Et Tony, voilà, quoi, tu t'écrases.
3: On parlait de l'odeur, ça c'est vrai que ça fouette, mais il n'y a pas que chez les vieux, il y a aussi des gens de 38 ans qui sentent à 5 mètres, je veux dire.
10: Ouais, il y en a qui puent la mort aussi à 38 ans.
3: Voilà, ça sent la mort et ils n'y peuvent rien. Ils n'y peuvent rien si ça sent le cercueil.
10: Tu crois qu'ils sentent?
1: Alors moi je réponds, mais maintenant ça y est, vous avez assez répondu, maintenant c'est à moi.
7: Ok, super.
1: Donc moi je peux vous dire une chose, qu'il y a les personnes âgées et... Putain, il commence à me casser les couilles ce mec. Donc je peux vous dire une chose, qu'il y a certaines personnes qui laissent pas les places, ça, je trouve ça dégueulasse de leur part. Et pour les femmes enceintes, ils vont s'adresser au machiniste, le machiniste demande à ce qu'on lui laisse la place. Et il y a d'autres personnes qui ont le droit, tout comme toutes les personnes âgées, de s'asseoir. Et les femmes enceintes, c'est les aveugles.
7: Ouais, okay. Les aveugles.
1: Bon, écrase-toi. Rigo, une question.
10: Je suis d'accord avec toi.
0: Oui, il y a Davy One qui te demande combien ça coûte une grève en euros. Et est-ce qu'il y a des réductions pour les cartes vermeilles et les militaires?
1: Non. Il n'y a aucune réduction pour
0: et
1: tout ça.
0: Combien ça coûte alors?
1: Je n'en sais rien.
2: Il fallait s'enseigner, Gérard, quand même.
1: Ben, on n'est pas encore au moment de l'euro. Alors, lors des grèves.
2: Ouais, il y avait un petit Larsen, hein. J'ai ouais. Manu. Manu.
1: Ouais, ouais, Pildar, ouais,
5: fais le malin. Fais le malin.
0: Qu'est-ce qui se passe?
1: Fais bien le malin, toi. Alors, lors des grèves.
5: Un pauvre type.
0: Je sais pas.
5: Ça vient d'où?
0: Moi, ça le fait pas.
5: Star Trek.
1: Non mais Pildar, quand t'auras fini, tu vois. Non.
5: Il ouvre la main, ça marche.
1: Connard, dès qu'il arrive, tu l'arrêtes, alors fais pas chier ton monde, toi.
2: J'ai rien fait, moi.
1: Pauvre con, va.
5: Ah, mais c'est nouveau con, attends. Et là?
1: Non mais là, c'est bon. Mais non, c'est Pildar qui s'amuse, alors.
2: Bah, je
1: t'inquiète pas, il s'amuse. Il
9: bonsoir,
1: s'amuse depuis tout à l'heure.
9: Moi, vous dérangez, monsieur Lagrange, à l'appareil.
11: Oui.
1: Non, là, j'ai plus rien.
9: Une nuit à l'hôtel Matignon.
1: Non, là, il s'amuse, là. Il s'amuse.
2: Ah, c'est ça.
1: Ouais, ouais. Fais gaffe, parce que tout à l'heure, je vais t'éclater, toi, tu m'énerves.
5: Les deux débats, c'était le bordel.
1: Ouais. Non, mais on peut remercier Pildar.
5: L'audience.
2: Et lui, là, au standard, t'as vu le bordel,
5: toi? Attends, je suis en train.
2: Et lui, c'est Manu.
5: Je peux pas me concentrer avec tous tes pauvres sons, là.
1: Ah ouais, c'est lui qui s'amuse aussi. Tu mets ça sur le doigt à Manu, tu
2: vois.
1: Ah
2: ouais, ouais.
9: Donc, Gérard, je vais te choper à la sortie de la radio, t'as ta gueule.
12: On va te niquer, on va te niquer.
1: Bon, ces bandes de petits cons, là, je les emmerde. Alors, lors des grèves, tripotez-vous les gens, les jeunes femmes ou des chiens.
11: Ah, merde. Ouais, ouais.
2: Donc, c'est n'importe c'est... quoi le standard ce soir. Hein. Je suis dégoûté.
1: Non, hein. Ouais, ouais. Mais moi, je suis plus dégoûté parce que c'est toi qui fous plus ta merde.
2: Non.
1: Nuance. Alors, lors des grèves, tripotez-vous les jeunes femmes ou des chiens quand il y a. Les trains qui sont complets. On va demander à Babington.
9: Hey, tu viens chez moi après, Gérard?
1: Babington.
9: Ouais. Moi, je pense que ouais.
1: Mmh. Tu peux préciser?
9: Parce que c'est toujours le mercredi, c'est comme ça. Mmh. C'est toujours comme ça.
1: Mmh. Donc c'est toujours ta précision.
9: Voilà, mais c'est toujours complet comme ça.
1: D'accord. La chatte en feu.
5: Moi, je te baisse.
1: La chatte en feu, s'il te plaît.
11: Je ne réponds pas à cette question.
1: Alors, dans ce cas-là, tu réponds pas à cette question, c'est terminé pour toi le débat. Au revoir.
9: Allez, terminé. Allez, hop.
1: Au revoir pour elle. Alors, fromage de cul.
9: Fromage de cul. Ouais. Ouais, moi, je fais. Quel intérêt de faire des grèves si on peut pas tripoter des nanas, je veux dire.
12: Ouais.
9: Non, c'est normal, c'est tout à fait. Je suis sûr que toi, petit vicieux, tu l'as fait aussi quand t'étais jeune.
1: Hein, ça m'est arrivé, oui.
5: Raconte.
9: Raconte tes premières expériences sexuelles dans le RER.
1: Tiens, Pike.
2: Bah vas-y, alors, raconte avant.
1: Non. Allez. Je parle. Toi, tu t'écrases.
2: Les auditeurs, vous voulez qu'ils racontent?
9: Bien sûr.
1: Écrase, pour l'instant, je demande aux auditeurs leur truc. T'inquiète, Pike.
12: Ouais, raconte quand tu mettais des doigts dans le cul au chien, vas-y.
9: Vas-y, fais pas la pute.
1: T'inquiète, Pike.
12: Ouais, ben, je vais te dire que moi, ça m'est déjà arrivé. Je vais te raconter une petite anecdote. L'autre fois, c'était genre dans l'ouest parisien. Et j'ai touché une espèce de grosse vache, là, avec des tresses qui sentaient pas très bon.
1: Alors, t'inquiète, Pike, c'est même plus la peine.
9: Il a pas dit que c'était Sandy la grosse. Oh, tu travailles.
12: Attends, j'ai le droit de toucher des grosses qui sentent mauvais. Je me suis tapé des mycoses, des champignons sur les doigts. C'est pas ma faute, mais j'ai le droit.
1: Non, mais c'est terminé pour toi. Tu peux.
12: Mais
1: tu...
12: pourquoi?
1: C'est terminé, ça t'apprendra. Comme toi.
12: T'as pas le monopole des grosses, hein, je te signale.
11: Non.
1: Manu,
12: t'as pas le monopole des.
1: Comme toi.
11: Ouais, moi je touche pas les femmes ni les chiens.
1: Mm-hmm.
11: Ça me dégoûte un peu, mais bon, je touche d'autres trucs.
1: Hein. D'accord.
9: Ça te dirait de me tripoter.
11: Oui,
1: Tony. Tiens, c'est bien parce que fromage de cul, c'était Tony. Et Tony, il fait les deux débats.
9: N'importe quoi. C'est pas grave, enchaîne.
1: Comme toi, donc c'était ta réponse?
11: Oui, c'était ma réponse.
1: Ok. Je sens le hareng, ou à moins qu'il y ait une question IRC.
0: Non, on voulait juste dire que même s'il n'y a pas grève, on peut tripoter les filles dans le train et pas que dans le train.
9: Bah ouais.
1: Ok. Donc, je sens le hareng.
13: Je suis un drogué. Je me drogue à la frite. Je ne peux pas me passer de frites, c'est plus fort que moi, ça me rend fou. Je ne pense qu'à ça, manger des frites.
1: Crois que c'est Manu alors que c'est toi qui viens d'allumer le truc?
2: N'importe quoi, ça c'est pour le régler le son du CDR.
1: Mais oui, le CDRM, pauvre con,
11: on va. Je te disais que je tripote les fesses des hommes parce que c'est ce que je regarde en premier chez un mec.
1: Mmh.
9: Et après, tu regardes en premier chez un mec?
11: T'as vraiment des goûts de merde.
1: Non, mais il s'amuse. Attends, je sens le haron parce que là, Max, il vient d'arriver. Donc, c'était pour préciser que c'était pas pour se régler le CD-ROM qui s'amusait. C'est qu'il est en train de s'amuser à mettre une connerie là-haut.
11: Salut, Max.
1: Donc, je sens le hareng, donc toi.
14: Tu viens chez moi après, Jean.
1: Je sens le hareng.
10: Non, mais je te réponds, là.
1: Mm-hmm.
10: Donc, je te disais que je croise souvent les fesses des hommes.
14: Ah, vas-y, Sandy, vas-y encore.
10: Dans le tramway ou dans le métro. Et donc, je regarde.
14: Vas-y,
1: vous laissez parler les gens ou quoi?
10: Donc voilà, je t'ai répondu.
1: D'accord.
10: Si t'as pas entendu, t'en prie.
1: Je suis, c'est bon, j'ai. J'ai compris quand même ce que tu m'avais dit. Alors, pendant les grèves SNCF ou autres, les trains font-ils l'amour? On va demander à Babington.
15: C'est rare.
1: Babington?
16: Oui, tu peux répéter la question, s'il te plaît? J'ai pas bien entendu avec le bruit.
1: Alors, pendant les grèves SNCF ou autres, les trains font-ils l'amour?
16: Ouais, je pense que c'est possible. Ouais, comment on peut répondre à ça? C'est possible techniquement.
10: Possible.
16: Techniquement. Mmh. Techniquement. Et par contre, je pense que ça arrive que sur certaines voies ferrées et pas partout en France.
1: D'accord.
16: Dans les grandes gares.
1: Tony,
17: t'es aussi comme tes pieds.
16: Les trains, ils ont pas d'appareil génital.
1: Non, mais Geneto. Merci, Tony.
16: Geneto, si tu veux.
2: Geneto, Geneto.
18: C'est des bateaux, Geneto.
16: Parce que c'est transitif, c'est ça?
2: Ouais.
16: Ça se conjugue.
2: Non, c'est transpirif.
16: Ah, ok.
1: Donc, alors, pourquoi? Oui, Manu.
5: Donc, on accueille Je t'écoute à la place de Caca de Pâques.
19: Oui, allô.
5: Et on accueille Slogan à la place de J'ai la chatte en feu.
20: Les routiers, c'est tous des enfoirés. Là, c'est l'été au pouvoir, enfoirés.
1: Tu le calmes,
5: c'est Slogan, ça, c'est Slogan. Ouais, il est dans le débat de la grève, grave.
1: Non, mais je crois que tu lui dis qu'il se calme.
5: Non, mais il va t'écouter, il n'y a pas de souci.
1: Ouais, donc,
19: Je t'écoute.
1: Donc, Tony.
16: Ouais, ça y est, j'ai répondu, ils ont pas d'appareil génital.
1: Ok, alors je t'écoute.
19: Ouais, je t'écoute. Vas-y, je t'écoute, GG.
1: Non, mais tu réponds à la question.
19: Bah écoute, des trains qui copulent, non, pas des masques, mais il y a quand même... on me laisse parler. Il y a quand même un maximum de gens qui sont enculés dans les chiottes de la LO.
1: Alors je t'écoute, tu vois. On t'a très bien entendu, maintenant tu dégages. Au revoir.
19: Attends, moi j'ai une aventure.
1: Voilà, allez, c'est hop. Très bien. Alors merci, comme toi.
10: Ouais. Bah non, les trains peuvent pas faire l'amour. Par contre, ça baisse sec dans les trains quand il y a grève.
1: Non mais ça revient presque à la.
16: Sur quelle ligne?
1: Ben ça revient presque à la cinquième, hein.
16: Tu viens chez moi, c'est Jean-Gérard.
1: Ça revient presque à la cinquième question, ce que tu veux dire, hein.
16: Gérard, j'ai pas.
10: C'est quoi la cinquième?
1: Ben la cinquième, c'était lors des grèves, tripotez-vous les
10: gars en Arte. Il y a une différence entre tripoter et faire l'amour.
1: Hein. Mmh, d'accord.
16: Tu fais l'amour sur quelle ligne, toi?
1: Slogan, toi, tu veux répondre, là?
10: RERB.
20: Okay. La RATP, à nous en France. Oh, ok. Non.
1: Slogan, tu réponds à la question ou pas?
20: Ben j'ai vu que j'étais au standard. J'ai pas tout entendu.
1: Alors,
20: donc,
1: pendant les grèves, SNCF ou autres, les trains font-ils l'amour?
16: Ouais, Jean, tu peux répéter la première question du débat, je voulais répondre.
20: Attends, tu me laisses parler, s'il te plaît. Les trains font-ils l'amour?
1: Mmh.
20: Tu me prends pour un con ou quoi?
1: Non, je t'y prends pas.
16: Stylès.
1: Ouais. Ouais, mais c'est pas moi qui l'ai dit, alors.
20: Pauvre cave.
1: C'est pas moi qui l'ai dit, Slogan.
16: T'es vraiment un bâtard, hein.
20: Abruti, espèce d'œil en douille, va.
16: Tu travailles?
1: Non. Alors, c'était
20: un... Il y a un autre Gérard à l'antenne, là.
1: Slogan!
20: Ouais, bah je viens de répondre!
1: Ok, je sens le hareng!
10: Alors, effectivement, je pense que les trains ont une vie sexuelle plus épanouie qu'humain.
20: Oh la folle!
10: Ils peuvent faire ça à une vitesse plus rapide. Ils vont plus vite, quoi, si tu veux.
20: N'importe quoi!
10: Justement, ils peuvent avoir une vie sexuelle plus épanouie vu qu'ils vont plus vite.
16: J'aimerais te dire je t'aime à la loco. J'aimerais te dire je t'aime quand je suis un travelot.
1: Celui qui s'amuse à dire ça va se calmer.
10: T'as compris ce que je t'ai dit, Gérard?
1: Ouais, j'ai entendu.
10: Donc, il n'y a pas de problème.
1: Ok. Alors, septième question. Pourquoi faire grève lorsqu'on est bien payé?
5: Gérard?
1: Oui.
5: Juste avant que tout le monde réponde, donc on accueille... j'ai des poux... Sous les bras, j'ai des poux. Pardon, excuse-moi, c'est un peu compliqué.
19: Oui, allô, bonsoir.
10: Bonsoir.
5: Et on accueille donc Couscous à la place de Badminton.
10: Salut,
20: Couscous.
1: Salut. Tu mets ça, toi? Tu mets ça là-bas? Vous fermez vos gueules un peu maintenant.
19: À tous les poseurs de bon.
1: Alors, on salue Sous les bras, j'ai des poux. Bonsoir à toi.
19: Oui, bonsoir.
1: Et couscous, bonsoir à toi.
15: Bonsoir tout le monde.
1: Eh bien, bienvenue dans les débats du jeudi, toi. Alors, donc, pourquoi faire... Bon, maintenant, vous allez vous calmer, parce que c'est 2h45 et je voudrais terminer le débat correctement. On peut savoir...
18: Allô, ne quittez pas.
21: Allô, bébé.
18: Ouais.
21: Oui.
1: Ça va. On peut savoir le nombre de personnes qu'il y a sur Internet, puis le d'air pégap, parce que tout à l'heure, ça va mal se finir pour toi.
0: Allô.
1: Ouais, on t'écoute.
0: Allô.
15: Allô.
0: Ok, non, c'était pour
1: Pénard vérifier.
18: Oui, faites bonsoir, c'est au standard. Oui, faites bonsoir, c'est au standard.
0: Ça arrête de bouger.
1: Bon, fil d'art, tu là, dégages. Non, mais là, ça commence à bien faire, lui.
18: Oui, faites bonsoir, c'est au standard, tu veux parler de quoi?
15: Ouais, c'est...
18: Tu veux parler au doc?
1: Bon, ça y est,
2: c'est Manu, là, t'as vu?
0: Gérard, on est 4131.
1: Pénard, tu laisses pas aller rigaud, quoi? Fais le con.
0: 4131.
1: Bon, moi j'arrête le débat.
0: On est 4131.
22: J'ai oui, c'est bon.
2: Arrête.
1: Non mais là c'est pas Manu, c'est Fildar qui est con.
2: C'est Fildar, t'arrêtes maintenant.
23: D'accord, j'arrête.
2: Qu'est-ce qui se passe?
1: Donc
2: on est débat, ça va ou pas?
1: Non mais qu'est-ce que c'est que ce bordel là?
0: Ah mais je crois qu'il y a un problème.
1: Fildar, ça commence à bien faire.
2: Il y a rien d'allumé. Regarde.
0: Un problème.
1: Si, non mais s'amuse là-bas. Non, c'est pas grave. De toute manière, c'est la dernière semaine que tu fais les débats, toi. Ça, c'est la semaine prochaine, c'est terminé pour toi.
2: On verra.
1: Non, il n'y a plus d'on verra, maintenant c'est fini. Deux semaines qui me foutent la merde, c'est pas la peine. Donc on est 4000.
0: Arrêtez derrière. C'est quoi ce bruit qu'on entend?
2: Je sais pas, je.
0: C'est dingue. Bon, on est 4321, c'est en train de remonter un petit peu, mais on n'atteindra pas. On n'atteindra pas les 3000 ce soir.
1: Les 5000.
0: Les 5000 ce soir, excuse-moi, je suis fatigué.
1: Septième question.
15: Je vais raccrocher, Gérard.
1: Pourquoi faire grève lorsqu'on est bien payé? On va demander à Couscous.
15: Bah, je sais pas, moi, je sais pas. Je vois pas le problème dans la
1: Ok.
2: Est-ce que tu fais des grèves, toi, Couscous, des fois?
15: Ouais, ça m'arrive.
2: Tu fais des grèves de la faim, non?
15: Ouais, j'ai déjà fait le ramadan.
21: C'est des bombardiers.
15: J'ai déjà fait le ramadan, mais je me suis déjà fait aussi des grèves des poumons, des grèves du cœur, des grèves du foie.
1: D'accord. Sous les bras, j'ai des poux.
21: Mais du shampoing.
1: Tu réponds?
18: Mais du shampoing, je vois aussi.
1: Tu réponds ou tu réponds pas?
2: Bah. Tu réponds, c'est bien. Si tu réponds pas,
15: attends.
2: Bien.
1: Bon, Manu, tu le prends.
18: Alors, tu réponds fort?
1: Manu, tu le récupères, on va passer à slogan.
18: Ouais, bah la question, je la trouve un peu trop sans
15: pub. On s'écoute un petit morceau.
1: Va gueule !
18: Non, moi je réponds pas à la question. Je réponds pas à la question dans ces conditions, genre. Faudrait que tu mènes un peu mieux ton débat que ça.
1: Alors, slogan.
18: Oui.
1: Tu
18: Répète-la. Vas-y. Répète la question. C'est quoi la question? Aidez-moi.
1: Pauvre con, va. Ouais, arrête tes conneries, tu veux?
2: Ça va.
1: Arrête tes conneries depuis tout à l'heure.
2: Il n'y a rien.
1: Arrête. Parce que tu m'énerves.
2: De poisson.
1: Alors, slogan.
15: Ouais. Il est dans la maison.
18: C'est Notre-Dame de Paris, là.
2: Arrête, Gérard.
15: On a gagné. Bonsoir à tous les égorgeurs de France.
1: Bon, allez, hop, terminé. C'est même plus la peine de continuer le débat, j'arrête. Hop, terminé. Fildar, tu dégages, c'est fini pour toi. Moi j'arrête, je continue pas le débat. Bonsoir à tous, vous faites les conclusions. Couscous pour ta conclusion du débat.
22: Non,
2: ils sont tous là.
1: Non, tu dégages, je vois pas le savoir, c'est conclusion, c'est tout. T'as bien foutu ta merde lors des deux débats.
2: Mais non.
1: T'as foutu ta merde pour lors des deux débats.
2: On a été battu partout. On fait ça pour Internet alors, fais-le pour Internet.
0: Il y a encore plus de 4000 personnes, on peut peut-être continuer pour eux.
1: Toi tu vires.
2: Non mais je fais plus rien.
1: Tu vires,
2: c'est des roms. Je bouge plus.
1: Alors, slogan, si tu veux répondre correctement à la question.
18: Bah oui, mais il y avait tellement de brouhaha que j'ai pas entendu, alors faudrait que tu répètes.
2: Ah ouais, mais là...
18: C'est pas possible. Tu peux répéter, s'il te plaît?
1: Pourquoi faire grève lorsqu'on est bien payé?
18: Alors là, c'est une question bien difficile.
2: C'est une bonne question,
18: c'est
2: ça.
18: C'est une bonne question. Je sais pas ce qui t'arrive en ce moment.
0: Sur l'IRC, on me demande que tu répètes cette question, justement.
1: Alors, pourquoi faire grève lorsqu'on est bien payé, Gérard?
2: Au standard, on me demande aussi que tu la répètes encore.
1: Non, mais alors là, ils me font chier, au standard.
2: Bah ouais, mais bon. Gérard, sur Minitel, moi, il me demande que tu fermes ta gueule.
1: Ah bah toi, tu vas fermer ta grande gueule
18: Minitel.
1: De con.
18: C'est Minitel. Oh là là.
24: Hé, hey, Gérard, tu penses aussi quand tu fais caca?
1: Voilà. Voilà pour le Minitel, il fonctionnera plus.
3: Ah, bien joué.
1: Alors, slogan, si tu veux répondre correctement à la question maintenant.
18: Bah, je la trouve tellement compliquée. Bah, non, je pense que c'est pas utile de faire grève quand t'es bien payé.
1: D'accord. Donc, Tony.
3: Ouais, non, c'est, en fait, c'est pas les riches qui font grève, c'est les pauvres comme nous.
1: Bah, ouais, mais. Non. Non mais Tony,
3: oui.
1: Est-ce que à ton avis toi, pourquoi que faire grève lorsqu'on est bien payé?
3: Non mais tu comprends pas que c'est les pauvres qui font grève, mm-hmm. C'est pas les riches. Les riches ils n'ont pas besoin de faire grève puisqu'ils ont déjà
18: tout ce qu'ils font. Ils pas de l'inscrire.
3: Ils font des émissions sur M6, ils ont la radio tout ça.
1: Donc, Tony, ça. tu t'évites de dire des noms.
24: Ah j'ai pas dit non. Tu penses aussi quand tu fais quelqu'un.
18: On est pauvres. Donc la semaine prochaine, pas de Tony.
1: Alors comme toi.
4: Ouais.
1: De manière, c'est la fin du débat. Hein. Il est 2h51, ouais. J'arrête après.
18: Mais t'es où,
1: comme toi.
4: Ouais, bah non, c'est pas utile. Moi, je suis du même avis que Tony.
1: D'accord. Et je sens le harangue pour finir.
4: Alors, quoi te dire, bah, je pense que c'est pour emmerder les gens. Tu crois pas?
18: Elle est con, c'est pas la question, ça. C'est là, ça n'a rien à voir avec la question. Elle a rien dans la tête.
3: Viens là, la cinglée.
4: Elle est con.
3: Allez, hop.
1: Alors je vous préviens.
18: Elle est prison.
3: Mais on prévient de rien.
1: Allez moins conne que vous parce qu'elle sait répondre aux questions. Exactement. Que vous ne savez pas répondre. Alors moi pour vous dire, oh vous fermez vos gueules maintenant. Merci. Alors moi pour vous répondre, je sais pas pourquoi que ça sert de faire grève lorsqu'on est bien payé, vu qu'il y en a qui se touchent des briques par mois. Hein, donc
2: combien,
1: à quoi que ça,
2: combien
1: 2 millions par mois, je me demande pourquoi qu'ils font grève. Ça sert strictement à rien.
18: Tu peux toujours réclamer 200 balles de ticket restant en plus.
1: Et alors
3: non, mais là, ça dépend. Ça.
18: Mais ouais, c'est pas possible.
1: Conclusion.
3: Je sens le harangue, elle te suce la bite, ça y est. Non, mais faut pas déconner, là.
2: Il y a un problème au standard, là.
18: Ouais.
1: Donc,
18: ouais.
1: On c'est terminé, donc...
18: Ouais, c'est rien terminé du tout, tu continues, allez, jusqu'à...
3: Allez, fais pas la pute.
2: Il y a un problème d'insert, quand même. Hein.
18: Ouais, mais c'est pas grave, c'est bon, là.
2: Si quelqu'un m'entend dans le CD-ROM...
3: Excusez-moi, je vais de quel côté, là.
18: Allô, je suis perdu, là.
2: Ah, c'est mieux, déjà.
4: Ah. On est où, là?
1: Conclusion.
0: Gérard, avant de finir, quand même, il y a Davy One qui te pose une question. Est-ce qu'il y a des universités où on apprend à faire grève?
18: Bah ouais, tiens, je sais pas ce que c'est une université.
2: Ouais, ça merde encore.
1: Personnellement, non, je pense pas, parce que de toute manière, même les lycéens font grève.
2: Mais comment on sait comment il faut faire la grève alors?
1: Ben, ça, c'est eux qui voient, hein. S'ils sont mal payés, ben, ils font
2: non,
1: grève.
2: Non, mais c'est pas que ça. Je vais t'expliquer. Par exemple, t'es étudiant, t'as jamais fait de grève. Il y a quelqu'un qui dit, bon, on va faire la grève. Si tu sais pas comment on fait, qu'est-ce que tu fais?
1: Eh ben, tu les suis, c'est tout.
2: Tu les suis, tu fais quoi? Tu suis comme un mouton?
1: Tu rentres dans le truc, et puis c'est tout.
5: Tu les suis avec un chiffon, non?
1: Mais non, tu fais comme ils font, et c'est tout. Donc, conclusion du débat, on va demander à...
2: C'est bâclé, hein, ton débat, hein.
1: Bah t'avais qu'à moi faire le compte, ça serait peut-être
2: alors,
1: pas arrivé.
2: Ça n'a rien à voir.
1: C'est con parce que le premier.
2: Moi je les coupe, ils gueulent.
1: Couscous.
3: Je vais juste d'arriver. Là.
18: Continue, Gérard.
1: Non, c'est continue. Terminé. C'est terminé.
3: Allez,
4: une question.
18: Mais arrête de faire. Mais continue ton débat.
2: Encore une.
1: Combien coûte une grève en général?
3: Bon, laisse tomber, on conclut.
1: Bon, alors conclusion, Tony, conclusion. Allez hop. Allez, conclusion.
18: Merci Tony,
3: c'était bien, bravo. C'est bien marré. C'est un peu trop le bordel quand même, hein. Je peux le signaler là. Et qu'est-ce qui paye, c'est les auditeurs.
18: Voilà.
3: Donc j'aimerais que la prochaine fois on fasse ça mieux que ça.
18: Voilà, comme d'habitude.
3: Et puis c'est tout.
1: Ok.
18: GG.
3: Ouais, c'est tout.
18: GG.
1: C'est qui?
18: C'est Goldo.
1: Qu'est-ce qu'il vient faire? Je sais
2: pas d'où il sort.
1: Slogan.
18: Attends, je vais aller avec ma coupe volante, tu respectes, s'il te plaît.
1: Ouais, slogan.
18: Ouais, bon Gérard, je tiens à te dire, sérieusement pour une fois, plus t'avances dans le temps, plus c'est de la merde ce que tu fais, et il faudrait que tu...
2: C'est faux. C'est faux.
1: Le prochain coup, on te prendra pas.
2: Toi, tu resteras chez toi.
1: Alors, sous les bras, j'ai des poux.
18: Non, mais j'ai pas fini.
1: Non, mais ça y est.
2: Si, t'as fini.
1: Sous les bras, j'ai des poux.
18: Ouais, bah donc je continue avec ma soucoupe volante. Je voulais dire que tu mets tout sur le dos de Fildar, mais faudrait quand même un petit peu que tu te calmes quand même.
1: Non, mais attends, qui c'est qui a foutu sa merde au premier débat?
18: Bah, t'as quand même déjà la grosse qui aide pas du tout le débat quand même. Hein.
2: Non, Manu n'est pas grosse.
18: Elle apporte pas des réponses très constructives et déjà tes questions volent pas très haut. Après, si tu mets ça sur le dos de Fildar, ça le fait pas.
1: Et attends, les questions de la grève.
18: Fildar, il travaille, regarde-le, il travaille, il s'acharne et tout, et toi tu le tapes.
1: Les questions de la grève, on les a revues et corrigées avec Rigaud et Manu, donc je vois pas du tout pourquoi que c'est de la merde.
18: Et c'est tout. Pour faire du kickboxing avec Fildar.
1: C'est terminé. Ok, couscous.
3: Ouais, bah le débat, il aurait été plus intéressant si t'avais pas trop gueulé sur tes standardis.
1: Non mais j'ai pas gueulé sur mes standardistes. Manu il a bien fait son boulot au deuxième débat. Rigaud il bosse toujours bien sur l'IRC, donc je vois pas au deuxième débat, je vois pas sur qui j'allais gueuler. À part Fildar qui s'amuse à passer des doubles sons, ça c'est tout. T'es d'accord, Cosmos?
6: Il n'y a pas de problème, mais...
0: Bon, Gérard,
6: il
0: y a quand même quelques conclusions sur l'IRC. On ne va pas lire les 4000 quand même. Alors, il y a Turpentine qui dit que ton débat avait ni queue ni tête comme toi, comme d'habitude. Il y a je sais plus qui disait qu'ils ont apprécié la grève de ton cerveau. Voilà, donc ça sert à rien de faire la grève. Mieux vaut tenter sa chance au Big Bill si on veut plus d'argent.
2: Ouais.
0: Si c'est pour insulter ses assistants et passer son temps à gueuler en bâclant les débats, GG devrait faire grève. C'est vrai, ça ferait du bien que tu nous fasses une grève de débat.
1: Ben c'est ce qui pourrait peut-être se produire.
0: Ouais. Ok. Et je voulais juste finir pour dire que le 13 décembre, il y a une grève planétaire des internautes contre France Télécom. Ouais. Voilà. J'en reparlerai dans la semaine.
1: Comme toi.
7: Ouais.
1: Donc pour toi, conclusion.
7: Bah déjà, je vous fais tous des gros bisous. Et puis, je voulais dire que tu pues la moule, il faudrait mieux qu'elle reste chez elle, parce qu'elle a déjà les questions en avance, elle répond n'importe quoi, elle ne fait pas du tout avancer le débat.
0: Ça commence vraiment à puer la moule.
7: Tu pues la moule, reste chez toi, quoi.
1: Ben, c'est simple parce que j'ai pas de. J'ai
2: si,
1: pas
2: c'est
1: de
2: le poisson là, c'est le thon.
6: Le hareng pourri là.
2: C'est le thon. Ah non, le hareng, pardon.
6: Gérard.
1: C'est qui?
6: C'est Pierre Fula.
1: Non, mais c'est bien.
6: De la merde,
1: je sens le hareng pour conclure. Je sens le hareng.
2: Allô, je sens le hareng.
1: Elle est là.
0: Allô.
7: Évite elle est de là. Faire trop, de faire
8: pas elle là. Pas elle là, Sophie.
12: Mais si, elle est là, Sophie.
7: Ah, mais c'est quoi,
8: pas elle là.
1: Hein?
7: Ouais. T'as entendu ce que j'ai dit?
1: Non.
6: Mais Gérard, je t'attends la sortie de la radio.
7: Donc, je te répète, parce que comme t'as pas entendu.
1: Ouais.
7: Donc,
6: Gérard, je t'attends la sortie de la radio.
1: Bon, celui qui s'amuse à dire des conneries, vous laissez parler les gens, merci.
6: Mais Gérard, je t'attends la sortie de la radio.
1: Donc, ouais, je t'écoute.
7: Évite pas trop souvent quand même.
1: D'accord. Bon, bah c'est pas grave. J'ai vaguement entendu ce que tu me disais parce que c'est coupé à moitié. Fudard, tu recommences. Non, mais tu recommences, c'est bien. Mais ça, c'est terminé pour toi.
7: J'ai fait des bêtises, celui-là.
1: Alors, on va s'écouter. Pour moi, la
2: conclusion, quand même.
1: La conclusion, c'était de la merde. Le débat, c'était comme le premier. J'ai pas pensé que ça allait se terminer comme ça. C'est grâce à Fildar quand même. Ouais. Parce que c'est lui qui a foutu sa merde. On termine avec combien de personnes sur l'IRC, quand même, Rigo?
6: Allô, Gérard. Oui,
0: non, mais.
6: Allô, Gérard.
0: Non, Manu, il a fait quelque chose.
1: Allez, le mec,
23: je sais pas où il est.
6: Allô, Gérard.
0: Non, mais je peux pas parler, fille. Donc c'est bon. Alors, on a fini à 4563 personnes, ce qui est vraiment excellent.
1: Ouais, c'est pas mal. Donc, c'est
0: dommage. Bon, franchement, Gérard, il y a aucune radio qui a
1: ça. Non, mais je pense que d'ici nous, on aurait pu faire mieux s'il y avait moins eu de bordel avec Fildar.
23: Allô.
2: Tu te rends compte, Gérard, tu fais de la merde et t'as 4000
1: c'est toi qui as foutu ta merde. T'as foutu ta merde sur les deux débats.
23: Allô, Gérard.
1: Il y en a que deux qui ont bien bossé, c'est Manu et Rigo, c'est tout. Il y a que qui bossent bien lors des deux débats. Alors, on va s'écouter.
2: C'est clair, il n'y a même pas toi. Toi, tu bosses pas non plus bien.
1: Et pour terminer, 2h58, on va laisser Rousseau pour la news sans pub. Demain matin, 6h, vous allez retrouver Bart.
23: Allô, Gérard.
1: Et demain soir, 22h, vous allez retrouver le Star System. Et surtout, il y a des places à la loco. Et voilà.
2: Il y a Jean de Nevers demain aussi. Il reste des places pour nous, pour nos frères, là.
1: On peut en offrir.
2: Eh ben, pour demain soir, ceux qui veulent venir à la loco, avec le DJ Reguaya, je serai là. Puis il y aura également DJ Sinclair. C'est maintenant qu'ils appellent au standard. On va prendre les 3, 4, 5, 6 premiers. Avec la personne de leur choix, ils viennent gratos. Ouais. Hein, grâce à GG, quand même.
1: Et donc, samedi, t'es où? Tu peux préciser?
2: Pour samedi à Vannes, on est à Malverne.
1: Voilà. Donc, je vous souhaite une bonne nuit. Je vous retrouve à la semaine prochaine et on s'écoute les poules du cirque Pinder avec du saucisson. Bonne nuit à tous et à la semaine prochaine.

0: Tu dépêches.
1: Attends, je veux pas.
0: Une fois.
2: Allô.
1: Deux fois.
2: Allô.
0: Deux. Manu, tu sors.
1: Oh non, déjà.
2: C'est dommage que l'équipe ait foutu le bordel.
0: Oh bon, mais ça change pas, de toute manière, c'est tous les ans.
2: Oh,
1: oh, s'il vous plaît.
0: Manu, t'éteins ton micro. Bon, donc on va faire conclusion du débat, parce que ça m'énerve.
2: C'est Craig, c'est Craig.
3: C'est Craig, ouais.
2: Ah, c'est Craig.
0: Conclusion du débat, c'était le bordel avec Manu Fildar au standard comme à la
4: Fildar. Demain matin.
0: Avec Fildar au standard, c'est le bordel. À l'aria, c'était le bordel. Manu qui a rien foutu, Noémie qui a pas voulu épauler Fildar, Manu. Donc c'est ça. Ça a été un vrai bordel, donc c'est terminé.
2: Si tu veux chuchoter les tétons,
0: bien que j'ai le débat. Manu à tous, vous allez retrouver Rousseau, au revoir. Manu, c'est terminé, tu me coupes tout.

0: j'arrête. Gérard, ça y est, calmer.
1: Reprends un peu le débat.
2: Angèle.
3: Ouais.
2: Donc, tu peux répondre à la première question.
3: Je, comme mon nom l'indique, je suis un parfum. Mmh. Et donc, j'utilise les cibes jaunes pour fabriquer ce parfum. C'est la substance principale de mon parfum.
4: D'accord. Oh, Olivier, là, c'est quoi ce cirque?
3: Quoi?
1: De quoi? Quel cirque?
4: C'est pas toi que je m'adresse, Angèle. J'ai deux noms, là.
1: T'as deux noms?
4: T'arrêtes!
5: Arrête avec ta caméra!
2: Arrête! Là, tu me refais pas ce que tu viens de me faire, d'accord?
6: Qu'est-ce qui t'a fait?
2: Tu t'amuses pas à me mettre la main au genou?
6: Quoi?
3: Oh!
2: Ok?
3: Oh,
2: mais
3: dis donc, je vois tout en direct, moi, je
2: là, tu vires tout de suite, maintenant.
3: Non,
2: tu
3: vires.
6: Allez, hop. Non, mais ce qui lui met la main au genou,
7: le Max, tu rétablis un peu tout le bordel, là, s'il te plaît.
0: On a un caméraman qui est apparemment homo, je savais pas, il lui met des mains aux cuisses.
7: Bah, je voulais foutre des claques, celui-là.
3: On aurait dû faire un débat sur les
7: choses. C'est pas possible de travailler comme ça. C'est le moins qu'on puisse dire.
1: Gérard, tu reprends un peu le débat, là.
7: Il faut me prévenir au standard quand j'ai le droit de dire des choses marrantes.
2: Non, mais bien sûr, tu te tais, c'est pas toi que je m'adresse. Fantomette.
3: Alors, on sait quoi faire.
7: F comme grosse tapette.
2: Fantomètre, tu réponds.
3: Merci, c'est très délicat là.
7: Ok, super.
2: Fantomètre, tu réponds à la première question, s'il te plaît.
3: Oui, alors moi, qu'est-ce que je pense sur les slips jaunes? Je trouve ça très érotique.
2: Mm-hmm.
3: Alors, je trouve ça vraiment très sympa. Mon mec, il en met tout le temps d'ailleurs.
7: Ok.
3: D'accord. Il est ça.
2: Stéphanie.
8: Moi, je voudrais savoir si tu lèches les slips jaunes.
2: Bon, Stéphanie, tu me l'as. Au standard, là, tu travailles, tu me dis Stéphanie,
0: j'ai vraiment eu Manu le gamin.
7: C'est pas possible.
2: Tu travailles, tu me vires Stéphanie. Tu me prends quelqu'un d'autre.
7: Manu le gamin, tu vas en
2: faire. Tu me prends, si oui. Possible, tu me mets une femme à la place d'un travelot.
7: Oui,
2: ok, Gérard.
3: T'as quoi, Géo? T'as quoi,
7: Géo?
3: Fais-moi coucou, Gérard, je te vois à la télé, là.
7: Jasmin, est-ce que je peux dire des choses rigolotes?
4: Bon, la deuxième question.
1: Vas-y,
7: l'autorisation de dire des conneries, s'il vous plaît. Ouais, je voudrais qu'on me prenne hors antenne pour que je raconte. Ouais, moi aussi, je vais raconter des conneries, là.
3: Un gros coucou, Gérard, je te vois à la télé.
4: Merci. Les cibioses sont-ils plus agréables à porter? Mais c'est quoi ce cirque? Tu peux exprimer quoi, toi?
1: J'y peux rien, moi j'ai le voix normal.
7: C'est parti, Gizmo, c'est parti. J'entends rien. C'est bon, c'est parti.
3: Angèle.
7: Je vais te dire, ouais.
2: Voilà, tout à l'heure, je vais plus pouvoir travailler.
7: Gérard.
2: J'espère que vous me voyez toujours dans Second TV. Gérard, je suis envahi.
3: Qu'est-ce que c'est beau dans la bouche, Gérard? Avec tes plantes? Vous pouvez raconter un peu ce qui se passe, là
2: hein? Non, mais attendez, parce que là, pour l'instant, j'ai des plantes. Je pense
7: que... Gérard, c'est la jungle.
1: Bon, Gérard, reviens un peu sur le débat.
7: Gérard, reviens sur le débat, bordel. Tu sais que ce bordel.
2: Oh, et tu te tais, toi, s'il te plaît.
7: Gérard, c'est Gilbert.
2: Non, pour l'instant, je pose la question et vous répondrez quand je vous appellerai.
7: Attends.
2: Comment?
7: Gérard, il a dit, pauvre con. J'ai dit Gérard.
8: Connard.
3: Non,
2: le Manu, là. Oui, tu me prends
7: sur
2: le
7: mec
2: et tu me prends le tableau, là, tu me le vires.
0: Ouais.
2: Hein, tu me mets quelqu'un d'autre à la place et tu me prends les trois mecs qui se calment, qui restent aux polices.
7: Je vais te dire, On a l'autorisation. De déconner comme à l'école.
0: Bon, allez, on va revenir dans le débat, Gérard, s'il te plaît, parce que c'est nul, ton truc.
2: Bon, alors, si ça te plaît pas, tu retournes au standard et je prends quelqu'un d'autre à ta place, ok?
7: Je vais te dire,
2: coucou,
3: Gérard.
2: Ça y est.
7: Tu vas même pas le reconnaître.
2: Donc, les cibles sont-ils plus agréables à faire,
0: Gérard, dans le débat ou pas, là?
7: Je vais te dire, ouais.
2: Les slip zones sont plus agréables à porter.
7: Bah, Gérard.
3: Oui.
7: Gérard.
2: Qui c'est?
3: Angèle.
7: Gilbert.
4: Angèle. Oh, c'est pas la sociale de double bois, merde.
7: Jean-Luc. Gilbert.
4: T'as travaillé un peu, toi aussi.
1: Pardon.
7: Vas-y, Gilbert. Bon, Gérard, c'est Gilbert. Ben,
2: Gérard.
7: Je voudrais voir si pour toi, les
2: cibles
7: sont plus venables le vendredi soir dans les chaînes
2: de la Langon. Alors, Gilbert, tu dégages, au revoir. Ça
3: t'attend. Non, mais il a raison.
2: Hop, Gilbert, bonne nuit.
7: T'as plus de joker, tu dois oublier, t'es obligé de répondre.
2: Attends, si t'es pas content, Gizmo ou Michel, c'est pareil pour vous.
3: Et Gérard, tu utilises quelle main, la main droite ou gauche?
2: Qui c'est qui pose la question?
7: Les canines. Gérard, ils se branlent avec les canines.
2: Pour l'instant, c'est pas le thème de la question. Vous rentrez dans le vide du sujet. Dépêchez-vous.
3: Gérard.
2: Où est-ce
3: que tu es?
0: Gérard. On a Roger à la place de Gilbert.
7: Tu vas prendre ton micro, oui?
2: Roger.
3: Gérard.
9: À la place de Gilbert, c'est Roger.
2: Et à la place de Stéphanie, qu'est-ce qu'on a?
10: Salut Gérard, c'est Roger.
3: Salut Roger.
10: Bon, salut Gérard.
3: Elle voudrait bien répondre.
10: Vous la fermez pendant que je parle à Gérard, s'il vous plaît.
2: Bon Roger, tu travailles, tu réponds à la question.
10: Roger,
7: c'est pas mal.
10: Je voudrais savoir si les sujets pour toi ne laissent pas des traces de pneus quand tu pars aux toilettes.
2: D'accord.
9: On a Janine à la place de Stéphanie.
3: Bonsoir Janine. Bonsoir Gérard.
11: Salut Gérard.
2: Encore un travelot.
9: C'est pas un travelot,
3: mais non,
9: Gérard.
3: Non, c'est moi, Janine.
11: Écoute, Gérard, écoute,
3: je vais répondre à la question.
2: Bon,
3: Je pourrais répondre à ta question?
11: Ouais, Angèle, elle est là.
2: Angèle?
3: Oui.
7: Lâche-toi.
2: Comment, t'allais dire quoi?
7: Tony, il allait dire. Mais je suis pas là.
2: Non, non, comme par hasard, t'es pas là, alors tu dégages.
9: Oui, je le reprends, Gérard, je le reprends.
2: Bon, tu me prends.
7: Tu le dis, ouais.
2: Bon.
3: Gérard, c'est Janine.
2: Max.
10: Gérard, c'est Roger.
3: Gérard, c'est Janine, je peux avoir ta question.
9: Remets ton casque.
10: Remets ton casque. Gérard,
9: se rejoint
10: rien.
9: Remets ton casque.
3: Remets ton casque, Gérard. Tout le monde te le donne.
2: Tu sais, mais passer la musique.
3: Allez.
2: Il y en a un qui passe sur la musique, il arrête.
10: Dis-moi
2: pas. Manu, là, au sondage, tu travailles un peu, là.
9: Ça y est, il passe plus la musique.
3: Écoute, Gérard, je voudrais bien répondre à la question.
2: Mais au sondage, un peu, hein.
3: Gérard, je voudrais répondre à la question.
2: Gérard,
10: c'est rangé.
9: On a Yato à la place de Gizmo.
7: Salut Yato.
3: Bonsoir.
2: Angèle, tu réponds à la première question, s'il te plaît.
3: Bah oui, bah écoute.
2: Et la deuxième.
3: Bon, alors.
2: Vous restez polis parce que tout à l'heure, ça va mal se terminer.
10: Ouais.
2: Bon, allez hop. Tu me réponds tous les mêmes causes en antenne.
3: Mais bon.
10: Gérard, c'est Roger.
3: Gérard, je vais répondre à la question, c'est Janine.
7: Roger,
2: arrêtez, s'il vous plaît, merde.
7: Laisse répondre les filles un petit peu.
3: Répète tes questions.
2: Non, je répéterai pas la question.
3: Bon, oui, alors oui,
2: Angèle, est-ce que tu veux répondre?
3: Oui, Angèle, je suis là.
7: Tu sais à qui tu parles?
3: Non.
7: À Gérard de Suresnes.
2: Bon, non, tu me prends Roger Gâteau. Tu me vires tout ça, Émilie. Gérard, tout ça.
3: Oh, Gérard,
7: t'es de mauvaise foi, on n'a rien dit.
9: Non, mais
3: non, arrêtez. Je vais répondre à la question.
2: Les filles, moi, j'arrête.
9: Attends, c'est bon, Gérard, je suis là, c'est Max. Au lieu de les filles de dire toutes les deux secondes, je vais répondre à la question, réponds-y, idiote.
7: Ouais, c'est te Hey, Max, c'est ton vrai nom? Non, il s'appelle Bidule Chouette, en fait. Ah, bon.
2: Oh, c'est pas vous qui connaissez, c'est pas à vous de parler, c'est à moi, d'accord?
7: Bah alors, reprends ton micro et ouvre-la ta gueule un peu.
2: Hey, si t'es pas content, tu vas te faire enculer, toi, connard!
7: Gérard,
2: j'aime pas me faire traiter de tous les noms comme ça.
9: Mais non, c'est bon. Tous les noms.
3: C'est bon,
9: ils sont partis.
3: Ils sont partis
9: reprendre le débat.
2: Non, il y en a encore un qui met de la musique.
9: Non, il y en a pas, Gérard.
2: Si, il y a de la musique, je suis désolé. Alors, Angèle.
3: Ouais.
2: Donc tu veux répondre à la deuxième. Alors je te repose la question, les slip zones sont-ils plus agréables à porter?
3: C'est clair que c'est plus agréable. Quand ça a bien macéré, c'est super agréable.
2: Mm-hmm.
3: Et voilà quoi. Toi,
2: d'accord.
3: Tu sais pas, quand t'en penses quoi?
2: Ben moi personnellement j'en mets pas. Hein. Je mets pas de slip zone, je mets des slips normales, c'est tout.
3: Ah bon.
2: J'ai pas de couleur préférée.
3: Mm-hmm.
2: Pantomètre?
3: Oui, bah écoute, en jaune c'est quand même plus transparent que les autres et en soi ça peut être pas mal quand même. Hein.
2: Mmh.
3: Non, je sais pas ce que t'en penses.
2: Ouais, à la rigueur, pour une femme peut-être, mais pas pour un homme.
3: Oh,
2: Janine? Oui.
3: Attends, Janine,
2: oui, fantomètre.
3: Oui, je disais que s'il y avait des petits liserés noirs, ça faisait léopard, ça peut être pas mal sur un mec. Hein.
2: Mmh.
3: Non, je sais pas.
2: Mais pourquoi léopard?
3: Bah, c'est assez excitant, je trouve, pour un mec. Jaune, c'est un peu fat quand même.
2: Mmh, d'accord. Janine,
9: d'accord.
3: Alors moi j'aime bien les sous-titres.
2: Janine, d'accord.
9: Donc
3: je pense que les soutifs jaunes et les slips jaunes, ça fait un très joli ensemble.
2: Tu sais c'est qui
11: Romanine.

0: Tu pourrais répéter la question.
1: Je répète pas la question.
2: Alors moi, je préfère les slips parce que c'est plus excitant. Et Gérard, si tu porterais un slip, ça m'exciterait.
1: D'accord.
0: Roger,
1: c'est dit que je répéterai pas la question 50 fois. Si t'es sourd, tu vas au standard.
0: Je voudrais juste répondre à la question.
1: Alors tu réponds.
0: Oui, je trouve que les slips, enfin les sacs à couilles, ça maintient les couilles, quoi.
1: Comment ?
0: Ça maintient mieux les couilles, les slips.
3: Eh Arnaud, comment tu fais, Arnaud, pour prendre des voix comme ça ? J'y arrive pas.
4: Ah ouais, je sais pas.
1: Non, tu me prends au jet, tu me le vires.
2: Et toi, Gérard, tu mets des slips ou des caleçons ? Des slips.
1: Moi, je mets des slips.
2: Tu mets des woolbits ?
1: Mais rien.
2: Tu mets des woolbits ? Et tu mets des strings aussi ?
1: Non.
3: Léopard.
1: Donc, Angèle, pour toi ?
2: Non, moi, je préfère les caleçons ou woolbits, tu vois.
1: Ouais, mais que ton copain...
2: Pourquoi ?
1: Que ton copain porte.
2: Eh ben, je préfère les caleçons. Ouais, mais le cul, ça moule bien les couilles et...
1: Non.
2: Ouais, mais bon, c'est plus excitant, c'est affreux.
0: Là, je voudrais changer de nom, là.
1: Non, c'est bon, Roger, tu dégages, c'est connu.
3: Ça me plaît bien.
1: Non, si vous voulez continuer... Non, mais pour l'instant... Oh, Roger, tu te tais.
0: Je te sodomise.
1: Bon, Roger, tu me le dégages, là. Là, faut le dégager. Donc, si vous voulez continuer... De participer à ce débat, vous faites le 0800 70 5000 et 0800 3 08 5000 et pour les Belges 0 33 1 47 99 5000 et toujours 3615 code Fun Radio rubrique direct ou 3615 code Fun TV rubrique direct et on met
5: je sais pas, il faut attendre un peu, je vais donner le titre, bouge pas et comble tes slips en attendant.
1: Donc on va demander à Fantomette si elle veut bien répondre sur la question.
3: Vas-y Fantomette.
2: Oui, moi effectivement je préfère les caleçons. Mm-hmm. Parce que quand on touche un petit peu, ça peut dépasser, c'est pas mal quand même. Hein.
1: D'accord.
3: C'est de pire en pire tes débats.
1: Non, si t'es pas content, non pas que tu t'envoies des thèmes de débat.
2: T'as raison.
3: Je me rappelle même plus comment je m'appelle. Ayatollah
1: ou... Ouais, non, mais Ayatollah, si t'es pas content, tu vas retourner au standard, de manière à la pause musicale. Je veux plus entendre de mecs, je veux un peu de nanas qui bougent un peu par... Là, j'ai trois nanas, à mon avis, j'espère que j'ai...
2: Y a pas de problème, t'auras une nana.
6: Eh, s'il te plaît, en bougeant.
1: Ouais, je sais, j'ai dit qu'il y a que les nanas qui arrivent à répondre aux questions sérieusement.
3: Tu payes les croissants après, c'est tard.
2: Gérard, t'aimes pas les caleçons?
1: Je vous répondrai juste après. Donc juste les après. Copains de la campagne, vive
2: la fête. Les
1: vive l'urine. You donc c'était
5: non.
1: C'était les copains de la campagne, vive l'urine. Donc on va reprendre les débats si on pouvait me donner les gens à l'antenne s'il vous plaît.
5: Oui Gérard, ça arrive.
2: Il y a Fantomette.
5: Alors il y a Judo Boy.
2: Janine.
1: Ouais mais marque-moi les sur un papier parce que je les ai pas.
2: Oh Fantomette, celle qui rate et qui pète quand on l'embête.
1: Ouais bon alors attendez parce que là j'entendais donc j'ai Fantomette.
2: Janine.
1: Ouais. Donc Janine.
2: Ah,
1: ah c'est bon, ça y est, j'ai les noms. J'ai Jodo... Jadobé.
3: Jastobir, c'est
1: Jastobir,
3: Gérard.
1: Ouais, tu diras Luigi, ça ira plus vite.
3: Hein, non, c'est pas Luigi, c'est Tony, mais tu vois, t'y étais presque.
1: Ouais, c'est bon, si c'est pour avoir les mêmes, c'est pas la peine, hein, ok.
3: Yoda, mais non, bonsoir.
1: Yoda. Oh, c'est quoi, là, ce cirque, là, qui est dans un camion?
5: Il est pas dans un camion, Gérard.
1: Allez, c'est bon, celui-là, tu le retires. Arthur, bonsoir.
7: Salut.
1: Cristal.
8: Oui, bonsoir, Gérard.
1: Bonsoir, Cristal.
8: Ça va ?
1: Ça va. Janine.
2: J'ai pas regardé ce matin.
1: Voilà, donc Janine, c'est bon. Fantomette, c'est bon.
7: Ouais. Salut, Fantomette. Salut, Gérard.
1: Bon, c'est bon, je viens de te dire quoi.
3: Cristal, quel joli prénom.
1: C'est quoi, là, ce cirque ?
7: Ça va craquer. C'est
3: ton cirque, Bozo.
1: Oh là, mais...
2: Oh, ça va craquer sec,
8: Gérard.
1: Ben, je sens que tout à l'heure, c'est Max qui va prendre le standard et ça va gerber sec.
7: Ça va gerber sec. Ah, Gérard.
1: Oh, vous arrêtez, s'il vous plaît.
2: Bon, ta question, Gérard.
1: Donc...
7: Ta question...
8: Ouais, Gérard, raconte-nous ton débat.
1: Les slips jaunes sont-ils plus sexy?
3: Ouais.
1: Les slips jaunes sont-ils plus sexy? Alors je vais m'adresser à Fantomette.
2: On t'a répondu tout à l'heure.
1: Non, vous avez pas répondu.
3: C'est quoi cette fixation sur les slips jaunes? Vas-y, va voir un psychologue là, pourquoi tu nous prends la tête là.
1: Ah, il est 4h du matin. Tu te dégages.

0: là, on sent
1: Gérard,
0: là.
1: Oui. C'est n'importe quoi. Gérard, on va. Gérard, tu pues la merde.
0: Allez, hop, tu me dégages.
2: Ok, il est parti.
1: Tu vas Gérard, c'est gros.
0: Voilà. Donc, Fantomette.
3: Oui.
0: Donc, les slips jaunes sont les plus sexy pour toi.
3: Oh, bah. Sincèrement, pour moi,
0: c'est quand
3: qui s'amuse à poil, hein, que c'est le plus sexy, mais bon.
0: Attends, c'est... Fantomette. Fantomette 5 minutes, je vais demander à Manu, au standard, qu'il me calme celui qui met de la musique.
2: Ok.
0: Tant qu'il y aura de la musique, je ne continuerai pas le débat.
2: Ça y est, Gérard.
0: Voilà. Donc, Fantomette, tu voulais dire donc.
3: Que les slips jaunes, effectivement, c'est sexy, mais je préfère quand il est tout nu, quoi.
0: D'accord.
3: Oui.
0: Ok. Janine, pour toi ?
3: Alors moi, j'aime bien les slips jaunes parce que c'est vachement sexy. Parce que j'adore quand les deux boules, tu vois, elles sortent de côté. Vachement excitant. Et le cul, tu vois, il y a l'arrêt du milieu et la ficelle.
0: D'accord.
3: Ouais, mais... Gérard, est-ce que toi, tu aimes ça ?
0: Personnellement, non, tu vois.
3: Ah bon ? Tu préfères quand il n'y a rien.
0: Punaise, mais qu'est-ce qu'ils sont en train de me... Mais... Punaise, mais c'est quoi là? Merde!
2: Gérard, arrête!
0: Donc, de toute manière, faut que ça soit bien porté par une nana. Moi, je préfère que ça soit mieux porté par une nana que par un mec.
2: Ah,
0: que...
2: Arrête!
3: Ça fait pas pédé, Gérard.
0: Non, mais je préfère que ça soit une nana qui mette des trucs sexy qu'un homme. Hein.
3: Mais pourquoi t'en mets pas, toi?
0: Non, parce que moi, pour l'instant, j'ai pas trouvé. Comme j'ai tout. Quand j'aurais pas trouvé ma chaussure à mon pied, donc.
3: Bah, ta chaussure, ton slip.
0: Ouais, bah, ouais, mais même.
3: Moi, j'aurais bien que tu fasses un striptease en slip jaune pour moi.
0: Pourquoi?
4: Gérard, tu préfères une femme qui porte un slip jaune?
3: Ou un slip vert. Non, c'est plus dans le débat là.
0: Non, on est à côté de la plaque. Et si Olivier pouvait me retirer le deux bruits, ça serait super.
3: C'est pas grave, continuons le débat.
0: Bon,
2: Gérard.
0: Oui,
2: on accueille Michael à la place de Yoda.
3: Salut Michael.
1: Ah oui, c'est Michael Jackson.
3: Hello Michael.
1: T'es trop un imitateur né, toi.
0: Bon, on continue. On continue. Les psys, les slip zones se lavent-ils à 90 degrés?
3: Non, ils servent à
1: 90 degrés.
0: Ah, attendez.
1: Je vois vraiment que les Français sont cons.
0: Eh ben, c'est bien, Michael, tu dégages si on est con.
3: Moi, je pense que le slip jaune se lave à l'envers à 360 degrés.
0: Qui c'est qui vient de dire ça?
3: Janine.
0: Janine.
1: Gérard,
3: t'es déjà rentré dans une machine à laver?
0: Non.
1: Gérard se fout à 20 degrés à température ambiante.
3: Hey, Gérard.
1: Gérard, c'est Michael. Non.
3: Gérard, tu sais. Michael Cole en direct de CNN International.
1: Gérard, non, Michael. Pas, donc personne n'a compris. On dit plus con comme CNN, mais con comme Gérard.
0: D'accord, alors Michael, tu vas rester poli, tu retournes au standard, ça t'apprendra de ta sympa politesse. Michael, bonsoir.
1: Non, mais c'est vrai, c'est traduit de
5: l'anglais. Non, mais c'est de l'humour anglais.
0: Michael, bonsoir.
1: Et au Pakistan, t'es le symbole de la puissance.
0: Qui c'est qui vient de dire ça?
3: Allô, Gérard?
1: C'est... Attends, je m'appelle comment? Je suis Dubreuil.
3: Gérard.
1: Dubreuil.
2: J'étais quelqu'un, n'était pas content.
0: Je ne veux pas le savoir, ils arrêtent de dire des conneries. Quand je pose la question, personne ne répond. Ils répondent tous à côté de la place ou ils disent
3: vrai,
0: des conneries.
3: Répond, nous, hein. Donc, Gérard, est-ce que tu te laves?
0: Oui, pourquoi?
3: Avec une machine à laver ou pas?
0: Non, je me lave sous la douche.
1: Gérard.
0: C'est qui?
3: Alors, Christine.
0: Merci pour celle qui vient de dire Christine. Tout à l'heure, tu vas retourner au standard malgré que je ne veux pas virer les nanas.
4: Je veux comprendre la question de Gérard.
3: Hey, Gérard. Tu réponds à la question, s'il te plaît?
1: Gérard.
0: Oh, tu me balances des jeans.
4: Repose la question.
3: Eh, c'est pas moi, hein.
1: Oh là là là là là là là là là.
3: Sinon, ça déteint.
0: Ah, ça le peut.
1: Oh, Gérard.
0: Tiens-toi.
1: Ah, Gérard.
0: Stop.
1: Gérard,
4: pose ta question.
0: Alors, les slip zones, les stars portent-elles des slip zones?
3: Mais qui, les stars?
0: Les stars, oui.
3: Ouais, je pense que toi, Gérard, tu dois porter un slip puisque tu es une star.
0: Non mais attends, mais moi j'en porte pas des jaunes, donc j'en porte des bleus ou des blancs.
3: Ouais, mais t'es une star, Gérard, tu devrais en porter.
4: Gérard, toi qui es une grande star, pourquoi tu ne portes pas de slip jaune?
0: Qui c'est?
4: C'est Christophe.
1: Allô, Gérard?
4: C'est Christophe à l'appareil.
1: Gérard!
0: Mais lutte!
3: Mais réponds, Gérard!
0: Cristal, tu veux dire quoi?
4: Gérard.
0: Putain, les mecs, vous commencez à me les gonfler ce soir.
1: Mais
0: hein.
1: Laissez parler Arthur!
0: Arthur? Arthur, tu te tais pour l'instant, il y a Christelle qui veut me répondre.
1: Bon, mais tu m'oublies pas.
0: Ah bah si je veux, je t'oublierai.
1: Mais moi,
0: Christelle.
3: Ouais, les stars, elle a des slips jaunes, parce que ma mère, c'est une star, elle a des slips jaunes.
0: D'accord.
3: Voilà.
0: Janine.
1: Oh, Gérard, pour pas m'oublier.
0: Janine.
3: Oui, alors je t'ai dit que le slip se lavait à 360 degrés avec toi à l'envers.
1: Gérard, pour pas m'oublier, t'as qu'à me mettre dans ton slip jaune.
0: Eh ben, dans ce cas-là, tu vas retourner au standard, t'iras dans ton slip jaune tout seul chez toi dans ton lit. Bonne nuit, Arthur.
3: Et toi, Gérard, tu penses que tu devrais porter un slip jaune? Donc oui, effectivement.
0: Non, je n'en porte pas.
1: Est-ce que t'en as déjà porté?
0: Non.
1: Pourquoi?
2: Gérard.
0: Oui.
2: On accueille Boomerang à la place de Judo Boy.
3: Est-ce que tu aimerais faire un striptease en slip jaune?
0: Non.
3: Pourquoi?
0: Parce que ça m'intéresse pas.
3: Est-ce que pourquoi tu vois pas les slip jaunes?
0: Bon, septième question.
3: Ouais.
1: Salut, c'est Boomerang.
6: Ouais.
0: Ouais, vas-y. Boomerang.
1: Salut, Boomerang.
6: Gérard, c'est Boomerang. J'ai une question à te poser.
0: Ben, je t'écoute, dépêche-toi.
6: Est-ce que c'est vrai que, comme dans le film Bernie, quand tu es né, tes parents t'ont abandonné dans un vide d'ordure?
0: Bon, allez.
3: Attendez.
0: On se calme.
3: Ta gueule.
0: Bon, allez, hop. J'arrête.
3: Non, Gérard, arrête pas, nous.
0: Boomerang, tu resteras poli, s'il te plaît, on parle pas sur ma famille, ok?
3: Ok.
0: En de bon entendeur, salut.
3: Mais tu
0: les
3: emmerdes. Pose ta question, oui, allez, pose ta question, Gérard.
0: Les slips jaunes sont-ils plus à la mode aujourd'hui?
1: Bah oui,
3: Gérard. Alors moi, je pense que les slips jaunes, verts, bleus, rouges, violets sont tous à la mode aujourd'hui.
0: Janine. Oui, Janine.
3: Parce que tout est en couleur cette année. Tout vous serez tout sur le zizi, le gros, le beau.
0: Mais Janine, s'il te plaît, tu...
3: Ah, c'est pas moi, hein. C'est Fantomètre.
0: Voilà, Fantomètre.
3: Eh, balance.
6: Gérard, c'est Boomerang, je voudrais réagir sur les slips jaunes.
0: Pour l'instant, Boomerang, je m'adresse à Fantomètre, après tu réagiras sur la question que je viens de poser.
6: Merci. Et moi aussi, Gérard.
0: Ouais, ben, Fantomètre, s'il te plaît.
3: Oui, bah oui, effectivement, pour moi, les slips jaunes sont à la mode, mais c'est vrai que toutes les couleurs maintenant sont à la mode. Hein. Il suffit que ce soit un petit peu... Rien de dire.
0: D'accord. Cristal.
7: Oui.
3: Elle est mauvaise, Cristal.
0: Cristal.
7: Mais enfin, bon, il y a tellement de gens qui gueulent en même temps.
3: C'est pas grave, c'est l'habitude.
7: J'aime entendre Gérard.
0: Cristal, t'écoute.
1: C'est Gérard qui gueule, c'est pas nous. Hein.
3: Mon amour.
0: Je t'écoute, Cristal.
7: Oui.
3: Bah réponds.
6: Bah mène-toi le cul, pétasse.
0: Bon, alors déjà, celui qui vient de dire ce mot-là, tu vas en Stanzar.
1: C'est pas moi.
2: Gérard?
0: Oui.
2: On a Esventura à la place d'Arthur.
3: Salut, Esventura. Salut, Esventura.
6: En Afrique.
8: Ça va mieux. Alors moi, salut. Clip, je voudrais dire un truc, je suis en ce moment sur une affaire.
3: Plus fort, t'entends pas, connard.
0: Mais reste poli, s'il te plaît.
1: Gérard, je voudrais dire un truc. Quand les filles, elles disent des insultes, tu les vires pas. Et nous, appelons on dit caca, tu nous jardes direct au standard.
3: Oui, non, parce que c'est les mecs qui ont pris les voix des nanas, Gérard.
0: Voilà. Tout à fait. Alors, Cristal.
3: Tout à fait.
1: Sois correct avec nous.
8: Qui, ton morpion.
0: Cristal.
7: Oui.
0: Tu réponds à la question, s'il te plaît.
7: Mais attends, mais j'ai pas compris ta question, Gérard.
0: Les slips jaunes sont-ils plus à la mode aujourd'hui?
7: Mais bien évidemment qu'ils sont plus à la mode.
0: Alors, c'est-à-dire pourquoi pour toi?
7: Parce que c'est vachement sexy, un mec dans un slip jaune, c'est hyper sexy.
0: D'accord. Bon, alors, Ventura.
6: En Afrique.
0: Oh, tu te réveilles?
9: Ouais, je suis là, ouais.
0: Alors, tu réponds?
9: Et je réponds quoi? Bah, tu l'as fait ton enquête.
0: Bon, ouais. Ventura, tu me le vires, là.
3: Bon, Gérard,
0: Je les vire tous.
3: Manu,
0: au standard, tu me sauves Ventura, tu lui demandes qu'il se réveille ou sinon on prend quelqu'un d'autre à sa place.
2: Ouais, okay, d'accord.
0: Mais c'est possible, pas les mêmes.
3: Question suivante.
0: Michael.
3: Tu te réveilles?
0: Bon, Michael dehors.
1: Je suis là, Gérard.
0: Alors, tu te réveilles?
1: Bah, une seconde, laisse-moi le temps.
0: Non, bah, tu te réveilles, moi j'ai pas le temps, d'accord?
1: D'accord. Alors, les Simpsons sont à la mode? Parce que c'est cool et puis c'est bien.
0: D'accord. Boomerang.
6: Alors moi, Boomerang, je suis amateur des slips jaunes, j'en porte tous les jours. Et
3: tu changes jamais de slip.
6: Et ma copine me dit souvent que ça casse le personnage, mais moi, à chaque fois, je lui réponds que ça casse pas ce qu'il y a dedans.
3: T'as trop regardé les bronzés. Hein.
6: Absolument.
0: Ouais, j'ai l'impression.
3: Elle est une de cul, je crois.
0: Bon, allez, huitième question.
9: Moi aussi, comme ça, on est deux.
0: Et
9: moi,
0: les slips jaunes se voilent-ils sous les jupes?
3: Personnellement, je
10: personnellement, j'en ai pas, donc on voit plutôt la chatte.
0: Non, mais je me suis mal exprimé. Les slips jaunes se voient-ils sous les jupes?
6: C'est à moi que tu m'exprimes.
0: Boomerang, si tu veux parler.
10: C'est pas la couleur de la jupe, hein. Si la jupe, elle est blanche.
0: Attendez. Crystal, Janine et Fantomètre, attendez, on va laisser quand même les mecs réagir parce que sinon ils vont nous faire des caca nerveux.
10: C'est à moi qui
0: m'exprime. Boomerang, tu travailles.
6: Et Gérard, la loco, il a toujours un slip jaune sous sa jupe.
0: Bon, allez hop, celui-là, tu me le sac.
2: On a. Tu me lâches pas, elle.
11: On a Kleenex à la place de Michael.
0: Kleenex.
12: Allô.
0: Allô.
12: Oui.
13: Salut Kleenex.
12: Oui, bonsoir, vous allez bien?
0: Bon,
10: tu
0: réponds à la question, s'il te plaît, parce que...
12: J'étais en train d'essayer de joindre le standard, donc je n'ai pas trop suivi la question, la dernière question.
0: Les slips jaunes se voient-ils sur les jupes?
12: Les slips jaunes se...
0: voient-ils sous les jupes?
12: Bah, en fait, moi, je me demande si, par exemple, si les filles... donc les slips jaunes, c'est par définition du urine.
0: Quoi?
6: C'est vachement drôle, toi.
12: Bah, oui. Bah, pour moi, un slip jaune, c'est qu'il a été uriné dessus, quand même.
0: Non.
12: Ah bon?
0: Non, c'est la couleur.
10: T'as quand t'as chié dessus, toi, compris, à la vie, toi.
12: Mais bien sûr que si, voyons. Gérard, t'as des slips jaunes parce que tu pisses dessus.
0: Non, mais attends,
10: là... Parce que t'en as des marrons quand tu chies dessus.
6: Moi, ma copine, elle a des pertes, des fois, jaunes.
12: Ouais, aussi.
0: Non, mais en principe, c'est pas des pertes jaunes, c'est des pertes rouges, hein.
10: Non, mais non.
12: Il y a des pertes blanches, Gérard, aussi.
0: Ouais, c'est ça. Quand vous avez voir un gnagna, les nanas,
12: ah, plus,
0: c'est
12: rouge.
0: Ma copine,
6: elle est japonaise.
10: Est-ce que tu laisses, Gérard, pendant les ragnagnas?
0: Comment?
10: Est-ce que tu fais des cunilingus pendant les ragnagnas?
12: Gérard, il a des pertes vertes depuis qu'il s'est fanculé par un ovni.
0: Bon, allez, là, celui-là, tu me le sac.
12: Allez, dehors.
0: Arrête, s'il te plaît, là.
10: Oh.
0: Donc, qui c'est qui m'a posé cette question-là?
10: Oui. Est-ce que tu aimes regarder sous les jupes des filles?
0: Tout à fait.
10: Et sous les jupes des Écossais?
0: Ben, pour l'instant, je connais pas l'écossaise, mais regardez sous les jupes des nanas.
10: Les écossais.
0: Il y a certaines nanas qui se gênent pas pour nous faire voir leurs culottes, hein.
10: Et alors, t'aimes ça, vicieux,
0: hein. Ben, tout à fait, comme tous les mecs, hein.
10: Et
0: qui c'est qui a dit que est-ce que je faisais l'amour pendant les ragnanas? Je voudrais bien savoir son nom, celle-là.
12: Mais bien sûr que si tu fais l'amour pendant les ragnanas.
0: Toi, pour l'instant, idiot, toi-même.
10: C'est bon.
0: Qui c'est qui a posé cette question?
10: Arthur.
0: Non, c'est pas Arthur.
6: Ça peut te foutre.
0: Oui. Bon, Crystal. Oui. Crystal.
10: Oui.
0: Tu réponds, s'il te plaît, à la question.
12: C'est quoi la question?
0: On se calme,
11: on écoute ce que dit Gérard. Parce que les questions sont hyper intéressantes, j'en apprends beaucoup ce soir.
0: Et alors, Crystal.
12: Oui,
0: les
12: gars, sérieux.
0: Bon, tu les calmes, Manu, là, les mecs, ou quoi? Je voudrais bien que les nanas répondent.
11: Je suis en train, Gérard.
10: Bon, Gérard, est-ce que tu aimes les règles?
14: Germain.
0: Bon, allez. Pourquoi
14: tirer ton débat par aux autres?
0: Crystal.
12: Jean-Luc.
14: Oui, c'est Crystal,
0: Crystal, tu réponds, s'il te plaît, à la question.
14: Ah, des fois que tu
10: réponds.
14: C'est une
0: vache.
6: C'est la question.
0: Ça dépend. Ah, vous arrêtez, s'il vous plaît, Crystal.
11: Ah ouais, mais là, c'est normal.
10: Bon, écoute, c'est Fantomètre qui va répondre.
0: Alors, Fantomètre.
10: Voilà, bon, bah alors, si la jupe, elle est blanche, jaune ou des couleurs claires, effectivement, on va avoir le slip. Maintenant, si c'est une jupe noire, on verra rien, même si elle en a pas, on verra pas.
12: Et si c'est une jupe noire transparente?
10: Ah, là, c'est délicat. Là.
12: Donc, voilà. Elle est quand même noire, mais quand même, tu vois.
0: Non, parce qu'il faut dire une chose.
12: Donc, c'est complètement illogique, ta question, c'est n'importe quoi. Putain, les filles, arrêtez de répondre des conneries, bordel.
10: Franchement,
12: mais ça ressemble à quoi?
10: Gérard, est-ce que tu mets des jupes?
0: Non.
10: Pourquoi ton mec, il met des jupes, toi? Bah oui, les Écossais.
0: Ouais, mais ça, c'est pas pareil.
6: D'abord, Gérard, pourquoi t'es pas hétérosexuel, d'abord, comme tout le monde?
0: Ouais, de toute manière, c'est plus l'heure du jeu de la vérité. Janine qui répond, s'il te plaît, à la question.
10: Alors, moi, personnellement, je voudrais répondre à cette question, effectivement. De pouvoir mettre des slips dans la machine à laver, ça, il faut croire que...
12: Bon, vas-y, abrège, sans déconner, putain.
10: Gérard...
6: C'est pas drôle, pauvre conne.
0: Dans ce cas-là, ceux qui s'amusent à dire ça, ben c'est simple, on va s'arrêter. On va s'arrêter, on va faire la conclusion. Il est pas 4h du matin, mais tant pis pour vous. Manu, au standard, tu me prends les mecs et tu les tiennes, ils ont pas insulté les nanas quand elles parlent.
11: Ça y est.
1: Ok.
10: Merci, Gérard,
11: non, parce que
10: Gérard,
11: c'est... Gérard, quand tu...
10: Gérard,
11: excuse-moi deux secondes.
10: Gérard, je t'aime.
11: Quand on parle, Gérard, quand on parle de slip jaune, parce qu'on parle de la couleur, mais je voulais savoir si toi tu aimais garder des slips qui, à force de baigner dans l'urine, étaient bien jaunes. Est-ce que tu appréciais ça?
0: Personnellement, je change de slip
11: tous les 4-5 jours.
0: Non, tous les 2 jours.
14: Oh, génial!
10: Tu parles des slips où il y a écrit les jours de la semaine, Gérard? Elle était propre, Gérard.
0: Notre manière de slip,
13: toutes les 2 semaines ou tous les 2 jours?
0: Non, tous les 2 jours, je change de slip.
10: Tous les 2. Gérard. Lundi, mercredi, vendredi.
11: Et alors, vous, les filles, est-ce que vous aimez les garçons qui ont des slips avec des taches jaunes?
14: Non, pas du tout, non.
10: Si.
13: Il y a des taches marrons.
0: Qui c'est qui vient de dire non, là?
10: Moi, je viens de dire oui. Moi, j'ai dit non, moi, c'est dégueulasse. Ah non, c'est bon.
0: Bon, alors, je vais demander à Fond, à... Qui c'est qui me reste comme nana qui n'a pas répondu à la question? Je pense que tout le monde a répondu à la question, là, sur les filles.
10: Ouais.
0: Donc, on va attaquer la question suivante. Donc, sous les jupes, moi, je vais vous dire une chose que je vais quand même vous répondre, les filles. C'est qu'il y a certaines nanas qui ne gênent pas à nous faire voir leurs culottes et faut dire une chose que...
1: J'aime ça, gros plan.
0: Ça...
10: Oh, c'est mieux qu'on le devine. Bon, laissez-le terminer.
0: Je sens que tout à l'heure... Je sens que tout à l'heure, pendant la pause musicale, je vais vous attraper tous et je vais vous calmer.
1: Oh là là là là,
10: je vais vous
0: enfanter. Bon, on va faire une pause musicale avant de continuer.
1: Oui, vous allez attraper le vilain. Arrête avec la caméra.
10: Dis-nous la question pour qu'on...
1: Jean-Luc !
0: Alors, prêteriez-vous votre slip à quelqu'un ?
1: On n'a pas compris la question.
0: Vous n'avez pas compris ? Ben, je vais vous faire comprendre au son.
13: Répète-la la question.
1: Mais j'ai compris, prêteriez-vous votre slip ?
0: Prêteriez-vous votre slip à quelqu'un ? Et on écoute Doug God, les slips beaux.
11: Arrête avec ta caméra, Cyril.
0: Donc, vous venez d'entendre Doug God, les slips beaux. Et donc, on va accueillir Virginie. Bonsoir, Virginie.
15: Bonsoir, Gérard.
0: Bonsoir, Carole.
15: Bonsoir, mon amour, de retour.
0: Ouais, ben, c'est moi qui ai demandé à ce que tu reviennes, parce que tu voulais y participer.
15: Je t'aime, Gérard.
0: Moi, qui c'est qui dit ça?
15: Carole,
0: ben, je te dis, on verra ça tout à l'heure, d'accord?
15: Gérard, juste une question.
0: Oui.
15: Est-ce que tu as déjà vu en dessous d'une jupe un slip avec des ragnagnas?
0: Personnellement, pas encore. Mais attends, qui c'est qui vient de poser cette question?
15: C'est moi, ton amour.
0: Carole, mais attends, de toute manière, je vais finir les présentations et on discutera de ça. On va reprendre quand même la question 8 pour...
15: Ok.
13: Et toi, Gérard, t'as des ragnagnas ou pas?
0: Non, je prends pas la pilule encore.
13: D'accord.
15: C'est vrai?
0: Rwanda.
13: Ouais, pensez.
15: Non, c'est Allison, finalement.
0: Hein?
15: Allison.
0: Ah, c'est Allison, c'est pas Rwanda, c'est Allison.
15: Ouais, mais c'était mon nom, non, c'est mieux mon prénom.
0: Bon, ok. Joanne.
1: Non, Joanne.
0: Joanne, bonsoir.
13: Joanne Lépin.
1: Juan.
13: Bonsoir.
0: Bonsoir.
1: Bah.
0: Boomerang.
1: Non, c'est Johnny.
0: Bon, bah, Boomerang, si tu commences comme ça, tu as
15: Gérard.
1: Gérard, ça sert à rien
15: d'envoyer
1: autant.
15: Allison, c'est ta copine à toi.
0: Oh, vous arrêtez, s'il vous plaît.
15: Gérard.
1: Arrête, c'est bon.
0: Kleenex.
15: Gérard, c'est ton amour.
0: Oui, attends une minute, mon amour. Kleenex.
1: Oui, bonsoir les filles. Salut, ça va? Ok, super.
0: D'accord, bon.
15: C'est pas marrant, connard.
0: Carole.
1: Super l'humour, ma chérie, super.
0: Carole ou Virginie ou Allison, vous restez polis, s'il vous plaît. Hein.
10: Ouais, Allison, tu restes polis, Allison. Hein.
1: Ouais,
10: c'est pas Allison, dis donc.
0: Non, mais...
10: Menteuse, elle est amoureuse.
1: Bonsoir.
0: Bon, ça suffit. Donc, on reprend la question. Donc,
1: j'ai du sucre.
0: Bon, Beaumonde, t'arrêtes, s'il te plaît.
1: J'ai rien dit.
14: Pose ta question, Gérard.
0: Et alors, les slips jaunes se voient-ils sous les jupes? Donc, on va demander à Virginie de répondre.
10: On a déjà répondu.
14: Oui, on a déjà répondu. Tout dépend de la couleur de la jupe.
1: Gérard, tu es redondant.
10: Ah, faute, Gérard.
14: C'est courte, ça dépend.
1: C'est pas une insulte, Gérard, tu es redondant.
0: D'accord. Bon, bah dans cette... Carole, tu voulais Carole, tu voulais poser une question?
15: Oui, je voudrais savoir comment tu te nettoies quand tu fais pipi.
0: Carole,
15: oui.
0: La question...
15: Non, parce que si on est amené à vivre ensemble, j'aimerais bien quand même savoir.
1: Allô, Javel.
0: Non, mais attends, Carole, je vais te dire une chose, quand tu fais pipi, en principe, tu te nettoies pas.
1: Gérard.
15: Ah, excuse-moi. Moi,
1: Gérard, il nettoie ses pipi pas, mais il dormait la gougoute.
0: Donc, alors, la question numéro 9, ça date parce qu'on avait prévu 4 heures, donc je vais peut-être reprendre sur une question...
14: Non, mais Gérard...
13: Il y a une question Minitel.
1: Gérard, il a fait...
0: Attendez, il y a une question Minitel.
16: Parce que il y a deux questions en fait. Ouais. Gérard, donc il y a Ondin qui demande si tu as déjà fait pipi dans ta culotte.
0: Non.
17: Quand t'étais petit.
0: Non.
18: T'as jamais Gérard, fait pipi bon dans ta culotte. Question.
0: Non, non, mais attendez, je réponds à la question Minitel.
18: Gérard, c'est Boomerang, j'ai une question.
0: Mais je réponds à la question
18: Gérard,
0: Minitel.
18: Gérard, c'est Boomerang, j'ai une question.
17: Boomerang, attends une seconde.
0: Bon, Boomerang, tu me le vires.
18: Allez, hop, tu dégages.
0: Impossible. Ok, Gérard.
18: Il est parti.
19: Allez, hop là, ça y est.
0: Donc je réponds à aux deux questions Minitel, mais si je pouvais savoir les questions, pas avec un étendage.
16: Alors la première question, c'est est-ce que tu as déjà fait pipi dans ton slip?
0: Ah ben en étant petit, avec des couches, oui. Donc bon, tu me décales là au standard, s'il te plaît, avec les musiques derrière. La deuxième.
16: La deuxième, c'est est-ce qu'il y a des filles au standard qui ont déjà fait pipi dans leur culotte?
0: Et oui. Qui c'est qui pose ces questions-là?
16: C'est Ondin sur Minitel.
0: Ondin.
18: De voir
16: complexe. Honda de Mitsubishi.
17: D'accord. Ça m'est arrivé en un cauchemar.
0: Ok, en pensant à quelqu'un que.
17: Gérard.
0: Que tu t'aimes.
16: En pensant à Gérard, t'as fait pipi.
0: Bah qui, oui. Qui c'est qui a dit ça? Oh, c'est Carole, ça m'aurait étonné.
17: Carole, ah non, c'est pas moi.
0: Bah, c'est qui?
18: Est-ce que Gérard, tu as des désirs scatologiques qui te conduiraient à te faire pipi dessus?
0: Attends, Et pour l'instant, je répondrai pas à ta question parce que c'est un peu vulgaire.
18: Oh, genre, c'est pas vulgaire, j'emploie que des mots qui sont dans le dictionnaire. Mais eschatologique, c'est pas une eschatologie qui t'a incommodé, Gérard?
0: Donc.
18: C'est Joanne.
0: Comment?
18: C'est Joanne, j'ai une petite question.
0: Oui.
18: Alors que tu viennes faire des émissions à fun, c'est cool. Mais alors que tu étends ton linge dans tout le studio, quand même pas.
0: Ça, tu demanderas ça au caméraman là qui dégage. Cyril, s'il te plaît, tu te recules comme tout à l'heure, ok.
19: Gérard?
0: Oui.
19: On accueille Post-it à la place de Boomerang.
16: Et on retourne sur le débat, Gérard.
18: Ouais, quand même.
16: Hein?
0: Post-it, bonsoir.
20: Ouais, salut mon chéri.
0: Ouais, tu restes poli, s'il te plaît.
20: Ouais, je suis poli, je t'embrasse.
0: Pas moi. Non, là, tu dégages, tu viens ailleurs, là.
19: Oui, Gérard, le débat.
21: Eh ben, mine de rien, je viens de me brancher une gonzesse.
0: Ouais, bah ça,
20: ouais, c'est bah, tout. Ouais, bah,
0: t'as eu du mal, là.
20: Oh!
19: T'as eu du mal.
0: Hey,
18: bon Gérard,
0: hey, tu nous viens là.
17: Bon Gérard, quand tu veux le débat.
0: Hey.
18: Maxou, elle s'appelle comment?
0: Bon, on.
18: Gérard, hey, il paraît que.
0: Je viens de te dire, tu me le retires, je veux plus le voir derrière moi.
19: Non, Gérard, reviens sur le débat.
0: Non, mais moi, je ne continuerai pas tant qu'il sera là.
18: En fait, on. Gérard, il paraît que même dans les piscines municipales, c'est interdit tellement que tu n'as pas le chlore, ça suffit pas avec toi.
0: Alors, la question numéro 9.
18: Ouais, déjà.
0: Bah oui.
18: Ouah, canon.
0: Donc, prêteriez-vous votre slip à quelqu'un?
18: Bien sûr. Pas à toi, moi je te le donnerai parce qu'après je pourrais pas le récupérer, il serait trop sale.
16: À la Javel.
17: Non, moi, si tu me prêtes le tien, je viens de prêter le mien.
0: Qui?
17: Carole.
18: Putain, Gérard, t'as une méga crotte de nez.
0: Et alors, qu'est-ce que ça peut te faire à toi? C'est ton problème?
18: Est-ce que tu mettrais des strings de filles?
0: Non.
16: Bah si, s'il y a une fille qui te prête un slip.
0: Non, mais de toute manière, ça.
17: Je te prête le mien, Gérard.
0: Non, mais moi, je verrai ça après. Je vois ça avec les personnes avec qui je vis.
18: Est-ce que Christine, elle t'a prêté des slips?
16: Bien sûr.
0: Je répondrai pas.
18: Ouais, vas-y, réponds, Gérard, putain.
16: Il nageait dedans.
0: Oh!
17: Gérard?
18: Ok, c'est bien.
0: Oh, le standard, la Manu!
18: Ah,
0: c'est
18: bon,
0: celui qui s'est mis à faire la double voix, Gérard.
19: Mais c'est.
0: Donc, Virginie.
17: Je vais te poser une question, oui.
0: Carole.
18: Ta gueule.
17: Comment tu
0: te sens
17: quand tu fais caca?
0: T'arrêtes un peu là, merde!
18: T'arrêtes, tu dégages! Il se bat avec des arbres.
0: Ça commence à bien faire là! Bon! Oh
17: oui, Gérard!
18: Bon, Gérard, quand t'as fini de t'exciter avec les feuilles.
0: Bon! Hey, il se calme un peu là!
18: Je crois qu'il prend son pied à les tripoter, c'est grave!
17: Gérard, tu m'écoutes?
0: Oui, je t'écoute!
17: Je voudrais savoir comment tu te nettoies quand tu fais caca, si c'est par devant ou par derrière?
0: Bah, par derrière, en principe, hein!
18: Gérard, il paraît que tu échanges des slips dans les chaises de la loco!
0: Alors, tu dégages pour ça.
18: Oh, raciste, Gérard!
0: Tu dégages, je veux pas entendre parler de ça lors des débats. Alors, en de bon entendeur, salut pour toi. Ça t'apprendra, tu peux retourner chez toi.
17: Pourquoi tu aimes doigter, Gérard?
0: Comment?
17: Est-ce que tu aimes doigter?
0: C'est-à-dire?
18: Doigté,
0: c'est
18: enculé, quoi.
0: Femme.
18: Ah, déjà des gros mots. Je dis
17: pas de gros mots.
18: Mais si, pour lui, c'est un gros mot.
0: Non, mais ça, de manière, c'est Carole qui pose cette question.
17: Mais c'est pas un gros mot, Gérard.
0: Non, non, mais de manière, t'inquiète pas, Carole.
17: Non, non, mais moi, je veux que tu répondes à l'antenne devant tout le monde.
0: Est-ce que j'aime doigté? Alors, ça, je vais te dire une chose, que ça dépend de la personne.
17: Si elle a des poils ou pas?
0: Et ça dépend de la personne avec qui je serai.
19: Gérard.
18: Et si c'est avec Christine, je viens doigté des
0: équipes. Gérard. Stop. 5 minutes.
19: On a un nouveau là qui vient d'arriver. Accueille-le.
18: Est-ce que ça vient gros doigt, Christine?
0: Qui c'est?
19: Je sais pas, il m'a pas donné son nom.
0: Allô, nouveau, salut, nouveau.
17: Salut.
18: Enfin, c'est Caramel. Caramel.
0: Caramel. C'est bon, moi je conclue là.
18: Ça va, David?
17: Non, Gérard.
0: Je conclue.
17: Bon, Gérard, réponds à ta question.
0: Je conclue.
18: Bonsoir, Caramel.
0: Si ça continue.
18: Bonsoir. Caramel mou, caramel dur.
4: Bonsoir, c'est Caramel.
17: Alors moi, je prêterais bien ma culotte à Caramel.
0: Bonsoir, Caramel.
18: Oui, bonsoir, Caramel, à toi de parler.
4: Bonsoir.
0: Vas-y, Caramel, tu travailles.
4: Alors, bonsoir, je commencerai par vous dire ceci.
18: Allô. Allô, Caramel.
4: Ça, c'est pour commencer. Oui, je suis là.
18: Oui, bonsoir, Caramel.
4: Bonsoir.
18: Caramel, oui, bonsoir, Caramel.
17: Bonsoir. Oui, bonsoir, Caramel, qu'est-ce que ça veut dire?
18: Allô,
17: tu veux parler de quoi, Caramel?
18: Voilà.
0: Oh,
17: oh, quelle horreur.
0: Bon, allez, hop. Allez, Solana, tu vires tout le monde sauf Virginie Carole.
21: Ouais, que
0: Virginie Carole et
4: Alison. Non.
0: Et Alison.
4: Bonsoir.
0: Tu me vires tous les autres, Solana.
18: Mais pourquoi tu vires que les mecs, Gérard?
0: Parce que.
18: Gérard, t'es moins casse-couille.
0: Eh ben, dans ce cas-là, le casse-couille, il te dit bien des choses.
18: Ouais, mais pourquoi sur Europe 1, tu es moins méchant?
0: Enfin. Tu me les vires, tu me les vires.
18: Et Caramel, à l'appareil.
0: Tout le monde dehors.
18: Bonsoir, Gérard.
0: Tout le monde dehors.
18: Gérard, putain,
0: je continuerai pas le débat. Le standard, s'il te plaît, tu travailles.
18: Gérard, c'est Caramel.
0: Le standard, tu travailles, s'il te plaît. Oui, Gérard.
18: Oui, c'est Caramel à l'appareil.
17: Écoute.
18: Gérard, tu fais chier.
0: Eh ben, dans ce cas-là, tu retournes au standard.
17: Gérard, c'est ton débat. Bon, t'écoute, Gérard, allez, pose-nous une question.
0: Bon, moi, j'arrête, allez.
17: Gérard.
0: Gérard, reviens.
17: Gérard
0: est parti.
17: Oh non.
0: Non, Gérard est parti.
17: Oh non.
21: Non, tu reviens.
0: Oui,
21: mais d'accord, ok, mais.
0: Ça y est, revenir. Oui, il revient, comme d'habitude, hein. De toute façon, il revient toujours. Hein.
17: Bon, ça va.
0: Quand t'apprendras.
21: Il y a Caramel qui est là.
0: Non, je l'avais pas dans la figure.
21: Hein? Là, ça chauffe. Hein.
0: Là, il y en a ras-le-bol.
21: Non, mais là, ça suffit, Cyril. Non, mais Cyril,
0: ça suffit,
21: là.
0: Nathan.
21: Ça suffit. Là vraiment, on a été trop loin. Non, voilà. Non.
17: Non, reviens.
0: Gérard, allez, reprends le débat.
21: Reprends, tu mets ton casque sur tes petites oreilles. Hein? Allez.
17: Je suis sûr qu'elles sont jolies, tes oreilles.
21: C'est bien. Et tu parles dans le micro.
18: Gérard?
21: Téléphone.
0: Ça, je viens de te dire, tu me viras de Caramel.
17: Oui, ça y est,
0: merde.
21: Mais ça y est,
0: parti. Mais toi, un peu au standard.
17: Ça y est.
0: Merde.
21: Merde.
17: Bon, Gérard, je peux te poser une question?
0: Oui.
17: Est-ce que tu te crottes le nez?
21: Bien sûr.
0: Non.
17: Jamais?
0: De quoi?
17: Est-ce que tu te crottes le nez?
0: Non.
21: Bien sûr.
17: Menteur, c'est naturel.
5: Tout le monde le sait, Gérard.
0: Qui c'est qui dit ça?
18: C'est Caramel.
0: Caramel, tu dégages!
18: Bah, je pourrais quand même dire quelque chose, Caramel. Oui, à quelle question?
0: Moi, tu travailles!
18: Alors, bonsoir tout le monde.
17: Bonsoir.
18: Bonsoir. Bonsoir, Gérard.
17: Réponds à ta question.
18: Alors, la question. Bon, moi, je voulais dire sur le débat d'avant. La fête, c'est
0: bon,
18: bien.
0: Bon, tu me viens, Caramel, merde.
5: Caramel, est-ce que tu peux faire slip jaune,
0: bon.
5: Une sous une robe.
0: Ouais, le standard, là, merde.
18: Alors, moi, je tenais à vous dire que les slips jaunes...
0: Ouais. Bon, merde, toi, avec ta caméra.
17: Gérard, laisse le compte Caramel.
21: Gérard, tu écoutes un peu Caramel?
0: Non, pour l'instant, il vient.
17: Gérard, pense non, à nous.
18: Gérard.
0: Oh, il vient pas, c'est le premier débat, on est au deuxième.
18: Gérard, bonsoir.
0: Eh, hey, t'arrêtes de dire bonsoir 150 fois dans la...
21: Donc Caramel sur les terrains. C'est trop fort, Caramel. Faut que tu baisses, Caramel, au niveau.
18: Bonsoir tout le monde. Bonsoir Gérard. Bonsoir Caramel. Bonsoir Gérard. Alors, bon, alors le débat c'est...
0: Les hétérosexuels, abruti.
21: L'hétérosexualité.
18: Alors, moi je suis...
5: Le goliosexualité.
18: Le goliosexualité. Oui, à l'homosexualité pour les goliots.
5: Voilà, les goliots.
0: Contre le 3h30 du matin, j'arrête.
17: Gérard, réponds.
18: Gérard, il paraît que c'est impossible de faire la fête sans slip jaune.
0: Bon, c'est pas le débat sur la fête, conclusion maintenant.
17: Gérard, est-ce que tu penserais que tu serais
18: mongo-sexuel? Non, c'est pas la peine.
0: Bon, allez hop.
18: Mon Caramel, c'est pour un con, c'est pas la peine.
0: Allez hop, conclusion.
17: Gérard.
18: Bon, allez, conclusion.
0: Terminé, c'est fini.
17: Gérard, écoute ton amour.
0: On arrête.
18: Excusez-moi, allô?
17: Gérard, n'arrête pas, Gérard.
0: T'arrêtes un peu, là.
5: Mais Gérard...
18: Vous laissez Christine de côté, s'il vous plaît.
0: T'arrêtes, ok?
18: Alors, vous laissez Christine de côté, s'il vous plaît. Je pour un débat. Allô? Allô?
17: Mais personne ne parle de
18: Christine, Gérard. Allô?
17: Oui?
18: Allô? Le dimanche, je mange des...
0: Gérard, reviens.
17: Qui?
18: Merde.
17: Gérard.
18: On appelé pour un débat. Allô?
21: Il est parti. Hein.
0: On veut Gérard. Là, tu me les vires tous.
21: Alors, attends,
0: tu me laisses. Viens,
18: Gérard. Non, aidez-moi.
21: Tous les mecs.
18: Je voulais parler, moi, du slip jaune.
21: Alors, bon.
11: On se calme, c'est Max, j'ai écouté le débat. C'est dommage parce que c'était très intéressant. Moi j'aime beaucoup. Bon. Gérard, ça c'était bien. Gérard.
20: Oui.
11: Gérard.
20: Gérard, va t'asseoir. Gérard, tu reviens, toi c'est tout.
11: D'abord, alors, où est Caramel? Bon, Caramel est, apparemment est plus là.
19: Il est parti.
11: Bon, très bien. Alors, je tenais juste à dire, allez-y calmement et répondez aux questions. Et même si Caramel, c'est au moins qu'il réponde aux questions. Merci.
7: Au revoir, Max.
0: Bon.
21: Au revoir, Max.
0: Alors, je...
7: Nous écoutons, Gérard.
0: Donc, je reprends...
7: Oui,
0: je reprends la neuvième. Prêteriez-vous votre slip à quelqu'un? Donc, Virginie, tu réponds, s'il te plaît.
7: Jamais, jamais. Pour rien au monde, je prêterai mon slip à qui que ce soit.
8: Menteuse, tu me l'as prêté.
0: D'accord.
7: Oui, mais toi, c'est une...
22: Oh, je vais faire pipi. Bon, alors, c'est Caramel.
0: Carole, s'il te plaît.
7: Alors, moi, je prêterai mon slip qu'à toi, Gérard.
0: D'accord, bon, bah, on verra ça.
7: Est-ce que tu me prêteras le tien?
0: On verra ça tout à l'heure.
7: Mais non, c'est tout de suite ou jamais.
0: Je te dis, on verra ça tout à l'heure, parce que tout à l'heure, j'ai voulu te parler et apparemment.
7: Ouais, t'as coupé.
0: On a été coupé, donc je te reparlerai tout à l'heure en antenne.
7: Ouais, mais moi, j'aimerais savoir mon antenne à moi.
0: Qui?
7: Alison.
0: Ouais, bah, Alison aussi.
7: Bah, ouais, comme ça, on prend ça une partout. Non, mais.
20: Ouais, on calme le jeu alors.
23: Alors attendez.
20: Non, c'est discuter calmement parce que là ça devient le bordel quoi et ça m'énerve quoi.
23: Oui.
20: Moi je suis quelqu'un de zen. Hein?
22: Gérard, une fois je t'ai prêté un slip, tu me l'as rendu, il était pas jaune, il était couleur rouille.
23: C'est impossible.
20: Gérard, c'est un cochon.
23: C'est impossible de travailler comme ça.
20: Gérard, c'est un cochon. Gérard,
22: pourquoi tu travailles?
7: Gérard.
0: Fais gaffe à ce que tu fais toi.
22: Pourquoi tu bosses?
7: Gérard. C'est Gérard. Caramel à l'appareil.
22: Tu bosses, Gérard.
0: Bon, allez hop, moi.
20: Eh là, mais Gérard, l'antenne ou pas, là?
22: Enfin,
7: calmez-vous, calmez-vous, les mecs.
0: Tu me vires tout. Ok. Toi, t'arrêtes avec ta caméra, maintenant, ça commence à bien faire. Fais gaffe. Bon, allez hop.
22: Gérard.
0: Alors, Gérard, reviens.
7: Gérard, reviens, faut que tu le parles à l'antenne.
0: Tu vas arrêter, d'accord?
7: Mais Gérard, tu t'en fous.
0: Toi aussi, là-bas. Commence à me faire chier, là.
7: Mais tant pis, pense à nous, Gérard.
23: Mais ouais, pense à nous, Gérard.
7: Non, t'as rien fait.
24: Parce que la France, elle a besoin de toi. Je gère bien. Parce que la France, elle a besoin de toi.
0: Sinon, moi, je continuerai pas de débat comme ça.
7: Caramel, j'aime tout un peu.
0: Là, il y en a ras-le-bol.
7: Gérard, est-ce que tu prêterais ton slip, toi? Oui, juste Alison.
21: Gérard, tu réponds un peu parce que tu mets ton casque, tu fais un peu de radio, tu penses un peu qu'il y a des gens qui
0: quoi,
21: posent des questions, tu réponds pas là. Tu mets ton casque, Gérard.
0: Non, bah attends, je gère ça.
21: Dépêche, enlève le slip du micro et mets ton casque.
7: Gérard, c'est Virginie, Carole et Alison. Est-ce que toi, tu prêterais ton slip?
0: Non.
7: Pourquoi?
0: Parce que je prête pas mon slip, et c'est tout.
7: Même à moi?
23: Oui, mais donne une raison, pourquoi?
7: Parce qu'il est sale.
0: Non, même, je prête pas mes affaires comme ça aux gens que je connais pas, c'est tout.
7: Mais si tu veux, tu peux me connaître, Gérard.
21: Il y a quelqu'un que tu connais, tu prêterais ton slip? Gérard.
22: Gérard,
7: c'est Caramel,
0: Gérard.
7: Alors,
0: pareil. Oh, qu'est-ce que j'ai à te dire, Manu, en standard, s'il te plaît.
22: Est-ce que tu pourrais me prêter...
7: Est-ce que tu prêterais ton slip si tu me connaissais?
0: Manu, en standard, tu me vires les mecs, je voudrais quand même...
22: Est-ce que je pourrais t'emprunter un slip?
0: Non!
7: Et si tu me connaissais, tu
22: s'il te plaît!
0: Oh là là!
7: Gérard,
0: qui c'est?
7: Est-ce que tu as des poils dans le cul?
0: Non!
7: C'est vrai?
0: Ouais!
7: Moi j'en ai, moi!
0: Eh ben, j'aime pas trop!
7: Ça te dérange pas?
0: Ouais, on verra ça tout à l'heure!
7: Gérard, c'est Alison! Si jamais tu me connaissais, tu me le prêterais ou pas ton slip?
0: Ben, si y a terrain d'entente, pourquoi pas?
22: Gérard, c'est Caramel! Gérard?
23: Jean-Luc!
0: Donc, on va continuer.
22: J'ai le CD des remix, c'est ça, avec toutes tes voix. Est-ce que quelqu'un veut des cassettes?
7: Moi?
0: Non, oh.
22: Bon, d'ailleurs, je peux faire des cassettes. D'ailleurs, je peux dire que je vends les cassettes à Gérard.
0: Dans ce cas-là, celui qui s'amuse à dire ça, tu me les sors.
22: Gérard, dis-moi.
23: C'est bon, je le verrai.
7: Et Gérard, j'ai mal aux oreilles. Hein.
22: Alors, celui qui veut les remix, il m'appelle. Et puis, je lui envoie directement les cassettes.
0: Qu'est-ce qu'il fait encore là,
22: j'ai le CD, Gérard.
0: Qu'est-ce qu'il fait encore là, celui-là?
21: Réponds-lui, Gérard.
22: Écoute, Gérard, écoute. Les slips de Gérard, ils sont radioactifs.
23: Ah, c'est fini, là, ce bordel ou quoi?
0: Bon, alors,
22: Gérard,
7: arrête de gueuler, tu me fais mal aux oreilles.
22: Oui, crie pas. Papa Gérard.
0: Bon, tu me l'as...
22: Tu me l'as... Il est secrétaire Laurent et Françoise.
0: Bon.
21: C'est un peu fort, faut arriver, c'est un peu...
22: Ok, ce temps, moi, j'en ai vu. Moi, je vais tout arrêter.
0: Donc, tu me les vires. Oh, le standard, s'il te plaît.
21: Oui, oui, je sais, je les vire, je les vire.
22: Dégage. C'est 1h et 3h qui écoute. C'est mon Dieu.
17: Gérard, dis-moi une question.
2: Ouais, Gérard.
17: Revenons au débat. Nous t'écoutons, Gérard.
2: Fais dans les conneries, pose une autre question.
0: Bon. Alors les femmes portent...
17: Ouais, les femmes quoi ?
0: 5 minutes.
2: Vas-y Gérard.
0: Tu dégages Gérard.
2: Les femmes portent-elles... Ah ben il est bien le débat ce soir.
17: Hé Gérard.
2: C'est
0: non,
2: Carole,
0: non, mais.
2: Là
0: non, attends, ouais. Carole.
17: Eh, Gérard, t'entends pas, toi. Je vais avoir la police de répondre. Il a dit 5 minutes.
22: On ne paye pas pour rien, Gérard. On ne paye pas pour rien.
2: Bon, Gérard, tu nous parles.
0: Bon, je sens que je vais arrêter vite,
17: non, Gérard, tu pourrais répondre.
22: Alors, je vais mettre une parole, s'il te plaît. Tu te calmes.
0: Non, Gérard.
17: Gérard, tu pourrais répondre.
0: Gérard, tu reviens.
22: La caméra dehors. Non, la caméra dehors.
17: Comment tu fais ça, dédicacé
22: de
17: Gérard.
22: Eh, Gérard, je voudrais te parler. Jean-Marc,
0: ouais.
22: C'est qui la fille qui parle là
0: bon maintenant.
22: Avec c'est qui la fille qui a l'antenne là
0: okay. Ok.
22: Elle a une voix ouais, trop sexy, sérieux.
0: Qui
22: okay. Gérard, il est déjà. Le Gérard est le meilleur ami de j'ai la Gaule quoi. C'est le Gérard oh, bah, est le meilleur ami de l'homme.
21: Gérard est encore parti du studio.
22: Ouais, Gérard, il est là
17: pour
22: oui, le Gérard est le meilleur ami de l'homme. Le Gérard est le meilleur ami de l'homme, ouais, ouais, c'est clair.
17: Du singe, tu rigoles. Le meilleur ami de la femme aussi, hein.
22: Avec la femme, ouais.
2: Et des morpions, n'oubliez pas des morpions.
0: Oh, c'est de la radio,
22: donc,
0: là,
22: Gérard, ouais.
17: La grosse.
22: Non,
0: c'est
22: pas possible.
0: Non, mais
22: c'est
17: maintenant. On travaillait dans ces conditions, Gérard.
22: Ultimatum.
21: Ultimatum, là, c'est pas possible.
17: Gérard, est-ce que je pourrais avoir un t-shirt dédicacé?
22: De moi? Ouais, pas de problème, chérie.
17: Non, Gérard.
2: C'est qui les deux garçons qui parlent?
22: Attends,
17: c'est Caramel et Tony.
22: Tu veux pas de moi?
0: Bon, je répète la question. Les femmes portent-elles des slips jaunes? Virginie,
22: ça dépend de la caméra.
17: Virginie, réponds.
0: Virginie, s'il te plaît.
22: Ah mais carrément, ouais.
0: Virginie, s'il te plaît. Virginie, s'il te plaît.
2: Oui.
0: Tu réponds à la question.
2: Eh ben oui, ça dépend de ce que tu portes. Oui, on peut porter une culotte.
22: De mon avis.
0: D'accord.
22: Elle change de voix, elle est pas belle.
0: Carole.
17: Alors moi,
22: Gérard.
17: Alors moi,
22: Gérard, c'est Caramel.
17: Bon Gérard, je voudrais répondre à ta question, je voudrais...
22: Non, c'est pas Gérard, là.
17: Avant de
22: répondre, et après, je vais te
17: faire
22: une voix trop sexy pour l'instant,
0: tu l'as vu ou quoi, là?
21: Ok.
22: Je sais pas par me retenir, là.
0: C'est tout à l'heure, c'est moi qui vais les virer.
22: Faut que tu me dises...
17: Bah, Gérard.
22: Ouais. Non, c'est pas Gérard.
17: Gérard, tu me déçois.
22: Putain, je vais passer à l'antenne.
0: Bon, allez. Non, tu me le vires plus, Gérard. Non, il y a trop de monde, là, c'est le vrai cirque.
17: Gérard, j'aimerais bien que tu te calmes, parce que j'ai mal aux oreilles, tu me déçois ce soir.
22: Ça va, les filles? C'est Caramel.
0: Bon, tu me vires, hey, Caramel.
22: Je vous embrasse, les filles.
21: Ça y est, il est parti.
2: On s'embrasse aussi, ouais.
0: Bon, Carole.
17: Oui. Bah, réponds.
0: Ben, tu voulais me dire quoi?
17: Bah, je voulais te dire que tu te calmes un peu parce que j'ai mal aux oreilles et vraiment tu me déçois ce soir. Hein.
2: Ouais, mais
17: si ça continue comme ça, je n'aimerais pas te voir, Gérard.
0: Non, mais attends, rien. J'y suis pour rien. Ouais,
17: essaie de pas te gueuler, quoi.
22: Bah, hop, moi j'arrête.
0: Bon, c'est quoi là ce bordel?
17: Pose ta question, Gérard. Bah,
22: moi j'arrête.
17: J'ai pas entendu avec tout ce boucan.
0: C'est quoi là? Qui c'est qui s'amuse à passer des trucs comme ça?
21: C'est des pires.
17: Réponds.
21: C'est des pires.
0: Le standard là, Manu. Eh, hey, tu me prends. Qu'est-ce que tu vas
22: faire? Quoi?
21: Qu'est-ce que tu vas faire, Gérard? Arrête, retourne t'asseoir.
17: Gérard,
21: il a zappé tout le monde. Il n'y a plus personne.
17: Donc,
0: Virginie.
2: Oui.
0: Voilà, donc, les femmes portent-elles des slips jaunes pour toi?
2: Gérard?
0: Non, tu ne les rappelles pas.
2: Ça fait au moins 6 fois que je te réponds.
21: J'ai pas dit que je les rappelais, Gérard.
2: On porte comme ensemble.
0: Mmh.
2: Oui, on en porte, oui.
0: D'accord. Carole.
17: Effectivement, on en porte, ouais, surtout en boîte.
0: Gay. Mmh.
17: Dans les boîtes gays.
0: C'est-à-dire
17: ça flash. C'est-à-dire ça flash, ouais. C'est disco, si tu veux.
0: Mmh.
17: Et toi, jeune fluo, tant qu'à faire.
0: Mmh.
17: Gérard, si un jour,
3: Salut.
17: Bonjour. Est-ce que tu pourras danser avec moi?
0: Qui c'est qui me pense
17: Caro, j'ai envie que tu danses sur de la techno avec moi.
0: Bah,
17: moi, je préférerais sur un slow. Hein. Je t'apprendrai. Non, je préfère la techno. Moi, je préfère un slow. Je t'apprendrai, Gérard.
0: De toute manière, il y a toutes sortes de musiques. Hein.
17: Ouais,
0: y a
17: mais
0: aussi bien les slow.
17: On va faire les airs, la techno. Ouais, avec les bras en l'air et tout.
0: Ouais, mais ça.
17: Oh, je bougerai des fesses pour moi.
3: Gérard, il danse super.
21: J'ai une question Minitel.
3: Des danses comme ça.
17: Gérard, on a une question Minitel.
0: Il y a une question Minitel, je voudrais bien y répondre.
21: C'est Boss qui te demande s'il est vrai que tu aurais prêté ton slip pour le tournage de Jurassic Park 2 pour un dinosaure.
0: Non. Donc, une question comme ça, Minitel, c'est vraiment de la merde.
6: On accueille Francis.
0: Allô?
17: Salut, Francis.
9: Bonsoir.
3: Salut, Francis.
9: Bonsoir, les filles. Bonsoir, Gérard.
0: Salut, Francis.
21: Salut.
9: Je tenais à intervenir, mais je vous écoute.
0: Ben, tu peux répondre quand même à la question.
9: Alors, on peut le répéter parce que j'étais au standard.
17: Est-ce que les femmes portent des slips jaunes?
0: Voilà.
9: Bon, je pense que les putes, non, mais...
0: Non, mais attends, Francis.
9: Oui.
0: Francis.
9: Oui.
0: La question, c'est pas. On parle pas de putes.
9: Vous parliez bien des femmes, non?
0: Non, on parle des slips.
9: Pardon,
0: on parle des slips en général, on parle pas des putes.
9: D'accord.
17: T'es célibataire?
9: Oui, tout à fait.
17: Ah, j'aime les putes?
0: Parmi les trois nanas qu'on a, j'espère qu'on va récupérer une par un mec.
9: Une pute?
0: Non, une nana.
9: Okay.
0: Parmi les trois nanas, est-ce...
9: Ouais, j'ai pas répondu à la question, ceci dit. Hein. Enfin, bon,
6: ouais, ben, Gérard, on accueille Franck aussi.
9: J'ai un petit peu l'impression dans votre débat que c'est toujours les filles qui sont mises en avant et les garçons, on est toujours...
0: C'est
9: normal, oui, c'est ça, ouais. Ouais, c'est ça, ouais. Je pense que vous oubliez un petit peu qu'il y a des auditeurs qui vous écoutent depuis bien avant que vous n'existiez, monsieur.
0: Ouais.
9: Et que vous pouvez les respecter de temps en temps. C'est
17: Soyez correct.
0: Voilà. Soyez déjà un peu plus
9: honnête. Je suis correct, j'attends vos questions et je n'ai même pas l'occasion d'y répondre.
17: Ah, bah, tu ne seras pas viré alors.
3: Ah oui, monsieur Francis, ce soir c'est monsieur Gérard qui est à l'honneur.
9: Bon, enfin, monsieur Gérard, on l'emmerde pas mal. Hein.
3: Ah, bah, ouais,
9: bon.
3: C'est lui qui
9: oh, je ne pas ça comme ça, mais c'est vrai que.
17: Je pense que tu devrais écouter un peu plus les garçons.
9: Bon, le slip jaune, qu'est-ce qu'il faut dire là-dessus? C'est quoi la question?
0: Alors, les femmes portent-elles. Les femmes portent-elles des slips jaunes?
9: Ah, je peux répondre?
0: Oui.
9: Ah, pardon, excusez-moi.
10: Ta gueule!
9: Il était mal calé, hein. Autant pour lui. Bon, j'ai la cassette de vos phrases.
17: Oh, on s'en fout.
3: On en a rien à tirer.
9: Bon.
3: Est-ce que t'as un slip jaune? Oui,
9: oui.
17: C'est des trois femmes qui étaient à l'antenne?
9: Oui, j'ai des slips jaunes.
0: J'ai l'impression que je vais faire comme tout à l'heure, je vais appuyer sur des touches. Et je vais garder les trois nanas et ça va mal se terminer.
17: Gérard, tu devrais écouter les hommes.
9: Bonsoir. Bonsoir Paris, bonsoir Monique.
17: Tu gardes les trois nanas, ça va bien se passer.
9: Bonsoir Paris, bonsoir Brigitte. Bonsoir. Ce soir, j'ai envie de vous faire rêver, j'ai envie de vous faire réfléchir. Oui. Et pourquoi pas?
0: Bon, je sens.
6: Gérard, on accueille Isabelle aussi.
9: Ah. Bonsoir Isabelle.
17: Salut Isabelle. Salut.
0: Allô.
9: Salut Isabelle. Salut Poufias.
0: Non, Francis.
9: Un petit peu de respect quand même.
0: Francis.
9: D'accord. Vas-y, salope.
0: Francis et Franck.
9: Oui.
0: Bonne nuit.
9: Bonne nuit à toi aussi, Gérard.
0: Voilà, alors bonne nuit, ça vous apprendra d'être poli avec
9: toi. Nous reste, hein, nous t'attaquerons à être couché, nous on reste. Hein. Oui, on reste jusqu'à 6h du mat. T'as de la chance parce que je suis en arrêt maladie, j'ai rien à branler de mes journées.
0: Bon.
9: Donc c'est pour ça que je reste jusqu'à 6h du mat.
0: Eh ben, pour l'instant,
10: Jean-Luc.
0: Tu me dis Isabelle et tu me dis Francis et Franck.
6: Elle y est, Isabelle, t'as qu'à lui parler, Gérard.
0: Isabelle, bonsoir.
9: Bonsoir, Isabelle.
10: Allô, Jean-Luc.
0: Isabelle, bonsoir.
17: Gérard.
0: Isabelle.
17: Oui, Gérard.
0: Donc,
9: T'as pas de chance, t'es tombé sur un autiste.
17: Pas loin.
0: Je sens que tout à l'heure, je vais m'énerver.
9: Bah, je sens surtout que ça sent la transpiration, oui.
0: Oui, bah, si t'es pas content, je viens de te dire, tu retournes au standard.
9: Ça ne m'amuse pas, mais je reste.
0: Bon, alors, là, le standard...
9: Dans ce cas-là. Parce que tu fais un débat sur les slips jaunes.
0: Tu me vires. Tu me vires pour de le bon.
9: Ça sent l'urine, quand même, hein.
0: Bon. Alors,
9: bonjour.
0: Isabelle.
3: Autre chose, quand même, hein.
17: Gérard, est-ce que tu as des poils sous les bras?
9: Faut que j'achète du matos pour avoir la voix aussi grave que...
0: Bon, le standard.
10: Oui.
9: J'ai pas de révoque.
0: Qu'est-ce que je viens de te dire?
9: Bonsoir, Francis.
17: Gérard, est-ce que tu as des poils sous les bras?
0: Je viens de te répondre oui. Pour la... Non, t'as pas besoin de voir, d'accord? Tu dégages un
17: temps. Gérard, j'aime pas trop ça, j'aimerais bien que tu te les rases.
9: Bon, je crois que Isabelle, la schizophrène, va poser une question.
17: Ah ouais?
9: Vas-y.
0: Alors Isabelle, je t'écoute.
17: Gérard, tu t'épiles?
0: Non.
9: Bah, est-ce que tu t'effaces alors?
0: Non.
9: Ah oui, parce que... Est-ce que tu t'effaces si tu t'épiles pas? Parce que, Gérard, je vais t'expliquer, c'est t'épiles, t'effaces. Tu es pièce de monnaie. Donc, pile, passe.
17: Gérard,
0: oui, ça?
1: Ouais.
0: Tu te manies un peu?
1: Non.
0: Tu
12: peux avoir un t-shirt dédicacé, Gérard?
0: Je n'en ai pas, Alison.
12: Moi, je voudrais ta dent dédicacée.
0: Je n'en ai pas non plus.
24: La vallée.
12: Non. Non mais Gérard, t'arrêtes maintenant, ça suffit, y'en a marre, hein, oh.
13: T'orthographe, tout ça, j'aimerais.
24: Gérard, c'est Franck, j'aimerais te poser une question. Qu'est-ce qui t'a fait le suçon que t'as sur le cou?
12: Ah, feuille de rose, elle est dans le coin.
19: Oui, Gérard. Mais ça y est, attends, 30 secondes.
1: Non, je continuerai pas comme ça.
19: Bah, remets ton casque, Gérard, remets ton casque.
12: Gérard,
24: je tiens à te signaler que je couche avec feuille de rose.
12: Et avec moi aussi.
24: Oui, bon. Avec toi.
0: Qu'est-ce que je viens de te dire là au standard? Faudra peut-être te réveiller un peu, s'il te plaît, merci.
19: On accueille Alain à la place de Francis, on accueille Alain.
12: Gérard, moi je voudrais dire que caramel c'est un bon coup.
24: Allô?
12: Allô? Quoi?
0: Bon, bah, de toute manière, je pense qu'on va faire conclusion.
12: Allô? Gérard, bon, Gérard, pose ta deuxième question.
24: Allô?
0: Non, non, mais
12: oui,
0: ça va être
12: enfin,
0: fini là.
12: Question, Gérard.
24: Allô?
12: Oui.
24: Enfin, c'est Alain.
12: Salut.
0: Salut.
24: Enfin, on connaît mieux sous le nom de caramel. Oh merde.
0: Ouais, caramel, d'accord. Nicolas aussi. Nicolas à la place de Franck.
24: Bonsoir, c'est Nicolas. Bonsoir, c'est Caramel.
12: Alors, c'est quoi la conclusion?
13: Caramel.
12: Non, je veux la dixième question, moi.
24: Bonsoir, c'est Caramel.
12: Salut, Caramel.
24: Salut, les filles.
12: Ça va?
24: Est-ce que c'est possible d'avoir vos numéros hors antenne?
0: Non.
12: Oui.
24: Ouais, super. Vous pouvez vous parler hors antenne?
12: Oui.
24: Est-ce que je peux vous parler? Pour vous parler maintenant hors antenne?
12: Oui.
24: Non. Bien sûr, bien sûr. Bon, Manu. Fais-moi bander. Manu, tu peux nous passer hors antenne?
19: Ok.
0: Non, tu me passes pas personne
24: hors antenne. Hors antenne, je vais vous parler hors antenne, les filles.
12: Non, moi je parle à Gérard.
24: Ouais, mais les autres hors antenne, les filles.
14: Et moi.
24: Ouais, toi aussi hors antenne.
14: Ok.
24: Ouais, tous hors antenne.
12: Ouais.
0: Oui, mais j'aime le froid. Qu'on écoute, ce sera la conclusion derrière.
24: Allez, tous hors antenne.
14: Ok. Ouais.
12: Non, je voudrais la deuxième question.

0: Et voilà, donc c'est la suite et fin du débat pour ce soir. Donc on récupère tout le monde. Donc,
1: ouais, pourquoi pas. On continue à parler même sur la antenne.
0: Hein. Okay, non, mais pour l'instant, vous allez vous calmer parce qu'on fait, on fait la conclusion.
1: Dès que Gérard il nous parle, il faut qu'on l'écoute.
0: On fait la conclusion.
1: Attention, on va arriver. Oh, il va bientôt nous demander la conclusion, ce con.
0: Voilà, alors ce con, tu vois.
2: Ouais, Caramel, t'aimerais bien te le sauter, Gérard ?
1: Ouais, ça me plairait bien, ouais, mais bon, je pense qu'il
2: ne
1: voudra pas.
2: Je parlais
3: qu'il fait
2: une chose, il fait boire.
3: Vas-y, Gérard, t'as l'antenne, Gérard.
1: On fait quoi après, là ?
2: Et puis, bon. Et après, on se rencontre tous ?
0: Ouais, donc, conclusion. La conclusion, la conclusion de chacun.
2: Bon, c'est quoi qu'on passe à l'antenne ?
1: Moi, ça serait bien.
0: La conclusion !
1: Et quand est-ce qu'il revient, Gérard ? On l'entend pas, Gérard.
0: Alors, Alain, Nicolas, dehors.
1: On n'entend pas les autres. Il y a le disque qui continue. Allô ?
0: Vous entendez pas, on a un problème.
1: Allô,
0: arrête, on a des problèmes, nom de Dieu.
3: Disco to disco.
1: Allô, Master Time. Est-ce que Gérard est là? Allô, Gérard, t'as l'antenne.
0: Allô,
1: allô,
2: Gérard.
1: On n'entend plus Gérard.
0: Virginie.
1: Ils ont mis deux disques de suite.
0: Virginie.
1: C'est Caramel, mais on n'entend rien. Mais il est où, Gérard?
0: Virginie!
1: Allô?
2: Ah, il faut appeler Max là, il y a un problème.
0: Ouais, on a des problèmes là, oh.
1: Allô?
0: J'ai personne!
1: Allô?
3: Est-ce qu'on m'entend?
2: Oui, allô, Caramel, oui. Tu m'entends?
1: Oui, mais j'entends pas Gérard, il est où Gérard?
0: Allô?
1: Allô?
0: Allô?
2: Oui, allô?
3: Moi ça marche, écoute, ils m'entendent.
0: Hein. Non, mais ils m'entendent pas!
1: On entend Olivier, Carole. Olivier, t'es là?
3: Oui, je suis là.
1: Mais il est où Gérard?
3: Bah, je sais pas, il parle.
0: Carole!
3: Personne t'entend, moi, on entend.
2: Mais
0: parle, Gérard.
1: Allô?
2: Allô, Gérard?
3: Carole! Bon, je vais traduire. Je vais traduire ce que dit Gérard. Bon, bah alors, vas-y, Gérard, tu parles et puis je répéterai.
0: Non, je demande.
3: Non, mais alors, je demande que tout le monde. Non!
0: Je claque la porte.
3: Et puis je reviens devant
1: là,
3: mon
1: micro. On l'entend là.
2: Ah
1: là, on l'entend bien.
3: On l'entend ?
1: Ouais.
4: Ah oui, là, on l'entend bien.
1: Ah bon, t'entends Gérard.
2: Voilà. Ah ça y est.
1: Allô Gérard.
2: Ça y est.
1: Allô.
0: Bah, Virginie.
1: Conclusion. Alors, la conclusion, Gérard.
2: On t'écoute.
0: Donc, Virginie, une question à me poser.
1: C'est Caramel.
0: Oh, tu me viens Caramel au soda, là, mon Dieu.
3: Oui, Gérard. Mais laisse-le faire sa conclusion.
1: Et quelle heure il est, Gérard?
3: Arrête, va t'asseoir.
1: Gérard, quelle heure il est?
3: Remets ton casque.
0: Je vais te le virer, moi, au soda.
3: Gérard, tu remets ton casque. Quelle heure il est, on t'a demandé?
1: C'est quelle heure? Gérard?
0: Il est moins 5, j'arrête!
1: Ils ont moins 5. Les filles?
2: Oui?
1: Est-ce qu'on peut se voir après?
2: Oui, on va tous faire la fête!
1: Est-ce que je peux vous parler maintenant en antenne?
0: Oui. Virginie!
1: Et les mecs aussi?
0: Ouais. Virginie!
1: Virginie, tu peux nous passer en antenne? Eh, il est tard là, est-ce que tu peux.
0: Allez! Bonne nuit!
1: Il est tôt, il est tard.
2: On écoute Gérard maintenant!
3: Gérard, fais ta
0: conclusion! Dégage! Gérard! Mon Dieu, tu me fais chier maintenant, d'accord?
1: Bah dis donc,
0: Attends,
1: je vous aime les filles. Eh Lorenzo, j'ai les 4 chiffres et la lettre. Est-ce que je peux les donner?
2: Oui.
1: J'ai les 4 chiffres et la lettre.
2: Vas-y.
1: Donc c'est G.
2: Ouais.
1: E. Il paraît qu'il va y avoir un week-end de la guerre des étoiles. R.
2: Ouais.
0: Bon, oh. Le soldat, tu me dis, les mecs, il y a les nanas que je demande à ce qu'on me parle.
1: Les filles,
2: oui.
1: Je peux vous parler en antenne?
0: Non.
1: Oui. Tout de suite, Manu. Elle est là, Jenny?
2: On t'écoute, Gérard.
3: Qui,
2: Jenny?
3: Oui, je suis là.
1: Ah, salut, Jenny. J'ai les 4 chiffres et la lettre.
3: Dégage, oui, je t'écoute.
1: Alors, 5.
0: Tu dégages.
1: 7. 8. Et la lettre, c'est 4.
3: Et attention.
1: C'est gagné. Alors, Gérard, je te donne les 25 briques pour que tu te fasses un ravalement de façade. Chirurgie esthétique.

0: Viens avec ta caméra.
1: Bon, Gérard, conclusion.
0: Les poèmes de Cara. Gérard, si tu veux bien.
2: Attention,
0: Gérard
1: qui arrive.
2: On
1: fait le
2: champagne.
1: Partons.
0: Gérard,
2: reviens. Bonjour, Alison qui te demande de revenir.
0: Donc, Gérard, bon, Gérard est parti pour la 80. Non mais attendez, Gérard est parti pour la 82e fois.
2: Il arrête.
0: Oui, va revenir, il est dans la régie. Il est dans la régie Fun TV là.
1: Ah, c'est la merde, hein. C'est toujours les mêmes.
3: J'en ai marre, tu me la fous pas dans la gueule aussi.
1: C'est à quelle heure la Fun Force? Parce que moi je fais nuit blanche.
3: Tu me viens
1: Ah, c'est clair, je fais nuit blanche là. Ah, je suis parti, j'arriverai pas à dormir.
2: Caramel,
3: c'est Max, là, en fait. Caramel. Il reste 2 minutes.
1: Ah, Caramel, il est parti.
3: Il reste 3 minutes. 3 minutes, c'est les nanas qui me posent une question et c'est tout. Le mec, il vire.
1: Eh, Max.
0: Bon, est-ce que tout le monde est là?
2: Oui.
0: Caramel.
3: Non, je dis les nanas, les mecs, je ne veux pas leur poser de questions.
0: Bon, vas-y, Gérard, vas-y.
3: Alors, Virginie, est-ce que tu as une question à me poser?
4: Écoute, moi, je voulais savoir si tu portais des slips jaunes.
3: Non.
4: D'accord. Merci, Nathalie.
3: Voilà. Carole.
4: Nathalie, Virginie. Alors, moi, je voudrais savoir si tu as déjà fait l'amour avec une femme qui est Serananien.
3: J'ai pas eu l'occasion encore.
4: Tu aimerais, Gérard?
3: Pourquoi pas?
4: C'est bon?
3: Ben, on verra bien, hein.
4: D'accord. Tu aimes le son, alors?
3: Ben oui.
4: Oh.
5: C'est un peu salissant, mais tu crois pas, Gérard?
4: Non, mais il aime ça, les scatos.
3: Carole, tout à l'heure,
4: Je plaisante, mon amour, je plaisante, bien évidemment. Deuxième degré.
3: Ok. Alison.
4: Bon, ben moi, je veux savoir si c'est toujours ok pour parler hors antenne tout à l'heure.
3: Oui, ça sera toujours ok.
4: Gérard, tu es soumis ou pas?
3: Qui c'est qui me pose ça?
4: Carole, parce que moi je suis très dominatrice.
3: Eh ben, je t'expliquerai tout à l'heure.
4: Non, tout de suite.
3: Ben, tu verras. Non, mais t'inquiète pas, je vous dirai ça tout à l'heure.
4: Non, tout de suite.
1: À l'antenne.
4: Non, tout de suite, Gérard. Sinon, je te prends pas hors antenne.
3: Oui, j'aime bien.
4: Ça m'est soumis.
3: Oui.
4: D'accord. T'aimerais bien que je te fouette alors?
3: Pourquoi pas?
4: Waouh, Gérard, tu m'excites.
1: Bon, d'accord.
3: Alison.
4: Moi, je suis beaucoup plus cool, tu sais.
3: Mmh.
1: Donc, est-ce que je peux faire...
4: Moi, j'aime pas les caresses, moi. J'aime...
3: Alison.
0: C'est ce que Gérard préfère.
4: Ouais.
3: Alison.
4: Oui.
3: T'as une question à me poser, non?
4: Bah, je te la poserai tout à l'heure.
3: D'accord. Isabelle.
6: Est-ce que t'as des nouvelles de Feuille de Rose?
3: Non.
6: Tu l'as sauté?
3: Non.
6: T'aimerais bien?
3: Si elle m'appelle, pourquoi pas...
6: Elle est bonne?
3: Bah, je sais pas, je l'ai vue que deux fois.
6: Elle est belle?
3: Bon, bah... Ouais.
1: Gérard, c'est à quelle heure, Love in Fun?
3: Non, mais c'est terminé.
4: Gérard, j'ai gagné un voyage. Tu as gagné des bons cadeaux, Gérard?
1: Bon, je peux faire ma conclusion.
3: La conclusion.
1: Je peux faire ma conclusion.
4: On gagne des petits cadeaux, Gérard?
6: Vas-y, Caramel.
1: Bon.
7: Je peux faire ma conclusion. C'est Caramel.
1: Vas-y, Caramel.
3: Dépêchez-vous, là.
1: C'est Caramel.
7: Vas-y, Caramel.
4: Vas-y, Caramel.
7: Allô, c'est Caramel.
3: Bon,
4: on t'entend pas, Caramel.
7: Bonsoir.
4: On t'entend pas, Caramel.
7: Allô.
4: J'entends rien, moi.
7: Vous m'entendez, Gérard? Tu m'entends?
4: Ah, est-ce que tu l'entends?
7: Caramel.
3: Caramel, tu me dépêches.
4: Je
3: t'entends
4: pas, Gérard.
7: Attends, je vais voir s'il m'entend. Connard, tu m'entends? Bon, tu dégages.
3: Bon, tu dégages, comme
7: voilà.
3: Ça, c'est
7: bonsoir, bon, ça y est, je t'entends. Quand j'entends dégage, c'est que ça veut dire que c'est bon. Ouais.
3: Bon, qu'est-ce que je viens de te dire, toi?
7: Alors, c'est Caramel.
3: Bonsoir, alors, Caramel. Dépêche-toi.
7: Alors, d'abord, bonsoir tout le monde.
3: Non, mais c'est fini, hein, ce cigare.
7: Quelle est ta question?
4: Est-ce que tu seras en priorité la semaine prochaine?
7: Quelle est ta question?
3: C'est terminé, Caramel, tu fais ta conclusion.
7: Alors,
4: est-ce que tu aimerais le prendre?
7: Alors, ma conclusion, d'abord, sur le premier débat.
3: Ben, dépêche-toi.
7: Alors, sur la fête. Moi, j'aime la fête.
4: D'accord.
7: J'ai fait un petit poème. Je peux le lire?
3: Non.
7: Bien sûr, il n'y a pas de problème. Vas-y, Caramel. Les filles, je peux lire le poème?
4: Bien sûr.
3: Non, allez, c'est terminé. Donc, conclusion.
7: La fête, est-ce que je peux faire le poème?
3: Non.
7: Allez.
4: Allez, Gérard.
0: Les filles, elles veulent
8: Gérard,
0: un poème.
3: Dégage.
4: Gérard, fais l'exception.
0: Alors,
7: attention, je vais y aller.
0: Non, mais je pense que Gérard est jaloux parce que lui, il fait plus de poèmes.
7: Attention, écoutez, vite, on fait la conclusion. La fête. La fête est belle. La fête, je l'aime. Quand la fête est le cotillon, quand vient l'été ou en printemps, j'aime la fête et la regarder. Je voudrais te botter le cul et je voudrais te faire ta fête.

0: À toi, Gérard. La fête est Nouvel An, la fête est Noël, la fête est Pâques. La fête. Petit cotillon de toutes les couleurs. J'aime te regarder quand arrive ton anniversaire.
1: En slip jaune.
0: La fête est belle. Vive la fête. Maintenant, je vais faire le poème sur les slips jaunes.
2: Déjà, ça, c'était très joli. Hein. Je pense que Gérard dit rien parce qu'il est jaloux.
1: Bravo.
3: Bravo, Caramel.
1: Nouveau poète.
0: Alors, poème sur les slips jaunes. Slip jaune. Quand je te vois, quand il fait la fête... Slip jaune, tout uriné, plein de taches, j'aime te voir. Quand je te regarde et que je te sens, slip jaune, comme j'aimerais te voir aussi marron. Oh, petit slip jaune, celui que je mets toute la journée. 3 ou 4 jours, oh, comme j'aime bien te regarder. Petit slip jaune, quand tu te balades, quand tu roules du cul, j'aime te voir. Serré contre mon derrière. Il me rentre légèrement dans le cul, le petit slip jaune. Il voudrait rentrer en moi, mais il restera toujours dehors. Quand je vois Gérard en slip jaune, il me donne envie de gerber. Slip jaune de Gérard. Mon Dieu, que c'est...
4: Attends. Bon, ça y est, c'est bon.
0: Alors,
1: continue. Conclusion.
0: Je voudrais faire le débat. J'ai fait un poème pour les ovnis de la semaine dernière.
5: Vas-y, après il y a le différent âge, la bisexualité, on est parti pour toute la nuit. De toute façon, moi je dors pas, je suis réveillé maintenant.
4: Non, mais de manière. C'est terminé.
1: Laisse-le, Gérard.
4: C'est terminé, Gérard.
0: Alors, poème sur les ovnis.
4: C'est terminé.
0: Ovnis.
2: Donc on t'écoute.
0: Ovnis quand tu es beau.
4: Non, mais attends, tu les écoutes, c'est moi qui fais la conclusion, il n'y a plus rien à faire.
0: Ovnis comme tu es beau. Vas-y, Caramel. Ovnis, existes-tu? OVNI, es-tu là? OVNI ou à la vanille?
1: OVNI au chocolat. OVNI, es-tu là?
2: Gérard est parti là. Gérard est parti et Philippe, j'ai rien compris. Gérard!
6: Attends, c'est terminé, t'arrêtes!
1: Tu touches
6: vers tes branches! Donc tu dégages! D'accord?
1: Arrêtez de l'embêter, Gérard.
5: J'aimerais faire ma conclusion.
1: Mais Gérard, c'est plus simple pour Gérard, car.
5: J'aimerais faire ma conclusion.
1: Vas-y.
5: De toute façon, je dors pas.
4: Non, tu te fais virer.
2: Je peux pas te faire virer, les plus grands que moi, les plus gros et les plus gros.
0: Vous venez de mes rêves, vous venez de mes pensées.
4: Bon. Alors maintenant, il a fait sa conclusion, tu le vires.
0: Revenez, Roswell.
2: C'est le pont d'Alma. Il en était au pont d'Alma, là. Avec Christine.
5: Alors pourquoi ils l'ont pas écrasé?
4: Vous prenez ces pagalas sur la gueule, quoi.
2: Non, moi, je veux pas, moi.
0: Alors maintenant, j'ai un poème sur Christine.
2: Il y a un poème sur Christine.
4: Gérard, reviens.
2: Attention, Caramel, il y a Gérard. Gérard.
6: Dégage avec ta Gérard.
1: La vache.
6: Je suis pas d'accord,
1: je suis pas
0: dans le
1: studio. Il va avoir
0: une
1: crise cardiaque,
0: Gérard. Ouais, j'ai gagné 25 000 balles.
5: Moi je vais payer une bronche à Gérard. Alors, Christine.
4: Ta gueule!
1: Christine,
0: bouffe-moi la pine.
4: Christine,
0: reste plus câline. Christine, laisse-moi les fines. Christine, je t'aime.
2: Carole.
0: Bon, j'en ai marre, c'est Caramel, je raccroche.
1: J'entends rien.
0: Je vais raccrocher, hein.
4: Eh ben, tu raccroches.
1: Gérard.
0: Ne m'obligez pas à raccrocher.
1: Non, Gérard,
4: eh ben, tu raccroches.
1: S'il te plaît, Gérard, écoute.
4: La conclusion, c'est terminé, vous allez retrouver...
0: Différence d'âge.
4: Vous allez retrouver Mozane. Pour la nuit sans pub, ta gueule. Putain, quand tu as dégagé. Allez, hop, tout le monde. Nuit sans pub. Je vous retrouve la semaine prochaine si j'ai lieu. Bonne nuit à tous. Caramel et Alison, je vous reprends.
0: Je t'en supplie.
2: Non, Gérard, reviens.
0: Sur la plage.
2: Gérard, rassieds-toi, Gérard.
4: Tu m'en vires, Caramel.
0: Bisexualité. Oui, Caramel, c'est moi.
2: Non, Gérard, je l'ai viré.
0: Caramel
2: se tait parce qu'il est viré. Voilà, hop, et donc.
5: Il les a vus, ils sont venus.
2: Donc il va plus rien dire.
0: Bisexualité.
2: C'est bon, il est plus là.
5: Va-t'en dans les forêts.
2: Vas-y, à toi, Gérard.
7: Allez, il est parti.
4: Conclusion pour finir, donc ça s'est pas trop mal passé à part.
5: J'aimerais faire ma conclusion aussi.
4: Tu la fermes.
5: Bon, alors.
3: Bon, allez, c'est Max à l'appareil, là, j'écoutais, là, il est 4h05, on aurait dû arrêter parce que là, on va gueuler. On a viré Caramel.
4: Donc, pour la conclusion, donc, vous allez retrouver La Nuit Sans Pub avec machin chouette.
3: Bart, Bart, Bart.
5: J'ai une suggestion à faire.
4: Qu'est-ce qu'il fait là encore?
3: Oui.
4: Manu. C'est quoi?
3: Oui.
5: J'ai une suggestion à faire.
7: Vas-y. Écoute.
3: Voilà. Et Caramel n'est plus là?
7: Non. Il est parti.
4: Donc La Nuit Sans Pub est demain 6h, 9h.
3: Bon, les filles, vous laissez votre numéro de téléphone à Caramel si vous voulez.
4: C'est ça, t'as raison. Je vais prendre Alison et Carole en antenne.
7: Gérard,
4: oui.
7: Tu te nettoies les oreilles combien de fois par jour?
4: Tous les deux jours, pourquoi?
3: Comme oui, ça, tous les deux jours, ouais.
4: Donc, conclusion, vous allez retrouver La Nuit Sans Pub.
7: C'est ta conclusion, Gérard.
4: Non, la conclusion.
3: Allez, vite, en deux secondes, la conclusion de Gérard, vas-y.
4: Donc, conclusion, ça s'est pas trop mal passé par le caméraman tous les jeudis qui m'énerve, mais sinon, ça s'est bien passé dans l'ensemble.
3: Ça va, Caramel a été sage.
4: Ouais. À part chiant à la fin, mais c'est pas.
5: Est-ce que je peux faire une suggestion?
4: Tu dégages, toi.
5: Parce que.
4: Maintenant, c'est terminé. Là, c'est La Nuit Sans Pub. 6h, 9h, Lorenzo. Oui, tu m'auras en antenne, tu quittes pas.
5: Je peux t'avoir en antenne si je peux pas faire ma conclusion.
4: Non, tu m'auras. Je te prendrai pas en antenne. Donc, 6h, 9h, Lorenzo avec Ginny.
3: Et voilà, et après tout le.
4: Donc, toute la suite.
3: Et nous, on sera en direct de la loco à 22h. Voilà.
4: Et vous allez avoir un résumé demain en direct de la loco à partir de 22h. Voilà, bonne nuit à tous et à la semaine prochaine.
7: Bonne nuit, Gérard.
4: Et n'oubliez pas demain la loco, Max mix toute la nuit, jusqu'à 7h du matin à peu près.
3: Ouais, 10h même.
4: Voilà, donc bonne nuit à tous.
3: Voilà, on vous embrasse et à tout à l'heure 22h et la suite de la nuit, etc.
4: Donc, voilà.

0: Pourquoi? Attends, maintenant, ah non, ah non, maintenant, alors maintenant que, j'ai, maintenant que toi tu poses des questions, Gérard, arrête de regarder en chien de faïence notre ami Fildar.
1: Gérard Fildar, tu vas te calmer, s'il te plaît.
0: Gérard, je vais te demander un truc.
1: Ça, c'est
0: non,
1: pas
0: non,
1: ta
0: Gérard. Oh, je suis là, devant toi. Pourquoi t'en as envers Fildar? Parce que je vois que t'en as toujours envers Fildar. Pourquoi t'en as envers le petit personnel? Parce que t'es animateur?
1: Non. C'est pas ça, parce que c'est que je voudrais bien savoir quelle est la broutille qui a été donnée le numéro du portable. Quelque part. Parce qu'on a reçu un courrier ce matin.
0: Qui a donné le numéro de portable?
1: Et Sandy l'a reçu. Sandy l'a eu. Et sur la lettre, c'est bien marqué comme quoi que dans Suresnes encore, ça continue. Alors maintenant, je commence à en avoir ras-le-bol. Maintenant, non, tu rigoles.
0: Mais non,
1: je ne vais pas rigoler. Sinon, je fais comme mardi.
0: Ah non.
1: Alors, tu choisis.
2: Il y a un compte.
1: Ouais, non, mais moi, je m'en fous. Tu choisis. Où? Le mec qui s'amuse.
0: Non, mais d'accord.
1: Non, mais moi je veux le savoir.
0: Attends, calme-toi. Moi ce que je vais te dire, c'est que on n'a pas commencé la semaine.
1: On n'a pas commencé la semaine.
0: T'as été sage tous les matins. Voilà pas qu'on revient le soir. Et t'es là, tu cries ta haine. Mais... Alors calme-toi, ne crie pas.
1: Non, mais attends, pourquoi? Pourquoi que je suis rentré d'abord avec Sandy?
0: T'es en Allemagne
1: Sandy,
0: quand même.
1: Sandy, tu peux venir remercier Titi, s'il te plaît. on va le remercier quand même.
0: Non mais t'as pas l'impression de parler de quatre sujets en même temps, tu mélanges.
1: Non,
0: tout,
1: mais
0: quoi.
1: Attends, on va en... Vas-y,
0: bon, alors d'abord, Kamalacha, tu peux... mais t'as pas besoin du casque pour parler dans un micro, Sandy.
1: Vas-y,
0: c'est plutôt le micro.
1: Tu remercies Titi.
3: Oui, donc bonsoir à tout le monde. Et j'aurais voulu remercier Titi de nous avoir amené jusqu'en Allemagne.
4: C'est toi, gros minel.
1: Bon, Fildar, tu dégages. Hop, ça vaudra mieux pour ton matricule. Donc,
0: je t'explique que si tu parles comme je suis en train de parler, on t'entendra aussi bien de l'autre côté du poste que si tu parles comme ça. Bonsoir Gérard. Alors là, c'est clair que dans 10 minutes, il y a 3 personnes qui vont écouter la radio et les 14 millions d'auditeurs qu'on avait dans les débats à l'époque, on les aura plus.
1: Ouais, mais moi.
0: Non, mais les 14 millions d'auditeurs, on les aura plus.
1: Qui a été donné numéro du portable?
0: Non, mais là, toi, tu passes de ça à ça. Moi, je veux savoir, t'étais en Allemagne?
1: Oui. Eh oui.
0: Raconte l'histoire, ça s'est passé comment et qu'est-ce que t'as vu là-bas?
1: Ben, disons, on a été mardi, comme tu sais très bien, avec l'histoire de François.
0: Vous pouvez. Vous mettez sur le petit. Parce que maintenant, on a un moyen sur les enceintes, vous mettez un petit carton, vous mettez Scoop. Au-dessus, là, au-dessus du logo Fun, vous mettez Scoop, parce que là, il va y avoir du Scoop dans l'air. Gérard, vas-y.
1: Donc, si tu veux, mardi, avec l'histoire qui s'est passée avec Françoise,
0: oui,
1: il y a un routier qui est venu, là, avec...
0: Qui est aussi cassé que toi?
1: Non.
0: Au passage?
1: Non.
0: Non?
1: Non, donc, il était très sympa. Donc, on a discuté et tout. Bon, c'est sûr, on a été se boire un petit verre. Et il nous dit après, il t'a vu, il t'a parlé.
0: Oui, bon sens, je pense. Donc, enfin bref, c'est que t'es parti avec lui. Lui allait faire son... allait travailler, c'est-à-dire qu'il partait de Neuilly pour aller jusqu'en Allemagne livrer de la marchandise.
1: Bah,
0: peu importe, on va pas citer la marque.
1: Voilà.
0: Pas de marque. Hein.
1: Et en fin de compte, on est revenu.
0: Et donc, il vous a proposé de partir avec. Sandy, au début. Sandy.
3: Bah déjà, moi, en plus, j'ai fait une bêtise, c'est que j'avais pas mes papiers sur moi.
0: Ah, j'ai cru que j'avais fait une bêtise, j'avais mes règles et tout.
3: Non, mais en fin de compte, j'avais pas de papiers, ni de passeport, ni carte d'identité. Et en fin de compte, j'étais obligée...
0: Même pas du sopalin, rien du tout.
3: Non, rien du tout.
0: Okay.
3: Et j'étais obligée de me coucher sur la couchette qu'il y a dans les routiers. Et donc, ils ont fermé les rideaux et tout.
0: Quel filou, ce Gérard.
3: Pour pas que la douane, ils me voie. Parce que sinon, la douane, ils m'auraient vu, ils m'auraient embarqué là-bas.
0: Ah, mais je peux te dire une chose, même si t'avais vu ton passeport, ils t'auraient vu, de toute façon, tu ne serais pas passé.
3: Donc, comme je voulais pas rester là-bas.
0: Et donc, t'es allé en Allemagne, donc l'Allemagne, est-ce que ça vaut le coup? Parce que maintenant que tu l'as visité, est-ce qu'on peut, pour l'été prochain, est-ce que c'est la destination de rêve?
1: Ben, disons, là où qu'on a été avec Titi. Donc, en fin de compte, c'est le routier. Ouais. En fin de compte, c'est pas l'Allemagne même. Parce qu'on était dans la zone industrielle, pour pas citer. C'était une usine.
0: Fais gaffe, parce que si tu dis zone industrielle, tu cites la marque là.
1: Ouais, mais dans les zones industrielles d'Allemagne, tu peux pas savoir ce qu'il y a.
0: Je préférerais pas trop que tu donnes.
1: Je préférerais que tu dises Zadi. Ouais, Zadi, c'est pareil, zone industrielle.
0: Zone industrielle, est-ce que c'est considéré comme une marque ou pas?
1: Ouais.
0: Non, mais ils s'y connaissent, ils sont spécialistes des marques.
1: Ouais, ils s'y connaissent, ils connaissent rien du tout.
0: Donc je préférais que tu dises.
1: Oui, mais il faut bien s'occuper de leur standard et pas me casser la tête. Non, ce soir, si c'est pas prévu comme.
0: Bonjour, il y a quelqu'un là. Je suis là, en face de toi. Tu préfères que tu dises Zeddy.
1: Zeddy, c'est zone industrielle. Hein. Je suis désolé.
0: Pas de marque. Max. Ouais, mais pas de marque.
1: Ouais, ben Zeddy, c'est ça.
0: Ouais, ben Zeddy. Hein. Tu dis, t'étais dans la Zeddy d'Allemagne.
1: Donc on était en haut. Donc j'ai aidé Titi à. Anglais. Ouais. Je t'explique pas le carnage sous la flotte du début jusqu'à la fin.
0: Ah, c'est con, on aurait bien dit que tu nous racontes. Ah, bah, tu nous racontes finalement, alors.
1: On est parti sous la flotte de Neuilly. Mm-hmm. On est arrivé en Allemagne sous la flotte. On a vidé sous la flotte. On est reparti d'Allemagne sous la flotte.
0: D'Allemagne. Oui, d'Allemagne.
1: Bon, vous fermez vos gueules tous les deux.
2: Moi, j'ai rien dit par contre.
1: Ferme ta gueule.
2: Je voudrais savoir si la mer est chaude.
0: Mais qu'est-ce que t'as contre eux?
2: Qu'est-ce que j'ai fait?
1: Tu la fermes.
2: Non, mais arrête. Je vais te demander si la mer est chaude.
1: Oh, y a pas de. Ta connerie, elle est chaude. Occupe-toi de ton standard.
2: Tiède, elle est tiède. Je sais pas.
0: Non, mais attendez, parce que là, à la vitesse où se fait. Non, mais Gérard, je t'explique, à la vitesse où ça.
1: Il est minuit 20.
0: Oh là là là là là.
1: Je sens qu'à l'heure actuelle. Vous allez voir.
0: Oh!
2: On t'a appelé, Gérard.
0: Tu me suis, tu me repères.
1: Non, mais je suis pas connard.
0: Mais j'en ai ras le cul que tu m'écoutes pas, parce que là, tu fais qu'à ta sauce. À la vitesse où tu vas, avec les merdes que t'es en train de me faire à gueuler comme un putois. Là, ouais, non, mais là, je suis en train de signer mes adieux à la radio, parce que lundi, je refais pas de l'émission, hein.
1: Bah, tu te débrouilles, moi.
0: Je me débrouille à cause de toi, je te fais un procès.
1: Mais merci, au fait, Olivier. Tiens, merci, hein. Tu te débrouilleras. Merci, Olivier, pour l'accueil au téléphone. C'est pas grave. C'est pas grave. Enfin, bon, pour terminer.
0: Est-ce qu'on pourrait maintenant avoir un petit peu de sourire et un petit peu de bon esprit? Parce que là, c'est quand même ton retour le jeudi tant attendu. Je sais pas si tu vois. Regarde les 24 lignes. Si ça sonne pas pour toi, tout le monde ne veut.
1: Ouais, tu parles. Les 24 lignes, ils ont sélectionné les auditeurs pour les débats?
0: Pas encore. Non, pas encore.
1: Non, mais ils ont pas fait leur boulot.
0: Mais c'est normal, ils ne savent pas sur quel thème on va parler.
1: On part sur Bill Clinton et sur.
0: Bon, alors débat sur
1: Bill. Décalage horaire.
0: Alors Bill Clinton pour commencer.
1: Oh, comme un peu,
0: l'affaire Bill Clinton ou le mariage?
1: L'affaire. Attends! Hé, hey, Fildar! Tu fais quoi comme connerie? Hé, hey, tu commences à m'énerver là! Hé, hey, tu me téléphones deux fois pour savoir! Oh, allez, hop!
0: Tu t'énerves!
1: Non, mais tu me téléphones deux fois pour me dire ouais, je vais avoir des auditeurs et t'as personne.
4: Mais si. Mais on a du monde.
1: Déjà, ça, je te le retire.
0: Mais arrête
1: Tu me retires.
0: Mais c'est pas pour toi, ça. Occupe-toi de tes oignons.
1: Toi, c'est la dernière fois que tu dis.
0: Non. On peut laisser ouvert. Gérard, va falloir te calmer, sinon je.
1: Non.
0: Attends,
1: pour l'instant, on t'a personne.
0: Non, mais Gérard, c'est normal. Allez, pousse ton cul. Allez, va t'asseoir. Non. Oh, la bête à Gérard.
1: Non,
0: hey, oh, s'il te plaît. Oh, je te rappelle que. Je te rappelle, Gérard, je te rappelle que. Non, il n'y a rien à régler. Il n'y a rien à régler, tout va bien. Maintenant, il va falloir te calmer. Sandy va sortir du studio. On va faire le débat. Parce que quand elle est là, elle,
1: mais alors, Olivier, pourquoi tu dis ouais,
0: non, mais ça n'a rien à voir. C'est pas. Non, mais attends, là, on est en train de gueuler pour les auditeurs. On est en train d'expliquer. Gérard, c'est
1: après.
0: Non
1: Tu prends un taxi comme on a fait, tu rentres à la maison. Tu prends les clés et tu rentres.
0: Mais n'importe quoi. Mais elle-même, elle gueule parce qu'elle trouve que tu gueules. Ça, sans déconner, faut pas gueuler, on fait un débat.
1: Non, l'autre, il me téléphone deux fois dans la journée.
0: Mais il a fait son boulot.
1: Il a même pas fait son
0: mais
1: boulot.
0: Si, c'est moi qui plaisante. Il l'a fait son boulot. Les auditeurs sont là, on les a.
1: Tu penses qu'on va avoir Tony Arnett?
0: Non. Allume ton micro, Gérard. Allume ton micro. Putain, je te balance un CD dans la gueule si tu continues. Allume ton micro. Tu m'écoutes pas, on dirait une bête, on dirait un singe.
1: Putain, ouais, les fréquences, ça sont où?
0: Ah ouais.
2: Mais on les a même pas encore rappelées.
1: Non, bah moi, je veux les fréquences.
0: Oui, mais on va les avoir, calme-toi. Bon, les débats, on commence avec quoi comme débat? Comme prévu, Bill Clinton.
1: Ouais.
0: Bon, ça, c'est ce qui était prévu, donc tout va bien. Maintenant, on va calmer la sauce parce qu'on tiendra jamais là. Hein.
2: Ouais.
0: Oh la surtension, ouais. Dis donc.
5: On a une
0: zigzag
5: là,
0: hein. On a une zigzag, on va mettre une
1: zigzag. Bah, Pierre Fula. J'en veux pas.
0: Oh non, il est gentil, Pierre Fula.
1: Non, j'en veux pas. Non.
0: Oh là là. Mais qu'est-ce que t'as?
5: On ma fiche, on l'appellera.
0: Mais
5: pas.
0: C'est hallucinant, Gérard, ce que t'es mauvaise foi. On va pas. C'est peut-être le seul débat du jeudi là. Non, mais moi le problème c'est que avant t'étais bien, maintenant que tu as ce que tu voulais là, ton truc, maintenant tu gueules. Là,
1: non, mais attends. Mais l'autre il me dit ouais.
0: Oui, mais il a fait son boulot.
1: Non, j'ai rien bu ce soir. Mais... alors maintenant il me fait un boulot de merde. Hein? Là, les auditeurs, je suis sûr que je les prends rien qu'à écouter. Tu vas voir les voix. On va voir Tony, Arnett et toute la bande. Alors non, il est hors de question. Terminé.
0: Mais ça n'a pas commencé le débat.
1: Non.
0: Bon, attends, calme-toi, Gérard. S'il te plaît, je t'en supplie, pour l'amour de Dieu. Je n'ai pas obligé d'aller d'allumer.
1: Mais de manière, tu pars pas des studios. Non. Tu restes là, c'est toi qui fais la programmation. J'en veux pas. Eux, ils restent au standard. Et c'est toi qui fais la prog. Et Rigaud, il vient là sur l'internet. Et Olivier, il va être dans le coin. Donc, tous les deux, vous restez au standard, vous me trouvez.
0: Mais moi, je vais te demander, après on va en discuter en antenne pendant un 10, c'est que quand même, je reprends le soir, c'est le retour, donc ça serait bien qu'on soit une équipe soudée et pas une équipe dessoudée. Hein, je vais pas être obligé de faire venir un plombier pour réussir à souder toute l'équipe pour qu'on fasse quelque chose de correct. irc.funradio.fr, tu peux.
1: Vas-y. Donc, alors, si vous voulez nous appeler, donc, vous avez le répondeur au 01 40 521 521, pour les Belges 00 33 870 5000, et IRC, donc c'est sur internet, IRCfunradio.fr.
0: Voilà, puis c'est bon, l'autre c'est pas la peine, c'est une adresse personnelle.
1: Voilà.
0: Il y a des demoiselles qui sont venues dans le studio, hein, des auditrices, hein, et elles pourront témoigner, elles pourront le dire autour d'elles que Gérard, c'est pas un client facile et que c'est pas un mec qu'on a créé de toutes pièces, c'est du vrai de vrai. Hein.
1: Mais les deux numéros de téléphone marchent.
0: Non, c'est le gratuit seulement, zéro.
1: Donc 0800 70 5000, si vous voulez nous appeler. N'hésitez pas pour le premier débat qui portera sur l'affaire Bill Clinton d'ici 5 minutes.
0: Tu sais que toi tu vas me donner une crise cardiaque, mais je te jure c'est... Bon, t'es calme maintenant, c'est bon, on va pouvoir attaquer tranquillement le débat. Intelligemment, je veux dire.
1: Mais c'est toi qui as la prog.
0: Au début.
1: Non, les deux. Non, les deux.
0: Ah bah non, parce que les deux. Demoiselles, là, faut que je m'occupe d'elles.
1: Non, mais alors moi, si tu me laisses ça, c'est pas la peine.
0: Si tu me laisses ça.
4: Attends, tu prends en haut.
0: Oh, respecte-les, ils sont pas des animaux, c'est des êtres humains quand même.
1: Quoi, vous avez. Toi, tu m'as appelé deux fois dans la journée.
0: C'est moi qui déconne, c'est pas vrai, ils ont fait leur boulot, ils savaient très bien que c'était l'affaire Bill Clinton et que c'était les décalages.
1: Ouais, bah attends, Pierre Pulas, c'est quoi ça?
0: Mais c'est parce que c'est un mec bien.
1: Non.
0: Rigaud, t'es là?
1: Ah ouais, là.
0: Ouais, il est là. Bah oui, il est là, Rigaud.
1: Non, mais Rigaud, il va s'occuper
0: de... Oui, mais là, il va faire un remix.

0: Gwenaëlle me redit bonsoir Gérard.
1: Bonsoir Gwenaëlle, merci pour moi de m'avoir répondu. C'est sympa à toi.
2: Bah, c'est bien français ça. Hein.
3: Ouais, il écoute bien la France Gérard. Quand
1: attends,
3: même.
1: Tu veux dire quoi ça... Ouais, non mais attends toi, je vais m'occuper de ton cas après Gwenaëlle.
0: Pourquoi?
3: Ah bah, il va se sodomiser hors antenne.
0: T'as une voix toute mielleuse Gérard avec Gwenaëlle, c'est drôle.
1: Mais alors, c'est... qui c'est qui demande ça?
3: Bah c'est normal Gérard, c'est Winnie l'ourson, il mange du miel.
1: Alors, Gwenaëlle, qu'est-ce que t'as à répondre là-dessus?
0: Il y a une voix toute mielleuse?
1: Ouais.
0: Ah, oh, rien du tout.
1: Rien du tout, d'accord.
3: Et je suis Winnie l'ourson.
1: Bon, ta bouche à toi, Médor. On va connaître Gwenaëlle.
3: Ouais, c'est moi.
0: Salut Gwenaëlle.
3: Bonjour.
1: Ouais, comme par hasard, comme si j'avais pas les
3: ouais,
1: entendre.
3: On a à peine reconnu les voix là.
2: Je suis la première fois que je passe sur l'antenne, Gérard.
1: C'est ouais,
2: la première
1: c'est fois. Ça.
3: Ouais, c'est ça, comme par hasard.
1: C'est ça.
3: Comme par hasard qu'il est là.
2: Par hasard, Gwenaëlle, il est là, bien sûr. Allez.
1: Patchouli.
0: Bonsoir.
2: Bonsoir, Patchouli.
3: Bonjour,
1: vous enseignez les radios derrière, s'il vous plaît.
3: Oh, tu te calmes. Oh.
0: Bonsoir, ouais,
1: attends, Axel.
3: C'est pas moi, mais j'ai rien dit là.
1: Bon, déjà, je vais pas commencer.
3: Faut pas prendre des gens pour des canards sauvages non plus.
1: Ah, tu la fermes.
3: La polio sexuelle, va.
1: Bon, hey. Bon, Manu, là, tu vas te réveiller, je te le dis tout de suite.
4: Ok.
1: Tu vas te manier, tu vas calmer celui qui s'amuse avec la musique.
3: Quand t'as avec ta caméra.
0: On y va, Gérard?
3: Bon, Gérard. Bon, on va peut-être commencer, là, quand même. Hein.
1: Non, mais je vais continuer les présentations, d'accord? C'est moi qui commande.
3: On en a pour trois quarts d'heure, allez. C'est cool.
1: On va accueillir Carole, 22 ans de Paris.
3: Bonsoir, Carole. Arrête, Carole, tu me fais bander, là.
1: Bon, ben, j'en connais tout à l'heure qui vont faire un débat et qui vont dégager, ça va aller vite.
0: Bonsoir,
1: et Ludivine.
0: Bonsoir, Ludivine. Bonsoir,
1: tout le monde. Bon, première question. Alors, je vous préviens, vous avez intérêt de... Vous avez intérêt de vous réveiller.
3: On est réveillé là.
1: Première question, Gérard.
0: Une.
1: C'est pas à vous que je m'adresse.
3: Ok.
1: Non, tu baisses ta radio.
0: Gérard,
1: c'est
0: Gérard, Max, première question.
5: Si vous pouviez éviter au début du débat systématiquement de parler à quatre en même temps, c'est inaudible. Donc essayez de respecter Gérard et ses questions. Et petit à petit, on va descendre dans l'enfer.
1: Okay. Déjà, il y en a un qui est avec un portable.
5: Ouais,
1: on l'entend.
3: Avec un portable,
6: c'est Gwenaëlle.
1: Donc,
6: c'est Gwenaëlle, un téléphone pourri, Gérard.
0: Il a fermé.
3: C'est Gwenaëlle.
5: Mais évitez de parler en même temps, tout le temps, s'il vous plaît. Merci.
1: Donc, je te préviens d'une chose. S'il y en a un. Si vous avez pris l'agenda pour rappeler les mêmes, c'est même pas la peine. Gwenaëlle. Mais attendez, s'il vous plaît. Gwenaëlle, est-ce que t'as un téléphone portable?
0: Non, j'ai pas un téléphone portable.
3: Je vais te dire ouais.
1: D'accord. Donc, je préviens tout de suite que le premier qui me met du son dans les oreilles et qui a un téléphone pourri.
0: Gérard, première question, s'il te plaît.
1: Ouais, attends, pour l'instant, c'est moi qui commande et déjà, vous la fermez. Je te préviens, Axel.
3: C'est pas moi, j'ai rien dit.
1: Non, mais c'est jamais toi.
0: Pour ou contre quoi, Gérard?
3: C'est pas moi, c'est Ricky Martin qui arrête pas de me dire des conneries.
1: Bon, ouais. Tu as commencé par me calmer un peu.
3: Je me calme.
0: Gérard, première question.
1: Alors, pour ou contre la vie en couple? Alors, je vais demander à Ludivine.
0: Oui, Gérard. Alors, quelle est ta question? Parce qu'avec tout ce brouhaha, moi, j'ai rien entendu.
1: Alors, pour ou contre la vie en couple?
0: La vie en couple?
1: En couple, hein.
3: C'est
1: qui encore ce abruti là qui déconne quand je pose les questions?
3: Oh, c'est qui ça encore?
0: Gérard, t'es infidèle. Gérard, puis-je répondre à ta question?
3: En caramel, on t'a reconnu.
1: Oh! Manu là!
5: C'est bon, pose ta question!
1: Pour l'instant, je pose une question à une nana. Pour l'instant, j'ai les mecs qui répondent. Alors, ils vont se taire 5 minutes. Et alors, Ludivine.
0: Alors, oui, Gérard.
1: Pour ou contre la vie en couple?
0: Alors, je suis contre la vie en couple.
3: En couple?
4: En couple.
0: Et tu es pour la vie en couple?
1: Le mec que j'entends ça, il se dégage.
0: T'es contre la vie en couple, c'est ça?
4: En couple, oui.
0: Et pour la vie en couple?
4: Et voilà. Et pour la vie en couple.
0: Oui.
5: Entrez.
3: Ouais.
0: Qui va là?
4: Qui va là, je te prie?
0: Gérard,
4: j'ai peur.
3: C'est quoi la question?
0: Gérard, il y a quelqu'un.
3: Vous y avoir mis bien profond?
0: Attention.
1: Je te préviens, tu vas te démerder. Non,
0: Gérard, il y a quelqu'un.
1: Tu vas te démerder, Manu, au standard.
0: Bon,
1: ça va pas durer les deux débats comme ça.
0: Alors moi, Carole,
1: c'est pas comme ça avec le bruit et le mec avec la musique derrière.
0: Gérard, tais-toi.
4: Moi, je pense que vivre en couple, c'est tout à fait possible.
1: Qui c'est qui parle?
0: Carole.
1: Attends, Carole.
0: Mais elle a répondu à la question, là, moi.
1: Ouais, d'accord.
0: Bon, alors, je réponds parce que je vois que le débat n'avance pas.
1: Vas-y.
4: Non, mais elle a raison.
0: Donc, la vie en couple, je suis pour, mais il faut une indépendance. T'es pas d'accord avec moi, Gérard?
1: Non, pour l'instant, j'ai...
0: C'est-à-dire, quand j'aurai envie de sortir seule, je sortirai seule. Quand tu auras envie de sortir seule, il sortira seule. Du moment qu'il y a la confiance, tu penses pas, Gérard?
1: Bah ça, pour l'instant, je vais faire le tour et je répondrai à ta question.
0: Ok, chacune derrière les autres.
1: Patchouli?
4: Oui, Gérard. Ouais, bah moi, c'est pareil que Carole. C'est une certaine indépendance. Mais ouais, la vie de couple, c'est...
3: Que bon, c'est le symbole que t'es avec une personne. Mais bon, à la limite, je vais te dire ouais, quoi.
1: Non mais attends, Gonard, de manière, tu crois que j'ai pas reconnu ta voix?
3: Attends, mais non, mais...
1: T'es un habituel, tu dégages au standard, je vois pas des habituels sur le premier débat.
0: Moi, je voudrais dire que Gérard, là, le con,
7: David n'habite pas à Lyon, Gonard et de Lyon, numéro c'est 0, ça commence
1: par... C'est quoi là, ce bordel?
7: Attends, il y a plusieurs gens qui peuvent faire plusieurs
1: personnes. Non mais attends, c'est quoi là?
3: Il y a une jouissance partie à côté, là, mais
1: où? Ouais.
3: Oh oui, tu m'étonnes.
1: Ouais. Non mais c'est bien, jouez au con, standard. Ok. Jouez au con, standard, vous allez voir.
7: Jouez pas au con, standard.
1: Gonard, la merde.
0: Gwenaëlle, oui. Donc bah moi je suis pour la vie de couple. Parce que bon bah
3: je suis contre la vie de couple.
0: De toute manière, un homme ne peut pas se passer d'une femme et la femme ne peut pas se passer d'un homme non plus.
4: Et l'homme ne peut pas se passer de l'homme et la femme.
1: Non mais attends, pour l'instant. Pour l'instant je pose la question à Gwenaëlle. Les autres derrière, vous la fermez s'il vous plaît, merci.
0: Donc je disais que c'est pour la vie de couple. Et parce que bon, ça solide les liens dans un ménage, quoi.
1: Attends 5 minutes, Gwenaëlle.
5: Là, Gérard a coupé son micro.
1: C'est le mec de Lyon, c'est un habituel. D'accord, c'est quelqu'un que vous avez rappelé.
5: Je veux juste te dire qu'un débat, c'est pas chacun son tour. Quand les deux filles, elles veulent parler, tu peux laisser. Ça s'appelle un dialogue. Ouais. C'est pas juste chacun son tour et
3: mais
5: tu
3: attends,
5: réponds
3: mais...
5: à une question.
1: Ouais, mais dans ce cas-là, c'est pas...
5: Laisse ton truc allumé, c'est pas grave.
1: Non. Mais dans ce cas-là, c'est pas la peine de s'amuser avec le mec de Lyon, alors que je reconnais sa voix.
5: Bon d'accord,
0: Gérard,
5: mais attends. Mais ceci dit, quand les nanas elles vont parler entre elles, tu les laisses parler, ça sert à rien de dire chacun votre tour, on dirait un dictateur.
1: Alors. Après, tout le monde veut mes réactions.
5: Mais non,
1: alors,
5: Gérard.
1: Déjà, le gonard de Lyon, j'y répondrai pas à sa question.
5: Tu dis à Manu qu'il...
1: Alors, le gonard de Lyon, dehors.
5: Ok. Hein.
3: Le gonard,
0: ouais,
3: tu
0: me dis à quelqu'un d'autre.
3: Gérard, c'est la première fois que
5: ça t'a... Et tu réponds un peu, tu sais pas juste poser des questions, c'est nul tes débats, c'est comme avant.
0: Bon, Max.
1: Bon, pour l'instant, c'est moi. Donc, je termine avec Gwenaëlle pour la question et après, je pose à Axel. Et après, je réponds. Celui qui s'amuse à tirer sa crampe en même temps, il va dégager.
0: À tirer sa quoi?
1: Sa crampe.
0: Ça veut dire quoi?
1: À tirer son cou en même temps quand je parle.
0: Ça te dérange?
1: Oui, ça me dérange très sérieusement. Alors celui qui a la radio derrière, il arrête. Le portable, il arrête.
0: Bon, Gérard, on démarre le débat quand tu le sens, quoi.
1: Bon, Gwenaëlle, pour terminer.
0: Ouais, ben Gwenaëlle, elle a répondu, donc elle est d'accord pour être en couple. Et que je trouve qu'il n'y a rien de tel pour un homme qui aime une femme et vice-versa, de consolider les liens en formant un couple, en formant un seul être.
1: D'accord. Axel, pour terminer, après je donne ma réaction.
3: Ouais, ben moi je suis pour la vie en couple, quoi, parce que tu sais très bien que Gérard, quand on aime quelqu'un, on est forcément deux.
8: Et donc, deux est égal forcément à un couple. Donc moi, je suis pour la vie en couple, quoi. Et vive l'amour, quoi, je voulais dire.
1: Alors, je te préviens, Axel, si tu as quelqu'un derrière toi, tu le dis tout de suite.
8: Eh, il n'y a personne derrière moi,
0: mais putain. Mais Gérard, allez.
1: On accueille Jérôme.
0: Salut Jérôme.
9: Salut Jérôme.
10: Salut.
0: Bonsoir Jérôme.
9: Salut, j'appelle Bordeaux, je m'appelle Jérôme.
1: Ah ben, c'est bon, alors tu réponds.
9: Ben moi, je pense que la vie en couple, c'est bien.
1: Mm-hmm.
9: Parce que moi, c'est ce que je pense, c'est que...
1: Bon, celui qui s'amuse avec la CB. Les CB et les portables, vous arrêtez, d'accord?
0: Vous passez
1: le deuxième. Comme ça, vous n'aurez pas maintenant. Vous n'aurez pas la réponse sur ma première, ça vous apprendra. Est-il possible de vivre en couple à 3 ou à 4?
0: C'est plus en couple déjà.
11: D'accord.
0: Ça veut dire vivre à 3 déjà.
1: Bon, on va demander à Carole.
11: Alors, moi, j'aimerais bien vivre avec une femme et un homme en même temps.
1: Pourquoi?
11: Pourquoi? Parce que j'aime les femmes et les hommes, Gérard, tu le sais très bien. Est-ce que je te plais, Gérard?
1: Non, tu me plais pas du tout.
11: Ah bon? Carole, tu veux vivre avec moi?
0: Ouais, je veux bien.
11: Et mais avec moi? J'ai bien en train d'amour à trois, alors.
0: Ouais, bah ouais.
11: Je sais pas si on peut inviter Gérard, mais bon.
1: Oh, c'est moi qui pose les questions.
0: Non, mais attends, Gérard. On est en train de, je sais pas, on parle de la vie à trois là, c'est super intéressant.
1: Non mais pour l'instant,
0: Gérard, il est gros, donc il aime pas les filles.
1: Comment?
0: Non mais c'est vrai, Gérard, t'aimes pas les filles.
1: Eh, je préviens, une chose, celui qui s'amuse à balancer des conneries en remix derrière, il va virer.
0: On n'en finira jamais, Gérard, de ton débat, hein.
1: Non, bah, si t'es pas contente, c'est le même prix, tu raccroches.
0: Ok.
8: C'est Gonard de Lyon, ça. J'en suis sûr. Hein.
1: D'accord.
8: Gonard de Lyon.
1: Non, Gonard de Lyon, il est plus là, c'est Jérôme qui l'a remplacé, d'accord?
8: Bah oui, je sais, c'est moi.
1: Non, bah, attends, si tu te fais passer pour un autre nom, mon pote, c'est pas la peine, hein.
0: Bon, on avance pas, là.
8: Je te dis que c'est Gonard de Lyon qui fout le bordel, là.
1: Bon, toi, tu la fermes déjà, ok?
8: D'accord.
1: Vous avez pas commencé à m'emmerder sur le premier débat.
8: Gérard, c'est bon, d'accord.
1: C'est clair et net.
0: Gérard, t'as vu?
1: À la suite. Quelle est la... Vous arrêtez, s'il vous plaît. Au standard, là. Manu, tu me vires tous les mecs, là. Alors,
8: c'est bon, dégage-moi tout ça.
5: Mais pourquoi, Gérard, tous les mecs?
1: Non, je veux pas te savoir, il y a quelqu'un qui a une musique derrière.
8: Il y a quelqu'un qui a une musique.
5: Il y a peut-être une fille qui fait ça.
1: Non, il y a aucune nana qui s'amuse.
8: C'est ça qui est marrant, quoi. C'est tout le temps les mecs et jamais les filles.
0: Ouais, c'est vrai.
1: Ouais, parce qu'il y a que vous. Et apparemment, c'est toujours le même que je veux.
8: Avec des mecs à l'antenne, bien sûr.
1: D'accord, David et Luigi et Arnette. Vous croyez que je vous ai pas reconnu?
0: Ils sont pas là.
8: Ouais, bien sûr, on t'a reconnu, Fantomas. Enlève ton masque.
1: Arrêtez vos conneries, d'accord?
0: Bon, Gérard, avance.
1: Je vous ai à peine reconnu.
0: Gérard,
1: Axel,
0: et moi, tu m'as reconnu, moi.
8: David, ouais, bien sûr. Ouais.
1: Hein?
0: Bah, Gérard, ouais, Gérard, tu m'as reconnu, moi.
1: Alors maintenant, vous avez... c'est simple.
0: T'es pas poli, Gérard.
1: Non, mais attends. De manière, j'avais précisé, je veux pas les mêmes. Et comme par hasard,
5: Gérard, c'est pas les mêmes. C'est pas les mêmes.
1: Presque pas.
5: Mais Manu, gamin.
1: Non.
5: Mais non, c'est pas.
0: C'est moi qui est là, Gérard.
5: Moi, je les ai pas reconnus en tout cas.
1: Non, c'est pas les mêmes. Non, presque pas.
5: Alors, arrête de gueuler, reprends ton débat.
1: Non.
0: Gérard, c'est pas les mêmes.
1: Tu crois que je les reconnais pas à leur voix?
5: Reprends le débat, Gérard.
0: Je pensais effectivement qu'un ménage à trois était la meilleure des solutions.
1: Pourquoi pour toi?
0: Parce que je t'ai déjà dit, j'aime les femmes et les hommes. Donc ça serait bien d'être à trois.
1: Mais pourquoi?
0: Bah parce que j'aime lécher les moules, tu comprends pas ou quoi? T'as jamais fait ça ou quoi? Bah ouais, ça.
1: D'accord.
0: C'est insupportable.
1: Donne ton avis. Moi, de manière, je suis contre.
0: Et toi, Gérard?
8: Jérôme, il peut répondre?
1: Ouais, vas-y, Jérôme.
8: Moi, je pense que c'est bien parce qu'on peut avoir plus de plaisir. Enfin, pour un mec, s'il est avec deux filles ou s'il est pédé, il peut être avec un mec et une fille.
0: Ouais, exactement.
8: Voilà, c'est ça en fait, c'est pour le plaisir quoi.
0: Et toi, Gérard?
8: Mais ça peut pas être durable.
0: Gérard, et toi, tu aimerais avoir deux femmes? Non. Gérard?
1: Oui.
0: Donc c'est Gwenaël.
1: Oui, Gwenaël.
0: Et donc, bon, bah moi, je trouve que, oui, bon, c'est possible d'avoir un couple à trois ou un couple à quatre. Mais
10: À ce niveau-là, j'appelle tout ça un couple.
1: Et non, pourquoi mais attendez, attendez,
12: attendez.
1: Mais alors maintenant, pourquoi pour toi, pourquoi Gwenaëlle pour toi?
10: Ouais. Eh ben pourquoi? Parce que.
1: Tu me les calmes là derrière quand Gwenaëlle parle, s'il te plaît, quand
12: on pose
1: une
12: ils
1: question.
12: Sont calmés, Gérard. Gwenaëlle peut parler.
10: Un couple, c'est deux personnes,
1: mmh.
10: et non pas trois ni quatre.
1: Mmh.
10: Et bon, l'homme se donne entièrement à sa femme et la femme entièrement à l'homme.
1: Ouais.
10: On fait pas l'amour à trois ni à quatre, quoi. Ça c'est pas.
13: Mais pourquoi pas?
1: Non, mais attends.
14: C'est un trio et 4 c'est un
1: quatuor
14: et c'est tout.
1: Ouais, non, mais attends, Tony et Arnette, là pour l'instant j'ai reconnu vos voix, d'accord.
13: Mais c'est pas
1: eux,
14: je voudrais passer un bonjour au cochon.
1: Non, c'est bon,
14: Gérard,
1: bonjour, tu le dégages.
14: Tu peux répondre s'il te plaît?
1: Pour l'instant, je vais répondre à Gwenaëlle.
10: Ouais.
1: Donc, moi, je vais te dire une chose. Je préfère l'amour à deux qu'à plusieurs.
14: Ouais, Jean-Luc répond. Gérard, c'est Axel, est-ce que je peux répondre?
1: Pour l'instant, je réponds. Je réponds à la question à Gwenaëlle, je dis, je préfère être à deux qu'à plusieurs, parce qu'à deux, c'est le plus beau, et c'est tout.
14: Avec voilà.
10: Gérard, t'as rien compris à la vie, alors.
12: C'est plus beau comment?
1: Attends, celle qui dit que j'ai pas compris à la vie, je vais dire une chose, que j'irai jamais faire échange avec une personne que j'aime.
14: Gérard,
10: est-ce que tu m'aimes, alors?
14: Gérard.
10: Est-ce que tu
1: veux
10: qu'on fasse l'amour?
1: Qui?
10: Carole.
12: Maintenant, là?
10: Pourquoi?
12: Maintenant, téléphone.
1: Non, Carole, je te dis non.
10: Pourquoi?
14: Tu vois,
1: quand
10: parce que la dernière fois, j'étais avec Samir, c'est ça?
1: Non, non, mais de manière, t'as.
14: Ouais,
1: non,
14: mais t'as pas.
1: Mais t'as pas besoin de donner les noms à l'antenne, hein, d'accord?
12: C'est avec Carole.
1: Carole. Carole.
10: Oui.
1: Carole, je te préviens.
10: Oui.
1: Tu donnes qu'un. Tu redonnes encore un nom comme ça, de manière que tu vas pas rester longtemps, hein. Je te le dis tout de suite.
10: Excuse-moi, maître de l'univers.
1: D'accord. Alors, quel est le. La vie.
12: Non mais Gérard, je crois qu'elle voulait faire l'amour avec toi au téléphone, Carole.
1: Non, ouais. Non.
10: Si. Allez Gérard, mais sois pas jaloux Gérard, je suis 4
12: Gérard,
10: ans.
12: Gérard, pas passé, Gérard.
10: La dernière fois j'avais pris un verre de trop, tu comprends?
1: Non, non, mais attends.
14: Moi j'ai une question Gérard, à quel âge t'as commencé tes premières relations sexuelles?
10: Ouais, ouais.
1: Non mais attends,
14: Je pense que ça intéresse tous les auditeurs.
1: Pour l'instant c'est pas le jeu de la vérité.
10: Bon non, mais attends.
1: On est dans les débats.
10: Qu'est-ce que tu voulais dire Gérard?
1: Quelle est la différence entre le couplet?
14: Entre ta couille droite et ta couille gauche, c'est ça?
1: Bon, alors, hop.
12: De quoi?
1: Hop. Bon, oh, hop. Tu me les vires. Ça vaudra mieux.
12: Non,
1: mais attendez. Pour l'instant, c'est moi qui commande, d'accord? Il y en a qui s'amusent à mettre de la musique alors que je pose des questions.
10: Mais écoute, Gérard, attends. Gérard, tu sais très bien comment je t'aime. Je suis folle de toi.
1: Qui?
10: Carole.
1: Non mais attends, faut pas prendre des gens pour
14: Gérard,
1: des
14: canards
1: sauvages. Faut pas prendre des gens pour des cons.
10: C'était pas fait la bise, c'est pour ça.
1: Non, mais attends.
12: Je t'appellerai pas de chambre.
10: Mais la prochaine fois, je te ferai un smack si tu veux.
1: Ouais, non mais attends.
10: Mais pour qui elle se prend, elle?
1: Il y aura pas de prochaine fois, je te le dis tout de suite.
10: C'est vrai, mais qu'est-ce que t'as contre moi? Qu'est-ce que je t'ai fait?
1: Non mais rien du tout.
10: Bah alors, explique-toi.
1: Non mais de toute manière, je m'explique pas en direct, d'accord?
10: Ouais, d'accord.
1: Ok. Alors, en de bon entendeur, salut.
10: Mais t'es jaloux simplement, c'est tout.
1: Ben alors, je fais ce que je veux, d'accord? Je règle pas mes comptes en direct.
10: Ok, on verra ça en rantaine, mon amour.
1: Ben, de toute manière, en rantaine, je te reprendrai pas en rantaine.
10: Ouh là là, monsieur, ça pète, hein, depuis qu'il est une star.
13: Ben, ça y est, carrément, hein.
1: Mmh. Donc, maintenant, vous allez écouter la quatrième. La vie en couple est-elle plus facile et plus amusante? Alors, on va demander à Axel s'il est toujours là.
14: Ouais.
1: Alors,
14: ouais, la vie en couple, c'est beaucoup plus amusant qu'à une personne, c'est sûr.
1: Ouais.
14: Quand on veut faire l'amour, vaut mieux être à deux que tout seul.
1: Non, mais la vie de couple est-elle plus facile et amusante? Alors, tu me réponds.
10: Carole,
1: pour l'instant, tu t'es, je sais pas.
10: C'est pas Carole, alors tu vas te calmer maintenant, ok?
1: Bon, c'est qui ça?
14: On peut revenir sur la question, là?
1: C'est qui vient de parler comme ça, là?
14: C'est Axel. On peut revenir sur la question, s'il te plaît?
1: Non, mais la nana qui vient de me parler comme ça va se calmer.
14: C'est Carole.
10: Ah ouais, c'est pas moi, c'est pas vrai.
14: Enfin bref.
10: Ouais, c'est pas grave, passons.
14: Enfin, tu disais, passons.
1: Ouais. Bon, alors, dans ce cas-là...
14: Mais c'est quoi ce bordel, là?
10: Oh! Allez! Gérard, t'es sur un portable ou quoi?
1: Axel!
14: Oui?
1: Tu réponds, s'il te plaît?
14: Tu peux reposer la question, s'il te plaît?
1: Non, je viens de te la poser. Hein.
14: Mais t'as dit... attends, est-ce que tu crois que la vie de couple est plus...
1: Est plus facile et amusante! Tu travailles, s'il te plaît, ou tu dégages.
15: Et plus quoi?
1: Amusante, merde.
15: Plus amusante que quoi?
1: Oh là, elle dégage. Tu me sors, Axel.
12: Explique-lui, Gérard.
1: Non, non, non.
15: Mais explique la question. Tu dis plus amusante, mais plus amusante que quoi? Je sais pas, moi.
1: Punaise, tu sais pas, t'as envie d'écouter la question.
15: Putain, mais lui, il fait des questions à la mort moelle-neuve, puis après...
1: Gérard. Oh, Gwenaëlle.
12: Sur Minitel, il y a Gérard, c'est moi, qui dit Gérard, ton cœur, pense à ton cœur. C'est vrai, arrête de crier comme ça, ton cœur.
1: Non, je m'en fous. Gwenaëlle, je t'écoute.
10: Donc, apparemment, Estelle n'avait pas compris la question. Bah, c'est uniquement, à mon avis, tu veux savoir si, dans un couple, on s'ennuie ou si on s'ennuie pas. Alors, moi, je dis que c'est uniquement, déjà d'une, une entente avec son partenaire. Mmh. C'est très important. Et par la même occasion, il ne faut pas tomber dans la routine habituelle.
11: Voilà, je suis d'accord.
15: Moi, je sais que... Je suis d'accord aussi.
10: Il faut changer des habitudes de manière à ce que ce ne soit pas toujours répétitif.
1: Bon.
15: Et tout ça aussi.
1: Bon, c'est bon. Alors, je vais poser la quatrième question.
11: Et moi, je ne sais pas, Gérard.
1: Non, mais
13: on est tous d'accord.
1: Ouais, j'en connais tout à l'heure, je vais les prendre en antenne et ça va chier. Ça va faire mal tout à l'heure.
13: J'aurais peur,
1: moi. De toute manière, Gwenaëlle, je te prends tout de suite pendant la musique. Les nouveaux folks avec c'est à toi de faire la vaisselle. C'est à toi de faire la vaisselle, les nouveaux folks.
12: Bon, Gérard.
1: Les nouveaux folks avec c'est à toi de faire la vaisselle. Voilà, d'accord. Et on se retrouve. Et la quatrième question.
12: C'est quoi?
1: La quatrième question.
12: Non, Gérard, ton casque.
5: Gérard,
12: vite. Et tu poses la quatrième question.
1: Et la quatrième, c'est... Non, la cinquième. Que pensez-vous des couples célibataires? Voilà.
12: Ok.
1: Du jeudi soir, donc on va récupérer... On récupère Axel.
15: Rebonsoir Gérard.
1: Rebonsoir Gwenaëlle.
10: Rebonsoir Gérard.
15: Patchouli.
1: Patchouli.
10: Rebonsoir Gérard.
1: Bonsoir Carole.
11: Bonsoir mon amour.
1: Bonsoir. Ludivine.
5: Non, c'est Valérie Gérard.
1: Valérie à la place
5: de Ludivine.
1: C'est Valérie à la place de
5: Ludivine.
1: Oh. Valérie, bonsoir.
10: Salut Valérie. Bonsoir Gérard. Bonsoir Valérie.
16: Bonsoir.
1: Valérie, on se réveille s'il te plaît.
16: Je suis réveillée, mais si tu m'entends pas, c'est pas ma faute. Hein.
1: Voilà, bon.
16: J'ai pas lavé les oreilles.
1: Oh. On se calme.
15: Et poupoune.
1: Bon, Jérôme est toujours là.
15: Ouais, il est toujours là.
1: Ok. Donc, on y va sur la cinquième.
16: Ouais, terrible la cinquième question.
10: Ouais, carrément, vas-y, répète.
15: La vie de couple pour moi, Gérard. Moi, je peux pas répondre.
1: Hein. Pour l'instant, vous allez vous taire.
16: Non, vas-y.
1: Vous allez vous taire et c'est moi qui pose la question, d'accord. Et vous répondez chacun votre tour.
16: D'accord.
15: Ok, je vais te dire, ouais. D'accord.
1: Celui qui s'amuse à dire ça, il va tourner voir Manu au standard.
15: Bah ouais.
1: D'accord, merci.
16: Donc moi, je voudrais répondre à la question de Gérard.
1: Alors, que pensez-vous?
16: Les célibataires.
1: Voilà.
16: Donc, alors, moi,
1: on va demander à... Valérie, tiens.
16: Oui.
1: Valérie, pour toi.
15: Qu'est-ce que tu penses de l'autonomie, alors?
16: S'il te plaît, il y avait tout le monde qui parlait.
1: Bon, alors, que pensez-vous des couples célibataires?
16: Tu peux me tutoyer, hein.
1: Que penses-tu des couples célibataires?
16: J'ai jamais essayé. Et puis, c'est pas évident, mais ça doit peut-être être bien, pourquoi pas.
1: D'accord.
16: C'est quoi un couple célibataire?
15: Jérôme, tu peux répondre.
16: C'est quoi un couple célibataire?
1: Non, mais de toute manière, un couple célibataire, pour l'instant, c'est qu'ils sont pas mariés, d'accord? Ils vivent, on sait pas s'ils vivent en
16: concubinage.
1: En concubinage ou autre.
16: Ah, alors, comme toi, Gérard.
1: Non, mais moi, pour l'instant, je suis. C'est pas le jeu de la vérité, d'accord?
16: Okay.
1: Donc, si vous voulez mon avis, à l'heure actuelle, je suis divorcé, donc pour l'instant, j'ai personne.
16: T'as combien d'enfants?
15: Plus enfoncé à l'arrière, quand même.
1: Bon, alors, dans ce cas-là, Manu.
5: Ça y est, il est parti.
1: Tu le chopes, c'est lui, à toute manière, ça y apprendra. Il aura compris sa douleur. Et j'en connais un autre tout à l'heure, si ça continue, il va faire le même topo que l'autre. Hein.
15: Qui ça?
1: Ouais, qui ça, tu vas voir tout à l'heure, qui ça?
15: Par exemple.
1: Carole.
16: Ah ouais, d'accord. Alors.
1: Ton tour. Non, mais tu travailles, Carole.
15: Je veux dire, ouais.
1: Tu me prends, ouais. Tu me les prends tous quand quelqu'un veut parler là, parce que c'est le vrai bordel. Hein.
16: Merci Gérard.
17: Voilà. Donc Carole, tu réponds s'il te plaît.
16: Alors moi je pense que les couples célibataires, ça n'existe pas, puisque pour moi un couple célibataire c'est une seule personne.
12: Mmh. Mais qui forme un couple, une seule personne qui forme un couple, c'est ça Gérard?
16: Ah mmh. Oui, là effectivement ça peut exister.
12: Bah attends.
16: Comme Gérard.
12: Bah oui.
16: Gérard forme une seule personne.
12: Ça fait longtemps, ça fait longtemps que t'as avec ton conjoint
16: Gérard, il est plein.
12: Ça fait longtemps que t'as avec ton conjoint?
17: Pour l'instant je suis avec personne et je commence à en avoir ras-le-bol.
12: Et ton couple va bien?
17: J'ai pas regardé ce matin s'il allait bien mon couple.
16: Voilà,
17: ça vous apprendra. Donc Carole, tu continues?
16: Oui, donc j'ai répondu à ta question.
17: D'accord. Pas de soulis?
16: Bah écoute, moi ce que je pense c'est que ça peut être pas mal de point de vue tout ce qui est impôts, etc. Mais quand même, se marier, ça veut peut-être dire quelque chose si ça prouve.
17: Ouais, mais attends, attends, pas de
16: soulis. Oui, Gérard.
17: Bon, moi, je vais te dire une chose.
16: Oui.
17: Est-ce que tu crois.
16: Oui.
17: Est-ce que tu crois se marier.
16: Oui.
17: En étant jeune.
16: Oui.
17: Ça. Pour vous, ça vous fait quelque chose. Est-ce que tu préfères pas, avant le mariage, parce que de toute manière, on va revenir là-dessus. Ah. On va revenir sur.
5: Gérard. Excuse-moi, 30 secondes, on a Nicolas à la place de Jérôme.
16: Salut Nicolas.
18: Salut Nicolas.
17: Salut
18: Gérard.
17: Salut.
18: Ça va?
17: Mmh.
18: De Rouen.
17: Oui, d'accord.
16: Gérard.
17: Bon, celui qui s'amuse à mettre la musique derrière, il se calme, s'il vous plaît, merci.
16: Gérard.
17: Donc, je réponds à Patchouli.
16: Oui.
17: C'est Gwenaëlle qui voulait poser une question.
16: Non, attends, si vous voulez répondre.
17: Attends. Oui, mais attends, Gwenaëlle.
16: Non, mais c'est parce que j'ai raison.
17: Oui, mais je vais répondre à Patchouli, s'il te plaît.
16: Ben c'est justement pour aller en rapport avec Patchouli.
17: Bon, ouais. Donc, moi, je vais vous dire une chose, de toute manière, la meilleure chose à l'heure en ce moment et même maintenant, c'est pas le mariage qu'il faut voir tout de suite.
16: Ah,
17: déjà
16: bah,
17: une. Non, après, mais non, mais attendez. Attendez, pour l'instant, je réponds. Parce que je vais vous dire une chose, si vous vous mariez trop vite, vous savez comment ça se termine.
16: Ouais, un divorce.
17: Un divorce et après.
16: Comme toi, Gérard.
18: Et après 12 enfants sur le dos.
16: Donc je peux intervenir, Gérard.
17: Donc, celui qui s'amuse à mettre ça, il va se calmer tout de suite. Donc on m'a demandé. Non, il n'y a pas de caramel.
16: Attends, il y avait quelqu'un qui voulait intervenir.
17: On va demander à Gwenaëlle.
16: Ouais.
18: Mais il en a que pour Gwenaëlle.
16: Donc, c'est pas possible.
17: Non, mais attendez.
16: Non, mais c'est la grande histoire d'amour.
17: Attendez,
16: hein,
17: attendez. Oh, qui c'est qui est pas content, là? Parce que je donne la parole à Gwenaëlle.
16: Non mais attends, ne nous dis pas qu'il n'y a rien entre toi et Gwenaëlle.
17: Pour l'instant, Gwenaëlle, elle n'a pas encore répondu à la cinquième, mais maintenant elle va répondre. D'accord? Et avec Gwenaëlle, il n'y a rien entre nous, d'accord?
16: Vas-y Gwenaëlle.
17: Okay. Alors si vous n'êtes pas contente, c'est le même prix les trois nanas que j'ai.
16: Ok,
17: oui,
16: genre.
17: Pareil.
16: Oui, monsieur.
17: Ok? C'est clair et net.
16: C'est clair.
17: Bon. En de bon entendeur, salut, je veux pas entendre une connerie comme ça.
16: Mais Gérard, on sait très bien que Gwenaëlle et toi, il y a quelque chose.
19: Il n'y aura jamais rien de toute façon.
16: Non, mais si, c'est obligé.
17: Bah alors, qui c'est qui... Alors, attendez. Alors, Gwenaëlle, tu vas attendre. Maintenant, qui c'est qui vient de dire ça?
16: Je sais pas, c'est elle.
18: Je crois bien que c'est Mimi Mati. Hein.
17: Ouais, non, mais à mon avis, c'est Carole.
16: Ah non,
19: mais
16: pas
19: non,
16: du tout.
19: Mais arrête d'accuser Carole tout le temps.
16: Ouais, c'est vrai, merci.
18: C'est pas Carole.
17: Alors, qu'est-ce qui a été dire qu'il y avait quelque chose entre moi et Gwenaëlle?
16: Attends, Gérard, t'as mais vu comment tu lui parles? T'as vu comment tu lui parles?
17: Attendez, vous avez tous répondu, il y a quelqu'un qui n'a pas répondu, d'accord?
19: C'est le meilleur pour la
16: Ouais, mais d'accord, mais depuis tout à l'heure, t'as une voix toute mielleuse, content. Ben voilà, mais ça prouve que.
17: Et alors, Gwenaëlle, elle n'a pas encore répondu, d'accord?
16: Avec le fait qu'elle n'ait pas répondu.
17: Et alors, pour l'instant, j'ai le droit de poser des questions à qui je veux.
16: Mais bien sûr, Gérard, que t'as le droit de répondre à qui tu veux.
17: Droit de réponse, vous allez le faire avec Françoise, d'accord?
16: Françoise? Pourquoi tu parles de Françoise?
19: Elle est amoureuse de Françoise?
17: Non, je suis pas amoureux de Françoise.
18: Il y a un truc avec Françoise.
16: Ça casse pas avec
17: Attends,
16: c'est
17: si t'es pas content,
16: hein.
17: Axel ou Nicolas, c'est le même prix.
16: Bon, on peut revenir au débat, s'il te plaît.
17: Bah alors, Gwenaëlle, tu réponds.
16: Oui, alors, je vais répondre à deux choses. La première, c'est que la personne, donc du sexe féminin, qui dit qu'entre Gérard et moi, il y a quelque chose, bah, qu'elle est au moins. La possibilité de dire ses actes et ses paroles en déclinant son identité, ce qui n'est pas le cas, hein, parce qu'on dit ses paroles et non, c'est pas moi, hein, qu'on arrête de m'accuser, bah, que la personne qui est en train de dire ces choses ait au moins l'honneur de décliner son identité, ce qui n'est pas le cas.
19: Mais qu'est-ce que ça peut te faire? T'es prout-prout machin, toi, ou quoi?
16: Non, c'est pas prout-prout machin.
18: Mais déjà, ils ont des points de
16: commun. Mais quand on va, j'ai un
17: Manu le malin, on lui lieu d'être au téléphone là, tu me cales un peu les autres là.
20: J'étais en train justement, Gérard.
17: Tu me les calmes là. Gwenaëlle, elle a quelque chose à dire sur la cinquième session, je voudrais bien l'écouter. Et les autres, à bon la fermer.

0: poli, si vous êtes pas poli, content de vous dégager.
1: Ça reste poli.
0: Ok. Bah, vous allez voir tout à l'heure si je suis en chaleur. Vous allez voir le deuxième débat s'il va avoir lieu.
1: Bah, faire une double sodomie, tu peux comprendre.
0: Ouais, bah, si t'es pas content, toi, tu raccroches ton téléphone.
2: Ouais, Gwenaël, vas-y, réponds.
0: Alors, Gwenaël, tu vas, s'il te plaît.
2: Bon, alors, ça y est, je peux y aller ? Ouais, vas-y.
0: Oh ! Bon, ouais.
1: Joli.
0: Ouais, Manu, là, tu me les prends, là, où je suis comme l'autre fois, moi.
3: Ça y est, Gérard, repose ta question, Gwenaël, elle veut répondre. Tout le monde l'écoute.
2: Non, mais c'est pas la peine qu'il la pose, la question, je la connais, donc... Donc je vais donner ma réponse, enfin si je peux. Donc je suis pour le mariage, mais j'estime qu'avant de se marier, il vaut mieux connaître la personne.
4: Bah ouais, je parie pas maintenant.
2: Donc, ça n'a rien à voir avec la question. Hein.
0: Bon, je Stop.
5: J'ai un petit message Minitel.
0: Stop.
5: Donc de la part de Christophe, 54 ans, âge 26, hein, donc.
0: Ah ouais, 54 ans, âge 26, c'est bizarre. C'est pas mal, ce que tu viens de sortir, Olivier.
1: C'est pas mal, mon vieux,
5: c'est
1: pas mal.
5: Ce qu'il dit.
0: Non, mais c'est
5: la vie.
0: Enfin, pas mal.
5: Écoute,
0: vas-y,
5: le message, quand même, la vie de coup pour Gérard, c'est sauter à la grosse Christine sous le pont de l'Alma, lui faire un enfant et l'abandonner.
1: Oh, méchant, là.
0: Là, tu vois une chose, tu vois?
2: Mais faut rigoler, rigole!
0: Non, non, mais tu vois ce que j'ai répondu?
1: Attends, Gérard.
0: Non, pas ensemble, non, non!
1: Stop!
0: Je réponds à la question, et alors Christophe.
5: Bon, ouais.
0: Oh, Manu, là, tu te réveilles ou quoi, merde?
3: Y'avait plus que les filles à l'antenne, là, j'ai
0: putain, mais là,
3: ça vient d'où? Hein?
0: Oh, tu prends ça?
2: Là.
0: Bon alors tu me les reprends au standard.
3: Je les enlève tous.
0: Donc Christophe, ta question Minitel, je te répondrai pas parce que
1: Il n'y a rien à répondre
0: et maintenant ça pourra pas revenir à la personne, ok. On devait en entendre ça, le Christophe. Encore une question comme ça sur Minitel, bah, je ne répondrai pas.
5: Il y a Nanou qui te demande de lui rendre son god qui est apprêté pour la locomotive.
0: Ouais, ben c'est ça, elle va se faire foutre.
1: Et puis le string panther qui a oublié à la maison, hein.
2: Insulté, Gérard.
0: Bon, alors, on va poser la sixième question.
2: Oui.
0: Pourquoi associe-t-on toujours le mot de couple avec deux chiffres?
2: Quoi? C'est quoi cette question? Est-ce que tu peux expliquer un petit peu, Gérard?
5: Bah si, c'est pourtant évident.
2: Mais c'est évident, vous comprenez pas ou quoi? Moi je veux bien répondre à la question. C'est clair.
0: J'en connais tout à l'heure.
5: Ouais.
0: À force de faire les clowns,
5: ils vont se faire jeter.
0: Ils vont se faire virer, mais leur vie de paix. Pourtant, j'ai pas l'habitude de virer des nanas.
5: Non. Ah non, c'est vrai.
0: Mais il y en a qui vont gerber, mais ça va être sec.
2: Tu parles de moi, Gérard?
5: Qui sonne? Il y a ton tatou qui sonne.
2: Tu peux répondre,
0: Non,
2: Carole.
0: J'ai pas mon tatou ici.
1: D'accord. Nicolas, il peut répondre.
0: Comme par hasard, tu vois.
5: Vas-y, réponds à la question. Vas-y, Carole.
2: Alors, donc la question 2 plus 2, donc 1 et 1, 2, et 1 et 1, 2.
1: Et 2 et 2, 4.
2: Donc ça fait 2, Gérard. Ta réponse est...
0: Comment?
2: Elle est vachement claire, sa réponse.
1: Attends, il sait pas très bien.
2: La meuf du 16e va se calmer, là. Gérard.
0: Non, attends, la meuf du 16e, attends. Déjà.
2: Gérard, t'énerve pas,
0: attends. Attends, non, t'arrêtes, s'il te plaît. Là, tu me chopes celui qui a dit ma grand-mère. De manière, c'est un mec. Alors là, tu me chopes Axel.
1: C'est pas moi, hein.
0: Non, mais attends, Axel.
1: C'est
0: pas moi.
2: Mais c'est
0: pas
2: grave, Gérard.
0: C'est
1: moi qui prends. Attends,
2: mais
1: bon, quoi. Faut pas prendre les gens pour des canards sauvages non plus, hein.
0: Bah alors si t'es pas content, tu dégages, mon pote.
1: Eh ben attends, c'est tout le temps moi qui se fais accuser, j'ai rien.
0: Non, attends, assez calme, assez calme, vous parlez pas sur la famille, ok?
1: Non, c'est pas moi qui ai dit ça, c'est bon.
2: Gérard, est-ce que tu connais le club 2 plus 2?
0: Non. Qui c'est qui pose ce question?
2: Léon, 4 plus 4,
6: alors Léon?
2: Ouais, moi je connais le 4 plus 4.
6: Ouais,
2: au contraire de toi.
0: Celui qui s'amuse avec le tatou, vous dégagez.
7: Joyeux anniversaire.
5: Gérard, reprends ton débat.
0: Oh, tu te les calmes au standard.
3: C'est bien, Gérard, mais écoute, écoute.
5: Il y a des gens qui balancent des trucs. C'est pas bien. Gérard,
0: tu dégages!

0: Bon, bon, Philippe, qu'est-ce que j'ai dit la semaine dernière?
1: Qu'est-ce qu'il a dit la semaine dernière?
0: Philippe! Gérard! Oh, moi j'arrête, hein, ok? Bah non, bah je continue pas. J'ai dit à 50 mètres de moi.
2: Et ça se passe bien, allez, continue.
0: Fais gaffe parce que tard, tu vas t'en prendre une dans ta gueule, toi. Que dégage maintenant, ok?
1: Ok, c'est bon, Gérard, il te dérange plus là où il est. Allez, tu reprends ton débat. Bon. Reprends ton débat.
2: À Gwenaëlle de répondre.
1: Vas-y, Gwenaëlle.
2: Oh, pour pas changer.
1: Vas-y, Gwenaëlle. Si, si, c'est à Gwenaëlle.
0: Non, non, ça pas à Gwenaëlle maintenant.
1: C'est elle qui commande.
0: C'est moi, non.
3: Nicolas, il peut répondre.
0: Vas-y, Nicolas.
3: Moi, je pense que, bon, un mariage, c'est deux personnes, c'est deux bagues, c'est deux mains, c'est deux dans le lit, enfin voilà, c'est tout, c'est deux, c'est le chiffre 2 qui s'allie au mariage, voilà.
2: Waouh.
3: C'est beau, non?
2: Non, c'est magnifique, là.
3: Ah, mais je vais remplacer Gérard la semaine prochaine.
2: Gérard, tu devrais l'applaudir parce que c'est vachement philosophique.
3: Et puis,
0: d'accord. Valérie.
3: Une petite Ronaldise aussi, hein.
0: Valérie.
2: Oui,
0: Valérie. Pour toi.
1: Pour toi.
0: Oh, c'est quoi, là, ce cirque?
4: Bah, Mario. Mario.
2: Valérie, oui, j'écoute.
3: Bandeur.
2: Bah, réponds. Eh ben, pour moi, c'est pas obligé qu'il y ait plusieurs chiffres, hein. Il peut y en avoir qu'un, et c'est chiffre 2. Exactement. Et puis voilà, donc plusieurs chiffres, ça sert à rien. Un couple, c'est 2, et 2, c'est qu'un seul chiffre.
0: D'accord.
2: Voilà, le débat est clos. Il a pas tout compris.
5: J'ai répondu, mon amour.
0: T'as répondu.
2: Pas sur loup. Alors, pas de surloup, tu vois. Ouais, tu vois. Quoi?
0: Pas de chouli.
2: Oui, pas de chouli.
3: Il n'y a pas de surloup qui veut répondre.
2: Mon petit pas de chouli.
3: Il n'y a pas de surloup qui veut répondre.
2: Oui. Alors.
1: Vas-y, réponds.
2: Bah écoute, moi, je sais pas.
5: Non, mais même pas de la question, un peu cher.
2: Hein? Non, mais c'est vrai. Tu peux répéter ta question?
0: Non, mais attends, il faut pas prendre les gens pour
2: vous. Non, mais écoute, elle est vachement compliquée, ta question.
3: Intellectuel,
2: t'as
5: qu'à
2: faire.
5: On aura
2: le même
5: cuit que toi.
0: Bon,
2: attends, Gérard, répète ta question, je vais y répondre.
0: Ouais, et on.
2: Il a dit pourquoi le couple est toujours avec des
0: Gérard.
1: Gérard, tu reprends un peu le débat, tu te calmes, et vas-y, Gwenaëlle.
3: T'enlèves tes doigts de ton anus.
1: Oui, arrête.
0: Bon, attention, Michel, tu vas dégager, Nicolas, tu veux vous dégager.
3: Gérard, tu dégages.
0: Non, bon, ça commence à bien faire, là.
1: Ça commence à bien faire.
0: C'est quoi,
1: nom de Dieu?
6: C'est bon, Gérard, écoute.
5: Donc, Gérard, c'est
0: Gwenaëlle. C'est quoi, ça? C'est qui?
6: Il n'y a plus les mecs, là,
0: bon,
6: Gérard.
0: Allez, hop. Non, moi, on met une pause, moi, quand ça... Moi, je continue pas.
1: Je crois qu'ils sont calmés, là.
5: Gérard, c'est Gwenaëlle.
1: C'est bon, vas-y, reprends.
5: Gérard. Oui.
7: Allô, là, c'est Max, à l'appareil.
2: Oui, Max.
7: Oui, calmez-vous quand même, parce que là, Gérard, arrêtez de mettre de la musique derrière tout le temps. Hein.
2: Ouais, c'est vrai.
7: Parce que là, le pauvre, moi, c'est très bien le dimanche, j'apprends plein de trucs ce soir.
0: Eh, hey, tu dis à l'autre là qui se casse hein, avec sa caméra, parce que ça commence à bien faire.
7: Tu calmes, Emmanuel Gamin, tu travailles au standard.
0: Ouais, parce que là, ça va pas.
2: Max,
0: j'ai 15 questions. Hein.
2: Donc, Gérard,
3: Max, 15 questions, Gérard.
0: Va bouge derrière.
5: Gérard,
0: allez.
5: C'est Gwenaëlle.
7: On continue parce qu'il est 2h05.
0: Quand oui.
5: Donc,
0: Max,
5: je vais répondre à la question. Donc, le chiffre 2, parce que donc c'est un chiffre pair. Et pour commencer, tout ce qui est d'amour, il faut être 2, déjà.
2: Mm-hmm. Non, à mon avis, toi, tu dois être toute seule. Hein.
0: Bon, ouais, c'est bon.
1: Bon, Gérard, on reprend le débat.
5: Non, pas du tout.
1: Bon, calmez-vous, on reprend le débat.
3: Non. Gérard et Christine, ça fait 2,5.
0: Bon, alors toi, tu dégages.
2: Au moins.
0: Hein,
2: ça fait 3.
0: Celui-là, il vire, je veux plus l'entendre.
1: Allez, Gérard.
0: C'est même pas la peine qu'il revienne sous un autre nom.
1: D'accord, Gérard.
5: Mais attention, elle a répondu ça. Elle, c'est pas toute seule qu'elle doit être. C'est qu'elle doit arriver même pas à supporter.
2: Waouh,
0: Gérard. Qui c'est qui vient de répondre ça? Qui c'est qui vient de répondre ça?
5: C'est moi qui ai répondu ça. Gwenaëlle.
0: Ouais, mais qu'est-ce que ça a répondu?
5: J'ai répondu à la nana qui a cru me casser en me disant que je devais être toute seule, que elle, avec la voix qu'elle a et avec les réponses qu'elle fait, c'est pas toute seule qu'elle doit être parce qu'elle n'arrive pas à supporter déjà elle-même.
2: Waouh, bravo Gwenaëlle.
5: C'est magnifique.
2: C'est extraordinaire.
5: Bravo.
2: Je crois qu'on t'apprécie tous, hein.
5: Ouais, c'est vrai.
0: De toute manière, si ça vous plaît pas, c'est le même prix. Il y a quelques pour un cent.
8: Il y a quelques de prestige. Hein.
0: Il y a quelques pour un cent qui donnent à peu près des réponses.
8: Bah oui, parce que là, ça va être Gwenaëlle.
0: Qui répond correctement aux questions que je pose.
8: Mais oui, mais alors, c'est
0: Gwenaëlle. La septième question.
1: Vas-y, calmement, Gérard, pose. Ils vont répondre calmement à ta question, c'est promis. Vas-y.
0: De toute manière,
1: De toute manière, tu poses ta question. De toute manière, calmement.
0: Quel point commun entre les couples?
1: Le point commun entre les couples. Voilà, donc la question est posée. Je crois que... Qui veut répondre?
2: Valérie. Le point commun entre les couples, c'est que normalement, ils sont tous deux, hétéro, homo ou bi. Mm-hmm.
0: Je vois pas.
1: Un couple, c'est pas forcément deux. Un couple,
0: ouais, mais le point commun, je vois pas hétéro ou bi.
2: Non, mais je te dis, les couples, n'importe quel couple, que ce soit un couple d'homo, d'hétéro ou de bi. Un couple, on est forcément deux.
0: Oui.
2: C'est ça, le point commun entre tous les couples.
0: Mm-hmm.
2: Maintenant, tu peux avoir un couple de perruches si tu veux, mais bon, un couple, voilà. Le point commun entre les couples, c'est qu'ils sont deux et qu'ils s'aiment passionnément et profondément. Surtout profondément, pour certains.
0: Ok.
3: David, tu peux répondre.
0: Non, mais attends, pour l'instant, on va demander à Carole.
9: Oui, alors moi, je pense effectivement que deux couples, les points en commun, ça peut être la musique, ça peut être le cinéma, ça peut être la lecture, le sport, les loisirs... Les voyages, tout ce que tu veux, Gérard.
0: Non mais attends, est-ce que t'as bien compris la question?
9: Oui, j'ai bien compris, au contraire de toi.
3: Rien compris, Carole.
0: Attends.
8: Elle a rien compris, Carole.
9: Julie, je peux répondre?
0: Non, attendez.
9: Tu demandes le point commun, moi je te dis, dans un couple...
0: Quel point commun entre les couples?
1: Moi je pense que la différence, c'est...
3: Moi, je pense que
1: c'est justement le point commun.
9: C'est le sexe.
0: La différence d'âge. Celui qui vient de dire ça, tu as viré parce que je te reconnais, d'accord?
3: C'est Nicolas.
8: Ok, elle a rien compris du tout, Carole.
1: Carole, patchouli.
8: Moi, je comprends jamais rien, moi.
0: Carole, ouais, c'est bon, patchouli.
8: Ouais, donc moi, je dois dire
0: bon,
8: que...
0: Carole, t'inquiète pas, tu répondras, tu me rediras ça tout à l'heure.
8: Merci, mon amour.
0: Derrière, vous vous calmez, s'il vous plaît. Vous allez vous calmer, s'il vous plaît.
8: Ça y est, on est calme.
1: Vas-y, donc, il y a Patchouli qui voulait répondre, Gérard.
0: Donc, Patchouli, tu voulais répondre quelle est sur la question 7.
8: Ouais.
0: Donc, je t'écoute.
8: Non, mais je voulais dire qu'avoir des points communs, c'est super important dans un couple. Mm-hmm. Qu'avoir des différences, c'est important aussi, parce que sinon, on s'emmerde.
1: Au niveau de l'âge?
8: Au niveau de l'âge, par exemple, ouais.
0: Non, mais l'âge là-dedans n'a rien à voir.
8: Non, mais l'âge n'a rien à voir.
0: Attends, Patchouli.
8: Oui.
0: Patchouli.
8: Oui.
0: Bon, attendez, moi je vais quand même vous dire une chose, que l'âge n'a rien à voir là-dedans.
1: D'accord.
0: C'est pas l'âge qui fait la différence.
8: Exactement.
0: Parce que, par exemple, moi je prends, admettons que je sorte avec quelqu'un de 19 ans, moi j'en ai 36, d'accord? Vous le savez. Donc, de sortir avec une personne moins âgée que vous, ne veut rien dire. Tant qu'on s'entend bien avec la personne, si la personne veut prendre les mêmes principes que le copain avec qui elle sort, par exemple, s'il est passionné de Formule 1 ou d'autres, parce que moi, je suis passionné de Formule 1.
8: Moi aussi.
0: Hein? Donc, si la personne veut continuer à vivre sa vie avec, c'est son problème.
8: Ouais.
0: On est bien d'accord,
8: oui,
0: pas de soulier. La question, quel est le point commun des couples? Je vois pas pourquoi que tu mets l'âge.
8: C'est pas grave, on enlève l'âge, alors moi je...
9: Mais il faut faire attention parce qu'une femme peut être avec toi, Gérard, pour l'argent.
0: Mais de toute manière, qu'est-ce que vous venez balancer l'argent là-dedans?
8: Mais arrêtez
0: quand vous dites ça. L'âge et l'argent n'ont rien à voir, mais merde, arrêtez vos conneries.
8: Okay,
0: arrêtez quand vous dites ça, vous me faites rire.
8: Mais arrêtez,
0: ça n'a rien à voir.
7: Le mec, s'il a pas d'argent, il n'a pas d'argent.
0: Si on s'aime, on s'aime, et c'est tout.
8: Ok, t'as tout à fait raison, Gérard. Gérard, je vais dire une chose.
0: Tu me les prends là au standard.
8: Gérard.
0: Tu me laisses.
8: Mais il a raison, c'était joli.
1: C'était beau ce qu'il a dit, Gérard.
8: Gérard, c'était beau.
1: Et sur Minitel, il y a quelque chose de beau aussi. Il y a Franck qui dit département 75, âge 22. T'as vu, c'est facile, je me suis pas trompé. Hein. GG, est-ce que tu peux te prendre en photo, ton anus écarté en fleurs et un billet de 100 balles dans la main droite?
8: Oh, c'est
0: joli. J'ai Gérard, deux choses que je m'amuserai pas à faire des photos pour lui, d'accord ?
3: D'accord.
0: Donc, pas de soulis, tu finis de répondre à la question, s'il te plaît.
7: La question,
8: non,
7: s'il te plaît.
8: Écoute, non, mais ce que je disais, c'est que avoir des points communs, c'est bien, mais il faut avoir des différences. Sinon, on s'emmerde en couple.
9: Bah oui.
8: Non ?
9: Oui, oui, oui.
8: Bah, d'accord.
3: D'accord.
8: Et on
0: d'accord.
8: Attends. Attends. Et Gwenaëlle, elle a pas parlé. C'est vrai. Gwenaëlle, I miss you. Gwenaëlle. Gérard, c'était super
0: bon. Tu te réveilles là avec les deux sons.
8: C'est quoi cette histoire là?
1: Quel deux sons? Moi j'ai pas de sons, moi j'ai une seule voix.
3: T'es Miro.
8: Gwenaëlle.
0: Ouais, bah je suis Miro.
1: Vous avez deux sons vous?
8: Non.
0: Gwenaëlle.
8: On reprend ton débat là. Bon, Gwenaëlle, réponds.
1: Bah, reprends ton débat, Gérard.
8: Gwenaëlle.
3: Allez, on reprend
0: le
3: débat.
8: Gérard.
0: Gwenaëlle, elle va répondre à la
7: septième.
8: Gwenaëlle.
1: Je sais pas, Gérard.
3: Gérard, ta gueule, hein.
0: Eh, hey, tu te réveilles un peu, toi, à l'arrière.
8: Gwenaëlle. Gwenaëlle. Gwenaëlle. Elle est partie.
9: Non, elle est pas partie, elle est là, mais elle attend que Gérard lui demande de parler.
8: Oh, elle est sale, Gwenaëlle.
0: Oh, c'est quoi, là?
1: Oh, Olive.
0: Oh,
1: la double voix.
8: Et Gwenaëlle, tu joues du coup de la clarinette.
3: Bon, Pordard, ta gueule, hein. Tu aurais rien, ça le trappe un
1: peu. Ça marche, là, ou pas?
8: Ça marche.
1: Bon, voilà. Alors, vas-y, Gwenaëlle.
9: Oui. Donc, bah, je suis entièrement d'accord avec
8: Gérard.
9: Je sais plus, c'est une fille qui a parlé tout à l'heure, je crois que ça va être Carole.
0: Non, c'est pas Tchouli.
8: Non.
0: Pas Tchouli ou Carole ou Valérie.
9: Non, alors c'est Valérie.
8: Oui.
9: Sur le fait qu'un couple, bon, bah, effectivement, quel que soit le sort du couple, de toute manière, il faut qu'il soit deux. Il faut qu'il s'aime, de toute manière. Et puis donc c'est important les points communs dans le couple pour pas tomber donc dans la monotonie du couple.
1: Tout à fait, wow, tout génial. À fait, tout à fait. Alors Gérard, votre avis sur la question?
0: Donc, je sais pas parce qu'il y a quand
1: t'as
0: même
1: pas écouté, parce que tu n'as pas écouté.
0: Si, j'ai écouté très bien ce qu'elle me disait.
1: Qu'est-ce qu'elle a dit?
8: En tout cas Gérard, ce que t'as dit c'était très beau.
0: Voilà.
3: Moi je suis d'accord.
8: Moi je suis pas d'accord.
0: Allez hop, tu vas mettre. Tu peux mettre.
1: On va mettre un disque, hein, peut-être pour les calmer un peu.
0: Ouais,
1: c'est quoi la prochaine question?
3: Gérard, est-ce que t'arrives à toucher ton anus avec tes dents?
0: Bon, toi tu dégages.
1: Non, ça c'est pas bien. Ça c'est pas bien.
0: Ah, pour Manu, il est parti, Gérard.
3: Ça c'est Nicolas.
1: Il va se calmer avec sa radio, hein. Dis-le, Gérard.
0: On se calme! Merci!
8: Vas-y, Gérard, tu peux répondre à la question là sur. Ça te dérange pas?
0: Non, mais je répondrai tout à l'heure après le disque.
8: Tu réponds jamais, Gérard. Tu nous promets que tu réponds?
0: Oui. De toute manière.
8: Craché juré? Non, promets-le nous, parce qu'après tu vas oublier. Craché juré?
0: De toute manière, il y a trois personnes. Et il me reste quatre nanas normalement.
8: Ouais.
1: Allez, et là, tu poses une question, on envoie à disque et on reprend tout le monde après.
0: Et donc.
1: D'accord, il est perdu.
0: Non, je suis en train de chercher.
3: Tu rassembles tous ces neurones survivants.
0: Bon, toi déjà, tu as dégagé, c'est bon? Toi aussi, merci.
3: Bah Nicolas, tu dégages.
1: Bon, vas-y, pose ta question.
0: Dans bah quel Nicolas, endroit se forment les coupes?
8: Dans quoi?
1: Quoi? C'est quoi,
0: c'est quoi là, ce cercle au standard là?
1: Gérard, repose ta question et annonce le disque.
9: Prends un pull si tu veux.
0: Dans quel endroit se forment les coupes?
1: On répond ensemble,
0: vous
1: disque.
0: Allez réfléchir.
1: C'est quoi le disque?
0: Et tu peux mettre du beurre avec ça. Glissera mieux.
1: Tu peux mettre du beurre, ça glissera mieux. Très bien, ouais. Tout de suite.
0: On va continuer la suite du débat. Donc, il est 2h07 du matin. On va se réveiller un petit peu si tout le monde est là.
8: On va accueillir. Je suis dans le sud alors.
0: Oh, on se calme, s'il vous plaît.
8: Dis-moi, Valérie, tu vas à la loco souvent?
1: T'es à l'antenne, Gérard.
8: Non, moi j'habite dans le sud, je suis à côté de Marseille.
1: Oh, vous êtes à l'antenne.
0: Oh, mais Chérie, là.
8: Est-ce qu'on est passé à l'antenne?
0: On est à l'antenne.
8: Allô, il n'y a personne. Allô.
0: Allô. Attends, Gérard, là, il
1: est bon.
8: Non, on
1: n'entend
8: pas Gérard.
0: On
8: n'entend
0: plus.
8: Et Valérie.
3: Allô.
8: Oui.
3: Allô.
8: Comment? Je t'ai pas entendu.
3: Non, on n'entend rien.
1: C'est à l'antenne, Gérard. Moi, je peux rien faire.
8: Tu l'as vu? On n'entend rien.
3: On n'est pas encore à l'antenne.
8: Il y a un problème technique.
3: Non, on n'est pas encore à l'antenne.
8: Il y a un problème technique.
1: Vous m'entendez?
8: Oui, on t'entend, Céline.
1: Ah, moi, on m'entend, moi.
8: Ah ouais, ouais, ouais.
3: On t'entend. Ah non, c'est
0: allô.
8: Allô, Gérard.
0: Allô.
8: À l'antenne.
10: Bah, on n'entend rien, là.
0: Mais c'est quoi ce cirque, merde ?
5: Oh, t'entends, Gérard.
11: T'es là ?
0: Allô ?
10: Allô ? Gérard ?
5: Allô ?
0: Allô ?
12: Allô ? Dormez-vous,
10: ça. Allô ?
5: Allô ?
0: Max !
5: Allô ? Allô ? Allô, Paris ?
11: Ouais, tu veux monter à Paris ? Hein ? Tu veux monter à Paris ?
12: Qu'est-ce qu'il y a ?
0: Qu'est-ce qui se passe, là ? Allô ? Il n'y a personne, là. Gérard, c'est quoi ce bordel ?
5: Comment
12: Gérard.
5: Oui, je suis là.
12: Axel, attendez, Gérard, attendez, vous m'entendez, les auditeurs ?
5: Oui, entendons,
12: c'est Max, et vous entendez Gérard ? Gérard, t'es là ?
0: Allô ?
12: Gérard ?
10: Allô ?
12: On n'entend pas Gérard.
10: Carole, t'es là ?
5: Ouais, Gérard. Moi, je suis là. Ouais.
10: Gérard. On n'entend plus Gérard.
5: Moi non plus, j'entends pas.
12: Change de micro, Gérard, change de micro. Il y a un problème de micro.
0: Allô ?
5: Oui, t'entends.
11: Ah oui, on t'entend.
12: On va remettre le micro,
0: Gérard.
12: Essaye. Vous l'entendez ? C'est Max, c'est l'appareil.
0: Allô ?
12: Bah, Gérard est parti, apparemment.
0: Allô ?
5: Allô ?
10: Gérard, il est retourné au standard, là.
12: Ah, ça y est, on entend Gérard. Gérard, je t'entends.
0: Qu'est-ce que
5: tu
0: veux dire
5: là-bas ? Sur l'écran géant.
10: Allô ?
5: Allô ?
12: Gérard, bah là, qu'est-ce que tu fous, Gérard ?
10: Bah, c'est pas trop tôt, hein.
12: Eh bah, ils t'attendent.
5: On t'attend, Gérard, qu'est-ce que tu fous ?
11: Bah, Gérard.
10: Bon. Faut speeder un peu son corps, quand même. On va prendre un café, là.
0: Dans quel endroit pompe-t-on ?
12: Allô ? Bah, Gérard.
10: Allô ?
0: Ouais.
12: On t'entend pas.
0: Allô ?
5: Allô, Gérard.
0: Mais non, qu'est-ce que tu fous, les biens, là ?
5: Gérard,
0: merde.
1: Est-ce qu'on m'entend ? On m'entend ou pas ?
5: Ouais, on
1: m'entend. Bon, bah, moi, on m'entend, Gérard.
12: Ah, ça y est, on l'entend. Ah, bah, attends, vas-y, pose ta question. Pose ta question.
10: Vas-y.
0: Dans quel endroit ?
12: Vas-y, pose ta question.
0: Je ferme les coupes.
12: Pose ta question, vas-y.
0: Bah, ça y est, je viens de la poser.
12: Allô, Gérard ? On l'entend pas.
1: Bah, Gérard, pose ta question.
0: Mais merde, tu fais quoi là ?
1: Mais je fais rien !
5: Mais on n'entend rien, allô ! C'est qui voulait m'héberger ?
0: Oh, Max, tu viens là ou quoi là ? C'est le bordel là, maintenant, là-dedans !
12: Vous m'entendez, les auditeurs ?
5: Oui, bah oui !
12: Et Gérard, vas-y, parle, on t'entend pas !
0: Mais personne n'entend !
12: Mais crie pas, on t'entend là !
0: Bon, mais moi j'arrête !
12: Mais c'est bon, on t'entend ! C'est bon,
5: on t'entend, Gérard !
12: Ça va, Gérard, vas-y ! Vas-y, Gérard.
1: Allez,
5: viens. Ah, Gérard.
1: Ça y est, on t'entend.
5: Gérard,
1: voilà, ça y est.
12: On écoute ta question, Gérard. Après, je te laisse. Vas-y.
0: Dans quel endroit se forment les couples ?
12: Vas-y, pose ta question, Gérard.
0: Dans quel endroit se forment les couples ?
1: Il parle, j'entends rien, moi.
0: Mais j'entends rien, c'est quoi ce bordel, là ?
1: Je sais pas.
0: Attends, t'es connerie ou quoi, là ?
1: J'ai rien fait.
12: Olivier, attends, Olivier, appuie sur le bouton là. Voilà, ça marche, c'est bon, vous l'entendez là ?
5: Ouais.
12: Voilà, j'ai Olivier.
1: Ah merde, je suis désolé.
0: C'est pas grave. C'est toi qui fais des conneries encore.
1: Je suis désolé, je connais pas bien.
5: C'est toi qui voulais m'héberger chez toi ?
10: Oui. Olivier,
5: tu te calmes. Ah, c'est toi.
0: Bon, pour l'instant, la question
5: non,
0: est pas là.
5: Vas-y.
0: Bon, on y est téléphoné là, c'est. Ah, tu te gâtes celui qui fait du tambour !
1: Il y en a pas qui font du tambour, Gérard.
10: Je vais casser.
0: Dans quel endroit se forme le couple ?
5: Valérie ! Alors, je réponds. Attends, Gérard,
1: répondez chacun votre tour. Vas-y, réponds. Valérie.
0: Gérard, il y a Valérie qui te répond. Je veux de la ventilation !
1: Il veut de la ventilation, tu lui fais de la ventilation avec ta main. Voilà.
5: Bon, alors, il faut répondre ou pas ?
1: Bon.
0: Arrête !
1: Gérard, c'est moi qui commande.
0: Ouais, mais attends. Valérie.
1: Vas-y Valérie.
13: Alors j'y vais. Les couples se forment au restaurant, à la bibliothèque pour les intellectuels, en discothèque, par exemple la loco sur distribution de tracts.
0: D'accord, merci pour la pub.
13: Un peu partout dans la rue, dans un café, dans le métro, sur le trottoir, enfin, partout quoi. Et puis dans des endroits où il y a du monde de préférence.
0: D'accord. Ok.
13: Et puis dans un zoo pour certains.
5: Mais elle d'accord. Tout... Ouais, le zoo quoi.
13: Dans les clubs d'échangistes, pas mal. Dans les boîtes homo, dans les boîtes de lesbiennes, dans toutes sortes de boîtes qui existent à Paris, Paris by Night.
0: Carole, d'accord. Patchouli. Patchouli.
5: Oui, Patchoulou, oui, mon petit Patchoulou.
0: Bon, tu travailles s'il te plaît.
5: Mais je suis réveillée.
0: Bah non, tu réponds à la question ?
5: Oh, bah écoute, je sais pas moi, on peut rencontrer n'importe qui, n'importe où, il n'y a pas d'endroit, hein.
0: Ouais, d'accord.
5: Quoi, bah d'accord, c'est
13: bah, elle a raison, hein.
0: Voyons,
5: Quoi, bah dis donc.
13: Elle a raison, Gérard.
5: Hein. Attends, moi j'ai rencontré. Attends, tu peux rencontrer ton mari, mais. Enfin, ton copain ou n'importe qui, mais n'importe où. Non, mais Patchouli. Oui.
9: t'as plus de chances de rencontrer un mec en boîte ou dans la rue ou là où il y a du monde plutôt qu'au pôle Nord. Donc c'est pas n'importe où, je suis au pôle Nord, tu vas rencontrer quoi? Des huskies et des grizzlies, voilà.
14: Bah, et attends, mais c'est déjà ça, attends, j'ai tu rencontres quelqu'un. Ah mais Gérard, hein. Le plus
0: simple... Gwenaël.
5: Bah oui, donc je suis d'accord qu'avec Valérie, on peut rencontrer l'homme ou la femme de sa vie, soit en discothèque, soit dans un restaurant, soit un mariage, soit...
9: Surtout un mariage.
0: Pourquoi pas dans un centre course tant que tu y es?
15: Bah ouais, pourquoi pas.
0: Monsieur, moi j'en suis tous les matins.
9: Dans une grande surface. Il faut que tu lui tiennes la main dans le champ de course. Hein.
15: Ah oui, quand même.
9: Eh oui, sinon ça va pas.
0: Je vois pas le rapport avec la question.
9: Bah, hein. C'était un poème à toi, tu t'en souviens pas.
5: Gérard, est-ce que t'as déjà tombé amoureux de tes professeurs?
15: Amoureuse, s'il te plaît.
5: Oui, amoureux de tes professeurs.
0: Je peux pas te dire parce que j'ai pas essayé. Bordel.
5: Non, mais là, Gérard a fait ses études.
0: Oh, là.
1: Oui, Gérard, quoi?
0: Tu me prends les mecs, là, il y a trop de bordel, là.
1: Mais non, il y a pas de bordel, ils disent rien, les mecs.
5: Attends,
1: non,
5: Gérard,
15: on a rien dit, Gérard.
9: Et les mecs qui parlent ça, ils ont la bouche pleine.
15: Gérard, on
9: n'a
15: rien dit.
9: Hein.
15: On
9: n'a
15: rien dit, Gérard.
9: Non, mais Gérard a fait ses études.
0: Non, mais Fabien, ça ne te regarde pas.
5: Gérard.
0: Oui, c'est qui?
5: Bah alors, tu peux répondre ou pas?
0: C'est qui
15: pas
0: pose...
5: C'est pas Tchouli.
0: Non, mais pour l'instant, j'ai pas entendu Gwenaël répondre à la question, parce qu'il y en a qui s'amusent à faire des conneries.
5: Mais attends, après, tu pourras pas répondre à ma question.
0: Vas-y, Gwenaël. Réponds.
5: Non, c'est à toi de répondre.
0: Non, réponds déjà à mes questions, après je répondrai à la tienne.
5: Non, mais Gérard a fait ses études supérieures jusqu'en CM2.
0: Gwenaël, s'il te plaît, tu réponds.
5: Non, ben Gwenaël, elle a répondu que j'étais d'accord avec Valérie sur le fait qu'on peut rencontrer l'homme de sa vie ou la femme de sa vie, soit en discothèque, soit dans un restaurant, un mariage, tout événement dans la vie, on peut rencontrer l'homme ou la femme de sa vie.
0: Ta gueule.
5: Gérard, c'est pas gentil, hein.
15: Oh, c'est
0: non, mais t'inquiète pas, c'est pas moi qui ai dit ce mot-là,
5: bah,
0: non.
5: C'est
0: je veux dire une chose que Manu en standard, tu as te réveillé.
15: Allez, bonne excuse.
0: Parce que là, ça commence à bien faire.
15: Je suis sûr que c'est François.
0: Tu vas te réveiller, Gérard, Manu, s'il te plaît.
1: Question, il mène mieux ton débat, peut-être que ça ira mieux.
0: Non, mais le mec qui s'est mis à dire ta gueule,
1: ils sont tous calmes, là.
0: Non.
15: C'est François de Belgique, hein.
0: Non mais attends, dans ce cas-là, celui qui s'amuse à dire ça, il va dégager vite fait maintenant. Ça va être clair et net. Ça va être clair et net. Maintenant, je vais répondre à la question. Donc, pour répondre dans quel endroit tu...
9: Gérard,
0: oui.
9: Où est-ce que t'as rencontré ton ex-femme?
0: Laquelle?
9: L'ex-femme.
0: Je sais pas, j'ai pas regardé ce matin. Calme avec ça, s'il vous plaît.
9: Je la ressortirai, hein. Ah, il faut.
0: Olivier, si c'est toi qui t'as mis à mettre ça, c'est pas la peine.
1: C'est pas moi, ça me fait rire.
9: Ça me fait rire parce que
1: à mon avis, c'est des pirates qu'on entend. Tu sais que Caramel.
0: Ouais, non, mais même. Dans ce cas-là, moi, le deuxième débat, ça va aller vite. C'est moi qui va prendre les gens.
1: Et reprends un peu ton débat en main.
0: Ouais, c'est pas une sauce, bordel.
1: Non, il y a quelqu'un qui est en train de faire caca, c'est pas cool.
15: Arrêtez de tirer à tous les.
0: Donc, je répondrai pas. Je répondrai pas à cette question. Ça vous apprendra.
9: On s'en fout.
15: Et moi, je suis ta gueule, Gérard.
0: Ouais, bah tu fais de la gueule, oui.
15: Gérard, c'est Mathieu, je peux peut-être répondre.
0: Que pensez-vous de la différence d'âge dans les couples?
15: Ouais,
1: les uns après les autres.
15: Ouais.
0: Gérard,
5: Valérie, c'est Gwenaël. Valérie.
0: Non, Valérie, pour l'instant, Gwenaël, s'il te plaît, tu te calmes.
9: Alors.
0: Le mec, si vous êtes pas attends, Valérie. Jean-Luc. Bon, là, c'est quelqu'un de la radio qui s'est mis à faire Jean-Luc.
9: Mais non.
0: Voilà, maintenant, Nicolas, comme t'as une grande gueule, tu vas l'ouvrir, tu vas répondre tout de suite. Jean-Luc.
1: C'est Nicolas.
15: Mais Nicolas,
0: c'est Mathieu
15: qui
0: l'envoie. Tu travailles au standard ou quoi, Gérard? C'est bon, regarde, hop là,
1: ça y est, y'a plus de mec.
9: Bon, j'enlève mes lunettes.
0: Allez. Alors, Nicolas.
9: Valérie.
0: Nicolas, tu réponds, s'il te plaît.
1: Tu m'as dit de les enlever, Gérard.
0: Bon, alors, c'est bon. Alors, Valérie, c'est bon, laisse-les où qu'ils sont.
9: Bah alors moi, la différence d'âge, ça n'a pas d'importance parce que moi, mon copain, il a 11 ans de plus que moi. Et bon, tout se passe très bien. Et je dirais même que ce n'est que mieux parce que les mecs de mon âge, c'est pas qu'ils ont rien dans la tête, mais presque, quoi. Donc on s'adapte difficilement et on va chercher plus loin.
0: D'accord. J'ai dit qu'on parlait pas de la loco. Bon, oh.
9: C'est vrai qu'à la loco, il n'y a que des vieux, c'est pas mal aussi.
0: Elle
1: parle de la loco.
0: Tu viens, toi, quand je parle au standard, d'accord?
1: Oui, Gérard, je t'écoute.
0: Tu calmes un peu, là. Tout à l'heure, ça va aller vite, il n'y a pas de... C'est quoi, là? C'est pour moi, c'est ma sœur qui balbarre entre les cuisses d'un catcheur.
16: J'ai un casque qui écoute un petit peu aussi, quoi.
17: J'écoute, mais il n'y a que les filles, là, à l'antenne. Ouais, ouais. Alors, Gerlet.
0: Jean-Luc. Jean-Luc.
17: C'est quoi, là? Eh ben, c'est peut-être les filles qui mettent ce bruit.
1: Non, c'est pas une fille, ça, c'est un mec qui imite Gérard.
0: Non, c'est un mec. D'accord.
5: C'est un mec.
0: Je vais faire un tour dans les studios.
1: On va rigoler.
5: Vas-y, va faire un tour.
1: Non, là il continue son débat. Vas-y Gérard, on prend ton débat un peu.
5: Oui, alors là je n'ai rien à voir.
0: Tu lui laisses le casque.
5: Merci Gérard.
1: Gérard, tu écoutes ce que Carole te dit. Gérard,
17: je peux pas le brancher au standard.
1: Tu t'assois continue et tu écoutes ce que Carole te dit. Vas-y Carole.
0: Carole, je t'écoute, vas-y. Non, tu le prends.
5: Oh non,
17: je le prends pour quoi faire, Gérard?
15: Ah, c'est bordel.
0: Carole, je t'écoute.
5: Bon, alors là je n'ai rien à voir parce que moi il y a 6 ans. J'ai vécu avec un homme de 80 ans. Et je veux dire, c'est pas parce qu'il avait 80 ans qu'il avait rien dans la culotte et dans la tête. Et dans donc je pourrais vivre avec toi, Gérard. Et dans le portefeuille.
1: Donc ça me fait une belle jambe.
5: Dans le portefeuille aussi, Gwenaëlle.
15: Pourquoi non,
5: Valérie. Valérie. Il en avait dans le portefeuille. Ouais, beaucoup d'argent.
0: C'est pour ça. Patchouli.
5: Non, je l'aimais.
0: Patchouli.
5: Oui.
0: Patchouli.
5: Oui, je suis là.
0: Tu réponds, s'il te plaît.
5: Oui. Pour moi, la différence d'âge, à un certain âge, il n'y a pas de problème. Mais quand à partir de, je sais pas, par exemple, t'as 40 ans et l'autre a 60 balais, à 40 ans, t'as peut-être envie de faire autre chose qu'à 60 balais. Donc, à bout d'un moment, à mon avis, ça entre en jeu et ça marche pas toujours.
0: Mm-hmm. Voilà. Gwenaëlle. Gwenaëlle.
5: Gwenaëlle. Oui.
0: Gwendel.
5: Oui. Gwendoline.
0: Oh, tête de pioche. Ah, tu réponds, tête de pioche.
5: Ah, pas envie.
0: Tu veux pas répondre?
5: Non.
0: Bon, c'est d'accord.
5: Oh, Gérard, dis donc. Et toi, Gérard?
0: Moi, de manière, si Gwenaëlle veut pas répondre.
5: Gérard,
1: réponds-toi.
0: L'âge, de manière, je l'ai dit tout à l'heure, l'âge n'a pas d'importance.
5: J'avais envie de
1: répondre. Christine,
5: je me calme, alors je vous calme. Pourquoi, Gérard?
0: Attends.
5: FBI.
0: Il y en a déjà un tout à l'heure.
5: C'est
0: il
5: pas recommence, grave.
0: Il va se prendre un casque dans la tête.
5: Mais
0: oh, c'est fini, là, ce bordel ou quoi? Bon, Gwenaëlle, s'il te plaît, tu réponds à la question.
5: Gwenaëlle. Réponds-toi, Gwenaëlle. Elle veut pas répondre, laissez-la tranquille.
1: Vas-y, donne-toi, réponds d'abord.
0: Non, mais attends, moi je pose les questions, Gwenaëlle, je voudrais bien qu'elle réponde.
5: Alors j'ai dit que tout à l'heure tu m'as dit de me calmer, alors que j'avais envie de répondre à la question. Maintenant, j'ai pas envie d'y répondre parce que je suis pas calme.
0: Voilà. Alors moi je te demande de répondre à cette question-là, s'il te plaît.
1: Ça devient impossible de travailler comme ça sur un débat. Hein.
0: Non mais ça c'est rien, t'inquiète pas.
5: Allô?
0: Oui, Gwenaëlle, s'il te plaît.
5: On t'entend pas, Gérard.
18: Allô, Carole?
5: Oui.
0: Gwenaëlle.
5: Bon, j'entends rien, je garde en antenne. Comment? Est-ce que tu entends, Gérard?
18: Moi, j'entends plus rien.
5: Moi, j'entends plus rien non plus.
15: Allô?
0: T'appuies sur où, toi?
15: Allô? Moi, j'entends Gérard, moi.
5: Allô?
0: Mais personne m'entend.
1: Mais moi, on m'entend.
15: Allô?
5: Si, on
1: Nicolas, il t'entend, Nicolas.
15: Nicolas. Axel, moi je t'entends.
1: Voilà. Et Carole, Axel t'entend
5: aussi.
0: Gwenaëlle, est-ce que tu m'entends?
5: Non, je t'entends rien.
0: Non, moi j'arrête, allez hop.
5: Mais Carole,
0: c'est pas possible. Non,
5: Gérard.
0: Max,
17: Gérard,
5: est-ce
17: qu'il est là? Oh,
0: tiens, c'est le bordel, moi j'en ai marre.
17: Qu'est-ce qui se passe?
5: Allô?
0: Allez, j'arrête.
15: Mais on est là, nous. J'arrête tout.
5: Allô,
15: non, je suis un transsexuel, j'arrête tout.
1: Mais y'a les mecs, t'entendent?
0: Mais merde, personne m'entend!
1: Mais si,
15: Axel et Nicolas, ils t'entendent.
1: Axel et Nicolas, t'entendent.
15: Manu,
5: c'est
15: où?
5: Allô?
17: Un bouton, t'as touché un bouton, Manu?
5: Les filles? Oui,
17: le bouton.
15: Manu, t'as
17: appuyé, t'as débranché un truc ou quoi?
1: C'est pas moi, c'est ma sœur qui va le voir sur les cuisses d'un
0: cachet. C'est le bordel!
5: Les filles, c'est Gwen, vous entendez Gérard? Oui,
1: toi, respectez Gérard.
15: Allô? Non, mais je crois qu'il nous
17: entend. Bon,
15: Gérard, on t'entend, nous. Tu peux nous poser des questions?
0: Bah,
17: Gérard, c'est Max,
0: hein,
17: qu'est-ce qui se passe?
0: Oh, mais là, j'entends personne,
17: y'a
0: plus personne!
17: Mais c'est Manu
15: qui nous
0: entend! C'est le bordel, là!
15: Allô?
0: Oh, putain, vous me faites chier, hein!
5: Et Carole? Oui!
17: T'entends ce casque?
15: Axel et Nicolas, là! Axel et Nicolas,
0: qui t'entendent!
5: J'entends pas!
0: Allô?
5: Oui!
17: C'est Manu!
5: J'entends rien.
1: C'est un décalage.
5: J'entends rien.
0: Oh, mec, je suis bien là. Mais c'est quoi là?
15: Gérard, on t'entend, moi, Nicolas.
3: Allô, rachète-toi des oreilles.
18: Après, j'entends rien.
19: Oui, Gérard, tu réponds quand tu veux, allô.
17: Ça y est, parce qu'il avait appuyé, remets ton casque. Je t'ai dit de pas enlever ton casque.
18: Oh, y'a pas.
0: Mais merde,
18: oh,
0: Gérard,
18: ça y est, Gérard, on t'entend.
17: C'est lui qui a appuyé.
18: Ah, ça y est, on entend Gérard. Ah, Gérard,
17: c'est Manu.
18: Gérard, il est vraiment fait.
0: Là, je vous préviens d'une chose.
20: Ça se termine au tribunal.
0: C'est quoi ça? C'est quoi ça?
1: Tu sais qui t'a mis à envoyer des trucs?
0: Ah non, non, non, non! Ok, point final à la ligne.
18: On va prendre
0: Karine à la place de Manu. Des messieurs, moi j'en suis tous les matins.
18: Jean-Luc,
0: tu me prends tout le monde là, tu me les calmes. Toi, tu dégages de derrière moi.
1: Arrête.
0: Là, tu vires.
1: T'approches pas de son anus comme ça, quoi.
0: Tu vires.
21: Bon, et tu appelles Karine alors.
22: Oui, bonsoir monsieur, je m'excuse de vous déranger.
0: Oh, tu les calmes ou quoi, au standard, toi?
22: Y'a plus personne, Gérard.
0: Bon, Karine, s'il te plaît, tu viens faire la deuxième ligne du standard, s'il te plaît, merci. Pour le deuxième débat. Donc, on va faire la conclusion du premier débat.
22: Toujours au même problème.
0: Putain, mais qu'est-ce qu'il fait au standard, lui? Merde!
22: Arrête, Gérard. La conclusion, un par un, ils sont calmes. Alors, vas-y, Gérard, maintenant.
0: Alors, Nicolas.
3: Ouais, moi, je pense que l'amour, c'est beau, voilà.
0: D'accord. Valérie.
3: Dans les chats de la loco.
0: D'accord. Alors, c'est bien. Wow, tu viens. Allez, tu viens.
22: Je sais pas, j'ai pas regardé ce matin.
3: Oh, Gérard.
0: Bon, Nicolas, tu. Dehors.
3: Attends, je veux juste te dire un truc. Tu sais que bon, moi, je suis au chiotte de la loco souvent. Non, mais bon, hein. Et j'ai un pote qui s'appelle Pandore, il paraît que tu dois croquer une boule. Alors bon, si t'as faim, tu vas t'acheter des pépitos chez eux.
0: Tu dégages.
3: Pour de vrai, je m'en vais avec ta caméra, là. Oh, tu dégages.
0: Qu'est-ce que tu fous, Manu? Putain, mais c'est quoi? Arrête. Ok, point final à la ligne.
1: Bon, allez, hop.
18: Allez,
1: la conclusion.
18: Mais
1: pourquoi?
18: Gérard, ta conclusion.
0: Allô.
1: Mais si, vas-y, allez-y, votre conclusion les uns après les autres.
18: Bah alors, c'était à qui maintenant? Alors moi, je pense que ce débat a été
0: Valérie,
1: à toi.
18: Bah alors moi, je vais dire que le couple, c'est forcément deux, parce que couple, ça vient de copuler, et puis on peut copuler qu'à deux.
1: D'accord.
18: Et toi et moi, c'est quand tu veux.
0: Oh, d'accord. Carole.
1: C'est joli, hein. C'est gentil, en plus.
18: Moi, je vais dire que...
0: Bon, bah, tu travailles, Carole, s'il te plaît.
18: Bien, puis voilà, pour la ligne, quoi.
0: Bon, d'accord, ok. Pas de folie.
18: Bah, moi, je voulais dire qu'en fin de compte, ton débat, bah, ce soir, c'était vachement bien.
0: Je retourne chez toi et c'est bon.
18: Ah, bah, c'est sympa.
0: Bah, celui qui s'amuse.
18: Gérard, merci.
0: Au fur et à mesure, tu les vires, là. Pas de folie.
18: Oui.
0: Pas de folie, je t'écoute.
18: Oui, bah, je disais que ce soir, t'avais fait un super débat.
0: Ok.
18: Et t'avais bien répondu et que c'était vachement sympa. Pour une fois.
0: Gwenaëlle.
23: Oui, alors, la conclusion, c'est... Le couple, c'est un aboutissement de la vie, de toute manière. Et puis,
0: Oh!
22: Oui?
0: Oh, mais merde, que se fait, Manu, au standard?
22: Elle a un téléphone pourri, Gérard.
0: Non, elle a pas un téléphone pourri.
22: Bah, elle a un téléphone pourri, quoi.
0: Oh non,
22: mais
0: là, c'est bon.
22: Le standard, il est tout neuf, Gérard. Ils l'ont changé il y a deux jours.
0: Non. Non, elle a pas coupé.
21: Non, mais il l'a enlevé, il l'a raccourci.
0: Non. Ah bah, tu la rappelles, je veux pas le savoir.
1: Non, la Manu, on va jamais réussir à faire la conclusion si tu continues à merder comme ça.
0: Merde! Parle-lui, Gérard.
2: Parle-lui, Gérard.
23: Gérard.
0: Ouais, Naël.
23: Oui.
0: Alors, ta conclusion.
23: Donc, ma conclusion, je
0: dis. Oh oui. Bon, toi, dégage de là.
23: Gérard.
0: Ouais, si je te prends la tête, c'est le même prix.
1: Allez, vas-y.
23: Gérard, donc, ma conclusion, je disais que donc. Le couple, c'est important. Que c'est un aboutissement.
1: C'est pas moi, c'est son téléphone, Gérard.
0: Bon, ok. Bon, allez, c'est bon.
1: On a pas entendu la conclusion.
0: Non, mais j'ai pas entendu la fin de sa conclusion. Apparemment, il est en train de jouer avec. T'es en train de jouer à
2: la touche.
1: Regarde, c'est bien.
2: Regarde et parle-lui.
1: Vas-y, Gérard, parle-lui.
2: Il n'y a plus qu'elle à l'antenne. Il n'y a plus qu'elle,
1: Gérard, t'entends.
2: Alors, retourne au micro et parle-lui.
0: Je t'écoute. Oui.
23: Mais je disais que donc, ma conclusion, c'était que le couple. C'est l'aboutissement dans la vie. Et donc, c'est fait pour avoir des enfants. C'est aimer et partager les joies de l'être aimé. Enfin, la totale, quoi.
0: D'accord. Ok. Axel.
4: Dire que le débat de
0: Axel fin.
4: Oui. Allô.
1: Je ne fais rien, Gérard.
4: Allô. Allô, Gérard.
0: Allô.
4: Allô, Gérard.
1: Qu'est-ce
4: oui, c'est Axel.
1: Gérard.
0: C'est quoi ce prochain... Bon, allez.
4: Ouais, oui, c'est Axel.
1: Au prochain débat, il faut vraiment que tu demandes l'aide de Karine. Hein.
4: Oui, c'est Axel.
0: Vraiment. Bon, Karine.
4: Axel.
1: Là, Karine. Pas...
4: Axel.
1: Ah, n'importe quoi.
4: Axel.
0: Putain, mais c'est quoi ce bordel?
1: C'est quoi,
4: Axel. Axel.
1: Qu'est-ce qui se passe, Gérard?
4: Axel.
1: Qu'est-ce qui se passe,
0: Axel.
4: Gérard.
0: Gérard.
4: Gérard.
0: C'est quoi, là, ce cirque, là,
4: Gérard. C'est Axel.
2: Le casque.
0: C'est quoi ce bordel là?
1: Le casque.
4: Allô, c'est Axel. La conclusion, Axel.
0: Axel.
4: Oui.
0: Ta conclusion.
4: Ouais, bah je vais te la faire, ma conclusion, tu m'entends? Tu m'entends?
0: Non, je t'entends pas.
4: Ah ouais.
0: Bon allez, j'arrête, allez.
4: Top délire, mon pote.
6: GG.
4: Non,
6: ça vient pas du standard, ça vient de son téléphone.
0: Mais c'est pas possible de faire une conclusion comme ça, personne n'entend.
6: Mets ton casque.
0: Allez hop, moi j'arrête.
4: Gérard.
0: C'est quoi là?
4: Gérard.
2: Regarde, elle est là, Karine, tu vois, ça change rien, ça vient
0: pas. Non, c'est merde, tu viens là ou quoi?
4: Gérard,
2: je t'écoute et t'arrêtes de crier toutes les deux secondes.
0: Oh non, moi merde.
2: Arrête de crier.
1: Non, attention au micro.
2: Arrête de
0: crier. Mais viens là, merde, c'est quoi ce bordel?
4: Oh, Gérard, tu réponds ou le merde?
2: Gérard.
1: C'est quoi les problèmes?
0: C'est quoi, tu me plais, toi, à l'arrière?
1: Quoi?
4: Gérard.
0: C'est bordel!
2: Mais c'est Manu et Olivier, là, arrêtez un peu.
1: Non, mais on fait rien.
4: Gérard.
0: Putain, mais c'est quoi ce cirque, là, depuis tout à l'heure?
4: Gérard.
1: Fais ta confusion. Fais ta confusion tranquillement.
4: Gérard.
0: C'est
4: Axel.
0: Alors, Axel, conclut.
1: Gérard.
4: C'est la conclusion?
0: Ouais.
4: Alors, bon, le débat ce soir, c'était excellent.
2: Excellent.
4: C'était pas trop mal. Je voulais te dire que je t'aime.
0: Ah bah dégage, allez, bonne nuit.
4: Je t'aime.
0: Bonne nuit.
4: Je voudrais te dire déclarer ma flamme aujourd'hui.
0: Les bananes de rocker et...
4: Car je t'aime beaucoup.
0: Ouais bah c'est bon.
2: Aussi.
0: On va mettre les bananes de rocker.
4: Non mais je t'aime Gérard.
0: Ouais bah bonne nuit.
1: Fais ta conclusion.
4: Je t'aime Gérard. Je veux te voir.
1: Gérard, fais ta conclusion aussi.
4: Gérard.
1: Ok. Non Gérard, tu fais ta conclusion aussi.
0: Conclusion, c'est dommage parce
2: que... du débat.
1: Ils sont tous partis, Gérard. Ils sont tous partis. Il n'y a plus personne.
0: Tu peux me la gueule ou quoi, là?
1: Non, il y a... Regarde, j'éteins la tranche. Il n'y a plus rien.
0: Donc, conclusion, c'est dommage parce que ça je pensais que le premier débat allait bien se passer comme les autres.
1: Bah oui.
0: Et apparemment, ça a foiré. Mais comme là, ça continue. Donc, j'espère que le deuxième, il va se passer mieux que ça parce que sinon, je fais 6 questions et à 3 heures, j'arrête. Donc, en de bon entendeur, salut.
1: D'accord, mais ta conclusion sur le débat parce que
0: sur ce premier débat, de manière...
1: Qu'est-ce que t'en penses, toi, alors?
0: Moi, personnellement, j'ai pas posé toutes mes questions et j'aurais bien voulu que tout le monde réponde.
1: D'accord, et la vie en couple?
0: Et la vie en couple, de manière...
1: Toi, à 2, à 3, à 4, t'es d'accord?
0: Ça se fait à 2 et c'est tout, point final à la ligne. Voilà, c'est tout ce que j'ai à dire.
2: Tout ce que j'ai à dire.
1: D'accord, et le disque, c'est quoi?
0: Les bananes de rocker.
2: Les bananes dures.
1: C'est tout?
0: Oui, c'est tout.
2: Ouais, c'est tout.
0: Avec je me gratte, trace de frein et c'est tout.
1: D'accord, à tout de suite.

0: Parle devant tout micro quand, parce que là, on a à peine entendu.
1: Voilà, ça te convient comme ça? C'est mieux?
2: Donc le cinquième élément.
1: Ouais, taxi, qu'est-ce que j'ai regardé encore? Casino, enfin j'ai regardé vraiment, on a regardé 5 films en fait, donc on s'est...
2: Vous êtes levé à quelle heure pour ça?
1: On s'est pas levé très tôt, enfin moi du moins, et mais on s'est couché très tard, en revanche. Donc voilà.
2: Vous avez dormi dans le même lit tout ça?
1: Non, non, Fildar, désolé, c'est pas drôle. Mmh. Et donc dimanche, qu'est-ce que j'ai fait? Je me suis baladée à Paris un petit peu, et puis voilà, j'ai rien fait de spécial aujourd'hui. Et puis voilà.
2: T'as trouvé des cigarettes, non?
1: Non, j'ai pas trouvé de cigarettes, j'ai remonté tous les champs pour trouver des clopes pour mettre.
0: Non. Attends,
2: Gérard.
0: Attends, Gérard,
1: t'étais pas là?
0: Attends, moi je vais te dire une chose.
1: Ouais.
0: Je vais te dire une chose, qu'il y a des tabacs qui sont ouverts sur les Champs-Élysées.
1: Ouais, je sais, je suis allée sur celui après le, entre les deux.
0: Non,
1: pas trouvé.
2: Attends, Gérard, le pire, c'est qu'elle a fait tous les Champs-Élysées, elle a trouvé aucun bureau de tabac ouvert.
1: Ouais.
2: Alors, toi, il faut que tu dises où.
1: Ouais, dis-moi où, comme ça, je saurai la prochaine fois.
0: Non, de toute manière, sur les Champs-Élysées, t'as toujours des bureaux de tabac ouverts. Tu vas, tu vois l'Arc de Triomphe?
1: Ouais, je sais, c'est ce qu'on m'a dit après, c'est l'endroit où je suis pas allé au drugstore, tu veux dire.
0: Voilà.
1: Ouais,
0: et ben là, ils en vendent.
1: Je sais.
0: Alors, je suis désolé. Alors, me dis pas que t'as pas trouvé un bureau de tabac, c'est que t'as pas voulu chercher pour dépanner tes copains. Alors, tu vois.
1: Non, tu vois, mais on va pas te taxer, Gérard.
0: Non, mais moi, je vais te dire une chose.
2: Tu nous enfiles à nous, Gérard.
0: Là, je vais enfiler que 3, mais toi, tu iras te faire voir.
1: Et ben, j'en veux pas de tes clubs.
3: Mais tu sais, Gérard, je vais te dire, c'est quand même grand les Champs-Élysées. Donc comment tu veux qu'elle trouve un bureau de tabac d'ouvert alors que c'est long quoi.
0: Bah attends,
1: merci.
3: Le temps que tu marches et puis que tu trouves chaussure à ton pied, c'est difficile hein.
0: Tu descends à Charles de Gaulle.
2: Non,
0: où qu'il y a l'Arc de Triomphe, hein.
2: Et si par exemple
0: tu ressors. T'as juste le Virgin qui est là.
2: Gérard, ouais, si tu prends la sortie de métro Franklin Roosevelt.
0: Je suis sûr, on y est passé nous à Franklin Roosevelt.
2: Bah imaginons que tu sois à Franklin Roosevelt.
0: Et j'ai ouvert le bureau de tabac.
2: Tu fais comment pour trouver un bureau de tabac à Franklin Roosevelt?
4: Il y a que les Parisiens qui capent hein.
2: C'est un métro, c'est une station de métro.
0: Oui. Ouais. Mais tu prends juste à côté quand tu sors.
2: Devant ton micro comme Apolline.
0: Tu traverses.
2: Ouais.
0: Tu traverses la rue et t'as le bureau de tabac qui est ouvert. Alors, qu'elle vienne pas me dire qu'elle a pas trouvé de bureau de tabac parce que c'est faux.
1: Et ben voilà,
2: pour acheter des cigarettes, c'est quoi cette histoire?
1: J'y suis pas allée.
2: Non, parce qu'Apolline, en fait, elle est sortie ce soir pour chercher des cigarettes pour Manu.
5: Ouais.
2: Et elle a fait tous les champs, elle a trouvé aucun bureau de tabac ouvert.
1: J'ai fait tous les champs, j'ai fait 3 débits de tabac et c'était fermé, en fait.
2: Voilà. Non, il y en a à mi-hauteur, plus haut, bien sûr qu'il y en a. Il y a un tabac qui est ouvert 24h/24 qui est ouvert là.
1: Je sais, je savais pas.
2: Non, même pas le drugstore, entre les deux, avant Weston, là.
5: Juste devant, à la hauteur du Queen, là.
2: Un peu plus haut,
5: Un peu plus haut, là. Rue de Berry.
1: Mmh. Bah, écoute, non.
2: Bah, si, c'est ouvert 24h/24, le truc, quasiment.
0: Et même, je vais te dire une chose.
2: Puis même acheter vos clopes, quoi. Ça serait bien parce qu'on taxe tout le temps. Il y en a pas marre, non, de taxer tout le temps la vie, tous les jours taxer, que c'est bien de l'argent, des
0: machins. Moi, je vais te dire une chose, Apolline, tu vois.
1: Oui,
0: c'est pas pour être méchant.
2: Ah non, mais pas toujours sur elle, tout le temps.
0: Mais moi, je vais te dire une chose. Tu vas dans un café. Tu demandes un café. Tu demandes s'ils ont des cigarettes.
1: Non, mais j'y ai pensé, mais j'avais pas envie de rester 3 heures pour avoir un paquet de clopes.
0: Mais attends, tu bois un café, ça te coûte quoi?
2: Le café,
0: il va te coûter 5,50€.
2: Non, c'est 10 balles. Attends, t'es pas sûr. Sur les champs, c'est 10 balles, 15 balles, Gérard, un café, un express.
0: Ouais, mais ça dépend à quelle heure.
2: Devant ton micro.
0: Après. Ça dépend à quelle heure.
2: Ouais, ça dépend à quelle heure, oui, c'est vrai. Mais en règle générale, un café, maintenant, c'est plus 5 francs, hein.
0: Si moi je paye tout.
2: Oui, mais à Suresnes.
0: Ouais, même
2: quand. Tout le monde n'a pas la chance d'habiter à Suresnes.
0: Non, mais attends, moi quand je viens le jeudi, que je bois mon café là, juste en face, eh ben je le paye 5,50€.
2: Où ça?
0: Juste en face.
2: Ah bon?
0: Quand on sort d'RTL.
1: Le nouveau truc là, GG.
0: Ou qu'il y a les deux stations, la pompe à essence. Là.
2: Ouais.
0: Eh ben je le paye 5,50€.
2: Dans la pompe à essence là?
0: Non, le café est juste en face.
2: Mais c'est vrai quand même maintenant, hein, je sais pas ce que vous en pensez tous, mais taxer, on voit Fildar, on m'en a encore parlé ce week-end grâce à Jean-Marie qui demande Fildar le taxeur, comment il va? On a souvenir de il a un souvenir de toi d'un mec qui n'avait jamais de cigarette, qui avait jamais rien sur lui, qui taxait.
0: Il les a.
2: J'en ai pris des belles sur toi d'ailleurs.
5: À quel niveau?
2: T'as le resto et qu'avant de payer l'addition, tu te barrais.
5: Avec qui?
2: Je dirais pas, en direct. On m'a raconté ça, j'ai dit tiens, deux fois il aurait fait le coup.
5: Tu te souviens pas?
2: Avec ton pote, l'alligator. Il est arrivé, il paraît qu'il s'invitait au dîner des restos, puis après il se barrait.
5: Mais avec qui?
0: Avec Cyril. L'alligator.
2: Cyril et qui?
0: Gérard. Cyril.
2: On connaît que Fildar taxe beaucoup quand même.
0: Ouais, il arrête pas.
2: Ça c'est pas bien dans la vie. Vous pensez quoi de ça d'ailleurs que les gens taxent ça dans la vie?
3: Moi j'ai pas de problème parce que comme je fume pas.
2: Non mais même
3: pas
2: que ce soit ça ou autre chose.
0: Manière même à la maison tu le reconnais même toi maintenant on arrête parce qu'on en a marre de.
2: Qu'est-ce qui s'est passé?
0: Non mais encore juste avant de partir une fois que le Grand Prix était terminé on me demandait si j'avais pas une clope. Faut arrêter.
2: De dingue.
4: Non, mais... Après le Grand Prix, merde.
2: Non, mais pas avant, oui, mais pas après.
0: Ah, non, même pas, ni avant, ni pendant. Parce que j'ai horreur. Quand je regarde un Grand Prix de Formule 1 ou quand je regarde un match de foot, que ça soit PSG ou Marseille, moi je vais te dire une chose.
2: Mais attends, excusez-moi, mais là c'est mon casque à moi. Ça règle le vôtre aussi?
5: Bah oui, hein.
2: Ah bon?
5: Depuis quand?
2: Bah, je sais pas, depuis
4: Mais ça a rien changé là.
1: On entend bien.
4: Mais non, moi j'ai entendu plus rien dans mon casque. Oui, ça change. Ah, j'entends plus rien.
2: Ah bon, mais comment ça se fait?
6: Que lui, parce que moi, alors.
4: Nous, ça change rien.
0: Ah bah nous,
2: ça va pas le faire parce que moi c'est mon casque.
0: Nous, on t'entend bien. Hein.
4: C'est pour ça depuis tout à l'heure que ça bouge. Moi, je dis merde, ça bouge.
2: Excusez-moi, on est en train de régler les problèmes personnels parce que normalement, je suis en train de régler mon propre casque. Moi, normalement, et vous dirigez. Puis apparemment, donc là, tu t'entends plus là. Comme moi, d'accord. Ok, donc tu règles. Mais... C'est les mêmes que le mien. T'as le même son que moi maintenant.
4: Bah oui.
2: T'as le son du chef, toi.
1: T'en
2: vas?
0: Et le chef.
2: Ouais.
0: Et comment que ça s'est passé? Alors justement, Toulouse et Baobab.
2: Alors il y a des gens sur Minitel qui voulaient absolument passer sur l'antenne pour nous parler de la soirée de samedi soir au Baobab. Tu connais, tu es déjà venu une fois,
0: bah
2: tu
0: te
2: souviens? T'as des souvenirs quand même? On se souvient de toi là-bas.
0: Je m'en souviens bien.
2: Dans une cage, t'étais dans une cage.
0: Ouais, je m'en souviens très bien.
2: Et alors d'abord, Toulouse au Gem, c'était un peu calme le vendredi soir, hein, donc mais bien. On a bien joué, on a joué peu, mais bien. Et puis surtout le samedi, hein, on va avouer qu'on s'est beaucoup plus éclaté cette fois-ci en allant au Baobab à Toulouse. Et là, ça a bien fonctionné puisque il y a eu
0: Rodez.
2: Plus de monde que les autres samedis. Et puis on a été bien accueillis avec un DJ qui s'appelle Casimir. Très sympa, que j'avais déjà vu la fois d'avant, le même qu'avant, je crois, hein, le même d'ailleurs à l'époque. Chose. Et puis, non, bien, bon esprit, on s'est bien amusé, joli, sympa, belle boîte, et avec
0: c'est
2: une boîte.
0: Casimir.
2: Ah ouais. Yeah.
0: C'est celui. C'est celui qui a fait le début quand on était en train de manger là.
2: Voilà, exactement.
0: Ah ouais, je me souviens.
2: Voilà, très bien. D'ailleurs, il te passe le bonjour.
0: Ah ben moi, je vais retransmettre pareil.
2: Alors c'est vrai que c'est pas facile là-bas parce que Rodez, il y a plus Fun Radio, il y en a à 20 km ou 30 km aux alentours, mais c'est vrai que ça leur manque, hein, donc il y a plus qu'énergie là-bas, c'est un peu dur pour eux. Mais on les salue, ils ont demandé de tes nouvelles, Gérard. Donc on a dit que la prochaine fois que Fun réouvrait une fréquence là-bas, on y retournerait. Et à ce moment-là, on viendra avec toi.
0: Ben je sais que
2: c'est encore parler.
0: Non, mais c'est vrai que déjà la première fois qu'on y avait été, c'est vrai que ils avaient déjà des problèmes de fréquence avec Fun Radio.
2: Ils captaient pas.
4: Ouais.
0: Ils avaient du mal à capter et c'est quand il y avait on y avait été avec comment tu l'appelles
2: Pascal.
0: Ouais, il y avait Pascal et puis l'autre là.
2: Éric. Florent.
0: Non.
2: Emmanuel.
0: Non, celle qui était avec le doc à un moment donné.
2: Ah, pour, Jessica.
0: Avec Jessica et que tout.
2: Mais elle est pas venue.
0: Si.
2: Baobab. Il confond
0: si.
2: Boîte. Tu dois confondre la boîte.
5: L'écho du lac, c'était Jessica. Ouais.
2: L'écho du lac.
0: Non. La fois.
1: Je sais pas, il m'a jamais raconté les histoires qu'il a eues.
0: La fois qu'on a fait
2: une séance. C'est du business, hein, Sandy. Hein,
1: non, mais je
2: boulot,
1: parle
2: là.
1: Des histoires, enfin, des soirées, quoi.
2: Ouais, des soirées.
0: Non, mais la fois qu'on a fait une séance de dédicace dehors et que tout le monde nous attendait, c'est bien là.
2: Non, c'était, je m'en souviens, c'est dans une salle. C'était pas au Baobab, c'est pas Rodez, c'est dans une salle. Et c'était, merde, j'aimerais bien trouver, même que t'y allais, je crois, une fois avec. Non, mais t'y étais avec Miguel, à toi. C'est pas Rodez. C'est pas la même chose.
0: C'est
2: salle.
0: Non, je comprends.
2: Qui s'appelait
5: la salle. Château, l'orangerie ou un truc.
2: Ouais,
5: comme ça.
2: Voilà, exactement. J'allais dire l'orangerie. Ouais, c'est ça, l'orangerie, un truc comme ça. Et là, oui, on était dans un magasin de disques.
0: Voilà.
2: Bah ça, c'est à toi. Ça, c'est pas la même chose.
0: Donc, Rodez, ils veulent que je revienne.
2: Ah, ils ont demandé, mais alors, plumes, hein. Quelque chose de grave. Non, mais c'est vrai, sans déconner. Il y a une petite boîte rétro où ils passent la bande des canards, tout ça. C'est bien.
0: Ouais, c'est la fois où tu m'as cherché partout là à la fin de.
2: Enfin ben oui, il y avait deux salles au Baobab et en fait c'était dans la salle à côté rétro où ils mettaient du sardou et ils demandaient aux gens de danser là.
0: Ah,
2: c'était
0: ouais.
2: Ça, ouais, c'est ça, voilà.
4: Rond comme une queue de pelle et
0: une
4: tournée.
0: Rond comme une
1: queue. C'est pas ton genre.
0: Rond comme une queue de pelle. Attends, je vais te dire une chose, Apolline.
1: Oui, GG.
0: Ce que tu viens de dire, j'aime pas trop.
1: Non, j'ai dit que c'était pas.
0: C'est
1: pas.
0: Non, mais j'aime pas trop ce que tu viens de dire.
1: Non, mais t'as écouté au moins ce que j'avais dit.
2: J'ai dit quoi? Qu'est-ce qu'elle a dit?
0: C'est pas mon genre.
2: Elle n'a fait que répéter ce que tu venais de dire. Quand t'as dit rond comme une queue de pelle, elle a répété rond comme une queue de pelle.
1: Non, j'ai dit c'est pas ton genre.
2: Non, c'est pas trop ce que t'as dit. T'as dit il est bien quand il est bourré. Attends.
1: Non,
2: vas-y doucement.
0: Non, mais attends. Parce qu'il y a quelqu'un qui a entendu jeudi et fais-moi confiance que tu vas t'en prendre plein à ton gradon.
2: Qu'est-ce qui s'est passé jeudi soir?
3: Non, mais je pense que c'est quand elle a dit ouais qu'elle aimait Gérard et en fin de compte, moi j'en ai pas cru un mot. Bon, c'est vrai que sur le coup ça fait drôle, mais je me suis dit non, c'est pour rigoler quoi.
0: Parce que si tu veux qu'on casse.
3: Maintenant j'ai compris.
7: Non, mais attends, on va faire un tour de.
0: Non, mais moi je vais régler mes comptes en direct. On est dimanche. Moi maintenant, si tu veux casser mon couple avec Sandy, vas-y, continue. Mais moi je vais te dire une chose, si c'est ça, moi dans ces cas-là j'éteins et je me casse.
2: Ah non.
0: Alors moi je vais te dire une chose, oui. tu arrêtes tous les jeudis de me dire des conneries,
4: je t'aime.
0: Ça j'en ai marre, parce que moi Sandy je l'adore, et moi je veux faire ma vie avec elle,
3: mais
0: donc
3: attends,
0: c'est pas avec toi que je veux sortir,
2: non, mais attends, Gérard.
0: C'est clair, net, précis.
3: Mais Gérard,
7: je laisse parler.
0: Non, mais attends.
2: Rigaud, fais quelque chose au lieu de...
0: Moi je vais te dire une chose, c'est clair, net et précis.
3: Oui.
0: Moi je veux pas de toi.
3: Mais c'est peut-être ton personnage qu'elle aime.
0: Moi j'ai assez de
2: Sandy. Moi j'écoute, excusez-moi, j'écoute.
0: C'est tout. Ouais. Alors maintenant, quand t'auras des conneries à dire sur l'antenne, t'éviteras que je sois là pour le dire. Tu le diras la semaine. La semaine, j'en ai rien à foutre.
2: Bah, la semaine, c'est jeudi. La semaine, c'est jeudi, Gérard.
0: La semaine, moi, du lundi au jeudi, tu peux dire tout ce que tu veux sur moi. Tu peux dire que je suis un con. De toute manière, j'écoute dans la chambre. Mais le jour où tu vas me dire ça, fais-moi confiance que j'appellerai. Et fais-moi confiance que je te crasserai encore.
7: Maintenant, c'est Sandy qui va dire effectivement ce qu'elle va me reprocher.
3: C'est vrai qu'il y a des choses que je peux te reprocher, comme des fois, bon, tu coupes la parole aux gens, ça j'aime pas trop.
2: Oh, ça c'est chiant.
3: Mais
2: ça.
3: C'est vrai que des fois, tu vois, quand Gérard il veut parler, bon, le jeudi c'est ses débats, c'est vrai. Mais quand il veut dire, par exemple, quelque chose, t'es toujours en train de dire oui, des trucs comme ça, et puis tu parles avec le micro, quoi. Donc des fois, faut peut-être attendre aussi qu'ils te disent de parler.
7: Ouais, mais quand je lève la main, le GG il s'énerve.
0: Non, attends.
3: Oui, mais ça c'est ta nature, ça.
0: Je vais te dire une chose.
2: C'est dans sa
0: que
2: nature.
0: Le jeudi, t'es au standard, t'es payé pour faire le standard. Hein?
7: Ouais.
0: Donc, tu fais ton standard. Quand je vous demande de virer des gens, vous les virez. Pas me faire comme jeudi. Parce que jeudi, quand je vous ai parlé à tous les deux, vous étiez tous les deux au standard. Hein? Jeudi, t'avais ton micro allumé. Quand je te dis tu me vires la personne, t'as attendu. Mais par contre, Hugo, quand il a quelque chose à me dire, lui, il attend. Non, il attend.
3: Bah si, c'est comme à l'école, il lève le doigt et puis
0: Non, Rigo il attend et dès que je lui dis bon ben une question internet, toi que il y va. Mais par contre, toi, je te reproche, c'est que le jeudi, tu fais pas ton boulot, tu fais pas assez ton boulot, c'est tout.
7: Ok.
0: Bravo. C'est tout. Bravo, maintenant, tu fais ton boulot correctement.
7: J'ai rien à dire.
2: Mais c'est comme ça le dimanche qu'on doit régler nos affaires. Voilà, c'est comme ça, bien propre.
0: Tu fais ton boulot le jeudi correctement. Après, on verra.
7: Mais il faudrait que tu me fasses une petite note.
0: Ah non, attends, et puis quoi encore? Tu veux pas que je baisse mon pantalon et puis que j'aille m'appeler?
7: Ah si, j'aimerais bien.
0: Non, mais ça va, ouais.
3: Comme ça, c'est toi qui vas faire le striptease à la place d'Apolline.
0: Ouais, ben justement, parlons de ça, n'oublie pas que demain t'as promis.
7: Et c'est ton pote Jean-Pierre, il m'a dit qu'il te connaissait.
0: Ah non, moi je le connais
7: parce
0: pas.
7: Il vend des dessous sur les marchés, il m'a dit justement qu'il te voyait souvent du côté de Suresnes.
0: Ah ouais, on verra. On verra ça jeudi.
2: Bon, ceci dit, pour conclure sur cet petit problème qui n'en est véritablement à la base pas un, Sandy, tu n'en veux pas du tout à Apolline?
3: Si, quelque part, je lui envoie un petit peu, parce que bon, des fois, c'est vrai qu'elle est toujours en train de dire Gérard, je t'adore et tout, mais je sais pas si c'est pour rigoler ou si c'est pour...
2: Alors justement, est-ce que c'est pour rigoler, Apolline,
7: quand même, Gérard? On va faire un tour de table pour voir qui pense
2: mal. Non,
0: tu réponds, on fait pas de tour de table. Maintenant, la question, la balle est dans ton camp, maintenant tu réponds... À Sandy.
3: Faut que tu renvoies la balle.
7: Non, mais là, Gérard, il y a trop de monde, je peux pas te répondre. Allez.
0: Non, mais moi, j'en ai rien à foutre. Moi, je veux pas le savoir, tu réponds à Sandy. C'est Sandy qui t'a posé la question, maintenant tu lui réponds.
2: Gérard, s'il te plaît.
0: C'est tout.
4: À vous,
2: Alors, c'est oui ou c'est non?
7: Je dois dire la vérité, là?
2: Bah oui.
7: Bah écoute, Gérard, j'y ai songé. J'ai cru être amoureuse de toi, mais en fait, non.
0: Ouais, voilà. Hein? Comme ça, tu es... Alors, maintenant, j'ai compris pourquoi que le jeudi, je me fais engueuler.
7: C'est pour ça que tu m'engueules.
2: Maintenant, la balle est dans le camp de Sandy. Est-ce que tu pardonnes ou pas?
3: Mais oui, je la pardonne.
2: Bravo.
7: Merci,
0: Sandy.
7: Bravo.
0: Ouais, et puis
2: la bise.
0: Toi, tu la pardonnes. Et puis ça va recommencer tous les jeudis.
3: Mais ça sert à rien.
0: Non, moi je pardonne pas.
3: Écoute-moi, Gérard. Si je passe rien.
2: Si, faut pardonner, Gérard. T'es un homme. Tu pardonnes jamais.
0: Attends, moi je vais te dire une chose.
2: Mais au travail, tu pardonnais jamais. Toi, au boulot, quand t'étais à l'avant, quand t'étais routier, s'il y avait des problèmes, non? Une fois que t'en voulais à quelqu'un, t'en voulais tout le temps.
0: Moi, je vais te dire une chose. Que je suis encore plus dur que Sandy. C'est quand j'ai quelqu'un qui me fait une vacherie.
2: Ah bah alors t'en veux.
3: Mais ça dépend.
2: T'en veux à Filda.
0: Non mais lui c'est pas pareil, lui c'est mon pote là.
2: Oh là là,
7: bravo.
2: Le pote Filda.
7: Ah là là, putain, la confiance.
4: Big up. Allez, pas parce de
0: moi, je vais te dire une chose.
2: Ouais.
0: Je sais qu'il va nous rester fidèle.
2: Ouais. Alors, c'est vrai qu'Apolline, on se méfie, quoi. On sait très bien qu'elle peut se barrer en couille, hein.
0: Mais moi,
2: on peut pas lui faire confiance.
0: Au début, tu vois, c'est pas méchamment.
2: Oh, les frères. Oh, regardez, ça se tape dans les mains. Ouais,
7: ça mérite la photo.
2: Il en peut plus, Filda.
0: C'est pas méchamment, tu vois, c'est pas méchamment quand
2: ouais, c'est le boulot.

0: se dit, elle aime bien écouter quand elle me dit, ah, je vais me marrer parce que tu vas encore t'en prendre sur fil d'art, Emmanu.
1: Emmanu, justement, alors lui, tu lui en veux ou pas?
2: Non, mais en fait, j'aime bien quand tu t'énerves un peu trop, là.
1: Emmanu?
0: Oui, mais Manu, pour l'instant, on le laisse...
2: Bon, il est gentil, Manu, il fait jamais de conneries, il est toi, voilà. Il reste jeune.
0: Bien sûr, toi, t'es jamais
2: ouais,
0: là.
2: Moi, je défends tout le monde, il n'y a pas de problème.
1: Tu qu'est-ce que tu fais?
0: Moi, il y en a qu'un que j'aime bien, c'est mon pote Trigo.
2: Ah ouais.
0: Mon pote Trigo, lui.
2: Là, je dois reconnaître.
1: La bise, la bise, la bise, la bise, la bise, la bise, la bise, la bise, la bise.
3: Ah. Mon médecin m'a déconseillé.
1: Bon, alors un petit tour du studio sur les épaules.
3: À cause des microbes, même chose. Totalement impossible.
0: Non mais ça va.
3: J'ai peur qu'il me blesse avec son.
0: Non mais le jeudi faut se dire une chose, que sans fil d'art, si on n'avait pas Rigo et fil d'art. Bon, je parle pas du standard parce qu'au standard ils me font que de la merde.
2: Si, ils font du bon boulot, ils sont.
0: Non. Mais ouais, si. Ils font du bon boulot. T'as bien vu jeudi comment que ça s'est terminé?
2: Bah non, moi j'ai trouvé que c'était normal.
0: Pas moi.
1: Par rapport au moins à Manu depuis le temps qu'il travaille, non? Qu'est-ce qu'il y a par rapport à Manu? Qu'est-ce que tu lui reproches à Manu Gérard par exemple? On profite qu'on est là en direct à la radio avant qu'on parle de notre petit week-end à tous.
0: Moi, quand je lui demande de virer une personne, il a pas besoin de reprendre le combiné pour dire bon ben je te reprends sous un autre nom.
1: Non mais t'as repéré, ça c'est fini.
4: Mais non, mais ça je les prends. Quand je les prends, c'est pour leur dire au revoir.
1: Éviter trop les pommes parce que là,
4: je vais pas leur raccrocher au nez, Gérard.
0: Ouais, mais même. Même de toute manière, tu fais une chose, tu leur dis au revoir et tu prends une autre personne. Parce que je vois le jeudi, il y a plus de 24 lignes qui sonnent, et donc sur les 24 lignes, faut faire une chose, faut prendre les gens.
1: Voilà, donc on va arrêter maintenant là le débat du jeudi parce qu'on les gardera pour jeudi. Sinon, on va faire une émission spéciale pour les débats de Gérard du jeudi. Si vous avez des choses qui vous ont semblé choquantes, que vous avez vues, dont vous aimeriez parler, bien sûr, vous n'hésitez pas une seule seconde. Maintenant, Manu et Apolline vont se ruer sur le standard et puis on fera réagir toute l'équipe au 0803 08 5000. J'ai pas trop suivi parce que je me suis absenté quelques minutes, mais tu nous as raconté ton petit week-end,
4: ouais,
1: Manu.
4: Je suis allé au resto chez mes parents.
1: Et c'était où le resto?
4: C'était à Lille-Adam dans le Val d'Oise.
1: Oh, c'est bien Lille-Adam, c'est sympa là-bas.
4: C'est joli, hein.
1: Ouais, c'est très sympa.
4: Ça s'appelle le Tampico.
1: Vous avez eu du beau temps, vous d'ailleurs, au passage, parce que nous, en étant à Toulouse, moyen et
0: Rodez. À part dans.
4: C'est un temps de chiottes.
2: Samedi, il faisait beau.
0: Samedi, même vendredi, il faisait bon. Parce que vendredi, moi, je vais te dire une chose.
4: En slip.
0: Je suis sorti. Fais-moi confiance que j'étais avec ma veste que tu connais très bien.
1: Pierre Cardin.
0: Non. Plus un t-shirt et fais-moi confiance qu'à un moment donné, j'en avais. Je ne pouvais pas tenir. J'étais avec mes Ray-Ban et je ne pouvais plus tenir. Je ne pouvais pas tenir dehors.
2: C'est quoi les Ray-Ban?
1: C'est une lunette, monsieur.
2: Ah, d'accord.
1: Oh, regarde, la joue, elle te taquine. Et alors, c'est trop chaud.
0: De toute manière, elle a même pas raconté son week-end.
1: Non, mais elle va le dire. Alors, t'avais trop chaud.
0: C'était impossible vendredi.
1: T'avais été Weston ou pas?
0: Ouais, okay. J'étais comme ça.
1: Ah ouais, d'accord, ok, ouais, et tranquille, quoi, détendu. T'as même pas raconté ton petit week-end?
2: Non, pas spécialement, non, j'ai pas...
1: Non, et alors?
2: J'ai pas eu le temps, non.
1: Bon, alors raconte-nous un petit peu, là, t'as 2 minutes.
2: Bah, disons que vendredi, comme il a dit Gérard, je vais couper les cheveux.
1: Alors comment vous avez pris l'initiative là de couper les cheveux
2: En fait, il m'a dit, écoute, j'ai les cheveux un peu longs, est-ce que tu peux me les couper parce que j'en ai marre.
1: Tu te sentais pas bien, quoi?
0: T'avais qu'à voir quand je venais sans arrêt, j'étais en train de...
1: Ouais.
2: Il se tirait dessus sur les cheveux.
1: Là, t'es bien, on sent plus léger quand même, on sent propre en plus, on sent bien. Hein. Puis en plus, elle les coupe bien. Honnêtement, j'ai été très surpris quand je l'ai vu, très honnêtement, à l'accueil d'RTL et que je suis venu le récupérer. Il m'a dit, t'as rien vu, chef? J'ai dit, bah si, t'as été chez le coupe-tif quand il m'a dit que...
2: Mais je suis pas très doué. Hein.
1: Ah bah attends.
4: C'est bien, hein.
1: Très sincèrement.
2: J'ai essayé de faire ce que je pouvais, mais c'est pas facile, vu avec les ciseaux qu'il m'a donné, et puis la petite tondeuse, là, qui est fait exprès pour couper les cheveux, c'est pas évident. Hein.
1: D'accord. Mais bien, bien, bien, bravo. Donc tu lui as coupé les cheveux, ça prend combien de temps pour couper les cheveux de Gérard? Ça t'a pris combien de temps?
2: Bah moi, ça m'a pris à peu près 3/4 d'heure. Hein.
1: D'accord. Tranquille.
2: 45 minutes, quoi.
1: Bon, peinard, et ensuite,
2: fait
5: quoi? Le shampoing avant?
2: Bah quand même, avant, il s'est lavé les cheveux.
1: 3-4 fois.
2: Et une fois que, bon, il avait les cheveux à moitié secs, je lui coupais petit à petit, tu vois, je prenais mèche par mèche et je les coupais, quoi.
1: T'allais prendre un bol d'air, quoi, un peu d'oxygène, et puis après tu repartais, tu remettais un coup de
2: dent. Mais je suis pas déçu de ce que je lui ai fait.
1: Non, t'es très honnêtement, là, on peut difficilement se moquer, c'est du très beau travail. Vous êtes, vous sortez jamais, vous, tous les deux en couple, de temps en temps, le vendredi soir, même aller prendre l'air, vous balader sur les quais, comme ça, un peu, non? Cinéma, restaurant.
0: Non, parce que je regarde à peu près ce qu'il y a à la télé.
1: Ouais.
2: Ouais, en général, on regarde souvent la télé.
1: Regardez Nagui, là, ils ont battu le record, bravo Nagui. Hein.
5: Ah bon, quand même.
1: France 2, bah il a battu TF1 vendredi soir, il a fait 29 ou 30% de part de marché, 28 ou 27 pour TF1.
5: Bah,
1: il y avait quoi vendredi soir sur TF1 d'ailleurs? Ah bah oui, il y avait la nouvelle émission, les trois là, ouais, c'était pas terrible, ça c'était.
0: Oh
1: là, j'ai vu la fin avec les tout d'un.

0: C'est vrai que c'était pas évident.
1: Ah non, c'est tout nul, tout nul. Donc voilà, donc samedi, qu'est-ce que t'as fait? Est-ce que tu fais des choses que tu ne fais pas avec Gérard pendant le week-end ou vous faites tout à deux? Vous partagez tout à deux?
0: Non, des fois le samedi, si ça me prend, je vais au marché parce qu'il y a le marché le samedi et puis le marché le dimanche.
1: Ouais.
0: Donc de temps en temps, si j'ai envie d'y aller, en fonction que, bon, si j'ai de l'argent, j'y vais ou si j'en ai pas, j'y vais pas, je fais la grasse matinée. Mais là, samedi, donc j'ai été au marché. Après j'ai regardé la télé, tout ça, peinard. Et puis après, dimanche, on a été aussi au marché, dimanche matin.
1: Et c'est quand tu vas au marché que tu lui fais des petites surprises? Quand généralement tu reviens avec, je sais pas, ça lui arrive de t'acheter des petits trucs comme ça? Des fois je te vois avec un truc, je sais plus, un vêtement, une chemise ou un t-shirt. Puis tu dis souvent, ouais, c'est elle qui me l'a acheté, c'est des petites surprises comme ça qu'elle te fait.
0: Ouais, voilà, c'est des petites surprises.
1: Et ça marche bien ça?
0: Je trouve que c'est mignon, et puis quand je vois ça, j'hésite pas à l'acheter.
1: C'est important de faire des surprises, hein.
0: Ouais, c'est vrai que c'est très important. Hein.
2: Comme toi, qui nous en fait souvent.
0: Quand on aime la personne, de toute façon, on fait des
1: cadeaux. Est-ce que toi, de temps en temps, Gérard, ça t'arrive de faire l'inverse? Parce que j'ai l'impression que c'est souvent elle qui te fait des surprises. Est-ce que toi, tu lui fais des surprises?
2: Moi, ouais, Sandy.
1: C'est vrai?
0: Ouais, ça t'arrive, oui.
1: Ouais, elle s'en souvient plus bien. C'était quoi la dernière fois? Ça remonte à quoi la dernière fois que tu lui as fait une petite surprise?
0: C'était des dessous féminins, je crois, que tu m'avais acheté.
2: Ouais, mais quand?
0: Une petite culotte et un petit soutien-gorge.
2: Mais quand?
0: Je sais plus quand, je pourrais pas te dire la date exactement.
1: Non, mais c'était quand, à quelle époque à peu près?
0: Oh, c'était le mois dernier, non?
1: Ah, bah d'accord, donc ça fait pas très longtemps, d'accord.
0: Non,
1: donc
0: ça fait pas très longtemps.
1: Oh, bah c'est bien, d'accord. Ça te fait plaisir.
0: Ouais, ça fait plaisir quand tu vois que ton copain il arrive et puis il a un petit cadeau pour toi, ça c'est très sympa. Ouais.
2: Non, mais souvent, elle oublie de le dire, souvent je reviens avec des pleurs.
0: Ouais, c'est vrai. Bah oui, parce que j'aime bien les roses rouges. Et puis des fois, bon, ça lui prend, il va au marché. Ou alors des fois, il y va tout seul, il dit tiens, je vais prendre des fleurs.
1: C'est vrai, t'aimes bien les roses?
0: Ouais, les roses rouges. Ouais.
1: Les roses rouges. Bon, très bien.
2: Moi, quand je m'en vais, je reviens pas, moi.
0: Ouais, c'est vrai que des fois, tu t'en vas, je sais même pas où tu es. Je me demande, je me pose des questions. Enfin, je sais pas.
2: Moi, je pars, je reviens 4-5 heures après. Hein.
1: Ah oui, d'accord. Et il donne pas si je sais pas où il va et tout. Hein,
2: sur le dos,
0: sans rien me dire en plus.
1: Il va se balader, tranquille, il revient.
0: Et moi, pendant ce temps-là, je m'inquiète. Hein. Je me dis, où est-ce qu'il est? GG, il est parti. Et puis, il m'a laissé
2: tout seul. Tu vas voir cet été. Je vais partir et...
0: Ah, moi, tu vas partir? Tu vas me laisser?
2: Ah non, mais je vais te dire, je vais pas te dire où que je vais.
1: Ah, surprise.
2: Là, s'il fait beau, là, dans les semaines à venir, même les week-ends, s'il fait beau, là, comme il n'y a pas beaucoup de Grand Prix, là, maintenant, le prochain, c'est dans...
1: Trois semaines,
2: c'est en Italie, c'est à Monza, je crois. Donc, s'il fait beau, moi, je vais te dire une chose.
0: Tu te déshabilles.
2: Non, moi, je vais, s'il fait vraiment beau.
1: Ouais.
2: Si on a un temps super, parce que là, apparemment, je pense pas que...
1: Enfin, pas cette semaine, hein.
2: Ouais, cette semaine, c'est...
1: Qu'est-ce que tu fais, donc, s'il fait beau?
2: S'il fait beau, je pars en short avec un Wattman. Et je vais courir avec...
0: Ah, c'est bon vieux temps, ça.
1: Et tu vas courir où?
2: En tongue?
0: Au Bois de Boulogne, non.
2: Je perds le Tour de Longchamp en courant.
1: Oh,
2: avec les chevaux.
1: Ouais, t'as bien raison, rester enfermé là.
3: Ah, c'est chiant. Oh,
1: tu me dis hein, quand même qu'on pourrait aller courir ensemble, je te filme.
0: Mais tu veux que je vienne ou pas? Comme ça, je mets mon petit short aussi et puis on y va ensemble. Quoi.
1: Ah bah là, je viens filmer là.
2: Ah bah attends, déjà quand je marche, ça me dit tu marches trop vite. Alors si c'est pour courir, alors là.
0: C'est vrai, quand tu marches, attends, faut courir derrière ça pour pouvoir marcher. Hein.
1: Bon, on va revenir avec Gérard, avec Sandy, bien sûr, qui ont beaucoup parlé hein, dans cette première partie. Mais rassurez-vous, je te rassure, Hugo, tu auras ta petite part du gâteau. Tu nous raconteras un petit peu ce que t'avais durant ce week-end, à moins que ça peut se faire en une minute.
3: Non.
1: D'accord, il va falloir prendre son temps, tranquille.
3: Non plus, mais pas une minute, quoi.
1: D'accord, très bien. Eh bien, écoutez, ne bougez surtout pas, Pauline non plus, hein, elle n'a rien fait, elle va nous raconter un petit peu, elle est restée sur Paname.
4: Si, j'ai déjà raconté.
1: Ah, t'as déjà raconté? T'as raté, hein. Bon, oh merde.
4: C'est pas grave,
1: l'émission est enregistrée. Bon, c'est bien, c'est une cassette demain pour savoir ce que Pauline a fait durant ce week-end. Et on reviendra donc au 0803-08-5000, vous pourrez intervenir. 0803-08-5000, c'est vrai que vous êtes, comme je le dis à chaque fois.
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1: Et dans tout juste une heure, bien sûr, ça sera le rendez-vous minuit, une heure de balade nocturne, à ne rater sous aucun prétexte, 100% nouveau. Aucun morceau diffusé entre minuit et une heure n'ont déjà été diffusé dans l'émission de balade nocturne. Voilà, c'était une petite précision importante à noter. Toujours le 0803-08-5000 si vous voulez éventuellement intervenir dans cette radio libre nouvelle génération avec des sujets portants, bien sûr, sur votre week-end, sur des choses qui vous auraient directement choqué et non pas particulièrement sur votre comportement personnel, car beaucoup de gens appellent pour la libre antenne normale de la semaine, ça c'est du lundi au jeudi. n'est-ce pas Gérard et Sandy et tous les autres, vous êtes bien d'accord. Hein.
2: Par contre, évitez une précision aussi que je voulais rajouter. Évitez d'appeler pour nous parler du Kosovo parce qu'on en a marre.
0: GG, faut pas citer de marque. Hein. Je suis désolé. Non, parce que tu dis Kosovo.
2: Non, le Kosovo.
0: Ah, j'avais compris Kosovo. Donc c'est pour ça que j'avais pas compris. Non, moi c'est pas grave. Vas-y, continue.
2: C'est de la bombe bébé. Hein.
1: Voilà, exactement. Alors attention, il y a eu des gens qui ont voulu, bien sûr... alors on va demander d'abord à Rigo ce qu'il a fait durant ce week-end, parce qu'apparemment il lui fallait bien plus d'une minute, j'en suis persuadé.
3: Bah parce que je vais parler lentement en fait.
1: Ah d'accord, ok, très bien.
3: C'est pour ça.
1: Ouais, il y a des gens qui sont devenus vraiment fans de tes passages. Ouais, de tes récits.
3: Putain, c'est incroyable.
1: Dans les soirées, ils aiment bien.
3: Alors, qu'est-ce que j'ai fait vendredi, je suis passé ici vite fait.
1: Encore ?
3: Ouais, le vendredi, je passe, bah ouais.
1: C'est ton truc, la radio, c'est ton truc.
3: Non, c'est pas ça, c'est que j'avais un truc à faire, donc je suis passé le verre vite fait, et comme j'allais chez quelqu'un, c'est sur mon chemin, donc hop, je suis passé ici.
1: Petite sortie après, ça va
3: voilà, le soir. Petite sortie entre potes, un petit truc simple, rentrer tôt, sur le PC toute la nuit quand même.
1: Ah,
3: ouais. Et donc voilà, après on arrive à samedi, et en fait samedi j'étais à ce qu'on appelle un visu, enfin une rencontre de gens de l'IRC.
1: Ah ouais.
3: De l'IRC.funradio.fr.
1: Chose qui s'était préparée durant la semaine, c'est quoi?
3: Ouais,
1: c'est...
3: ça faisait un bon moment que c'était prévu, ils en font de temps en temps, et là...
1: C'est organisé par un particulier ou c'est une association?
3: C'est organisé, non, par des gens de l'IRC, quoi, entre eux, qui organisaient une bouffe dans un resto sur Paris.
1: Ah mais tu l'avais déjà fait ça d'ailleurs, une ça, fois après, il me semble, non?
3: Ouais, c'était un peu plus privé, quoi, là on était quand même plus de 40.
1: Ah bien.
3: Et
1: qui y avait alors de connu
3: ça me fait marrer. Enfin
1: pourquoi ils réagissent, c'est ceux qui sont sur l'internet là en
3: ouais,
1: ce moment,
3: bah,
1: sont en train de réagir.
3: Il y en a pas mal qui étaient là qui étaient là ce soir-là quoi.
1: Donc qui par exemple des noms connus.
3: Donc bah il y a Loki là qui gueule visu, il y avait Perforas,
1: Perforas ouais.
3: Il y avait du monde quoi, Céphi, Camus, Lia.
1: Il y avait des nanas un peu.
3: Ouais, un peu de nanas ouais.
1: Alors il y a des jolies filles sur internet qui viennent dans les soirées. Ouais, d'accord, sans plus, d'accord.
3: Voilà,
1: non, on peut en parler hein, même si t'es une cop, c'est juste pour en parler pour le plaisir hein, même si elles sont là, si elles écoutent, tant pis, je sais que t'es moins violent que moi, t'es toujours
3: plus gêné, je suis respectueux.
1: Bon, j'ai du respect envers les gens quand même moi aussi. Qu'est-ce que t'es en train de dire? Je suis pas respectueux auprès des gens?
3: Non, mais c'est pas vrai.
1: Ah bon?
3: Hein?
1: Moi,
3: ça,
1: je sais pas.
3: Ça dépend des fois.
1: Ah bon, ouais. Tu trouves?
3: C'est qui cette pute, des trucs comme ça?
1: Hein? Des quoi?
3: Des trucs genre c'est qui cette pute?
1: Ah, c'est qui? Moi j'ai dit ça?
3: Oh.
1: J'ai déjà dit
3: ou
1: ça, moi?
3: Connasse, ou je sais pas.
1: Oh, ouais, mais c'est pas grave, c'est pas, ça.
3: Je sais,
1: la
3: c'est...
1: personnalité, c'est ce qui fait la force.
3: Venant de toi, c'est
1: voilà,
3: toujours
1: c'est...
3: agréable.
1: Bah voilà. Bon alors, il y avait des salopes alors ou pas? Il y avait des putes ou pas?
3: Bah non, en fait, non.
1: Ah merde! Bon alors.
3: Donc, on était une quarantaine, suite à une petite embrouille dans le resto avec les gens du resto, on s'est retrouvé à une vingtaine.
1: Qu'est-ce qui s'est passé?
3: Bah je sais pas, il y en a ils sont partis finalement se faire un McDo entre eux, enfin.
1: Ah mais embrouillé entre
3: pas,
1: vous ou
3: à je sais pas, moi j'ai pas capté, je me suis assis, j'étais avec des gens que je connaissais déjà.
1: Ouais.
3: Donc on était entre nous, donc ça va, c'était cool.
1: Ouais.
3: Et puis plus tard dans la soirée, on s'est tous dirigés vers un pub. Et en fait ça me saoulait, j'ai appelé un pote et j'ai bougé quoi.
1: D'accord.
3: Je les ai laissés à leur soirée.
1: Bon.
3: Voilà, donc moi j'ai fini chez un pote, j'en ai embarqué deux avec moi de l'IRC. Et voilà quoi, on a
1: bon esprit,
3: la soirée
1: sympa,
3: bon esprit.
1: Tranquille.
3: Et aujourd'hui, ben, on est là quoi.
1: Bah voilà, on est là, hein, voilà, tranquille.
3: Tranquille.
1: On a Antoine qui a 21 ans et qui est de La Roche-sur-Yon avec nous en direct sur Fun. Salut Orient, salut Antoine.
4: Ouais d'accord, tu commences bien.
1: Ça va bien?
4: Ouais, ça va très bien.
1: En forme?
4: Ouais, tranquille.
1: Passe un bon week-end?
4: Ouais, ça va.
1: Bon, très bien, qu'est-ce qui t'amène?
4: Bah moi je veux réagir parce que j'ai vu un truc que je trouve...
1: Parle bien dans ton micro Antoine parce qu'on a des petits...
4: Ok, soucis. T'entends bien là?
1: Ouais, non, parce que je trafiquais le son ce soir pour...
4: Ouais, on dit bug même. Donc j'ai vu un truc que je trouve scandaleux. J'étais donc hier dans la rue, normal, et puis il y avait une grand-mère qui voulait traverser. Et elle était quand même dans un sale état, hein, il faut le dire. Mmh. Et puis elle a demandé à plein de gens, des jeunes, de l'aider à traverser. Et personne n'a voulu l'aider. Et ça, je trouve ça scandaleux. Et...
1: Ah ouais, alors ça,
4: ouais.
6: Pas bien.
1: Ouais.
4: Incroyable. Ouais, c'est. Bon, c'est.
1: Alors, c'est bon, pas des conseils, hein. C'est entre nous, on discute. Hein. C'est un sujet. Hein. C'est.
0: C'est vrai que tu vois, quand une personne âgée veut traverser, c'est pas normal que les gens la laissent pas, l'aident pas pour pouvoir traverser, quoi.
1: Ouais.
6: Ou au moins qu'ils la poussent.
4: Ah ouais, ouais,
1: mais
4: voilà,
1: non,
4: ouais.
1: Mais non, mais attends, sérieusement,
6: attends,
1: non, non, fais pas ça.
6: Manu, je vais te dire une chose. Oui. Tu serais content qu'on pousse ta mère pour pouvoir traverser?
1: C'est pas une personne âgée, ma mère.
0: Elle traverse tout seul.
1: Oh, Manu, si.
6: Elle a morflé ces temps-ci, mais...
1: Non, mais sérieusement, Gérard, parce que là, c'est un sujet sérieux. C'est vrai, les jeunes, maintenant, sont de moins en moins respectueux vis-à-vis des adultes. Vous qui prenez les transports en commun, reconnaissez que...
6: Moi, c'est vrai que... C'est vrai que, vu ce que j'ai vu ce matin, je suis pas prêt de dire retourner.
1: Qu'est-ce qu'il y a? Qu'est-ce qui s'est passé?
6: Oh non, faut voir les gens, ils te bousculent, ils te demandent pas pardon, vas-y, on te monte sur les pieds.
0: Ah, tu parles du marché donc.
6: Ah ouais, ben là, laisse tomber, moi, je suis pas.
1: C'est normal, ça, c'est parce qu'il y a la cohue.
6: Non mais moi par contre par rapport c'est pas parce que je suis chauvin, mais moi je préfère New York.
0: J'ai pas compris. Tu es?
6: C'est pas parce que je suis chauvin.
0: Ça veut dire quoi?
6: Chauvin ça veut dire
1: aimer son pays.
0: Que t'es chauve, non?
1: Oh non, alors,
0: je sais pas, chauvin, moi je sais pas, tu dis chauvin.
6: Non mais attends,
1: revenons sur le sujet d'Antoine alors. Non, toi tu préfères New York, tu trouves qu'à New York les gens sont plus respectueux, par exemple le problème d'Antoine, ce que t'as vu. Comment t'as réagi Antoine?
4: Moi,
6: tu l'as aidé?
4: Ah, non.
1: Bah alors, ouais, mais c'est ça les jeunes aussi.
6: Mais pourquoi tu l'aides pas, personne âgée?
4: J'ai pas pu. Mais ce qu'il fallait, il a fallu que j'intervienne. Donc j'ai pris les jeunes qui étaient là. Bon
0: non mais c'est pas
4: la gueule.
0: C'est pas les jeunes qu'il faut que tu
6: prennes.
0: C'est la personne âgée.
6: T'aurais pu aider la personne âgée.
1: C'est-à-dire que toi, Antoine, si j'ai bien compris, t'as aidé les jeunes à traverser, c'est ça?
4: Bah ouais. Ils étaient de l'autre côté.
1: Mais quel con.
6: T'as été vraiment une tâche. Hein.
1: Par contre, on peut profiter de ce moment-là pour expliquer à tous ceux qui nous écoutent l'importance le respect des personnes âgées, quoi.
6: Moi, ce que je conseille à tous les jeunes,
1: c'est soyez âgés.
6: C'est que déjà, dès qu'ils voient une personne âgée qui a du mal à traverser, même voir. C'est pas parce que je veux faire de la pub pour ça, mais même les personnes âgées, les non-voyants ou les personnes en fauteuil roulant, aidez-les à traverser.
4: Ouais.
6: Au moins ça serait déjà sympa de la part des jeunes.
0: Soyez solidaires quoi, voilà. Ouais.
6: Faut rester solitaire.
0: Non. Non, pas solitaire, solidaire.
1: Ah Gérard.
0: Solitaire, c'est ça, c'est pour ceux qui sont les vagabonds, quoi.
1: Ouais, les vagabonds, il y en a beaucoup, hein.
4: Bah, il y a aussi Lucky Luke, hein.
6: Ouais. Bah oui.
1: C'est bien, parce que là, on plaisante là-dessus, mais c'est un sujet important. Antoine, c'est un mauvais exemple.
6: Tiens, justement, le thème du débat, c'est ça, le deuxième.
1: Merde.
0: C'est quoi?
6: Merde.
1: C'est quoi?
0: C'est merde.
1: C'est quoi le débat? Mais arrête, reste dans le sujet, c'est quoi?
6: Aider les personnes âgées.
1: Ah, mais ça peut pas faire un débat là-dessus.
3: Tu peux pas faire un débat là-dessus.
1: Tu peux pas faire un débat là-dessus, Gérard. Peut-on aider les personnes âgées à traverser en euros? Peut-on faire l'amour avec une personne âgée en traversant?
6: Non.
1: C'est pas un sujet, ça, pour un deuxième débat.
6: Non,
1: Antoine.
6: On va faire deux questions, là.
1: Tu l'as ramené comme idée, Antoine, du coup, regarde. L'autre, il veut faire un débat sur...
4: On peut
1: faire un débat d'une semaine. C'est en train de se taper dessus, putain. Non mais Gérard, sérieusement, c'est vrai que là, faut profiter que toi t'es un adulte et Sandy aussi, parce que vous en profitez pas assez. Vous êtes dans la vie de tous les jours et nous aussi, il faut que les jeunes fassent attention. Je sais que t'as vu d'autres choses un petit peu choquantes, Antoine, non?
4: Ouais, j'ai vu, je continue ma balade. Je voudrais juste rajouter un truc par rapport à ce que disait Gérard. C'est que bon, quand même, New York, tu regardes Godzilla,
6: Godzilla.
1: On entend le clavier.
4: Il foutait quand même le bordel.
1: Je sais.
4: Il faut le dire.
6: De quoi?
4: Tu parlais de New York. Niveau respect, Godzilla, c'est quand même pas génial. T'as été le voir et bon.
6: Tu changes de conversation comme de chemise, toi.
4: Ouais, ça m'arrive.
1: Je comprends pas ce que tu veux dire, Antoine, là.
4: Non, mais c'était pour réagir à ce que disait Gérard, c'est pas grave.
1: Par rapport à New York. Justement, Gérard.
6: Non, mais attends, par rapport à New York, par rapport à Paris, moi je vais dire une chose, que à New York, les gens ils te bousculent, ils te disent excuse me. Tandis qu'à Paris,
1: ils te disent excuse-moi. Sorry.
6: Par contre, à Paris, dès qu'on te bouscule, on te dit pas pardon, ni rien du tout.
0: Non, mais ils te font un sourire des fois. Hein.
6: Ouais, bah attends.
0: Ils te marchent sur les pieds, ils disent on te fait un sourire, ouais, c'est tout. Hein.
6: Tandis qu'à New York, tu l'as bien vu comme moi. À New York, dès qu'on...
0: C'est vrai qu'à New York, ils sont très galants, les gens. Ouais,
6: ils sont plus sympas qu'à Paris.
1: C'est vrai, ils sont plus respectueux aux États-Unis qu'en France. Mmh. Est-ce que c'est particulièrement Paris-New York? C'est peut-être parce que c'est des grandes villes aussi, c'est peut-être pour ça aussi.
4: Ouais.
6: Non, mais faut voir qu'à New York, t'es bien accueilli déjà. Moi,
0: Tu manges bien.
6: Tu manges bien, ça c'est vrai.
0: Voilà.
6: Tu manges pas aux mêmes heures que Paris, donc ça c'est différent. On a rien à foutre. On parle des personnes âgées. Par contre, là-bas... Tu vois une personne âgée qui a du mal à traverser, t'as toujours quelqu'un qui l'aide et qui va l'aider à traverser.
1: T'as pris le bus là-bas, à New York? T'as pris le bus ou pas?
2: On a pris le métro.
1: Est-ce que les jeunes laissent leur place aux personnes âgées?
2: Ah oui, oui. Ah
1: chose, chose qu'on fait rarement en France.
2: Ah ouais, ouais. C'est vrai qu'en France, il y a des places qui sont réservées dans les métros et dans les bus.
1: On nous dit sur Minitel que c'est terminé, que maintenant il n'y a plus rien à réserver. Maintenant, c'est les premiers arrivés qui prennent les places.
2: Non, mais moi, je vais te dire une chose. Le jour où que je verrai une personne enceinte dans un bus et que le mec il veut pas se lever, normalement la personne qui est enceinte a le droit de demander au chauffeur de s'arrêter pour faire sortir le mec. Et ça c'est autorisé. C'est autorisé. Ah bon. C'est autorisé dans les bus.
1: Il me semble que oui hein.
2: Si.
1: Ouais. Il y a comme Antoine, on en a parlé un petit peu en antenne. Moi aussi j'ai vu ça, c'était ce week-end. Et c'est vrai qu'il a fait un petit peu beau, quoi. Donc les gens étaient sur les terrasses et ça va arriver d'ici peu de temps. Mmh. Il y a des gens qui font la manche et qui jouent de la musique. Et puis maintenant, les gens sont de plus en plus irrespectueux de ces gens-là parce que des fois ils jouent de la bonne musique. Qu'est-ce que vous en pensez vous généralement? Il vaut mieux que ces gens-là, ils aillent jouer dans le métro ou on devrait les laisser s'autoriser comme ça à venir emmerder les gens qui boivent un petit café tranquillement à 25 balles et qui se font bronzer?
2: Disons ça dépend de ça dépend de, du maire de la ville. Si le maire autorise. Merci de roter, toi.
4: Je rote pas, excuse-moi.
1: Antoine, ouais. Non, vas-y, Filda. Gérard.
2: Donc si le maire autorise.
1: C'est pas parce qu'on est potes que.
2: Non, mais... si le maire autorise. Que les gens peuvent continuer à faire de la musique ou faire de la manche. Ça dépend ça dépend pas de nous. Ça dépend du gouvernement, de la ville où qu'ils sont. Par exemple, à Toulouse, ils peuvent. Par exemple, à Nice.
1: Non, Toulouse, c'est pas bon.
2: À Nice, quand on était sur la côte, sur le bateau, là-bas maintenant à Nice c'est interdit. Ils n'ont plus le droit de faire la manche. Donc ça dépend du gouvernement. Ça dépend du maire de la ville. Si le maire de la ville autorise que les gens fassent la manche, ils auront le droit. Mais moi, je vois sur Paris, c'est trop malheureux, et ça,
0: Ouais, mais Gérard, je veux dire, c'est pas normal, parce que tu vois, ces gens-là, ils essayent de gagner leur vie en fonction de ce qu'ils ont, et je comprends pas pourquoi on leur refuse de gagner leur vie, quoi.
2: Bah, disons, c'est pas qu'ils gagnent leur vie. En fin de compte, c'est...
0: Bah, si ils font de la musique, c'est que les gens leur donnent quelque chose, donc automatiquement, ils essayent de gagner leur vie en fonction de ce qu'ils peuvent.
2: Mais oui, mais ça dépend du maire de la ville. C'est le maire de la ville qui donnera son autorisation. S'il veut continuer, il laissera les gens continuer. S'il veut pas, eh ben il dira non.
0: Oui, mais c'est pas normal.
2: Il demandera aux autorités de les interdire.
1: Ça dépend aussi de ce qu'ils jouent les mecs, parce que moi je sais que dans le métro des fois quand ils jouent de l'accordéon c'est chiant, mais des fois il y a un mec avec une guitare et qui chante une chanson connue, je sais pas les Bee Gees ou des trucs comme ça et ils ont facilement tendance à donner de l'argent. Hein.
2: Ouais, mais Oual, je vais te dire une chose que là, même pas Oual, à Châtelet, je vais te dire une chose que là, c'est la catastrophe. Hein.
1: Pourquoi?
2: Ouais, là, t'as que ça.
1: Ouais, c'est vrai.
2: T'as que ça tout le long pour aller sur une autre ligne de métro. T'as que ça. T'as des mecs qui arrêtent pas de jouer de la gratte ou qui sont avec des trucs portables.
1: En plus, ils jouent tous en même temps. C'est le bordel.
0: Ils peuvent pas avoir des portables en même temps qu'ils jouent de la guitare. C'est pas possible.
2: Mais des trucs portables,
7: des enceintes
2: avec leur ampli. Ils branchent leur gratte et vas-y, ils chantent dessus.
1: Ah non, ça c'est chiant ça. Ça c'est pas normal. Ça.
2: Non, mais ça dépend des gouvernements, c'est tout. C'est le gouvernement qui veut ça, c'est tout.
0: Bah ouais, maintenant, voilà,
1: toi, personnellement, Gérard, tu serais responsable, tu interdirais, par exemple... Évite de faire de lancer de la radio, c'est quand ça sera la télé, on pourra...
2: Moi, personnellement... Personnellement, j'interdirais pas, mais faut pas que ça soit dans des lieux... dans la rue, à la rigueur, je m'en fous. Mais dans les métros où il y a trop de monde, non, moi j'interdirais les gens qui fassent ça dans le métro.
1: Ouais, mais s'il y a du monde, c'est là qu'ils gagnent de l'argent, les gars.
2: Ouais, mais dans la rue, ils peuvent, regarde sur les Champs-Élysées. Ouais. Regarde, je dis, quand on est parti, le monde qu'il y avait encore sur les Champs.
1: C'est vrai.
2: C'est pas parce que c'est les vacances, mais il faut dire que je dis, quand on est parti, il y avait un monde pas possible hein, sur les Champs.
0: Non, mais moi j'aime bien moi la musique qui passe, c'est sympa.
4: Ouais,
0: quand
4: mais
0: tu prends le métro,
4: est-ce que tu crois pas que si les jeunes voulaient qu'on leur donne de l'argent quand ils jouent de la musique, il faudrait d'abord qu'ils commencent par aider les vieux à traverser.
0: Non, pas forcément, je pense pas, non. Parce que tu vois, quand une personne veut jouer d'un instrument, c'est pour, en fait, c'est pour gagner sa vie. Ça, ça a rien à voir avec les personnes âgées. La personne âgée, ça, c'est un autre problème. Tu l'as fait traverser, bon, tu peux faire que ça, quoi. Mais, pour ce qui est de l'histoire de ceux qui jouent de la musique, moi, je trouve que c'est assez sympa. Parce qu'au moins, ils font vivre le métro, ils font vivre tout, quoi. Et au moins, il peut y avoir
1: Mais là, c'est dans le métro, mais quand t'es dans les restaurants et que t'es sur une terrasse, que t'es tranquille, que t'es en train de dîner en tête à tête, je sais pas, t'es avec Gérard, et puis d'un coup, il y a un mec qui vient juste à côté de toi, qui t'oblige à écouter de la musique que t'as pas forcément envie d'entendre, qui est forte, et en plus, faut lui donner de l'argent.
0: Ouais, mais tout dépend si c'est du violon. Bon, si tu vois que c'est du violon.
1: Mais même si c'est du violon, même si c'est bien, je veux dire, t'as peut-être pas forcément envie d'entendre ça.
2: Mais il y a un truc,
0: ça dépend des personnes, hein, tu vois.
2: Il y a un truc qui vient démodé maintenant, c'est les gens quand tu manges. Tu vois, t'es installé à une table, tu manges en tête à tête avec ta copine ou entre amis, tu vois. Mm-hmm. T'as deux trois filles avec toi qui mangent avec toi.
1: Ouais.
2: Ce qui est démodé maintenant, c'est on ne voit plus, c'est les marchands de fleurs.
1: Ah oh, si,
2: il y en a plein.
1: Ça, je suis désolé. Ah non, ça, là, bah non.
0: Ah ça, je sais pas.
1: Il y en a encore plein.
2: Pas McDo.
1: Pas McDo, mais il y en a encore plein dans les restaurants.
2: Non,
1: si, je suis désolé.
7: C'est clair.
2: Ah, non, j'en vois moins. On en voit moins maintenant dans les rues.
0: Mais c'était l'hiver.
1: Non mais dans les rues, mais c'était dans les restaurants. Mais dans les restaurants, il y a toujours, mais même l'hiver, il y en a toujours. Moi, j'en ai vu il y a pas longtemps. Mais si, des temps tête à tête, bien sûr.
2: Ah.
7: Bah. Non, mais il y a Cronald. Hein.
1: Non mais il y en a encore.
2: Il
1: y a
2: que quoi ?
7: Non, je disais au McDo, il y a Cronald.
1: Il y a Cronald. Non mais dans les restaurants, il y en a encore. Si, je sais pas, sans dire ce que t'en penses ou.
0: Non,
1: toi,
0: moi, je suis pas tellement l'occasion d'aller dans les restaurants parce que bon, faute d'argent. Mais c'est vrai que je sais pas, je suis là.
1: Comment tu peux savoir toi qu'il y en a pas effectivement si tu vas pas au restaurant ?
2: Non mais je le vois bien parce que j'ai
1: il y a une demande aussi, il y a une grande demande hein sur ce genre de truc hein.
2: Non mais c'est pas pour être chauvin, c'est que je vois quand je passe quand je passe comme ça quand je viens à la radio ce soir on a regardé
1: où
2: en venant ben il y avait presque rien hein.
1: Ouais.
0: Mais on n'a pas été au restaurant ce soir.
2: Mais non mais quand on est venu.
0: Oui.
2: On est bien passé devant des restaurants, il y avait quoi? Il y avait pas grand monde, hein.
0: Bah, c'est vrai, peut-être le temps, je sais pas.
2: Faut dire que tout le monde s'acharne, sur, la boutique du PSG. Je sais pas pourquoi, ils sont tous là.
0: Bah, c'est normal, hein. C'est normal.
2: J'ai vu ce soir, il y avait au moins plus de 50 personnes devant la boutique.
7: Ouais.
2: Et...
7: À se marrer, ouais.
2: Non, mais regardez les t-shirts.
1: Ouais, bien sûr, ça donne envie d'acheter, hein. Attention, quand c'est le Paysage Germain, ça donne envie d'acheter quand même, tu vois.
2: Ouais, bah, t'essaies de m'en avoir un, toi.
1: Bah, évidemment, pas de problème, ça doit être bradé. En ce moment, ça doit pas coûter très très cher, hein. Antoine.
4: C'est clair.
1: Merci pour ton appel, en tous les cas.
4: Ouais, bah.
1: Et tu quittes pas, je vais te repasser, Apolline ou Manu, d'accord?
4: Ok, d'accord.
1: Ciao, bonne bourre.
4: Ouais, salut.
1: Alors, normalement, c'est jeudi, les conseils de Gérard et Sandy, c'est les dimanches, mais tous les 15 jours.
2: Ouais.
1: Et là, on a Véronique qui a 21 ans, qui est de Paris, qui souhaiterait vous demander des conseils. Donc, on va faire ça sur la musique, on va improviser un petit peu. Véronique a 21 ans. Salut Véronique.
8: Salut Max, salut Gérard et Sandy, toute l'équipe.
2: Bonsoir.
8: Voilà, je vous appelle parce que j'ai un gros problème. Sur lequel je me suis cassé la jambe. Et j'aurais besoin de conseils de Gérard et de Sandy, quoi. Parce que je sais pas comment me déplacer et je me pose plein de questions et c'est la catastrophe.
0: Déjà, est-ce que t'as été voir un médecin pour ta jambe pour qu'il voie un peu ce qui t'est arrivé
8: hein? Ah ouais, j'ai une fracture et là j'ai un gros plâtre vert fluo en plus, t'imagines.
1: Ah bon, pourquoi vert fluo?
8: Parce que c'est de la résine.
1: Ah oui, d'accord, c'est même pas toi qui as choisi alors.
8: Non.
1: On t'a imposé ça.
8: Il y avait pas autre chose.
1: Oh bien dis donc.
8: C'est horrible.
0: Là, je savais pas qu'on pouvait mettre de la résine sur une jambe. Moi, savais qu'on pouvait mettre du plâtre ou je sais plus ce qu'on met sur la cuisse ou
8: enfin en fait, c'est une autre partie du corps, c'est pas. C'est la même chose qu'un plâtre, sauf que c'est plus léger, disons. Mais je n'ose même plus sortir de chez moi. Hein.
2: Mais attends.
0: Mais t'as des béquilles quand même pour marcher.
8: Eh bien, j'arrive pas. Je me casse la gueule à chaque fois.
2: Non, attends.
0: En fin de compte, les béquilles, c'est fait pour te soutenir.
8: Mm-hmm.
0: C'est-à-dire, quand tu marches dans la rue, bon, tu t'appuies sur les béquilles
8: mm-hmm.
0: et ça fait que tu peux marcher tranquillement.
8: Mais si t'as besoin d'entraînement ou quoi?
0: Non, pas forcément, mais faut pas que tu t'appuies sur ton pied, quoi.
8: Et comment tu descends les escaliers?
2: Ben tu descends avec une béquille.
0: Voilà.
2: C'est à quel étage que t'habites?
8: Ben moi je suis au troisième étage. Hein. Il y a pas d'ascenseur.
2: Il y a pas d'ascenseur.
8: Non.
2: Est-ce qu'il y a une rampe?
8: Non plus.
2: Non attends, viens pas me dire
8: elle tient pas.
0: Mais je pense que
8: elle tient très mal. Hein.
0: T'es pas obligé d'avoir une rampe pour pouvoir.
8: Ouais, il y en a une.
2: Si,
0: avec les béquilles, elle peut juste descendre les marches.
2: Non, le mieux.
8: Non, mais elle tient pas.

0: ne va pas tarder de venir me rejoindre pour le débat.
1: Chez lui, oui.
0: Donc, pour ça, on va accueillir Naomo
1: Kambo, je crois.
2: Voilà.
3: Oui, bonsoir Gérard, ça va, tranquille?
0: Bonsoir, donc 101.9, hein?
3: Exactement.
0: Parce que on me les a pas, on m'a pas marqué les fréquences.
1: Ah bah si c'est Paris, tu peux pas trop te tromper.
0: Monsieur
1: hein.
0: MC Solar. Non.
4: Soulard,
0: Dijon, ta fréquence, s'il te plaît.
5: Tout à fait, 109.3, bonsoir.
0: 109.3, bonsoir à toi.
5: Bonsoir.
0: Et Chamel, si je me trompe pas, c'est bien ça?
6: Chamel.
0: Ouais, Chamel, c'est bien ce que je viens de dire.
6: Oui, bonsoir Gérard.
0: Bonsoir à toi. Donc, ta fréquence de Nice?
6: Ma fréquence de Nice, c'est 97.2.
0: D'accord. Donc, c'est un débat sur la mode. Donc, on va...
1: On peut peut-être demander... Enfin, je sais pas, j'ai peut-être une idée là.
0: Ouais.
1: On peut peut-être rappeler Bibi pour qu'elle participe.
0: Bah ouais.
1: Ça peut être sympa.
0: Ouais.
6: Oh non.
1: Ça peut être
0: quoi
1: sympa.
0: Non, qui c'est qui dit non là?
1: Non mais, non, mais on dit pas que c'est elle.
0: Non,
1: on
0: mais
1: va lui donner
0: ça...
1: un pseudo, un mystère. Un...
0: Non mais on va.
1: Porc-épic mystère ou.
0: Non mais vous a... on va bien voir.
5: Mathieu
0: donc.
5: Mystère.
0: Ouais c'est ça, t'as raison toi.
1: Dirigeable mystère.
0: Foutez-vous bien de sa gueule et vous allez voir comment que ça va faire. Non on peut pas de la voir.
4: Non on peut pas.
0: Comment
1: mais si
0: ça
1: on peut.
0: Je viens de la voir. Arrête tes conneries puis Manu.
1: Non mais c'est sa messagerie, vous foutez pas de ma gueule.
5: T'appelles chez Henri.
1: Mais
5: bon.
1: c'est pas le.
0: Attends, toi tu fermes ta gueule avec Henri d'accord parce que sinon tu vas gerber.
1: Non mais elle a changé de numéro ou pas.
0: Non.
1: Donc c'est le bon, on a fait le bon tout à l'heure.
4: Voilà bah je te le mets, vas-y.
5: C'est ludique hein.
1: Allô. Allô.
0: Allô.
3: Ok la meuf.
0: Tu lui fous la paix, d'accord?
6: Salut, vous êtes bien sur le portable de Sandy.
0: Tiens, bon, voilà. Sandy, s'il te plaît, tu arrêtes avec ta messagerie, là, on essaye de te joindre, s'il te plaît, merci.
1: Ah ouais, quand même, merde.
0: Bon, alors, débat sur la mode, hein, c'est...
1: Saucisson de cheval mystère, si tu écoutes. Putain, foule en route.
0: C'est saucisson tout. De cheval mystère, tu vas voir, tout à l'heure, t'as ma main dans ta gueule. Bon, donc, c'est un débat sur la mode, je pense qu'il y a pas mal de défilés qui sont... Non, toujours pas, Manu? Bon, bah, c'est pas grave.
1: Ça va venir.
0: Oh, ouais. Si tu peux nous avoir quelqu'un d'autre...
4: Je cherche.
0: Donc, c'est un débat sur la mode. Donc, pour vous, qu'est-ce que...
1: Bouge.
0: Bon, Fildar, s'il te plaît, tu arrêtes
1: t'es
0: un petit
1: bon
0: peu.
1: En lumière, mon chou.
5: Vas-y, on dit ton tort, là. Ouais, si tu prends la lumière, vas-y.
1: Ça ouais, vas-y, sérieux, vas-y. Première question, vas-y.
0: Bon, pour vous, à votre avis, la mode, pour vous, qu'est-ce que ça représente déjà pour vous, les défilés de mode et tout ça? Pensez-vous qu'il n'y a pas trop d'arnaques? On va demander à Noamo, non mais Fildar, s'il te plaît.
1: Qu'est-ce que j'ai fait?
0: Tu t'amuses pas
1: à... Non mais tu sais qu'il y a Jean-Marc là qui règle le son en même temps. Donc,
0: ouais non mais...
1: C'est pas moi ce soir. Hein.
0: Ah ouais, parce que là,
1: bah oui,
0: c'est vrai qu'à par un moment donné, j'ai plus rien.
1: Bah tu es au courant.
0: Pour vous, pensez-vous que c'est pas un truc d'arnaque? Je sais pas, moi, d'après ce qu'on entend dire, par exemple avec Laetitia Casta, tout ça.
5: Ouais.
0: Pour vous, qu'est-ce que vous en pensez?
3: Bah ouais, bah c'est carrément de l'arnaque. Quand tu vois qu'un slip kangourou, par exemple, c'est 1 million de francs.
0: Non, mais attends, ne commence pas à dire des conneries comme ça, je te demande.
3: Bah non, mais c'est pas des conneries, c'est vrai. Tu regardes le défilé de...
6: De Kevin Gland.
3: Par exemple.
0: Quoi?
3: Calvin Gland, tu connais pas?
0: Non mais attendez, vous êtes sûr que vous êtes bien branché sur Fun Radio?
3: Ah ouais, à fond.
0: Ouais mais je crois pas là, hein.
5: Ouais, bon,
0: je crois que, à mon avis, vous éloignez de la question que je vous pose.
5: On va se rapprocher alors.
0: Non mais pour vous, mais qu'est-ce que vous en pensez de ce qui se passe à l'heure actuelle?
5: Moi je pense que ça représente quand même un bon vivier de bonnes filles quoi quand même, tu vois. Moi, je vais te dire que je traîne dans les milieux de la mode, en fait, parce que ça me permet de côtoyer des filles mignonnes. Et que ça me permet de ramasser un maximum, quand même. Faut être réaliste, faut le dire, quoi, tu vois.
0: Non, mais là, avec l'histoire qui se passe, là, l'histoire de ce qui se produit à l'heure actuelle. Elle est partie, soi-disant. Elle est partie à Londres.
1: À Londres.
0: Non, elle est pas en prison. Bon, Fildar, t'arrêtes, s'il te plaît, parce que tout à l'heure...
1: Débat sur la mode.
0: Putain, mais tout à l'heure, je vais t'éclater le visage, tu vas voir.
1: Non, pas la
0: rondelle,
1: putain,
0: mais merci. Arrête, merde.
1: Putain, mais c'est un débat sur la mode,
0: ouais,
1: je peux
0: mais
1: faire
0: merde,
1: des shoots.
0: Mais arrête un peu tes conneries aussi, ça commence à bien faire.
1: T'es magnifique.
5: Ouais.
2: Allez, vas-y,
0: putain,
2: vas-y. Les poils qui sortent du slip, c'est limite.
1: Laetitia Casta est partie à Londres. Pourquoi, Gérard, s'il te plaît, réponds.
0: Mais non, mais c'est aux auditeurs aussi de
1: non, mais t'allais leur expliquer.
3: Pour payer moins d'impôts, et puis voilà, c'est bon.
0: Mais ouais, mais qu'est-ce que vous, pour vous, qu'est-ce que vous en pensez? Est-ce que vous trouvez ça normal ou pas?
3: Bah, bien sûr, elle a bien raison.
6: Ouais, mais là, c'est un débat sur les impôts.
0: Mais non, mais de toute manière, elle fait des défilés. Mm-hmm. Hein, elle gagne du fric.
1: Du blé, ouais, ouais.
0: Comme tout le monde. C'est clair. Donc, je vois pas pourquoi qu'elle partirait. Comme ça.
5: À Londres.
0: Bah, t'as pas mal de personnes qui font des défilés de mode.
6: Ouais,
0: qui partent pas comme ça à l'étranger, ailleurs.
6: C'est faux.
1: Surtout qu'elles représentent la fusée Ariane.
5: Ouais.
0: C'est pas la fusée Ariane, espèce de con.
1: C'est quoi?
0: Putain, mais. Eh, mais. T'es vraiment vachement au courant de ce qui se passe, toi. C'est pas la fusée Ariane.
1: C'est quoi?
0: C'est la Marianne.
1: Ah oui, merde.
0: Putain, mais il est complètement taubé, lui.
5: Ouais, GG.
0: Oui.
5: Tu penses que Laetitia Castel pourrait faire une bonne Marianne en Angleterre, toi?
0: Bah, moi, je peux...
5: Parce que si on la pique pour faire leur Marianne à eux, franchement, y a pas moyen.
0: Non, mais moi, je peux te dire une chose, que ce qui se passe à l'heure actuelle, bon, maintenant, ils en parlent plus, mais moi, je peux dire une chose, que là-dessus, c'est vraiment... Oui, Manu.
2: Ouais, pouce. On va accueillir Oxpabo, 25 ans, de Paris.
7: Bonjour, c'est Oxpabo.
6: Salut Oxpabo.
7: Salut.
3: Salut.
0: On sent un œuf.
6: Pourquoi t'es pas beau?
7: Ben en fait, j'ai eu des petits problèmes d'acné quand j'étais jeune et j'ai des petits trous un peu partout sur le visage.
6: T'as des cratères sur la gueule?
7: Ah, exactement.
0: Bon, pour l'instant, on parle pas de ce que t'as sur la gueule.
5: On parle de ce que t'as sur le cul, c'est-à-dire...
0: Non plus. Pour l'instant, on entend... Bon, ça y est là, oh. Eh putain, quand c'est Max qui anime des débats, vous répondez quand même, hein.
1: Ouais, là, c'est un débat sérieux.
3: Ouais,
1: hein.
3: Sérieux.
1: Allez, bon. Mec, sérieux.
3: D'ailleurs, en étant sérieux, je suis allé à un défilé de boîte à caca ce week-end, c'était ouais. Mortel.
7: Ouais, moi, c'est ça, je kiffe bien ça, en plus.
3: Ouais, c'est bien sympa.
7: Ça, c'est un truc...
5: T'as pris des photos ouais,
1: donc, on en était à... Gérard, on en était où? On en était à...
0: On en était là-dessus, donc pour se dire une chose, qu'à l'heure actuelle, c'est pas parce que les gens se font du blé. Bon, tu me diras, tout le monde se fait du blé là-dessus. Mais, oh ta gueule, toi. Quand je t'appellerai pas de chambre, tu sortiras de sous lit, d'accord? Non, mais c'est pas la peine de les couper,
1: Fidlar. Tu me dis, Gérard, tu me fais un signe quand tu veux.
0: Non, mais c'est pas la peine de les couper.
1: Il y a un Larsen.
0: Y en a...
8: Moussaillon, c'est les innocents.
5: Salut.
0: Non mais c'est bon, tu vas pas, vous avez pas recommencé comme oui, hier avec oui, cette histoire. Bonjour. Oh, vous fermez vos gueules, vous répondez correctement, sinon je vous gerbe.
5: Bonjour, c'est Joe Cocker.
7: Joe Cocker.
1: Vas-y, Gérard, je les ai coupés.
0: Oh là là là là là.
1: Vas-y,
0: là
1: je les ai
0: là
1: coupés.
0: Là
1: vas-y, je les ai coupés.
0: Ça commence mal, Fildar. Hein,
1: vas-y, je les ai coupés. Vas-y.
0: Ouais, vas-y. Tu vas voir tout à l'heure, je vais t'en mettre une moi. Donc pour.
9: Bonjour, c'est Eddie Mitchell.
0: Merci Fildar, continue, tu m'intéresses.
1: Allez, c'est bon, sérieux.
0: Donc
1: Laetitia Casta.
0: Bon, ouais.
1: Elle fait partie de la mode.
0: Bon, ça y est.
1: Elle est allée à Londres parce qu'elle avait trop de pognon.
0: Non, je sais pas, il y a une histoire là-dessus, on sait pas ce que c'est, de toute manière, on le saura jamais.
6: Mais je peux répondre, GG?
0: Oui.
6: Parce qu'en fait, c'est pas la seule, hein. Tu sais, il y en a plein en fait qui habitent pas en France, en fait, elles habitent aucune en France.
0: Ouais, mais ça, de toute manière, ça a toujours été comme ça, mais le problème qu'il y a... Mais de toute manière, vous pouvez tous réagir sur la question,
5: parce
0: hein.
5: Parce que moi, je sais que Yvette Horner, elle habite en Suisse, par exemple.
6: Ouais, par exemple.
0: Bon, attends, Yvette Horner, elle fait pas... Oh
5: Cordy, elle est belge.
0: Bon, attends, c'est qui...
5: Bah quoi, j'apporte ma pierre au débat, quoi.
0: Non, mais attends, Annie Cordy et Yvette Horner ne font pas des défilés de mode, d'accord?
5: Attends, elle était jolie avant, Yvette Horner, elle était belle quand même.
0: Oh là là là, putain, mais qui c'est qui m'a choisi ces câbles?
5: Elle est copine avec Gauthier quand même.
0: Manu!
7: Elle copine,
2: s'il vous plaît.
5: Ouais.
0: C'est quoi là?
2: C'est des gens qui s'y connaissent dans la mode.
0: Mais attends, ils s'y connaissent quoi là? Ils parlent de musique alors qu'on parle de mode?
2: Mais non, parce qu'elle a quand même été habillée par.
0: Qui?
1: Gauthier.
2: Ouais.
1: Jean-Gaul Gauthier.
0: Mais n'importe quoi.
1: Yvette Horner, elle a été...
0: Mais
1: elle
0: non
1: dans Jean-Paul Gauthier.
0: Mais vous dites que des conneries, vous savez rien, bande de câbles.
1: Mais t'es taré ou quoi?
7: Gauthier, la coiffure et tout va ensemble.
0: Attends, la coiffure, bien sûr.
1: Attends, quand elle avait ses trucs bleu, blanc, rouge, c'était Jean-Paul Gauthier.
0: Mais non
1: fait. Mais c'est qui alors?
0: Mais non, ça a jamais été... Bon, t'arrêtes avec
1: c'est
0: ça
1: pas
0: ou
1: moi,
0: je t'éclate.
1: J'étais comme ça.
0: Tu vois, je t'éclate le bénur.
1: C'est un auditeur.
10: Bonjour.
1: Là, c'est moi,
10: Joe,
1: tu vois.
10: Cocker.
1: Il y a une différence de
0: ouais.
1: Son, non?
0: Ah ouais, ouais, ouais vous net. Arrêtez
7: c'est
0: avec
7: Joe,
0: ça.
7: C'est Joe Cocker.
10: Bonjour. C'est Joe Cocker.
7: Ah ouais, c'est pas du tout pareil.
1: Toi, c'est pas moi.
11: Tu vois, j'ai su. Bonjour, c'est Jean-Louis Aubert.
6: Ah ouais,
1: Tu vois, il l'a pas, Jean-Louis
8: Aubert. Bonjour, c'est Jean-Louis Aubert.
0: Bon, ça y est.
1: Enfin, bref.
0: Eh putain, mais vous êtes vraiment des enfoirés tous
1: les
0: deux.
1: C'est pas
0: moi.
9: Je vous demande.
1: Je les ai coupés.
0: Vous êtes vraiment des enfoirés. Quand c'est Max, vous foutez pas votre merde. Et quand c'est moi, vous foutez votre merde grave de chez grave. Hein.
1: Donc on en était où?
0: Donc on était en train de discuter de soi-disant l'histoire
1: de
0: non,
1: d'Yvette Horner avec Jean-Paul Gaultier.
0: Ouais. Là, c'est qui voulait parler de ça, là?
9: C'est MC Soulard. Moi, je sais que, comme disait Philou, il lui avait fait une robe bleu-blanc-rouge, qui était assortie à son accordéon.
0: Ouais.
9: Et c'est vrai qu'il y avait eu...
0: Parce que tu crois qu'il y a eu un accordéon bleu-blanc-rouge, toi?
9: Bah oui. Bien sûr.
0: Non, mais n'importe quoi.
9: Une émission spéciale chez Pascal Sevran.
0: Ben. Ouais, bah attends, Pascal Sevran, on n'en a rien à foutre.
9: Bah oui, mais voilà, c'est tout.
0: On s'en fout. Bah, c'est tout ce que t'as à dire?
9: Bah tu me demandes, je te réponds, tu me demandes est-ce qu'il lui a fait une robe, je te dis oui.
0: Non, moi je te dis que non.
9: Et ben moi je te dis.
0: Aspo.
11: M. Soulard a raison, il lui a même fait un appart, elle a tout son appart en bleu blanc rouge.
0: Mais bien sûr, bien sûr. Vous allez me faire avaler ça?
12: Il paraît même que sa chatte, elle est bleu blanc rouge.
0: Ouais, bien sûr. Elle a pas le cul bleu blanc rouge?
9: Il lui a fait le cul aussi.
0: Non mais vous êtes vraiment des nazes là.
13: Il paraît qu'il va se faire un kiss en bleu blanc rouge parce qu'on se fait à la mode en ce moment.
0: Ouais, bah alors attends, MC Solar ou Noamo Combo ou Aspo, prochain qui s'amuse à dire une connerie, je vais pas hésiter, je vais en prendre un au hasard, il va gerber.
14: Bah non.
0: Grave de chez grave. Ouais,
1: c'est pas moi.
0: Non,
1: si. Ça c'est pas moi. J'ai envie de câlin.
0: C'est toi.
1: Non.
0: Alors vous lui foutez la paix, d'accord? Et toi le premier qui.
1: Tu vois, c'est pas moi celui-là.
14: J'ai envie de câlin. Ouais.
1: Non mais Gérard, sérieux.
14: Tu arrêtes.
1: Balancez, j'ai envie de câlin là, vas-y.
11: J'ai envie de câlin.
0: Bon, alors Noamo, au revoir. Hop. Noamo Combo, tu lui dis au revoir Manu, s'il te plaît, tu reprends quelqu'un d'autre. Ouais. Merci.
12: C'est qui Noamo Combo?
0: Voilà, comme ça, ça va plus vite. Alors, on a fini avec l'histoire de Laetitia Casta.
11: J'ai envie de câlin.
0: Putain, mais vous commencez à me les gonfler sérieusement.
11: C'est qui fait ça?
14: C'est pas grave, enchaîne.
9: Vas-y.
0: Hein,
9: enchaîne.
0: Je commence à en avoir ras-le-bol.
12: Enchaîne. Allez, vas-y,
0: Gérard. Bon. Alors, pour ceux qui... Pensez-vous que... Ah, une question qui est bien. Pensez-vous que les nanas gagnent plus de fric que... Merci, Fielder.
1: C'est comme moi, putain, c'est... Jean-Marc, fais pas le con,
2: non,
1: c'est
2: ouais,
1: pas le soir.
2: Putain, là, c'est chaud.
1: Jean-Marc.
0: Oh, Jean-Marc.
1: Jean-Marc, putain.
2: On dirait qu'on nous a crevé le tympan avec des aiguilles
1: Jean-Marc
2: à tricoter.
0: Jean-Marc.
1: C'est bon. C'est bon, j'ai remis. Allez.
0: Non, c'est toi, là.
1: Non, mais regarde. Allez. Tu vois, là, t'entends?
0: Reviens.
1: Non, c'est bon.
0: Attends, c'est grave de chez grave, là.
1: Jean-Marc, il fait des essais sons.
0: Attends, pas à un moment donné, t'as plus rien.
14: Non.
0: Mais attends, mais c'est lui
1: mais
0: qui
1: c'est
0: coupe,
1: bon,
0: là.
1: Mais non, c'est pas moi.
14: Il fait des essais à côté.
0: Allez, ouais,
1: vas-y.
0: Bon, pensez-vous que les...
14: Tu l'as dit à Jean-Marc?
0: Bah, j'arrive pas à le voir. Jean-Marc.
14: Il vient de gueuler. Jean-Marc.
12: Allez, Jean-Marc, fais pas le con.
0: Punaise,
12: Ah,
0: non,
12: là,
0: mais
12: c'est
0: pas le
12: con.
0: Oh là.
1: Allez, vas-y, t'as envie de te
0: bon. Manu, Fildard, tout à l'heure, je vais t'éclater.
2: Excusez-moi, cher ami Gérard.
0: Ouais.
2: À la place de Naomo Kambo, que t'as viré comme une de mer, on accueille Pousseau Rabanne.
15: Bonsoir. Salut, Gérard.
9: Bonsoir.
0: Salut, Pousseau.
15: Je fais mon comeback.
0: Quoi?
15: Ok, le mec.
2: C'est de l'anglais, c'est pas grave. Ça veut dire qu'il t'apprécie beaucoup.
1: Allez.
0: Bon, pensez-vous que les mannequins gagnent plus?
15: Les mannequins.
0: Oh là là, tu fermes ta gueule, toi, et puis c'est tout.
15: S'il te plaît, tu restes tranquille un peu.
0: Oh, si t'es pas content, tu dégages.
15: Non, pas du tout.
0: Oh, vous allez vous... Bon, pensez-vous que les mannequins gagnent du pognon plus que d'autres?
15: Bah ouais.
0: Alors oui, qui?
15: Bah Pousseau Rabanne.
0: Ouais, alors vas-y.
15: Bah alors bien sûr, qui gagne plus d'argent que les autres.
0: Non mais attends, explique.
15: Tu vas pas comparer le salaire d'un mannequin et le salaire d'un éboueur, ça a rien à voir.
0: Non mais attends, tu peux préciser. Oh là.
15: Bah je précise, c'est juste qu'il se fait plus de thunes quoi. Y a rien à préciser, c'est tellement ridicule comme question.
11: c'est mathématique.
0: Ah ouais, c'est ridicule.
15: T'en as
0: une de bien, une question.
11: J'ai envie de câlin.
0: Eh, vous me pâtiez avec vos câlins tout à l'heure, vous allez vous faire enculer avec vos câlins.
11: Oui.
0: Eh putain, mais.
1: Je peux rien faire, Gérard. Arrêtez les auditeurs avec ça, merde.
11: J'ai envie de câlin.
2: Putain, donne-lui de l'affection un peu, mets-lui dans les fesses.
0: Bon, Chamel, dégage.
1: Essaye de l'appeler, et justement,
0: allez, hop,
1: Manu,
2: Chamel, j'ai viré Chamel.
1: Essaye d'appeler Sandy, justement, qu'on voit, c'est l'envie.
0: Allez, voilà. Chamel, on lui dit au revoir.
8: Sandy, ouais, en Michelin.
0: Je sens que tout à l'heure, ça va encore déménager sec. Je viens d'en virer deux, mais je crois que ça va encore virer. MC Solar. MC Solar.
5: Oui.
0: Bon, tu réponds à la question.
5: Je pense qu'il y a quand même beaucoup d'argent qui...
0: Non.
5: Qui se promène dans ce milieu-là. Et je pense que l'argent est principalement monopolisé par les filles.
0: Mm-hmm.
5: Parce qu'il faut quand même savoir que les filles, ça gagne à peu près le double de ce que gagne un homme. Et c'est encore un bel exemple de la non-égalité des sexes.
0: Mmh. Non mais par contre, moi, une question que je vais vous poser, Poussa là, t'es toujours là ?
15: Ouais.
0: Oxpabo.
15: Apolline.
0: Ouais, Oxpabo là, t'es toujours là ?
16: Ouais.
0: Bon, une question que je vais vous poser, moi, je sais pas si vous allez répondre, même MC Soulard. Ouais. Qu'est-ce que vous pensez, vous Putain, mais c'est dingue, là, le double son que...
1: Je sais, mais j'y peux rien.
0: C'est grave de chier. Non, là,
1: là,
0: non, là, c'est là tu m'as tout coupé.
1: Et là,
5: ça résonne, là.
0: Ah non, mais là, ça résonne grave.
1: Et là,
0: hein.
1: Là.
0: Ah non, mais...
1: Et là.
0: Mais non, mais arrête ta connerie.
1: Mais c'est pas
17: moi. Il y a un problème avec le son, fais écouter.
0: Oh là. Ah non, mais c'est grave, là.
1: Vas-y. Mais non, mais ça marche bien.
0: Non, mais attends, moi...
16: Moi, j'entends comme des petits crapauds.
1: Qu'est-ce qui se passe?
0: Non,
1: là, ça se passe bien.
15: Ouais, c'est bon, le son, nickel, là.
17: Je comprends rien, là.
16: Ah là, non, là, ça là.
15: Ah, c'est bizarre.
17: Bah, Jean-Marc, de lui.
1: Gueule, Jean-Marc.
0: Non, non, c'est lui, là. Mais c'est l'autre, là.
2: Attends.
1: Il y a quoi, là? Ah, c'est bon, là.
0: Mais non, j'ai plus rien, merde!
1: Et là? Ah, c'est bon, là.
16: Ouais, là, ça va mieux, là.
0: Oh là,
17: là.
0: Oh,
17: c'est un débat, là.
15: Ah, c'est nickel,
17: c'est un
15: là.
17: Débat de merde, là.
5: J'enlève le THX.
1: Non, non, il y a pas mal de trucs, hein, On a avancé un peu dans le débat.
0: Ouais, je crois. Je crois pas qu'on aille avancer, parce que là, c'est grave.
2: C'est grave.
0: Oh, t'arrêtes un peu!
16: Oh, le Dolby, ça ressort bien, là.
5: Ouais.
0: Eh, putain, mais... Au standard, vous faites de la merde, et là, vous foirez encore les débats.
17: Noémie, elle est là, Noémie, appelle Noémie.
0: Putain, mais toi, tu vas dégager d'ici, toi, parce que tu m'énerves.
17: Appelle Noémie.
0: Bon, Noémie, tu viens au standard.
1: Il y a Olivier de la Pro, si tu veux.
0: Ta gueule, toi.
15: Mais Gérard, j'ai une jambe en plastoc à trop fourrier.
0: Allez, dégage, toi, au revoir.
1: Non, essaye d'appeler, on va essayer d'appeler.
2: Mais non, c'est sa messagerie, encore.
1: Saucisson à l'ail mystère.
2: Mais oui, c'est sa messagerie.
0: Non, saucisson à l'ail mystère, à ton merde.
17: Noémie, appelle Noémie.
2: Chibredin de mystère, là, c'est ça.
0: Noémie!
1: Bandit panda mystère.
0: Ta gueule, toi!
15: Bandit panda.
1: Attends, va la chercher.
2: Bumbo.
17: Vas-y, cours! Vas-y, Steve!
1: L'homme va chercher Noémie.
17: Arrêtez, c'est le bordel, là!
2: Mais oui, c'est nul. Tu gères pas ton débat, GG. En plus, tu pues.
0: Noémie! Noémie! Que dans le bureau. T'essayes de m'appeler Sandy, s'il te plaît.
5: T'as compris.
0: Et tu te manges un peu. Comment? Ouais. Oh, toi, tu fermes ta gueule, tu fais ton boulot au standard.
2: Non, je la booste un peu parce qu'elle est lente.
0: Pour l'instant, tu fermes ta gueule. C'est pas toi qui commande. Alors, tu fais ton boulot et tu t'écrases.
17: Chaud. C'est chaud.
2: Ok.
1: Allez,
0: mais,
1: Gérard.
0: Mais t'es tombé, toi, ou quoi?
17: Gérard. L'audience chute.
0: Ouais, mais c'est de leur faute, là. C'est quoi, c'est de crabe, là.
1: Non, mais là, il essaie de gagner du temps parce qu'il a pas d'autres questions.
2: Mais oui, il est dans la merde.
0: Si. Une question que je vais poser aux auditeurs, pensez.
2: Attends, avant ça, on accueille Estelle.
0: Bon, mais... ta gueule.
2: Mais on accueille une auditrice. On accueille Estelle Olida.
18: Oui, bonsoir.
0: Estelle Olida.
2: Bah oui.
0: Tu peux pas éviter de prendre une marque de saucisson, ça passe dans le douille.
2: Excuse-moi, c'est son nom. Je t'appelle bien comme c'est pas l'oncle, c'est pas le petit-neveu, c'est ce que tu sais, c'est pas
18: ouais.
2: ta faute.
18: Ouais.
0: Bande de cave.
1: Comme le fils de mon oncle.
18: Ouais. Voilà.
1: C'est ce que je cherchais. Gérard, fils de mon oncle, on va t'appeler.
0: T'appelles-le.
2: Il y en a qui l'appellent fils de...
0: Oh
2: chaud. Au niveau de la pluie, quand même, c'est chaud. Ouais. Bon, on enchaîne.
1: Ouais. Un nom en particule.
0: Bon, Estelle, t'appelles d'où?
18: J'appelle de Paris.
0: Ouais, 120 points. Eh, mais c'est bien, mais...
2: Ouais, tu vas dire que tout le monde vient de Paris, mais tu sais que le monde de mannequinat, c'est très très fermé.
0: Ouais, mais...
2: C'est très très ouvert de la nuit, c'est très très fermé.
0: Attendez,
1: c'est fashion.
0: On peut rien.
15: C'est vachement fashion, quoi.
0: Non.
15: Ouais, mais c'est surtout fashion.
0: Elle veut pas te parler, donc... Donc, la messagerie, ça m'étonnera que ça soit le bon numéro que tu fais. Tu me le fais en direct.
2: Tu le fais en direct, tu passes sous la console, tu le dessins.
0: Non, non, mais tu fais le numéro, s'il te plaît, on va essayer de l'avoir.
2: Vas-y, donc, Naomi, fais.
0: Alors, pour vous, pensez-vous.
19: J'ai envie de câlin.
15: Allez, on veut. Bah, allez,
0: putain, mais ça commence à m'énerver cette histoire-là.
1: J'aime bien.
0: Bon, pensez-vous que. Pensez-vous que même les jeunes qui font des défilés de mode, c'est-à-dire femmes et hommes...
1: Tiens, justement, elle est bien ta question, mais j'avais juste un truc. À quel âge on peut commencer à faire mannequinat? Parce qu'il y a des filles, ils les prennent de plus en plus jeunes.
15: Ouais. Bah, très jeune, hein. Déjà pour les couches à caca, quand t'es tout petit, tu peux faire de la...
0: C'est qui vient de dire ça?
16: Qui c'est qui dit ça?
15: C'est Poussoir Rabanne.
0: Ouais, bah Poussoir Rabanne, au revoir.
15: Bah, attends, j'ai rien dit.
0: Comme ça, tu diras voir les boîtes à caca. Mais non, allez, hop, tu vas aller voir les couches à caca dans ton lit. Au revoir, hop, bonne nuit.
1: Non, mais sérieux, Gérard, réponds la question.
0: Bonne nuit.
1: Réponds la question.
0: Non, déjà, faut bien se dire une chose. C'est qu'à l'heure actuelle, que ça soit sur la musique ou même sur la mode, à l'heure actuelle, les jeunes se font arnaquer. Et je me demande qui en profite derrière. Et c'est la question que je vais poser à Estelle, à Aspo, je sais pas quoi, et à MC Soulard. Donc si on pouvait les ravoir...
1: C'est quoi la question?
0: C'est de savoir si les jeunes ont le droit de se faire arnaquer qu'on presque 12 ou 14 ans.
1: Est-ce qu'ils ont le droit?
0: Parce qu'on peut se dire une chose... Il y a pas mal de jeunes qui sont piqués l'argent qu'ils gagnent quand ils font des trucs par les parents. Et ça, je trouve ça dégueulasse de la part des
1: parents.
0: Dans la mode. Mais que ça soit dans la mode, n'importe où.
1: D'accord. Donc, Jordi, quoi.
0: Voilà.
1: On s'en fout, mais...
0: Ouais, on s'en fout peut-être. Mais c'est
1: un exemple probant, oui.
0: Oui.
19: Ouais, mais enfin,
2: oui, Gérard, je voulais accueillir un auditeur. À la place de Pousseau Rabanne, on accueille Jean Pousse Gauthier.
15: Oui, bonsoir.
0: Manu.
15: Bonsoir.
0: Attends 5 minutes. Oui, Manu, un conseil que je te donne. Ne t'amuse pas.
2: Non, c'est pas le même. Je te le dis tout net, je vais raccrocher à la gueule à Pousseau, c'était un naze.
0: Et c'est comment là?
2: Jean Pousse Mystère. Jean Pousse Gauthier, pardon.
0: T'appelles d'où, Jean Pousse?
15: Ouais, j'appelle de Paname.
0: Bien sûr.
1: T'en pousses combien la fois?
0: 101.9, oh, bien mal. Sûr. Ouais, c'est bien, on n'a rien que des gens de Paris.
2: Le milieu de la mode, c'est parisien, c'est fashion. C'est
1: fashion.
2: C'est in.
0: Donc alors pour vous la question, qu'est-ce que vous en pensez? Est-ce que vous trouvez ça normal que on a des jeunes qui sont arnaqués comme ça?
19: Ouais, mais ça c'est pas seulement dans le milieu de la mode, hein, c'est aussi dans le milieu du cinéma, de la chanson, c'est pas spécifique à la mode. Hein.
0: Mais si, mais même dans la mode, de toute manière, bientôt ça va arriver.
19: Oui, non, mais c'est pas vrai, parce que moi, tu vois, j'ai commencé, j'avais 13 ans, et tout l'argent que je gagnais, c'était bloqué sur un compte jusqu'à mes 18. Hein.
0: Ouais, mais alors attends. D'accord, c'est Estelle, hein?
19: Non, bah oui.
0: Ouais, mais Jean Pousse, et puis qui c'est qu'on a? MC Soudard.
15: Ouais.
0: T'es toujours là?
15: Ah, bien sûr. Ouais, on est là, ouais.
0: Et qui c'est que j'ai? Qui?
1: Obstabo.
0: Obstabo, hein, c'est ça?
16: Ouais, exactement.
0: Obstabo. Donc, si vous voulez réagir là-dessus, mais moi, pour vous, qu'est-ce que vous en pensez? Parce que Estelle a dit que elle a un compte qui est bloqué. Mais moi, ce que j'arrive pas à comprendre, c'est que d'accord, les comptes sont bloqués, mais pourquoi que là, il y a une signature qui est faite, comme Fildar a très bien parlé de l'histoire de Jordi.
1: C'est une dérogation, non?
0: Mais comment que ça se fait que les parents en profitent?
19: C'est pour le droit à l'image. Tu sais, toi, t'en parles quand il y a tes photos de cul sur Internet. Et en fait, pour les enfants, c'est pareil. C'est le droit à l'image. Donc, les parents doivent apposer leur signature. C'est normal.
0: Mais comment que ça se fait? Alors, une question que je vais te poser, Estelle, même Jean Pousse et MC, ouais. MC Soulard ou Stabo, si tu veux répondre. Mais comment que ça se fait que les parents de Jordi ont pu lui retirer tout cet argent? Comment qu'ils ont pu...
16: Bah c'est le contrat.
1: Mais il avait une dérogation. Mais non, avait une dérogation.
19: C'est parce que c'était ses producteurs.
15: Voilà, c'est le contrat.
0: Non, mais il y a eu quelque chose.
15: Ouais, puis ce qu'il faut expliquer à Gérard, c'est que Jordi, il n'était pas majeur.
0: Ouais, non, ouais, mais d'accord.
15: Ça, faut qu'il le comprenne aussi.
20: C'était pas un nain, c'était un enfant. Hein.
0: Ouais. Ouais, non, mais même. Non, mais attends, il y a un truc.
20: Attends, GG, toi, t'auras des enfants, imaginons. Ok, imaginons que.
15: On imagine.
20: Imagine que tu sois encore fertile. Bon. T'as des enfants, est-ce que toi t'accepterais qu'ils fassent de la pub ou du cinoche ou de la chanson?
0: Non, mais attendez, parce que là, moi la question que je veux vous poser...
15: Ouais. J'en avais une, mais bon, elle est trop violente.
19: Ouais, moi aussi. Oui.
20: Ouais, mais j'ai pas osé non plus la faire.
19: Ouais,
20: mais
19: bon. Non plus.
0: Non, mais il y a une question, la question est... c'est de savoir avec les... Parce que comment que ça se fait que les parents ont carrément subtilisé, carrément sur le compte sans la signature?
20: Parce que, regarde, le gamin, il sait pas signer, donc c'est les parents qui doivent signer. Toi, c'est sûr, tu fais une croix, donc tu pourrais pas signer pour tes gamins, c'est sûr. Mais dans un cas normal, normalement, c'est les parents qui signent à la place des enfants.
0: Non, mais...
4: Je sais pas.
20: Tu vois?
19: Elle fait des signatures, Robin.
15: Oh, putain, c'est chaud, ça.
0: Alors, celui...
15: Ouais, j'ai entendu une voix de fille, hein. Ouais, elle balance pas, mais bon.
19: Ah non, pas
0: du tout. Celui qui vient...
1: Qu'est-ce qu'il y a?
0: Mais attends, on remet...
1: Attends, j'ai coupé parce que j'ai un problème.
0: Y a un celui... problème, oh, t'arrêtes un peu là, parce que j'ai plus rien... Ouais, mais c'est quoi, là?
1: Mais t'as quoi? Qu'est-ce que t'as?
0: Putain, mais putain, c'est dingue de travailler avec vous.
1: Qu'est-ce que t'as une double voix?
0: Ouais.
1: Et là?
0: Alors enfin, ça va être déjà un peu mieux.
1: Et là, c'est mieux?
0: Manu, là, t'éteins ton micro.
1: D'accord. Là, c'est mieux, là?
0: Bah là, j'ai rien du tout.
1: Mais si, bah attends.
0: J'ai rien, moi.
1: Et là?
0: Bon, déjà, je veux prévenir celui qui a parlé de Roselyne, s'en va, donc on va...
1: Mais c'est qui?
0: Hop, Ostabo, là. Tu lui dis au revoir carrément. Allez, hop, par terminé contre, pour lui.
2: Il y a une question sur Internet. Mmh. On me demande pourquoi l'e-book, c'est si cher, alors que tout le monde peut en avoir en se laissant pousser la barbe et que même ta femme, elle en a un.
0: Alors, déjà... Alors, Noémie, tu viens là pour... Tu viens là pour quoi faire? Non, mais attends... Oh!
21: T'entends, là?
1: T'entends ou pas?
0: Eh mais
1: non, parce que là, il faut garder ce son-là, mais il faut augmenter ton volume de casque.
0: Mais ça y est, je suis à fond.
1: T'es à fond, là. Mais non, regarde, là, t'es à fond, là. C'est bon, là. Là, t'entends, là. Mais c'est Jean-Marc, ça, je veux rien faire. C'est Jean-Marc qui gère, hein.
21: Toi, moi, le mec du son, hein.
0: Mais là, je suis à fond.
21: Mais tu changes de côté, tu te mets là. Et là, c'est bien, là. C'est bien, là.
0: Bah, enfin.
21: Bah, voilà.
0: Bon, Noémie, tu viens là, pourquoi?
22: Bah, pour vous aider.
0: Ah ouais, mais attends.
1: Ah, tu décroches alors, hein, tu fais pas ta vie.
0: Tu décroches le là, il y a des lignes qui sonnent.
22: Je vois ça.
0: Là, allez, c'est pas la peine c'est pas la peine d'essayer de poser des questions internet parce que c'est faux, hein. Il y a aucune question. Hein, parce que pour l'instant, l'internet, vous êtes même pas capable de vous en servir.
21: Excuse-moi, enchaîne, tu fais chier là.
0: Ouais, bah on va Fildar, s'il te plaît, tu remets du son, merci. Bah attends, mais là je
1: comprends pas, moi j'ai un super son.
0: Moi, j'ai
1: le pire, c'est que moi aussi, donc...
0: Moi, j'ai presque rien. Bon, c'est
1: bah,
0: pas
1: grave. Change de trou.
0: Mais non, tout à l'heure, je vais te changer de trou. Hey.
1: Mais il n'y a pas toujours des...
0: Oh, chaud là-bas. Chaud la braise, hein.
2: Oui, ma
0: ça
2: salope.
0: Suffit.
1: Il n'y a pas toujours des allusions
0: sexes. Quoi, ma salope? Attends, je suis pas ta salope, hein.
1: Allez, on y va, le débat, là.
0: Bon, donc, vous êtes bien sur Fun Radio, donc vous pouvez toujours nous appeler au 0803-08-5000. C'est Manu qui est au standard et Filda qui est à l'AREA. Donc, on récupère Estelle.
23: Bonsoir.
0: Rebonsoir. Jean Pousse.
24: Oui, bonsoir.
0: Rebonsoir. Et MC Soulard.
24: Et Jean Pousse Gauthier.
0: Ouais.
2: Jean Pousse Gauthier, ouais.
0: Ah ouais, ouais. Jean Pousse Gauthier, ouais.
2: Et on a Alfonso qui vient nous rejoindre.
0: Qui?
2: Alfonso.
25: Bonsoir.
1: Oh là là, la radio, Alfonso.
25: Bonsoir.
0: La radio, s'il te plaît, le trave.
25: Allô.
0: Hé, la tantouse. La tantouse, tu baisses la radio, s'il te plaît, derrière toi. C'est la dernière fois que je te le dis, ou sinon tu dégages.
25: Ça y est, je l'ai coupé complètement.
0: Oui, et t'appelles d'où?
25: J'appelle de Toulouse.
1: C'est quoi ce téléphone de merde?
25: Ouais.
0: T'appelles avec quoi comme téléphone?
25: J'appelle avec un téléphone normal.
0: Ouais, ben. Et c'est qui parle derrière toi? Tu peux lui dire qui se taise?
25: Ah, tais-toi, Michel. C'est bon.
0: Oh, ouais, tantouse.
25: Ok, le mec. Ça y est.
0: T'appelles d'où, tu m'as dit?
25: Toulouse.
0: Ta fréquence?
25: 90.5.
20: Pas ma grande.
0: 90.5. Ok.
25: Ok.
0: Bon, alors la question, je la répète pas, donc on va pas s'éterniser trop dessus, hein.
24: C'est chaud, je m'en sers.
23: Non, surtout que t'en as des nouvelles.
0: Bon, alors, qu'est-ce qu'on... Bon, alors, Estelle, toi, t'avais dit que... toi, t'avais subi ce problème-là, hein.
23: Pas du tout.
0: Bon, attends, c'est bien ce que t'as dit avant la pause.
23: Oui, non, mes parents n'ont jamais touché à mon argent. Moi, c'est resté sur un compte à moi.
0: Ah, d'accord.
23: Voilà.
0: Jean Pousse Gauthier.
24: Ouais, bah, moi, j'avais déjà répondu, je crois, tout à l'heure.
0: Non. Non, t'avais pas répondu.
24: Ouais, parce que j'ai pas très bien compris cette question, moi.
0: Bon, alors si t'as pas compris la question.
24: Ouais, tu me la répètes gentiment.
0: Non, je vais pas.
1: Putain, mais où...
0: Je vais pas te la répéter. Dans ces cas-là, tu vas aller dormir.
24: Mais
0: tu vas dormir. Tu vas dormir. Tu vas dormir.
24: Faire un débat normal.
0: Tu vas dormir. Tu vas.
23: Je sais que les parents ils abusent et qu'ils prennent le fric aux mannequins.
24: Ouais,
0: voilà, ça y est, t'as.
24: Si je t'avais même répondu, que Jordi, tout ça, mais c'est... si je t'avais répondu, je.
0: Non. Ce qu'on a parlé de Jordi, c'est avec Estelle et.
24: Et WAM.
0: Non, c'est moi et Estelle. C'est moi avec Estelle qui avons parlé de Jordi.
3: Jean-Vic Calin.
0: Bon, alors celui qui a. Ça commence à bien faire cette histoire, vous commencez à me les gonfler. Tu me vires, Jean-Pouce Gauthier. Au revoir, ce coup-là. Terminé!

0: Tu m'écoutes?
1: Ouais.
0: Donc je te disais, il y a des exemples comme Jordi, ça s'est passé pareil.
1: Alors attends, dans ce cas-là, je vais te renvoyer.
0: Vas-y, renvoie.
1: Je te renvoie la balle dans ton camp. Mmh. Est-ce que tu penses que celui qui vient de sortir un album, là, qui a 14 ans, qui joue de la guitare...
2: La grille.
1: Est-ce que tu crois que ça va...
2: Ça s'appelle comment?
1: Je sais plus, j'ai pas son nom en tête. Est-ce que tu crois que ça va faire comme Jordi?
0: Je sais pas, mais moi je crois, regarde, il y a des gamines, regarde Vanessa Paradis, elle a commencé, elle avait 14 ans, et puis oui. Voilà, ça c'est bien fini pour elle.
1: Oh non.
2: Elle a commencé dans un taxi en plus.
1: Mais attends.
3: Avec un mec qui s'appelait Joe même.
1: On va pas se...
3: Mais si, pas 11 ans justement.
1: Par contre, tiens, je vais vous poser...
2: Non mais par contre,
1: Manu. Manu.
4: Oui, on va accueillir Monsieur Mazur qui s'y connaît bien dans ce milieu-là.
2: Ah bah voilà, un mec du showbiz.
4: Voilà.
2: Un fashion
1: du showbiz. Ça m'a étonné.
5: Bonsoir, Monsieur Mazur.
6: Oui, allô, bonsoir.
2: Salut, fashion.
6: Rodando, c'est Monsieur Mazur.
5: Bonsoir, Monsieur Mazur.
1: 101.9.
6: Comment allez-vous, mes amis?
5: Oh, mais ça va bien.
6: Formidable. Il y a un monsieur un peu homosexuel à l'antenne.
5: Tout, mais de toute façon, ce n'est pas grave. Vous avez passé une bonne journée?
6: Absolument, bien sûr.
5: Bon, et le week-end était bien aussi?
1: Monsieur Mazur.
6: Monsieur Ronaldo, je vous écoute. Comment allez-vous?
1: Monsieur Mazur, ça va
6: bien.
1: Monsieur Mazur.
6: Oui, Monsieur Ronaldo, je vous écoute.
1: Monsieur Mazur, vous fermez votre clapet.
6: Oui.
1: Hein?
6: Oui.
1: Pour l'instant, vous écoutez les questions.
6: Absolument,
7: bonjour Moussaillon, c'est les innocents.
1: Fildar, tu arrêtes avec bonjour les Moussaillons, c'est les innocents, parce que tout à l'heure, je vais te faire ouais, d'accord.
7: Bonjour. Un innocent dans ta gueule.
8: Bonjour, c'est Joe Cocker.
2: J'ai envie de câlin de Joe Cocker.
1: Bon.
9: J'ai jamais vu Sandy décoré en Michelin.
10: En Michelin.
7: Pas besoin de déco, c'est tous les jours Noël à la maison, hein, GG.
1: Et putain, mais... Et vous
2: bon, ah non, allez, sérieux.
1: Ça commence à bien faire, cette histoire. Vous allez arrêter avec ce bordel, parce que ça commence à me gonfler sérieusement.
2: Mais de toute façon, c'est naturel, elle va envie de câlin, bordel.
1: Bon, alors vous lui foutez la paix.
2: Mais oui, mais
1: vous
2: c'est pas
1: emmerde.
2: Grave.
1: Mais à vous emmerde.
2: Mais on l'insulte pas, c'est pas méchant.
1: D'accord, à vous emmerde, alors foutez-lui la paix.
10: J'ai envie de câlin.
5: Oh, la grosse, tais-toi un peu.
1: Alors, Alphonse...
2: Alfonso.
1: La grosse, ça t'emmerde. Alors moi, je vais te dire une chose. La grosse, ça t'emmerde et je te dis au revoir. Allez.
7: Voilà. Allez, bougez direct.
2: Bon, alors, la question, c'était, Gérard.
1: Donc,
2: tu l'as posée à Monsieur Mazur, je pense. Ou
1: non, mais de toute manière, il nous reste Estelle, MC Soulard. Manu.
5: Yes.
2: MC Soulard, oui.
1: Il nous reste Estelle, MC Soulard et Monsieur Mazur. Hein.
7: Ouais, exactement, t'as tout compris,
6: Monsieur Mazur.
1: Bon. Alors, on parlait du jeune de 14 ans, là, qui fait de la gratte. Donc, est-ce que vous pensez pas que ça va se terminer comme l'histoire de Jordi?
10: Non.
0: C'est qui le jeune de 14 ans qui fait de la gratte?
1: Mais justement, j'ai pas
2: ça. Mais il fait pas de la mode.
6: Oui.
1: Ouais, mais même.
6: Monsieur Gérard.
1: Si.
0: Attends,
1: si, celui.
0: Ouais,
1: celui...
0: Il a pas 14 ans, Gégé.
1: Non, celui. Attends. Celui qui vient. Non,
0: il
1: mais.
0: Est plus jeune avec la moustache.
1: Non. Ah celui bon. Celui qu'ils ont parlé là durant le week-end, il a 14 ans, donc c'est pareil. Hein.
10: Mais c'est un
1: mannequin ? Il a fait des défilés de mode aussi, d'après ce qu'il a dit. Hein. Il en a fait aussi, et il y en a un autre qui a une émission de télé, c'est pareil, il a fait de la mode aussi. Hein.
2: Carreras, Olivier Carreras.
1: Non, c'est un jeune de 13 ans aussi.
2: Si, de l'AM6.
1: Non, mais c'est un jeune de 13. Donc, pour vous, qu'est-ce que vous en pensez, Monsieur Mazur, parce que...
6: Écoutez, moi je trouve que quand même relativement admirable, quoique un peu dangereux, qu'on puisse faire un jeune pendant 14 ans, c'est clair.
1: Non mais de faire des trucs comme ça, de vouloir profiter des jeunes de cet âge-là pour leur prendre leur argent, est-ce que c'est normal ou pas?
6: Écoutez, moi je considère ça tout à fait normal après tout, bien sûr.
1: Mm-hmm.
6: Si vous voulez, l'argent est tellement rare de nos jours qu'il faut servir où il y en a, bien sûr.
1: Non mais attendez, vous allez pas prendre de l'argent à un gamin de 14 ans quand même.
6: Écoutez Monsieur Gérard, vous n'allez pas quand même vous me dire que à ce moment-là, il faudrait prendre de l'argent aux vieilles personnes. Nous savons comme vous aimez les personnes âgées.
0: Ah, c'est ce que je te disais tout à l'heure.
6: Clair.
10: Les rondophiles.
6: Alors écoutez, si on ne prend pas aux personnes âgées, avant qu'elles claquent, il faut bien se servir chez les jeunes.
1: Bah non, mais là, moi, je suis pas d'accord avec vous.
6: Ah, mais c'est votre
1: droit. Non, je suis pas d'accord.
6: Mais bien sûr.
1: Je suis pas d'accord parce que de toute manière, on va pas s'amuser à prendre de l'argent sur un gamin. Monsieur Mazur, s'il vous plaît. Monsieur Mazur, s'il vous plaît, pour l'instant, vous vous taisez.
6: Je vous en prie.
1: Je vais répondre quand même à Estelle. Bon, c'est vrai qu'il y a quand même l'histoire de la signature.

0: voiture. Mais moi, ce que j'arrive pas à comprendre, c'est comment que ça se fait que même, pourtant, le gamin, il est en âge de signer. Donc, je vois pas pourquoi qu'on lui prendrait de l'argent.
1: Moi,
0: je...
1: Parce qu'il est pas majeur, c'est
2: Salut.
1: Tout.
0: Mais ouais, mais...
1: Tu t'éloignes du sujet, on parle pas de mode. Hein.
0: Ouais, mais même, je suis pas d'accord. Mais si, parce que de toute manière, même dans des trucs comme ça, de toute manière, il y a eu des problèmes d'argent là-dedans. Et dans partout, ouais, partout, il
3: bah,
0: y a...
3: Justement, là, récemment, tu sais, il y a eu l'affaire Elite, là. Tu sais, avec les mannequins qui se droguaient
0: ouais.
3: et tout, là,
0: ouais,
3: et
0: ouais.
3: la prostitution.
0: Ouais, ah, non, oui. mais... Ouais,
3: tu
0: mais,
3: vois, ça mène
0: ouais.
3: à tout, hein. Tu ouais, peux y arriver,
0: ouais,
3: tu
0: mais
3: peux y
0: a,
3: arriver.
0: Ouais, mais t'as ça, t'as l'histoire de la drogue, après t'as l'histoire de la prostitution. Maintenant, savoir.
3: Mais est-ce que tu penses que. Non, mais tout faire d'un seul coup, elle perdrait moins de temps.
0: Non,
3: droguer,
0: mais,
3: en
0: non, non, il y a un truc qu'il faut bien se dire, ouais. c'est de savoir si les potographes n'en profitent pas entre deux.
3: Ah, bah, ils se rincent l'œil, hein.
1: Bah, c'est clair qu'ils se touchent, hein. Enfin, nous, ils nous touchent souvent, hein.
0: Ouais, mais toi, ça.
1: Nous et tout,
0: ouais, mais t'as quel âge, toi, Estelle?
1: Moi, j'ai 23 ans.
0: Et t'as fait ça à quel âge à peu près?
1: J'ai commencé à 13 ans, je te dis tout à l'heure. Et
3: quoi, la prostitution ou le...
4: Ouais, les tous, c'était à quel âge?
1: Ça va ensemble, hein. C'est un peu de la prostitution qu'on fait, on se montre, on est des corps, quoi. On est
0: ouais,
1: des
0: non,
1: des
0: non, non, mais attends. Non, mais est-ce
3: c'est
0: que,
3: vrai que...
0: Non, est-ce que... Faut bien se dire une chose là-dedans, c'est que c'est vrai que c'est un métier dangereux, d'accord?
1: Mais non, pas du tout, faut pas conduire vite.
0: Mais attendez, vous allez pas me dire que c'est un métier dangereux alors que...
4: Absolument, Dieu... monsieur Gérard, vous avez raison, on peut se casser un talon ouais. en défilant. Vous avez complètement raison, c'est un métier fort.
0: Attends, Estelle, tu vas pas me dire qu'en 10 ans, ça y est, t'as déjà oublié ce qui t'est arrivé.
1: Mais dis-moi ce qui m'est arrivé.
0: Mais attends, c'est toi-même qui dis qu'à 13 ans, t'as commencé à faire de la mode.
1: Oui,
0: attends.
1: Alors
4: non, faire la pute, c'est pas pareil.
1: Non, j'ai fait de la mode à 13 ans.
0: Ouais, et t'as eu l'autorisation des parents?
1: Mais évidemment.
3: Bah bien sûr, il faut une signature.
4: Ah ouais.
3: Qu'est-ce que je voulais dire? Vas-y Manu, mais je voudrais...
5: Je voulais juste accueillir un auditeur, on accueille Lascar, bonsoir.
6: Salut, je m'appelle Thierry Lamule. Comme vous avez pu le constater, je suis un fantaisiste de talent.
5: Ah.
6: Si vous avez l'abeille, le bourdon...
0: D'accord. je crois que on fera une petite réunion après un encore.
5: T'es où, je me casse moi. On accueille Lascar.
0: Ouais ben Lascar, bonsoir, t'appelles d'où, de Paris?
6: Salut, ça va?
4: Bonsoir tout le monde.
0: Lascar, t'appelles d'où?
6: Salut, ça va?
4: J'appelle de Sandy, un peu de respect s'il te plaît.
0: Oh, tu me parles correctement, d'accord, ou sinon tu dégages.
4: C'est bon, ouais.
0: T'appelles d'où?
4: J'appelle de Sandy, je viens te le dire.
7: Bonsoir.
4: Bonsoir.
0: La fréquence.
4: Oui, bonsoir, monsieur
3: Lascar. 100.9, je t'entends. Monsieur Lascar. Bonsoir, monsieur
4: Lascar. franchement, reste tranquille.
0: C'est ça. Attends, tu parles à qui, là?
4: C'est bon, je parle pas à Watt. C'est bon, je me permettrai pas, Gérard.
0: Bon, allez, hop, bonne nuit. Allez, va cuver. Allez, hop, bonne nuit. Bonne nuit, bonne nuit.
3: C'est l'hôpital qui se fout de la charité.
5: En parlant d'hôpital.
0: Au revoir.
4: J'ai l'impression que monsieur Gérard vous a mis dans le vent, monsieur Lascar. Ouais, c'est clair, franchement, putain, Gérard.
0: Non, mais Lascar, au revoir.
4: Au revoir.
0: Merci.
3: Tu vois,
4: enculé, va. Pas de vérité à l'antenne, putain.
1: Non, pas
4: si.
3: Donc, Manu, tu te mangues ou pas, là?
0: Qu'est-ce que Manu.
5: Mangue de faire quoi?
3: De lui dire rien, putain.
0: Ouais. Manu, ça fait la deuxième fois que je te lui, je t'ai dit de lui dire au revoir.
5: Ouais.
0: Et là, me faire traiter d'enculé, on dirait que j'aime pas ça. D'accord?
5: Y a que la vérité qui blesse.
0: Toi, t'es qu'un gros con.
3: Oh!
0: Ok? Alors, me faire traiter d'enculé comme ça, non. Alors, tu lui dis au revoir grave.
5: Ça y est, il est parti.
0: Et c'est terminé, je veux plus entendre ça.
5: Au revoir grave.
0: C'est un avertissement que t'as.
5: Merde.
0: Le deuxième, tu prends la porte là.
5: Oh. Merde.
0: Ok.
5: Ouais.
0: Parce que après c'est la réunion.
3: Oh putain.
0: Grave de chez grave.
3: La Guadeloupe, c'est mieux.
0: Ouais. C'est pas la réunion de tout à l'heure que vous allez aller, c'est à Miami. Vous allez remplacer le chef à Miami.
3: Va faire une teuf dans un Boeing.
0: Ouais. Allez voir à Miami si j'y suis. D'accord.
3: Ah bah ça m'étonnerait.
0: Bon.
3: Voilà, tu sais, sous les journaux, tu sais, sous les bancs. Avec une barbe.
0: Fildard.
3: Ouais.
0: Deux pour toi.
8: Bingo.
0: Deux pour toi.
3: Putain, faut que je me manie.
0: Le troisième, c'est dehors et on récupère le puceau là qui était là.
9: Bonjour Moussaillon, c'est les innocents.
3: Non. J'ai encore une chance.
0: Bon, Monsieur Mazur, Monsieur MC Soulard et Estelle, donc alors pour vous.
1: Estelle Olida.
0: Ouais, si je veux, j'appellerai Estelle, d'accord.
3: T'es belle quand même.
0: Bon, ça commence à bien faire, Fildard.
3: Vas-y,
0: grave.
3: Vas-y.
0: Ok, parce que ça m'énerve là.
4: Allez.
0: Bon, Ah ouais, pour toi, donc alors Estelle, donc le problème toi c'est que t'as fait de la mode à 13 ans.
2: Oui.
0: Mais est-ce que t'as eu l'autre, quand même une autorisation parce que
7: de manière tu.
0: Non mais il y a quand même un problème qui se pose, c'est qu'en faisant des défilés de mode comme ça, normalement il te faut une autorisation des parents écrite.
2: Putain mais ça fait 50 ans.
0: Ouais. Eh putain on dit pas putain moi. Oh putain on dit pas putain on dit maman travaille.
3: Mais non mais t'écoutes pas, ça fait 15 fois qu'elle le dit.
0: Bon Estelle,
3: ça fait 15...
0: dégage. Au revoir.
3: Voilà, ça y est, elle est partie. Ça fait 15 fois qu'elle te dit oui. Oui, j'ai une autorisation, oui.
0: Non, mais attends, vu comment qu'elle me parle, vas-y, je suis pas son petit chien, moi.
3: Tu réponds n'importe quoi.
0: Je suis pas son petit chien.
7: Tu lui parles de sa mère, c'est normal.
0: Non, c'est elle qui en a parlé, c'est pour moi. Hein. J'ai demandé si elle avait l'autorisation des parents, c'est tout.
5: Excusez-moi, on peut enchaîner, je peux accueillir des gens ou pas? Je peux bosser un peu?
7: Vas-y, bosse.
5: Putain, c'est pas facile. Hein. Ouais. On accueille Antonio Bandrapa.
9: Salut, ça va?
5: Non,
9: salut.
5: Putain. Et on accueille aussi... C'est qui? C'est Al Pacino. Bon,
9: salut, ça va?
10: Oui, c'est Al Pacino. Bonsoir Gérard. Voilà.
0: Manu!
5: Oh putain, un avertissement, je kiffe.
0: Manu!
10: Non, c'est bon.
0: Ça fait 5 fois que je te dis de pas me reprendre les mêmes auditeurs. Tu m'as décroché aucune ligne.
5: Mais j'ai tout perdu.
0: Non.
10: J'ai galéré au standard.
0: Y'a aucune ligne.
10: Excusez-moi, monsieur Gérard.
0: Y'a aucune ligne qui a été décrochée, je ne suis désolé.
10: Excusez-moi, monsieur Gérard, mais je suis monsieur Bandrapa et je ne suis jamais passé en.
0: Ouais, monsieur Bandrapa. Ouais, d'accord. Et t'appelles d'où?
10: J'appelle de Paris.
0: Bien sûr.
10: Mais c'est pas cher.
0: Et l'autre derrière?
10: Al Pacino. Puccino, pardon.
0: Al Puccino, t'appelles d'où?
10: J'appelle... Allez, Bordeaux. Hop
0: là. Ouais. Non, allez.
3: Allez, au pif.
10: J'appelle de Boston. Je suis sur le tournage de mon dernier film.
0: T'as raison. Fous-toi bien de ma gueule. Fous-toi bien de ma gueule, t'appelles de Paris. Allez, hop, 101.9 pour toi.
10: Pas du tout, je passe par
0: 101.9, vous êtes tous de Paris. Y'a aucun... Y'a personne de la...
3: Non, mais c'est fashion, c'est la mode, c'est Paname.
10: C'est fashion, c'est Paname, laisse tomber, c'est un truc de ouf.
0: Ouais, non, mais attendez, à chaque fois, c'est pareil, vous me mettez rien que des auditeurs de Paris.
10: C'est parce qu'ils
5: t'ont pas dit, mais t'es mec que sur Paris, on est en local.
0: Ouais, c'est ça, t'as raison, espèce d'abruti. Ouais,
3: prends pas de risque.
10: Local, mon pote.
0: Bon,
3: donc on revient un peu dans le débat maintenant qu'on a tout le monde là, parce que...
0: Allez, bah ouais, mais on a que des mecs, on a même pas une seule nana, alors c'est...
5: Bah je vais trouver.
3: J'ai essayé,
5: ça fait 20 fois que j'essaye.
0: Non, mais attends, tu vas arrêter de mettre ton truc, tu vas mettre un peu l'internet là, qu'on essaye de savoir ce qui se passe.
5: Ah mais ouvre tes yeux. Il est là l'internet depuis tout à l'heure.
0: Ouais, alors, mais je veux savoir s'il y a des questions intéressantes.
5: Mais non, il y a rien.
3: Mais essaye d'appeler Véranda Mystère là.
0: Fildar, s'il te plaît, t'arrêtes avec ça parce que ça m'énerve là.
3: C'est pas moi.
0: Grave de chez Grave, ça m'énerve.
3: Mais arrête de dire ça, tu te crois.
0: Non mais ça m'énerve. Ça m'énerve là.
5: Tu vas débattre avec Diffoul ou quoi?
10: Parle comme ça au foyer ou quoi?
5: Tranquille.
0: Qui c'est qui vient de dire ça? Qui vient de dire ça? Alors je veux savoir qui
3: c'est. Bon, la question là.
0: Non, je veux savoir qui c'est qui vient de parler du foyer.
10: Il s'est traîné parce qu'il a trois pauvres questions, alors il s'est traîné, c'est ça en fait.
0: C'est qui vient de dire ça?
10: C'est qui là?
11: Tu cartonnes.
0: Et putain, mais je. Mais je sens que je vais en saquer un tout à l'heure.
10: J'ai envie de câlin.
3: Sors-en un au pif, allez.
0: Allez hop, tu me sors.
5: Dis-moi.
10: J'ai un truc de Bruno.
0: Tu me sors Soulard. Allez hop.
5: Soulard. Ah, ça faisait longtemps.
0: Hop.
5: T'as vu.
0: Terminé.
5: Ça y est.
0: Et tu me chopes une nana pour.
5: J'en ai une justement.
0: C'est qui?
5: Agnès Q.
2: Oui, bonjour Gérard, c'est Agnès Q.
5: Salut.
12: Oui, bonjour Madame Q. Bonjour Madame Q.
2: Bonjour Monsieur Mazur, bonjour tout le monde.
3: Salut.
12: Bonsoir Madame Q.
2: Bonsoir.
0: T'appelles d'où?
12: Monsieur Mazur. Oui, bonsoir Monsieur.
0: Je vous laissez parler. Oh les câbles là. Bon, Monsieur Mazur.
12: Monsieur Gérard, je vous écoute.
0: On se tait, bande part, là.
12: Monsieur Bandrapa, s'il vous plaît.
0: Ouais, Bandrapa, là. Oui. Tu banderas si tu veux après.
12: Oh, c'est très drôle, on me l'a jamais fait, ça.
0: Al Pacino, vous calmez, à l'appel d'où, d'Agnès Q?
3: De son slip.
2: De Paris, capitale de la mode et du monde.
0: 101.9, comme
3: ça. C'est fashion. Hein.
0: Putain,
2: fashion,
0: mais c'est...
2: Ouais, fashion.
0: Comment?
2: Oui, je suis une fashion victime.
0: Quoi?
3: Laisse tomber. Bon, allez, vas-y. Bon, sors-en une. Essaye de trouver une question rapidement, là.
0: Bon, alors.
3: Tellement mauvais.
10: C'est clair. Le vieux gars, quoi.
0: Bah, le vieux gag à 10 balles, de toute manière, c'était...
3: Non, est-ce que, tiens, moi j'en ai une question parce que je vais sortir de ta merde.
0: Vas-y. Bah, de toute manière, t'es là pour ça.
3: Bon, c'est un métier. On considère que la mode, enfin, être mannequin, c'est un métier.
11: Ouais.
3: Est-ce qu'il y a des cours, par exemple, tu sais, quand il faut marcher, tu sais, là, il faut bien marcher, il faut avoir une posture. Là, ouais. Il faut avoir une certaine démarche. Est-ce qu'il y a, je sais pas, une façon de porter les vêtements mieux que...
13: Ah, très bonne question, monsieur. Ouais, très bonne question.
3: Que Véranda Mystère, enfin, tu m'as...
13: C'est chaud.
0: Non, mais là... Non, mais ils sont tombés, c'est pas grave.
13: Spirouli, quoi.
3: Bon, ouais, tu réponds à la question...
13: Je crois que monsieur Spirouli...
0: Monsieur Mazur.
13: Monsieur Gérard.
0: C'est la cinquième... Vous allez vous calmer, vous allez répondre correctement à cette question.
13: Mais j'allais répondre à la question qu'a posée monsieur Spirouli, qui est une question...
0: C'est pas monsieur Spirouli. Et puis toi, chaud là-bas.
3: Non, ce qu'on va faire...
0: Mais...
3: Non, j'ai une question.
0: Vous arrêtez avec chaud, là, et...
3: Attends, je vais demander... Oh là
0: là. Bon, allez, Mazur, tu me le dégages. Allez, hop.
3: Non, mais c'est pas le problème.
13: Gérard,
3: j'ai une question sur internet. Attends, ce qu'on va demander, c'est à Capitaine Haddock de laisser déjà répondre Gérard. Gérard, tu réponds à la question.
0: La question est: est-ce qu'il faut suivre des cours pour faire de la mode? Clair, net, précis.
3: Voilà.
0: Monsieur Mazur, on lui dit au revoir.
13: Mais attendez, je
3: n'ai pas répondu.
0: Monsieur Mazur, au revoir.
3: Il a rien dit. Moi, j'ai une question.
0: Monsieur Mazur, au revoir.
13: Je pense que monsieur Emmanuel au standard,
3: s'il vous plaît,
13: et monsieur Spirouli peuvent témoigner, je n'ai absolument rien fait.
3: Nous témoignons, je trouve. Je m'insurge. Il vire tout le monde. Tu me coupes le mec qui a la radio là.
14: Oh là là.
3: Ah là là, c'est Alfonso là, le mec qui bande pas là.
0: Eh, hey, bande à part là.
3: Non, ça y est, je l'ai viré.
0: Bon, alors tu lui dis au revoir comme complètement parce qu'il m'énerve celui-là.
13: Ouais, d'accord. C'est clair.
0: Tu lui dis bonne nuit et terminé pour lui.
11: On est plus que deux alors.
3: Non, il y a Mazur.
11: Ah.
0: Mais non, j'ai dit au revoir à Mazur.
3: Il a rien fait, il voulait répondre. C'était Antonio Bandrapa.
13: Je suis encore là, moi.
11: C'est Bandrapa, ouais.
0: Qui est encore là?
3: Puccino.
13: Al Puccino.
11: On est trois, ouais, c'est super.
0: Bon alors, Agnès.
11: Oui.
0: Ah, oh, ça y est.
3: Attends un peu, laisse-le répondre parce que autrement il va pas s'en sortir de là.
0: Alors vas-y.
3: Il faut bien qu'il y ait des gens pour qu'il réponde.
0: Non,
3: mais trois, ça suffit.
5: Mais non, il y a Joe Latouf.
0: Ouais, non, ouais. Allez hop, allez oh, je viens de te voir, non, stop.
13: Oui, bonsoir, hop. Madame Latouf.
0: Tu m'éteins les auditeurs,
3: oui.
0: Puis, Manu, tu lui dis au revoir à Joe Latouf parce que tu viens de le changer sous un autre nom, hop, bonne nuit, terminé.
3: Mais tu te fous de ma gueule ou quoi?
0: Trois avertissements,
3: mais tu te fous de ma gueule.
0: Le puceau,
8: bingo.
0: On appelle le puceau là, Man.
3: C'est qui puceau?
0: Ivan, demande à Ivan. Evan au standard.
3: Ah, allez, il va kiffer,
0: Evan,
3: le vilain.
0: Evan au standard.
3: Bon bah Joe Latouf, tu raccroches et puis tu...
0: Non, tu lui dis au revoir.
3: Voilà, Joe Latouf, au revoir et puis viens au
0: Evan
3: standard.
0: Evan au standard, s'il te plaît, merci.
3: Evan, c'est ta chance, putain.
5: Vas-y, viens.
3: C'est ta chance de sortir du week-end, vas-y, viens.
0: Evan,
3: au standard de
0: Gérard. À la place de Manu.
3: Viens, puceau.
15: Oh, putain, c'est un honneur. Viens.
0: À la place de Manu.
15: Oh, vas-y, Manu.
0: À la place de Manu.
3: C'est bon, on va pouvoir faire une fin de débat
5: potable.
15: Ouais, je vais t'aider.
3: T'inquiète.
0: Tu me prends des gens quand même là, hein.
5: Non, mais j'ai jamais fait ça.
14: Non, je le regarde, bah tu décroches et
5: ah,
14: tu
5: okay. C'est cool.
0: Tu décroches, t'appuies sur le petit bouton là qui clignote.
3: Ouais, mais ça, c'est pas ton problème, ça. Vas-y, toi, couche.
0: Bon, alors, monsieur Mazur qui nous reste, Al Puccino et Agnès Q.
13: Bonsoir Gérard, bonsoir tout le monde.
0: Bon, alors pour vous, donc est-ce qu'il faut suivre.
3: Tu demandes à qui là? Parce que pour vous.
13: Ouais, pour vous.
0: On va demander aux trois, ils vont répondre tous les trois.
14: Au okay, quatrième, super. Juste avant.
11: En même temps.
5: Je viens de retrouver là, t'es témoin, je viens de le rappeler, GG. Je te jure,
13: un truc
5: sur ta
13: ouf.
5: Tête, on accueille Versachier.
13: Ah, oui,
5: mais vous l'avez plus, Joe Latouf?
13: Bonsoir.
5: Non.
11: Salut Versachier.
13: Bonsoir, c'est
0: Versachier.
3: Versachier, comme le couturier, c'est pas compliqué, hein, c'est à chier.
0: Versachier, t'appelles d'où?
13: J'appelle de Paris, bien évidemment, capitale de la mode.
3: Fashion.
0: Bon, alors pour vous, est-ce que, donc pour vous, est-ce qu'il faut suivre... Est-ce qu'il faut avoir
3: Suivi des cours
0: pour.
3: Alors, monsieur Mazur, allez, je vais le faire le débat.
0: Monsieur Mazur,
3: allez-y, bah, répondez-moi.
13: Moi, je répondrai.
0: Non, mais.
3: Sinon, je peux sortir, Gérard, c'est mon débat, allez, dégage. Monsieur Mazur, oui. Oui, monsieur Mazur.
13: Monsieur Spirouli, vous mettez votre vie en danger tout de même.
14: Pour l'instant, tu fermes ta gueule, c'est pas ton débat.
3: Mais t'avances pas là, putain, tu roules à quoi, toi?
14: Monsieur Mazur.
13: Oui, monsieur Gérard.
0: Donc pour vous.
13: Écoute, reprenez les rênes, s'il vous plaît.
0: Trois.
8: Bingo.
13: Allô?
0: Oui, je vous écoute, monsieur Mazur.
13: J'allais vous répondre effectivement par l'affirmative, il vaut mieux, n'est-ce pas, suivre quelques cours ou bien encore une école du type classe mannequin avec de telles gaulées comme enfin taillées dans l'amour, je voulais dire.
3: Et leur offrir des lecteurs DVD.
13: Ouais, ah, ouais, bien entendu, de pouvoir défiler en bonne et due forme, n'est-ce pas ?
0: Bon, monsieur Mazur,
13: oui,
0: on va vous faire une chose. On va vous dire au revoir.
13: Pourquoi, monsieur Gérard ?
0: Parce qu'en bon uniforme, parce que là, vous répondez à côté de la question. Absolument, donc je vous dis au revoir. Manu, s'il te plaît.
3: Non, c'est en bon et due forme, c'est une expression, Gérard.
0: Tu dis au revoir à monsieur Mazur, c'est terminé. Terminé pour monsieur Mazur. Monsieur Mazur, terminé. Merci. Monsieur Mazur, terminé. Manu, s'il te plaît. Merci. Al Pacino.
16: Ouais, bah alors non, je pense pas que t'as pas besoin de prendre des cours, hein. T'es beau gosse ou tu l'es pas, hein. T'as un kiss dans le cou ou t'en as pas, et puis tu peux faire de la mode, y a pas de problème.
0: Non mais, est-ce qu'il faut suivre des cours ?
16: Bah justement, c'est ce que je viens de te dire, t'écoutes un peu tes auditeurs.
0: Et attends, tu me parles sur un autre ton, espèce d'andouille !
16: Bah je te parle comme je te parle.
0: Je vais te dire une chose, des kiss dans le cou, ils t'emmerdent, ok ? Alors au revoir. Allez, bonne nuit.
3: Mais j'ai
0: Al Pacino.
3: Hey,
0: Al Pacino.
3: Est-ce qu'il faut forcément être beau aussi pour faire de la mode ?
0: Al Pacino, au revoir, bande à part.
16: Salut.
3: Non, bande à part, ça fait longtemps qu'il est viré.
16: Je te fous un pouce, hein, aussi, avant de partir.
3: Donc j'étais en train...
16: pouce, quoi.
0: Oh là !
17: Routier de mon cul !
5: C'est qui que je vire, excuse-moi ?
3: Oh là là, c'est quoi c'est ce standard, là ?
0: C'est quoi le bordel que vous me faites, là, tous les deux, là ?
5: C'est Evan.
18: Il bah, attends, je gère, là, je débute, là.
0: C'est quoi, là, ce bordel ?
18: Bah, je gère.
0: Ah non, mais de manière...
3: Eh ben, ayons le puceau et tu feras mieux de...
0: Attends, tu me donnes le disque, on va laisser les... Il nous reste...
18: Tu me fais un chèque, Gérard, à la fin.
0: Vers à chier, là.
16: Ouais.
5: Pourquoi, tu vas remettre un disque, là ?
0: Ouais, on va remettre un disque.
5: Mais on a fini,
3: attends,
5: là.
3: Attends, on a c'est fini, il est une heure.
5: Non, encore une question et c'est fini.
0: Bah, c'est celle-là, tant qu'ils n'auront pas répondu correctement.
3: Attends, il y a Jean-Jean derrière.
0: Quoi, il a le temps, lui ?
3: Non, il n'a pas le temps. Attends, il prend une heure. Attends, tu crois où ?
0: Dans ce cas-là.
3: T'es pas à la sécu ici, hein, tu fais pas ce que tu veux. Hein.
5: Et.
0: Non, mais. Mais attends, mais toi, tu t'écrases, toi, pour un cent. Tu fais l'aria, tu vas t'écraser. Maintenant, on va demander. Mais Agnès Q.
17: Oui.
0: Donc, tu veux répondre vite fait à la question avant qu'on laisse la parole
19: à Jean-Jean.
0: À Jean-Jean, je sais pas quoi, là.
17: C'est comme tu veux, mais je veux bien te répondre.
0: Ouais, alors, vas-y.
17: Bah, en fait, ouais, il y a des écoles, hein, pour faire un mannequin. Et tu peux faire des stages aussi.
0: Mm-hmm.
17: Moi, je fais un stage pour apprendre à me coiffer.
0: Mais t'as pas besoin d'apprendre à te coiffer pour faire défiler.
17: Si, les mannequins, ils apprennent à se coiffer, hein.
3: Faut faire des stages pour apprendre à se laver aussi, non ?
0: Non, je crois pas, là. Attends 5 minutes, Agnès Q, ouais.
17: T'es au stade anal.
0: Oh, c'est le... Comment ? Attends, j'ai mal entendu ce qu'elle a dit.
3: Au stade de rénal.
18: C'est-à-dire que t'en es au début.
17: Stade rénal, oui.
0: Ouais, je crois que...
5: Je peux accueillir mon genre, moi ? On accueille... Antoine.
0: Bah, de toute manière, c'est pour la fin, hein.
5: Ouais, c'est pour la fin, Antoine.
20: Allô ?
0: Antoine.
20: Allô ?
17: Salut, Antoine.
20: Allô,
0: Antoine,
20: salut.
0: T'appelles d'où ?
20: Je l'appelle de Paris.
0: Ouais, 101.9, d'accord.
20: Et j'appelle pour la Mercedes SLK, là, j'ai entendu 4 conneries à la suite.
0: Ah. Non mais
20: j'ai entendu bon,
0: Manu, tu lui dis au revoir. Il y a pas de Mercedes.
3: Il a entendu 4 conneries enchaînées, il a...
0: Non, il y a pas de Mercedes à... Eh, y a pas de Mercedes à gagner avec moi, allez!
3: Mais si!
0: Y a pas! Oh, tu me coupes!
3: La Mercedes du pot de l'Alma!
20: Con et moche, mais en tout cas, t'es super sympa! Oh putain, je.
3: Oh là là! Eh, t'as moi ton stylo d'ailleurs! C'est ça que je cherche!
0: Zob!
3: Bon, il a gagné la Mercedes, c'est ça?
20: Ouais.
0: Il a rien gagné du tout, il y a rien à gagner. Il y avait peut-être
20: attends,
0: une question.
20: Si
0: tu lui dis au revoir à lui là.
18: Ouais, j'ai regardé l'internet.
0: Antoine, va te faire couper les cheveux. Va te faire couper les cheveux. Va te faire la couper. Au revoir. Une question à internet.
18: Ouais, il y a le baron sur internet qui demande si tu serais prêt à aller défiler une plume dans le cul à la MJC de Ronnie Soubois.
0: Non.
3: Bien la question. Bien, Puceau, t'as bien fait de venir.
18: Bah, je sais pas, c'est la première fois.
0: Il y a une question que j'ai demandé à Puceau avant qu'on laisse l'antenne à Jean-Jean. J'ai demandé au Puceau, est-ce que depuis les dernières vacances que t'as faites avec Manu, est-ce que...
18: On n'a pas pris de vacances ensemble.
0: Non, mais est-ce qu'avec Manu, ça s'est bien passé? Il t'a bien expliqué comment qu'il fallait faire? Oh, t'as ramé. Oh,
3: c'est que j'ai galéré à le former.
18: Tu me l'as dit toi-même, j'ai ramé. Tu m'as dit que j'avais fait des blancs pendant le best-of.
0: C'est dommage. Eh ouais.
3: Tu peux finir
0: c'est bon,
3: ton boulot.
0: Bon, alors, Agnès
3: Bon, allez, conclusion.
0: Agnès.
3: Je vais faire un débat après.
0: Agnès.
17: Oui, Agnès Q.
0: Agnès, conclusion.
6: Bah, conclusion, ton débat, c'était grave de chez grave.
21: Ah ouais, là, vraiment.
20: Ouais, c'est clair, hein, c'est décevant comme
6: pourri,
20: mec. Hein.
6: Dans le genre pourri, je crois que c'est le pire que t'as fait. C'est encore pire quand tu prépares pas. Donc voilà,
0: ouais.
6: Quoi.
0: Bah, dans ces cas-là, dans ce...
6: Avec ou sans cul, c'est une grosse merde. Donc bon,
0: alors toi, tu vas te faire foutre, espèce de pétasse.
5: Ça y est, ça y est.
6: J'ai envie de câlin.
0: Oh putain, ça commence à me gonfler sérieusement, cette histoire-là.
20: Quel gros...
0: Vierge.
5: Hein?
0: Versacier, là, je sais pas quoi, là.
20: Vierge. Bah écoute, débat sur la mode, ouais, pas mal. Le sujet était bien. L'animateur était un petit peu limite, quand même.
21: Ouais, c'était improvisé, en plus.
20: Ouais, moi...
0: C'était improvisé,
20: que,
0: hein.
20: Moi, je pense qu'à regarder ta dégaine, je pense que tu devrais inspirer les prochaines lignes pour, je sais pas moi, les costumes de bagnards ou des
0: ouais.
20: joueurs.
0: Eh ben, dans ces cas-là, tu vas t'apprendre à te torcher le cul. Hop, au revoir. Au revoir. Au revoir. Bah, c'est tout, on n'a plus personne.
20: Bah, si, je suis encore là, mais bon.
0: Qui?
20: Bah,
5: j'ai oublié de l'accueillir, c'est Poussoulis.
0: Qu'est-ce qu'il fait là, lui?
5: Bah, parce que c'était fini, alors je t'ai pas dit qu'il était là, mais voilà. Il va faire une petite conclusion.
0: Bon, il va faire sa conclusion.
21: Bah, putain, je vais te prendre en photo.
20: Dire que t'es un peu en salaud, Gérard. Quand tes potes t'aident à déménager, c'est pas la peine d'en faire toute une histoire. Voilà.
0: De quoi? Tu peux répéter ce que tu viens de dire?
20: J'ai compris le message.
0: Non, j'ai pas compris.
20: J'ai compris. De toute façon, j'ai rien d'autre à dire. J'ai même pas participé à ton débat, espèce d'enfoiré.
22: J'ai envie de câlin.
0: Bon,
22: qu'est-ce qui se passe?
0: Alors.
22: J'ai envie de câlin.
0: Bah, Manu, tu coupes. Putain, mais c'est
22: pas
0: moi.
22: J'ai envie de câlin.
23: Bonjour Moussaillon, c'est des innocents.
22: J'ai envie de câlin.
0: Oh bah, elle a envie de câlin. Gildar.
21: Voilà, c'est bien Manu.
0: Ça y est.
21: Quand même.
0: Bon alors maintenant, ouais. On va faire la petite réunion. Le puissant là.
23: C'est bon, il est non, il est une heure, j'y vais moi.
0: Ah bah tu vas, bah casse-toi.
21: Ouais, toi, il y a Jean-Jean là qui veut faire la conclu.
24: Non mais qui fasse sa réunion.
0: Non mais là, on va discuter un petit peu. J'ai vaguement vu qu'apparemment vous êtes en train de vous foutre de ma gueule encore, comme d'habitude, hein, Fildar, Manu.
21: Manu, t'as pas une cassette, je vais enregistrer RFM, là.
5: Non, franchement, j'ai plus rien, là.
21: Ah, mais...
0: Bon, bah, dans ces cas-là, vous êtes en train de vous foutre de ma gueule, vous continuez, lundi, vous avez foutu de la merde, vous avez même pas été capable d'épauler Max, mardi, ça a été de la catastrophe, mais grave de chez grave, vous avez pris une nana... Mais alors, une mythomane.
5: Mais on craint.
0: Non, mais vous avez pris une mythomane.
5: Justement, j'ai...
0: Elle savait même pas ce qu'elle disait.
5: Gérard,
0: hein,
5: on parle pas de la semaine parce que t'es pas là et tu connais rien.
0: Non, mais attends.
5: On parle de ton débat.
0: Non, mais moi je peux te dire une chose.
21: Attends, Gérard, ça sert à rien de s'énerver maintenant, attends deux secondes.
0: Parce que moi je vois.
21: Non, mais attends, je vais archiver.
0: Bon, tu te manges le cul, toi, là-bas, là.
21: Je vais archiver la réunion pour que tout ce qui a été dit, je puisse me réécouter et faire écouter au patron.
0: Encore?
21: Non, parce qu'après, il y a des choses qui se disent, et puis c'est bon.
0: Bon, Fildar, s'il te plaît, tu vas te manier...
21: Attends, je cherche une pépite, c'est pas chier.
0: Non, mais tu vas te manier le cul, hein, parce que moi, je vais vous dire une chose. Moi, j'ai écouté depuis deux jours.
5: Oui.
0: Apparemment, vous avez foutu que de la merde.
5: Où?
0: Et vous continuez.
5: Où ça?
0: Lundi,
5: moi, je suis venu devant ta porte, foutre de la merde.
0: Lundi, ça a été de la catastrophe, l'émission. J'ai écouté, ça a été vraiment du bordel, à part le Ricky Larsen. Il y a que le Ricky Larsen qui fonctionne.
21: Ah bon?
0: Sinon, les auditeurs nazes.
21: Ouais.
0: Hier, j'ai vaguement écouté, vous avez personne à vous mettre sous la dent. Vous avez voulu m'appeler, mais comme j'étais trop fatigué suite à l'opération, vous avez eu Sandy, Manu, t'as pas été capable de la passer en direct.
21: Par contre,
0: elle aurait pu.
21: Attends, elle nous a chauffé.
0: Elle aurait pu très bien donner de mes nouvelles. Donc, vous avez passé une nana, une mythomane, qui savait même pas ce qu'elle disait. Donc, si c'est pour, comme ça, ça sert à rien. Hier soir, j'ai pas tout le temps écouté parce que je suis venu entre deux. Et j'espère que ça va pas continuer, que dans les jours à venir, ou même dans les semaines à venir, et voir les autres débats, vous allez pas me les saccager, parce que si c'est pour saccager les débats, c'est pas la peine qu'on en fasse. Hein? Donc j'espère que ça va être pris en compte, que vous allez bien réfléchir à ce que je viens de dire, et cette histoire de j'ai envie de câlin, d'Henri et tout ça, je ne veux plus en entendre parler à l'antenne, ça me prend la tête. Ça casse la tête
3: mais
0: à Sandy.
3: Qu'est-ce qu'il y a eu? Mais qu'est-ce qu'il y a eu?
0: Ça me prend la tête et ça prend la tête à Sandy.
3: C'est normal, mais ça te prend les tripes. Hein, mais je comprends.
0: Nous, on commence à en avoir ras-le-bol.
3: Bah, tu
0: sérieusement. Dans ces cas-là, vous faites une chose.
3: Faut pas touser dans cette. Faut pas touser avec Henri.
0: Mais même. Ouais.
3: Tu restes tranquille chez toi. Tu couches.
0: Attends.
1: Tu l'invites pas pour.
0: Attends. C'est lui qui appelle, soi-disant. Vous le laissez appeler, c'est tout.
3: Non, mais vous couchez ensemble. Après, vous assumez. Quoi.
0: Voilà. Attends, moi je.
3: Tu veux coucher avec Henri et Sandy? Bah, Henri et Sandy.
1: Vous faites des trucs à trois.
0: Sandy, elle est avec moi, c'est tout. Maintenant, vous lui foutez la paix à Sandy, vous l'appelez pour avoir des nouvelles et c'est tout. Maintenant, le reste, on ne veut plus en entendre parler. Si on entend encore parler d'Henri, c'est simple, à la fin du mois, il n'y aura pas de débat. C'est clair, net et précis.
3: C'est pas de notre faute.
0: Non, mais si, c'est
1: de votre faute. Faut que tu assumes ce que tu fais.
0: Déjà, le courrier, ça commence à bien faire.
3: Il était sympa le courrier ce soir.
0: Non, pour l'instant, il y en a ras-le-bol de cette histoire. Hein? Christine, Henri, maintenant, on n'a que ça. Alors là, ça commence à me gonfler. Sérieusement, si j'entends parler de ça, encore une fois, je te jure que là, c'est terminé. Et Max, il va être au courant, de toute manière, pour l'instant, il n'y a rien qui est prévu entre moi et Max, donc il n'y a pas de contrat, donc je peux très bien, à la fin du mois, rester chez moi.
1: Un truc à quatre, avec Henri, toi,
0: ta
1: Max
0: gueule,
1: et
0: toi.
1: Sandy.
0: Toi, ta
1: c'est
0: gueule.
1: Chaud, ça.
0: Ok oh,
1: c'est
0: maintenant,
1: chaud.
0: Vous lui foutez la paix à Sandy. Et Henri, vous le laissez faire ce qu'il veut. C'est son problème, c'est plus le mien.
3: Il fait ce qu'il veut, Henri, mais bon, la pépette d'Henri, elle lui dit.
0: On en a rien à foutre.
3: Elle lui dit petit,
0: on en a rien à foutre.
1: Non, elle a pêché des MST dans.
0: Maintenant, vous foutez. Avec ça, vous nous arrêtez de nous casser les couilles parce que ça commence à bien faire. Clair, net et précis. S'il a pas compris ce que je lui ai dit par téléphone, c'est qu'il comprend jamais, qu'il comprendra pas. Ok. Alors, en de bon entendeur, salut.
1: Tu lui as expliqué quoi par téléphone?
0: En de bon entendeur, salut. On va s'écouter les prostituées.
3: La réunion est terminée, là?
1: Ça y est, c'est fini.
3: Donc, tu dis au revoir et puis tu t'annonces la suite.
0: Donc, là, vous allez retrouver Jean-Jean pour jusqu'à 6h. Et à 6h, vous allez retrouver Bob Gwen et Martin pour la Mercedes.
3: Non, elle a été gagnée.
0: Ah, ça y est, elle a été gagnée, mais justement...
3: T'as fait la tienne.
0: Non, mais moi, j'ai pas de voiture. Donc,
3: ça me rend carte.
0: Donc, vendredi.
1: Il roule en ambulance.
0: Vendredi, il y a quoi?
3: Il y a sans aucun doute à 23h.
0: Non, mais les soirées. Les soirées, ils mixent où?
3: Une soirée disco au chill out à.
0: Bon, ta gueule.
3: À l'Opus Café.
0: Ta gueule. On va s'écouter les prostituées à nous.
3: Non, Max est à Tours. Voilà, il est au scoop à côté de Tours demain soir. Ouais.
0: Bah attends, j'ai rien.
3: T'as rien, t'as rien, je sais, il te reste plus rien sur ton compte, mais je peux pas t'aider.
0: Ta gueule,
1: je vais pas filer de la thune.
3: Rien. Non, il est à côté de Tours, au scoop. Demain soir.
0: Et voilà, dimanche, il y a.
3: Oui, bah comme d'hab, éclectique, balade nocturne.
0: Et ça sera la 71e émission.
3: Oui, 72e plutôt.
0: 72?
3: Et oui.
0: Et voilà, et nous on se retrouve dans le courant de la semaine si on voit que ça se passe
3: mal. Si tout va mal.
0: Si tout va mal, j'essaierai d'appeler pour passer parce que sinon.
3: Tu fais pas de rééducation pour ta jambe en fait?
0: Va te faire foutre. Et on va s'écouter les prostituées, quoi? C'est qui a marqué ça?
1: Anorexique.
0: Voilà, avec les.
1: Redis-le bien, merde.
0: Voilà, mais attends, mais tiens.
3: Allez!
1: Non, mais vas-y, Gérard, merde, fais ton truc.
0: Alors,
1: quand même.
0: On va s'écouter les prostituées anorexiques avec des scocs, je sais, ventre plat. Je sais pas ce que c'est, mais bref. Bon, en plus, c'est même pas du sang, c'est même pas ça.

0: dis ce que tu as envie de dire, mais c'est un peu toutes les initiales. Tu peux en dire, tu peux dire.
1: Non,
0: mais Gérard, tu peux dire sans te dévoiler, je veux dire. Bah, donc, t'as pas de bon copain. T'as pas de souvenir de bon copain au bahut.
2: Non.
0: Et de professeur non plus, tu trouvais marrant ou un cours qui te trouvait. Tu trouvais sympa. Quelle était ta matière préférée?
1: De matière préférée, on me laissait dans le fond d'une classe, c'est tout.
0: Depuis le début? Et t'avais une matière préférée au fond de la classe ou pas?
1: Non.
0: Fécale.
1: Non.
0: Sérieux, vas-y, s'il vous plaît.
2: Sérieux?
0: Fécale, c'est quoi?
1: C'est quoi?
0: C'est de la physique chimie.
1: Non, mais ouais. Non.
0: Ouais, bon,
1: manière.
0: Sixième, il a arrêté.
1: Non, même pas.
0: Tu fais de la physique en chimie, hein, sixième. Bon, bref. Donc, pour l'école, pas très bon souvenir. Donc, tu quittes l'école. Ton premier job, ça a été quoi?
1: De l'intérim. Travailler dans. Travailler en manutention.
0: Ouais, d'accord.
1: Non, même pas.
0: D'accord.
1: Même pas, parce que j'ai arrêté l'école à 17 ans. Disons, c'est moi qui ai fait une fugue de là où j'étais.
0: Ah, donc, t'as fait une fugue?
1: Bah oui.
0: Pourquoi?
1: Bah parce que là où j'étais, c'était pas un truc qui était pour moi.
0: Ouais, t'es pas bien.
1: Tu te sentais pas bien. C'est-à-dire que.
0: Non, c'était... mais c'est pas ça, c'est que. Pas assez de liberté?
1: Non, c'est pas ça, c'est que, bon, j'ai pas voulu trop en parler. Pourtant, si que toi tu le sais, toi, parce que je t'en avais parlé plusieurs fois. Même Arnold qui est là peut intervenir aussi s'il veut.
0: Non, mais toi surtout, vas-y.
1: Mais disons, moi, j'ai pas gardé de souvenir de ce qui m'est arrivé, parce que bon.
0: Pourquoi t'as fait cette fugue? Parce que
1: s'est passé. Bon, si tu veux que je dévoile tout, hein, on va le dévoiler. Mais ça, après, ça restera entre nous et je veux pas que il y ait des saloperies qui viennent comme ça. Donc c'est comme fil d'arbre, savoir. D'où je viens de la DAS.
0: D'accord. Oui, donc c'est là-bas, en fin de compte, que t'étais pas bien. D'accord.
1: Voilà, okay. Donc de l'âge de
0: 5... On l'avait déjà dit, ça.
1: De l'âge de 5 mois jusqu'à 18 ans, bon, à 17 ans, j'ai fait une fugue, j'ai été récupéré par les gendarmes et ils m'ont ramené avec les menottes dans le train jusqu'au tribunal de Nanterre pour enfants.
0: D'accord.
1: Voilà, mais, terminé.
0: Quand on vient de là, de la DAS, donc t'étais dans des familles d'accueil?
1: Oui,
0: ça se passait pas bien.
1: Non,
0: jamais, à aucun moment.
1: Et là, bon, le dernier centre que j'ai fait, c'est dans le Loir-et-Cher, donc
0: centre commercial.
1: Non. Centre.
0: Ah oui, d'accord.
1: Centre pour enfants.
0: D'accord.
1: Donc j'étais là-bas et ça s'est très mal terminé. La directrice, bon.
0: Donc t'as fait quoi? Donc du coup, tu t'es retrouvé dans la rue avec ton sac à l'âge de 20 ans, 21 ans, tu t'es retrouvé comment?
1: À l'âge de...
0: Une fois que t'es décidé que t'as pu quitter la DAS, tu t'es dit stop, j'arrête, j'y retourne plus, donc
1: non,
0: on t'a mis dehors.
1: Je me suis retrouvé au tribunal de Nanterre, c'est de là que soi-disant une personne qui serait venue au tribunal de Nanterre en disant comme quoi que j'étais leur fils. Donc, pour l'instant, j'ignore encore les circonstances.
0: Non mais ça c'est une chose, mais après ce fameux procès, qu'est-ce qui s'est passé? Tu t'es retrouvé dans la rue?
1: Ben non, je me suis retrouvé chez eux, et puis bon... On m'a dit, si tu fais pas ce qu'on te dit, bon bah on te met en marine jusqu'à...
0: L'armée,
1: jusqu'à,
0: quoi.
1: Placé donc dans à la marine, c'est-à-dire faire mon service militaire dans la marine.
0: C'est ce qu'on te dit, c'est ce que je te dis, au service militaire, faire la marine, l'armée, quoi.
1: Voilà, jusqu'à...
0: Donc t'étais dans une famille où... dont on t'a dit que c'était ta vraie famille.
1: Voilà.
0: Soi-disant, parce qu'aujourd'hui, c'est pas ta vraie famille.
1: Bah, tu sais. J'ignore.
0: Tu ignores, d'accord, ok.
1: Mais donc, j'ignore tout ce qui se passe.
0: D'accord.
3: Le nom que tu portes, c'est ton vrai nom ou pas?
1: Non, parce que je ne connais pas mon père.
0: D'accord, donc le nom qu'on t'a donné, c'est le nom de cette famille-là, mais ça se trouve que c'est pas ton
1: père. Non, mais je porte le nom.
0: De ta mère.
1: De soi-disant mon père,
0: d'accord.
1: Que je ne connais pas.
0: D'accord, ok. D'accord. Alors bon, alors...
1: Si on pouvait arrêter de parler de ça, parce que sinon.
0: Cool. Alors attends.
1: Il y a une chose que j'aurais bien voulu faire, et c'est dommage, il n'y a qu'un représentant qui est là, de l'équipe que tu connaissais très bien le matin. Donc, il peut intervenir.
0: Mais non, mais dis ce que t'as à dire, toi.
1: Non, mais moi, j'aurais bien voulu essayer de voir avec Doc pour savoir exactement ce qu'il en pensait, lui. Parce que Non, parce que lui, il est quand même bien placé pour
0: ça. On lui transmettra. On va continuer. Donc, on va changer de sujet. Donc, on va parler de ce métier. Moi, donc, le métier qui a fait connaître Gérard et que t'aimes beaucoup mettre en avant, c'est routier. À quel moment t'as eu le déclic de vouloir être routier? Et comment ça s'est passé?
1: Bah, depuis l'âge de 5 ans, depuis l'âge de 10 ans. ça m'a passionné. Je voyais des camions, c'était ma passion.
0: Mais tu voyais ça dans la rue, dans les séries, à la télé, partout?
1: Non, non, dans la rue, je voyais plein de camions. Pour moi, c'était ma passion. Mm-hmm. Et ça a toujours été ma passion d'être routier. Oui, donc c'est pour ça que j'ai passé mon permis. Donc je suis devenu routier. Bon, malheureusement maintenant je ne peux plus le faire, mais je salue tous mes potes routiers. Mm-hmm. Donc ils se reconnaîtront largement. Il y en a beaucoup.
0: D'accord. Donc tu as voulu être routier, tu l'as été, tu es rentré dans une société. Mm-hmm. T'as eu justement ce qu'on dit qui fait que tu ne peux plus être, c'est-à-dire t'as eu un accident.
1: Voilà.
0: Qu'est-ce qui s'est passé justement cet accident? Parce que tu nous as souvent parlé, tu nous as déjà parlé de verglas, un accident de camion.
3: Je l'ai juste demandé avant, est-ce que t'as eu des difficultés à passer le permis poids lourd ou pas? Parce que hier on a eu Thierry. Ouais. Qui lui l'a passé, le tiré de la sécu, il a passé son permis poids lourd, il nous l'a dit, et il a dit que c'était dur parce qu'il fallait faire des marches arrière avec un semi-remorque. Enfin.
1: Non, mais lui, ce qu'il a passé, c'est le super lourd, donc le 40 tonnes.
3: Ouais.
1: Moi, j'ai que le 19 tonnes. Donc le 40 tonnes, c'est différent parce que faut avec l'auto-école, ils te font reculer avec la remorque. Non.
0: Il y a 19 tonnes.
1: Voilà. D'accord.
0: Alors donc après, donc ce qu'est-ce qui s'est passé? Donc combien de temps t'as été routier?
1: Ben j'ai été routier 3 ans.
0: 3 ans. Jusqu'à cet hiver où il y a eu une plaque de verglas, t'as eu un accident. Qu'est-ce qui s'est passé d'ailleurs de ce moment-là? C'est que t'avais un peu bu? C'était quoi?
1: Non, une erreur d'attention?
0: Non. Mauvaise visibilité?
1: Non, c'est pas ça. C'est que sur la normalement comme c'était le lendemain des le jour des vacances. Mm-hmm. Donc en 93, donc 5 janvier 93, je m'en souviens très bien, ça fait 6 ans maintenant. Non, un peu plus.
0: T'as fait ton anniversaire, carrément.
1: Ça fait 8 ans. Donc ce qui s'est passé, c'est que là, je devais aller à Dourdan charger un complet pour aller à Rouen. Mmh. Donc au centre hospitalier de Rouen.
0: Ah non, tu faisais quand même des grandes distances.
1: Bah oui.
0: Tu rentrais pas chez toi tous les soirs.
1: Ah si.
0: Ah si, quand même, oui.
1: Si, je m'arrêtais à Poissy.
0: Tu vidais là-bas?
1: Je vidais,
0: et après tu rentrais.
1: Non, je vidais une palette de parfum pour Poissy, donc Rocha, donc.
0: Ouais, d'accord.
1: Et après, je continuais sur Rouen.
0: D'accord.
1: Au centre hospitalier.
0: Et là, c'était les vacances, ce fameux 5 janvier 93.
1: Voilà, donc t'avais pas le droit aux autoroutes. Et donc, j'ai pris une départementale, et là, c'était pas sablé. Et donc,
0: Mais t'allais vite, tu roulais vite?
1: Non. J'étais
0: à vitesse normale, quoi.
1: Normale, et celui qui m'a percuté, ben lui...
0: On t'a percuté? C'est l'erreur de quelqu'un?
1: Ben, c'est un semi-remorque. Donc, avant c'était un 38 tonnes qui m'a percuté. Donc, c'est lui, en fin de compte, qui a pas vu que j'étais en whirling, déjà, parce que j'étais déjà en travers de la...
0: T'étais en whirling?
1: Ben, en travers de la route. Donc, il a pas pu... Il y avait un peu de brouillard, donc il n'a pas pu voir, et donc il m'a percuté. Moi,
0: mais toi, tu avais déjà eu un accident, c'est-à-dire que tu avais quitté la route?
1: Ah, mais moi, j'étais déjà en travers. Lui, il m'a percuté.
0: Ah, donc c'est pas lui qui t'a mis en travers. C'est toi qui étais tout seul à cause du verglas, et lui, en plus, il a pas eu le temps de freiner, t'as rentré dedans.
1: Voilà.
0: Et c'est à cause de ce truc-là que tu as eu. Donc tu as été hospitalisé, c'est un accident assez grave?
1: Oui, quand même.
0: Hospitalisé?
1: Je suis resté quand même 6 mois, un peu plus de 6 mois
0: à l'hôpital,
1: sans pouvoir
0: bouger. Donc t'étais sur un fauteuil roulant.
1: Voilà.
0: Rééducation ensuite. Mmh. Mais t'avais une vie de famille. T'as tout perdu. Bah, plus ou moins à cause de ça ou?
1: Bah, disons, oui, c'est à cause de ça en fin de compte. Hein.
0: Mais pas avant, si tout se passait bien avant.
1: Ça s'est bien passé, mais donc dès que j'ai commencé à faire à dire que je faisais de la route, bon, ça s'est un peu mal terminé.
0: Ouais.
1: Donc ça y a pas plu. Bon, ma fille, tu veux que je te dise tout?
0: Bon, enfin, tu dis ce que t'as envie de dire. Attention, que je dise pas, qu'on dise pas après que t'es obligé à dire. Tu dis ce que t'as envie de dire.
1: Non, mais ma fille.
0: C'est vrai qu'on va respecter. Hein.
1: Ma fille que je ne vois plus à l'heure actuelle et que j'y fais des gros bisous malgré qu'il y a beaucoup de gens de Lyon qui nous écoutent. Mm-hmm. Dès qu'elle voyait un camion, elle disait c'est papa.
0: Ouais.
1: Et alors que j'étais déjà hospitalisé.
0: D'accord. Et après quand t'es rentré donc de l'hôpital et donc qu'est-ce qui s'est passé? C'est qu'elle est partie, ils sont partis. Ils
1: ont... Elle est partie puis.
0: D'accord.
1: Et
0: c'est à ce moment-là qu'on s'est connus.
1: Voilà.
0: Parce que là, tu étais dans le trou, t'en pouvais plus. qui est tombé dans le
1: j'ai commencé bien avant qu'on se connaisse
0: à picoler.
1: J'ai commencé comme ça et puis bon après ça a été
0: la décatombe.
1: La décatombe jusqu'à temps qu'on se connaisse.
0: Ouais.
1: Bon, même quand
0: tout encore dedans.
1: Quand on s'est connu,
0: un petit peu.
1: Il y a eu quelques embrouilles. Bon, sinon après bon, il y a eu.
0: On peut dire, t'as fait une cure pour t'arrêter quand même.
1: Bah oui, mais en fin de compte, ça a servi à rien parce que bon, plus les années passaient.
0: Ouais.
1: Et puis je repensais à,
0: ouais, juste
1: à ma fille.
0: Ouais.
1: Non, mais j'aime bien parce que, en fin de compte.
0: Mais t'étais pas très motivé à avoir envie d'arrêter réellement.
1: De quoi?
0: Bah, quand tu buvais un peu, quand tu voulais faire une cure, parce qu'il faut être motivé, c'est comme quelqu'un qui décide d'arrêter de fumer ou qui se drogue sans avoir envie. Forcer quelqu'un à le faire parce que toi, je me souviens, on t'avait obligé. T'as eu un procès ou je sais pas quoi, et pour bonne conduite, il fallait absolument que tu fasses ça.
1: Non, mais
0: c'est pas ton propre chef.
1: Non, mais c'est pas ça, c'est que on m'a obligé dans un sens oui et non pour parce que j'avais des voisins, j'avais tout fermé, les volets et tout, j'avais marqué comme quoi que je ne voulais plus qu'on me dérange et puis tout, donc ils ont pas.
0: À l'époque où on se connaissait.
1: Bah oui.
0: Et t'avais toujours les volets fermés, ouais, c'est vrai.
1: Ouais. Donc ils ont fait intervenir la police et les pompiers. Bon, c'est de là que ça s'est passé. Ouais. Puis après, bon,
0: aujourd'hui,
1: on s'est connus. Donc, bon, je dis pas que ça. Je peux pas dire que ça va encore bien, parce que je repense toujours à elle. Mmh. Je sais que là, son anniversaire est passé, je la vois toujours pas.
0: D'accord.
1: Je suis en train de me battre pour essayer de la voir.
0: Mais t'as plus de nouvelles, tu sais plus où elle est du tout.
1: Bah, disons, je sais qu'elle est avec mon ex-femme,
0: ouais,
1: sur Lyon,
0: ouais,
1: mais pour l'instant, I'm done passing the vie, donc.
0: D'accord.
1: Donc je peux pas certifier si elle va bien.
0: D'accord.
1: Bon, j'ai une photo d'elle, mais que je ne peux pas. Je peux pas la regarder puis je
0: ne
1: peux pas
0: se sûr.
1: Parce que moi ça me fait trop mal au cœur parce que bon ça fait quand même de 95 qu'elle est partie donc ça fait déjà 6 ans.
0: Ça fait 6 ans. Ouais.
1: 6 ans qu'elle est partie donc.
0: Bon. Alors. En dehors de ça, on va changer de sujet. Il y a un truc quand même qui passionne également les gens, c'est que quand on a préparé cette petite heure, beaucoup de messages internet, des gens voulaient savoir beaucoup de choses te concernant sur Gérard de Suresnes. Quelles sont les passions de Gérard?
1: Alors, les passions, c'est la pêche.
0: Ouais.
1: J'aimais bien aller à la pêche.
0: Ouais. Quel genre de pêche? Pêche à la mouche?
1: Non, gardon, tout ça.
0: Ouais.
1: Camping quand même parce que bon quand j'ai eu des petits problèmes je partais avec une mobylette et puis
0: t'as eu une mobylette. Toi comme mobylette?
1: Je dirais pas la marque.
0: Non mais j'ai une 103. 51.
1: Ouais voilà mais j'étais jusqu'à Orléans.
0: Ah ouais quand même.
1: Avec.
0: Au camping d'Orléans.
1: Et puis bon.
0: C'est bien le camping.
1: Non, parce que t'as pas trop d'entourage derrière.
0: Mmh. Non, donc t'as des passions, donc là, tu as dit la
1: pêche.
0: La pêche, la camping.
1: Le camping, et puis la Formule 1, ça.
0: Justement. La Formule 1.
1: La Formule 1.
0: Ça a même fait un débat. Mmh. On avait fait un débat sur la pêche aussi qui était pas mal. La pêche et la chasse à l'époque. Mais tu t'en souviens plus?
1: Non.
0: Tu dois être encore sur l'alcool.
1: Non,
0: mais c'est pas grave. La Formule 1.
3: T'aurais voulu en faire un métier ou pas?
1: De quoi de
3: la Formule 1?
1: Non.
3: Si t'avais pu?
1: Non.
3: Et de la pêche?
1: Non. Pêche, à la rigueur, je dirais pas que j'y retournerai pas.
3: C'est un beau métier, pêcheur.
1: Non, mais je dis pas que j'y retournerai pas par la suite. Hein.
3: Enfin, c'est dur, faut se lever tôt quand même.
1: Ouais, métier, mais ça me dérange pas de me lever tôt.
0: Tu te vois sur un bateau et tout, partir le matin à la pêche?
1: Non, je vais pas en mer.
0: Tu veux partir avec un chalutier, mais en rivière?
1: Non, je vais au bord des lacs.
0: Ah oui, d'accord, en chalutier, bord des lacs, quoi. D'accord, ok.
1: Non, je vais au bord des lacs, c'est tout.
0: Oh, bah sinon, tu loues une petite péniche et tu fais le canal du Midi, quoi.
1: Ouais,
0: si tu veux. C'est le bon pêcheur, quoi. Mais Formule 1, donc, c'est ta passion.
1: Ah ouais, ça.
0: Quel est pour toi le plus grand pour toi?
1: Pour moi, j'aimais bien Ayrton Senna. Bon, malheureusement, il est parti.
0: Il est à la retraite, oui.
1: Alain Prost, j'aimais bien aussi.
0: Mm-hmm. Qu'est-ce que tu aimes qu'est-ce qui te passionne dans cette Formule 1? C'est quoi que tu aimes là-dedans?
1: Bah, j'aime bien, c'est au moment du départ. et les ravitaillements.
3: Tout le reste, c'est chiant.
1: Non, mais après, quand tu les vois, ils se doublent, tout ça, c'est pas trop intéressant. Mais le mieux, c'est le départ et, ouais, et les ravitaillements.
0: Ouais, ça pourrait être non, mais tu pourrais aimer la moto, tu pourrais aimer à ce moment les rallyes.
1: Non, mais.
0: Tu pourrais aimer Paris-Dakar, quoi. Toi, t'aimes bien Paris-Dakar, c'est surtout le 1er janvier à minuit et le 31 janvier à midi, quoi.
1: Non, j'aime pas trop Paris-Dakar.
0: Non.
1: Si, par contre, ce qui me passionne.
0: Il y a un départ, une arrivée. Hein.
1: Ouais, non, mais ce que j'aime bien dans des rallyes comme ça, c'est que c'est dommage que y en ait pas beaucoup, à part dans le Paris-Dakar. Ouais. C'est que sur le Paris-Dakar, j'ai vu, il y avait les camions, mais ils ne les font pas voir assez.
0: Ils comptent faire un Paris-Dakar en Australie, hein. Donc, ouais, il faut créer Paris-Dakar, mais dès que ça sera fait, ils vont nous le dire. Sur la Formule 1, alors. Donc, ce que t'as avant tout, c'est la vitesse, je sais pas, c'est quoi? C'est le goût du risque, tu. Je sais pas, parce que bon, ça me paraît un peu bizarre de dire ma passion comme sport, c'est ça, la Formule 1.
1: Non, mais
0: c'est. En fin de compte, c'est juste le ravitaillement et le départ qui te passionne là-dedans.
1: Non, mais c'est la vitesse et puis le risque.
0: Le risque? Ah, ouais, tu trouves qu'ils risquent, pour toi, ils risquent leur peau.
1: Même quand je vois les essais.
0: Ouais. Est-ce que tu considères qu'un comme Schumacher aujourd'hui, dont on dit qu'il gagne 22 millions par mois,
1: ouais, non, mais
0: au total, tout compris. Est-ce que ça te paraît énorme aujourd'hui les sommes des sportifs plus que de la Formule 1, même les joueurs de football. Est-ce que ça t'écœure, toi, qui a de la difficulté tous les jours à finir tes fins de mois, d'entendre quand même tes sportifs préférés gagner des millions? Est-ce que ça t'écœure? Est-ce que tu trouves ça normal que taper dans un ballon, gagner 1,5 million par mois, que de conduire avec un volant
1: Non, mais ça me dégoûte. Ça me dégoûte.
0: Pourquoi?
1: Non, ça me dégoûte parce qu'ils sont trop payés.
0: Parti politique. Pourquoi?
3: Non, mais ils le font pour toi.
1: Non, mais ils sont trop payés.
0: Pourquoi ils sont trop payés?
1: Attends. Non, mais ils sont trop payés là-dedans. Attends, t'en as d'autres qui gagnent quoi? La moitié de ce qu'ils gagnent? Même pas la moitié. Encore, je suis généreux, je dis la moitié. Par exemple.
0: La moitié quand même d'un million, ça fait toujours 500 000 francs, ça va,
1: ouais,
0: c'est honnête.
1: Bah ouais, mais qu'est-ce que tu veux vivre avec 500 000 francs par mois? Tu peux pas. Tu peux pas vivre.
0: Eh ouais.
1: Tu peux pas, je suis désolé.
0: Si, on peut, mais c'est difficile.
3: Ouais,
0: À ce moment-là, il faut avoir quelqu'un dans la famille, il faut quelqu'un dans le couple qui gère le budget. Parce que...
1: Mais
2: faut se serrer la ceinture quand même.
0: Ouais, mais attends, j'ai pas dit. Non, mais à 500 000 francs, par mois, il faut se serrer la ceinture. Mais tu peux faire quand même des trucs sympas.
1: Ouais, quoi?
3: 2-3 restos, pas plus.
0: Oh non.
1: Dingue, 2-3 restos.
2: Un McDo samedi.
0: Attends. Soyons clairs, là je rejoins Gérard. Tu gagnes 500 000 francs par mois. T'as un loyer, 4-5 000 francs.
2: T'es foutu,
0: tu vas payer l'EDF, machin, t'en as pour 400-500 balles. L'hiver, tu fais le chauffage, tu vas rajouter 500-600 balles.
2: Les courses?
0: Les courses, 2000 balles par mois.
1: Non, mais attends, je termine de ce que je dis.
0: Non, mais il a raison, 2-3 loisirs, un mec qui aime bien jouer au loto, tout ça, il fait des grilles pendant le mois. Fait qu'au total, tu dois retirer à peu près 10 000 francs, c'est-à-dire qu'il te reste plus que 400 990 000 francs pour vivre.
1: Non, mais même, tu
0: peux pas.
2: Tu peux même pas mettre de côté,
0: tu peux pas partir en voyage. C'est difficile, reconnaissez-le. Ou alors, il faut être raisonnable. Quand tu gagnes 500 000 francs par mois, il ne faut pas vivre avec un loyer de 5 000 francs par mois.
1: Non, mais même...
2: Tu fais? Tu peux pas acheter non plus, donc...
0: Je sais pas, Gérard, toi... Pour toi, un mec qui gagne seulement 500 000 francs par mois, je sais pas, sa journée se résume à quoi pour toi? C'est de la survie?
1: Ouais. Non, personnellement, de toute manière, même avec un loyer, avec le téléphone, l'EDF, les courses, plus l'habillement, avec 500 000 francs, il ne peut pas y arriver. Je suis désolé. Il ne peut pas y arriver. Alors, le mec qui arrive, qui dit qu'il peut y arriver, ben, qu'il me le dise.
3: Tu lui tires son chapeau avant autre chose.
1: Non, mais qu'il me le dise.
0: Si, voilà, faut peut-être qu'il soit célibataire, mais il peut pas avoir une vie de famille avec tes enfants.
1: Ah ben ça, c'est clair et net. Hein.
0: Parce qu'un mec qui gagne 500 000 francs par mois, et qui ose avoir une famille, c'est les foutre dans la merde.
1: Ouais, ça,
0: ah, c'est clair.
1: Il y a la pension alimentaire derrière.
2: Parce que sinon, si la femme, elle bosse...
0: Ouais, mais faut
1: non,
0: être
1: là.
0: Ouais, mais attends,
2: si ça double.
0: Dans ces cas-là, il faut être là. Non, mais dans ces cas-là, il faudrait que la femme gagne effectivement elle aussi 500 000 francs par mois, ce qui nous fait 1 million par mois. Là, tu peux commencer un petit peu à t'amuser. Tu peux te permettre une folie.
1: Là, avec 1 million par mois, tu peux y arriver tranquille. Hein.
2: Ouais, tranquille.
3: Tu peux faire quoi de plus?
1: Ah bah attends, tu peux faire tout ce que tu veux, tu peux aller en boîte, tu peux aller au resto tous les week-ends. Hein.
0: Tous les week-ends. Ouais, le samedi du week-end, pas tous les week-ends, pas les week-ends complets.
1: Ah bah tu peux y aller le samedi et le dimanche.
0: Ouais, alors que si tu gagnes deux fois moins qu'un million, non.
1: Non, c'est, la merde. C'est rien.
3: 500 000 euros, c'est pas pareil.
1: Oh, on s'en fout de ça, de l'euro. On s'en fout de l'euro, Gérard, je t'ai dit, qu'on était clair, d'accord.
0: Non, mais Gérard, il a raison, on discute.
1: On s'en fout,
0: justement, il a raison, on parle de tout.
1: Mais on s'en fout.
0: Pourquoi tu t'en fous? L'euro, ça arrive bientôt.
1: Non, mais l'euro, pour l'instant, je m'en bats les couilles.
0: Non, mais attends, c'est quand même la...
1: Non, mais je m'en bats les couilles, c'est pas avant février 2002.
0: Ouais, d'accord, mais faut quand même, faut commencer
1: à s'habituer. Non, mais je m'en fous, c'est pas, on parle pas de ça.
0: Non, on parle de toi et de tes passions, donc on peut... Eh ben, on a le droit de te
1: poser. L'euro,
0: qu'est-ce que t'en penses, toi, Gérard?
1: Moi, personnellement, l'euro, de toute manière, ça va être de la merde.
0: Pourquoi?
1: Parce que ils vont commencer déjà à nous faire chier.
0: Ouais.
1: Parce qu'ils vont commencer à nous rendre la monnaie en euros.
0: Oui.
1: Et en francs. Donc on va se mélanger les pédales. Alors pour moi, c'est de la merde.
0: Surtout pour les personnes âgées.
1: Oui. Alors ça, les personnes âgées et tout ça, ça, je vais te dire une chose, que ça, on
0: les aveugles.
1: Ouais, mais ça.
0: Les aveugles.
1: Ouais, mais ça. Bon, ouais.
3: J'ai rien dit.
1: Non, non, mais tu fermes ta gueule,
0: non, mais,
1: et c'est tout.
0: Non, mais attends, Gérard, on parle calmement. Il déconne, je vous demande jamais.
1: Non, non.
0: Pas une petite...
3: J'ai rien dit. Hein.
0: Non, mais c'est...
1: Non, non mais moi, je préfère dire une chose. Bon. Que sur l'euro, pour l'instant, pour moi, ça va être le bordel complet. Là, ça, c'est en pourparler. Déjà, je crois qu'il y a des chèques... il y a des chéquiers qui sont en euros. Et il paraît qu'ils commencent déjà à rendre la monnaie en euros. Je ne sais pas dans quel magasin, mais pareil, ça commence. Et ils acceptent déjà les chèques en euros.
0: Est-ce que
1: et en francs.
0: Est-ce que tu aurais une solution, toi, pour aider les gens pour le problème de l'euro?
1: Disons, c'est...
0: Qu'est-ce qu'ils peuvent faire, à ton avis?
1: Disons, pour les personnes âgées, le problème, c'est qu'ils voient avec des gens qui sont... Je vais dire... C'est compliqué la question que tu me poses, Rigo, mais je vais quand même y répondre. Si tu veux, il faudrait qu'ils aient quelqu'un de confiance. Par exemple, quelqu'un de leur famille.
0: Ouais.
1: Qui toujours avec
0: confiance.
1: Eux.
0: Qui soit toujours avec eux.
1: Qui soit avec eux pour faire leur course et tout ça.
0: Donc même quand ils partent en vacances aux Canaries, au Madagascar, comme font les troisième âge, il faudrait qu'ils soient dans l'avion.
1: Ce qu'il y a dans l'avion, ça c'est différent parce que quand tu vas dans l'avion, il y a simplement le billet à prendre, le reste c'est payé.
0: Parce que c'est vrai que les personnes âgées, déjà quand c'était l'ancien franc et le nouveau franc, ils se faisaient avoir.
1: Voilà. Déjà, puis là maintenant, ça va être encore pire.
0: Ouais.
1: Parce que de toute manière, ça rentre en rigueur à partir du 18 février 2002.
0: Ah, ça va être l'hécatombe. Hein.
1: Là,
0: à partir de ce jour-là, il n'y aura plus de francs du tout, il n'y aura plus que des francs.
1: Si. Mais ce qu'il y a, c'est que tu auras jusqu'au mois de juillet 2002 pour redonner tous tes francs pour...
0: Je crois que c'est plus, c'est jusqu'en 2005. Hein.
1: Non,
0: je crois que c'est la même année. Hein.
1: Ah bon, c'est prévu pour 2002 que...
0: Génocide du franc.
1: Que toutes les personnes qui seront avec des billets, par exemple, de 50 francs, tout ça, soient redonnés.
0: D'accord.
1: Et après, ça sera terminé.
0: D'accord.
1: Donc, je peux te dire une chose, que ça va être la... Elle est complète.
0: Ouais. Donc, toi, à la rigueur, tu aurais été à Strasbourg, tu ferais partie, tu seras député européen, tu aurais voté contre la loi de Maastricht.
1: Disons, moi, j'aurais dit non, puis c'est tout.
0: T'aurais dit non.
1: Ouais, parce que qu'est-ce que tu veux faire pour une personne âgée? Comment que tu veux qu'elle se débrouille?
0: Non, mais en dehors de ça, parce que le fait d'avoir installé l'euro, Gérard, c'est justement pour essayer de concurrencer les États-Unis qui sont la première puissance, le dollar. C'est pour que tous les pays européens puissent faire un grand pays à lui-même pour essayer de concurrencer les États-Unis. C'est pas seulement pour essayer d'emmerder les personnes âgées.
1: Non, mais même, tu vois les États-Unis avec leur dollar, tu vois l'Italie avec, avec la lire.
0: Enfin, ce sera les euros.
1: Ouais.
0: C'est l'euro contre le dollar.
1: Voilà, mais bon.
0: Qu'est-ce que tu penses de cette guerre?
1: Non, mais moi, je trouve que c'est complètement con. C'est tout.
0: Ça sert à rien. On parlait des États-Unis, Gérard. Moi, j'aimerais que tu me donnes ton petit point de vue sur une affaire qui a fait beaucoup parler dernièrement, hein, puisque tu sais que les États-Unis est la plus grosse puissance du monde, hein, donc c'est un peu eux qui dirigent le monde, t'es d'accord?
1: Mm-hmm.
0: Qu'est-ce que tu as pensé, toi, de cette fameuse élection, là, avec vote?
1: Si tu veux qu'on parle politique.
0: Non, mais ton point de vue, est-ce que tu trouves ça aberrant qu'on en parle autant? Parce que finalement, c'est les États-Unis, ça ne concerne pas.
1: Moi, je vais te dire une chose.
0: C'est un feuilleton à la Dallas, quand même, faut le reconnaître.
1: Si là, c'est même pas un feuilleton à la Dallas. C'est un feuilleton au feu de l'amour.
0: Ouais.
1: C'est un truc hallucinant, parce que t'en as un d'un côté, il te dit.
0: C'est Bush
1: qui est gagné.
0: C'est Al Gore.
1: Après, Non, mais pour revoir tous les bulletins de vote parce
3: que ça se faisait en France.
1: Moi, en France, personnellement, je...
3: Tu votes plus, toi, d'ailleurs?
1: Moi, j'ai jamais voté, puis de toute manière, je m'en fous.
3: Qu'est-ce que t'attendrais d'un

0: Les médecins ont trouvé des maladies.
1: Non, non. Pour l'instant, ils n'arrivent pas à trouver comment.
0: Ah oui.
1: Comment se sortir
0: oui,
1: du
0: d'accord.
1: sida. Comment se sortir de la myopathie.
0: D'accord.
1: Parce que ça, c'est des maladies.
0: Pour donner plus de moyens à la recherche.
1: Disons, faut donner. Faut donner.
0: Plus
1: et savoir ce que les jeunes donnent. Ce que les gens donnent quand il y a des manifestations, de savoir si ça leur va vraiment.
0: Les décathlons, tout ça.
1: Le téléthon, le truc sur le sida, c'est pour ça
0: ouais.
1: que.
0: Ça l'insigne toujours d'ailleurs, décathlon, tout ça.
1: Non.
0: Les trucs, non mais. Ah non, décathlon.
1: Non,
0: le marathon.
1: Téléthon.
0: Le téléthon,
2: pardon. Gérard, tu donnes à chaque fois
0: qu'est-ce que tu donnes, toi?
1: Moi, personnellement, j'ai jamais donné. Si, j'ai donné pour avoir ça.
0: Oui, d'accord, mais sinon.
1: Mais sinon, je ne donne jamais parce que je ne sais jamais si ça leur revient ou pas.
0: Alors, on revient sur les.
1: Il y a encore aussi une autre maladie.
0: Non,
1: le
0: mais
1: cancer.
0: Oui, d'accord, on a
1: le
0: compris.
1: Cancer,
0: non, mais c'est bon, Gérard.
1: Choses là.
0: Non, ce que tu voulais dire en gros, parce qu'il n'y a pas plus de maladies, c'est pas genre.
1: Il y en a beaucoup.
0: Non, mais c'est pour dire de l'argent pour la recherche.
1: Ouais, mais.
0: Et la troisième chose, qu'est-ce que tu as droit d'autre qu'un homme politique change encore? C'est quoi qui est. Plus de chômage, plus de.
1: Ah bah ça, le chômage.
0: Plus de discothèques, je sais pas, plus de.
1: Non, mais le chômage, ça, de toute manière, tu pourras rien y faire.
0: Non. Et toi, il n'y a aucune solution, c'est du bluff que les hommes politiques disent qu'ils vont essayer de trouver. On revient, tu as fait un débat, en plus tu connais bien le sujet, parce que pour certaines personnes, et surtout des hommes politiques, les 35 heures, ça va tout révolutionner. Grâce à ça, il y aura quasiment plus de chômage ou plus du tout.
1: D'après ça. Ça changera rien du tout. C'est pas parce qu'ils mettent ça aux 35 heures, mais ce qu'il faut dire, c'est que en mettant ça aux 35 heures, donc ils vont mettre des gens en pré-retraite. Donc, est-ce qu'ils vont remplacer les gens qui vont aller en pré-retraite par des jeunes? On ne sait pas. Ceux qui vont aller en retraite, est-ce qu'ils vont les remplacer? On ne sait pas. Donc tout ça, pour l'instant, pour moi, c'est
0: des magouilles.
1: Pour moi, c'est de la merde.
0: Non, mais tu dis ça tout le temps, mais c'est facile de
1: expliquer
0: pourquoi c'est de la merde.
1: C'est de la merde parce que.
0: C'est magouille pour toi, c'est ce qu'ils aiment politique, c'est des magouilles.
1: Pour moi, c'est les chefs d'entreprise qui sont pas capables de remplacer une personne qui va partir en pré-retraite pour prendre un jeune à la place. Parce qu'il faut le former, le jeune.
0: Et qu'est-ce que tu penses d'une femme qui a 40 ans aujourd'hui qui cherche du boulot et qu'on comprend pas parce qu'elle a 40 ans et qu'on considère qu'à 40 ans, déjà, on est trop vieux? C'est pas bien.
1: Mais non, mais ça.
0: À 40 ans, il te reste encore 15 à 20 ans à travailler, donc.
1: Bah ouais, mais ce qu'il y a, c'est que pour les femmes, la retraite, c'est 60 ans. Pour les hommes, c'est 65. Donc pour moi, je trouve ça dégueulasse. Alors la femme qui a 40 ans, elle a 20 ans à travailler. Donc un chef d'entreprise.
0: C'est dégueulasse qu'il la refuse.
1: Ne va pas prendre quelqu'un de pour 20 ans.
0: C'est déjà bien 20 ans.
1: Ouais, mais faudra la former. Donc il y a un an de formation.
0: Bah alors, il en reste 19 dans la société.
1: Bah ouais, mais alors.
0: C'est bien.
1: Ouais, mais après. C'est par exemple.
0: Donc ça veut dire qu'à 40 ans, on ne sert plus à rien pour toi.
1: Bah,
0: on pourra mettre la retraite à 40 ans alors.
1: Personnellement, oui.
0: Alors, si on met la retraite à 40 ans, dans 20 ans, il y aura peut-être le même problème qu'à partir de 30 ans, on n'en voudra plus. Il faudra commencer à travailler dès l'âge de 15 ans.
1: Bah, de toute manière, il y a des jeunes qui commencent bien avant. Moi, j'ai commencé à 17 ans.
0: Parce que toi, tu as eu la chance de commencer parce que tu as eu la chance de ne pas faire d'études.
1: Non, mais moi,
0: il y a des jeunes qui malheureusement sont obligés, ont la chance.
1: Non, mais moi,
0: malheureusement, sont obligés de faire des études à bac plus 10.
1: Les bacs et puis le BEP, le brevet d'études professionnelles, pour moi, t'as pas besoin d'un bac pour. Disons, on dit qu'on n'a pas besoin de bac pour
0: être n'importe quoi. Au moins que t'es BEP ou l'ENA, quoi.
1: Ouais, mais même, maintenant, à l'heure actuelle, tu regardes dans une annonce, vous avez le bac, vous avez le BEPC et autre chose.
0: L'ENA,
1: Maintenant, pour être éboueur, faut avoir le bac.
0: Ah bon?
1: Ah ben, tu demandes, maintenant, à l'heure actuelle, pour être éboueur, faut avoir le bac.
0: Pourquoi? Non, mais explique-moi pourquoi, t'as entendu ça où?
1: Ah ben, j'ai...
0: Et pourquoi? Mais d'après toi, c'est quoi? Pourquoi il faudrait avoir le bac pour être éboueur?
2: Et c'est renseigné?
0: Mais d'après toi, d'accord, bon, c'est peut-être vrai ce que tu dis, je te crois, mais explique-moi, toi, Gérard, pourquoi il faut avoir le bac pour être éboueur?
1: Ben, je me le demande. Je suis comme toi. Je me pose la question, pourquoi avoir un bac pour être éboueur ou pour balayer une rue? Pour tenir un balai, il faut avoir un bac. Non mais attends, mais tu vas où là? Tu vis dans un monde de quoi? Dans un monde de tarés?
0: On est d'accord. Donc là, je te suis complètement...
1: Là, monde de tarés.
0: On vit dans un monde de fous.
1: De toute manière, qui c'est qui l'a voulu? C'est nous. À l'heure actuelle, tant pis.
0: Ça se trouve, demain, pour être cuistot, il va falloir faire Hippocagne et puis...
1: De toute manière, pour être cuistot, il te faut le CAP.
0: Ah bah, minimum. C'est ça qui est génial. Pour être cuisinier, il faut un CAP. En même temps, pour être éboueur, il faut avoir le bac.

0: on vit dans un monde de dingue.
1: Mais c'est complètement du délire.
0: Hein. Donc le mieux, c'est de démarrer le plus rapidement possible dans la vie active. Alors comment justement, toi, tu verrais changer l'éducation pour que les jeunes aient la chance, comme toi, de ne pas faire d'études?
1: Ben moi, je leur conseille, s'ils veulent s'en sortir, les jeunes, à l'heure actuelle...
0: Qu'ils arrêtent les études.
1: Non, tu continues.
0: Non, mais s'ils continuent, ils vont se mettre à rentrer dans la vie active tard, et très vite, ils se retrouvent au chômage. Ce qui se trouve, ils étaient là avec la femme de 40 ans. Mais alors qu'une fille qui a la chance de pouvoir arrêter ses études à 13-14 ans, donc en quatrième, disons, même cinquième, avec un peu de chance, elle rentre tout de suite dans la vie active, comme ça, elle se fait plus vite de l'argent, et plus vite, bon, elle se fera à 40 ans, elle se fera licenciée, mais elle aura mis de l'argent de côté.
1: Ouais, mais... Non, moi, je trouve ça dégueulasse, parce que... Ça sert à rien d'avoir un diplôme, parce que ça va te servir à quoi?
0: À rien
1: du tout.
0: C'est pour ça que pourquoi tu dis qu'il faut inciter les jeunes à faire des études, ça sert à rien.
1: Mais tu sens
0: qu'ils se mordent la queue.
1: Mais ouais, mais moi, je veux te dire, j'ai commencé à bosser à l'âge de 16 ans, de 17 ans, en apprenti. Mmh. Alors, on voulait me faire continuer la cuisine, ça me plaisait pas. J'aimais pas être derrière. Servir les gens, fallait avoir quelqu'un derrière mon cul. Ouais. Moi, j'aime pas. Je préfère.
0: Je te gratte le cul tranquille sans qu'il y ait quelqu'un derrière.
1: Non, mais moi, je préfère. Je préfère avoir mon indépendance. Comme sur la route, j'avais mon indépendance.
0: Ça te manque, ça, aujourd'hui?
1: Ah oui. Bon, disons, je me plains pas où que je suis. Je me plains pas. Mais je préfère, j'aurais préféré rester.
0: Qu'est-ce que t'aimais bien? C'était dans le camion, tu mettais ta musique, tu mettais Sardou, tout ça, c'était.
1: Voilà. Voilà, donc.
0: Sardou, justement, tiens. On change de sujet, mais on reste dans l'actualité. Qui fait son. Au courant du mois de là, ça va arriver d'ici très peu de temps. Il fait une dizaine de jours à Bercy, après, ça sera la dernière date. Ça peut dire qu'il va continuer la salle, mais c'est la dernière fois de sa vie qu'il va faire une grande salle comme Bercy. Après, il n'en fera plus jamais. Qu'est-ce que tu penses de ça? Et que encore ce mec-là, aujourd'hui, à l'âge qu'il est, avec son pauvre lifting, il remplit Bercy pendant 13 jours.
1: Ah, moi, je tire mon chapeau, c'est comme Johnny Hallyday.
0: Ne tire pas la peau, vous savez.
1: Non, mais je tire mon chapeau.
0: Ouais.
1: Ben, c'est bon. Ça fait comme Johnny Hallyday, comme Jean-Pierre Sauzard qui adore Johnny Hallyday.
0: Mais on s'en fout, Sauzard parle de
1: Johnny. Non, mais je te parle de Johnny Hallyday quand tu vois, par exemple, Notre-Dame de Paris, là, qui va pas tarder d'être au Palais des Congrès. Là.
0: Ouais, mais parlons de Sardou, là.
1: Moi, Michel Sardou, je l'adore, parce qu'il a des chansons, il faut les comprendre.
0: Lesquelles?
1: Je vole, un accident est petit.
0: C'est bien ce que tu mettais. Alors. Prenons ces trois chansons, décortiquons-les un petit peu. Tu m'as dit je vole. Ça parle de quoi? Raconte-moi. Tu peux me chanter un extrait ou me donner un texte?
1: Si tu pouvais avoir.
0: Non, je ne sais pas, donc il faudrait que tu les chantes.
1: C'est mes chers parents, je vole, je pars. Vous n'aurez plus d'enfants ce soir. Comprenez bien, je vole.
0: C'est un enfant qui se suicide, qui devrait faire sa vie.
1: En fin de compte, c'est un enfant qui se sent abandonné. À un moment donné, il dit. Ouais, je sais plus exactement, je l'ai plus en tête.
0: Non, mais c'est pas grave les textes, mais ça parle de quoi? D'un enfant qui décide de partir de chez lui, de quitter sa maison? Tu peux quitter ta maison en restant en bon rapport avec tes parents?
1: Oui, mais.
0: C'est pas le cas là.
1: Sur cette chanson-là, c'est pas le cas. Bon, un accident. Bon,
0: alors, un accident, c'est quoi les textes?
1: C'est.
0: Attention, un accident.
1: Un accident, donc.
0: Tu peux fredonner un peu?
1: C'est. Alors, je me souviens plus de la chanson.
0: Non.
1: Je m'en souviens plus, c'est...
0: Un accident.
1: Non, c'est pas ça. Je m'en souviens plus. Je l'ai plus en tête. Mais c'est quelqu'un qui dit, regardez dans la boîte à gants, vous trouverez son adresse. Vous trouverez son numéro de téléphone. Je sais plus exactement.
0: Il n'y avait pas de portable à l'époque.
1: Non, mais il dit comme ça sur la chanson, vous trouverez son numéro de téléphone dans la boîte à gants. Mais ne prévenez pas mes parents, car j'ai eu un accident, donc je sais plus exactement.
0: C'est quoi, c'est un jeune qui a eu un accident, qui a fait une connerie?
1: Ouais, c'est un jeune, je pense que c'est un jeune, mais j'ai...
0: Sur ton boîte, peut-être, en ayant un peu bu?
1: Non, je sais pas, parce que j'ai pas les paroles en tête, et comme t'as rien...
0: Je sais pas, Rigo, ça t'arrangerait de regarder peut-être à www.sardou.fr.
2: Ouais, je vais chercher.
0: Si on peut voir les textes, parce que je crois que dans Sardou, il doit y avoir un site Sardou, il doit y avoir des textes, et là, à ce moment-là, Gérard pourrait les relire. Alors, il y avait accident... Tu m'avais dit, je vole et
1: petit.
0: Et petit, c'est quoi petit?
1: Alors petit, c'est... Petit, n'écoutez pas les grands parler. Tu comprends, toi? Je sais plus exactement comment que c'est.
0: Vas-y, lâche-toi quand même. Vas-y, c'est pas grave, c'est bien, vas-y.
1: C'est petit, n'écoute pas les grands parler, tu comprendras. Mais je sais plus, je l'ai en plus, mais j'ai pas pensé à le prendre.
0: Rigo, il va voir s'il peut trouver un truc sardou avec les textes sur les trous.
1: Donc non, petit, petit si...
0: Rigo, t'as dit pas ça. Petit,
2: petit,
0: je vole.
2: Je vole.
1: Et il y a un accident.
0: Sans tout celui-là.
1: Mais un accident, pas, bon, non mais un accident, bon bah, en fin de compte c'est grave parce que ça,
0: bon, alors, laisse tomber.
1: Ça il fait rappeler son père.
0: Non, bon, alors, non, alors, laisse tomber.
1: Non mais
0: ça, si. Non, un autre, je vole ou petit.
1: Non mais tu t'essayes de voir et tu me diras. Sinon, mais j'aime bien là parce que la table ronde elle est vachement bien organisée. Y'a que Max qui parle,
0: mais. Non, parce que tu sais, finalement, je crois que je pose des questions, vous avez envie de lui poser, et je pense qu'il se réserve pour le débat pour être en forme.
1: Donc, non, mais.
0: Sardou, tu l'as déjà vu sur scène?
1: Non. J'ai jamais eu l'occasion de le voir.
0: Pour toi, Sardou, c'est quoi? C'est un chanteur, c'est un ami, c'est quelqu'un qui a dû partager ta cabine?
1: Non, mais Michel Sardou, c'est un chanteur.
0: Michel.
1: C'est un chanteur que j'aime bien. Mais celui, au moins.
0: T'as accompagné quand même quand t'étais sur la route.
1: Ah ben, de toute manière, moi, du Michel Sardou, j'avais...
0: Tout par cœur.
1: J'avais tout
0: toutes les cassettes.
1: J'avais plus de 200 disques à lui et 500 cassettes.
0: D'accord. 500 cassettes, 500 albums
1: de Michel Sardou.
0: Tu dois en avoir plus d'un que personne ne doit avoir, parce que...
1: Ben, il y en a beaucoup que je peux pas avoir.
0: T'as trouvé?
2: Il y a un site officiel quand même, ah. michelsardou.com.
0: Donc on va essayer de trouver les paroles de quelques chansons.
2: Oh, on va regarder.
0: C'est alors, dans ton camion, revenons à ce métier de routier et restons dans la musique. Donc, c'était important la musique pour toi quand tu étais dans ton camion.
1: Ah ben ça, de manière, ça a toujours été pour moi la chose là. Le mieux, et ça de manière aucun routier pourra me démentir, donc on j'espère qu'on en aura tout à l'heure entre 2h et 3h, aucun routier ne pourra me dire
0: qui conduit pas sans musique.
1: La musique, c'est...
0: Quels sont on a compris, donc c'est clair que c'est important parce que ça vous accompagne, parce que vous aimez bien quand même être seul, c'est le fait d'être seul, mais quand même il faut pas être seul au point de se retrouver sans musique, parce que sinon ça serait tristouné, quoi. Sinon la route vous paraît moins longue. Alors, est-ce qu'il y aurait quand même, parce que toi t'as côtoyé beaucoup de routiers dans ton métier, souvent vous vous retrouviez dans les routiers sont sympas, dans les cafétérias, discutant entre
1: vous. Disons, moi j'ai écouté les routiers sont sympas, mais
0: je parle des routiers, t'as connu des potes routiers à toi, des gens.
1: Ouais.
0: Quels étaient, vous avez souvent discuté de musique, quels sont d'après toi, si tu devais donner un trio de tête des chanteurs à routiers, le trio chanteur routier. Ouais. Quelles étaient les plus fortes rotations de cassettes d'artistes français dans les cabines de routiers? Il y a Sardou.
1: Bon, Sardou, peut-être que tout le monde l'aime pas. Hein.
0: Mais bon, d'après toi, quels étaient les artistes qui étaient le plus aimés des routiers, les chanteurs, les trois chanteurs, qui étaient tout le temps dans les cabines, à tourner à tue-tête?
1: De manière, il est libre, Max.
0: Non, mais on parle des artistes, pas des chansons, mais des groupes. Et les chanteurs, il y a Johnny Hallyday, à mon avis.
1: Ouais, dans
0: Johnny Hallyday. Best.
1: Johnny Hallyday, je pense Elvis Presley et...
0: Sardou, peut-être.
1: Bah oui, sûrement.
0: Les trois ténors.
1: Voilà. Sinon après bon
0: Jacques Brel, quoi que les routiers, non, peut-être pas.
1: C'est de la merde,
0: tous autre chose à foutre. Brassens, non. Léo Ferré, non.
1: Je sais pas, parce que ça dépend des...
0: Peut-être je pense à un truc, c'est Jérôme.
1: Ouais, je pense, oui.
0: Ouais, c'est Jérôme, Mike Brandt.
1: Ah, Mike Brandt, c'est...
0: Ça devait tourner, ça dans les boutiques. Frédéric François.
1: Non, plus
0: Adamo.
1: C'est Jérôme et Mike Brandt aussi.
0: C'est Jérôme.
1: Non, je viens de le dire.
0: Non, je voulais dire Frédéric François.
1: Moi, je pense pas, non.
0: Non.
1: Moi, ça dépend, parce que maintenant, t'as des jeunes qui sont...
0: Non, mais on parle de l'époque. Les années 70-80, quand t'étais routier.
1: Ah, mais moi, j'aimais bien tout...
0: Non, je parle pas de toi, je parle des routiers en général.
1: Non, mais
0: d'après toi,
1: que,
0: si tu devais donner trois chanteurs les plus écoutés par les routiers...
1: Sardou, Hallyday, Mike Brandt et c'est Jérôme.
0: Voilà, trois, il en a cité quatre dans les trois.
1: Ouais, mais 4.
0: Ils vont se serrer, hein, c'est tout. Ils vont se serrer un peu, c'est tout. On mettra deux ex-aequo.
1: Non,
0: tout.
1: Mais ce qu'il y a, c'est qu'aussi, après, bon, il y a eu la CB. Donc,
0: alors, on va en parler. Mais juste avant d'aller vers la CB, de revenir dans ton métier de routier, on va se retourner vers le site officiel de Sardou.
2: Tout à fait. Alors, j'ai trouvé les paroles et des extraits en audio aussi. Alors attends, faut que tu lèves la tranche audio.
0: Ah, je sais pas si ça fonctionne.
2: C'est en train de se connecter là, deux secondes.
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0: Tu te souviens, Gérard? Attends. Alors, t'as les paroles, GG? Ouais. Un peu de lumière, on va lui mettre un peu de
1: ouais,
0: lumière.
1: Ouais, c'est là.
2: Ah, c'est écrit petit, ouais.
0: Alors, Gérard va nous interpréter.
2: Vas-y.
1: Vas-y avec.
0: Non, mais là, le son est pas très bon. Si
4: on peut. On va le baisser un peu.
0: Oh, d'accord, on va essayer de faire des petites améliorations. Il y aura un petit peu de crachat sur la ligne, mais on va essayer d'avoir mieux.
3: C'est pas ça. C'est pas le début, ça.
0: Non, mais c'est les extraits.

0: blanc.
1: Continue, voilà. Parce que là, c'est des extraits de 30 secondes sur Internet. Fini à blanc.
0: Pour moi, c'est...
1: Hein?
0: Pour moi, c'est mort, tout mon corps saigne. Mais reste-t-il un survivant? Je vous en prie, trouvez ma femme. Mais n'appelez pas mes parents.
2: Mais c'est tout.
0: Non mais j'aurais préféré avoir la musique.
1: Non mais il n'y a que 30 secondes sur Internet. On envoie un autre extrait, puis après tu finis à blond. Alors on commence.
0: Oh non, non, non, là
1: je vole. Je vole. T'es prêt?
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1: Ah, c'est en chantant, ça, d'accord. Et tu voulais, il n'y avait pas je m'envole ou je vole?
4: Mais si, mais c'est pas au point leur truc.
1: Ah, c'est pas au point?
4: Ouais, tu piques, je vole.
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1: Petit.
3: En chantant.
1: On va chercher petit.
0: Sors-moi tout le. Rigaud. Sors-moi tout l'intégrale de.
1: Bon, hé, remets du papier dans l'imprimante. Alors, chose dans une a cappella, t'as les textes, tu te souviens de la mélodie quand même.
4: Ah, petit, là,
1: petit, petit, petit, petit, petit, petit,
4: on en voit.
0: Ouais,
4: ça marche.
0: Ouais, mais ça grise.

0: Voilà.
1: J'aurais bien voulu, je vole.
2: Je vole, mais a cappella peut-être.
3: Non, je vole, on l'a pas. Apparemment, ça envoie en chantant.
2: Alors.
0: Ah non, bah.
2: Bah, fais-la, tu connais les termes. Vas-y, je vole.
0: Ah non, bah.
2: Vas-y, allez, vas-y, je vole.
1: Non, mais mets-moi une musique, comment
2: on l'a pas, on va pas mettre
1: une musique. Non, mais mets-moi un truc.
2: C'est rien, j'ai tout éteint, vas-y.
1: Mes chers parents, je pars. Je vous aime, mais je pars. Vous n'aurez plus d'enfants ce soir. Je ne m'enfuis pas, je vole. Comprenez bien, je vole. Sans fumer, sans alcool. Je vole, c'est jeudi, il est 5 heures du matin. J'ai bouclé ma petite valise et je traverse doucement l'appartement endormi. J'ouvre la porte d'entrée en retenant mon souffle et sur la marche. Et je marche sur la pointe des pieds, comme le soir où je rentrais après minuit. Voilà.
2: Continue.
1: C'est bon, j'ai plus rien.
2: Oh, dommage. Je refais le refrain.
1: Mes chers parents, je pars. Je vous aime, mais je pars. Vous n'aurez plus d'enfants ce soir. Je ne m'enfuis pas, je vole. Comprenez bien, je vole. Sans fumer, sans alcool. Je vole. Et voilà, terminé.
2: Pas mal, bravo! Donc Sardou, pièce importante. On revient dans le... On va terminer là-dessus parce qu'on aurait pu continuer. On fera une autre émission, on reparlera parce qu'on n'a pas eu le temps de tout parler. J'aurais voulu... Ah, c'est bien, c'est sympa de parler comme ça. Mmh. Dernier sujet qui tient à cœur. Oui,
3: juste une petite question très intéressante parmi les milliers de connectés sur Internet. Il y a Rocco tout à l'heure, il voulait savoir à partir de quel âge as-tu commencé à porter la moustache?
2: Ah oui, c'est vrai. Ah. Il y a tellement de trucs dont on aurait aimé parler. La moustache.
1: Ben, depuis l'âge de...
3: 8 ans, 9 ans.
1: De 17 ans.
2: Chaud. T'as des photos de toi quand t'avais 17-20 ans avec la moustache?
1: Non.
2: Non, t'as pas de photos de toi quand t'étais plus jeune?
1: Non.
2: Non, rien du tout.
1: Non, aucune.
2: Ok. Alors, donc, Placibi pour terminer.
1: Ah bah, Placibi, ça a toujours été ma passion.
2: Ça a été la révolution pour toi. Placibi, ça a été à l'époque pour les routiers dans les années 70, ce qui est aujourd'hui pour un jeune de 19 ans, l'Internet. C'est un peu le...
1: Bah disons maintenant c'est que la CB maintenant je pense que
2: ça à l'époque c'était la révolution.
1: Bah oui mais ça la CB c'est ça. On en voit toujours encore avec des codes CB sur le rebord du volant. Mais je sais que la CB ça a été au départ un truc dingue. Même les jeunes, je vois, à 8-9 ans,
2: c'était de la folie.
1: C'était la folie même avec la CB portable.
2: Il y a une CB portable. Comme les téléphones portables, il y a eu de la CB portable. Ouais,
1: ouais. C'était un genre de talkie-walkie.
2: En forme de mallette.
1: Et ils se parlaient entre eux et tout.
2: C'était
1: et
2: génial.
1: Je pense que c'était ça a été le truc le mieux vendu en France.
2: D'accord. Quel est on va conclure là-dessus, on va mettre un disque, après on va aller vers ton débat sur les relations amoureuses. On aurait aimé encore, tu vois, c'est sympa de parler comme ça.
1: Non, mais on peut aller jusqu'à 1h15, moi.
2: Non, mais on en fera d'autres nuits comme ça, c'est sympa.
1: Non, mais on peut aller jusqu'à 1h15.
2: Non, on en fera d'autres promis. Il vaut mieux que les gens restent sur leur faim et on a des demandes de questions. Je vais terminer, puisque tu parlais d'une invention géniale, que ça s'est super bien vendu, la CB. Tu peux me citer, peut-être 2, 3 ou 4, 5 inventions qui, depuis le début du siècle, hein, donc depuis l'an 0, pour toi, ont le plus marqué les gens. Depuis la...
1: Sur quoi? Sur la CB?
2: Non, dans le monde, depuis l'an 1000, depuis l'an 0. La naissance de Jésus, tout ça, depuis 2000 ans. Quelles ont été pour toi les plus belles inventions? La révolution pour l'être humain.
1: Moi, je peux te dire qu'à l'heure actuelle...
2: Pour toi?
1: Pour moi, ça a été l'invention de l'Internet. Ben ça, au début, moi, j'ai pas connu, hein, parce que je suis né qu'en 61, donc t'as qu'à voir.
2: L'Internet, ça date depuis quand, Rigo?
3: Ah, oh, bien avant.
2: Bien avant, ouais.
3: C'est vieux, c'était l'armée qui s'en servait avant.
2: Ouais, tu parles de l'armée en 1800, déjà 70,
3: ouais,
2: bien avant.
3: Ouais, au moins. Avant les premières guerres mondiales.
1: Pour
3: communiquer entre les pays.
2: C'est vieux, Internet, hein. On a du retard. Hein. Sur certains pays, on a 400, 500 ans de retard.
1: Non, mais ce qu'il y a, c'est que...
2: Alors, donc, t'as l'Internet?
1: Bon, l'Internet, la CB, bien sûr.
2: Non, mais dans les inventions du monde, pour toi, c'est ça.
1: Mais
2: tu parles des plus grandes inventions que de l'être humain.
1: Ah non, mais moi, j'ai pas connu
2: mais c'est pas grave pour toi, quelle était ton téléphone.
1: Téléphone portable, tout ça.
2: Non, mais t'es... Ouais, d'accord.
4: Ouais, sans plus, hein. Je peux pas te dire exactement.
2: Non, mais toi, pour toi, d'après toi, quelles étaient les choses les plus fabuleuses? L'électricité, le téléphone, l'avion, le bateau, la voiture, le nucléaire, j'en sais rien. Non, pour toi, c'est Internet, la CB.
4: Non, la CB et l'Internet, et le téléphone, c'est tout. Le reste, pour moi, rien.
2: Si, et puis, je trouve pas que c'est une belle invention que d'avoir inventé la voiture ou le téléphone.
4: Non, bah, je viens de dire le téléphone.
2: Non, ou le.
4: Non, mais moi, ce que.
2: L'électricité, par exemple, ça peut être une belle invention pour toi.
4: Non. Non, moi, ce que j'ai bien plus aimé, c'est l'invention des camions sur la route, c'est tout. Parce que comme j'étais routier, moi, je pense plus à eux que.
2: Ouais.
4: C'est normal.
2: C'est sur cette belle parole donc.
4: C'est normal que je pense à.
2: Les plus belles inventions, Gérard, que l'être humain ait pu créer depuis ces 100 dernières années, donc depuis la création du monde, c'est la CB, l'Internet, le portable et également l'invention des camions sur les routes. Pour les routiers, eh ben dis donc, avec ça, on est bien barré. Gérard, on aura l'occasion de refaire des nuits où nous parlerons comme ça tous les deux en tête à tête. Mmh. La nuit est loin d'être terminée. Hein, on a fait un tiers de cette nuit consacrée à Gérard, puisque maintenant, direction le débat de Gérard.
4: Mais avant que tu lances ton disque, on va quand même saluer tous ceux qui sont sur les routes.

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2: Et voilà, bonsoir à tous et bonsoir à toutes. Nouveau débat, après 15 jours de vacances. Bon, disons 15 jours de vacances, non, parce que
3: t'es parti dans le sud. Hein.
2: Non, mais il y a eu quelque chose, donc ça regarde personne, donc voilà. Donc, au sondage, vous avez Lolo qui est là,
4: C'est Gérard. Bonsoir. ça commence bien.
2: Merci, Pauline. Donc, au standard, Laurent. Donc, bonsoir à toi, Laurent.
4: Bonsoir, Gérard.
5: Merci.
2: Non, mais moi, je vois rien. Non, mais c'est moi qui commande, Valérie.
6: Ah, c'est lui qui commande, merde, Valoche.
2: Pour épauler Laurent, vous avez Thomas.
7: Bonsoir, Gérard.
2: Bonsoir. Sur le chat www.funradio.fr, Valérie.
8: Bonsoir.
2: Et à l'aria, Manu.
9: Bonsoir.
2: Bonsoir.
6: Ça va, Gigi, ou quoi?
2: Ça va.
10: On va se mettre un peu dans le noir,
2: Gérard.
8: Non, c'est moi qui le fais.
6: Un peu d'intimité,
9: vas-y. Bon, donc là, j'explique aux gens, Gigi, ce que tu fais, c'est que tu vas baisser la lumière. Voilà. Tu vas réussir à lire les questions, là, ou pas?
10: Ouais, c'est bon. La lumière vers moi, ça me suffira.
9: Allez.
2: Donc, ouais, on attaque ou quoi, là?
10: Si je reprenais mon casque.
9: Oh, il est de bonne humeur, il est en patate ce soir, les auditeurs, Gigi.
2: Donc, alors, on venait de s'écouter.
9: Le nouveau Craig David, Gigi.
2: Voilà. Donc par la suite, on va sûrement en écouter d'autres. Et pour ça, on accueille Philippe Chou, 101.9 Paris.
11: Oui, bonsoir Gérard.
2: C'est bonsoir.
11: Chou, j'appelle de la région panamienne, c'est 101.9.
2: Mais merci, je viens de l'annoncer la fréquence. Hein.
11: D'accord.
2: Nicolas Sarkozat, 119.9, bonsoir à toi.
12: Bonsoir tout le monde, bonsoir Gégé, bonsoir l'équipe.
9: Bonsoir.
2: Bonsoir. Lesline, 101.9, bonsoir à toi.
13: Ouais, salut Gérard.
2: Osh 117.1. Osh 93.
14: Oui, bonsoir Gérard, bonsoir toute l'équipe.
2: Ouais, mais à mon avis, salut. C'est pas 107.1, c'est 101.9, d'accord?
14: Moi, je suis en 4093, hein, donc c'est Picardie, donc ça fait pas 12. Hein.
2: Ouais, à mon avis, je pense que c'est plutôt 101.9, d'accord?
12: Oui.
2: Ok.
14: D'accord. Est-ce que je peux faire un petit coucou?
2: Non.
14: D'accord.
2: Non, les coucous, il n'y en a pas, c'est tout. Voilà, terminé. Bon, alors, le débat sur la sécurité et la sécurité.
12: Ouais.
2: Donc, j'espère que tout va bien se passer du côté du net et du côté du standard dès que je demanderai à ce que quelqu'un s'en aille. Manu, on a le... Voilà, vous avez la mitraillette. Donc, première question, pensez-vous qu'il n'y ait pas assez d'insécurité dans les lieux publics ou autres? Alors je précise, les lieux publics, c'est-à-dire les RER,
12: ouais,
2: les gares,
12: mmh,
2: les écoles,
12: ouais,
2: les bureaux administratifs et tout ça.
12: Les aéroports?
2: Non, les aéroports, ça c'est après.
12: D'accord.
2: Donc, Philippe Chou.
11: Sur l'insécurité, hein?
2: Ouais.
11: Ok,
2: ouais.
11: Moi je trouve que il y a trop d'insécurité justement dans ces lieux que comme tu disais les aérogares.
2: Non, les aéroports on en parle après.
11: Ok, c'est une autre question.
2: Ouais, ça sera une autre question. On va vous répondre correctement aux questions et c'est tout.
11: D'accord. Je trouve que oui, il y a trop d'insécurité, mais par contre je trouve aussi qu'il y a trop de fonctionnaires de police. Il faut savoir qu'à Paris, on est beaucoup surveillés, il y a trop de fonctionnaires de police. Et donc,
2: non mais attends, mélange pas tout, je te demande l'insécurité.
11: Ouais, mais sur l'insécurité, ouais. Donc j'ai répondu, je pense que oui, il y a trop d'insécurité aussi.
2: Ouais, mais alors tu peux préciser le fond de ta pensée?
11: Du fait qu'il y a des jeunes sauvageons, moi étant moi-même réfugié roumain, tu vois, ce que je fais c'est pendant la semaine en fait je tape des parkmètres, tu vois, je me fais un petit peu d'argent de poche.
2: Non mais vas-y, balance-le bien sur l'antenne comme ça on va avoir le CSA sur le dos.
11: Non mais
2: continue, tu crois que j'ai pas reconnu ta voix?
11: Et donc je te réponds
2: Laurent,
11: en fait,
2: qui c'est qui a choisi cet auditeur?
4: C'est Pauline, mais elle est partie.
2: Ouais, ben que donc
4: je lui
2: donne une chance encore.
11: Ah, c'est gentil.
2: Parce que j'ai reconnu sa voix et c'est Tony. C'est Tony.
4: Tu crois?
2: Alors,
5: non.
2: Au revoir.
11: Non.
2: Là ça commence. Déjà ça commence. Hey, je vais dire une chose, c'est Pauline qui a choisi. Donc c'est déjà
4: ça, c'est Pauline.
2: Déjà c'est les mêmes. Attends, on va voir le deuxième. Déjà, lui, c'est Tony, donc c'est même plus la peine qu'il reste. Hop, bonne nuit.
6: Qui c'est?
2: C'est Tony.
6: Qui?
2: Lui, là, Philippe Chou.
13: Denis, Denis,
12: Chartier. Mais non, on lui a parlé en antenne, il s'appelait Robert.
2: Ouais, ouais, c'est ça, bien sûr. Ouais. Ma femme s'appelle Robert aussi, d'accord?
9: Ah ouais,
2: t'es devenu au moins Gégé. D'accord? Nicolas Sarkozy.
12: Bah écoute, moi, à l'opposé de l'auditeur précédent, moi je pense.
2: Ouais, à la place de tu veux dire, de Philippe
12: Escou, oui.
2: Ouais, Philippe Escou, donc c'était Tony, donc ouais, à la place de Tony, ouais.
12: Mais non, il est portugais, Tony, il est pas roumain.
2: Non, mais de toute manière, j'ai bien reconnu sa voix, donc.
4: S'il te plaît, Gérard.
2: Oui.
4: À la place de Philippe Echecou, on accueille Toutoun qui est avec nous.
2: Ouais. Non, mais attention. Et là, je précise.
4: Toutoun, excuse-moi.
9: Attention.
2: Non, mais là, je précise bien que ça ne servira à rien de le faire songer de voix parce que je vais les reconnaître tout de suite.
4: Écoute, fais-le parler.
5: Mais il faut arrêter déjà un truc. En plus, c'est pas Toutoun, c'est Toutouze.
4: Oui, excuse-moi.
3: Excuse-nous, Toutouze.
12: C'est pas la même voix, là, tout de suite. Hein.
2: T'appelles d'où?
5: Bonsoir, Gérard. J'appelle de porte-monnaie.
12: C'est dans le bois.
2: T'appelles d'où ta fréquence?
5: J'appelle d'une ville qui s'appelle Monet et la fréquence est 104.3.
2: Enfin, quand même.
5: Bah oui, quand même.
2: Je te demande la fréquence et quand je te demande pas de la ville où t'appelles.
5: D'où vient ta pointe, à qui c'est t'attendre?
2: Ouais. Et reste poli s'il te plaît, d'accord? Merci.
9: Tout vient ta pointe, qui c'est t'attendre, c'est une enculée d'insultes.
7: Hein. GG.
2: Nicolas Sarko, GG. Oui.
7: Juste, on est déjà 5200 sur le net, donc.
5: Attends. Ta gueule, la pétasse.
7: Voilà. Elle t'emmerde.
2: Hey, la pétasse, tu sais ce qu'elle dit, toi, espèce d'enculé, elle dit merde.
12: Attention.
2: Alors, tu restes poli avec la personne qui est sur le net.
7: Merci, GG.
9: Oh là là. Et si je peux me permettre, je pense qu'il y a un ticket entre Valoche et GG.
7: Ça me fait bien plaisir.
2: Alors, Nicolas Sarkovec.
12: C'est pas moi, attention.
2: 1193 ou Toutouze, un conseil que je vous donne. Ce qui se passe sur le net, c'est pas vous qui posez les questions, c'est Valérie. Et c'est moi qui réponds aux questions. Donc vos insultes, je vous emmerde.
7: GG, il y a une question. Est-il possible de combler le trou de l'insécurité sociale?
2: Non, justement, le trou de la sécurité sociale, et ça va être un débat qui sera à venir dans les prochains mois, voire dans les prochaines semaines, parce qu'il parle d'augmenter les cigarettes de 15%. Justement, on dit pas enculé, merci, et non plus.
13: C'est quand même des enculés.
2: Donc, ils vont augmenter les cigarettes de 15%, tout ça pour boucher le trou de la sécurité sociale. Ouais, si, ça a été annoncé.
9: J'ai une autre question qui vient de tomber par fax. Gégé, on me demande si on peut boucher ton trou à toi.
2: Non plus. On était combien parce que j'ai pas eu le temps de noter.
7: 5250.
12: Ah, pas mal.
9: C'est bien pour un début.
7: Une autre question internet, tu veux? Faut-il plus de policiers ou moins de voyous pour réduire l'insécurité?
2: C'est qui pose cette question?
7: C'est Fantomas.
2: Alors, faut-il plus de policiers pour les voyous? Ben oui, hein, justement, c'est des questions qu'on va aborder là-dessus. Hein.
9: Est-ce que tu penses qu'il faudrait plus de voyous pour donc plus de policiers?
2: Non.
9: Parce que sinon, ils ont moins de taf.
2: Non. Déjà, faut bien se dire une chose, faut commencer déjà par qu'il y ait plus de policiers pour qu'il y ait moins de bordel qu'on a à l'heure actuelle.
7: Plus de policiers pour moins de voyous.
9: D'accord, voilà. Je suis d'accord avec toi, mais imagine, il y a tellement de policiers qu'il n'y a plus de voyous. Qu'est-ce qu'ils font les policiers?
2: Ben ils se tournent les pouces, ils jouent à la belote dans les commissariats.
9: Non, ça, ils le font déjà.
4: Ils sont payés pour rien.
2: Bah ouais, ils sont payés à rien foutre.
9: Et là, le trou de la sécurité.
3: Voilà.
2: Ok. Bon donc ça y est, on a fait le tour des questions sur le net.
7: Peut-on sécuriser des zones insécurisables?
2: Ça, il parle des aéroports, donc j'y répondrai tout à l'heure.
7: D'accord.
12: Ça reviendra plus tard.
2: Nicolas Sarkozy.
12: Moi, je suis pour plus d'insécurité, hein, franchement.
7: Est-ce que je peux avoir de l'eau, s'il te plaît?
12: C'est ça qui fait le piment de la vie, si je sais pas si tu es d'accord avec moi.
2: Mais non, mais c'est bon, là.
4: Pas celle-là.
2: Nicolas Sarkozy, alors.
12: Je peux raccrocher, si je dérange. Hein.
2: Non, mais vas-y. Non,
12: mais si t'as pas envie d'animer un débat, si tu préfères passer des verres de flotte, hein, vas-y.
2: Mais c'est pas moi, c'est Valérie qui demande à Manu,
7: merci,
2: donc
7: Manu.
2: Voilà.
12: Tu peux mettre un demi-pression au passage, moi, ça m'arrange, vas-y, serveur, là.
2: Bon, Nicolas Sarkozy.
12: Ouais, bah moi je te disais, l'insécurité, c'est ça qui fait le piment dans la vie, quoi. Je veux dire, si quand tu sors le soir, t'as pas un petit peu d'adrénaline parce que tu risques de te faire quebrer au coin d'une rue, franchement, ça a pas grand intérêt, quoi.
2: Mm-hmm.
12: Sachant qu'en plus, comme tu disais tout à l'heure, les voyous, ils sont nécessaires. Si t'as pas de voyous, tu peux pas justifier le fait de payer des flics.
2: Mmh.
12: T'es d'accord avec moi? Mmh. Donc en fait, il faut que les gens ils continuent à casser des trucs pour qu'on puisse avoir plus de flics.
2: Ah non, moi je pense pas parce que après faut réparer.
12: Il y a pas de voyous, il y a pas besoin de flics.
2: Et au standard, si ça vous dérange pas, vous pouvez éteindre les micros.
3: Ils sont éteints.
2: Parce que de vous entendre boire, c'est bon. Hein. Alors commencez pas le bordel, d'accord? Parce que c'est pas parce qu'il est minuit et un quart que vous avez commencé déjà votre bordel. Donc Leslie,
13: ouais, tu dis bien mon nom. Moi je pense qu'il n'y a pas d'insécurité en fait. Ça a été un lobby inventé par TF1 pour faire passer la droite aux élections.
2: Non, non, ça, je vois pas du tout la politique, ce qu'elle vient faire dans l'insécurité, dans la sécurité.
8: C'est parce que t'as mal regardé ton émission de l'autre soir.
2: Ah ben, ça m'étonnerait, parce que justement, je l'ai bien regardé, et ça a rien à voir du tout avec TF1. Hein.
8: Ah ben, t'as rien compris, alors.
2: Ouais, ben, peut-être que j'ai rien compris, mais toi non plus. Normal, alors, si c'est oh, je vais te dire une chose, gueule, là, un peu.
12: C'est quoi ça là?
2: Oh l'Espagne, ouais. Je vais te dire une chose, si c'est pour m'insulter comme ça, je te dis au revoir tout de suite, d'accord?
8: D'où je t'insulte?
2: Hein? Alors viens pas dire que j'ai rien compris sur le reportage, j'ai très bien suivi ce qui s'est passé.
12: Comment elle te parle?
8: Mais c'est que t'as rien compris, hein, sans déconner.
15: Bah,
8: c'est
15: normal,
8: elle était sur TF1.
15: Vous avez pas compris la même chose, mais c'est pas bien grave, on continue quand même.
12: Comment t'as parlé, moi j'aurais pas aimé.
2: Hoche.
14: Oui, bonsoir Gérard. Alors moi c'est Hoche du 93, j'habite la cité des 4000 des Templiers.
12: Ouais, tu représentes un peu ou pas?
2: Ah, ça suffit toi, de Toutouze.
14: Alors moi
2: sinon je vais tous vous saquer là, hein.
9: Attends, ouais. laisse répondre le gars qui est Hoche.
14: Voilà, donc on va tous se saquer, on va tous se torcher la gueule. Alors moi je voudrais répondre à la question, je voudrais dire qu'en effet il y a trop d'insécurité dans les aéroports.
2: Je te parle pas des aéroports, je te parle des lieux publics, espèce de con!
14: Ah oui, pardon, oui,
2: c'est vrai. Mais merde, les oreilles, c'est comme le cul, ça se lave!
14: Oui, c'est vrai, excuse-moi, Gérard, vous vous trompez.
2: Bravo! Oui.
14: Alors, en effet, je pense qu'il y a trop d'insécurité dans les lieux publics, et notamment à Fun Radio. Comme tu es là, Gérard, je pense qu'il devrait y avoir plus de policiers pour te surveiller, quoi.
2: Eh, connard! Connard, tu sais ce que je te dis? Au revoir! Putain, mais c'est pas vrai ce mec.
12: Ça, tu gères, toi,
9: ça dégaine vite ce soir, fais gaffe, hein.
2: Toutouze.
16: Oui, oui. Eh ben écoute, moi je pense que l'insécurité, bah oui, c'est sûr, hein, y en a trop de toute façon. Je te dérange?
2: Non.
16: D'accord. Oui, je pense
9: il est oublié de respirer, donc tu sais. Alors
16: oui, donc ce que je voulais te dire, c'est que l'insécurité, bah oui, bah c'est sûr, on n'est jamais en sécurité partout où on aille, hein, dans la rue, dans la voiture, en vélo, même en discothèque, hein, c'est fou maintenant, hein, vraiment.
2: Les lieux publics, pour toi, c'est quoi? Je viens de le dire en ouverture de débat.
16: Mais pour moi, c'est une grande place, tout le monde peut se réunir et on peut tout discuter, on peut rencontrer.
2: Oh là là là là là là là là là là là là là là. Mais merde, les oreilles.
16: C'est comme le cul, ça se lave.
2: Ouais.
15: Gérard, bon. À la place de Hoche 93, on accueille Kaira qui nous appelle de Paris au 601.9.
16: La sécurité, c'est de toute façon, c'est sûr, c'est dangereux, quoi.
17: Wesh, Gérard, bien ou bien? C'est Kaira, la pyramide des 6000. T'as ça en représentation, t'as vu?
8: Salut Kaira.
17: Wesh.
15: Salut.
16: Represent.
17: Bien,
9: tranquille.
17: Pépère.
8: Salut.
12: Pépère, bon, ouais.
17: Wesh, Gérard.
15: Salut Kaira.
2: Bon alors, je t'écoute.
17: Alors moi je dirais que c'est vrai que dans les lieux publics, comme t'as dit, c'est vrai qu'il y a trop d'insécurité, parce que nous on débarque, tu vois, avec nos potes, tu vois, et on fout le dawa, et c'est vrai que les keufs, le temps qu'ils arrivent, c'est Hoche. Wesh.
2: Non mais attends, mais je crois que là vous êtes en train de me prendre pour un con.
8: Mais non, sur la question,
2: je vous demande, pensez-vous qu'il n'y ait pas assez d'insécurité dans les lieux publics ou autres? J'ai précisé, les gares, les non pas les hôpitaux, connard.
12: Les chenilles.
2: Bon, toi, dégage, Toutouze, au revoir.
16: Mais j'ai rien dit.
2: Allez, dégage.
15: C'est pas lui, Gérard.
2: Je veux pas savoir. Allez, hop.
15: Non, c'est un peu facile.
2: Hop, terminé.
15: Tu tapes sur les innocents, Gérard.
2: Terminé.
16: Mais arrête de dire des bêtises, j'ai rien dit. Je viens pas parler de coton-tige, j'ai rien dit.
2: Bah, tiens, allez, la bonne nuit. Hop, au revoir. Allez. Eh, là, ça commence à bien faire. Vous avez pas commencé comme ça. Parce que là, ça va aller vite.
7: Ouh là là, on est déjà 7250 sur le chat. Une petite question pour toi, Gégé. Est-il possible, faut-il attacher sa ceinture d'insécurité à l'arrière d'une voiture?
2: Qui c'est qui pose cette question?
7: C'est Jonjon.
2: Alors, faut-il attacher
7: sa ceinture d'insécurité à l'arrière d'une voiture?
2: Déjà, on dit pas d'insécurité, on dit de sécurité. De toute manière, maintenant, c'est obligatoire dans toutes les voitures. Donc voilà, sa réponse. D'accord. Sa réponse, elle est claire, nette et précise.
9: Ben, profitez-en, ça sera peut-être la seule vraie réponse.
7: Oula.
18: À propos de ceinture de sécurité, justement, j'ai Hippopotame au standard qui me demande comment ça se fait que dans les transports en commun, il y en a pas. C'est pour ça, peut-être qu'il y a de l'insécurité dans les transports en commun.
2: Non, mais justement, dans les transports en commun, il y en a maintenant. Ça se fait.
18: Attends, dans le RER, il n'y a pas de ceinture de sécurité. C'est pour ça qu'il y a de la sécurité.
2: Non, mais je parle pas des ceintures de sécurité. Je parle de la sécurité, je vois pas du tout le rapport.
9: Non, mais le truc, c'est que je vais essayer de lui réexpliquer, Thomas.
18: Ouais, merci. T'as des mots pour?
9: Bah, je sais pas, Gégé, tu vas essayer de te concentrer. Regarde, comme il y a de l'insécurité dans les trains, ça vient peut-être du fait qu'il n'y ait pas de ceinture de sécurité.
2: Mais non, dans des trains, ils peuvent pas, ils vont pas mettre des ceintures de sécurité. Ça servira strictement à rien.
9: Il y aurait moins d'insécurité s'il y avait des ceintures de sécurité.
2: Mais non,
7: bah si.
2: Mais non, mais non, mais non, mais non, mais non.
15: On n'est pas forcément.
9: Mais non. Protégé en cas de choc.
2: Non, non, allez, hop.
9: Non, tu crois pas?
15: Il a pas envie de nous parler ce soir, Gérard. Non, ouais. C'est bon, quoi.
19: Oui. Tu rentres pas dans le débat, là.
2: Ouais, faut-il renforcer la sécurité dans les aéroports?
7: Aéroports.
2: On va demander à Caria.
17: Ouais, c'est Caria. Moi, je dirais que, ouais, vu ce qui s'est passé en Afghanistan, là, c'est hoche, le contexte est hoche. Et, ouais, je pense qu'il faudrait faire des trucs, en fait, pour qu'il y ait plus de patrouilles, de keufs. Apparemment, il y a des intégristes qui débarquent avec des pompes, des filats en amiante ou des filats piégés et qui veulent faire sauter des Boeing. Donc ça, c'est ouche. Ouais, tac, t'as vu?
2: Ah, ok. Leslie.
20: Bah, il a raison, hein. Regarde ce qui s'est passé à New York. Je vais pas revenir dessus, mais quand même.
2: Bah, si, justement, on peut en revenir là-dessus.
9: Ouais, mais bon, pas oublier.
2: Non, mais on va pas s'éterniser dessus.
9: On est plus sur la sécurité, voilà. Dans l'hexagone, comme on dit.
2: Faut-il renforcer la sécurité dans les aéroports? Pour moi, l'insécurité, pour moi, c'est un truc qu'il faut voir aussi.
20: Je veux bien parler de New York, mais je voudrais pas que t'aies des problèmes, quoi, parce que c'est chaud, quoi.
19: On a déjà assez, ouais.
2: Bah non, mais de toute manière, j'ai suivi
9: déjà
2: comme
9: vous. En galère, hein, tu sais.
15: Ouais. C'est clair.
19: C'est la bizarre.
15: Gérard, à la place de Toutouze, on accueille Mito qui est avec nous. Bonsoir Mito. Bonsoir Mito.
21: Ouais, bonsoir tout le monde.
2: T'appelles d'où?
21: J'appelle de Saint-Lazare.
15: Salut Mito.
2: Eh connard, t'appelles d'où ta fréquence?
21: Saint-Lazare, 102.8.
2: Ouais, Saint-Lazare, 102.8 est mon cul.
9: C'est une petite ville. C'est une petite ville dans le sud. Dans le sud, dans le Finistère, près de Bordeaux.
2: 101.9. Il est de Paris.
9: Oh, merde. Hey,
2: je vous préviens au standard. C'est la dernière. Attends, ta gueule, pas, c'est moi qui parle. Je vous préviens au standard. C'est la dernière fois que vous vous amusez à me changer des auditeurs comme ça.
7: T'es fou.
2: Parce que là, vous prenez rien du tout.
7: T'es fou.
2: Ouais, ben, moi, je suis Valérie. C'est mes débats, et je sais comment que ça se passe.
20: C'est mytho, toi.
9: Bon, on peut enchaîner sur les questions, là, Gégé, ou...
2: Alors, faut-il renforcer la sécurité dans les aéroports? J'avais demandé à Leslie.
20: Ouais, c'est ce que je te disais. Donc, moi, je vais revenir dessus. On a vu ce que ça donnait. 3000 morts, c'est pas cool. Donc, ouais, je pense qu'il faut mettre plus de chiens.
2: Et au standard, le portable, on l'éteint, s'il te plaît. Merci.
20: Ouais.
2: Bon, donc, pour toi, c'est... Bon, tu veux dire renforcer avec les chiens?
20: Ouais.
2: Ok, je suis d'accord avec toi.
20: Du clébard.
2: Mytho?
21: Ouais, moi, je pense de toute façon que c'est évident. Il faut renforcer l'insécurité aux aéroports.
20: Il y a une masque, hein.
2: Non, mais il y en a qui s'amuse et qui fait exprès.
22: C'est pas moi.
2: Portable, ça commence à bien faire.
22: C'est pas moi,
2: Gérard. Parce que sinon, moi, je vais laisser le mien allumé constamment, vous allez voir. Donc, Mytho.
21: Ouais, donc moi, je pense que, il faut renforcer à fond l'insécurité, parce que c'est vrai que...
2: La sécurité, je parle, pour la sécurité, là.
21: Bah oui, bah c'est évident, parce que dans les aéroports, on est trop, tu sais, on est trop chouchouté, toujours à faire attention à ce qu'il n'y ait rien qui se passe et tout ça, alors qu'il faut renforcer à mort la sécurité, quoi.
2: Ok. Nicolas, pour terminer.
19: Écoute, la sécurité, tout à l'heure, tu disais les ceintures de sécurité dans les trains. Je te signale au passage.
2: Non, je parlais pas des trains, c'est une question.
9: C'est moi qui disais ça, ouais.
2: C'est une question qui est venue au standard.
19: T'as dit qu'il n'y en avait pas, moi je tenais juste à te signaler que des ceintures de sécurité, il y en a dans les avions et que c'est sûrement pas par hasard.
2: Non, mais! Tu confonds la question qui a été posée au standard. Faut-il avoir des ceintures de sécurité dans les trains? Je sais très bien que dans les avions, il y en a. Je l'ai pris plus d'une fois, d'accord? Alors ne me prends pas pour un con. Deux fois.
19: Le rapprochement, c'est pas pareil, tocard.
2: Et le tocard, il t'emmerde. Alors Nicolas, au revoir.
9: Dans les autocars aussi, il y a des ceintures.
2: Non, pas pour l'instant.
9: Bah, ça devrait peut-être.
7: GG.
2: C'est en pourparler, mais c'est pas encore
7: GG,
2: fait.
7: GG, il y a une question internet. Est-ce que l'odeur de certaines personnes est-elle signe d'insécurité pour les autres?
2: Qui c'est qui dit ça?
7: C'est Auclin.
2: Eh ben, il va se faire foutre, j'y répondrai pas à sa question de merde.
9: Si.
2: C'est une question pourrite et je réponds pas
7: mais
2: sur des questions.
7: Mais pourquoi c'est pourrite?
2: C'est une question qui est pourrite et que je ne répondrai
7: pas
2: là-dessus.
7: C'est pas pourrite, il faut répondre.
2: Je ne vais pas répondre sur des questions comme ça. Je fais ce que je veux.
7: Et est-ce que quand on est pris, non, je veux pas le dire.
2: Alors, est-ce qu'on est pris? Vas-y,
7: On stoppe par un alcoolique, par un camionneur alcoolique. Est-ce que c'est un signe d'insécurité?
15: Surtout quand tu passes sous le pont de l'Alma, quoi.
7: Bah ouais. Sur une plaque de verglas.
2: Alors là, je vais vous dire une chose
7: avec
2: sur
7: un
2: Internet.
7: Coton-dessus dans le cul.
2: Les questions internet comme ça, vous allez vous
7: c'est
2: tous nul. Vous les carrer
7: c'est
2: dans
7: c'est
2: le
7: pas
2: cul.
7: Moi, Gégé, c'est pas moi.
4: Faut arrêter, là.
2: Et c'est qui a posé cette question?
4: C'est Lily, je crois.
7: Ouais, c'est Lily. Oh là là, non.
2: Non, non, non,
7: non,
2: attendez.
7: C'est pas Lily.
2: Arrête de dire n'importe quoi, toi. Ça vaudra mieux.
7: C'est Jonjon.
4: Par contre, à la place de Nicolas Sarkozy que t'as viré. Très malencontreusement parce que c'était pas lui. On accueille inspecteur Zobi, voilà, qui est là avec nous. Inspecteur Zobi, bonsoir.
0: Oui, là, qui bonsoir. Va, allô, bonsoir Gérard.
2: Bonsoir.
0: Bonsoir. Donc moi c'est inspecteur Zobi, je suis inspecteur dans les aéroports justement pour répondre à la question. Donc je suis bien placé. Hein.
2: La fréquence
0: 107.9, hein, bien sûr en Picardie. Alors donc en fait si tu veux dans les aéroports on nous demande souvent de demander aux terroristes quand ils arrivent à l'aéroport quand ils posent leur bagage de leur demander s'ils ont des couteaux ou des armes. Et en fait ça c'est une chose qu'on ne demande pas assez aux terroristes, ce qui fait qu'ils arrivent à passer en fait. Les barrages de sécurité. Donc il faudrait demander un peu plus aux terroristes ce qu'ils ont sur eux et s'ils comptent faire un attentat.
2: Bon, alors attends, déjà pour l'instant, tu t'éloignes de la question. Donc moi, maintenant, je vais te répondre à ta question. Je vais répondre à la question. Donc alors ce qui se passe c'est que à l'heure actuelle j'ai encore vu ce soir les informations.
0: Oui moi aussi à
2: 20h. Vous il y a pas assez de détecteurs pour les bagages.
0: Oui,
2: c'est-à-dire des écrans pour savoir ce qu'il y a dedans parce que les trois quarts du temps lorsque
7: s'il te plaît.
2: Lorsqu'il y a
0: c'est clair, il passe des
2: là, pendant les vacances. Comme il y a trop de monde, il y en a là, il y a la moitié des bagages qui passent comme ça à l'aveuglette sans être vu contrôlés. Maintenant, il y a des détecteurs de métaux, c'est-à-dire quand vous passez s'il y a quelque chose sur vous, le téléphone arrête.
0: Un portable.
4: Non, bouge pas, je te rappelle.
0: Alors, moi,
2: Laurent, c'est le premier avertissement, au deuxième, t'es dehors. Donc avec les détecteurs de métaux, c'est pareil. Moi j'ai vu quand j'étais à New York, à chaque fois que je passais, c'était un trousseau de clés, même voir. Bien sûr, mes dents, connard.
7: Je peux avoir l'eau, s'il te plaît.
0: Alors Gérard, je pourrais répondre à ta question, parce que moi je suis d'accord avec toi. En fait, moi je travaille dans un aéroport, justement, j'assure la sécurité des aéroports. Et en fait, on a un détecteur de terroristes, mais bon, il est pas très efficace, en fait, ce qui fait que les terroristes arrivent à passer quand même les radars de terroristes, en fait, les détecteurs de terroristes.
20: Attends,
0: En fait, on arrive à détecter un terroriste.
2: Y a pas de détecteur de terroristes, de cette manière, faut te dire une chose, que si tu travailles vraiment dans un aéroport, comme tu le dis si bien, vous avez des détecteurs, et malheureusement, les détecteurs comme celui qui a voulu faire sauter le vol Paris-Miami n'y est pas réussi. Pourquoi? Parce que le détecteur passe uniquement devant, il descend pas jusqu'au pied pour savoir ce qu'il a dans ses chaussures.
4: Voilà. C'est vrai.
2: Et c'est comme ça que ça a été découvert. Voilà,
9: J'ai une question, moi, Gégé. Tu m'écoutes?
2: L'affaire est close celui-là.
9: D'accord, je suis d'accord, mais tu crois pas qu'avec des détecteurs de mensonges, il pourrait
2: non, ça n'a rien à voir.
9: Bah, il y a bien des détecteurs de métaux.
2: Bah ouais, mais de toute manière, ça c'est pas pareil, c'est différent, c'est pour savoir ce que tu portes sur
9: toi. C'est quoi la différence entre les deux?
2: Il y a des têteurs de mensonges, c'est quand t'es en garde à vue et tout ça, donc ça a rien à voir dans mon débat, d'accord?
9: Ok, mais je savais pas, je me renseigne, tu vois.
1: Gérard, c'est mytho.
0: Gérard, s'il vous plaît, c'est inspecteur de mensonges, je veux quand même préciser quand même que les détecteurs de terroristes sont pas assez efficaces, on nous les a fournis il y a 6 mois et nous on se plaint parce que les terroristes passent quand même une fois sur 5 ans.
10: Ouais, mais Gérard, pour revenir sur les détecteurs de métaux, parce que c'est vrai, je suis d'accord avec toi, tu vois,
1: ouais, Gérard,
10: ça va pas...
2: Attendez, 5 minutes, là, pas tous en même temps.
10: Et c'est vrai que les terroristes, ils se baladent avec des chaussettes en TNT. Et qu'est-ce que tu préconises pour
2: Mais je viens de le dire, le truc s'arrête au niveau de la ceinture, c'est tout.
1: Ils vont pas...
2: mais vos gueules un peu.
1: Pourquoi ils mettent pas les détecteurs de chaussures aussi.
2: Hey, tu fermes ta gueule un peu, toi. Ou je vais te la faire fermer tout à l'heure.
0: Sinon, il va au standard. C'est tout.
10: Faut arrêter la vente de Air Max explosive aussi.
2: Hein?
1: Ah, mais j'ai été cassé.
2: Ok.
1: Hein. J'ai été cassé.
2: À qui tu parles?
1: C'est Kiki.
2: Qui c'est qui vient de dire ça? Je vais t'éclater.
0: En tout cas, c'est pas moi qui éclater la vie, je t'aime bien.
4: On continue le débat, Gérard.
2: Je préviens que le prochain qui s'amuse à m'insulter. Il va m'insulter,
9: il est en petite forme, mais
2: le prochain qui m'insulte, qui s'amuse, ta gueule! Mytho, au revoir!
0: Moi je pense qu'il y a trop d'insécurité dans le débat.
2: Ben Mytho, je te dis au revoir! Comme ça, ça va plus vite avec toi. Au revoir, Mytho, j'ai dit.
0: Appelle des vigiles dans le studio. Ouais,
4: Mytho, il est parti. Hein.
7: Il y a une question sur le net, GG. Ouais. On en est déjà à 8600.
9: Eh, c'est balèze, 8600, ça fait une demi-heure de débat.
4: À minuit et demi.
7: Pour diminuer l'insécurité, faut-il interdire l'alcool pour certaines personnes?
2: Mais qui c'est que... Non, mais j'aime bien quand vous posez... Putain, mais...
7: Ah, pardon, excuse-moi. Excuse-moi, c'est Jack.
2: Donc, faut-il diminuer l'alcool pour... C'est ça?
7: Pour diminuer l'insécurité, faut-il interdire l'alcool pour certaines personnes?
2: Ben, pour ceux qui ont envie de faire sauter, qui ont envie de tuer des gens, je vois pas le rapport, oui.
7: D'accord, merci.
2: Voilà, je vois pas du tout le rapport avec le débat, mais bon. C'est pas grave, hein.
7: Ben, si.
2: Non, mais c'est des questions qu'on n'y que ni tête, donc,
5: Ouais, comme toi.
2: Et moi, je t'emmerde.
5: Ah non, ça c'est pas cool, tu vois.
2: Là, je reviens tout de suite, j'irai pas chercher plus vite. Alors, que pensez-vous de la sécurité routière ou haute? Et avant qu'on écoute les breakers masqués avec la sécu, on la fout dans le... On se la fout au cul. On va donner un petit sondage alors. Que pensez-vous de l'insécurité? Alors 50% des gens pensent que l'insécurité est très dangereuse, ça c'est vrai. 32% des gens pensent qu'il faudrait interdire l'insécurité, je vois pas pourquoi, au contraire on en a besoin. Et 10% des gens ne pensent pas la même chose. Alors la même chose sur quoi? Si c'est sur l'insécurité, je veux bien. Donc ton cognier, quelle est la différence entre la sécurité et la sécurité? Alors 60% des gens pensent que tout est une question de préfixe. 30% des gens pensent qu'il faudrait plus d'insécurité routière. Justement, on va en parler. Et 14% des gens pensent que l'insécurité est une fatalité.
5: Qu'est-ce que t'en penses de la dernière, Gégé? D'accord ou pas? Sur la fatalité. C'est une fatalité, l'insécurité.
2: Pourquoi pas? Non, enfin, bref.
5: C'est une bonne réponse. Moi, elle me
2: Donc, alors, voilà, on va s'écouter les breakers masqués avec la sécu. On s'en fout. On se la fout au cul. On se retrouve tout de suite après au 0825-085000 et toujours www.funradio.fr. À tout de suite.
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2: Et voilà, rebonsoir à tous. Donc, on venait de s'écouter les breakers masqués. Avec la sécu, on s'en fout plein le cul, plein au cul. Voilà, donc suite du débat, donc toujours au standard, Laurent. Thomas est sur le www.funradio.fr.
7: Non, donc, c'est moi, c'est Valérie. Hein.
2: Donc toujours excusez-moi. Valérie.
11: Non, j'ai des couilles, moi.
7: Et on en est déjà à 9562. Hein.
2: Et donc, à l'arrière,
23: ça cartonne.
11: 9962.
5: Il note tout le voilà. GG. Hein.
2: Et donc, puis toujours à l'AREA, Manu. Donc voilà. Donc, la suite du débat sur la sécurité.
7: J'ai une question, la GG, une question sérieuse. Faut-il augmenter les effectifs des policiers dans les zones insécurisables ou augmenter les peines juridiques?
2: C'est ceux qui posent
7: question,
2: cette question.
7: Posée par Judge.
2: Ben oui, faut quand même augmenter les peines et puis renforcer l'insécurité. Donc voilà.
7: Merci.
5: Pas mal.
11: C'est carré voilà. Au moins. Là.
2: Alors donc, que pensez-vous de... donc on a toujours Leslie.
20: Leslie, ouais, tu dis bien mon nom.
2: Caria.
24: Wesh, bio.
2: Et inspecteur Zobie.
25: Oui, bonsoir, c'est moi.
2: Donc alors, Mito, il est plus là.
26: Hein. Bah si, je suis là.
2: Ah non, je crois que je t'avais dit au revoir avant le disque.
25: Tout à l'heure,
5: non, parce que justement, on s'est aperçu que tu t'étais trompé, c'était pas lui.
26: Non,
5: et c'était.
26: Non, mais moi j'avais rien dit. Hein.
5: Ouais, non, c'était Hoche du 93 qui avait foutu son bordel et maintenant il s'est barré. Faire, hein. Donc c'est bon, on a récupéré des.
2: Non, Hoche, je l'avais déjà viré déjà bien avant.
5: Non, on l'avait pris à la place justement, on a pris à la place.
27: Enfin bon, c'est pas bien grave.
5: Voilà, c'est pas bien grave, de toute façon le débat continue.
2: Et donc il y a toujours Nicolas.
5: Et il y a tout. Non, Nicolas il est parti lui.
2: Ah bon, bah donc voilà, c'est bien ce qui me semblait.
5: Il est parti, non, Nicolas Sarkozy, tu l'as viré dès le début, voilà.
2: Donc alors, que pensez-vous de la sécurité routière ou haute? On va demander à inspecteur Zobie. Pardon.
7: C'est soir. Hein.
11: C'était pas mal.
2: Donc inspecteur Zobie là.
25: Inspecteur Zobie, donc je vais répondre à la question très sérieusement. La sécurité routière est un vrai problème pour l'insécurité. Je trouve que les gens conduisent très mal. Et si les gens conduisaient mieux, Gérard, je pense qu'il y aurait quand même moins d'accidents déjà pour commencer. Ça c'est une certitude.
2: Hein?
25: Et je trouve que dans les auto-écoles, on apprend trop les gens à être à s'arrêter au feu rouge alors qu'en fin de compte, il faut pas s'arrêter au feu rouge.
2: Non. Non, mais le portable là.
5: Tu m'excuses, mais t'es en train de te moucher, j'y peux rien. Moi.
2: Ouais, mais je suis désolé, j'ai prévenu que j'étais un peu enrhumé, donc c'est pour ça. Le portable arrête. Non,
25: j'arrête. T'as un champion qui l'arsène là.
20: Ton mouchoir en Kevlar,
25: quelque chose.
2: Pour toi donc tu parles de l'histoire des permis.
25: Ouais voilà, je pense qu'on devrait faire non pas un permis à points mais un permis à racailles quoi.
7: GG, il y a une question internet sur justement ça. Faut-il interdire le permis pour éviter l'insécurité?
2: Pour ceux qui conduisent mal, oui, il faudrait même pas du tout leur donner leur permis de conduire. Ouais. Faudrait même pas leur donner leur permis de conduire. D'accord.
3: téléphone.
7: Est-ce que les excès de vitesse sont dangereux pour l'insécurité routière?
25: Elle est jolie, oui. Ta sonnerie, GG, c'est quoi? C'est chapeau?
7: Allô?
2: Oui, oui. Non, mais Laurent, s'il te plaît, ça suffit là.
3: T'arrêtes pas le truc.
7: Oh, éteins.
25: Chapeau,
2: bon, maman, de toute manière, je continue non, pas
9: mais
2: le.
9: Mais si, si, mais éteins-le, Laurent.
3: Désolé,
25: Lodi Clodo, Chabalo. Lodi Clodo,
15: Chabalo. Je suis désolé, on continue.
25: Moi, je voudrais poursuivre la question, si tu permets, Gérard.
2: C'est qui?
25: Là, c'est inspecteur Zobby. Moi, je pense qu'il y a trop de gens qui roulent en AX ou en Saxo, et ça, voilà, c'est pour ça qu'il y a quand même trop d'insécurité, et les gens roulent mal. En AX ou en Saxo, il y a quand même plus d'accidents, plus de risques de rouler en AX ou en Saxo, et c'est vrai que c'est des voitures qui sont très dangereuses.
2: Alors là, je vais te dire une chose, que là, inspecteur Zobby, oui. Je pense qu'à mon avis, tu te trompes complètement.
26: Moi aussi.
2: Donc bon. Voilà, mytho.
26: Oui, ben moi je pense aussi comme Gérard, quoi qu'ils se trompent complètement. Je crois que la sécurité routière, s'il y a des problèmes, c'est surtout parce que déjà, bah les gens, y a trop d'alcool au volant. Ça déjà dans un.
2: Ouais, non mais il y a pas que ça.
26: Il y a pas que ça. Et puis il y a aussi, bah selon la saison, quoi. Tu vois, quand il neige et tout ça, c'est vrai que bah il faut faire attention et les gens ils prennent pas trop, ils prennent pas assez souvent, tu vois, leur leur distance de sécurité là.
2: Non mais surtout, ouais.
25: Sachant que tu peux quand même 26 traits entre chaque voiture.
2: Non mais de toute manière il y a encore autre chose mais
26: Je pense que la sécurité routière aussi c'est ceux qui sont avec leur téléphone dans leur voiture.
2: Ça c'est strictement interdit.
26: Bah voilà, qui règlent leur autoradio aussi, tu sais, ils cherchent la station et tout ça, ou alors qui jouent avec leur CB et puis après pouf et bah ils voient pas qu'il se passe quelque chose sur la route et voilà.
2: Non mais encore avec la CB maintenant on en voit de moins en moins.
26: Il y a la fatigue aussi.
2: Ouais. Mais ça
26: je pense à tous les routiers qui sont obligés de travailler 10 heures voire 12 heures par jour pour gagner.
2: Non non mais attends. Mytho, tu me laisses Mytho.
26: Oui, je t'écoute.
2: Tu me laisseras finir, s'il te plaît,
25: d'accord.
2: Après.
25: Il faut interdire les
2: Caria.
25: Au volant.
2: Caria.
25: Oui.
8: Wesh. Wesh, je suis là, GG. Disons que la sécurité, pour moi, ça pose pas de problème, t'as vu? Je roule en BM3, tac-tac, TDI. Et moi, je tourne vers les pyramides des 6000, donc il n'y a pas de souci, quoi. Les keufs, ils m'arrêtent pas, ils me connaissent, tu vois. Je connais
2: non mais vends-toi bien, comme ça t'as bien dit là où t'étais, maintenant si tout le monde te reconnaît, mon pote, tu vas être cuit.
8: Je suis connu des fichiers.
2: Laisse-la pour terminer.
20: Ouais, bah moi je dis que le plus grand fléau c'est l'alcool et faudrait faire perpète aux chauffards récidivistes.
2: Alors donc ce que Lesline venait de dire et Mytho, ce que tu venais de dire, je suis d'accord avec toi.
26: Bah ouais,
2: mais il y a encore autre chose. Ouais. Non mais il y a encore autre chose qui vient. Il y a encore autre chose qui vient d'être inventée. Voilà, c'est ça le cannabis.
26: La femme, elle est dangereuse, quoi.
2: Non mais faut dire une chose. C'est que non, attendez, laissez-moi s'il vous plaît. Oh
26: non mais écoutez un peu Gérard.
12: Pénétrer pour manger.
2: Olivier, s'il te plaît, t'arrêtes tes conneries parce que tu m'énerves maintenant. Donc, la question que je voulais dire...
9: Oh, il est fou.
15: T'as dit quoi?
2: Donc, c'est simple. Il y a le cannabis maintenant qui va être interdit au volant.
25: Non,
2: là.
25: On dit le cannabis.
2: Tu fermes ta gueule quand je parle, s'il te plaît, merci.
25: Cannabis.
2: Donc, il y a ça qui est interdit. De téléphoner au volant, ça, c'est strictement interdit. L'alcool au volant est maintenant interdit. Mais est-ce qu'il y a... Le problème qui est, c'est que maintenant les jeunes se permettent de conduire avec des voitures qui ne sont pas à eux et qui font des morts.
7: GG.
2: Oui.
7: Il y a une question internet. Peut-on considérer l'accident de Lady Di comme de l'insécurité routière?
25: Mais non, c'est pas l'insécurité parce qu'en fait il y avait un clodo qui faisait
2: caca. Oh, ta gueule, toi!
25: Il faisait caca le long du pylône.
2: Alors,
25: elle a dérapé.
2: Inspecteur Zobby, au revoir!
7: Et il y a une autre question. Pourquoi Rennes est la ville où les routes sont les plus dangereuses en France?
25: C'est simple.
2: Je vois pas du tout pourquoi que sur Rennes ça serait les plus dangereuses. Pourquoi qu'on mettrait pas, ta gueule, toi, petit branleur?
25: Pourquoi pas,
2: Il y a certaines villes que c'est encore plus dangereux, hein, que sur
9: Nanterre.
2: Pourquoi toujours? Non, mais pas spécialement. Tu prends n'importe où, c'est dangereux partout.
7: Il y a une autre question sur Nboy qui demande s'il faut diminuer le nombre de SDF pour faire baisser l'insécurité routière.
2: Je répondrai pas à sa question.
26: Rien à voir.
2: Sa question, on n'a ni queue ni tête, et puis c'est un connard.
20: Gérard. Sur les bords des routes, c'est inconcevable.
25: Gérard, je voulais te demander, est-ce que tu faisais des courses de brancard au foyer, toi?
15: Moi j'ai une petite...
2: Mytho, au revoir!
26: Non, mais j'ai rien dit!
2: Mytho, au revoir!
9: Tu te trompes, Gérard!
2: Au revoir!
9: Mais non!
26: Wesh, c'est bien, t'es
15: écoute-moi.
26: Bon,
15: là.
2: Mytho, au revoir!
15: Ça y est, il est parti, c'est bon, y a pas de problème.
26: Pépère, GG, Pépère.
15: Bon, écoute, on a encore Kaira qui est avec nous. Oui, on a Leslie qui est avec nous. Le problème, c'est que bon, t'as viré inspecteur Zobie et Mito d'un coup, donc il nous manque quelqu'un. Et c'est Jacques Mesquine, qui remplace.
2: Eh non, mais attends, là, oui, je vais vous dire une chose.
3: Oh, toi...
2: Ta gueule, pour l'instant.
3: Bon, attends, c'est Jacques Mesquine, tu parles pas comme ça ou je te mets un pruneau, toi, je te le dis.
2: Bon, attends, tu dégages tout de suite de l'antenne, au revoir. Allez hop. Et maintenant, au standard. Vous allez me prendre d'autres auditeurs parce que je continue pas comme ça.
13: Non, ce numéro.
14: On va voir de quelle jambe de bois il se chauffe.
3: Mais Stackhausen.
2: Attention,
3: Mais Stackhausen. Wesh.
2: Caria, fais gaffe à ton matricule.
3: Bien, bien.

0: sur une, parce que la personne soi-disant qui aurait perdu son contrôle, le contrôle de son véhicule, aurait percuté un abribus et aurait tué des personnes avec la mère et plus deux enfants. Donc moi je dis à ça, stop. Maintenant, le gouvernement, faites ce qu'il faut faire. Parce qu'on en a marre. Okay. C'est tout. Les gens vont pas risquer leur vie au volant pour des petits branleurs qui savent pas conduire et qui se permettent de rouler avec des grosses voitures. Voilà, terminé. Ouais. Voilà.
1: Mais Gégé, tu penses pas que justement le risque serait diminué si, tu vois, si le problème vient pas des auto-écoles?
0: Non, mais
1: de l'apprentissage
0: pas...
1: à la base.
0: Non, mais c'est pas, c'est maintenant,
1: laisse-moi finir,
0: ce que tu veux dire.
1: Imagine, mais, on apprend à conduire avec des Porsche.
0: Mais non, mais attends.
1: Comme ça, on maîtrise la grosse bagnole.
0: Attends, dans ce cas-là.
1: Et après, on conduit bien.
0: Mais attends, mais dans ce cas-là, va au salon de l'automobile à la porte de Versailles, comme il y avait Perrin ce soir.
1: Tout à l'heure, ouais.
0: Eh ben, demande-lui d'approcher la nouvelle Ferrari. Tu peux pas l'approcher, tu n'y as pas le droit.
1: Non, mais d'accord, mais imagine, le gouvernement met des Porsche à la place des pauvres Aïs.
0: Mais attends, mais.
1: Dans les auto-écoles.
0: Mais t'as regardé les infos, t'as vu les bagnoles qu'ils ont sorties? Attends, faut quand même arrêter. C'est un délire. Et les gens vont acheter des bagnoles comme ça pour jouer les crâneurs. Non mais oh, qu'on donne ça à des PDG.
2: Oui.
0: C'est tout.
2: Là qui a Belle du Loft.
0: Laquelle qu'il a?
2: Bah je te dirai pas la marque. Hein.
0: Ouais, Gérard, non mais.
3: Gérard, c'est Kaira.
0: Ouais.
3: Est-ce que tu peux répéter là, parce qu'il y a des jeunes sauvageons qui nous écoutent là, sur Fun Radio là. Est-ce que tu peux répéter? Ouais, il faut pas prendre de Toshi, tu vois.
0: Non, mais c'est bon, t'arrives. Je répète rien du tout, terminé maintenant. Hop.
4: Gérard, si je peux me permettre, à la place de Jacques Mesquine, on accueille Flashball qui est avec nous. Bonsoir Flashball. Hein.
0: Flashball.
5: Ouais, bonsoir, tranquille.
0: T'appelles d'où?
5: Ouais, bah j'appelle du 9-3 comme mon collègue.
0: Oui, putain.
3: Eh ouais, bien. Eh, représente ou quoi là?
5: Ouais, tranquille quoi, t'as vu ça?
1: Vous êtes dans la place les gars, tranquille.
5: Ouais, franchement, t'as vu.
3: Business ou quoi, business?
5: Ouais, tranquille.
6: Faut les garder, mais calmos les jeunes.
3: Wesh.
5: Ouais, ah, tranquille.
3: Wesh Max, bien, tranquille ou quoi?
1: On dit bonjour.
3: Bien ou bien?
4: Et puis pour ramener l'équipe au complet quand même, on va être quatre et c'est Matraque qui vient nous rejoindre sur le débat. Bonsoir Matraque.
7: Ouais, salut.
0: T'appelles d'où?
7: Ouais, j'appelle de Broly, là, 102.7. Mais c'est pas Matraque, hein, c'est Matrique.
6: Ah, mais pardon.
7: Matrique.
0: Ah bon. Enfin, bref, question sur Internet.
8: Oui, une question sérieuse. Une question. GG, tu m'écoutes ou pas? Gérard, quelles mesures prendrais-tu pour réduire l'insécurité?
0: Qui pose cette question?
8: C'est El Barto.
1: C'est une bonne question, ça, quand même. C'est compliqué, mais c'est une bonne question.
8: C'est pour ça. Hein.
0: Bah, quelle mesure? Je viens de le dire, donc.
8: Quelle mesure prendrais-tu pour réduire l'insécurité et autres?
0: Bah déjà que le gouvernement fasse quelque chose pour les permis de conduire, et puis que les jeunes soient plus prudents au volant, c'est tout. Voilà.
8: D'accord.
0: Voilà. Donc, y a-t-il des associations contre l'insécurité ou autre? On va demander à Matrick. Matrick.
7: Ouais, je suis Tatric. Donc, au sujet des mesures, des associations, bah ouais, je crois qu'il y en a quand même quelques-unes, tu vois. Moi, je trouve ça formidable ce qu'elles font. C'est un énorme élan de solidarité vis-à-vis des personnes qui ont été accidentées par des gens qui étaient alcooliques au volant et tout ça.
0: Mmh.
7: Et,
0: non, mais par exemple, tu peux situer une association?
9: Les Alcooliques Anonymes.
0: C'est crado.
4: T'en as mis sur le micro, Gérard.
7: Non.
4: T'en as mis plein sur le micro, c'est dégueulasse.
9: C'est vraiment un porc.
7: Non, voilà. Je sais qu'il y a une association qui s'appelle, je sais plus quoi, anti-chauffard.
4: C'est le micro du chef en plus.
7: Anti-chauffard.
3: Ça attaque la console.
7: Et ils font beaucoup de choses pour les gens, pour les chauffards, quoi. Enfin, contre les chauffards, tu vois.
0: Ouais, je m'en. Bon. Flashball.
10: Bah écoute, moi, Gérard, je vais te dire que des associations, il en faut. Mais il faut parler aussi un peu de l'insécurité dans les lycées. Qu'est-ce que t'en penses de ça?
4: Ça c'est
0: vrai.
4: C'est vrai.
0: Hey.
10: Parce que je trouve que t'en parles pas trop. Tu parles beaucoup de l'insécurité routière, mais tu parles des lycées, mais il y a les collèges.
0: Bande d'abrutis!
9: Il y a pas été.
10: Oui.
0: Hey, bande d'abrutis! Que vous êtes à l'antenne!
10: Ouais.
0: Hein? Pensez-vous qu'il n'y ait pas assez d'insécurité dans les lieux publics ou autres?
10: Non, c'est les associations là, dans les établissements.
0: Je parle là. Quand je dis en premier, quand j'ai dit la première question, je parlais des écoles.
10: Ah, autant pour moi, t'as vu.
4: Et pour accentuer le débat, on accueille commissaire Magret qui est avec nous. Bonsoir commissaire Magret.
0: À la place de qui?
4: Ah ben non, on va l'attendre un petit moment quand même. On va attendre un petit moment, je suis désolé, j'ai voulu faire un petit peu trop vite et puis là, ça passe.

0: Je suis désolé.
1: Flashball.
2: Ouais, bah ouais. Bah écoute, je crois que j'ai répondu à ta question.
3: Par contre, moi j'avais une autre question, Gégé. Est-ce que tu penses que l'insécurité est aussi dans les lieux sportifs, tu vois, dans les sports, genre le tennis, le golf,
2: surtout le golf.
4: La boxe.
1: Bah oui, mais ça de toute manière, c'est partout qu'il y a de l'insécurité. Faut voir ce qui s'est passé avec
3: parce que tu vois, regarde dans le golf par exemple, Tiger Woods, c'est une vieille carrière.
1: Non, allez.
3: Non, je te jure.
5: Si, c'est hyper dangereux. Hein.
3: C'est hyper dangereux le golf.
1: Caria.
2: Je crois qu'on doit accueillir.
6: Sur les associations, bah, que moi, je suis abonné à Emmaüs Assistance, tu vois. En vite fait.
1: Au revoir. Au revoir.
6: Pourquoi Emmaüs Assistance, c'est pas bon, quoi.
1: Au revoir.
6: Ah, fake mute aussi, fake mute.
1: Au revoir.
6: C'est la fake mute.
1: Au revoir.
6: Ah, je cotise.
1: Au revoir. Ah ouais,
6: et tranquille.
1: Au revoir. Voilà, comme ça.
5: Gégé, je t'interromps, excuse-moi. On en est déjà à 9700 sur les nets.
1: Combien?
5: 9700.
7: Ça monte.
2: C'est pas mal, quand même. Hein. C'est pas mal, Gérard.
5: Et il y a une question, faut-il de la sécurité contre les paparazzites?
1: Bah ça, oui. Malheureusement, il en faut parce que ce qui s'est passé sur le pont de l'Alma, on pense ça a été vite mis hors de question et ça, tout le monde est sûr que ça proviendrait des photographes.
3: C'est que c'était une belle phrase, ça. Hein.
2: C'est clair,
5: non. Donc voilà. Merci. Magnifique.
0: Gérard. Oui. À la place de Kaira, on accueille, en effet, comme tout à l'heure, commissaire Magret qui est avec nous. Bonsoir, commissaire Magret.
8: Bonsoir tout le monde. Bonsoir, jeune Jean.
5: Bonsoir.
3: Salut, mon canard.
8: Bonsoir tout le monde. Bonsoir, Gérard.
1: Bonsoir, t'appelles d'où?
8: J'appelle de Saint-Pétersbourg, de 118. Oh, bonsoir. Bonsoir.
1: Bon, alors, la question. Y a-t-il des associations contre l'insécurité ou autre? Alors donc, on va demander à Leslie.
9: Malheureusement non, parce que s'il y en avait, il n'y aurait pas d'insécurité. Donc il y a des associations pour les victimes de l'insécurité, mais pas pour l'insécurité.
1: Mmh. Mais donc...
9: Je parle bien quand je veux. Mmh.
1: Ouais. Pour une fois, commissaire Magret.
0: Leslie, tu te laisses perdre là ou quoi?
1: Commissaire Manu, s'il te plaît, tu arrêtes avec ce petit branleur de 15 ans.
3: C'est le standard, c'est pas moi.
1: Commissaire Magret.
8: Comme association, moi je vous recommande, il y a la police nationale, la police municipale, les compagnies républicaines de sécurité quand même.
1: Non mais je vois pas le rapport. Hein.
8: Bah, c'est des associations pour la sécurité.
1: Non, je vois pas du tout le rapport avec des associations.
8: Moi non plus, je vois pas tellement le rapport. C'est des gens qui œuvrent pour la sécurité, c'est pareil. C'est des gens qui se réunissent pour la sécurité, t'es pas d'accord avec moi?
1: Non, mais
9: d'accord avec lui.
6: T'as pas écouté la question, là.
8: C'est un système d'association, c'est un peu pareil, sauf que les mecs, ils touchent un salaire, mais bon, ça, c'est autre chose.
1: Mais justement, voilà, c'est là le problème. Oui,
6: t'as pas écouté la question, là.
1: Stop!
5: Ouais, j'ai une question. Ouais, mais c'est pas moi, ça a un peu abusé.
1: De toute manière, c'est sympa, je répondrai pas, ça ira deux fois plus vite, hein.
5: Bah, je la pose pas, mais bon, est-ce qu'en lavant trop fort avec un coton-tige, on est en insécurité?
1: Alors c'est même pas la peine que je réponde, voilà, ça va plus vite. Y a-t-il des associations contre l'insécurité ou autre? Alors donc, je réponds, il y a eu des... Malheureusement, lors du procès de... il y a eu un procès quand même pour l'histoire de la personne qui a tué là sur un couloir de bus. Je pense que t'en as entendu parler, Leslie.
9: C'est pas bon, hein.
1: Non, mais est-ce que t'en as entendu parler?
9: Ah oui, je te le dis, ouais.
1: Bon, donc, il y a eu quand même une association qui a été créée, justement, pour ça, pour que ça s'arrête. Que ça cesse, parce qu'à l'heure actuelle, ça continue, et je pense que tant que le gouvernement ne fera rien là-dessus, c'est le gouvernement, c'est Sarkozy qui doit se démerder à nous trouver suffisamment de personnes pour ça. Voilà, terminé, la réponse est close.
3: Excuse-moi Gégé, parce que là je vais paraître inculte, hein, mais il est ministre de quoi, Sarkozy?
1: J'en sais rien en plus.
3: Là, on est deux, alors, ok.
1: J'en sais rien.
3: T'as bien bossé le débat, mec.
1: J'en sais rien, mais il est pas...
3: Ici, c'est
1: pas
10: de la santé, non?
3: De la santé?
1: Ouais. Enfin bref. Qui c'est que vous
5: voulez... L'insécurité.
1: Non, l'insécurité, je sais pas qui c'est, mais enfin...
3: N'importe quoi, toi.
5: C'est pas le ministre de l'insécurité?
1: Je sais même plus. Bref.
0: Il est ministre de la culture, du chambre.
1: Ouais, c'est ça. Fous-toi bien de notre gueule aussi, toi, là-bas.
3: Fous-toi bien de notre gueule.
1: Qui c'est qui voulait poser une question avant je continue?
2: Matrix
1: avant. Non, on laisse parler la femme, Leslie.
9: Matrix. Moi, je voulais dire que tu parles un peu trop des jeunes au volant, mais je crois que tu oublies un peu parler des vieux.
2: Ouais.
9: S'il y a de l'insécurité sur la route, c'est pas à cause des jeunes, c'est surtout à cause des vieux.
4: Ouais, mais là, on parle des associations, là, on parle pas des vieux, là.
1: Non, mais je réponds à sa question. Tu me laisses faire, Matrix ou.
9: Attends, c'est l'autre qui fait le débat ou c'est toi, là, Gérard?
1: Non, mais l'autre, il va s'affirmer parce que sinon, je vais lui dire au revoir.
9: Il prend beaucoup de liberté avec toi. Hein.
1: Non, mais il va pas en prendre beaucoup, Matrix.
7: Oh, le truc, c'est ouf!
1: Matrix, il va pas en prendre beaucoup de la liberté.
9: Je te laisse pas faire.
1: Donc, pour répondre à ta question, c'est vrai que faut dire qu'il y a des jeunes, mais c'est vrai qu'il y a aussi des vieux. Tu vois les, moi j'appelle ça des chauffeurs du dimanche.
9: Parce que
1: la semaine, attends, laisse-moi finir, laisse-line. La semaine, tu les vois jamais sortir leur voiture, mais le week-end, tu les vois tranquille, pépère, sur l'autoroute. Allez, je te roule à 50, 60, vas-y, j'ai peur de que, comme ça, je casse pas ma voiture. Alors moi, je dis non. Dans ce cas-là, pourquoi donner des permis à des personne comme ça.
8: T'as deux permis puis tu conduis une fois tous les 10 ans donc.
1: Mais attends, quand tu vois les vieux là qui conduisent ils conduisent une fois par semaine. Ils conduisent qu'une fois par semaine et en plus ils font chier le monde.
8: Tu conduis une fois par décennie et pourtant t'as deux permis quand même, hein, c'est balèze.
1: Mais alors
8: VL et PL quoi.
1: Et alors, mais moi je conduis quand j'en ai envie, c'est tout.
9: Mais tu as toujours ton permis, Jean?
1: Bien sûr.
8: Ça fait des filtres avec, non?
1: Matrix!
4: J'ai rien dit là, faut arrêter.
3: Non, c'est pas lui, GG. Hein.
9: Il a été trop loin, Matrix.
4: Mais putain, j'ai rien dit, faut arrêter, j'ai
9: pas
4: parlé.
9: Trop loin,
3: mais c'est pas grave, on enchaîne, il a rien dit, GG.
0: Je m'embête. C'est nul, franchement, je me fais chier là.
1: Non, mais c'est ça, c'est envie de chier. C'est trois deuxième porte sur ta droite. Ok?
10: Oh, tu l'as bien cassé, mais... tu l'as cassé.
1: Si ça va pas, si ça te plaît pas, débats, tu fais une chose, tu prends ta veste et tu rentres chez toi.
0: Mais tu tournes en rond.
1: J'en ai rien à foutre.
0: Tu tournes en rond.
1: Je réponds aux questions qu'on me pose,
4: Gérard,
1: d'accord?
4: Je me fais chier. Tout à l'heure, là.
1: C'est qui, Matrix? Ouais. Vite fait.
4: Je voulais savoir si tu faisais partie d'une association.
1: Non.
4: Ok. Pourquoi?
3: Même pas anonyme, tu serais anonyme.
1: Non.
3: Tu vois ce que je veux dire?
4: Et pourquoi tu fais pas partie d'association?
1: D'accord, ça m'intéresse pas.
3: Il l'a dans les mains. On t'a grillé, Gérard.
4: Il est malade, allez, sérieux.
1: Bon, alors, question suivante.
8: Vas-y, Alien.
4: C'est de l'insécurité ce que t'es en train de faire, Gérard. Tu
3: vas pour nous, ouais, pour nous, c'est clair que demain.
4: Bah, c'est clair.
3: Il peut nous manquer des bras.
4: Allez, vas-y, de ce que tu fais.
9: Tchernobyl.
8: Vas-y, The Blob.
1: Et hey, je préviens Flashball, Matrix et Commissaire Magret, un conseil que je vous donne, ou vous vous calmez, ou je vous dis au revoir tous les trois, et j'arrête le débat pour l'instant.
4: Oh non, mais moi je continue comme ça, je te fous trois bastos de Flashball dans la tête.
1: Au revoir tous les trois.
4: Vas-y, j'ai rien dit.
3: Non, mais
1: pas tous les trois,
3: GG, pas tous les trois, il y en a
1: qu'un. Les trois.
9: Terminé. Je crois que c'était Matrix en plus.
1: Non, non, mais moi c'est tous les trois, je cherche pas plus.
8: On a rien dit, nous. Hein.
1: Terminé.
8: On a rien dit, c'est commissaire, je n'ai rien dit, bonsoir.
5: Il y a une question internet, GG. On en est à 10 250, hein, ça augmente. Hein.
1: Putain, t'as passé les 10, GG.
0: Ah ouais.
1: Ça se fait.
5: T'en as rien à foutre.
1: Tu sais, mais
3: il note.
5: Il y a Emmanuel Chien qui demande, est-ce que le Big Deal est vecteur d'insécurité chez les plus de 35 ans ou autres?
1: Non, pas du tout. Je vois pas du tout son...
5: Sinon, pourquoi?
1: Non, mais je vois pas du tout le rapport avec le débat de ce soir et une émission de télé.
0: Et Gérard?
1: Ouais.
0: À la place de Commissaire Magret, on accueille Brigadier Mouchetard qui est venu prendre le service.
1: Bien sûr! Laurent! Ouais, non, mais Laurent!
0: Bah écoute.
1: Mais Laurent, fous-toi bien de ma gueule.
0: Je me permettrai pas, Gérard.
11: Oh non, c'est le brigadier Bouchetard à l'appareil.
1: Ouais.
5: Bonsoir.
1: Bien sûr. Foutez-vous bien de ma gueule au standard, vous branlez rien depuis tout à l'heure. Ouais, donc, je vais faire un sondage. Ouais. Vous allez me rechoper des auditeurs corrects au standard. Et
3: tu
1: on revient
3: tous,
1: après.
3: Là
1: non, on garde pour l'instant que les slings et ça sera tout pour l'instant.
0: Il y a les slings.
9: C'est bien mon nom.
1: Question internet.
5: Oui, il y a Surenboy qui demande, faut-il faire une taxe sur l'insécurité?
1: Non.
3: Mais
1: il n'y a pas besoin d'avoir une taxe sur l'insécurité. Je vois pas pourquoi qu'il faut taxer l'insécurité ou la sécurité.
3: Mais tu penses pas qu'avec plus d'argent, on pourrait plus remédier à ce fléau national et même mondial?
1: Mais de toute manière, ils ont
3: l'insécurité dans notre
1: pays. Non, mais même, ils en ont assez.
5: C'est dur dans la société.
1: Ils en ont assez. Ils en ont assez de avec ce qui nous pique à chaque fois en mettant des PV un peu partout. Alors donc ils ont assez de pognon, donc ils se démerdent.
3: Ouais, mais est-ce que tu penses pas que les policiers, hein, très charmants au demeurant, en mettant des PV, En fait, ils font régner l'ordre, donc ils sont contre l'insécurité.
1: Et même, ils ont assez de pognon, le gouvernement. C'est le responsable de la sécurité qui doit s'occuper de ça. Le ministère des Transports aussi. Il a qu'à faire des trucs un peu plus convenables. Et puis après, on discutera. Pour l'instant, ils font rien de bien. Alors, donc pour vous, d'où vient le problème de la sécurité? 41% des gens pensent que le problème vient des jeunes. Bon, ça, on en a discuté, mais on va pas s'éterniser là-dessus. 32% des gens pensent... des gens sont plutôt d'accord avec les 41. Attends, mais je comprends pas, là, les sondages, là.
3: Alors, fais attention.
1: Les 31. Ah ouais, d'accord. Ouais, vous m'aimez là. Ouais, ok, j'ai compris. 27% des gens pensent ne pas comprendre que le 32 des gens soient d'accord avec le 41 ou autre. Ouais, bon, enfin,
5: Articule, on a rien compris, là.
1: C'est n'importe quoi. Vous m'avez sorti des sondages de merde. Ouais, j'en ai marre.
5: On fait du travail de merde.
1: Donc voilà, on va s'écouter. Manu, s'il te plaît.
12: On s'écoute un truc, là?
1: Gérard, je vais te permettre,
13: juste avant la pause, tu fasses connaissance avec...
1: Je fais la pause.
5: Tu ne te permets pas.
1: Je pose la question.
12: C'est un dingue, quoi. C'est inconscient. Lolo.
1: Avez-vous regardé...
5: Le ouf.
1: Quand je parle, on sait, s'il vous plaît, merci. Et avez-vous regardé le repas de ta gueule?
5: Tu refais pas ça, Lolo, ça.
1: Désolé. Et déjà, ton portable, je veux plus le voir dans les studios. Sinon, je laisse le mien sonner aussi. Avez-vous regardé le reportage sur l'insécurité? Qu'en pensez-vous? Et on va s'écouter Pablo, le petit gitan avec la Clio volée. On va au pute et on se retrouve tout de suite après pour la suite et fin du débat au 0825-0800-www.funradio.fr.
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1: Une, j'en connais, il va s'en prendre une tout à l'heure, mais ça, là, je crois que ça va lui faire plus mal.
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1: Et voilà, suite et fin du débat sur l'insécurité et la sécurité. Donc, on venait de s'écouter Pablo, le petit gitan avec la Clio volée, on va au pute. Et donc, sur le site internet, donc vous pouvez toujours retrouver Valérie, www.funradio.fr sur le chat. Et moi, j'y serai juste après le débat.
12: Donc, il paraît que tu vas draguer des petites, on m'a dit, moi.
1: Bonsoir, Gérard. Au standard, toujours Laurent et Thomas et à l'aria. Toujours.
13: Bonsoir, Gérard.
1: Toujours.
12: Je m'appelle Manu. Bonsoir, vieux.
1: Et les noms des prochains auditeurs?
13: Alors on accueille Brigadier Mouchtard qui est encore avec nous, il avait pas fait de conneries donc on peut le garder, on est d'accord Gérard, bonsoir.
1: Moi j'ai demandé la feuille, j'ai pas demandé...
13: Non mais je vais te les passer, mais le temps que je les note et en plus
15: Gérard,
13: que je les accueille.
15: Bonsoir à toute l'équipe.
1: Bonsoir.
15: Alors je suis le Brigadier Mouchtard, j'appelle d'un petit village dans le nord, c'est Gratte-moi la mycose dans le Puy-de-Calais.
13: Voilà.
1: La fréquence du Pas-de-Calais.
13: On accueille...
15: Puy-de-Calais c'est 105.5.
1: Ça m'étonnerait, à mon avis.
12: Bah, pourquoi pas?
1: Après?
13: Pour argumenter le débat encore plus, on a Pablo Escoboul qui nous appelle de Tijuanal. Bonsoir, Pablo Escoboul.
16: Bonsoir, c'est Pablo. J'appelle de Tijuanal, c'est 117.7.
13: Bonsoir, Pablo.
16: Bonsoir, tout le monde.
15: Pablo.
12: Bonsoir.
16: Philippe, Gérard.
1: Bonsoir.
16: Bonsoir.
13: Il y a André Jean aussi avec nous. Bonsoir, André Jean.
17: Oui, bonsoir, monsieur le putois de Suresne. J'appelle de Neuilly-sur-Seine.
1: Eh, le putois de Suresne, tu sais ce qu'il te dit?
13: Et enfin, et attends,
1: Mais attends, tu permets? Déjà, je vais déjà le calmer, lui. Parce que tu sais ce qu'il te dit, le putois de Suresne?
16: Non, merde.
1: Voilà.
13: Ah ouais.
1: T'as tout compris.
15: Bien joué, GG.
16: Bien calmé.
17: Ah, c'est ce que j'ai entendu au jingle de l'émission, c'est pour ça que je me suis permis. Sinon,
1: ouais, si tu te permets de dire ce qu'il y a sur les jingles, tu vas rester dans ton petit lit à Neuilly-sur-Seine et tu seras tranquille. Et
12: enfin, une bien belle ville, hein.
13: Et enfin, on accueille avec nous, Leslie qui est toujours là. Bonsoir, Leslie. Elle est là, hein?
18: Ouais, salut Gérard, ouais.
17: Bonsoir, mon frère.
1: Salut,
15: Leslie.
1: Bon, la question, c'est avez-vous regardé le portage sur la sécurité, l'insécurité, et qu'en pensez-vous? Donc, Brigadier Mouchtard.
15: Alors, effectivement, j'ai vu que c'était bien le reportage avec Charles Villeneuve.
16: Non, Jacques Villeneuve,
15: ouais. Charles Villeneuve. Donc, oui, effectivement, j'ai vu. Mais par contre, j'ai trouvé qu'il donnait une vision assez élitiste de la banlieue. Du fait que, en fait, il présentait la banlieue comme un espèce de ramassis de sauvageons. Alors que je suis pas d'accord. Il y a des associations qui travaillent, il y a des gens qui se bougent. Et donc, bon, c'est une vision.
1: Brigadier, attends 5 minutes là. Eh, hey, oh!
5: Merci.
15: Qu'est-ce qui se passe?
1: Eh! Hey, entre Laurent. Ouais. Et Valérie, soit que vous arrêtez, vous bouffez pendant les pubs, pardon. Mais pas pendant le débat. Et vous éteignez les micros quand vous faites des conneries comme ça, d'accord? Parce que ça commence à bien faire.
15: Ouais, quand même, Valérie et Lolo.
12: Vous avez entendu?
1: Brigadier Moustard, donc,
19: si vous voulez manger, vous avez bien entendu Gérard, faut mettre de la pub. C'est pendant la pub.
1: pendant la Zikmus, je veux dire, ouais, c'est pareil. Bon, Brigadier Moustard, donc, t'en étais où sur ta question?
15: Je disais qu'en fait, j'avais vu le reportage avec Charles Villeneuve, et qu'en fait, je trouvais qu'il donnait une vision assez sommaire de la banlieue, et il présentait ça comme un vulgaire ramassis de sauvageons.
7: Alors que
15: la banlieue, c'est pas juste ça. La banlieue, c'est aussi des gens qui travaillent, des gens qui font du sport, des gens qui se bougent le cul pour monter des associations, pour justement se bouger le cul. Mmh. Et donc, je trouve que c'est une mauvaise vision, en fait, de la banlieue.
1: D'accord.
15: Mais ça, Pablo... je dirais qu'en fait, c'est...
1: Il argumente.
15: Il argumente.
1: Pablo.
20: Oui, ben, moi, écoute, Gérard, moi, je rencontre des problèmes dans mon business. Donc la sécurité, moi je la connais, donc moi je suis obligé de protéger mon business, donc Uzi, AK-47, Kalachnikov, tout ça.
21: C'est quoi
20: ton business ?
21: Donc
20: effectivement, trop d'insécurité ni au travail, quoi, je veux dire, on peut pas bosser dans des conditions correctes.
21: C'est quoi ton business ?
20: Là, on peut pas parler, tout ça, l'antenne.
15: Est-ce que tu vends des Fuego, là, en ce moment ?
20: J'ai de la Fuego, j'en ai 3-4 en stock. Si ça va,
1: Pablo et Brigadier, si vous voulez gérer vos problèmes, vous... Vous verrez ça hors antenne tous les deux, sinon je vais...
15: Il y a ma Twingo qui m'a lâché, là, donc j'essaie de...
20: J'ai de la R14, hein.
1: Bon, alors, Pablo et Brigadier, au revoir.
20: Bah, qu'est-ce qui se passe, là?
15: Bah non.
1: Au revoir!
22: Donne une explication, moi, parce que là, j'ai du mal à comprendre pourquoi tu veux...
1: Ils n'ont pas géré leur business à l'antenne, donc c'est... Bonne nuit!
22: Ils arrêtent.
1: Non, c'est bonne nuit.
22: Les gars, on arrête maintenant.
1: Bonne nuit!
15: Bonsoir,
1: Oh, tu fermes ta gueule, Brigadier, c'est pas à toi de parler, c'est pas toi qui commande ici.
5: Ah, une question internet. Non,
1: Pablo et Brigadier, je vous ai dit au revoir.
5: GG, il y a une question internet.
1: Pardon. Ah, ça y est, oui.
21: Comment m'a coupé?
5: T'en veux?
22: Gérard.
21: Vas-y, Valoche.
1: Pablo.
5: Merci.
1: Et Brigadier,
5: il y a une question internet.
1: Non mais... Ah, ça y est! Sinon, j'arrête le débat!
22: Mais non,
1: Mais qu'est-ce
5: qui se passe?
1: Vous faites chier, là!
22: C'est bon,
5: je te dis, il y a une question internet depuis 5 minutes.
1: Moi, j'ai dit à l'autre au revoir!
22: Mais qui?
1: Alors, tu les mires! À Pablo et à Brigadier, vous leur dites au revoir!
20: Amigo!
22: C'est pas vrai, ça, parce que ils ont rien
1: fait. Putain, mais c'est pas vrai, ça!
22: C'est dingue!
1: En question internet!
5: Penses-tu que l'insécurité a été amplifiée par les médias, tels que les portables ou autres?
1: De toute manière, je pense que ça a été manipulé aussi par ça sur certains attentats qu'il y a eu il y a assez longtemps de ça, il y a 7 ans.
22: Ah, tu
1: donc
22: penses?
1: Voilà.
19: Il n'y avait pas de portable il y a 7 ans.
1: Non, à peine. Les lignes.
21: Il n'y avait pas de portable il y a 7 ans, il a raison. Moi, ouais. J'ai pas vu l'émission parce que je cautionne pas ce que fait TF1. Enfin, je regarde pas. Parce que c'est dit tout à l'heure, ceux qu'on fait gagner la droite, et moi ça me reste en travers de la gorge.
1: Ouais, non, mais de toute manière, moi la politique, je m'en fous. Alors de toute manière, on l'a voulu, donc maintenant on l'a.
21: On l'a dans le cul, ouais.
1: Voilà, on l'a et on l'a jusqu'à pendant 5 ans et c'est tout. Et ça continuera encore après.
21: Ouais, oublie de dire que t'es cocu aussi.
1: Ben ça, de toute manière, que tu sois de droite ou de gauche, de toute manière, t'es cocu quand même. Hein.
21: Voilà, c'est beau quand tu dis ça.
22: Ah, toi,
21: voilà.
22: toi, ça c'est clair. Toi, t'es...
1: De toute manière, il y en a beaucoup qui vont être cocu avant la fin de l'année.
22: Toi, on te fait cocu, de toute façon, on peut le dire dans l'intimité. On te fait cocu.
1: André-Jean, pour finir.
22: Il voulait dire quelque chose.
23: Écoutez, Gérard, malheureusement pour moi, j'étais à l'hippodrome de Longchamp parier sur les courses, donc j'ai pas pu voir le reportage.
1: Ah ouais, à 22h30, t'as été encore sur l'hippodrome de Longchamp-Parier, toi. Tu te foutrais pas de ma gueule un peu?
23: Non, pas du tout. On claquait une bouteille de champagne au petit bar de l'hippodrome et après je suis rentré chez moi bien tardivement.
1: Ouais. Je vais te dire une chose, que déjà, mardi soir, les courses, elles avaient pas lieu à Longchamp, mais c'était à Vincennes et il y avait pas de nocturne, d'accord?
23: Ah, Longchamp, c'était des courses privées, Gérard, excusez-moi.
1: Non. Alors donc, dans ces cas-là, tu te trompes complètement.
19: Cassé.
1: Donc moi j'ai regardé le reportage et pour moi personnellement ça m'a dégoûté.
22: Pourquoi?
1: Ça m'a dégoûté pour certaines raisons, c'est que ils revenaient toujours sur les mêmes trucs, sur les mêmes.
22: Oui mais dis c'est quoi pour les gens?
1: Sur le même système, le vol de voiture, tout ça, à la sortie des boîtes et tout ça. Moi je ne suis pas d'accord. C'est tout, voilà.
22: Gérard, pour terminer ce débat en beauté, puisque t'as viré deux personnes et que y a que deux personnes qui sont capables de te répondre en ce moment, puisque tu les vires tous.
21: Ouais.
22: Hein, c'est du boulot pour nous. Je sais pas si t'en rends compte, mais enfin bon, bref. On accueille Guérôme avec nous. Guérôme, bonsoir.
24: Oui, bonsoir Lolo, bonsoir à tous, bonsoir à toute l'équipe.
1: Bonsoir.
24: C'est Guérôme.
1: T'appelles où?
24: Bonsoir.
1: T'appelles d'où?
24: Ah, j'appelle de Bogota, moi. Dans les Pyrénées Pacifiques. Bonsoir.
1: La fréquence.
24: fréquence 105.12.
2: Samedi, enfin, Gérard.
22: Et enfin, après, Tony Montanal qui nous rejoint. Voilà.
4: Bonsoir tout le monde, bonsoir, c'est Tony Montanal.
1: Fréquence.
4: Alors, c'est 116.6 à Jalalabit. Bonsoir.
1: Bah, et on trace maintenant, les gars.
4: Bonsoir Manu, bonsoir Lolo,
1: bonsoir. Bonsoir à toi. Bon, donc la question, elle est faite, j'ai répondu.
22: Gérard, on te parle.
1: Ouais, bah, on va tracer 5 minutes. Attends, je me mouche parce que je suis
22: en Milan.
1: Ah, fais de loin, je t'en supplie.
24: Vite tes morvines.
4: Ah, il y a des bestioles.
1: En plus, pendant ce temps-là, il y a des hélicoptères qui mettent des sons.
22: Non,
1: non, mais Manu, non, mais c'est pas moi, GG. Allez. Croyez-vous que la sécurité des bateaux, pensez-vous que la sécurité des bateaux dangereux sont pas assez contrôlés?
22: Attends, tu peux la refaire, la question, sérieux?
1: Croyez-vous que la sécurité des bateaux dangereux sont contrôlés? Voilà.
24: Ouais, mais il y a même pas de verbe, là.
22: C'est pas grave.
1: André-Jean!
24: Oui, qu'est-ce que tu appelles bateau dangereux?
4: Est-ce que tu fais référence à l'actualité, là?
1: Bien sûr. Elle est dans l'actu, les gars. Vous le savez.
24: On fait référence aux courses, ou pas?
1: Si je fais un débat là-dessus, je parle de l'actualité qui se passe à l'heure actuelle. Donc, si vous avez suivi les actualités, vous savez de quoi je parle.
22: Dis de l'âge,
24: non? Non, mais bateaux, sous-marins, le Kursk.
1: Les bateaux!
4: Ah, le Kursk?
22: Tiens, Gérard.
21: Le Kursk?
24: Le Kursk,
4: le sous-marin russe, là, c'est ça?
24: L'amitié, là.
4: Le fameux sous-marin russe, là.
21: Ou le Titanic?
1: Oh là là là là là.
24: Il paraît qu'à la fin, ils l'ont ouvert avec un ouvre-boîte. C'est vrai ou pas, Gilles?
1: Bon, ça suffit, là, vous répondez à la question ou j'arrête là le débat?
24: Ah non,
1: ça
24: dommage.
1: Alors, André-Jean, tu réponds?
23: Bah écoute, je pense que tu fais allusion au Titanic sénégalais.
1: Putain, le Titanic sénégalais. Non mais attends,
4: c'est un peu ça,
1: t'écoutes les infos ou quoi, toi?
24: Toi, FIP ou quoi?
1: Oui, ben moi je les écoute, les infos. Si je suis un débat là-dessus, c'est que je sais de quoi je parle.
4: Moi,
1: je
4: la radio, t'as pas la télé, c'est pour ça que tu les écoutes.
1: Bah bien sûr, connard, va.
24: Même pas qu'il avait un tuyau, quoi.
23: Il a d'une fois.
4: Ah, tu m'étonnes, tu dis qu'il a pas la télé, le gars, il est vénère.
24: C'est clair.
4: Par contre, quand t'as chez sa mère, ça passe, quoi.
1: Alors, là, celui-là, je l'ai pas loupé. J'en ai rien à foutre.
22: Allez, oh.
24: On parle ni de sa mère, ni du pont de l'Alma.
21: Non.
1: Tony, fais gaffe parce que tu vas faire pareil.
4: Ah non, c'est pas moi, là, attention. Hein.
1: Alors attention, maintenant, vous allez rester poli.
4: Bah, tranquille.
1: Parce que sinon, je vous dis tous au revoir et mais j'arrête.
22: On continue.
4: Allez, on y va. Là.
1: Tony.
4: Ouais, bah ouais. Ah, faut que je réponde, excuse-moi, avec tout ce bazar, j'ai oublié la question. Est-ce que
21: les bateaux.
4: Les
21: bateaux.
4: S'il te plaît, le bateau, bah oui, c'est dangereux.
1: Croyez-vous que la sécurité des bateaux dangereux sont contrôlés?
4: Alors, ce qui est important, c'est le nombre de canaux de sauvetage, en fait. Si t'as le bon nombre de canaux et le bon nombre de gilets, il n'y a plus de problème de sécurité, quoi, en fait. Donc, tu peux laisser des vieux rafiots pourris aller sur la mer s'il y a des gilets de sauvetage, quoi. À partir de là, c'est bon.
1: Non, mais alors là, vraiment, tu...
4: Attends, en cas de naufrage, qu'est-ce que tu fais, toi?
1: Mais attends, c'est cool, de toute façon, il a des jambes en plomb.
4: Ouais, il flotte.
1: Attention à ce que vous dites, tous les deux.
24: Attention,
4: Manu.
24: On parle pas de ses jambes, ni de les Didi.
21: Coule pas, il rouille.
22: Autant pour moi, j'arrête.
4: Tu couperas bientôt, là.
1: Guéramo.
24: Ah, attends, je rigole, je peux pas te faire.
1: Bon, bah, tu vas rigoler dans ton lit, au revoir.
4: Non.
1: Au revoir.
22: T'as viré qui, là?
6: Guéramo.
1: Ah. Guéramo.
4: Oh là là.
1: Les slimes pour terminer.
21: Ouais, bah, écoute.
1: Comme ça va aller plus vite, les questions ce soir.
21: L'insécurité dans les bateaux, je crois que Tiger Woods avait raison tout à l'heure quand il disait qu'il n'y avait pas d'insécurité dans le bateau, quoi.
1: Ouais, mais précise.
21: Tant que tu peux prendre le bateau, c'est qu'il est sécurisé.
1: Ouais, non, mais d'accord, mais est-ce qu'ils sont contrôlés, c'est ça le problème? Avant les départs?
21: Bien sûr. Les contrôlés, regarde les ailes, bah là, regarde le gouvernail, c'est pareil.
4: Qu'est-ce qu'il y a? C'est simple, là.
1: Non, mais je crois que le débat va vite être clos, parce que là.
5: Arrête, Gégé, allez. On reprend le débat, allez, vas-y.
1: Qui c'est qu'on a?
4: Il y a Tony Montana.
22: Parce que deux, là, attends, tu vires tout le monde.
1: Non, Tony Montana, je t'ai dit au revoir.
22: Non, c'est le seul qui était sérieux. Lui, ouais. Avec Leslie, Leslie, excuse-moi.
21: Ouais, tu dis bien mon nom.
22: Ouais, je suis désolé.
4: Et Leslie.
22: Et tous les deux, bah voilà, ils sont avec nous. Mais là, pour
20: moi,
22: comme le standard, évidemment, sonne plus parce que tu gueules trop souvent. Bah voilà, c'est.
1: Bah non, mais moi, dans ce cas-là, tu te fous de ma gueule, Laurent.
22: Bah quoi ah,
5: bravo,
1: tu vas reprendre.
22: Mais qu'est-ce qu'il y a?
1: Vite fait, parce que ça sonne.
22: Mais non, ça sonne pas. Il y a personne.
1: Tu te fous de ma gueule.
22: Bah ouais, mais ça sonne pas.
19: Te fous pas de sa gueule.
1: Arrêtez. Bon, allez, hop.
19: Arrête,
1: le débat est clos.
19: Mais non, assieds-toi. Oui, il va retrouver deux personnes. Il est jeune, tu sais, il est fougueux.
1: Non, non, mais même. Non, mais moi, je suis pas d'accord de travailler avec une équipe comme ça. C'est pas la première fois que ça se passe.
19: Ça, les mecs avec des genre là, bobo drive, hein, c'est pénible.
1: Non. Eh oh, là le standard sonne, vous vous démerdez.
19: Bah, Lolo, tu veux faire l'area, vous vous démerdez. Attends, Gégé, je vais gérer. Tu veux faire l'area?
1: Non. Vas-y, non, encore moins. Si encore moins.
19: Comme tu veux, Gégé. Hein.
1: Sur le net, on est combien?
5: On est à 11 250. Bravo.
19: Mec, c'est pas mal quand même. Hein.
0: Ça vaut le coup de continuer.
19: Malgré ce débat de merde, malgré ce bon débat, c'est pas mal.
0: Non, mais en plus c'est bien. Là, vous dites déconner, c'est sur un sujet délicat là.
1: Donc, pour moi, donc les bateaux sont-ils contrôlés pour répondre à la question à l'Esline? Bon, moi, je pense qu'il y a eu un problème avec ce qui s'est passé sur celui qui vient de couler, qu'ils ont retrouvé malheureusement pas grand monde comme survivant. Là, t'es d'accord avec moi, l'Esline?
6: Ouais, mais c'est une série d'îles de Ré, tu parles.
1: Ouais,
6: Ouais.
1: L'Onaka, là, je sais pas quoi, là.
6: Ouais, bah ouais, c'est l'île de Ré. Mmh.
1: Mmh. Donc, il y avait déjà trop de personnes.
6: Ouais.
1: Donc, il y avait trop de personnes, et à mon avis, ce qui s'est passé, c'est que les gens, donc, sont tous allés à l'arrière, et c'est de là que ça a chaviré. Donc, le nombre de morts qu'il y a, c'est malheureux.
19: Ça, c'est clair, mais Gigi, voilà. Quand tu dis que les bateaux, ils doivent être contrôlés, ça veut dire quoi, le contrôle pour un bateau? C'est, ça a des papiers d'identité comme un contrôle de police?
1: Non, mais ce qu'il y a, c'est que, ils doivent avoir, un carnet de bord.
19: C'est le petit candide, hein.
1: Pour savoir, s'il y a eu un contrôle qui a été fait, pas faire comme, avec l'Erika qui s'est, avec l'Erika et tout ça.
19: Princesse?
1: Non, l'Erika, le pétrolier, et voilà. Donc voilà. Donc,
5: il y a une question, GG. Est-ce que les gens pensaient être en sécurité dans le Titanic?
1: S'il était bien contrôlé, oui, mais apparemment ça a dû être le cas, mais il y a eu quand même pas mal de morts.
5: Il a pas été contrôlé alors.
1: Mais si, mais moi je l'ai pas vu ce film-là, donc voilà. Donc on a qui?
22: Il y a Fromage de cul qui est venu nous rejoindre et pour la dernière ligne droite de ce débat. Fromage de cul, bonsoir.
8: Oui, bonsoir à tous.
22: Et il y a surtout.
1: Fréquence
8: 103.5. C'est Pochetron au foyer dans le Cotentin.
22: Bonsoir. Voilà. Et en plus, c'est pour conclure, en même temps aussi, on a Severiano Ballesteros qui est venu nous rejoindre. Bonsoir.
10: Oui, bonsoir.
11: Oui, c'est la tête.
22: Bonsoir.
10: Bonsoir, Gérard.
11: Bonsoir, enchanté. Ballesteros.
10: J'appelle de Venise, en Italie.
8: Combien,
10: vous entendez parler de bateau?
22: Sur Internet?
10: Exactement.
1: Ouais, c'est ça. Et l'internet, c'est ça. Arrête de te foutre de ma gueule, Laurent.
22: Elle l'a donné.
1: Parce que tu n'as pris personne au standard.
8: Si, j'ai du standard, moi.
1: Ouais, tu as mon cul. Bah, c'est du poulet, t'en veux une aile?
11: Elle est magique au poulet.
8: Puis sans plomb, hein.
1: Sévère, t'appelles d'où?
10: J'appelle de Venise, en Italie.
1: La fréquence!
10: Ah, y a pas de fréquence.
1: Ouais, c'est ça.
11: Ah, tu fais un
1: bordel. Bon, alors, on va sauter parce qu'il est déjà 22 et il reste plus que 4 questions à faire. Ah ben. Alors, pensez-vous que l'on est mieux en sécurité depuis quelques années? On va demander ça à Sévère.
10: Ouais, je suis très sévère. Alors, je dirais que non, on n'est pas plus en sécurité qu'avant.
1: Et celui qui a la radio derrière, arrête parce que ça m'énerve! Merci!
11: Ouais.
10: Donc je disais que non, on n'est pas plus en sécurité qu'avant. La preuve, mon petit frère, encore hier soir, s'est fait racketter en revenant de l'école, ses Pog et ses Pokémon.
1: Bon, mais ça, c'est fréquent hein, maintenant. Hein.
10: Oui, mais malheureusement, c'est trop fréquent, Gérard.
1: Ben oui, mais ça, c'est. Tu trouves que c'est trop fréquent, mais maintenant, c'est ce qui se passe. C'est ce qui se passe et c'est beaucoup d'actualité en ce moment. Hein.
10: C'est vrai.
1: Donc voilà. Fromage de cul.
8: Oui, moi je dirais qu'en fait, il faut pas éluder le fait que c'est vrai qu'il y a un petit peu de trop d'insécurité en France, mais il faut pas oublier aussi le on est bien protégé par
1: Hey Laurent, c'est la dernière fois que tu fais le standard pour moi.
8: Pourquoi?
19: Tu veux pas qu'on essaye, je vais au standard, il va à l'arrêt.
1: Non.
19: On essaye, ce sera peut-être mieux. Ce sera peut-être mieux, tu vois, Gigi.
1: Donc, fromage de cul.
8: Oui, bah j'avais fini presque pour te dire qu'en fait la sécurité, je trouve pas qu'elle est trop forte en France.
22: Attends,
8: quoi,
22: il se mouchait.
8: Ça se vit bien.
1: Non, mais depuis quelques années, je te parle. Je te parle pas de maintenant.
8: C'est chaud, hein, c'est chaud.
1: Tony.
11: Ouais, bah écoute, depuis quelques années, non. Par contre, depuis la semaine dernière, moi, je sais qu'il y a les gamins de Maroc qui s'embrouillent. Ouais. Et franchement, c'est chaud, quoi.
20: ils se tapent dessus, ils se mettent des coups de vélo et tout. Donc,
1: ça...
20: Ça fait 3-4 jours, quoi, en fait. On peut pas dire des années, mais à peu près 3-4 jours.
1: Ouais, non, mais ça, faut dire une chose aussi, les parents ont qu'à s'occuper de leurs enfants aussi.
5: Ah, il y a une question, GG.
23: Il y en a qui sont bien placés pour dire ça.
1: Fais gaffe à ce que tu dis, Sébert, ou fromage de cul, ou Tony.
20: Ça, c'est pas Tony,
1: Attention à ce que vous dites.
3: C'est fromage de cul.
20: C'est comme
9: Putain, beau swing.
1: Ouais.
5: Il y a Evrard qui demande « Que penses-tu, GG, de sanctionner les parents pour éviter une crise d'insécurité ?»
1: Bah justement, c'est ce que j'allais...
5: Il demande que tu développes.
1: De toute manière, si les parents s'occupaient un peu plus de leurs enfants, hein, et déjà, qu'ils leur fassent respecter les heures pour rentrer chez eux, je pense qu'ils seraient moins agressés que...
9: C'est quoi la bonne heure, GG, pour rentrer chez soi?
1: Au plus tard, 10 heures.
9: Mais à quel âge?
1: Ben, pour les 12-13 ans.
9: 22h, tu dis?
1: 22h, parce qu'ils ont pas à traîner dehors après 22h.
9: Ouais, quand donc ça voilà. Ferme, quoi. Oui.
1: Voilà.
13: Radio, bonsoir, c'est pour le débat de Gérard, oui.
1: Oh, ça va, Laurent, tu peux fermer un peu ta gueule?
3: C'est moi.
5: Il fait le standard.
1: Neslagne. Neslagne, pour finir.
14: Il y avait trop d'insécurité dans son cul.
1: Neslagne.
18: Il y avait autant d'insécurité avant, seulement téléphone n'existait pas. Et TF1 ne le montrait pas, donc maintenant que TF1 existe, bah ils le montrent et on croit qu'il y en a plein, alors qu'en fait il y en a pas, quoi.
1: Non, mais même je pense que depuis un bout de temps, depuis les attentats de 95, maintenant ça a été renforcé. Ouais. Je pense que ça devrait continuer pour qu'on soit plus en sécurité dans tous les lieux publics, c'est-à-dire les gares, les aéroports, le métro.
9: GG, il y a un fax qui vient de tomber et on me dit comment tu fais pour dormir depuis que les poubelles, c'est juste des sacs plastiques.
1: N'importe quoi. Mais je réponds, ton fax, tu te le cardes dans le cul et c'est bon.
3: Ouais. C'est fromage de cul. Est-ce que toi, personnellement, tu te considères en insécurité?
1: C'est-à-dire
3: que tu trouves qu'il y a trop d'insécurité en France pour toi, personnellement, à ton avis?
1: Bah pour moi, je viens de le dire que oui.
3: Dans quel cas, d'accord.
1: Il y a trop d'insécurité à l'heure actuelle et ouais, je pense que le gouvernement ne fait pas assez son boulot.
9: Par contre, Gigi, on me dit dans mon oreillette que toi t'es plutôt en précarité.
1: N'importe quoi. Et ta connerie. T'as dit quoi?
13: C'est pas lui,
9: c'est l'oreillette.
3: Mordez dans
23: l'oreillette. A toujours raison, Gérard.
1: Gigi. Oh, regarde un peu.
9: Il se mouche, laissez-le se moucher, merde.
3: Il a pas d'oreillette, Manu, c'est des fers humaines.
18: Dans ses doigts.
9: Allez, GG.
20: Ouais, GG.
1: Ouais.
20: Qu'est-ce que tu penses du plan Vigipicrate, toi, justement, dans le contexte? C'est plutôt Vigi, toi, ou plutôt Picrate, je veux dire, à la base. Tu penses que c'est une mesure efficace de mettre des CRS et des flics comme ça un peu partout?
1: Hey, je te signale que si le plan Vigipirate a été fait, au lieu de dire ce que tu viens de dire là, je sais pas comment, ça a été fait, il est renforcé à l'heure actuelle et il restera jusqu'à nouvel ordre.
20: Un nouvel ordre, carrément.
1: Oui.
20: Oh, c'est chaud.
1: Donc, ils sont pas prêts de leur tirer.
20: Et t'as une date pour le nouvel ordre ou pas, à peu près, quoi?
1: Non. Ils sont pas prêts de leur tirer pour l'instant. Faut-il renforcer la sécurité sur les plages ou autre? Et on va s'écouter l'insécurité sociale avec moi. Je vole pour payer ma retraite. On se retrouve pour la suite et fin du débat au 0825-08-5000-www.funradio.fr.
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1: Et voilà, donc on venait de s'écouter d'insécurité sociale avec moi je vole pour payer ma retraite. Et donc on se retrouve pour la suite et fin du débat sur l'insécurité et la sécurité. Donc l'équipe, on a modifié un petit peu pour essayer de remonter un peu, pour repartir un peu sur la dernière demi-heure. Donc à l'aria, c'est Thomas maintenant.
26: Bonsoir.
1: Au standard, donc vous avez Laurent et Manu. Et toujours sur le chat.
13: Bonsoir Gérard.
1: Sur le chat www.funradio.fr. Donc Valérie. Bonsoir. Et donc on est combien sur le chat maintenant?
5: On en est à 12 002. Bien. Personne te félicite? 12 000.
3: Ah ouais. Excusez-moi, moi je prends les gens au standard parce que GG voulait du monde.
26: Il y a du boulot.
5: Une petite question d'ailleurs, si tu veux, GG. Mmh. L'agression des Pokémon peut-il se faire à l'insu de la sécurité?
1: Tu veux dire les Pokémon, c'est-à-dire les fameux ronds là?
13: Non, la population quoi. C'est
5: la population.
1: Non, bah, à mon avis, c'est les nouveaux jeux là qui sont en train de sortir. Je pense pas. Mais c'est les trucs là, ça date de vieux tout ça.
5: Peut-il se faire à l'insu de la sécurité?
1: Bah bien sûr. Bah ça se passe dans la cour des écoles et il y a personne pour surveiller.
21: Il y a du racket de Pokémon, non?
1: Ouais. Bah, en ce moment, oui. Donc, alors, faut-il renforcer la sécurité sur les plages ou autres? Et donc, on va... Alors, on a toujours Sever.
2: Ouais, toujours là.
1: Fromage.
21: Oui.
1: Tony.
7: Tony.
1: Et les Sly. Hein.
21: Les Sly, ouais, tu dis bien mon nom.
1: Voilà, donc faut-il renforcer la sécurité sur les plages ou autre? Eh ben donc, sévère.
2: Écoute, oui, il faut renforcer la sécurité sur les plages parce que bon, les gens qui mettent des parasols à côté de leurs serviettes et des parasols qui s'envolent, c'est dangereux quand même, faut le dire. Et puis les oursins de mer et tout ça, c'est vraiment dangereux, quoi.
21: C'est vrai.
1: Donc, fromage.
21: Fromage. Oui, c'est vrai qu'il faut renforcer la sécurité parce qu'il y a encore des jeunes bambins qui vont se baigner alors que le drapeau est rouge. Et ça, c'est à leur risque et péril. Et des fois, c'est très très chaud.
1: Tony?
7: Ouais, faut quand même savoir qu'il y a quand même des maîtres nageurs sauveteurs qui surveillent les plages, GG.
1: Non, mais faut-il renforcer la sécurité?
7: Je sais pas si tu connais Mitch Buchanan. au niveau sécurité, on a quand même des mecs qui sont à la pointe de la sécu, quoi. Bon, c'est vrai qu'en même temps, comme disait, je sais plus qui tout à l'heure, il y a des jeunes sauvageons, ils font la fiesta sur la plage, ils cassent des tessons de bouteilles et tout. Et toi, le lendemain, quand tu viens te baquer avec tes gamins, tu peux éventuellement t'éventrer le pied sur un morceau de verre.
1: Non, parce que, à mon avis, c'est déjà nettoyé bien avant, hein.
7: Il y a pas des sur quelle plage tu vas, quoi.
1: Les Slines.
21: Ouais, bah, moi, je crois que, il faut faire gaffe. Quand tu vas te baigner, faut toujours laisser quelqu'un à côté de ton sac, quoi. Comme quand t'es en boîte, tu vois. Je voudrais te poser une question.
1: C'est qui?
21: C'est fromage de cul.
7: Ouais.
21: J'aimerais savoir si tu penses que les gens qui, justement, s'occupent de la sécurité sur les plages sont assez compétents.
1: Bah, de toute manière, ils ont des brevets, à mon avis, je pense qu'ils sont compétents. Et puis,
12: ils ont juste le brevet, ils ont même pas le bac.
1: Mais non, mais il y a quand même aussi la police. Il y a quand même la police qui tourne aussi, et donc je pense que...
21: Elle tourne à quoi, la police?
1: Hein. Bah, elle surveille quand même. À surveille, on va pas parler d'Aléatère et Malibu parce que ça m'intéresse pas.
7: Bah attends, si y a Mitch Buchanan, t'as pas besoin de la police.
1: Bah, on en a rien à foutre, d'accord?
21: Mais moi, je dirais que Mitch Buchanan, c'est mieux que l'homme de fer, quoi.
7: Bah, il gère 250 km de plage à Mitch Buchanan.
2: Ah, bah, Mitch, il rigole pas trop, quand même. Ah,
7: attention. Ouais.
1: Bon, enfin bref, je répondrai après. Ouais, une question sur le net pour.
5: Oui. Penses-tu qu'il faudrait poster des CRS à l'entrée des plages pour sécuriser les lieux?
12: Il faudrait des grosses boîtes aux lettres, hein.
1: Non, mais. Parce qu'il y a.
21: L'homme de fer, elle n'est pas équipée pour rouler sur la plage.
1: Fromage de cul, tu la fermes.
21: Ok, j'attends un fauteuil en physio.
1: Donc, pour répondre à la question, je ne sais pas qui c'est sur le net, comme ça je suis encore plus en sécurité.
5: Emmanuel Chien.
1: Donc, je vais y répondre. Donc, faut-il plus de CRS? Bah oui, comme ça il y aura moins de vols et il y aura moins d'agressions. Et donc, voilà.
7: Ouais, mais attends, GG, toi, est-ce que dans la sécurité des plages, tu considères que, comme disait l'auditeur, les oursins, les méduses, tout ça, ça fait partie de la sécurité des plages ou pas pour toi?
1: Bien sûr.
7: Bien sûr. Ah, ouais.
1: Tout à fait.
7: Ah, oui. D'accord. Donc, il faut des CRS pour faire des interventions.
1: Non. Méduses,
2: quoi, en fait. Deux, trois coups de matraque sur.
7: Un petit coup de lacrymo sur les méduses, franchement, ça la calme, elle se barre.
5: Hein. Et les requins.
1: Doucement là.
21: Est-ce que tu crois qu'il faudrait carrément mettre des CRS dans l'eau, quoi, pour pas se faire agresser quand tu te baignes?
1: Ah non, pas à ce point-là quand même. Hein.
7: Et ils ont des gilets pare-balles, les CRS des plages, ou pas, pour travailler?
1: Non.
7: Ah bah attends, ils ont dit des gilets pare-balles pour tout le monde maintenant.
1: Non, mais putain, mais
7: toi. Quand tu restes déplacé, il faut un gilet pare-balles, un bouclier anti-émeu, t'es un casque.
12: Qu'est-ce que c'est que ça dépend?
22: Dis quelque chose, parce que là, il va continuer, hein.
1: Non, mais lui, il va, tu lui dis au revoir,
12: mais non.
1: Mais
12: non,
1: lui dis au revoir, c'est pas parce que là, tu vas attends. Mais non, mais je vais fermer ta gueule, tu lui dis au revoir.
21: On parle pas de Sandy.
5: Ah, il se mouche.
7: C'est quoi ce arnaque?
22: Et c'est qui devait te virer là?
1: Fromage de cul!
21: Ah non, bah non! C'est pas la même voix, écoute, tu es.
1: Je veux pas le savoir, je te dis au revoir!
12: Il est parti, GG, il est parti, t'inquiète.
21: C'est pas lui!
1: Je veux pas le savoir!
12: C'est pas grave, y a pas de justice dans les débats de Gérard, vous comprenez?
1: Oh, dis donc!
7: Oh là!
1: J'aime pas trop, hein! Alors, j'ai pas répondu moi à cette question-là. Donc, pour répondre à la question, donc faut-il renforcer la sécurité sur la plage ou autre? Bah oui, parce que déjà pour commencer, personne n'en a parlé et ça c'est malheureux. On aurait pu parler quand même de l'insécurité des jeunes qui font du jet ski ou du hors-bord.
12: C'est vrai que cet été il y a eu plein de.
1: Il y a eu quand même il y a eu quand même des accidents et donc faudrait quand même que ça soit qu'ils aillent des limites à respecter pour éviter que ça se produise.
12: C'était pas en jet ski. Hein, c'était en hors-borgue.
1: Ouais, mais il y a eu des...
21: Non, mais t'as raison, faut protéger les bourges.
1: Faut pas protéger que les bourges, faut protéger la vie quand même des personnes qui se baignent.
2: Et les jeunes
23: jeunes voyous qui font du skate dans la rue. Ça, c'est pas dangereux.
20: C'est vrai qu'ils fument des spliffs, là.
1: Ouais, non, mais on en a déjà parlé de tout ça, donc ça fait la peine.
23: Ils fument des pétards dans les parcs.
19: Bon,
22: pas trop.
20: Ouais.
22: À la place de fromage de cul, on accueille.
1: Bah, ça y est,
22: on a des problèmes de micro, voilà, excuse-nous. Donc à la place de fromage de cul, c'est Fabien, 18 ans, de Paris, que l'on reçoit. Fabien, bonsoir.
0: Oui, bonsoir, bonsoir à tous.
20: Bonsoir Fabien.
21: Bonsoir Fabien.
0: Bonsoir.
20: 18 ans.
0: Oui.
20: C'est plutôt de la
0: Starac
20: ou quoi?
0: Non, pas du tout.
1: Ah bon. Alors, avant-dernière question. Êtes-vous pour ou contre la sécurité ou... êtes-vous pour la sécurité ou contre la sécurité? Donc vous mélangez les deux, ça fait êtes-vous pour ou contre les deux.
23: Bonne question.
0: Ah, d'accord, donc
1: Fabien.
0: Êtes-vous pour ou contre l'insécurité ou la sécurité, c'est ça?
20: Oui.
0: Moi je suis plus pour la sécurité. Parce que l'insécurité, bon, c'est pas bien, parce que bon, c'est vrai, on se fait raqueter, tu vois, je sais pas si t'as connu ça au collège.
21: Non, il n'a pas été au collège.
1: Ah, oui. Laisse-la, tu restes tranquille ou sinon je te dis au revoir.
0: Je sais pas si t'as connu ça en CPPN, tu sais, quand tu te tendais les pelouses, GG. En fait, ouais, il y avait beaucoup d'insécurité, quoi. Il y avait du racket à la fin du collège. Ils te demandaient 10 francs et tout pour aller acheter des bons becs. Et là, c'était un peu chaud, hein.
1: De toute manière, ça se fait toujours, hein. Faut pas l'oublier, hein. Malheureusement, ça se fait toujours. Et je pense que dans les lieux publics, tout à l'heure, comme je disais. Donc, je pense qu'il n'y a pas assez de sécurité dans les collèges et tout ça, hein.
0: Est-ce que tu penses qu'on devrait mettre des CRS aussi avec des gilets pare-balles devant les lycées?
1: Mais ça y est, c'est déjà, il y a certains lycées sont protégés, alors.
20: Des maîtres chiens, on les a eu, non?
1: Non, il n'y a pas de maître chien, malheureusement. Sévère!
23: Écoute, moi, je suis pour la sécurité, hein. Je pense pas qu'il y aura des gens, de toute façon, qui seront contre, hein, la sécurité.
1: D'accord. Ouais. Tony?
20: Écoute, pareil, hein, moi, tant qu'il y aura des gamins de 5-6 ans, là, qui font du business de Malabar Bigou à des 4h30 dans la rue, là, comme ça, qui traînent, franchement, on sera pas tranquille, quoi.
1: Non, mais attends, tu crois qu'à quel âge que tu viens de dire, là?
20: Je sais pas, qu'à 5 ans.
23: Il fait chaud déjà, à cet âge-là, hein.
1: Non, mais attends, tu rigoles ou quoi, toi?
20: Tu sais combien ça vaut, Malabar Bigou, maintenant?
1: Non, mais. Tu
20: te rends compte, attends, t'es ouf ou quoi?
1: Tu crois que les parents vont laisser leur gamin comme ça dehors, à 4-5 ans?
20: J'en ai vu, ma petite dame, de mes yeux vus, j'en ai vu.
1: Ouais, c'est pas ta petite dame, d'accord, Tony?
20: Bon monsieur, j'en ai vu.
23: Moi, je me suis fait racketter par un gamin de 7 ans.
20: Bah, tu vois?
1: Ouais, ben. Laisse line pour finir.
21: Bah, évidemment, tout le monde a raison en disant qu'il faut être contre l'insécurité. Mais en même temps, c'est ce qu'on disait tout à l'heure, les flics, ils auront plus de boulot.
1: Ben ouais, mais ça, malheureusement.
21: Pour arrêter les alcooliques au volant, mais bon.
1: Ouais, non, mais même maintenant, tu sais qu'à la sortie des boîtes, ça devient grave, hein, aussi maintenant.
20: Mais tu t'en fous, si les flics, ils ont pas de boulot, ça fera comme les gars de l'armée, quoi. Enfin,
1: ouais, non, mais attends, attends.
21: On va être obligé d'inventer des guerres, et
20: leur faire des camions.
0: Gérard, est-ce que tu penses qu'on devrait mettre des CRS avec des gilets pare-balles à la sortie des boîtes?
1: N'importe quoi.
23: Pourquoi
22: pas? Pourquoi pas? C'est intéressant. Parce que
1: non.
22: C'est à la sortie des
5: boîtes. Il faut développer, je pense.
1: Non, même.
0: Développons.
1: Il y a déjà assez de maîtres chiens qui sont là-bas.
23: Et pourquoi ne pas donner à chaque citoyen?
1: Comment?
23: Pourquoi ne pas donner à chaque citoyen un gilet pare-balles et un casque?
20: Un flashball.
1: N'importe quoi. Non, mais vraiment, vous dites n'importe quoi.
22: Si je peux me permettre, Gérard.
20: J'ai une question intéressante.
1: Non, attends, 5 minutes.
22: Il y a de nombreuses réactions standards, et les gens,
1: Bien sûr.
22: Non, mais si, c'est vrai,
1: écoutez de ma gueule, allez,
23: arrête. Mais il y a personne qui appelle.
22: Et je te
1: mais
22: dis,
1: il y a personne qui appelle, je le sais.
22: Mais non, Gérard. Alors, regarde le truc là, regarde.
1: Mais bien sûr. Ben, vous prenez personne, alors Gérard, arrêtez vos conneries.
22: Non, mais les quelques appels que j'ai eu l'occasion de prendre, et ben, les gens parlaient systématiquement de l'insécurité dans les transports en commun, et t'en as malheureusement pas encore parlé, c'est dommage.
1: On en a parlé des transports en commun, qui se débouchent les oreilles! J'en ai parlé des transports en commun.
0: Gérard, est-ce que tu penses qu'on devrait mettre des CRS avec des gilets pare-balles dans les bus?
1: Mais il y en a qui tournent, pas dans les bus, mais dans les métros, il y en a qui tournent, et même dans les trains maintenant.
0: Bravo, monsieur Sarkozy, bravo.
21: J'arrête les mineurs qui fument des clopes.
1: Mais même, de toute manière, maintenant, celui qui s'occupe de la sécurité a dit que ça allait être renforcé dans les transports d'ici peu. Donc voilà.
20: Oh.
1: Voilà. Croyez-vous que la sécurité... Ah bah non, on l'a fait, ça va être la dernière question.
23: On a le temps, on va en trouver une autre, alors.
1: Non.
23: Une petite dernière. Sécurité sur les greens de golf.
1: Pensez-vous qu'il y ait une sécurité dans les grandes surfaces? Et on va demander à Fabien pour finir, et on arrête après parce que j'ai la crève.
23: Oh là là,
5: pas professionnel, hein.
22: Ouais, t'es pro ou t'es pas pro?
0: Ouais. c'est pas parce que t'as des glaires qu'on va arrêter le débat.
5: Non, il en fout partout.
20: On a l'habitude.
0: Ça attaque le
5: console. Ah, c'est immonde. C'est dégueu.
22: Il a pas tout à fait tort parce que c'est vrai qu'il y en a un peu partout.
4: Ouais, toi, tu fermes ta gueule, tu fais ton boulot correctement. C'est pas parce que merde, c'est parti que tu vas me faire chier.
5: Ravale tes glaires.
4: D'accord.
22: J'ai rien dit.
0: Ravale tout, ça te fera de la bouffe.
19: Allez, on enchaîne sur la question, Gigi ou quoi?
4: Bah, j'attends que Fabien y réponde correctement.
0: Moi, je te dirais qu'en fait, ouais, dans les centres commerciaux, c'est vrai qu'il y a une sécurité pour justement éviter le vol de certaines personnes qui s'introduisent dans ces supermarchés pour voler tout et n'importe quoi. Donc il y a des vigiles en face des caisses, que ce soit les caisses moins de 10 articles, les caisses centrales, toutes les caisses.
4: Même Sévère.
0: Les caisses à carte et tout. Hein.
4: Sévère.
6: Bah écoute, moi pour avoir essayé de voler un paquet de Chocopops et d'avoir foutu un coup de pied dans le tibia d'une vieille, je me suis bien fait shooter après hein, par un vigile, donc je peux te dire qu'il y a de la sécurité hein, dans les
4: supermarchés. Tony.
20: Ouais, bah écoute, il y a de la sécurité, mais ça n'empêche pas les articles de sortir quand même. Hein.
4: Mmh.
20: T'es d'accord avec moi que je veux dire, toi, je suis sûr que t'as déjà mis 2-3 tranches de jambon dans ta poche intérieure, des trucs comme ça, histoire de, tu vois.
6: 2-3 yaourts.
20: Histoire de filouter. Enfin, je veux dire, tout le monde l'a fait, quoi. Hein.
0: Par contre, ouais, il y en a qui resquiguent, genre, les femmes enceintes. De quel droit une femme enceinte pourrait passer devant quelqu'un?
4: Ouais. Eh hey, oh!
20: Hein? Non, c'est vrai, ça.
4: Moi, attends, j'en ai! Attends, oh, ça y est! Tu laisses Sony répondre!
20: Oui, attends, mais moi, je vais répondre pour lui. Moi, c'est vrai que j'ai un pote, une fois comme ça, il a mis une manchette à
0: une manchette de l'abdomen, direct.
4: Ouais. Non, mais alors, moi, je vais vous dire une chose, là. Entre Tony, Sévère et Fabien, vous êtes des inconscients pour les personnes qui sont enceintes ou les personnes âgées. Et désolé de vous le dire, vous êtes des petits branleurs. Vous êtes rien que des branleurs. Voilà. Terminé. Les slagnes pour finir.
18: Il y a pas assez d'agents de sécu dans les magasins parce que si les prix augmentent, c'est parce qu'il y a trop de chours. Et s'il y a trop de chours, c'est parce qu'il y a pas assez d'agents de sécu.
4: Mais de toute manière, faut se dire une chose, que avec tous les vols qu'il y a, et ouais, malheureusement, ils ont assez parlé à la télé de tout ce qui se produit comme vol, c'est-à-dire CD et tout ça, coton, ça part trop aussi, vite. Voilà.
18: Comme tout le monde, maintenant, tu les graves, tu les chures plus.
4: Ben ouais, mais maintenant, c'est plus évident. Hein, donc,
20: qu'est-ce que tu penses des gars qui débarquent dans le supermarché, ils arrivent, ils s'ouvrent une binouze, ils pètent une tablette de chocolat, puis ils sont là, ils se promènent dans les rayons, ils sont en train de bouffer, tranquille, pépère.
4: Non mais d'accord, mais tant que le papier est pas passé en caisse, ok.
20: Gérard, tu peux déchirer des bouteilles de Sky, du moment que tu passes à la caisse, quoi.
0: Ouais, voilà. Gérard.
4: C'est qui?
0: C'est Fabien. Est-ce que tu penses qu'on devrait mettre des CRS avec des gilets pare-balles devant le stand à Binouze?
4: Putain, mais t'es vraiment un con, toi. Alors Fabien, on regarde.
20: Mais attends, pourquoi?
4: Au revoir. Allez, hop. Voilà, je vais pas me casser les couilles.
15: T'as raison,
20: GG.
6: Gérard, est-ce que tu penses qu'il faudrait mettre des CRS dans les skateparks?
4: Et est-ce que tu penses que ta connerie a vaut le coup que tu restes sur l'antenne?
15: Non.
20: Je pense pas.
18: Moi, je crois que oui. Hein.
20: Allô.
18: Il faut des gens comme lui aussi.
20: Allô.
4: Alors, pensez-vous que les gens les plus riches sont plus en sécurité contre le vol, contre les pauvres? Ça sera la dernière question.
18: C'est une question à Manu, tout à fait.
19: Vous avez reconnu la patte du maître, hein, ça
4: donc sévère.
18: Un verbe, un complément, un sujet.
22: Voilà.
20: C'est la différence. Hein.
6: Question switch.
4: Sévère.
6: Je dirais que je pense que les pauvres, Gérard, si quelqu'un vit dans un bidonville,
20: ouais,
6: il sera moins en sécurité que dans un palace ou dans un château, à mon avis. Hein.
4: Mais de toute manière, je pense que ça revient au même. Tony.
6: Oui, ça revient au même d'habiter dans un château que dans un bidonville.
20: C'est pareil.
4: Tony.
20: T'as raison d'habiter là où t'habites, parce que c'est pareil.
4: Tony.
20: C'est-à-dire que tu manges du saumon ou des pâtes, tu fais caca pareil. Hein.
4: Bon alors, Tony, au revoir.
20: Autant bouffer du saumon.
4: Au revoir. Voilà. Les 5 pour finir le débat.
18: Bah évidemment que quand t'es pauvre, tu risques moins de te faire chourer la tronche par les riches. Donc finalement, la question de Manu était pas si cool que ça, quoi.
4: Mais moi, je pense que c'est vrai.
18: Une question à deux balles, là, Manu.
19: Trop non.
4: Je pense que ça sera la dernière, donc voilà. Pour moi,
5: il y a une question sur le net, si tu veux, GG. Hein.
15: C'est pas trop tôt.
5: Devrait-il y avoir? Ouais, ça va, hein. Ça va.
4: Laurent, tu fais ton boulot correctement, voilà, standard, déjà
5: merde.
4: Tu la fermes.
5: De quoi je me mêle?
15: Merde.
4: D'accord.
5: Non, mais ça va. Devrait-il y avoir des primes d'insécurité pour certains métiers comme les prostituées, les routiers ou nudistes?
15: Et les assistants de GG.
4: Non mais ça déjà des primes les primes d'insécurité ça sur les prostitutions on va en parler le 10 octobre ça sera un débat sur la prostitution.
6: C'est bon ça. Oh là là, on parle pas de la famille.
18: Non, ça va être chaud.
4: Donc pour lui répondre, non, il y a pas besoin de primes.
16: Mais non, et on... c'est plus grand.
1: Et on est combien sur le net pour terminer avant que je pose la dernière question et que je fasse la conclusion?
8: Énorme.
5: Hein?
10: Non, ouais, je crois que c'est un truc énorme parce que je vois de loin là.
5: Ouais, on en est à 15 700, bravo.
10: Putain.
5: Je crois qu'on a battu tous les records là. Hein.
11: Oh, joli. Eh, hey, Gérard, là, t'as battu ton record de blaireau là.
1: C'est ça, fais gaffe à ce que tu dis.
5: Est-ce que quand tu t'es fait entartrer, c'était de l'insécurité?
1: Je réponds pas à des questions pourries comme ça. Ouais, alors, pour vous, qui a inventé l'insécurité?
11: Ah, c'était plaisant.
1: Laisse l'ail.
16: C'était fin.
10: Oh non.
16: C'est TF1 qui a fait ça, c'est tout.
1: Oh non, pas forcément. Mais c'est le gouvernement.
10: C'est qui d'après toi, Gigi?
1: Oh, j'en sais rien, mais c'est le gouvernement.
5: Qui a inventé?
1: Sévère, pour finir.
11: Tu peux répéter la question?
1: Non!
10: Qui a inventé l'insécurité?
11: Ah, je suis là, moi aussi. Qui a inventé la sécurité? L'insécurité ou la sécurité?
22: Ah, pour moi,
10: l'insécurité.
22: Pour moi, c'est René Coty. Hein.
1: Hey, qui c'est qu'il y a sur l'antenne?
17: En mai 25, René Coty inventa la sécurité et tout ce qui s'ensuit.
1: Hey, tu fermes ta gueule quand je parle. Tu me feras des vacances.
11: Il y a des nouveaux là.
1: Y a qui?
22: Tu sais même pas comment je m'appelle.
11: Alors moi je m'appelle, c'est Khaled Kelkouille. Bonsoir.
22: Salut Khaled.
11: Bonsoir, je suis terroriste en intérim. 116.5, bonsoir tout le monde.
1: 116.5.
11: Et les mouches du Rhône.
1: Après. Après.
10: Mais il lui parle, Gigi, il peut pas le faire.
16: Il y a le Slay, hein. C'est toujours de redire bonsoir.
1: Le Slay, 101.9, toujours là.
22: Ouais, excuse-moi, c'est
1: sévère.
22: Mais il est toujours là, hein.
1: Sévère! Sévère une fois!
11: Bah écoute, je suis là.
24: Il est là.
11: Mais je ne sais pas qui a inventé la sécurité. Je suis désolé.
22: Et Bite de Queen, c'est apparemment, puisqu'il vient de nous rejoindre pour la dernière ligne droite de ce débat.
24: Oui, bonsoir.
11: Ah, bonsoir, Bite.
1: Eh, c'est bizarre, celui-là, il était déjà parti depuis le début. Et tu me l'as repris?
24: Ah non, c'est pas le même, hein. C'est Bite de ouf.
1: Ouais, non, mais même, c'est pareil pour moi. Alors là, qui a inventé la sécurité? Excusez-moi.
22: On a plus de mouchoir, là, en fait.
5: Il se mouche dans ses mains.
22: Il faut du papier là.
24: Il est en train de préparer sa gamelle pour demain. Là.
1: Ça fait gaffe à ce que tu dis, toi, parce que tu vas peut-être pas rester longtemps sur le.
11: À table.
1: À l'antenne.
11: Quoi qu'il en soit, le débat est bientôt fini.
1: Non, de toute manière, il va être fini.
24: Ah, c'est dommage.
11: Quand des petites
24: minutes, je crois qu'on a pas.
1: Non, mais il va être terminé, on va faire la conclusion et c'est tout.
22: Jusqu'à 3h, Gérard.
1: Quand tu fermes ta gueule!
16: Non, mais tu vas la faire.
5: T'es lourd, Laurent, putain.
24: Mais attends.
22: Avec Gégé.
5: Non, mais ça va.
1: Laisse l'agne.
16: C'est dit, c'est pasteur, non?
1: Comment?
16: Pasteur.
1: Ma sœur?
16: Pasteur.
1: Non, je pense pas. Raled.
11: C'est pas Carpentier ou, Joseph Stallone en URSS, parce que ça te dit quelque chose.
1: Non, mais ça va, non. Sévère?
24: J'ai déjà répondu, je sais pas qui c'est.
1: Bah moi non plus. Bite de couille pour finir.
24: Bah moi je dirais que en fait c'est René Coty en 25.
11: Ah ouais,
24: après Jésus. Hein.
11: Avec le président Balladier, c'est ça?
24: Exactement.
1: C'est ça. Enfin bref.
24: Au Conseil d'État là.
11: C'était deuxième ou troisième République à l'époque?
24: C'était la deuxième.
11: Deuxième, ouais, okay.
1: Oh, ça y est, j'ai dit.
10: Arrêtez, il comprend pas.
24: Prochaine question.
1: Non, c'est fini, mais débat est clos.
24: Avant les événements de
1: Le débat est clos, j'ai dit.
24: C'est dommage.
1: Sur internet. Non, le débat
5: mais
1: clos.
5: Il reste 10 minutes, il est pas
1: non,
5: clos.
1: Non, le débat est clos.
24: Mais tu nous trouves une question bonus, hein.
26: Tu partiras, espèce de connard.
1: Bravo.
5: C'est du beau.
1: Donc, pour finir les questions internet, et puis après je fais la conclusion.
24: Comment tu te la racontes?
11: Grave.
1: Valérie, c'est quand tu veux.
5: Excuse-moi, en adhérant à l'association des insécurisés sécurisants, est-on plus en sécurité ou pas?
1: Alors là, je vois pas du tout ce qu'il veut dire, le mec, mais.
10: Bah, en fait, je pense qu'il veut dire que si tu t'investis dans une association qui a un but non lucratif pour la sécurité, est-ce que tu penses ou pas que tu peux en retirer un bénéfice quelconque?
1: Non.
5: Exactement.
1: Personnellement, non.
10: Putain.
1: Et après?
16: Comment tu
24: défies?
1: Après?
5: Trop fort.
24: Il a lu le kid ou quoi, non?
10: Je suis au yop, là.
1: Après?
5: C'est Sandy qui a inventé l'insécurité anale. Oula.
1: Oula,
5: c'est abusé.
1: Bon, donc, conclusion du débat, Raled.
11: Bah attends, il reste 10 minutes, là.
1: J'ai dit conclusion!
11: Une petite question, encore.
1: Conclusion!
11: Une petite dernière
24: fois. Ah ouais.
11: Tu serais prêt, toi, à t'armer pour lutter contre l'insécurité, je veux dire.
1: Eh, tu serais prêt à fermer ta gueule et que tu vas faire la conclusion?
11: C'est une forme de conclusion, quelque part.
24: C'était un vrai poète.
1: Bon, allez, Raled, au revoir.
11: Non, bah attends, je veux conclure, quand même. La sécurité, c'est bien. Par contre, les coups de matraque de CRS dans les dents, franchement...
10: C'est mal dans le cul.
11: Ça craint. T'as vu ta gueule ou quoi?
1: Bon, au revoir.
11: Allez, bonne soirée, tocard.
1: Bah, pas enculé, connard.
11: Ciao, bouffon.
1: Sévère.
24: Ouais, bah, je dirais qu'avec ta jambe de fer, je suis sûr que tu seras un bon skateur professionnel. Et que l'insécurité, j'en ai rien à foutre parce que je suis blindé de thunes et que je vis dans un château.
1: Ah bah, c'est bien. Bite de couille.
0: Bah moi je dirais que c'était un bon débat, que t'as bien enchaîné, ton équipe était très bonne, c'est dommage que tu gueules dessus. Et puis voilà quoi. Je te souhaite une très bonne soirée. Et puis je voulais te demander aussi si c'était possible que tu m'héberges sur ton brancard, au foyer.
4: Bah t'es enculé, connard, au revoir.
3: C'est pas bien de dire ça.
4: Last line pour finir.
21: Bah, débat pourri, hein, une question de bonne, celle de Manu. Je suis déçue de toi parce que pourtant tu l'as préparé, t'es pas venu la semaine dernière exprès pour ça. Je pensais que ça allait cartonner. J'avais réservé toute ma semaine, toi, de vacances pour préparer ça. Je suis déçue. Et puis, t'es vraiment un porc, franchement. Voilà, j'en peux plus t'entendre tousser. J'imagine même pas les trucs verts qui doivent sortir de ton nez, de ton cul. Donc, je te souhaite une bonne nuit, le diplomate.
4: Merci. Donc, qu'est-ce que j'ai à vous dire d'autre que...
7: Je peux faire ma conclusion.
0: Oui, bonsoir.
7: On peut faire la conclusion, là?
4: C'est qui encore ceux-là, là?
0: C'est Philippe Echecou, Romain.
7: C'est Nicolas Sarkozy.
4: Non, est terminé, hop.
5: Il y a OVNI Belge qui te dit Gérard devrait penser à se faire un lavage de cerveau à la place de se mettre des cotons-tiges dans le cul. Ça l'aidera à réfléchir un peu plus sur ces questions.
4: N'importe quoi, Gérard.

0: Et là, vous allez
1: retrouver. Tu vas bosser, hein, tu vas bosser les questions.
0: Léo, pour la nuit sans pub. Moi, je vous retrouve sur le site internet www.fun radio.
2: Les petites, les filles, partez.
0: Fun Radio, voilà. Bonne nuit à tous, à toi, Léo.
3: Il est là ou pas?
4: Ouais, ouais, je suis là, ouais.
0: Bon, donc, tu mets pas de disque.
4: Ah, on m'a dit, si, d'ailleurs, tu vas le présenter.
0: C'est quoi?
4: Ah, ben,
0: Bah, mets-moi l'affiche. Bon, bah, là, je vous retrouve le 10 pour le débat sur la prostitution. Bonne nuit à tous.
5: C'est Shaggy.
0: Bah, tu le dis maintenant, Léo.
4: Ah, tu veux pas le faire? Bon, d'accord, ok. Non, parce que il est pas 2h du matin, donc pour moi, c'est toujours les débats, hein. Donc, c'est Diana King avec...

0: Croise.
1: Ouais.
0: Et. Joupe.
1: Joupe.
0: Je sais pas quoi.
2: Eh ben, à tout de suite.
0: À tout de suite.
2: Non,
0: c'était
2: tu n'es pas prêt.
0: Chris.
2: Cross.
0: Cross. Et puis.
2: Avec bon. le titre.
0: Avec le titre, c'était.
2: Mais là, Zoom. C'était pas Chris Cross. C'était Snoop.
0: Snoop, ben, j'ai pas le titre sous les yeux, c'est pas grave.
2: Doggy. Snoop, Doggy.
3: Et t'as plus qu'un mot, Gérard, on peut y arriver. Hein.
0: Snoop, non, là, quoi?
2: Snoop, Doggy.
0: Doggy et Cross.
2: Voilà.
0: Donc, c'est la suite des débats. Donc, si vous voulez toujours nous appeler, vous pouvez nous appeler au 0803 08 5000 ou 0800 70 5000. Et toujours le Minitel 3615, code Fun Radio, rubrique directe.
2: Minitel, qui serait temps qu'on se réveille.
0: Oui, réveillez-vous, s'il vous plaît, parce que ça commence un peu à dormir. J'ai pas vu les messages durant les pauses musicales, mais ça commence à dormir un petit peu, il paraît.
2: C'était chaud.
0: Donc, on va accueillir Léa. Léa.
4: Bonsoir.
0: Bonsoir. Florence.
5: Bonsoir Gérard.
0: Bonsoir. Feuille de rose.
5: Bonsoir Gérard.
0: Bonsoir. Mokhtar.
6: Ouais, salut Gérard.
0: Salut. Jean-Yves.
7: Salut Gérard, tu vas bien?
0: Ça va. Et Stérilé.
8: Salut Gégé.
0: Salut.
7: Donc, salut Stérilé.
0: Comment?
7: Bonjour à Stérilé. Ça va la pêche? Et moi aussi je dis bonjour à Stérilé.
9: Bonjour à Léa.
7: Salut Mokhtar.
9: Salut Léa.
7: Et moi, je suis
0: cuisiné,
7: alors?
0: Bon, ça y est, je crois que j'ai dit bonjour à tout le monde.
7: Okay. Bonjour, Gérard.
0: Ok, ça y est.
7: Salut, Gérard.
0: On va pas
2: Donc, première question.
7: Première question, Gérard.
0: La première question, pardon.
7: Je voudrais bien y répondre.
0: Quelle est votre passion favorite en général, là?
7: Les fourmis.
0: Alors, on va commencer par les sex-up-lèpes, quand même. On va leur laisser
10: un peu. Allez, les mecs,
11: Allez, les mecs, au boulot.
10: Allez-y.
0: Alors,
7: Allez, petite bite d'abord, Gérard.
0: Léa.
7: On va commencer par toi, alors.
0: Léa.
7: T'as raison.
0: Léa, s'il te plaît, tu réponds à ma question.
7: Léa ou quoi? Ah, t'as une petite bite, Léa.
0: Léa, s'il te plaît.
11: Mais on n'est pas, donc, en fait. Mais oui,
7: Laissez parler Léa.
0: Non, ça y est, vous vous calmez, vous laissez pas.
7: Tais-toi.
0: Bon. C'est moi qui mène le débat, donc je demande à Léa qui parle. Alors Léa, s'il te plaît, tu réponds à ma question.
12: Alors, pour ou contre les passions?
0: Non, mais t'as pas...
7: Mais ta gueule.
0: tu dis pas ta gueule, toi, tu restes poli, s'il te plaît.
7: Mais Gérard,
0: Alors, moi, je repose la question, parce que ça commence à bien faire. Quelle est votre passion favorite en général? Alors, Léa, s'il te plaît, tu réponds.
12: Ma passion favorite?
0: Oui.
12: En général,
7: c'est moi.
12: C'est normal.
0: Mais en général, c'est quoi?
12: Non, c'est normal.
7: Bah non, c'est en particulier.
12: Les mecs.
7: C'est pas dire de dire une passion merde, je sais pas.
0: Léa.
7: C'est les mecs, elle a dit, voilà.
0: Léa.
12: Oui.
0: T'es gentil, tu réponds à la question parce que là.
7: Elle a répondu.
12: T'écoutes ou.
7: Allez, t'es mignonne, réponds.
12: Non, mais ça t'intéresse pas, Gérard. Oui, c'est ce que je remarque.
7: Non, Gérard, il se fait pas respecter, quoi.
12: Gérard, il fait des débats, mais il n'écoute pas.
7: C'est un pouvoir, Gérard.
12: Oui, mais je t'écoute, Gérard.
7: Eh, Mokhtar.
0: Ta passion favorite.
12: Oh, c'est super. C'est super, c'est ma passion.
0: C'est quoi ton style de passion?
7: C'est le magazine Super, elle a dit.
0: D'accord.
7: Ok, podium.
12: Alors, moi, Gérard, j'ai deux passions.
0: Ouais.
12: Ma première passion, c'est toi, Gérard.
7: Oh la
12: faux cul. Oh la deuxième passion, c'est les voyages. Alors j'aimerais bien lier les deux passions, faire un voyage avec toi.
11: Oh là là.
7: Trop fort. Super pour toi, tranquille pour toi, Gérard.
12: Super.
7: T'en bats, Gérard.
12: Gérard, à la version du magazine Super.
0: Non, mais attends, allez, feuille de rose.
7: Oui. Gérard est en train de se branler. Sous la grosselle.
12: Oui, je t'écoute.
0: Feuille de rose. Donc apparemment, tu voudrais faire un voyage avec moi.
7: Bah, ouais.
12: Franchement, ça me ferait super plaisir.
7: Super.
12: Bah écoute, où tu veux.
0: D'accord, on verra. Je verrai ça tout à l'heure avec toi. D'accord.
12: Je suis mal barré alors.
0: Mokhtar.
7: Ouais, alors moi, ma passion, Gérard, c'est comme toi, c'est les hôtels Formule 1. Tu t'as dit tout à l'heure que ta passion c'était les hôtels Formule 1, moi aussi.
0: Non, attends, j'ai jamais dit hôtel. Hein.
7: T'as dit les hôtels.
0: Non.
7: T'as dit 149 francs la chambre.
0: Hey, les oreilles c'est comme le cul, ça se lave.
7: Ouais, dis pas, viens voir.
12: Des fois, Gérard, on se demande.
0: Jean-Yves.
7: Ça doit être ça tes oreilles.
0: Stop.
2: Il y a juste avant Mimi sur Minitel qui dit ma passion, moi Gérard, c'était poème. Et Nanou. Le grand retour de Nadine.
0: Oh, elle commence à me casser les bonbons, celle-là.
2: Tu dis, Gérard, écris-nous un poème avant la fin de l'émission ou chante
5: un poème. Ouais, Gérard,
2: ouais.
5: Oh, c'est ma passion, bon. Tes poèmes. Ouais, voilà, j'ai trouvé.
0: Là, j'ai pas assez de nana pour.
7: Ok, bah,
0: j'ai pas assez de nana pour la majorité pour faire des poèmes.
7: Allez, tais-toi. Allez, on répond aux questions, là.
12: Des feuilles de rose.
0: Feuilles de rose.
7: Ah, tout de suite.
12: Dis-moi,
7: ah, les meufs d'abord.
12: Est-ce que tu m'écriras un poème?
7: Ouais, ouais.
0: Si tu me laisses. Si tu as tes coordonnées hors antenne, oui.
12: Bon, alors ça me ferait super plaisir.
0: D'accord. Jean-Yves ?
7: Alors, moi, j'ai plusieurs passions, dont la première, c'est...
5: T'es triché ?
7: Je pourrais répondre à la question ?
0: Oui, bah, je te laisse parler.
7: D'accord. Alors, c'est de sodomiser des gens dans les toilettes d'une certaine boîte.
0: D'accord. Jean-Yves.
7: Oui.
0: Je vais te couper tout de suite.
7: Je suis encore là.
0: Jean-Yves.
7: Allez, tu dégages.
12: Allez, au standard, là.
7: Oui. Jean-Yves n'est pas feu, t'as pas besoin de le couper. Tu dégages. Je t'écoute.
0: Jean-Yves, tu m'écoutes. On parle pas de la loco, ok?
7: Il a pas parlé. Gérard,
0: je me suis bien fait d'expliquer.
7: Gérard, écoute-moi, je ne parlais pas de la loco.
12: Non, mais il est parano.
7: Parano, Gérard. C'est parano.
12: Parano.
0: Jean-Yves.
7: Oui, je t'écoute, mais écoute-moi.
0: Est-ce que je me suis bien fait d'expliquer?
7: Allez,
0: bonne nuit, Jean-Yves.
7: Ok, j'ai bien...
0: Oui, dégage.
12: C'est un rapport avec Nesquik.
2: Il y a Nano sur Minitel qui dit « Gérard, j'ai encore envie de toi et je ne pourrai jamais oublier ton odeur. »
0: Bon, alors Nano, tu commences à me les gonfler. Nano, t'es gentil, tu commences à me les gonfler.
7: C'est bon, si elles te les gonflent, ça veut dire qu'elles existent déjà.
0: Bon, mais quand tu la fermes, je réponds.
7: Eh, j'en ai dit !
3: Gérard, Barnabé donc vient prendre place pour donc remplacer celui que tu viens de virer avec nonchalance.
2: Jean-Yves,
0: à la place on récupère Barnabé.
7: Barnabé s'il te plaît.
12: Ouais, bonsoir Barnabé.
7: Salut Barnabé. Bonsoir Gérard. C'est vrai qu'il a été un petit peu impoli quand même.
2: Gérard, question suivante.
7: Moi j'ai pas répondu.
0: Stop. Qui a pas répondu?
7: Terminé.
0: Bah alors réponds.
7: Bah je pensais que moi j'aime pas du tout les connards qui restent devant leur poste de télé à regarder les formulas tournées autour d'un circuit quoi.
0: Tu sais ce qu'il dit le connard?
7: C'est sûr que le vélo c'est mieux, hein. Pour
0: avec un con comme moi on s'amuse, avec un con comme toi on se fait chier, d'accord?
12: Oh non, tu l'as déjà fait,
7: Gérard,
0: on se calme, je pose.
7: Non mais c'est vrai, attends, faut être con.
0: C'est moi qui commande ici.
7: Tais-toi, ta gueule.
12: C'est quand c'est pas lui
0: qui commande,
7: Gérard. Dégage. Gérard, toi qui es de la pédale, tu préfères pas le cyclisme? Gérard, c'est Barnabé. Je voulais te répondre quelque chose. Tu dis, avec un con comme toi, on s'amuse, mais d'une manière ou d'une autre, t'es un con, de toute façon.
0: D'accord, et ben Bernardet, tu sais où que tu vas, au standard.
7: Excusez-moi, Gérard.
0: Bonne nuit.
7: Monsieur Gérard, Albert et Barnabé. Monsieur Gérard. Je voulais répondre à la question moi aussi. C'est-à-dire que je pense qu'il faut vraiment être un peu débile dans sa tête pour rester quand même regarder des voitures tourner.
12: Alors, dans un hôtel Formule 1.
7: Tu peux faire la même chose en patin en roulette ou à pied. Donc, faut vraiment être. Ouais.
0: D'accord, c'est bien. La question n'est pas là.
7: Mais tu préfères pas le cyclisme, Gérard, le cyclisme? Non.
0: Alors maintenant, je vais vous poser la deuxième question.
7: Comment
0: vous
7: allez. Pédale, hein. Le cyclisme?
12: Mais c'est parce que c'est le vélo.
0: Vous commencez à me les gonfler là.
7: Bon, la pédale, tu te fais respecter un peu là.
0: La pédale, elle te dit 5 lettres.
3: Gérard,
7: Franklin
3: vient d'arriver pour remplacer donc Barnabé qui a déjà remplacé Jean-Yves.
12: Salut Franklin.
7: Salut tout le monde.
5: Salut Franklin.
7: Ça va? Salut Franklin. Salut Gérard.
0: Salut.
7: Gérard, je vais te demander déjà. C'est quoi la prochaine question?
0: La prochaine question, on y vient, tu vois.
7: Ah, ok. Allez, la prochaine question.
0: Qu'aimez-vous comme passion? La lecture, la F1, le tennis, le vélo. Ou le foot.
2: Et vous n'avez pas d'autre choix. Attention.
0: Ou le foot.
7: Alors moi, c'est les moules quand elles sont bien sur le rocher.
0: Non mais ça, c'est... les moules...
7: Moi, j'ai le droit d'avoir comme passion les moules.
0: C'est ce qui se mange, des moules.
7: Bah oui, les moules qui sont sur le rocher, je trouve ça beau.
0: Ouais, mais attends, d'accord.
12: Mais attends, mais Gérard, chacun a sa passion.
7: Bah voilà, moi, c'est ma passion.
0: Attendez, s'il vous plaît.
7: Gérard.
12: Oui.
0: Qu'est-ce que t'aimes dans ce que je viens de dire
12: Aucune des choses.
7: Ouais.
12: C'est vraiment masculin. Parce
7: mais Léa elle-même.
12: Tu laisses que la lecture.
0: Ah bah, de manière, c'est masculin ou féminin, hein, je suis désolé.
7: Attendez.
0: Non, on parle pas de la loco, d'accord? On reste poli là-dessus.
5: Oui. Hein. Arrêtez un peu, poli de parler de la loco.
0: Alors, moi, je vais répondre à Léa. La lecture, c'est pour tout le monde.
5: Ouais.
0: Ça soit aussi bien sexe féminin que masculin.
7: Que ça va dire,
0: et enfin, ça, c'est sûr que c'est plus côté masculin.
5: Et t'as pas dit le sport que j'aime.
0: Le tennis, c'est pour les deux.
7: Ouais, mais bon.
0: Il y a aussi bien des hommes que des femmes qui jouent au tennis, je suis désolé.
5: Le vélo, c'est pareil.
7: Il y a aussi bien des hommes que des femmes qui sont sodomisés dans les chiottes de la loco.
0: Eh ben, dans ce cas-là, celui qui vient de dire ça, tu vas aller voir Gaël au standard, comme ça tu vas pas me casser les bonbons.
7: Allez, dégage.
0: Merci.
7: Allez, dégage. Moi, je suis sûr que là, elle aime bien faire du vélo en lisant avec une raquette de tennis dans la main en regardant la F1.
5: Et ouais.
7: Gérard,
5: c'est exactement
7: Léa, elle fait du vélo en lisant, en jouant au tennis et en regardant la F1. Gérard, c'est, je sais pas comment je m'appelle, mais c'est moi. Je voudrais te poser une question.
5: Salut, ouais. Toi.
7: Est-ce que t'as d'autres passions, des trucs que tu viens de citer, là?
0: Moi,
5: le parfum.
0: Non.
7: Freud.
0: Il y a qu'une passion qui m'intéresse.
3: Le parfum, ça, tu peux pas dénigrer non plus, quand même, qu'on t'a offert, quand même.
7: La bouteille de parfum.
0: Bon, ça, c'est bon. Le parfum, ça, c'est pas une passion.
3: Et
0: c'est.
2: Il y a juste une de tes grandes passions.
7: C'est l'Adidas dans le club.
0: Qui dit
2: sur Minitel, mon GG, bientôt avec toi sur l'antenne, département 12, et c'est signé Hugo Leng.
0: Bon, bah, lui, il peut rester où qu'il est.
2: Non, je ne pense pas, non.
7: Gérard ?
0: Oui, c'est qui ? Donne ton nom.
7: C'est Franklin.
0: Ouais.
7: Oui, donc tu viens de citer à peu près tes sports préférés, tout ça.
0: Non, mais ça, c'est.
7: La lecture, ouais.
5: Le sport de beauf.
0: Attendez. Il y a plusieurs. Je ne vais pas tout citer tous les sports parce que sinon on n'en finit pas et le débat n'avancera pas.
7: Et le baseball. Il y a plusieurs beaufs, Gérard,
0: il y a
7: le droit.
0: Il y a le baseball, il y a le volley, il y a le tennis.
2: Il y a le basket,
0: il y a le sport en chambre. Voilà, tout à fait.
7: Le sport en toilette aussi.
0: Vas-y, on t'écoute.
7: C'est toi, Gérard. C'est le sport en toilette. Et la brouette thaïlandaise.
5: Oui, je suis là.
0: C'est quoi le sport en chambre pour toi?
5: Le sport en chambre.
7: Et la brouette thaïlandaise.
5: Gérard, le sport en chambre, tu veux que je te dise ce que c'est?
7: C'est long, Gérard.
0: C'est quoi derrière, s'il vous plaît.
5: Regardez la Formule 1. Et vous m'écoutez, là?
7: Sur un vélo sans selle. Ta gueule, Gérard.
0: Ta gueule toi-même, toi.
5: Pour moi, le sport en chambre, ça serait qu'avec Gérard. D'accord. Moi, mon rêve, ce serait de faire du sport en chambre avec Gérard.
7: Ouais, mais en chambre, en Formule 1.
5: C'est pas la Formule 1 avec Gérard, moi.
7: Dans une chambre Formule 1. Gérard, c'est plutôt dans les toilettes que dans une chambre.
0: Feuille de rose.
5: Oui.
0: Tu crois pas que tu vas en espace de deux questions?
5: Ouais.
0: Apparemment, t'as envie de faire beaucoup de choses avec moi. Hein.
7: Non mais Gérard,
5: Gérard, ça fait vachement longtemps que je t'écoute.
0: Ouais, c'est. T'as à dire combien de temps?
5: Ça fait 10 minutes, 1 heure. C'est plus d'un an maintenant. Depuis 1972. Je t'écoute tout le temps.
0: Ouais.
5: Et j'ai beaucoup d'admiration pour toi.
7: Oh là là.
5: J'ai plein de projets.
0: D'accord.
5: Gérard. Mais par contre, il y a une chose que je voudrais dire, Gérard.
0: Oui.
7: Tu pues de la gueule.
5: Je suis vraiment. Ouais, bon,
0: celui qui dit que. Ouais, on reste quand même poli.
7: Moi, je pense que c'est déjà du sport de bien vouloir rentrer dans la même chambre que Gérard parce que tu peux sentir l'odeur.
0: Oh là là.
7: Gérard, je veux juste te prévenir d'une chose. Feuille de rose, je la connais.
5: Oui, attends, Gérard.
7: Elle a des hémorroïdes.
0: Oh là là.
7: Non mais Gérard,
5: c'est
7: Franklin, je voudrais te dire un truc.
3: Respectez, c'est bon, tu demandes à parler à Feuille de Rose.
0: Alors Feuille de Rose.
5: Oui Gérard.
7: Feuille de Rose est sans le pâté.
0: Ah c'est bon derrière, s'il vous plaît.
7: Gérard.
0: Feuille de Rose, je te prends tout à l'heure hors antenne.
5: Attends, je peux parler quand même.
2: Hors antenne,
7: Gérard, 30 secondes.
2: Pour répondre aux justiciers sur Minitel, je n'ai pas le choix. Et pour, il y a Michoko aussi, département 93, qui dit la passion de GG, c'est la lecture de Pentouz et de Playboy. Est-ce que c'est vrai?
0: Je réponds à la question Minitel. Chez moi, il n'y a aucun bouquin de cul.
5: Feuille de rose pétasse. T'as aucun bouquin de cul chez toi?
0: Non.
5: C'est vraiment dommage parce que tu m'aurais trouvé, tu vois.
0: On verra ça tout à l'heure en antenne, d'accord,
5: Gérard, Feuille de Rose?
0: Tout à l'heure en antenne, Feuille de Rose, tu laisses tes coordonnées.
7: Feuille de Rose dans le mix, ton pseudo, c'est anus dilaté. Gérard, il va faire les mecs.
0: Gérard, sois calme.
7: Gérard préfère les mecs.
0: Oh là là, mais vous. Eh oh, oh, oh.
7: Gérard,
0: oh.
7: C'est Franklin là.
0: Ouais.
7: Ouais, je voudrais te dire, parce que Feuille de Rose, ça irait pas très bien avec toi, parce qu'entre Fleur de Rose et Fleur d'Anus de chez Jean Pest.
0: Non, non, je vois pas le rapport non plus.
7: Ah, moi enfin, je le vois. Si je le vois, Gérard, c'est Mokhtar, la question suivante, s'il te plaît, ok, on enchaîne.
0: Ouais, ben, Daza, tu as Mokhtar.
7: Tu te dépêches, Gérard, un peu. Allez, tu te dépêches.
12: Allez, dépêche-toi, Gérard.
7: Allez, mène-toi un peu, Gérard, on a pas ça à faire.
0: Quels sont vos goûts à la télé pour votre passion? Voilà, ça, je m'y attendais.
7: Bah oui, c'est Franklin.
12: Le pan d'Alma.
7: Je suis un fan des Toubisseries.
0: Alors,
7: en fait.
0: Celui, qui c'est qui vient de dire ça?
7: Bah,
0: qui c'est qui vient de sortir le pan d'Alma?
12: C'est
7: Jean-Claude.
12: Hein? Gérard.
0: Qui?
12: Gérard.
7: Octave.
12: Non, c'est pas moi.
0: Non, mais là je vous préviens d'une chose, vous vous calmez maintenant avec ça.
7: Gérard,
0: c'est pas les thèmes du débat. Qui c'est qui veut me parler encore derrière?
7: Moi, ma passion, c'est Christine. C'est Christine, ma passion, c'est les grosses.
0: Voilà, Mokhtar, tu dégages.
7: Mais c'est pas moi,
0: j'ai entendu. Ta gueule, tu dégages.
7: Attends, moi. Gérard, pas d'insulte. Là, la procès, là.
0: Bon, Léa.
1: Oui.
0: Je te repose la.
7: Christine.
1: En français, tu peux faire ça en français, c'est Christine.
0: Ouais, mais vous vous calmez, là, s'il vous plaît.
7: Christine,
0: Eh, Gérard,
7: je voulais dire, ma passion à la télé, c'est Fun TV. Surtout le jeudi soir.
0: Stylé, Margaret, Mokhtar et Franklin, vous repassez au standard.
7: Le jeudi soir,
0: Fun TV. Vous repassez au standard.
7: Gérard,
2: c'est Franklin,
7: moi j'arrête.
2: Gérard, c'est pas en leur disant, je vais vous repasser au standard qu'ils vont se calmer. Tu leur dis maintenant, on se calme, on passe à la question suivante. Et t'enchaînes, tu te poses pas de questions.
0: Léa,
1: Gérard, c'est Feuille de Rose.
0: Oui, Feuille de Rose.
1: Tu sais à quoi je pense, là?
0: Non.
1: À ton avis.
0: À moi.
1: Exactement, mais à ton avis, qu'est-ce qu'on pourrait faire, tous les deux, là?
0: Ah bah ça, je sais pas.
1: Bah, c'est la formule.
7: On parle à Carole, là.
1: Ça te dit, là, ou pas?
0: Oui.
1: Maintenant, tout de suite.
0: De quoi? De regarder de la Formule 1?
1: Bah non, à ton avis.
0: Ouais, je sais ce que tu veux dire.
1: Bah alors,
0: non, mais ça.
1: Maintenant, tout de suite, tu peux pas savoir comme je suis vachement excitée là.
7: Non, mais on s'en fout, la grognasse elle ferme sa gueule et moi tu m'écoutes, Gérard.
0: D'accord, toi, tu parles ta gueule?
1: La grognasse elle t'emmerde.
0: Okay. Hey, Feuille de Rose, tu restes poli s'il te plaît.
7: Gérard, c'est Mokhtar, je te vois sur Fun TV avec ton beau t-shirt. Hello, avec ton t-shirt.
0: Mokhtar.
7: Oui, je te vois sur Fun TV.
0: Mais non, mais tu réponds à ma question.
1: Dis-moi comment il est habillé, Gérard.
7: Il est habillé avec un gros téléphone radio.
0: Merde. Tu réponds à la question.
7: Allez, Gérard.
0: Ça te regarde pas comment que je suis habillé.
7: Mais je te vois à la télé.
1: Mais moi, Gérard.
7: Eh ben, c'est ma passion. Un trou du cul qui nous écoute un peu. Sans déconner.
1: Gérard, c'est Léa.
2: Je vais tous vous calmer, on va remettre les points sur les i.
0: On va mettre les points sur les i.
7: Arrêtez.
2: Gérard, t'as tout dit. Christophe sur Minitel pourra apprécier un débat avec GG. Il ne faut pas de la passion, mais de la compassion. Je pense, Gérard, que t'es entièrement d'accord.
0: De la passion à la compassion.
1: Mais il n'y a pas un truc qui comprend. En fait, il comprend pas.
0: C'est quoi ça?
1: Est-ce que tu sais ce que c'est que la compassion, Gérard?
7: Le con et la passion.
0: Non, de la compassion.
1: C'est plus que la compassion.
0: Attendez, s'il vous plaît,
7: Gérard, t'es mal rasé.
1: Gérard, c'est Florence.
0: Oui, Florence.
1: Je voulais te dire que ma passion, c'était toi. Non.
7: Gérard, c'est Franklin.
0: Oui, Franklin.
7: Moi, je voudrais te dire que ma passion, c'est ton anus dilaté tous les samedis soirs sur Canal+.
0: D'accord. Dans ce cas-là, quand tu me verras sur Canal+, les poules, elles auront des dents.
1: Gérard, t'es super beau.
7: Gérard,
1: c'est Florence.
0: Oui,
1: je voudrais que tu m'enduises de parfum, de l'entartine.
7: Oh, ta gueule, Florence.
1: Moi, je préfère la tisane.
0: Eh, vos gueules vous-même.
7: Gérard, tu restes poli ou je te sodomise.
1: Gérard,
7: allô, Gérard.
1: Gérard.
0: Oui.
7: Stérilé.
0: Oh, putain.
7: Stérilé.
1: Gérard, c'est
0: Feuille
1: de Rose.
0: Oui, Feuille de Rose.
7: Voilà, on laisse pas parler Stérilé comme d'habitude.
0: Voilà, Stérilé, vas-y.
7: Je peux répondre. Oui, moi je voudrais te demander, est-ce que tu penses que la passion, elle est finalement sublimative du fond de ta pensée intérieure, expiatoire?
0: Pensez-vous que j'ai une passion favorite?
7: Ouais, les chiottes de la loco.
12: Oui, ouais.
0: Alors, qui c'est qui vient de dire ça?
7: Christine, Mokhtar.
12: Les chiottes de la loco.
7: Non, c'est pas Mokhtar.
0: Mokhtar.
7: Non, j'ai rien dit.
0: Mokhtar, Estherilé, Franklin, vous allez revoir Gaël, vous allez vous calmer.
7: Attends, j'ai rien dit.
0: Attends,
7: on a rien dit.
0: Vous fermez
7: on a rien dit. On a rien dit.
0: Eh ben, vous allez vous la fermer.
7: Oh, on a rien dit. C'est Christine. C'est Christine qui a dit quelque chose.
12: La passion de la feuille de rose.
0: Léa.
12: Oui.
0: Je t'écoute. Pensez-vous que j'ai une passion favorite?
12: Oh oui,
2: tu l'as
12: moi.
2: Dit tout à l'heure, Gérard. Alors c'est un peu débile. Hein. T'as dit que ta passion, c'était la fin. Passe à la question suivante.
0: Croyez-vous que lorsque je fais
7: des fellations?
0: Non, je parle pas de fellation.
7: Dans les chiottes de la loco à Christine.
12: Mais arrêtez les mecs.
0: Bon, alors, là, vous commencez à me les gonfler avec les chiottes de la loco et
7: alors,
0: Christine.
7: Alors, on va passer aux chiottes de la parole.
12: Moi, je dis pas, mais les gros trucs de Gérard, elles vont bientôt exploser, là.
0: Ouais, j'ai l'impression.
7: C'est du vieux trou, là, d'ailleurs. J'ai pas dit loco, j'ai loco. Gérard, c'est Mokhtar, je voulais dire, je suis sûr que ta passion, c'est de regarder la Formule 1 le dimanche.
12: Mais non, mais non.
7: Surtout quand il y a Christine dedans et qu'elle se crasse contre le mur.
0: Mokhtar,
7: il y a Christine dans une Formule 1. Ils ont réussi à la rentrer dedans et elle se crasse contre le mur. Comme il y a comme c'est là.
12: Gérard, c'est feuille de rose.
0: Mokhtar dehors.
7: Ta gueule.
12: Feuille de rose.
0: Oui.
12: C'est clair que c'est toi, c'est moi ta passion. Non, c'est moi déjà.
7: Non, c'est
12: moi.
7: Gérard,
12: c'est Florent.
7: Moi, je trouve ça con les gens qui aiment bien les gros camions.
0: Stop.
7: Ta gueule.
0: Eh ben, au standard pour les connards qui viennent de dire ta gueule.
2: T'as dit un gros mot.
7: Eh ben, ta gueule, Gérard.
12: Alors, un poème, Gérard.
7: Gérard, je demande des excuses.
0: Ah non.
7: Et Gérard, s'il te plaît, je te prends et...
2: Rénu.
7: Voilà.
0: D'accord. Merci, Julie, pour la fin de la réponse.
12: Gérard, oui. Gérard, c'est un poème.
0: Oui.
12: Gérard, c'est
0: oui.
12: Feuille de rose.
0: Oui.
12: Feuille de rose, là.
0: Oui, feuille de rose, encore.
12: Prouve-moi que c'est moi ta passion. Non,
0: je te dis, tu verras ça tout à l'heure quand on aura fini les
7: débats.
12: Croyez-vous
0: que
12: moi aussi je vais parler hors antenne, Gérard.
7: Arrêtez, parlez pas tous en même temps et c'est posé la question par Gérard.
0: Voilà. Merci pour celui qui vient.
7: Allez, vas-y, Manon. Ta gueule.
0: Pensez-vous que le foot est une passion?
7: Ouais, moi je pense que... Tu peux répondre?
0: Oui.
12: Bien sûr que oui, c'est fatal.
7: Alors, moi je pense que le foot, c'est une passion si tu la regardes avec Christine dans une Formule 1.
0: Alors, qui c'est qui vient de dire ça encore?
7: C'est Mokhtar.
0: Alors, Mokhtar, tu dégages, ce coup-là, je veux plus t'entendre.
7: Un tueur enculé.
0: Eh ben, c'est bien. Alors, Mokhtar, au revoir.
12: Gérard.
0: Ce coup-là, Mokhtar, non.
3: Mais Mokhtar est déjà parti.
0: Non, on l'a encore.
3: Non, Gérard. C'est plus Mokhtar.
7: Ouais, alors, j'avoue, c'était Clitoris qui t'a dit ça.
0: C'est qui?
3: Là, nous venons d'accueillir Tony.
4: Bonsoir, Gérard.
7: Salut, Tony.
12: Salut, Tony.
7: Salut, Tony. Bonsoir à tous. Bonsoir, Gérard.
0: Bon,
7: bonsoir,
0: alors,
7: Julie.
0: Je répète la question.
4: Tu pourrais me dire Tony. Bonsoir au moins, Gérard, s'il te plaît.
12: Non,
4: bonsoir,
12: mais il est mal poli.
2: Bonsoir, Tony.
7: Vas-y, bon. du coup, on répète.
0: Bon, allez, Tony, tu restes poli, s'il te plaît.
4: Ah, c'est pas moi. Hein.
0: Non, mais.
7: Bon, Gérard, ta gueule et parle.
0: D'accord.
3: C'est vrai, il n'a rien dit, Gérard.
4: J'ai rien dit.
0: Pensez-vous que le foot est une passion pour vous?
7: Ouais, pour ce foot. Ouais, bon, allez.
12: Foutre, oui.
7: Bah, moi, j'aime bien le foutre,
0: Va
7: te faire foutre.
0: Bah, toi-même.
4: Un méchant, un petit peu de calme, s'il vous plaît.
7: Ta gueule, essaye de faire un débat sérieux.
12: Voilà.
7: Gérard, c'est Franklin, j'aimerais être sérieux 5 minutes.
0: Ouais, voilà. Encore une fois.
7: Non, mais je suis sérieux depuis le début et tu me confonds avec les autres.
4: Oui, c'est vrai.
7: Donc, en fait, voilà, je voulais te demander, dans le foot, pourquoi la règle du hors-jeu a-t-elle changé?
4: Oui, voilà, Gérard, réponds à ça.
7: Oui, Gérard, réponds
12: d'après. Par rapport au carton rouge.
7: S'il te plaît, nous, Gérard.
0: De quoi?
7: Pourquoi, dans le foot, la règle du hors-jeu, qui était sublimatoire de la règle du jeu du carton jaune, a-t-elle changé?
12: Mais le carton rouge, c'est vachement important dans l'article.
0: Mais rien n'a changé sur le foot.
12: Mais Gérard, écoute.
7: Mais du coup, c'est pas si ça a changé.
0: Mais alors là, toi, tu allais te faire enculer toi-même.
4: Mais quelle vulgarité.
0: Vous allez rester un petit peu poli.
7: Dans
0: ce cas-là, si tu peux me parler, tu dégages. Au revoir, bonne nuit.
7: Ta gueule,
0: va te faire... C'est bien. Ta gueule, le mot ta gueule, tu vas me le copier des...
7: On ne dit plus rien. On est
4: Gérard, ça fait 4 mois que je participe au débat, tu es aussi blaireau.
0: Ben, je suis aussi blaireau, mais toi aussi tu commences à...
7: Bon, vas-y, blaireau. Pose ta question, blaireau.
0: Dit-on
12: Gérard, un fruit de la...
0: Oh là là, feuille de rose, vas-y.
12: Dis-toi, tu me déçois beaucoup là.
0: Mais ouais, je t'écoute, mais réponds.
12: J'ai écœuré aussi.
4: Mais Gérard, au bout de temps, je serais bien sûr avec Feuille de Rose.
0: Réponds à la question, Feuille de Rose.
4: Cochonne.
12: C'est quoi la question? Tu vois, elle écoute même pas.
0: C'est pensez-vous que le foot est une passion pour vous?
12: Oh là là là là là là.
4: Gérard, je voudrais savoir quelle serviette hygiénique portes-tu maintenant?
0: Aucune.
4: Aucune.
0: Alors pourquoi dit-on?
12: Dans des tampons.
4: Pourquoi dit-on?
0: Pourquoi dit-on fruit de la passion?
4: Parce que Gérard est une banane à la place de la bite.
12: Gérard, ah, attends, Gérard.
0: Oui.
12: Est-ce que tu aimerais partager un fruit de la passion avec toi?
0: C'est qui parle comme ça?
4: C'est
12: Feuille de Rose.
0: Feuille de Rose.
12: Est-ce que tu nous vois tous les deux sur une île, sur la plage?
4: Mais non, mais plus dans les chiottes de la loco que sur une île.
12: Tous les trois, Gérard. Non, mais attends. Aussi.
0: Bon, attends.
12: Ah, mais Gérard,
0: attends, Feuille
12: c'est
0: de
12: Léa.
0: Rose.
12: Oui.
0: Attendez,
6: Gérard. Gérard, c'est Tony. Est-ce que tu nous vois tous les deux en levrette?
0: Non, mais alors, Tony, je vais te dire une chose.
6: Dis-moi un, deux, trois, comme
0: Tony,
6: ça, on est blasé.
0: Tony, je vais te dire une chose.
4: Non, tu ne vas pas dire deux choses. Tu vas fermer ta gueule un petit peu.
0: Bon, bah déjà,
4: tu vas écouter.
6: Ouais, parce que maintenant, c'est nous les chefs. Maintenant,
0: mieux.
6: Bon, alors, tu nous poses ta question et tu fais fi ça, s'il te plaît.
12: Gérard.
0: J'ai raison.
6: Vite, on accouche.
12: Gérard, c'est Léa.
0: Oui, Léa.
12: Moi, je voudrais dire, je sens le fruit de la passion. Ça t'excite?
6: Au fond, ouais, parce que tu t'es assis sur une mangue, c'est pour ça.
12: Gérard, comment? Moi, je trouve que tu es beau comme un fruit de la passion.
0: D'accord. Bon, voilà. Allez, vous allez réfléchir à la question. Pourquoi dit-on fruit de la passion? Bah, écoutez, Sam, Sim.
2: Tu peux répéter ce que tu viens de dire, s'il te plaît?
0: On va écouter un
2: c'est quoi la question. Pourquoi dit-on fruit de la passion?
0: Voilà.
2: D'accord.
0: Et on va s'écouter Sam Sim. Samsung, Pune Pike avec bidet. C'est quoi ça encore? Je pense que c'est comme dit genre oh.
2: GG. Allez, qu'est-ce qu'on vient d'écouter, Gérard?
0: On vient d'écouter Bonheur avec Basketball. Voilà. Donc on continue.
2: Okay. Basketball.
0: Ouais, voilà, basketball.
2: Je retiens.
0: Tu retiens bien. Hein. Donc on va accueillir.
2: La question.
0: Donc on va déjà accueillir. On continue la libre antenne. Donc c'est la suite des débats. Donc si vous voulez toujours nous appeler, c'est 0800 08 5000.
2: Non, je pense 0870 5000
0: ou 0803 08 5000. Et toujours sur le Minitel 3615 Code Fun Radio, rubrique direct. J'espère que vous allez vous réveiller un petit peu plus sur
2: oui,
0: le Minitel.
2: Oui, il se réveille. Il y a Milouz d'ailleurs qui dit: Gérard, j'ai acheté ta cassette, t'es trop beau.
0: Merci Milouz. Donc on va accueillir Léa.
12: Oui.
0: On va accueillir...
4: Basketball.
12: Mais on était déjà là, hein, Gérard.
0: On va accueillir Florence.
12: Oui.
0: On récupère Feuille de Rose.
12: Bonsoir. Pourquoi elle était où?
0: On va récupérer Tony.
12: On les récupère.
0: Oh, Tony! Bon, Tony, bonne nuit. Allez, hop. Ça commence à bien faire, là, tu commences. Allez, hop. Tony, au revoir.
12: Mais ils n'ont rien fait, Gérard.
0: Non, mais derrière, j'entends.
12: Gérard, t'as honte?
0: J'entends des bruits, ça m'énerve.
2: Justement, il y a un problème parce que je viens d'enlever Tony et tu vois que le bruit continue.
0: Mmh. Ah. Donc, on va accueillir Annette.
12: Remets Tony, c'est pas Tony alors.
4: Tu vois pas que c'est quelqu'un qui est derrière
2: toi? Donc, je remets Tony.
12: Remets Tony.
0: Bon, celui qui s'amuse à faire ça derrière, il se calme.
6: Non, mais c'est bon, Gérard, c'est Tony, j'ai éjaculé, donc c'est bon, on peut continuer.
0: Bon, alors Tony, tu restes poli, s'il te plaît.
6: Non, mais je suis poli.
12: Ah, mais il y a pas de gros mots là-dedans.
4: Oui, ça tient, Gérard, ça va.
0: Salut. Ça va, toi?
4: Oui, super. Luigi parle jamais en antenne.
8: Il y a moi aussi.
0: Ta gueule, toi.
8: Il y a moi aussi.
0: Quoi?
8: Annette.
0: Ouais, t'avais qu'à te réveiller quand je t'ai dit bonjour. Quand je t'ai dit bonsoir,
8: toi. Je te dis bonsoir et tu me réponds poliment. Bonsoir, Annette.
0: Voilà.
12: C'est pas compliqué, eh ben,
0: bonsoir.
12: En fait. Hein.
8: Voilà. Bonsoir, Annette.
0: Bonsoir,
8: Annette. Quelle est ta passion? Non, pas.
0: Alors,
8: pas
0: pourquoi dis-tu?
6: Annette, quelle est ta passion?
0: Pourquoi dis-tu fruit de la passion? Merde!
12: Parce que c'est un fruit,
8: c'est bon. Vas-y,
2: GG,
8: c'est bon.
2: Eh, les nanas. Fruit de la passion, fruit de la passion. Ah, ben c'est ça, hein, ce que nous a expliqué fruit de la passion, c'est ça. Hein.
0: Oh, Léa, Feuille de Rose, et puis Florence, on se calme un petit peu là.
12: Hein. Ah,
0: c'est bien,
12: moi je suis vachement excitée là.
0: Ah, ben c'est bien, tout à l'heure je vais te chauffer quand je vais te sortir ton poème, toi. Tu vas voir ma Feuille de Rose, je vais m'occuper de ton matrice.
12: Oui,
0: mon amour.
4: Donc, Kiki, t'appelles ça ton poème?
0: Ouais, mon amour, Feuille de Rose, je t'écoute.
6: Il n'y a qu'un verre, c'est écrit en minuscule.
12: Non, Gérard, c'est Léa.
0: Ouais, Léa.
4: Léa,
12: et moi, qui c'est qui a dit ça?
0: Non, mais c'est pas grave, Léa, laisse tomber, je
12: et
0: t'écoute.
12: Et moi, tu me fais pas de poème?
0: Si, t'en as un pour toi.
12: Et moi?
4: Léa.
0: Florence aussi. Et
12: vous ouais, mais
0: les trois nanas, les trois nanas, vous allez avoir votre poème. Les trois mecs, vous irez vous faire foutre.
4: Tu peux pas faire un poème personnel?
0: Non, c'est tout.
4: L'amour!
0: L'amour!
4: Rien que pour moi.
8: Gérard, pourquoi t'as dit ils iront faire foutre les mecs?
0: Non,
8: mais là tu m'insultes, j'ai jamais rien dit. Y'a procès là.
0: Pour l'instant, c'est moi qui commande et je pose la question.
6: Gérard, c'est Tony, est-ce que tu me veux comme avocat? J'ai mon doc de droit.
0: Non, mais alors là, tu vas te faire sauter. L'amour est-elle?
8: L'amour est-elle
0: une passion pour vous?
8: Oui.
12: Mais bien sûr, Gérard,
6: ouais,
12: avec toi, l'amour, c'est toujours pour moi.
0: Merci.
6: Je n'aurai jamais...
0: Bon, alors Léa, s'il te plaît, tu réponds.
12: Gérard.
0: Léa.
12: Gérard,
0: tu réponds à la question, s'il te plaît.
12: Gérard, l'amour avec toi, Gérard, c'est une passion, c'est obligatoire.
8: Alors, moi...
12: Gérard et
0: feuille
12: de rose, détendez-vous.
0: Oui, feuille de rose.
12: Donc, je voulais dire que la passion pour moi, la passion, c'était l'amour avec toi, tu vois.
0: D'accord. Eh ben,
12: une grande séance de relaxation.
0: D'accord, t'inquiète pas, Feuille de Rose, que si un jour on a l'occasion de se rencontrer.
12: Mais j'espère que ce sera pas dans longtemps, parce que j'ai besoin de te voir, Gérard.
0: Ouais, mais t'habites sur où?
12: J'habite pas loin de chez toi, justement.
0: Hein?
12: J'habite pas loin de chez toi, justement.
0: C'est-à-dire?
8: C'est la grosse bite, Dudu.
0: Ouais, Gérard. C'est bon, derrière les mecs, vous vous calmez,
12: Gérard,
0: s'il vous plaît. Oui.
12: J'habite à Suresnes.
0: Oui.
12: Bon, moi j'habite pas très loin.
0: D'accord,
12: Donc je suis sûr qu'on pourra faire plein de choses tous les deux.
0: D'accord.
12: Si tu veux, on peut commencer tout de suite.
0: Non, mais t'inquiète pas, je prends tes coordonnées tout à l'heure après ton poème, d'accord?
12: Non, ouais, d'accord, mais bon, là, tu vois, je peux plus attendre.
0: Non, dans ces cas-là, si tu peux plus attendre... Feuille de rose.
8: Alors, dans ces cas... Et moi, Gérard, tu vois, moi, la passion...
12: Mais Gérard...
8: Alors, Gérard, écoute-moi un petit peu. Pour moi, la passion, tu vois, c'est ton anus...
0: Luigi,
8: tu la fermes. Bon, attends, c'est que tu t'es noyé noir à l'anus parce que la dernière fois j'avais eu des morceaux de suppos sur le gland.
0: D'accord. Eh ben, c'est bien.
8: Gérard, c'est Annette.
0: Ouais, Annette.
8: Ouais, ben moi je voulais te dire que ma passion, c'était à peu près la même que Luigi.
0: Mmh.
8: Mais à quelque chose près, c'est que moi, au lieu d'avoir des bouts de suppositoire, j'avais de la merde.
0: D'accord.
2: Gérard, juste une chose, 30 secondes, je vous arrête. Il y a Arnaud sur Mintel qui dit: Gérard, je te signale qu'il y a un autre paparazzi, il est dans le studio derrière toi avec une caméra.
0: Non, bah ça, on le sait, hein.
12: Gérard, mais casse-lui la gueule, Gérard, défends-toi.
0: Oui.
12: Des feuilles de rose encore.
0: Oui, feuilles de rose, mon amour, qu'est-ce que tu veux? Mon amour. Mon amour de feuilles de rose, qu'est-ce que tu veux encore? Oh, le bruit derrière, on se calme. Feuilles de rose.
6: Et mon homo, est-ce que tu pourrais poser ta question?
0: Non, attends,
6: mon homo. Mon hétéro préféré.
12: Gérard.
0: Tony, Annette et Luigi, s'il vous plaît, vous calmez.
12: Il
0: y a feuille de rose, mon amour.
12: Mais laisse tomber Gérard, elle est hétéro. Gérard.
0: Feuille de rose, mon amour, ça fait 5 fois que tu m'appelles. Ça fait 5 fois que tu me poses une question, je t'écoute maintenant.
12: Voilà, alors je voudrais que tu me fasses une chose.
0: Oui.
12: C'est que tu prouves ton amour.
0: Oui.
12: En m'écrivant un poème tout de suite, là.
0: Mais tout à l'heure après.
12: C'est une façon de prouver ton amour. Des promesses, Gérard.
8: Gérard, c'est que pour prouver ton amour à Feuille de Rose, c'est que tu tapes ton gland contre le micro.
0: Luigi,
6: ou que
0: gentil.
6: Tu montres ta bistouquette à Fun TV.
0: Non, mais Luigi, t'es gentil, s'il te plaît. Comme Feuille de Rose avait tout de suite son poème, je vais te le faire tout de suite.
8: Non, mais on s'en fout, nous. Non.
2: Tout de suite, on finit le débat, bon. Je te signale.
6: On prend le martel.
0: Alors, on va continuer.
8: Alors, tu m'as étonné un petit peu.
0: Qu'est-ce qu'une passion pour vous?
8: Ouais, mais tu es con ou quoi? Ça fait 10 000 fois que tu répètes la même question.
12: Il a pas tort, hein.
0: Mais Tony,
6: enfin, pourquoi des passions ou des hobbies?
0: Non, mais Tony. Tony, tu l'as...
6: Parce que c'est pas pareil, hein.
8: C'est honnête.
0: Tony, tu la fermes.
2: Excusez-moi, mais il y a un truc qui me fait rire sur Minitel. Il y a Christine.
6: Je croyais que c'était moi.
2: Je suis désolée, Gérard, mais c'est Christine. C'est vraiment Christine de Paris qui fait: Gérard, t'as oublié ton slip à la maison.
12: Oh, Gérard.
9: Gérard, là,
2: ça veut tout dire.
6: En parlant de ça, Gérard, t'as oublié ton slip à la maison.
8: En parlant de ça, Gérard, tu as oublié ton god à la maison. En parlant de ça, Gérard, il
0: conclusion.
8: Le loin des traces de pneus.
6: Pas de conclusion, t'es malade.
0: La conclusion.
8: Oublie.
0: La conclusion.
6: Il n'y a pas de question, là, j'ai compté.
0: Non, mais il y a eu les 10 questions.
8: Gérard, tes 10 questions.
0: Conclusion.
6: Il n'y a pas de conclusion.
8: Il n'y a pas de conclusion, tu continues.
9: Tu continues, Gérard.
7: Je fais ton poème à la con et après on conclut.
8: Regarde, Gérard, je vais poser une question à ta place si tu veux.
0: Non, mais alors moi,
8: Gérard,
9: tu vas répondre à nos questions.
0: Alors, vas-y. Alors, attendez. Là, je vais vous prendre chacun votre tour.
7: Mais je le connais par cœur, Gérard.
0: Tony, Annette et Luigi, vous la fermez maintenant.
8: Tu vas nous prendre chacun notre tour derrière.
0: Vous la fermez maintenant.
8: Okay,
0: comme vous voulez me poser chacun une question. Mais je vous préviens, je ne vous répondrai ni sur la loco, ni sur Carole, ni sur Christine.
8: On a bien
0: précisé.
8: Alors sur Françoise, il n'y a pas de problème.
0: Non plus.
8: Faudrait savoir.
0: Donc je répondrai pas non plus à ces questions-là.
8: Alors sur les photos sur Internet, il n'y a pas de problème.
0: Donc, Léa, je t'écoute. Pour l'instant, les mecs, vous la fermez, s'il vous plaît.
8: Ok, alors, trop dur.
0: Léa.
9: Oui. Quelle serait ta passion préférée si tu étais avec moi?
0: Alors ça, c'est une question assez dure. Il faut que j'y réponde.
9: Bah oui, si c'est une question, oui, j'attends une réponse.
0: Donc, tu voudrais
8: savoir... Comment va Aurore? Aurore, elle va bien, Aurore?
0: J'ai demandé à Tony, Annette... Et Luigi de la fermer.
8: Non, mais moi, je
7: comment va Aurore? C'est la question que je te pose.
9: Bon, alors, mais comment va Aurore, puisqu'on m'a rien demandé à moi.
8: Ouais.
0: Non, mais c'est pas à vous que je m'adresse.
8: Non,
7: comment va Aurore? Je te pose la question. Tu as plutôt intérêt à répondre.
8: Ouais, parce que.
0: Attends, j'ai plutôt. Je te répondrai pas sur elle.
7: Là. Il va nous faire une phrase. Vas-y.
0: Donc, Aurore.
7: Ah, t'as du mal, quand même.
0: Celui qui a posé la question pour Aurore, je te réponds pas.
8: Non.
7: Moi je veux que tu racontes.
0: Ah bah non.
7: Est-ce qu'elle est traumatisée?
8: Est-ce que c'est vrai qu'Aurore est un travelo? Aurore, c'est un
0: comme travelo. Toi, Luigi.
8: Oui, mais.
0: Lui, ouais, comme toi, Luigi, t'es un travelo.
8: Oui, lui, il assume et il te prend dans les shots de la loco. Mais toi.
0: Eh ben, Tony, tu dégages.
7: Si t'es pas Tony, mais je veux bien dégager parce que j'ai sommeil.
2: Il
7: y
2: a d'ailleurs Milouz sur Minitel qui dit: Gérard, ton tatou contre une fellation.
0: Qui?
2: Milouz.
9: Il accepte. Allez, on parie.
0: De toute manière, je donnerai pas mon tatou.
8: C'est clair. Tu te regardes dans le cul quand t'es vivant, c'est ça?
0: Moi, je te donne. Pas, il est resté chez moi.
7: Gérard, c'est Tony, je te donne mon coubi contre une pipe.
0: Non plus.
8: Et moi, je te donne mon tam-tam contre une fellation.
0: Qui?
8: Annette.
0: Non, tu iras te faire foutre.
9: Gérard, moi, si tu me lèches les couilles, je te donne mon tam-tam.
8: Et Gérard, pour le même prix, si tu me lèches les couilles, je te donne ma PlayStation.
0: C'est deux voix.
7: Voilà.
0: Donc, Léa, tu m'as posé une question. Tu peux me la répéter?
8: Ouais, Super Mario Bros.
7: Tu es arrivé à quel level?
8: Moi, je suis arrivé au level 5. Level 5? Ouais, et toi?
7: T'as sauvé la princesse?
0: Tony! Tony, allez!
7: C'est une cochonne comme ça. C'est trop une cochonne. Tu sais quoi, c'est le bouton A ou le bouton B pour.
2: Tony!
8: Le bouton C. Le bouton
0: C. Ils vont se calmer.
8: Et t'as fini Donkey Kong?
7: Donkey Kong, non, parce que moi j'aime pas trop les macaques.
0: Bon, ouais.
2: Gérard, tu mènes ton débat, s'il te plaît. C'est pas difficile. Tu coupes
0: Léa.
2: Tes questions et tu continues. Oui. Tu enchaînes tes questions.
0: Léa, tu m'as posé une question.
7: C'est dur quand même pour encastrer les briques.
8: Oui. C'est clair.
0: Tony, ta gueule!
8: Et sinon, et toi, tu joues à quoi, GG?
0: Léa.
7: Le problème à la barrelle, c'est que je m'en retourne.
0: Luigi, ta gueule!
8: C'est avec le pied.
0: Bon, allez, tu me les prends tous là, moi j'arrête.
2: Non, Gérard, on n'arrête pas. De toute façon, tu n'as pas fini ton débat. Et je te signale qu'il y a une conclusion à faire aussi. Donc, il serait bien que tu fasses une conclusion. Et je te signale que j'arrive très bien à parler dans le micro avec le casque sur les oreilles. Donc, si tu n'y arrives pas, tu es un incapable.
0: Ouais,
2: donc,
0: moi, avec
2: ta
0: deux
2: conclusion.
0: Voix, avec deux voix, je peux
2: mais
0: pas travailler.
2: Mais j'ai deux voix aussi, t'inquiète pas, c'est normal.
0: Bon, Léa, ta conclusion.
9: Réponds à la question.
10: Ma conclusion. Mais attends, c'est les questions.
9: Oui, t'avais dit que tu répondais questions. À nos questions.
10: Comment
0: alors,
10: ça, il y en a
0: plus? Tu peux me répéter ta question, s'il te plaît, parce que j'ai pas compris avec les trois clowns là.
9: Alors, quelle serait ta passion préférée si tu étais avec moi?
0: Eh ben, ça serait que je te fasse des câlins sur la plage.
9: Sur la plage, là, c'est l'idée que j'ai donnée. Gérard, t'exagères quand même. C'est moi qui ai donné l'idée.
10: Bon. Ah ouais, mais trop tard.
9: C'est Feuille de Rose qui a donné l'idée.
0: Non, mais attendez, maintenant Florence, Léa,
9: t'es
0: satisfaite?
9: Mais toi, il prend sur les rochers, Feuille de Rose.
0: Léa, t'es contente de la réponse?
9: Ah, bien sûr, Gérard.
0: D'accord. Florence?
10: Ouais, est-ce que ta passion, ce serait de vendre des cassettes?
0: Non. Donc t'es servi. Surtout,
10: mais voilà, c'est clair, Gérard.
0: Ouais,
10: c'est
0: mais
10: clair,
0: surtout,
10: je te crois pas.
0: Non, mais comme t'as quelqu'un derrière toi qui t'a soufflé la question, ça...
10: Comment ça, mais...
0: Ouais, non, mais presque pas.
10: Et l'eau férigineuse, oui, Gérard.
0: Bon, c'est bon. Feuille de rose.
10: Non, j'ai
0: à
10: pas
0: ton
10: de
0: tour.
10: Question. J'ai qu'une question. Accepterais-tu de me rencontrer?
0: Quand tu veux, où tu veux.
10: Si tu veux.
2: Comme tu veux, avec qui tu veux.
0: Quand tu veux, tu... Non, Tony, pour l'instant, s'il te plaît, t'attends. Je vais rappeler
7: Tetris, j'aurais jamais plus que 7.
8: Eh, maintenant,
7: c'est 7 points.
11: Oh, t'es nul, quoi. Tetris, c'est pas
0: bon,
7: ouais, mais j'ai des problèmes avec les briques, là.
8: J'ai un nouveau jeu. J'ai Super Goggle 64.
0: Gérard. T'es Luigi, je vous ai pas parlé.
11: Écoute, Gérard.
7: Non, mais on s'en fout de ta gueule,
11: ouais, mais je parle avec eux, donc voilà.
0: Feuille de rose.
11: Oui, Gérard.
7: À l'époque, c'était bien parce qu'il y avait des jeux, il y avait une barre.
0: Je t'ai dit quelque chose tout à l'heure.
7: Une espèce de boule qui faisait ding.
0: Donc, j'attends que tu me les transmettes.
7: C'est bien ça.
11: Ouais, ah non, mais c'était cool ça.
7: Ouais, parce que bon, il n'y avait pas trop de graphisme, mais c'était pas mal.
11: Ouais, ouais, il y avait juste deux barres, une boule et des petits points marqués en bas.
13: Ouais, voilà. C'est super, ouais.
0: Dégagez, ah
13: ouais.
7: En parlant de barres et de boules, est-ce que je peux t'enculer ce soir, Gérard?
11: Eh bien, t'habites.
0: Bon, allez, c'est bon. Conclusion.
7: Ah, je parlais à Gérard.
0: Conclusion sur la passion.
13: Ah, la passion, je peux faire ma conclusion.
0: Ouais, bah vas-y. Ouais, bon. Bah on conclut.
11: Mais Gérard, t'as même pas répondu aux questions des mecs.
13: Alors moi, Gérard, j'ai fait un petit poème pour toi, je vais le lire, ok.
11: Qui c'est qui a la radio là?
7: Il y a un mec qui est en train de jouer.
0: Ouais, il y a quelqu'un qui a un drôle de bruit.
13: C'est pas moi là. Le pet est un petit vent glacial qui vient de la plaine des fesses.
0: Eh ben, Luigi, tu dégages.
13: Le capitaine caca.
2: Non, non, Gérard, il faut que tu finisses la conclusion. On finit avec tout ça.
0: On parle pas politique. On parle pas politique.
13: Je recommence, hein. Le pet est un petit vent glacial qui vient de la plaine des fesses et qui annonce avec fracas l'arrivée du capitaine Gérard et de son armée radialée qui s'en
0: va. Luigi, bonne nuit.
7: Tu laisses finir.
0: Bonne nuit, Luigi. Bonne nuit. Bonne nuit.
2: Gérard, faut qu'on finisse. Donc, je dis à tout le monde, tu donnes la conclusion à chacun. Ensuite, tu fais ta conclusion et voilà.
0: Annette.
8: Alors,
0: conclusion.
8: Je t'encule.
0: Très bien. Au revoir. Tony.
7: Ça m'a fait plaisir de te retrouver sur les ondes, Gérard.
8: Je t'encule.
7: Et moi aussi, Annette.
8: Annette.
7: Ah oui. Donc ça m'a fait plaisir de te retrouver sur les ondes, Gérard. Mais c'est qui joue là? Donc je vous laisse chanter une petite chanson.
8: Je t'encule.
7: Alors moi,
8: je
7: n'aurais jamais pensé que je te retrouverais là. Dans un néant passé, je vois que tu n'as pas changé.
14: Bonne nuit. La la
7: la la la la.
14: Bonne
7: nuit. La la la la la
8: solo.
7: La la la la la la la. La la la la la la la. 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N'entends plus. La la la la la la la.
14: Bon, dégagez les mecs.
8: Ta gueule
14: toi-même, connard. Allez, au revoir.
7: Ta gueule. Ta voix naturelle, espèce de sale petite pute.
14: La sale pute toi-même.
8: Connasse. Gérard, tu n'es qu'une grosse salope assoiffée de sperme.
14: Bon bah,
8: tu vas
7: te bannir.
8: Allez, j'ai dit quelque chose, les mecs, c'est bon. Alors,
7: les mecs, c'est bon.
2: Bon, Luigi, Tony, Annette, dites au revoir.
8: Au revoir, enculé.
13: Ciao.
7: Non, soyez pas...
8: Ouais, soyez...
14: C'est bien pour le mot, enculé.
8: On reste poli avec la pute.
7: Pas de vulgarité.
8: Au revoir, Gérard.
7: Je te fais un gros smack sur le téton gauche, Gérard.
14: C'est bien.
8: Gérard, je te fais un gros smack dans ton anus profond et noir. Gérard...
15: Allez, dégage. C'est quoi ce bordel, là?
7: Ah, je te connais, toi.
15: Je veux, là. Bon.
8: Moi...
15: Léa.
8: Non,
15: on t'a reconnu, c'est pas l'enfant. C'est fini. Pour...
8: Oh, c'est fini.
15: Arrête. Mais dégage avec ta merde. Allez, merde. C'est quoi ce bordel, là?
2: Gérard, s'il te plaît, tu enchaînes.
15: Léa, conclusion, s'il te plaît.
11: Bah, ma conclusion, c'est que, comme d'habitude, on n'a pas réussi à vraiment placer une sur tes vraies questions, qui étaient pourtant très intéressantes et très passionnantes, comme la passion. Et puis, bah, sinon, c'est tout.
14: D'accord. Florence, c'est quoi ce bordel?
11: Mais j'aurais voulu répondre à beaucoup plus de questions, mais tu ne m'en as pas laissé l'occasion puisque tu étais trop occupé avec Feuille de Rose. Merci, Gérard.
16: Oui, c'était pas sympa.
11: Quand même. Enfin, je vais te dire que je t'aime quand même, Gérard.
0: D'accord. Ben Florence et Léa, si vous voulez m'écrire, ben vous écrivez au 143 avenue Charles de Gaulle, 92 521, Neuilly-Sédex.
2: Super, Gérard.
0: Et Feuille de Rose, la conclusion. Et attendez, les filles. Les filles, attendez avant de partir, il y a quand même des poèmes pour vous.
11: Ah ouais.
0: Oh là, le bruit. C'est atroce. Mon amour, à chaque fois c'est pareil.
2: Ton poème.
0: Feuille de rose, la conclusion.
10: Oui. Bah écoute, pas grand chose. Hein. C'était pas extraordinaire. J'ai pas pu dévoiler tout mon amour, malheureusement.
0: Bah t'inquiète pas, moi je vais te le dévoiler.
10: C'est vrai ?
0: Oui.
10: Ça me fait super plaisir.
0: Bon, on va commencer par Léa.
10: Oui.
0: Alors, pour Léa.
10: Tu veux pas enlever ce son de chiotte, genre ?
16: Ouais, exactement.
0: Ah, ben, c'est pas de ma faute, hein. Ah, ben, c'est pas de ma faute, hein. Ah, ben, c'est pas de ma faute, hein.
2: Ah, ben, c'est pas de ma faute, hein. Ah, ben, c'est pas de ma faute, hein. Ah, ben, c'est pas de ma faute,
0: hein. Ah, ben, c'est pas de ma faute, hein. Ah, ben, c'est pas de ma faute, hein. Ah, ben, c'est pas de ma faute, hein. Ah, ben, c'est pas de ma faute, hein. Ah, ben, c'est pas de ma faute.
10: Allô ?
0: Oui ? Alors, Léa, c'est pour toi.
10: Oui.
0: Je voudrais te dire je t'aime sur un stylo bic. Je voudrais te dire je t'aime sur une truite. Je voudrais te dire je t'aime en slip. Bon, ça y est, on peut continuer. On
10: super.
0: Peut continuer.
10: C'est très beau, Gérard.
0: Non, mais attends, c'est pas fini. Je voudrais te dire sur un, je t'aime sur un briquet fun, fun. Je voudrais te dire je t'aime sur un chronopost. Je voudrais te dire je t'aime sur une planche à repasser. Je voudrais te dire je t'aime encore une fois. Je voudrais te dire je t'aime sur une mallette. Et je voudrais te dire je t'aime en te caressant les seins. Voilà, ça c'était pour toi, Léa.
10: Ah, ça m'a fait très plaisir.
0: Il n'y a pas de quoi. Alors, on va continuer avec maintenant.
17: Mais
0: Florence.
17: Tu donnes trop rapidement le poème.
0: Mais
17: tu fais pas ça bien. C'est nul, c'est à chier.
10: Ouais, prends ton temps avec moi,
17: prends
10: Gérard.
17: Prends ton temps, putain. J'ai l'impression que tu prends le train.
10: Bah oui. Ça se trouve, oui, prends le temps.
17: Non, attends,
10: dis-le avec amour, Gérard. Dis-le avec amour.
17: Faut que tu fasses des poèmes jusqu'à 4 heures.
10: Calmement, Gérard.
0: De quoi ?
17: Faut faire des poèmes jusqu'à 4 heures.
0: Ah non, moi j'arrête à 3 heures, hein.
17: Moi, je crois 13-20 secondes pour en lire deux. Alors.
10: Gérard, mon poème.
0: Ouais, mais attends, pour un
17: seul. On recommence le premier, t'es à chier.
0: Oh là là,
10: Avec amour, Gérard.
0: Bon,
10: avec passion, ouais.
0: Bon, c'est bon, Léa, t'écoutes parce que je vais pas le.
10: Ah, mais
0: pas...
10: bien sûr, je t'écoute toujours, Gérard.
0: Alors, je voudrais te dire je t'aime. Sur un stylo bic. Je voudrais te dire je t'aime sur une truite. Je voudrais te dire je t'aime en slip. Je voudrais te dire je t'aime sur un TGV. Je voudrais te dire je t'aime sur un briquet fun. Je voudrais te dire je t'aime avec un chronopost. Je voudrais te dire je t'aime sur une planche à passer, sur une planche à passer, sur une planche à passer, sur une planche à passer, sur une planche à passer, sur une planche à passer, sur une planche à passer. Voilà, merci pour le bruit. Sur une planche à passer, sur une planche à passer, sur une planche à passer. Je voudrais te dire je t'aime. Sur une planche à passer, sur une planche à passer, sur une planche. Je voudrais te dire je t'aime encore une fois. Je voudrais te dire je t'aime sur une mallette. Je voudrais te dire je t'aime sur quand je te caresse, quand tu te caresses les seins, pardon.
18: Oh là là, c'est quoi ce bruit,
10: Florence? Oui? Je t'écoute, Gérard.
18: C'est quoi ce bruit? Non, mais moi, c'est pas possible! Jamais, vous arrêtez ou quoi? J'arrête un peu, quoi?
19: Non, mais règle, il écoute pas!
10: Florence! Attention, Gérard.
0: Florence?
10: Oui, je t'écoute, Gérard.
0: C'est pour toi? J'aimerais te faire l'amour dans un champ de tomates. Je voudrais te faire l'amour sur un tétard. Je voudrais te faire l'amour dans un champ de blé. Je voudrais te faire l'amour quand on fait une stimulation. Je voudrais te faire l'amour dans une piscine. Je voudrais te faire l'amour sur un téléx. Je voudrais te faire l'amour sur un tuya.
20: Je voudrais te faire l'amour sur un champ de betterave. Je voudrais te faire l'amour sur une bouteille de JB. Et je voudrais te faire l'amour, mais tu écoutes Max. Merci pour le son.
10: C'est pas mal.
0: Quand même,
10: Gérard.
0: Alors,
10: toi, tu lui fais l'amour et moi, tu me dis juste. Oui, j'ai remarqué que quand même, c'était mieux. Oui. Mais ça monte en progression, là. Le meilleur pour la fin.
16: Mais c'est dégueulasse.
10: C'est trop de chance.
0: Arrête avec ça, toi.
10: Vas-y, Gérard.
0: Alors, pour la feuille de rose.
10: Oui, Gérard.
0: J'ai envie de t'aimer sur une balance.
5: Ouais. À lui, il
0: l'aime. J'ai envie de t'aimer sur une jante de voiture. J'ai envie de t'aimer sur une lavande. J'ai envie de t'aimer sur une montagne. J'ai envie de t'aimer sur un zoulou. J'ai envie de t'aimer sur une gourde. J'ai envie de t'aimer sur un fardeau. J'ai envie de t'aimer sur une fesse. J'ai envie de t'aimer sur un jambon. Et j'ai envie de t'aimer. J'ai envie de t'aimer sur une quiche lorraine. Sur une quiche lorraine.
21: Voilà.
0: Une quiche lorraine.
21: Voilà.
0: Une quiche lorraine.
21: Voilà.
0: Une quiche lorraine.
21: Voilà.
0: Une quiche lorraine.
21: Voilà.
0: Une quiche lorraine.
21: Voilà.
5: Gérard. Gérard.
0: Oui.
5: Gérard.
0: Oui.
5: Oui. Dis-moi, pourquoi tu dis que j'ai envie? Il faut le dire, je t'aime, tout simplement. Faut y aller.
0: Mais t'inquiète pas, je t'en prépare un autre, mais.
5: Mais un vrai, là.
0: Mais j'attends tes coordonnées et je te l'enverrai.
5: Bon, d'accord.
0: D'accord.
5: Mais écrit de ta propre main.
0: Bah oui, de toute manière, c'est écrit de ma propre main, hein, tous les poèmes. Hein.
5: Ça va être dur à dire.
0: Ouais. Alors, je préviens quand même que la semaine prochaine, les thèmes du débat seront.
22: Alors.
5: Portez les tambours.
22: Seront.
2: Gérard, tu continues, s'il te plaît. Gérard,
0: ça commence à bien faire.
2: Les débats de la semaine prochaine.
0: Ça commence à bien faire, la caméra. Hein.
2: Ah bah, t'es une star ou t'es pas une star, hein, Vigile Paradis, je suis désolé. Hein. Ça, hein.
0: Alors, le thème des débats.
2: Tu l'as voulu, tu l'as eu.
0: Merci pour le son. Seront sur les femmes.
22: On t'entend pas.
2: C'est quoi, les femmes?
0: Vous m'entendez pas, non?
2: Parle dans ton micro, c'est quoi, les femmes?
0: Bah, il a allumé mon micro.
2: Mais parle en face.
0: Et alors, ça sera le thème. Sur les femmes au volant.
5: Les femmes au volant, compteur.
3: Les femmes au volant, on a déjà fait.
14: Non.
2: Si, on l'a fait ce soir dans l'hôtel.
0: Ça sera sur les femmes je modifierai. Non. Et après, ça sera sur les boys band.
5: Oh là là.
0: Style To Be Tree,
5: oui.
0: Les What's Apart ou...
5: G-Squad.
0: Ou sinon...
3: Les G-Squad.
5: Les Giscal, les Toubitri.
0: Voilà.
5: Les Wars Apart.
2: Tu t'es pas trop cassé le cul parce que c'est ceux qu'on a fait cette semaine. Hein. Tu nous copies que.
3: Tu copies un peu plagiat. Non, Gérard, il n'y a pas de travail.
2: Max,
3: du tout.
2: Je crois que là,
17: de toute façon, les débats, ils sont tapés apparemment. Donc, c'est pas lui qui les fait. Les débats, maintenant, ces débats sont faits par d'autres personnes.
0: Non. Si. Parce que je vais te dire une chose que là, les deux débats que je viens d'annoncer seront modifiés parce que je ne vais pas garder les mêmes questions.
5: Ah ouais.
17: On va avoir deux, trois questions.
5: Mais tu peux pas changer déjà les thèmes du débat?
0: Comment ça?
5: Bah, parce que bon.
23: Un autre thème.
0: Eh ben, sur le sport. Sur le sport.
5: Non, pas le sport. On a parlé que de ça tout à l'heure.
23: Sur la formule, peut-être, non?
5: Non. C'est pire.
0: Non, ça serait.
5: Sur les voyages.
0: Bon, bah, si tu veux. Alors, qui c'est qui vient de proposer les voyages?
5: C'est Feuille de Rose.
0: D'accord. Attends, je suis en train
2: Donc Gérard, le thème du débat de la semaine prochaine sera...
5: Attendez, parce qu'en fait, donc, je suis en train de le choisir. Là.
0: Les voyages.
2: Les tapisseries au volant. Et WhatsApp, les WhatsApp, les quoi?
5: Les WhatsApp,
2: les
5: femmes.
2: Les WhatsApp,
5: et les G-Squad en voyage.
2: Et les G-Squad en voyage.
5: Voilà. Ouais, ça c'est cool.
15: Donc, maintenant vous allez retrouver...
2: Non, mais sérieusement, les thèmes de débat de la semaine prochaine, là, tu nous as rien dit du tout.
15: Eh ben, je viens de le dire.
5: C'est jusqu'où l'on voyage, les voir pas par téléphone.
15: Ça sera les boss band.
5: Encore, mais non.
15: C'est en bas de terre. Et ça sera les voyages.
2: Voilà. Les voyages.
5: Et tu vas
2: pas deux, trois questions là, on se coupe en avant la première, en avant une.
5: Pour qu'on se prépare.
0: Ben, c'est pour ou contre les voyages.
5: Ouais,
0: et où vous aimez partir en voyage.
2: Pour ou contre les boys band, c'est ça?
5: Voilà. Ouais.
0: Ça sera toujours
2: dans l'original.
5: C'est vachement réfléchi
0: à cette
5: question.
0: Non, mais.
2: Après, on retrouve qui? On retrouve quoi?
0: On retrouve La Nuit sans pub avec Florent.
2: Non, Morgane.
0: Avec Morgane. 6h, 9h, Lorenzo. 6h, 9h, Lorenzo.
5: Ouais. 6h, 9h, Lorenzo.
0: Après, ça sera.
5: 6h, 9h, Lorenzo.
2: 6h, 9h,
5: Lorenzo.
2: 6h-9h, Lorenzo.
23: Lorenzo de 6h-9h.
2: Et Jenny.
23: Et Jenny, oubliez pas de Jenny. Mmh.
0: Et après, bon, bah, ça sera de la musique. Yannick. Après, ça sera.
23: De la musique. Yannick.
0: Arrête, oh. Putain, Cyril, arrête un peu maintenant.
2: Pardon, j'ai pas compris ce que tu viens de dire.
0: Ça commence à bien faire avec la caméra maintenant, hein, quand
2: j'arrête. Oui, il y a un paparazzi dans le studio et Gérard, visiblement, ne supporte pas les paparazzi.
0: Arrête!
2: Bon, Gérard, s'il te plaît.
0: Donc, 6h-9h, Lorenzo avec Jenny.
2: Et Jenny.
23: Et Jenny.
0: Après, de la musique avec Yannick. Je pense que ça sera avec Yannick. Après, 20h, 22h, le doc et Arnold. 22h, minuit.
1: Max, Julie, pas facile là. Olivier, t'arrives à régler ou pas là? Ah bah là, ça marche là.

0: Et n'oubliez pas les places pour la loco demain. Oui.
1: Est-ce qu'on peut en avoir?
2: Il n'y en a plus.
3: Négatif, il n'y en a plus.
2: Il n'y en a plus, je suis désolé les filles.
0: Ah ben, feuille de rose, si tu veux venir avec moi à la loco, il n'y a pas de problème.
3: Ouais. Mais tu rêves là, Gérard, et
2: À dire pour ceux qui sont pas arrivés au début du débat ou qui ont écouté, qui vont avoir un résumé, que demain, entre 22h et minuit, il y aura un résumé probablement des deux débats, ce qui va faire plaisir à Olivier qui nous écoute et qui fera un résumé des deux au lieu d'en faire un des deux. Donc il sourit, il dit merci d'avance, donc tant mieux. Donc demain, deux résumés au lieu d'un. Merci Olivier d'avance qui va se mettre à travailler dès maintenant. Pendant que nous, on va aller se coucher. Merci Gérard, donc la semaine prochaine, c'est des.
0: Je l'ai annoncé.
2: Mais dis au revoir, attends, mais tu t'as.
0: Bon bah donc je vous souhaite une bonne nuit à tous et puis
4: une bonne nuit à tous et puis
5: La zone. Oh, c'était bien là. Qu'est-ce qui s'est passé alors?
6: Ils sont pourris.
5: Ah, il y a eu des problèmes techniques.
6: C'est tous les jeudis maintenant. Alors,
5: hein?
6: C'est tous les jeudis.
5: De quoi?
6: Qu'on a du son comme ça.
5: Ouais.
6: Donc, c'est inadmissible.
5: Mais là, Olivier,
6: enfin.
5: Olivier,
6: fais
5: un effort sur le son.
6: Bon, bah, avec les 50 voix, c'est inadmissible.
5: Comment ça?
6: Donc, bonne nuit à tous et puis je vous retrouve la semaine prochaine. Ou peut-être dans la semaine si vous m'énervez, si personne m'énerve de trop.
5: Voilà, bonne nuit à tous.
7: Allez, feuille de rose là.

0: sans qu'il soit au courant. Donc c'est vraiment du... Tu vois, c'est quand même Gérard se déplace, il fait l'effort de venir de la clinique.
1: la clica.
2: Non, mais ils veulent rien savoir, donc ça sert à rien maintenant.
1: Non, mais
2: c'est plus la peine que...
1: Je pensais un truc pour enfouiller ton compte, tu peux revendre...
2: Ta gueule !
1: Tu peux revendre une de tes bagues. Tu peux revendre une de tes bagues de bar.
2: T'en mets une dans ta gueule, tu vas voir.
1: Déjà que t'as revendu toutes tes broches.
0: Non, mais vous faites pas d'efforts. Non, mais attends, reste là deux secondes, on va ranger, c'est que... En plus, tu ranges, quoi, c'est pas... Moi, je trouve pas ça normal.
2: Non, mais moi, de toute manière, c'est terminé, maintenant, tu me fais plus venir à l'improviste comme ça.
0: Mais si, mais c'est ça, c'est pour les auditeurs.
2: Non, mais si c'est pour tout poirier à chaque fois, c'est pas la peine.
0: Ou vous faites un effort.
2: Alors, moi, de toute manière, c'est simple, si le débat des routiers poire, c'est même pas la peine qu'on le passe. Je préfère...
0: Pourquoi ça se passerait pas bien? C'est ça qu'il va y avoir de la tension.
2: Ouais, mais là, ils vont rien faire. Ça va être le bordel. Ça va être le bordel, donc, pour prendre de...
0: Non, mais il faut que tu les...
2: Ah, il faut quelqu'un d'autre. Mais pas Olivier Tapro. Il nous faut d'autres personnes, mais sans ces deux-là. Moi, je travaille pas avec eux pour le débat des roquets.
0: Eh bon.
2: Là, c'est un débat trop important que je connais.
0: Trop important. Arrêtez. Mais ouais, putain, choses. Vous faites savater. Voilà, tu mets un coup.
2: Les gars.
0: C'est 30 ans, il t'a frappé. Bah, tu vas encore avoir un bleu. La fois, Olivier, tu l'as frappé, il avait un bleu.
1: Mais bon, toi. Il a un bleu, il se casse une main,
0: là,
1: quand
0: tu
1: même.
0: Tu t'es pas fait la retenue.
2: Les gars.
0: Non mais le routier c'est hyper important, donc faites pas les cons. Faites pas les cons les gars. Ah tu l'as voilà, tu l'as détruit l'autre con.
2: M'en fous moi.
0: Mais
2: il a qu'à se faire arrêter.
0: Bah, voilà.
2: Il est assuré.
0: Voilà.
1: Moi je suis assuré.
0: Bah, alors tu prends. On fait un débat, qu'est-ce qu'on fait?
1: Moi je connais bien Maître Collard si tu veux porter.
0: On prend Noémie Rigaud.
2: À la rigueur, ouais.
0: On prend Noémie Rigaud. On vire Filda et Manu.
2: Ouais mais qui sait qu'on met à...
0: Ah mais regarde comment tu l'as savaté l'autre. Bah ouais mais putain.
3: Il a mal.
0: Non mais c'est dur aussi.
1: Moi je porte plainte.
2: Bah va porter plainte espèce de connard.
1: J'ai porté plainte contre toi.
2: T'as des témoins espèce de connard.
1: Bah ouais. Bah moi je témoigne contre toi mon pote en direct.
0: T'as vu comment tu l'as frappé
2: femme. Non mais de toute manière quand ils auront compris.
0: Mais ouais mais c'est ça qui compte. Alors écoutez ce qu'il vous dit.
2: Non mais de toute manière ça sert à rien. Je parle dans le vide parce qu'ils se foutent de ma gueule alors. C'est comme si tu parlais à un
1: chien. Allô, ma chérie. Ouais, il a bientôt fini.
0: Non, mais sérieux, arrête.
1: Je sais pas, je trouve un taxi dans une demi-heure. Ouais, je sais, il fait chier, ouais.
0: Ouais.
1: Ok, à tout de suite, je t'aime.
0: Mais qu'est-ce qu'on fait?
2: Non, mais moi, si ça continue, ça sert à rien.
0: Pourquoi?
2: Ça sert à rien.
0: Mais ça marche, l'audience, elle est là. L'audience, elle est là.
1: Ah, bah voilà. Tu vois, on a Olivier de la Pro qui vient d'appeler sur la ligne directe.
0: Ouais.
1: Et en fait, il dit que le débat, il était bien.
0: Ouais.
1: Mais qu'il se proposait pour faire la réa
2: non.
1: Dans celui des
3: moustaches
1: des routiers.
0: Mais non, ça va être la merde. C'est non, ça va être la merde.
1: Attends, vas-y, parle, il t'entend.
4: Ouais, c'est en direct, il n'y a aucun problème.
0: Une CB en direct. Ah.
2: Non.
1: C'est bien ça. Hein.
0: Non, bon. Non. Déjà qu'il règle les micros, il y a eu des problèmes de micro sans en plus.
2: Non, non, de toute manière, déjà ce soir, ça a été encore le bordel. Alors c'est même pas la peine.
0: C'est même pas la peine. Ouais.
2: Non, je dis.
0: Débat. Non mais même.
2: Non plus.
0: Bon, on gérera ça, on va gérer ça, mais...
2: Non plus.
0: Voilà.
2: Ciao.
0: Salut. Bon, conclusion, c'est... Là, ce soir, la réunion, vous avez fait de la merde. Hein. C'est dommage, on fait 12 millions de personnes. C'est dommage.
2: En plus, c'est un truc que j'ai fait à l'improviste et je pensais que ça allait bien se passer. C'était prévu.
0: Même
2: et apparemment, ben, vous avez tout foiré. Et ça, j'aime pas ça.
0: Ben ouais.
2: J'aime pas ça que vous parlez tout. Ça sert à rien que je vienne.
0: Et la prochaine fois. Non, mais la prochaine
2: non,
0: fois...
2: Non, mais de manière... Je vais bien réécouter les cassettes et...
1: C'est un gros clou.
2: Je vais te dire une chose, que j'ai bien écouté la cassette et je vais te faire passer... Je vais ramener avec la cassette et tu as bien écouté. Par un moment donné, tu dis qu'il y a bien un point 26 sur mon compte alors que tu n'étais pas au courant. Donc, le prochain coup, tu fermes
0: ta... Mais comment t'as eu... Pourquoi tu m'as piqué mon papier dans le...
2: Non,
0: mais
2: donc c'est ça que j'ai pas aimé.
0: Mais moi non plus, j'ai pas aimé.
1: Bien avant que je te pique le papier, je te dis, je peux consulter son compte par Internet.
2: Tu peux pas.
1: Son compte
2: mais
1: à la
2: si,
1: poste.
2: Tout le monde.
1: Bien sûr que non. Si, j'ai la carte à puce.
2: Comment tu l'as eu?
1: Bah, ils font défaut.
2: Mais oui, c'est
0: ça. Ouais, arrêtez.
2: Arrêtez vos conneries.
0: Donc voilà, c'est bien, c'est parce que grâce à vous, les
1: comment veux-tu que je sache qui te prélève ton loyer?
2: Maintenant, tu viens de le balancer que tout le monde l'a sur Internet. T'es content de ta connerie?
1: Mais non, parce que moi j'ai un code.
2: Non, mais tu viens de le dire à l'instant.
1: Non, mais j'ai un code.
2: Non, mais tu viens de le dire. Tu viens de l'annoncer à l'instant que tout le monde, mon compte était sur Internet.
1: Mais non.
2: Alors tu te démerdes. Maintenant tu te démerdes.
1: Bon, on va trouver une autre banque.
2: Ouais, ouais, mais c'est ça. Non. De manière, c'est bien enregistré ça.
0: Non, parce que
2: c'est bien enregistré.
0: Pourquoi les gens ont besoin de savoir qu'il a 0,19 euros sur son compte?
2: Non, mais ça sert à rien de discuter, Max. Laisse tomber.
1: Je sais, mais je parle dans le vide avec vous, c'est pareil.
2: Mais ça sert à rien.
1: J'ai le même
2: problème. Regarde-le, il est en train de se foutre de ta gueule, là.
1: Non, c'est
2: faux. Putain, ça me dégoûte, d'ailleurs.
1: Non, mais c'est vrai, j'ai même... Mais tu sais, Gérard, j'ai le même problème dans la semaine, hein, bon, avec eux. Tu sais, ça.
2: Tu sais que c'est... Vous faites exprès de pouvoir écouter les émissions.
1: Non, mais les miennes aussi, hein.
2: Ouais, mais non, dans ce cas-là, ça sert à rien. Allez, hop.
1: Non, vous avez fait de la merde, voilà.
2: Comme d'habitude.

0: Ça, c'est vrai. Et je pense que je vais sûrement parler. Eh non, on l'a retiré, la question. Ouais. Dommage. 21% sont restés à l'époque de la conquête de l'Amérique. Ouais. Et 17% des gens me demandent si je suis un des frères Bogdanov. Non, pas du tout. Pas du tout.
1: T'as pas de frère, toi, de toute façon?
0: Non.
1: T'es unique un peu.
0: Ouais. Ouais, bah alors, combien de temps peut durer un voyage dans l'espace? On va demander à Conquête. Et en précisant qu'ils l'ont dit à midi, c'est pour ceux qui ont écouté les informations. Donc,
1: Tu dormais pas à cette heure-là, toi?
0: Non.
2: Eh ben. Ah, il était pas couché encore.
0: Non, je me suis pas couché de la journée, toi.
2: Voilà, tu vois.
0: Voilà, donc c'est alors, Conquête. Comète, pardon.
3: Ça peut durer de 10 minutes à toute ta vie, quoi. Ça dépend si tu te perds dans l'espace avec tes compagnons. Tu peux errer indéfiniment pour retrouver le chemin de la Terre, quoi, c'est tout.
0: Ouais.
3: Ouais.
0: Ouais, ouais, je pense. Deux minutes, je pense pas. Ouais, si tu veux dire deux minutes dès que ça va, dès que la fusée vole et puis qu'elle explose comme il s'est produit il y a un peu de temps là. Bah, bout de temps.
3: Dès que t'es dans le pesanteur, en fait, c'est dans l'espace, quoi.
0: D'accord. Gros Spoutnik.
2: Ouais, bah écoute, moi je sais que Ulysse 31, il a erré pendant des années avant de rentrer chez lui dans l'espace.
3: Tu vois, c'est ce que je disais.
2: Ouais, et je sais que les frères Igor et Grishka Bogdanov, ils ont bien galéré aussi.
3: Ouais, mais ils sont pas redescendus.
2: Ouais, il y en a un qui est pas redescendu, ouais, des deux.
0: Bon, ça suffit, gros Spoutnik, de préciser des noms comme ça. Hein.
2: Non, mais ils s'appelaient Igor et Grishka, tu vois.
0: C'est ouais, mais c'est bon, on n'a pas besoin de préciser.
2: Les noms de clébards, tu vois.
0: Ouais, c'est ça. Oui, Rigo.
1: Oui, donc il y a Yankee NASA qui te demande si c'est toi qui as écrit on a marché sur ma lune.
0: Non.
2: Non, on a marché dans ma lune.
0: Non, non, non. J'ai rien écrit du tout.
1: Ça, on le sait.
2: Ça, c'est clair.
0: Petit ovni. Ouais, ovni, pardon.
3: Ouais, ben, en fait, c'est assez compliqué puisqu'il y a un décalage horaire, tout ça, donc on n'a plus la même notion du temps.
0: Mmh.
3: Donc, je pourrais pas répondre.
0: Non, mais ça, c'est vrai
3: c'est
0: que
3: c'est pas la même chose. Hein.
0: Ah, ouais, mais si, tu peux quand même répondre. Combien de temps peut durer un voyage
3: dans l'espace? Je sais pas, je connais pas la notion du temps dans l'espace, en fait.
0: Mmh. Donc t'as pas suivi les infos à une heure?
3: Ouais. Ah non, bah je suis en cours.
4: Gérard, est-ce que le temps est plus long ou moins long qu'en France?
0: Bah justement, il est plus long dans l'espace.
3: On est en année-lumière là-bas.
0: Ah ouais. C'est un peu plus long qu'en France. Hein.
1: Gérard, et comment ça se fait?
3: Est-ce que tu peux te faire cryogéniser pour durer plus longtemps?
0: Comment ça?
3: Bah tu sais, tu te fais... on t'enferme dans la glace, comme ça tu peux durer des siècles.
0: Non, non, n'importe quoi, là. Tu me dis n'importe quoi, je sais pas qui c'est, mais t'es en train de me dire n'importe quoi.
4: Non, mais c'est un système.
2: Ah, GG, c'est vrai que chez toi, le parasite d'Alien, il sait plus, donc il est resté depuis 38 ans.
0: C'est qui vient de dire ça?
2: C'est vrai qu'il s'est planqué dans ton cou, parce que, bon, voilà, quoi.
0: Alors, petit Omni, au revoir.
2: Mais il va sortir, hein, t'inquiète.
0: Petit Omni, au revoir.
3: Il va bientôt
0: petit Omni, tu lui dis au revoir.
4: C'est pas petit Omni.
0: Alors, c'est grosse.
5: Ah ouais, ouais, ouais.
0: Alors, c'est grosse Sputnik.
2: Non, non.
3: Non.
0: Si, c'est gros Spoutnik, tu lui dis au revoir.
3: J'ai reconnu la voix de pédale de Rodrigo. Hein.
0: attention, parce que celle qui s'amuse à insulter Rigo, ça va être pareil.
1: Mais non, elle a dit Rodrigo, rien à voir. Et sinon, vite fait, sur IRC, il y a un certain fesse de babouin, je sais pas si c'est le vrai, il fait remarquer aux auditeurs que s'il y a un sujet dans lequel tu es incollable, c'est bien celui des conquêtes spéciales.
0: C'est-à-dire
1: des conquêtes spéciales.
0: Tu peux préciser?
6: Ils précisent sur le Minitel, en fait, ils disent que t'attrapes tout et n'importe quoi.
0: Moi, ouais, ça m'étonnerait. Donc, petit Gus pour...
1: Il précise, il dit Carole, Christine, Sandy.
0: Ouais, ben, il arrête, lui. C'est le même, alors lui, il se calme.
1: Ok.
0: mais vous arrêtez, là, tous les deux, au standard, là, ou quoi?
4: Oh, il se caresse la bite.
6: Non, mais ce qu'elle fait, elle est en train de parler aux auditeurs en leur disant au revoir.
5: Non, je lui dis au revoir, je l'ai
0: jamais. Ouais, puis toi, t'as pas besoin de te machiner les pompes pour que ça pue après.
5: Ouais, okay. Ben, ça, c'est clair, ouais.
0: Alors, Cotigus, pour terminer la question.
7: Ouais, ben, un voyage dans l'espace, déjà, tout dépend ce que tu vas faire. Ça peut durer... une journée, comme ça peut durer trois semaines, si tu vas explorer des grands trous noirs, comme par exemple toi t'as l'habitude de faire, ça peut prendre beaucoup de temps.
0: Alors petit Gus aussi, au revoir.
1: Non mais Gérard, sérieusement, tu sais ce que c'est un trou noir?
0: Non, non, mais je lui dis au revoir parce que je sais ce qu'il a voulu dire.
1: Gérard, non mais ça existe, les trous noirs.
7: C'est pas ce que c'est?
1: C'est pas ce que c'est un trou noir dans l'espace.
0: Alors dis?
7: C'est un trou...
0: Allez, hop, tu lui dis au revoir aussi.
4: Non mais c'est un endroit dans l'espace où en fait y a rien.
0: Non, tu lui dis au revoir. C'est pas la peine de le soutenir, on lui dit au revoir, terminé.
5: Gérard, à la place de Gros Spoutnik, on accueille Captain Kirk, 32 ans, de Amiens. Ouais.
3: Salut, Captain Kirk.
7: Ah, mais je suis encore à l'antenne, c'est mortel. Bonsoir.
0: Ouais, non, mais tu le vires, toi, petit Gus.
4: Ah, c'est bon.
0: Alors, Kirk, ouais, d'où...
8: Amiens, bonsoir.
0: Ta fréquence, s'il te plaît?
8: 98.2.
0: Ok. Alors donc, pour toi, la question, tu l'as entendue, non?
8: Ah non, désolé.
0: Alors donc, c'est combien de temps peut durer un voyage dans l'espace?
8: Je connais pas très bien les chiffres, mais il me semble que ça dépend où tu veux aller, en fait. Si c'est la Lune, j'ai vu un documentaire sur ça à Arte. Mm-hmm. Il me semble que c'est environ 2 heures.
0: Mm-hmm. Non, je vais te couper parce que je vais te dire tout de suite que non. Parce que là, j'ai vu un décollage d'une fusée, je sais plus dans quel...
8: Décalage, on dit.
0: Il y a eu un décollage d'une fusée là aujourd'hui à 13h et je sais plus sur quelle station qu'elle a décollé, si c'est Kourou ou autre.
3: Vous allez sur Mir Express.
0: Et donc eux ils partent là pour à peu près une dizaine de jours, voire 15 jours à la rigueur, même 3 semaines ou des mois. Je vois, il y en a qui sont partis pour 6 mois. Il y en a encore là qui sont sur une station Mir, que ça peut être déjà plus de 3 mois plus de 6 mois qu'ils y sont. Ils vont pas rentrer peut-être avant la fin de l'année s'ils arrivent à réussir à remettre les faisceaux, à mettre les faisceaux horaires que la station Mir a cassé.
8: Ah d'accord.
0: Les faisceaux, ouais, pas les faisceaux, ouais. Les faisceaux. Donc normalement, ça peut durer. Ça dépend des réparations qu'ils ont à faire sur les stations Mir.
8: La station Mir, c'est une poubelle, hein.
0: Non mais ça là-haut sur là où que je te parle où qu'il y a les faisceaux horaires à réparer, donc il y a 3 Américains, il y a un Canadien, un Belge. Non, il y a pas de Belge, je crois qu'il y a un Français, je crois, dedans. Donc voilà, t'as raison, fous-toi bien de ma gueule aussi, toi, Comète.
5: GG, à la place de petit gosse, on accueille Monsieur Splotch, 28 ans de Laval.
0: Monsieur
5: Splotch.
9: Oui. Bonsoir, c'est
3: Monsieur
9: Splotch, Laval 98.1.
3: Tu l'avales bien?
9: Je l'avale entière.
8: Est-ce que tu connais Star Turk?
9: Oui, tout à fait.
0: Vous arrêtez, s'il vous plaît.
9: Je salue le capitaine kurde, d'ailleurs.
0: Bon, Splotch, tu veux répondre à la question?
9: J'ai pas tout à fait saisi dans la mêlée, en fait, le sens de la question.
0: Combien de temps peut durer un voyage dans l'espace?
9: Moi, je dirais à peu près le temps d'une révolution terrestre, à peu près, hein. A priori, 365 jours.
0: Mm-hmm. Ouais,
9: c'est une moyenne. Hein,
0: ouais, c'est bien ce que j'ai dit juste avant.
9: On peut extrapoler les chiffres.
0: Hein, ouais, mais c'est bien ce que je dis, Jésus. C'est bien ce que j'ai dit juste avant que tu viennes à l'antenne. Donc.
9: Et tu marches sur l'eau aussi?
0: Non. Rigo, question IRC avant de poser la troisième.
1: Oui, il y a Babar El Barbe, il te demande si c'est vrai que t'as été refusé pour le casting de E.T. parce que t'étais trop laid et que tu faisais peur aux enfants.
0: Non, pas du tout. Alors lui, si c'est pour me dire des conneries comme ça, c'est pas la peine du tout. Voilà. Alors, troisième question. Avez-vous assisté à un décalage d'une fusée? Donc on parlait de...
1: Un décalage
0: De la station...
3: Du cachiche.
0: On a parlé de la station Kourou, mais l'autre, je sais pas où elle se situe. Bon, vous arrêtez, s'il vous plaît, les auditeurs, parce que tout à l'heure, ça va se terminer, que je vais tous vous virer.
8: Non, mais là, on se posait une question, là, sur...
0: Oui, Tony, t'as raison, on se posait une question, Tony, c'est vrai. Ah, c'est vrai, Tony.
8: Non,
0: c'est pas Tony, presque pas.
1: Vas-y, trace. C'est pas lui, vas-y, continue de juger.
0: Donc, avez-vous déjà assisté à un décollage d'une fusée? On va demander à Comet.
3: La télé, ouais. Plein de fois, mais en vrai, non, parce que j'ai pas eu l'occasion d'aller à Cap Canaveral, quoi.
0: Ah, voilà, c'est Kourou et Cap Canaveral, c'est ça?
3: Kourou, ouais.
0: Non, mais ça, pour aller là-bas, de toute manière, c'est des pays...
3: Développés?
0: Non, c'est des pays en... oui.
3: En voie de disparition.
0: Attendez, s'il vous plaît.
6: Je voulais savoir, justement, pourquoi ils avaient choisi ces pays-là pour les faire partir de là, les fusées.
0: Ben parce que c'est là où il y a le plus de place pour qu'ils puissent décoller, parce que tu peux pas les faire décoller sur des petites régions, Paris ou autre. Hein.
1: Et c'est quel pays alors?
0: Je crois que c'est des
8: Antilles.
0: Ouais, la Guyane.
9: Et GG, qu'est-ce que tu penses de la destruction de la forêt amazonienne pour faire décoller des fusées? Tu trouves pas ça dégueulasse? Quelque part?
3: Ouais.
0: Non mais attends, c'est pas le thème du débat.
6: Bah, si. Regarde, non, on parle pas de l'aide humanitaire, arrêtez les mecs.
9: Regarde Papou, après comment il fait pour vivre dans la jungle si il coupe tout pour faire décoller des fusées, tu comprends?
8: C'est pas des Papous, c'est des Raoni qui chantent avec Sting.
0: Bon Tony, ça suffit s'il te plaît. Alors maintenant tiens, tu vas répondre.
9: On pourrait parler des Esquimaux du peuple Inuit aussi, hein.
0: Tony, tu vas répondre.
6: Tony, il y a pas Tony, alors il te répond pas. Hein,
0: c'est ouais, mais c'est Capitaine Turc, c'est Tony. Alors je suis désolé, j'ai bien reconnu sa voix.
8: Ah non.
0: Presque pas.
8: Tu te trompes, hein.
0: Ouais, c'est ça.
8: Bon, alors, pour répondre à ta question, je dirais que tu parlais des lieux, en fait. En fait, ça dépend des... je crois que les États-Unis, ils envoient depuis Cap Canaveral.
3: Mm-hmm.
8: Les Français, ouais, c'est Kourou. Et les Russes, c'est Baïkonour.
0: Non, c'est pas du tout ça. C'est, ils viennent tous sur le même pas de tir.
3: Ah,
0: non, ça, je peux vous dire que non. Non.
9: Pour une fois qu'il a deux
0: structures... fais ton standard et tais-toi.
8: Non, mais c'est ça, je me suis renseigné, c'est ça, c'est Baïkonour, hein, les Russes.
0: Ouais. C'est ça.
3: Non, c'est vrai, il a raison.
0: Mais ouais, allez. Petit OVNI.
3: Moi, je déconseille fortement d'assister à un décollage de fusée.
0: Tu peux préciser, alors?
3: Parce qu'une fois, j'ai assisté à ça et je me suis fait cramer direct. Fallait me rendre à l'hôpital, tout ça.
0: Non, alors déjà, une... Attends, excuse-moi, petit OVNI, déjà une, tu n'as pas le droit d'être au moment vers le point sur le point de tir. T'es vachement loin.
3: Vachement loin, mais j'ai quand même été cramé.
0: Non, de toute manière quand
3: mais après hôpital.
0: Ça... Non mais là fil d'art, tu dégages. Allez hop.
4: Quoi?
0: Dehors.
1: Non, pas déjà, on a besoin de lui, Gérard.
0: Dehors, Gérard,
1: sur IRC, il y a Ammonia qui te demande si tu connais la nouvelle station Sandmir. C'est une fusion entre un tas de tôles pourries et une boule de graisse.
0: Non, ouais, bah lui, il va se faire foutre. Il va se faire mettre. Petit OVNI, je viens de te dire que de toute manière, c'est pas possible que ce que tu me dis, parce que...
3: Ça m'est arrivé, donc c'est possible.
0: Moi, je te dis que non.
8: Non, mais c'est possible. Imaginons, tu vois, elle a des... je vais être un peu vulgaire, mais pas trop. Mmh. Elle a des tresses, elle a des longues mèches.
0: Au revoir, petit capitaine turc, au revoir. Au revoir. Fais gaffe à toi, petit OVNI, parce que tu risques de faire comme lui. Monsieur Smotch.
9: Ouais, monsieur Smotch, bah écoute, je déconseille les décollages. Moi, je pense que le risque principal, c'est les radiations.
0: Mmh.
9: À moins d'être muni d'un compteur GG pour détecter les radiations. Sinon, je conseille plutôt aux gens de se faire décoller la tranche. C'est vachement plus agréable que faire décoller des fusées, quoi, quand même.
3: Je suis d'accord avec toi.
0: Donc, alors, j'ai récupéré deux, trois trucs, là, justement, comme on parlait de l'espace et tout ça. Donc, depuis quand qu'existent les conquêtes de l'espace? Donc j'ai vu ça dans le dictionnaire et je me suis fait chier avec à trouver des trucs comme ça parce que c'était pas évident. Donc alors la conquête de l'espace, elle existe depuis le 4 octobre 1957.
3: Mais on
0: s'en... Et toi, si t'es pas contente, petit OVNI ou comète, on s'en fout. Mais moi, je donne ce qu'on me demande de dire, d'accord? Alors si ça te plaît pas, tu raccroches ton téléphone, ça nous fera des lignes de libre. Ok. Depuis quand existe la conquête de la Lune? De la Lune, pardon. C'est en 68, mais lequel mois et tout ça, je ne sais pas. Non, c'est pas un Drakenar de Manu, comme tu dis si bien, toi.
10: C'est la première pseudo, ça, non?
0: Donc, alors, d'après vous, à quoi sert les conquêtes spatiales? Alors, 57% des gens pensent que je suis le seul qui taille. Ouais, ben ça, je m'en fous. 26% pensent que je dis que ça sans faille. Ça, je sais pas ce que qui c'est qui. 21% préfèrent rester cool bébé, sinon ils te diront bye bye. Ouais, c'est bien ça, c'est pas mal. Et 5% me serrent la main et me suceront après. Ben ça, j'en ai rien à foutre. Mais ça fait rire les bandes de les deux connards.
11: Ça fait chanter les abeilles. Ça fait de la nuage et de couleurs de l'arc-en-ciel. Ça fait rire les oiseaux.
5: Bon, GG, pour les calmer, on va accueillir un nouvel auditeur. C'est Ariane. Il a 30 ans. Il appelle de Cherbourg.
0: Merci, Pildar. Alors, tu as hâte de faire ton bordel.
9: Ouais.
0: Tu vas faire ton boulot correctement, d'accord, maintenant?
5: En plus, il pue des pieds.
0: Ouais. Bah ouais, il a retiré ses pompes, ça se sent d'ici.
1: Aïe.
0: Hardcore. Alors, Ariane, ta fréquence, s'il te plaît.
9: J'écoute sur Internet, moi, en fait.
0: Ta fréquence.
3: Il écoute sur Internet.
5: Non, mais c'est possible, Gérard, regarde, comme avec Rigo, les gens avec qui il communique, c'est Internet.
0: Bah alors donc, pour toi, donc, avez-vous déjà assisté à un décollage d'une fusée?
9: Non, jamais, parce que bon, j'ai pas trop que ça à foutre d'aller décoller, enfin, voir une fusée. Mais par contre, j'ai déjà regardé à la télé, ouais, c'est assez sympa, quoi. Mais bon, aller jusqu'à Cap Canaveral, ça doit coûter très cher, quand même.
0: Ben, de toute manière, c'est Cap Canaveral ou Kourou, c'est pareil, hein.
9: Ouais, c'est clair. Donc, j'ai pas
0: de toute manière, donc, t'as pu voir le journal de 13h, et puis t'as pu voir celle qui a décollé, alors?
9: Pas aujourd'hui.
0: Ah bah si, il y en a une qui a décollé à 1h.
9: Aujourd'hui, je l'ai pas vu aujourd'hui, mais j'ai déjà vu des décollages de fusées, ça c'est clair. Mmh.
3: T'as vu quand elles explosent?
9: Ouais, ça m'est arrivé une fois aussi.
0: Non, mmh. Ah, mais ça, oui, ouais. c'est vrai que là, ça fait mal quand ça a explosé.
9: Ouais, c'est clair.
0: Ouais. Qu'est-ce... Bon, ça y est, s'il vous plaît, on se calme derrière, merci.
10: Qu'est-ce qu'ils ont envoyé dans l'espace à midi?
0: À midi, c'est des, c'est pour mettre des satellites sur orbite.
10: Ça veut dire quoi, ça?
0: C'est pour les moyens de communication.
10: Ça sert à quoi, les satellites? C'est pour communiquer, pour avoir le téléphone, tout ça?
0: Voilà, non, pour mieux capter.
10: Pour avoir TPS?
0: Non, pour les téléphones, je crois, mais je suis pas sûr.
10: Mais c'est quoi mettre sur orbite?
0: Sur orbite, c'est des satellites qui vont mettre sur orbite dans l'espace.
10: Oui, mais tu redis le mot sur orbite. Moi, je sais pas ce que c'est et j'aimerais bien que tu m'expliques
0: orbite,
10: quoi, ce que
0: c'est. Orbite, tu prends un dictionnaire, tu vas regarder.
10: Bah, c'est ton débat, c'est ton job.
0: Mais non, mais moi, c'était pas prévu qu'on en parle. Donc, pensez-vous que la... Comète, petit Omni, vous vous calmez, s'il vous plaît.
12: Ouais.
0: Ça commence à bien faire déjà, toutes les deux. Bon, j'en connais une tout à l'heure, elle va virer. Hein. Pensez-vous qu'à l'avenir, nous pourrons en vivre sur toutes les planètes, système solaire ou autre? On va demander à Comète, comme elle s'y connaît bien.
12: Bah, c'est pas que je m'y connais bien, mais il faut déjà que la planète soit viable. Et si on peut pas y vivre, s'il n'y a pas d'oxygène ou s'il fait trop chaud, c'est chaud, quoi.
0: Bah, de toute manière, dans l'espace, en principe, il fait pas... Il doit faire chaud, hein.
12: Ouais, bah dans l'espace, il y a des machines, ouais.
0: Non, mais plus tard, ça te dérange pas qu'on fasse... ça te dérange si je fais mon boulot sans sentir tes pompes, là, qui puent à 15 mètres?
10: Ça va, Gérard.
1: Gérard, je te signale que je suis beaucoup plus près de lui et que je me plains pas.
0: Ouais, bah, dis donc.
10: C'est parce que l'odeur est couverte par autre chose. Ouais, vas-y.
0: Faudrait peut-être avoir de la propreté dans les studios.
10: Ça, c'est vrai. Bravo.
1: En tout cas, je voulais dire aux auditeurs que ça fouette de partout, c'est une horreur.
0: Alors, petite comète.
12: Comète.
0: Ouais, comète.
12: Je te disais qu'il faut que la planète soit viable, mais sinon, dans l'espace, il y a des machines, et il paraît que la Terre est sublime.
13: Non, la guerre.
12: Non, la Terre aussi, quand même.
10: Et donc, Gérard, il a pas écouté, il a pas écouté. Non,
0: petit Omni.
12: Qu'est-ce que j'ai dit, Gérard?
0: Petit Omni.
12: C'était...
14: Oh là.
12: Non. Je pense qu'on peut vivre dans les autres planètes si on prend par exemple un masque à oxygène, tout ça, pour répondre à l'autre, la fille, je sais plus comment elle s'appelle.
0: Mais comète. Petite
12: comète, voilà. S'il te plaît. Et je sais pas si on s'habille en tenue de plongée sous-marine là, avec la grosse bouteille d'oxygène dans le dos, ça va le faire, c'est bon.
14: Ou pas sur le soleil, hein, parce que c'est trop chaud.
0: Non, ça m'étonnerait.
12: On peut nager aussi dans le soleil, c'est bien.
0: Monsieur Smotch.
15: Smotch.
12: Bonsoir.
15: Bah écoute, moi je pense que les planètes, il faut qu'elles soient habitables, parce que sinon ça peut pas le faire. Donc moi je prône la couche d'ozone avant tout, parce que c'est quand même un peu le patrimoine galactique, je sais pas ce que t'en penses toi, mais bon. Non, t'es pas d'accord?
0: Si, Ariane.
15: Tu peux préciser, attends, Gégé, tu peux préciser ce que tu penses du patrimoine galactique?
0: Non, mais attends, on va finir les...
15: On revient dessus après alors.
0: Ariane.
15: Je dirais pas. Là.
14: Ouais, alors déjà, avant d'habiter sur toutes les planètes, faudra déjà toutes les avoir explorées. T'es déjà d'accord, Gérard?
0: Il y en a beaucoup à explorer. Il y a Mars, il y a Jupiter, il y a Pluton, il y a...
14: Pluton, c'est à côté de la planète Uranus.
0: Ouais, c'est ça, t'as raison, continue.
10: Est-ce que tu crois justement que c'est les seuls ou qu'il y en a d'autres?
0: Non, il y en a d'autres, mais...
10: Très bonne question, Manu.
0: Il y en a pas mal.
10: Merci.
0: Il y en a pas mal.
10: Gérard, quelle est la planète la plus éloignée de...
0: Je n'en sais rien.
12: Et quelle est la planète la plus grosse?
0: Non plus, j'en sais pas.
10: Oh non.
0: Alors, au hasard, on va virer Comète. Allez, là.
10: Ah, c'est
0: pas
10: le hasard.
0: Apprendra.
14: Ah, c'est bon.
10: Le hasard.
0: Déjà qu'elle avait pas envie de répondre aux questions, elle attendait que les auditeurs répondent pour répondre. Alors donc, comme ça, elle pourra répondre chez elle.
14: Bon, GG, alors tu me réponds à ma question?
0: Attends, rien n'a pas fini. Alors,
14: bah,
0: donc,
14: oui, moi, j'ai fini, moi.
0: Si. Donc, alors moi, je peux vous dire une chose. Que pensez-vous de l'avenir? Nous pourrons...
10: Il arrive. Il se promène.
0: Non, mais ça y est.
14: C'est pas très bien géré, ton débat.
0: Alors, pensez-vous qu'à l'avenir, nous pourrons vivre sur toutes les planètes système solaire ou autre? Ben moi, je peux vous dire que non, parce que déjà, le système solaire, c'est des trucs qui sont assez compliqués à gérer dans l'avenir.
10: Mais pourquoi?
0: Parce qu'il y a des trucs qui sont sur maintenant, qui se font beaucoup par système solaire. Des immeubles, tout ça qui se font par système solaire, et c'est avec le soleil que ça chauffe. Voilà. Donc, cinquième question. Aimeriez-vous avoir un job sur une autre planète, boulanger, etc.? Et on va s'écouter les explorateurs d'Anus avec ma gueule. C'est pire qu'un caractère. Ma gueule,
10: tu me le refais
0: pire.
10: Hein, depuis le début.
1: Ouais, hein. Depuis le début, là.
0: Les explorateurs d'Anus avec ma gueule, c'est pire qu'un cratère. Et on se retrouve tout de suite après.
10: C'est clair.
0: Et voilà, c'était les explorateurs d'Anus avec ma gueule, c'est pire qu'un cratère. C'est pire qu'un cratère. Donc on récupère. Donc on est toujours sur Fun Radio. Vous pouvez toujours nous appeler au 0803 08 5000. Le Minitel 3615 4 Fun Radio.
10: Rubrique. Qui fonctionne bien ce soir. Il y a
0: direct.
10: Du monde.
0: Et toujours l'internet www.fr.
1: Oui,
0: c'est
1: tout à fait.
0: Rego qui vous attend.
1: Et attends, faut que je retrouve parce qu'il y a quelqu'un qui m'a donné la définition d'une comète vu que t'avais pas l'air de savoir ce que c'était.
0: Non, pas une comète, c'est une orbite.
1: Orbite.
0: Ouais. Ouais, c'est orbite, c'est pas une comète.
1: Ah, ben on va chercher alors.
10: Ok, super.
1: Non, mais je suis en train de chercher comète, ça m'énerve parce que je l'avais mis de côté.
0: Bah sinon c'est pas grave.
1: Je te le dirai dès que je retrouve, je te dis ça.
0: Qui c'est qu'on récupère justement à la place de comète?
5: Ouais, alors on a Ariane.
0: Non, ça y est, on l'a.
13: Ça va? Bah oui, moi j'étais.
5: Ah ouais, non, pardon, Bishop, 38 ans de Poitiers.
1: Oh, Bishop.
5: Bishop.
13: T'as déconné, Bishop. Hein. Il manque plus que Ripley, sérieux.
1: Putain, bonsoir, tu m'étonnes.
13: Bonsoir, la touche. Ouais.
16: Bonsoir.
0: Ta fréquence, s'il te plaît.
1: Caporal
13: X. Le champ 1.7. Hudson, tu déconnes aussi.
0: Combien?
13: Champ 1.7.
0: Ok.
13: Un pawn, fais gaffe derrière. Hein.
0: Toi, tu te tais, s'il te plaît, Ryan.
13: S'il te plaît. Ah non, c'était pas moi qui ai dit ça.
0: Alors, la question, c'est, aimeriez-vous avoir un job sur une autre planète, boulanger, etc. Alors, Bishop.
13: Bah, écoute, moi, je suis homme de ménage, sur la Terre. Et j'aimerais bien faire homme de ménage sur Mars ou sur l'autre planète, le Neptune ou le Pluton ou autre planète, quoi.
0: Mm-hmm.
13: Parce que ici, Paris, c'est pollué, il y a plein de fumée.
0: Ah bah ça,
13: il y a du bruit.
17: Le bruit est bon.
13: Et puis chapeau. Voilà, chapeau un petit peu. C'est un toxique. Je suis sûr, je suis mort sur Mars avec une atmosphère, tout ça, ça serait bien.
10: Gérard, sur Minitel, il y a Max le Belge qui me dit qu'en fait, il y a une tradition sur les autres planètes, c'est de prouter à la tête du sexe opposé.
0: Je sais pas si en ce moment ils ont. Je sais qu'ils ont fait partir des femmes à un moment donné. Dans l'espace, mais je sais pas.
10: Pour prouter, justement, je crois.
0: Ouais, mais on sait pas encore.
10: Mais Gérard. Et Gérard, dans Apollo 13, là, que t'as vu le film, il va sur quelle planète?
0: Il va sur.
13: Sur Apollo, je crois.
0: Non, je sais même plus sur laquelle planète.
10: Tu l'as pas regardé,
0: Si, si, si, je l'ai regardé, super, mais je me souviens plus sur quelle planète.
10: Ah ouais, bah t'as bien dû voir le film.
0: Petit OVNI.
10: Il regarde même pas les films qu'on lui prête, c'est vraiment une honte.
13: C'est abusé, quoi. Ouais.
0: Si, je l'ai regardé, mais je me souviens pas de la planète.
13: Et même pas la location, en plus.
0: Petit OVNI.
16: Je pense que ce que je ferais sur une planète, je sais pas, boulangère, pourquoi pas.
0: Bah...
16: Je prendrais des croissants de lune.
0: Mmh.
16: Uh-huh.
13: Oh. Des grosses miches.
16: Ouais. Super. Sinon, magasin de souvenirs, pourquoi pas.
0: Ouais.
16: Et je sais pas, éboueur, peut-être il y aura des égouts plus tard, je sais pas.
0: Ouais, non mais, je pense pas, mon... c'est fini là, tous les deux, ce temps-là.
10: Ah, il se touche la bite.
0: Boueur, je veux dire, petit OVNI avant que je revienne à Monsieur Smotch et Ariane. Boueur, ça m'étonnerait parce que ce qu'ils ont à manger, c'est des trucs qui sont sous vide. Et ils mettent ça et après, dès qu'ils atterrissent sur Terre, la navette est lavée.
10: Je veux pas être genre trop scato, mais comment ils font caca dans l'espace?
0: Justement, c'est.
1: Il y a beaucoup de gens qui me l'ont demandé aussi sur.
0: Ouais, mais justement, c'est. Ouais,
13: mais. Tu peux nous parler de la diarrhée en apesanteur.
0: Ouais, mais ça, justement, c'est ce que je me demande aussi. C'est.
10: Mais moi, il y en a plein au standard qui me disent que c'est comme chez toi.
0: C'est
10: moucheté au plafond.
0: Attends,
10: ouais, mais on sait.
0: Attends. Au standard, ils disent ça alors que t'en prends pas un seul. D'accord.
10: Si.
16: Ah si. Gérard.
0: Hein.
16: Les filles, elles ont leurs règles. Comment elles font, elles?
13: Ouais, c'est du genre.
16: Il y a le.
0: Non, mais ça. Je peux pas te dire, petit OVNI.
16: Là, il y a le fil qui.
0: Monsieur Smotch, pardon.
10: Excuse-moi, monsieur Splotch, je vais revenir sur un truc. Est-ce que t'as vu le film Total Recall, Gérard, avec Schwarzenegger?
0: Mais c'est pas le thème du débat, alors arrête tes conneries.
10: Si, ça rejoint. Bah, si, c'est la conquête de l'espace, parce qu'il habite sur Mars.
13: Ouais.
10: Et en fait, sur Mars, il n'y a pas d'oxygène. Et donc, ils sont obligés de vivre dans des cahutes à oxygène.
13: Espèce de beau bungalow.
10: Ouais.
13: Des paillotes.
10: Et est-ce que tu penses que ça va être comme ça sur toutes les planètes?
0: On sait rien.
13: Est-ce que Elephant Man, c'est une histoire vraie ou pas?
0: Non, ça, je sais pas, je peux pas te dire. T'avais qu'à regarder le film quand il est passé. Monsieur Splotch.
13: Monsieur Splotch, oui, bah écoute, moi, je suis foreur, je suis spécialisé dans le forage.
0: Mmh.
13: Donc, moi, je serais partant pour faire foreur sur Uranus, quoi. Donc, pour rester dans la branche, quoi.
0: D'accord. Voilà. Ariane.
18: Oui, bah alors moi, aller bosser sur une autre planète, carrément pas, parce que pour l'instant, il n'y a personne sur les autres planètes, donc je vois pas trop l'utilité, en fait.
0: Faux !
13: Déjà que sur Terre, t'as du mal.
18: Ouais.
0: Ok, alors, à quel âge peut-on conquérir?
18: Oui, c'est très bien.
0: À quel âge peut-on conquérir?
17: C'est géré.
18: C'est géré.
0: À quel âge peut-on conquérir l'espace? Alors, 49% des gens le faisaient à 3 ans. 16% le feront après s'être dépucelé avec moi, ça m'étonnerait. 15,9% répondent, mais je n'ai pas honte de réveiller les gens à 7 heures. Alors ça, c'est pas moi qui les réveille, c'est au standard. Et 12% sont à l'étranger. Donc voilà ce que je pouvais dire de plus.
18: Gégé, tu parles de l'étranger. Est-ce qu'il y a des pays étrangers sur les autres planètes?
0: Bah oui, parce qu'il y a des astronautes qui viennent de l'Amérique, tout ça.
18: Et donc ça fait des pays étrangers?
0: Dans l'espace, oui.
18: Ah d'accord, il y a des continents aussi, tout ça.
0: Non, je pense pas. Il y a eu deux Français qui ont été dans l'espace.
18: Ok, t'as tout capté. Okay.
10: Et ils parlent quelle langue sur les autres planètes?
0: Ah là, je pouvais pas te dire.
18: Martien et tout, des trucs comme ça.
0: Non, avec les Américains, je sais pas comment qu'ils arrivent à communiquer entre eux, parce que c'est pas évident quand ils sont dans le truc pour communiquer. Hein.
18: Mm-hmm. Ils parlent peut-être par geste.
17: Ils engagent des chings. Hein. Ils se font des.
0: Non. Pourtant, ils ont
4: des micros.
0: Ouais, ils ont des genres de micros, mais je sais pas comment qu'ils arrivent à se communiquer entre eux dans le vaisseau.
4: Dans le code 10.
0: Rego.
1: Alors, il y a plein de questions. Déjà, il y a je sais plus qui voulait savoir si les nains de quelle planète venaient les nains de jardin.
0: Alors, les nains de jardin viennent pas d'une planète, donc c'est pas la peine. Les débats, c'est pas les nains de jardin, c'est l'espace.
18: Ils viennent de la forêt d'Endor.
0: Donc, après.
1: Mm-hmm. Ah, bah, c'est tout à fait ça.
0: Donc, il n'y a pas de planète pour les nains de jardin.
18: Ok, ils viennent des rayons d'hydro.
0: Sinon. D'accord, Bichon. Ça y est, on a compris. Il n'y en a pas d'autres?
1: Si, il y en a plein.
0: Vas-y.
1: Oh putain, mais il faut que je les retrouve à chaque fois parce que ça défile trop vite. Bah, c'est pas grave, tant pis.
0: Bon. Sur le Minitel, non?
10: Sur Minitel, si, mais je peux pas les dire.
0: Ouais, si c'est pour. C'est parce que si ça parle de 110, c'est pas la peine. Donc, c'est bon. Alors, on en était.
4: Qu'est-ce que t'en penses, toi, de la question, Gérard?
0: Personne. Okay. Non, mais moi, je voudrais bien avoir un petit job sur notre planète.
10: Et tu ferais quoi, toi, justement?
0: Moi, je serais charcutier.
10: T'as de la bonne barbaque, en plus, hein. Ouais. C'est bon, hein.
18: Moi aussi, je t'aurais bien vu fourreur, tu me diras.
0: T'as non, charcutier, ça suffit.
1: On t'aurait plus vu fourré.
0: Ouais.
18: Le roi du boudin.
0: Donc, j'ai répondu. Donc, seriez-vous prêt à faire un tour du monde dans l'espace avec quel moyen de transport?
18: Ok.
0: Alors, petit ovni.
18: Ça va être con comme question, non?
16: Donc.
0: Attends, Ariane.
18: Non, attends, c'est vrai que.
0: Ariane! Ariane! Ariane!
18: Oui, j'écoute.
0: Tu te calmes ou sinon tu vires?
17: Moi, je sais pas quoi.
18: Pas de problème.
0: Ok?
16: Ouais, donc c'est pas pour t'embrouiller, mais géologiquement parlant, le tour du monde, il est.
18: Ça va être con comme question, non?
16: Donc.
0: Attends, Ariane!
18: Non, attends, c'est vrai que.
0: Ariane! Ariane! Ariane!
18: Oui, j'écoute.
0: Tu te calmes ou sinon tu vires.
17: Moi, je sais pas quoi.
18: Pas de problème.
0: Ok.
16: Ouais, donc c'est pas pour t'embrouiller, mais géologiquement parlant, le tour du monde, il est fait sur Terre. Donc, par rapport aux planètes, je serais pas prête à le faire parce que il se peut qu'il y ait des Martiens qui m'empêchent sur mon chemin. Je pense aussi que si je passe par la Lune, je verrai des cratères. Bon, voilà quoi.
0: Ouais, mais ça, des cratères dans l'espace, ça m'étonnerait. Hein.
18: Sur la gueule, ouais.
0: Des cratères dans l'espace, ça m'étonnerait. Hein.
10: Pourquoi, c'est où les cratères?
0: C'est sur Terre. Hein. du côté de.
10: De quel côté, ouais?
0: Clermont-Ferrand.
18: Ouais,
0: justement, Clermont-Ferrand. De manière, il y a une auditrice qui est de Clermont-Ferrand, donc il y a des.
18: Attends, tu dis ça parce que Bébé Rose, elle est de Clermont-Ferrand, c'est ça, Gérard?
0: Non, pas du tout.
10: Terre, ok, c'est Gérard.
0: Alors, Ariane.
1: Non, c'était pas Ariane.
0: C'était qui?
18: C'était pas moi.
1: Non.
18: Merci, mon pote Didro.
1: De rien.
0: C'est qui?
10: Je sais pas, c'est pas grave, vas-y.
1: Juste demander à Bishop, tu pourras m'apprendre le truc avec le couteau?
17: Pas de problème.
18: Trop de private.
17: Pas de problème.
10: Gérard, tu vas un peu là?
1: Juste, tu reparlais de la Terre, il y a Turpentine, elle te demande si t'as déjà vu une équiste de soleil.
0: Non. Une éclipse, pas une éclipse.
1: Mais ouais.
0: C'est une éclipse.
18: Toi, t'as deux équistes de lune, non?
0: Ariane, au revoir. Allez.
10: Par contre, en parlant de l'éclipse, va pas voir un truc là avec le soleil, Gérard, le 11 août bientôt là. T'as pas vu ça aux infos?
0: Non, j'en ai pas encore pris connaissance. Mais je sais que ce que tu veux me dire, c'est ça va être une nuit carrément.
10: Une nuit en plein jour. Ouais.
0: Non, qui sera diffusée sur une chaîne de télé et qui vont voir les éclipses et tout ça. Ouais, il me semble, mais je me souviens. Je sais que c'est au mois d'août, mais j'ai pas les dates.
17: chez le 11.
0: Donc, monsieur Schlop.
5: Tu l'as viré, Gérard. Donc, à la place, on accueille Yuri Margarine.
19: Il a 27 ans, il est de... T'es de quelle ville, Yuri ?
20: Je suis d'Amiens.
19: Voilà, Amiens.
20: Chalou.
19: Salut. Salut.
20: Chalou. Salut.
0: Amiens, c'est quelle fréquence ?
20: Amiens, c'est 102.8.
0: Mmh, ok. Tu me pires... Oh !
20: Oui.
0: Au standard, vous me virez Ariane hein, aussi.
5: Ah, c'est fait, mais c'est fait, Gérard, c'est fait.
0: Alors, donc, bon, bah, Yuri, je vais te répéter la question.
20: Oui.
0: Donc, seriez-vous prêt à faire un tour du monde dans l'espace avec quel moyen de transport ? Donc, à toi.
20: Alors, un tour du monde dans l'espace, oui, je serais prêt avec un ballon, mais un ballon de rouge plutôt, parce que tout seul dans l'espace, on s'ennuie, donc il faut avoir de quoi un peu boire un petit coup, quoi, pour parce que dans l'espace, on est seul, hein, et c'est le vide intégral, donc en ballon avec un ballon de rouge, ouais, je ferais bien le tour de l'espace.
0: Ouais, tu veux dire une montgolfière.
20: Voilà, montgolfière, je t'en prie.
0: Non, non, mais montgolfière.
20: Ah, pardon. Oui, bien sûr, oui, c'est ça.
0: En plus, on appelle ça des mais normalement, c'est des ballons dirigeables.
20: Tout à fait.
0: Voilà.
20: Tout à fait, Gérard, et merci de me l'avoir appris, je ne sais pas.
0: Eh ben ouais, et donc, Bishop
17: Moi, je préférais faire avec une fusée, hein, c'est plus facile.
0: Mm-hmm.
17: Et j'irai sur la Lune, j'irai un petit peu partout pour voyager, parce que je suis un grand immigrant. Et j'irai bien aussi sur Saturne, là, pour voir l'anneau, je trouve ça très magnifique.
0: Ouais, mais ça c'est sûr que est-ce que ceux qui partent là pour réparer des satellites tout ça, ils font quand même le tour de la Terre. Hein.
17: Oui, c'est vrai, hein, c'est vrai. Ils vont même sur la station Mir. Hein.
0: Bah oui, c'est ce qu'on a dit tout à l'heure là, justement, ils sont en train de réparer les faisceaux qui sont pétés.
17: Non, mais il peut pas réparer, c'est de la merde, ça.
0: Attends, Bishop.
17: C'est la DAC qui fait ça.
0: Attends, Bishop.
19: Il y a une question que je me pose et que, à mon avis, tout le monde se pose.
16: Oui, je la pose aussi.
19: Hmm. Non, c'est comment font les objets dans l'espace pour tenir en l'air sans tomber?
0: Ah. Ben, c'est qu'ils ils sont toujours maintenus avec de l'air.
19: Un petit fil.
0: Non, ils ont de l'air toujours avec eux. Ça tient toujours avec de l'air.
19: On me dit sur Minitel dans un petit sac à dos.
0: Ouais, non. qu'est-ce que je voulais rajouter d'autre? Moi, faire un tour du monde dans l'espace avec quel moyen de transport? Ben, comme je disais à Yuri Margarine, donc c'est avec un ballon dirigeable, c'est deux fois mieux.
16: Ouais, mais tu pourras pas y aller avec
0: Sandy. Ah ben, si, tu peux.
19: La gonfle?
17: Il a rien
0: fait. Alors, petit
1: Gérard, ovni. Attends, juste avant ta question, il y a Snus qui a une très bonne question. Il te demande combien mesure l'espace.
0: Bon, là, je sais pas du tout.
21: Oh la vache, la question de merde.
17: En mètres.
0: Non.
17: En mètres.
0: Et là, j'ai dit une chose que je peux pas y répondre parce que je sais même pas combien que ça mesure. Alors...
5: Bon, GG, on a un nouvel auditeur, c'est Joanne, 24 ans de Dinan.
22: Salut Gérard, c'est Joanne, 24 ans de Dinan.
0: Joanne ?
22: Oui, Joanne.
17: Chalou, Joanne.
0: Salut, la Joanne. Fréquence ?
22: C'est le 108.3.
0: Ok. Donc, t'as entendu la question ?
22: Non, Gérard, je suis désolé.
0: Donc, seriez-vous prêt à faire le tour du monde dans l'espace avec quel moyen de transport ?
22: Je vais préférer la fusée au 4x4.
0: Mmh.
22: Et puis, le tour du monde en espace, ouais, je veux bien. Ouais. Si c'est, s'il y a la clim, il n'y a pas de problème.
0: D'accord. Ok. Bon, alors, donc, j'ai répondu, moi, de toute manière, c'est ce que j'avais dit à Yuri, c'est avec un ballon dirigeable, c'est aussi bien. Comment se déroule une journée dans l'espace?
22: Ouais.
0: Alors,
19: tu demandes à qui?
0: Joanne.
21: Oh, t'accélères là.
0: Ouais, oh.
22: Eh ben Gérard, ce qu'il faut que tu saches, c'est que...
0: Tu fais ton standard parce que pour l'instant, tu ne prends personne. Ok.
17: Il va prendre un peu, là.
0: Alors, Joanne.
22: Je te disais, Gérard, que dans l'espace, ce qu'il faut savoir, c'est qu'il n'y a pas de jour et il n'y a pas de nuit.
0: Non, mais comment se déroule une journée dans l'espace? C'est-à-dire quand ils sont dans leur fusée?
22: Bon, d'accord. Donc, le matin, ils se lèvent.
0: Mmh.
22: Enfin, ils se détachent, en fait, pas tomber de leur lit parce que c'est ils dorment en apesanteur.
0: Ouais.
22: Ils ont la gaule toujours. Ouais, toujours la gaule le matin.
17: Ah, c'est bon ça. Hein.
22: Et après ils prennent une petite douche.
0: Comment ils peuvent se laver dans la fusée?
21: Bonne
22: question, Gérard. Je sais pas, j'aimerais bien qu'ils me disent.
0: Ouais, bah justement, moi aussi je voudrais bien que tu m'expliques.
22: Comment on se lave? Tu prends un gant avec de l'eau, tu mets du savon et tu frottes quoi.
17: Voilà.
22: Dans l'espace ça doit être à peu près pareil.
19: Mais l'eau ça mouille pas dans l'espace, elle tient pas sur la peau.
20: Ils ont des lingettes.
19: Ouais,
0: je pense.
19: Comme Gérard des couches.
0: Fildar, tes réflexions, tu t'es carreau que je pense. S'il te plaît, merci. Et t'éteins ton micro.
19: Je crois d'ailleurs qu'il en a pas ce soir.
0: Yuri Margarine.
20: C'est pour ça que ça prend. Eh ben, dans l'espace, ça se passe un petit peu comme comme sur Terre. Le matin, quand le soleil vient de se lever, il y a l'amiral Corée qui frappe à la porte. Il arrive avec sa combinaison spatiale. Il en sert un petit café. Un café lyophilisé, bien sûr, hein, parce que tout est en poudre là-bas. Donc les toasts sont en poudre, le beurre est en poudre, la confiture est en poudre. Ils mettent ça dans un verre, ils mélangent au shaker. Je l'ai enfilé, puis après, la journée se déroule, hein, normal, quoi.
2: Tu craches dans la tasse et c'est parti.
0: Non, mais faut se dire une chose petit ovni, je répondrai après. Petit ovni.
22: Ouais, je sais pas quoi dire, ils ont tout dit, ils ont totalement raison.
6: Ouais, donc,
22: ouais, on se lève le matin, ils se lèvent le matin, ils s'étirent bien, et je sais pas, après, voilà, ça se passe, la journée, cool. Ouais. Qu'est-ce qu'ils ont?
0: Non, mais c'est pas grave, c'est Fildar qui fait des conneries.
7: Vas-y,
0: tout à l'heure.
7: Gégé.
0: Il va dégager des studios, ça va aller plus vite. Bishop.
2: Ah oui, l'espace, c'est un petit peu la merde, hein. Y a rien à faire, c'est tout noir, ils ont pas la télé, ils ont pas le câble, ils passent leur temps à faire des cabrioles, c'est le langage des signes, il y en a à moitié qui sont homosexuels, qui veulent toucher l'habitat à un autre, l'autre il lui fait des doigtés, je fais non, il n'y a pas de ça ici. Après,
0: non, Bishop, quand même pas à ce point-là.
2: Ah si, des fois
0: de toute manière, attention, il faut bien se dire une chose.
20: C'est pour ça qu'ils emmènent des hamsters dans l'espace.
2: Ouais,
20: hein.
2: Tout à fait.
0: Ouais, mais ça c'est... Maintenant, c'est terminé, ils n'emmènent plus d'animaux avec eux. Ça c'était tout au début qu'ils en avaient amené, mais maintenant c'est terminé, hein.
20: Alors, ils emmènent des limaces, hein, je crois, pour les études de limaces en apesanteur, parce que je crois que l'avenir de l'humanité dépend de ça, de savoir comment les limaces réagissent dans l'espace.
0: Non. Comment se déroule une journée dans l'espace? Bon, ils sont toujours aussi, je pense qu'ils doivent avoir des moyens de communication entre eux, donc bien sûr, avec pour ceux qui sont américains, tout ça, donc ils arrivent à se parler normalement. Pour les Français, c'est pas évident, mais ils arrivent quand même à comprendre parce qu'ils comprennent ce qu'ils disent. Mais c'est vrai que normalement, je pense qu'ils doivent communiquer aussi avec sur Terre avec des systèmes spéciaux.
10: C'est-à-dire?
0: C'est pas genre Takiwalki, mais je crois qu'ils ont des systèmes de communication pas comme nous.
10: Des portables?
0: Non, je crois que c'est
20: des...
0: Non, je sais plus ce que... Faudrait que je me renseigne.
10: Gérard?
2: Avec chat.
10: Je me posais une question avec la Dream Tease. Comment font les mecs qui partent dans l'espace? Ils ont un entraînement ou c'est inné?
0: Ben, justement, alors quand je te demande si je peux laisser cette question-là, justement, c'est ce que je voulais poser. Alors attends.
10: Mais quand?
0: Ben attends, tu m'as viré une question, donc je la mettrai. Et c'est tout, ça t'apprendra à vouloir faire ce... À la place de peut-on attraper des maladies dans l'espace, je vais mettre... Faut-il passer des examens pour aller dans l'espace?
10: Non, un entraînement, c'est pas un examen.
0: Attention. Les examens médicaux, ils sont des entraînements, donc ils sont obligés de passer une visite médicale, je suis désolé.
10: Mais oui, mais je te parle des entraînements, pas des examens médicaux.
0: Ouais, ils ont des entraînements,
10: Des entraînements de quoi? C'est ça qu'on veut savoir. On s'en fout des examens, nous.
7: Ils font des pompes, ils font...
0: Non, ils ont...
7: Ils font des gants.
0: Non, ils sont dans un genre de secoupe et ça tourne. Pour savoir,
10: S'ils tiennent le vomi ou pas.
0: Ouais, arrête de dire des conneries parce que toi, tu commences à me les gonfler avec tes pieds qui puent, d'accord? Alors tu vas remettre tes pompes maintenant et tu vas arrêter. Ok? Ou sinon t'es viré.
10: Gérard, pour calmer le truc sur Minitel, on me demande si tu penses que la Valstar elle a le même goût en haut que sur la Terre.
0: Non, pas du tout.
10: Alors à propos d'astronautes, il y a des V1 sur l'IRC. Ils te demandent si c'est vrai que quand un astronaute se pose sur le soleil pendant la nuit, combien de temps il dispose pour pas être brûlé? Avant que le jour revienne.
0: Bah non, parce qu'ils ont des combinaisons spéciales.
10: Pour aller sur le soleil.
0: Ils ont des combinaisons qui sont épaisses à peu près
10: de combien?
0: Je crois que ça doit être une trentaine, 30 à 50 cm d'épaisseur.
2: À peu près.
0: À peu près, mais je suis pas sûr.
22: Pas mal.
0: Sur quelle planète pensez-vous que la vie est le plus facile? On va demander à Bishop.
2: Ouais, moi je crois que c'est quand même sur la Terre où l'air est le plus respirable.
10: Ça dépend où, hein.
2: Ah mais non, mais je trouve que sur la Terre c'est bien, hein. Il n'y a pas à se plaindre. Vas-y, si t'es pas content d'aller à Saturne, ramène ton bébé rose, ramène tout le monde là.
10: Dreamcast, à Saturne.
2: Ah oui, à Saturne, oui. Il y a l'Uranus, c'est la merde aussi, Jupiter, je t'en parle pas, avec les pluies acides qui te brûlent au troisième degré. Donc c'est même pas la peine, hein. On est bien sur la Terre, restons-y. Ouais. Même s'il y a des soucis, si tout n'est pas réglé, là, je regardais encore les informations tout à l'heure, et il parlait du Kosovo.
0: Ouais, mais ça, de toute manière, on n'y peut rien. Ouais, hein.
2: T'as vu ce qui est arrivé à Manchester hier?
0: Ouais, mais ça, moi, ça, des matchs de foot comme ça, moi, ça me, ouais, ça me plaît pas, ce foot-là, alors.
17: Ah, d'accord. Et Yvan Colonna, rends-toi à la police, si c'est possible.
0: Ouais, bah, ça, on s'en fout. De manière, bah, donc, si t'as suivi les informations, donc t'as bien vu à 13h le décalage de la fusée.
17: Oui, tout à fait.